0: voilà, on peut pas se le mettre plus long parce que
1: le générique
0: il est petit, donc voilà. Donc je pense que ceux qui ont aimé ça,
1: ils aiment toujours ça.
0: J'espère. Alors donc la question c'est pensez-vous que les enfants peuvent devenir stars? On va demander ça à Fabien Égout.
2: Oui, star de télé. C'est ça?
3: Ouais, il t'écoute plus.
2: D'accord, mais s'il m'écoute pas, je vais raconter ma vie. Alors ce matin, je me suis levé.
3: J'aimerais bien savoir.
2: Je suis allée payer mes impôts.
0: Bon, alors Fabien Égout, au revoir.
2: Non, je voulais dire.
3: Gérard, mais qu'est-ce que tu.
0: Quand je dis d'éteindre vos micros, vous éteignez vos micros. Ok? Ça là, ça commence à me prendre la tête, hein. Rigo, c'est pareil pour toi.
3: Non, j'ai éteint le micro et moi j'avais une question internet de je sais plus comment il s'appelait là.
1: Ah, c'est bien ça.
3: Arne Tony, qui te demande. il a plein de questions, il te demande pourquoi tu sors avec Boss Hogg déjà.
1: Ah, je dois l'avoir aussi ça.
3: Et voilà. Et il voulait savoir si Roscoe et Coltrane est de ta famille.
0: Non, Flash. Pas du tout.
1: Flash,
0: alors,
1: ouais.
0: J'en ai rien à foutre. Donc, Fabien Égout. Une.
3: Et sinon, il y a Yankee qui te demande si t'es l'homme qui valait trois bâtards.
0: Trois bâtards, moi je l'emmerde, ce connard.
3: Ouais.
0: Alors, Fabien Égout, tu réponds à la question ou pas?
2: Ah.
0: Fabien!
3: Tu viens de la virer.
4: Tu viens de la virer. Gérard, tu la vires, alors maintenant elle peut plus te répondre.
0: Ok, alors
4: donc,
0: madame.
4: À sa place, on accueille Giant Coucou, 28 ans de Strasbourg.
5: Salut.
3: Gérard.
0: Bonsoir. Donc, Giant Coucou, je t'écoute.
5: Oui, bonsoir, c'est Giant Coucou. Bonsoir,
0: ouais, je t'écoute.
5: De Strasbourg.
4: Toute Giant, ouais.
5: J'appelle de Strasbourg, 98.7.
0: Ouais.
5: Note. Voilà.
0: Bon, tu réponds à la question.
5: On va un pro, alors. Les stars, oui. Les stars de télé en particulier. Aidez-moi les filles.
4: Les enfants.
5: Et les enfants, je pense que non. Il faut pas les stariser trop tôt. Je sais pas si tu te souviens des exemples comme Jordi, par exemple.
4: Par exemple, j'allais en parler aussi. Ouais.
5: Voilà, tout à fait.
6: Ouais,
0: attendez, parce que là, il y a un petit problème qui se pose. Giant Coucou et même Florian Gazan, je pense qu'il va pouvoir répondre aussi en même temps.
3: Ah, quand même.
0: Bon, d'accord. Le problème qui se pose, c'est que Jordi, c'est ses parents qui l'ont exploité. Et ils ont carrément piqué tout son fric. Hein.
6: Ouais, ils vont vers une ferme, hein, quand même.
0: Ouais, non, mais ils ont quand même piqué tout son fric.
2: Ah ouais, quand même.
4: Ouais, c'est clair.
0: Parce que moi, j'ai vu un reportage et maintenant, le pauvre Jordi, il est malheureux. Faut qu'il passe.
6: C'est dur d'être un bébé, hein, quand même. Ouais.
0: Non, attends. Fais-moi confiance qu'à l'âge qu'il avait quand il a sorti, c'est dur d'être un bébé.
2: 2 ans.
0: Hein. Il avait 4 ans.
6: C'est pas lui qui chantait, hein, c'était son frère. Hein.
0: Non. Moi, je peux te dire une chose qu'il a fait du fric. Et...
6: C'est tout ce que tu dis.
0: Ouais, c'est ça, t'as raison, toi. Prends-moi pour un con. D'accord? Donc, moi, je sais qu'il s'est fait tout piquer par ses parents.
6: C'est tout ce que tu dis.
0: Ouais, c'est ça, t'as raison. Bon, alors, tu me gères ça, Pauline, parce que je commence à en avoir ras-le-bol. Je sens...
3: Gérard.
0: Il est 2h35.
3: Gérard, calme.
0: Je sens que dans moins d'une demi-heure, j'ai...
3: Gérard, sur IRC, on est quand même 9428, ce qui est énorme. Et il y a Corben qui te demande si le petit Grégory est une star télé. Et si oui, est-ce qu'il faut mourir pour être une star télé?
0: Petit Grégory, il veut parler de... Non, Grégory, il n'y a pas de Grégory. Ils veulent parler de Jordi.
6: Qui faisait la pub pour les sacs en plastique.
5: Oh non.
3: C'est pas bien là.
5: Bon, par contre, GG, attends.
0: Oui.
5: Coucou. Moi, j'ai une petite cousine qui jouait dans un des spectacles de Chantal Goya. Elle faisait une carotte magique, si je me souviens bien. Et je sais qu'après, ça lui a causé beaucoup de désagréments et qu'elle n'a pas fini très très bien, quoi, tu vois.
4: Ouais, c'est clair.
0: D'accord.
5: Ouais,
0: Madame Christine.
7: Je m'appelle Suzy, je fais 200 kilos et j'aimerais bien que tu me prennes le cul.
4: D'accord.
5: Oh là là, c'est quoi ça?
0: Je sens qu'il y en a un à l'arrière, il va se prendre une baffe dans sa gueule.
5: Mettez-moi le numéro de côté, là.
6: Gérard. C'est Florian Gazan, là, je voudrais peut-être relancer sur les enfants stars, ils passent partout dans tout ça.
0: Mmh.
5: Tout à fait.
6: Ils passent partout, c'est comment on le considérerait?
2: C'est vrai.
0: Ben, un passe-partout.
6: C'est un enfant quand même, quelque part. Enfin, c'est l'enfant de Patrice Lafont.
0: Ouais, mais on sait pas.
2: C'est son fils spirituel, oui.
0: On sait pas encore.
6: Mais c'est une star quand même, hein.
0: Ouais, mais c'est une star, je pense. Parce que
6: je peux dire qu'il n'y en a pas beaucoup qui lui arrivent à la cheville, hein, passe-partout.
0: Ouais, bah ça, on verra par la suite. Madame Christine.
2: Ouais, j'allais parler aussi de Jordi. C'est vrai que c'était très triste qu'il lui arrivait, mais il y a beaucoup d'enfants dans les séries télé, hein, je sais pas si t'as remarqué. Mm-hmm. Et ceux-là, je sais pas si on peut les considérer comme des enfants stars ou pas, quoi. Mm.
0: Mais, disons, il y a Jordi qui a eu des problèmes avec ses parents qui sont pour l'argent. Mm-hmm. Sur la 6, il y a aussi une émission.
8: La petite maison dans la prairie.
0: Non.
2: Laura Ingalls, hein, qu'est-ce qu'elle devient, elle ?
6: Arnold et Willy.
0: Voilà. Le petit noir. Lui, par contre, il a réussi. Il a gagné son procès vis-à-vis de ses parents.
2: Non, mais lui, par contre, il s'est fait arrêter récemment parce qu'il a braqué une banque.
0: Ouais, non. C'est le grand.
2: Si, c'est vrai.
0: Non. Anne Leclerc.
9: Ta gueule !
0: Va te enculer, connard !
6: Pas malin, ça.
2: Ah bah c'est bien, c'est pas gentil.
0: Voilà, comme ça va plus vite avec moi.
2: Oui.
0: Donc Anne Leclerc.
2: Oui, bah écoute, je pense que les enfants peuvent être considérés comme des stars. Parce qu'on a parlé de Jordi, ou Jordan, je sais pas comment...
0: Jordi.
2: Ouais, celui qui est...
0: Non, mais on va pas parler de Jordan, notre habituel, ça sert à rien.
2: C'est pas grave. Hein. Non, mais je pense que les enfants, ils peuvent être considérés comme des stars, parce qu'on a parlé de Jordan et on n'a pas parlé des stars, tu vois, qui fait...
0: Non, de Jordi.
2: Ouais, qui font les
9: stars.
2: Ok, merci. On n'a pas parlé de ceux qui font dans les magazines, tu vois, ceux qui font mannequins et puis qui se font prendre en photo.
10: Et les enfants dans les pubs alors ?
2: Voilà, les enfants
10: qui fait la pub de Kézak.
6: Et la pub Evian.
2: Et eux aussi.
8: Est-ce que vous pensez à l'ours dans la pub Valver ?
2: C'est vrai, on y pense.
0: Attends, parce que c'est en fin de compte, c'est pas un enfant ça.
8: Si, c'est un costume.
0: Non, c'est un ourson et c'est un vrai. Par contre, il y a
8: mais ses parents, ils lui ont peut-être piqué son blé, comment ils l'ont payé l'ours ?
0: Non, il y a une qui c'est qui a parlé de la pub Evian là.
6: C'est moi, c'est Florian.
4: Non, c'est le Florian Gazan qui a dit ça.
0: Parce que je sais que sur cette pub là, c'est vrai que ils sont petits, ils ont à peine 3-4 ans.
8: Ah, c'est quand ils nagent là ?
2: Ouais.
8: Ils sont en apnée.
2: Ouais.
8: Ah, je sais pas comment ils font. Hein.
2: C'est des super bébés nageurs.
8: Grave.
6: Ah bah ils en ont, il paraît qu'ils en ont utilisé plusieurs pour le tournage et il y en a certains.
8: Il y en a qui sont restés.
2: Ils sont noyés, j'ai entendu dire ça.
6: C'est ça la clé. Bon. Hein.
0: Je vais poser. Anne Leclerc, tu veux continuer ?
2: Non, c'était tout ce que j'avais à dire. Hein.
0: Donc ah, alors les sondages, aimez-vous où aimez
8: ou quoi ?
0: Oh là, qui c'est que moi.
8: Non, vas-y, fais voir.
4: C'est Olivier, il est parti.
3: Ah, il a
0: où aimez-vous chez vous les stars de télé? C'est quoi là? Il est où l'autre abruti là?
8: C'est pas grave, lis les sondages, qui suivent. Ouais.
0: Alors 45% aiment ceux qui préfèrent les garçons.
8: Bah ouais.
0: Bon, ça, j'en ai rien à foutre. 25% aiment celles qui sont belles et intelligentes, donc ne regardent pas la télé. Je vois pas le rapport avec mon débat. 15% aiment quand elles sont déguisées en autre star. Je vois pas le rapport. Et 5% aiment être des stars, mais ne font pas de télé. Donc, ce sondage-là, de la merde.
8: Allez.
0: Alors, le suivant. Pourquoi les stars sont-elles des stars? Alors là, c'est pas mal.
8: Ah bah ça, c'est une bonne question, ça.
3: Ah, c'est une bonne question.
0: Parce qu'ils ont gagné le droit de l'être. Ouais, bref.
8: Et d'ailleurs, comment tu le gagnes, Gérard? Comment tu gagnes le droit d'être une star?
0: En te faisant de l'argent.
8: Tu signes des papiers ou tu
0: Non,
8: je sais pas.
0: Non. 24% parce que les téléspectateurs l'ont décidé. Je pense que c'est vrai. C'est pour ça que la gaffe continue. Donc on va s'arrêter là-dessus. Parce que c'est trop dur de trouver une star sans télé. Or là, je vois pas du tout le rapport.
8: Enfin. Ah, ça veut dire que pour les trouver, tu branches ta télé et tu regardes ta télé pour trouver les stars.
4: Parce que sans ta télé, tu les trouves pas.
8: Sinon, tu les vois jamais dans la rue, tes stars. T'as déjà vu le Big Bill dans la rue, toi?
0: Non.
8: Bah voilà.
0: Parce que sinon, ils ne seraient pas payés. Bon là, je vois pas du tout le rapport.
4: Bah, sans la télé, les stars pourraient pas gagner d'argent. C'est toi, sans la radio, tu gagnerais pas d'argent.
0: Mais alors, tu gagnes de l'argent, toi, en faisant ton standard de...
4: Bah non, mais je suis très conne, moi.
0: Ouais, bah t'es très conne, bah, c'est malheureux.
11: Bingo.
4: Bingo.
0: Parce que pour l'instant, t'es en train de me perdre de la merde.
4: Ah bah merci.
3: Gérard.
0: Ouais.
3: Sur IRC, il y a Isti qui te demande si c'est la série Ricky ou La Belle Vie qui t'a donné ton goût pour les locomotives.
0: Non, parce que ça, je répondrai pas. Alors, arrêtez avec la loco, parce que j'en ai ras le bol. En de bon entendeur, salut pour ceux qui s'amusent à ça. Donc, on va passer à la huitième question. Ouais, huitième. Peut-on être une star ou clown en même temps? Et on s'écoute mon gros Foucault avec ma date de naissance tatouée sur mon sacré derrière. Et on se retrouve tout de suite après aux heures. Peut-on être star ou clown en même temps? On va demander à Florian Gazan.
12: Moi, je pense que oui, parce que c'est un peu ce que je fais comme métier, moi. Mm-hmm. Je clown un peu les stars télé. Enfin, c'est un peu le problème. Je voulais un peu témoigner ce soir à Voix Découverte, là, parce que c'est pas évident. Je suis sosie d'un mec qui est même pas vraiment star télé. C'est sûr que j'aurais pu préférer être sosie de Jean-Pierre Foucault, par exemple. J'aurais gagné plus d'argent. Là, c'est la nature qui m'a fait comme ça. Bon, bah, si je fais pas que des gros galas, c'est pas évident. Puis en plus, ils changent tout le temps de couleur de cheveux. Moi, j'ai vraiment beaucoup de frais.
8: Ça doit pas être facile, ouais.
12: Mm-hmm. Ouais, là, j'ai dû me teindre en blond. Je dois retenir toutes les trois semaines y aller. C'est cher. Et puis, c'est pas remboursé par la Sécu. C'est pas conventionné, tout ça. Il est pas très connu, c'est pas valorisant, quoi. Mais les gens me demandent pas trop d'autographes et tout, quoi. Donc c'est vrai que ce serait à refaire. Je préférerais peut-être ressembler à Evelyne Leclerc, quoi. Hein.
3: Mm-hmm.
12: Je le dis, hein, même fait m'affaire à une opération, hein, je le dis, j'ai pas honte. Hein.
0: Attends, Florian,
3: c'est une question IRC pour Florian. En fait, il voulait savoir comment tu fais pour les lunettes aussi.
12: Ah ben ça c'est je les fabrique moi-même, hein, parce que c'est pas évident. Tu sais, les mecs de Star Télé, ils sont pétés de thunes, alors ils vont s'acheter des lunettes là dans les pays super loin, genre en Belgique là. Moi je peux pas, hein, j'ai pas les moyens, attention, hein. Alors je les fabrique moi-même, hein, je prends dans l'atelier à papa là, du fil de fer, des bouts de bouteilles, des verres. C'est pas évident, hein. C'est comme pour les habits, hein, parce que ces mecs-là, faut pas croire, hein, ça s'habille pas à moins de 1000 balles le pantalon, tout ça, hein, moi je suis pas sûr. Alors j'ai ma mère, elle fait un peu de couture, elle a une machine, alors je me démerde, hein, mais c'est pas évident, hein.
0: Ok, Florian, on a compris. Non, mais ça y est, on a compris.
12: C'est pas facile.
0: Ouais, non, mais on a compris.
8: J'avais une question aussi pour Florian, là, je voulais savoir si c'était facile d'être le sosie de quelqu'un comme ça au niveau thune et tout.
12: J'ai un peu d'émotion, hein, je suis désolé parce que c'est bon.
8: Non, c'est pas grave, c'est normal.
12: C'est difficile parce que être sosie de quelqu'un de pas très connu, c'est pas évident, quoi. Hein, parce que ma carrière est un peu liée à la sienne. Hein, si ce mec-là il décolle pas, ça fait quand même quelques années que j'ai l'impression qu'il est un peu dans les starting blocks.
8: Et comment tu fais pour les lunettes?
0: Bon, Manu, ça y est, c'est pas tes débats, bon. C'est les miens.
8: Non, mais je m'intéresse.
0: Non, mais attends, pour l'instant, il y a d'autres personnes.
8: Pour la couleur de cheveux aussi, je voulais savoir.
0: Bon, Manu, ça suffit.
8: Je voulais savoir pour la couleur de cheveux.
0: Ah tu le lui demandes en antenne, c'est tout.
3: Oh, Gérard, sinon sur IRC, il y a Roadrunner qui dit que à ce titre, tu es à la poésie ce que la gaffe est à la science.
0: Ah oui, ouais, ça peut se faire. C'est faisable. On va venir cueillir Emeline Paclair de Bordeaux. Tu peux me donner la fréquence, s'il te plaît?
13: 91.8. Bonsoir, Gérard.
0: Bonsoir. Donc, t'as entendu la question?
13: Non, excuse-moi, je n'ai pas entendu.
0: Alors, peut-on être star ou clown en même temps?
13: Je sais pas. Oui, je pense.
0: Ouais,
13: si on arrive à bien se déguiser pour pas se faire reconnaître, plutôt que ça se trouve, il y a des stars pour arrondir leur fin de mois. Ils font les clowns dans les cirques.
0: Ouais, mais tu veux dire que moi, pour arrondir mes fins de mois, je vais faire le clown dans un cirque, c'est ça?
8: Tu fais le clown tous les jeudis déjà.
13: Ah non,
8: déjà,
13: je ne parlais pas de toi, Gérard. Toi, je ne te comprends pas.
0: Toi, Popouille.
13: Tu fais le clown à la maison.
12: Qui vont dans les supermarchés, hein.
0: Bon, qui c'est qui... Il y en a une, là, tout à l'heure, je vais la massacrer.
13: Gérard, tu viens j'étais à l'antenne, je ne savais pas.
0: Alors, Anne Poclair... non, pas Anne Poclair. Anne, je sais pas quoi, là, d'Ajaccio...
4: Anne Paclair.
0: Anne Leclerc.
4: Ouais.
0: Mashtok Machin Sweat d'Ajaccio...
13: voilà.
0: Poète la gala. Alors, vas-y.
11: Non, mais je pense qu'on peut être star et clown en même temps, parce que je pense que tu peux être...
0: Mais attends, héros.
11: Oui.
0: Tu veux me sortir quoi? Que je suis clown en même temps et
11: ah,
0: tout?
11: Ah, voilà, tu vois, tu m'as sorti le mot de la bouche. Hein.
0: Ah ouais, parce que je suis un clown.
14: Attends,
0: toi, je vais m'occuper de ton matricule tout à l'heure.
11: Tu me laisses pas répondre et m'exprimer et répondre aux questions en même temps.
0: Attends. Pour l'instant...
11: Non mais pour l'instant je suis dans tes débats donc.
0: Voilà, pour l'instant moi je te dis.
15: Tu vas te mettre autre chose dans la bouche après.
0: Moi je vais te dire une chose que pour l'instant t'es en train de me dire que je suis clown en même temps, c'est ça?
11: Non mais je voulais te dire que t'es bien posé pour poser ce genre de questions parce que toi t'es déjà un clown dans la maison.
14: Non,
11: quoi.
14: Ah
0: voilà.
11: Quand t'es avec ta copine, est-ce que tu fais le clown?
0: Ah bah moi je fais le clown du matin au soir.
11: C'est ce que je voulais dire quoi.
0: Ok. Donc tout le monde a répondu à.
15: Non, il y a Giant Coucou.
0: Ah, Giant Coucou là.
15: Bah,
0: oui.
15: Bah moi je suis d'accord avec Anne, hein. C'est vrai que moi je dirais pas clown, je dirais plutôt bouffon.
0: Alors Giant Coucou, chose, hein. Au revoir.
15: Mais pourquoi? Attends Gérard, c'est
0: gentil. Non, au revoir.
15: C'est un terme théâtral.
0: Ouais, non. Bonne nuit, je suis pas un bouffon, au revoir.
11: Je te kiffe mon pote.
0: Qui c'est qui vient de dire ça?
11: C'est toi.
3: Mais c'est pas grave Gérard,
0: non,
3: sinon sur IRC, il y a Arnett et Tony qui te demandent si c'est vrai que t'as essayé de violer Punky Brewster et son chien.
0: Non, pas du tout.
8: Non, seulement le chien.
0: Non plus.
3: Il y a Monsieur Drummond qui va porter plainte pour tes attouchements sexuels avec Arnold et Willy.
0: Ah, bah, j'en ai rien à foutre.
8: Il a pris que la gouvernante.
0: Toi, tu ferais mieux de t'occuper de ton bébé rose, d'accord?
8: Ouais, je sais.
0: Alors, faut-il faire de... Faire de la radio est-il une passion ou autre qu'une star?
4: Attends, Gérard, d'abord à la place de Giant Coucou, on accueille Pinocchio, 21 ans de Anvers.
16: Salut Gérard, je suis le frère de Pinocchio.
11: Salut Pinocchio.
16: Salut. Gepetto va bien? Ouais. Gepetto aussi.
0: Bon alors, tu réponds à la question?
16: Bah je peux pas.
0: Bah tu peux pas? Bah alors dans ce cas-là, c'est pas
16: j'ai
0: la peine.
16: J'ai pas entendu la question, je
0: sais. Non,
16: antenne.
0: Hop. Eh ben, tu retournes voir Apolline.
11: Ah, t'es dur, GG, hein.
4: Ouais,
11: t'es
4: dur.
16: J'ai pas entendu la question, GG.
0: Mais de manière, on a bien précisé, et ça, toutes les semaines, je le dis, je ne répète plus la question parce que je perds trop mon temps. Alors maintenant, où vous entendez les questions, même quand vous êtes en antenne, Apolline vous les redit, ok?
11: Mais tu peux faire une exception, quand même.
0: Non. Eh ben, tiens, Anne Leclerc, tu vas répondre.
11: Allô?
16: Oui, Gérard?
0: Anne Leclerc?
11: Oui? Allô?
0: Manu!
8: C'est pas moi! Ça vient pas
4: mais
8: de
4: non,
8: moi.
4: Mais c'est des défaillances techniques!
8: Vas-y, continue,
4: Gérard.
8: Tant pis!
0: Oh là là! Putain, mais c'est quoi ce bordel là ce soir?
8: Continue, c'est pas grave!
0: Non, mais là, les deux débats, c'est de la merde! C'est de la merde! Alors, moi je m'adresse.
4: Non, mais c'est bon, GG, vas-y!
0: Je m'adresse à la direction de Fun, hein? Même aux techniciens. Faites quelque chose pour que la semaine prochaine on puisse avoir du son correct. Parce que là, entre le standard et l'aria, c'est de la catastrophe.
16: Gérard,
0: alors faites quelque chose.
14: Ta gueule
0: toi-même, connard.
11: Ah bah comme ça on est servi, hein.
0: Alors Anne Leclerc.
11: Oui. Allô.
0: Oui, je t'écoute.
11: Oui, tu voulais me poser une question?
0: Oui.
11: Oui, bah vas-y, je t'écoute.
0: Attends.
16: Gérard, il est bon le son.
0: Oh là là là, mais merde! Bon,
11: c'est
0: allez
11: pas
0: hop!
11: Grave, je t'écoute, Gérard.
4: Non, GG, c'est bon, vas-y.
0: Bon, alors.
11: Allô?
0: Tu peux répondre à la question?
11: Oui?
0: Bah alors, vas-y.
11: Bah répète-la moi.
8: Oh bah non.
4: Ouais, non, mais j'ai.
0: Non, Apolline! Apolline,
11: hein.
0: Ça commence à bien faire!
4: Ah, parce que c'est de ma faute maintenant!
0: C'est Manu!
8: J'ai rien fait, Gérard, ce soir, c'est nickel.
4: C'est une défaillance technique!
0: Oh non, mais moi, je fais conclusion, j'arrête.
4: Fais la dernière question.
0: Non,
4: Gérard.
0: La neuvième, c'est PR de la radio. Est-il une passion ou autre qu'une star? On va demander à Anne Leclerc.
11: Oui, bah écoute, je pense que faire de la radio, oui, ça peut être une passion de star. Puisque toi, apparemment, t'es devenue une star réputée. Et je pense que ça marche bien pour toi, n'est-ce pas? Et je sais pas si ta copine est devenue aussi une star comme toi, mais bon, je pense qu'on peut devenir une star.
0: D'accord.
16: Surtout avec un physique de radio, hein.
11: Comment?
16: Surtout avec un physique de radio, parce que c'est pas pareil que pour la télé.
11: Non, mais je pense que le physique n'a rien à voir avec le fait de faire de la radio, hein. Tu peux très bien faire de la radio.
16: Il faut quand même avoir un physique de radio, moi, pour en faire, hein, contrairement à la télé, hein. Je suis pas d'accord avec.
0: Bon, Florian Gazan,
11: chacun est différent, hein.
0: Florian, tu veux répondre?
12: Ouais, moi je pense que je te dis que pour faire de la radio, bon, bon, faut avoir un physique quand même spécial, parce que à la télé c'est un peu n'importe qui en fait en fait. Et alors que la radio c'est une passion et il faut avoir des aptitudes. Je crois que c'est plus difficile que la télé en fait quand on y pense quelque part, parce que à la télé bon ben on peut compenser avec un peu ce qu'on a à montrer, alors que la radio ben ça joue un peu avec ce qu'on a à dire. Et des fois il y en a qui ont rien à dire et quand même qui font des carrières de star en radio.
0: Non mais je pense que même
8: tu penses à qui?
0: Tu penses à qui en disant ça?
12: Je peux pas trop dire des noms parce que bon bah je crois que on est qui pour juger d'abord.
0: Mmh. Donc tu veux faire illusion à moi?
12: Non, pas du tout, Gérard. Je pense que toi, justement, t'as beaucoup de talent et tu le démontres tous les jeudis soirs. Je veux dire, ça monte chaque semaine et c'est pas un hasard.
0: Ah non, mais ouais. Mais attends, Florian, moi. Attends, Florian.
12: Ouais.
0: Moi, je vais te dire une chose, c'est pas moi qui ai décidé de faire les débats tous les jeudis. C'est, tu sais très bien qui c'est Max. C'est lui qui a voulu qu'on fasse ça tous les jeudis. Et ouais, mais... maintenant, tous les 15 jours, il y aura les conseils de Sandy. Et il y aura une nuit de minuit à 3 heures avec les conseils de Sandy et Gérard. On sait pas quand. Je crois que c'est prévu pour le mois prochain. On n'a pas encore la date fixe, mais je pense que...
8: Je crois que c'est en juillet.
0: Ouais, mon pied dans le cul, toi, ça va être en juillet tout à l'heure.
11: Aïe, ça va faire mal.
4: T'as le temps, là.
0: Pinocchio.
4: Pinocchio.
0: Pinocchio, parce que... après, on arrête.
14: Non, mais moi, je suis d'accord avec ce qu'on dit les autres, mais plutôt en fin de semaine.
0: C'est-à-dire?
14: Bah, la fin de semaine, c'est le vendredi, samedi, dimanche.
0: Non mais attends, tu crois pas que Max, il va m'autoriser de faire minuit 3 heures le vendredi.
14: Mais pourquoi
0: alors,
14: pas
0: alors qu'il vient pas. Qui vient pas le vendredi. Donc je pense pas qu'il va m'accorder l'antenne de minuit à 3 heures. Ben là, si, faut pas rêver. Faut pas croire au Père Noël.
14: Et si tu
0: parce que le Père Noël tombe à 25 décembre. Et moi, je crois pas au Père Noël que le vendredi, de minuit à 3 heures, je passe une émission.
14: Mais oui, mais Gérard, pourquoi
4: non,
14: pas,
4: mais là, Gérard, on s'égare.
0: Non, mais c'est pour répondre. C'est
4: revenons à nos moutons.
14: Gérard, tu
0: dois comprendre. Apolline, s'il te plaît, t'évites de trop allumer ton micro pour parler. Parce que le Larsen, il y en a ras-le-bol.
4: Ah, mais donc... ça vient pas de moi. Bon, c'est pas grave. Question suivante.
14: Gérard...
0: Non, c'est quoi? C'était débat, là?
14: Gérard.
4: Non.
0: C'était débat?
4: Non.
0: Non, c'est le mien.
4: Okay.
0: Donc, c'est la conclusion.
14: Dis Gérard.
0: Non, parce que là...
4: Non, mais t'as derrière.
0: Oh là.
17: Larsen.
0: Bon, allez, hop, conclusion.
14: Gérard.
0: Conclusion, Evelyne Pantler, conclusion du débat.
17: J'ai cru comprendre que tu te considérais comme une star. Alors, le jour où tu seras une star, moi, je ferai votre chasteté.
0: Ouais.
18: Arrête les débats!
17: Sinon, je voulais dire que c'était chiant les débats avec Sandy parce qu'elle monopolise une ligne, ce qui empêche les habituels de passer, puis qu'en plus, elle a rien à dire.
0: Alors,
17: sinon,
0: je
17: t'as rien contre toi, Sandy, je t'adore.
0: Ouais, bah alors, je vais dire une chose, Evelyne Pantler.
17: Mm-hmm.
0: Sandy, attends, merde.
18: C'est faux ce que tu dis.
17: Non, mais j'adore Sandy.
0: Moi, je veux dire une chose, elle mobilise pas une ligne parce qu'elle répond mieux que vous aux questions. Tu la fermes, d'accord? Tu l'insultes pas, ok?
17: Mais
0: en de bon entendeur, sans lui. En de bon entendeur, sans lui.
4: Gérard, on s'égare là, continue.
0: Non, c'est terminé, c'est la conclusion. Pinocchio.
18: Gérard, tu viens de moi, t'habites au Queen.
14: C'est Pinocchio, hein?
0: Putain, celui. Manu, t'as intérêt de perdre gaffe parce que tu me mets, parce que tout à l'heure, je vais t'éclater ta tête.
8: Mais j'ai rien mis là.
0: Sophie, il n'arrête pas là, c'est toi qui fous ta merde.
8: D'habitude, t'aimes bien pourtant que je te mette des trucs.
0: Ouais, mais c'est toi qui fous ta merde. Alors fais gaffe.
17: Okay.
0: Parce que, au standard, c'est le bordel. Là, c'est le bordel.
8: Ah non, ça va là.
0: Hein? Alors, en de bon entendeur, salut, c'est la dernière fois que je...
8: Salut. Ça va?
0: Il y en a ras-le-bol de la merde. Sinon, moi, jeudi prochain, vous vous démerdez.
8: Je kiffe ton son.
0: Alors, Pinocchio.
14: Oui, Gérard, mais écoute, d'abord, c'est Pinocchio, pas Pinocchio. Mais en fait, moi, j'avais compris que les débats, c'était le vendredi, parce que comme j'habite en Belgique, on reçoit le débat avec un jour de retard. Allô?
4: Oui.
0: Je t'écoute.
14: Tu te rappelles? En Belgique, on reçoit le débat avec un jour de retard, donc chez nous, on reçoit le débat le vendredi.
17: Oh là là.
4: Gérard.
17: Gérard.
0: Fais gaffe.
17: Qu'est-ce qu'il y a?
0: Fais gaffe, Manu.
17: Ah, j'aime
0: te voir faire.
17: T'as fait une gaffe.
8: Tu viens de voir faire quoi?
0: Alors, Lorient Fabian.
12: Oui.
0: Florian Gazan, pardon.
12: Moi, je voudrais finir avec un mini poème.
0: Non, on ne fait pas de poème.
12: Non,
0: on ne fait pas de poème, on ne fait plus de poème.
12: Ouais. Alors, je veux dire, il est trop tard pour regarder la télé, il est trop tôt pour écouter la radio.
0: Ok. super ton poème. Anne Leclerc.
19: Oui, bah écoute, moi je voulais répondre à celle qui a dit quelque chose tout à l'heure. Donc moi je voulais lui dire que je parle peut-être pas beaucoup. Allô?
0: Ouais, je te coupe.
4: C'est les défaillances techniques.
19: Je parle peut-être pas beaucoup, mais quand je parle, je donne des bonnes réponses. Voilà.
20: Bravo. Il devrait passer la question pour un champion. Hein.
19: Voilà, c'est tout ce que j'avais à dire. Sinon, ton...
20: Bravo.
0: Arrête. C'est bon, stop, putain, mais merde.
19: Oh là là, tu écoutes même pas ce que je te dis.
0: Non, t'inquiète pas, c'est Manu qui vient de...
19: Non,
0: c'est Manu qui vient de te couper, il s'amuse à mettre son pied sur le bouton.
19: Mais il a pas fait exprès, c'est tout.
0: Non, mais moi, je veux pas le savoir.
19: Ah bah moi, je veux le savoir, c'est pas de sa faute.
0: Ouais, bah peut-être, alors dépend Manu. Ok.
8: Merci.
0: conclusion...
3: Gérard, on peut peut-être commencer par les conclusions de l'IRC.
0: Ouais, parce que là, tout le monde a terminé.
3: Donc, en conclusion, il y a Arnett et Tony qui te demandent si... ils voulaient savoir, en conclusion de débat, si dans la roue de la fortune de la vraie vie, t'étais tombé sur la case banqueroute.
0: Non.
3: Non.
0: Et après ?
3: Et après, bah, y en a plein. Il y a Perforas qui dit à Rip qu'officiellement, on peut pas faire rentrer les gens dans son école, mais pour cette fois, ça ira.
0: Ouais. Et puis, t'auras l'autre qui va me dire que mon débat n'avait ni queue ni tête, donc c'est pas la peine.
3: Non, elle est pas là.
0: Non, elle est pas là.
3: Elle est pas là.
20: Mais il y a Turpentine qui m'a envoyé un fax qui m'a dit que son débat n'avait ni queue ni tête.
0: Ouais, ben.
3: Comme lui, ouais.
0: Ouais, ben c'est bien.
3: Et il voulait. Arnett et Tony, ils voulaient aussi savoir le juste prix de la gaine de Sandy.
0: Non, là, ils vont se faire enculer.
8: C'est cher, la surface.
0: Ils vont se faire enculer, ceux-là.
19: C'est une toile de tente.
0: Attends, toi, tu fermes ta gueule, Poufias. D'accord ?
20: Léo Gérard.
19: Là, c'est pas galant. Hein.
21: Je te kiffe.
0: Moi, je te kiffe pas, espèce de pétasse.
19: Moi aussi,
0: arrête, putain.
8: Joli.
0: Ok.
19: Merci, Max. Ok.
0: Non, ça y est, on a terminé. Moi, conclusion du débat. Donc, Apolline.
4: Oui,
0: c'est la première fois que tu fais le standard.
4: Non, la deuxième.
0: Non, c'est la première fois.
20: Elle l'a bien fait.
0: Tu me coupes tout le monde là.
20: Non.
19: Mieux en mieux. Hein.
0: Terminé. Terminé.
8: Ça passe encore.
0: Voilà. Non, tu me la remets pas en air. Donc, conclusion, c'est la première fois que tu faisais le standard. J'ai voulu faire un essai. Apparemment, tu m'as fait de la merde. Tu m'as fait de la merde sur les deux. Désolé.
19: Allô ? Oui ?
20: Allô ?
0: Hé hey !
4: Mais c'est
20: allô.
4: Pas moi
20: hey. Allô.
4: Attends, non.
0: Ah. Bon, oh
4: ouais, c'est bon, regarde.
0: Allô. Tu te dépêches.
4: Voilà, Gérard, c'est bon, regarde.
0: Ok. D'accord, parce que là, tu fais de la merde.
4: Hé, je fais ce que je peux.
0: Ouais, tu fais ce que tu peux. Ça fait combien de temps que t'es dans l'équipe?
4: Ouais, 6 mois, je crois.
0: Ouais, 6 mois, mon cul, oui. T'es même pas capable de gérer un standard. Tous les soirs, Max, il te dit, trouve-nous des gens potables. Tu lui trouves de la merde. À chaque fois, à cause de toi, faut qu'il se barre. Alors, trouve-nous des gens potables la semaine prochaine, après on discutera.
4: Saoul.
0: Ouais, bah moi, je vois pas que ça... Moi, je te dis, la semaine prochaine, si lundi, tu nous trouves de la merde, parce que c'est pas parce qu'il y aura pile d'art, t'as intérêt de bosser, c'est pas Manu de le faire, c'est ton boulot. T'es dans l'équipe
4: bon,
0: maintenant.
4: Bon, conclusion, Gérard.
0: Non, moi je continue, moi je te dis ce que j'ai à te dire. Maintenant, tu vas te démerder, c'est à toi de te démerder, si tu veux rester dans l'équipe. Sinon, au mois de juin... Hop, basta.
4: Ok.
0: Hein? Et fais-moi confiance que si la semaine prochaine j'entends que Max il se plaint qu'il n'a pas d'auditeur, je te jure, jeudi, je t'engueule encore.
4: Encore? Bien sûr, ils applaudissent.
0: Ils ont raison. Parce que t'es pas capable de faire ton standard.
4: Mais si, je suis capable.
0: Tu nous fais de la merde.
4: Mais non, Gérard.
0: T'as fait quoi cette semaine? T'as fait quoi? T'as trouvé quoi ce soir pour Max?
22: Non, mais elle a bien bossé quand même. Hein.
0: Ouais, attends, non.
22: Un petit peu.
0: Non.
4: C'est pas grave, conclusion.
0: Non. Tu y as trouvé quoi ce soir comme auditeur?
22: Pas grand chose. Hein. Non, ce soir ça a été dur, mais elle est malade.
0: Non, elle est malade, attends. Toutes les semaines elle est malade, attends, faut pas déconner. Ouais, t'as une grippe. Ouais.
22: Elle a la chiasse du cou.
0: Ouais. T'as trouvé quoi ce soir comme auditeur?
22: Arrête, tu lui fais un procès ou quoi là?
0: Qu'est-ce que t'as trouvé comme auditeur ce soir à Max?
22: Mais plein.
4: Comment tu peux savoir? Tu sais pas qui sélectionne quoi?
0: Non, mais attends, tu permets? Moi je vais dire une chose, j'ai écouté. Ce soir t'as rien
23: trouvé, pas là-bas. C'est tout. Merci Manu.
8: Hein quoi?
23: Ouais.
0: Moi ce soir t'as rien trouvé de valable pour Max.
4: Ok Gérard, conclusion.
0: Moi conclusion c'est ce soir ça a été de la merde, c'est dommage.
8: Oh non, mais non, c'était bien.
0: Non, ça a été de la merde les deux. Les deux ont foiré.
1: Non, c'est pas vrai.
0: Les deux ont foiré.
4: Et
0: on,
4: mais non.
0: On a terminé à combien
3: Je sais pas, je regarde la bande-annonce de Star Wars.
0: Bah d'accord, merci. Merci Rigaud. Alors d'habitude tu nous fais du bon boulot et là ce soir t'as pas été capable de me dire combien qu'on terminait. Alors là vous allez
3: retrouver... on va regarder quand même, on va donner un petit chiffre plaisir.
1: Non, sans déconner.
5: Oh presque.
3: Oh là là, 9999.
5: Oh non,
4: oh là là,
5: elle a battu encore son record.
4: Et après ça, il dit qu'on fait du boulot de merde.
0: Eh ben, je croyais avoir atteint les 1000, mais non.
3: Bah, on les a peut-être atteints pendant que je regardais Star Wars.
1: Les 1000, ouais. Les 1000, t'as fait 9 fois.
0: Non. Donc, vous allez retrouver Seb pour les nuits sans pub. Vendredi, Max à la loco. Avec Jean-Marie Castrombaz. Et Jean-Marie au percu. Et samedi.
1: Samedi. Et Samzal au platine.
0: Et samedi, Max en Belgique. La boîte, ça s'appelle.
1: C'est dans une salle.
0: L'Espérance. À côté de.
1: Pendôme.
0: À Pendôme, à 50 km de Namur. Je crois qu'on y avait été, je crois.
1: D'accord, possible.
0: C'est possible.
1: Non, mais c'est sûr. Peut-être.
0: Il me semble, parce d'accord. que l'Espérance, ça me dit quelque chose. Alors,
1: la semaine prochaine, ce serait bien de faire un débat sur les sosies. Parce qu'on aura les sosies de, on aura peut-être la chance que tu l'as demandé, les sosies de Florian Gazan, qui on l'a eu au téléphone au dernier moment là, et peut-être le sosie de Jean-Luc Delarue. Peut-être, ou peut-être donc on, c'est ou cette semaine qui vient ou la semaine d'après, donc
7: on ne sait pas, ça se discute.
1: Ou dans une semaine ou dans 15 jours, ça se discute. Il faut discuter, ils ont dit. Ça
0: et par contre, toujours toi.
1: Il y a le grand retour de Fildar aussi lundi.
0: Ouais, dès lundi. Et toi, ton sosie, là, il vient quand, là celui de Johnny Hallyday, Johnny Rep.
4: De Johnny Rock, bah, peut-être la semaine prochaine.
0: Ouais, peut-être. Bah donc, oui, on n'est pas sûr. Voilà. Donc, sur ce, on se retrouve dès jeudi prochain et bonne nuit à tous.
7: Et une petite, ce que tu m'as demandé quand même, une petite dédicace.
0: Et pour finir, une dédicace à ma Bibi, que j'adore du fond de mon cœur. Et je lui dédicace ça. C'est faites la fête!
21: C'est la fête! C'est ça la fête!
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1: Ouais, mais c'est pas moi, quand je rentre à la maison, je suis au garde à vous, hein. J'ai toujours été au garde à vous avec mes meufs, hein.
2: Sur la béquille, toi.
1: Fais pas ci, fais pas ça, c'est comme ça.
2: Je t'ai vu prendre une bonne raclée une fois, hein. Une bonne calotte, hein, pour ta nana.
3: Ouais. Il y a Goldo qui me demande justement, tu fais quoi de tes journées, Max?
1: J'aime bien me gratter les couilles.
2: Jusqu'à 3 heures.
1: Qu'est-ce que je fais de mes journées?
2: Attention, il y a aussi un petit...
1: C'est une question un peu vexante. qu'est-ce que je fais de mes journées?
3: Parce que tu te lèves à 8h quand
2: même.
3: Non
2: mais en plus tu dis ça mais tu fais plein de trucs, tu vois, tu t'es toujours non je te jure. Non, lui c'est un ouf. C'est un hyperactif, hein, ce mec.
1: Ah
2: qui
1: bon
2: part à vie. Ah bah attends, arrête tes conneries, hein.
1: Non.
2: Ah bah attends, arrête.
1: Ah bon, je suis jamais là.
2: Ah ouais, non, t'es jamais chez toi, t'es toujours à vadrouille, non, c'est clair.
1: Non, quand je dis que je fais rien, je plaisante, hein, mais c'est vrai que j'ai une activité professionnelle qui est beaucoup plus calme qu'elle n'a été depuis 15 ans ou 20 ans. Ça fait plus de 20 ans que je suis dans le métier et cette saison-là et la reprise est la plus calme. Maintenant, je fais beaucoup de choses. Je vais être amené à faire beaucoup de choses, mais en ce moment, faut que j'en profite d'ailleurs parce que d'ici 15 jours, ça va changer, je vais avoir beaucoup plus de boulot. Je regarde la télé. J'aime bien, je regarde des films. Je branle rien. Qu'est-ce que je fais? Attends, c'est une bonne question.
3: Rien.
1: Non.
3: Tu te lèves, mais tu fais rien.
1: Mais c'est une
4: bonne... On va échanger pendant une semaine.
1: Hein?
4: On va échanger de vie.
1: Ah, je me lave pas, ça c'est... je me lave pas.
3: Café, les dents.
1: Non, même pas. Bon, rien à foutre.
2: Rien à branler, moi.
3: Est-ce que tu manges quand même?
1: Ouais.
3: Ouais.
1: Non, ça va.
3: Ça t'occupe pas.
2: Tu sais, les pizzas surgelées, ça va vite.
1: Ah, alors, j'ai un nouveau truc, là, que j'ai complètement craqué dessus. Là, je m'en fais à peu près, tous les, midi et soir. C'est les croque-monsieur.
3: Ah, c'est bon.
1: Erta.
3: Erta.
1: Ah ouais, pardon, Erta.
2: Ah, tu peux les faire toi-même, les croque-monsieur.
3: Ah,
2: j'ai fait à la poêle.
3: J'en ai fait un hier, d'ailleurs.
1: Midi et soir. Putain, sans déconner, moi, je me les fais bien dorés.
3: Ouais, vite fait, c'est bien fait.
1: Et je me le ouvre et je me remets un petit peu de gruyère pour dire que ma vie, je branle rien. Et non mais attends, par contre, ça me passionne. Alors j'adore, c'est que des fois je me fais tellement pas me faire chier, mais je suis tellement à la maison à rien foutre, je m'en fais. Et quand je vois qu'il y en a un qui est pas assez doré, qui est un peu trop cramé, je m'en fous, je le dis. Alors c'est pas le moment, c'est la crise des mecs. Je le jette, je recommence. Un peu comme un mec à la poterie qui essaye un truc et tant qu'il arrive pas à voir exactement à la couleur comme il le veut, il recommence.
3: Bah moi malheureusement c'est pas ça. Hein.
1: Moi je recommence toute la journée. Non mais j'adore.
3: Moi hier je m'en suis fait deux, je les ai fait cramer mais j'ai pas pu les jeter, j'étais au couteau à racler.
1: Il faut faire super gaffe. Ça un croque-monsieur Nierta, tu le fais sur une plaque à induction, tu le mets. Moi je le mets à 9.
2: Et on pourrait faire une petite chronique cuisine un peu là.
1: Moi je me retourne 2 minutes, le temps, je sais pas, Derek machin, truc, je regarde, tac, je me retourne.
3: Normalement, c'est du 4-4. 4 minutes.
1: Ah ouais, moi, je fais moins que ça, moi. Ouais. Moi, je reste quand même dans la cuisine, je reste quand même super attentif à...
2: Ouais. L'escroc, mais là.
1: Mais honnêtement, Michael, c'est hyper bon de rien branler.
4: Ah, je sais, hein.
1: Toi qui as traqué, ça fait 10 ans que tu bosses comme un taré. Moi, j'ai eu des horaires de taré, des horaires où j'ai fait pendant 2-3 ans, avec des horaires à dormir 3 heures par jour. Je peux te dire que là, au début, je me suis dit, putain, ça craint. Puis après,
2: moi, je culpabilisais à l'époque, je me réveillais comme elle à 16h, toi, tu sens que j'ai les 3h de nuit.
4: Là,
1: Ah non, mais je peux venir vendredi, puis je repars le samedi.
4: Bah, tu peux venir vendredi et faire une émission tout le temps avec nous. T'as 39h.
2: Ouais, attention, là. La faute du budget, les mecs. La faute du budget, les gars. On parle plus de TGV, là.
4: T'as jamais fait les 39h.
1: La faute du billet, là. Ah, faut allonger. Bah non, mais là, attends, il est marrant, lui. Il veut que je vienne, que je fasse 39 heures d'antenne.
2: Bon, bah, merci beaucoup, Max. Hein. Salut, bonne route.
1: Mec, il tient plus debout et tout.
2: Bon retour à Paris. Mec, il est tout blanc et tout. Attends, c'est du gars.
1: Bientôt, il va me la faire à l'envers. Il me dit, ouais, mais ça sera un beau cadeau.
2: Non, mais ils vont te filer un ticket resto et tout, tu vois. Hein?
4: Bah écoute Max, après voilà, t'étais de Cannes, t'as de la famille sur Cannes. Mais ce qu'il faut savoir.
1: Non mais je suis pas de Cannes et j'ai pas de la famille sur Cannes. Hein. J'ai mes parents qui ont une maison dans le sud.
4: Maxime.
1: Ouais voilà exactement, mais ils y descendent l'été, c'est une maison d'été quoi.
2: Non mais tu vas aller ouvrir la maison.
1: Non mais je suis pas d'origine cannoise et mes parents vivent pas à Cannes, tu vois c'est. Tu vois ce que je veux dire?
4: Je comprends.
1: Voilà, donc,
4: mais voilà, franchement, quand on en a parlé en réunion, j'ai dit, voilà, j'aimerais vraiment que Max vienne.
1: Des petites réunions, hein.
2: Il y avait des meetings, vous avez abordé le nom de Max, hein.
1: Dis donc, je me suis fait une petite liste de personnes.
2: Des personnalités les plus importantes.
4: Exactement ça.
1: Ils ont fait deux listes. Les personnes en vogue, les mecs un peu ringards, mais. Les mecs dont on n'entend plus parler, mais qui serait sympa de remettre au goût du jour. Bah tiens, Max, on a pensé à lui tout de suite.
5: Ouais, tu voyais,
1: avec
4: pas du tout. Alors vraiment pas du tout.
1: Ouais, je plaisante.
4: Non, vraiment pas du tout, mais vraiment, c'est...
1: Faut rigoler. Non, mais c'est tout à mon... Non, mais ça me fait vraiment plaisir, ça me touche. Ton invitation me touche. Maintenant, 39 heures, franchement... Moi personnellement, ces genres de records, je me vois pas battre parce que je serais incapable de pouvoir le faire, donc je vais pas le faire en étant là sans que ça soit. C'est-à-dire, si je bats le record, je me vois pas le faire. Très honnêtement, sur papier, c'est pas le truc qui me passionne plus que ça. Maintenant, de collaborer ou d'y apporter ma petite pierre, ça m'amuse. Si maintenant il faut que je reste les 39 heures à vos côtés pour finalement pouvoir ramener la gloire, parce que ça sera pas moi qui aurais fait les 39 heures, mais la radio, ça me ferait chier. Non, ouais. Mais clairement, ça me ferait
4: c'est
1: chier.
4: Sûr, c'est
1: pour qu'à faire, non, mais.
6: Donc, que peut-on faire avec des jeux vidéo? On va demander ça à Monica la Tigresse.
7: Qu'est-ce qu'on peut faire? On peut jouer avec. Ce serait déjà une bonne chose. Quand on a passé une journée de travail, on est stressé et tout. Et le soir, quand on rentre, une partie de Tekken. Et...
6: Ah, une partie de Tekken. Attends, une partie de Tekken. Non, mais... Non, mais là,
8: vraiment trop con. Hein.
6: Là, t'es vraiment trop con. Hein. Ouais.

0: Parce que c'était la première fois que j'ai connu Max. Oh, ta gueule derrière! Attends, tu restes Sandy.
1: Ouais.
0: Donc, conclusion, c'est.
2: Genre, sinon, il y a le vrai Arnett sur l'IRC en conclusion, il dit que tu pues la merde.
0: Alors, moi, je l'emmerde. Moi, je l'emmerde et j'y suis dans le bec.
3: Oh là là, c'est dégueulasse.
0: Ouais, bien sûr, carrément avec l'adresse, ça veut
4: mais
0: dire.
4: Mais ouais,
0: quoi,
4: c'est pour envoyer un CD.
0: Non, mais attends! Hey! Hey, police, ça va pas ou quoi?
5: Elle donne des.
0: Oh, tu te crois où, là? Non, mais t'es starbé ou quoi, là? Tu prends des adresses pour envoyer des CD? Depuis quand, là?
4: Depuis ça?
0: Hey, attends, fil d'art!
6: Je l'ai pas vu.
0: Oh non, mais oh!
6: Calme-toi,
0: oh,
6: Pauline, putain!
0: Merde, hey, ça va pas, ça, non?
2: Gérard.
6: C'est pas vrai, Pauline, calme-toi. Bon,
0: non, mais attends, dimanche, de toute manière, t'es grillé,
6: saqué,
0: toi.
6: T'es saqué, on le sac. Hein.
0: Toi, dimanche...
6: C'est fini.
4: Ok.
0: Oh là, attends, de toute manière, la paye, on va la garder.
6: Ouais.
0: Ouais, je vais
4: direct
0: dire.
4: Au flic, c'est ça?
0: Ouais, non, mais je vais la garder, je vais faire voir ça à Max.
2: Au tribunal.
0: Ça va pas, non? On te demande de prendre des auditeurs, toi, tu me prends des gens pour des CD. Qui c'est qui t'a dit qu'on gagnait des CD le jeudi? Parce personne.
4: C'est toi, en début de débat.
0: Ah bon, c'est moi! Non mais t'es pas un peu folle là! Espèce de pétasse!
2: Bravo.
0: Alors tu dégages, hop! Tu vires!
4: Ok!
0: Bravo. Tu vires!
6: Okay. En plus, tu sais ce qu'elle fait gagner, des CD de remix.
2: Bravo.
0: Alors tu vires! Hop! Bravo. Au revoir!
2: Avec le truc sur ça.
0: Allez, au revoir!
6: Ouais.
0: Alors, je te préviens, fais gaffe à toi! Ok? Tu me laisses parler?
5: Ah.
0: Oh putain!
6: Qu'est-ce qui se passe?
0: Qu'est-ce qui
6: s'est passé?
0: Qu'est-ce qui s'est passé?
5: Il y a le nord qui mouille.
6: Qu'est-ce qui s'est passé?
5: Il y a le nord qui mouille.
6: Il y a un problème, Olive? Qu'est-ce qui s'est passé? Gérard, viens au micro expliquer.
0: Non.
2: Mais qu'est-ce qui s'est passé?
0: Qu'est-ce qui s'amuse à dire? Ah, Gérard, je te veux, c'est qui?
6: Je sais pas, moi, ça vient pas de moi, la chine.
0: C'est quoi ce bordel?
6: Je sais pas.
0: Là, moi, je continue pas.
6: Non, mais ça va se calmer, arrêtez les
2: autres. Assis-toi, Gérard, calme.
3: Ça va pas le refaire.
6: Allez, on y va, Lira. Il est 1h20, merde.
0: Putain, ça commence à bien faire, hein.
6: Allez, remets ton casque, on y va, mon
2: chien. Allez, go.
6: Prends ton casque. Oh là là, t'as pété ton casque.
2: Non.
6: Oh là là, il arrête pas de péter son casque. Ah non, c'est le mien, merde.
2: Bon, allez. Enfin,
6: bref. Bon, Gérard.
2: Dans le calme, les auditeurs, on va reprendre.
6: Ouais, on va reprendre dans le calme.
0: Hey.
5: Oh,
0: Apolline.
4: Ouais. Qu'est-ce qu'il y a, Gérard?
0: Non mais tu recommences ou quoi là?
4: Bah c'est le mix suprême.
0: Non.
2: Elle a fait gagner les 300 000 balles.
0: Olivier.
2: Oh non mais non.
0: Olivier.
6: Elle a fait gagner le mix suprême.
4: Oh mais
2: non, elle a gagné les 300 000 balles.
0: Olivier.
6: Mais t'es taré ou quoi?
2: T'es taré.
6: On va avoir des emmerdes à peau. Elle a fait gagner les 300 000 balles.
2: Comment on fait?
4: Si. Elle est là la fille, je l'ai à l'antenne.
2: Ah mais non mais attends.
0: Oh non, moi j'arrête les débats là.
3: Non mais c'est pas possible ça.
0: Non, moi je continue.
2: On n'a pas mis les 5 disques à peau.
4: C'est pendant le débat, non, le mix suprême.
0: Non, c'est terminé.
6: C'est 5 disques enchaînés.
0: Au revoir, bonne nuit à tous.
3: Mais ça va pas.
2: Mais non, Gérard, assis-toi. Assis-toi, j'ai du monde qui revient là, tu vas pas faire ça.
3: Non, moi.
6: Allume ton micro.
0: Ouais. Non, je continue pas comme ça. Alors, Apolline, tu dégages.
6: Bon, allez, Apolline, dégage.
4: Oui. Non,
6: t'arrêtes. Balance pas toutes ces affaires.
0: Tu dégages.
3: Là que tu t'en vas, quoi.
0: Hop, tu dégages. Allez, hop. Allez, va prendre ton casque.
6: Ouais.
0: Hop.
6: Dégage.
0: Hop.
4: Doucement.
0: Hop. Tu prends.
6: Attends,
0: ça.
6: Le mix suprême.
0: Non.
2: Ça c'est des preuves, ça. Ça c'est des preuves, ma petite.
0: Non. Tu me donnes la fiche là que t'as dans les mains. Ouais. Hop.
3: Ça faut que tu le gardes, c'est des preuves, ça.
6: Assieds-toi. Sur
2: RC, ils disent non, Apo, par pas.
0: Hop, exact. Tu dégages. Je te préviens d'une chose. Hey, Apolline.
6: Ouais.
0: Bah Gérard, reviens, on est à l'antenne là. Tu t'amuses pas à faire tes saloperies de jeudi.
3: Non.
6: Ouais, c'est terminé. Allez. Ça.
0: Ok.
6: Fini.
2: Ciao.
6: Bon allez, on reprend le débat en conscience.
2: Allez, go.
6: Et comment elle s'appelle la fille qui a gagné le mix suprême là, les 300
0: 000 balles? Non.
2: Bah si, pour qu'on lui dise qu'elle a pas gagné quand même.
6: Qu'on lui dise.
5: Certaine Sandy.
0: C'est une Marie Dupré, donc.
2: Non, pas le nom de famille.
0: Marie, n'aie crainte, t'as rien gagné du tout.
2: Tu viens de paumer 300 000 balles, bravo.
0: Voilà, tu viens de tout perdre, parce que le jeudi, on peut pas gagner. Voilà, donc t'as tout perdu.
2: On va accueillir un nouvel auditeur, on accueille Étienne Daha.
7: Salut, c'est Étienne Daha.
1: T'appelles d'où, Étienne?
7: J'appelle de Rennes.
1: La fréquence?
7: 95.8.
1: Eh, tu peux parler un tout petit peu plus fort devant ton micro?
7: J'arrête pas. Enfin, j'ai une voix qui passe.

0: super mal, on me dit.
1: Ouais. Attends, t'as un téléphone fixe ou...
0: Ah, je suis sur un téléphone fixe, on a que ça à Rennes.
1: Oh là là là.
0: J'ai eu le même problème, une fois je suis parti en week-end à Rome.
2: Ouais.
0: Et ça passait super mal.
1: Bon, la fréquence de Rennes.
0: De Rome.
1: De Rennes.
0: Ah, pardon, je te l'ai dit, 95.8.
1: Oh là.
3: T'es tatoué ou pas?
0: Ouais, ton épaule est tatouée, ouais.
1: Alors, t'as...
4: Gérard,
1: oui.
4: Pour continuer dans la lancée, sache qu'on a un petit peu perdu sur l'IRC, on n'est plus que 5237.
0: Non, non, elle a rien perdu.
1: Ah, merde.
4: En fait, c'est pas...
1: Alors, au hasard, Steve, au revoir.
0: Ah, mais non.
1: Terminé, comme ça, sans me dire, ton merde. Allez, hop, terminé pour Steve. Ça m'aurait étonné. Gérardo, tu réponds à la question.
0: Gérardo.
3: Tu calmes, sinon tu vas en culo.
0: Ouais. Je vais mettre un coup de capoeira, attention.
1: Ouais, tu réponds à la question.
5: Très bien, je peux te plaisir. Tu peux, et Gérard, si tu peux, répéter la question.
1: Alors, quelqu'un de la Jet Set peut-il de faire un crédit pour une voiture ou autre et a-t-il le droit d'avoir un découvert?
5: Moi, totalement, le truc qui est fait à partir de la Jet Set, c'est découvert. Mm. Tu peux aller voir banquier pisser à l'arrêt zigzag et tu peux vraiment faire tout ce que tu veux quand tu es Jet Set, tu emmerdes les gens.
1: Right, okay.
5: Tu vois, et pour le crédit voiture, c'est exactement la même chose. Tu arrives, tu prends crédit voiture, tu fais tout l'autoradio de la voiture. Et voilà, c'est fait.
1: Ça y est,
5: pas
1: okay, merci. Poké pouce.
0: Attrapez. Moi, quand tu dis mon nom, ça me fait mal.
1: Poké pouce.
0: Oh putain. Jet Set, il a pas besoin de faire de crédit, Gérard.
1: Bon, tu peux expliquer?
0: Bah, parce qu'il est pété thune, le mec, tu vois.
1: Oh, mais ça va, là, tous les deux, là. On vous dérange pas?
3: Non, ça va.
1: Ça y est, ça m'aurait étonné. Hé! Tu me donnes du son dans ton micro ou quoi là-bas?
3: Du son?
1: Espèce de connard! Gérardo, tu fermes ta gueule!
0: Y'a ta femme qui est garée en double fil, elle gêne là.
1: À qui tu parles toi?
0: À toi, enculé!
1: Ah bah, va te faire enculer toi-même!
0: Ah, c'est chaud!
1: Allez, au revoir, Gérardo!
6: Mais alors, mais non, mais qu'est-ce que ça veut dire?
1: Bon!
0: Mon petit!
1: Alors, septième question.
0: Il y en a combien en tout?
1: Il y en a 20.
0: Oh,
1: chaud.
0: Oh putain. Oh, c'est bon ça.
1: Eh ouais, on dit jusqu'à 3h du matin malheureusement.
3: C'est sur quoi les débats déjà?
1: Ta gueule.
4: Là,
3: non mais répète-le pour les gens qui viennent d'arriver.
1: C'est milliardaire et Jet Set. Mais je sais pas si on ira jusqu'à...
7: Excuse-moi, Jet Set, le film?
1: On parle pas du film, mais enfin. Yannick, t'appelles d'où?
0: En bas.
1: T'appelles d'où?
0: À droite.
4: Uh-huh.
0: À gauche.
1: Bon, tu le cannes, tu lui demandes d'où qu'il appelle.
3: Il a pété un plomb, il a un million. Il a un million de singles.
0: J'appelle des MJC en Avignon.
1: Ouais. La fréquence.
0: En gala. Quoi?
1: La fréquence d'Avignon.
0: J'en ai à foutre. Bon, je vais en haut, en bas, à
1: allez,
0: gauche,
1: hop.
0: À droite.
4: Uh-huh.
1: Bonne nuit.
0: C'est un rappeur groove.
1: Tu lui dis au revoir, hop.
8: Je vous préviens le standard.
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0: est jalouse parce qu'elle croit que tu veux sortir avec toi. Hein? Alors maintenant tu te démerdes. Question des photos des
1: mais ouais, je veux sortir avec toi, Jean.
0: Non, non, mais moi je veux pas de toi, d'accord? Moi je veux pas d'une conne.
1: C'est
2: non,
1: vrai
2: dans le couloir.
0: Moi je préfère sonde du.
1: Ah bon? Bah tu m'as pas dit ça tout à l'heure.
0: Oh ta gueule, qu'est-ce que je t'ai dit? Qu'est-ce que je t'ai dit, ouais, dis-le.
1: T'as vu maintenant à l'antenne, tu changes d'avis tout à l'heure.
0: Quoi, quoi, quoi, quoi,
1: tu vas te choper dans les
0: toilettes. Eh, ben Pauline.
2: Bon, c'est rare.
3: Bon, allez, conclusion, conclusion.
4: Conclusion, oh putain, je sens que tout à l'heure, ça va chier. Toi, je te préviens, si c'est pour me remettre le même mec, non, je te jure, je t'éclate la tête avant la fin de la soirée. Ok, toi, c'est à cause de ta gueule, à 7h30, je me casse.
0: Oh, c'est dégueulasse.
5: Ouais, alors, même le dimanche, vous n'êtes même pas capable de bosser correctement.
0: Oh, c'est dégueulasse.
5: Ta gueule.
1: Gérard, je reviens des toilettes, là, c'est toi qui as pissé sur la planche.
0: Attends, toi, tu t'écrases, d'accord? Tu fais ton boulot correctement et tu la perds.
1: On veut savoir.
0: C'est quoi, c'est des pas, là?
1: On veut savoir.
4: Oh là, on a aucune idée.
0: Oh putain, mais qui c'est qui s'amuse à dire un bonbon, là?
2: C'est moi. C'est pas Rigo.
6: Non, ouais, c'est moi.
2: Ouais, mais Rigo,
6: ouais.
2: Évite les pourros.
6: Non, mais de toute manière, toi, tu me lanières toute la semaine, tu fais du bon boulot.
2: Ah ouais?
6: Donc évite-moi les pourros.
7: Je sens qu'on va terminer le débat parce que Bilder Manu sont en train de faire les deux connards, c'est les deux PD de la bande des crèmes. Non, ça commence à bien faire.
8: Non,
7: si,
8: non.
0: Non, non, je veux pas te savoir. Je veux pas. Non, je veux plus vous entendre.
1: Ouais, c'est ça, ouais.
0: Je n'aime pas entendre ça.
2: Ouais.
0: Alors au revoir.
1: Non, mais très bien.
0: Au revoir. Au revoir.
9: Pas d'insulte.
10: De Gérard.
9: Et voilà, bienvenue sur Fun Radio. Il est 0h30, tout pile. Et donc vous êtes sur Fun Radio, donc Rigo est sur l'internet www.fr. Bonsoir Rigo.
11: Bonsoir.
9: Donc, d'après ce que j'ai pu entendre, un petit chiffre, on n'est que 217 connectés.
11: On n'était que 217 juste avant le générique des débats et on est déjà à 3022.
9: Ah ben, ça c'est bien. Et donc, Manu... Oh. Manu qui est à l'aria...
12: Con
9: qui
12: comme un balai.
9: Non, qui n'est pas con comme un balai.
12: Merci Gérard.
9: Tu restes gentil avec Manu, d'accord? Parce que sinon tu vas te prendre des claques. Donc
12: bonsoir à tous.
9: Ce soir Manu est à l'aria.
12: Ouais.
9: Fuldar et Apolline pour la première fois sera au standard, en espérant que si ça se passe mal, j'espère que Fuldar, tu vas lui expliquer comment que ça se passe.
12: Ouais.
9: Parce que sinon, tu vas prendre des claques à sa place.
12: Je vais apprendre la vie.
9: Par contre, j'aime bien quand tu me prends les auditeurs, tu pourras leur demander leur fréquence.
12: Oui, mais j'ai pas eu le temps, donc tu vas leur demander chacun leur tour. D'ailleurs, on va les accueillir.
9: Alors, pour ça, on va accueillir premier débat, j'ai oublié de préciser, c'est la chasse et la pêche. Donc, en deuxième débat, ça sera les radios. Donc, vous pouvez appeler dès maintenant pour participer, et même sur le Minitel, 3615 Code Fun Radio, rubrique directe. Et vous pouvez toujours appeler au 0803 08 5000. Et pour ça, on va accueillir Marc Assin du sud, 19 ans de Nantois. Tu peux me donner la fréquence, s'il te plaît?
13: Oui, bonsoir GG, tout à fait. La fréquence est 109.5.
9: Je te remercie.
13: Pas de problème.
9: Petit piège à loup, 22 ans de Grenoble, tu peux me donner la fréquence?
14: Oui, bonsoir, c'est 108.7.
9: 108.7, ok. Et Carabine, 21 ans de Nice.
15: Bonsoir Gérard.
9: Bonsoir, tu peux me donner la fréquence?
15: La fréquence, c'est 91.2.
9: 91.2, je te remercie.
15: Je t'en prie.
9: Monsieur Mazur, 37 ans de Paris, c'est 101.9.
16: Oui, bonsoir, c'est Monsieur Mazur.
9: Oui, ben, j'espère que tu vas pas faire comme tu as l'habitude de faire, parce que sinon tu vas gerber vite fait. D'accord?
16: À vos souhaits.
9: Ok. Petit purée, 13 ans.
17: Salut!
9: Fuldar.
17: Putain, je suis en direct sur Fun, les gars.
9: Ouais, non, c'est bon. Hop.
17: Ah, salut.
9: Quoi, non.
17: Salut. Putain, je vais faire le débat, moi.
9: Oh, putain, on dit pas putain, on dit moment de travail, d'accord? Toi, à 13 ans, tu vas pas commencer. Quoi?
17: Ta mère a dit des jours.
9: Allez, hop. Bon, au revoir pour toi. Terminé. Ça t'apprendra d'être poli. Hop. On s'en va, on reprendra quelqu'un d'autre à la place. Hop, ça va plus vite. Alors, la première question, c'est comment organise-t-on une bonne pêche? On va demander ça à Monsieur Mazur.
16: Une bonne pêche. Eh bien, je crois que d'abord, il faut choisir le bon arbre, je dirais.
9: Je crois que là, t'es en train de te foutre de ma gueule.
8: Mais non.
9: Non, tu prendrais pas le train?
12: Non, mais explique-lui, Gérard, explique-lui.
9: Comment... Ouais. Non, mais on va demander à tout le monde et on verra. Donc, carabine.
8: Oui. Je sais pas, je pense qu'il faut que tu prépares tes gaules.
9: Ouais.
8: La veille. Que tu montes tes hameçons.
9: Ouais.
8: J'y connais pas grand chose. Peut-être que tu fasses. C'est quoi? C'est de la pâte, c'est ça? Dans l'eau.
9: Ouais.
8: Et que je sais pas, que tu achètes des vers de terre et puis que tu te lèves tôt et puis voilà.
9: Ok.
8: Une bonne bouteille de rouge et puis voilà.
9: C'est ça, t'as raison. Petit piège à loup.
10: Oui, alors moi je pense que, bon déjà, moi je pêche beaucoup, hein, mais ce que je déteste, c'est pêcher les thons et les morues, hein, c'est pas mes poissons préférés. Mmh. Par contre, alors pour bien pêcher, alors faut avoir une tenue, mais super bien. Faut déjà avoir une tenue spécialisée. Hein. Bon, évidemment, la canne à pêche bien tendue, bien raide.
9: Mmh.
10: Et puis voilà, donc avec un petit fil et puis des appâts.
12: Sacré cochon.
11: Ouais. Gérard, sur IRC, il y a Davy One, il te demande de ne pas faire l'amalgame entre l'eau de la pêche et la chasse, donc la chasse d'eau, il faut éviter quoi.
9: Bon, bah, lui, il ne va pas commencer à me prendre la tête. Marcassin.
18: Ouais, bah écoute, moi je ne suis pas trop calé en pêche, je suis plutôt branché chasse, donc je m'y connais plus en pruneau qu'en pêche, voilà.
9: Non, mais tu peux quand même répondre à la question si ça ne te dérange pas.
18: Bah écoute, je ne sais pas, moi je pêche au fusil ou à la dynamite, donc tu vois.
9: Donc, pour avoir des poissons, tu serais prêt à balancer une dynamite dans l'eau, toi?
18: Ouais, mais alors ça, faut pas trop en parler parce que c'est interdit. Si je me fais choper par le garde-chasse à balancer des bâtons de dynamite pour pêcher, ça va quand même craindre un maximum.
9: Ouais, ben je pense que si tu t'amuses à balancer des bâtons de dynamite pour avoir un...
18: N'empêche que ça marche, hein.
9: Marcassin, s'il te plaît.
18: Ouais.
9: Si t'es prêt à balancer des bâtons de dynamite pour aussi avoir des lapins, des pesants ou autre, je crois que tu te fais griller aussi, hein.
18: Ouais, n'empêche que ça marche bien, quoi, c'est tout ce que je peux dire. Mais on va pas parler du braconnage tout de suite.
9: Non, mais de toute manière, le braconnage, ça rentre pas dans le truc, hein, d'accord?
18: Ça rentre pas, bah tu mets un petit peu de pommade et c'est bon, ça rentre.
9: Marcassin.
18: Ah, c'est pas moi qui dis ça, Gérard, c'est quelqu'un qui parle pas dessus moi.
9: Ouais, non, mais je te préviens, commence pas à faire ton guignol, parce que tout à l'heure... Comment?
18: C'est un guet-apens de France Télécom.
9: Oui, mais moi, je te dis, tu commences pas à faire ton rigolo, parce que sinon, tu vas dégager.
18: Ok.
9: Ok.
18: Ok, pas de problème.
9: Alors, comment organise-t-on une bonne pêche? Alors,
12: attends,
9: moi,
12: excuse-moi.
9: Bah, je réponds.
12: Vas-y, excuse-moi.
9: Donc, comment organise-t-on une bonne pêche? Donc, déjà, tu prépares tout ton matériel la veille. Par exemple, si tu vas le week-end, tu prépares ça le vendredi. C'est-à-dire, tu prépares tes appâts. Ouais. On a pas.
10: Qu'est-ce que tu mets dans les appâts, Gérard?
18: T'es plutôt asticot ou vers de terre?
9: Non, tu peux prendre des vers de terre, des asticots. Par contre, tes vers de terre, j'ai remarqué une chose,
18: ouais,
9: c'est plus.
18: Ça te rappelle la branlette, je sais, ouais.
9: Qui c'est qui vient de dire ça?
10: C'est encore Pedro.
18: Ah, c'est Pedro, ça.
10: Toujours Pedro.
18: C'est Pedro.
9: Bon, tu t'écrases, Pedro, mais...
18: Il
9: ça...
18: appelle des France Télécom.
9: Ouais, ben, tu vas pas me casser les couilles longtemps, toi.
18: D'accord.
12: Vas-y, Gérard.
9: Donc, pour organiser une bonne pêche, donc, t'achètes ton matériel là, bien avant. Déjà, l'ouverture de la...
10: Tu peux préciser, parce que quand tu dis bien avant, c'est à peu près quand?
9: De manière, tu peux l'acheter en début de semaine. Par contre, ce qui est pour les vers de terre et tout ça, faut les acheter à la dernière minute. Tu les achètes, par exemple, le vendredi.
12: Pourquoi?
9: Tu les achètes le vendredi parce que si tu les achètes avant, ils tiendront pas.
10: Ah ouais, parce que moi, j'achète toujours un mois avant et ça marche pas.
9: Comment?
16: Et puis après, on ne pourra pas les manger.
10: Rare, tu peux pas les mettre au congélateur?
9: Non.
1: Mais ouais. Gérard, t'es obligé de les acheter, tu peux pas aller les chercher?
9: Si, tu peux aller chercher les vers de terre.
10: Parce que ouais, quand on va chercher, on va les chercher dans la boue, on se traîne dedans.
9: Ouais. Ouais. Non mais il y a un truc qu'il faut bien se dire, c'est que il y a certains trucs qu'il faut acheter chez les revendeurs de pêche, mais maintenant je crois que ça se fait moins souvent, parce que maintenant je sais même pas s'il y a encore des magasins de pêche qui existent.
10: Non, mais c'est les pêcheurs.
18: Ouais, GG, de toute façon, oui. Les vers de terre, il faut le chasser, c'est tout. On reste
9: mais non, on chasse pas les vers de terre, abruti.
18: Bien sûr que si, moi j'ai un chien qui est dressé à aller dans les trous de vers de terre pour les ramener, je te dis que ça se chasse.
16: Monsieur Mazur, permettez-moi de confirmer, le vers de terre se chasse, bien entendu.
9: Bon, monsieur Mazur, vous n'avez pas commencé à me casser les cacahuètes, parce que vous, si c'est pour me couper la parole sans arrêt, ça me sert à rien de vous avoir dans mes débats. D'accord,
11: Gérard. Merci. Il y a Père Fouras, il voudrait pêcher des idées chez son poissonnier. Mais comment on fait s'il n'y a pas de bocal à la pêche chez son poissonnier?
9: Alors là, je vois pas du tout sa question.
11: Dans la pub, ils disent pêcher des idées chez votre poissonnier. Et s'il n'y a pas de bocal à la pêche?
9: Mais s'il n'y a pas de bocage à la pêche, ça sert à rien d'aller chez son poissonnier. Je vois pas du tout le rapport.
12: Il va à l'étang.
9: Je vois pas du tout le rapport. Hein. Enfin, s'il a plus de confirmations à me donner, ça serait bien.
11: Il dit une mare, pêcher dans une mare.
12: C'est con, les mecs de l'internet.
9: Grave. Dans une mare, de toute manière, dans une mare, t'as pas grand chose. Hein. À part
19: de l'eau.
9: À part de l'eau, mais dans les mares, tu vas trouver des canards.
1: Il y a pas de poissons.
12: Ça se pêche aussi, hein.
9: Les canards, non, je crois pas. Hein. T'as déjà vu un canard qui se fait pêcher, toi?
12: Bah, on sait jamais.
19: Un canard qui se fait pécho.
12: Ouais, ça arrive tout le temps.
9: Ah ouais, les canards qui sont pécho, tu t'es déjà fait pécho, toi, dans une mare?
12: Bah non, je vais pas dans les mares.
9: Non, bah alors, tu vas dans les baignoires et puis tu te fais pécho.
12: Ouais, ça m'arrive, ouais.
9: Ouais, ouais. Pêcher ou chasser peut-il être une passion? On va demander à monsieur Mazur, comme il a. Par contre, à la place de petit puron, on a personne?
12: Là, je cherche.
9: Ah ouais, ça fait peur comme vous cherchez au standard.
18: Vas-y, chasse.
9: Hein?
18: Chasse l'auditeur.
12: Tu cherches.
9: Ouais. Chasse là. Chasse sur les 22 lignes.
19: Je chasse.
9: Chasse. Monsieur Mazur.
16: Alors écoutez, moi je pense que tout à fait, bien sûr, la pêche tout comme la chasse, a priori, peut être une passion. Moi-même, j'ai une passion lorsque je vais poser, par exemple, une grosse pêche. J'adore ça.
10: Au pied d'un arbre.
9: Bon, monsieur Mazur.
16: Oui.
9: Un conseil que je vous donne, arrêtez de renifler et répondez comme il faut aux questions, ou sinon vous allez sortir.
16: Oui, j'ai tout à fait répondu à votre question.
9: Non, non, mais faut pas me prendre pour un con, d'accord? Alors je vous préviens.
16: Je m'en garderai bien.
9: Comment?
16: Je m'en garderai bien.
9: Ouais, bah alors, vous retournez voir.
12: Justement, il dit je ne veux surtout pas l'insulter ou vous prendre pour un con, c'est ça qu'il veut dire.
9: Ouais, non, mais moi, je préviens d'une chose, que si ça se passe mal, ça va gerber vite fait ce soir.
16: Je suis tout à fait d'accord avec vous.
9: Ouais, ben, déjà, vous allez commencer par répondre correctement aux questions, sinon, c'est pas la peine qu'on vous sélectionne, ok? Alors, en de bon entendeur, salut. Monsieur Carabine. Carabine, pardon.
10: Mademoiselle Carabine, s'il te plaît.
9: Carabine, pour toi.
10: Moi, c'est une passion pour ceux qui sont passionnés, mais personnellement, ça ne me passionne pas.
9: Ouais, mais précise. Dans quel sens que ça te passionne pas?
10: Ça me passionne pas dans le sens où on tue des animaux et ça me passionne pas du tout.
9: Non mais ça faut bien dire une chose, que chasser ou pêcher, de toute manière, quand on pêche, automatiquement le poisson après on le mange, donc on le tue.
10: Mm-hmm.
9: T'es bien d'accord avec moi?
11: Ouais, parce que sur IRC on demandait peut-on pêcher sans tuer.
9: Ah oui. Mais, de toute manière, quand tu pêches automatiquement le poisson quand il a pris l'hameçon avec par exemple l'asticot ou autre.
10: Ouais, mais tu peux le remettre à l'eau.
12: Exactement.
9: Oui, non, mais ça dépend quel poisson, parce que ça dépend comment qu'est enfoncé l'hameçon dans sa bouche.
16: C'est-à-dire que pour.
9: Bon, monsieur Mazur, pour l'instant, je m'adresse pas à vous. Monsieur Mazur, je m'adresse pas à vous. Bon, allez, hop. Oh, tu me le vires, celui-là. Allez, hop, terminé. Oh non, non, parce que là, il me prend la tête.
12: Attends, Gérard, c'est un mec qui s'y connaît, on va le garder.
9: Non.
11: Gérard, sinon, sur IRC, il y a Turpentine, elle te demande si t'as déjà pêché avec tes vers du cul.
9: Alors, Turpentine, tu ferais mieux d'aller pêcher avec les vers de ta chatte.
10: Oh, ça, c'est
16: bon, monsieur Gérard.
9: Au moins comme ça, elle, je connais sa réaction. Je connais
10: sa
9: conclusion du débat. Le débat n'aura ni queue ni tête comme toi. Alors je préfère la première tout de suite. Je préfère la prévenir tout de suite qu'elle aille chercher ses vers de terre dans son cul et qu'elle aille pêcher dans sa chatte. Voilà. Petit piège à loup.
10: La chasse et la pêche, c'est une vraie passion, hein, évidemment. Mais il faut savoir déjà que les vrais pêcheurs, ils rejettent toujours le poisson.
9: Non, pas tous. Hein.
19: Si.
9: Non.
19: Vrais, oui. C'est les vrais,
9: ouais. Ouais, non, mais faut dire une chose. Attends, parce que là.
13: Attends.
10: Oui.
9: Moi, je peux vous dire une chose que je suis pas trop. C'est vrai, il y en a qui les relâchent, mais ceux qui partent en mer pendant une journée ne les relâchent pas.
19: Si.
9: Non.
19: Ça dépend.
9: Non. Sur les bateaux, ils les relâchent pas. Hein.
19: Comment tu sais, désolé. T'es déjà allé en mer avec.
9: Non. Parce que j'ai vu des reportages et tout ça. Tu vois pas mal de mouettes qui sont sur.
19: Les mouettes. Bah oui.
9: D'accord.
19: C'est quoi le rapport avec les poissons?
9: Eh ben, ils suivent le filet, espèce d'andouille.
19: Mm-hmm.
9: Qui c'est qui a pas répondu? Marc Cassin.
13: Ouais, ben écoute, moi je pense que tout à fait, la chasse, la pêche, c'est une passion. Moi ouais. Je dirais même plus, c'est un mode de vie. C'est carrément une philosophie, tu vois, c'est un peu comme quand toi tu dis, il faut être routier, il faut foncer.
9: Mm-hmm.
13: Eh ben là, c'est pareil, si vous voulez être pêcheur, si vous voulez être chasseur, faut foncer les mecs.
9: Ouais, non mais je suis d'accord avec toi là-dessus.
13: Ouais, voilà, arrêtez de vouloir être genre ministre ou professeur ou tout ça. Non, chasseur, pêcheur, ça le fait, c'est tout.
9: Non mais, faut dire une chose que la chasse et la pêche, c'est vrai que ça peut venir une passion. Parce que moi, je sais que j'aime bien pêcher.
13: Ouais.
9: Hein, je resterai des heures et des heures jusqu'à temps que ça vienne, hein, que le poisson y morde. Hein.
19: Ah, tu pousses, ça me rappelle quelque chose. Faut pousser quand tu crottes.
9: Bon,
20: tu pêches quoi, genre?
11: Sur IRC, on n'arrête pas de me dire que t'es le roi de la pêche au thon.
9: Ils vont faire une illusion à 110, c'est ça?
13: Je vais te taquiner.
9: Je préfère prévenir que sur l'IRC, si vous voulez faire illusion à 110 ou à 110, ça ne sert à rien. D'accord? Donc,
12: 110, c'est la baleine. Christine, c'est la baleine.
9: C'est pas le alors, fond. Toi, non, toi, fais gaffe, parce que 110,
12: je me suis trompé de prénom.
9: Non, mais Sandy, elle t'a dans la peau. Alors fais bien gaffe à ton matricule quand elle va te voir. Elle va te morfler, qu'elle m'a dit ce soir.
19: Elle va te morfler.
9: Alors fais bien gaffe.
19: En tout cas,
9: t'es
19: le roi des grosses prises quand même. Hein.
9: Fais bien gaffe, Phil Dart. Donc.
20: Bon, Gégé, avant, si tu pêches pas de thon, tu pêches quoi, toi?
9: Moi, je pêche le gardon, la carpe, et puis le goujon.
20: Et c'est des gros poissons, ça?
9: C'est des petits.
19: Les merdes, ouais.
9: J'ai vu un reportage tout à l'heure. Oh, celui qui pèle le poisson, il arrête, merci. J'ai vu un reportage là-dessus. Le mec, il avait pêché la carpe. L'hameçon était bien enfoncé et il l'a relâché. Celui qui s'amuse à ça, arrête, s'il vous plaît, merci.
11: Gérard,
9: oui.
11: Sur IRC, il y a Oxide qui te demande, est-ce que les végétariens peuvent manger du poisson à la viande de poulet?
9: Alors,
19: c'est faux.
21: Mais oui, bien sûr.
9: Alors, les végétariens, je sais pas s'ils mangent du poisson à la viande de poulet. Genre,
19: pas de porc, en tout cas.
9: Je sais qu'ils mangent pas de porc. Bon, n'importe. Bon, ça suffit, je vais passer au sondage, là. Oh!
13: Je te taquinerais bien le goujon, quand même. Hein.
9: Qui?
13: C'est Pedro.
9: Ouais, bah, Pedro, tu vas faire enculer. Tu commences pas à me faire chier, d'accord?
12: Petit sondage, Gérard.
9: Alors, petit sondage, pour ou contre la chasse ou la pêche, il y a 40% qui sont sûrs, 30% répondent non, 20% peuvent en parler, et 10% préfèrent continuer. Et d'après vous, qu'est-ce qui est plus difficile entre la chasse et la pêche? Alors, 42% des gens savent pourquoi, donc je vois pas du tout. Je sens que tout à l'heure, il y en a qui vont se prendre des baffes. Il y a 23% des gens qui ne peuvent pas le dire. 15% n'ont aucune idée. Et 9% ont le droit de savoir quoi. J'en sais rien. Donc, troisième question. Quel chien peut-on avoir pour chasser? On va demander à Marc Cassin.
13: Ouais, bah écoute, je pense qu'on peut chasser avec tout type de chien. Je te conseille quand même le chien de chasse si tu veux ramener quelque chose. Hein.
9: Ouais, non, mais voilà. C'est quoi comme
13: ça
9: chien?
13: Ça dépend. Si tu chasses le rat, tu prends un ratier,
10: mm-hmm.
13: par exemple. Sinon, je sais pas, si tu chasses à l'homme, tu prends un big bull, c'est tout.
9: Un pic-bulle.
3: Un pic-bulle, excuse-moi.
9: Non, mais je vais te dire une chose déjà. Les pic-bulles, ça m'étonnerait que ça, qu'ils soient autorisés pour chasser.
3: Si, si, t'as le droit de chasser avec un pic-bulle, sauf que si tu chasses avec ce clébard-là, t'as pas grand-chose à bouffer à la fin de ta chasse. Quoi, c'est tout.
21: Tu bouffes le pic-bulle.
3: Il y a des bruits d'animaux derrière. C'est la jungle. Hein.
19: Gérard, qu'est-ce que t'as fait?
3: Ah, c'est la jungle.
21: Qui c'est qui est dans un zoo, là?
9: Non, non, mais c'est Pildar.
19: C'est tapé dessus.
22: Putain, j'ai raté ça. Merde.
19: Sans taper dessus encore.
9: Pildar, fais gaffe quand même.
3: Ça, c'est l'arche de Noé.
9: Fais gaffe. Fais bien gaffe.
21: Il y a même des gros verrous.
9: Parce que tu risques de te retrouver là-bas.
19: Excuse-moi, Gigi.
9: Ouais, ouais, non, mais fais bien gaffe à toi, hein.
20: Bon, Gérard, est-ce que tu peux aller avec un pic-bulle à la chasse, à la pêche?
9: À la pêche, non. Parce que les pic-bulles, ils vont pas dans l'eau, hein. Ils vont pas au fond de l'eau, hein.
19: C'est faux.
3: Tu prends un frotte-terrier, ça le fait, hein.
9: Petit piège à loup.
21: Ouais, alors pour la chasse, quand tu vas à la chasse à l'ornithorynque ou au grizzly, souvent tu emportes un chien, genre un, de race, je sais pas, labrador chibre ou alors, tu sais, les retrievers phallus, là.
9: Je peux vous dire une chose, que les chiens de chasse sont
19: des bulles terriers.
3: Non.
21: Des
9: frosteriers. Carabine.
21: Oui.
9: Oh,
21: au coucher, Médor. Tu peux utiliser. Tu peux utiliser tous les chiens, en fait, si tu les dresses.
9: Ouais, non, mais je te demande, quel chien peut-on avoir pour chasser?
21: Je te dis.
9: Oh là là là là là là là.
21: Il suffit que ton chien soit dressé, tu peux utiliser n'importe quel chien. Alors, tu regardes jamais la pêche, là, et la chasse la nuit sur TF1? C'est pas naturel, je t'appelle. Oh, oui, excusez-moi.
9: Non, je regarde pas ça.
21: Bah, tu devrais regarder, des fois il y a des caniches, ils vont à la chasse aux pigeons, c'est assez rigolo, quoi. Ils lancent les caniches en l'air et le caniche.
9: Ah ouais, non, mais attends, ils lancent les caniches en l'air et ils leur tirent dessus.
21: Oui.
9: Carabine.
21: C'est une chasse traditionnelle dans les Landes.
9: Non, mais carabine.
21: C'est ancestral, c'est une chasse
9: traditionnelle
21: dans les Landes.
9: Carabine. Ça y est, tu vas me laisser parler ou quoi, là?
21: Mais je t'explique.
9: Non, mais moi, je vais t'expliquer une chose. Je crois que c'est dans des rêves qu'on... Je crois que tu dois rêver qu'on s'amuse à lancer des chiens, mais on leur tire dessus.
21: Mais on leur tire pas dessus.
9: Oh là là! Oh, qui c'est qui m'a choisi, ces auditeurs de merde, là?
19: C'est la police.
20: Ah non,
9: Non. Marre-toi, toi.
19: Mais non, mais attends, ils sont bien.
9: Ouais, ils sont bien, ils sont même pas capables de répondre.
19: Monsieur Mazur, il voulait répondre.
9: Oh, bah lui, je crois que j'avais dit que c'était terminé pour lui.
19: Je l'ai calmé.
20: C'est parce que la moitié, ils sont chasseurs et ils ont leur chien avec eux.
19: J'ai calmé Monsieur Mazur.
9: Bon, alors, Monsieur Mazur, pour finir la troisième question.
23: Moi, je préconiserais l'épagneul breton, qui me semble un excellent chasseur.
9: De toute manière, c'est ça comme chien qu'il faut pour chasser.
23: Il y a également le berger hongrois.
9: Non.
23: Pardon?
9: Non.
23: Pourquoi?
9: Non.
3: Ça, c'est uniquement dans les prisons.
9: Alors toi Marcassin, tu dégages pour de bon. Au revoir. Au revoir, Marcassin.
21: C'est pas moi.
9: Terminé.
21: C'est pas Marcassin, c'était Pedro.
9: Non, je veux pas le savoir. Encore. Je veux pas le savoir. Terminé pour Marcassin. Voilà.
21: C'est pas lui.
23: Et enfin, je dirais le dog mexicain.
9: Dog mexicain, c'est bizarre.
23: Excellent
9: parce que...
23: chasseur.
9: Non mais j'ai pas connaissance de ces chiens-là.
23: C'est un chien qui vit au Mexique et qui a pour spécificité, n'est-ce pas, de chasser les serpents là-bas.
9: Ah mais non, mais moi je pense que c'est plutôt les pagnols bretons qui.
23: Ah, au Mexique il y en a peu, mais les pagnols bretons est un très bon chasseur.
9: Ouais, non mais je pense que c'est cela que les chasseurs utilisent régulièrement pour récupérer le gibier.
23: Et en plus, permettez-moi d'ajouter en ce qui concerne les pagnols bretons, c'est qu'ils ne pèsent pas lourd et comme a dit la demoiselle tout à l'heure, on peut facilement le jeter dans l'air.
9: Non, mais ça c'est...
23: Pour attraper des canards.
9: Ouais, mais... Non, mais ça, le canard, c'est une autre histoire.
19: Mais il faut que le chien soit quand même tenu en laisse, hein, à préciser, pour pas qu'il s'envole.
9: Non.
20: Donc il faut une grosse laisse.
9: Non. Bon,
21: oui,
9: alors...
21: C'est une longue laisse.
9: Alors, la quatrième question, et après on va s'écouter une musique. Donc, je préviens d'entrer. J'ai oublié de le préciser au départ. C'est que je précise, je pose la question au départ, je la reprends dès que la musique est terminée, mais je ne la répète plus. Si vous n'avez pas compris la question, ce n'est pas de la peine de me dire « Est-ce que tu peux répéter la question ?» Parce que ça vous irez directement au standard. Alors, dans quel endroit se passe la chasse ?
24: Attends. Vas-y, c'est bon.
9: Non, dis ce que tu voulais me dire.
24: Non, je voulais juste que tu prennes un petit peu ton temps. Mais
9: Tu peux me donner le chiffre avant la ZIC?
24: Alors, ah voilà, Zik.
4: La classe.
24: La grande classe. On est déjà, oh là là, c'est beaucoup quand même, ça a monté d'un coup. On est 8765.
5: Oh là là,
6: 8765.
24: Et je salue au passage Alan Clark, Izen, Dan, Lampiote, Belge Boris, Seigneur, Perfouras, Radzinski, Olaf Kuhl et les autres.
6: Ok. Ben,
24: et les gens de Canal J.
6: Bah, bien sûr. Et donc, qu'est-ce que je voulais dire?
24: On s'écoute.
6: Non, la question, c'est dans quel endroit se passe la chasse aux escargots? Et on va s'écouter le gibier surinois avec des poids sur l'anus.
7: Et vous pouvez toujours nous appeler au 0803 08 5000 et toujours le 3615 Copen Radio rubrique direct et www.fr. Et on se retrouve tout de suite après. Et voilà, vous venez d'écouter le gibier de surinois avec des poils sur l'anus et... Donc, c'est la suite de la Libre Antenne, débat sur la chasse et la pêche. Donc, vous pouvez toujours nous appeler au 0803 08 5000, l'IRCWW.fr, Fun Radio, vous tapez, et toujours le 3615, rubrique direct. Et pour ça, donc, la question, c'est dans quel endroit se passe la chasse
6: à court, la chasse aux escargots, et pour ça, on va demander à Petit Pied Jaloux.
22: Et on accueille, excuse-moi, Petit Pied Jaloux,
6: on accueille Serp en route 23 ans, Damien, la fréquence c'est 101.4, il paraît.
25: Oui, bonsoir Gérard, tout à fait.
26: Salut Damien, bonsoir Damien.
25: Bonsoir à toute l'équipe de Fun Radio.
6: Voilà, bonsoir à toi, donc Petit Pied Jaloux pour toi.
26: Oui, alors pour moi, je pense qu'on chasse les escargots en Bourgogne,
6: mm-hmm.
26: parce qu'on dit les escargots de Bourgogne.
6: Non, mais tu peux préciser dans quel endroit se passe la chasse aux escargots. J'en ai marre de répéter les questions. Mais
26: je vais te répondre.
6: Mais les escargots de Bourgogne, tu peux très bien les...
26: Non, mais c'est une région, la Bourgogne, t'es gentil.
6: Ouais, non, mais c'est... je suis gentil, attends, tu vas pas commencer à m'énerver parce que sinon tu vas dégager, toi.
26: Bah oui, c'est ça, mais attends, mais je réponds à tes questions et tu m'engueules, alors je vois pas pourquoi...
6: Non, mais c'est pas la peine de préciser la ville, d'accord?
26: Mais c'est une région, c'est pas une ville.
6: Ouais, ben peut-être.
25: Ok, gamine.
6: Celui qui s'amuse à dire ok, gamine, tu commences à te la fermer aussi, toi.
25: Ah, c'est Polo.
6: Ouais, ben, carabine.
26: Oui, Gérard. N'importe où, en fait, je pense. Partout où il y a de l'eau, il y a de l'escargot.
6: Quand il pleut, en principe, les escargots, c'est dans les bois qu'on va les chercher. Hein.
26: Bah ouais, parce que tu les reconnais, ça mouille beaucoup, donc tu les sens.
6: Ouais, ben, c'est comme vous, quand vous mouillez vos culottes.
26: Ouais, j'irai pas toujours à l'église.
6: Ouais, non, mais moi, je vais jusque-là, tu vois. Si tu veux pas y aller, moi, j'y vais.
26: Bah, viens-y,
6: alors. Ouais, ça sent. Non, mais moi, j'en ai rien à foutre. J'ai déjà mon casse-croûte à la maison.
4: Et elle sent quand elle mouille.
6: Quand elle mouille, elle sent pas. Alors,
4: toi, je demande, je me renseigne.
6: Ouais, non, ouais, bah, tu te renseignes, tu ferais mieux de te renseigner auprès de Bébé Rose. Monsieur Mazur.
27: Oui, alors moi, j'apporterai à peu près la même réponse. Il faut bien entendu un endroit humide, hein, comme ce que vous venez de préciser. Cet endroit, monsieur Gérard, est parfaitement indiqué pour trouver des escargots et autres sortes d'animaux rampants et visqueux.
6: Je parle des escargots, je ne parle pas...
27: Bien entendu.
6: Je ne parle pas des limaces ni autres.
27: Ni de votre casse-croûte.
6: Mon casse-croûte, il t'emmerde, monsieur Mazur. Ok, alors monsieur Mazur, tu retournes voir Fildaro Standard, parce que là, ça commence à bien faire.
4: Et qu'est-ce que
6: ça,
4: tu lui dis
6: Tu le changes, tu prends quelqu'un d'autre, parce que
4: je change
6: le bol.
4: Il a mouillé, Mazur.
6: Alors hop, au revoir pour lui. Au revoir. Au revoir, bonne nuit. Serpent Rut.
28: Oui, oui, tout à fait, bonsoir. Moi, je pratique effectivement la chasse tous les week-ends, comme tu l'as bien précisé tout à l'heure. Et moi, je chasse les escargots, en fait, à la Kalachnikov. Je mets une cagoule, je me balade à poil, je précise. Et je tire dans les coquilles, et puis ça sort, je les rattrape avec une cuillère.
6: Moi, je vais te dire une chose, que la chasse, dans quel endroit se passe la chasse aux escargots?
28: Moi, je la pratique en Corse.
6: Oui, en Corse. Alors, je vais te dire une chose, pour toi, c'est terminé aussi, ça t'apprendra.
28: Ah, mais non, mais
6: au revoir, au revoir.
26: Non,
6: je ne veux pas le savoir.
28: Non,
6: au revoir,
28: Gérard,
6: au revoir. Hop, terminé pour lui. Comme ça,
4: ça va vite, hein, ce soir.
6: Ouais. Ce soir, ça va aller vite, le débat sur la chasse et la pêche. Hein.
4: Bah, on voit. Hein.
22: Gérard, j'ai deux nouveaux auditeurs, donc, parce que tu en as viré deux d'un seul coup, là, j'étais en galère. Donc, il y a Boulette, 21 ans. De Paris, 101.9. Salut Boulette.
29: Bonsoir Gérard.
26: Salut.
22: Et il y a Grosse Caisse, 18 ans, de Bourges. Salut Grosse Caisse.
30: Salut, c'est Grosse Caisse. Allô.
6: Ouais. Ta fréquence, s'il te plaît.
30: 98.6.
26: Tu devrais arrêter la cigarette, grosse caisse.
6: 98,6, ouais. Tu ferais mieux, même d'arrêter de fumer le joint.
30: Hein?
6: Remplace pas la gaffe, tu veux?
30: De quoi?
6: Ouais, de quoi? Prends-moi pour un con.
30: Non,
6: mais tu me prends pas pour un con, tu m'y laisses, c'est ça?
30: Ah, si tu veux.
6: Ouais, ben, d'accord. Donc, alors, pour toi, la question.
30: Ouais, je t'écoute.
6: Grosse caisse!
30: Ouais, je t'écoute.
6: Non, mais moi, je te demande de répondre à la question.
30: Bah ouais, mais je viens d'arriver, j'étais avec Silver au standard, j'ai pas entendu la question.
22: La chasse aux escargots, c'est où, grosse caisse?
30: Ah ouais? Bah, c'est à côté des lacs.
6: Ouais, bah, je pense que t'es en train de... Là, je crois que t'es en train de me prendre pour un con.
30: Mais n'importe quoi, attends.
6: Non, mais tu t'oserais pas.
30: À côté des lacs, il y a des forêts, je veux dire, tu te balades dans la forêt, tu trouves des escargots, c'est voilà.
26: Mmh. C'est clair, on trouve partout.
6: Okay. Attends. Boulette?
0: Oui, bah, au supermarché, rien en conserve.
6: Dans quel endroit qu'on les chasse? Dans un supermarché et en boîte?
0: Bah ouais, mais... j'habite Paris, dans une ville, j'ai pas de forêt. Où veux-tu que j'aille les chasser?
6: Attends, dans Paris, il n'y a pas de forêt.
22: Il connaît bien les forêts, Gérard, de Paris.
6: Non,
0: ouais,
6: mais...
0: Tu connais que le bois de Boulogne,
22: les
0: mais...
22: Les grosses limaces au bois de Boulogne, ouais.
6: Les grosses limaces, ça t'emmerde, toi, d'accord? Ça, c'est pas parce que t'as pas de limaces que tu dois nous faire chier, ok? Alors, fais bien gaffe à ce que tu dis, toi. Cinquième question. Peut-on faire la chasse à l'homme? C'est vrai, il faudra peut-être que je réponde à la question. Dans quel endroit se passe la chasse aux escargots? Ben, dans la forêt.
20: Ouais, mais dans la forêt, mais où, Gérard?
6: De manière, tu peux. Il y a plusieurs. Dans Paris, le mec, s'il a une voiture, il peut aller très bien dans la forêt de Rambouillet ou autre.
20: Ouais, mais où dans la forêt?
6: Non, mais dans la
22: au
6: forêt.
22: Au pied des glands.
6: Dans la forêt, t'as la forêt de Rambouillet, t'as la forêt de Fontainebleau.
22: Ouais, mais où? Est-ce qu'il y a des coins, genre là où il y a de la mousse, là où c'est humide?
6: Non, c'est vers les arbres.
20: Sous les pierres, je sais pas moi.
6: Non, sous les pierres, je pense pas, parce que sous les pierres, c'est.
22: Ils meurent les escargots.
20: Ah ouais, ils sont écrasés.
22: De toute façon, c'est pas quoi un escargot, tu le siffles, il arrive.
6: Ouais, c'est ça.
22: Ça dépend si t'as son nom.
6: Et toi, si on t'appelle pot de chambre, tu sortiras de sous la console?
22: Ah, on peut essayer.
6: C'est ça?
22: Pot de chambre.
6: Donc, peut-on faire la chasse à l'homme, femme ou autre? On va demander ça, grosse caisse.
30: Ouais, moi je suis complètement d'accord pour faire la chasse plutôt à la femme, tu vois, parce que l'homme, pas trop quoi.
6: Ouais, mais non, mais tu peux préciser quand même?
30: Ouais, c'est-à-dire que, si tu veux, on a tous remarqué que, il y a une différence quoi, entre les hommes et les femmes.
6: Mmh.
30: Donc, il faut que ça s'imbrique parfaitement, si tu veux, l'un dans l'autre quoi. Donc, moi si je suis un homme, j'irais plus faire la chasse à la femme plutôt qu'à l'homme.
6: D'accord. Une question IRC avant qu'on demande à Boulette sa réaction?
24: Alors, c'est un peu compliqué parce que ça parle... Alors attends, il y a Belge Boris, il dit qu'il chasse les escargots dans sa baignoire. Il fait même des concours d'escargots. Le plus rapide du monde, c'est 5 jours 30 pour 100 mètres. Record olympique.
6: Non mais c'est vrai que j'ai pas parce que la chasse et la pêche, on pourrait... merci derrière pour ceux qui parlent. Sur moi, j'aime pas trop.
20: C'est quoi la chasse à la pêche, genre?
6: Non mais c'est vrai que il y a des concours d'escargots. Et je voudrais bien savoir s'il y a des gens qui ont déjà fait des concours d'escargots. Ça fait que
22: mange le plus.
24: Justement, sur l'IRC, je sais plus qui c'est qui vient de dire ça, mais
22: c'est ceux qui mangent le plus, Gérard.
24: C'était ça.
6: Non, mais il y a des concours. T'as des concours d'escargots. C'est vrai que ça fait comme l'histoire de
22: ceux qui mangent le plus de saucisses ou le.
19: Le plus grand nombre.
6: Mais non, n'importe quoi là. Vous êtes en train de dire n'importe quoi là, derrière.
24: Sinon, il y a Snooze sur l'IRC, il te demande si quand t'es allé pêcher ou chasser en forêt, est-ce que t'as entendu le loup, le renard et la belette?
6: Non, justement, non. Les loups, c'est quand même vague. Hein. Donc, Boulette.
0: Oui, j'ai pas d'avis.
6: T'as pas d'avis?
0: Non, mais j'ai pas bien compris la question.
6: Ah non, mais alors, tu retournes voir Apolline ou Pildard, moi, je veux pas.
0: Non, Gérard.
6: Gérard, Boulette.
0: Gérard, l'homme ou la femme n'est pas une bête, donc nous ne pouvons pas la chasser.
6: Oh là! Eh, Boulette!
0: Oui?
6: Ça commence à bien faire, je ne répète plus les questions, t'as bien compris?
0: Bon, ok, je réponds. Alors, écoute, pour chasser l'homme ou la femme, le mieux c'est.
6: Non, mais là, tu me prendrais pas pour un con, là?
0: Jamais de la vie, Gérard.
6: Alors pourquoi tu me dis je peux te répéter la question alors que t'es en train de me dire la réponse à la question?
0: J'avais peur de répondre à côté.
6: Ah ouais? Donc, non, mais je crois que ça va mal se terminer pour toi.
0: Non.
6: Si.
0: Non.
6: Si, je le sens. Bon, je le sens venir dans peu de temps.
0: Non, je vais me calmer, respirer un coup et répondre clairement à tes questions.
6: Ouais, alors t'accouches.
0: Je trouve que c'est peut-être une pas mauvaise idée.
6: D'accord. Ouais, tu vas voir avec toi, carabine.
26: Moi, j'aime chasser l'homme.
6: Tu peux préciser ?
26: L'homme plutôt bien monté.
6: Précision.
26: À cheval.
6: Ouais.
26: En forêt.
6: Hein ?
26: À cheval, en forêt, tu rencontres pas mal d'hommes qui montent.
6: Ouais.
26: Et bah, c'est surtout ceux-là, en fait, qui sont les plus intéressants à chasser.
6: D'accord. Petit piège à loup pour terminer.
1: Alors oui, bah, je suis une grande spécialiste de la chasse à l'homme. J'ai dans ma gibecière de nombreuses prises.
24: C'est clair.
1: Et... Oui, et bien voilà, je donne des cours d'ailleurs, et puis je donne aussi, je sais pas, je donne des cours, mais je cherche en ce moment d'autres, de nouvelles cibles. Mmh.
6: Moi, je peux vous dire une chose.
22: Regarde à ta gauche.
6: Que peut-on faire la chasse à l'homme, femme ou autre? Moi, je préfère faire la chasse à la femme. Bon, c'est pour ça que j'ai fait la chasse. J'ai fait la chasse au courrier.
22: À l'huître.
6: Et en fin de compte, j'ai récupéré ce que je voulais. Voilà.
30: C'est bon ce que tu dis.
6: Oh, ta gueule, toi.
20: Bon, et Gérard, tu utilises quoi pour faire la chasse à l'homme ou à la femme?
6: Ce que j'utilise, c'est, tu vois, c'est un stylo, un papier, et j'écris.
20: Voilà. Voilà. Classe.
6: Et ça marche. C'est pas comme toi, je m'amuse pas à faire la chasse par le standard.
22: À mettre mes seins sur Internet.
6: Ou à mettre mes seins sur l'Internet et à laisser son soutif traîner devant le standard. Voilà, franchement, voilà, Gérard, c'est tout.
22: Gérard, tu pourrais au moins mettre une de tes couilles sur Internet, quoi.
6: Ouais, mais... et puis toi, tu ferais mieux de mettre ton cul aussi sur Internet. De quel accessoire?
24: Attends, j'ai un petit sondage avant, Gérard, parce que là, je sens que t'es énervé.
6: Ah oui, sondage.
24: Vas-y,
6: c'est vrai.
24: Fais-nous un petit sondage, s'il te plaît.
6: Alors, la chasse et la pêche, c'est bien, mais peut-on faire mieux? Alors, il y a 45% des gens qui pensent que oui.
24: Attends, sur IRC, on me demande que tu répètes du début.
6: Alors, la chasse et la pêche, c'est bien, mais peut-on faire mieux? Celui qui ronfle, déjà au standard, vous éteignez votre micro parce que j'en ai ras-le-bol. Alors, il y a 45% des gens qui pensent que oui. 33% des gens pensent que si ça continue, on mangera plus. Eh ben ça, c'est vrai. De toute manière, faut bien avoir des poulets des poulets pour manger. 25% pensent que ça fait encore trop de viande. Mais ça, pour ceux qui aiment la viande, eh ben c'est bien. Et 10% aimeraient ne plus en avoir en parler. Alors là, je voudrais bien savoir qui c'est qui s'amuse à récupérer ça. Ne me dites pas que c'est Apolline, parce que c'est pour là.
22: Non, c'est Rigaud.
6: Non, plus c'est pas Rigaud, c'est toi, Fildar. Alors tu ferais mieux de t'écraser, de me trouver de la merde comme son âge. En de bon entendeur, salut pour toi, Fildar. Donc, sixième question. De quel accessoire disposez-vous pour pêcher ou chasser? On va demander à Petit Piège à Loup.
1: Pour pêcher ou chasser, bah alors moi je dispose de mes jambes, de ma gueule et de... Ah oui, on parle plus de la chasse à l'homme là?
6: Non, on parle de quel accessoire disposez-vous pour pêcher ou chasser?
1: On
6: parle plus de la chasse à l'homme.
1: Ah bon, bah, de toute façon moi je fais que ça, donc je sais pas trop. Je pense qu'on doit utiliser un fusil. Bah, c'est ce que j'ai dit tout à l'heure, une canne à pêche bien raide et bien tendue. Et puis deux besaces bien lourdes et...
6: D'accord. Ok, carabine.
26: Moi, quand je chasse, j'utilise la jarretière. Et quand je me fais pécho, j'utilise la jarretière aussi.
6: Tu peux préciser parce que j'arrive pas à comprendre là.
26: La jarretière est un instrument élastique.
6: Ouais, que tu mets sur toi quand tu te maries et qu'on doit défaire à la fin du mariage, c'est ça?
26: Il s'adapte à toutes les situations.
6: Ouais, c'est ça. D'accord. À part ça, tu seras pas une cochonne du sexe,
24: Gérard.
26: Pas du tout.
6: Non, presque pas,
24: Gérard.
6: Un petit peu quand même. Oui, Rigo.
24: Sur IRC, il y a Snous qui a une bonne question et on se la pose tous. C'est combien coûte un permis de chasse?
6: Eh ben voilà, la question justement.
2: Ben voilà.
6: Il y a justement c'est ben ce voilà. que je voudrais savoir.
22: Qu'est-ce que tu veux savoir? On est là. Hein,
2: on peut t'aider.
6: Non, mais vous au standard, vous faites votre boulot parce que si personne prend des.
22: Moi je peux t'aider.
2: Tu veux que je trouve un chasseur qui me donne le prix d'un permis de chasse, c'est ça? Tu demandes, j'ai.
6: Ouais, t'as quoi? T'as rien du tout, t'es même pas capable de prendre des lignes, alors arrête tes conneries.
2: Grosse caisse, t'es un chasseur, toi?
6: Non, ouais.
2: T'es un chasseur, toi, grosse caisse?
30: Ouais, je suis un chasseur.
6: Ouais, c'est ça, un chasseur de lapines, ça.
30: Bah ouais.
6: Ouais, alors... c'est ça, t'as raison. Ouais, carabine.
30: Des lapines que des raies entre nous.
6: Ouais, ta gueule, un peu. Carabine.
26: Moi, je chasse lapine aussi, ouais.
6: Ouais, d'accord. Toi, tu chasses plutôt le gland que la lapine, parce que...
26: Exact, je chassais le gland sous les chênes dans les forêts.
6: Ouais, c'est ça. Boulette.
5: Bah écoute, moi, mon outil préféré pour la pêche, hein, je parle de la pêche, c'est la mouche.
6: Non, mais je te demande de quel accessoire.
5: Ouais, bah de la mouche.
6: Ouais, mais il y a la mouche. Ouais, c'est vrai qu'il y a la pêche à la mouche. Et
5: ouais, c'est super pratique. En plus, les mouches, il y en a partout, quoi. Mmh. Donc, une bonne tapette, on en suit une bonne vingtaine.
26: Tu vas avec un copain ?
5: Oui, bien sûr, une bonne grosse tapette. Mmh. Et on éclate les mouches, quoi. Puis on les roule entre les pouces, on fait des petites boulettes. Mmh. Et ça marche tout seul, quoi.
6: D'accord. Grosse caisse pour finir.
30: Ouais, bah moi, je dis pour la chasse comme pour la pêche, de toute façon, l'essentiel c'est d'avoir un très gros calibre.
5: Ouais, c'est vrai.
30: Avec des points autour.
6: Ouais, c'est ça. Alors, je veux dire, je crois, là, pour l'instant, vous êtes en train de me foirer les débats. Hein, parce que vous n'êtes pas capable de répondre correctement à la question.
30: Si, pour
6: non, non, alors grosse caisse, tu la fermes.
30: Mais non, mais attends,
6: tu la fermes.
20: Il y a Rigaud qui te pose une question.
24: Ouais. Avec le micro, c'est mieux à peau.
6: Ouais.
24: C'est Jupiler, il te demande, parce qu'il comprend pas très bien, quand il va aux chiottes, il tire la chasse, mais quand il va à la chasse, est-ce qu'il faut tirer les chiottes?
6: Ben, en principe, tu tires la chasse. Tu tires la chasse quand tu vas aux chiottes, une fois que t'as fait. Tu tires la chasse.
24: Ouais, mais quand tu vas à la chasse.
6: Ben, tu vas à la chasse, je vois pas du tout le rapport avec la question. Qu'est-ce qu'il me pose comme question nulle, lui ?
24: Il demande s'il faut tirer les chiottes.
30: Non, mais c'est vrai.
6: Non, mais c'est complètement nul, sa question à lui. Donc, de quel accessoire disposez-vous pour pêcher ou chasser ? De toute manière, normalement, vous disposez... Merde, est-ce qu'il y arrivait ou quoi,
22: je crois pas,
6: à 1h15. Donc, pour chasser, il vous faut un bon fusil avec des cartouches... Avec des cartouches tailleul, grosse caisse. Merci.
20: Ouais, mais Gérard, tu peux chasser avec des pièges aussi.
6: Ouais, mais ça s'appelle de la...
30: Du braconnage, Gérard.
6: Ça s'appelle du braconnage et c'est interdit. Oh, ça va, vous arrêtez maintenant ou quoi?
30: En tout cas, moi, je sais, j'ai eu une gastro, des chiasses, j'en ai eu. Hein,
6: bon, alors, grosse caisse, terminé, au revoir. Hop! Comme ça, tu iras perdre ta gastro en direct dans tes chiottes. Au revoir, pourquoi?
8: Oh, c'est faux!
6: Voilà. Pour pêcher, il vous suffit d'avoir du bon matériel. Donc, il faut mettre quand même le prix. Parce que du matériel de pêche, si je me trompe pas, moi, je...
30: Ça coûte 112 000 francs environ.
6: Non, il faut compter à peu près... avec le permis de pêche qui est pour l'année, ça coûte pas loin de 300 francs.
24: Bizarre, t'as rappelé celui de tout à l'heure.
6: Pour 300 balles.
30: C'est très expansif.
26: Ah oui.
24: Bizarre, t'as rappelé l'auditeur de tout à l'heure.
6: Non mais ça va. Oh.
24: De quoi?
6: Non mais c'est bon, tu peux lui demander tout à l'heure.
24: Non mais là j'appuie sur le bouton.
22: En fait tu l'entends mais ça.
24: J'appuie sur le.
22: Attends, ça passe pas à l'antenne.
24: Ça passe pas à l'antenne. Fildar, tu l'as rappelé ou pas?
22: Marcassin. Oh putain t'es bonne.
24: Fildar, tu l'as rappelé ou pas l'auditeur de tout à l'heure?
22: Attends, j'ai qu'une petite là.
24: Ah ok d'accord.
22: Bah, vas-y enchaîne Gérard là.
6: Donc pour.
22: Tu vas me chasser la règle.
6: Bon,
30: Gérard, on était au prix de la carte de pêche.
6: Donc faut compter à peu près 300 balles un permis de pêche. Pour un permis de chasse, de manière, je crois qu'à l'heure actuelle, maintenant, faudrait que je voie.
30: 12 000 francs à peu près, non?
6: Non, faudrait pour avoir une licence, je sais plus quoi.
22: Licence 4. Ouais. Gérard, excuse-moi, à la place de grosse caisse qui est partie se coucher, on accueille Sanglier du Nord, 24 ans de Lille, fréquence 96.4 FM.
6: Alors 96.4 et on accueille Sanglier.
22: Du Nord, Sanglier du Nord.
6: Sanglier, bonsoir.
20: Du Nord.
6: Sanglier.
22: Appelle-le par son nom, Sanglier.
6: Sanglier du Nord, tu travailles.
10: Bonsoir, mon pote.
11: Oui, bonsoir. Bonsoir.
6: Oh, tu réponds maintenant. T'arrêtes de dire bonsoir parce que sinon tu vas dégager.
11: Bonsoir à tout le Nord.
10: Bonsoir.
6: Ouais, ben Sanglier, je crois que tu vas retourner voir celui qui t'a choisi.
11: Est-ce que je pourrais répondre à la question après que tu me l'aies répété, s'il te plaît, Gérard?
6: Non, je ne répète plus les questions. Je ne répète plus les questions.
11: Ok, bon,
24: Gérard.
11: Bon,
26: tu prends comme matériel.
11: Voilà, je vais improviser. Alors déjà une bonne paire de bottes. Parce que pour aller pêcher, Gérard, il faut des bottes.
26: C'est bien.
6: Attends, je te dis oui.
11: Ah bon, d'accord. Ensuite, comme on disait tout à l'heure, une bonne gaule. Et puis ensuite, ce qui est vachement important, c'est le panier repas.
3: Donc il te faut un bon sauciflard,
6: ouais.
3: Une grosse miche de pain, petite bouteille de rouge quand même.
6: Ouais, non mais ça, tu peux de toute manière, c'est
3: bon, du rouge ou du pastaga. Hein, tu peux prendre du pastis.
6: Non, tu peux prendre ce que tu veux.
3: Écart.
6: Ouais.
3: De quoi?
26: Tu peux prendre les deux?
3: Ah, tu peux prendre les deux. Bah ouais, c'est
6: bon,
3: clair.
6: Bon, tu continues.
3: Surtout si tu vas tout seul.
6: Bon, bah, tu écoute, continues. Pas,
3: après, il faut au moins un bon clacos bien fait. Et puis, je sais pas, un petit fruit en dessert, tranquille.
6: Non, mais ça, de toute manière, c'est tout le matériel pour pêcher qu'il faut. Pour chasser, ça, c'est différent parce que c'est entre amis.
3: Ouais, il faut du clébard déjà pour chasser.
6: Non, mais ça, c'est entre amis. Mais même à la pêche, je pense que ce que tu as dit, normalement, si tu connais pas mal de monde.
3: Ouais.
6: Pour.
3: Nous, on pêche entre potes, hein, c'est clair.
6: Ouais, mais dans ces cas-là, vous partagez la bouffe.
3: Ah, bah, c'est clair, on partage la bouffe. Il y en a un qui amène du rouge, l'autre, il amène du blanc. Le troisième, il amène du rosé, par exemple.
6: Ouais, voilà. Donc, t'as pas besoin. Tu peux vous cotiser.
3: Voilà.
6: Il y en a un qui va faire les courses et tout ça.
3: Ouais, c'est clair.
30: Ouais. Et en plus, entre amis, on peut aller aussi à la pêche à la moule. Hein.
6: Ouais, c'est ça. Ok. Avant de poser la septième question, je vais faire, d'après vous, un petit sondage là. Je vais faire les deux derniers, puis comme ça, on en parlera plus sur cette histoire-là. Filard,
8: j'ai froid aux mains.
6: T'as froid aux mains, donc t'es pas. Ton micro est arrêté un peu parce que tu commences à me gonfler là ce soir. Alors, les deux derniers sondages, d'après vous, pêcher est-ce un péché?
8: C'est un délit, ouais.
6: Alors, 34% pensent que le pape a tort. ça c'est signé du Filard pour me sortir des saloperies.
3: Mais non, mais c'est vrai, il a tort ce vieille croûte.
6: Ouais, mais tais-toi, toi. 31% sont membres du temple de la péniche. Non, ça c'est bien ces conneries pour lui.
26: Du péniche.
6: Et 24% pensent que c'est un péché de gueuler dans vos oreilles. Alors là, Pildar, tu vois, je vais te dire une chose, que t'es vraiment un con.
26: Il a pas tort quand même. Hein.
6: Il est vraiment con. Alors toi, si t'es pas contente, ma petite, tu dégages, d'accord? Hein? Parce que si vous n'êtes pas capable de répondre correctement aux questions, moi je vous emmerde.
26: Moi
6: je vais te dire une chose, que des connes comme celle que je viens d'entendre qui a dit que c'est pas, il a pas tort, moi je t'emmerde.
24: Ok, Gérard, pour calmer le débat, bien, c'est bien d'applaudir Manu.
8: Bravo Manu, bien.
24: Ah
8: ouais,
26: il y a que
8: bien.
26: Manu qui applaudit.
24: Sur IRC, il y a Roadrunner, pour calmer le débat, il dit que. Il dit que tu es à la radio ce que le poisson est à la pêche.
30: Ouais.
6: Ben, ouais, si on veut. Si on veut. Donc, qu'aimeriez-vous.
24: Et sinon, il y a Yankee qui dit que tu es à la radio ce que la bite est à une gouine.
6: Alors là, je réponds même pas sur une question pourrie. Manu, s'il te plaît, au lieu de te marrer comme un.
8: Oui,
6: comme
8: pardon.
6: Un
8: coup,
6: je crois que j'annonce le Minitel, mais il faudrait peut-être savoir s'il y a des questions.
8: Il n'y a pas de problème, Gérard, regarde, je te montre.
26: Pas de problème.
6: Tu vois le Minitel, je suis sûr qu'il fonctionne pas. Ah bah d'accord. C'est pas mal.
26: Il est cassé.
6: C'est pas mal.
8: Attends, il y a 13 connectés là.
24: Bah ouais, ça marche.
8: Tu vas le remettre. C'est toi,
24: attends,
8: Manu.
24: Je vais te mettre ça en route, gamin, tu vois.
6: Vas-y. Alors, qu'aimez-vous.
8: Ça arrive, les petits, ça arrive. Vous allez
6: qu'aimez-vous à la place. Alors, 54% veulent des grosses suceuses.
30: Oh oui.
6: Ça, c'est pour Manu. Non, c'est pas, pardon. Non, c'est pour Fildar, ça s'adresse.
8: Et ta sœur.
6: Ma sœur, elle t'emmerde, d'accord. Alors, tu ferais mieux de t'occuper de ta sœur. 21%.
30: Gérard.
6: Ta gueule.
30: Ferme ta gueule.
6: Attends, enculé, connard.
30: Ça vient direct du 9-4, ça.
6: 21. Celui qui vient de dire le 9-4, le 9-4 t'emmerde.
26: T'allais me faire enculer dans le 9-4?
30: Ouais.
6: Tu t'es déjà fait enculer dans Grenoble?
26: Bah, jamais dans le 9-4.
6: Alors, je vais te dire.
30: Ranger, ça.
6: Alors, faites-moi confiance. Ou vous répondez correctement aux questions. Et ça va bien se terminer, ou sinon je vous herbe tous.
30: Bien sûr, personne. Ferme ta gueule.
6: La tienne. Alors, je passe pas celui-là.
8: J'en ai où ma biche?
6: 16% pensent que
8: t'es beau.
6: Pense que tant que ça rentre, il faut y aller. Alors ça, donc ça c'est terminé.
30: Allez-y, foncez.
26: Hop. N'hésitez pas.
6: Ça c'est bien, ça c'est signé du ta gueule, toi. La fiche là.
8: Et je viens de te la donner, c'est bon, disque 2. Ah non, c'est ça, pardon.
22: Excuse-moi, voilà. Gisèle.
6: Merci.
22: Excuse-moi, ma biche.
6: Donc, alors, y a-t-il des concours de pêche ou de chasse? Oh, on se retrouve après avec les gros tons du bois, avec des harengs dans le slip. Et on se retrouve tout de suite après au 0800.08500 et toujours le 3615 Scott Fun Radio, rubrique direct et www.fr.
10: Et pas d'insulte de Gérard.
6: Et voilà, vous êtes toujours sur Fun Radio, il est exactement 1h25. Yeah. Vous venez d'écouter les gros tons du bois avec des harengs dans le slip. Et donc, vous pouvez toujours nous appeler au 0800.08500. Il y a Fildar et Apolline qui vous attendent. Fildar, t'es prié de faire ton boulot correctement, sinon tu vires.
22: Quoi?
6: Le studio. Je dis pas le Libération, s'il te plaît, merci. Et toujours www.fr. C'est Rigo qui vous attend.
30: Wesh.
6: Et toujours Manu. Ouais.
12: Manu
6: à l'aria. Qui envoie la zic. Donc, la question avant qu'on accueille tout le monde, c'était y a-t-il des concours de pêche ou de chasse? Et pour ça, on accueille Petit Piège à loup.
13: Oui, c'est moi. Ben alors, y a-t-il des concours? À mon avis, il y a des concours, ouais. Mais alors. Je sais pas où ça se passe, hein, par contre. À mon avis, la chasse, le concours de chasse se passe dans une forêt. Hein, et concours de pêche près d'une mare ou de la mer.
6: Bah, de toute manière, je pense que les concours de chasse et de pêche, la chasse, ça se passe. Je sais pas s'il y a des concours de chasse, mais je pense qu'il y a plus de concours de pêche. Il y a plus de concours de pêche que de chasse,
22: Gérard,
6: en principe.
22: Carabine.
6: Concours de chasse.
13: Il y a des concours, mais par contre, je sais pas ce qui gagne.
6: Ce qui gagne, c'est des coupes. Hein, ça fait comme des concours de. Comme Manu.
13: Ouais,
6: Manu, il a bien gagné une coupe pour. Non, il a gagné une coupe sur.

0: Non, ça peut être ou autre, du matériel de pêche, tout ce qu'on voudra. Sanglier du Nord, pour terminer.
1: Oui, tout à fait. Moi, je voudrais que tu me précises un petit peu en quoi ils consistent, les concours. Parce que tu parles de concours, mais on ne sait pas ce qu'il faut faire le concours. Est-ce que c'est celui qui lance le poisson le plus loin ou quoi, je veux dire
0: Non, mais attends. Non, mais attends. T'es pas en train de me prendre pour un con, tu veux pas.
1: Je veux savoir, c'est celui qui pêche le plus gros poisson, c'est celui qui pêche le plus de petits poissons, c'est quoi?
0: Les concours de pêche, c'est celui qui en met plus dans sa bourriche.
1: Dans sa bourriche? Non, mais attends, au bout d'un moment, si t'en mets trop dans ta bourriche, ça saigne et tout, je veux dire, faut y aller.
0: Et ta connerie, elle saigne pas?
1: Non, mais attends, GG,
0: ta connerie, elle saigne pas?
1: Ta bourriche, elle déborde au bout d'un moment.
0: Et alors?
1: Là, qu'est-ce que tu fais? Tu la décharges, après tu recommences?
2: Tu la décharges comme tu fais sur une imprimante.
0: Il y en a une tout à l'heure, je vais la décharger. Oh là. Ça va être entre carabine ou piège à loup, je vais vous décharger au standard.
1: Ah oh bah décharge carabine.
0: Ouais, parce que je commence à en avoir ras-le-bol depuis tout à l'heure de ces deux-là.
2: Pourquoi moi?
1: Bah parce qu'on décharge.
0: Non, mais moi je vais pas chercher midi à 14h.
2: Bon, je vais bien faire décharger par Sanglier du Nord alors.
0: Ouais, alors, c'est qui?
3: Ah, il kiffe.
1: Bah attends, je vais lui mettre une cartouche.
0: Alors, carabine.
1: Carabine, c'est une cartouche directe.
0: Au revoir, carabine.
2: Ah bah non, elle est gentille, carabine.
0: Au revoir.
1: Attends, j'allais lui mettre une cartouche.
0: Ouais, ben, toi, sanglier, ça va être pareil, tu vas aller faire une cartouche au standard.
1: Non, je suis calme, tranquille.
0: Donc,
4: Elle est là, grosse poule.
0: Y a-t-il... moi, je vais répondre. Ben, de toute manière, j'ai répondu comme tout le monde m'a demandé. Donc, c'est vrai qu'il y a plus de concours de pêche que de chasse, parce que je ne sais pas pourquoi, mais moi, j'ai jamais vu de concours de chasse encore.
1: Ouais, c'est pas
2: mais
1: normal.
2: Mais t'as déjà fait des concours de pêche?
0: Oui, j'en ai déjà fait. Je me suis retrouvé troisième.
5: Oh, joli.
0: Troisième avec... comme 3. Matos. Non, sur 50.
1: Non, mais t'as pêché quoi?
0: De tout.
1: Y a poisson pané?
0: Non, il y avait de tout et je me suis retrouvé avec du bon matos
6: ouais,
0: de pêche.
6: Ouais, mais il y a combien de temps?
0: Ça fait un bout de temps. Hein. Et je me suis retrouvé avec du bon matos pour finir. Je préciserai pas les marques.
3: T'as fumé, non?
0: Non. C'est toi qui fumes, alors ferme ta gueule.
6: Et on peut fumer pendant les concours?
0: Ouais, bien sûr, t'as le droit de fumer.
3: Ouais, mais t'es dopé alors quand tu pêches, toi?
0: Non.
3: Oh le bâtard.
0: Alors, combien?
7: Je m'appelle Suzy, je fais 200 kilos et j'aimerais bien que tu me prennes le cul.
0: Moi je t'emmerde toi connasse.
3: Gérard, à la place de Calibre on accueille Cartouche, à la place de Cartouche on accueille Gros Calibre, 19 ans de Bordeaux.
0: Non mais alors je vais te dire une chose Fulgar.
3: Mais c'est un mec, c'est pas...
0: Non mais attends, y a jamais eu de Cartouche.
3: Mais si on vient de la virer.
1: Ouais,
0: non c'est Carabine, espèce de
3: Carabine, excuse-moi ouais.
0: Et on appelle.
3: On accueille Gros Calibre.
0: Gros Calibre.
4: Salut Gérard.
0: Salut.
4: Salut.
0: Alors
4: tu peux répondre à la question?
0: Ouais.
4: Tu peux me la reposer?
0: Non.
1: Bah, les concours.
4: Je viens d'arriver, Gérard. Je viens d'arriver, j'ai galéré pendant une heure pour vous appeler.
0: Non, mais moi, je veux pas le savoir.
4: Quand tu
0: téléphones, t'as très bien la radio à côté de toi, donc tu peux très bien écouter.
1: Les concours. Vas-y, mon pote, les concours.
4: Ok, bah moi je fais des concours aussi de pêche. Hein. Je suis spécialiste, je suis pêcheur d'ailleurs. Mmh. Je suis spécialiste dans la grosse baleine à poil. Hein. Et cette année j'en ai pêché au moins une dizaine quoi. Et d'ailleurs je les vends si y en a qui sont intéressés.
1: On parle pas du Moby Dick Mystère.
8: Non, Mnitz de la Sandy Moby.
4: Non, surtout pas. Non.
0: Ouais. Alors je préviens, c'est la dernière question, comme ça vous me prépêchiez avec Sandy.
1: Oh,
0: dernière question.
1: Combien de temps
0: faut-il pour pêcher ou chasser? Hop, dernière question.
1: De quoi? Répète.
4: Allô?
0: Merde!
1: Oh là là.
0: Bon
6: okay, vas-y. Combien de temps faut-il pour pêcher ou chasser?
1: Ok.
4: Fun.
1: Oui, Fun, bonsoir, t'es au standard, tu veux parler de quoi?
4: Ouais, je voudrais passer une dédie Fun au mec qui parle à la radio.
1: Ouais, y a pas de problème, t'attends, Morgane va arriver.
4: Ok.
1: Oui, allô, Fun, bonsoir.
4: Ouais, salut, je voudrais parler au doc.
1: Ouais, le doc, tu quittes pas, il va te prendre dans deux secondes.
4: Non, mais c'est que j'ai un problème, la levrette, j'y arrive pas, quoi.
1: La levrette, j'y arrive pas, bon, on va donc...
0: Alors, maintenant, vous me faites...
4: Je vous laisse
0: vous me faites chier.
1: Y a pas de problème, on va
0: trop... Gérard,
4: tu peux vendre un kit?
1: Les kits, attends, bouge pas, je regarde. Ah non, on en a plus,
4: Des capotes,
0: putain, calmez-vous, les gars. Ta gueule, toi, tu fais ton boulot.
3: Calmez-vous.
1: Photo de GG avec.
4: Ah ouais, je veux bien, ouais, mais sans...
3: Voilà, c'est bon.
6: Voilà.
0: Dernière question, de toute manière, c'est la conclusion.
8: Non.
0: Manu, déconne pas, s'il te plaît.
3: Rien fait.
0: C'est la dernière question. Combien de temps faut-il pour chasser ou pêcher?
1: Sanglier du Nord.
0: Je t'écoute.
1: Oui, ça dépend de la quantité que tu veux chasser ou pêcher. Si c'est pour prendre 3 brins de friture, il faut 3 minutes.
4: Ouais, c'est clair.
1: C'est clair, si tu veux pêcher, je sais pas, moi 20 kilos de gardon, il va te falloir plusieurs jours. Mm. Je pense que c'est un problème mathématique simple que même toi tu pourrais résoudre.
4: Ah ouais.
1: Mais je constate qu'apparemment, non.

0: Ok.
1: Voilà.
0: Boulette.
2: Voilà.
0: Boulette une fois, boulette oui, deux fois, boulette non, trois non. fois, au revoir.
1: Non, non, mais j'étais débarqué.
0: Attends, mais merde.
1: Excuse-moi.
0: Eh, vous commencez à me casser les couilles au standard, là, tous les deux.
1: Non, en fait, j'étais en train de boire un petit coup d'eau.
0: Eh, mais merde.
1: Pour garder la boulette. Pour répondre, ah bah écoute, donc moi je te dis, donc, combien de temps faut-il pour pêcher ou pour chasser? Je pense que c'est suivant la personne, quoi. Il y en a qui pêchent très vite, il y en a qui tirent très très vite, très très rapidement, il y en a qui tirent beaucoup moins rapidement. Ça, c'est un peu, c'est une question.
3: Il vaut mieux quand même prendre son temps. Hein,
1: si oui, mais pas toujours.
3: C'est vrai que
1: quand on tire doucement, c'est vrai qu'on a la sensation de la chasse, du tirage, c'est vrai que quelquefois un petit coup rapide, comme ça, à la carabine, un petit tir, ça
0: petit
1: peut être
0: piège
1: sympa.
0: À loup.
3: Oui, donc moi ce que je pense c'est que tout dépend de la proie en fait. Hein, ça dépend, puis on peut utiliser divers moyens en fait pour arriver à ses fins. Donc tout dépend, il y en a qui se basent sur l'astrologie, il y en a d'autres qui ont même le temps de prendre des cappuccinos avant d'attraper ce qu'ils veulent quoi. Mais en fait tout dépend, donc je sais pas, on peut pas vraiment dire le temps. Je pense que c'est entre quelques minutes et puis pas mal d'heures aussi, ouais.
0: Gros calibre.
2: Oui. Moi je pêche ça en 30 minutes. Et il faut beaucoup d'adresse, ça c'est clair. Et surtout quand tu pêches les grosses baleines poil, à poilu. Poilu.
3: Mais alors comment tu fais pour pêcher des baleines à poil?
2: Bah en fait j'ai une canne à pêche spéciale hein, que j'ai achetée dans un bon petit magasin.
3: Parce que ça doit être adapté aux baleines en fait.
2: Ouais voilà, puis je mets un gros appât devant pour les choper quoi.
3: Mm-hmm. Ouais, avec quoi tu les appâtes?
2: Je n'ai pas la marque.
0: Qui c'est qui est derrière là? Petit piège à loup, t'as du monde?
2: Ouais, y a du monde.
1: Il y a du monde derrière.
0: Faudrait peut-être pas me prendre pour un con, d'accord?
3: Non mais pas du tout.
0: Non. Faudrait
2: peut-être pas prendre son anse pour une tasse à café, hein.
0: Donc combien de temps faut-il pour pêcher ou chasser? Donc en principe, déjà pour pêcher, tu pars le matin de bonne heure. Mmh. Et pour chasser, pareil. C'est pareil. Mais sauf
4: non,
0: que.
4: Mais non.
0: Bon, toi, tu commences à me casser les couilles. Fildar, c'est la dernière fois que je te le dis. Ce soir, tu m'as fait de la merde.
5: Bon, Gérard, pour ouais. calmer le débat, il y a Guépi sur l'IRC. Il te demande quels seront les thèmes des débats la semaine prochaine.
0: Alors, lui, pour l'instant, j'y réponds pas parce que j'en sais rien. D'accord. Alors, qui commence pas à me demander les thèmes de débat de la semaine prochaine parce que je ne sais pas ce que ça sera. Alors,
1: Gérard.
0: Quoi ?
1: Ferme ta gueule !
0: La tienne.
1: Ok.
0: Alors, on va faire la conclusion, comme ça, ça sera vite fait, bien fait.
4: Mais non.
0: Alors, conclusion, gros calibre.
2: Oui, conclusion, débat fort intéressant, même si j'ai participé qu'à la fin. Et je salue tous mes potes.
0: Ouais, bah c'est bien.
2: Qui reconnaîtront Mégane, Tony, Goldo.
0: C'est ça, au revoir. Petit piège à loup.
3: Ouais, bah alors débat de merde. Hein.
0: Bah alors dans ce cas-là, si c'est un débat de merde, moi je t'emmerde. Alors au revoir pour ta conclusion.
3: Ouais.
0: Merci pour ta conclusion. Boulette.
1: Oui, donc alors la conclusion. Donc c'était sûrement un débat très intéressant. Pas assez approfondi à mon avis à cause de toi. Parce que tu nous as pas assez posé de très bonnes questions, mais enfin bon, c'est pas très grave. Je pense qu'on pourra ressortir du débat ce qui ressort très profondément quand même, c'est que la chasse et la pêche, c'est une occupation comme une autre. Je pense que tu es d'accord avec moi.
0: Oui.
1: Oui, donc chacun fait un peu ce qu'il veut. Et puis voilà, donc c'est vrai que tu nous as donné beaucoup d'informations, que tu es un peu notre maître à penser quand même juste après Love Amour. Donc c'est vrai que tu es intéressant, donc voilà, c'est tout.
0: Ok, Sanglier du Nord pour terminer.
6: Ouais, bah écoute, débat bien. Moi je trouve que c'est bien que tu aies fait un débat sur la chasse et sur la pêche, parce que c'est vrai que tu t'y connais quand même en gros gibier faisandé. C'est vrai quand même que tu sens un peu le poisson. D'ailleurs, je voulais te dire à ce sujet-là, à propos de la pêche, les asticots, c'est pas pour toi, hein, c'est les poissons qui doivent les bouffer. Hein.
0: Moi je t'emmerde, d'accord, je suis pas un asticot, alors je t'emmerde, Sanglier.
6: Au revoir. Bien une bonne petite cartouche dans le derrière quand même.
0: Ouais, bah moi je t'emmerde, ok, en de bon entendeur, salut.
6: Ciao.
0: Conclusion sur l'IRC.
5: Alors, il y a plein de conclusions. Déjà, il y a la conclusion de Turpent.
0: Ouais, qui a ni queue ni tête. Manu, s'il te plaît, tu recommences
4: tu fais
0: pas.
4: Du voilà.
0: Tu t'amuses pas.
4: Tu t'amuses pas
0: à couper Rigaud quand pardon, je demande des pardon, conclusions, pardon. S'il te plaît.
5: Donc, okay. Comme j'ai été coupé, conclusion de Turpentine.
0: Mon débat n'avait ni queue ni tête comme moi, c'est ça.
5: Voilà,
0: donc,
5: exactement.
0: Moi, je l'emmerde.
5: Donc je la dis pas.
0: Voilà.
5: Et enfin, il y en a plein. Il y a Snooze qui dit qui va à la chasse perd sa place, c'est bien connu.
4: Et à la pêche.
5: Et il y a Perforas qui dit ma conclusion please. Voilà.
0: Okay. Ben moi conclusion de ce débat là, grâce à Pildar, ça a été un peu le bordel comme d'habitude. Je vais pas mettre ça sur le dos d'Apolline. Merci pour le vachement le Larsen que j'ai dans les oreilles. C'est incroyable. Donc je vais pas mettre ça sur le dos d'Apolline parce que c'est Fildar qui est.
4: C'est trop lourd en plus.
0: Qui est chiant. C'est Fildar qui est chiant, donc c'est de sa faute. Donc voilà. On se retrouve pour le deuxième débat qui va porter sur les radios. Et on se retrouve tout de suite après et on va s'écouter les sangliers Cardoz avec Cardoz. Des bottes de Drag Queen. Et on se retrouve tout de suite après au 0803-08-5000, toujours www.fr. Rigaud, tu peux me donner le nombre de personnes qu'on avait connectées, s'il te plaît.
5: 8423.
0: Oh, comment accueillir Jennifer, 18 ans de Marseille.
7: Bonsoir.
0: Bonsoir.
8: Salut la salope.
7: Salut la cochonne. Ouais, c'est la cochonne, ouais.
0: On va accueillir Chloé, 22 ans de Tours.
9: Bonsoir GG.
0: Bonsoir. On va accueillir David.
10: Exactement.
0: Luigi, 25 ans Paris.
11: Ciao les morpions, ça va.
0: Arnaud, 19 ans Bordeaux.
12: Salut les gosailles.
9: D'accord.
0: Et Tony, 20 ans pour finir de
13: oui,
0: Paris.
13: Ouais, pour finir en beauté. Salut Coco, salut ma poule. Je limite mal ma lèvre, hein, excuse-moi.
9: Non, c'est nul. Hein.
13: Salut Coco, salut ma poule. Je fais Raymond Barthieu. Ouf, ouf, ouf.
9: Non, c'est nul aussi. Hein.
13: Mais toi, tout à l'heure, je vais te prendre
9: ah ouais, une patte,
13: tu vas voir comment ça va être bien.
9: Ah ouais, tu vas prendre combien de fois?
13: 10 fois. Parce qu'avant.
9: Je suis pas, je suis désolé.
13: Non, moi, je préfère me prendre.
9: Non, je préfère Gérard.
0: Ouais, quoi, qui? Qui me préfère?
13: Qui que
9: c'est
13: quoi?
9: Jennifer qui te préfère.
13: C'est un peu sadomaso comme fille.
9: Et ta gueule, c'est Jennifer.
0: Ouais, c'est bon là, vous avez pas commencé.
13: Ouais, vous allez rester poli et vous allez laisser parler Gérard. Ouais.
0: Déjà, tu vas commencer par te taire, toi.
13: Écoute, s'il te plaît, je suis poli avec toi, alors
0: non, mais je te le dis gentiment, toi.
13: Oui, bah moi aussi.
0: Bon,
13: deuxième question.
0: Donc, on va commencer. Donc, le thème, c'est la fidélité.
14: Alors, moi, je me rappelle pas quelque chose déjà.
15: Gérard, moi, je préfère Fidel Castro.
14: Bah ouais. On va faire la scie, hein, entre nous. Hein.
9: Bon, venez, laissez parler Gérard. Hein. Vas-y, Gérard.
0: Alors, est-ce que la fidélité compte pour vous?
14: C'est clair.
15: Moi, je crois que c'est clair. Je crois que toi, tu es fidèle à ta connerie. Non, mais Gérard, je pense
8: mais
15: que...
8: Mais la fidélité à quoi, Gérard? La
0: à fidélité moi. Compte-t-elle pour eux?
8: Ouais, mais c'est quoi la fidélité? Moi, je m'estime si fidèle.
0: Ben, est-ce que, de toute manière, on y viendra petit à petit au terme des questions.
9: Gérard, oui.
13: Au terme,
9: est-ce que
13: d'accord.
9: Tu es fidèle? Est-ce que toi, tu es fidèle?
0: Ben non, ça dépend avec quelle personne.
9: Non, donc, il a déjà trompé.
8: Ouais, il a déjà trompé une fois sa main gauche avec sa main droite.
13: Une fois, Gérard, il a trompé son radio avec Skyrock.
15: Ouais, exactement.
14: Avec Europe 1 aussi, avec Manet.
15: Avec Europe 1, je l'ai entendu, moi.
13: Ouais, toi aussi, Arnett, tu l'as entendu?
15: Ouais, avec Claire. Mais tu l'as appelé juste après, Tony.
13: Ah ouais, c'est vrai.
15: C'est de la folie. Il est en train de draguer Malheur en direct.
0: Ouais, c'est ça.
13: Il voulait se taper Uber et Malheur en même temps.
0: C'est bien.
9: Bon, taisez-vous, laissez-le parler, vas-y, Gérard.
0: J'attends que vous répondiez à la question. Donc, est-ce que pour vous, la fidélité compte?
15: Oui, moi, ça compte pour moi parce que je fais la collection des points fidélité.
13: J'ai eu tout.
15: Ok?
0: Ouais.
9: Avec qui chez qui t'es abonné pas
13: avec 3 points t'as une tasse, avec 4 points t'as le code à Gérard.
9: C'est des menteurs ça, ouais.
13: Moi ça compte parce que quand j'écoute mes grands bas de disques, j'aime bien avoir du bon son.
15: Exactement, la haute fidélité c'est une bonne invention.
14: Je crois que c'est clair quand même, faut le dire.
9: Est-ce que je peux prendre la parole?
0: Vas-y, cochonne, parle. Donnez vos noms.
8: Et taisez-vous, il y a la cochonne qui veut parler.
9: C'est Jennifer et je suis pas la cochonne. Bonjour, t'as vu comment il parle?
8: Attends, Jennifer, tu as dit que t'étais une salope en antenne, tu me l'as dit.
9: J'ai jamais dit que j'étais une salope, pauvre con, là.
13: Elle
9: parle à Florent.
13: Gérard,
9: tu
0: me défends. On se calme.
14: Bon, tu vas rentrer chez toi, la cochonne, et puis tu vas
0: te déjà, les cums, vous allez la fermer.
9: Voilà, vous taisez Gérard. T'as vu comme il me parle?
0: Bon, alors je t'écoute, Jennifer.
9: Jennifer. Alors pour moi, la fidélité, ça compte vachement beaucoup. Parce que moi, je pense... Allô?
0: Oui, on t'écoute.
9: Parce que moi, je pense qu'en fait, dans un couple, il n'y a pas de fidélité, donc c'est pas bien, quoi.
0: Non, mais ça...
14: Trop fort.
9: C'est ce que je pense, quoi.
0: Ouais,
9: je
0: d'accord.
9: Vraiment ça, quoi.
0: Ouais.
15: C'est cool, tu fais français.
9: Ouais.
14: Et toi? Tu fais un souhait comme fille.
9: Pardon?
14: Tu fais un souhait, pas de
9: intérêt, j'ai rien. T'as remarqué, hein.
13: Mais heureusement que tu fais pas que penser que tu suces de temps en temps.
9: Sans déconner.
0: Et toi, Chloé, qu'est-ce que ça te dit, toi?
9: Non, moi, je suis pas pour la fidélité.
0: Pourquoi?
9: parce que je pense pas que la sexualité soit quelque chose de super important dans un couple. Il y a vraiment d'autres choses. Personne n'est fidèle avec personne.
15: Ah, Chloé, c'est beau ce que tu dis, c'est pas comme Jennifer.
11: Je t'emmerde. Je dis que je d'abord. Faites sincère dans la vie.
16: Arrive le sang. Ouais,
15: Chloé, est-ce que t'embrasses avec la langue?
11: À qui tu parles?
15: À toi, face d'anus.
11: Face d'anus.
15: Bon Gérard, moi j'aimerais savoir... Est-ce
11: Gérard, que... t'as vu comment il me parle, face d'anus?
15: Oh mais ta gueule, alors...
11: Tu dis rien, Gérard.
15: Mais arrête, hein, de parler, ça sent le paix.
8: Bon, et là, qui c'est qui vient d'ouvrir sa grande gueule, là? Gérard, il y a Jean-Philippe sur Minitel qui demande si t'as déjà trompé tes animaux.
15: Avec moi, oui.
0: N'importe quoi, toi. L'autre, sa question Minitel, ça n'a pas le rapport.
9: Gérard?
0: Oui.
9: Pourquoi t'as choisi ce sujet?
0: Parce que c'est un sujet que...
15: C'est un sujet qui est vachement intéressant pour lui parce qu'il est vachement fidèle à
11: Gérard,
15: l'eau de brésilien de Boulogne. Gérard, pourquoi t'es venu au monde?
0: Qu'est-ce que ça peut te foutre à toi?
15: Bah, ça me fout rien, c'est pour ça justement.
0: Bon, bah alors, si tu poses cette question, ça, je vois pas le rapport.
15: Tu me foutes justement, pour nous faire rire et c'est réussi.
0: Voilà.
15: C'est clair.
0: Et alors,
11: il te fait une proposition, il voudrait que tu
0: foutes. Non, mais...
15: Allez, viens foutre, Gérard.
11: Et Gérard, va le foutre. Tu t'appelles comment, toi, d'abord, celui qui veut te faire foutre?
15: Moi, je m'appelle Sex Machine.
0: Non, mais... Bon, bah maintenant, celui qui s'appelle Sex Machine, tu vas répondre à la question.
15: Vas-y.
8: Est-ce que tu suces?
15: Ah non, je suce pas, j'avale seulement.
0: Non, mais vas-y, alors.
15: Est-ce que je suce?
0: Non, réponds à la question, on n'est pas en train de demander si tu suces ou si tu suces pas.
15: Bon, alors moi, je suis contre la différence d'âge. Parce que je pense que les personnes qui naissent la même année devraient pas avoir le même âge.
0: Non mais attends, il a raison.
15: Non, mais c'est vrai, je suis d'accord avec lui parce que je suis d'accord avec lui. Ouais, quand tu vois.
0: C'est pas le thème du sujet.
15: Non mais Gérard, quand tu vois ce qui se passe à la SPA, c'est vachement pas cool. Et voilà, t'as raison quoi.
0: Non mais attends, c'est
15: parce
0: pas le thème.
15: Je pense que Mariani va passer dans le 20e. Oh, ça va être dur, ça va.
0: Alors, je vous préviens d'une chose. Si c'est pour faire des débats politiques, c'est pas la peine de continuer comme ça, d'accord?
15: Ouais, mais
0: c'est
15: pas de la politique. Chirac, tu déconnes un peu quand même cette année, quoi.
17: Très bien, parce que tu es pas content.
9: Chirac,
17: tu as un ultimatum pour être content.
15: Ouais, mais attention, Gérard, quand il lance des ultimatums, à la fin des ultimatums, il attaque l'Irak.
17: Et s'il te plaît, lance pas trop fort les ultimatums, parce que ça fait mal, là,
15: ouais. Tu vas attaquer l'Irak, Gérard.
0: Non, mais je préfère vous avertir que l'ultimatum commence à partir d'aujourd'hui quand même. Faut quand même.
9: Gérard.
15: Un ultimatum de temps en temps ne fait mal à personne.
0: Hein. Ouais, non, mais vous allez bien voir s'il va pas arriver à terme celui-là.
15: Gérard, toi, c'est plutôt irratum quand même.
0: Hein. Ouais, c'est ça, t'as raison, quoi. Non, mais combien de fois tu voudras que je vous dise quand on fait des débats que vous donnez vos noms quand vous parlez?
8: Voilà, peut-être qu'on s'en fout, on reconnaît leur voix.
15: David Luigi.
8: Gérard, la preuve qu'ils n'ont pas passé assez souvent, t'arrives même pas à reconnaître leur voix.
0: Ouais, non, mais...
15: Et après, tu dis Arnett, David, machin, ouais,
17: les mêmes,
15: ils passent tout le temps, toujours les mêmes, tu le reconnais même pas, t'es tout le temps.
0: Non, mais à force, je commence à en avoir marre, oui, d'avoir les mêmes. Alors, c'est pas pareil.
9: C'est quoi la prochaine question?
15: GG, quatrième question.
0: Alors, êtes-vous fidèle à la personne que vous aimez? Ça,
9: D'accord. Gérard, tu viens pas d'être avec tes questions, ça va plus, là.
8: Mais ouais, mais Gérard, ça.
9: Gérard, il y a combien de questions?
0: Il y en a 8.
8: Ça va pas cette question.
9: Wow. Gérard, cette question, c'est la même que la première que tu nous fais.
15: Ouais. C'est un petit peu bébête, Gérard.
8: Et non, mais ça va pas cette question. Parce qu'à la limite, tu peux dire que t'es fidèle. Moi, je suis fidèle aux femmes. Ouais, n'importe non, laquelle, mais je suis fidèle.
9: Et toi, Florent, on sait très bien que t'es pas fidèle aux femmes. Si tu chantes.
15: Ouais, toi, la cochonne, tu as commencé par.
8: Ouais.
9: Et moi, la cochonne, la cochonne est en merde, ok? Dis ce qu'elle veut.
15: Ça rigole plus là.
9: Non, ça rigole plus, t'as remarqué hein.
0: Non, bah la cochonne là qui dit.
8: Gérard, tu l'insultes pas.
9: Gérard, tu me traites. Voilà, Florent, défends-moi le trait de cochonne.
0: Non, mais attends,
8: tais-toi là, salope.
9: De toute façon, les mecs, c'est des enculés, c'est bien connu ça.
15: Bah oui.
0: Ouais, c'est bon, toi, la pétasse, hein.
18: C'est clair.
9: Gérard, t'as testé, c'est ça qui me traite de pétasse. Alors j'étais bonne, hein, t'as aimé.
0: Bon, attends, déjà, je te connais pas, ma cocotte.
9: Tu me connais pas, arrête un peu, c'est bon que t'avais l'autre soir.
0: Quoi?
8: Ah oui, tu la connais, Gérard.
15: Dis-moi, Jennifer, c'est quoi?
0: Attends, laquelle?
9: Eh, Gérard.
0: La cochonne,
8: tu la connais, la cochonne.
9: Eh, chérie, tu me reconnais pas?
0: Mais attends, t'es qui, toi?
9: Je suis Jennifer.
15: Jennifer, c'est Tony. Est-ce que tu peux nous raconter tes soucis avant qu'on te raccroche?
9: Je sais pas. Quoi, René?
15: Pauvre tâche. Alors, raconte-nous tes soucis parce que ça nous intéresse.
9: Ta gueule. Gérard, tu racontes ou pas?
0: Bon, alors, vas-y, raconte, accouche.
9: Comment, accouche?
15: Tu peux pas accoucher, elle est
9: stérile. Gérard.
15: C'est vrai que
0: c'est une
9: chose
0: de suppositoire. Oh là là.
9: Bon,
0: t'accouches la pétasse, là.
15: Bon, on y va,
9: la pétasse, ben là, je parlerai pas. Tu vois, Gérard, je parlerai
0: en antenne. Bon, alors, si tu veux me parler en antenne, tu me parleras à la fin des débats.
15: Voilà,
0: Chloé.
9: Oui.
0: Bah toi, ouais, ben, faudra peut-être te réveiller, ma chérie. Hein.
9: Ben, je sais pas, j'ai rien à répondre. Ta question revient, c'est la même chose que la première, je vois
16: oui,
9: pas.
16: C'est vrai, vous
9: en fait, c'est une tautologie ce que t'es en train de dire. Hein, c'est, tu te bouffes la queue, quoi, parce que franchement.
0: Attends, je me bouffe la queue, dis-donc, comment tu me parles, toi, la chienne.
9: Bah, attends, 30 secondes, Gérard. Franchement, je sais pas, on te donne un micro, t'as la chance de parler, et t'as vu comment tu insultes les gens. En plus, t'es hyper misogyne, parce que t'insultes que les filles et pas les mecs.
0: Vous la fermez, voilà.
8: Arrêtez de parler en même temps, on comprend rien.
16: Je voudrais juste savoir si Jennifer est blonde.
9: Et comment tu sais que je suis blonde?
16: Ah bah parce que...
0: Elle est blonde, à mon avis.
16: C'est pas compliqué entre nous.
9: Ouais, je suis
19: quand
9: blonde.
19: Quand tu parles, tu dis des conneries.
0: Ah, bah, non mais attendez.
9: Qu'est-ce que ça veut dire, les blondes elles sont comme, c'est ça hein?
16: Non mais tu devrais
0: pas. Bah, ça on sait pas, hein, on n'a pas été voir.
16: Tu devrais prendre les cheveux en bas.
9: Oh, ta gueule, ferme-la un peu.
16: Non mais tu devrais.
0: Ouais, tu restes poli toi, la cochonne.
16: Je suis sûr que d'avoir une intelligence artificielle.
19: Jennifer, tu dois être rousse, mimolette.
9: Non, en fait, ouais, je suis blonde. Hein.
16: Bon Gérard, est-ce que je pourrais te trouver ta boîte à caca demain là?
0: Punaise, l'autre, tu commences à me prendre la tête avec ces conneries.
19: Non, mais il faudrait te prendre le cul.
16: La boîte
9: Gérard,
16: à caca.
9: Oui. C'est toi qui as fait les questions?
0: Oui, c'est moi qui ai fait les questions. Pourquoi ça te gêne?
9: T'as mis combien de temps pour faire tes questions, Gérard?
0: Une semaine.
19: Non, mais il a été aidé, il est passé à la crèche.
9: Ouais.
8: Ah non, oh. Je vous demandais juste un truc. Parlez pas tous en même temps, on comprend rien.
16: Ouais, c'est vrai, t'as raison.
9: Non, mais c'est Gérard qui fout le bordel, c'est à cause de ça.
0: Non mais attends, et toi la cochonne là, tu as déjà commencé par donner ton nom quand tu parles.
9: C'est moi d'accord. Non, c'est Chloé qui parle.
0: C'est Chloé qui en parle.
16: Chloé c'est la pute.
19: Moi Gérard, tout le monde pense pareil, t'es un blaireau hein.
0: Ouais, et ta bouche à toi. Tu disais quoi Chloé?
16: Elle disait que tu puais du cul.
9: Non.
0: Tu disais quoi Chloé?
9: Ce que je disais?
16: Tu puais du cul.
9: À propos de quoi?
0: Bah je sais pas,
8: elle disait que t'avais une petite bite.
0: Hein?
8: Elle disait que t'avais une...
9: toi?
8: Elle disait que t'avais une petite bite.
9: Ouais, exactement.
16: 2 cm de bite
9: avec la direction. Dans la bouche.
16: C'est un record.
0: Non, mais déjà, faudrait peut-être que tu me connaisses.
8: C'est coucougnette avec.
9: Tout le monde te connaît, Gérard.
0: Hein. Ah ouais?
19: Gérard, GG, c'est Tony, est-ce que je peux te mettre le feu à la touffe?
0: Non, ben, toi, Tony, tu te tais pour l'instant. Gérard, je suis en train de parler avec.
16: Avec
9: Chloé.
0: Avec Chloé, là, voilà. C'est qui veut savoir quelque chose, là. De quoi? Vas-y, je t'écoute.
19: GG, tu pensais que t'as
0: des gens. Vogel derrière.
9: Qu'est-ce que tu as dit? Je t'ai pas entendu.
16: Ouais, elle voulait.
0: Tu voulais dire quoi?
16: Elle voulait savoir si t'avais un anus artificiel.
0: Bon, c'est bon, toi, tu te tais derrière.
9: Non, moi, ce que je voulais dire.
0: Oui.
16: Tu peux du cul.
9: Ouais, c'est vrai, Gérard. Est-ce que tu fais du cul?
8: Non, on parle de toi, Chloé.
9: Sérieusement.
0: Ouais, tu parles pour toi, hein.
8: Non.
9: Non, bah ça va, pas de problème.
19: Mais Gérard, est-ce que tu refoules de l'anus?
0: De quoi?
19: Est-ce que tu refoules de l'anus?
16: Je confirme.
9: Est-ce que tu t'es fait goder, GG?
16: Si, oui, c'est important. Dis-le,
19: Gérard, ouais, c'est vrai. Est-ce que tu fermes les yeux?
8: Ouais, mais laissez-lui le temps de répondre.
0: Déjà.
9: Non, de réfléchir déjà, après répondre.
0: Ouais, bah, je vais déjà réfléchir à la question bidon et con.
8: Ah non, elle est pas bidon.
9: Tienne, hein. Moi, je prends exemple sur toi, hein,
8: GG. Attendez, je vais vous demander une petite minute de silence.
16: Oui.
8: Car nous accueillons une ancienne conquête de Gérard.
16: Germaine.
9: Tout à fait.
8: Non. Germaine.
9: Tout à fait.
8: Bonjour, Germaine.
20: Bonsoir aux auditeurs et tristes fan radio.
16: Tu vas bien, Germaine?
20: J'appelle de ma petite bourgade de Montcuq-sur-Loire. Dans la transatlantique. Et je précise, je confirme même que Gérard, entre autres, a une toute petite bite.
9: Ah, tu vois, Gégé, quand je t'ai dit.
20: Ah oui, le soir de nos épousailles, il a fallu que je sorte le spaghetti parce que j'ai...
0: Pris 2 minutes, hein,
19: non,
0: déjà.
19: Non, mais il y a un thème. Il y a un thème.
0: Oui, il y a quand même.
20: C'est quoi ta question, Gérard?
19: Les gars, c'est bien, c'est un thème.
0: Bon,
19: non, mais
0: là,
19: j'aimerais te poser une question. C'est quoi le but de tes débats, en fait?
0: Tu réponds aux questions, c'est tout.
9: De débattre.
19: Ah, d'accord.
0: Voilà.
19: En fait, il n'y a aucun but. Tu veux te faire embaucher à Fun Radio en passant sur Europe 1 et Skyrock, c'est ça?
0: C'est ça, t'as raison. Continue.
9: T'es payé, Gérard?
0: Ça vous regarde.
19: Tu rigoles ou quoi?
20: Alors, Gérard, tu répètes ta question.
19: Gérard,
20: qu'est-ce que c'était?
0: Germaine, tu commences à être souvent.
16: Elle est trop fidèle pour la même personne.
20: Mais répète la question,
9: Germaine. Elle a une très jolie voix.
20: Il faut qu'on débatte, alors on va débattre.
0: On vient de te poser la question, donc tu réponds maintenant.
20: Mais quoi, la question?
0: Êtes-vous fidèle à la même personne?
8: As-tu toujours été fidèle à Gérard?
20: Alors, moi, je dois dire que dès la première seconde, quand il avait répondu dans le chasseur français, j'étais fidèle.
16: Oui, Gérard, tu n'es pas hétéro.
20: On avait compris.
19: Gérard, et la prochaine fois que tu me suces, t'enlèves les dents, ça va faire mal.
0: Non, Chloé!
19: Oui. Gérard, est-ce que tu peux appeler Hétéro qu'on se marre?
2: Non, mais alors là, tu vas faire foutre, toi.
19: Hétéro.
20: Hétéro.
19: Tu mets deux H aspirés ou...
2: Je vais te dire une chose, Luigi, je vais te répondre à ta question.
21: Non, c'est Tony, là, hein, faut pas confondre, hein.
2: C'est Tony qui vient de dire ça?
21: Ouais, bon, on va dire ça, alors.
2: Ouais, ben, tu vois, je vais te dire une chose, que ce que tu viens d'annoncer, là, comme connerie, je te répondrai pas, tu vois.
19: Ah non, Gérard, s'il te plaît, réponds-moi.
22: Gérard, il y a un autre Tony sur Minitel qui pose une question.
20: Par contre...
21: Ah là, Gérard, tu devrais nous répondre. Non, Gérard, faut que tu
22: réponds. Gérard, réponds.
21: Parce qu'on sodomise tellement de fois que...
20: Ouais, oui. Ouais.
21: Enfin, faudrait que tu le dises, hein.
20: Et il sodomise les chèvres aussi, hein.
21: Ah oui, mais il se fait sodomiser
2: pas. Mais Germaine, hein. Comme t'as une grande gueule, bah, tu vas répondre à la question. Ça t'apprendra de l'avoir ouverte.
20: Ah ouais, il y a une chose que je dois dire. Concernant la sodomie, ça n'est certainement pas avec Gérard que j'ai pu être contentée.
2: Eh ben, tu vois, je vais dire une chose.
20: En proportion, je préfère encore le taureau dans le champ.
2: Eh ben, dans ces cas-là, tu restes avec ton taureau et tu nous emmerdes pas.
20: Ben non, Gérard... mais... Faut dire une chose, mademoiselle Chanès, pour revenir à ce que vous disiez avant.
23: Ouais, ouais.
20: Dans le cadre de quelqu'un comme Gérard, ouais. S'il y a ni la contentation, la substantation sexuelle,
23: uh-huh.
20: Ni non, mais, Gérard, la substantation morale.
2: Non, je te répondrai pas. Comme ça, t'es tranquille.
22: Bah non, mais si t'es fidèle
2: non,
22: à toi-même.
2: De toute manière, je réponds pas à ta deuxième question, comme ça va plus vite.
22: Pourquoi?
2: Parce que je vois pas le rapport.
22: Bah si.
19: Non mais Gérard,
22: tu t'es
19: que...
22: jamais trompé. Tu t'es jamais trompé.
21: Tu t'es jamais sucé, Gérard. Gérard, c'est vrai bon, que tu t'auto-suces.
2: Quoi?
21: C'est vrai que tu t'auto-suces.
2: Et ta connerie, tu t'as mets où?
21: Et que tu branles avec les pieds.
2: Ouais, c'est
21: pour ça que t'as inclus au Guinness Club, Gérard.
2: Oui, c'est ça.
21: Ben oui, Gérard.
2: Ouais, c'est bien.
21: C'est bien, Gérard.
20: Je vois pas comment il peut se branler avec son spaghetti, à moins avec une pince à épiler.
2: Moi, toi, la Germaine, tu commences à me les gonfler, hein, non, sérieusement.
20: Faut dire la réalité un peu, hein.
2: Ouais, ouais.
22: Et sur ces bonnes paroles, on va un peu réfléchir à la prochaine question, Gérard.
21: Il est phénoménal.
22: On finira avec ça.
21: Ah, clair.
22: Promis.
21: Bon, Gérard,
22: du coup, la prochaine question, ça sera quoi?
2: Bon, bah, je vais prendre je vais pas continuer sur la fidélité, je vais changer
21: ouais.
2: le truc.
21: Ouais, ouais,
22: ça sera quoi, alors,
2: comme je vois qu'ils veulent parler de tube, on va y aller sur la cinquième.
21: Non, non, GG, on peut parler de législatif.
2: Non.
21: Ah si, Gérard, législatif, politique. Gérard, président. Un petit peu de politique, c'est Gérard,
2: non.
21: président.
2: Oui,
21: c'est important.
22: On va faire un mélange. On va faire un mélange. La sodomie voilà, dans les législatives.
21: Voilà, rapport directement.
2: Ouais. Okay.
21: Gérard, contre... Attends, je vois pas pourquoi tu dis que Sidonie va se présenter aux législatives. Moi, Gérard, je pense que tu devrais te présenter aux prochaines élections présidentielles.
23: Ouais, je suis d'accord.
22: On va y réfléchir, on revient tout de suite.
21: Gérard.
23: Oh la galère. Non, je me répète. Non, je trouve que la sodo, c'est pas suffisant. C'est pas ce que je dis.
2: Non, mais pourquoi?
23: Ben, c'est pas suffisant.
21: Parce que sodo, c'est une abréviation, il faut rajouter.
22: Il y a Cuny, il y a la pipe aussi.
23: Oui, putain. Ben voilà.
21: Gérard.
2: Quoi?
21: Salut, c'est Orlando. Salut, c'est Orlando. Gérard.
2: Quoi?
21: Oui, salut, je voudrais t'expliquer une chose. Là, mon métier, c'est sodomiseur à domicile.
2: Non,
21: Gérard, laisse-moi te dire.
19: Pas. Gérard, c'est un branleur de taureau, donc t'as rien à voir.
21: J'aimerais expliquer mon travail. Je vais chez les gens. J'emmène ma valise, j'ai tout ce qu'il faut pour participer avec eux. Ils me demandent ce qu'ils veulent et je les sodomise. Où ils veulent.
24: Ils les enculent.
21: Voilà. Et
2: non, dans ce cas-là,
21: tu ne seras pas un RP, toi? T'es un représentant.
22: Non. Arrête de dire des insultes, toi, là-bas.
23: C'est une question de juste.
21: Elle se lâche, hein, Julien.
2: Elle a le droit de répondre.
22: La semaine dernière, elle a dit enculé et elle commence.
21: Ça y est, c'est l'été qui arrive, là, Julien. Bon, la sodomie, c'est un travail. C'est du Julien, on essaye de faire un débat sérieux et toi, tu viens avec des mots vulgaires. Voilà.
2: Non, mais attendez, qui sait qu'on
24: est tous polis. À votre hauteur, c'est tout.
22: On est tous polis
21: et puis Julie vient de foutre le bordel dans le débat.
22: Quelle
21: ambiance du débat maintenant, on est tous sur une mauvaise humeur, c'est vachement agréable.
2: Merci, mais elle fait ce qu'elle veut, Julie. Hein, ça, elle est au standard. Oui. Si elle veut répondre aux questions, elle a le droit aussi.
21: Ouais, mais la fermez-vous. Arrête de la défendre, Gérard. Jamais tu te la feras.
2: Bon, bah, toi,
21: toi non plus, hein. Si, si, moi, c'est possible.
22: Il y a Vin sur Minitel qui demande à Julie s'il aimerait bien Sodome, Julie.
2: Ça, c'est qui ça?
22: C'est Vin qui demande.
21: Non, mais
2: pourquoi
21: cochon,
2: tu
21: oui.
2: poses cette question-là?
22: Bah, il te pose une question, réponds.
2: Bah, sa question, c'est négatif et c'est tout.
21: Je crois pas.
2: Bon, ta bouche, toi. C'est pas toi qui.
21: Il respecte Julie quand même, hein.
23: Gérard.
2: Eh, vous commencez à être lourd, hein, aujourd'hui, les mecs, hein. Je vous le dis tout de suite, hein, les trois qui restent, vous commencez à être lourd.
21: Et Gérard, et ces attouchements moites au fond des voitures, quand tu n'avais qu'un seul rêve, entrer au FBI.
2: Non, mais c'est bien,
21: Gérard,
2: ça y est.
21: Je renifle ta chatte. Gérard,
2: c'était ça y est, t'as fini tes conneries?
21: Gérard, je renifle ta chatte. Les agneaux qui se faisaient égorger, Gérard, tu t'en souviens pas? Vas-y, bouge, Gérard.
19: Quand tu n'avais qu'une seule envie, rentrer au FBI.
21: Je renifle ta chatte.
19: Tu mouilles, Gérard.
2: Ça y est, t'es content de tes conneries?
21: Ouais, moi, je suis vulgaire. Je suis assez fier. Je suis en train de palucher.
19: Arrête de bouger, Gérard.
24: Et moi, je suis vulgaire, les gars.
19: Bah, renifler une chatte, ça veut rien dire. Hein. Si tout de suite, on le voit du côté un petit peu vulgaire, ouais, bon, d'accord.
24: Il serait bien, Arnette, Tony et compagnie, que nous revenions sur la sodomie.
19: Ah, voilà. Très belle phrase que voilà.
22: Le problème, c'est que si Gérard dit rien, ça va être dur, quoi.
2: Quand ils auront fini de dire leur conneries...
22: Eh ben, tu poses tes questions, tu t'imposes, c'est toi qui fais le débat.
19: C'est toi le boss, Gérard.
2: Ta gueule, toi.
19: Vas-y, voilà.
2: Ta gueule,
19: c'est bien, connard. Continue, Gérard.
2: Alors, toi, mon pote Tony, tu retournes...
19: Ah, c'est pas moi, c'est Arnette.
2: Non, c'est bizarre. C'est toi que j'ai reconnu, Tony.
19: Non, c'est pas moi. Tu veux que je te le refasse, connard? Gérard.
2: Eh ben, c'est bien, tu retournes... Tu vas voir Julio Standard, tu vas être poli.
24: Non, j'en veux pas.
2: Ah, eh ben, il rentre chez lui.
19: Non, mais t'es la Gérard Polak.
2: Aimez-vous faire mal à la personne que vous aimez? Tiens, on va commencer par Chloé, comme elle est...
1: J'ai pas entendu la question.
2: Aimez-vous faire mal à la personne que vous aimez?
19: Moi, oui, Gérard, je t'aime.
2: Toi, ta gueule, c'est pas toi que je m'adresse.
22: Ouais, mais attends, Gérard, on fait un débat sur la sodomie. La sodomie, c'est pas forcément faire mal.
19: Ouais,
2: eh ben, je m'adresse
19: c'est un
2: à
19: travail,
2: toi.
19: Hein.
2: Bon, ta gueule, toi aussi.
24: C'est parce que t'as déjà une nana qui t'a dit « Oh oui, Gérard, fais-moi mal ».
2: Non. Jamais. Encore, heureusement.
22: Attends, sérieux, la sodomie, c'est pas faire mal, Gérard?
19: Ah oui, Gérard.
2: Si, ça fait mal, comme Sanès l'a dit ou Audrey l'a dit.
19: Alors pourquoi tu le sais, Gérard?
2: Ta gueule, toi, quand ça s'appelle un pot de chambre, tu sortiras de sous le lit, toi.
22: Non, c'est pas Audrey, c'est toutes les personnes qui font le débat. Ta question.
2: Alors, aimez-vous faire mal, même si on vous plaque après? Et ça sera la conclusion.
19: Orlando.
2: Vas-y, Orlando.
19: Oui, tu peux la reposer, s'il te plaît?
2: Tu l'as très bien entendu.
19: Non, j'ai pas... L'autre, il parlait.
2: Qui, l'autre? L'autre, il a un nom.
19: Ah, excuse-moi, Gérard.
2: Donc, je te l'ai posé, donc tu réponds.
19: Non, mais tu pourrais la poser à l'endroit, s'il te plaît.
2: C'est bon, bah, tu l'as entendu.
19: De gauche à droite, parce que là, tu l'as dit de droite à gauche.
22: Non, en français, tu pourrais la poser en français,
19: Gérard. S'il te plaît, Gérard, vas-y, si c'est possible.
2: Pensez-vous que ça lui fasse du bien à la nana?
22: On a dit en français.
19: Non, mais Gérard,
2: non, bah, c'est bon, je parle en français comme ça, ils ont qu'à se déboucher les oreilles.
19: Je réponds. Gérard?
2: Ouais, c'est
19: bon,
2: cool. Okay.
19: Bah, ouais, tu m'écoutes. Bon. Si tu rentres ta bite.
2: Ah bah, je vais dire une chose, que ta connerie, comme si tu dis des conneries comme ça, tu te les gardes, d'accord?
19: C'était. Justement, comme tu parlais de la sodomie, je pensais que c'était rapport à ça, quoi.
2: Mais c'est ça, t'as raison. Donc, Chanès, pour toi?
1: Ouais.
19: Chanel.
1: Est-ce que quoi? Mais t'es toujours avec la même question, Gérard. Pour la
2: changer,
1: c'est la même
2: bien.
1: Chose. Est-ce que t'aimes faire mal? On a répondu 4 fois, là.
22: En fin de compte, faites-lui plaisir. Il a posé 4 fois la même question, de façon différente, mais il s'en aperçoit pas.
19: Oh, pas mal, hein. Super top.
3: Il y avait même ça. Des réserves dans tes...
19: Exactement. Gérard, non, mais il faut être clair. On aimerait bien savoir plus de choses sur ta vie.
2: Bah, vous en saurez pas plus.
19: Mais non, mais si tu nous...
22: Ouais, vous prenez tous un papier et un crayon.
19: Voilà.
1: Ouais.
22: Donc, Gérard habite 30 rues. C'est pas ça?
2: Quand tu finiras tes conneries, continue.
19: Eh ben,
22: tu veux pas que j'aille ton adresse?
19: Oh, allez, l'adresse complète maintenant.
3: Ah oui. Bon. Gérard, tu payes le café, là, je viens chez toi.
19: Ah ouais, tu comptes. Ah ouais.
1: Bon, on apporte tes croissants.
22: Ouais, non, mais vous venez à la radio, vous venez tous attendre Gérard à la radio, il viendra vous. 69 900 Poem City.
2: Voilà, t'as l'adresse maintenant. Donc, t'envoies tes cris là.
22: Bon, on va peut-être arrêter là pour ce soir. Hein? On va peut-être dédicacer une dernière chanson à Gérard.
19: Exactement.
22: Oh, si vous pouviez le voir, il fait celui qui veut pas, mais il a un grand sourire, il est trop heureux.
19: Ah, c'est clair.
22: Oh, qu'est-ce qu'on fait maintenant, Gérard?
3: Bon, Gérard, on fait un débat sur les législatives.

0: Et voilà, vous venez d'entendre Frédéric François dans Mon cœur veut dire je t'aime.
1: Et
0: lui, donc
1: en plus il a chanté, vas-y recommence le refrain.
0: Mon cœur te dit je t'aime, il ne sait dire que ça. On va accueillir Marcel, on va accueillir Prosper.
2: Yeah. On va accueillir tout ça pour faire un débat. C'est rare, tu chantes comme un fou.
0: Ouais, bah c'est bon.
2: Tu n'es qu'un gros blaireau.
0: D'accord, on va accueillir
2: Rico. On va faire débat comme ça.
0: Rico.
1: On le rappelle.
0: Ok.
1: Je me semblais, voilà.
0: Bon, donc on a plus Rico. Voilà, merci pour le
1: lancement. Ton casque, non, c'est toi avec ton casque, donc tu fais attention, tu parles bien dans ton micro. Merci Gérard.
2: Merci Gérard.
1: Bien en face, voilà.
0: Donc on va accueillir Marcel.
2: Bonsoir Gérard, tu vas bien?
0: Je sais pas, j'ai pas regardé ce matin.
2: Arrête avec ça, ça devient vraiment chiant quoi.
0: Voilà, bah si ça devient chiant, bah tu vas au chiottes et tu te torches le cul avec.
2: Ah, mais t'as toujours aussi super, okay. C'est pas drôle.
0: On va accueillir Prosper.
2: Yapla, boum, c'est le roi des bonnes épices. Prosper,
0: yapla, boum. Ok, on va accueillir Marie.
2: Celle qui rit quand elle fait.
3: Et mon cœur te dit je t'aime.
0: On va accueillir Marie.
2: Ah, mais ton cul, dis quoi.
3: Bonsoir Gérard.
0: Bonsoir Marie.
3: Et mon cœur te dit je t'aime.
0: Ok, tout à fait, mais de toute manière, on verra ça plus tard.
3: D'accord.
0: On va accueillir Karima. Karima.
4: Oui, je suis là.
0: Ok, réveille-toi un petit peu, ma chérie, s'il te plaît.
4: Excuse-moi si t'entends mal, hein, c'est pas mon problème.
0: Non, non, mais réveille-toi quand on dit bonsoir.
4: Mais j'ai répondu.
0: Ok. Ah.
2: Non mais Gérard est un peu sourd.
0: Non mais tout à fait, je suis sourd.
2: T'as un veuf poignard en sourd, hein, Gérard.
0: C'est ça. Alors que pensez-vous de la rentrée?
2: Bah,
0: alors. Attendez, j'ai même pas posé la première question.
4: Pour ou contre la rentrée?
0: Voilà.
2: Mais Gérard, tu parles de quoi? La rentrée scolaire, la rentrée pour le boulot, tu parles de quelle rentrée en fait?
0: La rentrée pour tout le monde, c'est tout.
2: Parce que tout le monde n'est pas à la rentrée en fait. Ouais, parce qu'il y a des gens qui sont en vacances.
0: Voilà. Ouais, bah, y a encore des gens qui sont en vacances, il y en a d'autres qui sont rentrés.
2: Bah, mais ils sont rentrés et toujours en vacances.
0: Ouais, non, mais ça, c'est chacun voit midi à sa porte.
2: Mais de toute façon, ouais, Gérard, même s'ils sont à la porte, ils peuvent être rentrés sans être en vacances.
0: Voilà,
2: mais,
0: tout à fait.
2: Mais Gérard, ce que tu n'as pas compris, c'est qu'on est obligé de rentrer de toute façon.
0: Mm-hmm.
2: Donc c'est un petit peu con comme question ou quoi.
0: Mm-hmm.
2: Tu n'es pas d'accord?
0: Ah mais moi, de toute manière, moi je suis contre la rentrée. Hein.
2: Ah oui, je pense qu'on est contre la rentrée. C'est clair, si tu peux faire du blé sans travailler.
3: Gérard, c'est Marie.
0: Oui, Marie.
3: Je suis pour la rentrée, mais pour un mois.
0: C'est-à-dire
2: super.
3: C'est-à-dire que ça fait du bien de revoir tout le monde et tout, mais après on s'en lasse. Quoi.
2: Non, mais tu peux les revoir en étant en vacances. Hein.
3: Non.
2: Si.
0: Attendez, je vais répondre à Marie.
2: À moins que ce soit des amis qui ne veulent pas le voir.
3: Oui, Gérard.
0: Bon, Marie.
3: Oui.
0: Toi, t'es contre la rentrée.
3: Non, je suis pour la rentrée, mais pour une petite durée, quoi.
0: C'est-à-dire une durée de combien de temps pour toi?
3: Ben, un mois.
0: Un mois. Ouais, mais au bout d'un mois, après, t'en as marre.
2: Ouais, mais après,
0: tu repars en vacances.
2: Mais 11 mois, voilà. C'est pas mal, quand même.
3: En fait, ça serait bien qu'il y ait des petites vacances.
0: Mm-hmm.
3: Je veux dire, un mois on travaille et puis une semaine de vacances. On reprend deux mois, une semaine de vacances. Mm-hmm. C'était pendant
0: les jours. Non, mais là... Là, tout le monde va reprendre la rentrée, puis le 24 octobre, vous repartez en vacances, alors...
2: Gérard, Marcel.
0: Oui, Marcel.
2: Je peux répondre parce qu'elle dit un mois de rentrée.
0: Mm-hmm.
2: C'est un peu bête parce que comment on paye pour les 11 mois suivants de vacances?
0: De quoi?
3: Non.
2: Non, t'as pas compris.
0: Attends, Marcel.
2: Ouais, Marcel. Je t'écoute, Gérard.
0: Répète ce que tu viens de dire parce que là,
2: Elle dit un mois de scolarité ou de travail, tout dépend en fait, comment on paye les 11 mois suivants de vacances.
0: Mm-hmm.
3: Mais non, mais après elle a dit qu'elle reprenait.
4: Non,
3: et après
4: on fait tout.
3: Un mois,
2: oui.
3: On s'arrête une semaine,
0: mm-hmm.
3: On prend deux mois, on mm-hmm. s'arrête une semaine.
2: C'est un petit peu
3: comme ça, trois grandes vacances.
2: J'étais mauvais en politique à l'école aussi. Mais c'est pratiquement le même système qu'il y a en ce moment, hein. Je n'avais jamais la moyenne.
3: Non, parce que regarde, juillet, août, deux mois de vacances, c'est trop.
2: Ouais, ok.
3: Au bout d'un moment, on s'ennuie, donc c'est très bien que ce soit qu'un mois. Et plus de vacances dans la vie.
2: Mmh. Mais qui dit que c'est toi qui... Tout le monde ne s'ennuie pas en vacances. Moi, personnellement, je me suis pas ennuyé.
3: Il y a que toi, alors. T'es un gars spécial. Hein.
0: Non, mais attendez.
1: Gérard, excuse-moi, oui. Justement, parce qu'il y avait donc deux étudiants qui voudraient débattre à propos donc, de la rentrée. Mm-hmm. Mais comme ils tiennent à garder leur anonymat, on a réussi à donc à trouver un stratagème pour ne pas reconnaître leur voix. Donc voilà, je vous présente. Donc c'est Rico et Barnabé.
5: Bonjour. Bonsoir. Ah, moi mon avis, le stratagème, c'est...
6: Ouais, on a
0: compris
6: le
0: coq.
6: Ouais,
0: d'accord.
1: Allô, juste avant, il y a Alex sur Minitel qui dit: toi, Gérard, tu viens de faire une rentrée du tonnerre.
0: Allô, ah, bah ça. Ça va dépendre. De toute manière, je voulais quand même faire une rentrée régulière.
1: On a Elisa aussi qui dit: moi, Gérard, j'aurais bien aimé faire ma rentrée avec toi.
0: Qui?
1: Elisa.
0: Eh ben, si elle laisse son...
1: 20 ans de Paris.
0: 20 ans de Paris, ben laisse ton numéro, on te rappelle pour que tu fasses une réaction en direct. Mais si tu veux faire une rentrée avec moi.
5: Si tu dis l'Atlantus, je ferai ma rentrée avec toi.
0: Non, mais attendez.
7: Gérard.
0: Quoi?
7: Alors, nous voudrions nous exprimer sur la rentrée.
0: Oh là là, t'es avec un portable, mon grand.
5: Non, ma vie, c'est pas un portable.
7: Pas avec un portable.
5: Alors, c'est pour saturer sa voix, pourquoi qu'on le reprenne
7: dans l'anonymat? Car nous faisons partie de l'éducation nationale et je crois que toi, Gérard, ce soir, tu parles de la rentrée dans ton débat, mais tu oublies une chose très importante, à savoir le bizutage. Voilà ce qui nous fait kiffer. Rico,
1: ouais, c'est le robot de Udi.
7: Et Barnabé.
0: Ouais, c'est nous.
8: C'est Nono.
0: Ouais, c'est Nono, ça.
7: Rico et Barnabé, donc je te disais. Si on cache nos voix, c'est parce que nous, on bizute, mais vraiment vénère, quoi. À savoir, grosse bougie dans le cul. Les chiens accrochés au poteau.
0: Non, ouais. Tu restes poli, s'il te plaît.
5: Tu restes poli, enculé.
0: Alors, déjà, toi, une tu vois, c'est pas toi qui commande là-dessus, c'est moi.
7: Connard.
0: Alors, connard, le connard, il t'emmerde, tu retournes au standard. Bonne nuit à toi, Marseille. Okay. Bernardet. C'est bien.
5: Bernardet.
0: Bah, c'est bien, Bernardet. Je vais me faire enculer où tu veux.
5: Bernardet.
0: Ok.
5: C'est
1: Gazir. 30 secondes, on a LOL.
0: Stop.
1: On a LOL sur Minitel qui voudrait savoir dans quelle classe tu rentres, GG.
0: Moi, je rentre dans aucune classe. Je rentre.
5: En rattrapage. Il n'est jamais rentré en classe, de toute façon.
0: Mais attends,
5: on l'a scoopé à l'entrée. Gérard, tu regardes les bacs.
0: Ça devient lourd, là. Hein.
5: Gérard,
4: j'ai branché le robot, là.
5: Gérard, je peux te poser une question?
0: Vas-y.
5: Quand on a une rentrée plutôt cool comme la tienne, à faire le délire à la radio et tout...
4: Ouais. À faire le con, tu veux dire?
5: Non, c'est pas ça.
0: Attends, qui c'est qui vient de dire à faire le con?
5: Non, elle veut dire faire le con, mais amusant.
0: Sarah.
5: Olympique de
0: on Médine. A Sarah.
1: Non, je pense qu'elle a dû carrément se tromper parce que je sais que c'était. Elle connaissait une certaine Sarah, elle croyait que c'était sa copine.
5: Ouais, voilà.
1: Et donc c'est Karima, hein. C'est pas du tout le numéro de téléphone.
5: Ouais, donc Gérard, donc quand on a une rentrée cool comme la tienne, ça coule douce en fait, quoi. Mais t'es payé, Gérard, c'est pas possible. En fait.
0: Non, mais ça, de toute manière, ça
5: regarde
0: personne.
5: Ça nous regarde pas, malgré qu'on. Tu vois, on le sait, quoi. Mais en fait, c'est plutôt cool, tu parles à la radio, en fait, tu fais juste que tchatcher, tu te fais des thunes. Et les meufs, c'est plutôt cool une rentrée comme la tienne, quoi.
0: Mmh. Ah, tout à fait.
5: Donc, estime-toi heureux pour l'instant.
0: Tout à fait.
5: Alors, maintenant, c'est bon.
0: Allez. Oh, c'est bon. Ta gueule toi-même, petit con.
5: Mais voilà, par exemple, Gérard, t'es obligé d'insulter les gens, là, pour les gens qui avec la...
0: Non, mais attendez, depuis tout à l'heure, je demande à Bernadette.
4: Bernadette.
0: Ah bah c'est bon, derrière, tu vas pas m'apprendre l'orthographe, ok?
1: On se calme au standard, je voudrais que Gérard quand même pose au moins une question de son débat, ça serait pas mal, parce que là, ça part un peu en couille, quoi.
5: Grave. En couille de loup, ouais. En couille bleue.
0: Et alors, pensez-vous retrouver vos copines à la rentrée?
5: Bah bien sûr, Gérard, mais j'espère bien pas.
0: Allez, on y va.
7: Écoute, on va les sortir du sac. Et puis elles vont pouvoir faire une rentrée excellente.
4: On débranche les chiens.
7: On est dans un sac, elles commencent à être.
0: Bon, c'est bon, allez.
7: Avec des petits chats qu'on a étranglés.
0: C'est ça. T'as raison.
5: C'est bon,
0: de manière, apparemment, sur la rentrée. Personne n'a l'air de
5: il appelle une boîte. Pour une fois que tu fais un débat plutôt intéressant.
0: Là maintenant, de toute manière, je vais faire deux questions parce qu'il est déjà 2h17 et puis on va vous mettre un disque.
5: De toute façon,
1: on
5: est payé à l'heure.
1: Tu finis à 4h du matin. Pas de pause tout de suite, déjà, c'est-à-dire que tu n'as posé aucune question sur ce débat, donc ça serait pas mal que tu commences un petit peu. Enfin, il y en a eu une, mais bon.
5: On
1: fait un débat, donc.
5: On pose ta question, Gérard.
1: Pose une deuxième question, on fait la rentrée et les disques on verra tout à l'heure.
0: Bon, alors on va continuer. Donc je pense que j'avais dit.
5: Non, mais pense pas.
0: Pensez-vous.
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8: Non, bon Gérard, écoute, ça te concerne. Donc on a reçu une lettre du lieutenant à l'intérieur du commissariat de police de Suresnes.
9: Ouais, ben c'est bon, c'est même pas la peine de la lire à l'antenne, d'accord ? Parce que ça, c'est des conneries. Ok. Bah,
8: attends, mais je peux
9: non,
8: quand même...
9: Non, mais moi, je vais te dire une chose, ça, c'est des conneries. Alors, ça, c'est même pas la peine de la lire en direct. On est bien d'accord.
8: Qu'est-ce que je fais, Max ? Qu'est-ce que je fais ?
10: Ah bah
9: Tu la lis pas à l'antenne et c'est tout.
8: Bon, je la parcours, je lis pas tout.
10: Lis pas non, tout, juste un extrait.
8: Non mais c'est pour te dire
10: juste un extrait, Gérard, pour qu'on... Ah, ferme pas les yeux, juste un extrait.
9: Ah mais attends, c'est encore des conneries. C'est encore des conneries.
10: Bah oui, je sais bien,
8: mais... Bah ouais, mais on a reçu une lettre, faut bien la lire.
9: Mais c'est bon. Mais dans ce cas-là, tu lis pas ça à l'antenne, espèce de con. D'accord.
8: Mais j'ai rien lu encore.
9: Non, dans ce cas-là, ouais, tu commences à la lire, tu dégages. Tu fais même pas, tu fais rien. Ok.
8: Et moi, je peux, Gigi.
9: Non plus. Ah bon. Je vais pas me percer avec vos lettres, bidon.
8: Bon, je vais la parcourir 2-3 minutes. C'est pas long, c'est pas chiant. En plus, ça te concerne, mais c'est pas méchant. Donc, en plus, c'est adressé à Max. Monsieur Max, je me permets de vous écrire afin de vous faire part des conclusions d'une enquête qui m'a été confiée par le secrétaire du ministre de l'Intérieur, James Sucet. Cette enquête concerne un de vos collègues, connu sous les pseudonymes de Gérard de Suresnes, The Bestiole of Suresnes et Sac à Vin.
10: Ça va.
8: Je pense que pour faciliter la compréhension de cette triste et sordide affaire... Je me dois de vous résumer brièvement les faits. Je résume brièvement les faits et c'est tout.
9: Ah, mais je m'en fous.
8: Ainsi, le 29 septembre 97, les officiers de la douane française, Pascal Duglandu et Raoul Chibokou...
9: Bon, arrête tes conneries, d'accord, parce que tout à l'heure, je me levais, je vais te l'arracher, je vais la déchirer.
8: En sortant du bar chez Riton Laveur... Non, mais c'est bon, Gérard.
9: Tu pousses à la poubelle, ok.
8: Ok.
9: Et tu te magnes.
8: Attends, je vais la montrer au chef, déjà.
9: Ça, c'est des conneries.
10: C'est quoi ça?
9: C'est des conneries.
8: Ah mais il va me taper si je la lis.
9: C'est des conneries, d'accord.
8: Donc ainsi le 29 septembre 99.
9: Bon bah continue tout à l'heure, je vais rentrer chez moi. Vous allez voir. Continue. Laisse le.
8: Je peux pas.
9: Bah tu l'interdis, c'est tout, il a pas à la lire en direct.
8: C'est toi le chef, c'était des.
9: Bah tu la lis pas, ok, tu me donnes ça.
8: D'accord. Donc on fait une saisie spectaculaire de contrefaçon.
9: Ouais, Gérard. Ah, ok. Tu donnes ça, tu fais.
8: On fait une.
10: Ils sont en train de se battre. Fais gaffe, putain, il l'a frappé et tout, putain, l'autre, il l'a frappé, il a donné des coups de choses.
9: Tu donnes ça, d'accord. Arrête. Tu donnes ça et tu fais.
8: Elle est trop bien, la lettre.
9: Tu donnes ça.
8: Non, mais il a raison.
9: Tu donnes ça maintenant, d'accord. Et tu fermes ta gueule, tu lis plus rien.
8: Et l'autre, il se marre.
9: Bon, bah, tu donnes ça, tu te magnes.
8: Non, je la range. Qui a sa conviction.
9: Ouais, puis à sa condition, espèce de con.
8: La condition, ouais.
9: Connard. Et tu veux continuer l'équipe? Ça m'étonnerait. Marre-toi, toi, abruti. Marre-toi, parce que j'ai l'impression que c'est toi qui fais des conneries derrière le dos du monde.
8: Pardon?
9: Ouais, pardon.
8: Bon, en revanche, moi, j'ai un autre truc.
9: Ouais, ouais.
8: J'ai le GG Star Club. Ouais, ouais. Nouvelle formule. Il y a plein d'anecdotes sympas.
9: Non,
8: il y a du matos.
10: Pas de flotte. Attention, l'autre va balancer de la flotte sur son équipe.
8: On paye tout, hein, Gérard.
10: Fais gaffe.
8: Tu penses à l'équipe ou pas, là?
10: Ouais, voilà. Mais il n'y aura plus d'équipe, Gérard.
8: Alors donc,
9: Gérard,
8: Pep.
9: Non, non, ça, c'est des conneries que vous êtes... Vous pas... Ça.
8: Donc, il y a une interview.
9: Quoi?
8: Donc, le magazine te demande... Gérard. Bon, c'est pas grave, j'en ai d'autres.
9: Bah oui.
10: Bah oui, comme
8: donc,
10: par hasard.
8: L'anecdote de la semaine, Gérard, l'anecdote de la semaine, donc...
10: Bon, alors, remets ton casque,
8: Gérard et Sandy se promenaient à Suresnes.
10: Oh là là.
9: Bon, t'arrêtes, s'il te plaît.
8: Mais c'est gentil, c'est sympa.
9: T'arrêtes.
8: Mais c'est sympa.
9: T'arrêtes, je te dis maintenant.
8: Gérard et Sandy...
10: Ça va finir en bagarre.
9: Vous dégagez, je veux pas de vous ce soir.
10: Bah alors, qui va faire le sardin? Qui va faire le sardin?
9: Y'a rien ce soir. Toi, tu dégages. Toi, tu dégages parce que ta merde de mardi, tu me la referas pas.
10: Ah ouais, dis donc, il y avait un micro qui était allumé dans le bureau quand même, putain, les mecs.
8: C'est pas vrai.
10: Bon, alors c'est un néon, est-ce qu'on est sur le satellite?
11: La suite des des débats, on est toujours, il est 2h48 du matin, donc vous pouvez toujours nous appeler au 0803-08-5000-0860.
12: Voilà, ça y est, on y est. Il est minuit et 9 minutes, un petit peu de retard, mais c'est pas grave. Encore 2h51 de pur bonheur et de Gérard qui est avec nous et qui est en train de s'installer. Il est en train de régler son micro. Au lieu de le faire 5 minutes avant, il faut qu'il le fasse pendant le jingle. Il rentre en jingle et après il installe son casque, il règle son micro, la hauteur du volant, machin, etc. Gérard, bon, cette première heure avant d'attaquer le débat sur les relations amoureuses, on va donc d'abord on va dire bonsoir à Rigo. Salut Rigo.
13: Bonsoir.
12: Et donc tout le monde est là, Anka, Manu, Fildar et tout le monde. Hein. Donc pendant cette première heure, inutile de nous joindre au 0803-08-5000. Gardez votre énergie pour tout à l'heure lors des débats. Alors, et on va faire une chose qu'on n'a jamais faite, c'est tout simplement de te parler de toi. D'abord, d'où tu viens, Gérard? Exactement. Où es-tu né?
13: À Puteaux.
12: Donc, enfin, quand tu es un enfant de Paris, de la banlieue, quoi.
13: Voilà.
12: D'accord. Donc, t'as été à l'école en banlieue parisienne, c'est ça? Enfin, t'as été à l'école en banlieue parisienne.
13: Mmh.
12: D'accord. Comment, sans aller jusqu'au niveau d'études, mais comment c'est? Est-ce que tu gardes des bons souvenirs de l'école?
13: Pas trop, parce que bon, j'ai eu quand même des petits problèmes, donc je ne dirais pas lesquels. Là.
12: Non, c'est-à-dire des problèmes non, mais d'ordre professeur avec tes élèves, tu t'entendais pas très très bien, c'est quoi?
13: Vis-à-vis des parents.
12: Vis-à-vis des parents, de tes parents à toi?
13: Soi-disant. Non mais c'est tout. On avait dit que...
12: Ok. Mais je veux dire, sinon, est-ce que tu gardes de bons souvenirs avec des élèves? Est-ce que tu te souviens d'un... Sans donner le nom de famille, d'un prénom, est-ce que tu avais un super pote à toi quand tu étais en maternelle ou en école scolaire, Rodrigo?
13: Non, parce que là où j'étais...
12: Intervenir,
13: ouais. Là où j'étais, je pouvais pas avoir de bons souvenirs. Si tu veux, bon, tu sais très bien le problème, on en a discuté, on avait dit qu'on n'en parlerait pas trop à l'antenne.
12: Non, mais tu dis ce que t'as envie de dire,
14: mais c'est vraiment un truc avec des initiales.
12: Tu peux en dire, tu peux dire.
13: Non.
12: Non, mais Gérard, tu peux dire sans te dévoiler, je veux dire.
13: Bah...
12: Donc t'as pas de bons copains. T'as pas de souvenir de bons copains au bahut.
13: Non.
12: Et de professeur non plus, tu trouvais marrant ou un cours qui te trouvais sympa. Quelle était ta matière préférée?
13: De matière préférée, on me laissait dans le fond d'une classe, c'est tout.
12: Depuis le début? Et t'avais une matière préférée au fond de la classe ou pas?
13: Non.
12: Fécal.
13: Non.
12: Sérieux, on a dit, s'il vous plaît.
13: Sérieux?
12: Fécal, c'est quoi?
13: C'est quoi?
12: C'est de la physique chimie.
13: Non, mais ouais. Non.
12: Ouais,
13: de manière.
12: Sixième, il a arrêté.
13: Non, même pas.
12: Tu fais de la physique en chimie, hein, sixième. Bon, bref. Donc, pour l'école, pas très bon souvenir. Donc, tu quittes l'école. Ton premier job, ça a été quoi?
13: De l'intérim. Travailler en manutention.
12: Ouais, d'accord.
13: Non, même pas.
12: D'accord.
13: Même pas, parce que j'ai arrêté l'école à 17 ans. Disons, c'est moi qui ai fait une fugue de là où j'étais.
12: Ah, donc, t'as fait une fugue?
13: Bah oui.
12: Pourquoi?
13: Bah parce que là où j'étais, c'était pas un truc qui était pour moi.
12: Ouais, t'es pas bien.
13: Tu te sentais pas bien. C'est-à-dire que non, c'était... mais c'est pas ça, c'est que.
12: Pas assez de liberté?
13: Non, c'est pas ça, c'est que bon, j'ai pas voulu trop en parler. Pourtant, si que toi tu le sais, toi, parce que je t'en avais parlé plusieurs fois. Même Arnold qui est là peut intervenir aussi s'il veut.
12: Non, mais toi surtout, vas-y.
13: Bah disons, moi, j'ai pas gardé de souvenir de ce qui m'est arrivé, parce que bon.
12: Pourquoi t'as fait cette fugue? Parce que
13: s'est passé. Bon, si tu veux que je dévoile tout, hein, on va le dévoiler. Mais ça.
12: Non, mais t'inquiète pas.
13: Ça, après, ça restera entre nous et je veux pas que y ait des saloperies qui viennent comme ça. Donc c'est comme Fildar veut savoir. D'où je viens de la DAS.
12: D'accord. Oui, donc c'est là-bas, en fin de compte, que t'étais pas bien. D'accord.
13: Voilà, okay. Donc de l'âge de
12: 5... déjà dit, on l'avait déjà dit, ça.
13: De l'âge de 5 mois jusqu'à 18 ans, bon, à 17 ans, j'ai fait une fugue, j'ai été récupéré par les gendarmes et ils m'ont ramené avec les menottes dans le train jusqu'au tribunal de Nanterre pour enfants.
12: D'accord.
13: Voilà,
12: mais,
13: terminé.
12: Quand on vient de là, de la DAS, donc, t'as été dans des familles d'accueil?
13: Oui,
12: ça se passait pas bien.
13: Non,
12: jamais, à aucun moment.
13: Et là, bon, le dernier centre que j'ai fait, c'est dans le Loir-et-Cher, donc
12: centre commercial.
13: Non. Centre.
12: Ah oui, d'accord.
13: Centre pour enfants.
12: D'accord.
13: Donc j'étais là-bas et ça s'est très mal terminé. La directrice, bon.
12: Donc t'as fait quoi? Donc du coup, tu t'es retrouvé dans la rue avec ton sac.
13: Non,
12: à l'âge de 20 ans, 21 ans, tu t'es retrouvé comment?
13: à l'âge de...
12: Une fois que t'es décidé que t'as pu quitter la DAS, tu t'es dit stop, j'arrête, j'y retourne plus, donc on t'a mis dehors.
13: Je me suis retrouvé au tribunal de Nanterre, c'est de là que, soi-disant, une personne qui serait venue au tribunal de Nanterre en disant comme quoi que j'étais leur fils. Donc, pour l'instant, j'ignore encore les circonstances.
12: Non mais ça c'est une chose, mais après ce fameux procès, qu'est-ce qui s'est passé? Tu t'es retrouvé dans la rue?
13: Ben non, je me suis retrouvé chez eux, et puis bon, on m'a dit, si tu fais pas ce qu'on te dit, bon ben on te met en marine jusqu'à...
12: L'armée
13: jusqu'à,
12: quoi
13: placé donc dans à la marine, c'est-à-dire faire mon service militaire
12: je te dis,
13: dans la marine.
12: C'est ce qu'on te dit, c'est ce que je dis, c'est au service militaire, faire la marine, l'armée quoi.
13: Voilà, oui. Jusqu'à...
12: Donc t'étais dans une famille où, dont on t'a dit que c'était ta vraie famille.
13: Voilà, soi-disant.
12: Soi-disant, parce qu'aujourd'hui c'est pas ta vraie famille.
13: Bah, tu sais, j'ignore.
12: Tu ignores, d'accord, ok.
13: Mais donc, j'ignore tout ce qui se passe.
12: D'accord. Le nom que tu portes, c'est ton vrai nom ou pas?
13: Non, parce que je ne connais pas mon père.
12: D'accord, donc le nom qu'on t'a donné, c'est le nom de cette famille-là, mais ça trouve
13: non,
12: que c'est pas
13: non,
12: ton
13: mais, mère. Non, mais je porte le nom
12: de ta mère.
13: De soi-disant mon père, d'accord. Que je ne connais pas.
12: D'accord, ok. D'accord.
13: Alors bon, alors... par contre, si on pouvait arrêter de parler de ça, parce que sinon...
12: Mais non, mais on voulait...
13: Non,
12: mais il n'y a pas de problème.
13: Non, cool. Alors, attends, il y a une chose que j'aurais bien voulu faire, et c'est dommage, il n'y a qu'un représentant qui est là, de l'équipe que tu connaissais très bien le matin... Donc, il peut intervenir.
12: Mais non, mais dis ce que t'as à dire, toi.
13: Non, mais moi, j'aurais bien voulu essayer de voir avec Doc pour savoir exactement ce qu'il en pensait, lui. Parce que lui, quand même... Non, parce que lui, il est quand même bien placé pour
12: ça. On lui transmettra. On va continuer. Donc, on va changer de sujet. Donc, on va parler de ce métier. Moi, donc, le métier qui a fait connaître Gérard et que t'aimes beaucoup mettre en avant, c'est routier. À quel moment t'as eu le déclic de vouloir être routier? Et comment ça s'est passé?
13: Bah, depuis l'âge de 5... depuis l'âge de 10 ans, ça m'a passionné. Je voyais des camions, c'était ma passion.
12: Mais tu voyais ça dans la rue, dans les séries, à la télé, partout?
13: Dans la rue, je voyais plein de camions. Pour moi, c'était ma passion. Mm-hmm. Et ça a toujours été ma passion d'être routier. Donc c'est pour ça que j'ai passé mon permis, donc je suis devenu routier. Bon, malheureusement maintenant je ne peux plus le faire, mais je salue tous mes potes routiers. Mm-hmm. Donc ils se reconnaîtront largement, il y en a beaucoup.
12: D'accord. Donc tu as voulu être routier, tu l'as été, tu es rentré dans une société, mm-hmm. Tu as eu justement ce qu'on dit qui fait que tu ne peux plus être, c'est-à-dire tu as eu un accident.
13: Voilà.
12: Qu'est-ce qui s'est passé justement cet accident? Parce que tu nous as souvent parlé, tu nous as déjà parlé de verglas, un accident de camion.
15: Je l'ai juste demandé avant, est-ce que tu as eu des difficultés à passer le permis poids lourd ou pas? Parce que hier on a eu Thierry, ouais. Qui lui l'a passé. Thierry de la Sécu, il a passé son permis poids lourd, il nous l'a dit, et il a dit que c'était dur parce qu'il fallait faire des marches arrière avec un semi-remorque. Enfin...
13: Non, mais lui, ce qu'il a passé, c'est le super lourd, donc le 40 tonnes.
15: Ouais.
13: Moi, j'ai que le 19 tonnes. Donc le 40 tonnes, c'est différent parce qu'il faut, avec l'auto-école, ils te font reculer avec la remorque.
15: Non.
12: Il y a 19 tonnes. Voilà. D'accord. Alors donc après, qu'est-ce qui s'est passé? Donc combien de temps t'as été routier?
13: Ben j'ai été routier 3 ans.
12: 3 ans. Jusqu'à cet hiver où il y a eu une plaque de verglas, t'as eu un accident. Qu'est-ce qui s'est passé d'ailleurs dans ce moment-là? C'est que t'avais un peu bu. C'était quoi? Une erreur d'attention?
13: Non, mauvaise
12: visibilité?
13: Non, c'est pas ça. C'est que sur la normalement comme c'était le lendemain le jour des vacances. Mm-hmm. Donc en 93, donc 5 janvier 93, je m'en souviens très bien, ça fait 6 ans maintenant. Mmh.
12: Ans, t'as fêté ton anniversaire carrément.
13: Ça fait 8 ans. Donc ce qui s'est passé, c'est que là, je devais aller à Dourdan charger un complet pour aller à Rouen, donc au centre hospitalier de Rouen.
12: Ah non, tu faisais quand même des grandes distances.
13: Bah oui.
12: Tu rentrais pas chez toi tous les soirs.
13: Ah si.
12: Ah si quand même, ouais.
13: Si, je m'arrêtais à Poissy.
12: Tu vidais là-bas?
13: Je vidais
12: tu
13: une palette,
12: vidais, et après tu rentrais.
13: Non, je vidais une palette de parfums pour Poissy, donc Rocha, donc.
12: Ouais, d'accord.
13: Et après, je continuais sur Rouen.
12: D'accord.
13: Au centre hospitalier.
12: Et là, c'était les vacances, ce fameux 5 janvier 93.
13: Voilà. Donc, t'avais pas le droit aux autoroutes. Et donc, j'ai pris une départementale et là, c'était pas sablé. Et donc,
12: Mais t'allais vite, tu roulais vite?
13: Non. J'étais
12: à vitesse normale, quoi.
13: Normale, et celui qui m'a percuté, lui...
12: on t'a percuté? C'est l'erreur de quelqu'un?
13: Ben, c'est un semi-remorque Donc avant c'était un 38 tonnes qui m'a percuté. Donc c'est lui, en fin de compte, qui a pas vu que j'étais en warning déjà, parce que j'étais déjà en travers.

0: Disons, oui, c'est à cause de ça, en fin de compte. Hein.
1: Mais pas avant, si tout se passait bien avant.
0: Ça s'est bien passé, mais donc dès que j'ai commencé à dire que je faisais de la route, bon, ça s'est un peu mal terminé.
1: Ouais.
0: Donc ça y a pas plu. Bon, ma fille, tu veux que je te dise tout.
1: Bon, enfin tu dis ce que t'as envie de dire.
2: Non, attention, que je dise pas qu'on dise pas après que t'es obligé de dire.
1: Tu dis ce que t'as envie de dire.
0: Non, mais ma fille.
1: C'est vrai qu'on va respecter. Hein.
0: Ma fille que je ne vois plus à l'heure actuelle et que j'y fais des gros bisous malgré qu'il y a beaucoup de gens de Lyon qui nous écoutent.
1: Mm-hmm.
0: Dès qu'elle voyait un camion, elle disait c'est papa.
1: Ouais.
0: Et alors que j'étais déjà hospitalisé.
1: D'accord. Et après, quand t'es rentré donc de l'hôpital, et donc, qu'est-ce qui s'est passé? C'est qu'elle est partie, ils sont partis. Ils
0: ont... Bon, après, elle est partie, puis.
1: D'accord.
0: La petite.
1: Et c'est à ce moment-là qu'on s'est connus.
0: Voilà.
1: Parce que là, t'étais dans le trou, t'en pouvais plus. T'es tombé dans le. Enfin, t'as
0: disons, comment... j'ai commencé bien avant qu'on se connaisse.
1: À picoler.
0: Disons, non, pas trop, disons aussi. J'ai commencé comme ça, puis bon, après, ça a été la
1: décatombe.
0: La décatombe, jusqu'à. Jusqu'à temps qu'on se connaisse.
1: Ouais.
0: Bon, même quand
1: tu es encore dedans. Hein,
0: quand on s'est connu, ouais. Bon.
1: Un petit peu.
0: Il y a eu quelques embrouilles. Bon, sinon, après, bon, il y a eu.
1: On peut dire, t'as fait une cure pour t'arrêter quand même.
0: Bah oui, mais en fin de compte, ça a servi à rien parce que bon, plus les années passaient,
1: ouais.
0: Plus je repensais
1: à ta fille.
0: Ouais. Non, mais j'aime bien parce que, en fin de compte.
1: Mais t'étais pas très motivé à avoir envie d'arrêter réellement.
0: De quoi?
1: Quand tu buvais un peu, quand tu voulais faire une cure, parce qu'il faut être motivé, c'est comme quelqu'un qui décide d'arrêter de fumer ou qui se drogue.
0: Faut
1: avoir envie. Forcer quelqu'un à le faire parce que toi, je me souviens, t'avais été obligé. T'as eu un procès ou je sais pas quoi, et pour bonne conduite, il fallait absolument que tu fasses ça.
0: Non, mais c'est pas
1: ton propre chef.
0: Non, mais c'est pas ça, c'est que, on m'a obligé, dans un sens oui et non, pour, parce que j'avais des voisins, j'avais tout fermé, les volets et tout. J'avais marqué comme quoi que je ne voulais plus qu'on me dérange, et puis tout. Donc ils ont fait
1: un. À l'époque, on se connaissait.
0: Bah oui.
1: Mais t'avais toujours les volets fermés, ouais, c'est vrai.
0: Ouais. Donc ils ont fait intervenir la police et les pompiers. Mm-hmm. Bon, c'est de là que ça s'est passé. Ouais. Puis après, bon.
1: Bonjour.
0: On s'est connus. Donc. Bon, je dis pas que ça. Je peux pas dire que ça va encore bien, parce que je repense toujours à elle. Mmh. Je sais que là, son anniversaire est passé, je la vois toujours pas.
1: D'accord.
0: Je suis en train de me battre pour essayer de la voir.
1: Mais t'as plus de nouvelles, tu sais plus où elle est du tout.
0: Bah disons, je sais qu'elle est avec mon ex-femme,
1: ouais.
0: Sur Lyon,
1: ouais.
0: Mais pour l'instant, elle me donne pas signe de vie, donc...
1: D'accord.
0: Donc je peux pas certifier si elle va bien.
1: D'accord.
0: Bon, j'ai une photo d'elle, mais que je ne peux pas. Je peux pas la regarder puis je peux pas
1: le
0: voir.
1: Bien sûr.
0: Parce que moi ça me fait trop mal au cœur parce que bon ça fait quand même de 95 qu'elle est partie donc ça fait déjà 6 ans.
1: Ça fait 6 ans. Ouais.
0: 6 ans qu'elle est partie donc. Bon.
1: Alors. En dehors de ça, on va changer de sujet. Il y a un truc quand même qui passionne également les gens, c'est que quand on a préparé cette petite heure, beaucoup de messages internet, des gens voulaient savoir beaucoup de choses te concernant sur Gérard de Suresnes. Quelles sont les passions de Gérard?
0: Alors les passions, c'est la pêche.
1: Ouais,
0: j'aimais bien aller à la pêche.
1: Ouais. Quel genre de pêche? Pêche à la mouche?
0: Non, gardon, tout ça.
1: Ouais.
0: Camping quand même parce que quand j'ai eu des petits problèmes je partais avec une mobylette et puis
1: t'as eu une mobylette?
0: Mmh. Toi comme mobylette? Je dirais pas la marque.
1: Non mais je veux dire une 103
0: Non
1: 51.
0: Ouais voilà mais j'étais jusqu'à Orléans.
1: Ah ouais quand même.
0: Avec.
1: Au camping d'Orléans.
0: Mmh. Et puis bon.
1: C'est bien le camping?
0: Non, parce que t'as pas trop d'entourage derrière.
1: Ouais. Bon, donc t'as des passions, donc là, tu as dit la
0: pêche.
1: La pêche, la camping.
0: Le camping, et puis la Formule 1, ça.
1: Justement. La Formule 1.
0: La Formule 1.
1: Ça a même fait un débat. Quand tu avais fait un débat sur la pêche aussi, qui était pas mal, la pêche et la chasse, à l'époque. Mais, tu t'en souviens plus?
2: Non, non.

0: dois être encore sur l'alcool.
1: Non,
2: c'est pas grave, la Formule 1.
1: T'aurais voulu en faire un métier ou pas?
2: De quoi? De
1: la Formule 1?
2: Non.
1: Si t'avais pu?
2: Non.
1: Et de la pêche?
2: Non, pêche à la rigueur, je dirais pas que j'y retournerai pas.
1: C'est un beau métier, pêcheur.
2: Non, mais je dis pas que j'y retournerai pas par la suite. Hein.
1: Enfin, c'est dur, hein, faut se lever tôt quand même.
2: Bon, métier, mais ça me dérange pas de me lever.
1: Tu te vois sur un bateau et tout, partir le matin à la pêche?
2: Non, je vais pas en mer. Hein,
1: Tu veux partir avec un chalutier, mais en rivière?
2: Je vais au bord des lacs. Hein.
1: Ah oui, d'accord, en chalutier, bord des lacs, quoi. D'accord, ok.
2: Ouais, non, au bord des lacs, c'est tout.
1: Hein. Oh, bah, sinon, tu loues une petite péniche et tu fais le canal du Midi, quoi.
2: Ouais,
1: voilà, c'est le bon pêcheur, quoi. Mais Formule 1, donc, c'est ta passion.
2: Ah ouais, ça.
1: Quel est pour toi le plus grand pour toi?
2: Pour moi, j'aimais bien Ayrton Senna. Bon, malheureusement, il est parti.
1: Il est à la retraite, ouais.
2: Alain Prost, j'aimais bien aussi.
1: Mm-hmm. Qu'est-ce que t'aimes dans ce... qu'est-ce qui te passionne dans cette Formule 1? C'est quoi que t'aimes là-dedans?
2: Bah, j'aime bien c'est au moment du départ et les ravitaillements.
1: Tout le reste, c'est chiant.
2: Non, mais après, quand tu les vois, ils se doublent, tout ça, c'est pas trop intéressant, mais. Le mieux, c'est le départ et les ravitaillements.
1: Ouais, ça pourrait être pareil. Non, mais tu pourrais aimer la moto, tu pourrais aimer à ce moment les rallyes.
2: Tu
1: pourrais aimer Paris-Dakar, quoi. Toi, t'aimes bien Paris-Dakar, c'est surtout le 1er janvier à minuit et le 31 janvier à midi, quoi.
2: Non, j'aime pas trop Paris-Dakar.
1: Non.
2: Si, par contre, ce qui me passionne...
1: Il y a un départ et une arrivée. Hein.
2: Ouais, non, mais ce que j'aime bien dans des rallyes comme ça, c'est que c'est dommage que y en ait pas beaucoup, à part dans le Paris-Dakar.
1: Ouais.
2: C'est que sur le Paris-Dakar, j'ai vu, il y avait les camions, mais ils ne les font pas boire assez.
1: Ils comptent faire un Paris-Dakar en Australie. Hein. Donc, ouais, il faut créer Paris-Dakar, mais dès que ça sera fait, ils vont nous le dire. Sur la Formule 1, alors. Donc, ce que tu as avant tout, c'est la vitesse, je sais pas, c'est quoi? C'est le goût du risque? Ça me paraît un peu bizarre de dire ma passion comme sport, c'est ça, la Formule 1.
2: Non, mais
1: en fin de compte, c'est juste les ravitaillements et le départ qui te passionnent là-dedans.
2: Non, mais c'est la vitesse et puis le risque.
1: Le risque? Tu trouves qu'ils risquent, pour toi, ils risquent leur peau?
2: Même quand je vois les essais.
1: Est-ce que tu considères comme Schumacher aujourd'hui, dont on dit qu'il gagne 22 millions par mois?
2: Au
1: total, tout compris. Est-ce que ça te paraît énorme aujourd'hui, les sommes des sportifs, plus que de la Formule 1, même les joueurs de football? Est-ce que ça t'écœure, toi, qui a de la difficulté tous les jours à finir tes fins de mois, d'entendre quand même tes sportifs préférés gagner des millions? Est-ce que ça t'écœure? Est-ce que tu trouves ça normal que taper dans un ballon, gagner 1,5 million par mois, que de conduire avec un volant
2: Non, mais ça me dégoûte. Ça me dégoûte.
1: Pourquoi?
2: Non, ça me dégoûte parce qu'ils sont trop payés.
1: Parti politique. Pourquoi?
3: Non, mais ils le font pour toi.
2: Non, mais ils sont trop payés.
1: Pourquoi ils sont trop payés, attends?
2: Non, mais ils sont trop payés là-dedans. Attends, t'en as d'autres qui gagnent quoi? La moitié de ce qu'ils gagnent? Même pas la moitié. Encore, je suis généreux, je dis la moitié. Par exemple.
1: La moitié quand même d'un million, ça fait toujours 500 000 francs, ça va, c'est honnête.
2: Bah ouais, mais qu'est-ce que tu veux vivre avec 500 000 francs par mois? Tu peux pas. Tu peux pas vivre.
1: Eh ouais.
2: Tu peux pas, je suis désolé.
1: Si, on peut, mais c'est difficile.
3: Ouais,
1: à ce moment-là, il faut avoir quelqu'un dans la famille, il faut quelqu'un dans le couple qui gère le budget.
3: Faut se serrer la ceinture quand même.
1: J'ai pas dit. Non, mais à 500 000 francs.
3: Évidemment.
1: Par mois, il faut se serrer la ceinture. Mais tu peux faire quand même des trucs sympas.
2: Ouais, quoi?
3: 2-3 restos, pas plus.
1: Deux, trois restos.
3: Un McDo
1: attends. Soyons clairs, là, je rejoins Gérard. Tu gagnes 500 000 francs par mois. T'as un loyer, 4-5 000 francs.
4: T'es foutu,
1: tu vas payer l'EDF, machin, t'en as pour 400-500 balles. L'hiver, tu fais le chauffage, tu vas rajouter 500-600 balles.
3: Les courses?
1: Les courses, 2000 balles par mois.
2: Non, je termine de ce que je dis.
1: Non, mais il a raison, 2-3 loisirs, un mec qui a mis à jouer au loto, tout ça, il fait des grilles pendant le mois. C'est qu'au total, tu dois retirer à peu près 10 000 francs. C'est-à-dire qu'il te reste plus que 400 990 000 francs pour vivre.
2: Non, mais même, tu peux pas.
3: Tu peux même pas mettre de côté,
1: tu peux pas partir
3: en voyage.
1: C'est difficile, reconnaissez-le. Mmh. Ou alors, il faut être raisonnable. Quand tu gagnes 500 000 francs par mois, il faut pas vivre avec un loyer de 5 000 francs par mois.
3: Non. Non, mais même, tu veux être
1: mais comment tu fais? Tu peux pas acheter non plus, donc. Je sais pas, Gérard, toi. Pour toi, un mec qui gagne seulement 500 000 francs par mois, sa journée se résume à quoi pour toi? C'est de la survie?
2: Ouais. Non, personnellement, de toute manière, même avec un loyer, avec le téléphone, l'EDF, les courses, plus l'habillement, avec
1: 500 000 francs,
2: il ne peut pas y arriver. Je suis désolé. désolé, il ne peut pas y arriver. Alors, le mec qui arrive, qui dit qu'il peut y arriver, ben, qu'il me le dise.
1: Non, mais là, tu lui tires son chapeau avant autre chose.
2: Non, mais qu'il me le dise.
1: Si, voilà, faut peut-être qu'il soit célibataire, mais il peut pas avoir une vie de famille avec tes enfants.
2: Non, mais ça, c'est clair et net. Hein.
1: Parce qu'un mec qui gagne 500 000 francs par mois et qui ose avoir une famille, c'est les foutre dans la merde.
2: Ouais, ça.
1: Ça, c'est clair.
2: Il y a la pension alimentaire derrière.
3: Parce que sinon, tu la femme, elle bosse.
1: Ouais, mais faut
2: non,
1: être.
2: Non, mais
1: attends,
2: attends,
1: attends.
3: Ça double.
1: Dans ces cas-là, il faut être là. Non, mais dans ces cas-là, il faudrait que la femme gagne effectivement elle aussi 500 000 francs par mois, ce qui nous fait 1 million par mois. Là, tu peux commencer un petit peu à t'amuser. Ah, tu peux te permettre une folie.
2: Là, avec 1 million par mois, tu peux y arriver tranquille. Hein.
3: Ouais, tranquille. Tu peux faire quoi de plus?
2: Ah bah attends, tu peux faire tout ce que tu veux, tu peux aller en boîte, tu peux aller au resto tous les week-ends. Hein.
1: Tous les week-ends. Ouais, le samedi du week-end, pas tous les week-ends, pas les week-ends complets.
2: Ah bah tu peux y aller le samedi et le dimanche. Hein,
1: Ouais, alors que si tu gagnes deux fois moins qu'un million, non.
2: Non, c'est la merde. C'est rien.
3: 500 000 euros, c'est pas pareil.
2: Oh, on s'en fout de ça, de l'euro. On s'en fout de l'euro, putain, je t'ai dit, qu'on était clair, d'accord.
1: Non, mais Gérard, il a raison, on discute.
2: On s'en fout, la
1: question. Mais non, justement, il a raison, on parle de tout.
2: Mais on s'en fout.
1: Pourquoi l'euro... tu t'en fous? L'euro, ça arrive bientôt.
2: Non, mais l'euro, pour l'instant, je m'en bats les couilles.
1: Non, mais attends, c'est quand même la.
2: Non, mais je m'en bats les couilles, c'est pas avant février 2002.
1: Ouais, d'accord, mais faut commencer
2: non,
1: à s'éduquer.
2: Je m'en fous. On parle pas de ça.
1: Non, on parle de toi et de tes passions, donc on peut te poser. Eh ben, on a le droit de te poser.
2: L'euro,
1: qu'est-ce que t'en penses, toi, Gérard?
2: Moi, personnellement, l'euro, de toute manière, ça va être de la merde.
1: Pourquoi?
2: Parce que ils vont commencer déjà à nous faire chier.
1: Ouais.
2: Parce qu'ils vont commencer à nous rendre la monnaie en euros.
1: Oui.
2: Et en francs. Donc on va se mélanger les pédales. Alors pour moi, c'est de la merde.
1: Surtout pour les personnes âgées.
2: Oui. Alors que... ça, les personnes âgées et tout ça, ça, je vais te dire une chose, que ça, on
1: des aveugles.
2: Ouais, mais ça. Ouais, mais ça.
3: J'ai rien dit.
2: Non, non, mais tu fermes ta gueule
1: mais,
2: et c'est tout.
1: Non, mais attends, Gérard, on parle calmement. Il déconne. Je vous demande jamais.
2: Non, non.
1: Pas une petite.
3: J'ai rien dit. Hein.
1: Non, mais c'est Manu.
2: Non, mais moi, je préfère dire une chose. Bon. Que sur l'euro, pour l'instant, pour moi, ça va être le bordel complet. Là, ça, c'est en pourparler. Déjà, je crois qu'il y a des chèques. Il y a des chéquiers qui sont en euros et qu'il paraît qu'ils commencent déjà à rendre la monnaie en euros. Je ne sais pas dans quel magasin, mais pareil, ça commence. Et ils acceptent déjà les chèques en euros.
1: Est-ce que
2: et en francs.
0: Est-ce que tu aurais une solution, toi, pour aider les gens pour le problème de l'euro?
2: Disons, c'est...
0: Qu'est-ce qu'ils peuvent faire, à ton avis?
2: Disons, pour les personnes âgées, le problème, c'est qu'ils voient avec des gens qui sont... Je vais dire... C'est compliqué la question que tu me poses, Rigaud, mais je vais quand même y répondre. Si tu veux, il faudrait qu'ils aient quelqu'un de confiance. Par exemple, quelqu'un de leur famille.
1: Ouais.
2: Qui soit toujours avec
1: confiance.
2: Qui soit toujours avec eux. Qui soit avec eux pour faire leur course et tout ça.
1: Donc même quand ils partent en vacances aux Canaries ou au Madagascar, comme font les troisièmes mages, il faudrait qu'ils soient dans l'avion.
2: Non, mais ce qu'il y a dans l'avion, ça c'est différent parce que quand tu vas dans l'avion, il y a simplement le billet à prendre, le reste c'est payé.
1: Parce que c'est vrai que les personnes âgées, déjà quand c'était l'ancien franc et le nouveau franc, ils se faisaient avoir.
2: Voilà. Déjà, puis là maintenant, ça va être encore pire.
1: Ouais.
2: Parce que de toute manière, ça rentre en rigueur à partir du 18 février 2002.
1: Ah, ça va être l'hécatombe. Hein.
2: Là,
1: à
0: partir de ce jour-là, il n'y aura plus de francs du tout, il n'y aura plus que des francs.
2: Si. Mais ce qu'il y a, c'est que tu auras jusqu'au mois de juillet 2002 pour redonner tous tes francs pour.
1: Je crois que c'est plus, c'est jusqu'en 2005. Hein.
2: Non.
0: Je crois que c'est la même année. Hein.
1: Ah bon, c'est
2: non, c'est prévu pour 2002 que.
0: Un génocide du franc.
2: Que toutes les personnes qui seront avec des billets, par exemple, de 50 francs, tout ça, soient redonnées.
1: D'accord.
2: Et après, ça sera terminé.
1: D'accord.
2: Donc, je peux te dire une chose, que ça va être la merde complète.
1: Ouais. Donc, toi, à la rigueur, tu aurais été à Strasbourg, tu ferais partie, tu seras député européen, tu aurais voté contre la loi de Maastricht.
2: Bah, disons, moi, j'aurais dit non, puis c'est tout.
1: T'aurais dit non.
2: Ouais, parce que qu'est-ce que tu veux faire pour une personne âgée? Comment que tu veux qu'elle se débrouille?
1: Non, mais en dehors de ça, parce que le fait d'avoir installé l'euro, Gérard, c'est justement pour essayer de concurrencer les États-Unis qui sont la première puissance, le dollar. C'est surtout pour que tous les pays européens puissent faire un grand pays à lui-même pour essayer de concurrencer les États-Unis. C'est pas seulement pour essayer d'emmerder les personnes âgées.
2: Non, mais même, tu vois les États-Unis avec leur dollar, tu vois l'Italie avec avec la lire.
1: Bon, enfin, ce sera les euros.
2: Ouais.
1: C'est l'euro contre le dollar.
2: Voilà, mais bon.
1: Qu'est-ce que tu penses de cette guerre?
2: Non, mais moi, je trouve que c'est complètement con. C'est tout.
1: Ça sert à rien. On parlait des États-Unis, Gérard. Moi, j'aimerais que tu me donnes ton petit point de vue sur une affaire qui a fait beaucoup parler dernièrement, hein, puisque tu sais que les États-Unis est la plus grosse puissance du monde, hein, donc c'est un peu eux qui dirigent le monde. T'es d'accord?
2: Mm-hmm.
1: Qu'est-ce que tu as pensé, toi, de cette fameuse élection là, avec ces, ce vote?
2: Si tu veux qu'on parle politique...
1: Non, ton point de vue, est-ce que tu trouves ça aberrant qu'on en parle autant? Parce que finalement, c'est les États-Unis, ça ne concerne pas.
2: Moi, je vais te dire une chose.
1: Non, enfin, c'est un feuilleton à la Dallas, quand même, il faut le reconnaître.
2: Si là, c'est même pas un feuilleton à la Dallas. C'est un feuilleton au feu de l'amour.
1: Ouais.
2: C'est un truc hallucinant, parce que t'en as un d'un côté,
1: ouais.
2: Il te dit...
1: C'est Bush
2: qui a gagné.
1: L'autre, c'est Al Gore.
2: C'est Al Gore. Après, non, mais faut revoir tous les bulletins de vote.
1: Si ça se faisait en France.
2: Moi, en France, personnellement,
1: Tu votes plus, toi, d'ailleurs?
2: Moi, j'ai jamais voté, puis de toute manière, je m'en fous.
1: Qu'est-ce que t'attendrais d'un homme politique en France? Qu'est-ce que t'aimerais qu'il change en premier?
2: Ce qui change en premier? Alors, moi, je vais te dire...
1: Donne-moi les deux, trois choses que t'aimerais qu'un homme politique change.
2: Déjà, une. Qu'il y ait moins de personnes en difficulté. En deux, qu'ils aillent des moyens pour trouver une solution sur des maladies à l'heure actuelle que personne n'arrive à découvrir.
1: D'accord.
2: C'est-à-dire...
1: On les découvre, mais on n'arrive pas à les traiter.
2: Non.
1: On les découvre.
2: Pour l'instant,
1: s'il faut aider maintenant des médecins à trouver des maladies...
2: Non. Pour l'instant, ils n'arrivent pas à trouver comment...
1: Ah oui.
2: Comment se sortir
1: oui,
2: du
1: d'accord.
2: sida. Comment se sortir de la myopathie.
1: D'accord.
2: Parce que ça, c'est des maladies...
1: Pour donner plus de moyens à la recherche.
2: Disons, il faut donner. Il faut donner.
1: Plus
2: et
1: de
2: savoir...
1: Moyens.
2: Ce que les jeunes donnent, ce que les gens donnent quand il y a des manifestations, de savoir si ça leur va vraiment.
1: Les décathlons, tout ça.
2: Le téléthon, le truc sur le sida, c'est pour ça
1: ouais.
2: que.
1: T'as un signe toujours d'ailleurs, décathlon, tout ça.
2: Non.
1: Les trucs, non, mais. Ah non, décathlon.
2: Non,
1: le marathon.
2: Téléthon.
1: Le téléthon, pardon.
3: Gérard, tu donnes à chaque fois que
1: est-ce que tu donnes, toi?
2: Moi, personnellement, j'ai jamais donné. Si, j'ai donné pour avoir ça.
1: Oui, d'accord, mais sinon.
2: Mais sinon, je ne donne jamais parce que je ne sais jamais si ça leur revient ou pas.
1: Alors, on revient sur les.
2: Il y a encore aussi une autre maladie.
1: Non,
2: le
1: mais
2: cancer.
1: On a compris.
2: Cancer,
1: non, mais c'est bon, Gérard.
2: Choses là.
1: Non, ce que tu voulais dire en gros, parce qu'il n'y a pas plus de maladies, c'est pas genre.
2: Il y en a beaucoup.
1: Non, mais c'est pour dire de l'argent pour la recherche.
2: Ouais, mais.
1: Et la troisième chose, qu'est-ce que tu as d'autre qu'un homme politique change encore? C'est quoi qui est. Plus de chômage, plus de.
2: Ah, bah ça, le chômage.
1: Plus de discothèques, je sais pas, plus de.
2: Non, mais le chômage, ça, de toute manière, tu pourras rien y faire.
1: Là. Il n'y a aucune solution, c'est du bluff que les hommes politiques disent qu'ils vont essayer de trouver. Est-ce que on revient, t'as fait un débat, en plus tu connais bien le sujet, parce que pour certaines personnes, et surtout des hommes politiques, ces 35 heures, ça va tout révolutionner. Grâce à ça, il n'y aura quasiment plus de chômage ou plus du tout.
2: D'après ça changera rien du tout. C'est pas parce qu'ils mettent ça aux 35 heures, mais ce qu'il faut dire, c'est que en mettant ça aux 35 heures, donc ils vont mettre des gens en pré-retraite. Donc, est-ce qu'ils vont remplacer les gens qui vont aller en pré-retraite par des jeunes? On ne sait pas. Ceux qui vont aller en retraite, est-ce qu'ils vont les remplacer? On ne sait pas. Donc tout ça, pour l'instant, pour moi, c'est
1: des magouilles.
2: Pour moi, c'est de la merde.
1: Non, mais tu dis ça tout le temps, mais c'est facile.
2: Non,
1: c'est
2: mais
1: même. Expliquer pourquoi
2: non,
1: c'est de la merde.
2: C'est de la merde parce que...
1: C'est magouille pour toi, c'est ce qu'ils aiment politique, c'est des magouilles.
2: Pour moi, c'est les chefs d'entreprise qui sont pas capables de remplacer une personne qui va partir en pré-retraite pour prendre un jeune à la place, parce qu'il faut le former, le jeune.
1: Et qu'est-ce que tu penses d'une femme qui a 40 ans aujourd'hui qui cherche du boulot et qu'on ne comprend pas parce qu'elle a 40 ans et qu'on considère qu'à 40 ans, déjà, on est trop vieux? Pas bien.
2: Mais non, mais ça.
1: À 40 ans, il te reste encore 15 à 20 ans à travailler, donc.
2: Bah ouais, mais ce qu'il y a, c'est que pour les femmes, la retraite, c'est 60 ans, pour les hommes, c'est 65. Donc pour moi, je trouve ça dégueulasse. Alors la femme qui a 40 ans, elle a 20 ans à travailler, donc un chef d'entreprise.
1: C'est dégueulasse qu'il la refuse.
2: Ne va pas prendre quelqu'un pour 20 ans.
1: C'est déjà bien 20 ans.
2: Ouais, mais faudra la former. Donc il y a un an de formation.
1: Bah alors il en reste 19 dans la société.
2: Bah ouais, mais alors
1: il va c'est bien.
2: Ouais, mais après, c'est par exemple.
1: Donc ça veut dire qu'à 40 ans, on ne sert plus à rien pour toi.
2: Bah,
1: il faudra mettre la retraite à 40 ans alors.
2: Personnellement, oui.
1: Alors, si on met la retraite à 40 ans, dans 20 ans, il y aura peut-être le même problème qu'à partir de 30 ans, on n'en voudra plus. Il faudra commencer à travailler dès l'âge de 15 ans.
2: De toute manière, il y a des jeunes qui commencent bien avant. Moi, j'ai commencé à 17 ans.
1: Parce que toi, tu as eu la chance, de commencer, parce que tu as eu la chance de ne pas faire d'études.
2: Non, mais moi,
1: il y a des jeunes qui, malheureusement, malheureusement, sont obligés de faire des études à bac plus 10.
2: Ça, les bacs et puis le BEP, le brevet d'études professionnelles, pour moi, t'as pas besoin d'un bac pour. Disons, on dit qu'on n'a pas besoin de bac pour
1: être n'importe quoi. Au moment où t'es BEP ou l'ENA, quoi.
2: Ouais, mais même. Maintenant, à l'heure actuelle, tu regardes dans une annonce, vous avez le bac, vous avez le BEPC et autre chose.
1: L'ENA ou.
2: Hein? Maintenant, pour être éboueur, faut avoir le bac.
1: Ah bon?
2: Ah ben, tu demandes. Maintenant, à l'heure actuelle, pour être éboueur, faut avoir le
1: pourquoi
2: bac.
1: Pourquoi? Non, mais explique-moi pourquoi t'as entendu ça où?
2: Ah ben, j'ai.
1: Et pourquoi? Mais d'après toi, c'est quoi? Pourquoi faudrait avoir le bac pour être éboueur?
3: Et c'est renseigné.
2: Non,
1: mais d'après toi, d'accord. Bon, c'est peut-être vrai ce que tu dis. Je te crois. Mais explique-moi, toi, Gérard, pourquoi faut avoir le bac pour être éboueur?
2: Bah, je me le demande. Je suis comme toi. Je me pose la question, pourquoi avoir un bac pour être éboueur ou pour balayer une rue? Pour tenir à balayer, il faut avoir un bac. Non mais attends, mais tu vas où là? Tu vis dans un monde de quoi? Dans un monde de tarés?
1: On est d'accord, donc là je te suis complètement...
2: Là c'est dans un monde de tarés.
1: On vit dans un monde de fous.
2: De toute manière, qui c'est qui l'a voulu? C'est nous. À l'heure actuelle, tant
1: pis. Ça se trouve, demain, pour être cuistot, il va falloir refaire Hippocagne et puis...
2: De toute manière, pour être cuistot, il te faut le CAP.
1: Minimum.
2: Un CAP.
1: C'est ça qui est génial. Pour être cuisinier, il faut un CAP. En même temps, pour être éboueur, il faut avoir le bac. On vit dans un monde de dingue.
2: Mais c'est complètement du délire.
1: Donc le mieux, c'est de démarrer le plus rapidement possible dans la vie active. Alors comment justement, toi, tu verrais changer l'éducation pour que les jeunes aient la chance, comme toi, de ne pas faire d'études?
2: Ben moi, je leur conseille, s'ils veulent s'en sortir, les jeunes, à l'heure actuelle...
1: Qu'ils arrêtent les études.
2: Non, qu'ils continuent.
1: Non, mais s'ils continuent... Ils vont se mettre à rentrer dans la vie active tard et très vite ils se retrouveront au chômage. Ils se retrouvent, ils étaient là avec la femme de 40 ans.
2: Mais
1: qu'une fille qui a la chance de pouvoir arrêter ses études à 13-14 ans, donc en quatrième, disons même cinquième avec un peu de chance, elle rentre tout de suite dans la vie active, comme ça elle se fait plus vite de l'argent, et plus vite, bon, elle se fera à 40 ans, elle se fera licenciée, mais elle aura mis de l'argent de côté.
2: Ouais, mais... Non, moi je trouve ça dégueulasse parce que... Ça sert à rien d'avoir un diplôme, parce que ça va te servir à quoi? À rien du tout.
1: C'est pour ça que pourquoi tu dis qu'il faut inciter les jeunes à faire des études, ça sert à rien.
2: Tu sais,
1: qui se prend la queue.
2: Mais ouais, mais moi, je veux te dire, j'ai commencé à bosser à l'âge de 16 ans, de 17 ans, en apprenti. Mmh. Alors, on voulait me faire continuer la cuisine, ça me plaisait pas. J'aimais pas être derrière. Servir les gens, avoir quelqu'un derrière mon cul.
1: Ouais.
2: Moi, j'aime pas. Je préfère.
1: T'as envie de te gratter le cul tranquille sans qu'il y ait quelqu'un derrière toi.
2: Non, mais moi, je préfère.
1: Je
2: préfère avoir mon indépendance. Comme sur la route, j'avais mon indépendance.
1: Ça te manque, ça, aujourd'hui?
2: Ah oui. Bon, disons, je me plains pas où que je suis. Je me plains pas. Mais je préfère, j'aurais préféré rester.
1: Qu'est-ce que t'aimais bien? C'était dans le camion, tu mettais ta musique, tu mettais Sardou, tout ça, c'était.
2: Voilà. Voilà, donc.
1: Sardou, justement, tiens. On change de sujet, mais on reste dans l'actualité. Qui fait son. Au courant du mois de. Là, ça va arriver d'ici très peu de temps. Il fait une dizaine de jours à Bercy, après, ça sera la dernière date. Ça veut pas dire qu'il va continuer la salle, mais c'est la dernière fois de sa vie qu'il va faire une grande salle comme Bercy. Après, il n'en fera plus jamais. Qu'est-ce que tu penses de ça? Et que encore ce mec-là, aujourd'hui, à l'âge qu'il est, avec son pauvre lifting, il remplit Bercy pendant 13 jours.
2: Ah, moi, je tire mon chapeau, c'est comme Johnny Hallyday.
1: Il tire pas la peau, vous savez.
2: Non, mais je tire mon chapeau.
1: Ouais.
2: Ben, c'est bon. Ça fait comme Johnny Hallyday, comme Jean-Pierre Sauzard qui adore Johnny Hallyday.
1: Mais on s'en fout, Sauzard parle de
2: Johnny. Non, mais je te parle de Johnny Hallyday quand tu vois par exemple Notre-Dame de Paris là qui va pas tarder d'être au Palais des Congrès là.
1: Ouais, mais parlons de Sardou là.
2: Moi Michel Sardou, je l'adore parce qu'il a des chansons, faut les comprendre.
1: Lesquelles?
2: Je vole, un accident est petit.
1: C'est bien ce que tu mettais. Alors. Prenons ces trois chansons, décortiquons-le un petit peu. Tu m'as dit je vole. Ça parle de quoi? Raconte-moi. Tu peux me chanter un extrait ou me donner un texte?
2: Ben, si tu pouvais avoir.
1: Non, je ne sais pas, donc il faudrait que tu les chantes.
2: Ben, c'est mes chers parents, je vole, je pars. Vous n'aurez plus d'enfants ce soir. Comprenez bien, je vole.
1: C'est un enfant qui quoi, qui se suicide, non, qui demande de faire sa vie.
2: C'est en fin de compte, c'est un enfant qui se sent abandonné. À un moment donné, il dit. Ouais, je sais plus exactement, je l'ai plus en tête.
1: Non, mais c'est pas grave les textes, mais ça parle de quoi? D'un enfant qui décide de partir de chez lui, de quitter sa maison? Tu peux quitter ta maison en restant en bon rapport avec tes parents?
2: Oui, mais.
1: C'est pas le cas là.
2: Sur cette chanson-là, c'est pas le cas. Bon, un accident. Bon,
1: alors, un accident, c'est quoi les textes?
2: C'est.
1: Attention, un accident.
2: Un accident, donc.
1: Tu peux fredonner un peu?
2: C'est. Alors, je me souviens plus de la chanson.
1: Non.
2: Je m'en souviens plus, c'est. Un accident.
1: Non, c'est pas ça. Je m'en souviens plus.
2: Je l'ai plus en tête. Mais c'est quelqu'un qui dit regardez dans la boîte à gants, vous trouverez son adresse, vous trouverez son numéro de téléphone. Je sais plus exactement.
1: Il n'y avait pas de portable à l'époque.
2: Non, mais il dit comme ça sur la chanson, vous trouverez son numéro de téléphone dans la boîte à gants. Mais ne prévenez pas mes parents, car j'ai eu un accident, donc je sais plus exactement.
1: C'est quoi, mais c'est un jeune qui a eu un accident, qui a fait une connerie?
2: Ouais, c'est un jeune, je pense que c'est un jeune, mais j'ai...
1: Sur ton boîte, peut-être, en ayant un peu bu?
2: Non, je sais pas, parce que j'ai pas les paroles en tête, et comme t'as rien...
1: Je sais pas, Rigo, ça te dérangerait de regarder peut-être à www.sardou.fr.
0: Ouais, je vais chercher.
1: Si on peut voir les textes, parce que je crois que dans Sardou, on doit avoir il doit y avoir un site Sardou, il doit y avoir des textes, et là, à ce moment-là, Gérard pourrait les relire. Alors, il y avait accident... Tu m'avais dit, je vole et
2: petit.
1: Et petit, c'est quoi petit?
2: Alors petit, c'est... Petit, n'écoutez pas les grands parler. Tu comprends, toi? Je sais plus exactement comment que c'est.
1: Vas-y, lâche-toi quand même. Vas-y, c'est pas grave, c'est bien, c'est bien, vas-y.
2: C'est petit, n'écoutez pas les grands parler. Tu comprends. Mais je sais plus, je l'ai en plus, mais j'ai pas pensé à le prendre.
1: Rigo, il va voir s'il peut trouver un truc sardou avec les textes sur
2: petit,
1: les trous.
2: Donc alors, petit, si...
1: Rigo, t'as dit pas sur la petit.
0: Petit.
1: Je vole.
0: Je vole.
2: Et un accident.
1: Surtout celui-là. En prompt.
2: Mais un accident, pas, bon. Non, mais un accident, bon, bah, en fin de compte, c'est grave parce que ça.
1: Bon, alors laisse tomber.
2: Ça lui fait rappeler son père.
1: Non, bon, alors, non, alors laisse tomber.
2: Non, mais.
1: Non, en autre, je vole ou petit.
2: Non, mais tu t'essayes de voir et tu me diras. Sinon, mais j'aime bien là. Parce que la table ronde, elle est vachement bien organisée. Y'a que Max qui parle, mais.
1: Non, parce que tu sais, finalement, je crois que je pose des questions, vous avez envie de lui poser, et je pense qu'il se réserve pour le débat pour être en forme.
2: Donc, non, mais. Même
1: Sardou, Sardou, tu l'as déjà vu sur scène?
2: Non, j'ai jamais eu l'occasion de le voir.
1: Pour toi, Sardou, c'est quoi? C'est un chanteur, c'est un ami, c'est quelqu'un qui a dû partager ta cabine?
2: Non, mais Michel Sardou, c'est un chanteur.
1: Michel.
2: C'est un chanteur que j'aime bien. Mais celui, au moins.
1: T'as accompagné quand même quand t'étais sur la route?
2: Ah ben, de toute manière, moi, du Michel Sardou, j'avais...
1: Tout par cœur.
2: J'avais
1: toutes tes cassettes.
2: J'avais plus de 200 disques à lui et 500 cassettes.
1: D'accord. 500 cassettes. 500 albums de
2: Michel Sardou.
1: Tu dois en avoir plus d'un que personne ne doit avoir, parce que...
2: Ben, il y en a beaucoup que je peux pas avoir et...
1: T'as trouvé?
0: Oui, un site officiel quand même, michelsardou.com.
1: Donc on va essayer de trouver les paroles de quelques chansons.
0: On va regarder.
1: On va regarder. Alors, dans ton camion, revenons à ce métier de routier et restons dans la musique. Donc, c'était important la musique pour toi quand tu étais dans ton camion.
2: Ah ben ça, de manière, ça a toujours été pour moi la chose là. Le mieux, et ça de manière aucun routier pourra me démentir, donc on j'espère qu'on en aura tout à l'heure entre 2h et 3h, aucun routier ne pourra me dire
1: qui conduit pas sans musique.
2: La musique. C'est.
1: Quels sont on a compris, donc c'est clair que c'est important parce que ça vous accompagne, parce que vous aimez bien quand même être seul, c'est le fait d'être seul, mais quand même il faut pas être seul au point de se retrouver sans musique, parce que sinon ça serait tristouné, quoi. Sinon la route vous paraît moins longue. Alors, est-ce qu'il y aurait quand même, parce que toi t'as côtoyé beaucoup de routiers dans ton métier, souvent vous vous retrouviez dans les routiers sont sympas, dans les cafétérias, discutant entre
2: vous. Disons, moi j'ai écouté les routiers sont sympas, mais
1: je parle des routiers, t'as connu des potes routiers à toi, gens.
2: Ouais.
1: Quels étaient, vous avez souvent discuté de musique, quels sont d'après toi, si tu devais donner un trio de tête des chanteurs à routiers, le trio chanteurs routiers. Ouais. Quelles étaient les plus fortes rotations de cassettes d'artistes français dans les cabines de routiers? Il y a Sardou.
2: Bon, Sardou, peut-être que tout le monde l'aime pas. Hein.
1: Mais bon, d'après toi, quels étaient les artistes qui étaient le plus aimés des routiers, les chanteurs, les trois chanteurs? Qui était tout le temps dans les cabines, à tourner à tue-tête.
2: De toute manière, il est libre, Max.
1: Non, mais on parle des artistes, pas des chansons, mais des groupes. Des chanteurs, il y a Johnny Hallyday, à mon avis.
2: Dans
1: ça Johnny Hallyday.
2: Johnny Hallyday, je pense Elvis Presley et.
1: Sardou, peut-être.
2: Bah oui, sûrement.
1: Les trois ténors.
2: Voilà. Sinon, après, bon.
1: Jacques Brel, quoique les routiers, non, peut-être pas.
2: C'est de la merde.
1: Tous, autre chose à foutre. Brassens, non. Léo oui. Ferré, non.
2: Je sais pas, parce que ça dépend des.
1: Peut-être, je pense à un truc. C'est Jérôme.
2: Je pense, oui.
1: Ouais, c'est Jérôme, Mike Brandt.
2: Ah, Mike Brandt, c'est.
1: Ça devait tourner ça dans les boutiques. Frédéric François.
2: Non, plus.
1: Adamo.
2: C'est Jérôme et Mike Brandt aussi.
1: C'est pense. Jérôme.
2: Non. Je viens de le dire.
1: Non. Je voulais dire Frédéric François.
2: Moi, je pense pas, non.
1: Non.
2: Moi, ça dépend, parce que maintenant, t'as des jeunes qui sont.
1: Non, mais on parle de l'époque. Les années 70, 80, quand t'étais routier.
2: Ah mais moi j'aimais bien tout.
1: Moi je parle pas de toi, je parle des routiers en général.
2: Non mais
1: d'après toi,
2: si
1: tu devais donner trois chanteurs les plus écoutés par les routiers,
2: Sardou, Hallyday, Mike Brandt et c'est Jérôme.
1: Voilà. Trois, il en a cité quatre dans les trois.
2: Ouais mais quatre.
1: Ils vont se serrer, hein, c'est tout, ils vont se serrer un peu, c'est tout, on mettra deux ex aequo.
2: Non
1: tout.
2: Mais ce qu'il y a, c'est qu'aussi après, bon, il y a eu la CB, donc
1: ça. Alors on va en parler. Mais juste avant d'aller vers la CB, de revenir dans ton métier de routier, on va se retourner vers le site officiel de Sardou.
0: Tout à fait, où j'ai trouvé les paroles et des extraits en audio aussi. Alors attends, faut que tu lèves la tranche audio.
1: Ah, c'est ça fonctionne, on va.
0: C'est en train de se connecter là, deux secondes.
4: Votre vrai, son téléphone.
1: Voilà. Tu te souviens, Alors, t'as les paroles, Gigi?
2: Ouais.
1: Un peu de lumière, on va lui mettre un peu de
2: ouais,
1: lumière.
2: Ouais, c'est là.
0: Ah, c'est écrit petit, ouais.
1: Alors, Gérard va nous interpréter.
0: Vas-y.
2: Vas-y avec.
1: Non, mais le son est pas très bon. Si
5: on peut. On va le baisser un peu.
1: Ah, d'accord, on va essayer de faire des petites améliorations. Il y aura un petit peu de crachat sur la ligne, mais on va essayer d'avoir mieux.
2: C'est pas ça.
4: C'est pas le début, ça.
1: Non, mais c'est les extraits.
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0: passer des extraits de 30 secondes sur internet. Fini à blanc.
1: Pour moi, c'est.
0: Hein?
1: Pour moi, c'est mort, tout mon corps saigne. Mais reste-t-il un survivant? Je vous en prie, trouvez ma femme. Mais n'appelez pas mes parents.
2: Mais c'est tout.
1: Non mais j'aurais préféré avoir la musique.
0: Non mais il n'y a que 30 secondes sur internet. On envoie un autre extrait puis après tu finis à blanc. Alors on commence.
1: Oh non, là
0: je vole. Je vole. T'es prêt?
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0: Ah c'est en chantant ça, d'accord. Et tu voulais, il n'y avait pas je m'envole ou je vole?
4: Mais si, mais c'est pas au point leur truc.
0: Ah, c'est pas au point.
4: Ouais, tu piques, je vole.
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0: Petit.
3: En chantant.
0: On va chercher petit.
1: Sors-moi tout le... Rigaud, sors-moi tout
4: l'intégrale.
1: L'intégrale de...
0: Bon, remets du papier dans l'imprimante. Alors, Chanson une acapella, t'as les textes, tu te souviens de la mélodie quand même.
4: Ah, petit, là,
0: petit, on en voit.
4: Ouais. Ça marche.
1: Ouais, mais ça grise.
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1: Hein?
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0: Ah, blanc. Écoute.

0: Voilà.
1: J'aurais bien voulu, je vole.
0: Un je vole, mais à capella peut-être.
2: Non, je vole. Je vole, on l'a pas. Apparemment, ça envoie en chantant.
0: Alors.
3: Ah non, bah.
0: Fais-la, tu connais les termes. Vas-y, je vole.
3: Ah non, bah.
0: Vas-y, je vole.
1: Non, mais mets-moi une musique, on
0: l'a pas, on va pas mettre
1: non,
0: une
1: mais,
0: musique.
1: Non, mais mets-moi un truc.
0: C'est bien, j'ai tout éteint, vas-y.
4: Mes chers parents, je pars. Je vous aime, mais je pars. Vous n'aurez plus d'enfants ce soir. Je ne m'enfuis pas, je vole. Comprenez bien, je vole. Sans fumée, sans alcool. Je vole. C'est jeudi, il est 5 heures du matin. J'ai bouclé ma petite valise et je traverse doucement l'appartement endormi. J'ouvre la porte d'entrée en retenant mon souffle et sur la marche. Et je marche sur la pointe des pieds, comme le soir où je rentrais après minuit. Voilà.
0: Continue.
1: Non, mais c'est bon, j'ai plus rien.
0: Oh, dommage. Je refais le refrain.
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0: Et voilà, terminé.
1: Pas mal, bravo!
0: Donc Sardou, pièce importante. On revient dans le... On va terminer là-dessus parce qu'on aurait pu continuer. On fera une autre émission, on reparlera parce qu'on n'a pas eu le temps de tout parler. Ah, c'est bien, c'est sympa de parler comme ça. Mmh. Dernier sujet qui tient à cœur. Oui.
2: Juste une petite question très intéressante parmi les milliers de connectés sur Internet. Il y a Rocco tout à l'heure, il voulait savoir à partir de quel âge as-tu commencé à porter la moustache?
0: Ah oui, c'est vrai. Ah. Il y a tellement de trucs dont on aurait aimé parler. La moustache.
1: Ben, depuis l'âge de...
2: 9 ans.
1: De 17 ans.
0: Chaud. T'as des photos de toi quand t'avais 17, 20 ans avec la moustache?
1: Non.
0: Non. Non, t'as pas de photos de toi quand t'étais plus jeune?
1: Non.
0: Non, rien du tout.
1: Non, aucune.
0: Ok. Alors, donc, Placibi pour terminer.
1: Bah, la Sibie, ça a toujours été ma passion.
0: Ça a été la révolution pour toi. Mmh. La Sibie, ça a été à l'époque pour les routiers des années 70, qui est aujourd'hui pour un jeune de 19 ans, l'Internet. C'est un peu le.
1: Bah disons maintenant, c'est que la CB, maintenant, je pense que...
0: Ça, oh, mais à l'époque, c'était la révolution.
1: Bah oui, mais ça, la CB, c'est... On en voit toujours encore avec des codes CB sur le rebord du volant. Mais je sais que la CB, ça a été au départ un truc dingue. Même les jeunes, je vois, à 8-9 ans,
0: c'était de la folie.
1: C'était la folie, même avec la CB portable.
0: Il y a une CB portable. Comme les téléphones portables, il y a eu de la CB portable. Ouais, ouais,
1: ouais. C'était un genre de talkie-walkie.
0: En forme de mallette.
1: Et ils se parlaient entre eux et tout.
0: C'était génial.
1: Je pense que c'était ça a été le truc le mieux vendu en France.
0: D'accord. Quel est on va conclure là-dessus, on va mettre un disque, après on va aller vers ton débat sur les relations amoureuses. On aurait aimé encore, tu vois, c'est sympa de parler comme ça.
1: Non, mais on peut aller jusqu'à 1h15, moi.
0: Non, mais on en fera d'autres nuits comme ça, c'est sympa.
1: Non, mais on peut aller jusqu'à 1h15.
0: On en fera d'autres, promis. Vaut mieux que les gens restent sur leur faim et on a des bonnes questions. Je vais terminer, puisque tu parlais d'une invention géniale, que ça s'est super bien vendu, la CB. Tu peux me citer peut-être 2, 3 ou 4, 5 inventions qui, depuis le début du siècle, hein, donc depuis l'an zéro, pour toi, ont le plus marqué les gens depuis la...
1: Sur quoi? Sur la Sibylle?
0: Non, dans le monde, depuis l'an 1000, depuis l'an zéro, la naissance de Jésus, tout ça, depuis 2000 ans, quelles ont été pour toi les plus belles inventions? La révolution pour l'être humain.
1: Moi, je peux te dire qu'à l'heure actuelle...
0: Pour toi?
1: Pour moi, ça a été l'invention de l'Internet. Ben ça, au début, moi, j'ai pas connu, hein, parce que je suis né qu'en 61, donc t'as qu'à voir.
0: L'Internet, ça date depuis quand, Rigo?
2: Ah, bien avant.
0: Bien avant, ouais.
2: C'est vieux, c'était l'armée qui s'en servait avant.
0: Ouais, tu parles de l'armée en 1800, déjà 70,
2: ouais,
0: bien
2: ouais,
0: avant.
2: Ouais, au moins. Avant les premières guerres mondiales.
1: Ouais, mais ça...
2: pour communiquer entre les pays.
0: C'est vieux, Internet, hein. On a du retard. Hein. Sur certains pays, on a 400, 500 ans de retard.
1: Non, mais ce qu'il y a, c'est que... Bon,
0: si alors, donc, t'as l'Internet?
1: Bon, l'Internet, la CB, bien sûr.
0: Non, mais dans les inventions du monde, pour toi, c'est ça.
1: Non, mais
0: tu parles des plus grandes inventions que de l'être humain.
1: Ah non, mais moi, je n'ai pas connu de...
0: Non, mais c'est pas grave, pour toi, quel était peut-être le téléphone.
1: Ouais, le téléphone portable, tout ça.
0: Non, mais... Ouais, d'accord.
1: Ouais, sans plus, hein. Je peux pas te dire exactement.
0: Non, mais attends, toi, pour toi, d'après toi, quelles ont été les choses les plus fabuleuses? L'électricité, le téléphone, l'avion, le bateau, la voiture, le nucléaire, j'en sais rien. Non, pour toi, c'est Internet, la Sibi.
1: Non, la Sibi et l'Internet, et le téléphone, c'est tout. Le reste, pour moi, rien.
0: Si, puis... Je trouve pas que c'est une belle invention que d'avoir inventé la voiture ou le téléphone.
1: Non, bah, je viens de dire, le téléphone.
0: Non, ou le...
1: Non, mais moi, ce que...
0: L'électricité, par exemple, ça n'a pas été une belle invention pour toi?
1: Non. Non, moi, ce que j'ai bien plus aimé, c'est l'invention des camions sur la route, c'est tout. Parce que comme j'étais routier, moi, je pense plus à eux que...
0: Ouais.
1: C'est normal.
0: C'est sur cette belle parole donc.
1: C'est normal que je pense à.
0: Les plus belles inventions, Gérard, que l'être humain ait pu créer depuis ces 100 dernières années, donc depuis la création du monde, c'est la CB, l'Internet, le portable et également l'invention des camions sur les routes. Pour les routiers, eh ben dis donc, avec ça, on est bien barré. Gérard, on aura l'occasion de refaire des nuits où nous parlerons comme ça tous les deux en tête à tête. Mmh. La nuit est loin d'être terminée. Hein, on a fait un tiers de cette nuit consacrée à Gérard, puisque maintenant, direction le débat de Gérard.
1: Mais avant que tu lances ton disque, on va quand même saluer tous ceux qui sont sur les routes.

d'accord? T'es une bonne à rien, hein? Alors que, allez dire, devant des millions d'auditeurs, que je t'ai tapé dessus, alors que c'est pas, alors que dire, que Sandy a se mettre,

0: Et donc, on va accueillir Barbara.
1: Oui.
0: Rebonsoir. Rebonsoir.
1: Rebonsoir.
0: Olivia.
2: Bonsoir.
0: Bonsoir. Thérèse.
3: Bonsoir.
0: Benjamin.
4: Bonsoir.
0: Amuse-gueule.
5: Bonsoir, GG.
0: Et Jean, pour finir. Tu sais qui se marre comme ça? Tu sais qui se marre comme ça,
5: c'est
0: là?
5: Pas des... important, c'est pas important. C'est une nana, GG.
0: Ouais. Et Jean, pour finir.
6: Bonsoir, Gérard. Bonsoir, tout le monde.
0: Voilà. Bonsoir. Donc, alors, le deuxième débat, c'est sur les ping-pong.
6: C'est quoi le ping-pong?
0: À ton avis, mais c'est deux, ça se joue avec deux raquettes et une balle en plastique. D'accord? Wow! Bon, qu'est-ce qui se passe là?
7: Je sais pas.
0: On a déjà plus personne.
7: Allô?
2: Il y a quelqu'un?
7: Ah, oui. Ils sont là.
2: Allô?
5: Bon, alors, on est là, GG.
2: Il y a quelqu'un? Allô?
0: Alors, donc je vous
2: pose. Là,
0: la première question. De quelle origine est le mot ping-pong?
6: Moi, je sais, je fais Jean.
0: Oui?
6: C'est chinois.
0: Voilà. Donc,
6: C'est bien, on est content.
2: Je suis pas d'accord.
5: Un point.
6: Jean, j'ai une question.
0: Oui.
6: Si t'es un membre de l'équipe de France de ping-pong.
2: Gatien. Jean-Philippe.
0: Ouais, mais il y en a d'autres, hein.
6: Ouais, comme qui?
0: Je sais plus qui. Il y en a un autre.
6: David Douillet aussi, on fait partie, je crois.
0: Non, c'est du judo.
2: GG,
0: oui.
2: C'est Olivia, je suis pas d'accord, hein, c'est pas d'origine chinoise.
0: Hein. Ah bon?
2: C'est d'origine sibérienne.
0: Ah ouais, non mais, je regarde bien dans le dictionnaire le mot ping-pong.
2: Je fais des études de d'étymologie.
0: Ouais.
2: Et je connais parfaitement.
0: Ouais.
2: Ce que je dis. C'est d'origine sibérienne, c'était avant les hommes des neiges.
0: Bon, alors attendez, oui. on va se mettre d'accord. Tu peux m'appeler NJ, il va nous le confirmer, je lui ai demandé.
7: Pourquoi il fait du ping-pong, NG?
0: Non, mais NG m'a confirmé que c'était bien d'origine chinoise. Donc on va l'appeler, on va lui demander.
2: Attends, Gérard,
6: d'ailleurs,
2: Barbara.
6: Alors, déjà, explique qui c'est NG parce que je pique les pédales. Hein. Déjà NG.
7: C'est sa meuf.
6: C'est ta meuf?
2: Attends, Barbara.
0: Ouais, Barbara.
6: Ouais,
2: ça fait 10 ans que je fais du ping-pong, moi, enfin du tennis de table pour être.
0: Voilà, ça s'appelle.
2: Pour parler français.
6: Et on dit un pratiquant de tennis de table se dit un pongiste, entre parenthèses.
2: Hein. Exactement.
3: Non, un ping-ponger.
2: Non, parce que le bon français moyen, si tu veux, dit ping-pong.
0: Mm-hmm.
2: Et en fait, ping-pong, c'est le ping-pong de campagne. Non, moi, ça fait 10 ans que je fais du tennis de table, donc. Et ça vient du Japon. Hein.
6: Mm. Gérard, j'ai d'ailleurs la signification exacte du mot ping-pong.
0: Ouais. Mm-hmm.
6: Ça veut dire attrape-envoie.
0: N'importe
6: attrape,
0: quoi.
6: Attrape-envoie. Attrape-envoie.
5: Envoie quoi?
6: La balle.
7: N'importe quoi. Ping et pong, c'est le nom des deux inventeurs.
2: GG?
0: Oui.
2: GG?
0: C'est qui?
2: C'est Olivia.
6: Oui, je t'écoute.
2: Je voulais dire. GG, tu m'écoutes?
6: Oui!
0: Ouais, tu vas commencer. Non, mais tu vas commencer à te calmer, Olivia, parce que tu vas pas continuer.
6: Oui, je suis là.
2: Zoophile, arrêtez. GG?
0: Oui!
6: Bon, on va continuer le débat.
5: GG!
2: Bon, alors je disais en fait en sibérien.
3: Mais attends, mais c'est pas GG qui parle là.
6: Mais non, c'est pas GG, je rentre pas.
0: Non, c'est Olivia.
2: GG?
0: Oui!
2: Question numéro 2. Bon, en fait, le ping-pong.
0: Un peu de calme. Oh, les mecs, là, vous vous calmez, s'il vous plaît.
2: Balle, vas-y, reviens et envole-toi dans les airs.
3: Et même que la balle est carrée.
2: Ouais.
0: Ouais. Thérèse?
7: Attends, Gérard?
2: GG, t'es là? GG!
0: Attendez, 5 minutes, s'il vous plaît, stop! Donc, on accueille Eddy de Belgique.
5: Oui, bien, moi je t'aime bien.
2: Oh, il est en train d'emballer sans lui, mais d'une
0: fois. Oui force. C'est
8: bonjour,
0: qui
8: GG.
0: Bonjour.
6: Ça va?
2: GG, t'es là?
6: T'es resté
0: oui.
6: Coincé dans samedi ou quoi?
5: Elle a fermé les dents, c'est pour ça.
2: C'est vrai, il s'en
0: fout. Oulala,
7: on
0: est
7: parti là. On se calme un peu, les auditeurs, merci.
0: Je sens que ça va virer.
6: C'est quoi ce bordel, GG?
0: C'est qui?
6: Oh, GG. Tes parents auraient mieux fait de faire une tâche Uli qu'une tâche dans le monde.
0: C'est qui ça? Qui c'est qui vient de dire ça?
6: Allez, GG, on mène le débat, on y va, la première question là.
0: Tony, t'es où? Le Belge, là, il est où?
6: C'est quoi ce bordel?
0: Oh!
2: Retrouve-t-on du ping-pong?
9: J'ai dit qu'on parlait pas de la loco!
0: Bon, allez, moi j'arrête.
6: Mais non, on parle pas de la loco, il y a pas de
0: tu me chopes celui qui se met à dire des conneries.
7: Bon, c'est Philippe là.
2: Non, le tennis de table.
7: Les filles, vous m'entendez ou pas là? Allô?
2: GG, t'es là?
3: Allô?
2: Non, là, c'est trop.
0: Bon, Manu, s'il te plaît.
7: Bon, Manu, attends, au standard, on nous dit qu'il t'entend. On me dit qu'il t'entend pas. Bon,
0: bah, moi non plus, j'entends personne.
6: T'es où, Gérard?
0: Amuse-gueule. Personne.
7: Amuse-gueule. Mais toi, c'est pas vrai. Amuse-gueule. Que c'est vrai.
0: Mais moi, j'entends personne, là.
6: Il y a un mec qui se faisait passer pour toi au téléphone. Ouais, je sais pas qui c'est, mais franchement.
2: GG?
0: Oui.
2: Ouais, c'est Olivia.
0: Ouais.
2: Écoute, moi, je voulais.
0: Non, mais attends, Olivia, s'il te plaît, je voudrais bien que le Belge y réagisse.
2: Ouais, mais écoute, je donne l'origine.
0: Oh!
1: attends, tu vas laisser parler.
0: Putain, mais merde un peu, toi.
7: À moi, là.
0: Oh, allez, hop, tu me sors celui-là. Allez, hop. Bon, non, amuse-gueule. Tu me gardes amuse-gueule au lit.
7: Tu le tiens, amuse-gueule. Et Olivier, un peu moins fort dans le CDM, merci.
4: Bon. Bon, du calme, amuse-gueule. On y va. C'est Eddie de Belgique.
0: Ah, ok.
8: Bonjour Gérard.
0: Salut Eddy.
10: Salut.
8: Alors le ping-pong.
10: Hello Eddy.
8: On pratique le ping-pong en Belgique. Ah bah ouais, nous on est.
0: Eh Benjamin, musculeusant, vous allez vous fermer vos gueules maintenant.
10: On dit ping-pong.
0: Eh, même les filles, vous attendez s'il vous plaît un peu votre tour. Non, merci.
8: J'ai des interférences, vous entendez?
10: Qu'est-ce qu'il a dit?
8: J'entends des interférences.
5: Les barres sur la i, les points sur les t.
0: Oh là là là là là là là là, vous commencez à m'énerver là, hein. Ça commence à bien faire.
8: Question, Gérard.
0: D'où vient le mot ping-pong?
10: Je réponds, mais.
8: Ah bah non, c'est Eddy
0: de. C'est Eddy de répondre, et vous vous calmez s'il vous plaît, sinon vous gerbez.
5: Amuse-gueule.
0: Amuse-gueule, tu dégages.
5: Allez hop, dehors.
0: Amuse-gueule dehors pour lui. Allez, allez, ça y apprendra.
5: J'ai rien dit, GG.
0: Je veux pas le savoir, tu sors.
5: Dégage, c'est tout, amuse-gueule.
7: Je veux seulement dire un truc, là, c'est fil d'art, c'est que c'est un peu plus le bordel que le premier débat et c'est malsain. Mmh. Parce que donc, ça va partir en couille très vite.
0: Tu me sors amuse-gueule.
7: Donc on se calme.
8: Moi je trouve que c'était autre chose quand c'était fil d'art qui était au standard. Hein.
7: Ouais, mais c'est Manu, bon, il sait pas gérer, c'est pas grave.
4: Bah
7: mais...
4: c'est Gérard, il veut plus que je sois à l'aria alors.
7: Et essayez de gérer de vous-même.
5: C'est Manu de toute façon.
10: Ouais, merci. Exactement, je confirme.
7: Bon, merci. On va reprendre le débat calmement, Gérard, à toi.
0: Donc Eddy, d'où vient, de quelle origine est le mot ping-pong?
8: De quelle origine à mon avis, je crois que ça vient d'un petit bled dans la Champagne-Ardenne, là, vers Levallois-Perret.
5: Ou toi, t'es un comique, toi.
8: Et, voilà. Et c'est deux gars qu'on crée ça, quoi.
0: Non mais, Eddy.
8: Ouais.
0: Je vois pas le rapport avec Levallois-Perret.
8: Bah,
7: moi
8: non plus. Hein.
7: Eddy, sois bon quand même.
0: Bah, c'est tout à l'heure, tu vas pas rester longtemps malgré que t'appelles de Belgique.
8: Ah bah, c'est dur de vous avoir. Hein.
0: Ouais, non mais attends. Mais
10: Gérard.
0: Oui.
10: Barbara.
0: Oui.
10: Là, j'ai l'encyclopédie là sous les mains.
0: Mm-hmm.
10: Et en fait, ça vient de Tanzanie.
0: Non, non, mais je suis pas d'accord avec toi.
10: Ah, bah c'est dans l'encyclopédie.
8: Hein. Non, mais il y aurait pas un rapport avec le yin et le yang.
10: Tout à fait.
5: Si.
10: Mmh. Ouais.
8: Ah, il me semble.
5: Remettez des habituels parce que c'est du n'importe quoi.
0: Ouais, qui c'est qui dit ça?
5: Vous appelez Tony et Ultraman.
0: Qui c'est qui dit ça?
5: Bah, il faut des habituels quand
0: non,
5: même.
0: Non, mais qui c'est qui vient de dire ça?
5: C'est le beige là.
0: Ah, non. Alors, Jean et Benjamin, ouais, bonne nuit.
8: Ah non, j'ai rien dit.
5: Bah, allez, salut le belge.
8: Arrêtez, j'ai rien dit, c'est amuse-gueule. C'est amuse-gueule qui est pas encore sorti du standard.
0: Mais non, mais attends, je te dis de me virer amuse-gueule.
4: Mais il est parti, Gérard.
0: Alors maintenant, tu cherches à savoir qui c'est qui me demande les habituels et tu le vires directement
4: mais
0: celui-là.
4: Mais pourquoi? Peut-être qu'il les aime bien.
0: Non, moi j'en veux pas dans mes,
5: Gérard,
0: dans mes
5: Gérard,
0: débats.
5: Est-ce que t'aimes Ultraman et Tony?
0: Non.
5: Mais pourquoi, ils sont sympas?
0: Et ouais, t'es qui sympas, toi?
5: Moi c'est Jean.
0: Hmm
5: tu moi, es... moi Ultraman et Tony, ils sont trop cool quoi.
0: Ouais ben toi t'es déjà un habituel.
5: Non, n'importe quoi.
10: Écoute, il est sympa.
0: Mais, bon,
7: on va faire une petite pause militaire. J'ai une petite blague sur Sandy mais très drôle.
5: Vas-y.
7: Alors j'ai pas le début donc je vais essayer de m'en souvenir. Je vais être très fort. Merde, je me rappelle plus.
10: Ah ouais, c'est
7: super filou, super.
0: Non, c'est bien. Merde, je m'en rappelle plus.
7: Non, c'est sur le fait de la bouche d'incendie. Donc le mec s'il m'entend, bah tu remets la blague, merci. Il y avait celle des gargouilles.
10: De quoi?
7: C'est la pas grave, on continue.
5: Sandy,
7: pourquoi
5: ils ont mis un triseau à la réalisation, sérieux.
4: En revanche, moi je me souviens d'un truc sur Minitel, c'était quand tu sors sur un balcon avec les pigeons ils te prennent pour une gargouille parce que t'es laid.
0: T'as vraiment con, quoi.
7: Oh, ta gueule, Tony.
0: Alors, Jean, tu le dégages.
5: Je sais pas moi.
0: Jean, tu dégages parce que tu t'appelles Tony maintenant.
5: T'es... Allez, à moi.
0: Allez, hop, dégage.
5: Allez, hop, c'est pas moi.
0: Tu dégages.
7: Non, voilà. Non, j'en ai une autre de Fred. Ping-pong, c'est le bruit que Gérard fait quand il bourre Sandy. Mais
0: non, non, mais ça, c'est pas passé, je t'ai déjà dit.
7: Ok, j'arrête alors.
10: Bon. Gégé, c'est Olivia.
0: Oui.
10: Je voudrais donner une réponse sérieuse.
0: Vas-y.
10: Donc, moi, je fais des études d'étymologie.
0: Non, mais et ça y est, je crois que tu nous l'as déjà dit.
10: Oui, alors je te dis, Gérard, ping-pong signifie en sibérien, ça vient d'un petit village de Sibérie, qui veut dire petite balle, envoie.
7: La radio.
0: La radio.
10: Et revient. Et vole en l'air, et vient dans les airs. Voilà sa signification.
11: C'est n'importe quoi.
10: Ouais, non,
11: quoi,
10: mais attends, Olivier, il sait pas ce que ça veut dire, étymologie, si tu veux.
0: Non, mais c'est bon, on va poser la deuxième question, parce que
10: non,
0: vous commencez...
10: Non,
8: qu'est-ce que ça veut dire, étymologie? Moi, je sais pas, moi, non plus.
0: Ben, je vois pas, j'en sais rien. De toute manière, Olivia, pour l'instant, t'es en train de me dire des conneries.
10: Écoute, c'est juste...
0: Non, non, mais attends, déjà, tu t'es fait passer tout à l'heure pour... Pour
1: Ouais,
7: c'est Warnet, c'est
5: Warnet, c'est Il a bien reconnu ta voix, hein, on le perd pas, lui. Hein.
1: Désolé, moi, je suis une
7: Quoi, Gérard?
1: Attends, tu crois que tu vas bluffer?
7: Mais quoi, quoi?
0: Tu sais,
7: pas la peine de siffler et de faire ça, dis-moi. Mais qui?
3: Il est trop fort, il devine tout.
0: Oh non, mais Olivia, de toute manière, t'es déjà passé dans le premier débat.
1: Mais qu'est-ce que tu racontes? J'arrête pas d'appeler depuis 8h du soir.
8: Et ça sert à rien de s'énerver, hein. T'as tort, allez hop au standard.
1: Gérard, ça fait depuis 8h que j'appelle, on vient de m'appeler là, alors qu'est-ce que tu me racontes?
0: Philippe, s'il te plaît, t'arrêtes le double son là.
7: Mais Gérard, je fais pas de double son.
0: Non,
7: là.
0: Non, ça commence à bien faire.
7: Donc j'ai retrouvé ma blague sur Sandy. Donc en fait, la blague c'était Sandy a-t-elle une bouche? Parce que bouche d'incendie. Voilà.
0: Bon, Okay, tu sais qu'on a la place. Tu sais qu'on a la place d'amuse-gueule les gens.
7: Personne.
0: Ok. Donc on va poser la deuxième question. Aimez-vous jouer au ping-pong entre amis?
8: Ah non, moi je préfère.
3: Non,
8: jouer
3: je préfère
8: tout seul.
3: Jouer avec le mur, moi.
8: Tout seul, moi, avec le mur, pareil.
0: Qui?
3: Barbara.
0: Ouais.
3: Je préfère jouer avec le mur.
8: Ouais. De toute façon, tu joues tout seul ou contre seul. Gérard. À mon avis, ça revient à peu près.
5: D'ailleurs, je voudrais faire. J'ai fait une partie hier avec Gérard.
0: Benjamin, tu dégages.
5: Quoi?
0: Hey. Oh! Olivier, s'il te plaît, qui c'est qui est là? Manu?
7: D'abord, tu m'appelles pas Olivier.
0: Mais Manu, qui c'est qui est là, s'il te plaît?
5: Tu l'as ramené-moi à ta grande gueule.
0: Il y a Benjamin.
5: Bon.
3: T'as perdu?
0: Philippe, tu me mets un disque que je continue pas le débat pour l'instant.
7: Ah non, mais attends,
0: j'avais dit. C'est toi qui s'amuse à passer sur tout le monde, je veux pas le savoir.
7: Bon, Jésus-Christ, n'y pas. Soyez compréhensif, ça fait que 20 minutes, c'est déjà le bordel, merde. Moi, ça continue, je me casse, j'arrête tout.
4: Moi aussi, j'en ai marre.
7: Je te remplace si tu veux.
0: Non, non, toi, tu dégages, tu vas dans ton studio de Réa. Je veux pas
7: tu
0: te
7: veux prendre
0: ici.
7: Le standard, Olive? Ouais, 5
0: non,
7: minutes?
0: Non, non, non.
5: Allez, Olive.
3: Allez, Olive.
8: GG? Ouais, je crois qu'Olive, de toute façon, ça peut pas être pire que Manu.
3: GG?
0: Ouais.
3: Je réponds.
0: C'est qui?
7: Donc, on va faire comme à l'école. Vous levez votre doigt et vous donnez votre prénom.
0: Alors, Olivia, Barbara.
3: Oui. Oui.
0: Bon, allez, hop, moi, j'arrête.
3: On répond,
8: voilà.
3: Gérard.
8: Bah attends, je lève la main, mais je suis au fond de la salle, tu me vois pas.
7: Non, parce qu'il y a un problème avec Olivier, il a foutu son bordel au standard, donc Gérard a commencé à lui frapper dessus.
0: Tu dégages.
7: Bon, Gérard, sérieux, il est parti. On va reprendre calmement, merci les auditeurs.
3: Mais Gérard.
0: Barbara.
3: Oui.
0: Alors, pour toi.
3: Oui, non, mais moi j'ai déjà répondu, hein. Je préfère jouer toute seule.
0: C'est-à-dire?
3: C'est-à-dire?
0: Bah oui.
3: Bah, c'est-à-dire, tu prends la table et tu joues toute seule.
0: Mmh.
8: Parce que t'as besoin d'une table pour jouer au ping-pong, toi.
3: Bah ouais, tu peux jouer dans l'eau aussi, si tu veux, mais bon, c'est un
0: Ouais, mais c'est pas du tout le même jeu aussi.
3: Non, c'est le water pong.
0: Ouais, c'est avec
8: water pong, ouais, moi je préfère jouer à water pong, hein, carrément.
3: Tu connais,
0: c'est qui? C'est qui dit ça?
8: Edith Belgique.
0: Ouais.
8: Parce que nous, on adapte toujours les jeux, hein. Water pong, en effet, c'est vachement plus drôle dans l'eau, hein.
3: Et ouais, tu joues avec des raquettes ou des
0: raquettes? Ouais, c'est des raquettes en mousse, ça. C'est ça, Eddie?
8: Ah,
3: c'est avec
0: c'est des raquettes mousse et que la balle, elle se colle dessus.
8: Exactement.

0: Benjamin.
1: Bah, s'il amène les mauvaises ondes avec lui.
0: Benjamin.
2: Ouais.
0: Tu réponds, s'il te plaît.
2: Ouais, bah, j'ai répondu. Je t'ai dit qu'hier, j'ai joué avec toi. On n'avait pas de balle de ping-pong et on a remplacé la balle par le RD de Sandy.
0: Bon, alors, Benjamin, tu dégages. Benjamin, dehors. Benjamin, dehors, ça y apprendra.
1: C'est pas gentil.
0: Manu, s'il te plaît. Manu, s'il te plaît, tu vires Benjamin ou j'arrête? Merci. Donc, Guillaume.
3: Oui, moi, j'ai pas vraiment d'opinion là-dessus. Tu sais, c'est quelque chose qui me dépasse, donc je préfère pas m'avancer en disant les choses fausses et que je ne penserai pas.
4: Pourquoi tu participes au débat, alors?
3: Parce que peut-être qu'il y a des questions auxquelles je pourrais mieux répondre.
4: C'est bien d'avoir un regard extérieur.
1: Mais Gégé.
0: Oui.
1: Ouais, je voulais te dire, en fait, que le ping-pong, c'était quand même un jeu très intellectuel.
3: Oui, Gérard, c'est
0: pas
3: un jeu,
0: c'est Gérard,
3: c'est Guillaume.
0: Attendez, Guillaume.
3: Gérard, c'est Guillaume.
0: 5 minutes.
3: Gérard, c'est
0: oui, Olivia.
1: Bah écoute, je disais, tu dois réfléchir beaucoup, quoi. C'est très compliqué, le ping-pong. Hein.
3: Gérard, c'est Guillaume.
4: Ouais, c'est une question de...
3: Allô, c'est Eddy. Gérard, c'est Guillaume.
0: Ouais, Guillaume.
3: Allô, c'est Eddy.
0: Guillaume.
4: C'est Barbara.
3: Allô, c'est Eddy.
0: Guillaume.
3: Allô, c'est Eddy.
4: Barbara.
3: Allô, c'est Eddy.
0: Bon, allez, moi, j'arrête.
1: Mais arrêtez, oh.
3: Allô, c'est Eddy, je voudrais parler.
4: Barbara.
3: Non, mais j'ai... Allô, c'est Eddy.
5: Il a rien fait, Olivier, en train de me parler.
1: Moi, je lève.
3: Allô, c'est Eddy.
4: Barbara.
1: Vous levez la main, faites comme tout le monde.
3: Eddy.
4: Barbara.
3: Ouais. Et gueule.
4: Barbara.
3: Allô.
0: Guillaume.
3: Oui, je voulais dire, Gérard.
6: Allô, c'est Eddy.
4: Barbara.
0: Eddy, tu
3: pourrais parler. Le ping-pong était le sport le plus technique après les échecs, donc ça prouve bien ce que ça veut dire.
1: Oui.
0: C'est-à-dire,
3: bah, les échecs, il faut... Je sais pas si t'as déjà joué aux échecs, Gérard.
0: Non.
1: Non, mais il en a
3: eu. Eh bien, c'est quelque chose de très intellectuel. Il faut déjà deux raquettes.
0: Pour jouer aux échecs.
3: Alors, c'est faux, c'est complètement faux. Il faut simplement un échiquier et quelques pions pour aménager des stratégies. Et le ping-pong est le sport le plus technique après les échecs.
4: Mmh. Et ouais, en fait, non, mais les deux, en fait, ça se relie parce que c'est une question de trajectoire quand même. Quoi.
0: Qui c'est qui répond comme ça, là?
4: C'est Barbara.
0: Oui.
1: Mais Gégé, je voulais te dire aussi que Louis XVI, c'est un rappel historique. Je voulais dire que Louis XVI et Henri IV, c'était des champions en ce qui concerne.
4: Ouais, mais même.
0: Non, mais attends, Barbara.
1: Non, c'est Olivia.
0: Olivia.
1: C'est oui. Ping-pong,
0: mais Olivia.
1: Oui.
0: On s'amuse pas à parler de Louis XVI et tout ça. On est en train de parler des trucs de ping-pong. Bah, c'est
1: des champions de ping-pong.
0: Si tu t'amuses à dire ça sans arrêt tout le long du débat, tu vas gerber, ma petite.
1: C'est l'histoire. Hein. C'était pas du ping-pong, les filles.
4: Et on peut jouer avec des cotons-tiges.
5: Ça, j'aime pas trop.
0: Ça, bon, qui c'est qui vient de dire ça?
1: Ça sent la fille.
0: Ouais, c'est ça. Je sens que tout à l'heure, les 10 questions vont pas se faire. Hein.
1: Gérard, et toi, est-ce que tu joues au ping-pong?
0: J'ai joué.
3: Moi, j'ai dit.
0: Ouais, Eddy, tu t'écrases un petit peu.
1: Gérard.
3: Allô, c'est Eddy.
5: Chacun son tour.
3: Gérard, c'est Guillaume.
1: Allô, c'est Eddy. Mais vous allez vous calmer, là, les. Oh!
0: Ouais, les deux têtes de cloche, là, vous vous calmez.
3: Ouais, mais moi, je fais tout la main, mais on me voit pas.
0: Non, mais pour l'instant, tu la fermes un petit peu. Merci.
3: Gérard, est-ce que je peux parler?
0: C'est qui?
3: C'est Guillaume.
0: Qu'est-ce que tu veux?
3: Allô, c'est Eddy, je voudrais parler aussi.
0: Bon, Eddy, tu t'écrases.
1: Bon, ça m'a arrêté de vous parler les uns sur les autres, quand même.
3: Tu dis, Gérard, que...
6: Eddy, oui, c'est moi.
3: Qu'il ne faut pas parler de l'ancienneté du tennis de table. Donc moi je fais des études en holozoïsme et je peux te dire que le tennis de table est quand même un sport qui a 4500 ans. Donc ce serait bien de parler de son ancienneté.
4: Non, 4600 ans.
0: Bon, de manière, ça n'a rien à voir.
3: Ouais, exactement. Si, Gérard, il faut bien parler de l'ancienneté.
4: Bah si, il faut bien parler de l'origine du ping-pong quand même.
3: Ouais, mais ça dépend.
7: Gérard, il y a quelqu'un qui va peut-être pouvoir nous aider sur l'origine du ping-pong. Il s'appelle Jérôme, il remplace Benjamin.
2: Bonsoir.
4: Salut Jérôme.
2: Bonsoir Jérôme. Donc, je vais vous aider sur quoi?
0: Sur le ping-pong.
2: Sur le ping-pong.
1: L'historique du ping-pong.
2: Non, mais les vaches, Manu, là. Le ping-pong n'a qui?
1: Né. Oui?
2: Né, non, non, n'a qui, ça fait plus le langage recherché.
1: Nessa, ouais.
2: Nessa, dans la préhistoire.
1: Mm-hmm. Dans une prairie?
2: Les gens jouaient avec une table en pierre.
1: Attends,
4: on va pas trop vite.
1: Et des cotons-tiges. Oh, mais la pièce, bon, tu peux continuer.
2: Et donc ensuite, ça a évolué jusqu'à notre époque.
3: Ils jouaient avec les mains, non, au début, je crois.
2: Non, avec les bâtons, là, qu'on voit dans la famille Pierre à feu, là.
4: Ah ouais, les mâtons, là, les...
3: Je crois que les balles étaient
4: les gourdins, là.
3: Je crois que les balles étaient en testicules de mammouth, hein.
2: Exactement, oui.
0: Tu sais qui vient de dire ça?
3: C'est Guillaume.
0: Ah bah Guillaume, bonne nuit.
2: Il a tout à fait raison. Hein.
0: Ah ouais, Jérôme, tu t'écrases un petit peu. Donc, à la troisième question.
3: Oui, Gérard, vas-y.
0: Faites-vous des compétitions
3: non,
0: de
3: Gérard.
0: ping...

0: Bon, Guillaume, tu dégages.
1: C'est pas moi.
0: C'est pas toi, si c'est toi, mais en même temps, tu dégages.
1: Non, c'est pas moi.
0: Tu dégages.
1: C'est pas moi,
2: mais
1: Gérard.
2: En fait, GG.
1: Bon, allez, Guillaume, tu ne suis pas, puis hop là.
2: Non, mais
1: c'est pas moi, je suis désolé.
3: C'est pas grave, Guillaume. Allez, salut.
1: Bah, salut.
2: Je voulais rectifier parce qu'en fait, les raquettes étaient en peau de bison. Hein.
0: Olivia.
2: Oui.
0: Tu vas commencer par te calmer un petit peu avec tes conneries parce que ça commence.
1: Moi, je trouve ça étonnant, c'est qu'elle, elle se fait pas jarter, Guillaume, il se fait jarter direct. Hein,
0: non, mais t'inquiète pas, qu'elle va jarter aussi, elle,
2: moi,
0: si elle continue.
2: Nana, hein.
1: Ouais, je suis d'accord.
0: Non, mais tu vas te faire jarter aussi si tu continues, toi.
1: Ouais, parce que les nanas, elle en a plus rien à foutre, il a Sandy maintenant.
0: Bon, si t'es pas content, Guillaume,
4: si,
0: Jérôme.
4: On est content, ça fait une de moins pour nous.
0: Bon, bah alors, Jérôme, ça t'emmerde, Sandy, tu vois.
2: Ouais.
5: Il a rien dit, Gérard.
0: Non.
2: Vas-y, pose ta question, Gérard.
1: Moi, je voudrais bien l'entendre dire qu'elle m'emmerde, hein.
0: Qui?
1: Sandy.
2: Ouais, qui? Je voudrais qui? Bien qu'elle dise quelque chose.
0: Qui?
4: Non,
0: qui
4: veut... là, c'est une potiche.
2: Non, mais...
0: Bon, alors, Jérôme,
2: bonjour.
0: Bon, allez, hop. Tu me sors celui qui s'amuse à insulter les gens comme ça.
5: Un peu de respect,
2: non,
5: un peu de respect
2: attends,
5: quand même.
2: Gérard, elle pourrait dire bonjour quand même, Sandy.
1: Elle pourrait peut-être dire bonjour quand même.
2: Depuis le temps qu'elle est à l'antenne.
0: Elle ne veut pas parler dans un micro.
1: Elle est juste bonjour.
5: Et quel est le rapport, entre Sandy et le ping-pong?
0: Celui qui s'amuse à klaxonner comme ça va dégager.
2: Mais Gérard, elle est muette.
0: Elle veut pas parler, c'est tout.
2: Mais juste bonjour.
5: Hein. Je vais vous dire un truc, Sandy, elle veut pas parler, mais elle joue très bien au ping-pong, donc foutez-lui la paix, quoi.
0: Bon, Manu, s'il te plaît, t'essayes de savoir qui c'est qui joue, là. Oh!
3: Bah, j'essaye.
0: Ouais, non, mais t'essayes, c'est pas en restant avec ton casque, hein.
3: Ah bon, j'enlève le casque, alors.
0: Mais tu prends le téléphone ou sinon je vais jarter tout le monde, moi, tout à l'heure.
2: C'était quoi ta question?
1: GG, tu pourrais pas faire le standard, l'aria et animateur en même temps?
0: Non mais attends, si t'es pas content, toi tu vas dégager tout à l'heure.
2: Les auditeurs.
0: Alors, faites-vous des compétitions de ping-pong, Barbara?
2: Oui, comme je te l'ai expliqué tout à l'heure, ça fait 10 ans que je fais du ping-pong. Je suis classée 15-14.
1: Pas mal.
2: Ouais, c'est pas mal, hein. Et j'ai été sélectionnée pour les Jeux Olympiques de 94.
1: Pas mal.
2: Mais malheureusement, je me suis cassé un ongle, donc j'ai pas pu le faire, quoi.
0: Mmh, d'accord.
1: Ça, mais c'est quel niveau à l'IP3?
2: À l'IP3, non, je suis en IP5, moi.
1: Ah, ok.
0: Qu'est-ce qui rajoute derrière, c'est Thérèse?
1: Mmh. Ouais, parce que moi, je m'y connais hyper en ping-pong, en tennis de table, quoi.
0: Mmh.
1: Et aussi en tennis.
0: Non mais en fait Thérèse t'as pas beaucoup réagi toi sur la deuxième question.
5: Bah, c'est vrai Thérèse.
2: Oui.
1: C'était pas déjà Thérèse, c'était tout de même très calme. Hein.
2: Oui bah Thérèse est très calme. Oui.
0: Ouais parce qu'elle est pas comme vous. Au moins une entre Thérèse et Barbara. Je peux vous dire que c'est ces deux-là qu'on moins réagit sur la deuxième question.
2: Exactement.
0: Par rapport aux autres, c'était le vrai cirque. Hein.
2: Exactement.
0: Donc, alors Thérèse, si tu veux réagir sur la deuxième question quand même.
2: Tu peux me la répéter?
0: Donc, aimez-vous jouer au ping-pong entre amis?
2: Ouais, bah entre amis, ouais, mais en compète aussi, ouais. Moi, je joue, je suis à fond dedans, moi.
0: Mmh.
5: Ah, j'ai peut-être la solution. Enfin, j'ai peut-être. Je sais pourquoi, en fait, Sandy, elle veut pas parler dans le micro, parce qu'en fait, ça lui rappelle la queue de GG sans l'odeur, heureusement. Voilà. C'est Sylvain sur Minitel, hein, c'est pas
1: mais ça semble logique.
0: Non mais alors Sylvain, tu laisses ton numéro de téléphone, pas un faux numéro.
5: Ah mais je l'ai.
0: Ah bah alors tu, on Manu s'il te plaît.
5: Manu on va rappeler Sylvain.
3: Je peux pas, j'ai pas de ligne.
0: Ah ben...
5: Bah ouais, on va dégager une meuf, c'est pas grave.
0: Non, on va
5: on dégage tout le monde.
0: On va en trouver une ligne,
5: bah,
0: tu
5: bien
0: vas
5: sûr.
0: Voir. Bon, note son numéro.
3: On accueille Bob et on accueille Jean-Philippe Gatien.
0: À la place de qui?
3: À la place de ceux que t'as viré, Gérard.
6: Bah ouais. Bonsoir Gérard, c'est Jean-Philippe Gatien.
0: Mmh.
6: Donc je me présente, je suis titulaire en équipe de France de ping-pong. Je sais pas si tu me connais Gérard.
0: Non.
6: Et Jean-Philippe, j'ai fait 3e au
0: minutes derrière.
6: Du monde de Koga au Japon.
4: Et Jean-Philippe, tu trouves pas que c'est un sport de PD, franchement, entre nous?
0: Qui c'est celui-là?
6: Écoute, je ne te permettrai pas de...
0: Attendez. Hey, tu donnes ton nom là, celui qui vient de dire que c'est un sport de PD. Oh!
3: C'était Bob, je crois.
2: Oh, je
0: alors Bob dehors.
5: Mais pourquoi?
2: Non,
5: mais attends, il a le droit de s'exprimer, Gérard.
0: Non mais attends, il a pas besoin de dire que c'est un sport de PD.
5: Eh ben, c'est son opinion, c'est tout.
0: Ouais, bah.
6: Gérard, tu devrais gérer, tu as quand même un vice-champion du monde à l'antenne.
0: Eddie, t'es toujours là?
1: Ouais, toujours. Hein.
0: Bon, bah,
1: j'attends mon tour pour parler. Hein.
0: Ouais, bah, donc, alors, on était à...
1: À Jean-Philippe, je crois, parce que moi, je voudrais un autographe de lui après.
6: Pas de problème.
1: Hors antenne, on pourrait avoir ça?
0: Ouais, non, mais je voudrais...
6: Hors antenne.
1: Ok.
0: Bon, Thérèse.
2: Oui.
0: Donc, tu m'as répondu oui, toi. Hein.
2: Compétition, oui, aussi, oui.
0: D'accord. Olivia.
7: Sur la plage.
2: Bah écoute, moi ça fait 20 ans que je fais de la compétition de ping-pong en solo.
6: Et tu me connais alors?
2: Et puis ça se passe très bien.
0: Non mais Olivia.
2: Oui.
0: Je peux te dire,
4: t'as mis un vent.
0: Faudrait peut-être que tu réagisses aux questions que je pose, que je pose, pas des conneries, parce que pour l'instant,
2: toi,
0: non mais c'est simple. Sur les trois questions, tu dis que des conneries.
2: Je fais de la compétition en solo et de la compétition à deux.
4: Et en plus, elle a la radio.
0: Et en plus, elle a la radio, tu la sors.
4: Allez hop.
2: Mais Gégé, c'est pas
4: allez,
2: moi qui a.
4: Allez hop.
0: S'il te plaît, Manu, merci.
2: Gérard, c'est Thérèse.
0: Oui.
2: Oui, je voulais dire que l'été dernier, là, il y avait une nouvelle discipline qui était apparue, c'était le beach pong.
8: Ouais, je connais, ouais.
0: Ouais, le fameux. Ouais, mais...
4: Oui, le fameux jeu, là, où tu joues sur la plage.
2: Voilà, beach pong.
9: Mmh. Ouais, c'est pareil que le water pong, non, mais en fait, c'est sur le sable.
2: C'est comme le water pong, sauf que t'es pas dans l'eau.
8: Ouais, mais tu joues avec un volant, là.
0: Non, c'est des.
6: Le badminton.
0: C'est du badminton.
6: Le basketball.
0: Non. Ouais. Non, mais le jeu là qu'on parle là, c'est un espèce. Non, c'est un espèce de truc qu'on se colle.
8: Avec les balles à scratch.
0: Ouais, voilà, qui se colle sur une espèce de. C'est des balles en mousse en fin de compte.
9: C'est des trucs de bouffe là pour les bouffes sur la plage.
0: Ouais.
3: Gérard.
0: Oui.
3: On a Sylvain du Minitel.
0: Oui. Alors tu me. Attends. Alors Sylvain. Sylvain.
10: Bonjour. Je t'ai remarqué dans le métro. Nous étions assis, je dirais l'un en face de l'autre. Nous nous sommes regardés. Nous sommes, je dirais,
0: Sylvain,
10: fixé du regard.
0: Oh
10: tu t'es levé. Je me suis levé y compris.
0: Sylvain.
10: Nous nous sommes bousculés.
0: Bon.
10: Par timidité, je n'ai osé t'aborder. Je voudrais savoir si tu n'as pas vu mon portefeuille.
0: Alors Sylvain. Tu arrêtes de te foutre de ma gueule là, s'il te plaît.
10: Bonjour.
0: Ouais, bon, Sylvain, je te signale, je vais m'occuper de ton cas en antenne.
10: Dans le métro.
0: Ouais, elle va te faire sauter, espèce de petit con. Ouais, c'est bon, sans moi là, c'est même pas lui.
10: L'un en face de l'autre.
0: C'est un fou.
10: Nous nous sommes. Retire-le.
0: Laisse-moi le hors antenne.
10: Tu t'es levé?
3: Ok, je le vire.
0: Laisse-moi le hors antenne, celui-là, je vais m'en occuper. Jérôme.
4: Remets la bande en antenne.
0: Non, Jérôme, s'il te plaît. Bon, allez, moi, j'arrête.
11: Oh, mais Gérard, merde.
12: Quoi?
11: Pardon?
3: Qu'est-ce que t'as dit, là? Qu'est-ce que t'as dit, Gérard, là?
13: T'as mis à faire des conneries.
11: Mais non, c'est pas lui, Gérard.
3: Et après,
11: c'est bon.
3: Et après tu dis que t'insultes personne. Et bah, il va être content, Goldo.
11: Et après Gérard dit qu'il insulte personne.
3: Il
11: aime me traiter de fils de pute, quand même.
0: Parce que c'est toi qui viens de faire des conneries comme ça.
11: C'est du propre, Gérard.
3: Attends, Gérard, comment veux-tu qu'il fasse des trucs alors qu'il est dans le studio?
0: Non, tu iras te faire voir. Jérôme.
4: Ouais.
0: Donc, pour toi, est-ce que tu fais des compétitions?
4: Ah non, j'aime pas trop jouer à ce jeu-là.
0: Pourquoi?
4: Parce que je trouve que c'est un sport de respectable, il est vrai.
0: Mmh.
4: Mais je n'aime pas trop ce sport-là. Moi, c'est plus football, natation, musculature, tout ça.
0: D'accord. Jean-Philippe.
6: Bah écoute, Gérard, comme je t'ai dit tout à l'heure, mon nom c'est Gatien, donc je suis titulaire de l'équipe de France. J'ai fait beaucoup de compétitions.
0: Mmh.
6: Ce qui m'a amené à un niveau quand même assez honorable, puisque mon plus grand titre, c'est vice-champion olympique en 92 à Barcelone.
0: Mmh. D'accord. Bob.
6: Gérard, je peux te poser une question? C'est Jean-Philippe.
4: Oui, bien sûr.
6: Non, écoute, tu n'es pas Gérard.
0: Mmh.
6: Déjà, pour commencer.
4: Heureusement.
6: Donc, Gérard.
4: Quel con, Gérard.
6: Donc, Gérard.
0: Tu sais qui vient de dire ça?
6: Gérard, est-ce que je peux te poser une question?
0: Oui.
6: Qu'est-ce que ça te fait d'avoir Jean-Philippe Gatien en téléphone, quand même?
0: Non, personnellement.
6: Une direction, non?
0: Non. Donc, Bob.
3: On va quand même essayer de rappeler Sylvain.
4: Hein. Ouais, c'est Bob, ouais.
0: Alors?
4: Donc, moi, je fais du ping-pong. Donc, je suis classé aussi.
8: Ah ouais, t'es classé combien?
6: Bob, est-ce que tu es le Robert Robichet de l'équipe de France?
4: Le Robert qui?
6: Robichet.
4: Je regarde pas le cinéma.
0: Mm-hmm.
4: Je fais, je suis classé aussi.
8: Mm-hmm.
4: Et donc je fais des Jeux Olympiques, des Championnats du Monde.
8: Ah ouais?
6: Avec moi donc.
0: Mm-hmm.
3: Gérard, ça y est, il y a Sylvain qui est là à nouveau.
0: Allô?
14: Bonjour, c'est un message qui s'adresse au connard qui habite à côté de chez moi. Eh mon con, la charmante voisine, c'est moi. Alors deux choses. T'arrêtes de m'envoyer tes lettres de PD et t'arrêtes de gratter à ma porte la nuit. Parce que la prochaine fois, je te latte la gueule.
3: C'est qui Gérard?
4: Bijou.
6: Eh putain, eh.
3: C'est qui ça?
6: Gérard,
3: alors, regarde pas comme ça, c'est
6: Gérard,
3: pas moi.
6: Gérard.
3: Hein.
6: Gérard, fallait faire un débat sur le karaté parce que t'es mal là, à mon avis.
0: Non, mais c'est même pas Sylvain non plus.
1: Eh mais qu'est-ce que
5: t'as fait? Alors Manu, merde, tu me dis que c'est Sylvain.
3: Ah oui, c'est Sylvain, je le mets à l'antenne, c'est Sylvain qui parle.
0: Non, c'est pas Sylvain, je suis désolé, c'est pas ça.
3: C'est qui alors? C'est...
0: Non, c'est pas Sylvain.
1: Eh, tu fais chier ton voisin, Gérard?
0: Non, c'est... Comment?
1: Eh, tu fais chier ton voisin, Gérard?
0: Non, pas du tout.
1: Oh, attends, arrête, t'as entendu?
0: Non, parce que le dénommé Pluto qui s'amuse à envoyer des lettres un peu bizarroïdes à tout le monde, ça commence à bien faire aussi, cette histoire.
3: Sylvain, je crois qu'il est toujours là, d'ailleurs. Hein.
5: Bah, tu l'as rappelé, là?
3: Ouais, bah ouais, il est toujours là.
0: Alors, mets-le.
5: Sylvain? Allô?
3: Ouais.
7: Bonjour.
5: Ah, salut.
7: Cette annonce s'adresse à toi, ma voisine. Ça fait un an que je vis à côté de toi, je t'entends...
0: C'est pas lui.
7: C'est
0: pas lui.
7: Chanter, pleurer.
0: Ce n'est pas lui.
7: Dans ta douche aussi.
3: Comment tu sais, tu le connais perso?
7: Et... Depuis un an, je te dis que c'est pas lui.
3: Bah, comment tu sais?
7: Je sens une grande solitude en toi.
0: Bah, attends, je te dis que c'est pas lui, c'est pas lui.
3: Bah oui, mais comment tu sais?
0: Je me dis, c'est pas lui.
5: Il vient du Minitel. Il vient du Minitel, Sylvain. Comment?
0: Il marcelle sur le portable, c'est pas lui.
3: Comment tu peux connaître sa voix?
0: C'est bon, j'ai compris maintenant votre cirque.
12: Je le connais, Sylvain Semoun, c'est lui.
0: Ouais, c'est ça. T'as raison, Bob. Eddy.
1: Ouais.
0: Donc toi, est-ce que t'as fait des compétitions?
1: Joker.
0: Non, il n'y a pas de joker ou tu rentres chez toi?
1: Non, j'ai pas fait de compète.
13: Oui, dis oui.
12: Ouf, t'as été sauvé.
1: Putain, ouais, j'ai failli, hein.
6: Gérard, c'est Jean-Philippe.
0: Ouais.
12: Ah, il joue de la guitare, Jean-Philippe aussi.
1: Non, c'est pas moi.
3: On accueille Cynthia quand même.
6: Gérard, je peux quand même.
1: Bonjour place. Cynthia, ça va Cynthia?
3: À la place d'Olivia.
6: Gérard.
1: Allô Cynthia, ça va?
6: Allô Cynthia, tu fais du
0: bon. Oh la guitare!
1: Allô Cynthia, ça va?
0: Putain, ça commence à bien faire ce soir, hein.
1: Bon alors Cynthia, tu veux parler de quoi?
0: Attends, toi, tu t'écrases.
13: Je ne réponds qu'à Gérard.
0: Alors Cynthia. Oh putain. Moi j'arrête.
5: Bon Manu, Manu.
3: J'aimerais bien que ça vienne de chez moi, mais.
5: Bah ça vient d'où?
3: Bah pas de moi.
1: Ça vient d'où?
15: Bah pas de moi.
5: La radio.
1: Eh ben la DAT marche les gars.
5: Non, c'est pas, y a pas de DAT là. Je sais pas ce qui se passe là, on est piraté. Vas-y, je.
0: Cynthia.
1: Bonsoir.
13: Salut Cynthia.
1: Salut
13: tout le monde.
5: Bon, je les coupe. Ah, ça fait du bien le silence.
0: Ouais, ben on va mettre un disque et ça va
3: c'est
0: ça.
3: Beau, hein.
0: Et on reprend après.
5: Bon, alors ce que tu vas faire, Gérard, c'est que tu vas poser la question. On se tait, les auditeurs, 2 minutes. Gérard, tu poses la question et tu vas tous les reprendre hors antenne et leur dire de se calmer, autrement on arrête tout de suite. Ok?
0: Alors donc la question c'est préférez-vous le tennis ou le ping-pong?
5: D'accord.
0: Voilà, et on se retrouve après. Vous pouvez toujours nous appeler au 0803 08 5000 et 0870 5000 et toujours 3615 code Fun Radio, rubrique direct. Mais pas pour des insultes, surtout pour réagir sur le ping-pong.
5: Tu les as calmés au standard, c'est bon?
0: Ouais.
5: Donc ça va aller, là
0: j'espère, si ça va pas, à 3h30 on arrêtera, ça ira plus vite, hein. Donc, on accueille Barbara.
13: Oui.
0: Cynthia.
13: Bonsoir.
0: Thérèse.
13: Oui.
12: Tu suis pour un carambar?
0: Jérôme.
13: Non, moi, il n'y a pas besoin.
12: Bonsoir.
13: De venir.
0: Qui c'est qui parle comme ça déjà? Ça commence à bien faire.
12: C'est Eddy.
1: Eddy. Attendez, il m'a même pas appelé.
6: Attends, Eddy, on s'était mis d'accord en antenne, on ne fout plus le bordel, ok?
1: Attends, moi, il m'a calmé, Gérard, il m'a pris en antenne, il m'a calmé grave.
12: Mais reste en barre.
6: Et la prof qui t'a calmé, tu t'es fait des conneries.
0: Bob, il me semble que je t'ai dit quelque chose aussi à toi.
12: Oui, mais non, mais c'est Eddy qui fout son bordel.
0: Ah non, mais toi, tu as calmé parce que tout à l'heure, tu as saqué.
6: Quel con, ce mec.
0: Alors, Jean-Philippe.
6: Oui, bonsoir, Gérard.
0: Rebonsoir, Bob.
6: Bonsoir, excuse-moi.
0: Bob.
12: Oui, bonsoir.
0: Rebonsoir, Eddy.
1: Oui, bonsoir.
0: Et voilà. Donc, alors, préférez-vous le tennis ou le ping-pong? Alors, Barbara.
13: Oui, bah moi, je préfère le ping-pong, puisque comme je te le dis encore, ça fait 10 ans que j'en fais en compétition.
0: D'accord. Cynthia?
16: Moi, je préfère le tennis.
0: C'est-à-dire? Par rapport au ping-pong.
16: Ouais, parce qu'en fait, le tennis, c'est un sport, c'est très physique, quoi. Mmh. Donc, tu vois, tu cours, alors qu'en fait, le ping-pong, t'es toujours sur place, il n'y a pas trop de... Oh là, détrompe-toi, ma chérie, hein.
0: Non.
13: Ouais, mais le badminton, c'est pas mal non plus.
5: Ce qui est bien, c'est...
6: Donc, au ping-pong, il arrive de t'éloigner de 4 à 5 mètres de la table, quand même, hein.
0: Ouais. On parle pas, les auditeurs.
3: Bah, vas-y, Filou, exprime-toi.
5: On m'entend pas quand je parle.
3: Vas-y, Filou.
5: Non, je vais seulement dire que la différence entre le tennis et le ping-pong, c'est qu'au tennis, tu courais sur la table, t'étais debout sur la table.
13: Voilà.
0: Non, c'est pas pareil. Tu cours pas sur une table hein.
3: Ah, si, le tennis.
5: C'est ça, le tennis.
3: C'est du ping-pong, sauf que tu cours sur la table, quoi.
5: Bah t'es debout sur la table, c'est tout.
0: Bah non.
5: Bah pourquoi?
1: Dans le vrai tennis aux États-Unis, c'est comme ça. Hein.
5: Bah explique, Gérard, explique la différence, toi.
0: Le tennis, ça se joue avec une balle en mousse, avec deux raquettes sur un terrain.
5: Une balle en mousse.
0: Le ping-pong, ça se joue sur une table avec un filet.
5: Avec une balle,
0: mais
5: avec
0: une balle en mousse.
5: Un calot. Ça se joue avec un calot, le ping-pong.
0: Elle est moins longue.
13: Et tu joues au jokari?
0: Cynthia, donc, toi ?
9: La table, elle est plus grande au tennis, c'est ça ?
16: Moi, je te dis qu'en fait, j'aime bien le tennis parce que c'est plus physique, quoi.
0: Mm-hmm. D'accord.
16: Donc, voilà, alors que le ping-pong, ben, il n'y a pas trop d'efforts physiques, voilà.
0: Ouais, mais...
5: Donc, c'est bien ce que disait Bob tout à l'heure, c'est un sport de PD, quand même.
0: Non, ouais. Ah, c'est malin.
5: Bah attends,
0: ah
5: non, si tu cours pas. Hein.
0: Mais non, mais tout de suite, pourquoi dire que. Alors, dans ce cas-là, tous les sports, le foot, c'est un sport de PD, le rugby aussi. Bah si, Bob, dans ce cas-là, c'est.
4: Ah non,
0: bah contre, si, si. Non, mais attends,
4: la
0: Bob.
4: La Formule 1, il y a plein de PD là-dedans.
0: Eh bah non, comme toi. Alors, tu dégages, Bob.
4: Non,
0: salut.
4: Non, mais attends. Hey,
0: salut,
4: non,
0: salut, salut, Bob. Hey,
11: bonne nuit.
0: Allez, hop là.
4: Olivier voilà. Pénis, là, c'est un PD, ce mec-là.
0: Allez, hop. Bob, bonne nuit. Donc, Thérèse.
15: Oui.
0: Donc, toi.
15: Moi j'aime bien les deux, mais par contre je ne jouerai pas au tennis avec des raquettes de ping-pong.
0: Ben, ça j'ai jamais vu jouer au tennis avec une raquette de ping-pong.
15: Alors dis-moi,
0: hein.
15: J'ai une tribu rwandaise, ça existe dans une tribu rwandaise et c'est très impressionnant à voir.
9: En Espagne, c'est arrivé jusqu'en Espagne.
15: Ouais. Jérôme.
9: Jérôme est parti, je crois.
3: Jérôme il est pas là depuis une demi-heure. Hein.
9: Et vous réveillez Gérard un petit peu. Hein.
3: Tu vois, tu suis même pas.
0: Jean-Philippe.
6: Ouais, donc Gérard, comme je te l'ai dit, je suis en équipe de France, donc je préfère automatiquement jouer au tennis de table plutôt qu'au tennis.
0: Ouais, mais donc on peut. C'est Cynthia qui disait que il y avait moins de.
15: Moins physique.
6: C'est faux. Parce que tu dois quand même tenir 21 points en un temps limité, ce qui fait que les matchs. Moi, j'ai vu des matchs quand même durer 8 heures d'affilée, tu vois. Et bon, des fois, tu t'éloignes de 4 à 5 mètres de la table avec des balles qui fusent entre 90 et 120 km/h.
9: Ah, ça, c'est beau, ça.
6: Il faut les rattraper, il faut vraiment pas mal gérer, il faut revenir à la table quand t'en es éloigné à 5 mètres, il faut calculer ses coups. C'est pour ça qu'à la fin d'un match, même s'il a duré 20 minutes, t'es très crevé, quoi.
0: Moi, je suis d'accord avec lui. C'est vrai qu'au tennis de table, on dit ça ping-pong, mais normalement, c'est tennis de table. Je pense que Jean-Philippe, il va être d'accord avec moi.
6: Bah oui, Gérard.
0: Donc,
15: Gérard, le court de tennis, il est plus grand, hein, la surface, elle est plus grande.
0: Oui, mais d'accord, mais dans un tennis, ça se compte par 10, 15, 30 et 40. Après, t'as des avantages, tandis qu'au ping-pong, c'est pas pareil, ça se compte par 1. Les matchs sont plus longs que sur un terrain de tennis.
15: Gérard, je te rappelle que un match de tennis, ça peut durer 5 heures.
0: Ouais, mais t'as déjà suivi des compétitions de tennis de table?
5: Ça dure 15 jours, hein.
0: Des compétitions de tennis. Attendez.
5: Les 24 heures du Mans de tennis de table, tu connais pas?
15: Il y a des marathons aussi.
0: La radio, s'il vous plaît.
6: Gérard, c'est Jean-Philippe. Donc, quand j'avais 19 ans aux Jeux Olympiques de Barcelone, j'ai fait un match contre le Russe Tchekhov. On a commencé à 8h du matin et à 7h le soir, on n'avait pas encore fini.
9: Il y avait que 7-0, je crois.
6: Mais... j'ai gagné par 21-19.
15: J'ai dormi
6: pendant 72 heures d'affilée.
0: Edith ?
9: Oui ?
0: Edith ?
9: Moi, je préfère le tennis, hein. Largement, parce que les buts sont plus grands.
0: Non, mais attends, là, tu parles de foot, hein, on parle pas de foot.
9: Mais non, mais attends, t'as des buts. Hein. Allô ? Gérard ?
0: Oui.
9: On a eu un...
0: Non, c'est bon, ça y est.
9: Allô, Gérard, il est où, Gérard ?
0: Je suis là.
9: Allô ?
0: Ouais.
15: Allô ?
9: Gérard ? Vous l'entendez ?
0: Mais qu'est-ce que c'est avec ce bordel à l'arrière ?
9: Gérard.
0: Mais attends, c'est
9: Gérard.
0: Pas moi. Personne ne m'entend.
5: Mais si, vous l'entendez. Maintenant, vous l'entendez, ok ?
15: Ouais.
0: Barbara ?
15: Ouais, je l'entends, oui.
0: Oh là, moi je vous
5: dis, il t'entend
0: la semaine prochaine,
15: oui,
0: je veux plus de vous.
5: Mais attends, je veux plus de vous la semaine prochaine.
3: Il va faire tout seul le standard.
5: Mais c'est les auditeurs qui font les cons là.
0: Non. C'est pas les auditeurs, faut pas déconner.
15: Oui,
5: je voulais seulement dire, excuse-moi Barbara, 2 secondes, c'est que Sylvain, je dirais pas tous tes messages qu'il y a sur le Minitel parce que c'est dégueulasse et c'est que sur Sandy. Donc je vous préviens. Je le fais plus. T'as vu comment je suis clean?
0: Donc, moi, je peux vous dire qu'une. Donc, je vais quand même vous dire ce que je préfère, moi. En fin de compte, je préfère le tennis de table que par rapport au tennis normal.
15: Pourquoi?
0: Parce que déjà, quand il flotte, t'as pas besoin d'être interrompu par la pluie.
15: Bah, ouais. T'as des tennis couverts.
9: Mais il y a des tennis couverts, hein.
0: Oui, mais peut-être, mais ça, c'est tu veux parler de Wimbledon.
15: Ah ouais, Bercy, tout ça.
0: Ouais,
15: Bercy,
0: voilà.
15: Quand il pleut, t'es obligé d'arrêter.
0: Attendez, c'est un Roland.
9: Petit pont sur Saône aussi, hein, c'est couvert, hein.
0: De quoi?
9: Petit pont sur Saône, c'est couvert aussi, hein.
0: Qui c'est qui dit ça?
9: C'est Eddie, hein.
0: Petit pont sur Saône?
9: Bah ouais, t'as un couvert, hein.
15: C'est là où qu'il habite, hein.
9: Attends, oh.
15: C'est... Mais Gérard,
0: oui.
15: À Suresnes, il n'y a pas de tennis couvert, hein.
0: Jusqu'à maintenant, j'en ai pas entendu parler.
9: Mais par contre, je crois que t'as une table de ping-pong en plein air, toi.
0: Ouais. Pourquoi? T'es bien au courant, Eddy.
16: Ouais. Dans le parc.
9: Ah, mais je sais pas. Je demande.
11: C'est pas Christine, en fait, Eddy.
6: Gérard, c'est Jean-Philippe.
5: C'est Françoise.
6: Gérard, c'est Jean-Philippe. Mmh. Est-ce que tu as déjà assisté à l'Open de Brioux-sur-Boutonne?
0: Non.
16: Bah, tu dois y aller, Gérard. Ça vaut le coup d'œil. Hein.
0: Donc, pensez-vous que ce...
5: Attends, Gérard. Avant de poser ta question, on accueille René à la place de Bob.
16: Salut René.
8: Salut René.
17: Salut toi.
0: Oh René, salut, tu travailles.
17: Ouais, je suis là, je suis là. Je peux répondre à la question sur le tennis de table.
0: Ouais.
17: Donc moi je préfère le tennis. Parce que moi j'aime bien les cuisses à Martine Hingis, je sais pas si tu connais.
16: Ah ouais,
9: moi j'aime bien Kournikova, moi.
17: Non, moi je préfère Martine Hingis et puis elle fait pas de tennis de table, c'est pour ça que je préfère le tennis.
0: Mmh. D'accord. Donc on cinquième
17: question. Les poils quoi.
16: Bah ouais, mais moi j'aime bien le poil.
17: Ah bah ça va alors.
0: Donc cinquième question. Pensez-vous que c'est un jeu dangereux, Eddy?
9: Ça dépend. Hein.
0: C'est-à-dire, ça dépend.
16: Ça dépend.
9: Bah, je sais pas si tu joues en plein air ou si tu joues en intérieur. Hein.
16: Tu mets ta ceinture, pas de problème.
0: Non, mais je vois pas le rapport avec ça. Hein.
5: Bah, c'est limité à 130.
9: Attends, tu réfléchis un petit peu, non?
16: Réfléchis un peu.
9: Réfléchis, Gérard.
0: Hein?
9: Réfléchis, Gérard, c'est logique.
0: Pourquoi t'as
9: besoin? Si tu joues en plein air, c'est plus dangereux.
0: Bah oui.
9: T'as les crottes de chien par terre, quand il pleut et tout, ça glisse.
16: Tu peux glisser sur une merde.
9: Ça dépend de la météo, quoi.
0: Mmh, d'accord. René?
17: Ouais, bah oui, c'est plus dangereux. Moi, l'autre fois, j'étais en train de jouer au ping-pong dehors et je me suis pris un œuf pendant Mardi Gras.
0: N'importe quoi. Jean-Philippe?
6: Non, c'est pas plus dangereux parce que les balles sont d'une texture assez légère. Ce qui fait que même si les balles vont, comme je te le disais tout à l'heure, jusqu'à 120 km à l'heure, s'il te plaît, jusqu'à 120 km à l'heure, tu peux te les prendre dans le visage, bon, ça fait rien. Le plus grand risque que tu as, c'est que le joueur qui est en face de toi pète les plombs et qui t'envoie sa raquette dans la gueule.
0: Ah ouais, ça, je suis d'accord avec toi.
17: D'ailleurs, je m'excuse, Gérard.
0: De quoi?
17: L'histoire de la raquette, tout ça. Dans les dents.
0: Gérard, on accueille Ricky. À la place d'Amuse Gueule.
16: Ricky Martin.
0: Non,
16: Salut Ricky.
9: Salut à tous.
0: Qu'est-ce que tu racontes, Gérard? Moi, j'avais dit René, Jean-Philippe, et c'est Jérôme qu'on a pu.
5: Mais non. Il y a quatre mecs. Il y a Eddy, René, Ricky et Jean-Philippe.
16: Rien du tout,
5: vu qu'il y a un Belge.
0: Qui c'est qui n'est pas contente, là? Qui c'est qui n'est pas contente comme nana?
16: C'était un mec.
0: Non, c'était une nana.
9: Bonsoir, Ricky.
0: Bonsoir,
9: salut,
0: Ricky.
9: Salut, Ricky.
0: Alors, Ricky, qu'est-ce que t'as entendu la réponse?
9: Ah non.
0: La question?
9: Alors, bah, Ricky, non. T'es foot ou rugby?
16: GG?
0: Oui.
16: C'est Cynthia. Avec ou sans? Je réponds.
0: Non, mais attends, pour l'instant, je vais reposer la question à Ricky, merci.
9: Alors, foot ou rugby?
0: Qui c'est qui parle, là?
9: C'est Kiki.
0: Non, mais attends, Bon, et vous arrêtez de jouer avec les combinés de téléphone, ouais, s'il vous plaît.
9: Mal, hein.
5: C'est Ricky, hein. Alors, Ricky, arrête ou tu dégages?
0: Bon, Ricky dehors.
9: Allez hop, Ricky.
0: Voilà, comme ça,
9: c'est
0: je pose.
9: Pas
0: un...
9: moi.
0: Je dois pas le savoir.
9: Mais
0: dehors.
9: Non, c'est pas moi.
0: Je te poserai pas la question.
9: J'ai pas répondu. Comment veux-tu que je m'amuse avec le téléphone?
0: Ah bah,
9: au revoir, mon Kiki.
0: Voilà, salut. Merci pour le Larsen.
11: C'est le bordel, hein, ce soir. C'est le bordel, Gérard. Ouais. C'est le bordel, hein.
0: J'ai l'impression que dans 4 minutes, je vais arrêter, moi.
11: Je peux poser une question qui vient du Minitel, elle est gentille. Ça concerne Sandy, mais ça te concerne aussi, c'est pas méchant envers elle. Est-ce vrai que Sandy joue au ping-pong avec les couilles de GG?
9: Bah c'est plutôt ça, c'est une métaphore sexuelle.
16: Elle joue aux billes.
11: Tu réponds pas?
0: Non.
11: Bah, ok.
9: T'as bien raison, Gérard, de répondre à ce genre de conneries.
0: Thérèse?
16: Oui.
0: Donc pour toi?
16: Moi plus. C'était tennis ou.
0: Non,
16: tennis,
0: pensez-vous que c'est un jeu dangereux? On est déjà à la cinquième. Oui.
16: D'accord. Non, c'est pas dangereux. Non, il faut savoir s'y prendre, quoi. Mmh. Quand on sait s'y prendre, c'est pas dangereux.
0: D'accord.
16: Si c'est pas t'y prendre, ça peut être dangereux.
9: Faut bien savoir prendre le manche de la raquette,
16: voilà.
9: Hein, c'est sûr.
16: Tu tiens mal, bah, après t'as les accidents.
0: Mmh. Ok. Cynthia?
16: Bah écoute, moi je dis que, en fait, je sais pas, ça peut être dangereux, il y a deux solutions, ça dépend de la vitesse de la balle. Hein. Si c'est une vitesse qui est très élevée, ben, ça peut dériver, quoi.
0: Mmh.
16: Et puis, ça dépend pas que c'est plus dangereux qu'un autre...
0: Qu'un autre sport,
16: ouais.
0: D'accord. Barbara?
16: Ça dépend de la rotation de la raquette.
8: Ouais, non, moi je pense la même chose, mais par contre, il m'est arrivé une expérience. C'est que j'avais battu une Chinoise il y a 4 ans au championnat du monde.
0: Mmh.
8: Et elle m'a lancé la table, mais carrément la table à la figure, quoi.
0: Non, mais là, je vais te dire, Barbara, je vois pas du tout le rapport avec.
8: Bah, c'est rare!
0: Attends, Cynthia, s'il te plaît! Tu vas te calmer un peu quand quelqu'un répond. Merci. Donc, oui. Cynthia.
6: Gérard, c'est un peu plus poli.
8: Non, Barbara, je peux continuer.
0: Barbara, oui.
8: Oui, donc je disais comme quoi le ping-pong peut être dangereux quand même, vu que j'ai reçu une table.
0: Non, mais ça me paraît bizarre, ton histoire. Hein.
8: Ah bah non, c'est vrai, c'est véridique. Hein.
6: Non, Gérard, il faut savoir que, je vais dénoncer quelque chose, c'est Jean-Philippe. Mmh. Les Chinois sont très dopés, très drogués pour pour pouvoir tenir le coup des matchs,
17: même la bouffe.
6: Et ils ont des forces surhumaines, quoi.
0: Jean-Philippe.
6: Oui.
0: Je sais pas si t'es déjà tombé pour jouer avec eux, mais je vais dire une chose, qu'ils ont une drôle de façon de tenir leur raquette. Hein.
6: Mais c'est normal, Gérard.
17: Moi j'ai déjà couché avec une Chinoise, elle m'a fait tourner, elle m'a fait des trucs.
0: René, tu vas prendre ton nom normal et puis tu vas dire qui c'est maintenant parce qu'on s'était reconnu. Hein.
5: Si tu l'as reconnu, donne son nom.
0: C'est Tony.
6: Mais René, c'est Christine.
5: Ouais, oh, t'es démasqué, Tony.
6: Tony, t'as pas de chance. Hein,
0: hein Tony.
17: Ouais, bonsoir, bonne année.
0: Ouais. Enfin, tu vas rester.
17: Bah ouais, tant qu'à faire.
5: Putain, c'est Noël ce soir.
11: Alors là, 3h29, exceptionnel.
5: Attends, Gérard dit à Tony de rester.
11: Tony reste dans un débat.
6: C'est beau, c'est beau.
5: Tony, tu peux y aller là.
0: Non, mais Tony.
17: Non, mais je vais être sage.
0: Ouais.
6: Gérard, je peux continuer, c'est Jean-Philippe.
0: Oui. Merci pour la lumière.
6: Attends, je rallume.
0: Non, pas toi. Donc, Jean-Philippe.
6: Donc, je continuais sur l'étrange façon des Chinois de tenir leurs raquettes.
0: Mmh.
6: Donc, eux, il paraît que ça les aide beaucoup plus à envoyer la balle plus précisément, puisque la largeur de la poignée de la raquette correspond exactement, si tu préfères, et la poignée de la raquette fait 3 cm aussi. Et eux, ça les aide à mieux cadrer, quoi.
0: Ouais, mais t'as vu le style de service qu'ils ont aussi.
6: Ouais, c'est normal, sont des services bien spécifiques à eux. Disons que leur service est beaucoup plus imprévisible que le nôtre, puisqu'eux, ils servent carrément de dos. Mmh,
8: c'est service compris.
6: Et voilà, tandis que nous, en équipe de France, on sert de face, ce qui fait qu'on est beaucoup plus à découvert et qu'on est beaucoup plus prévisible.
0: Ok.
6: C'est pour ça que techniquement, on n'est pas très fort.
0: D'accord. Alors, à combien on peut jouer au ping-pong? Alors, Barbara?
8: Moi, je pense qu'on peut y jouer à 20, 30, sans problème, ouais.
0: À combien, tu dis?
8: À une trentaine.
0: Non.
8: Tu sais, mais si, le système
6: de
8: tournante.
6: La tournante, tu connais pas la tournante.
0: Mais non.
8: Mais si.
6: Mais si, comme Sandy a fait la tournante, c'est pareil. Hein.
0: Qui c'est qui vient de dire ça?
8: Ah non, ça, c'est pas gentil, Eddie, ça.
6: C'est Eddie.
0: Alors Eddie, bonne nuit.
6: Eddie, faut le virer.
0: Ouais.
6: Non mais Eddie, on s'était mis d'accord en antenne, tu continues à foutre.
17: Ouais.
0: Voilà, Eddie, bonne nuit.
17: Bonne nuit.
6: Attends,
5: ça y est, il est parti.
6: On s'est mis d'accord avec Tony, n'est-ce pas Tony?
17: Non, pas du tout, moi je t'aime pas, casse-toi.
6: Toi, tu dégages aussi, Tony?
8: Et non, Gérard,
17: moi Gérard, il m'aime.
0: Eddie, je t'ai dit dehors.
6: Voilà.
5: Mais il est parti, Gérard, Eddie.
0: Donc, Barbara?
8: Oui, donc je disais, on peut jouer à 30. T'es déjà allé en colonie de vacances?
0: Ouais. Mais j'ai pas eu l'occasion de jouer au tennis de table.
8: Ah bon? Parce que des fois, en colonie de vacances, tu peux jouer à 20-30. Hein.
0: Ouais, d'accord. Cynthia?
15: Écoute, à ma connaissance, il n'y a que deux joueurs. Hein.
0: Deux ou quatre?
15: Deux ou quatre, voilà, ouais.
0: Moi aussi, à ma connaissance. Hein.
5: Tu peux jouer à trois au ping-pong, Gérard, je crois.
0: Non.
5: Deux d'un côté et un de l'autre. Ça fait trois.
0: Non, mais c'est impossible, tu peux pas jouer à trois.
5: Attends, s'il y a un champion d'un côté et deux merdes de l'autre, c'est bon. Ça équilibre.
0: Ouais, mais s'ils sont deux contre un, c'est plus du tennis.
5: Mais imagine, il y a un gars qui est super fort, il est tout seul. Et il y a deux gars qui sont nazes.
11: Non, mais si de l'autre côté. Mais attends, si de l'autre côté, il y a des frères siamois.
5: Ouais, en plus.
11: On peut rien faire, on peut pas les décoller.
5: C'est clair.
0: Ouais, d'accord. Thérèse.
18: Oui.
0: Donc toi.
18: En fait, ça dépend combien t'as de tables. Hein.
11: Tu ris un peu, Thérèse, non?
0: Mais non, mais Thérèse. Ouais. Thérèse, il n'y a qu'une table de ping-pong, il n'y en a pas 50. Hein.
18: Non, mais c'est ce que je te dis.
0: Ouais, s'il y a une table, il y a combien de joueurs?
18: Deux ou quatre. Hein. Puis plus un pour l'arbitre. Hein.
0: Non, mais attends, je vois pas
18: et
0: le rapport.
18: Il y a les juges de touche aussi.
15: Attends,
18: hein.
15: T'as le mec qui a le doigt posé sur le filet qui dilette quand la
0: boule. Ah non, pas au tennis de table. Hein.
18: Ah, je le lis. Hein.
0: Non.
6: Écoute, Gérard, on est en équipe de France tous les deux, et ça se passe comme ça.
17: Hein. Ouais, t'as même les ramasseurs de balles. Hein.
0: Non.
18: Tout à fait. T'as les larbins derrière qui courent.
0: Je peux démentir. Hein,
6: et
0: ça...
6: Tony, t'as fait ramasseur de balles, non?
17: Ah non.
0: Donc, Jean-Philippe.
17: Lâchez-moi un peu, là.
0: Jean-Philippe.
18: C'est vrai, Gérard.
6: Je peux y aller, là, s'il vous plaît, les enfants?
0: Ouais, vas-y. Mais...
6: Donc, on peut jouer soit à deux, soit à quatre. C'est pour ça, d'ailleurs, qu'il y a des lignes horizontales, non, verticales, sur les tables de ping-pong. Mmh. Voilà.
0: Ok. Tony.
17: Oui. Non, moi je joue pas au ping-pong, désolé.
0: Bah, tu joues, tu peux répondre quand même à la question.
17: Ouais, mais désolé. Bah, répète-la-moi, s'il te plaît.
0: Bah, non, tu
16: l'as. Game Boy.
0: Non, eh oh.
17: Un peu de respect, moi et Gérard, on est potes, ok.
16: Ah, d'accord.
0: Vous calmez les filles.
6: Est-ce que t'es mon pote?
0: Qui c'est?
6: C'est Jean-Philippe.
0: Non, mais attends, Jean-Philippe. Donc,
6: je demande à Tony s'il est mon pote.
17: Oui, je t'aime bien, allez, tais-toi.
0: Non, Tony, tu te calmes, s'il te plaît.
17: D'accord.
0: Donc, à combien on peut jouer au ping-pong?
17: Bah, oui, comme disait la jeune fille précédemment, à 2 ou à 4.
0: Mmh. Mmh.
17: C'est bien. C'est possible qu'un de ces quatre, on se fasse une petite partie, toi et moi?
0: Non, moi, j'aime pas trop ça, tu vois.
17: Oh, dommage.
0: J'aime pas trop. Moi, je joue plus au tennis.
17: À quoi?
0: Au tennis.
16: Au TRC?
5: C'est quand la dernière fois que t'as joué au tennis, Gérard?
0: Il y a un bout de temps.
5: Ah oui, au moins 25 ans, ouais.
16: GG?
0: Oui.
16: T'as joué souvent au ping-pong?
0: Non.
16: T'as jamais joué?
0: Non.
16: Ah. Et au tennis?
0: Bon, au tennis, ouais. C'est...
16: Mais en fait, GG, tu nous as jamais dit quel sport tu pratiquais dans ta jeunesse.
0: Le sport en chambre.
5: Oh, oh le malin!
16: C'est formidable. Non, sérieux, GG, t'as fait de l'équitation.
0: Non.
5: Il a monté, ouais.
16: Alors, GG?
0: Non, je t'ai dit, j'ai jamais joué, j'ai fait aucun
5: non,
0: sport.
5: Non, c'est le cheval qui lui montait dessus.
0: Non, avez-vous une table de ping-pong chez vous, Tony?
17: Ah non, pas de table de ping-pong.
0: Ah bon.
5: C'est bizarre, Tony, quand on sait que c'est lui, il est pas aussi drôle. Hein,
0: c'est grave.
16: C'est marrant.
0: Ouais, parce que. Il a peur. Non, non, mais il a peur que s'il dit une connerie, que je le zappe.
16: Ah
0: ouais.
16: Mais laissez-le, Tony, il est mignon.
0: Bon, toi, Cynthia, tu as dégagé de quelle heure, toi?
16: Comment?
0: Toi, si tu continues, tu as gerbé,
16: non,
0: ma cocotte.
16: Mais qu'est-ce que j'ai dit de mal? Je dis que Tony est mignon et sympa.
0: Ouais, bah alors tu te calmes parce que sinon tu as gerbé.
16: D'accord.
5: Ce qui est bien, c'est que Tony, il est comme Sandy, la copine de Gérard, c'est qu'il a un piercing.
17: Ouais, c'est vrai.
0: Donc, Jean-Philippe.
17: T'as kiffé, hein, Lascar.
6: Gérard, je peux y aller?
0: Oui.
6: Bah, moi, des tables de ping-pong, j'en ai 4 chez moi.
0: Oh, bah d'accord.
6: Bah, j'en ai 4. Écoute, je suis en équipe de France, champion du monde, champion olympique. Faut bien que je m'entraîne, quoi.
0: Mmh. Ouais, mais tu gagnes pas des tables de ping-pong à chaque fois?
6: Non, mais bon, je les achète ou j'en emprunte.
0: Ouais, non, mais attends, ça doit. Bon, on en rediscutera tout à l'heure de ça parce que.
16: Mais GG?
0: Oui.
16: C'est Cynthia. Je voulais te dire, tu trouves pas bizarre qu'on ait que des champions olympiques là? Parce que tous ceux qui sont passés sont des champions. Qui ont fait les jeux.
6: Écoute, je peux t'expliquer.
16: De Barcelone.
6: Est-ce que je peux t'expliquer aussi?
5: Non, avant que tu l'expliques, on accueille Arthur.
6: Ok.
5: À
6: bonjour,
5: la place Arthur. De Ricky.
19: Salut, GG.
0: Salut, Arthur.
19: Salut tout le monde.
16: Salut.
6: Donc, je peux expliquer là?
16: Oui, oui.
6: Salut, GG.
0: Salut.
6: On a reçu un fax.
16: Oui.
6: À l'équipe de France, quoi. On s'entraîne rue Le Courbe, à Paris.
0: Mmh.
6: Et on nous a dit que Gérard faisait un débat sur le ping-pong. C'était un fax signé Manu. Et donc, il nous a dit, je vous appellerai. Et
5: puis, bah oui, je me suis renseigné pour qu'il y ait des gens qui appellent pour que tes débats.
0: Ouais, c'est vrai qu'on en avait discuté, je crois.
5: Bah ouais, ouais,
0: j'avais demandé à Puldar ou à.
6: GG.
0: Oui.
16: Ah,
6: bah
16: on n'entend plus rien.
6: Ah.
16: GG.
0: Oui.
6: GG.
0: Ouais.
16: GG.
0: Bon, qu'est-ce qui se passe là?
6: Peut-être, non?
5: Mais si, vous l'entendez, mais si, il est là.
16: Gérard.
5: Ouais, mais si, ça y est, c'est revenu.
16: Gérard.
6: Oh, c'est Sandy qui te fait ses. Non,
17: le plombage a été menté avec le piercing de Sandy ou quoi?
0: C'est ça qui vient de dire ça?
16: GG, t'es là?
0: Attendez, je veux savoir qui c'est qui vient de dire une connerie comme ça.
6: GG. Tony, t'es là?
17: Ouais.
6: Ah, je croyais que t'étais. On t'avait
17: changé. Non, mais il est en train de descendre sa bouteille là.
0: Arthur! Arthur!
16: GG, t'es là?
0: Arthur!
6: GG!
16: Ah, on t'entend pas!
0: Arthur!
16: GG, t'es là?
0: Arthur!
16: On t'entend mal!
6: On t'entend mal, hein?
16: On t'entend pas! Gérard?
0: Ouais!
6: On t'entend, GG!
16: Non, on t'entend pas, GG, on t'entend très mal!
0: Bon, mais qu'est-ce qui se passe à la réa?
5: Mais si, maintenant. Vous l'entendez! Arthur, tu l'entends, Gérard?
0: Arthur! Allô? Bon, c'est quoi là, ce bordel?
5: Bah, je sais pas. Allô, les auditeurs? Manu, tu joues à quoi là?
20: Ouais, ça va, c'est pas moi.
5: Bah c'est qui alors? Ça bah, peut
20: c'est,
5: être,
20: c'est
5: ça,
20: pas moi.
5: Ça peut être
16: allô
5: que ça peut être que Olivier dans le CDM.
20: Bah voilà.
0: Arthur.
5: Attends,
0: Arthur
5: on va demander gentiment à Olivier qui doit être dans le CDM, s'il te plaît, Olivier.
20: Tu peux arrêter, c'est vraiment lourd quoi. Il y a des fois c'est marrant, là franchement c'est la blague de gros merdeux quoi.
5: Remets les auditeurs pour Gérard.
20: Ce serait sympathique.
6: GG.
0: Arthur.
6: Oui.
0: Ah. Bon alors ça.
16: Enfin. Ah, ça fait plaisir.
20: Merci Olivier.
0: Ouais, ça commence à bien faire là son bordel à Olivier hein.
6: GG.
19: Ah, il continue.
0: Bon, allez, moi, j'arrête.
21: Mais non, non, mais allez, Gérard.
22: Bon, mais c'est quoi ce bordel?
0: Non, non, j'arrête. J'arrête.
22: Ni Tony, ni moi, merde.
0: Non, non, mais j'arrête là, ce coup-là.
21: Non,
0: c'est terminé.
21: C'est
0: terminé.
21: 4 ans
0: moins. Non, non, mais 4 ans moins le quart, terminé. Ça, vous a, ça apprendra à Olivier de se calmer.
19: Ouais. Bon, alors, alors on va tous, on va tous huer Olivier. Ouh, Olivier.
0: Non, non, moi j'arrête.
21: Olivier, vas-y, Gérard, continue.
0: Non, non, j'arrête. J'arrête.
19: Oh, eh oh, le gamin.
0: Non, non, je veux
19: c'est
0: pas
19: bon, c'est un gamin à qui on a piqué ses billes. Alors vas-y, comment
0: non,
19: on
0: non,
19: continue.
0: Moi j'arrête, c'est terminé, je continue pas.
21: Mais pourquoi?
22: Allez, Gérard,
0: ouais.
22: Gérard,
0: non, non, c'est terminé, c'est terminé. Conclusion.
22: Non, ça va bien se passer.
0: Non, non, terminé. Ça fait depuis tout à l'heure, ça arrête pas, donc c'est terminé, j'arrête.
21: C'est pas notre
22: faute.
0: Non, non, c'est tout, c'est terminé.
22: Gérard, on y est.

0: Donc on arrête.
1: Au nom du Père, du Fils,
0: non, non, on arrête. Non, non, j'arrête.
2: Gérard.
0: Non, non, c'est fini.
2: Gérard.
3: Attends, il y a Sylvain. Il y a Sylvain sur Minitel qui dit si t'arrêtes, je déconnecte.
0: Sylvain, reste là.
2: Il déconnecte.
0: Continue.
2: Ça apprendra à dire des conneries.
3: Arrête, il y a que le son, je m'entends plus. Donc, il y a un problème.
4: T'as pas de couilles, GG.
0: Non, bah, c'est bien, bah, vous mettez un disque et on verra.
3: Ah non.
0: Non, non,
3: tu poses. Alors, Gérard, tu poses la question et je mets un disque. Allez.
0: De manière, c'est la dernière et après, j'arrête.
3: Bon, la question.
0: Mais Gérard. Donc, pensez-vous que c'est un jeu qui s'apprend à l'école et on se retrouve après? Un petit quart d'heure à passer ensemble. Si ça se passe bien, on va continuer quand même jusqu'à 4 heures. Si ça se passe mal, eh ben on arrêtera avant. Donc, on reprend sur le ping-pong. On récupère. Barbara. Barbara.
5: Oui.
0: Cynthia.
5: Bonsoir.
0: Rebonsoir, Thérèse.
5: Oui, bonsoir.
0: Arthur.
6: Salut.
0: Jean-Philippe.
7: Oui, salut.
0: Et Tony.
8: Bonsoir.
0: Donc, alors, pensez-vous que c'est un jeu qui s'apprend à l'école? On va demander à Tony.
8: Tu m'aimes bien. Toujours
0: par
8: moi.
0: Tu commences. C'est toi le dernier d'Alice, c'est toi qui réponds.
8: Ça me fait plaisir.
0: Attends, Tony. Si tout le monde veut parler, mais si ça fait pas le bordel, je veux bien. Si ça fait le bordel, négatif.
8: Ah oui, c'est normal, Gérard.
7: Non, mais ça fera le bordel d'avance.
0: Non, mais qui c'est qui dit que ça fera le bordel d'avance?
7: Jean-Philippe.
3: Allez, dégage.
8: Allez, hop.
7: Non.
8: Moi, j'aime pas trop qu'on déconne dans les débats, GG. Hein.
0: Ouais, Tony, tu as pas commencé à faire ta loi parce que sinon tu as saqué là.
8: D'accord, excuse-moi.
1: On respecte la loi de GG.
0: Bon, toi, Cynthia, tu as commencé par te calmer un petit peu.
8: On n'avance pas.
0: Bon, alors, Arthur.
9: Ouais.
0: Pour toi.
9: Moi, j'ai jamais appris à jouer au foot à l'école. Moi, c'était le hand.
8: On parle pas de foot.
0: Hey, abruti.
1: On parle de ping-pong.
0: Abruti, c'est le ping-pong, hein, c'est pas le foot.
9: Non, j'ai jamais appris à jouer au ping-pong sauf dans un club.
0: Ah, voilà. à l'école, non, jamais.
9: Non. Ça, c'est de la réponse, mon pote.
0: Ok. Jean-Philippe ?
7: Ouais, le ping-pong, ça prend à l'école. À partir de la classe de seconde jusqu'à la classe de terminale, puisque c'est une épreuve que tu peux choisir quand tu passes ton bac dans l'option sport.
1: Exactement. Ah, moi, j'en ai fait avant, hein.
0: Qui ?
1: Barbara.
0: Mmh.
1: Moi, j'en ai fait en primaire, hein, du ping-pong.
0: Ouais, mais de manière, il y a des écoles de tennis de table.
7: Mais ça dépend des établissements et surtout, ça dépend des académies. Mmh. Des clubs plutôt.
0: Bah oui, mais je sais.
8: C'est qui la sportive? Comment elle s'appelle?
1: C'est Thérèse.
8: Ouais, je suis sûr que t'as la peau ferme, toi.
0: Tony, s'il te plaît, tu te calmes. Donc, Tony.
7: Tony, oui. T'es maqué?
0: Non. Bon, c'est bon, là. On revient sur le débat.
8: C'est possible d'avoir ton numéro de téléphone?
1: D'accord.
0: Mais Arthur?
8: Ouais.
0: Tu te calmes?
8: Bah, j'ai rien dit.
0: Bon. Tony?
8: Oui.
0: Donc, alors, toi? T'as répondu. Ouais, t'as répondu, toi. Tu m'as dit que t'aimais pas ça, puis.
8: Bah, j'ai bien répondu une deuxième fois, ça sera pas la
0: première
8: fois.
0: Non, mais ça y est, c'est bon. Donc, Thérèse.
1: Oui. Bah, moi, je te dis, j'ai commencé hyper tôt, quoi, dans mon jardin, et puis voilà, club, et puis.
9: Dans le jardin.
1: Championnat d'Europe, et puis voilà, je suis vice-championne d'Europe.
8: Oh, c'est championne d'Europe.
1: J'ai rejoint Jean-Philippe il n'y a pas longtemps, dans les
0: Sud-France. D'accord, Cynthia.
1: Bah, écoute, moi, j'ai appris ping-pong au lycée.
0: C'est-à-dire?
1: Hein?
0: C'est-à-dire?
1: Bah au lycée, tu l'as pris en troisième langue. En secondaire.
0: Au lycée en secondaire.
1: Bah non, je réponds. Attends, je répète. Le lycée, c'est l'établissement en secondaire.
0: Donc. Ouais.
1: Et donc c'était option sport.
0: Ouais.
1: Et, je me faisais toujours battre.
0: Non, ça m'étonne pas de cas.
1: Pourquoi, Gégé?
0: Barbara.
3: Pourquoi Gérard? Ouais.
0: Bon, de toute manière, si elle sait pas jouer au tennis de table, c'est pas de sa faute, hein.
1: Ouais, mais Gérard, tu me battras jamais au tennis, je veux dire le vrai tennis, quoi.
0: Non, mais attends, je vais te dire une chose, tu vois. Tu me trouves les moyens, tu me trouves les raquettes, le nécessaire. Je vais te dire une chose, on va à l'île de Puteaux, il y a des tennis.
1: Ouais.
0: Et moi, je vais te dire une chose, que je te bats en 2-7.
1: Ouais, c'est ça.
0: Défi.
1: Hein?
0: Gégé,
1: relève le défi.
0: D'accord, quand tu veux.
1: Un set, hein. C'est des tennis couverts ou découverts?
0: Découverts à l'île de Puteaux.
1: Ah ouais, Gégé, moi je te bats, moi c'est clair.
0: Ouais, ok, Barbara.
8: Gérard, si tu perds ton gage, ça sera faire des débats tous les jeudis soirs.
0: Ouais. Hein?
8: Et
0: tout le gars,
8: faire les
0: débats
8: tout le jeudi soir.
0: Bon, là, c'est si je veux, maintenant.
1: Gégé. Ouais, mais c'est à Paris. Si je gagne, qu'est-ce que tu m'offres?
0: Rien du tout. Ah. Tu rêves, là. Tu crois au Père Noël?
9: Un
0: cunilingus. C'est ça, rien du tout. Elle aura le droit de goûter au manche de la raquette. Barbara.
1: Ah bah alors là, Gégé.
0: Barbara.
3: Oui. Deux secondes, j'ai un petit message de Sylvain avant sur le Minitel qui dit Gégé n'a jamais été à l'école, il a juste un certificat de crèche, donc il n'a jamais fait de tennis.
0: Hey, Sylvain,
7: vous aviez
0: attendez.
3: On va essayer de le rappeler,
0: Non, c'est pas la peine. C'est pas la peine, c'est un connard.
8: C'est calé ou pas? C'est calé?
7: Vous avez calé la cassette?
0: Ah, c'est bon, deux minutes. Non, mais c'est un connard alors. C'est un connard.
4: Tu me dis quand t'es prêt, Filou.
0: Ouais. C'est ça.
4: Quoi? Bah, c'est pour le mettre à l'antenne.
0: Surtout que tu vas encore changer de voix, c'est pas la peine.
3: Allez, allons-y. C'est bon, on a Sylvain là, je crois. Attends, allô, Sylvain?
4: Ouais, vas-y.
3: Allô?
6: Bonjour.
0: Bon, allez, sors-moi ça. Remets-moi les auditeurs.
6: Je t'ai remarqué dans le métro. Nous étions assis. Je dirais l'un en face.
0: Bon, tu me révires ça, tu me révires les auditeurs.
6: Nous sommes, c'est un connard.
0: Allez, sors-moi ça, putain, ça me fait chier.
3: Raccroche, Manu, il est idiot.
4: Attends, 1, 2, 3, ça y est.
0: Donc, Barbara.
1: Oui, mais Gérard, c'est vrai ce qu'il disait?
0: Mais non, c'est des conneries, mais attends, toi, tu crois n'importe qui, toi.
1: Mais Gérard, il a dit qu'il va rencontrer dans le métro.
8: Tony, tu crois qu'ils ont appuyé sur Eject?
9: Quoi?
8: Mais non, c'est un...
0: Bah,
1: j'ai des
0: doutes. Bon, Barbara, s'il te plaît, parce que là, ça commence à me gonfler, vos conneries.
1: Alors Barbara. Mais j'ai déjà répondu, oui, j'ai commencé en primaire.
0: D'accord. Alors, pourquoi qu'il n'y a pas assez d'adhérents à ce sport, Barbara?
1: Ah mais si, il y a énormément d'adhérents. Hein.
0: C'est-à-dire?
8: On est la 5e fédération en France.
0: Hein. Attends, 5 minutes Jean-Philippe, merci.
1: Si, il n'a pas tort, hein, c'est vrai. Mmh. Après le foot, le rugby, le ping-pong, il y a nous.
9: Eh hey, GG,
0: ouais.
9: Le ping-pong c'est un sport qui n'accepte pas les grands.
0: C'est-à-dire?
9: C'est faux, c'est complètement faux. C'est complètement faux, je fais 1m92.
0: D'accord.
1: Ouais.
0: Bon Cynthia?
1: Oui. GG, je ne me souviens plus de la question.
0: Allez,
9: hop.
0: Hey, t'es lourd dans la... Toi.
1: Non, je te disais... Non, pour moi, le ping-pong, c'est un sport... comment dire, c'est un sport intellectuel, c'est un sport sportif...
0: Pourquoi qu'il n'y a pas assez d'adhérents dans ce sport?
1: Il n'y a pas assez d'adhérents.
0: Ah, enfin, ça y est, t'as quand même compris la question.
1: Ouais, parce que... Gégé, parce qu'en fait, c'est un sport qui coûte cher, quand même. C'est-à-dire...
0: Ah bon?
9: Mais est-ce qu'il y a du ruban adhésif, par contre?
0: Alors, attends, je vais te dire une chose.
3: Attends, oui. Gérard, deux secondes, c'est quoi un adhérent?
0: Mais adhérent,
4: c'est un truc comme sur les bombers avec le scrot.
3: Attends, allez, Gérard, laissez Gérard répondre.
0: Un adhérent, c'est une personne qui a une licence pour l'année.
3: Une licence 4?
0: Non, une licence pour jouer au ping-pong. C'est pas une licence 4 ni rien.
1: Non, mais attends, mais licence, ça veut dire chômeur?
0: Mais non.
3: C'est-à-dire que le mec qui a un café qui a une licence 4, il peut jouer au ping-pong?
0: N'importe quoi.
1: Mais GG, il faut la payer, la licence, quand même. C'est vachement cher.
0: Ah bon?
1: Bah ouais, c'est vrai.
0: Déjà, je vais te dire une chose, est-ce que tu as été voir le prix des raquettes et...
1: Bah oui, c'est 20 000 francs.
9: Hein.
1: C'est 20 000 francs l'abonnement, hors de prix.
10: Ouais, c'est 10 francs par balle. Hein.
9: Ouais, et puis il faut la tenue aussi.
0: Non, mais attends,
9: il faut la tenue.
1: Il faut la tenue,
9: la tenue de Pink Woman, c'est un short.
1: Il faut être
0: bon, Cynthia.
1: Ouais,
3: bon, on va dire que Gérard a de l'autorité maintenant.
0: Oh, Cynthia.
1: Oui.
0: Tu t'écrases, merci.
1: Cynthia.
0: Tu t'écrases. Alors, moi, je vais dire une chose. Que déjà, rien qu'une raquette de ping-pong vaut 50 balles.
9: Quoi? Combien?
1: Normalement?
9: En bois, alors?
1: Ça vaut 50 balles.
9: Ouais, mais c'est la taille ou quoi?
1: Ouais, mais c'est artisanal, hein.
9: Viens, oh!
0: Ouais.
9: Gérard, c'est la raquette de ping-pong, il y a deux balles.
3: Fais dans une manche de chaîne.
9: Tu rigoles ou quoi?
1: Ouais, moi, je veux un truc avec une griffe dessus, hein.
9: Eh, parce que moi, ma raquette de ping-pong, Gérard, j'en ai pour 4500 balles à chaque match, hein.
0: Ouais, c'est ça.
9: Après, il y a de la tenue.
0: Il y a
9: le string parce qu'on n'est pas autorisé à jouer en caleçon. Je t'avais dit que c'était un sport de PD.
3: Il y
9: a le cirage pour les pompes.
10: Il y a les gants.
3: Excusez-moi, j'ai un message Minitel, encore de Sylvain, ton copain Gérard, qui dit Gérard avec son camion a perdu sa licence à cause d'une perte d'adhérence.
0: Allez, dernière question, parce que ça commence à me gonfler des conneries Minitel.
1: GG?
0: Quoi?
1: T'as même pas répondu aux questions.
0: Non, ben.
9: Oui.
0: Bon, Tony et Arthur, là, vous calmez tous les deux, parce que tout à l'heure, vous allez gerber.
1: Gérard, tu nous as pas répondu quand est-ce que t'as appris le ping-pong et.
9: Tu sais bien y jouer?
0: Bah, de toute manière, je répondrai que plus tard, et c'est tout. Quand l'autre abruti de Sylvain sera retiré du Minitel, je continuerai plus. Donc, dernière question, et après, ça fera la conclusion, et puis ça sera terminé.
9: Oh non, GG.
1: Allez, GG.
9: C'est quoi ce débat de naze, là?
0: Qui c'est qui vient de dire ça?
7: Arthur encore.
0: Eh ben Arthur, tu t'en vas.
7: Bah quoi, j'ai le droit de donner mon avis?
0: Non, bah tu t'en vas, si c'est un débat de naze, bah tu t'en
7: on
0: vas.
7: On n'a pas le droit de donner son avis.
10: Non.
7: Mais c'est pour que tu t'améliores.
3: C'est le seul débat, ouais, les débats de Gérard, où t'as pas le droit de parler.
7: C'est pour que tu t'améliores, GG.
0: Voilà, bah non, salut Arthur, salut.
7: Le premier, il était génial.
3: Salut Arthur.
7: GG, c'est bip.
0: Voilà.
3: Donc.
0: Donc, faites-vous du ping-pong dans un lit, donc Anthony.
7: J'ai pas répondu à la question des adhérents.
0: Bah vas-y.
7: Donc, pourquoi on n'a pas beaucoup d'adhérents? Bon, c'est parce qu'il y a une mauvaise médiatisation de notre sport. Puisque, par exemple, à la télé, à la radio, qu'est-ce que tu vois? Tu vois du foot tout le temps.
0: Ça, c'est vrai.
7: Monopolisé par le foot.
10: Bah, c'est bien.
7: Et c'est pas seulement un handicap pour le ping-pong, c'est également un handicap pour les autres sports comme le hand. Le rugby, il y en a à la télé, mais les horaires sont mal placés. Mais autrement, t'as que du foot et même du foot des fois.
0: Mais sur Eurosport, je suis pas d'accord.
7: Mais attends, Eurosport.
10: T'aimes bien le rugby, GG?
0: Non.
10: Ah, moi non plus.
7: Attends, Eurosport, il faut le cap pour ça, Gérard. Mais je veux dire, la 1, la 2, la 3, la 4, la 5, la 6.
0: Je zappe et je mate. Attends, Jean-Philippe, c'est toi qui parles comme ça?
7: Non, pas du tout.
0: Mais c'est qui alors?
7: J'ai juste énuméré les noms de chaînes, mais c'est pas moi qui dis je zappe et je mate.
0: Non, mais je sais, mais la 4, j'ai jamais vu Canal Plus faire montrer du sport, à part du foot, hein, c'est tout.
7: Il y a du sport ensemble le samedi de chaque mois, j'ai bien vu sur Canal Plus, il y avait deux cochons qui jouaient au ping-pong.
3: C'est chez vous, Max parle.
11: Gérard, pourquoi t'achètes pas je sais pas, pourquoi tu mets pas une parabole chez toi avec le satellite?
0: Non, ça m'intéresse pas personnellement.
7: Tu peux t'enregistrer sur Fun TV.
12: Mais j'ai
0: fait. Bon, attends, Cynthia, pour l'instant tu vas te calmer, toi, tu reparleras après. Tony. Tony.
10: Oui.
0: Donc alors la dernière question.
10: Sur l'adhérence encore.
12: Non, sur le sport en chambre, là.
0: Faites-vous du ping-pong dans un lit?
10: Non, mais attends. Attends,
12: réfléchis deux secondes.
10: Pauvre cave.
0: Attends, Tony.
3: Quoi?
0: Alors, Tony, là, tu dégages.
10: C'est pas Tony.
3: Moi,
10: je me serais pas permis.
4: Tony, tu dégages.
10: Je me serais pas permis.
11: C'était pas une voix d'homo, c'était pas Tony.
0: Bon, alors.
10: Tu peux parler, toi.
0: Tony, s'il te plaît, tu te calmes ou tu dégages avant la fin?
10: Ok.
0: Alors, tu réponds?
10: Non, j'ai jamais fait de ping-pong dans un lit, non.
0: D'accord. Jean-Philippe?
7: Non, moi non plus. De toute façon, c'est pas possible. La balle rebondirait pas.
0: Thérèse?
11: C'est pas con, hein.
0: Thérèse?
13: Bah ouais, bah non, hein.
7: Qu'est-ce qui vous a fait marrer, les branleurs, là-bas?
0: Non, mais c'est bon, Jean-Philippe, tu te calmes, hein. Tu traites pas les
10: monnaies. Parce que t'as un visiophone, ils ont vu ta face.
0: Oh, Tony, tu te calmes. Tony?
10: Oui?
0: Tu te calmes, s'il te plaît. Excuse-moi, aussi.
10: Moi, c'est sorti tout seul.
0: Ok.
7: Je suis vexé, connard.
0: Ouais, ta gueule, hein. Cynthia?
13: Oui. Bah écoute, moi je fais du ping-pong sur le lit quand les draps sont propres.
0: Ah, d'accord, ça, c'est du sport en chambre chez moi. Barbara?
13: Comment?
14: Non, moi j'en ai jamais fait, non.
0: D'accord, bah moi non plus. Parce qu'en fin de compte, j'aurais du mal à faire du ping-pong dans un lit.
14: Pourquoi tu poses cette question?
0: Fallait bien que je termine sur une question comme sur le premier débat.
7: C'était la question piège.
0: Donc alors conclusion de ce débat.
7: Déjà.
0: Ouais, c'est la fin.
7: Oh là là.
0: Merci,
7: oh.
0: C'est fini.
7: Oh là.
0: C'est fini. Donc conclusion, Barbara.
14: Ouais, bah moi j'invite tout le monde à jouer au ping-pong parce que c'est vraiment un sport super, quoi. Mais surtout le ping-pong, quoi.
10: Ou toi, t'as la peau ferme.
0: Ok.
11: Ça fait une heure, hein, qu'elle a la peau ferme.
0: Cynthia?
13: Écoute, le ping-pong, c'est un...
10: Toi, t'as des varices, par contre.
0: Bon, Tony, s'il te plaît, merci.
13: Donc,
14: Et les vergetures, alors?
0: Barbara aussi, c'est fini, maintenant.
10: Moi, je mange tout. Donc, je dis rien, j'ai le droit de rien dire.
0: Mais attends, pour l'instant, je suis à Cynthia, conclusion.
10: Je croyais que t'étais dégagé, toi.
13: Le ping-pong, c'est un sport cool. Je me suis bien amusé. Les questions, elles étaient comme d'habitude, intelligentes. J'embrasse Manu.
10: C'est une suce-boule, elle.
0: Ok. Thérèse?
13: Oui.
0: Conclusion?
13: Alors moi, je suis vice-championne d'Europe de tennis.
10: T'as la peau ferme.
13: J'ai la peau ferme. Et je vous invite tous à nous retrouver, Jean-Phil et moi, au club de.
10: Ouais, je t'enfile, moi. Y a pas de...
0: Jean-Philippe?
7: Ouais, donc, moi, c'est pareil. Le ping-pong, c'est ma passion, c'est ma vie. Hein, vice-champion olympique, champion du monde. Vous arrêtez là-bas au standard parce que vous avez été les premiers à me réclamer des autographes.
4: Bon, déjà, c'est pas au standard, donc tu restes tranquille.
0: Voilà.
7: Ok, non mais.
4: Je te remercie.
7: Ok, bon, excuse-moi, Picard.
4: C'est Manu, t'as tout compris. T'inquiète, Ultraman,
0: c'est Manu.
4: Tu restes tranquille.
14: C'est trop chaud.
4: Hein, Ultraman.
7: Oh non, enfoiré, tu m'as dénoncé, enculé.
4: Ah, j'ai rien dit.
0: Bon bah tu restes poli, donc c'est bon pour toi, merci.
7: Ouais, putain, Manu, je te veux hors antenne après.
0: Bon, ouais. Gérard, tu vas le prendre hors antenne et...
3: Ouais, Gérard, continue la conclusion, vite.
0: Donc, Tony, pour finir.
15: Ouais, bah je trouve que ça s'est bien passé.
0: Ok.
15: Très très bien passé, je suis heureux de voir que tu m'aimes bien en fait.
0: Ouais ben pour une fois tu vois t'as resté quand même parce que si t'as été quand même plus poli que d'habitude.
3: Ça, ah, ça
0: ouais,
3: fait quand même 4 mois qu'il n'était pas venu au débat.
15: Hein. C'est vrai, hein.
3: Au moins.
0: Au moins pendant 4 mois il a quand même viré son fusil d'épaule.
15: J'ai complètement changé en 4 mois, t'as vu.
3: T'as viré ta cutie, hein, Tony.
4: En 4 jours il a fait des progrès immenses.
0: Voilà, donc ben moi pour la conclusion, c'est dommage qu'il y ait eu un peu trop de bordel par moment donné, mais sinon j'ai trouvé que c'était pas mal.
3: Donc qu'est-ce que tu penses du ping-pong toi? Tu encourages des gens à jouer au ping-pong ou
0: Oui, j'encourage tout le monde à en faire et bon bah c'est un sport qui
3: est complet, c'est complet comme sport.
0: Non mais c'est un sport qui est comme le tennis, c'est pas mal.
16: Les débats de la semaine prochaine.
0: Donc peut-être si tout le monde
16: Allez,
0: non, parce que si on continue à nous harceler sur les portables, c'est pas la peine. Donc, si on arrête de nous harceler, Sandy et moi, sur mon portable, la semaine prochaine, ça sera l'euro. Donc, je préviens, sur l'euro, c'est la monnaie. Ça sera la monnaie.
3: Ah, c'est pas le truc au Stade de France, là.
0: Non. Et sûrement, comme sport, ben, on va mettre la Formule 1, tiens. Pour changer.
3: Je croyais que c'était la pétanque.
0: Non,
3: avec le cochonnet et tout, c'était
0: non,
3: bien.
0: Non.
3: Oh, c'est mieux la pétanque.
16: Parce que c'est pas d'actualité la Formule 1 quand ça sera d'actualité.
3: Voilà, ouais, alors que la pétanque, il y a le championnat du monde, je crois, la semaine prochaine.
16: La pétanque, c'est le sport le plus.
3: Bah ouais.
16: C'est le sport le
0: Ouais, bah, dans ce cas-là. Alors, je veux bien faire la pétanque, mais alors dans ce cas-là, qu'on aille des Marseillais.
16: Ouais, d'accord.
0: Parce que c'est à Marseille que ça se joue le
3: J'espère que Tony sait imiter l'accent marseillais.
0: Non, Tony, non.
3: Bah, peut-être qu'il sait imiter l'accent.
0: Non, pas là, parce que là, faudra quand même prendre des gens de Marseille. Hein. Donc, on va se quitter sur ce. On va laisser la place à Barthes pour la nuit sans pub.
3: Mm-hmm.
0: Et puis, demain, vous retrouvez toute la bande. Et bien sûr, la loco demain soir. Et puis, je vous souhaite un bon week-end. Je vous dis à demain à la loco. Et sinon, à la semaine prochaine.
17: Seul. Tu kiffes pas, Gérard? Bah ça marche pas ton micro? Bah allume-le!
0: Donc c'était Je cherche une nana avec Joseph Craven. Et puis en premier vous avez écouté les Das Pike avec la virginité. Donc on va accueillir Julien, 19 ans, de Aix-en-Provence. Bonsoir.
18: Bonsoir.
0: Attends, Alpha, pour l'instant, je t'ai pas sonné, donc tu vas attendre ton tour, s'il te plaît, merci.
18: Bonsoir, Alpha. Charles, tu restes tranquille.
0: Oh, vous calmez, s'il vous plaît, derrière. Merci. Sinon, ça va être en double en entendeur. Salut. Céline, 22 ans, de Bordeaux, bonsoir.
19: Salut, bonsoir, Céline.
0: Sarah, 21 ans, de Paris, bonsoir.
20: Salut, Sarah.
21: Salut, Gérard.
0: Salut, Sarah. Voilà, merci pour la radio derrière. Merci pour la corne de brume. On va accueillir Alpha 20 ans Paris.
22: Ouais, salut Alpha.
23: Bonsoir, Alpha.
24: Salut Alpha.
0: On va accueillir une souris.
25: Bonsoir une souris.
0: Salut la souris.
26: Salut
0: la souris.
27: Salut Mini.
28: Salut.
0: Oh, on se réveille s'il vous plaît quand je dis bonsoir.
27: Ok.
0: Punaise, qu'est-ce que c'est que ce cirque
29: Vous savez quoi, on va la refaire. Hein. Donc on recommence tout, on gérera.
0: On recommence parce que là j'ai un problème, je sais pas ce qui se passe.
3: Qu'est-ce que t'as compris?
0: Non mais attends, celui-là c'est le mien normalement. Oh là là, c'est quoi ce cirque là?
27: C'est Gérard.
0: Bon, c'est bon, on se calme. On accueille Julia, 19 ans, d'Aix-en-Provence. Bonsoir.
29: Bonsoir Julia.
0: Arrête-toi. Attendez s'il vous plaît. Bon, tu te calmes là, s'il te plaît. Non, allez, t'arrêtes. Allez, hop.
27: T'arrêtes avec ta caméra.
0: Allez, tu t'en vas. Allez.
27: Tu dégages. Je veux pas le savoir, tu dégages.
0: Allez, tu t'en vas. Non, arrête, merde.
3: Gérard, allez, dépêche-toi.
0: Julia, bonsoir.
30: Bonsoir, refais-la, Gérard.
0: Julia, bonsoir.

0: C'est quoi là, deux sons?
1: Salut Gérard, ça va? C'est Arnaud.
2: Moi j'ai pas de problème moi.
0: Ouais bah moi j'ai des problèmes.
1: Bonne fête Gérard.
0: Je sais pas si derrière vous entendez.
1: Ah moi j'entends ouais.
3: Ouais ça va. Ça résonne beaucoup ouais.
1: Gérard, ouais. Bonne fête.
0: Merci.
1: De rien.
0: C'est
1: Arnaud.
0: D'accord.
1: Ok. Ok.
0: Bon, on va attaquer le deuxième débat.
3: Ok.
2: Qu'est-ce qui se passe, Gérard?
0: J'ai devoir.
2: Vous avez devoir.
1: On s'en fout.
2: Ouais, vas-y, continue, je vais essayer de voir le problème.
4: Bon, justement, donc Gérard, tu continues le débat, tu présentes ton débat, et pour l'instant, le mécanicien est en train de gérer le problème.
0: Donc, alors, pensez-vous que tous les hommes sont obsédés?
1: Toi, Gérard,
0: non, moi,
1: déjà.
0: Je peux pas. Non, pas moyen de travailler comme ça.
1: Pourquoi t'appelles ça travailler, toi, Pouillon?
2: Et là
0: Si t'es pas content, tu dégages, toi.
2: Ça marche, là.
0: Comment?
1: Non, j'ai juste emmerde, vieux pauvre.
0: Eh ben, dans ces cas-là, si tu m'emmerdes et que tu me bois, eh ben, tu dégages au standard. Allez, hop, bonne nuit. Celui qui fait la mouche, allez, hop, Arnaud, bonne nuit. Alpha, bonne nuit. Et toi, t'arrêtes avec ta caméra. Alpha et Arnaud, bonne nuit. Allez, hop. Hop, dégagez. Voilà, ça va aller plus vite. Arrête! Bon, t'arrêtes avec tes caméras maintenant.
4: Donc, je vous explique, le caméraman. Donc,
0: bon, t'arrêtes, s'il te plaît.
4: Une espèce de suivi de Gérard. Et là, Gérard s'énerve. Gérard prend la trousse de maquillage.
2: Attends,
4: prend la bombe de gel.
0: Et t'arrêtes, je refais comme la semaine dernière.
3: Gérard?
4: Il a eu le caméraman.
0: Alors maintenant, je repose la première question.
1: Gérard, pourquoi tu me tires?
0: Parce que pour l'instant, vous fermez vos gueules quand je pose des questions. Il n'y a pas à me la mettre dans la gueule.
1: Elle me parle pas comme ça.
0: Mais pour l'instant, c'est pas à toi que je m'adresse.
1: Ouais, mais tu me dis pas ferme ta gueule, c'est tout.
0: Bon, si t'es pas content, tu dégages.
1: Non, je dégage pas.
0: Il dégage pas,
4: écoute, il a rien fait pour l'instant, t'as même pas fait la première question, on va pas dégager.
3: Ouais, c'est lui la première question et puis.
4: T'es agacé à cause du caméraman,
0: c'est
4: il dit
0: pas rien.
2: Quel cirque?
1: C'est pas de ma faute si t'es pas photogénique.
0: Attends, si je suis pas photogénique.
1: T'es Cameroun,
0: c'est quoi là?
1: Bon, allez, accouche.
3: Bonjour, c'est pas ta danseuse, pose ta question.
0: Pensez-vous que tous les hommes sont obsédés?
1: Non, juste toi.
3: C'est rare, hein. C'est la petite souris?
0: Ouais, je t'écoute.
3: Alors, moi, je pense que non.
1: Mais non, il y a juste Gérard qui est un obsédé.
3: Pour la simple et bonne raison que, on peut pas les mettre tous dans le même panier. C'est comme dans la vie, il y a des bons, il y a des moins bons, quoi.
0: Mmh.
3: Et il faut se dire une chose, c'est que, de toute manière, l'homme, a des instincts, des fois, animaux.
5: Des instincts animaux.
0: Ah, celui qui rentre, tu te calmes parce que tout à l'heure tu vas retourner au standard vite fait, bien fait.
1: J'ai même envie.
3: Oui.
0: Oh non, mais ça va pas recommencer là.
1: J'ai même envie de péter alors.
0: Non, mais arrête, s'il te plaît.
6: Là.
0: Oh,
1: je veux pas le savoir, tu retournes au standard.
0: Bon, encore allez, moi j'arrête.
3: Gérard, tu pourrais t'occuper un peu de nous?
1: Ah, il y a une
0: grosse
3: merde.
0: Bon,
3: moi, je vous propose qu'on lance le débat.
0: T'arrêtes avec ta caméra maintenant. Non, mais tu vires là. Là, c'est terminé, c'est tous les jeudis que tu me fais le même coup. Maintenant, je veux plus.
2: Je crois que c'est ça.
0: Non, tu
2: vois. Il y a un problème avec le caméraman. Hein, on vous explique.
0: Non!
2: Puis il y a un moustique dans la pièce en plus.
0: Voilà. Non!
4: Il y a un gros moustique, hein.
0: Bon, moi, j'arrête. Non, mais je continuerai.
2: Mais Gérard, on n'y peut rien. Il y a des mouches.
0: Non, mais je veux pas le savoir, il fait exprès. Alors, il dégage avec la caméra, c'est tout.
2: Mais je sais pas, il y a un problème.
0: Non, mais il arrête avec sa caméra maintenant. Je vais pas, la prendre toutes les semaines dans la gueule.
4: Bah, tu la prends une fois par semaine.
2: Ah là là,
7: c'est pas toute la semaine.
0: Non, mais même, c'est tous les jeudis.
4: Oh, écoute, c'est pour tout le monde pareil.
0: C'est tous les jeudis et c'est même à la loco. Alors, faut quand même pas déconner.
6: Alors,
0: tu vires la caméra. Non, j'en veux pas, tu la mets là, ailleurs. Hein?
2: Non, Gérard, tu remets ton casque, il y a des gens
3: on
2: qui veulent...
3: On continue, Gérard.
1: Alors, allô.
4: Bon, alors, on en était où, Gérard?
3: J'étais à savoir si tous les hommes sont des obsédés.
1: Voilà. Non.
3: Ah.
1: Aucun. Juste l'exception. L'animal, quoi. L'animal.
0: Bon, on va commencer par...
1: Par Gérard.
0: On va commencer par Julia.
8: Oui, Gérard. Oui, moi, je suis obsédée par toi, d'ailleurs. Ça me pose beaucoup de problèmes dans ma vie sentimentale.
1: On voit que tu l'as pas vu, hein.
8: Ça m'arrive parfois, quand je suis avec mon copain, de crier « Oh oui, Gérard !» Je vais faire son prénom, tu vois.
0: D'accord.
8: Donc,
0: mais Julia,

0: Julien, je vais te dire une chose, que j'ai reçu ton courrier et apparemment ce que j'ai reçu, t'aurais pu me laisser ton adresse, je t'aurais répondu, donc je te dis merci pour ton courrier.
1: Mais non, mais parce que moi je voulais que tu me reprennes à l'antenne.
0: Non, mais attends, je vais te reprendre en antenne tout à l'heure.
1: Ouais,
0: ok, sûr,
1: attends,
0: je vais, on
1: moi, je
0: verra.
1: Veux pas parler en antenne, hein.
2: Bon, justement.
1: Un poème d'abord.
0: C'est quoi ce poème? Non, les poèmes, c'est pas. Il est hors de question que je fasse des poèmes maintenant. Donc,
1: bon, alors
0: c'est...
1: pas d'hors antenne alors.
0: Bon, si. Tu veux pas d'hors antenne dans ces cas-là, bah, dans ces cas-là, c'est même plus la peine de m'écrire.
1: Bon,
0: c'est pas
1: voilà. Ok.
0: Bon, bon, Céline.
1: Et je t'ai mis un timbre bonne fête, Gérard, c'est dégueulasse.
0: Ouais. Céline.
3: Oui. Alors, bah, je trouve que non, tous les hommes sont pas obsédés, mais il y en a quand même beaucoup.
4: Ouais, bon, Gérard.
3: En fait.
0: Hein?
3: Les hommes sont beaucoup plus obsédés que les femmes.
0: Moi, ça, la, ça, la, la question,
3: que
0: la question, on va y, la question sur les hommes ou les femmes sont-ils obsédés, on va y revenir.
5: Oh, si tu revenais à la première question, là.
4: Gérard, on est à preuve vivante.
3: Et Gérard?
0: Oui, c'est qui?
3: Céline.
0: Oui, Céline.
3: Tu es obsédé, toi?
0: Non, pas du tout.
4: C'est un vieux porc, lui.
0: Voilà, attends, tu sais ce qu'il dit, le vieux porc?
4: C'est un vieux cochon qui pense qu'à sodomiser les gars dans les chiottes de la loco.
0: Alors, tu dégages, bonne nuit. C'est quoi ce merde là?
4: C'est le bruit que Christine elle fait quand tu l'encules.
0: Bon alors, Arnaud et Philippe. Mais c'est quoi ce bordel là?
5: Je sais pas moi.
4: C'est Christine.
5: C'est quoi ce cirque?
4: Christine qui a ses règles.
5: Je sais pas.
0: Bon alors, Alpha Arnaud, bonne nuit.
4: C'est Arnaud, j'ai rien dit.
0: Alpha Arnaud, bonne nuit, je. Mais qui c'est qui est en train de faire le con là?
3: Bon, tu
0: me les viens, je veux que des nanas pour l'instant.
2: Non, attends Gérard, tu vas prendre comme tout le monde, là tu as 4 nanas et 2 mecs, donc tu fais.
0: Non, mais moi avec les mecs, c'est même pas la peine de se.
2: Gérard, tu te braques toujours sur les mecs.
0: Sarah.
3: Oui.
4: Enculé, va.
0: Ouais, enculé toi-même, et connard.
5: Non, arrêtez, soyez sympa, laissez.
0: Voilà, allez.
4: Ok, t'as raison.
0: Ok. Bon, okay, alors Sarah.
2: Oui. Ok.
4: Ouais, ok,
3: Sarah.
4: Ok, super.
0: Ma gueule.
4: Ah, mais tu peux pas la fermer ta grosse gueule, famille.
0: Eh, si t'es pas content, tu vas pas en culot au bois de Boulogne, ta connard. Alors, Alpha ou Arnaud, vous dégagez. Bonne nuit. Toi-même, les connards.
3: C'est la fête ce soir.
0: Sarah.
4: Oui, Gérard, la censure.
0: Ta gueule. Et vous commencez à me casser les mecs, hein.
4: Bah t'as rien, qu'est-ce que tu veux qu'on casse?
0: Ta gueule, connard. Bon, ça va.
4: Ta gueule, connard.
2: On a toujours pas avancé dans le débat, Gérard.
0: Non, mais pour l'instant, si les deux mecs pouvaient fermer leur gueule quand je pose la question aux nanas, ça me ferait bien plaisir.
2: Les deux mecs ferment leur gueule.
4: Ok.
0: Alors, Sarah, s'il te plaît.
3: Oui, Gérard.
0: Alors,
5: quelle est la question?
0: Pensez-vous que tous les hommes soient. Pensez-vous que tous les hommes sont obsédés?
4: Non.
0: Bon, pour l'instant, Arnaud et Alpha, vous voulez fermer. Je pose la question à Sarah.
3: Non,
0: Sarah, s'il te plaît, tu te réveilles ou sinon tu vas aller au standard.
3: Moi, je veux bien réveiller, mais alors laisse-moi parler. Écoute-moi quand
4: standard,
3: tu
4: veux. Standard, Gérard. Ah,
3: d'accord. Et plus vite et ce sera mieux, je pense.
0: Alors, je t'écoute.
3: Tu m'écoutes?
0: Oui.
3: Merci. Non, moi, je vais dire, les hommes ne sont pas tous des obsédés. Mais le mec qui n'est pas obsédé, il a un problème, tu vois, quand même, un peu. Il en faut un petit peu.
0: D'accord.
6: Mais obsédé par quoi, au juste?
4: Par le cul.
6: Ah, bon.
0: Eh, qui c'est qui vous parle de cul?
4: Bah, c'est toi, gros pervers.
0: Attends, je t'emmerde, toi, connard.
7: Là, ça va bien. Dans les chiottes de la loco, ça y va mortel.
0: Hein, oula. Et Arnaud, tu dégages. Là, j'ai reconnu ta voix, tu dégages, Arnaud. Arnaud, tu dégages.
4: Arnaud, tu dégages,
0: tu fermes ta gueule, tu dégages maintenant.
4: C'est rare, c'est Alpha, je voudrais m'excuser. Arnaud,
0: non, mais je veux pas le savoir, tu dégages. Allez, hop, zou.
3: Tu sais ça.
5: Gérard, il y a une question sur Minitel.
0: Voilà.
5: Est-ce que la perversité ne serait-elle pas tout simplement la prolongation de la gente féminine selon laquelle l'hétérosexualité se répandrait?
7: Absolument.
0: Qu'est-ce que c'est que cette question bidon?
5: Je sais pas, écoute, c'est
0: mais qu'est-ce que c'est que ce cirque?
5: Bah écoute.
0: Mais attends, c'est quoi cette question? La question n'a ni queue ni tête.
5: C'est la pro. Bah si, attends. Mais bien sûr que si.
0: La question n'a ni queue ni tête, je vois pas le rapport avec les hommes. Ma gueule derrière, s'il vous plaît.
3: Oui, c'est toi, Gérard.
5: Il y a une queue, il y a une tête, c'est la prolongation de la gente féminine. Ne serait-elle pas l'hétérosexualité de la de l'obsession de des obsédés?
7: Par rapport au matin et au temps.
0: Non, je vois pas le rapport.
4: Gérard,
0: enfin bref.
4: T'encule.
0: Comment?
3: Je vais te laisser, Gérard, je crois.
0: Qui c'est?
4: C'est Alpha, je t'encule.
7: Merde, connard.
0: Bon, alors Alpha, tu dégages.
7: C'est pas moi, j'ai rien dit.
5: Non, ça va pas si vous commencez à dire je t'encule à Gérard, ça va pas là. Gérard, fais-toi respecter.
0: Non, bon, là, t'arrêtes là, s'il te plaît, maintenant Gérard, c'est terminé.
4: Gérard, c'est Alpha, je t'emmerde.
0: Et bah alors Alpha, tu dégages.
7: Arnette, t'as un
8: casse couille. Arrête de dire que
7: t'es
0: con. Non, mais attends,
8: c'est
0: tous les
8: comptes courants, merci, je vous donne, t'arrêtes.
7: Arnette, c'est un
0: fou
7: la merde.
0: Il se
4: calme.
3: On pose une autre question, GG.
4: Max arrive à la rescousse.
5: Bon, Gérard, tu reprends le débat là.
0: Bon, alors, la deuxième question. À quoi reconnaît-on un homme obsédé? Arnaud. Bon, il y a la souris.
3: Oui.
0: À quoi reconnaît-on un homme obsédé?
3: Les mecs.
4: À toi, il suffit de te regarder.
0: Oh, pour l'instant, les mecs, vous la fermez.
4: Gérard, c'est Arnaud, je pourrais répondre.
0: Non, bah, tu répondras après.
3: Donc, la petite souris.
4: Enculé.
0: Bon, alors, le mot enculé, tu dégages. Arnaud, tu dégages.
5: Allez hop,
0: Arnaud, bonne nuit.
4: C'est Alpha, Arnaud, t'es lourd.
3: Et donc, je vais vous laisser.
4: Arrête, Alpha, c'est trop grillé.
0: Bon, ouais. Là. Bon, on t'arrête, s'il te plaît.
7: Et Arnaud de lourd, Arnaud de lourd. Arnaud, t'en meurs.
0: Non, oh,
3: c'est pas c'est un bordel.
0: Non, mais il arrête avec la caméra, Arnaud, je l'ai dit tout à l'heure.
5: Arrête avec la caméra, Gérard.
0: Bon, matin, c'est terminé. On revient dans le débat ou sinon j'arrête.
5: Voilà, tu reviens dans le débat, allez.
4: Gérard.
5: Attendez, laissez Gérard parler. Vas-y, Gérard. Okay. Puisque Gérard ne sait pas se faire se respecter. Vas-y, Gérard.
0: Bon, tu dégages avec ta caméra, s'il te plaît.
3: Bon,
0: voilà.
3: Que
0: tu
4: la caméra,
0: bon,
4: c'est Alpha,
0: bon, alors Alpha, tu dégages. Bon, allez hop, je vais mettre le disque. Allez hop.
3: Non.
0: Le disque, c'est les slips, c'est cher avec slip. Stop. Camier.
5: Gérard, tu remets ton casque. C'est quoi le titre? On n'a pas bien entendu.
4: Gérard, c'est Alpha.
5: C'est quoi? Attendez.
7: Gérard, c'est un mousse de la merde.
5: On va mettre un disque, on va se calmer. Gérard, c'est quoi le disque?
0: C'est les slips sont. C'est cher avec strip. Putain, mon cul, mais qu'est-ce qui m'a fait ça?
5: Ah, Gérard se casse la gueule.
0: Et le titre, c'était Les Portes d'Hertel avec Togoid. Alors que c'était pas ça que j'avais annoncé.
5: Bah si. Bon, non mais c'était autre chose là.
0: Ouais bon, enfin bref.
2: On en était donc Gérard. Justement, Gérard, au débat sur les obsédés.
0: Voilà, donc on va accueillir Julia.
9: Oui.
0: Rebonsoir.
9: Rebonsoir.
0: Céline, rebonsoir. Céline.
9: Re-salut.
0: Re. Sarah.
9: Oui.
0: Re.
9: Rebonsoir.
0: Sarah, rebonsoir.
4: Il est fort le Alpha.
0: Oh là, ça commence à m'énerver là avec les mecs. Vous allez commencer par vous calmer.
4: Allez, Gérard. Il y a un truc, t'ouvre ta grande gueule.
0: Bah, si t'es pas content, tu dégages.
7: Gérard, Arnaud, c'est Arnette, il fout la merde. Mais y'a pas d'Arnette. Si, c'est toi, Arnette.
0: Bon, Alpha.
4: Ta gueule, Alpha.
2: Moi, je suis sûr que c'est Luigi.
0: Alpha.
4: Ouais, rebonsoir. Vous m'avez pas reconnu.
7: Et Gérard, c'est Alpha.
0: Bon, allez, Luigi, tu dégages.
7: Ouais, dégage.
0: Bonne nuit. Comme ça, je t'ai reconnu tout de suite. Hop. La souris, rebonsoir.
4: Gérard, c'est Alpha. Tu vois un gros doigt dans le cul.
0: Bon, alors, Alpha, tu dégages.
4: C'est pas moi.
0: Alpha, tu dégages, bonsoir. La souris, rebonsoir.
9: Rebonsoir, Gérard.
0: Et pour finir, Arnaud.
7: C'est Arnaud, c'est la merde.
4: Mais non, c'est Alpha.
0: Alpha, je te dis, tu dégages.
7: Gérard, Arnaud, c'est Arnaud, c'est la merde.
0: Bon, bah, si, Arnaud, tu dégages aussi.
2: Mais non, c'est Luigi.
5: Bon, Gérard, c'est pas grave, tu reprends le débat.
4: Gérard, donc, Alpha, je te baise.
5: Vas-y, Gérard.
0: Bon. À quoi reconnaît-on un homme obsédé? Alors, maintenant, pour l'instant, c'est moi qui pose les questions et vous allez vous la permettre. C'est moi qui demande à qui je veux que ça parle. Alors, c'est Julia.
9: Oui.
0: À toi de répondre.
9: Eh ben, j'en sais rien, il a des yeux grands ouverts, injectés de sang et se regarde.
4: Bah, c'est
9: pas ça. De regard, et voilà, c'est ça un homme obsédé.
0: D'accord.
9: Okay. Non, mais c'est pas ça?
0: Non, bah, si tu veux, hein.
9: Je sais pas comment.
0: Non, mais de toute manière, je vous dirai si je suis obsédé ou pas.
4: D'accord. Bien sûr que tu es obsédé.
0: Donc, Céline.
4: On sait que tu l'es.
9: À ton compte, on connaît déjà la réponse à ça.
4: On connaît
0: Céline.
4: La réponse. Ouais, on connaît la réponse.
0: il y en a qui s'amusent. Bon allez Arnaud et Alpha, vous dégagez. C'est...
4: Non, moi j'ai rien fait. J'ai
0: non, mais vous dégagez là, ce coup-là, vous dégagez.
10: Gérard, tu reviens sur le débat là.
0: Céline.
11: Oui, à son comportement, à la façon de regarder.
0: Mm-hmm.
11: La façon de parler aussi.
4: Mm-hmm.
11: Voilà quoi.
0: D'accord. Sarah.
12: Ah oui. Moi je pense que ça se voit pas comme ça en fait.
0: Mais.
12: Mais je pense que tu le vois pas comme ça, tu le devines pas, le gars qui est obsédé, tu prends un temps pour le voir, quoi, tu vois.
0: Mmh.
12: Il ne le montre pas.
0: Mmh. D'accord. Et la souris. Attends, ça. Oui, vas-y, je t'écoute.
12: Donc, c'est la souris, donc, moi, je.
0: Attends, il y a Sarah qui voulait peut-être rajouter quelque chose.
4: Elle voulait rajouter que tu étais un pauvre con.
0: Bon, et le pauvre con, tu sais ce qu'il dit, t'emmerdes, alors tu dégages au standard.
4: Et ça, c'est Alpha.
0: Non mais Alpha, pour l'instant tu la fermes, c'est pas toi que je m'adresse.
4: Arnaud Dolan.
0: Alpha, pour l'instant tu te tais, je m'adresse encore à Sarah.
13: Non mais Gérard, Arnaud il fout la merde, son forêt. Faut le sortir.
0: Sarah.
12: Oui.
0: Sarah.
12: Oui, je suis là.
0: Bah alors.
4: Bah alors, bon,
0: tu voulais répondre.
12: Bah, je viens de te répondre là, Gérard.
0: D'accord. Bon, la souris.
12: On repasse le standard simplement.
0: Bon bah ok, tu repasses au standard alors.
4: Et les mecs alors.
12: Oui, donc Gérard. Bon bah je pense que c'est dans les attitudes qu'ils ont quoi envers les femmes, même envers les mecs, parce que de toute manière on peut être obsédé homme et attiré par les gens. Ça se voit aussi dans les mecs qui vont dans les grandes surfaces, qui regardent bon mais les contenus, les cachettes vidéo, ou même des films, des bouquins de tout quoi. Qui restent des heures et des heures.
0: Bon, je sens que celui qui s'amuse à faire des conneries derrière mon dos, il va dégager. Déjà avec ta caméra, tu t'arrêtes s'il te plaît.
10: Des coups de feu, des coups de feu.
0: Tu t'arrêtes. Bon, alors maintenant j'arrête.
10: Non mais Gérard, non, mais
0: tu poses un ultimatum.
10: Mais c'est le problème
2: Gérard, t'arrives à respecter personne. T'as le caméraman qui t'embête.
10: Sur le digital, il y a Cédrico qui marche.
0: J'ai une caméra, il va se calmer.
10: Sur le digital, il y a Cédrico qui marche. Gérard n'a pas de couilles, il n'arrive pas à se faire respecter.
0: Allez hop. Fais gaffe parce que tout à l'heure je la vire.
4: Gérard, on a limite des couilles.
0: Fais gaffe maintenant. Là, t'arrêtes, allez hop.
2: Est-ce que les caméras t'assurent?
4: Quelle tête de con, Gérard.
0: Eh ben, la tête de con, tu sais ce qu'il te dit.
12: Tu dégages.
0: Bon, t'arrêtes. Tu arrêtes, s'il te plaît, maintenant.
12: C'est clair.
2: Gérard, s'il te plaît, je voudrais que tu te concentres un peu sur l'émission et donc sur les obsédés. Nous accueillons Antoine, puisque Sophie vient de partir, puisqu'elle était fatiguée.
4: Antoine.
0: Sophie.
4: Bonsoir, ma testicule.
0: On n'avait pas de Sophie.
2: C'était Sarah.
4: Bon,
2: ouais.
0: Tu les prends au standard, tu les calmes, les mecs.
4: Bonsoir,
2: donc,
0: tu calmes
2: Sarah.
0: Les mecs et tu me calmes la caméra.
4: Bonsoir.
0: Sinon, je laisse le débat. Non, mais moi, tu me prends les mecs.
2: Eh ben, nous, on va le faire, le débat, voilà.
0: Tu me calmes la caméra. C'est clair, ou sinon, je laisse tout tomber là maintenant.
4: Bonsoir, Gérard. Allez, hop. C'est con, on n'a pas besoin d'un bouffon comme Gérard. Bonsoir, Gérard.
2: On vous explique, Gérard est parti. Ça y est, Gérard est dans le couloir.
10: Gérard est parti.
4: Bonsoir Gérard.
10: Gérard est parti, voilà.
4: Est-ce que ça va, Philippe?
10: Non, Gérard,
12: reviens, allez.
4: Ah oui, je sais pas qu'il y a Arnaud dans les débats.
10: Gérard,
4: j'ai même pas parlé, il se casse déjà. Mais Arnaud, tranquille, il a marché dans le débat. Mais Antoine, tranquille. Ah oui, tranquille, ça va, Arnaud?
10: Bah, c'est Max, on essaie de faire venir Gérard.
4: Alpha, t'étais dans le coma ou quoi?
10: Ouais.
0: Dégage avec ta caméra.
4: Arnaud, Arnaud, fout ta merde un peu. Il est en déprime, Alpha.
0: Et là, tu me verras tous les mecs. Non, tu dégages avec ta caméra.
4: Reviens, ma couille, reviens.
0: Tu dégages.
4: Gérard, tu reviens là,
0: tu dégages maintenant.
4: Reviens, ma couille.
0: Non, tu dégages.
10: Attends, il y a ta couille qui voudrait que tu reviennes, ma couille.
0: Non, tu me verras tous les mecs. Je continue à répondre.
10: Non, les mecs.
4: Gérard, toi, je viens d'arriver. Est-ce que je pourrais parler, s'il te plaît?
10: Bon, Gérard, les mecs.
4: Ouais.
0: Non, tu me les vires tous.
2: Non, je vais pas te les virer tous, c'est bon.
4: Salut, Max.
0: Non, mais attends.
2: On continue. Non, Gérard, je ne les vire pas tous.
0: Gérard, non, mais attends. Je ne peux pas. C'est pas de débat.
2: Eh bah, t'en fais pas, je les fais moi, le débat.
0: Si vous amusez à prendre les mecs dans les répertoires,
10: c'est juste. J'ai tout reconnaître.
0: Il y a Arnett, Luigi et Tony.
10: J'ai cru que David.
0: Et il y a David.
2: Non, il y avait David.
0: Oui. Et bien dans ces cas-là, c'est pas la peine de faire des débats.
10: Il n'y aurait pas un David par hasard avec vous?
4: Gérard, je dois dire une chose. c'est la,
0: dans
4: c'est
0: à
4: la
0: peine.
4: Saint-Gérard. Non, non, c'est la Saint-Gérard. Et demain, le loco, je peux dire qu'on va te faire ta fête. Et
0: Arnaud, c'est ça. Et bah, surtout que je veux pas la loco demain. Alors comme ça, tu me feras pas ma fête.
14: Gérard, c'est Antoine. J'aimerais savoir si c'est vrai que quand tu es venu.
15: Bah, à part ça, mais fais le débat, ouais, putain. C'est
4: Gérard,
15: c'est
4: Arnaud.
0: Non, non, mais moi, c'est ça,
15: fais tes débats, faisant plus qu'à tous les 15 jours.
14: J'aimerais savoir, Gérard, c'est Antoine, si c'est vrai que quand tu es venu au monde, ton père a cru que ta mère avait fait une fausse couche.
0: Alors, dans ce cas-là, tu dégages, toi.
14: C'est Antoine, est-ce que je pourrais revenir?
2: Bon, la question, Gérard, les questions sur les gens obsédés, puisque là, apparemment, t'as quand même une bonne brochette.
4: Pourquoi c'est clair?
0: De connard.
4: Ouais, comme toi.
16: Ouais, troisième question.
14: Gérard, c'est Antoine, pourquoi est-ce que t'as insulté François sur Europe 1?
0: Alors, tu dégages.
4: Antoine, tu dégages. Directement, c'est pas vrai.
10: Gérard, tu reviens sur le débat?
0: Non, mais quand ils vont se calmer, je reviendrai sur le débat.
10: Arrêtez, calmez-vous.
0: Quand les mecs ils vont se calmer, mais je vais revenir
10: Gérard,
0: sur le
10: regarde,
0: débat.
10: Mais Gérard, regarde, c'est facile, calmez-vous. Voilà, ça y est, ils sont calmés. Tu vois?
0: Alors, maintenant, êtes-vous obsédé? Donc, c'est moi qui vais demander aux gens qui répondent, et celui qui répond de travers, il vire. Ça va aller vite fait, bien fait. Julia.
17: Oui, mais moi, je t'ai déjà dit que j'étais obsédée par toi et je t'ai expliqué ce qui se passait quand je pensais trop à toi.
0: D'accord.
17: Je me trompais de prénom.
0: Ok.
17: Avec les autres personnes.
0: D'accord.
17: Donc, j'appelais tout le monde Gérard. Mon chien, Gérard.
0: Mmh.
17: Ma mère, Gérard. Okay.
0: Mmh.
17: Mes parents, Gérard. Donc, tout le monde s'appelait Gérard.
0: D'accord. Ok. Céline?
18: Non, j'ai obsédée par toi.
0: Bon, ça suffit, là!
18: Allô? Bon, Gérard?
0: Oui, je t'écoute, Céline.
18: Oui, disons.
0: Bon, t'arrêtes avec la caméra!
18: On est obsédé par celui qu'on aime.
0: D'accord.
17: Voilà. Ça veut peut-être dire que je l'aime.
14: Allô.
0: Qui c'est qu'on a à la place de
10: moi,
0: Sarah?
10: Moi, sur Minitel, il y a Yo-Yo qui dit que l'obsession n'est que le reflet d'une pathologie prénatale due à un manque d'amour évident apparu au moment de la conception. L'obsédé, par conséquent, n'est qu'un homme qui souffre d'un grave manque de tendresse.
14: C'est vrai.
10: Qu'est-ce que t'en penses, Gérard?
0: Tout à fait. C'est qui a posé cette question sur Minutel?
10: C'était Yo-Yo. Et il y a Oui qui dit qu'il est obsédé par Christine, lui.
0: Oh, bah je ne répondrai pas.
10: Et il y a aussi Cédrico qui dit que les chiottes de la loco sont en obsession à toi.
0: Je ne répondrai pas non plus. D'accord. Là-dessus.
2: Ok, donc on va répondre avec Antoine.
0: Voilà. Donc, qui c'est qui a remplacé Sarah?
2: Antoine.
0: Antoine.
14: Bonsoir, c'est Antoine.
17: Bonsoir, Antoine.
14: Bonsoir, Gérard. Bonsoir, Sarah. Je vous aime. Je vous aime, les filles.
0: Bon, ouais, c'est bon, tu réponds à la question, s'il te plaît.
14: Je vous aime aussi. Bonsoir, mes souris.
0: Tu réponds à la question. Ouais, pour l'instant, ta souris, la souris, tu la laisses tranquille, d'accord?
14: Bonsoir, mes souris.
0: Pour l'instant, tu réponds à la question, s'il te plaît, Antoine.
14: Oui, alors, moi, je suis contre la différence d'âge.
0: Non, bah non, dans ce cas-là, si tu comprends pas, bonne nuit, allez, hop.
14: Et je pense aussi les individus qui n'aiment pas aller ne devraient pas avoir le même âge, c'est clair.
0: Bon, allez, Ludy, tu dégages, je viens de te reconnaître. Allez, hop, bonne nuit. Bonne nuit, Antoine, pour Luigi, tu repasseras ta chemise à Srapette.
14: C'est presque Luigi, hein.
0: Ouais, ben, tu repasseras demain ta chemise à Srapette. Alors,
14: j'ai pas compris celle-là.
0: Tu l'as pas compris, tu veux que je te la fasse en couleur?
14: Ouais,
0: bon, bah, tu vas aller au standard. Bonne nuit. La souris
14: au standard.
18: Vous allez du même avis que Céline?
14: Gérard, au
18: standard. Vous allez de l'homme qu'on aime?
14: Tout le monde au standard.
0: Oh, vous fermez vos gueules, les mecs, s'il vous plaît, quand je pose une question.
14: C'est Antoine, tu m'as pas répondu. Pourquoi est-ce que t'as insulté François sur Europe 1 dans l'émission de la
0: Bon, alors Antoine, tu dégages.
14: Et je cite.
0: Antoine, tu dégages. Antoine, tu dégages.
2: Non, mais c'est bon, mais attends, mais Gérard, c'est bon. Antoine, il est parti, donc t'arrêtes maintenant aussi de t'acharner sur lui. Maintenant, tu continues.
0: Alors, la souris, pour finir à la question.
18: Oui, donc la souris, elle a répondu
14: qu'elle
18: est du même avis que Céline, qu'on peut être obsédé de l'homme qu'on aime.
14: Tout le monde au standard, vous allez voir.
17: Bon, allez, allons tous au standard, qu'on en finisse.
0: Je sens que dans 3 minutes, si ça continue, je vais pas faire les 10 questions. Bon, alors on va passer. Qui c'est qui veut répondre là?
4: Alpha, Arnaud.
0: Ouais, vas-y Arnaud. C'est bizarre, j'avais dit qu'Alpha il dégageait, il est encore là lui.
14: Oh merde, il est con.
17: C'est peut-être un autre, hein.
0: Alors Arnaud, je t'écoute.
4: J'ai pas très bien compris la question.
0: Bon, alors si t'as pas compris la question.
4: Gérard, écoute-moi. C'est pas parce que j'ai mal compris une question, tout le monde gueulait. Tu peux répéter s'il te plaît?
0: Standard. Êtes-vous obsédé? La question c'est êtes-vous obsédé?
4: Ok, j'ai compris. Alors, un petit peu, ouais. Et mon obsession, c'est l'attentat patiente. Vendredi soir à la loco, quoi.
0: D'accord. Eh ben, quand tu me verras, tu vas faire tout.
4: On a les photos.
0: De quoi? Qui c'est qui a les photos?
4: Alpha, moi. J'ai les photos.
0: Qui?
4: Moi, Alpha.
0: Eh ben, Alpha, Alpha, tu dégages. Ça t'apprendra à vouloir jouer ta grande gueule.
4: Gérard-Antoine, j'ai le film en Super 8.
0: C'est ça.
16: Tu vends combien ton film en Super 8?
4: Bah, je te le vends 200 balles.
19: Aussi, en
0: plus. Oh, vous la fermez, s'il vous plaît.
2: Les obsédés, donc, justement, nous en étions encore où, Gérard?
0: Les hommes sont-ils obsédés plus que les femmes? Julien.
16: Je pense pas. Je pense que les hommes et les femmes sont autant.
0: Attends, Julia. Julia, 5 minutes, s'il te plaît.
16: Oh, 5 minutes,
0: c'est long. Tu me prends. Arnaud, Alpha. Tu me les prends et tu leur demandes qu'ils restent un peu plus polis.
16: Oh non.
0: Hein? Donc, Julia.
16: Non, moi je pense que les hommes et les femmes sont aussi obsédés les uns que les autres, même si ça ne peut pas se l'avouer.
19: Oui, moi je pense pareil.
16: Moi, je suis obsédé, voilà, et toi tu es obsédé, et nous sommes tous des obsédés.
0: D'accord. Julia, Céline?
20: Oui, pareil, exactement, on est tous obsédés.
0: Même chose? Et la souris?
20: Bah, du même avis que Julia et Céline.
0: Ah, d'accord, toi.
20: Parfait. Hein.
4: Gérard, c'est Antoine Accueil dans le réacteur.
0: Comment?
4: Gérard, c'est Antoine, est-ce que je pourrais répondre?
0: Bah vas-y.
4: Alors?
0: Ah bah tu travailles s'il te plaît ou sinon tu dégages.
4: Bon, moi je pense que les hommes sont plus obsédés que les femmes, moi aussi. Mais dans ton cas, parce que je vais te dire une chose, comment ça se fait que t'es 35 pieds?
19: Comment ça se fait?
4: Comment ça se fait?
0: Allez, hop. Les mecs là, tu me les dégages, je les veux plus.
2: Le problème étant, Gérard, c'est que les personnes qui chantent les poèmes de Gégé ne sont pas des mecs.
0: Non mais c'est ni les nanas parce que y a aucune nana qui peut les avoir. Donc ça peut être qu'Antoine, Alpha ou Arnaud. Et ça c'est ça peut être que.
4: On a
2: tu peux avoir quoi? Bon Gérard, donc les obsédés.
4: Bon Gérard,
0: les femmes.
4: Bon Gérard, t'enchaînes parce que tu commences à nous saouler pour tarer. Gérard, c'est Patrick, je peux répondre.
21: Dans ce cas-là, conclusion.
4: Gérard, c'est Marcel, il n'y a pas de conclusion.
19: Gérard, c'est Patrick, est-ce que je peux répondre à la question numéro 2, 3, 4, 5, 6, 7, 8, 9.
21: Conclusion.
16: Numéro 4 maintenant.
4: Conclusion.
21: La conclusion.
4: Mais pas la conclusion.
21: C'est le troisième j'arrête.
4: On n'est pas dans la station.
2: Tu deviens carrément fonctionnaire, Gérard. Attends, il est 3h, t'arrêtes. Toi, ça y est, 3h pile poil, ça y est.
0: Que des connards.
2: Eh ben, t'as qu'à te faire respecter. C'est pas trop dur.
0: C'est les mêmes.
4: Regarde,
10: qu'est-ce qui se passe, Gérard? Gérard, remets ton casque.
19: La caméra est devant, c'est standard. On n'est pas dans la
10: caméra. Gérard.
19: La caméra est devant, on n'est pas dans la caméra.
10: Il a une voix bizarre, Gérard. Qu'est-ce qui se passe, Gérard?
19: Gérard, allô, Gérard. De toute façon, Gérard, est-ce que tu pourrais baisser ton froc? Quelqu'un dans la main pourrait faire un gros plan sur.
4: Eh, Gérard, ça t'emmerderait?
19: Gérard,
2: en et attention, parce que là, carrément, il va se battre. Et donc là, il est encore parti pour la troisième fois.
0: Attends, qu'est-ce qui se passe?
10: Il y a Gérard qui est parti du studio.
19: Là, ça tourne, qu'est-ce qui se passe? Gérard, il est où? Il est
10: standard. Faut dire qu'il avait vraiment une voix bizarre.
4: Eh ben, à la limite, je peux remplacer Gérard.
10: Ouais, bah, remplace Gérard alors.
4: Allô?
10: Ouais.
20: Tu auras pas le standard?
10: Le standard.
19: T'aurais pas un pin sur la radio?
10: Attends, tu bouges pas parce que là.
19: T'aurais pas un autocollant pour mettre GT Turbo?
4: Bon alors, je veux pas le savoir.
19: Au standard.
4: Au standard. Alors tu la fermes.
19: On vient pas dans la station au mire.
4: Alpha, tu la fermes. Je veux pas le savoir.
19: Et en net, c'est un fou la merde. Il se fait tard là.
4: Troisième question.
19: Allô, la station mire, est-ce que tout va bien?
10: Allô, est-ce qu'on m'entend, c'est bon? Qu'est-ce qui se passe? Attends.
0: Non, il arrête.
10: Voilà, qu'est-ce qui se passe?
19: Qu'est-ce qui se passe?
10: Mais non, mais attends, qu'est-ce que tu fais? Gérard, faut finir, attends, professionnel quand même.
19: Attention, la caméra, la mousse, tout le monde dégage.
10: Quelle pétasse
16: cette caméra, alors?
10: Quelle caméra? Là, c'est Max, je suis dans les couloirs, je suis allé le récupérer. Alors, j'ai pris le micro-casque. Gérard, calme-toi. Gérard.
0: Tu dégages avec la caméra.
19: La caméra au standard.
4: Comment il s'énerve.
10: Bon, arrête.
19: La caméra au standard.
10: Donc là, il est parti.
1: Ras-le-bol.
6: Gérard,
22: je crois que Gérard est énervé. Ouais. Un peu.
23: Gérard est un petit peu énervé. Allez, viens, on y va, on y retourne, Gérard. Non, mais il va sortir, il reste dehors. Gérard, il reste dehors, il reste dehors. Il reste dehors, il reste dehors. Allez, dépêche-toi.
6: Continue pas avec, avec la bande de...
23: Bon, alors, il veut pas continuer avec la bande de tarés.
1: Mais c'est lui, le taré.
23: C'est toi.
6: Attends, ta caméra, ma pote.
23: Arrête, Cyril.
1: À la dernière.
6: Oh,
1: ça
23: s'en mire. Gérard, allez, on y va. Allez, Gérard, tu te calmes, arrête. Il s'excuse.
1: Alpha et Ardo au standard.
22: Gérard, reviens.
23: Gérard, reviens, dépêche-toi. Il y a pour, au moins respect pour les auditeurs, quoi. Voilà,
6: Gérard,
2: c'est vrai que allez, le standard s'excuse.
23: Pour les auditeurs.
6: Gérard, tu dégages avec ta caméra.
1: Est-ce que je pourrais répondre sérieusement? Allez, Gérard, c'est Antoine.
6: Il n'a pas m'emmerdé.
22: Gérard qui revient en studio.
6: Non, mais moi, je ne veux plus dans la
22: tête. Taisez-vous parce que Gérard revient en studio.
23: Attendez. Coupez à l'antenne. Coupez. Attends. S'il te plaît.
6: Tu vires.
23: Deux secondes, je vais lui parler. Je vais lui parler. Viens, je vais te parler. Alors, viens, je vais te parler. Attends. Bon, viens. Bon. Ah, pas trop près, s'il te plaît.
6: Tu vires.
23: Allez, vire. Deux secondes, recule un peu.
6: Dégage.
23: Enlève-moi les autres de l'antenne. Voilà, ça y est. On va discuter un peu. Qu'est-ce qu'il y a?
6: Non, c'est inadmissible de travailler comme ça avec la caméra.
24: Je vais mettre un disque, hein.
6: Ouais, mets un disque.
24: Je mets un disque.
6: C'est inadmissible. Non, je travaille pas avec la caméra ni avec les mêmes.
23: Tu t'approches pas.
6: Non, mais qu'est-ce qu'il y a? Pourquoi? C'est terminé, j'arrête le débat.
23: Non, viens, faut que je te dise un truc.
6: Arrête!
22: C'est la merde.
23: Arrête! Il a mis un disque de toute façon. Reviens. Gérard, reviens. Recule, pas trop près.
6: Non, mais même, j'en veux pas.
23: Bon, alors, qu'est-ce qu'on fait, alors?
6: Non, mais on arrête ça.
23: Pourquoi?
6: Je fais conclusion et c'est tout, j'arrête. On arrête, maintenant.
23: On va retourner à l'antenne, là, quand même, là.
6: Je reprends, mais moi, je le veux pas dans les studios.
23: Qui?
6: C'est tout.
23: Et pourquoi?
6: Une caméra dans les studios.
23: Non mais attends, on a le droit quand même, il faut c'est pour
6: ouais, faire. Il me la met dans la gueule sans arrêt. Non, je suis pas d'accord. Il a été voir dans la mallette et dès il recommence. Hors de question maintenant. C'est terminé.
23: C'est quoi le débat de... Tu fais...
6: Non mais on va continuer sur les obsédés, mais tu vires les mecs.
2: Que attends.
6: Des nanas.
23: Pourquoi faire?
2: Y a pas, elles sont parties.
6: Que des nanas.
25: C'est pas vu.
6: Il y a deux minutes sur le disque.
23: Ok.
25: Excuse-moi.
23: Alors c'est quoi ce bordel là? Pourquoi tu gueules? Non mais Cyril, sois un peu moins chat avec ta caméra aussi. Y'a plus rien.
25: Non, attends Cyril, non mais t'abuses. Gérard, faut revenir en studio là.
6: Non mais même.
25: Demain matin.
6: Ah bah ouais.
23: Fais gaffe, on retourne à l'antenne avec ça. Fais gaffe, ça fait un.
6: Non, tu viens.
25: Attends, c'est qu'une caméra.
6: Non mais attends, tu te fous de ma gueule là.
25: Non mais non, c'est normal. On est.
23: Attends, alors.
25: Mais il reste une minute si tu veux fumer.
6: Allez, allez.
25: Je sais pas, tu.
6: Non, tu dégages avec la caméra.
23: Bon, alors on fait comment là à la fin du débat? On fait quoi à la fin du débat? Quoi? On fait quoi à la fin du débat?
6: Tu vois?
23: Hein?
6: Je vais peut-être annoncer ce débat la semaine prochaine.
23: Le disque est terminé! Le disque est terminé!
2: Et Max, il faut revenir sur antenne, hein!
23: Vite, le disque est terminé!
25: Vite!
6: Dépêchez-vous!
25: Vite!
2: Allez!
25: Gérard! Vite, Gérard, regarde le disque là! Vite! Vite, on va retourner à l'antenne. Installe-toi vite!
6: Dégage!
25: Mets ton casque! Gérard! Vite! Allez, c'est parti! Mets ton casque, Gérard! Gérard!
22: Attendez, parce que Gérard est pas prêt, le disque. Gérard? Voilà, Gérard? C'est bon, on reprend?
23: On reprend, donc on va récupérer Julia.
26: Oui, bonsoir Gérard, ça va mieux?
23: Ça va, bonsoir. Bon, et vous, les mecs, vous allez commencer par vous calmer, sinon vous allez virer, mais vite fait, bien fait maintenant.
1: Gérard, mais sans faire d'excuses. Alpha Yardo, au standard. Le standard s'excuse.
23: Non, mais c'est pas le standard qui s'excuse, c'est vous qui me fait chier.
26: Gérard, il faut pas t'énerver avec la caméra, ça nous permet de te voir.
23: Ouais, ben peut-être, mais pas moi.
1: La caméra au standard,
26: oui, mais...
1: et moi, ça me permet de gerber comme ça.
23: Ouais, ben si t'es pas content, tu dégages.
1: Au standard.
23: Céline, rebonsoir.
2: Bah, Céline est partie, justement.
1: Au standard aussi.
23: Ouais, d'accord.
1: Allez, vous êtes parti tout le monde au standard.
23: Ok.
1: Moi, tu m'as même pas dit bonsoir, on est entre nous.
23: La souris, rebonsoir.
26: Rebonsoir, Gérard.
1: Salut, Gérard.
19: Moi, c'est Antoine, j'ai même pas eu.
3: Salut, c'est
19: bon. Et tu dis bonsoir aux autres.
3: C'est pas pour le débat.
0: Pour l'instant, vous allez écouter la question et vous allez.
3: Bonjour aux autres.
0: Qui c'est qu'on a à la place de Céline?
5: Personne.
0: Personne, ouais, c'est bien.
3: Question numéro 6?
0: Non, bah, passe à la question.
3: Je peux répondre?
0: Te fous pas de ma gueule, passe cette heure, tu as dégagé vite fait. Je sens que tu as dégagé vite fait, bien fait toi.
5: Bon, alors, femmes... Julia, tu poses ta question, s'il te plaît.
0: Alors, les femmes préfèrent. Celle-là, on l'a posée, donc la question numéro 6. 17,
3: maintenant.
0: Il faut mieux être obsédé ou.
3: Ou obsédé.
0: Au cap 7.
3: Au cap 7.
5: C'est parti.
3: Ça veut dire quoi ça?
0: Bon, c'est, ça veut dire pareil que obsédé.
3: Alors je pense que bon, je pense que par rapport à la question, il paraît d'y répondre.
0: Bon alors si tu sais pas ce que t'as à dire,
3: Non, je sais ce qu'il faut dire.
0: Alors vas-y.
3: Ah mais j'ai pas compris le deuxième mot, c'est obsédé ou quoi?
19: Ça dépend si c'est plus le matin ou le soir, ça dépend parce que bon le soir c'est plus pareil que le matin quoi, si tu veux.
0: Bon, c'est bon d'accord.
3: Tu
0: vas
3: prendre bien la question, c'est Arnaud.
0: Oui.
3: C'est
5: la petite souris.
0: Ouais.
5: Eh bien, sans affaire, ni l'agneau, tous les deux veulent dire obsédé quoi.
0: Voilà, tout à fait.
3: On le savait déjà. Ah c'était une question piège.
0: Voilà.
3: Ah d'accord. Alors Gérard, je pourrais.
5: On était perdu alors.
3: On était perdu. Gérard, tu nous as bien eu, Saligo.
5: Ah le Saligo. Il est taquin, ce Gérard.
3: Saligo, c'est pas une insulte.
19: Il est joueur.
3: Je tiens à le dire.
0: Bon, on va passer.
3: Tu peux répondre.
0: Vas-y.
3: C'est vrai que quand même,
19: par rapport aux
3: les temps. Fleurs sont plutôt jolies en été.
19: Ça dépend quelle ville.
0: Ouais, d'accord, mais c'est pas du tout. C'est pas du tout le thème de la question. Alors, un homme est-il obsédé? Forcément vulgaire.
19: Dans la station mire ou pas?
0: Comment?
19: Dans la station mire ou pas du tout?
0: Comment?
19: Non, rien.
0: Non, bah attends, tu réponds à la question, s'il te plaît.
3: Moi, je réponds,
19: s'il te plaît.
3: Elle est Didier, elle est morte?
19: Non, non, il paraît que tu as fait un.
3: Gérard, on aurait pas fait du stop sous le pont de l'Alma.
19: Non, non, elle fait une tournée mondiale.
0: Bon, ouais.
19: Elle avait mangé de la tarte au cure étant jeune.
0: Gérard, là, tu me prends ceux qui s'amusent à parler du pont de l'Alma, tout ça, je veux pas entendre ça à cette heure-ci.
19: Aucun rapport, il y a des obsédés.
10: Qui s'amuse, qui s'amuse à parler du pont de l'Alma?
3: Alpha.
0: Alors, Alpha, ce n'est pas bien.
19: C'est pas vrai, c'est Arnett.
10: Arnett, ce n'est pas bien.
5: Au bord de l'autoroute,
10: ça y est, Gérard. Ça y est, ils sont grondés. Allez, vas-y, Gérard, continue.
0: Bon, alors, Julia.
5: Oui.
0: Donc je te pose la question.
19: Est-ce
0: un
19: que
0: homme est.
19: Les bouquins à Deauville.
0: Oh, tu te tais toi s'il te plaît.
19: Est-ce que tu préfères les bouquins à Deauville ou à Trouville?
5: Non, un homme qui est obsédé n'est pas forcément vulgaire parce que ça se voit pas au premier coup d'œil qu'il est obsédé.
0: D'accord.
19: J'aimerais savoir si c'est toi qui te balades en imperméable au bois de Boulogne.
3: Ouais. Et qui monte sa chatte à tout le monde. Voilà.
0: là je répondrai pas du tout à vos questions pourries.
3: T'as pas envie de dévoiler ta vie privée. Vous arrêtez avec la mouche.
19: Gérard, tu la gobes la mouche avec la langue. Gobe-la.
10: Non Gérard, ferme la porte. Gérard, tu restes là.
19: La caméra au standard. Gobe-la avec la langue.
10: La mouche est partie, c'est parce que la porte était ouverte.
19: Voilà, d'accord, ouverte la mouche.
3: Gérard, une mouche.
10: Elle revient, ferme la porte. Ferme la porte.
19: Gérard Chiabodo, est-ce que tu pourrais poser ta septième question?
3: Gérard, numéro 3. Gérard, qu'est-ce qu'on va faire?
19: Tricher.
3: Tu devrais faire le débat organisé.
0: Non, ben pour l'instant, vous avez Wouter, je vais poser la question.
3: Gérard, oui, mais Gérard.
0: Vocale!
3: Gérard, je voudrais te parler poliment.
19: La réponse aux questions comme Gérard Chiabodo.
0: Alors, la conclusion, comme ça va aller plus vite.
3: Gérard, écoute,
5: non, Gérard.
0: Conclusion.
3: Non.
0: Conclusion.
5: Non.
3: Gérard, écoute.
19: Il manque trois questions.
3: Non.
5: On n'est pas allé au fond du problème, là.
0: Bah, je fais conclusion, c'est tout.
3: Gérard, écoute-moi.
0: Alors, les mecs, vous allez commencer par la fermer.
3: Écoute, Gérard, une seconde. Tu dis tout le temps de la fermer, mais comment veux-tu que ton débat soit organisé si on doit tout le temps la fermer?
19: Et en plus, il triche, il donne la réponse à la question.
5: Gérard,
0: Qui c'est qui parle?
7: C'est la souris.
0: Oui.
7: Je disais, il y en a qui n'ont pas répondu à la question.
19: Ouais, moi, j'ai pas répondu.
22: Mais c'est quoi la question?
0: Un homme est petit.
19: Est-ce que les obsédés de toute manière à peu près dans le point de vue?
22: Gérard, tu te fais respecter un peu là.
0: Un homme obsédé est-il forcément vulgaire?
7: Non, mais
19: je réponds.
7: Il n'est pas forcément vulgaire. Donc c'est
22: sur Minital, il y a Lily qui dit que la vulgarité n'est que l'apocalypse de l'antenne qui font attention sur l'expression des mecs obsédés.
19: Et c'est vrai, je dirais même plus. Au début, il y avait les dinosaures.
0: Non.
19: Ensuite, il y avait une boule de feu.
0: Mmh.
19: Et les dinosaures, ils sont payés.
0: Non, mais attends, et toi, avec ta boule de feu, tes dinosaures, toi, vrai, ta conclusion, elle est faite, tu dégages. Bonne nuit, au revoir.
19: L'extrapolation,
0: Eh, vous commencez à me les gonfler, hein.
19: Alors,
0: Julia.
7: Vogel!
0: Bon, allez, tu dégages là. Là, c'est, maintenant, c'est terminé. Dehors.
19: Terminé. Trois journées, on arrête tout.
0: Julia.
19: Conclusion.
0: Regarde derrière, s'il vous plaît.
19: Attends, il est temps de conclure.
0: Bon, allez, tu me reprends tout le monde au standard. Bon. Allez hop, moi j'arrête.
22: Non mais Gérard, Gérard.
0: Non.
22: Tu poses un ultimatum, Gérard.
0: Non, les mecs, maintenant.
19: Stop.
0: Bon, allez, hop. Tous les mecs là, tu me les reprends. Allez hop.
2: Non, je ne peux pas juger.
0: Conclusion. Conclusion.
26: Bon, est-ce que quelqu'un voudrait faire le débat à la place de Gérard là?
0: Bon, Max, tu me prends les mecs.
19: Allô?
0: Non, tu les prends.
22: Non, je les prends pas, je suis pas pédé moi.
0: Non, mais tu les calmes.
19: Max ne s'appelle pas Gérard.
0: Non, apparemment, c'est tous ceux qu'on a l'habitude.
19: Gérard,
22: moi je me connais pas.
19: Bah, prends-les toi, Gérard.
0: Ouais, ça c'est Arnette, Tony, Luigi.
19: Tony, Luigi, Arnette.
22: Y'a pas David?
0: Non, à peine, presque pas.
19: David? Non.
0: Non, presque pas.
22: Arnette?
19: Non. Salut Gérard. Hey, Gérard, c'est pas vrai, je t'ai pas envoyé de message sur ton tatou.
22: Tony?
19: Non. Oui.
0: Con, va.
22: Mais tu vois, il dit que c'est pas lui.
0: Non, mais c'est pas Gérard, lui, comme par hasard.
19: Gérard, c'est Tony, pas lui, c'est lui. Oui, il pourrait répondre sérieusement aux questions.
22: Bon, on va continuer le débat parce que ce serait dommage de faire une question, j'ai les dernières questions sont les plus intéressantes. C'est quoi les questions après?
19: Voilà, on se calme.
0: Pensez-vous que le cul est-il obsédé? Non, pour l'instant, c'est pas à vous que je m'adresse, mais.
19: Gérard, c'est Tony.
0: Vagal, quand je parle!
2: C'est un mec.
0: Bah alors dehors, moi j'arrête.
2: Mais tu peux pas les mettre dehors, Gérard. Moi je viens de reprendre le standard, je sais pas où ils sont.
19: Gérard,
2: peux pas.
19: C'est Tony. Moi je pense que ton cul
22: c'est un mec,
19: est
22: obstrué.
19: C'est pas moi, c'est pas moi.
0: Julia, ta question, Gérard, ta réponse.
26: Eh ben écoute, oui, mon cul est obsédé, voilà.
0: Mmh. D'accord. La souris.
19: C'est bien. Gérard, je suis sur ton cul.
0: Ta gueule.
7: Donc Gérard,
0: oui.
7: C'est la souris.
19: Mmh.
7: Non, aimer le cul n'est pas forcément si.
19: Absolument.
26: Ah non, tu réponds pas à la question là.
0: Elle a mieux répondu que toi à la question. Alors pour terminer la dixième.
19: Est-ce que je pourrais répondre à la question?
0: Non. Alors tu te dépêches parce que je fais la dixième.
19: Alors c'est Tony, moi je pense que ton cul est obstrué.
0: D'accord.
19: Gérard, je pourrais répondre moi aussi.
0: Vas-y.
19: Alors c'est Arnette.
0: Comme par hasard.
19: Ouais, la merde,
26: standard, hein.
19: Il vient d'arriver. Je suis poli. Bon, alors. Ton cul, oui, est obsédé, surtout dans les toilettes de la loco, ouais.
0: D'accord. Eh ben, on va faire conclusion.
19: On a des photos.
22: Pose la dernière question, Gérard.
19: La question numéro 13.
0: Non, mais il n'y a pas de question numéro 13, c'est.
19: Comment ça? Bah, la pose la 12.
0: Non, mais c'est. Pensez-vous que le débat.
7: La numéro 10.
26: Il triche. Il donne les réponses aux questions, enfoiré. Oh le chien vaudou de son radio.
0: Vagal.
19: Je savais bien que c'était ton fils. Olivier Chabaudot.
26: Oh le chien vaudou de son radio, triche, il n'a pas répondu aux questions, tout ça.
0: Bon, allez, conclusion. Julia, ta conclusion.
26: Pose-nous des questions, Gérard. On n'est pas allé au fond du problème, là.
0: Bah si. Pour moi, si vous avez été au fond du problème,
8: on
0: désolé.
8: On n'a même pas approfondi. On a même été au fin fond de ton cul. Oh, l'autre, pas drôle.
9: On peut pas faire une conclusion sur un truc qu'on n'a pas été, on n'a pas approfondi.
0: Non, bah, qui c'est qui parle moi, comme ça, là?
8: C'est tous.
0: Qui c'est qui vient de dire ça, là? Qui c'est qui vient de dire qu'on peut pas faire une conclusion? Ta gueule, toi, quand je parle!
8: Ouais, c'est tout le monde.
11: Quand je t'appelle avec son femme, tu ressors pas le tête de Berlin.
0: Va pas enculer, connard!
11: Ouais, mais personne donne le bonheur.
8: Non, soyez sérieux là.
0: Alors maintenant, Julia, ta conclusion s'il te plaît.
9: Mais écoute, moi j'ai été vraiment très très déçue ce soir parce que tu as été affreusement vulgaire, t'as pas arrêté de crier.
8: Ouais,
9: je ne t'écrirai plus, Gérard.
0: Bah, ben, de toute manière, comme j'ai pas ton adresse, tu pourras plus. Que
9: moi,
0: je pourrai pas te répondre.
8: Feuille de rose.
0: Non, mais feuille de rose, elle est pas là, tu vois.
8: Feuille de rose, elle couche avec moi.
0: Bah, ben, si tu veux.
8: Feuille de rose, je me la prends tous les soirs.
0: Eh ben, c'est bien. Dans ces cas-là, ben, comme vous avez une grande gueule, ben, vous allez faire la conclusion chacun mon tour, les mecs.
9: Gérard, si tu me fais un poème, je veux bien te pardonner.
22: Ça vient, mais je sais pas d'où ça vient. Je sais pas d'où ça vient.

0: Qui c'est qui passe encore une fois?
1: Dégage.
0: Mais c'est pas vrai. Qui c'est qui passe encore une
2: fois? Dégage.
0: Mais attendez, qui passe encore une fois?
2: Dégage.
3: Encore une fois. J'ai rien. Le standard s'excuse. Petit Gérard, le standard tenait à s'excuser auprès de Gérard.
0: Oula.
3: La caméra, le standard, la mousse dehors, fermez la porte.
0: Attends, là, là, ça.
3: Et de refuse.
0: Mais faut faire avec sa caméra.
4: J'y reviens pas, monsieur, je me casse.
0: Bon, tu sais, là, c'est qui passe encore une fois.
3: C'est pas mal.
0: C'est pas vrai, ça.
3: Avant l'heure.
0: Moi, j'arrête. Ah, ça y est, ça
4: Laurent,
0: y est.
4: Le mec a arrêté.
0: Il a arrêté.
3: Laurent G.
4: Qu'est-ce que j'ai mis? T'as pas d'autres questions?
3: Laurent G sur Fun Radio.
4: Non, mais. Bon, pour l'instant, vous avez fermé vos gueules.
3: Ouais. Ta gueule, PD.
4: Ouais. Bon, alors, tu dégages.
0: Non.
5: Il a dit ta gueule, PD.
4: Dehors.
5: C'est un obsédé, il est vulgaire.
1: Ça y est.
4: D'ailleurs. Julia.
6: Oui.
4: Si t'as une question à me poser, j'y réponds.
3: Mais
6: est-ce que toi tu es obsédé?
3: Oui.
6: Non, mais tu peux être obsédé par n'importe quoi. Tu peux être obsédé par une fille ou.
3: Par Christine
6: Je sais pas, par n'importe quoi. C'est pas forcément sexuel, Gérard.
0: Non, c'est pas possible.
4: Celui de Christine, tu me le sors?
5: Non.
3: Bon, Gérard.
4: Comme ça va aller plus vite.
5: Quoi, qui c'est qui vient de dire Carole?
1: Bon, Gérard, on accueille Sébastien.
4: Non, mais c'est bon. Hein.
1: Non, mais si, pour finir le débat. Gérard, Gérard, on peut pas finir comme ça.
4: Il reste deux nanas.
1: Non, ça n'a aucune logique.
4: Il reste deux nanas.
1: Non, mais on prend deux nouveaux auditeurs.
2: Combien reste de questions?
4: Bah, ça y est, hein, les 10. Maintenant, la 10e, c'est pensez-vous que le débat sur.
3: Allô, c'est Sébastien, je bourre la belle.
5: Et t'as dit aussi tout à l'heure, t'allais dire si c'était un obsédé ou pas, Gérard.
4: Ah ben, dans ce cas-là, quand ils vont tous se calmer, il reste deux nanas au sondage. Bon, toi, déjà, le bois de Boulogne, tu vas. Si tu continues, tu vas retourner au sondage.
3: Il y a un qui suicidait, merde, sur le bord de la route. Fermez la porte à la mouche. La caméra, au standard. Bon.
4: Alors, Gérard, mais Gérard, reviens.
3: Gérard, reviens.
5: Ah là, il a fermé, il a claqué la porte.
3: Oh non, on s'en fout, il nous prend la gueule. Oh non, il faut voir la gueule. Il est sympa, il est gentil.
7: Il est sympa, il est juste va vous le dire quand même.
6: Oh putain, vous êtes chiés.
1: GG, on a un nouvel auditeur de dernière minute, je te mets à l'antenne.
3: Bonsoir Gérard, c'est Constantonis.
4: Ouais, c'est ça, Luigi. Bon, pour l'instant, c'est pas toi que je m'adresse, je m'étais adressé à Julia.
3: À Gaël, s'il te plaît.
6: Oui, Gérard.
4: Julien.
3: Gérard, je peux répondre à la question que tu as posée.
6: Gérard.
4: Non, de toute manière, il n'y a plus de questions maintenant. Je vais répondre à certaines questions.
3: Gérard, je te fais 50% sur les Grecs.
4: Bon, allez, vous dégagez, vous me faites chier. Bon, allez.
5: Réponds à ta question, Gérard.
4: Gérard,
3: bâtard. Gérard au standard.
8: Ça rime.
3: Gérard au standard.
8: Ça rime, mais c'est pas
3: Gérard, je veux pas le savoir.
4: Alors, Julia,
6: oui. T'as pas répondu à ma question, Gérard. Tu es obsédé par quoi?
8: À se dormir.
4: Bon, alors, les mecs, pour l'instant, vous allez vous taire, s'il vous plaît.
8: Ultimatum.
4: Ok.
8: Ultimatum.
4: Vous allez vous la fermer parce que.
3: Ultimatum.
8: Tintin. Gérard, c'est Constantonis.
4: Ta gueule, toi.
8: Ta gueule, toi, connard. Je suis réfugié. J'aimerais savoir si tu pourrais m'épargner chez Henri ce soir.
4: Merde. Bon, allez, hop, tu dégages, bonne nuit.
8: Au standard.
4: Hop.
8: Terminé.
4: La souris.
8: La souris, à toi.
6: T'as pas répondu à ma question, Gérard. Écoute, arrête.
3: La souris. C'est vrai, question numéro 21, t'as pas répondu.
4: Non, mais y'a pas question 21. Alors, Julia, qu'est-ce que tu m'as posé comme question?
6: De merde. Oh.
4: Bon, vous vous calmez, s'il vous plaît, maintenant.
3: Retourne au bois de Boulogne. Je suis à Bordeaux, va.
4: Gérard.
5: Il est parti casser la gueule. Il est parti casser la gueule au caméraman. Bon, chut. Tout le monde se calme parce que là, il est en train de casser la gueule au caméraman. Et puis après, il faut être gentil avec lui parce qu'il a des trucs et des révélations à faire pour savoir si c'est un obsédé ou pas.
3: Ah, Cyril. Le pauvre Cyril, on le coupe le feu dans l'avion de Gérard. C'est non.
5: Je sais pas si vous entendez.
6: C'est difficile, caméraman.
3: Eve la GG, le gros PD qui fait sodomiser. En plus, elle prend envie, mais.
4: Bon, tu me calmes tous les.
5: Ça y est, c'est bon. Ils sont prêts à t'écouter pour tes révélations sur toi.
3: Voilà.
4: Alors.
3: Attention, révélation de feu dans l'avion, Gérard, au standard.
4: Bon, alors déjà, celui qui commence à me prendre la tête sur les questions que je vais répondre, maintenant, ça va aller vite fait. Hein.
3: Ok, super.
4: Bon, Julia, ta question, parce que j'ai pas eu le temps d'y répondre.
3: Alors,
4: tu laisses la porte fermée.
3: Question, question.
4: Je vais pas
3: te
4: voir. Laisse la porte fermée.
3: Tout ça pour s'éclater, pour s'endormiser, GG.
1: GG, c'est ça,
4: fait. Mais toi, ça suffit, toi.
3: GG.
4: Vainqueur
3: le merde.
4: Pour s'endormiser,
1: GG. Victoire respectée, Gérard, pour finir.
3: Oh, mais.
1: Il a pété son stylo de rage.
3: Je me fais tout le temps reculer.
1: Mesdames, messieurs, le disjockey Vache est de retour.
3: Révélation
4: Fun
3: Radio Standard.
4: Oh, vos gueules un peu, merde, vous me faites chier là. Oh là là. Oh, qui c'est qui est?
5: Bon, Gérard, tu reviens un peu sur le débat là.
4: Non, mais attends, je reviendrai sur le débat. Attends, vas-y,
5: tu peux.
4: Donc, qui c'est qui a été leur dire que c'était la Saint-Gérard et que tout le monde devait appeler tous les habituels?
5: C'est marqué dans tous les calendriers.
4: Bon, merde. On arrête avec ce musique. Là, on a même pas le clip. Putain, mais qui
6: Gérard, je voudrais dénoncer la présentatrice de la météo qui a dit que c'était ta fête. Hein.
4: Ouais, bah, qui c'est qui parle?
6: C'est Julia.
4: Qui?
6: Julia.
4: Ouais.
6: La présentatrice de la météo a dit que c'était la Saint-Gérard demain, donc, enfin, aujourd'hui.
4: Ouais, bah, à te manière, c'est marqué dans tous les calendriers. Hein,
3: ouais,
4: voilà, là, c'est un con, tu vois, avec un con comme moi, on s'amuse, avec un con comme toi, on se fait chier. Et la souris, là, je voudrais bien t'entendre un petit peu plus, toi.
6: Bah ouais, mais s'il y avait un peu moins de bruit, bah on
4: peut... Bah voilà, bah maintenant, t'as moins de bruit, donc tu peux me parler.
6: Bah ouais. Alors donc, pour répondre à la dernière question que t'as posée...
4: Ouais.
6: Je pense que non.
4: Pourquoi?
6: Bah pour la simple et bonne raison que... on peut pas faire une conclusion. Il y a pas eu toutes les questions de fait.
4: Bah si, j'ai fait toutes les... Hey, la neuvième question, c'est pensez-vous que le cul est-il obsédé?
6: J'ai
3: répondu.
4: Non mais c'est bon les mecs, pour l'instant vous la fermez.
3: Je voudrais te poser une question.
4: Oh bah c'est bon, vous avez pas recommencé, vous allez laisser parler la souris qui veut peut-être me poser une question.
1: Oui, justement Gérard, avec la souris, il y a Gérard qui veut intervenir. Donc je te mets à l'antenne.
4: Quoi, Gérard avec
3: ton
4: la
3: père,
4: souris
3: ton frère.
4: Attends, allô, Gérard. Qui c'est ce connard encore?
3: Salut Gérard, je m'appelle Gérard.
4: T'es avec qui?
6: Allô Gérard.
4: T'es avec qui?
1: C'est un auditeur qui vient d'appeler pour réagir et qui s'appelle Gérard, tout simplement.
6: Gérard.
4: Ouais,
6: non,
4: c'est
6: pas
4: qui?
6: Toi, l'autre.
3: Salut Gérard.
4: C'est bon. Je pense qu'on va mettre un CD.
3: J'arrive sur l'antenne et toi, tu m'écoutes même pas.
4: Attends, tu sors d'où toi?
3: J'appelle le Fun Radio comme tout le monde.
9: Bah, il sort du même endroit que toi, c'est-à-dire
3: d'une
9: du vent.
4: D'une poubelle, attends. Oh, attends, ça c'est Henri.
3: Non, pas du tout.
4: Ça c'est Henri.
3: Non, c'est pas Henri.
4: Si, ouais, j'ai reconnu sa voix.
1: À cette heure-ci.
4: Ouais, si. Non, je m'en doutais.
1: Alors, il a menti au standard. Hein.
4: Ouais. T'inquiète pas, mais c'est bon, Henri, j'ai reconnu ta voix. Hein.
3: Écoute, je suis pas Henri.
4: Si.
6: Gérard.
4: Comment?
3: Connard.
4: Ouais,
3: je suis pas Henri, tu vois.
4: Ouais, c'est ça.
3: Bon, écoute. Ta gueule.
4: Bah c'est bon. La souris, qu'est-ce que tu voulais me poser comme question?
6: Oui, j'aurais voulu savoir si tu étais obsédé par une fille en ce moment.
4: Ah, là. Faut que je réponde comment?
9: Avec ta bouche, si c'est possible.
6: Par un oui ou par un non, ou par un peut-être.
4: David, tu reviens!
10: Putain, il fait chier, celui-là.
4: Putain, ils vont pas me casser les burnes jusqu'à 4h du matin, là, merde!
3: C'est vrai.
6: Donc,
3: une autre question, s'il te plaît.
4: Bon, je voudrais répondre... Ouais, qui c'est, là, qui me repose?
3: C'est Gérard.
4: Oh!
3: Tu la fermes un peu, oui!
9: Gérard, t'es une loque humaine.
4: Oh, putain!
3: Gérard, c'est Gérard!
6: J'aimerais savoir si tu es obsédé par une fille en ce moment.
4: Ouais.
9: Ouais, feuille de rose, par Françoise.
6: Obsédé par sous quel terme quoi? Comment t'es obsédé?
9: Il est obsédé par
4: à l'heure actuelle.
9: Il est obsédé par Pedro. Non, pas à l'heure actuelle, à l'heure de demain.
4: Mais à l'heure actuelle, pour l'instant, j'ai quelqu'un en vue, mais je dirai pas son nom.
9: Ouais, mais c'est Feuille de Rose, mais elle arrive pas à se revenir dessus.
4: Non.
9: Donc,
4: Non, de toute manière, je vous dirai pas son nom.
6: Tu l'as déjà vu?
4: Qui c'est? Qui c'est qui vient?
6: Julien, mais c'est pas un c'est pas un secret. Je voudrais savoir si tu l'as déjà vu.
4: Non, je l'ai pas vu encore.
6: Je crois savoir
11: qui c'est.
4: Qui?
11: Est-ce qu'elle courrait pas à poil, enfin en maillot de bain rouge sur la plage?
4: Non, pas du tout. Ah, ça s'appelle pas Pamela Anderson, tu vois, tu trompes ton pote.
11: Ah, d'accord.
12: Arlette à Malibu.
4: Non plus.
11: Gérard, je vais te poser une question. Gérard, ça serait pas Maïté qui fait de la cuisine un peu, non?
4: Non plus. Alors allez-y, posez posez des questions, on peut continuer jusqu'à 4h, je m'en fous. Hein. Attendez, on pose des questions.
11: Attendez,
4: oui. Vous me posez des questions, mais je vous préviens sans vulgarité.
11: D'accord.
4: Alors, pour l'instant, stop.
12: Gérard, c'est Gérard.
4: Stop.
11: Salut, c'est Michel. Gérard, c'est Tony,
12: ça peut être commenté.
11: Gérard, c'est
6: Julia. Je voudrais savoir si à la télé il y avait quelqu'un qui t'obséderait un peu plus que les autres, une fille qui te plairait plus, pour savoir quel était ton type.
4: Qui c'est qui me pose cette question?
6: Julia.
4: À la télé, pour l'instant, il n'y a personne à part Séverine Ferrer. C'est tout. Voilà, t'es renseigné?
6: Séverine Ferrer?
4: Ouais.
6: Ah,
11: je
6: la
11: trouve
6: bien.
11: Mmh. Hey, Gérard, comment t'as pris le fait que ton fils a triché à Interville?
4: Bon, alors toi, alors là, je te préviens, je te répondrai pas.
12: Gérard, je vais te poser une question.
4: Oui.
12: Est-ce que c'est bien toi que j'ai vu dans une cabine à Suresnes en train de te sodomiser, Carole?
11: Gérard, c'est Michel. Est-ce qu'il paraît que la station
4: merde? C'est quoi ce cirque?
11: C'est
4: quoi ce cirque, la musique?
11: Gérard, c'est Michel, question numéro 55.
4: Oui,
6: Gérard,
4: oui, la souris.
6: Je voudrais savoir encore quelque chose. Savoir
4: oui.
6: Si dans ta vie, le sexe a une importance.
11: Mmh. Oui, ça le saurait depuis. Oui,
6: quel
11: pourquoi
6: est ton genre de femme
11: Carole. Oui.
4: Hey, je vous préviens d'une chose, que celui qui s'amuse à redire Carole, il va dégager avant les 10 minutes.
12: Carole.
4: Donc... Oh, oh putain, il est rentré avec sa caméra.
1: Elle ne fonctionne plus, il n'y a plus de batterie.
4: C'est quoi là? Tu l'as mis en route là, abruti.
12: C'est pas moi, regarde.
11: La caméra dehors.
4: Donc, allez, c'est bon, je vais faire la conclusion. Comme il y en a un qui a voulu jouer avec le mot Carole dans ce cas-là. Celui qui a été dire ça, c'est pas malin de sa part, parce que de toute manière, Carole, j'en ai plus de nouvelles, donc c'est clair et net.
11: Elle est dans une voiture, là, sur la A17, il paraît.
4: Alors attends, toi, mon pote, tu vois, sur la A17...
11: Tu peux dire ce que tu veux, c'est Carole.
4: Non, ben, tu la connais?
11: Bien sûr.
4: Ah, tu l'as vu où?
11: Ah, ben, je l'ai vu, puis je peux te dire que j'ai fait un infarctus.
4: Ah ouais, d'accord. Ok. Eh ben dans ces cas-là, sur ce, la conclusion du débat sur les hommes obsédés, moi je vais la faire moi-même parce que comme personne veut la faire.
11: Non, c'est les auditeurs qui vont la faire.
6: Non.
4: Oui, je te reprends en antenne la souris.
11: Bon, j'ai pas eu le temps de poser ma question.
4: Non, mais de toute manière, je veux pas le savoir, donc on fait conclusion. Donc c'est bête parce que c'était bien parti. Mais malheureusement, bon ben, ça a chaviré au bout d'un quart d'heure et puis la caméra qui commence à me prendre la tête.
11: Ça a insulté Françoise.
4: Bon, bah, de toute manière, je te répondrai pas, donc je fais ma conclusion.
11: T'as entendu?
4: Je fais ma conclusion, d'accord.
11: Ce qui est pas cool, Gérard, c'est que tu files les réponses aux questions, ça c'est pas bien, tu triches. Je t'ai entendu, et je cite.
4: Le débat de la semaine prochaine portera sur Fun Radio.
11: Je cite.
6: Encore
11: la différence.
4: Sur Fun Radio,

0: merdeur.
1: Allez, c'est bon.
2: Attends, mais là,
1: c'est bon, c'est bon. C'est bon, on les retire là maintenant.
0: J'ai plein de questions à te poser.
2: Alors, on n'a pas fait la conclusion là.
1: Non, non, mais bon, alors, Julia, fais ta conclusion vite fait.
2: Bah écoute, j'ai trouvé que c'était un débat très intéressant.
0: Absolument.
2: Mais que tu n'avais pas répondu à toutes les questions qu'on devait poser.
1: Absolument. Ouais, mais ça. Ça, je pouvais pas répondre à toutes les questions parce que, comme tout le monde gueulait en même temps, donc.
0: T'as posé que trois questions.
1: Non, non, mais maintenant je réponds plus aux questions, donc c'est la conclusion.
0: La conclusion.
1: Donc la conclusion, donc Julia, donc pour toi le débat.
2: Bah écoute, j'ai trouvé ça intéressant, mais je trouvais que tu nous avais caché des choses.
0: Hein. Gérard, il paraît que tu m'as encore des couches, ça c'est vrai.
1: Comment ?
0: Il paraît que tu m'as encore des couches.
1: Non.
0: Si.
1: Julia, je t'ai caché quoi ?
0: Il paraît que tu pisses encore au lit, Gérard.
1: Arrête, s'il te plaît, merde.
0: Merde quoi ? T'es chier quoi ?
1: Allez.
2: Bon, tu m'écoutes pas, donc je fais pas.
1: Si, je t'écoute, Julia.
0: Je suis allé à ce pauvre con.
2: Je suis déçu, Gérard.
1: Bon, voilà. Bah d'accord. Eh ben, tu fais comme tu veux.
2: Voilà.
0: Déçu pas ton.
1: Bonne nuit.
0: Roswell, je pourrais revenir sur le.
1: Non, non, mais c'est bon, la conclusion, donc la souris, ta conclusion.
3: Bah, ben, alors, la conclusion, c'est comme Julia. Bon, le débat était génial, mais il aurait été mieux s'il n'y avait pas eu du brouhaha derrière, quoi.
1: Mmh.
3: C'est pas cool.
1: Ouais, baisse la radio, s'il te plaît, si tu l'as.
3: Pour ta coupe.
1: Oh là, bon, allez.
4: Il y a un moustique là.
0: La caméra.
4: Il y a une mouche,
1: Bon, donc la petite souris se reprend en antenne comme prévu. Donc je vais saluer tout le monde maintenant.
0: Vous avez... moi, je peux faire ma conclusion.
1: Alors maniez-vous de faire la conclusion parce que j'ai envie d'aller dormir.
0: Alpha, conclusion.
1: Ceci.
0: Vas-y, Alpha.
1: Il fume.
0: Alors bon,
1: Bon, ça va, non
0: pour une fois, je trouve que c'était bien organisé. Il n'y avait pas de bordel. En plus, c'était pas toujours les mêmes. Voilà, tu veux monter la chance en quoi. Puis Gérard, il est vachement assuré, toujours aussi bureau, ça fait plaisir. Ça
1: d'accord, ouais. Ok. Donc,
0: les autres.
1: Ouais, les autres. Tony. De toute manière, vous repassez tous au standard. Hein.
0: Tony, oui, mais on veut faire la conclusion. Tony.
1: Bon, allez, dépêchez-vous là.
0: Tony, est-ce que je peux faire ma conclusion?
1: Vas-y.
0: Donc, je sais même pas sur quoi porter le débat, c'était tellement le bordel.
1: Bon, bah d'accord.
0: Et en plus, j'avais pas d'excuses parce que j'ai fumé cet après-midi.
1: Ouais d'accord, si t'as fumé mon pote.
0: J'ai peur que parce qu'il y a des castors volants avec des ailes de vautour là.
1: D'accord, c'est bon, bonne nuit. Allez, bonne nuit à tous, vous allez retrouver.
0: Ma conclusion.
1: Non.
0: Castor.
1: Terminé.
0: Il a le droit.
1: Terminé.
0: Je veux pas savoir.
1: Terminé. Qui c'est qui parle là?
2: C'est Julia, moi je
0: veux dire. Ah, des castors volants.
1: Allez, c'est bon.
0: Avec les ailes de
1: volant. Le remix.
4: Quoi?
1: Le remix.
4: Ah, mais attends, je crois qu'il y a quelqu'un qui veut faire la conclusion.
1: Ouais, mais alors, depuis tout à l'heure, ils arrêtent pas et je comprends rien du tout.
4: Karine.
5: GG, on a une surprise. Il y a quelqu'un qui aimerait intervenir pour la conclusion du débat.
1: Oh, d'accord. Allô?
6: Oui, bonsoir, c'est Caramel.
1: Ouais, bah Caramel, bonne nuit.
0: Bonsoir, Caramel.
1: Comment bonne nuit, Caramel.
2: Il a non. pas fait sa conclusion, je
1: non, crois. Mais il a même pas participé au débat, il va pas faire une conclusion.
0: Si, il a le droit.
2: Mais il a écouté, il a le droit.
6: Alors, moi, j'ai écouté.
1: Bon, alors, accouche.
6: Alors, moi, je voulais dire, parce que on a parlé du pont de l'Alma, alors, moi, je tenais à dire.
1: Non, bah alors là, c'est bon.
6: Il faut savoir que là, on est mondial actuellement avec Elton John.
1: Non, là dehors.
6: Gérard, attends, j'ai pas besoin de chanter.
1: Non, tu dégages, Caramel, je veux pas entendre ça.
6: S'il te plaît, Gérard.
1: Non, c'est bon, Caramel, bonne nuit.
6: S'il te plaît.
1: Bonne nuit à tous.
6: Laisse-moi expliquer.
1: Bonne nuit à tous, vous allez retrouver Morgane. Vous allez retrouver
6: Morgane.
1: Terminé.
6: Gérard, non, je voudrais parler deux secondes.
1: Nana, c'est terminé.
6: S'il vous plaît,
2: je veux parler.
6: Karine, il faut me laisser parler.
1: Non, c'est pas Karine, pour l'instant, c'est moi.
6: Karine.
1: Non, c'est terminé pour l'instant.
6: Alors, moi, je voulais dire que, en question d'obsédé, quelque chose d'obsédé, c'est la grosse Christine sous le pont de l'Alma.
1: Eh ben alors, Caramel, tu dégages, bonne nuit. Ça t'apprendra. Bonne nuit. Bonne nuit à tous, vous allez retrouver Morgane pour la nuit sans pub. 6h. C'est bon, tu me meurs pas tous là. Allez, c'est bon, hop.
6: La grosse Christine.
1: C'est bon. Je veux pas aussi.
6: Caramel. Aïe, Caramel. Fais ma lunette, fais ma caquette.
4: Il est parti. Gérard, reviens.
6: Ah, il le prend. Gérard, c'est que t'es un pauvre con.
4: Attendez, parce que Gérard prend au téléphone Caramel. Vas-y, passe-lui Caramel. Au téléphone.
5: Attends, je te le passe.
4: Passe-lui Caramel.
5: Il est là.
1: Voilà.
7: Allô.
1: C'est toi qui s'amuse à inciter les gens comme ça?

0: Reculez.
1: Alors,
2: c'est...
1: Ok, bonne nuit. C'est bizarre, il n'y a plus personne.
0: Gérard, je peux faire
1: ma conclusion? Ouais. Ça t'amuse à insulter les gens comme ça en direct?
0: En direct?
1: Mais tu t'excuses, et ben maintenant, tu vois, c'est terminé pour toi. Au revoir.
3: Et voilà.
0: C'est en ça. Direct Tu veux apprendre le français correct?
4: Tu veux qui?
0: Allô?
1: Allô?
0: Ouais, c'est moi.
1: Attends, quitte-moi, toi, je t'en prends après.
0: Ça, c'est dégueulasse.
1: Oh merde! Oui!
0: La grosse Christine sur le pont de l'Alma.
1: Oui, mais je te reprends après, souris, je finis la conclusion parce que
3: pour l'instant, ils n'arrêtent pas de me
0: parler. Gérard,
1: ok,
0: Gérard,
1: un tout de suite.
0: C'était Caramel à l'appareil.
5: Gérard, il y a Caramel à l'antenne.
0: Gérard, je voudrais parler en antenne à Gérard, là, tout de suite.
1: Allô?
0: Allô? La grosse Christine.
1: Bon, tu travailles un peu, toi?
0: Sous le fond de l'Alma. Gérard, en antenne, là, en
1: elle va te faire foutre.
0: Je dois parler à Gérard.
1: Ben Dieu, c'est bon.
0: Gérard, c'est Caramel à l'appareil.
1: Allô?
0: C'est Feuille de Rose?
1: Ouais, encore toi, va te faire foutre.
0: Gérard, je dois te parler en antenne tout de suite, en direct.
1: Allô?
0: Ouais, je t'encule.
1: Ouais, je dis à qui de pas. Allô?
0: Gérard?
1: Ouais, va te faire foutre.
4: Il vit tous les mecs, hein.
1: Allô? Ouais. Hop.
4: GG, t'as gardé que les filles, c'est pas
1: voilà.
6: Gérard joue à qui et qui?
1: Ouf.
6: Et on prend tous en antenne pour nous demander qui nous sommes.
1: Bon, alors.
6: Allô, qui es-tu?
1: Bon, ouais, ça y est, maintenant tu vas me laisser faire ma conclusion. Donc, sur le débat, c'était pas mal. À part qu'on avait des caves. Bon, mais sinon, ça s'est bien passé dans l'ensemble. J'espère que Max a pas trop la grossette d'avoir entendu trop crier. Donc, comme promis, chose promise, chose due, vous allez écouter le remix prévu. J'espère.
3: Peut-être.
1: Ouais, avec un son pour eux aussi, avec un son comme ça. Donc, vous allez retrouver Morgane pour la nuit sans pub. Demain matin, 6h, 9h, Lorenzo avec Ginny. Et bien sûr,
0: c'est Caramel.
1: Oh putain, mais qu'est-ce qu'il me fait chier, lui? Mais merde, d'où qui te sort?
5: Non, mais prends-la à l'antenne, Gérard. Gérard, à l'antenne. À l'antenne. On peut pas le défaire.
1: Oh, tu sors d'où, toi, abruti? C'est saqué.
0: Moi, je sors du pont de l'Alma avec la grosse Christine.
1: Bon, allez, hop, c'est bon, lui. Donc, vous allez.
0: J'ai vu Carole au bois de Boulogne, à Suresnes.
1: Et t'es content de ce que tu dis, là?
6: Bah, il a l'air d'être content, hein.
0: Et la grosse... Elle va bien, la grosse Christine, c'est Gérard.
1: Hey, tu sais ce qu'elle dit, la grosse Christine?
0: Oui, le pont de l'Alma avec... oui, je sais.
1: Elle fera mieux de te tailler une pipe, ça vaudra mieux. Au moins, tu fermeras ta gueule.
0: Si tu avoir la même gueule que toi, je préférerais pas. Hein.
1: Ouais, bah, tu vois, dans ces cas-là, t'es servi. Donc, on a dit que... Oh, ta gueule, Caramel. Ouais, Caramel, ça suffit.
0: Je voudrais te poser une question.
1: Bon, et mon... Max, s'il te plaît, tu viens faire la conclusion parce que j'y arrive plus, hein. Sinon, je vais te chercher par la peau du cul.
0: Gérard,
6: tu vas chercher Max par la peau du cul, c'est ça,
0: Caramel?
3: Il aime bien les garçons.
1: Oh putain.
0: Est-ce que c'est possible d'avoir David, Luigi et Herbert?
5: Attention, il y a Gérard qui va chercher Max. Non, Gérard. Ah.
3: Ce serait con qu'il trouve Max.
6: Il trouve Max surtout, oui.
3: Ouais, Max, Nougat, enfin bon, hein.
6: Non, on a compris.
3: Oula, faut fermer la porte, là. Je sais pas si vous entendez quelque chose.
6: Oui, on entend.
0: Elle hurle.
4: GG,
3: t'as fait
4: la conclusion.
1: Gérard.
3: Gérard,
1: là, je sais pas d'où tu sors.
3: Allez, Gérard.
1: Mais c'est quoi ce cirque avec Caramel, là? Je sais qu'il revient.
6: Merde. Caramel, c'est le fantôme.
1: Bon, toi, tu dégages avec la caméra, maintenant.
6: On ne peut pas se débarrasser de Caramel, il est trop collant.
1: Oh, et qui c'est qui parle comme ça, là, encore?
3: C'est qui met une mouche.
0: Allô?
1: Oh là, mais il sort d'où, lui, Caramel, encore?
0: C'est Caramel.
6: C'est un magicien, on peut pas s'en débarrasser.
1: Bon, allez hop, moi je fais la conclusion. Ta gueule, Caramel, tu me fais chier.
0: Je vais te poser une question, Gérard.
1: Ta gueule.
0: Gérard.
1: Putain, mais arrête avec ta caméra, nom de Dieu.
5: Arrête.
6: Gérard. Non. Il y a beaucoup de mouches, hein. Gérard.
1: Arrête, merde.
0: C'est Caramel.
5: Arrête, Cyril.
3: Arrête.
0: C'est Caramel.
1: Ouais, Caramel, ça suffit, tu me gonfles.
0: Gérard.
1: Caramel, tu me gonfles.
0: Gérard.
1: Oh, funaise. Hey, jusqu'à quelle heure tu vas me faire tenir à l'antenne, c'est...
5: Non mais c'est fini, mais c'est toi qui es nul. Tu sais pas faire ton débat, genre, non, tu sais pas gérer les gens.
0: Gérard,
5: tu sais pas gérer les gens.
0: Gérard,
1: bon, alors, bon, allez. Quoi, hop.
0: C'est Caramel.
1: Bon, Caramel, dégage, je commence à en avoir ras-le-bol de toi.
0: Gérard, c'est Caramel.
1: Putain,
0: c'est Caramel.
1: Oh là là là.
0: T'as reconnu ?
1: Bon, allez, hop. On voit le
5: Gérard, et la conclusion de Gérard, c'est quoi ?
3: Et toi, ta conclusion, t'es obsédé ? T'es pas obsédé ?
1: Non, moi, je suis pas obsédé. De toute manière,
5: il y a la loco.
1: Le bordel qu'il y a eu ce soir.
5: Et pourquoi vous avez parlé de Christine et de le pont de l'Allemand ? On avait dit que Gérard, il voulait pas qu'on en parle.
1: Ouais, mais ça, tu demanderas à ceux qui ont fait le standard pourquoi ils m'ont repassé les mêmes que je voulais pas.
0: Allô, Gérard ?
1: Hein ? Comme Tony, Luigi, Arnett, et puis
5: ça,
1: toute la bande.
5: Possible.
0: Gérard ?
1: Oh, ta gueule, Caramel. Tu commences
0: Gérard,
1: à me dégonfler.
0: Cette conclusion, Gérard.
3: Sur Minitel, il y a Lolita qui dit Gérard. Pourtant, il paraît que tu es obsédé puisqu'à la loco, tu te fais défoncer tes deux anus.
1: Non, mais attends, Lolita, je vais te dire une chose, que quand tu me verras à la loco, tu verras si je te défonce toi, ma chérie.
3: Elle te répond Gérard, avec ta petite séquette, ça m'étonnerait que tu fasses quoi que ce soit.
1: Ouais, bah, dans ce cas-là, laisse ton numéro de téléphone, je vais m'occuper de ton matricule.
3: Et bah, elle me répond, je n'ai pas mon numéro de téléphone, par contre, je peux donner ton numéro de tatou à l'antenne.
1: Non, bah, alors là, tu as pu refoutre.
3: Alors là, elle répond, Christine, je la connais, elle est grosse, elle pue.
0: 52, 06 80 52 52 52 57.
1: Non mais ça t'amuse, Caramel?
0: C'est Caramel.
1: Ouais, bah Caramel, tu dégages.
0: Ça
1: donc,
0: va,
1: chose promise, chose due, vu que c'est la Saint-Gérard.
0: Gérard,
1: ta gueule.
0: Le remix.
1: Bon, bah ta gueule, toi, pour l'instant, tu fermes ta gueule, je m'adresse aux deux nanas qui me restent.
0: Sous le pont de l'Allemagne, Gérard.
1: Oh. Il commence à me les gonfler, celui-là, hein. Et il est à moitié bourré ou quoi ce soir, celui-là?
0: Gérard.
1: Ta gueule.
0: Tu sais qui c'est?
1: Ta gueule, c'est Caramel, va te faire sauter, abruti.
0: Oh, pont de l'Allemagne.
1: Non, tu arrêtes
5: de faire sauter. Avec ça,
1: Edna. Tu sais où tu vas aller faire sauter?
0: Non.
1: Au Port-au-Prince.
0: Oh.
1: Voilà. Donc, chose promise.
0: Chose due?
1: Chose promise, chose due. Pour toutes les auditrices.
0: Et pour moi, Gérard.
1: Arrête de te tamer, nom de Dieu!
0: Gérard.
1: Gérard,
0: ça nous permet de te voir.
1: Dégage! Dégage avec ta caméra maintenant!
0: Arrête!
1: Dégage!
0: Arrêtez avec la caméra! C'est Caramel!
1: Oh, ta gueule, toi, on va te faire sauter!
0: Arrêtez d'embêter Gérard!
1: Arrête! T'arrêtes maintenant, d'accord? T'arrêtes! Tu dégages!
0: Allez,
1: hop!
0: Arrête, Gérard!
1: Dégage!
0: Allez! Bon, allez, Gérard, tu repasses au standard, t'es
5: un Gérard, tu retournes à l'antenne, Gérard?
2: Tu dégages! Donc, attends de.
5: Qu'est-ce qui se passe avec le son?
0: Qu'est-ce qui se passe, Gérard?
2: Oh, ta gueule, Caramel.
0: Gérard?
1: La conclusion.
2: Putain, mais c'est quoi ce bordel?
0: Gérard, c'est Caramel, t'as un problème?
5: Vas-y, fais ta conclusion, tant pis, c'est pas grave.
2: Bon, donc, conclusion, à part les connards. Donc, chose promise, chose due, le remix.
5: Personne ne veut le remix, mais bon.
2: Personne ne veut,
1: bah j'en sais pas,
2: donc
1: bonne nuit
2: à tous, vous allez
1: retrouver Morgane. Après. Putain. Tu dégages maintenant, toi. Là, tu sacs. Tu viens maintenant.
5: Arrête, c'est.
1: Dégage.
5: Allez. C'est bon, c'est bon.
0: Fais gaffe. Fais gaffe, Gérard, il y a une mouille.
5: Arrête. Gérard, calme-toi, arrête, c'est bon.
1: T'arrêtes ? T'arrêtes maintenant !
5: Arrêtez, putain, parce que là, en ce moment, il y a un problème avec la caméra. Arrête, Cyril, avec la caméra !
1: Cyril,
5: arrête. C'est incroyable, ça. Bon, voilà, il faut expliquer quand même qu'il y a un petit problème avec le caméraman ce soir. D'habitude, ça se passe bien, mais là...
1: Non, c'est toutes les semaines, c'est pareil. Jusqu'à dans la loco. La semaine dernière, vendredi, tu ne l'as pas vu. Mais monsieur, il m'a fait chercher pour venir me filmer. Bon, Caramel, tu fermes ta gueule, maintenant on va passer le remix. Étant donné que c'est la Saint-Gérard, chose promise, chose due, vous allez avoir le remix.
5: Qu'est-ce qui s'est passé à la loco?
1: Ben, monsieur, il est venu avec sa caméra, il m'a filmé. Hein? Alors, faut quand même pas prendre les gens pour des cons.
5: Pas pour des canards sauvages.
1: Voilà. Donc,
5: Qu'est-ce qui s'est passé? À la loco?
1: Dégage, oh.
3: Voilà. Il va mettre.
7: Non, le studio.
5: Non, arrête, sur le. Tu sais quoi, ça coûte 30 000 francs une caméra comme ça, on s'excuse qu'elle.
1: Dégage.
5: Il est en train de mettre du produit. Oh là là, arrête, tu casses tout le studio, arrête. Hey,
1: tu viens maintenant là. Maintenant, tu dégages. Je m'en fous, la semaine prochaine, il n'y a pas de débat.
5: Voilà, bah c'est voilà. Super. Voilà.
3: Pose un ultimatum.
1: Ok, Cyril.
5: À cause de lui, à cause de toi.
3: Merci, Cyril.
8: C'est ma faute.
3: Merci.
1: Voilà, donc tu te démerderas, tu feras le débat. Donc, comme aujourd'hui. C'est la Saint-Gérard, donc ben.
3: On s'en fout de ton mix.
1: Voilà, vous allez écouter le remix et puis vous allez écouter. Ben, vous allez avoir Gaël pour la nuit sans pub. Oh.
8: Tu mimes.
1: Gaël, Morgane.
8: Je parle, tu fais comment ?
1: Morgane pour la nuit sans pub. Bon, tu dégages avec ta caméra parce que moi je continuerai pas.
5: Ouais, tu nous fais chier, Gérard.
1: Non mais.
5: Ça c'est lui qui parle, c'est Olivier.
1: Non mais dans ces cas-là, tu le viras avec sa caméra, c'est toi.
5: On s'en fout de ton remix.
1: Eh ben dans ces cas-là, je fais rien. Alors bonne nuit à tous.
3: Voilà. On met remix.
8: Tu dégages avec tes caméras.
3: Mais Gérard,
5: c'est comme ça que tu termines.
8: Mais il dégage avec sa caméra.
5: Baisse l'insert, baisse le retour.
3: Faut baisser dans. Voilà, bon là le problème c'est que Gérard est sorti sans fumer une clope. Si on pouvait baisser l'enceinte dans le studio, dans le couloir, ça nous éviterait d'avoir un écho. Si Cyril avait le réflexe, non on peut pas. Personne n'a le réflexe de se lever, d'aller baisser, merci. Parce que là je suis obligé de commenter, je peux pas être partout. Ça arrive. Voilà.
5: Ah voilà.
3: Passe-moi le micro machin, on va vous livrer en exclu des choses assez.
8: Tiens. Alors. Le micro.
3: Alors.
8: On est désolé, hein, là on fait.
3: Qu'est-ce que tu fous?
8: Ça t'amuse, hein?
3: Je voulais venir avec le micro-casque sinon.
8: Ça t'amuse, hein?
3: Attends, je peux pas. Il n'y a pas assez de câble. Si on pouvait m'aider. Voilà, merci. Ça passe pas. Qu'est-ce qui se passe?
8: Dégage avec ta caméra.
3: Arrête,
8: Cyril! Putain, mais t'es borné ou quoi?
3: Arrête!
8: T'es vraiment casse-couille, hein!
3: Bon, je vais t'offrir, qu'est-ce que tu veux? Boire un truc là?
8: Ouais!
3: Bon, viens voir!
8: Si tu ne veux pas, je sais pas, hein! Sur terre!
3: On va finir, hein, parce qu'on va reprendre à 10 là, on va reparler.
8: Moi, un café.
3: Non, mais attends, tu vas reprendre avec ça après.
8: Un café.
3: Quoi?
8: Un café.
3: Attends, après, attends, parce que là, on va abîmer là.
8: Non, dégage!
3: Arrête!
8: Dégage! Viens, tu vas pas me faire chier longtemps, hein!
3: Arrête, Cyril! Arrête.
8: Putain, mais c'est dingue de voir ça. Hein.
3: Arrête. On va reprendre l'antenne là. Dans
8: arrête.
3: On va reprendre l'antenne.
8: Ah bah voilà, elle est cassée.
3: On va revenir en direct.
8: Ah bah voilà.
3: Voilà.
8: Ah bah voilà, merci.
3: On va être en direct.
8: Non mais.
3: Gérard, viens voir. Gérard.
8: Ah ça.
3: Gérard.
8: Ça revient.
3: Gérard, hein. Viens voir. Non mais attends, sans deux secondes.
8: Non mais dégage avec ta caméra.
3: Ça coûte, tu sais combien
8: ça coûte. Sans pas le savoir, t'as qu'à pas me faire chier.
3: Bah ça coûte.
8: C'est toutes les semaines.
3: Ah ouais, même ouais. Mais Cyril, c'est toutes les semaines aussi.
8: J'ai perdu une caméra et j'ai perdu un boulot.
3: C'est ça.
8: Ouais, je vais dire une chose, c'est un ralenti que t'es en train de faire, je te vois à la radio. Je te vois sur les écrans. Alors, te fous pas de ma gueule.
3: Alors, sans deux secondes.
8: Y'a plus rien, c'est noir.
3: Alors,
8: dégage.
3: C'est noir.
8: Y'a plus rien.
3: Y'a plus rien.
8: Ah bah voilà.
3: Gérard.
8: Viens va, viens de toi.
3: Non, mais
5: c'est bon.
3: Arrête, calme-toi. Ah non, mais foutez-lui la paix deux secondes.
8: Non, mais vous êtes chiant quand vous y mettez, hein.
3: Bon, alors, fais quoi? Qu'est-ce qu'il y a?
8: Non, attends, voilà. Non,
3: arrête!
8: Dégage!
3: Bah, voir, on n'est pas à l'antenne. Ah, il a coupé quand même.
8: Bon, tu parles, il a éteint les télés. Que?
3: Bon, qu'est-ce qu'il. Bah viens Gérard, Gérard. Bon là on est dans les couloirs, alors on va retourner à l'antenne. On va retourner à l'antenne.
8: Ouais, t'inquiète pas, hein. Les caméras sont pas éteintes. Bon, faut pas déconner.
3: Ouais mais bon, pour l'instant. Il faut lui la
8: faire. Putain mais dégage, t'as filmé quelqu'un d'autre. Y'a personne là-haut à filmer.
3: Écoutez, c'est pas... Non mais là.
8: Putain.
3: Calmez-vous quoi. Qu'est-ce qu'on fait alors? Qu'est-ce qu'on fait là? Non, c'était pas mal ce soir, mais c'était bien non? T'as aimé ou pas?
8: Ouais, mais à part que je suis péché.
3: Tu crois qu'il y avait David? David, Louis, Gérard, tu crois que c'était eux?
8: Bien sûr.
5: Hein?
8: Bien sûr.
5: Je sais qui c'est qui ramène.
8: Ben, dégage!
5: Arrête!
8: Tu vas pas me faire chier!
5: Tu sais qui c'est, Caramel?
8: C'est
5: un mec de la loco.
8: Ben, je m'en doutais.
5: Tu sais qui c'est? Je crois que c'est Olivier, l'organisateur des soirées.
8: Je pense pas.
5: Si.
8: J'aurais reconnu sa voix.
5: Qu'est-ce que... On fait quoi, alors, la semaine prochaine?
8: Comme je dis, débat sur fun et puis sur moi.
5: Mais qu'est-ce que tu vas faire, un débat sur fun? Qu'est-ce que tu vas poser comme question?
8: Moi, je les ai pas, là.
5: Mais non, mais t'as toujours des questions?
8: Non,
5: mais...
8: non, on va faire... je vais changer.
5: Qu'est-ce que tu vas faire à la place?
8: Je vais voir, je passe, je t'appelle...
5: Ce qu'il faut, c'est passer, il faut que t'aies plus de nanas.
8: Ouais, mais là, j'ai demandé 6 nanas, on en a avec 2.
5: C'est normal, t'as vu comment tu gueules, comment tu veux qu'il y ait des nanas quand...
8: Mais pourquoi j'ai la pomme...
5: Mais le problème, il est pas là, c'est que comme tu gueules tout le temps, comment tu veux que les nanas aient envie d'appeler? Les nanas, elles écoutent la radio, elles ont pas envie de te parler.
8: Hein. Il y en a une, elle a pas appelé ce soir, ça me fait bien plaisir.
5: Mais elles ont pas envie de te parler, les nanas. Hein. C'est normal, t'arrêtes pas de gueuler.
8: Qui s'est fait passer pour moi?
5: Quoi?
8: Qui c'est qui s'est fait passer pour moi hier?
5: Mais c'est toi hier, non. Arrête tes conneries, Gérard.
8: J'étais pas dans la cabine hier.
5: Arrête!
8: Dégage!
5: C'était dans la cabine hier.
8: Non.
5: C'est toi qui parlais hier.
8: Si c'était toi.
5: Bah, menteur, arrête tes conneries. J'aime bien qu'on déconne, mais tu faut pas que tu fous de ma gueule.
8: Je vais te dire une chose, que hier, j'aurais voulu m'appeler. Tu me l'aurais dit.
5: Ben
8: c'est
5: arrête,
8: pas moi qui ai descendu.
5: T'es pas passé à l'antenne lundi, lundi, tu devais pas être à l'antenne, t'es pas passé à l'antenne.
8: Lundi, je me suis endormi.
5: Ouais, c'est ça.
9: T'as pas oublié que c'était toi hier.
5: Arrête, attends, on va reprendre l'antenne, c'est parti. C'est reparti.
8: Tu dégages avec ta caméra, je te veux plus non plus.
5: Hein? Bah tiens, prends le micro-casque pour démarrer. C'est bon? 1, 2, 1, 2.
10: Des micro-casques,
5: je m'entends pas dans le casque, comment ça se fait? Allô, attends, viens là. Je m'entends pas là. Est-ce que ça passe à l'antenne? Si oui, il faut qu'on me dise, j'ai pas de retour dans le casque. Est-ce que ça a coupé? Ah, il y avait un problème, d'accord, ok. Ah bah voilà, ça reprend, tiens, on prend. De toute façon, ça va reprendre là.
8: Vite, ça reprend dans 10 secondes, vas-y.
11: Allô.
8: Tu parles tout seul, vas-y.
11: Bon, il n'y a plus personne à l'antenne maintenant?
8: Mais non, mais tu parles tout seul, tu fais un monologue.
5: Si, c'est bon, Gérard.
11: Donc, la conclusion sur les deux débats, apparemment, il y a eu un peu de gueulante parce qu'il y a eu les mêmes, et puis le caméraman qui arrête pas de me faire chier, ben, là, je suis avec lui. Arrête, s'il te plaît, merci. Donc, la conclusion, la semaine prochaine, le prochain débat, je peux pas vous les annoncer encore parce que je les ai pas en tête. Je pense que... Merci. Bah, c'est bon, là?
8: Viens là.
11: OK. Attends.
8: Voilà.
11: Monte dessus, ça fera de la musique. Dégage.
8: Pas trop près.
11: Donc, la semaine prochaine, les débats, je les ai pas prévus.
5: Putain, mais c'est quoi ce cirque?
11: Prends.
8: Putain, j'ai
5: allô?
8: Sur
5: non, ça marche. Non.
11: Donc pour la semaine prochaine. Ouais, oh, c'est bon. Donc la semaine prochaine, les débats, je les ai pas en tête et vous les aurez peut-être lundi. Les ovnis. Est-ce que vous avez vu des ovnis dans votre vie ou des extraterrestres?
8: Ouais, c'est bon.
11: Oh là là. Moins fort le son. Arrête un peu toi. Allez, moi prends-moi un café. Je retourne dans les studios.
5: Eh, va te faire enculer, ça t'entend ça?
11: Va te faire enculer.
8: Je suis ton chef.
11: S'il te plaît. Vas-y. Arrête avec ta caméra, toi, abruti. Trouduc.
5: Fais un monologue, vite, pour terminer. Reste 2 minutes.
11: Bon, monologue, je vais reprendre ma souris en antenne et puis Julia. Ouais. Et puis, je vous dis à jeudi prochain ou peut-être dans la semaine si.
8: Bah, raconte une petite histoire.
11: Une histoire. Quelle est la différence entre. Merci pour le son. Ah bon. Punaise. Oh. Trouduc. Bon, t'arrêtes. Bon, pourquoi un caméraman est si con?
8: Pourquoi?
11: Un caméraman est si con. Aussi con que lui, il n'y a pas. Il n'y en a pas, hein. On en prend un tous les jours. Putain, mais attends. C'est quoi ce cirque?
5: Raconte-leur une histoire, c'est un peu qui fait peur.
11: Ouais, je vais voir ce que j'ai. Putain, j'en ai. Non, mais c'est bon. Donc, vous avez retrouvé Morgane pour la nuit sans pub.
8: Raconte une histoire.
11: Mais j'ai pas d'histoire. Oh.
1: Mais c'est quoi là. Un singe dans une bagnole.
12: C'est pas c'est quoi?
1: Ben parce qu'il cherche des bananes pour pouvoir bouffer dans la nuit. Comme Philippe. On dirait un vrai singe avec sa caméra.
12: C'est Cyril lui.
1: Hey, tu veux une banane? Tu montes au là où il y en a, ils sont à Bronde. Allez, dégage. Tu me ramènes un café, s'il te plaît, chef. Allez, je retourne dans les studios. Je vais vous laisser avec. Putain, mais c'est quoi ce cirque? Oh putain, la mouche, ta gueule. Donc, je reviens dans les studios. Donc, qu'est-ce qu'il me fait, lui, là? Mais c'est bon, toi, avec ton truc, voilà. Allez, hop. Donc, je reprends ma place. Hein.
13: Ouais, j'arrive.
1: Donc, on disait que... oui, ben, vous allez retrouver Morgane pour la nuit sans pub. Donc, après 6h, 9h, vous allez retrouver Lorenzo et Ginny. Et après, ben, 18h, 20h, c'est qui?
14: Je sais pas, tu dois savoir, Gérard.
1: Non, je sais pas,
14: 18h, 20h. C'est vrai que c'est en plus c'est une horaire, c'est vraiment une horaire.
1: Bon, 19, 20h, c'est Eric et Ramzy.
13: Ah, Eric et Ramzy.
1: Ta gueule, toi, va te faire sauter. Ça ira plus vite. 20h, 22h, le doc. Le doc avec Arnold.
14: C'est 20h, 25h.
1: Non, 20h, 22h, le doc et Arnold. Et 22h, minuit, Max, le Star System. Et bien sûr, le résumé. Dégage, toi, je te ferai pas un bisou parce que tout à l'heure, tu vas te prendre une baffe dans ta gueule. Voilà, tu l'as eu. Ça t'apprendra. Donc,
14: Gérard, une petite histoire drôle pour finir.
1: Ah, putain. Mais dégage, nom de Dieu.
14: Gérard, conclue ton débat, là.
1: Non, mais ça y est, il est...
14: Une dernière histoire. Nom de Dieu.
1: Fais gaffe, j'ai la plaque, alors arrête tes conneries. Bon, allez, sur ce sont de rigoler, donc 22h minuit, vous allez retrouver Max avec, bien sûr, le résumé de okay. Ce qui s'est passé ce soir.
14: D'accord.
1: Et bien sûr, il y a des places à la loco, et n'oubliez pas que Max sera en Belgique ce week-end. Donc, je vous souhaite une bonne nuit, je vous retrouve la semaine prochaine pour des nouveaux débats.
14: C'est quoi, les sujets?
1: Je ne sais pas, je ne les ai pas en tête encore. D'accord. Pour l'instant. Donc,
14: il y a les ovnis en tout cas. Il y a les ovnis.
1: Ouais, il y a les ovnis. Bon, quand il arrêtera avec sa caméra, il me fera signe, lui. Donc, on va conclure avec ce qu'on avait prévu.
14: C'est quoi?
1: Le fameux remix.
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17: Vous êtes toujours sur Fun Radio, c'est le deuxième débat. Donc il est 2h21 et donc pour le deuxième débat, donc vous pouvez toujours nous appeler au 0803 08 5000, Pilar et le standard, donc il va vous accueillir.
18: Bonjour.
17: Bonjour à toi, Brouti, le super chef.
18: Le rigolo!
17: Le super chef de l'internet qui fait du bon boulot toutes les semaines, donc, qui vous attend.
18: Ouais, c'est moi.
17: Au www.frfunradio. Donc, on est combien là maintenant, Rigo?
18: Qui l'eût cru?
19: Tu peux l'appeler par téléphone avec, non? En faisant ça.
17: Tout à l'heure, Fildar, tu vas te prendre une baffe, ce coup-là, ça, je vais pas te rater, toi.
18: Eh ben, enfin,
17: donc, on est combien?
18: On est 4282.
17: Ah, bah, c'est bien.
18: Ce qui est beaucoup.
17: Donc, je voudrais qu'on aille jusqu'à 5000. Et puis, Manu qui est à l'arrière.
20: La grosse!
18: Bonsoir à tous!
17: La grosse, ça t'emmerde, toi, la grosse espèce de con.
18: C'est pas bien de parler de la femme de Gérard comme ça.
17: Donc, on va accueillir Mégo de 19 ans de Brest.
21: Salut Gérard, ça va?
17: Je sais pas, j'ai pas regardé ce matin.
21: Allez, ouais, ouais, bravo.
17: Pierre, 24 ans de Bourbon. Ouais, annoncez-moi les fréquences. Mégo.
21: Ouais,
17: Brest.
21: 84.16. Ouais, voilà.
17: Ouais, mon cul, tiens.
21: Ah, ok, excuse-moi, 84.6, excuse-moi.
17: Ouais, je préfère. Ouais. Pierre.
22: Salut.
17: La fréquence.
22: 82.
17: Ouais, tu connais pas ta fréquence, alors on va te faire sauter. Miss Essonne, 19 ans de Saint-Etienne.
19: Ouais, on a une Miss France, j'avais oublié de te le préciser. Miss Essonne qui était première dauphine en 1980.
22: Oh là là, le nom régional. La même suite de gaz, quoi.
17: Miss Essonne, 19 ans de Saint-Etienne.
22: J'écoute.
17: Votre Travelo, tu réponds.
22: Salut le Brésilien. Tu vas chanter à l'Eurovision bientôt, toi.
17: Ouais. Oh là là là là là là là là là là.
19: Elle est enrouée.
17: Ça commence.
19: Elle est enrouée.
22: Et c'est une fille encore.
17: Et c'est une nana, c'est un trablo, ça. Qui c'est qui m'a choisi ça? Fildar.
22: Fildar.
17: Fildar.
22: Mon pote Fildar. Mon pote Fildar.
17: Un Fildar. Donc, Mykos, 20 ans de Lyon.
22: Ah oui, je suis là. Je suis là,
17: j'ai Tu es Q-Dan.
22: Oui, c'est moi, ça va, j'ai...
17: 24 ans de Nogent-sur-Marne, ouais, on écoute...
22: 102.16.
17: Non, c'est ça, 101.9, d'accord? Fout
22: ouais,
17: un peu de ma gueule.
22: Non, mais je déconne, ok, un peu du moins.
17: Eh, Foufoune de Nantes.
4: Salut.
17: Salut à toi.
19: Non, c'est Lady de Nantes, non.
17: Fildar, fais gaffe, parce que tout à l'heure, ça...
19: C'est Lady Di.
4: Lady
19: Di
4: de Nantes.
19: Pas le tunnel, Manu.
22: Ah, non.
19: Pas l'Alma.
22: Non, non, l'anal.
19: Gérard, assieds-toi, t'as pas Fildar dès le début.
17: Pas, d'accord. Allez. Sinon, tu retournes en arrière.
22: Pas le tunnel anal, on a dit.
17: Bon, ta gueule à toi.
22: C'est Monsieur Bouygues.
17: Bon, continuez à me casser les burnes au deuxième débat, on va éclaircir vite le débat. Hein.
22: Ouais.
4: Ça commence bien.
22: Allez, on va creuser, vas-y.
17: Alors, que préférez-vous dans Miss France? On va demander ça à Mégo.
4: Moi, j'aime bien ces robes.
17: Ouais.
4: Ouais, je trouve que c'est les bons couturiers.
17: Mmh.
4: Et elles sont vachement cultivées, je trouve.
17: Ouais, mais tu peux donner plus de précision?
4: Bah, je trouve que, je sais pas, moi, ouais, elles sont cultivées, quoi. Tu peux leur poser n'importe quelle question, genre, quelqu'un l'a fait hier, tu vois, à chaque fois, elles te répondent bien. Hein.
17: Ouais.
4: Tranquille, hein.
17: Ouais, tranquille, tout à l'heure, tu vas faire tranquille au standard, toi.
4: Okay,
22: tranquille.
17: Pierre.
12: Ouais, moi j'aime bien les hawaïennes, donc j'aime bien son boule, en fait. Et c'est
17: ouais, Tony. Ok, Tony.
22: Allez,
17: Tony, tiens, il est pour toi.
19: Non, mais Gérard, là, il a rien
17: non,
19: dit,
17: mais,
19: quoi.
17: Non, mais attends, faut pas déconner. Hier, il est passé, il passe pas dans les débats aujourd'hui. C'est clair, net, très précis. Je dis, j'en veux pas. Ok, et toi, tu vas me faire du boulot correct, ce coup-là.
19: Bah mais si Tony il peut plus passer jamais, ouais. S'il passe plus jamais, qu'est-ce qu'il va faire dans sa
17: et
19: vie?
17: Et alors?
19: Qu'est-ce qu'il va faire dans sa
17: et
19: vie?
17: Ouais,
19: maintenant il faut le passer.
17: Il passe dans la semaine et c'est tout, il
19: mais
17: passe
19: il a
17: pas
19: rien à côté.
17: On peut pas.
19: Ou alors on essaie de voir, parce que c'est vrai que dans la vie, bon, soit.
17: Non, faut arrêter là de.
19: Ou alors,
17: de
19: faut
17: le
19: que
17: passer.
19: Ça, ou alors on teste, faut qu'on teste. Bah la première incartade.
17: Parce que de toute manière, il est pas de Bourbon.
19: Il va en prison. Mais non, parce que
17: si,
19: il est en vacances.
17: Non, attends.
12: Je suis en vacances.
17: Bah ouais, t'as mon cul. Hier, tu étais à Paris et puis là, ce soir, tu es à Bourbon.
19: Ah bah attends, ça t'arrive jamais, toi. Moi, le soir, je suis à Paris, le soir, je suis à Lyon. Quand je vais faire une soirée, je mets pas 10 jours pour y aller. Hein.
17: Enfin,
19: il y va. Donc, hein. Il a un scooter, c'est tout.
17: Alors, Tony, vas-y.
12: Non, mais j'aime bien la Wayenne, là, en fait. Je l'ai trouvé très séduisante.
19: Ah, ouais. C'est Tony?
12: Bah ouais.
17: Non, ouais, c'est le Tony, c'est celui qui est passé hier dans.
19: Mais je sais.
17: Avec toi.
19: Non, mais il est bien.
12: Il fait un score de
19: il a le cul propre en plus en ce moment.
12: Il a une belle boîte à caca. J'aime bien la Wayenne, en fait.
17: Moi bon, non mais je te demande que préparez-vous dans Miss France.
12: Ouais mais il paraît que c'était truqué. Je sais pas si t'as entendu ça.
17: Non mais attends, pour un sans Tony, tu dis pas de conneries parce que c'est pas les questions, d'accord? Alors ou tu réponds correctement ou tu dégages.
12: Non, je vois que t'es un peu trop sur moi là, mais moi je te dis, moi j'aime bien Miss France, ouais.
17: Bon, ok.
19: Décale-toi un peu Gérard, t'es trop sur lui.
12: Trop sur moi.
22: Recule que je m'entraîne.
17: Rigo,
20: Gérard, il y a Madame de Fontenay sur l'IRC, la vraie.
19: La vieille là?
20: Ouais, qui voulait te prévenir que si tu dis que les élections de Miss France sont truquées, elle t'attaque en justice.
17: Parce qu'elle veut, moi je l'emmerde.
19: Oh,
17: oh là là, procès. Miss Essonne.
20: Elle va te mettre un procès au cul.
12: On l'emmerde, la
23: vieille. La courette.
17: Miss Essonne.
23: Oui, écoute.
12: Alors, quand est-ce que tu t'es fait opérer, toi?
17: Bon, allez, hop.
12: Raconte-moi tout.
17: Allez, hop. Terminé, moi. Non, mais moi, allez, hop.
12: Bon, Miss
17: Allez, bonne nuit.
19: Mais
17: allez, hop.
19: J'ai pas sommeil.
17: Non, mais bonne nuit pour Miss Essonne, hop. C'est fini pour elle. J'aime pas quand je pose des questions, j'aime pas qu'elle réponde à moi.
19: Je peux la garder quand même.
17: Non,
19: pour
17: la
19: moi, pour moi.
17: Non, mais tu
19: la kiffes.
17: T'as qu'à la sauter si tu veux. Moi, j'en ai rien à foutre. Mykos.
12: Ouais, bah écoute, ce que je préfère chez les Miss, c'est quand même leur cul. Hein, on va pas dire le contraire.
17: Ouais.
12: Il faut être franc, leur cul et leur nibar.
17: Ouais.
12: Par contre, c'est vrai qu'il y a un peu de la triche. Elles sont dopées à mort, c'est clair.
17: Elles sont dopées. Attendez, 5 minutes.
19: Je te laisse, je te souhaite une bonne nuit. Et je te rappellerai peut-être la semaine prochaine.
17: Ouais.
19: Salut.
17: Tu vas pas la rappeler, d'accord? Et elle change pas sur. Elle passe pas sur un autre nom.
19: Tu joues à quoi, Fildar?
17: Non! C'est parce que tout à l'heure, tu vas laisser ta place à Manu.
19: Ah non.
17: Dégagez là-haut.
19: Ah non, il fait du bon boulot, Standard Fildar.
17: Ah ouais, il fait du bon boulot, tiens.
19: Non, c'est le meilleur.
17: Ouais. Et si on perd du monde à cause. Sur l'IRC, à cause de lui, faudra pas se plaindre.
19: Pas de soucis, on en gagne. Merci.
17: Mykos.
12: Oui, donc je te disais, elles sont quand même dopées au maximum. Je sais pas si t'as vu les formes qu'elles ont. Je veux dire, s'il n'y a pas de l'hormone bovine là-dedans, je sais plus, je m'y connais plus, quoi, tu vois.
22: Madame de Fontenay, elle refile quand même pas mal de saloperies à ses miss.
21: Le
22: PO ouais, je crois, entre autres choses.
5: Arrête, Gérard.
22: Bon, Gérard, c'est avec
19: viens t'asseoir, ou... écoute les auditeurs au moins.
22: On fait le travail à ta place.
5: Q-Dan.
0: Ouais, bah alors moi, les nanas de Miss France, tout ça, je sais pas, je leur trouve rien de spécial. Des fois, je sais pas, dans la rue, on a des mieux, quoi. Ouais, c'est ça que je comprends pas, ça t'intéresse pas les femmes, toi. Hein.
21: Mmh.
22: Ouais, c'est clair.
5: Foufoune.
0: J'aime pas trop ce que tu viens me dire.
5: Bon, ça y est, on se calme derrière, s'il vous plaît, merci. Foufoune.
21: Moi, j'aime bien leurs dents et Jean-Pierre Foucault. Radio. Je trouve qu'elles ont des super belles dents.
5: Non, mais attends, hé, Fildar, attends 5 minutes. Fildar, si tu veux... T'as qu'à allumer ton micro et puis gueuler dans le micro, dire allô Fun Radio.
0: Vas-y,
5: c'est
0: ça.
5: Pourquoi
19: je travaille.
5: Attends, c'est pourquoi et t'as besoin de gueuler comme ça.
19: Bah, ils
5: m'entendent pas. Bah, allez. Voilà, Foufoune.
21: Ouais, je te disais, j'aime bien leurs dents et Jean-Pierre Foucault.
5: C'est ça, bah, t'as qu'à l'appeler, puis tu lui demanderas ce que c'est.
21: Non, mais moi, je trouve vachement séduisant.
5: Non, non, mais attends, t'as qu'à lui demander ce qui s'est passé pour élire Miss Tahiti. Ok.
22: Ouais,
21: Qu'est-ce qui s'est passé pour élire Miss Tahiti?
5: Non, attends, Rigaud.
20: Oui, il y a Miss Davy One sur l'IRC qui te demande si Sandy a gagné le concours Gros Plein de Soupe. Miss Gros Plein de Soupe.
5: Alors, c'est qui?
20: C'est Miss Davy One.
5: Alors, on a retrouvé Miss Davy One. Sandy, attends, merde. Ok, pour toi. Voilà.
22: En de bonne
5: ordre. Tony, tu...
22: Non, c'est pas moi.
20: Gérard, il te dit qu'il t'emmerde lui aussi.
5: Eh ben, c'est bien, là, dans ce cas-là, il peut laisser des messages. C'est même plus la peine de me les annoncer pour lui.
22: Ah, je vais aller me connecter, là. Sandy, c'est dommage pour son corps, parce qu'elle a une belle tête.
5: Tony, Sandy, elle t'emmerde.
22: Non, mais c'est vrai qu'elle est un compliment.
5: Sandy, elle t'emmerde.
22: Okay. Il dit qu'elle est belle.
5: Sandy, t'emmerde.
19: Bon, alors, Tony, tu te calmes. Sinon, on accueille à la place de Miss Essonne, Georges, 43 ans de Saint-Louis, qui, en fait, est le père de Miss Berry. C'est celle qui a perdu. Je l'ai au standard sur les 24 lignes. Bonsoir.
20: Elle est sur IRC, Miss Berry.
19: Ah.
22: Ouais, bonsoir.
5: Bonsoir, Georges.
2: Bonsoir, monsieur Gérard.
22: Oui, Georges, ta fille, c'est un boudin. Hein.
5: Ça y est, derrière, oui.
22: C'est normal qu'elle ait perdu, c'est un plomb.
2: Ah, mais elle a eu plus de points aussi.
5: Bon, tu me calmes un peu ça, là, parce que ça va.
19: Tu te calmes qui?
22: C'est un peu un plomb. Nico,
2: hein,
5: voilà.
22: Pars bien.
5: J'ai bien, allez. Bravo.
19: Mais quoi, j'ai rien fait.
5: Bravo le boulot que tu es en train de me faire. Bravo.
22: Tu nous fais de la merde là.
5: Là, tu ferais mieux de rester à l'arrière, ça vaudra mieux.
19: Non, non, c'est bien là.
5: Alors, seriez-vous d'accord pour inscrire votre copine au concours de Miss France? On va demander ça à Mégo.
21: Ouais, mais en fait, ma copine a déjà concouru pour l'élection l'année dernière, mais le problème c'est qu'elle a perdu quoi. Donc depuis, elle est un peu traumatisée quoi. Et donc voilà.
5: Oh là.
19: Mais Gérard, il vous écoute pas, il est en train de taper bon. Fildar.
21: Manu,
19: Ah non, c'est pas possible ça. Ça, c'est pas possible, Gérard. Ça,
5: non,
19: c'est...
5: Bah, moi, dans ce cas-là, moi. Dans 14 minutes,
20: Gérard,
5: j'arrête.
20: Gérard, s'il te
5: dans
20: plaît.
5: Dans 14 minutes, j'arrête.
20: Repose la question, s'il
5: 14
20: te plaît.
5: 14 minutes, j'arrête.
20: Gérard.
5: Il fait que de la merde. Il est en train de se. Il fait que des conneries, donc moi, dans 14 minutes, j'arrête. Je sais même pas les 11 questions.
19: Non, moi, j'écoute. Qu'est-ce qu'il y a? Qu'est-ce qui se passe?
5: Mais attends, ils ont pas fait que des conneries. Tu fais que des conneries.
19: Mais qu'est-ce qu'il a fait? Ça s'est bien passé dans le premier débat.
5: Ouais, pour l'instant, il est en train de me faire que des conneries.
19: Pourquoi? Mais qu'est-ce qu'il a fait? J'écoute, moi, j'ai pas compris.
5: Il demande quelque chose.
19: Donne des raisons. Donne une raison. J'écoute, ouais, moi. Qu'est-ce qui se passait à l'antenne qui te plaisait pas?
5: Moi, je lui demande de calmer les gens, il les calme pas.
19: Si?
5: Non, il les a pas calmés. Ils sont en train de se fouiller. Tout le monde se fout de la gueule des gens. Hein? Et lui, il fait rien. Il est même pas capable de faire un boulot correctement. Si le premier débat, à l'aria. Alors autant mettre Manu au standard, ça vaudra mieux.
20: Gérard?
5: Ouais.
19: C'est pas possible. Hein.
20: Sur IRC, il y a Mister Yankee qui dit qu'avec une perruque et sans ta moustache, tu ferais bien Miss Bois de Boulogne.
5: Ça, je m'en fous. Mégo?
21: J'ai bien répondu, moi. Tu m'écoutais pas aussi, là.
5: Bah non, bah vas-y, dis.
21: Non, mais je disais... Ouais, c'est quoi la question? Je me souviens plus, hein.
5: Alors, seriez-vous d'accord pour inscrire votre copine au concours de Miss France?
21: Non, je serais pas d'accord.
5: Et arrête de renifler.
21: Oh, excuse-moi, là. T'es aigri ce soir. Ouais. Moi, je suis pas d'accord. Hein. Je suis pas d'accord pour faire subir ça à mes copines. D'abord, c'est des amis, je leur ferai jamais ça, hein.
5: D'accord.
21: Voilà.
5: Tony?
22: Ouais, non, moi je la garde pour moi.
5: Bah, tu peux préciser?
22: Elle est trop chum.
5: Comment?
22: Elle est trop chum, moche. Elle est laide.
5: Bah, tu peux préciser le fond de ta pensée?
22: Affreuse. Vilaine.
21: Pourquoi pour ça, hein?
22: Berk.
17: Non, okay. Georges.
20: Gérard, attends.
17: Attends.
20: Sur IRC, il y a Miss Olio qui te demande si les Miss France t'excitent.
17: Non, pas du tout. Pas du tout. Mais Georges.
2: Non, mais t'as 56 ans, donc pour.
20: Pourquoi il te, demande, il te demande pourquoi elle t'excite pas.
17: Parce que ça m'intéresse pas.
3: Elle est trop belle.
17: Bon, Anthony, ça suffit. D'accord. Maintenant, tu laisses parler les gens.
20: Il y a Miss Berry qui dit que t'es un menteur.
17: Mais ben, je m'en fous. Georges.
2: Après Miss France, pour avoir 20 ans, ouais. Ma femme, elle a 56, donc.
3: Vieille,
2: ta femme.
3: Il y a, ouais,
2: moi, j'en ai pas 20, moi.
3: Hein,
2: j'en ai 56.
3: Mm-hmm. Il y a Miss
20: Tigri
3: qui t'encule.
20: Je l'ai viré juste quand j'ai entendu ça, Gérard.
17: Alors, lui, c'est terminé. Terminé pour lui.
3: Allez,
17: Miss Mycose.
20: Justement, je l'ai viré parce que c'est lui qui foutait le bordel tout à l'heure.
17: Ah, bah, alors, c'est bien.
20: Donc, à la place, on a Clafouti, 19 ans, qui appelle de Brest. Et
6: au
20: qui...
6: jour d'aujourd'hui, 14 heures précises. Je viens faire une requête au sieur Périglioni.
20: Et qui appelle de Brest et qui te souhaite une bonne soirée.
6: Au jour d'aujourd'hui.
7: Salut Gérard.
17: Salut.
7: C'est Clafouti. Mmh. Ouais, alors moi j'ai été hôtesse de présélection des Miss. Et j'ai été refoulée parce que j'avais une jambe plus courte que l'autre. Mmh. Et ça se voyait en maillot de bain.
17: D'accord.
7: Alors je trouve que c'est inadmissible.
17: Ok.
7: Voilà.
17: Kudan.
22: Moi la question va être vite réglée. Je n'ai pas de copine.
17: Ok. Foufoune.
7: Bah, moi j'avais une copine, je pouvais pas la blairer. Et je l'ai inscrite au concours de Miss Boudin Noir à la Clusaz l'année dernière pendant les vacances de ski. Et cette conne, elle a gagné.
17: Là. Et ça y est, c'est tout. C'est tout ce que tu as à me dire.
7: Bah oui, ça y est, c'est tout.
20: Gérard.
17: Oui.
20: Sur IRC, il y a Miss Devito qui te demande est-ce que les Miss, quand elles gagnent le concours, elles gagnent une CB?
17: Non. C'est même plus le thème des débats sur les CB. Hein.
19: Demande à machin Devito là s'il gagne pas une Dreamcast.
17: Puis tu lui demanderas qu'il réponde correctement aux questions, pas en dehors des débats.
22: Allô.
20: Gérard, il y a Madame de Fontenay qui te dit que merde, vu que ces Miss ne t'excitent pas, elle suppose que t'es homo.
17: Et alors, qu'est-ce que ça peut y foutre?
20: Ah, c'est vrai.
19: Bah alors, GG, quoi?
17: Non, mais attends, qui c'est qui s'amuse à faire des conneries derrière?
19: J'ai coupé les auditeurs, là, Gérard.
17: Donc, troisième question. De nos jours, la beauté de Miss France est-elle importante?
22: Non, elle est pas importante.
23: C'est Kevin.
7: Ouais, bah justement...
23: samedi soir, on organise...
22: On part tout de 17h.
17: Tu fais une partouze à 17h, moi je t'emmerde et tu vas fermer ta gueule maintenant.
7: C'est où?
22: C'est 12 rues. Hein.
17: Ouais, oh,
22: il a
17: oh
22: du château. Hein.
7: Château comment?
3: Il n'y a même pas en liquide.
17: Tu me calmes ça là. Déjà tu me calmes Tony parce que là il commence à
22: ouais,
17: me gonfler lui.
20: Plus, Tony, Tony.
17: Non.
20: Tony, tu te calmes.
17: Non, tu les prends en tennis, calme.
20: Autrement tu dégages Tony. Moi je veux dire à l'antenne comme ça il va flipper.
17: Ouais, ben il va dégager dans moins de 2 minutes lui si
20: calme
17: continue.
20: Tony.
3: Non, mais je sais même pas quand je suis à l'antenne, quand je suis hors antenne.
17: Ouais, pour l'instant, tu vas répondre à les questions maintenant.
3: Non, mais répète-la moi parce que je sais pas.
17: Non, je répète plus les questions.
3: Bon, alors, attends, je vais te faire une
22: attends, Mégo. Je vais la répéter pour toi, Tony.
17: Mégo. Mégo.
7: Ouais, je t'écoute là. Bah, en fait, c'est vachement important, surtout pour les bicycles qui regardent. Hein.
17: Mmh.
7: Et puis, moi je m'en fous un peu quoi de la beauté des Miss France là.
17: Mmh.
7: Voilà.
17: Donc, pour toi, la beauté c'est pas importante?
7: Bah, c'est important pour les bicycles qui regardent, sinon pour moi, non, c'est pas important quoi.
3: Ok. Ça y est, j'ai compris la question, je peux répondre?
17: Ouais.
3: Ouais, bah, ouais, c'est très important la beauté, sinon à quoi ça sert de regarder Miss France?
17: Ah, ok. Eh
22: hey, Gérard?
17: Quoi?
22: Tu sais ce qu'elle fait Miss France quand elle.
17: C'est qui?
22: C'est Kudan. Tu sais ce qu'elle fait Miss France quand elle voit une peau de banane par terre?
17: Non.
22: Merde, je vais encore me casser la gueule.
17: Ouais, bah alors merde, je vais te dire une chose que là maintenant tu peux dégager. Au revoir.
22: C'est pas méchant.
17: Au revoir.
3: C'est pas grave.
22: Mais c'est pas
17: oh
22: méchant.
17: Putain.
7: C'est pas méchant.
17: Putain, mais arrête avec ta merde là, tu me gères un peu ça là. Tu me fais quoi là, de la merde?
20: T'as
17: la
20: compris
17: merde. Tu me vires Kudan. Hop, terminé.
20: Ah.
7: Ouais, tu me vires Kudan.
17: Hop, terminé. Georges.
2: Oui, la beauté, ça sert. T'as pas tenté la France quand même. Hein. Non, non, sinon, on aurait une mauvaise image de la France.
3: Mmh. Un routier, ça.
17: Clafouti.
20: Bonjour.
7: Ouais, moi, je trouve que la beauté, c'est n'importe quoi. Parce que c'est pas parce que j'ai une jambe plus courte que l'autre que, en fait, bah, j'étais pas belle, quoi. C'est n'importe quoi. En fait, j'étais aussi belle que les autres, mais évidemment, en maillot de bain, ça se voit trop, quoi. C'est ça le problème.
5: Non, mais tu peux préciser ?
21: Eh ben, je précise que bah, la beauté, c'est pas si important que ça, quoi. On peut avoir une jambe en moins et.
23: Ouais, c'est vrai.
21: Bah ouais.
23: Ouais.
21: Et puis être Miss, quoi.
23: Ouais.
22: Eh, Gégé, tu veux pas faire une blague à Sandy et l'inscrire à Miss France ?
5: Comment ?
22: Tu veux pas faire une blague à Sandy et l'inscrire à Miss France ?
5: C'est qui ? C'est qui parle ?
22: Rodrigo.
5: Bon. J'ai l'impression qu'on va s'arrêter dans moins de 3 minutes.
21: Oh non, Gérard.
22: Tu tournais pas là, c'est bien, non ?
21: Franchement, c'est cool, ouais. C'est bien, c'est clair.
23: Ouais, ouais.
5: Alors, foufoune ?
21: Ouais. Je pense que c'est un minimum, ouais, qu'elle soit jolie au moins et puis qu'elle sache aligner deux mots, quoi.
23: Ouais. Mmh. Bonjour, ça va ?
21: Oui, ça va. Là, j'ai dit 3 mots, t'as vu ? Je pourrais dire 3 mots.
8: Bonjour.
22: Gégé, tout à l'heure, il y a une fille qui disait qu'elle avait inscrite sa copine à Miss France.
8: Bonjour.
22: Moi, j'ai inscrit un copain, tu sais, question pour un champion pour lui faire une blague et ouais. Il a été éliminé au 4 à la suite.
9: C'est pas le thème du débat.
5: Hop, terminé pour Tony.
22: Non, mais attends.
5: Terminé pour toi, c'est fini le matin.
22: Non, mais je t'ai pas insulté,
5: c'est terminé.
22: Ok, alors retourne à la verse, espèce d'enculé.
5: Oh, mais ton nom, salaud. Oh là, tu me le vires complètement. Là, moi, un connard comme ça, moi, j'en veux pas. Alors, maintenant, tu m'envoies la musique, on va calmer tout le monde maintenant.
19: Ok, bah t'annonces les numéros de téléphone et tout ça, s'il te plaît.
5: Alors, donc, vous pouvez toujours nous appeler au 0803-08-5000, les 0870-5000, et toujours de lire www.fr, où que Rigo vous attend. Rigo, tu peux nous dire combien qu'on est ? Je crois qu'on a dû perdre...
20: 4382, c'est bien, et on s'écoute
5: 4300, bon, ça va. Donc, on se retrouve tout de suite après. Et voilà, vous venez d'écouter les petits sons de la bonne avec débat résilé. Et donc vous êtes toujours sur Fun Radio, donc 2h44 du matin.
10: Ouais.
5: Donc j'espère qu'on va atteindre, et ça mon chef il vient de me le demander, j'espère qu'avec Rigo on va atteindre les 5000 avant 3h du matin.
19: Je pense que ça va être possible.
5: J'espère.
19: Possible.
20: Si le débat se passe bien et que tu gueules pas trop, ça devrait le faire. Hein, bah, vu que quand le 10 s'est arrêté, on était à 4462 moins 4, ça devrait le faire.
5: Ok. Alors, donc, on récupère Margot.
11: Mégo,
5: pardon.
21: Ouais.
5: Excuse-moi.
21: D'accord, t'excuses.
5: J'ai dit Margot, mais c'est pas
21: grave. Ouais, c'est pas Margot, non ?
5: Bah ouais, pourquoi pas, c'est le nom d'un chien en plus.
21: Ouais, d'accord, ok, bon. Ok, ouais, c'est ça.
5: Ok, Poussin.
8: Bonjour.
21: Oui, donc, bonsoir à tous, bonsoir
5: 24
21: Hugo,
5: ans de...
21: Bonsoir Fildar, bonsoir Max.
5: Salut. Bonsoir mon chien.
20: Bonsoir Poussin Mystère.
21: Ah, bonsoir Gérard, excuse-moi, je t'avais oublié.
5: Ah ouais, bah c'est simple. Georges.
24: Bonsoir à tout le monde.
5: Bonsoir, Clapouti.
21: Ouais, salut, toujours là.
5: Boule de pu.
24: Salut GG, boule de pu. Ouais, je suis là, bonsoir Gérard, bonsoir Sandy Capé, bonsoir tout le monde.
5: Sandy Capé, je vais te dire une chose, que boule de pu, tu vas pas commencer tes conneries, d'accord ?
24: Pas de problème. Moi je suis calme.
19: T'es dans le coup aussi, non ?
24: Ouais, à fond.
5: Et Foufoune ?
25: Ouais, salut Gérard, salut Sandy.
5: Alors.
25: Là, je vous rassure tout de suite, je m'appelle pas Sandy. Hein. Là, tu me rassures.
5: Alors, la quatrième question. Donc, non, c'était la troisième. Non, quatre. D'après vous, que mangent les Miss France ?
24: Ouais, ça doit être de la bite.
5: Comment ?
25: À mon avis, c'est des crudités, hein. Surtout.
5: Attendez. Qui c'est qui vient de répondre là que c'est de la bite ?
25: C'est pas moi. Hein.
24: C'est pas moi.
25: C'est pas moi non plus.
5: Bon, alors, on va demander Foufoune.
25: Ouais, bah, je sais pas, ils sont élevés au grain, en plein air, dans le foin, quoi.
5: Mm-hmm. Bah, non, mais tu peux préciser.
25: Elles mangent des choses saines, sans bactéries, sans EPO, elles font des picouses et elles font de la gym.
5: Mm-hmm. D'accord.
25: Bah, elles sont bien gaulées, donc il y a du travail, quoi. Elles passent par la chirurgie esthétique, elles mettent des millions là-dedans pour faire Miss France, hein.
5: Ouais, mais ça c'est pas elle, en fin de compte c'est pas elle qui paye.
25: Ah non, c'est Madame de Fontenay qui paye.
5: Non, faut bien se dire une chose.
19: Non, c'est le Resto du Cœur qui paye.
25: Ah bon,
5: non, mais attends, toi t'es à ton micro. Hein, donc faut se dire une chose, que pour être Miss France, déjà c'est pas Madame de Fontenay comme tu viens de dire.
25: Ouais, c'est les impôts.
5: Donc ça passe par des concours donc de mode et tout ça. Donc on va demander à Boule de Pu.
20: Gérard, avant sur IRC, il y a Trizo, Miss Trizo qui te demande quel est le QRZ de Madame de Fontenay.
17: C'est pas le thème des débats.
1: Pas belle, ouais. Je crois. Pas belle ou vilaine.
17: Non, non, mais c'est pas du tout le thème des débats. La CB est terminée. Maintenant, c'est sur les Miss France. Donc, on va demander à Clafoutis.
24: Bah, je pue de la gueule, moi.
25: Ouais.
17: Qui?
24: Boule de pu.
17: Ben, tu viens de répondre.
24: Bah non, j'ai pas répondu.
17: Bah alors, tu réponds.
24: Ouais, alors je pense que, je sais pas, elle doit vous faire 2-3 Big Mac le midi, un bon sauciflard le soir et un rôti de veau. Pour avoir une belle ligne.
17: D'accord. Tu crois qu'en mangeant tout ça, elles auront de là une belle ligne.
1: Je crois que le midi, elles mangent des frites, moi.
24: J'en suis la preuve.
17: Bah attends, parce que t'es belge, toi?
8: Ah non, je sais pas, je dis ça.
17: T'es devenu belge?
1: Et après, chez elle, ça pue l'huile.
17: Ouais, mais
1: ça pue l'huile.
17: T'es bien. Ouais, mais t'es devenu belge, toi.
1: Ah non, non.
17: Ouais, mais t'es comme Fuldar, vous devenez belge, là, tous les deux.
24: Bah alors, toi, qu'est-ce que t'es, Gérard?
17: Clafoutis.
25: Ouais, bah moi, je pense qu'elle mange des asperges en boîte.
17: Ouais.
25: C'est super bon pour la forme. Et qu'elle boive du lait de chèvre. Parce que ça, c'est super top pour le teint.
17: Mmh.
25: Et puis, la Fontenay, par contre, elle mange des frites. Hein.
17: Non, non, mais attends, Clafoutis.
25: Ouais.
17: On n'en a rien à foutre de la Fontenay, d'accord?
25: Ouais, mais c'est quand même une miss. Hein.
17: Non, non, mais on n'en a rien à foutre.
25: Bon,
17: on n'en a rien à foutre.
25: On s'en fout,
17: Georges.
9: Non, elle boit de régime dragonien, elle mange de la salade, d'aliments sur montre grasse, pour aussi. Hein.
1: Qu'est-ce que t'as donné à manger à ta fille, toi, avant qu'elle fasse le concours, Georges?
9: On a été voir un diététicien, il a fait un régime
17: pour les
9: sa ligne. Et c'est tout, son
17: montre grasse. Poussin.
25: Ouais, bah, moi je suis d'accord avec Georges, c'est vrai qu'il mange surtout des salades, tu vois, crudités, concombres, même des
24: bébés. Ok, super.
17: Oh, derrière, vous laissez les gens répondre, s'il vous plaît. Oh!
25: Excuse-moi.
17: Vous laissez les gens répondre, ça vaudra mieux pour tout le monde. Parce qu'il est 2h49 et on n'en est qu'à la quatrième et il y a 11 questions.
24: Oh putain.
17: On dit pas putain.
24: Qu'est-ce que je
9: dis?
17: Alors, donc pour finir, Poussin, si tu pouvais continuer ce que tu me disais.
25: Ouais, donc je te disais, les Miss France, ils ont franchement un régime draconien, parce qu'il faut qu'elles mangent des crudités, des betteraves, concombres, des salades. Donc ils n'ont pas droit à la graisse, ni au sucre, rien du tout.
17: D'accord. Mégo, pardon.
25: Oh là là, c'est pas cool. Moi, je dis que les Miss France, là, elles mangent rien. Elles pensent à rien, elles mangent rien. Et puis, je dis, quand elles ont vraiment, vraiment faim au bout d'une semaine, elles mangent une courgette.
17: D'accord.
25: Voilà.
17: Question IRC.
20: Oui, une question de Madame de Fontenay, la vraie. Elle te demande pour quelle Miss tu aurais voté.
17: Personnellement, moi je voterai pour personne.
1: Oh, donc, t'as regardé ou pas? T'as bien un petit avis quand même?
17: Non, non,
1: laquelle
17: mais même
1: tu préférais?
17: Non, non, mais même vu ce qui s'est passé, ça m'intéresse pas.
1: Mais
17: non,
1: t'avais bien une préférence.
17: Non.
1: Je veux dire, moi j'avais une préférence. Rigo, il avait une préférence.
17: Genre,
20: qu'est-ce qui s'est passé?
17: Genre, de toute manière, ça va être la dernière question. Donc on n'est pas couché. Donc 43% des gens utilise la Miss France pour découvrir la région de la France, les régions de France, pardon.
1: Bah ouais.
17: 28% des Miss France utilisent seulement les portables pour s'appeler entre elles. Ça, je vois pas du tout le rapport.
1: Bah
17: 71% des Miss France préfèrent être Miss univers.
1: Univers solitaire.
17: Univers solitaire, c'est quoi ça?
1: Bah donc, au-dessus de ta Miss France. T'as Miss Monde,
17: ouais.
1: T'as Miss Univers et
17: ouais.
1: Univers Solitaire. C'est le top des Miss.
17: Ouais, ben c'est bien. 23% des gens pensent que la Miss France ne sert à rien sauf pour se masturber. Alors ça ouais. c'est vraiment des.
1: Il y a scénarios. Beaucoup de gens qui pensent ça quand même, hein.
17: Ouais, bah ouais. Si, non, si.
20: Combien
17: 23%.
20: Ça fait beaucoup.
1: C'est énorme, hein.
20: Ouais, ça fait beaucoup, hein.
17: Et 32% des gens pensent que l'abonnement aux Miss France est trop cher. Il n'y a pas besoin d'abonnement. Voilà.
8: Si.
17: Non.
1: Bah ouais, si.
17: C'est ça, Rigo, hein, je me suis pas trompé dans les sondages.
1: Non, c'est ouais, ça.
20: T'as bien joué.
17: Alors, une question que je vais poser à tout le monde, et ça, je peux préciser que sur la question que je pose, personne n'a été capable de me le donner sur les sondages, et ça, c'est bête. Donc, d'après vous, depuis quelle date Miss France existe-t-elle? On va demander à Mégo.
25: Ouais, ben écoute, ça a toujours existé depuis la nuit des temps, parce que au départ, l'élection de Miss France, c'est une légende. C'est une légende, et puis ça s'est perpétué, et puis... Pardon? Allô?
5: Ouais, on t'écoute.
25: Ouais, je disais donc. Ouais, ça date depuis les. Bon, on me laisse parler là. C'est possible?
5: Ah, vas-y!
24: Bon, Gérard, c'est boule de pub.
5: Attends, boule de pub, pour l'instant, tu. Manu, Phil Dard.
10: Ouais.
5: Calme-moi, boule de pub, là, pour l'instant, c'est pas son tour.
24: Calme-moi, Phil Dard.
25: Ouais.
5: Mégo, donc, précise.
25: Ouais, avant, je disais, ça a toujours existé, depuis le début. Au départ, c'est une légende. Et en fait, voilà, comme ça se concrétise, tout le monde peut voter, tout le monde peut participer, maintenant c'est génial, voilà.
5: D'accord. Ok, Rigo.
20: Oui, il y a Miss Acétone qui te demande, c'est quand l'élection des Miss Calendrier de Routier?
5: Ça, je sais pas. Ça, je pourrais pas lui répondre. Qui c'est qui va passer derrière? C'est quoi ça? Ah, c'est le poussin vert mystère, là?
10: Un poussin mystère tout court.
5: Toi, poussin vert mystère.
25: Égorge pas mon nom, s'il te plaît.
5: Moi, ça, je fais ce que je veux, toi, d'accord? Mais alors, pousse un verre mystère.
25: Bah, écoute, moi, ce que je peux te répondre, c'est que bah, ça existe déjà depuis très très longtemps.
5: Ouais.
25: Et que déjà à l'époque de Cro-Magnon, ça existait. Ah,
5: à l'époque de qui?
25: À l'époque de Cro-Magnon. C'était qui Cro-Magnon?
5: C'est qui
25: Cro-Magnon, là?
5: C'est qui Cro-Magnon?
25: C'est des
5: hommes préhistoriques. Oh, on se calme derrière, on laisse passer le poussin vert mystère de mes genoux.
10: Faites
5: là.
10: Place, faites place.
25: Ah, c'est des hommes préhistoriques.
5: Ah, mais c'est un homme préhistorique.
25: Bon, non, c'est à l'époque des hommes préhistoriques, quoi.
5: Attends, mais
25: c'est. Des femmes qui étaient Miss.
5: Ah ouais, mais c'est à l'époque où que Jésus-Christ est allé sur la Lune.
24: Ouais, c'est avant, hein. Ok, super.
5: Hein, poussin?
25: Putain,
24: t'as de l'humour,
25: ce soir, Gérard. Oh, putain.
24: T'es un mec cool,
5: Gérard.
25: Ah ouais,
5: poussin.
25: Oui.
5: Même c'est à l'époque où le premier homme est monté sur la Lune.
25: Ouais, c'est super beau. Bon,
5: allô.
20: Poussin.
25: Oui.
20: Quand tu parles de l'époque préhistorique, c'est l'époque des 100 dinosaures.
25: Oui, voilà, les dinosaures,
5: et
25: puis je sais plus quoi, là, les
5: brontosaures,
25: là, les trucs comme ça.
5: Ah, les
24: brontosaures,
5: les...
24: Les brontosaures, les triceratops.
5: Ouais, bon, Georges.
20: Les 100 dinosaures.
24: Bah, depuis 1956, ça a commencé.
5: Georges.
24: Oui, ça a commencé en 1956.
5: 66?
24: Non, 56.
5: 56.
24: Oui. Voilà.
5: Je suis pas trop d'accord avec toi.
10: Pourquoi?
24: Ah bon?
5: Non, mais on va laisser tout le monde répondre. Clafoutis.
25: Ouais, moi je pense que c'était en 1789 parce que la première s'appelait Marianne, je crois.
5: Ah ouais, bah d'accord. Alors là, toi, t'es carrément parti sur.
10: C'est vieux, hein.
25: Ouais, sur, mais c'est vachement vieux en fait. Hein,
5: ah ouais, Marianne, vache. Oh la vache. Eh, pourquoi c'était pas l'année de la vache, les Miss France?
25: Mais non, mais tu te rappelles pas Marianne avec son chapeau là et tout ça, c'est clair quoi, c'était elle, c'était l'ancêtre de l'autre, la Geneviève et tout, elle avait le chapeau, c'est clair, c'est 1789. Ok, d'accord.
5: Ok.
25: Bah ouais.
5: Boule de pu.
24: Ouais, alors moi je sais pas du tout, je pourrais pas te dire une date exacte, mais je sais que je regarde depuis l'âge de ma naissance, que je kiffe Miss France.
5: Mm-hmm.
24: Elles sont bonnes quoi.
5: D'accord. Foufoune.
13: Ça existe depuis que Madame de Fontenay a pris un extra en 1962.
5: Mmh.
13: Et depuis, elle s'en est permise.
24: On devrait se partir avec Laurent Garnier.
5: À mon avis, je pense que vous vous trompez tous. Ça existe depuis 1965 et il y a eu un reportage. Il y a eu un reportage.
24: N'importe quoi.
5: C'est faux.
24: Tu mens, Gérard. Tu mens comme tu respires.
5: Oh, moi, je t'emmerde.
13: N'importe quoi.
5: Bon, tu me mets tout le monde en air.
10: Ouais.
24: On est en air.
5: Oh, j'en connais un de tout à l'heure, il va se prendre une baffe si je l'attrape lui. Bon, tu me coupes tout le monde.
10: Voilà.
5: Donc, alors, moi, je peux vous dire une chose, que ça existe depuis 1965. Et ça, c'est vrai, parce qu'il y a eu un reportage qui a été fait samedi sur la Une avec,
10: ça a été de Carolis.
5: Non.
10: Non,
5: non, sur la première, c'est pas avec
10: Emmanuel Chien, Henri Chambon.
5: Ah, avec Henri Chambon. Ouais. Et donc, ça existe depuis 1965 exactement, les élections de Miss France.
10: Moi aussi, oh Chambon. Regarde Chambon, Gérard, sans.
5: Hop, suivante question. Sortiriez-vous avec la Miss France en boîte ou autre?
13: Allô.
10: Attendez, parce qu'il est parti, ça va, t'es Olivier, parce qu'il y a une double.
20: Olivier, casse-toi. Dégage, Olivier.
14: T'arrêtes tes conneries, d'accord?
24: Et avec
14: lui. Tu reviens dans les studios, tu me fais une connerie, je te claque. Ok.
10: Allez, reviens, Gigi. Allez. On reprend les auditeurs. Allez, c'est parti.
24: Ok.
5: Alors, on va demander à Foufoune.
13: Ouais, non, moi, j'irai pas avec elle.
0: Mais tu peux expliquer?
25: Parce que je vais dans des boîtes pas très saines et je pense que pendant un an, elle a pas trop le droit de fréquenter ce genre d'endroit, donc non, j'irai pas.
0: Non, bah là, tu te trompes.
4: Il monte ah bon sur moi, c'est tout.
0: Manu. Ah non. Tu arrêtes avec ce remix. Tu arrêtes.
19: J'ai rien fait.
0: Tu arrêtes ou sinon j'arrête là.
19: J'ai rien fait.
0: J'arrête dans 4 minutes les débats.
19: Bah ouais, c'est le but.
0: D'accord, bah allez, on y va. Donc, Foufou, je suis. Oui,
20: il y a Miss.

0: menottes et tout.
1: Non, non, après, ils sont invités à, dans des soirées Moulin Rouge ou autre.
0: Ils vont au Ritz. Ils prennent des Mercedes.
1: Bon, Fildar, tu fermes ta gueule maintenant. Tu m'énerves. Georges.
2: Non, mais moi, je suis avec ma femme, ça me suffit.
1: D'accord. Plus un. Comme boule de pute, tu t'écrases. Boule de pute, tu t'écrases.
2: C'est 56 ans, c'est bon.
1: Donc, Georges.
2: Ouais, non, avec ma femme, ça me suffit. Hein.
1: Ok. Pousse un mystère.
2: Hein?
1: Pousse un mystère! Putain!
2: Quelle bouffonne celle-là, sérieux?
3: T'es la grosse?
2: Ouais, toi la grosse, t'es où la grosse pour finir ça?
1: Putain! Putain!
3: Ah, mais calme-toi là-bas, le vieux con là.
4: Mais non, mais Gérard, reviens, Gérard!
1: Attends, l'autre il arrête pas de me couper les gens! Il a fait son truc là, il me coupe n'importe qui! T'as l'air de se prendre des claques dans sa gueule encore!
5: Qu'est-ce que t'as fait?
4: C'est navrant!
1: Non!
5: Y'a rien!
1: Mais rien, regarde!
5: Y'a voir!
1: Là!
5: Je veux dire que là ils sont tous à l'envers!
1: Bien sûr! Pourquoi qu'elle était là? C'est moi qui viens de le remettre!
5: Ah!
1: Il l'avait mis en air encore! Alors il va prendre des claques dans sa gueule!
5: Ah, en air, c'est quand t'es à l'antenne! Il avait mis en out!
1: Ouais! Il voulait pas qu'elle parle!
0: Ah, c'était
1: comme
0: une
1: d'habitude!
0: Erreur. C'était une erreur!
1: Ouais, c'est une erreur! Tant que tu vas te prendre des claques dans ta gueule!
0: C'est comme un faux numéro, c'est pareil.
1: Alors, Poussin.
5: C'est bon, ça va rien de.
3: Ouais, bah tu m'écoutes, Gégé, ou pas?
1: Je t'écoute.
4: Fildar a fait un bon premier débat.
1: Ouais, mais là, pour l'instant, il fait de la merde.
4: Oui, mais comme tu me l'as pas remercié au début, tu remercies pas les gens quand ils font du beau boulot.
1: Pour l'instant, au premier
4: débat. Il fait un truc exécrable.
1: Bah ouais, mais il va pas
4: non.
1: Continuer comme ça.
4: Mais d'accord, mais ça s'est bien passé.
1: Ouais, ben alors, dans ce cas-là, qu'il me fasse un deuxième débat.
4: Qui bosse bien pour le moment? Qui bosse bien?
1: Pour l'instant, Rigaud, on est à combien sur l'internet?
6: On a perdu, quand t'as dit que tu te cassais, il y en a plus de 1000 qui sont partis, on est à 3722.
1: Donc, j'espère qu'on va récupérer.
4: Bah, dis-leur de revenir.
1: Manu, au premier débat, il a fait du bon boulot standard.
5: Oh merde, c'est pas vrai!
4: Attends, c'était pas vrai! T'as gueulé dessus!
1: Non.
4: Moi, j'ai la DAT, t'as gueulé dessus.
1: Sur certains auditeurs.
4: On va refaire le débat juste pour dire à Rigaud, là, tu peux leur demander de revenir aux 1000.
1: Donc, voilà. tous ceux qui sont partis là sur Minitel, essayez de revenir.
4: Non, Internet. Internet, ça s'appelle.
1: Sur l'Internet, pas sur le Minitel, parce qu'il fonctionne pas.
4: Non, mais Minitel, Internet, vas-y, parle de l'Internet.
1: Donc, l'Internet, donc, vous pouvez toujours nous joindre au www.frfunradio.
4: Revenez.
1: Et donc,
4: on va battre le record ce soir, Rigaud, s'il te plaît.
1: Faut qu'on arrive à 5000.
4: Ah, 5000, faut que tu nous en trouves 5000.
1: Et là, il est 3h01. Normalement, je devrais avoir fini le débat.
6: On va chercher.
1: Donc, Poussin.
3: Oui, donc, je te disais, je pense que les. C'est sortir avec les Miss France.
1: Hein. Ouais.
3: Donc,
1: c'est pas sortir avec moi. Hein. Poussin.
3: Moi, personnellement, je pourrais pas sortir avec une Miss France vu que je suis une nana. Mais avec un mec qui fait Miss France, oui, pourquoi pas.
1: Ah ben t'as déjà vu des mecs
5: Je regarde si ça fonctionne.
3: Tu pour les concours de beauté.
2: Qu'est-ce qu'elle est teubée celle-là?
4: Qu'est-ce que tu fais Gérard?
3: Mais non, c'est pas teubée, c'est vrai.
4: Attendez.
3: Parle à la télé.
5: Non, on arrête.
4: Qu'est-ce que tu fais Gérard?
5: On arrête. On
4: pourquoi
5: arrête.
4: Tu. Mais non, on arrête pas.
3: Non,
1: il recommence.
5: Je suis là.
1: Poussin.
5: Non, mais c'est Manu.
4: Mais non, parce que là je les coupe parce que.
1: Poussin.
5: C'est Manu.
3: Oui.
5: C'est Manu qui coupait.
1: T'as été coupé combien de fois?
4: Manu, c'était Manu.
3: Je peux pas te dire parce que j'ai pas fait gaffe. Hein.
1: Ouais.
6: C'est pas la religion, en plus, on parle pas de la religion, là.
1: Donc, qui c'est qui me reste? Mégo.
3: Ouais, bah moi, je suis d'accord avec Poussin Mystère, là. Je trouve qu'elle a bien répondu à la question et moi, je suis d'accord avec elle.
1: Mmh.
3: Voilà.
1: Mais tu peux préciser quand même le fond de ta pensée?
3: Ben, que moi, je pourrais pas sortir avec une fille qui est dans l'élection de Miss France parce que je suis pas intéressée par les filles. Et puis, par contre, un mec qui va dans l'élection de Miss France, ouais, je suis d'accord. Pourquoi pas?
1: D'accord.
3: Voilà, c'est ce qu'elle a dit, non?
1: Ouais.
3: Voilà.
1: De toute manière, il n'y a pas que les boîtes. En fin de compte, qu'on peut inviter une Miss France, tu peux l'inviter au restaurant et autres. Hein.
3: Ouais, mais il faut du pognon, putain.
1: Ouais, mais ça.
5: T'en trouves.
3: Tu peux l'inviter faire les boutiques aussi, hein.
1: Ouais. T'as des lèches-vitrines, t'as.
3: Hey, c'est faux.
5: Pousse un
3: mystère, hein.
5: Oui,
3: quand tu fais les boutiques, tu vas où, toi? De quoi? Quand tu fais les boutiques, tu vas où, toi? Moi, je vais généralement dans Paris.
7: Ouais, mais où dans Paris?
3: Il y a une ville, mais je pourrais pas citer, quoi, parce que sinon, ça ferait trop de marques.
4: On va peut-être reprendre les débats, Gérard. Tu gères un peu, on y va.
1: Donc, alors, sur la question, donc, oui, Rigaud, une question avant.
5: T'as avancé sur le débat ou pas, là?
6: Il y en a plein. Il y a Miss Paradox qui te demande, est-ce que tu penses que l'élection de Miss France, c'est pas un racket visant à enrichir France Télécom?
7: Je pense pas. Mais justement, ça, cette question-là, tout le monde l'attend, mais je vais la poser.

0: C'est tout de suite là.
1: Non, parce non, que... je n'attends pas. Hein.
0: Bon, attends, toi, tu fermes ta gueule et c'est tout. Manu,
2: ah non.
0: Tu me fais du bon boulot.
2: Bah ouais, je fais que ça. Hein. Je fais que ça.
0: Alors donc, il y a 86% des gens. Bon, allez, hop, conclusion terminée. Moi, j'arrête.
2: Bah non.
3: Gérard, je suis en train d'essayer de récupérer des gens.
2: Regarde, on va battre leur corps.
3: On est remonté au-dessus de 4 000.
0: Gérard,
2: on va battre leur corps.
0: Manu,
2: on y va. On continue.
0: Alors, il y a 86% des gens qui ont vu Miss France ont vomi. Et s'en remettent pas. Donc ça, je vais te dire une chose, Gaël, quand tu me sortiras des trucs comme ça, tu me feras signe. 53% des gens rêvent toutes les nuits de se prendre une bonne grosse Miss France. Donc je sais pas ce qu'elle. Alors là, l'histoire des calendriers, je la pose pas, ça sert à rien.
1: Pourquoi c'est, elle est bien
0: c'est... Non.
4: C'est des routiers. 47% des routiers ont des calendriers de Miss France nus dans leur camion, c'est vrai ou pas?
0: Non, c'est faux. Alors toi, tu t'écrases. Tu fais ton boulot et tu t'es. 36% des gens ont tué Miss France pour avoir un chien. Alors là, Gaël, je vais te dire une chose que là, je termine même plus.
4: Bah, elle t'embrasse comme elle te dit bisous, GG. Quand même.
0: Allez hop.
4: Sondage
0: terminé.
4: Paru dans Miss France News.
3: T'as oublié de dire que 43% des gens pensent que Miss France est une salope.
2: Et que 1% des gens préfèrent Monsieur France en string que Miss France en short.
0: Ouais, ben, ça y est, le sondage est terminé pour.
2: C'est fini. Hein.
0: Bon, alors maintenant, on va continuer le débat. Alors, l'élection de Miss France est-elle truquée? Donc, on va demander ça à Mégo.
5: Non, elle n'est pas truquée. Je trouve qu'elle se passe normalement devant les huissiers et tout ça.
0: Mmh.
5: Voilà.
0: T'es sûr?
5: Bah ouais, je suis sûr. Hein. Bah ouais, parce que non, moi je pense que c'est tout à fait légal et puis il y en a aucune qui est choisie dès le départ et puis voilà quoi. Moi je pense que c'est tout à fait légal.
0: D'accord. Voilà. Pousse un mystère?
6: Non, moi je pense qu'au contraire c'est truqué parce que quand tu vois ce qui s'est passé à la télé il y a à peu près 2-3 jours, ils ont expliqué que normalement c'était la Miss Berry qui devait être élue à la place de la Miss
1: Berry.
6: Ouais, Miss Berry à la place de Miss
0: Berry.
1: Si, Berry.
0: Oh, t'as
4: c'est merde de Paris.
6: Oui, c'est Berry, c'est ça que j'ai dit, Berry.
0: Georges.
7: Oui, bah ça aurait dû être ma fille, hein, mais il y a de la triche.
6: Mais ça aurait truqué, c'est un scandale, de fond.
0: D'accord. Question Minitel, IRC, pardon.
3: Non, c'est pas une question, c'est... attends, parce qu'il faut que je la retrouve. Je sais plus qui c'était qui me disait que c'est truqué, en fait, pour gagner, faut sucer.
0: Je ne pense pas. Clafouti.
8: Bah, je me demande si faut sucer Geneviève ou quoi. Non, faut sucer Jean-Pierre Foucault. Ah, Foucault. Ouais, d'accord.
0: Ouais, ça. Boule de pu.
9: Ouais, bah moi je pense que c'est bien truqué parce que je me souviens en 1975, il y a Sandy Plodocus qui a gagné le concours et je voudrais savoir, c'est pas possible quoi.
0: Fildar, s'il te plaît.
1: Ouais.
0: Tu me vires boule de pu.
6: Non, mais c'est intéressant ce qu'il dit, Gérard, t'inquiète pas.
0: Foufoune.
8: Ouais, bah c'est pas truqué.
0: Tu peux expliquer?
8: Parce que Sandy a dit que c'était truqué, donc je veux pas dire comme elle.
0: Alors moi je peux te dire une chose.
8: Oui.
10: Bonjour.
8: Bonjour.
3: Gérard, en attendant, il y a Miss Davy Fort sur l'IRC qui dit que, en tout cas, s'il voit Sandy au Miss France, il considérera que c'est clair que c'est truqué.
0: Mais n'importe quoi. Donc moi je peux vous dire une chose que l'histoire de Miss France. Bon, alors, moi, terminé, je...
6: Non, Gérard,
3: mais
6: bon,
4: là... Regarde.
3: Qu'est-ce qu'il y a?
4: Regarde, Gérard.
0: Hé, Olivier, t'arrêtes un peu tes conneries derrière.
7: Oui.
6: Allez, c'est toi, Gérard, c'est bon, allez.
0: Fais pas le con, toi, non plus.
1: Olivier, il travaille dans le studio à côté, alors c'est lui. Salut, Max.
0: Ouais, alors, fais pas le con, toi.
2: Salut, c'est pas moi, Gérard.
0: Ouais, fais pas le con, parce que de toute manière, c'est terminé, moi, je fais la dernière question.
6: Non, on te fatigue pas, GG, c'est bon.
0: Non, mais c'est terminé, maintenant. Allez, hop. Moi, je peux vous dire une chose, que ça a été truqué, parce que pour une bonne chose, c'est que la Miss Haïti pleurait avant, la présidente qui a donné un mouchoir pour qu'elle s'essuie les yeux, et normalement c'était Miss Berry qui devait être élue non Miss Haïti. Donc pour moi ça a été truqué. Et ça, personne, dans la presse, ils en ont parlé, mais maintenant ils écrasent. Pour l'instant, ils ont camouflé, ils ont mis fin comme dans un jury. Ils ont dit c'est une affaire classée. Donc pour moi c'est de la merde.
4: Pour Mix Files.
0: Voilà. Donc, conclusion du débat.
1: Hein?
6: Non, déjà?
0: Non!
3: Bah ouais, possible, Gérard, je suis en train de rattraper des gens là, si tu veux qu'on dépasse
4: encore une question
3: pour continuer le débat là. On est à 4722, oui, on est beaucoup remonté.
10: Il m'écoute même pas.
0: Si, si.
11: Non, mais non. Non.
6: Ah bah, bravo,
0: si, j'écoute, Rigo.
11: Non, mais tu m'écoutes pas.
0: On était à 4000.
11: Tu m'écoutes pas.
0: On est à combien? 4722. Ah. Voilà.
10: Bon, ça va, tu m'écoutes, c'est bien.
0: Alors, devrait-on faire une élection de Miss Boudin? On va demander à Mégo.
6: Ouais, moi, je suis d'accord avec cette idée-là. Hein. Je pense qu'il n'y a pas que les beautés qui doivent participer à une élection, quoi. Il y a aussi les boudins, hein. Il n'y a pas que des beautés sur Terre. Hein.
0: Mm-hmm.
6: Voilà, quoi. Puis je pense que chacun y trouvera son compte, non?
0: Mmh. Ben, je pense. Ouais. Pousse un verre mystère.
6: Oui, donc moi aussi, je pense que pourquoi pas, parce qu'il y a bien aussi des miss pour les personnes âgées, enfin pour les mamies, quoi.
0: Ouais.
6: Il y a des miss mamies, quoi.
0: Mmh. Et il y a des mêmes. Non, mais je dirais plus tard. Ouais. Georges.
7: Ouais, tout le monde doit être égaux. Hein.
0: Ah, bah, c'est bien, quoi.
7: Bah oui.
0: Donc, on peut élire n'importe qui. Oh là, ouais, qui c'est qui a un téléphone pourri, là?
7: Pas n'importe qui.
6: Mais, Gérard.
0: Oui.
6: Là, c'est Poussin. Je voulais dire que, tu sais, en Amérique, ils font aussi les concours d'élection sur les femmes qui sont un peu fortes.
0: Mmh.
6: Et donc, ça fait les élections de Miss Ronde.
0: D'accord. Ok, Poussin Mystère Vert.
11: Tu t'es inscrit, non?
0: Clafoutis.
6: Ouais, j'avais une question. Comment on fait pour les maillots de bain, alors?
0: Bah, tu peux préciser?
6: Si on fait l'élection de Miss Boudin, on fait comment pour les maillots de bain, quoi?
0: Tu peux trouver des maillots de bain.
6: Taille unique.
0: Taille unique.
6: Bah, c'est taille unique, ça craint.
0: Non, ouais. Mais de toute manière, tu peux trouver des maillots de bain qui sont assez qui sont faits pour ta taille. Hein.
6: J'ai
11: poil de
6: temps.
11: T'as taillé, non?
6: Faut pas qu'il crasse aussi. Hein.
3: Gérard, sur IRC, il y a Miss Pouras qui demande: est-ce que c'est vrai que Miss France est à la beauté ce que Sandy est au saucisson à l'ail?
0: Ah, bah ça peut-être. On verra. On lui demandera. Boule de pu.
6: Ouais.
0: Boule de pu!
11: Tu l'as viré!
0: Ah bah,
11: non,
9: bah oui, quand même, je suis là. Bah, vu que Fildar m'a pas mal calmé, il m'a bien engueulé au standard.
0: Ouais, il t'a vachement calmé, il est en train de faire le con avec sa caméra.
9: Non, c'est quelqu'un d'autre, je sais pas qui c'est, je connais pas les voix.
0: Ah bah,
9: la question.
0: Ah bah, t'as pas entendu la question, je répète pas.
9: Ah, s'il te plaît, j'ai pas été méchant pendant le débat.
6: Attends, c'est l'élection de Miss Boudin.
0: Voilà,
9: Miss Boudin. Et c'était quoi, répète?
0: Non, mais attends, répète, maintenant t'as compris.
9: L'élection de Miss Boudin, c'est ça? Bah, si Sandy participe, y'a pas de problème, ouais.
0: Alors, Sandy, à ton merde, tu dégages pour de bon pour toi.
9: Salut.
0: C'est terminé. Allez, hop. Hop là. Alors, qui c'est qui nous reste, donc, boule de pu? Tu me reprends quelqu'un d'autre, hein? Oh là là là, Fildar.
11: Quoi?
0: Tu me trouves quelqu'un d'autre?
11: Non, j'ai pas le temps.
0: Ouais, t'as pas le temps, tu vas travailler. Foufoune.
6: Ouais. Pourquoi pas non plus faire l'élection de Miss Jambes de Bois, Miss Oeil de Verre ou Miss Culotte de Cheval, quoi, c'est ridicule.
0: Mm-hmm.
6: Voilà.
0: D'accord.
3: Gérard?
0: Oui.
3: Il y a Miss Eason qui me demande: est-ce qu'une fille qui n'est pas française peut participer à Miss France?
0: Je pense.
11: Non, ouais. C'est faux!
6: Pour
4: une fois, il a raison, c'est faux.
6: Hein. Ouais, mais attends.
0: Ça, je peux vous dire une chose. Il y a toutes les villes qui participent.
4: Gérard, c'est français, les villes.
3: Gérard, il y a Miss Paradox qui me dit qu'il a vu Sandy à l'élection de Miss Tchernobyl 92.
0: C'est bien, c'est pas mal. Donc, moi, je peux vous dire une chose, qu'on pourra faire plus de. Bon, celui qui s'amuse derrière, il arrête! Bon, allez, terminé, conclusion. Hop. Voilà, c'est fini. Conclusion, donc.
4: Attends, on est combien sur Internet tour, Combien Internet, Rigo?
3: Bah, on a perdu, conclusion, il se casse.
4: Oh là là.
0: Mais non, Rigo, t'es con. Combien sur Internet?
4: Combien?
3: 4722.
0: Aïe.
4: Ouais,
0: c'est pas grave.
4: Ouais, la semaine prochaine, c'est les vacances, donc ça devrait cartonner. Non, là,
12: peut-être que dans la conclusion, ils vont
4: revenir.
0: Toi, tu t'écrases.
3: Si ça se passe bien, mon avis.
0: Tu fais du boulot de nasse, tu t'écrases au standard.
3: Sinon, Gérard.
0: Gérard. Oui, Rigo.
3: Nassim, il donne sa conclusion tout de suite avant de se barrer. Il dit que si Miss France est truquée, il n'y aurait que des Sandy en finale. Donc, c'est pas truqué.
0: Si, ça a été.
11: Ah, c'est pas moi.
0: Ça a été truqué. N'essaye pas de me virer tout le monde au standard avant les conclusions, toi, parce que sinon.
11: Oh, ouais, non.
0: Tiens, ça commence.
4: Gérard, arrête, il ne tape pas dessus.
3: Arrête.
4: Allez. Gueule pas, ils vont pas revenir sur Internet après.
0: Mégo.
5: Ouais, conclusion là donc.
0: Ouais, on arrête là, c'est fini.
5: Bah écoute, moi je dirais, je vais te dire une chose, pendant le débat, je suis tombée amoureuse de toi.
0: Non, bah c'est bien, mais je suis
5: ouais,
0: surpris.
5: Mais moi je suis tombée amoureuse de toi, grave, je pensais qu'à toi cette nuit là.
0: Eh bah c'est bien, t'as.
5: Non, s'il te plaît, c'est quelque chose là.
0: Non, mais moi je peux rien faire pour
5: gentil,
0: toi.
5: Non, mais quelque chose de gentil seulement.
0: Bah, tu reprends fil d'art, tu reprends fil d'art, pousse un verre.
13: Ouais, j'ai filé son numéro.
5: Ouais, bah écoute, je pense que c'est.
0: Hilda.
5: Allô.
14: Oui, en fait, c'est cool.
5: Il y a quelqu'un?
14: Oui, il y a moi.
0: Pousse un verre.
14: Il y a pas
5: oui, non, mais je suis là, t'inquiète pas. Hein. Mais
0: conclusion.
5: Tu m'entends, là?
0: Oui.
5: Donc, conclusion, bah, ce que j'ai à dire, c'est que c'est un très bon débat, le meilleur que t'aies fait. Et en fin de compte, bah, je pense que je vais m'inscrire à l'élection Miss France.
13: Non, voilà. Non,
0: d'accord.
5: Il faut que je fasse le tout pour le tout. Hein.
0: Georges.
14: C'était bien, mais l'année prochaine, ma fille, ça va être Miss France.
0: De quoi?
14: Berry, l'année prochaine.
0: Qui?
14: Ma fille. Miss France, ça sera Miss France l'année prochaine.
0: D'accord. Voilà. Clafouti.
5: Ouais, bah, moi, je pense qu'il faut garder l'émission des Miss France, parce que comme ça, on peut bien se marier à la télé, quoi.
0: Ouais, non, mais il y a des limites. Et Foufoune.
5: Tu me rappelles après. Et bah,
0: de quoi? Que tu de quoi? Qui c'est que je rappelle après?
5: C'est un message personnel. Allô. Je voulais dire que tu te trouvais pas trop le cul parce que depuis la rentrée, tu fais un débat suivant le reportage qui est passé samedi d'avant sur la Une. Donc je pense que tu pourrais faire preuve d'un peu plus d'imagination et d'un peu plus de culture. Sur ce, en de bon entendeur, salut.
0: Salut, et bien la prochaine fois on t'appellera pas parce que les débats que je fais sont déjà convenus avec Max, et ça on en avait discuté, donc le débat sur Miss France c'était prévu.
4: Exact.
0: Normalement on devait faire la solitude et j'ai annulé
4: parce qu'on voulait rebondir Miss France, ouais, on voulait rebondir sur l'actualité de
0: voilà.
4: Miss France.
0: Fils France.
4: Gérard,
0: donc moi je voulais
4: j'ai une grande nouvelle, on a dépassé les 5000 enfin.
0: Ouais,
4: quand ils ont entendu que j'ai demandé de revenir pour la conclusion, ils sont revenus, on est à 5003. Je vais citer quelques conclusions.
0: Bah, cite, peut-être, on va peut-être remercier les 5000.
4: Donc,
0: bah ouais, on va remercier.
4: Non, mais on va alors peut-être les citer, on va peut-être donner leur pseudo, okay. Non, ça va peut-être un peu long. Miss Acétone, Miss Boudin, Miss Davy One, Miss Foras,
0: bon,
4: Miss ZZ,
0: bon.
4: Miss Olio, Rip, Ara, Beko, Benichou, Bigopleu, Hélène Deal, Finger Ritter, Jean-Lucien,
0: c'est bon.
4: Kant, attendez, il m'en reste, j'ai pas fini. Trizo, Webshark, Sweet Boy. Une petite conclusion quand même de Miss Turpentine. Elle dit que ton débat il avait ni queue ni tête comme toi.
0: Bon bah ça je m'en doute, c'est toutes les semaines que j'entends
4: sinon,
0: ça.
4: Sinon il y a aussi Yankee, il y a aussi Madame de Fontenay quand même.
0: Merci
4: Miss
0: Rigo,
4: France,
0: c'est bon.
4: Miss Berry, Miss.
0: Non, mais de toute manière, là vous allez retrouver Rigo.
4: J'ai oublié Beko.
0: Ouais bah Beko.
4: Désolé.
0: Donc,
4: merci à tous.
15: Tu pourrais saluer les demoiselles auditrices. Il y en a 4 personnes qui sont venues soir du Havre.
0: 4 personnes du Havre qui sont venues.
15: Et 4 pour Phil.
0: Qui sont venues aussi pour toi, pas spécialement que pour moi.
15: Ah si, elles ont entendu.
0: Par contre, il y en a une qui t'a posé un lapin.
15: C'est qui? Cette semaine?
0: Ouais. T'as eu deux lapins en espace d'une semaine.
15: Ouais.
16: Même toi, j'ai plus de batterie.
0: Voilà, t'as plus de batterie,
4: Gérard, j'ai oublié Miss LGM.
0: Ouais, bah ça, allez. Bon.
15: Conclusion du débat, Gérard, toi de Miss France, qu'est-ce que tu penses de Miss France et de tout ça?
0: Personnellement, j'en pense que c'est. En fin de compte, ça a vraiment été un peu.
4: Et Miss Paradoxe, excuse-moi.
0: Ouais, bah, c'est bien. Donc, pour moi, je pense qu'à mon avis, ça a été un peu truqué. Parce qu'il faut se dire une chose, que ça a bien été précisé dans la presse, même sur Exclusif, ça a bien été dit que comme quoi que la présidente avait bien donné son mouchoir à Miss Tahiti, et que normalement ça devait être bien Miss Paris qui devait être élue. Donc la semaine prochaine, étant donné...
15: C'est le 24 au soir, non seulement nous serons là pour fêter Noël avec vous, pour tous les pauvres paumés qui sont de l'autre côté, qui ne fêtent pas Noël et qui sont malheureux. Donc nous on fêtera pas Noël en famille en ce qui nous concerne et on sera là. Et comme ça tombe un jeudi. Donc Gérard sera là pour ses débats.
0: Et
15: un débat de 3 heures.
16: Attends. Vas-y, dis Gérard.
0: Un débat qui va porter uniquement sur mes copains les routiers.
15: Ouais.
0: Et je veux des routiers à l'antenne. Et même devant la radio pour Noël, je veux entendre klaxonner.
15: Voilà, donc il y aura un débat de 3 heures avec à peu près 20 questions.
0: On va faire 22 questions. Ouais, on va essayer d'avoir 22 questions. Ouais. Et je vais les travailler pendant.
15: Avec la même équipe quand même.
0: Si.
15: Ouais.
0: On verra. Si ça se calme. Donc vous allez retrouver donc pour finir Rousseau. Donc excuse-moi du temps, tu reprends avec un peu de retard, mais c'est pas grave. Je t'avais dit pas avant 4h, donc on n'est pas loin.
15: T'as de la veine.
0: Donc Rousseau pour la nuit sans pub, 6h-9h Barthes après la suite des émissions. Bien sûr demain soir 22h minuit. Max avec Jean de Neubert. Et bien sûr, si vous voulez des places à la loco, n'hésitez pas, Fildar va vous attendre. Il va vous récupérer pour avoir des places à la loco. Donc sur ce, je vous souhaite une bonne nuit à tous.
15: Des places de ciné aussi, des places de parking, des places de...
0: Tout ce que tu veux. Et bien sûr, demain soir, n'hésitez pas, branchez-vous tous sur Fun.
15: Aucune hésitation possible.
0: Maintenant, vous n'avez plus le droit de vous tromper. Écoutez, Fun.
17: Je me mets sur énergie,
0: hein, ça. Oh, ta gueule, à toi. Oh, voilà, toi, tu vas te faire sauter. Toi, tu es allé dans une poubelle sur énergie.
15: Voilà.
0: Donc,
15: le dernier disque, avant de se dire au revoir, c'est...
0: Et le dernier disque, c'est « Mets tes doigts dans les fesses avec le beurre, c'est mieux. » Avec du beurre, c'est mieux. Et c'est... You know you better. C'est même pas ça.
15: Si. Some guys,
18: On terminera par le courrier. Pour l'instant, on avait Roberto, 39 ans, qui avait besoin de technique de drague. Hein.
19: Oui, bonjour tout le monde, bonjour. Alors, Gérard.
18: Juste avant Roberto, on était tout à l'heure avec Michel,
19: oui.
18: Et on parlait justement de Sydney, et on parlait du décalage horaire, et Gérard m'a dit de quelque chose de très intéressant en antenne par rapport à David Douillet, oui.
19: Oui, qui est revenu là récemment, donc il y a à peu près plus de 10 heures de décalage horaire en avion.
20: Effectivement.
19: Voilà. Donc l'autre, s'il va en bus, comme il a dit, je crois qu'il n'est pas arrivé. Hein.
18: Ah bah s'il y a 10 heures en avion, il y a au moins 35 ou 36 heures en bateau. En bus.
19: En bus, ouais, ça dépend à combien qui roule.
18: 120-110 km/h.
19: Ouais, mais si c'est un bus pourri, ça m'étonne rien.
18: Alors Roberto.
20: Oui, alors bonjour Bibi aussi. Hein.
21: Bonjour.
20: Alors moi j'appelle parce que j'ai un métier très très difficile. Hein. Je travaille dur toute la soirée, toute la nuit. Hein. Je suis dans le bois. Et j'ai des problèmes pour draguer dans la vie de tous les jours. Et donc je sais pas comment il faut faire. Est-ce qu'il faut mettre du parfum par exemple?
18: Attends, tu travailles dans...
20: En fait je suis un peu nerveux, hein. Je sais pas comment faire.
18: Tu travailles dans quoi?
20: Je travaille toute la nuit, très très dur. Hein.
21: Mais tu fais quoi comme métier?
20: Oh, trois fois rien, enfin c'est dans les bois, pas loin. Hein.
18: Ouais ben c'est un travesti.
20: Ah non,
18: ah mais il a le droit.
20: Ah oui, enfin...
21: Bah déjà, faut être quand même assez coquet. Hein. Si tu veux, faut bien s'habiller, faut se parfumer, faut se laver et tout. Quoi. Donc,
20: toi, tu mets quoi comme parfum?
21: Alors moi, en ce moment, je mets de la pêche. C'est un mélange de vanille et de pêche. Et
20: j'achète un kilo de pêche.
21: Non, mais c'est le parfum, si tu veux, c'est du liquide.
18: Faut pas mettre du parfum de femme.
20: Bah, pourquoi?
21: Moi en général, tu peux mettre du Mémène. Hein. Du Mémène, du Fabergé, ou il y a d'autres parfums. Hein. Bon, on va pas citer de marque, hein, c'est pas la peine. Hein.
18: Bah non, t'as pas besoin de les citer. c'est bien parce que tu les cites en premier. Alors,
15: Gérard, les conseils de drague quand même.
18: Non, mais ce qu'il a, c'est que, comme elle t'a dit, Sandy, donc c'est ça, mais bon... vas-y mollo quand même au départ, parce que si tu connais pas la personne, déjà tu essayes de faire ample connaissance avec elle.
20: Je mets quoi comme accessoire, enfin comme tenue vestimentaire, godaclou.
18: Godaclou, non mais attends, tu veux draguer quoi toi?
20: Mais je sais pas, moi j'ai des copines, enfin des copains.
21: Mais t'es vraiment travesti ou c'est pour rigoler?
20: Non, je suis Roberto quoi.
18: Non mais on te pose la question, est-ce que tu es vraiment travesti, oui ou non?
20: Ah oui, je suis travesti, oui.
18: Bon, ça va déjà mieux maintenant.
21: Donc pour toi, vraiment, c'est vraiment une passion.
20: La travestitude?
21: Bah oui, je pense. Oui. Non mais si tu veux une technique de drague, moi je peux te dire une technique de drague, je sais pas si ça marche, parce que moi j'ai pas essayé.
20: Oui.
21: Mais bon, si tu connais bien la personne, tu peux, si t'as son numéro, tu lui téléphones et tu lui fais croire comme quoi que tu veux parler à un tel ou je sais pas moi, Patricia ou n'importe quoi.
20: Alors,
21: n'importe qui.
20: C'est Robert.
21: Et non mais toi c'est Robert, mais si par exemple tu veux parler à quelqu'un d'autre.
18: Tu parles à Roberta.
21: Voilà, tu peux parler à Roberta et tu lui dis voilà, je voudrais parler à Roberta, même si c'est pas vrai. Et si tu vois que la personne elle te répond à ce moment-là, c'est bon signe.
20: Et pour les poils sous les bras, parce que j'ai beaucoup de poils sous les bras.
21: Ah bah là faut t'épiler hein, dans ces cas-là. Faut aller dans un service dermatologique et puis tu peux. Non, je me suis trompée, c'est une autre dame, c'est quelqu'un qui...
18: Esthéticienne.
21: Voilà, esthéticienne, cherchait le mot.
18: Dermatologie.
20: Et ça a marché pour toi?
21: Non, non, pour moi, personnellement, j'ai pas essayé. Hein.
8: Mais donc, il doit y avoir une sacrée touffe, alors.
19: Bah non, elle a rien du tout, puis elle a pas besoin de s'épiler. De manière, je l'ai connue sans qu'elle soit épilée, puis c'est tout.
8: D'accord.
19: Et ça fait 3 ans qu'on a, ça va faire 3 ans qu'on est ensemble.
8: Ah oui, quand même.
19: Bah oui, hein.
21: Bah ça passe les années, hein. Non, mais voilà la technique de
19: Roberto.
21: Droit que je peux te...
19: Non, mais tu l'appelles, t'appelles Roberta, tu lui dis comme on te dit, là, puis t'essayes de l'inviter à boire un verre.
21: Non, non, il fait croire que c'est Roberta qui est au bout du fil. Il dit, par exemple, je veux parler à quelqu'un, et en fin de compte, la personne n'existe pas.
19: Bah ouais, mais
21: si tu veux, c'est pour approcher la personne pour qu'elle puisse te parler au téléphone.
19: Mais il demande Roberta, comme lui, c'est Roberto, il veut avoir Roberta.
21: Bah, il peut demander Roberta, il peut demander, je sais pas, n'importe qui. Et puis il verra bien si la personne a décroche. Bon, si elle décroche et puis qu'elle dit allô, au moins c'est quand même bon signe de draguer, quoi. Enfin, je sais pas, moi.
19: Voilà.
8: D'accord.
19: Ok, Roberto, on est malheureusement très pris par le temps.
8: D'accord.
19: Mais ce n'est que partie remise. Hein.
8: Je vous embrasse tous sur le kick.
19: Ah, c'est très gentil de ta part. Salut, Roberto.
8: Salut
19: Roberto.
17: Comment ça va?
22: Ça va.
17: Bon, en pleine forme, on dirait. Hein.
22: Ouais, faut bien.
17: Enfin, petite sieste cet après-midi?
22: Non, grosse depuis ce matin. Ta gueule, toi, comment...
17: Oh, commencez pas, vous insultez, les gars.
22: Commence pas ta soirée, toi.
17: Non, mais ça va être super.
22: Bon, là, je viens d'avoir Max, donc on lui souhaite un bon petit rétablissement. Je l'ai eu là tout à l'heure.
17: Oui, il vient de se réveiller, apparemment.
22: Oui, il vient de se réveiller, donc on lui souhaite un bon rétablissement, puis que ça aille bien pour dimanche soir.
17: Prends soin de toi, mon Max, prends soin de toi.
22: Et tu nous manques, hein, parce que c'est le bordel, les deux câbles, là, ils font des conneries. Alors, reviens-nous vite. Hein.
17: Ouais, j'ai fait ce que j'ai pu, les enfants, là.
23: Ça s'est bien passé, moi, je trouve.
17: Ouais, alors justement, un petit bilan. Gérard, un petit bilan de cette soirée.
24: C'est le bilan.
22: Qu'est-ce qu'il raconte, lui, d'abord? Le bilan, mais moi, j'ai pas trop entendu.
24: Comme j'ai...
22: Bon, vas-y, Gérard.
17: Allez, Gérard.
22: J'ai pas trop entendu, parce que comme j'étais...
17: Non, mais tu sais, quand on avait fait le best-of de Max, quand il était parti à Miami, le soir, t'appelais, tu faisais un petit bilan, un petit truc comme ça, une petite synthèse. On souhaitait peut-être faire la même chose, tu vois?
22: Non, mais sinon, ça s'est pas trop mal passé dans l'ensemble. J'ai écouté un peu, donc ça s'est bien passé. À part vers la fin, là, avec Carole, là, l'histoire des jouissances, ça n'a pas...
17: Ah, c'était chiant. Bah, c'est Manu, il n'a pas bossé.
22: Ça n'a pas trop passé.
23: Bah, on n'a pas eu de chance, on est tombé que sur des numéros qui ne répondaient pas. Par contre, je voudrais quand même te signaler un truc. Ouais. On a encore reçu des photocopies qui tournent, et ça, j'en ai... Enfin, on commence à en avoir
22: ras-le-bol. Non, mais ça,
23: tu le sais. Tu le sais.
17: C'est quoi ces photocopies?
22: Non, mais je ne veux plus en entendre parler.
23: Non, mais ce qu'il faudrait, c'est que tu lises un peu pour que Max entende.
17: Mais je suis pas au courant, moi, c'est quoi?
23: Attends, vas-y.
22: Non,
23: lis un peu pour voir jusqu'où les gens y vont, comment ils sont très cons. Quoi.
22: Non, mais c'est encore pareil. C'est pareil que l'autre fois. C'est pas la peine.
23: C'est quoi, c'est le nouveau entre vulves?
22: Non, mais moi je le lis pas. C'est tout. Tu laisses ça pour Max. Il se débrouillera avec.
23: Il va s'en
22: débrouiller lundi. C'est tout.
23: Non, mais je l'ai au téléphone. Il m'a dit qu'il fallait absolument que tu en parles ce soir parce que demain il y avait les avocats qui étaient sur le coup.
22: Non. Moi, il m'en a pas parlé au téléphone. Donc
23: il a oublié parce qu'il est mal.
17: Il n'est pas bien. C'est normal.
23: Attends, je vais voir ce que ça donne.
17: Qu'est-ce qui s'est passé? Attends, file-le-moi. C'est parce que moi je l'ai découvert. Je connais même pas l'histoire. Attends, vas-y.
23: Alors c'est le nouveau entre vulves. Mm-hmm. Alors c'est un magazine distribué par Pluto et Caca Boudin à 700 exemplaires dans les facs et cités de Suresnes, Créteil et Nanterre, carrément.
17: Ouais, c'est dans le coin.
23: Donc entre vulves, toutes les saloperies sont bonnes à dire. Donc guerre des mairies. Donc le petit point, depuis le début du mois, une guerre médiatique s'est engagée entre le maire de Suresnes, monsieur Bip, et celui de Nanterre, madame. Ah oui, carrément, il a même tous les noms. Hein. Donc je les dis pas, Gérard.
22: Non, mais de toute manière, t'as pas à le dire. Tu donnes ça à Max, puis c'est tout maintenant.
23: En effet, celle-ci tente depuis maintenant plusieurs semaines d'extrader Gérard Bip de sa ville d'origine, Suresnes. Elle a déclaré « Ce monsieur est en train de détruire ma ville. L'indice de pollution de l'air est passé de 3 à 10. La semaine dernière, en plein soleil, l'odeur en ville était insoutenable. Les enfants, surtout un certain Nicolas, ont peur de son gros chien. » Son gros chien.
17: Son gros chien.
23: Voilà. À cela, monsieur Bip de Suresnes a répondu « Gérard Couze... » Gérard a causé trop de problèmes à Suresnes. Nous avons mis plus de 10 jours à nettoyer tous les tracts et coton-tiges que son ami Cudmaca qui avait semé partout dans la ville. Voilà. Autant dire que l'affaire est loin d'être réglée, d'autant que Gérard Bip a balancé le nom de Monsieur Bip sur l'antenne de Fun Radio lors des conseils jeudi dernier. Donc tu vois, ça va loin.
17: Ça chauffe. Hein.
23: Un autre petit article, très rapidement. Convoyeurs des Hauts-de-Seine, toujours en grève. L'unijambiste et l'éléphanto ont encore frappé. Les convoyeurs de coton-tige des Hauts-de-Seine poursuivent toujours leur mouvement de grève après une nouvelle attaque d'un fourgon blindé lundi à Nanterre, à la grande colère de Madame le maire. En effet, un gang composé d'un homme d'une quarantaine d'années, dit l'unijambiste, armé d'une jambe amovible... Hypno à bec 1 et d'une gitane dite l'éléphanto attaquerait régulièrement des fourgons de Kleenex et Litter Price et s'emparerait de la totalité de leur cargaison de coton-tige.
24: Je peux faire la description?
23: Ouais, vas-y.
24: Alors, il y a la description des suspects. Donc, lui, c'est un homme petit, portant souvent des bouchons d'anus, forte odeur de fromage sous les bras, cheveux gras, cache le butin dans son rectum, deux dents en moins, le cul en étoile. Et elle a envie de câlin, a aperçu quoi? a été aperçu dans un break R21 Nevada dans le 15e à Paris. Environ 135 kilos, se balade toujours avec une bouteille d'eau à la main.
23: Donc ça, c'est la description voilà. En fait des deux suspects de Cotentin.
22: Et ça vous fait rire, bande
23: ah
22: de...
23: Non.
22: T'es en train de dire, tu le lisais, t'es en train de rigoler.
23: C'est une honte.
22: J'ai compris, vous en profitez que Max n'est pas là. Vous allez vous démerder lundi avec lui.
17: Bon, Gérard.
22: Vous allez voir comment qu'on va faire.
17: Les débats qui vont attaquer en quelques minutes, on va parler de quoi ce soir, mon Gérard?
22: Autoroute et péage.
17: Alors, autoroute et péage, et tous les domaines, que les autoroutes et que le péage.
22: Bah, on va parler de...
23: La vie d'autoroute.
17: Oui, la vie d'autoroute.
22: Comment que ça se passe et puis tout.
17: D'accord. Et toi, t'en penses quoi en gros ?
22: Bah en gros, on verra bien comment que ça va se dérouler, en espérant que ça soit pas le bordel vu que Max n'est pas là.
17: Non, ils ont fait une promesse et tout, il y a pas de souci. Hein.
22: Ouais, mais avec eux, c'est ce qu'ils disent, mais on sait jamais ce qu'ils vont faire derrière. Bon. Ça, c'est pas pareil.
17: Allez, les débats de Gérard qui arrivent dans un instant. Je vous fais un gros bisou. Je vous retrouve très bientôt.

0: je vais pas attaquer l'éducation de l'équitation tout de suite. Hein.
1: Ah bah si, hein. On remet pas de disque, là, Gérard, hein, c'est clair.
0: Alors, on accueille.
2: Ouais, ça arrive.
0: Ben, ça devrait déjà être prêt depuis longtemps.
2: Bah, c'est prêt, hein. Nous, on bosse, gamin.
0: Ouais, ben, tu bosses, ça m'étonnerait. Hein.
1: Allez, mon petit bouchon.
0: Alors, pour ça, c'est le deuxième sur les concours d'équitation épique. Et pour ça, on va accueillir Petit Canasson, 30 ans, 101.9 de Brest.
3: Attends, il arrive.
4: C'est lui.
3: Attends, allô, Petit Canasson. On y va, l'antenne.
2: C'est bon, il est là.
0: Ah non, mais ça devrait...
2: Oui, mais ça fuse, ça fuse.
0: Dès que je demande les auditeurs, ils devraient déjà être là. Hein.
2: Ouais, c'est bon.
5: Allô, oui, je suis là.
0: Petit Canasson, Brest, 30 ans, on écoute Fun Radio 100.1.
5: Oui, tout à fait, bonsoir, GG.
0: Bonsoir à toi. Super Poulain, 23 ans, 96.3 sur la Pithibier. Eh, hey, vous arrêtez au standard, là.
2: Oh là là, là tout ça, putain. Oh, hey.
1: Putain, mais t'es vraiment c'est... trop mauvaise.
2: Mais c'est moi qui gère, c'est moi quoi.
4: Gère.
2: Bon, Gérard. Tu veux qui? Super Poulain. Super Poulain. Ah, il est parti, Super Poulain, je le rappelle.
0: Non, mais attends, pour l'instant, Manu.
1: Non, je peux pas mettre de 10, c'est pas possible.
0: Tu me les mets tous. Non, mais tu me les mets tous.
1: Ils y sont tous à l'antenne.
0: Yves Saint-Martin, 21 ans, Paris. Bon, t'éteins ton micro quand je parle.
2: Pardon, je briefe les auditeurs. Yves Saint-Martin, t'es là?
6: Oui, bonsoir, oui.
2: Oui, enfin, oui.
6: Oui, je suis là, oui, bonsoir, c'est Yves Saint-Martin.
0: 21 ans de Paris.
6: Oui, tout à fait, 101.9.
0: Et Marie-Sara Lecomte, 24 ans de Lille, 97.5.
7: Bonsoir Gérard, bonsoir la France. Ouais.
0: Non, c'est pas toi que je m'adresse, c'est à Manu.
1: Oui, je sais, vas-y, enchaîne.
0: Donc, alors, première question. Auriez-vous déjà été dans un centre d'équitation? Si non, aimeriez-vous y aller et pourquoi? Alors, on va demander à Petit Canasson.
5: Oui, bah écoute, les centres d'équitation, c'est pour se faire mettre deux trois coups de rabot à l'endroit où il faut.
0: Ouais.
5: Et puis, éventuellement, je sais pas, si tu peux parier un petit peu d'argent et puis faire du fric au passage.
0: Non, mais ça, attends, mais ça, justement...
5: Ah, bah, ça sert à ça aussi, hein, je vais dire, ça se fait dès les centres d'équitation, hein, tu paries direct, hein, les futurs jockeys, ils ont 10-12
0: ans. Attends, commence pas déjà à vouloir prendre déjà les autres questions.
5: Je savais pas.
0: On en est qu'à la première, tu vas pas déjà y aller sur la quatrième, toi.
5: Excuse-moi.
0: Donc, super.
5: C'est tout.
0: Super Poulain.
8: Oui, bonsoir Gérard.
0: Donc, 23 ans, 93, 99.3 de Pithiviers, c'est ça?
8: C'est exact, oui.
0: Donc, alors, pour toi.
8: Tu peux me dire la question, s'il te plaît?
0: Alors, auriez-vous déjà été dans un centre d'équitation? Sinon, aimeriez-vous y aller? Et pourquoi?
8: Je suis déjà allé dans un centre pour faire mettre des fers à cheval aux chevaux.
0: Mmh. Donc, alors, le centre d'équitation qui existe en France, normalement, si je me trompe pas, et je pense que tous les auditeurs là qu'on a, et le centre d'équitation où qu'on apprend à monter sur des chevaux, normalement, c'est Saumur, c'est bien ça?
8: Ouais, c'est le cadre noir, exactement.
0: Ouais, c'est le cadre noir à Saumur.
8: Ouais, c'est à côté de l'aquarium de Touraine.
0: Ouais, donc c'est bien ce que je pensais aussi.
5: Mais attends, GG, la formation pour les poneys, elle se passe là-bas aussi, ou c'est juste les chevaux?
0: Non, ça, c'est uniquement que les chevaux qui se passent à Saumur. Hein.
5: Et les poneys, les mulets, les bourricots,
8: et
5: tout ça,
8: les c'est vannes, ouais.
0: Oh, Manu
2: ouais.
0: Au standard.
2: Bah, on fait l'aria en binôme, en fait.
5: Regardez les deux toutous, là.
2: Ouais.
5: Faut coller l'un à l'autre.
2: Moi, je m'occupe de la partie
1: double aria. À Pau, elle gère très bien le standard, donc on s'est dit, on va faire la double aria.
2: La double.
5: Ouais, moi, voyons.
0: Donc, Super Poulain.
8: Ouais Gérard, donc je te disais, je suis allée dans un truc, bah justement c'était à Saumur. J'allais au cadre noir pour faire ferrer un cheval. Et en fait j'ai vu le centre d'équitation machin avec tous les militaires et les grands chevaux et c'était très beau.
0: Ouais, donc c'est là-bas qu'on apprend à monter sur des chevaux et qu'on fait leur toilettage et comment qu'on pose des paires.
8: Qu'on leur brosse les dents, tout ça, mais je...
0: Non,
8: on leur brosse les dents.
5: Ah si, c'est vrai.
8: Cadre noir,
5: ouais. C'est vachement important pour les chevaux, les dents, GG.
8: Ouais,
5: les
8: sourires, ouais.
5: C'est comme quand t'achètes des esclaves, faut toujours regarder les dents, comme dans les films. Comme dans les films, les mecs.
0: Yves Saint-Martin. Yves Saint-Martin.
8: Il est pas là.
5: Oui, il est plus là.
4: Il est là, ouais.
9: Allô, bonsoir Gérard.
0: Bon, alors, bonsoir, toi.
4: Gérard, bonsoir.
0: Salut, je t'ai déjà dit bonsoir tout à l'heure, alors arrête.
4: Excuse-moi, ouais, moi j'y suis déjà allé dans un centre épique pour monter des dromadaires dans mon pays que je viens d'Algérie, où il y a des centres épiques qui montent des dromadaires, mais qui sont très hauts, qu'il faut prendre des escabeaux parce que c'est beaucoup plus haut que les chevaux.
0: Oh.
5: Tu la genouilles, tu fais comme avec les filles.
0: Tu dis au revoir.
9: Parce il est pas bien, tu trouves?
0: Non.
9: Ah bon?
0: Il répond
4: Gérard, on a le droit de s'exprimer aussi sur son radio, nous.
5: On écoute.
10: Même sur Skyrock.
0: Marissa, le compte 24.
5: Marissa.
10: Bonsoir.
11: Le compte, hein. Marissa, le compte.
12: Bonsoir.
0: Bonsoir. Alors donc, pour toi?
10: Alors pour moi, c'est pas que je suis zoophile, mais ça me plairait bien de le faire. J'ai jamais été, mais en fait, la position, là, les jambes bien écartées sur un cheval, ça me dirait bien, ouais.
5: Est-ce que tu montes avec ou sans selle?
11: C'est une salope, dégage-la.
5: Tu montes sans selle?
10: Sans selle.
5: Ah là là,
0: tu vas là-bas, toi?
10: Du poivre.
11: Cochonne,
5: c'est une salope. Ouais, monte sans selle, GG, c'est une cochonne, il a raison.
10: Même la peau.
0: Ouais, ben je pense que tu vas pas faire long feu, toi, si tu continues.
12: Gérard? Sur IRC, il y a Speedy Gonzalez, il se te demande les concours hippiques, c'est des concours pour les gars qui ont des cheveux longs et qui fument des trucs bizarres ou
1: Non, c'est des hippies.
12: Ah, c'est des hippies, ça.
5: Ouais, rigo, putain, merde.
0: Non, mais ça, il n'y a pas de concours de
12: hippies. Parce qu'on parle aussi des concours d'hippiques dans les porte-monnaies de Christine.
0: Bon, ben, Alec va se faire foutre avec ça. Donc,
10: il
0: tout le monde...
10: des Charentons.
0: Donc, on n'a plus personne à la place d'Yves Saint-Martin?
9: Oui, alors là, on va accueillir Poulina, 30 ans d'Orléans, Gérard.
5: Oui, bonsoir.
9: Poulina.
5: Bonsoir, Gérard.
0: Bonsoir.
10: Salut, Poulina.
0: Fréquence d'Orléans.
5: Fréquence d'Orléans, 38.9.
0: 108.9, ok.
10: Bien con.
0: Ouais. Donc, alors, pour toi, la question?
5: Oui, je suis déjà allé dans des centres hippiques où j'ai vu des animaux bien montés. Et ça m'a relativement émoustillé, je dois dire. Est-ce que tu as vu des étalons italiens, par exemple?
13: Oui, bien sûr, en pleine action.
5: En pleine action, ouais.
13: En pleine saillie, et je dois dire que, bon, c'est impressionnant, hein. Ça, on doit dire que, je veux dire, Rocco Siffredi, à côté, c'est un nain, hein. C'est le passe-partout du sexe, hein, parce que là, ça atteint des longueurs, hein, quand même, c'est impressionnant, hein. C'est tuyau d'arrosage, hein, quand même, hein.
5: Une lance à incendie, moi, je dirais.
13: Oui, c'est ça, voilà.
5: Une lance de pompier, quoi, en fait.
13: Et il y a de la pression.
0: Je te demande, auriez-vous déjà été dans un centre d'équitation? Sinon, aimeriez-vous y aller? Et pourquoi? Je te demande pas...
13: Ça y est, j'y suis allé tout à fait pour voir des étalons en pleine action.
0: Ça
13: fait partie aussi du monde hippique, la reproduction, la saillie. Je veux dire que c'est comme ça aussi qu'on développe des élevages dans les haras. Il y a les chevaux étalons qui honorent les juments et ils ont la vie de rêve, hein, parce qu'ils en ont une douzaine à leur disposition. Genre, le harem, c'est pas si loin de chez nous, c'est dans les haras. C'est pas les harems, c'est les haras.
5: Mais moi, Gégé, moi, ce que je me demande, c'est comment on arrive à faire, tu sais, des lignées de chevaux champions alors que c'est des animaux. Mmh. Alors qu'il y a quand même des gens qui font partie de la race humaine, qui sont, tu vois, qui font partie de lignées un peu plus, tu vois, limite, quoi.
13: Royal Canin.
5: Ouais, par exemple, ouais.
0: Non, mais arrêtez de presser.
5: Est-ce qu'il faudrait pas faire un petit peu de tri au niveau des saillies dans la race humaine?
0: J'en connais un tout à l'heure qui va morfler.
12: Mais parle devant ton micro,
0: Non, non, mais t'amuses pas avec les micros, toi, là-bas.
10: Évitez de les
11: c'est bon, il y a rien, hein.
5: Y a rien,
12: vas-y.
11: Pas de soucis.
0: J'ai jamais eu l'occasion d'aller dans un centre hippique. Je voudrais bien aller, surtout à celui de Saumur, comme on avait dit avec avec Super Poulain.
1: Tu y allais pourquoi? Pour picoler?
0: Non, j'aurais bien voulu voir comment qui dressait les chevaux et puis tout ça.
13: C'est vrai qu'il est déjà monté sur un manège avec des chevaux quand même.
0: Non.
5: Il y a du pinard à Saumur.
13: Hein. C'est pareil, hein.
10: Du bon pinard.
1: Il n'y a pas un centre équestre à l'hippodrome de Longchamp où tu vas là?
0: Non.
1: Si, sûrement.
0: Il n'y a pas de centre équestre là.
5: Il y a Vincennes.
13: Il n'y a que Michel Drucker qui fait du vélo là-bas. Hein. C'est très très surcoté.
1: Il y a peut-être un centre pédestre alors. Tu connais peut-être mieux, non?
0: Bon, arrête de dire tes conneries, toi, ça vaudra mieux parce que si tu veux pas morfler, t'arrêtes, d'accord?
5: Il a raison, moi je kiffe les randonnées pédestres. Tout à fait.
0: Qui c'est qui vient de dire ça?
5: Canasson, petit canasson.
0: Ouais,
5: j'ai le droit d'aimer la marche à pied. Attends, j'ai le droit, c'est tout.
0: Ah bon, sinon, ouais. Tu vas voir comment que je vais te faire. Toi,
5: Gégé, tu es partisan plutôt du trot ou du galop? Tu l'as fait trotter ou tu l'as fait galoper plutôt?
0: Qui?
5: Je sais pas, si t'avais une jument, par exemple. Je sais pas si c'était pas une vieille bourriquette, si t'avais une jument.
10: Il montait sur moi, c'est tout.
5: Oh là là là là.
0: Fildar, tu arrêtes avec ça, s'il te plaît.
1: Avec quoi?
5: Avec les sons, là.
14: Il n'y a plus de son, on avait dit.
0: Tu arrêtes, s'il te plaît, parce que ça commence à devenir rengaine.
2: J'ai pas mis de son. Hein.
0: Donc, avez-vous déjà été dans un centre d'équitation? Alors, 65% n'aiment pas les chevaux et les grosses pouliches. Mmh. C'est pas mal, les sondages, en ce moment. 33% préfèrent les centres de... Désincto, ça c'est...
2: Désintox,
0: ça n'a rien à voir avec les courses hippiques.
2: Mais non, mais les gens préfèrent ça au centre d'équitation, on n'y peut rien.
0: 21% demande si moi, je me suis déjà fait enfourcher. Alors...
2: on lance rien.
0: Fulder, fais gaffe. Si tu veux pas que je t'insulte, t'arrêtes de faire chier tout le monde, d'accord?
2: Mais je fais rien.
14: Vas-y, laisse-toi, Gérard.
0: Et 7% gagnent de l'argent pour en acheter un. Ça, de toute manière, pour en acheter un, il faut déjà avoir du fric. Ah, c'est pas donné. Donc, deuxième question. Peut-on effectuer l'équitation à 3 ou à plusieurs sur un cheval?
15: Par moment, je me demande si je suis pas con.
16: Ah, ouais. À toi aussi, toi. Ouais.
0: Alors, Fildar, c'est la dernière fois que tu t'amuses à me mettre des doubles sons, d'accord?
15: Ok.
0: Sinon, tu vires chez toi.
15: D'accord.
0: Petit canasson. Bon, allez.
2: Oh non, Gérard.
9: Non, GG, reviens.
2: Ça commençait bien, on apprenait des trucs, tout ça, sur les chevaux, les juments.
17: J'arrêtais pas de foutre les bordels, là, tous les deux.
2: Mais il est de l'autre côté, Max. Et il partait du mauvais côté, donc... Oh, Rigo, t'es pas chez toi. Hein. Alors là, on attend bien sûr Gérard, qui est parti chercher Max du côté droit, alors que Max est à gauche.
18: Gérard, Max est de l'autre côté.
16: Il a une casaque comment, Gérard, ce soir?
2: Oh, il a une casaque grise, marron. Hein, comme marron. Marron et jaune devant, hein.
16: Normal.
18: Gérard, taquine la bouteille. Gérard, taquine le bouchon.
2: Bon,
19: Il revient,
20: bien bossé.
2: Alors voilà.
17: Ouais, bah arrêtez de faire vos conneries. Et toi, t'arrêtes avec tes doubles sons, d'accord? Un conseil que je te donne.
2: Il n'y a pas de double son, tout a été réparé.
18: Tu veux pas les disques là?
2: Mais si, on en est là. Alors Gérard, on y va?
0: Parce que ça commence à bien faire. Ça commence à bien faire vos conneries là depuis tout à l'heure. Hein.
2: Ouais.
0: Petit canasson, donc pour toi.
16: Oh bah c'est quoi la question? T'as pas posé la question du
0: Alors
16: coup.
0: Peut-on effectuer l'équitation à 3 ou à plusieurs sur un cheval?
16: Oh bah si tu veux le crever au bout de 100 mètres, ouais, tu montes à 15 dessus et c'est bon, tu l'achèves le bestiau. Hein. Non, le cheval c'est pour 1. Sauf dans les westerns, si tu prends une sco sur la croupe, tu peux monter à 2.
0: Non mais je vais te dire une chose, que déjà, quand il y a deux chevaux là sur des cirques, fais-moi confiance qu'ils montent à plusieurs dessus. Hein.
2: Attends, les deux chevaux, on n'en voit pas dans les cirques.
0: Des chevaux, espèce d'andouille.
16: J'ai vu les suspensions,
21: à deux chevaux on peut aller à 4. Hein.
17: Il est là, c'est pas.
0: Hein? Écoute ce que je te dis, ça vaudra mieux que de faire des conneries.
17: Qu'est-ce que t'as dit à Miss Daddy, toi?
0: Fildar, c'est la dernière fois que je te dis tout à l'heure, tu recommences encore une fois, je t'éclate.
20: Et je te sépare, hop.
0: Super poulain.
14: Ouais, Gérard.
17: Mmh, on en mange, c'est bien.
0: Bon, mais vous atteignez vos micros, là, les deux.
16: Les deux PD
17: de la bande FM, merde.
16: Les deux PD de fun.
17: Les deux PD.
0: Salut!
16: Salut les mecs!
14: C'est cassé?
0: Putain, je sens que je vais finir de bonne heure ce soir.
20: Non, pour te calmer, Gérard, tu peux peut-être répondre à Jet, il te demande si t'as déjà bouffé le steak d'une jument.
0: Non.
14: Quoi la question?
16: De bouffer la couenne.
0: Petit canasson, au revoir.
16: Oh, bah pourquoi?
0: Hop, ça t'apprendra.
16: Bon,
0: au revoir. Donc, super poulain, ouais.
14: Ouais, Gérard, donc je sais plus ce que c'était
0: deux,
14: ta question.
0: Deux
14: ou trois.
0: Peut-on effectuer l'équitation à 3 ou à plusieurs sur un cheval? Donc, je pense que si tu as été à Saumur, ouais. ils te font voir comment qu'il faut faire.
14: Ouais, il y a des selles à 3 places, mais c'est pour monter sur des gros chevaux, tu sais, des gros chevaux de labour, là.
0: Ah ouais, je vois, c'est comme dans les cirques.
14: Je sais pas, à Saumur, il y a des selles à 3 places avec 3 étriers, machin, et ouais, tu peux monter facile, 3, 4, même 5 sur un cheval, il n'y a pas de problème, hein, c'est résistance. Hein.
0: Poulina?
22: Oui, bah, normalement, on monte à 1 sur un cheval, au-delà de 2, ça s'appelle un gangbang, ou également dans le monde de l'éducation, un cheval qui se fait monter par plusieurs personnes, c'est un gangbang, bon ben bah, voilà. Donc c'est pas trop recommandé pour la santé du bourrin quand même, hein.
0: Ha ha ha ha! Je sens que tout à l'heure, il y en a deux qui vont virer.
20: Ouais. Un seul suffirait. Hein.
0: Ouais, mais ça va être lequel que je vais virer au hasard, ça va être Fildar.
20: Ah non, moi je parlais pas de...
1: Bon, alors qu'est-ce
0: qui
1: se passe?
0: Tu veux virer l'autre gros porc là, à côté de toi? Voilà, si tu veux, hein.
9: Bon, GG, à la place de Petit Canasson...
1: Fais quand même attention à ce que tu dis, Lascar.
9: Grand Dada, 26 ans, de Vincennes.
3: Bonsoir.
6: Bonsoir, Grand Dada.
3: Bonsoir tout le monde. Bonsoir, Gérard.
20: Grand Dada, mes amitiés à Omar Sharif.
3: Omar Sharif, ouais. Ok, très bien.
0: 101.9, c'est ça?
3: Voilà.
0: Ok. Marie-Sara Lecomte.
1: Elle a divorcé.
0: Bon, fait. Allez hop.
6: Non, mais attends.
1: Non, mais elle est là, elle est là.
6: Je suis là. Je crois que le cheval, ça m'excite bien, parce qu'un truc à deux ou trois à poil sur un cheval, je vais te dire, ouais.
3: Toi, tu te fais prendre par un cheval ou quoi?
6: Non, et par devant, par derrière, deux ou trois, c'est très sympa.
9: Rêve, ouais.
0: Et gros dada, pour finir.
3: Déjà, c'est grand dada.
0: Grand dada,
3: ensuite,
0: pardon.
3: Ensuite, j'ai pas entendu la question, puisque j'étais au standard.
0: Peut-on effectuer l'équitation à trois ou à plusieurs sur un cheval? C'est la dernière fois que je répète les questions.
3: Alors, si ça continue comme ça, ça va pas aller. Donc oui, c'est tout à fait possible. Dans les cirques, il arrive qu'on peut être même 10 sur un cheval. Mmh. Et ils se mettent les uns sur les autres et tout.
0: Donc c'est bien ce que je disais tout à l'heure.
3: Je sais pas, j'étais en antenne, donc j'ai pas entendu.
0: Non, mais j'en ai parlé tout à l'heure que dans des cirques, ils montaient à 10 et plus, voire.
3: Ah ouais, bah voilà. Et donc, c'est des Lascars.
20: Gérard, sur IRC, on me fait constater que t'as oublié de parler du cheval de Troie.
0: Ah oui. Pour parler de sa ville de merde, à lui, c'est pas la peine.
1: Ah bah quand même.
0: J'en parle même pas de sa ville de merde.
1: Surtout que c'est pas du tout de ma ville, hein, espèce de...
20: Ça a rien à voir.
0: C'est pas ta ville, tiens, brouti.
1: Bah non.
20: Le cheval de Troie, non, pas du tout.
3: Le cheval de Troie n'est pas situé à Troie. Hein.
1: Ça serait.
0: Bon, donc, Grand Dada.
3: Oui, bah j'ai répondu, moi.
0: Bon, donc, peut-on effectuer l'équitation à trois ou à plusieurs sur un cheval? Donc, c'est comme j'ai dit tout à l'heure, j'ai déjà répondu. Alors, Manu Fildar, dimanche soir, vous passerez avec moi au bureau à Max. Oh, on va rigoler. On va rigoler, là, vous deux.
3: Vous allez voir
0: le bordel que vous foutez ce soir. Vous allez voir. Continuez comme ça.
1: Est-ce que tu vas nous toucher la quéquette dans le noir?
0: C'est ça, t'as raison, toi, gros porc. Alors, la question, c'est combien coûte un cours d'équitation en hiver plus l'équipement? Et on va s'écouter. Crabe Sari.
1: Non.
0: Sharif.
1: Crabe Sharif. Crabe
0: voilà,
1: Sharif.
0: Avec les jeudis soirs, c'est ça pue le crottin à Fun Radio. Alors ça pue les. Et donc c'était gros Sharif avec le jeudi soir, ça pue le crottin à Fun Radio, ça pue plutôt les pieds de Fuldard qui s'est déchancé durant le premier débat. Et donc vous pouvez toujours nous appeler au 0803 08 5000 3615 4 Fun Radio, rubrique directe, et toujours l'internet www.fr. au Crigo va revenir.
19: Non, rien à voir.
23: Ah bon, déjà direct.
0: Ça commence, Fuldard.
23: Je voulais te dire que Poulina était partie. Et qu'à la place, on accueillait Pierrette Bresse. Voilà.
19: Bonsoir, c'est Pierrette Bresse.
6: Salut Pierrette.
19: Pierrette Bresse.
24: Salut Pierrette, la cochonne.
19: De Paris, reine des hippodromes, Paris, 1.9.
6: Bonsoir, moi je me présente, je m'appelle Mégane. J'habite à Tours.
19: C'est pas trop ça.
0: Hein,
19: quand
1: qui est-ce
19: qui dit ça?
0: C'est
19: Marie-Sara.
0: Eh ben au revoir.
1: C'est laquelle?
19: Qui est-ce qui dit ça?
1: Marie-Sara,
19: Marie-Sara. Au revoir. Allez. T'es content?
0: Voilà,
1: bravo Manu. C'est bien bossé ça, c'est bon boulot.
19: Ça fait du taf.
20: Gérard, il y a Speedy, hein, éleveur de pouliches, il te demande si c'était bien toi qu'on voyait sur la couverture du dernier Bilto Magazine.
1: Avec une carotte dans le bec.
20: Non, juste un bel étalon qui te...
0: Non, pas du tout.
19: Ouais, merci, c'est bon, dada.
0: Manu.
24: PD va.
0: Manu.
19: Manu.
0: Manu, t'as viré Marie-Sara Lecomte, donc c'est quelqu'un qui connaît bien Pierre et Bresse. Alors si ça se passe mal, tu vireras Pierre et Bresse.
1: Ah bon, d'accord. En parlant de ça, j'ai pas tout compris à ce que tu m'as dit.
20: C'est encore une affaire de famille.
1: On accueille Guy Lux.
19: C'est une affaire.
24: Non, Bernard, franchement, des fois, je crois que tu vas trop loin et que les réponses que tu donnes, elles sont naves.
19: Bonsoir, je suis un escroc.
0: Vous me les calmez avant que je reprenne le débat ou...
4: Okay, calmez-vous les petits, sinon ça va chauffer.
7: Pas de problème.
8: Pas de problème.
0: Mais on récupère qui alors?
7: Grand Baba.
24: Guilux.
4: Pierrette Bresse.
11: Et Pierrette Bresse.
0: Voilà. La fréquence.
11: Oui.
0: La fréquence, Guilux.
24: Non, c'est de Guy, c'est 101.9, j'appelle de Paris.
0: Mais on peut pas avoir d'autres personnes que trois Parisiens.
4: Tu sais, les courses, ça attire...
0: Combien coûte un cours d'équitation en hiver, plus l'équipement, on va demander à Guilux.
24: Alors, moi, j'ai pas les prix, les nouveaux prix, mais je sais qu'à l'époque, la selle, c'était très, très cher. Mais le reste aussi, d'ailleurs. Le cheval, tout ça, vive la vie. J'ai envie de mourir.
0: Pierrette Bresse.
11: Ouais, mais je vais faire pareil, je crois que je vais me suicider.
24: Direct.
0: Bon, alors, Pierrette Bresse, c'est Guilux, au revoir. Allez, hop. Hop. Comme ça, vous réglerez.
24: Il y a qui fait du cheval encore.
11: À mon tour de faire le tour aide, là.
0: Grand Dada, pardon.
20: Gérard, sur IRC, il y a beaucoup de gens qui te demandent si t'as déjà mangé un steak de cheval.
0: Bah, je te l'ai dit tout à l'heure, non.
4: Ouais, mais si tu l'as dit dans le bureau, on s'en fout. Hein,
20: bah ouais, c'est clair.
11: Ah, t'as jamais fait cuire une fesse de samedi, toi?
0: Au revoir pour toi aussi. Oh là, c'est pas mal là, ça va aller vite là, ce soir. Hein.
20: On a dit cheval, on n'a pas dit bout en train.
4: Il reste qui là?
0: Il nous reste plus que Super Poulain, donc vous me récupérez des
4: ans. Non mais c'est bien, c'est intime comme ça.
12: Ouais, c'est vachement bien les
0: débats. Non mais... Super Poulain, ouais. Donc il reste plus que Super Poulain, donc vous récupérez les auditeurs maintenant.
12: Okay. Ouais, mais le problème c'est que je te chie dans le bec, donc tu vas rester tout seul.
0: Ah bah d'accord, alors au revoir aussi. Alors maintenant, vous me récupérez d'autres auditeurs, on reprendra après.
4: Bah Gérard, fais un petit sondage en attendant que les auditeurs arrivent. Justement, je crois qu'il y avait un sondage qui portait justement sur le prix de l'équipement ou sur le prix que devait faire de l'équitation.
0: Non,
4: le matin.
0: C'est à quel âge
4: Non, le dernier, regarde le dernier.
0: Aimeriez-vous avoir un cheval comme animal de compagnie?
4: Bah, celui d'avant, alors.
0: Pensez-vous que l'équitation est un luxe, non?
4: Bah voilà, justement, si. Bah oui, mais...
0: Alors,
4: vas-y.
0: 60% des gens pensent... Je pense que pour les riches, c'est normal, ça c'est vrai. Mm-hmm. De toute manière, il faut être riche pour ça.
4: Bah oui.
0: 20% disent monter un âne, c'est moins cher.
4: Bah oui.
0: De manière, les ânes, tu les fais avancer avec une carotte devant, ça va plus vite. Mm-hmm. 15% estiment que je passe mon temps à branler les chevaux, ça c'est faux. Ça c'est plutôt pour fil d'art. Et 12% me demandent de l'argent pour me faire... Pour en faire avec ma bourrique. Alors ça c'est bien pour toi, Pildar, ces deux dernières là. Ça c'est bien pour toi.
4: Tu passes ton temps à branler les chevaux.
0: Ouais, c'est ça, t'as raison.
4: À long champ.
0: Ouais, c'est ça, pauvre con, va. Ouais, je sens que tu as
4: bien. C'est pour ça que t'as les mains cagneuses, non?
0: Ouais, bah toi fais gaffe parce que tu risques de te retrouver dehors. D'accord, et Pildar c'est pareil.
20: Et sinon il y a Crotin sur IRC, il dit qu'il comprend pas parce qu'il dit que chez toi il n'y a pas de chevaux mais que ça pue la bouse quand même.
0: Ça pue la bouse, et bien chez lui ça pue quoi? Ça doit puer le rat pourri. Bon ben qu'est-ce qu'on va pouvoir faire en attendant?
20: Ben, t'as été bon celui-là.
4: Bah tu meubles, hein, tu fais comme chez toi, hein, tu
0: ben,
4: meubles.
0: Ouais. Ben,
20: c'est,
0: non,
20: toi,
0: mais...
20: c'est toi l'animateur, hein, tu te démerdes.
0: Qu'est-ce que t'as d'autre sur l'IRC? Rien.
20: Est-ce que t'as déjà mangé du clito de jument farci au kyste?
0: Non.
20: De Turpentine?
0: Non, bah Turpentine, elle va se calmer, elle un petit peu parce qu'elle m'énerve.
20: Obi-Wan, il demande si tu t'es déjà fait monter par un cheval. Si oui, qu'est-ce que ça t'a procuré comme sensation?
0: Alors, rien du tout, donc je me suis jamais fait monter par un cheval.
20: est-ce que t'as déjà monté une mule? Demande Dan.
0: Non.
20: Bah, t'es un menteur.
0: Pourquoi?
20: Bah,
0: parce qu'il veut parler de Sandy, donc qu'ils arrêtent avec ça.
4: C'est naze, Rigo, ça. Les mecs de l'internaut, ils sont pas capables de faire un débat correct.
0: Ouais, ben, ils sont comme toi. Hein. Ils sont à peu près comme toi parce qu'ils disent que des conneries. Hein.
4: Bah ouais, mais moi je suis payé pour ça.
0: Ouais, bah t'es payé pour ça, mais
20: sinon, il y a Yankee qui voulait...
0: T'es quand même payé pour faire ton boulot aussi de temps en temps.
20: Il y a Yankee qui voulait savoir combien de temps t'as passé à faire de l'équistation.
0: Deux?
4: Ouais.
20: L'équistation?
25: Ça fait 5 fois la même vanne, les mecs.
0: Bon, t'envoies la...
25: J'ai personne!
0: T'as personne? Bah, on va se mettre un disque en attendant.
25: Mais non! Oh, oh,
0: oh. Ouais, mais arrête un peu parce que ça...
4: Allez, on rentre en scène.
20: Ça canule.
0: Jument verte. Hein? Jument qui sent.
26: Oui, bonsoir.
0: Ta fréquence, bonsoir, parce qu'ils sont pas capables. Ils sont pas capables de les marquer.
26: J'appelle, donc ma fréquence est 107.2.
0: Ok. Tornado.
5: Oui, Tornado. 103.3, Tornado.
8: Tornado.
5: Chiffre comme l'éclair.
0: Petite cravache.
10: Ouais, Gérard.
5: Il y a Bernardo avec moi, mais il va pas beaucoup parler, t'inquiète.
0: Petite cravache.
10: Ouais, salut Gérard. C'est 87.8, ma fréquence.
0: 87.8, hein.
10: Ouais.
0: Ok. Et on joue comme quoi?
13: Comme on gagne.
5: C'est vrai, aujourd'hui, on joue comme on aime, Gérard.
0: Comme on aime, ouais. Ta fréquence?
5: Ma fréquence, 87.6. Tu parles, Charles.
0: 87.6. Alors, la question, combien coûte un cours d'équitation en hiver, plus l'équipement? Donc, jument qui sent.
8: Bah alors déjà, ça coûte le même prix qu'en été. Donc,
0: non, attends. Combien coûte un cours d'équitation en hiver plus l'équipement?
8: Alors l'équipement c'est très très cher, donc tu peux en venir rien qu'avec l'atelier pour 2000 francs à peu près, plus le cheval, si tu l'achètes ça te coûte encore plus cher, mais bon de ce point là t'as déjà ce qu'il faut, et puis voilà quoi, c'est très très cher.
0: Non mais faut dire une chose, que déjà le cheval tu peux très bien aller, comme on disait tout à l'heure, à Saumur, là il y a un centre d'équitation.
8: Oui aussi, oui.
10: Pas que Saumur, hein, Gérard.
0: C'est qui veut dire aussi pareil?
10: C'est moi.
0: Qui? donne ton nom.
10: Bah, c'est moi.
0: Mais qui?
25: Précise ton nom.
10: Voilà.
13: Oui. Identifie-toi.
10: Oui.
0: C'est petite cravache ou
10: ouais, c'est ça, oui.
0: Bon bah alors c'est quand on te demande.
8: Trop de mémoire.
5: Ouais, direct.
0: Bon alors c'est quoi alors s'il y a pas que Saumur?
10: Bah il y en a pas, il y en a partout des centres d'équitation, Gérard.
5: Il y a Bordeaux,
13: il y en a à Neuilly, hein, il y en a à côté de chez toi, hein.
8: Ouais.
13: À Neuilly, il y en a un. Derrière le jardin des plantes là.
8: Juste à côté jardin, du jardin d'acclimatation.
0: Non, il y en a pas.
8: Si.
13: Ah c'est quoi les chevaux?
0: Tornado.
13: C'est des faux.
0: Tornado.
5: C'est faux. Bah écoute, Tornado, l'hiver c'est vachement plus cher parce qu'il faut les faire courir en intérieur. Donc faut louer un hippodrome couvert, ce qui est quand même pas à la portée des bourses de tout le monde, quand même, faut le reconnaître. Sinon, si tu les fais courir dehors, faut des fers spéciaux quand même, je sais pas si t'es au courant.
0: Ouais.
5: Et ça aussi, ça coûte vachement cher. Parce que pour équiper un cheval avec des moon boots, bon bah voilà, c'est pas gagné quoi. Sinon tu galères, hein. Direct, t'accroches pas, il y a du verglas, tu glisses, carton direct.
10: Faut mettre des fers à clous et...
0: Petite cravache, bah justement, bah toi.
10: Bah justement, quand ils courent dehors, justement dans la neige, faut leur mettre des fers à clous, ça coûte vachement cher les fers à clous. Ouais.
5: Une fortune.
13: La Saint-Maclous.
5: Évidemment, ça du tapis.
10: Et il faut que toi aussi, que toi tu t'achètes des trucs pour pas avoir froid, quoi, des... Tu sais, des... Comment ça s'appelle?
13: Des mitaines.

0: 3 août, c'est toi qui commande.
1: Ouais, c'est moi qui
2: commande.
1: Je te préviens, ça fait le troisième fois que je te dis, fou, la hein. quatrième fois, je te fous mon poing dans ta gueule.
0: Il d'accord. Reste là, hein.
2: Ok, très bien.
1: Alors, on joue comme on aime.
2: Oui, ben donc je t'ai dit que l'été ça coûte très cher car pour marcher dans le sable il faut équiper les chevaux avec des tongs. Comme ils ont quatre pattes, deux paires de tongs, ce qui nous fait une somme de 45 francs plus le string brésilien. Et pour un cheval, je te raconte pas, à moins d'avoir le cul de Quichet, ben, on ne trouve pas quoi.
1: On joue comme on aime, tu commences pas à déconner comme les autres parce que sinon tu vas gerber.
2: C'est clair. Non, mais je pensais pas à ça.
1: D'accord.
2: À quoi? À elle.
1: Ouais, ouais, ben, calmez-vous, parce que sinon ça va faire comme tout à l'heure. Donc, combien coûte un cours d'équitation? C'est vrai que ça coûte cher, en hiver aussi. L'équipement, c'est pas donné, n'empêche. Hein.
0: Combien? Mais qu'est-ce qu'il faut, Gérard, est-ce que tu peux nous dire ce qu'il faut comme équipement, en fait, complet pour faire,
1: Un cheval? Les bottes et. Les bottes, le chapeau et. Comment que tu l'appelles, la cravache.
0: Il faut un pantalon,
1: il faut la tenue complète, donc
2: il faut la bombe, il faut de la bombe bébé.
1: Toi tu te calmes parce que tout à l'heure je vais te faire de la bombe bébé, tornado, tu te calmes ou j'y m'en verte, tu te calmes.
2: C'est pas moi. Hein.
0: Par contre Gérard, il faut que ça, faut pas un équipement pour le cheval même.
1: Non. Genre,
0: tu montes pas comme les Indiens, il te faut une selle, je sais pas.
1: Non mais ça, la
0: des rênes.
1: Non mais tout ça c'est en location tout ça.
0: Des étrons.
1: Non mais ça.
2: Là, t'en as le plan, là,
0: un morse pour mettre entre les dents.
2: Ou à bouse.
0: Des pisseriviers.
1: À quel âge monte-t-on un cheval pour être jockey pour les courses? On va demander à Jument qui sent.
3: Tu peux répéter, j'ai très très mal compris ta question là.
1: À quel âge monte-t-on un cheval pour être jockey pour les courses?
0: Ça dépend, tu t'es dépucelé à quel âge toi?
1: Bon, toi t'éteins ton micro parce que tout à l'heure je vais te dépuceler ma main dans ta gueule, connard.
0: Pas trop d'insultes. Hein.
2: Ouais,
0: pas
2: d'insultes.
1: Ça commence à bien faire là ce soir tous les deux.
0: C'était juste une question.
1: Ça commence à bien faire tous les deux.
4: C'est nous qui avons le droit.
1: Oh,
3: en plus c'était pas un cheval. Bon, alors.
1: Attends, il y a une question IRC avant.
3: Quel bordel.
5: C'est vrai.
3: La merde.
5: Alors, déjà, il y a Turpentine qui te demande si tu te rappelles de tes coups de cravache que t'as pris, on dira pas où.
3: Qui c'est Coco?
1: Non, pas du tout.
5: Ouais, donc, et j'ai un petit sondage, tiens, sur IRC réalisé par Davy One pendant le débat. Au centre hippique des handicapés de Suresnes, 15% des gens interrogés n'ont jamais vu Sandy avec une queue de cheval. 45% des gens préfèrent être sur le cheval que dessous. 28% des gens affirment qu'ils ont... Déjà vu Gérard se rouler dans le crottin d'un cheval.
1: Ouais, ben, il va se faire foutre avec ses trucs de merde.
0: Et tu le vires pas pour ça, le gars, au bob, là?
1: Oh, et toi, tu t'éteins ton micro, tu fais ton boulot standard et ça vaudra mieux. Jumentissant, donc, pour, à toi.
3: Ouais, donc, ok. Alors, tu peux commencer à partir de 5-6 ans. Donc, tu montes sur un petit poulain.
1: Et un
3: puis,
1: poney.
3: Un poney, ouais, aussi, ouais. Et puis, voilà, tu commences comme ça, et puis, quand t'es plus grand, tu montes sur un cheval.
1: Mmh.
3: Donc, tu peux commencer très, très, très jeune.
1: Je pense 6 ans maximum. Hein.
0: Mais c'est vrai ce que tu dis, super poulain.
3: Minimum, on va dire.
1: Ouais, minimum. Tornado.
6: Ouais, bah écoute, moi, j'ai commencé pareil, vers 5-6 ans. Mais moi, j'ai commencé par un âne, c'était l'âne de mon oncle. Donc j'ai commencé, je me suis formé là-dessus, et puis après je suis passé à...
1: Comment tu fais avancer ton âne?
6: Bah à la carotte,
2: hein, dans le
1: bec. Ouais, tu lui mets la carotte devant pour qu'il avance, c'est ça, devant le bec?
6: Derrière,
0: voilà. Tu le mets derrière pour qu'il recule aussi, non?
2: Derrière,
1: ouais. Okay, petite cravache.
4: Eh ben ouais, c'est...
0: Ouais, qu'est-ce qu'il y a, Rigo?
4: Tu peux commencer vers 6 ans, mais tu peux commencer avant, sur le cheval à bascule, tout ça, quoi, avec des roulettes.
3: C'est vrai, ça?
1: Ouais, mais ça, c'est des trucs que t'achètes à Noël pour les gamins, c'est ça?
3: Pas forcément.
4: Par exemple?
1: Non, si.
6: Il y en a, hein.
1: Non, je pense pas. Je pense pas. Donc, pour toi, petite cravache, ça serait ça?
4: Ah oui, bah oui, tout à fait.
1: On joue comme on aime.
2: Eh bien, on peut commencer à l'âge de 32 ans, si on s'appelle Passepartout. Mais non, en fait, il y a quand même un problème de taille, Gérard. Hein. Moi, je sais, j'ai connu l'expérience terrible d'un camarade qui faisait 1m80 à l'âge de 12 ans.
3: C'est pas possible.
2: Il voulait faire jockey, mais bien sûr que si.
3: Il a pris des hormones.
2: Et qui s'est résolu à se faire amputer une partie de la jambe pour atteindre la taille de 1m50, sachant que au-dessus d'1m50, on ne peut pas être jockey.
1: Ça m'étonnerait.
2: Sinon, on a les pieds qui touchent le sol, et en fait, c'est nous qui montons le cheval après, un problème. Alors ça, il faut en parler aussi, parce qu'il y a des gens
5: qui...

0: Au revoir.
1: Parce
2: au revoir qui, Gérard?
1: On joue comme on aime parce qu'il est en train de nous dire des conneries, donc...
3: Pas du tout, Gérard.
1: Non, mais c'est bon, au revoir. Voilà. Donc, à quel âge...
3: Voilà.
1: Fildar, ça commence à bien faire. À quel âge monte-t-on un cheval pour être jockey pour les courses? Donc, c'est à partir de 6 ans. De toute manière, c'est bien ce qu'on avait dit.
4: Mais est-ce qu'il y a des petits qui peuvent le faire avant s'ils ont envie?
1: Non, je pense pas.
3: Si, c'est possible.
1: Si, mais avec... à quel âge?
4: Avec un moniteur.
1: Ouais, bah, de toute manière, déjà, quand... c'est toujours avec un moniteur qui sont là. Hein.
3: Ah non.
1: Ah si, je peux te le dire. Donc,
5: j'ai une question, moi. Je voulais savoir si, en fait, comme pour les petits, comme tu dis qu'on peut commencer à partir de 6 ans, est-ce qu'il y a des concours pareils, genre des trucs d'obstacles?
1: Non, parce que...
5: Des trucs de machin pour les petits aussi.
1: Ah non, pas avec les poneys. Hein,
4: Ça saute pas un poney.
1: Non. Donc, cinquième question.
2: GG, avant, on accueille Ourazi en rue, 35 ans, de Liège.
6: Bonsoir.
1: Bonsoir, ta fréquence
6: 102.7.
7: C'est Tornado, les chevaux ont droit à l'homosexualité.
6: Tout à fait, d'ailleurs je vais t'enculer.
4: C'est chiant.
1: Alors, Ouarazi, tourne de jument, ou vous calmez, ou je vous vire.
7: Non, mais je suis pas dans l'eau, moi j'ai rien dit, alors tu te calmes.
1: Tu vas te calmer, toi, déjà le premier. Parce qu'à Liège, c'est pas la fréquence 102.7. D'accord.
4: Alors.
7: C'est moins
4: tu croyais mal, tu croyais l'avoir, le Lascar, hein?
1: C'est
7: si.
1: Ouais c'est ça.
4: Tu croyais l'avoir, le vieux Clodo, c'est toi. Non, le
7: vieux Clodo, c'est Clodo qu'on apprend à faire la vinasse, hein.
1: Ouais, et donc c'est 101.9 que ta fréquence à toi. T'étais pas de Liège, j'étais de Paris en plus.
6: En plus.
1: Voilà.
7: T'as l'accent de la banlieue nord.
4: Allez, Gérard.
1: Alors donc cinquième question, que gagnent les chevaux lors d'une course d'équitation? On se retrouve après, on va s'écouter le Bernardo de Suresnes avec Métacel, j'arrive pour te chevaucher. On se retrouve tout de suite après.
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9: T'es vraiment un branleur, toi. Donc vous venez d'écouter les Bernardo de Suresnes avec Métacel, j'arrive pour te brouter. Pour te chevaucher, donc suite du débat, et pour ça, vous pouvez toujours nous appeler au 0803-08-5000, toujours 3615 Fun Radio, rubrique direct, lircww.fr.
10: J'arrive sur l'IRC.
9: Rigo, qui est...
4: Alors, Gérard,
10: non, mais j'entends. Vas-y.
4: Tu peux faire le 3615 code Van Luck, mais je sais pas si tu comprends beaucoup de choses.
9: Je crois qu'on pourrait faire 3615 code connard.
4: Ça peut être sympa.
1: Signé, dessus, on mettrait fil d'art. Parce que le roi des cons de la soirée, c'est bien toi, je crois, ce soir. Hein.
9: Non.
1: Toi et Manu, c'est bon. Vous êtes deux pour ça. Hein. Alors, aimeriez-vous avoir un cheval comme animal de compagnie? Donc 80% des gens répondent non, ils préfèrent leur femme, ça c'est vrai. 45% disent que toi, t'en es déjà un, ça c'est faux. 26% pensent que j'ai le look... c'est pas mal. 8% répondent j'ai le look qui me colle dans la peau de la bite. Ça, c'est des trucs à la pile d'art. Nous, à l'Arigo, comme on veut tout le temps dire que c'est lui qui fait les sondages. Donc, on récupère Jument qui sent. Bon, rebonsoir.
7: Ouais, c'est les débats de bâtards ce soir?
1: Non, c'est les débats de Gérard. C'est pas les débats des bâtards, des deux bâtards là, que
7: non,
1: vous aviez. Tornado.
7: Ouais, moi, j'ai le look qui me colle à la peau aussi, ouais.
1: Fildar, tu arrêtes, s'il te plaît.
7: C'est bon, on est occupé. Trois coups de fouet, bam.
1: Tornado.
7: Pizzoro, laisse tomber.
1: Tornado, oui, rebonsoir.
7: Oui, je t'ai dit oui, bien sûr. Putain.
1: Petite cravache.
2: Ouais, t'as pas le loup coco, t'as le loup caca.
1: Ouais. Petite cravache, au revoir.
7: Allez,
1: au revoir pour elle.
7: Elle rigolait. Oh.
1: Hop.
7: C'est une plaisanterie.
1: Ourazi.
7: Pas de vérité. Salut.
1: Ourazi.
6: Salut, je t'adore.
1: Fais gaffe, Tony, parce que je t'ai reconnu. Donc, alors... Fais gaffe parce que t'es déjà passé dans le premier débat, t'as pas duré longtemps, je crois que dans celui-là tu vas faire pareil.
7: Pas du tout.
6: Non mais ça va bien se passer.
1: Je crois que je t'avais dit que je voulais pas que tu passes.
7: Il a l'habitude,
6: je suis interfiste, c'est pas
2: ouais,
6: ça.
2: Ouais, GG à la place de Petite Cravache, on a Étalon Noir, 28 ans, de où Manu?
11: Je sais pas, tu te démerdes.
2: Je me démerde, donc il va te dire l'auditeur.
1: Étalon Noir, bonsoir.
12: Bonsoir.
1: T'appelles d'où?
0: J'appelle de Roumanie.
12: C'est bah, après...
0: Pardon, ça c'est de la fiotte. Ça c'est de la pétasse.
12: Que gagnent les chevaux lors d'une course d'équitation? On va demander à étalon noir.
13: La tortue de prod.
0: Allô. Allez, vas-y.
4: Mais c'est... Non, attendez.
0: Vous pouvez arrêter de parler pendant que Gérard parle.
12: Étalon noir, s'il te plaît.
13: Oui. Vas-y, crayovanou.
4: Chacun son tour, s'il vous plaît, les auditeurs.
0: La question, tout le monde parle.
12: Non, je te l'ai déjà dit.
13: Vas-y, nous pêche-coup.
0: Est-ce que tu peux la répéter?
12: Bon, allez, dégage, au revoir. Hop. Allez, hop, vous allez pas me percher ce soir. Tony.
13: Ouais. Écoute, moi, ça tombe bien que tu fasses ce débat parce que je suis torfiste. Donc ça fait que, en fait, je fais des paris sur les chevaux. Et j'aimerais que tu parles un peu plus, en fait, des paris, du PMU, tout ça, parce que t'en as pas trop parlé.
12: Pour l'instant, tu réponds à la question, sinon tu gères.
13: Ouais. Non, mais la question, elle est un peu compliquée, quoi. J'ai pas très bien compris, s'il te plaît.
0: La feinte. Vas-y, répète, Gérard, c'est bon, il y a des professionnels.
12: Oh là là là là là là.
0: Moi aussi, je pense, enfin, j'ai pas très
12: bien compris. Que gagnent les chevaux lors d'une course épique?
13: Ils gagnent rien. Je crois qu'ils sont un pauvre drap qu'ils mettent sur eux, quoi. Et puis un lavage, et puis hop, c'est reparti, hein, ils recourent.
4: Hein. Ils ont des fleurs, non?
13: Même pas, même pas, parce qu'ils bouffent même pas de ça, quoi. Ils bouffent du foin.
12: Voilà. Tornado.
0: Ouais, bah du foin, et puis une petite ration d'avoine, quand même, pour la forme.
12: Mmh.
0: Ouais, comme le matin petit-déj, quoi, les flocons d'avoine, direct.
12: Ouais, et jument qui sent.
0: Ouais, bah donc ils gagnent un peu de bouffe, ils ont un logement, tout ça, ce qui est déjà pas mal pour un cheval. Et puis bah s'il fait pas bien son boulot, le petit cheval, bah il se fait fouetter.
12: D'accord.
13: Ouais. Les chevaux,
5: à la place de la petite salope des talons noirs, on va accueillir Hippopodrome.
14: Ils ont rien compris. Hippodrome.
5: Hein?
14: Hippodrome.
5: C'est quoi ça, Hippodrome?
0: C'est comique ça.
12: Ta fréquence? Okay. C'est pas grave, j'ai compris.
13: Ça, c'est toi, Manu.
12: Ta fréquence?
4: T'as compris, Gérard?
0: Ça, c'est du Manu, ça, je reconnais.
12: Oh! C'est faux. Manu, toi, Tony, au revoir!
13: Non, mais non, c'est pas moi là. Hein.
0: Allez hop!
4: C'est géré.
12: Allez hop, terminé pour lui. Ta fréquence?
14: 103.4. Ouais?
12: Ouais,
0: voilà,
12: c'est bon.
0: Voilà.
12: Donc, alors, pour toi, la question?
0: On ne répète pas, hein. Ah non.
14: Alors il gagne. Je crois qu'il gagne rien, eux, en fait. C'est le jockey qui gagne.
12: Bah, de toute manière, là. Bah, vrai, si. Lors des grands. Sur le Grand Prix d'Amérique, il récupère le drapeau, hein.
14: Ah.
12: Et c'est tout, hein, en fin de compte.
0: Ouais, mais on s'en fout du drapeau. Ouais, ouais.
12: Bon, alors Tornado et jument. Tornado et jument qui sent, vous calmez parce que vous commencez à me les gonfler.
0: Bah oui, mais bon, GG, c'est vrai, intervenir quand même.
12: Ouais, mais vous calmez un petit peu.
14: Non, mais vous avez raison, Gérard.
0: Ok, c'est cool.
12: Alors, donc pour toi.
14: Ouais, eux, ils gagnent rien. C'est les jockeys qui gagnent de l'argent ou des coupes, ou ça dépend, quoi, en fait.
12: Mmh.
14: Ça dépend où ça se passe.
12: Ouais, bah ça, de toute manière, le Grand Prix d'Amérique, normalement, il se passe.
0: En Amérique.
12: En région parisienne.
0: Attends, mais c'est quoi le Grand Prix d'Amérique? C'est quoi l'arnaque, là?
12: Je te dis que c'est en région parisienne, oui.
2: Ouais, à la place de je sais plus qui, on accueille Fiente de Cheval, 19 ans, Duan-les-Pins.
15: Oui, bonsoir.
14: Bonsoir.
12: Comment que tu t'appelles?
15: Fiente de Cheval.
0: Ça, c'est un prof, ça.
12: Ouais.
5: Apo, t'en mets partout, là.
0: Ouais, non, c'est pas moi, c'est pas moi. Dans les studios là, c'est un peu dégouline, ma cochonne.
15: Bonsoir, GG.
2: C'est pas moi.
12: Ta fréquence, s'il te plaît.
0: Je le connais par cœur.
15: Vous pouvez me laisser parler, s'il vous plaît.
12: Oh, vous fermez vos gueules un peu maintenant.
15: Merci, Gérard.
0: Ça résonne dans la caverne à peau, là, faites gaffe.
15: La fréquence, c'est 97.8.
0: Ok, James.
12: Alors, donc, tu peux répondre à la question ou pas?
15: J'étais pas là.
12: Alors. Que gagnent les chevaux lors d'une course d'équitation?
15: Ils gagnent de quoi bouffer.
12: D'accord. Eh ben, comme ça, on est servi. On est servi. En fin de compte, ils gagnent pas grand-chose. C'est vrai, c'est les jockeys qui gagnent le plus.
0: Et en plus, les jockeys, dans l'histoire, ils font pas grand-chose, justement. Quoi.
16: C'est vrai, ça.
0: Ils font juste la vie, en fait. Tout le mérite devrait revenir au cheval.
15: Qu'est-ce que t'en sais qu'ils font pas grand-chose?
12: Si, parce que faut se dire une chose, que c'est quand même leur job, hein.
16: Ah mais pourquoi on ferait pas courir le cheval tout seul?
17: Ouais, un cheval ça peut être très bien
12: courir tout seul. Ah bah
5: c'est ce qu'on me demandait sur IRC.
12: Ouais, non mais souvent quand il y a des chutes là sur l'hippodrome d'Auteuil, le cheval il termine tout seul. Hein. Et
15: d'ailleurs, s'il n'y avait pas de jockey, il n'y aurait pas de chute, ça serait mieux.
12: Ouais, bah ouais, ça c'est sûr.
16: Ouais, c'est quoi les trucs avec les petits chariots romains là qui traînent derrière?
12: Ah oui, non mais ça c'est les. C'est les trucs à. Non, c'est pas le trot, c'est avec les charrettes, c'est pas du tout le trot c'est pas pareil.
5: Ouais, sur IRC, on me demande ce que tu penses des chevaux qu'on abat quand ils se plantent.
12: Non, justement, là, justement, je vais, la question, justement, c'est la huitième.
5: On va essayer d'éviter la question. Hein,
12: non, je vais la faire.
5: On l'évite.
12: C'est pas toi qui commence.
5: On l'évite,
12: c'est moi.
5: Bordel. Ça t'est arrivé.
12: Non, mais j'ai vu ça. Justement, c'est qui te posait cette question-là?
5: C'est un peu tout le monde. C'est, je sais qu'il y avait Jet, Yankee, Turpentine, Davy One, Olive, Dan, Arnett, Crotin, Delto, Draken, Faceless, Ice-T, La Police, Servo Mix, Borico, Boubaka, Baba, Azota, Akhenaton. Ils ont tous un peu posé la question, en fait.
12: S'il vous plaît, les auditeurs, ça faut se dire une chose, que ceux qu'on tue. Bon, c'est vrai que là, il y a eu
5: il y a Roland Garros.
12: Il y a les trucs à Nîmes. Il y a eu deux chevaux qui sont morts justement avec
16: Les taureaux.
12: Avec les taureaux, et ça c'est quand même un peu dégueulasse parce que.
16: Attends, pour le nombre de taureaux qui est mort, je vais te dire.
12: Ouais, mais là, tu vois, tu es des chevaux et puis que le mec qui était en dessous qui est mort aussi, je vais te dire une chose, que ça fait quand même assez de mal aussi pour ça. Hein.
5: Par moment, je me demande si je suis pas con.
12: Filard, tu ferais mieux d'arrêter tes conneries parce que ça commence à me faire chier sérieusement là maintenant.
5: Pas ici,
12: avec tes conneries.
5: Pas ici.
12: Tu vois, tu vas arrêter un petit peu sérieux, hein, parce que je commence à en avoir ras-le-bol depuis tout à l'heure.
16: Gérard, si tu veux, je peux te donner une réponse à ta question. Hein.
12: Depuis le début du premier débat.
5: Gérard, au lieu de gueuler, il y a un auditeur qui veut participer au débat, on ferait mieux de s'en occuper.
12: Qui c'est qui veut
16: réagir?
12: Qui? Ouais.
15: Moi j'aimerais bien qu'on avance un peu dans ton débat.
5: C'était jument, je sais pas quoi là.
18: Jument qui sent.
12: Ouais, tu voulais dire.
16: Je voulais te répondre à ta question.
12: Ouais, vas-y.
16: Tu demandais tout à l'heure, tu penses que t'étais con? C'est ça?
12: C'est Pildor qui s'amuse à dire ça.
16: C'était pas toi.
12: Okay. Non, c'est Pildor qui s'amuse à passer des conneries comme ça. Ah. Alors l'équitation est-il un meilleur moyen de. Pour se faire de l'argent de poche?
5: On va demander à. C'est laquelle question, Gérard?
12: La sixième, à jument qui sent.
16: C'est un moyen de se faire de l'argent de poste, mais même plus, ouais. Parce que c'est un job à plein temps. Et
12: J'immense qui sent, tu réponds correctement, s'il te plaît.
16: Oui, moi c'est ce que je dis, mais on me coupe la parole. Donc c'est mieux, tu gagnes beaucoup plus que de l'argent de poche, hein, ça c'est clair. Mm-hmm. Ça c'est un vrai travail. Voilà quoi.
12: D'accord. Tornado.
19: Ouais, plus que de l'argent de poche, tu m'étonnes, c'est de la caillasse direct. T'as pas de caillasse, t'es un chien de toute façon.
16: Ouais.
19: Tu sais comment ça se passe, hein.
16: Ouais, c'est clair.
19: Tout n'est pas si facile.
12: Non, bon, Tornado. Tornado, tu réponds correctement à la question.
19: Je t'ai répondu, non?
16: Et du monde, là.
19: Je t'ai répondu, c'était clair et net.
12: Alors, Apodrome, alors.
20: Ouais, moi aussi, hein, je pense comme tout le monde. Je pense qu'on gagne, il y a de la maille, quoi. Ouais.
12: Non mais si vous avez pas envie de faire les débats, je me demande pourquoi qu'on vous sélectionne.
16: Bah attends, mais faut voir les questions de Béraud que tu nous prépares aussi.
12: Qui c'est qui est pas content? Qui c'est qui est pas content?
19: Ça j'étais en froid direct.
16: Je sais pas,
19: ouais, moi non plus.
12: Qui c'est qui est pas content entre Jument qui sent et Tornado?
19: Ah non, c'est le troisième, je crois.
21: C'est le troisième, justement. Des fois, je crois que tu vas trop loin et que les réponses que tu donnes, elles sont nazes.
19: Tu vois que c'est lui, regarde.
16: Tu vois, c'est pas nous.
19: On peut pas parler en même temps, c'est lui, c'est le troisième. Ouais.
21: C'est vrai que t'es passé sur Skyrock hier?
16: Mais c'est qui celui-là?
19: Comment il s'appelle, le dernier, là, GG?
12: Non, c'est pas Chiante de Cheval qui parle comme ça.
19: C'est pas moi, non.
12: Non, c'est plutôt Tornado et Jument Verte. Alors, au revoir à vous deux. Au revoir à vous deux.
19: Mais c'est pas moi.
15: T'as qu'à virer les deux, ça fera du bien.
12: Allez, tu vires Jument qui sent et Tornado, tu leur dis au revoir et tu reprends deux autres personnes.
5: Alcudaï.
12: Donc, Chiante de Cheval.
15: Oui, moi je pense que entre bosser dans un supermarché ou faire de l'équitation, les deux sont aussi équitables, mais qu'il faut quand même faire attention, quoi.
12: Non, mais l'équitation est-il le meilleur moyen pour se faire de l'argent de poche?
15: Ouais, je pense que ce que je viens de dire, c'est juste à ce niveau-là, quoi. C'est-à-dire qu'au niveau de l'argent, d'accord, mais faut quand même faire attention au niveau des poches, quoi.
12: Ouais, non, mais je pense que l'équitation, c'est pas un meilleur moyen pour se faire de l'argent de poche, hein, parce qu'au contraire...
15: Tu penserais plutôt quoi, toi?
12: Tu t'en perdrais plus qu'autre chose, hein, de toute manière...
15: Pour te faire de l'argent de poche, tu ferais quoi, alors?
12: Bon, si, c'est vrai que on peut, tu peux te faire de l'argent de poche tout en aidant. Fildar, tu arrêtes pour la sixième fois consécutive parce que depuis le départ que j'ai pris l'antenne, tu n'arrêtes pas de faire ton bordel. Alors ça commence à devenir bordélique avec toi.
15: Ah, il fout la merde, c'est clair.
12: Non. Parce que celui qui fout le plus le bordel le jeudi, c'est toi.
20: Eric.
12: Non. Alors ça commence à bien faire. C'est la dernière fois que je te le dis. Alors donc,
20: il n'y a plus de gros mots, ça fait du bien.
12: Donc j'ai répondu à la question. Alors moins qu'on aille d'autres personnes là où
5: non. Ça arrive, 30 secondes, vas-y, enchaîne.
12: Alors septième question, l'équitation est-elle une passion ou un luxe? Ouais, mais c'est lui là qui fout sa merde. Il arrête pas là depuis le premier débat. Il faut que sa merde.
5: Tes auditeurs, le débat, genre.
12: Apodrome.
20: Je pense que c'est un luxe. Et parce qu'il faut être passionné d'avoir des luxes, du luxe.
12: Non, mais est-ce que c'est une passion ou un luxe?
20: Ouais, faut être passionné d'avoir du luxe, donc c'est une passion et c'est aussi un luxe.
12: Donc c'est les deux pour toi en même temps?
20: Ou pas en même temps, séparément, mais c'est...
12: Attends, je reprends tout de suite. Oui.
2: Ouais, alors on a Sam Gratte, bon, la croupe, 30 ans de Tours.
5: Et Johnny Bumper, 51 ans de Limoges.
3: Salut. Oui, bonsoir. Bonsoir. Bonsoir, Johnny Bumper.
20: Salut,
3: mademoiselle en antenne. Bonsoir. Bonsoir, Gérard.
12: Ta fréquence, s'il te plaît, bonsoir.
3: 107.7.
12: 107.7. Et... Oui,
2: Sam Gratte, la croupe.
12: Sam Gratte, la croupe, ta fréquence, s'il te plaît.
20: C'est le 102.8. Bonsoir, Gérard.
12: Bonsoir.
3: Bonsoir. Bonsoir.
12: Donc, alors...
3: Bonsoir.
12: Bon, ça y est, on a terminé. Bon, alors, la question, je la répète pour la dernière fois consécutive. L'équitation était le meilleur moyen pour se faire de l'argent de poche?
15: C'est pas cette question, c'était luxe ou passion?
12: Non, parce que y en a deux qui viennent d'arriver, donc ils vont répondre.
15: Si tu reviens en arrière sur ton débat, déjà c'est chiant, mais en plus
3: tu pourrais reposer la première question.
12: Non, attends. Parce que celui qui...
3: Voilà, tout à fait, je voudrais réagir sur les constellations.
12: C'est qui?
3: C'est Johnny Bumper.
12: Eh ben, au revoir, comme ça, tu parleras de l'espace avec quelqu'un d'autre. Parce que moi, je reprends pas les débats sur l'espace.
5: Mais Gérard, pourtant, il y a des constellations de Pégase, des chevaux comme
12: non,
5: ça.
12: Non, mais même, il veut que je reprenne les questions de l'espace. Il est hors de question.
5: Elles étaient mieux, hein.
15: Bon, alors, on arrête tout.
12: Alors, la question, l'équitation est-elle une passion ou un luxe? Alors, donc, Apodrome, c'est à toi. Apodrome.
15: Elle a déjà répondu, Apodrome.
12: Non, elle n'a pas continué.
20: Oui, il faut être passionné d'avoir du luxe, donc je pense que c'est les deux.
15: Développe un peu.
12: Mm-hmm. Ouais, comme dit l'auditeur, essaye de développer un peu, parce que là, c'est louche ta question.
15: C'est petite goutte.
12: C'est plus...
20: Je pense que ta question aussi est louche, mais...
12: Non, mais attends, l'équitation est-elle une passion ou un luxe? Pour moi, l'équitation, ça peut être une passion ou un luxe en même temps. Hein.
15: Ouais.
20: Bon, c'est un luxe parce qu'il y a certains chevaux qui ont les dents en or.
15: Qui ont les stars.
20: Voilà. Et c'est une passion parce qu'il faut être passionné aussi d'avoir des dents en or.
12: D'accord.
20: Voilà.
12: Ouais. Ok.
2: Ouais, à la place de Johnny Bumper, on a Grosse Pégase, 50 ans, de Antibes.
17: Bonsoir.
12: Grosse
2: Pégase.
17: Salut à tous.
20: Salut.
17: Bonsoir.
12: Ta fréquence, s'il te plaît.
17: 103.4.7.
12: Oh, t'as vu souhaiter ça dans Spirou Magazine. Sion de cheval.
15: Oui, moi je pense que le luxe, c'est forcément une passion, qu'une passion est un luxe. Mais comme tu l'as développé dans ton précédent débat sur l'espace, l'espace peut être un luxe, tout à la fois comme étant une passion par rapport au cheval qui se permettent d'avoir des passions.
17: Ah, c'est vrai ce que tu dis, toi.
12: Grosse Pégase.
17: Moi, je pense que c'est plus un luxe qu'une passion, hein, parce que, bon, si par exemple des gens comme nous, des prolétaires, on veut avoir des chevaux, on aura des pauvres mulets mexicains.
12: T'as besoin de te pincer le nez pour parler?
17: Ah non, j'ai une gastrite, c'est pour ça.
12: Ouais, une gastrite entérique. Non, c'est bien, il est parti, lui, alors c'est bien. Alors,
2: non, il est toujours là.
17: Ouais, voilà, donc je disais que si des personnes comme nous avaient un faible revenu, des espèces de RMistes, on veut acheter des chevaux, on pourra pas. Hein. Ah, c'est un truc de luxe, hein. C'est un truc de fou. Hein. Ah, je te le jure.
12: Hein. Est-ce que c'est une passion pour toi?
22: Salut, c'est Faudel avec mon pote.
20: Oh,
8: Oh oui.
17: Je sais.
8: Oh.
17: Ça fait à tout le monde. Il y a quelqu'un qui jouit là, Gégé. Hein.
8: C'est bon.
17: Oh oui.
8: Oh. Moi, ta grosse bouse dans ma chatte.
17: Ah, il se passe des choses là. Hein.
8: D'accord.
17: Je crois que j'ai une bite de cheval ou quoi là.
15: Quel est le problème?
17: Je sais pas, là, on est en train de jouer là ou quoi là.
12: Non mais quel est le problème? Quand Fildard il arrêtera de faire ses conneries depuis.
15: Depuis
12: minuit et demi, c'est que lui qui fait des conneries. Arrête. Bon allez hop moi, on va faire conclusion parce que là vous m'énervez.
10: On va où là? Oh petit oiseau.
12: T'es
21: où?
12: Eh oh, toi tu t'écrases d'accord?
17: C'était bien là.
21: Ah t'es plein long ton micro.
15: Arrête. Allô Gérard.
17: C'était bien, on s'amusait bien là.
8: Gérard.
10: Vérifie que ça marche là.
2: Vas-y Gérard, continue.
12: Les micros éteints.
10: Faut bien vérifier si ça marche.
12: Ah, j'essaye.
2: Ouais.
12: Comment ça, me les gonfler là en ce moment.
10: Vas-y, reprends Bibiche.
12: Je peux souffler. Ouais, attends, je suis pas ta biche, ok, d'accord.
15: Faites gaffe qu'ils vous volent pas de l'argent dans votre porte-monnaie, les mecs.
12: Bon, toi, tu dégages, au revoir.
2: Qui, Gérard? Qui?
12: Grosse Pégase.
17: Ah non, c'est l'autre, c'est l'autre.
12: Non, non, c'est l'autre, allez, hop, tu dégages, au revoir.
2: Ouais, c'est Fiande du Cheval, ouais.
8: Non, c'était l'autre.
12: Non, c'est Grosse Pégase, au revoir. Hop, au revoir, au revoir.
8: Fiande
12: du
8: Cheval.
12: Au revoir. Toi, PD, tu vas voir, ouais, tiens, t'as raison, toi. T'as raison.
15: Bon.
12: Ça gratte la croupe, là.
21: PD va.
8: Ça me gratte la croupe.
12: Ouais, vas-y.
8: En fait, c'est une passion. Si le cheval est passionné par ce qu'il fait, quoi, ça peut être aussi un luxe parce qu'il peut avoir la chance, tu vois, d'évoluer comme au cadre de Saumur, t'en parlais tout à l'heure, ou de vivre dans une pauvre ferme avec une pauvre jument, enfin, tu vois, quoi. Donc, ça dépend du degré de luxe qu'a le cheval.
12: Ouais, mais de toute manière, bon, c'est vrai qu'on a beaucoup parlé de Saumur parce que c'est vrai que c'est le centre d'équitation qu'il y a pour former les jockeys en fin de compte, hein.
8: Uh-huh.
12: Et puis ceux de la garde républicaine.
8: Uh-huh.
12: Donc c'est vrai que c'est une passion et ça peut être un luxe en même temps. Hein.
8: Ouais.
12: Donc. Donc j'ai répondu.
2: Ouais, GG à la place de Grosse Pégase, on accueille Seyar, 26 ans de Saint-Tropez.
8: Ah oui.
22: Bonsoir, bonsoir Kudai, bonsoir tout le monde.
12: Ta fréquence s'il te plaît.
22: Petite une. 102.5.
12: Alors question numéro 8, cheval peut-il être un ami pour vous? Donc justement on en revient à ce que tu disais tout à l'heure.
10: Tout à fait.
12: Donc on va demander à Seigneur.
22: J'ai rien compris à la question, hein. J'ai rien entendu, hein. Je suis désolé, Gérard.
12: Le cheval
22: peut-il être un ami pour vous? Alors oui, tout à fait, le cheval peut-il être un ami, c'est clair. Parce que ton cheval, tu l'apprécies, surtout s'il t'appartient. Donc c'est comme un animal domestique. C'est comme un petit chien ou un petit chat.
12: Ouais, ben ça, oui, mais ça, de toute manière...
22: Est-ce que tu as retrouvé ton petit chat, câlin?
12: Pourquoi? T'es bien au courant, toi?
22: Non, c'est tout, je m'en souviens. Ça m'a tristé.
12: Ouais.
8: Bizarre.
12: Ça gratte la croupe.
8: Bon, je t'ai répondu déjà, Gérard, je crois.
12: Non.
8: Bah, ah oui, c'était pour les animaux domestiques, excuse-moi. Bah oui, ça peut être un ami si tu passes ton temps avec ton cheval, quoi. Je sais pas si tu te rappelles de mon petit poney à la télé, ils étaient super amis avec le gamin, quoi.
12: Non, je me souviens pas de ça.
8: Mon petit poney?
12: Non, je... Non.
8: Ah ouais.
22: C'était bien, ça, mon petit poney.
12: Apodrome.
8: Je pense que ça peut être un ami puisque c'est un animal. Et que tout simplement il fait partie des 30 millions d'amis qu'on a aussi, les autres. Et donc, ouais.
15: Toi t'es mort.
12: Je vous préviens, vous allez vous calmer parce que tout à l'heure on va faire la 9e et je vais arrêter parce que ça commence à devenir lourd.
22: Petit cul d'arrière.
12: Alors, chiante de cheval.
22: Oui. Alors moi je pense que le cheval ça peut être un ami. Regarde, il y a des exemples quand même assez précis.
8: Brigitte Lahaye.
22: Enfin, je connais certaines personnes qui sont des chevaux et qui ont de bons rapports avec eux.
12: Non mais vous répondez correctement aux questions ou vous dormez là?
22: Non, tout raide le cul d'ail. Hein.
15: En fait, pour être très clair, je pense que le cheval, c'est un ami. Si c'est plus un ami, il faut le tuer.
12: Ah non, mais ça, je suis désolé. Ce que tu viens de dire, je peux pas te...
6: C'est exactement ce que j'avais un spécialiste sur l'IRC tout à l'heure. Il me disait que c'était exactement ça.
12: Ouais, mais moi, je peux, si c'est un ami pour toi, c'est un ami pour la vie. C'est pas la peine de vouloir le tuer. Parce que ça sert à rien d'avoir un cheval comme ami. Donc, je vois pas du tout le rapport avec...
7: C'est affectif, un cheval.
12: Ça peut être un fétiche comme tu veux.
7: C'est infectieux aussi.
12: Ouais, ben ça, c'est plus affectueux que toi qui n'arrête pas de faire le bordel depuis minuit et demi. Ça, c'est vrai. Donc, avez-vous de l'argent pour monter à cheval? Alors, 55% des gens ne pensent pas à ça, mais au cul. Ça, c'est pour Pildar. Ça, lui, il pense qu'à ça. 26% aiment de l'argent pour la selle, mais pas pour le cheval. Moi, je préfère que ça soit pour les deux. En principe, c'est pour le cheval, c'est pas pour autre chose.
7: Non, mais il y en a, t'as pas compris, c'est qu'il y en a qui ont peu d'argent, donc ils peuvent avoir que la selle.
12: Ouais, bah, c'est bien. Et puis en plus, 12% montent seulement des chevaux homosexuels, alors ça, c'est pour toi.
7: Si tu veux.
12: Et 1% estime que l'argent ne tombe pas du cul mais du cheval. Ça m'étonnerait. Hein. Enfin, 8e.
6: Gérard, vite fait, avant sur. Alors attends, sur IRC, il y a plein de trucs, mais il y avait la police qui disait quelque chose. Apparemment, ça a l'air sérieux. Il te demande si tu connais l'homme qui murmure. Le film L'homme qui murmurait dans les oreilles des chevaux. Parce qu'il paraît que t'as fait une parodie, ça s'appelait Gégé qui mordillait les bites des chevaux.
12: Non, ça m'étonnerait, donc je réponds pas à ça.
6: T'as joué dans la suite, l'homme qui léchait les couilles.
12: Non.
7: Ah, il y avait Gégé qui fait du pipeau aussi.
6: Ouais, et qui avalait le sperme des chevaux aussi.
9: Oh là là !
12: Fildar, fais gaffe parce que ça commence à bien faire depuis minuit et demi. D'accord ? Ça va faire 3 heures que tu me fais ta merde.
7: J'arrive pas à la sortir.
12: Ouais, non, mais ça, depuis minuit et demi, t'es en train de foutre ton bordel.
7: Et je pousse.
12: C'est tes pompes que tu dépais de là, et que après tu mets tes pompes sur le truc, et que tu fais Apolline et Rigaud. Mmh. Hein, et puis maintenant, tu t'amuses à foutre ton bordel. Mmh. Alors, je vais te dire une chose, c'est la dernière fois que tu fous ta merde. D'accord?
9: Tu cartonnes.
12: On est combien là, Rigaud? Si on n'est pas 9000, ça sera de sa peau.
6: Bah là, on n'est pas beaucoup, là.
7: 6.
6: Je préfère pas te le dire parce que...
12: Si, non, mais dis, parce que Max, il est là, donc avant qu'il parte, on va voir combien qu'on est.
7: Tu casses ?
6: 6352.
12: Ouais, voilà, 6000.
9: Tu cartonnes !
12: Hein, on est que 6000, alors on n'est pas encore 9000. Alors je te signale, on n'aura pas les 9000 à cause de tes conneries. Alors, 9e question, aimeriez-vous dresser des chevaux comme Mario Labrato? Loratio, pardon. Toi, je sens que tu vas te prendre mon briquet dans la tranche.
7: Non, on lance rien. Et on fait pas d'insultes.
12: Ouais, bah fais gaffe. Non, fais gaffe à ton matricule.
7: Tu demandes à qui? Gérard.
12: Alors, aimeriez-vous dresser des chevaux comme Mario Lorazzo? Et on va demander à Chiante de Cheval.
21: Hey Gérard, j'ai une idée pour toi. Ce qui serait bien, c'est que t'arrêtes les débats à 2h. Comme ça, tu peux aller plus rapidement au bois de Boulogne. Hein, salope?
12: Alors, Fildar, c'est la dernière fois que je te donne l'avertissement. Jeudi prochain, t'es viré des studios. T'es viré.
21: Gérard, qu'est-ce que tu m'as dit dans le bureau?
12: Ouais, et dimanche, on va régler nos comptes avec toi et toi, là, tous les deux. Parce que qu'est-ce que t'attends, toi? T'attends de virer un auditeur pour passer?
7: Non, c'est faux.
12: Ouais, tiens. Ouais, tiens.
7: C'est faux, je parlais à ma mère. J'ai le droit de parler à ma mère.
12: Je t'ai vu faire parce que ça clignotait, c'est pas ta mère qui t'appelle, c'est faux. Donc tu me raccroches le téléphone.
7: Je lui annonçais que mon homosexualité et que je voulais me marier avec toi.
12: Ouais, c'est ça. Donc tu raccroches le téléphone.
7: À la gueule de ma mère.
6: Ah ouais. Cote, putain, à peau.
12: Allez, ouais, t'inquiète pas, j'ai vu comment que t'as fait, donc tu peux raccrocher. Cherche plus là.
6: Tu dois être monté comme un étalon. Moi.
12: Non. Aimeriez-vous Chiante de Cheval?
15: Écoute, moi je voulais revenir un peu sur le truc d'avant, c'est-à-dire pour payer tout ça. Je pense que vu la gueule de ton cheval, c'est-à-dire Sandy, que tu montes, tu dois.
12: Alors au revoir. Tu répondras même pas à la question, je te dis au revoir.
9: Du délire.
12: Apodrome.
20: Tu peux me...
15: Oh non, on répète plus les questions, là.
20: Tu peux m'expliquer, c'est qui Mario?
15: Ouais, c'est vrai que je le connais pas, moi, non plus.
20: Je ne connais pas, donc je peux pas te répondre.
15: C'est pas un plombier, lui?
20: Non.
12: Non, c'est un dresseur de cheval.
20: Ouais, et qu'est-ce qu'il a de particulier? Je sais pas, je connais pas, qu'est-ce que tu veux que je te dise?
7: Bah, il prend des chevaux sauvages et il en fait des Gérards.
15: C'est trop, là.
12: Fildar, ça commence à bien faire.
23: Ouais, excuse, j'ai oublié.
20: Ça, c'est du fil d'art. Ouais. Ben, je vais te répondre.
12: Chiante de cheval, là, tu lui dis au revoir, hein, c'est terminé pour lui. Il n'a pas besoin d'insulter les personnes qu'il ne connaît pas.
20: Tu te réponds quand même ?
12: Ouais, vas-y.
20: Je sais pas. Ouais, il dresse bien les chevaux. J'aimerais bien d'ailleurs dresser comme il les dresse. Et comme ça, j'aurai tous les cheveux, ça sera des esclaves. Voilà.
12: D'accord. Seigneur.
22: Déjà, c'est pas seigneur, mais c'est yard. Ensuite, dresser un cheval, ça m'intéresse pas du tout. Parce que j'ai déjà eu assez de mal à dresser ma femme comme ça.
12: D'accord. Et ça. Ça gratte la croupe ?
20: Bah en fait, moi j'ai peur des chevaux, donc je pourrais pas m'occuper d'un cheval, non. Mais surtout pas le dresser. Mais j'ai vu Mario Loracho dresser un cheval et c'est assez impressionnant quand même.
12: Mais de toute manière, je sais qu'il y a Apodrome là, et puis je pense que...
1: Non.
12: Je pense que ça doit être pareil aussi pour...
1: Non, rien à voir.
22: C'est clair.
12: Donc ça doit être à peu près pareil que si on va reparler de ce mur, mais en fin de compte c'est pareil. Hein. Bon alors la dernière question et après on va couper parce que comme ça permet.
11: Non, ce qu'on va faire c'est qu'on va mettre un disque histoire que les auditeurs se reposent.
13: Se calme, ouais, sur
11: voilà, se calme un peu. Tu vas poser la question donc et on va mettre un bon disque.
12: Alors la 10, avez-vous déjà gagné un prix avec avez-vous déjà gagné un prix avec votre passion? Et on va s'écouter les étalons homosexuels avec Cravache-moi le cul, mon petit jockey. N'importe quoi, ce disque. Ça me gratte la croupe.
20: Moi, je joue au tiercé. Et j'ai pas gagné de prix, mais j'ai gagné beaucoup d'argent. Parce que je suis pas joker.
12: Mmh.
20: Et j'ai gagné environ 40 000 balles en 10 ans.
12: Ah,
1: c'est
12: ouais, c'est pas mal.
1: Ah, la meuf.
20: Ouais,
1: c'est bien ça.
20: Ouais.
12: Seigneur.
1: Ouais.
12: Oh là là.
1: C'est bon.
22: Allô.
12: Seigneur.
22: Mais qu'est-ce que c'est que ça? Oh, bon alors.
12: Non, mais c'est rien.
22: Seigneur et non pas seigneur. Donc oui, je gagne beaucoup d'argent. Ma passion, c'est de chier sur les paillassons. Et je me fais beaucoup d'argent avec ça. Ouais, ça, y a pas de problème. On fait des paris avec des potes.
12: Eh ben, au revoir.
22: Bah, pourquoi?
12: Au revoir pour lui. Voilà. Alors, Omadrome. Apodrome, pardon.
20: Omadrome.
12: Excuse-moi, Apodrome.
20: Ouais. Non, moi, j'ai pas gagné de prix parce que je suis jamais montée sur un cheval. Donc je peux pas te répondre. Par contre, une fois, j'ai été à un cours de judo. Ça peut t'intéresser. J'ai gagné un coup de prix.
12: Ok. Donc.
20: Ça t'intéresse pas?
12: Bah si. Et c'est quoi comme prix que t'as gagné?
20: Prix de 100 kukai.
12: Ah d'accord. Voilà. Ça gratte la croupe là. Je peux vous dire une chose que le tiercé existe depuis 1954.
11: Wow. Et avant, il y avait quoi?
12: Non, ça existe depuis 1954 et normalement, j'aurais dû vous le dire bien avant. Donc, on va faire la petite conclusion.
11: Ah, Gérard.
12: Ouais, non, mais ça y est, c'est fini. Hein.
13: Bah, pour la conclusion, j'ai retrouvé quelqu'un à la place de Seyard. J'ai le chevaucheur sauvage qui va se présenter lui-même.
23: Oui, bonsoir, chevaucheur sauvage.
20: Salut, le chevaucheur sauvage.
23: Bonsoir, Bordeaux 104.4. Bonsoir, GG.
12: Bonsoir à toi.
23: Bonsoir.
12: Bon, donc, pour toi, la dernière question.
23: Tu peux me la répéter, je suis désolé avec tout ça. Tu sais quoi,
12: donc, avez-vous déjà gagné un prix avec votre passion?
23: Avec ma passion, bien sûr, un prix, un premier prix. Moi, je joue régulièrement sur les chevaux, mais je parie également sur les chiens. T'as pas parlé des courses de lévrier, par exemple? Parce que c'est vrai qu'il y a aussi de la thune à se faire de ce côté-là. Tu as déjà vu des courses de chiens ou pas?
12: Là, il y a une course de lévrier qui va pas tarder d'avoir lieu sur l'hippodrome de Longchamp.
13: On peut peut-être en parler un peu.
23: Ouais,
12: je peux pas
13: parler, parler des courses de lévrier un peu.
23: Non. Ça rapporte plus ou moins, GG, les lévriers que les chevaux?
12: Je pense que ça rapporte plus parce que c'est des chiens de race, mais je peux pas te dire parce que je sais pas exactement la date exacte de la course de lévrier qui sera sur l'hippodrome de Longchamp.
23: Tu nous nous tiendra au courant dans les émissions à venir, j'espère.
12: Bah oui, de toute manière, je pense que je pourrais vous dire ça.
0: Non, mais dis pas ça, Gérard, tu le fais jamais.
12: Mais non, mais, non, mais attends, de toute manière, on ne sait pas encore quand est-ce que c'est. Je sais qu'il y a des affiches qui sont sur. Je me demande si c'est même pas encore passé déjà cette histoire.
20: Mais Gérard,
12: oui.
20: Je sais pas si t'en as déjà vu à la télé. C'est quoi le truc qu'ils mettent devant les chiens pour le faire courir?
12: Devant les chiens pour le faire courir.
0: Ouais, pour les courses de lévrier, tu sais, ils mettent un truc qui.
23: C'est un billet.
0: Qui fait courir les chiens, tu sais, pour
12: qu'ils. Je sais pas ce que c'est exactement.
23: Je pense que c'est un billet, un bifton, je te dis.
4: Gérard, pour répondre à cette question, on accueille Sale Chienne. Bonsoir.
20: Bonsoir.
14: Allô.
20: Bonsoir.
14: Salut, mes loulous.
23: Salut, Fidaï.
14: Alors, moi, j'ai une bonne réponse parce qu'effectivement, j'ai une passion. Elle m'a rapporté beaucoup d'argent, c'est la photo. Alors, j'ai fait des photos à la loco, très intéressantes. J'ai fait des petites photos sous le pont de l'Alma et c'est surtout les grosses. Alors, si Sandy pouvait me.
12: Au revoir.
14: Parce qu'elle est quand même assez énorme.
12: Au revoir.
14: Non, mais si tu veux ta grosse vache, j'aimerais bien la voir en photo.
12: Au revoir.
18: J'arrive pas.
12: Tu te démerdes.
14: Sous le pont de l'Alma, ça me plairait vraiment.
23: On parle pas de la vache Milka là, enfin.
14: Avec une plaque de verglas juste en dessous.
12: Manu, okay. Pas.
14: Qu'est-ce que t'en penses? La grosse vache avec une plaque de verglas.
12: Tu te démerdes, Manu.
24: Ouais, bah je veux bien moi, mais.
14: Oui, GG. Moi j'ai jouné. J'ai jounette.
12: Tu... Oh, non,
18: ça y est,
12: Ah, quand même.
18: Non, c'est pas compliqué pourtant de zapper un auditeur.
12: Moi. Oh là là. Bon, alors, c'est qui c'était... Qu'est-ce qu'on... De quoi qu'on parlait?
18: On parlait des...
12: Des courses de lévrier. Bon, de toute manière, je ne sais pas quand est-ce que c'est les courses de lévrier qui vont se...
23: Tu ferais pas une rubrique 30 millions d'amis, courses hippiques, tout ça? Ça pourrait être intéressant, non?
12: Non, ça me dit rien du tout, tu vois.
23: Ah bon? Parce que t'as l'air de t'y connaître un peu, quand même.
12: Bah ça, c'est des thèmes de débat qu'on n'a jamais abordé depuis que je fais des débats sur Fun, et...
23: Ouais.
12: Donc,
23: quelqu'un qui voudrait acheter un cheval neuf ou d'occasion, un peu comme une voiture, tu lui conseillerais quoi, toi? C'est quoi les bons trucs que tu veux pour pas se faire avoir quand t'achètes un cheval? Parce que c'est quand même un investissement, quoi. Il faut regarder quoi en premier?
12: Déjà, pour déjà savoir avec.
23: Tu conseilles neuf ou occasion d'abord?
12: Des chevaux d'occasion, ça m'étonnerait que t'en ailles. Hein.
23: Ah bah si, quand t'achètes un cheval, il a 5 ans, il est d'occasion. Il a déjà servi, forcément.
12: Mais savoir s'il a servi pendant les.
18: La guerre?
12: Sur des champs de course ou autre, je pense pas. Hein.
18: Regardez le kilométrage, non?
12: Non, attends, arrête tes conneries.
18: Tu regardes l'usure des sabots, ouais.
12: Il y a des questions, non?
4: Non, par contre, il y a un nouvel auditeur, on accueille Andromède.
25: Bonsoir à tous. Chevalier de la Tantouse,
23: ouais,
25: avec sa chaîne.
23: Ouais.
12: C'est comment son nom?
4: Andromède.
12: T'appelles d'où?
25: Tours.
12: Ta fréquence?
25: 102.7. Ouais.
12: Donc, la question, alors tu l'as compris, je la répète plus.
25: Ouais. Ah ouais, je l'ai bien compris, ouais.
12: Alors tu peux répondre?
23: Les lévriers.
25: Ouais, les lévriers, alors la course de lévriers. Ce qu'ils mettent devant, je crois que c'est un des vieux slips.
23: Non, c'est de l'afghan. C'est pour ça qu'on parle toujours de lévrier afghan, toujours.
25: Pourquoi? Ah, c'est de l'afghan.
23: Ouais, direct.
25: C'est de la drogue?
23: Ah bah non, j'ai pas dit ça, non.
25: Ah bon, c'est quoi de l'afghan, alors?
23: GG.
12: Je sais pas.
25: Je te parle de quoi? Ouais. C'est quoi de l'afghan?
20: Cachiche.
25: Allez, rapporte-moi, là.
23: Du cachiche.
12: Oh.
25: Ouais.
12: Bon, alors après.
25: Ouais, bah c'est tout, ouais. C'est ma réponse.
12: C'est ta réponse? Bon, alors conclusion maintenant.
25: Ah, c'est cool.
23: Sors tes doigts de ton nez pour faire ta conclusion.
25: Ah non, c'est
12: ça gratte la croupe, la conclusion.
20: Eh ben, conclusion, c'était un débat médiocre, malheureusement.
12: Bah ouais, le premier c'est simple, j'ai remarqué, à chaque fois c'est pareil. Le premier se passe toujours bien, le deuxième c'est toujours de la merde.
20: Ordinaire. Mais ça n'a quand même rien à voir avec les deux débats de la semaine dernière, parce que t'es vraiment trop passé pour un con et j'ai trop bien ri.
12: Eh ben c'est bien. Ok, bah je te remercie, au revoir.
20: Bon week-end.
12: Ouais, bah toi aussi.
20: Au revoir, connard.
12: Chevaux 104, chevaux.
23: Non, chevaucher sauvage.
12: Chevaucher sauvage, alors toi, conclusion.
23: Quand tu veux que je t'en mette un coup de chevaucher, il n'y a pas de problème. Le débat en lui-même, c'est vrai qu'il était quand même limite. Moi, je trouve que tu connais pas assez le sujet, donc tu as fait un débat que tu n'as pas maîtrisé, en fait. Parce que t'as dit que tu connaissais, alors que je suis sûr que tu joues même plus au tiercé, en fait.
12: Si, j'y joue de temps en temps.
23: Et tu gagnes?
12: La dernière fois que j'ai gagné, ça remonte assez longtemps, et j'ai gagné 5008.
23: Ah, mais c'était il y a quoi, il y a 10 ans, non?
12: Et tu joues non.
25: Ouais, joues quoi, ta paye de RMiste?
12: Non, pas du tout.
23: Ouais, donc tu t'y connais pas, parce que tu gagnes jamais, quoi. Tu joues, mais tu perds tout le temps, donc tu t'y connais pas, c'est bien ce que je disais. Et je sais pas, parle-nous de trucs un peu que tu maîtrises un peu plus, quoi. Je sais pas, les MST, les trucs comme ça, quoi.
12: C'est ça, les MST, et puis quoi encore, non? C'est ça, la DAS. Alors, toi, ta conclusion, elle est terminée pour...
18: Oh là là, mais c'est n'importe quoi.
12: Andromène, là, terminé pour lui, sa conclusion, il la fera pas.
18: Bah, il est parti.
2: Ah non, il est là, non?
12: Non, non, tu lui dis au revoir, hein, il fera pas de conclusion, lui.
18: Ah bon?
12: Non. Alors, Apodrome.
2: Bon, alors, moi, je pense que c'était quand même un sujet intéressant, même quasi passionnant. Mais t'as pas fait totalement le tour de la question. T'aurais dû plus parler de tes cheveux à toi. Il y aurait plus de trucs à dire, genre si il y a plus de pellicules en hiver ou en été, ou
15: si ça pue plus l'été ou l'hiver.
2: Ouais, ou si par rapport à la crasse, tout ça, quoi.
15: N'importe.
2: Ouais, non, mais c'est normal, hein. Tu fais pas de pub pour L'Oréal parce que tu le vaux pas. De toute façon, tu vaux rien. T'es que de la merde. Tu vaux même pas un shampoing Leader Price, donc.
15: En gros, c'est qu'un bâtard.
2: Voilà, ouais. Alors, t'es qu'une merde et gros connard.
12: D'accord, au revoir. Alors, donc, qu'est-ce que je voulais vous dire? Ouais, ben, donc, ce week-end...
18: conclusion de l'IRC, quand même.
12: Ouais, conclusion de l'IRC, pardon.
18: Donc, conclusion de Turpentine qui disait que ton débat, il avait ni...
12: Que ni queue ni tête, comme moi, j'en ai rien à foutre,
18: voilà,
12: de ces conclusions.
18: Ça va, Seb? Ça va. Et donc, sinon, Yankee qui dit que c'est un débat à chier, mais vite fait, il y a la police qui dit qu'après avoir écouté les débats, maintenant, il sait qui est le responsable et l'auteur des bouses de merde que l'on peut trouver à Suresnes. Il dira pas qui c'est, heureusement.
3: Pour bien comprendre, Seb, c'est l'animateur qui vient après.
18: Ouais.
3: Et c'est même pas lui, c'est Jean, ce soir.
18: Il pleut des conclusions. Alors, on va essayer d'en dire...
3: couche, là, on a plus de 3 minutes, après ça
18: allez,
3: bouge, là.
18: Sérieux?
3: Ouais, allez.
18: Oh, vous êtes lourd.
3: Ouais, bah non.
12: Non, tu as fait ces conclusions correctement. Vous avez qui a pas foutu votre merde durant les deux débats.
18: Non, je suis désolé.
12: Toi, t'éteins ton micro et tu t'écrases.
18: Non, mais je vais pas lire les conclusions parce qu'elles parlent toutes de ta grosse jument.
12: Ouais, bah alors, qu'ils aillent se faire foutre dans ces cas-là. Ma conclusion du deuxième débat, c'était de la merde grâce à Manu et Pildar, comme d'habitude.
3: Oh, bah de rien, tu sais, on est toujours là pour toi, mon coco.
12: Ouais, bah si c'est pour foutre la merde, ça sera plus la peine parce que je vais demander à changer de personne.
3: De radio.
12: Et donc, demain soir à la loco.
3: C'est pas moi, toi.
12: C'est toi.
3: Putain, si je m'appelais Rigo, ça changerait beaucoup de choses.
12: Ouais, c'est pas Rigo, son micro il est éteint. Alors écrase. Donc, ce soir à la loco, Max y sera. Donc, il y aura, comme dit. En premier, il y aura Gigi Mulo, Gigi Barcono.
5: Non, ça va, c'est
12: non, Bigorno, pardon. Gigi.
3: Bon, on le refait, allez hop, on annule. On recommence.
12: Gigi Mulo, Gigi Bigorno, Gigi Max, le Surf System, Jean-Guy au light.
3: Ouais.
12: Et Bernard Minet à la batterie Max, masqué. Ça, c'est bien de tes conneries, Fildar. Gigi Goré aux percussions perverses. Ça, c'est bien tes conneries, tout ça, hein. Alors,
3: tu m'as tout salopé. Là, il y a personne à la loco demain soir à cause de toi.
12: Mais c'est ça.
3: T'as lu n'importe quoi. Clair, ils vont pas comprendre.
18: Faute, hein. C'est une honte.
12: Alors donc, pour terminer,
3: ils n'auront jamais, jamais.
12: Pour terminer,
3: jamais.
18: Impossible qu'il y ait du monde. Ça, c'est clair.
12: Pour terminer, ça, ah
3: là,
12: c'est.
3: T'es en train de couler la boîte.
12: Vagal.
3: T'es en train de couler la boîte.
18: Franchement, là.
3: Et ça, tu t'en rends pas compte.
18: Ouais. Tu le sais pas ça.
12: De manière avec deux tableaux pour faire des débats, c'est bien. Donc on va terminer avec la grosse jument du 92 avec ce soir.
3: La loco, non,
12: mais t'as coulé la loco. Entre mes bourrelets, au revoir.
3: T'as coulé la loco.
12: Au revoir à la semaine prochaine.
3: Attends, j'ai pas de disque, deux secondes.
5: Non,
3: deux secondes.
5: Hop.
3: Deux secondes.
5: Tu fais ton boulot.
3: Rebalance.
18: Redis les Gigi. Vas-y Chérin, rallume ton micro.
3: Rechauffe les DJ là.
5: Ton micro et tu fermes ta gueule, gros porc.
3: Bah je te dis ce qu'il faut que tu fasses, sinon tu t'en branles pas une. Alors vas-y.
5: Allez.
12: Et alors donc.
3: Bah allez.
12: Bah allez, il a qu'à me mettre du son lui, ça broutille là-bas.
3: Mais t'en as du son.
5: Alors.
12: Et alors.
8: Je...
10: Putain, mais t'es pas sur le bon truc, Gérard. Réfléchis, tu montes celui du haut.
8: Oh là là.
12: Alors donc, à la loco là, ce soir, ça sera Gigi Mulot, Gigi Bergono, Gigi Max, Jean-Guy au light, Bernard Minet à la batterie masquée et Gigi Goré aux percussions perverses. Et vous allez vous écouter la grosse jument du 92 avec ce soir... C'est Sodoxtat entre mes bourrelets. On se retrouve dimanche avec toute l'équipe. À dimanche et bonne soirée. Et là, vous allez retrouver Seb pour la nuit sans pub.
10: Non.
12: C'est qui?
10: C'est Jean.
16: C'est Jean ce soir.
10: C'est là, Seb, pour allumer le micro.
16: Putain, l'amateur. C'est pas grave. Hein.
12: Donc, c'est Jean à
17: non,
12: la
17: place. Non, c'est Jean. Jeannot sur Fun Radio.
12: Donc, Jean-Jean. Ça sera
17: non,
12: Jean.
17: Non, c'est RTL, Jean-Jean.
12: Ouais. Donc ça sera Jean
10: Après Seb je vais te montrer, je vais te faire une démo d'Adosi pour que tu comprennes.
12: Ça sera
10: bien.
12: Jean ça sera Jean pour la nuit sans pub et on se retrouve dimanche. Bonne nuit à tous et à dimanche. Salut la compagnie, ici Gérard en direct de Suresnes sur ma radio, c'est Star System FM. 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
8: Voilà, écoutez Cure avec c'est quoi la, le titre Olivier, s'il te plaît, merci.
10: C'est pas, les c'est petits pas. Suisses, c'est bon aussi dans la nuit, c'est pareil.
8: C'est ça, t'as raison toi aussi. Donc on va essayer de mener les débats à bon terme cette semaine, j'espère. Donc on va accueillir Céline, bonsoir. Ouais, Céline, tu travailles, s'il te plaît.
19: Bonsoir.
8: Bonsoir. Vanina, bonsoir.
19: Bonsoir, Gérard.
8: Olivia, bonsoir.
21: Bonsoir, Gérard, mon tendre prince.
8: Ah, d'accord, merci. Fabio, bonsoir.
26: Ouais, bonsoir, GG.
8: Christophe.
26: Bonsoir, Gérard.
8: Bonsoir. Et Jérôme, bonsoir.
27: Bonsoir tout le monde, bonsoir Gérard.
8: Bonsoir. Bonsoir. Donc alors, la première question, donc c'est le débat, le premier thème, c'est sur les célibats. Donc ouais. on va y aller, on va commencer par la première question. Si vous êtes célibataire, l'avez-vous choisi? Donc
28: ouais.
8: Qui dit oui pour ouais. commencer? Bon ben c'est pas à vous que je pose la question, c'est aux auditeurs.
27: Donc,
8: oui Christophe?
27: Non, pas moi.
8: C'est-à-dire?
27: Parce que pour l'instant j'ai pas eu l'occasion de rencontrer de filles, donc.
8: Ouais, donc pour l'instant, t'as pas choisi d'être célibataire.
27: Voilà.
8: Ok.
21: Moi, c'est pareil, ouais.
8: Qui?
21: Céline.
8: Mm-hmm.
21: Parce que j'ai pas rencontré de fille, donc je suis célibataire.
8: Non, mais attends, je vois pas le rapport. Je vois pas le rapport entre une fille et. Bon, bref.
21: Je cherche.
8: Ouais, bah d'accord, parce que t'es Gwyn.
21: Oh là là, dis d'un mot.
8: Bah, de toute manière, à mon avis, ça peut être que ça.
21: Non, c'est pas ça.
8: Non.
27: Ah, ça commence. Allez, ça commence. C'est ouais. commencé, là.
8: Non, non, mais...
27: Non, mais ça va pas commencer comme ça.
26: Arrête, là.
27: Quand tu arrêtes avec ta voix de schtroumpf.
8: Bon, alors, Christophe, t'as répondu... Jérôme.
27: Moi, j'ai répondu, hein.
8: T'as répondu, Christophe.
27: Ouais.
8: Bah alors.
27: J'ai pas répondu, moi, Jérôme.
26: Et Christophe, il a répondu.
27: Bah oui.
8: Bon, alors, Fabio.
26: Ouais, bah écoute, ouais, hein.
8: Quoi, oui.
26: Bah ouais,
8: non mais réveillez-vous parce que là vous commencez à dormir. Tout à l'heure si vous dormez ça va aller vite fait moi. Hein.
26: Je suis d'accord avec ta question quoi.
27: T'as vu l'heure qu'il est en plus.
8: Ouais ben vous allez vous réveiller.
26: Ouais mais c'est
27: okay.
26: cool.
27: Bon,
26: t'énerve pas.
27: Bon moi Jérôme j'ai pas choisi.
8: Pourquoi?
27: Je me suis fait lourder.
26: Voilà.
27: Parce que je suis un mec blasant il paraît. Donc...
8: Mais attends Jérôme c'est pas à toi que je m'adresse, c'est à Fabio.
27: Ouais, je sais pas, tu poses la question.
26: C'est à moi qui s'adresse.
27: Ah d'accord.
8: Mais Jérôme et Christophe vous avez répondu alors maintenant ouais. Fabio.
26: Ouais bah donc ouais moi ouais quoi Gérard ouais.
8: Ben quoi, ouais, quoi?
27: Bah, je vais te dire ouais.
8: Moi, ouais, tu vas me dire ouais, mais hey, tu vas te réveiller parce que tout à l'heure, tu vas dégager, tu vas pas continuer longtemps, toi.
27: Ça y est, ça commence.
17: Devant ton micro, Gérard.
8: Hein?
27: Bon, lâche la bouteille, GG, pose ta deuxième question.
8: Ouais, non, pour l'instant, vous répondez à la première question, d'accord? Vous avez pas commencé.
26: Gérard, moi, j'ai choisi d'être célibataire.
21: Je voudrais répondre.
8: Qui?
21: Olivia, mon petit chou.
8: Ouais, Olivia.
21: Oui, bah, moi, j'ai choisi d'être célibataire parce que je ne trouve toujours pas chaussures à mon pied.
8: Mm-hmm.
21: Ah, parce que je suis trop romantique et. Les garçons n'aiment pas ça.
8: Il y a
21: Gérard.
8: Bon, bah, ça va. Ouais, bon, d'accord. Vanina,
17: quelle conne.
8: Non, quelle conne. Merci, on reste quand même poli un peu, hein.
21: Qui a dit ça?
8: J'en sais rien, à mon avis, c'est dans les studios.
17: Mais c'est Gérard, c'est Gérard.
27: Non, c'est pour moi.
21: Bon, c'est Vanina, je voudrais répondre.
8: Ouais, Vanina.
21: Bah, moi, personnellement, j'ai choisi d'être célibataire parce que pour l'instant, il n'y a que des blaireaux boutonneux,
26: exactement,
21: moi, donc.
26: Ouais, c'est vrai, il y en a même deux, trois.
27: Oh, les critiques.
21: Hein. Ou des gros machos, et franchement, j'en ai marre, quoi.
27: Tu dis ça parce que t'es un boudin?
26: Ouais.
8: Non, mais de manière, il n'y a pas besoin d'être boudin pour être célibataire, d'accord?
21: Exactement, Vanina.
27: Pourtant, tu es, toi.
8: Non mais attends, moi si je suis célibataire, c'est que j'ai eu des problèmes que je dévoilerai pas.
27: Non, on regarde pas. Quoi, les verrues, les trucs comme ça.
8: T'as restez quand même poli parce que sinon vous allez voir comment que ça va se terminer tout à l'heure.
27: Poli, verrues, sec.
26: Hein? Non mais cool. Hein.
8: Donc pour l'instant je suis célibataire, bon hein, comme Vanina et Olivia et Céline disaient. Pour l'instant bon, moi j'ai toujours pas trouvé la bonne personne avec qui pouvoir me confier.
26: Ouais, j'ai bientôt la trouver, Gérard.
8: Ouais mais.
21: Gérard,
8: oui.
21: C'est Olivia.
8: Mm-hmm.
21: Mon petit chou. Je vais te demander comment tu la voudrais ta fiancée. Explique-nous un peu.
1: Jambes. Gonflable.
27: Femelle.
21: Dis-nous comment tu voudrais qu'elle soit. Vas-y,
8: alors. Déjà une qui passe 1m60 ou 70,
21: elle
8: n'importe.
21: Elle passe la vaisselle,
8: ça c'est vrai. Qui pèse entre 50 et 60.
27: 120 kilos. Attends. Qui a du poil sur les seins.
8: Les lascars, là, vous la prenez, s'il vous plaît. Vous allez commencer par vous. Tout à l'heure, ça va être baisse ta culotte, toi. Tu vas baisser ta culotte. On va te raccrocher.
27: Ouais, bah, moi, je suis pas homosexuel. Hein.
8: Ouais, bah, tu vas retourner au standard, tu vas voir, ça va te faire tout drôle, toi.
21: Hein. Gérard, c'est vrai qu'il est un peu poilu, à ce que j'ai entendu.
8: Non, pas du tout.
21: Je veux pas de chita. Ah, d'accord. Ouais, vas-y, continue.
8: Donc, je viens de dire à peu près.
21: Et quel âge
8: hein? Bon, l'âge, de toute manière, c'est pas l'âge qui compte.
27: Oui, une blonde.
26: Gérard, tu fais gaffe à la.
8: Non, mais pour l'instant, je réponds aux questions qu'on me pose. L'âge n'a rien à voir. Ce n'est pas l'âge qui compte.
26: C'est fringue. Est-ce qu'il faut qu'elle porte des tongs
8: Je vais dire une chose que tu vois, là, tu commences à vouloir aller un peu loin.
1: Mais ça va mal se passer, quoi.
8: Hein, tu cherches la petite bête, donc en cherchant la petite bête, tu as trouvé la grosse vite fait.
1: Bravo!
8: Ouais. Okay. Bon, c'est qui voulait savoir, c'était Olivia.
21: Oui, je voulais savoir aussi, comment tu veux qu'elle soit fringuée?
8: De toute manière, qu'importe comment qu'elle soit fringuée, de toute manière, c'est pas la tenue qui compte, hein, c'est la beauté.
21: Est-ce que tu aimes que les filles sentent bon?
8: Moi je mets du parfum régulièrement donc.
21: Oui, non, mais il faut se laver avant de mettre du parfum. Puis il faut
27: Gérard,
21: hein.
8: Oui.
21: Il faut les laver aussi, c'est
8: ouais, Christophe.
27: Une fille peut être belle dans l'intérieur, pas forcément le physique.
8: Mais même,
27: on en a rien à foutre.
8: Bon, si ça te plaît pas, les questions qu'on me pose, tu vois. J'ai dit que je répondrai aux questions.
27: Les intestins, on s'en fout.
8: Donc, j'ai déjà répondu à la première question.
21: Seconde question, j'ai
8: donc, deuxième question. Croyez-vous que. Croyez-vous au célibat toute une vie?
1: Tu veux goûter le Beaujolais nouveau, Jean?
8: Ouais, je veux bien.
1: Pas trop. Petit Beaujolais.
8: Donc, je répète la question.
27: Moi, j'en veux bien. Christophe, moi, j'en veux bien.
8: Croyez-vous au célibat toute une vie?
27: Christophe,
21: oui.
8: Alors, Christophe?
27: Non.
8: Pourquoi?
27: Parce que dans ta vie, t'es obligé de rencontrer au moins une personne qui te plaît.
21: Mm-hmm.
27: Tu vas pas rester toute ta vie tout seul dans ton coin.
8: Non mais attends, il y a certaines personnes qui restent toutes seules dans leur vie.
27: Ouais.
8: Ça c'est leur problème. Il y en a d'autres qui essayent de trouver quelqu'un. Bon, bah, s'ils se prennent des râteaux.
27: C'est pas de ta faute, problème quoi.
8: Ouais. C'est de leur faute. C'est pas de la faute aux gens. Hein, c'est pas de la faute aux mecs parce que les trois quarts du temps. C'est souvent, on dit, ouais, toujours, les mecs, vous laissez les nanas tomber, alors que c'est faux, parce que les trois quarts du temps, c'est vous les nanas qui nous plaquez plus vite que possible. Si. Non, il n'y a pas de l'escu qui tienne.
27: Moi,
8: je dis ce que je pense.
27: Ça sent le vécu.
8: Je dis ce que je pense. La vérité, il n'y a que la vérité qui blesse.
27: Voilà. Déjà d'une.
8: Donc alors, Christophe, tu disais donc pour toi non.
27: Non, pour moi non. Hein.
8: Oui, mais alors, dis-moi pourquoi.
27: Pourquoi?
8: Oui.
27: Je sais pas pourquoi. Par exemple, une personne qui travaille, il va forcément rencontrer quelqu'un dans son boss, quoi.
8: Ouais, mais il n'y a pas besoin d'aller chercher à son boulot une
27: lettre. Ouais, mais même, je sais pas, tu sors le week-end, tu vas forcément faire des rencontres. Par exemple, tu vas en boîte de nuit.
8: Mm-hmm.
27: Bah ouais.
26: Deux semaines.
8: Mm-hmm, ok.
27: Tous les vendredis.
21: Tu vas à la loco.
8: Ouais, d'accord. Jérôme, pour toi?
27: Oui.
8: Jérôme, tu travailles, s'il te plaît.
27: Oh, calme.
8: Non, mais tu vas te réveiller, s'il te plaît.
27: Oui, je suis réveillé, là.
8: Moi je te dis, tu vas te réveiller,
27: parce que tout à l'heure, ça va aller vite fait. Je pense pas que c'est possible d'être célibataire toute sa vie. parce que ou vraiment il y a un problème quelque part, ou la personne est très très moche, ou elle est très très conne, ou elle est les deux.
12: Non, non, mais attends, hé, Jérôme,
27: quoi?
12: S'il y a quelqu'un derrière toi, tu lui dis qu'il va faire.
27: Non, tu comprends pas.
12: C'est à toi que je m'adresse, c'est pas la personne qui est derrière toi.
27: Ouais, mais non, mais attends, il y a personne derrière moi, c'était un autre auditeur, si tu veux.
12: D'accord.
27: T'as 2 ans de métier et tu comprends pas quand
12: il
27: y a des personnes qui parlent en même temps.
12: C'est ça. Bon. J'ai dit que je suis un con, c'est ça?
27: Non,
12: ça
27: me rend
0: bien.
27: Oh là là, mais pas du tout. Enfin, écoutez,
12: non, Fabio.
27: Hein. Ouais.
12: Bah, Fabio, écoute, pour
27: on
12: toi.
27: Pas dit ça, hein. Moi, je pense pas qu'on puisse être célibataire toute sa vie, Gérard. Parce que bon, Dieu nous a donné un outil et il faut savoir l'utiliser, quoi. Ah, c'est beau ça. Ouais, okay. Mais quand il te fait capisser, c'est.
12: D'accord. Olivia.
0: Oui, Gérard. Moi, je n'y crois pas.
27: Pourquoi?
0: Parce que j'en suis sûre que même si on est célibataire pendant 10 ans, 20 ans, un jour ou l'autre, on va trouver chaussure à son pied.
12: C'est
0: clair et net. Point la ligne.
12: Non, mais attends, comment ça, tu as trouvé un jour ou l'autre, tu as trouvé une chaussure à ton pied? Mais comment ça? Explique-moi comment tu peux trouver quelqu'un à ton pied.
6: Quelle taille?
12: C'est, admettons que tu rencontres une personne et qu'elle te plaise pas, ou que tu discutes et que ça aboutisse pas. Comment que tu fais?
6: Ouais, c'est du 42, moi.

0: Nina, s'il te plaît, tu travailles ?
1: Ben, je suis là, je pense que pour rester célibataire plus d'un an, il faut vraiment le faire exprès.
0: Non, mais attends.
2: Ouais, quand même, hein.
1: Attends, mais moi, c'est ce que je pense. Hein.
2: Ouais, ouais, ouais,
1: ça fait combien de temps que t'es célibataire, toi, Gérard ? Un an.
0: Non, ça fait pas un an, ça fait 5 ans.
3: 32 ans, ça fait.
2: Gérard,
1: mais condoléances.
2: Une jambe, c'est comme si t'étais cul de jatte, mais en plus t'avais une jambe.
1: Voilà.
0: S'il te plaît, là, tu as.
3: Gérard,
0: on va pas commencer à 1h17 avec des mecs qui commencent déjà à jouer sur des conneries.
1: Aussi.
0: Alors tu vas les calmer, tu vas leur dire gentiment.
3: Pas de problème.
0: Juste calme.
1: Gérard,
3: ok, pas de problème.
1: Gérard, c'est Vanina, peut-être que t'es un peu trop difficile aussi.
0: Non, mais attends, ça fait 5 ans, j'ai déjà dit plusieurs fois la cause.
4: Il aime que les grosses.
1: C'est quoi la cause, Gérard ? Tu peux la répéter ?
0: C'est qui
1: c'est Olivia, mon petit chou.
0: Mmh. Donc, je l'ai déjà précisé plus d'une fois à l'antenne que je ressors d'un divorce suite à un accident. D'accord ?
1: Mmh.
0: Voilà.
1: Quoi, l'accident ?
0: L'accident que j'ai eu, c'est suite à un accident de camion en 93. Voilà.
1: Ah, mais c'est tragique, c'est tragique.
0: Donc,
1: ça. Mais ça n'explique pas pourquoi à chaque fois qu'une nana jolie vient te voir, tu la rejettes.
0: Ah non, pour l'instant, j'ai jamais reçu.
1: Non.
0: Attends, Olivia, s'il te plaît.
1: Non, c'est Vanina.
0: Vanina, je vais te dire une chose, pour l'instant, je n'ai jamais reçu aucune nana encore.
2: Attends, mais je comprends pas, t'as divorcé parce que t'as eu un accident ?
0: Non, c'est elle qui est partie.
2: Ah,
0: okay.
2: D'accord.
1: Bah, c'était une salope.
2: Mais pourquoi tu l'as renversé avec ton poids lourd ?
0: Céline, pour terminer. Tu me prends celui qui vient de dire le mot salope là parce que.
3: Ça y est, Gérard, il est déjà parti.
0: Donc, Céline, pour toi, la deuxième question et après on passe à la troisième.
1: Ah, calme-toi.
0: Hein. Mmh. Non, mais.
1: Oui, on peut rester célibataire. Gérard, respire un grand coup.
0: Non, mais c'est bon, Olivia. Céline,
1: oui,
0: s'il te plaît.
1: Oui, on peut rester. Regarde les bonnes sœurs, les curés, bah, ils sont célibataires toute leur vie. Ça veut
0: dire ça, c'est leur métier.
1: Non, c'est pas
0: ouais, mais c'est eux qui l'ont choisi. C'est eux qui l'ont choisi. C'est leur métier. C'est eux qui ont choisi d'être célibataires, c'est tout.
2: Ils sont rémunérés. Ils ont plus que le SMIC et tout.
0: Okay. Donc, troisième question. Pensez-vous qu'une femme peut subir le célibat ?
1: Oui.
2: Ah. Bah oui.
0: Alors.
1: Ah oui, c'est clair.
0: Oui, pourquoi ?
1: Bah, réfléchis.
0: Ah ouais, mais réfléchis, mais moi je voudrais que vous me donniez la réponse.
2: C'est simple, parce qu'elles sont pas des teufs. Hein.
1: C'est Olivia qui veut répondre.
0: Oui, Olivia.
1: Alors, moi je dirais que c'est très difficile pour les filles parce qu'aujourd'hui les hommes sont de plus en plus exigeants.
0: Mmh. C'est-à-dire comment ça ? Dans quelles circonstances que. Oh merde, je vais y arriver. Dans quelles circonstances. Dans quelles circonstances que les hommes sont plus exigeants ? Alors explique-moi.
1: Eh ben, ils veulent des filles belles, toutes minces, toutes intelligentes, et c'est trop.
0: Attendez, il n'y a pas besoin d'essayer de chercher midi à 14h.
1: Mm-hmm.
0: Hein. On peut très bien trouver une nana qui soit belle et intelligente, ça je suis d'accord avec toi.
2: Ah ouais.
0: Mais même que la personne, si elle n'est pas intelligente, ou que ça soit pas belle, bon, on peut très bien essayer de lier une amitié.
1: Ah bah non,
2: Tu
1: trouveras jamais personne, c'est clair.
0: Oh, tu sais qui dit ça ?
2: C'est pas la peine.
1: Pas gentil. Qu'est-ce que tu t'imagines, quoi ?
2: Non mais les filles, c'est pareil.
1: Une fille belle, intelligente, voudra jamais de toi.
2: Non mais les filles, c'est pareil. Parce que moi, j'avais.
0: Il y a pas besoin de trouver une nana qui soit intelligente en fin de compte.
1: C'est ce que tu dis. Tu dis, si elle est pas belle, elle est intelligente, c'est une amie.
0: Ta gueule.
1: Oh bah ferme.
2: Ah bah c'est sympa.
1: Oh Gérard, c'est vexé là.
2: Allô. Moi je disais que les filles c'était pareil parce que. Allô.
0: Oui.
2: Ouais, Christophe.
0: Oui,
2: ouais,
0: Christophe.
2: Jérôme.
1: Jérôme, ouais.
0: Bon, c'est Christophe ou Jérôme qui a répondu.
1: Oui, vas-y.
2: Ouais, moi j'ai dit ça. Attends.
0: Ta gueule.
2: Allô.
1: Gérard.
2: Je peux répondre ou pas ?
1: Oui, vas-y.
2: Mmh. Bah moi je disais que les filles c'était pareil.
0: Ta gueule. Non.
2: Ah, mais je peux parler ou pas ?
1: Calme.
0: Bah, attendez, jouais.
2: Pourquoi tu me dis ta gueule ?
0: Non, c'est pas moi qui dis ta gueule. Je voudrais bien savoir quand même, parce qu'on a donné les numéros de téléphone et sur Minitel, si des fois on pouvait avoir des réactions, ça me ferait plaisir un peu. Parce qu'en ce moment, le Minitel, on le laisse tomber le jeudi. Hein.
4: Gérard, arrête d'être con, arrête de boire.
1: Mmh. Gérard,
4: oui, dans les chiottes, oh oui.
0: Ouais, bah c'est bon, alors deux questions comme ça, c'est même pas la peine. Ouais, Gérard, les gens sur Minitel, c'est pas.
4: Gérard, notre Miss Sodo préférée.
0: Ouais.
4: Voilà.
0: D'accord. Bon, alors les gens sur Minitel, si c'est pour laisser des messages d'insultes comme ça, c'est pas la peine de.
4: Bah là, il y a quand même.
0: Vous faites ce que vous voulez.
4: 50 connectés pour toi.
0: Si des fois vous voulez réagir sur les questions que je pose, vous pouvez toujours appeler. Donc,
1: Gérard,
0: oui.
1: J'ai une petite question à te poser.
0: Ouais.
1: C'est Olivier.

0: Ah.
1: Ouais.
0: Je vais te dire, si tu rencontres une fille qui est pas intelligente, qui est pas belle, mais qui est super sympa, est-ce qu'elle va t'intéresser?
2: Bah, bien sûr que non.
0: Elle n'est pas belle du tout, hein, c'est un ton, hein.
1: Alors,
0: mais elle est super sympa, mais elle n'est pas intelligente. Bah,
1: de toute manière, c'est pas l'intelligence ni la beauté qui compte, en fin de compte.
2: Alors, c'est quoi? Vas-y, qu'on rigole.
0: Alors, vas-y,
1: non, mais attends, si ça vous plaît pas, Fabio et Christophe et Jérôme, vous le dites tout de suite.
2: Non, mais je suis d'accord, Gérard.
3: C'est quoi, c'est ce qui accouche qui est important?
1: Non, mais même qu'elle accouche ou qu'elle accouche pas, de toute manière, c'est pas... De manière, la personne, tu vas pas la forcer à accoucher dès le premier soir.
0: Ah bah, c'est
1: clair.
0: Okay.
1: De manière, c'est le thème du deuxième débat, ça, c'est pas le thème du premier débat.
4: Hein? Donc elle fait le ménage et qu'elle prépare...
0: Alors, réponds-moi, Gérard. Réponds, Gérard.
1: Moi, je vais te dire une chose, qu'elle soit belle ou pas belle, de toute manière, j'en ai rien à cirer.
0: Quels sont les critères?
1: C'est pas moi, c'est ma sœur qui balbeur entre les cuisses d'un chrétien. Bah, Olivier, s'il te plaît, t'arrêtes de jouer au clown comme ça, s'il te plaît.
2: Gérard, c'est Christophe, j'ai une question.
1: J'ai rien fait.
2: Si c'est Olivier, est-ce que tu penses que la beauté est plutôt anthracite par rapport au célibat de la femme?
3: Non, ça pas cite plutôt.
5: C'est intéressant ça.
1: Attendez,
5: laissez répondre Gérard un peu.
1: La beauté, c'est pas.
2: Que la beauté est plutôt anthracite par rapport au célibat de la femme.
5: Gérard, t'en penses quoi?
1: Mais même, de toute manière, c'est pas. Y a pas que la beauté qui compte, hein. Faut pas rêver si la nana c'est une beauté
2: abstraite.
1: Une beauté pas possible, qui fasse 1m70, 80, 60, 80. Je vais dire une chose. Que ce soit un mannequin ou autre.
5: Sur Mintel,
1: oui.
5: Il y a marqué à Gérard, ce qu'il lui faut c'est une beauté avec une grosse bite.
1: N'importe quoi.
2: Même avec une petite.
1: N'importe quoi.
0: Mais Gérard, est-ce que c'est anthracite ou pas? Est-ce que tu penses que c'est anthracite ou pas?
1: Comment ça?
2: Bah
0: réponds.
1: Non mais attends, Olivia, tu me dis est-ce que c'est en principe ou pas?
0: Oui.
1: Mais attends, mais quoi qui est en principe?
0: Mais pas en principe,
5: anthracite.
1: Ouais, mais alors,
5: entre l'acide.
2: Entre
0: l'acide.
2: Est-ce que tu crois que
1: c'est plutôt...
2: Allez,
1: anthracite.
2: Viens boire du Beaujolais.
1: Oh, du calme un peu là, les mecs, s'il vous plaît.
2: Allez, acide, rentre. Viens boire du Beaujolais.
1: Oh, du calme là, vous laissez parler les nanas maintenant.
0: Oui, d'accord.
3: S'il vous plaît, hein.
1: Ok,
0: ouais,
1: alors vas-y Olivia, c'est Olivia ou Vanina ou Céline?
3: Quoi?
0: Non mais moi c'est
1: qui a posé cette question.
3: C'était plutôt anthracite ou indigo, c'est ça?
0: Ouais.
1: C'est bien, ouais, mais alors, je vois pas le rapport avec le célibat.
3: Bah c'est évident, je t'en prie.
1: Ouais, bon, ok.
3: Bah quoi?
1: D'accord.
3: Bah Gérard reste en voix.
5: Sur Minitel, il y a Mout qui pose une question à Gérard. Gérard, une question, pourquoi t'es un beauf aimant picoler et mettre l'Adidas sans prendre de douche? C'est une question existentielle.
1: Il y en a un qui s'énerve pas avec sa caméra. Hein. Lui, c'est pas chier, j'ai le droit qu'à un verre, il sert les autres, et puis moi, ma cache.
2: Réponds à la question militaire.
5: T'es vraiment un enfoiré. T'es pas là pour picoler, t'es là pour faire des débats.
1: T'es vraiment un enfoiré, toi.
0: T'es vraiment qu'un poivron.
1: Allez, oh! T'es prévenu une fois, toi.
0: Petite bière.
1: Alors, pensez-vous que le célibat peut exister partout?
0: Oui, bah oui.
5: Pardon?
1: Pensez-vous que le célibat peut exister partout?
2: Christophe.
5: Le célibat.
1: Alors Christophe.
2: Oui, le célibat est présent partout, même chez les animaux familiers. Je vois mon chien est célibataire.
1: Ça se termine au tribunal.
2: Quand il trouvera sa chienne, il sera très content. Mais je veux dire,
5: c'est
2: même principe pour les gros
5: chiens. Je vais répondre à la question quand même. Il y a des mecs qui s'amusent à balancer des trucs là.
1: Tu prends Christophe, tu lui demandes qui se calme, on parle pas des
5: chiens. Ok.
0: Non, mais c'est important en ce qui concerne le célibat des chiens aussi. Hein.
1: Non, ouais, mais
2: pour respecter nos amis les bêtes.
0: C'est vrai,
1: tout à l'heure, si vous continuez, ça va aller vite fait. Le débat, il va s'arrêter là. Je vais faire une conclusion, je vais attaquer le deuxième.
5: Parce qu'il y a une réaction sur Minitel, il y a une question, une devinette pour les auditeurs et pour toi aussi.
0: Oui.
5: Comment GG fait-il pour enlever son préservatif après une relation?
0: Il pète.
5: Bien joué.
1: N'importe quoi.
2: T'as gagné une soirée avec
6: toi. Ah, je viens de comprendre, c'est de la veine dans le cul.
1: Allez hop, tu me le prends lui, tu lui dis qu'il reste poli à 1h26 du matin, ça fait peur.
5: Ça y est.
1: Non, mais
5: ça y est, Gérard. Ça y est.
1: Ça va aller vite fait, hein.
5: J'ai calmé Christophe, il s'excuse.
1: Oh non, mais
5: il voulait pas blesser son chien.
1: Okay, non, mais sur les Gérard, trois, tu vas voir.
5: Okay,
2: je vais comprendre.
5: Vas-y, Gérard.
1: Donc, Céline, parce que Céline et Vanilla, s'il vous plaît, vous réveillez quand on pose des questions.
5: Donc, c'est quoi la question, Gérard?
1: Alors, pensez-vous que le
5: célibat.
1: Pensez-vous que le célibat peut exister partout? Alors, Céline.
3: Le célibat peut exister partout. j'en sais rien.
0: Moi, je peux répondre.
1: Oui, qui?
0: C'est Olivia Monchou.
5: Ouais. Lèche-cul.
0: Je t'ai dit. Pardon.
1: Vas-y, Olivia, je t'écoute.
0: Moi, je veux dire que le célibat, c'est mondial, hein, Gérard.
1: C'est-à-dire?
0: C'est-à-dire que c'est partout dans le monde. Il y a des célibataires aux quatre coins du monde, si tu veux.
3: Mais malade, je le répète. Hein.
0: Donc, que ce soit... c'est partout. Même pour les animaux, Gérard, ça existe, le célibat.
1: Ouais, d'accord. Ouais, mais... Non, mais on parle pas des animaux pour l'instant.
3: Bah, c'est Vanina, moi je suis tout à fait d'accord avec elle. Vanina. Le célibat, c'est universel. Ouais. Ben, de toute façon, voilà.
2: Ouais, là c'est Fabio, je suis d'accord avec tout le monde. Ouais. Le célibat, c'est interplanétaire, quoi.
0: Ouais, voilà. C'est ça.
3: Même dans la guerre des étoiles, il y avait des célibataires.
2: Bien sûr, regarde la princesse Leia.
3: Évidemment.
1: Céline.
5: La princesse Diana aussi.
2: Dark Vador est célibataire.
0: Oui. Ah bon?
1: Céline, s'il te plaît. Céline.
0: Oui.
1: Tu travailles?
0: Oui.
1: Cette heure, tu vas aller au standard, tu vois, ça va faire tout drôle.
0: La
1: quatrième question. J'ai pas l'habitude de virer des nanas, mais si vous commencez à dormir, les trois nanas que j'ai, vous allez retourner au standard, ça va aller vite fait.
5: Ça va jarter.
3: T'as vu, on a perdu 10 secondes là.
1: Alors Céline, vas-y.
3: Eh ben oui, je t'ai dit, c'est interplanétaire. C'est partout, tout le monde, partout.
2: C'est autour de nous.
3: C'est pas une culture spécifique, c'est tout le monde, c'est propre à l'être humain.
1: Fabio,
2: moi je t'ai dit, que c'était interplanétaire et tout, que bon, voilà.
1: Jérôme.
2: Okay, c'est international.
0: Ouais, yeah. Of course.
2: International.
0: Yes, all right.
1: Ouais. Jérôme.
2: Je viens de le répondre, c'est international.
1: Non, c'est Christophe qui vient de répondre ça, c'est
2: non,
1: pas
2: non,
1: toi.
2: C'est Jérôme, Christophe.
1: Non, Christophe.
5: Christophe.
2: Ouais, c'est intergalactique.
1: D'accord,
5: ok. Il y a Mood sur Minitel qui dit que c'est partout.
3: Allô ?
5: Il y a Mood sur Minitel qui dit que c'est partout, même sous le pont de l'Allemagne avec la princesse Diana.
1: Alors je réponds.
5: C'est abusé ça.
1: Non, mais je répondrai pas à cette question. Merci pour le retour du son.
2: D'ailleurs, il paraît que le chauffeur il avait bu du Beaujolais avant.
1: Non, mais vas-y Olivier. Continue-moi. Je peux même pas.
2: Eh Gérard, la question suivante.
1: Oh J'ai rien.
5: Ah.
3: Il y a l'écho.
1: Je vais poser la quatrième, j'entends personne.
5: J'entends personne.
1: Comme ça, je suis tranquille.
2: Vous avez Dark Vador à l'antenne.
1: J'entends rien.
2: Ah, ça y est, ça commence, les problèmes techniques. Et Gérard, la question suivante.
5: On n'y peut pas grand-chose, malheureusement.
2: Oui.
1: Tu peux pas grand-chose, moi,
2: je peux pas grand-chose. Tu vas prendre un picot les yeux du Beaujolais avant de faire l'émission.
1: Alors, tu joues à quoi?
2: Tous pétés.
1: Alors, pourquoi? Pourquoi tu n'as pas de personnes célibataires? Bon, ouais, maintenant tu me mets deux voix.
5: Deux?
1: Oh là là.
2: Oui, il y a de l'écho là. Hein.
3: Mais non, c'est pas trop. C'est, trop
2: c'est incroyable ça, ils boivent à l'antenne.
3: Gérard, j'appelle une cave là.
1: Bon, allez, on va mettre un disque.
5: Un disque.
3: Oh non,
2: Gérard, c'est la question. Pas logique,
3: pose la question d'abord.
1: Alors, la question, pourquoi tu y attends? Il y a tant de personnes célibataires et on va écouter un disque. Une poupée gonflable avec je sais pas quoi, je sais même pas ce qu'il me
7: dit. Mais Gérard, tu sais pas lire ou
1: Gérard,
7: quoi
1: Gérard,
7: t'as abusé du Beaujolais 30...
5: Lis-le, lis ce qui est marqué.
1: C'est quoi, c'est une rustine
7: Mais non, déjà donne l'artiste.
1: Bon, c'est une poupée, c'est ma poupée gonflable, c'est ça?
7: Voilà, avec le titre, c'est.
1: Avec une rustine, elle pue.
7: Voilà, c'est ça?
5: Voilà, à tout de suite.
1: À tout de suite. Au bout, vous avez entendu jusqu'au bout, donc c'était.
5: Un jingle.
1: Un jingle, donc on continue les débats.
5: Non, mais c'était quoi la chanson sinon? Parce que quand même pour les éditeurs.
1: C'était.
2: Avec Tu me la tiens.
1: Non mais attends, je crois que je viens de vous dire quelque chose sous un instant pendant que le disque passait. Hein? Donc vous essayez de vous calmer parce que sinon ça va aller vite. Hein. À 1h35, je peux prendre quelques d'autres personnes que vous. Hein.
2: D'accord, on se calme, Gérard.
1: Ok.
5: Et il est 1h35-10, donc c'est bien, vous pouvez rester.
1: Donc alors c'était ma poupée gonflable avec une rustine elle pue. Voilà.
7: C'est vrai?
1: Donc.
2: Et la maison de disque, c'est quoi?
1: Non mais à la maison,
7: c'est bien.
2: On va chercher. On va l'acheter demain. C'est
1: bon, alors donc j'espère que vous avez pu réagir à la. Question. Vous avez pu voir la cinquième question.
2: Bah, je suis d'accord, moi.
8: Justement.
2: Attends, mais Olivier joue avec les boutons là.
8: Ouais.
2: La force Olivier, est avec toi. Vas-y, Dark Vador, pose ta question.
5: Pose ta question, mais je reste.
8: La question elle est posée. Déjà, tu vas pas t'amuser comme ça.
5: Qu'est-ce qui se passe?
8: Non, non, il n'y a pas de qu'est-ce qui se passe.
5: Olive, c'est quelque chose.
2: Allume ton épée.
1: Mais j'y suis pour rien.
8: C'est toi.
2: Gérard, on attend des questions.
5: On regueule là un coup, là, pour que je règle le niveau.
8: Alors, pourquoi tu...
2: Articule, Gérard, on n'entend rien.
9: Tu peux rien.
8: Non, tu peux rien.
9: C'est bon,
8: pas hasard.
7: Qui a fait rentrer Jean-Pierre Marielle dans le studio, là? Jean-Pierre Marielle, tu sors.
3: Enlève ton verre de ta bouche.
8: Ah, en fait, il n'y a pas de personnes célibataires. Olivier, s'il te plaît.
2: On t'a reconnu, Carmel.
9: C'est ça,
3: bon, GG, ça va un peu, hein.
2: Le Beaujolais, ça attaque le larynx.
1: Bon, alors, pourquoi qu'il y a tant de personnes... qu'il y a tant de personnes célibataires?
3: Vanina.
1: C'était la question que j'ai posée
3: Vanina
1: avant la pause. Alors, Vanina, je t'écoute.
3: Moi, je trouve qu'il n'y a pas tant de célibataires que ça, hein. Mmh. Je ne vois pas trop ce que tu veux dire, parce que moi, toutes les personnes que je connais sont mariées ou, tu vois, en couple, ou ont des copains ou des copines. Donc,
10: je ne suis pas d'accord.
1: Non, mais attends, Vanina... Je coupe la parole. Moi, je vais te dire une chose, qu'il y a quand même, pas mal de célibataires encore.
3: Ouais, mais
1: en
3: pas
1: France.
3: Tant que ça, quand même.
1: Non, parce que j'ai pas les sondages, et là, apparemment, au sondage.
9: Gérard?
1: Ouais.
9: Gérard? Olivier les a, les sondages.
1: Non, mais ça, c'est, à mon avis, c'est encore des conneries.
9: Non, l'AFP nous les a faxés cet après-midi.
1: Oui, l'AFP, c'est ça.
5: Il y a surtout un message
9: de journalistes de fun, nous a trouvé des faits divers.
5: Il y a surtout un message de Phil Dars en Milton. Est-il vrai que pour éviter le célibat, tu as accepté que Christine te sodomise avec un vibromasseur dans les toilettes de la loco?
1: Donc, je réponds même pas à ces questions-là. Comme ça va, c'est plus vite. Parce que qu'est-ce que je vous ai dit tout à l'heure?
2: Non, mais je sais pas, il y a une question Minitel.
1: Oui, mais la question Minitel, en parlant des chiottes de la loco et de Christine, j'en ai rien à foutre.
2: Mais attends, c'est toute l'histoire de ta vie.
1: Ok, non. Alors, dans ce cas-là, celui qui vient de dire ça, tu vas retourner au standard, ça va être vite fait pour toi.
9: Je vais le calmer.
1: Alors tu me l'as choisi, tu le préviens tout de suite.
2: Au hasard.
1: Hein? Donc, Céline.
10: Oui.
1: Donc pour toi.
10: Pourquoi il y a tant de célibataires? Ça dépend en fait, ça dépend du moment de ta vie, quoi. Quand t'es jeune, t'es célibataire, et puis après, je sais pas, tu peux sortir avec un mec, et puis ça y puis tu redeviens célibataire, ça dépend, quoi.
3: Tu peux ressortir avec un mec, et après être de nouveau célibataire.
10: Et puis, voilà.
3: Voilà. C'est le cycle infernal de la vie.
10: Vas-y, quoi.
1: Par contre, celle ou celui qui a la radio, s'il vous plaît, vous l'avez baissé parce que j'ai un Larsen, mais alors ça est mortel.
10: Larsen,
1: là. Je viens d'avoir un Larsen dans les oreilles, c'est pas agréable,
2: c'est pas
1: du
2: génial.
1: Tout.
10: Un cadavre dans le café.
1: Alors, Olivia.
10: Oui.
1: Donc pour toi.
10: Mon petit lapin.
1: Le Larsen, s'il vous plaît. C'est qui?
10: C'est pas moi, c'est pas
1: moi. Ah non, mais. Oh, le Larsen, là.
10: C'est qui, Larsen?
1: Non, mais je voudrais bien savoir qui c'est qui a une radio derrière. Non. Ou si c'est quelqu'un avec un portable, c'est même pas la peine, hein.
9: Non, j'ai rien. Il n'y a pas de portable.
1: Alors, préviens le.
9: Je suis en train de chercher qui c'est, Gérard.
1: Cela, c'est désagréable, hein.
10: Faut dire pardon.
1: Donc, alors, Olivia, pour toi.
10: Oui.
1: Bon, on va essayer d'activer, là, il est 1h40.
5: Tu sais, Gérard, quand même, que dans les sondages.
1: Ouais, bah attends, fais voir les sondages, je vais les lire moi-même.
5: Non.
1: Attends,
5: il y a 98% de célibataires dans les camionneurs et les cibistes.
1: Non, mais ça n'a rien à voir. Ça n'a rien à voir parce que même il y a des camionneurs qui sont mariés.
5: Il y a 12%.
1: Non, mais attends, les cibistes, ça, je vois pas le rapport entre les camionneurs et les cibistes. Non, mais ça, c'est des conneries. Allez hop, ça, c'est vos conneries. Alors, je te répondrai pas, d'accord.
2: Vas-y, Olivier.
1: Olivia, vas-y.
5: Il y a 83% d'éleveurs de mouches.
1: Non, mais c'est bon. T'arrêtes avec tes conneries parce que tout à l'heure, je vais attraper ça, je vais le foutre à la poubelle.
2: 83% d'éleveurs
1: de mouches. Ah, bah
2: oui.
1: Olivia.
10: Oui, Gérard.
1: Là, je vous préviens d'une chose.
2: Allô?
10: Oui, Gérard.
1: Olivia.
10: Oui, Gérard, je réponds.
2: T'as levé des mouches, toi?
1: Oh, t'as une merde!
2: Oh, c'est bon.
1: Bon, allez, hop, tu me viens les trois, là. Hop. Bonne nuit pour ces trois-là, ça leur apprendra à être poli avec moi. Olivia, continue.
10: Oui, ben moi, je voudrais dire que c'est vrai qu'il y a beaucoup de célibataires. Hein. Ça touche toutes les tranches d'âge. Et j'en reviens toujours au même point, c'est que on trouve pas la chaussure à son pied.
1: Ouais, mais de manière trouver la chaussure à son pied, c'est bien, mais quand
10: mais
1: tu te
10: prends. C'est difficile, Gérard, c'est très difficile.
1: Non, mais moi je suis pas difficile de manière. Hein.
5: Si, il semblerait quand même qu'il y a un manque en 43, les Français disent.
1: Ouais, bon, j'en ai rien à foutre de ton sondage, d'accord? Ok, donc moi je réponds donc à la question. Le célibat, cette manière, c'est pas nous qui le choisissons, c'est quand même vous les nanas aussi, quand vous nous posez des lapins.
2: Mais
3: Vanina, oui. Est-ce que tu penses que c'est parce que t'as été routier que t'es célibataire?
1: De manière, il y a des routiers qui sont mariés. hein, et qui font de la route et qui n'ont pas la chance de rentrer tout le temps chez eux.
5: Ouais, des célibataires. Attends.
1: Et qui sont, il y en a qui sont célibataires, il y en a qui sont mariés.
2: Et il y en a qui sont cocus aussi.
0: Gérard, bon, Gérard.
1: Là, tu me le calmes, tu lui demandes qu'il reste poli.
2: Gérard, est-ce que je peux répondre, okay, Christophe?
1: Hein? Parce qu'il y a quand même pas mal de routiers qui nous écoutent.
5: Il y a un habitant de Suresnes qui a déclaré: moi, je préfère rester célibataire et aller voir des putes de temps en temps plutôt que de me marier avec Carole. On se demande si ça va pas Gérard.
2: C'est clair, on le comprend. Méchant.
0: La pauvre Carole. Gérard,
2: oui.
0: Gérard, c'est Olivia.
1: Oui.
0: Je voulais te dire, parce que moi, d'après un sondage, il est dit que c'est vrai que les chauffeurs routiers, ce sont les hommes les plus séduisants de la Terre. Ça, c'est vrai.
1: Alors là, je vais dire une chose, que je sais pas où t'as été chercher ce sondage-là. Attendez, il y a une question Minitel là, Isma. C'est quoi la question Minitel, comme tu te marres comme un pourri? Ah, vas-y, envoie-la.
5: Il y a Marvin.
1: Allez,
2: allez, hop.
5: Attends, est-il vrai que ce n'est pas une moustache que Gérard a au-dessus de la bouche, mais des poils de cul qui l'a brouté qui sont restés collés?
1: N'importe quoi. Vraiment n'importe quoi, celui-là.
2: Abruti.
1: Bon, Olivia, tu disais...
0: Oui, mais ça, je l'ai dit, c'est dans une revue féminine. Hein. Il était dit que les routiers étaient les hommes les plus séduisants de la Terre. Mm-hmm. Je voudrais savoir, est-ce que tu confirmes ou pas?
2: Ouais, mais dans quel pays aussi?
1: Comment?
2: Dans quel pays?
0: En Albanie profonde.
1: Non, de toute manière, c'est pas la peine d'essayer de chercher dans quel pays, parce que de toute manière...
0: c'est mondial, intergalactique. Hein.
1: Mmh.
0: Ah ouais, c'est mondial. Alors, est-ce que tu confirmes ou pas, Gérard?
1: Je confirme, ça dépend déjà... ça dépend de la personne.
0: Ben, on dit qu'ils ressemblent à...
2: Non, le rire.
5: Non, je vous explique un peu, il y a Gérard qui vient donner un coup de pied au caméraman.
1: Je t'ai dit, tu fais gaffe.
5: Tape pas l'alligator, Gérard. L'alligator était
1: là. Tu fais gaffe, tu vas pas sous le.
5: Non,
1: tu dégages. Non.
2: L'alligator,
1: tu dégages. Ok, point final à la ligne. Là, tu vas pas me faire. Je t'ai prévenu lundi. Ok, point final à la ligne.
2: D'accord, on a compris.
0: Ouais,
1: je t'ai prévenu lundi.
0: C'est Vanina. Je pense, Gérard, que si on élisait un Mister Routier, t'aurais vachement de chance d'être élu. Hein.
5: Mmh. Bah surtout en célibataire.
0: Tu crois
5: hein.
0: pas ouais.
1: De toute manière, c'est pas parce que les routiers sont célibataires ou sont mariés ou qui vivent en concubinage. De manière, les trois quarts du temps, il y en a qui rentrent pas tout le temps chez eux toutes les semaines.
5: Mais il y a quand même 1% des célibataires qui déclarent se masturber dans les toilettes de la loco.
1: Bon. Alors ça, ton sondage, j'en ai rien à foutre, ok. C'est tout à l'heure, je vais t'attraper, je vais te le déchirer.
5: Que de la gueule.
2: Gérard, ouais, que de la gueule, tu peux répondre.
1: Oui, c'est qui?
2: Christophe. Vas-y, Christophe.
0: Vas-y,
2: Moi, je pense qu'il y a beaucoup de célibataires parce qu'il n'y a pas assez de couples.
1: Mais donne-le! Au lieu de faire le con, là,
2: t'amuser. Merci d'écouter, je parle dans le vide, ça fait plaisir.
1: Je t'écoute.
5: Bon, Gérard, tu reviens sur le débat, là.
2: C'est pour ça.
1: Bon, je t'écoute, allez. Après, on passe à la sixième.
2: Moi, je pense qu'il y a beaucoup de célibataires parce qu'il n'y a pas assez de couples et qu'on trouve pas, comme disait, je sais plus qui a dit ça tout à l'heure, qu'on trouve pas tout le temps chaussures à son pied.
0: Ouais, c'est moi, c'est vrai. Ça.
2: Ouais, ben voilà.
1: Ok.
2: C'est rare, j'ai pas répondu.
1: Oui. C'est qui? Ouais, mais donnez vos noms.
2: C'est Fabio. Bah écoute, moi, c'est vrai, je me suis rendu compte qu'il y avait beaucoup de célibataires parce que moi, quand j'étais dans les clubs de rencontres, j'ai vu que ça.
1: Donc, de toute manière, il y a des clubs de rencontres pour célibataires. Hein. Bah, ça, je suis désolé.
2: Ah bon, ça existe.
1: Ah oui, hein.
5: Il y a moins de clubs de rencontres pour Jean marié déjà.
1: Pourquoi t'es contre? Qui est contre?
0: C'est Olivia Gérard.
1: Mmh.
0: Pourquoi t'es contre? Je suis tout à fait contre les clubs de rencontres. Parce que généralement, on trouve que des frustrés, des moches, des fous. C'est des fous, c'est des fous, quoi.
1: Mmh. Ouais, mais de manière, c'est pas sûr qu'après t'aboutisses à quelque chose avec la personne, hein.
0: Tu t'es déjà inscrit, Gérard?
1: Non.
2: Paris, boum, boum.
1: Non. Je te préviens, celui qui s'amuse à dire ça tout à l'heure, tu vas voir où tu vas te retrouver, toi.
0: Non, c'est
1: bon. Je vais te dire, pour l'instant, je vous ai pas encore viré, mais là, si ça continue, je vais peut-être en virer, parce que là, ça commence à être.
2: Une petite annonce, jeune homme amorphe.
1: Allez, hop.
0: C'est Gérard.
1: Celui-là, je veux plus le savoir, je veux pas savoir celui qui vient de dire ça, tu me le gerbes, ce coup-là. Allez, hop.
5: Ok.
1: Terminé pour lui, ça y apprendra. J'avais prévenu tout à l'heure pendant la pause, j'avais dit qu'on reste poli. Là, il a voulu jouer au con. Allez hop,
5: ouais, tant pis pour lui. Si tu me dis pas qui c'est, moi je peux pas le virer, Gérard. Je sais pas qui c'est non plus.
1: T'essayes de savoir lequel qui a été dire ça.
2: Question suivante, Gérard, allons.
0: Est-ce qu'on peut revenir au
2: débat? Question suivante, Gérard.
1: Alors, sixième, est-ce que le célibat ne vous donne pas ou plus de stress?
0: De quoi?
1: De stress.
2: De quoi?
1: De stress.
0: De stress.
2: Ah, de stress. Ah, de stress.
1: Non, alors, Jérôme, bon, alors, de monsieur, moi j'en suis tous les matins. Bon, allez hop. Olivier, ou t'arrêtes tes conneries, ou je vire tout le monde. Et j'arrête là.
3: Non. Bah, on n'a rien fait, non.
5: Voilà, j'ai rien fait.
1: Alors c'est simple.
5: J'ai rien fait, Gérard.
1: Ouais, bah alors tu te calmes avec ce bordel.
5: Quel bordel?
3: Gérard, nous sommes des autres.
5: Donc tu as posé ta question. Gérard. Est-ce que le célibat vous provoque des stress?
1: Voilà.
5: Alors, allez-y, répondez.
1: Alors, Jérôme.
2: Oui, le célibat me provoque des stress.
1: Bon, allez, hop, Jérôme, tu
2: mais
1: me
2: attends,
1: sens.
2: Mais attends, mais
1: non, non.
2: Mais allez,
1: bonne nuit.
2: Il y a des problèmes techniques. Il y a des problèmes techniques.
1: Allez,
2: alors,
1: hop. Tu me le dégages, il n'y a pas de problème technique chez moi. Christophe.
2: Oui, le célibat est plutôt stressant.
1: Attends, Christophe, tu me prends quelqu'un d'autre à la place de Jérôme, hein.
7: Ok. Nana.
1: Ok, une nana. Une nana. Ok.
11: Demande des nanas, Fulda.
12: Alors, Christophe.
2: Oui. Oui, bah arrête, Astérix, de crier comme ça. Le célibat est plutôt stressant.
12: Ça commence à bien faire, là.
2: Parce que je pense.
5: Qu'est-ce qu'il y a, Gérard?
2: Que. Je vois, quand on boit trois cafés, bon, on est plutôt stressé. Si on n'a pas de femme, c'est un peu dur pour faire l'amour.
3: Ouais. C'est vrai, stressant.
2: Je crois que tout le monde est d'accord avec moi.
13: Et que je suis d'accord.
2: Voilà.
3: En fait, c'est surtout le soir que c'est stressant.
1: Quand on va...
2: Exactement, voilà.
1: Pourquoi?
2: Quand on se tourne dans son lit et qu'on dit putain, merde.
3: Il n'y a qu'un oreiller à côté.
2: Mais voilà.
1: Christophe, s'il te plaît, tu viens de dire un truc avec le café. Pourquoi, moi, je te pose la question, pourquoi maintenant?
2: Pourquoi?
1: Oui.
3: Le café, ça stresse.
2: Alors, je vais te dire parce que.
1: Non, mais tu travailles parce que tu vas faire comme
2: non,
1: Jérôme tout à l'heure.
2: Alors, d'accord, parce que, en fait, bon, tu vois, tu veux coucher avec une fille, mais comme t'es célibataire, tu peux pas coucher avec une fille. Donc, tu dis forcément, merde, je peux pas coucher avec une fille. Donc, forcément, quand t'es dans ton lit, tu te sens seul parce que, bon, t'avais l'habitude auparavant d'avoir une fille à côté de toi, et puis, hop, tu fais amour et tout, et bien, dis, bon, bah, voilà.
3: Ouais,
1: ouais,
3: mais attends,
1: Fabio.
2: Ouais, bah écoute, moi c'est vrai que ça me provoque un certain stress et justement dans ces périodes de stress là, bah écoute, j'ai la main et le poignet qui me débranche quoi.
1: D'accord. Olivia.
14: Oui, moi je suis tout à fait d'accord. C'est vrai que le célibat provoque un certain stress.
1: Mm-hmm. Mais pourquoi?
14: Ben parce qu'au fait, je sais pas, le soir, quand on est seul, les draps sont froids, on est tout seul, on se fait un café tout seul, on a envie d'avoir de la compagnie.
2: Bah, il y a du larcène.
1: Ouais, j'ai l'impression.
14: Ouais,
7: Gérard,
1: oui.
7: On accueille Carole.
1: À la place?
7: Bah, à la place de Jérôme.
14: Salut Carole.
1: Carole, bonsoir. Oh, la radio, s'il vous plaît, derrière, merci.
14: Bonsoir, Carole, s'il vous plaît, derrière.
1: Oh là, oh, qui c'est qui a la radio là?
7: À mon avis, ça doit être Carole, parce que depuis qu'elle est arrivée.
14: Ouais, c'est vrai,
3: Non, c'est pas
5: moi. C'est insupportable.
1: J'espère que c'est pas un portable. Hein.
14: Bonsoir Gérard.
1: Bonsoir Carole.
5: Bonsoir Carole.
14: Salut Carole.
1: Donc Carole, t'as entendu la question ou faut que je la repose?
14: Tu peux la répéter, s'il te plaît, mon amour.
1: Alors, est-ce que le célibat ne vous donne pas plus de stress?
14: De stress?
1: Oui.
14: Moi oui, parce que je suis toute seule chez moi, je m'ennuie donc je stresse, je travaille donc je stresse. Et puis c'est pour ça que le vendredi je vais m'amuser quoi.
1: D'accord.
14: Ouais, Vanina. Gérard.
1: Ouais, 5 minutes Carole. Oui, Carole. Vanina, je te prends tout je t'écoute, j'écoute ta question tout de suite après hein.
14: OK. Est-ce que tu as une sœur, Gérard?
1: Hein?
14: Est-ce que tu as une sœur?
1: Non.
14: Un frère?
1: Non plus.
5: T'as pas une soeur qui s'appelle Christine?
1: Non. Merci pour cette question-là,
14: non,
1: Olivier. Le prochain coup, je te répondrai pas.
14: Un frère, chéri.
1: Non plus.
14: Ah, d'accord, excuse-moi alors.
1: Vanina.
15: Ouais, moi je vais dire que le célibat, je le vis hyper bien. J'ai vachement.
1: Bon, Vanina, tu dégages. Allez hop. Vanina, tu me la dégages.
7: Elle est partie.
1: Vanina, elle a d'autres personnes derrière elle. C'est même pas elle qui répond, c'est, non, c'est ses copines.
15: Mais.
5: Tu dégages une fille?
1: Oui. Ah non, mais attends.
13: C'est
1: dire qu'il y avait quelqu'un Céline.
15: Oui.
2: Gérard, un petit coup, on a soif.
1: Céline.
12: Quand je l'ai rencontré, j'y ai pas cru.
1: Céline. S'il te plaît, tu réponds.
15: Moi, ça me stresse pas du tout, au contraire.
1: C'est-à-dire. Oui, mais pourquoi?
15: C'est quelqu'un qui me stresse, quoi. Je préfère être toute seule. Hein.
1: Ouais, mais de toute manière, tu dis, c'est la présence de quelqu'un qui te stresse.
15: Oui.
1: Donc, si tu rencontres quelqu'un un jour dans ta vie, ça va être cette personne-là qui va te stresser. Mais pourquoi?
15: Pourquoi?
1: Oui.
15: Parce que la présence des gens me stresse.
13: Tu n'aimes pas être touché, dis-moi.
15: Je n'aime pas être quoi ?
2: Touché.
15: Si, j'aime beaucoup.
1: Non, mais attends, pour l'instant.
15: Mais toute seule ? Oui, toute seule.
7: On accueille Cindy à la place de Vanilla.
15: Bonsoir Cindy. Bonsoir Gérard. Bonsoir tout le monde.
1: Oh la radio s'il vous plaît derrière, je vais pas le redire encore une fois parce que tout à l'heure ça va terminer, ça va se terminer au vinaigre. La radio.
15: Calme-toi Gérard. Calme-toi.
1: Oh, là, oh ouais, tu me prends tout le monde là.
15: Gérard.
1: Oh là, c'est impossible ce Larsen.
13: Manu.
7: Ça y est,
1: c'est impossible.
7: Il y a plus personne sur l'antenne là.
13: Manu, réveille-toi.
1: Ça y est. Alors tu me les remets si j'entends un Larsen, on met un disque.
7: Ok, on y va. Céline.
15: Oui.
1: Céline. Cindy, elle a pas répondu à la question.
15: C'est gentil, tu pourrais me laisser finir.
1: C'est qui parle comme ça?
15: C'est Céline.
1: Bon alors Céline, vas-y.
15: Bah merci. Je disais donc que la présence des gens me stressait, mais ça voulait pas dire que j'étais célibataire. Moi je préfère être seule et sortir avec un mec, le voir pour coucher, sortir, mais pas l'avoir tout le temps dans les pattes chez moi quoi. Bah tu peux le faire si.
1: Non mais alors, attends Céline, moi je vais te dire tout de suite, je vais te répondre là à ta question. Oui. Dans ce cas-là, tu ne trouveras jamais, tu n'arriveras jamais à fonder une famille comme ça.
15: Ah oui, non mais ça c'est dans l'immédiat, mais je n'ai pas envie de fonder une famille. T'as quel âge Cindy? 24 ans. C'est Céline, 24 ans.
2: C'est un couple libéré que tu veux.
15: Comment?
2: C'est un couple libéré.
1: Ouais, à mon ouais,
15: pas forcément, mais bon pour l'instant.
16: Et toi Gérard, qu'est-ce que tu veux?
1: Moi, pour l'instant, quand il y en a un qui arrêtera de jouer avec les boutons derrière, il me fera signe.
15: C'est pas grave, réponds.
7: Gérard, je suis là.
5: Arrête, Fildar, s'il te plaît. Arrête de jouer avec les boutons derrière.
7: Ok, j'arrête.
1: Donc, moi, de toute manière, faut bien arriver à fonder une famille parce que c'est pas en restant seul.
15: Mais tu l'as déjà fondé, ta famille. T'as des enfants, Gérard?
13: Oh!
2: Est-ce que t'as des enfants, Gérard?
13: Non, arrête, remets le truc!
1: Oh!
15: Gérard, merci. Calme-toi! Gérard, t'es toujours là?
13: Qu'est-ce
2: que tu disais? Allô, Gérard?
5: Pour la famille, c'était quoi?
1: Donc moi je préfère trouver quelqu'un puis fonder une famille parce que de toute manière c'est pas en restant seul qu'on pourra fonder une famille.
15: Mais est-ce que tu as encore
1: Moi j'ai déjà dit, je réponds.

0: Je réponds, il y a quelqu'un.
1: C'est vraiment phénoménal.
0: Je réponds, il y a quelqu'un qui m'a.
2: Laissez parler Gérard là.
3: Est-ce que t'as des enfants? Est-ce que tu aimerais avoir des enfants?
0: Alors là je vous réponds. Donc malgré que il y a soi-disant un dénommé Gérard qui serait passé lundi, qui serait
3: le faux.
0: Fait passer.
4: T'es dans les chats là?
0: Pour moi.
2: Moi je pense que c'était le vrai.
0: Non, mais celui que vous avez eu à l'antenne lundi, c'était le faux, parce que le vrai, c'est moi, d'accord?
3: D'accord.
0: Donc, je ne m'amuserai pas à vous répondre sur mes questions.
4: L'imposteur est beaucoup plus
3: large.
0: Oui.
3: C'est Olivia.
0: Oui, Olivia.
4: Olivia.
3: Je
0: vais
2: te
3: dire un truc.
0: Oui.
2: Ta gueule.
0: Bon, allez, c'est bien. Dehors. Dehors,
4: Manière.
0: Entre Christophe et Fabio, tu cherches à savoir qui c'est qui a été dire ta gueule, il dégage.
2: C'est pas moi.
0: C'est pas moi. C'est jamais personne.
2: Je crois que
0: c'est
2: Olivier. Tu sortiras sous le lit.
0: Allez hop, là tu mets. Allez, oh. Oh, tu travailles là, s'il te plaît, parce que tout à l'heure ça va aller vite fait, toi.
3: Gérard, réponds à ma question.
0: Non, attends, Olivier,
5: attends, t'es qui, toi?
0: Olivia, tu répètes la question.
3: Oui, moi je voulais te dire à propos du stress justement. Je pense que les gens stressés, ça peut être les célibataires ou ceux qui sont en couple.
6: Exactement.
3: Parce que je vais donner par exemple un exemple pour les couples. Mmh. Quand t'attends le coup de fil de ton petit ami, t'es stressé au téléphone.
0: Mmh. Ouais, ouais. Bah ça, ouais, mais je suis tout à fait d'accord avec toi là-dessus, parce que moi à chaque fois que j'attends un coup de fil.
4: Non, mais de ton petit ami, toi t'es jamais stressé en fait.
0: Si je dis une chose, qu'on me promet de me téléphoner puis qu'on le fait pas, là
4: ouais,
0: par contre.
4: Mais toi, ce qu'Olivier disait, c'était que t'étais stressé quand t'as envoyé le coup de téléphone de ton petit ami, mais toi t'es jamais stressé en fait.
0: Non, mais même que ce soit.
3: T'es jamais stressé que ton petit ami t'appelle.
4: T'as jamais de petit ami.
0: Non, mais de toute manière, je couche pas avec un mec, je couche avec que des nanas.
4: Un petit ami, c'est un mec.
0: Dégage-moi ta merde, là, s'il te plaît.
2: Donc, Gérard, tu es hétéro.
7: T'as cassé le stand.
3: Mais Gérard, c'est Cindy.
0: Oui, Cindy,
4: c'est le débat.
3: Je voudrais savoir si ça te plairait. Gérard, tu m'écoutes?
0: Cindy, je t'écoute.
3: Je voudrais savoir si ça te plairait d'avoir plusieurs nanas. Vivre avec plusieurs nanas. Et pour les mecs, si ça leur plairait de vivre avec.
0: Non, moi je préfère vivre avec.
4: Attendez, laissez répondre Gérard.
0: Cindy, moi je préfère te répondre, je préfère vivre avec une seule nana, ça me suffit largement.
3: Et Gérard?
0: Oui.
3: Est-ce que tu sais faire des enfants?
0: Si j'ai déjà eu une petite fille, je crois qu'à mon avis.
4: Comment on fait?
3: Comment on
4: fait? C'est intéressant.
0: Je ne pas cette question.
4: Pourquoi?
0: Tout le monde sait comment qu'on fait des enfants.
3: Mais Gérard.
0: Allez, on attaque la 7e.
3: Gérard, un truc.
0: Attends.
3: C'est Carole.
0: Oui, Carole.
3: Étant donné que t'as 35 ans, t'as de l'expérience.
0: Non, 36. La radio, s'il vous plaît, derrière, merci.
3: Étant donné que t'as 35 ans, t'as de l'expérience. 36 ans, t'as de l'expérience.
0: La radio!
4: Alors là, je calme tout le monde.
0: Va rejoindre la tribu. Pensez-vous qu'une fille puisse rester célibataire avec quelqu'un? Et c'est la question.
8: Attends, avant le 10, rappelle les numéros de téléphone.
0: Donc 0800 08 5000. Olivier, s'il te plaît, t'arrêtes avec les doubles sons, merci. Donc les numéros de téléphone
8: sont
0: le 0800 08 5000. Bon, Max, s'il te plaît. Tu vois là, parce qu'il s'amuse avec les boutons, là j'en ai marre, j'ai deux sons quand j'annonce les numéros de téléphone. Donc les numéros de téléphone sont 0870-5000 et 0803-08-5000 et 3615. Fun TV, rubrique direct, 1.29 la minute. Et pour les Belges, 0331-47-99-5000. Malgré qu'il y a certains Belges qui m'ont dit qu'on n'arrivait pas à nous joindre facilement. Je suis désolé, c'est le standard qui décide. Donc pour les Belges, essayez de nous appeler. Il y aura pas de problème.
4: Merci. J'ai rien fait. Je suis pour rien, moi.
0: C'est le petit poussé se balade avec des hémorroïdes. Voilà le titre du disque. Qui c'est qui me posait déjà la première question?
3: Olivia, c'est Olivia.
0: Alors Olivia. Bon, déjà, tu me le calmes, celui qui s'amuse à faire l'amour, là. Ça va aller vite. Et là, ça va être vite payé, il est 2h. Il est exactement 2h01.
8: Oui.
0: Là, vous allez la fermer, parce que là, c'est pas le thème du débat.
3: D'abord.
0: Gérard, alors Olivia.
8: Attends, avant que tu poses la question à Olivia, on accueille Eddy, c'est un Belge. Il a appelé sur le numéro que tu as donné tout à l'heure. À la place de personne.
0: Alors Eddy, bonsoir.
3: Salut Eddy.
9: Bonsoir, tout le monde.
3: Bonsoir Eddy.
9: J'ai réussi à vous appeler, mais
5: Avec les numéros qu'a donné Gérard, j'ai eu un peu de mal. Hein. Mm-hmm. Okay. À tâton, j'ai trouvé. Hein.
3: Bah, ça y est, tu vas pas raconter ta vie. Hein.
0: Non, non, c'est bon, tu te calmes là, ma chérie, là, qui s'énerve comme
5: ça. On est étrangers et on a du mal à s'insérer.
0: Ouais, non, mais. Bon, alors Olivia, tu voulais me poser une question
3: oui,
0: déjà
3: mon petit chou, je voulais savoir, est-ce que tu peux me répondre à une question en exclusivité?
0: Vas-y, alors attendez, je vais déjà répondre à une question là, mais je répondrai pas aux autres questions si c'est pour le débat avec Françoise. Hein.
3: Oh, mais d'accord.
0: Alors, vas-y, Françoise. Dépêche-toi.
3: Je voulais savoir, est-ce que vous avez une liaison?
0: De quoi?
3: Est-ce qu'entre toi et Françoise, il y a eu une liaison?
0: Non.
5: C'est un sujet
0: non. Voilà. Donc, la suite du débat.
3: Oui.
5: Ouais.
0: Donc, je rappelle quand même les numéros de téléphone. Donc, 0803-08-5000 et 0870-5000. Et pour les Belges, 033-1-47-99-5000. 3615, code Fun Radio, rubrique direct, 1 point la 29 la minute.
3: Gérard.
0: Olivier, s'il te plaît, tu me baisses le double son. Merci.
3: Gérard, tu peux poser ta question, s'il te plaît?
0: Oui, donc, pensez-vous qu'une fille puisse rester célibataire avec quelqu'un?
3: Oui. Ben, Gérard.
5: Une question très intéressante.
0: Gérard, c'est... Le Larsen, s'il vous plaît, merci.
3: Ricky Larsen. Gérard.
0: Oui.
3: Ta question.
0: Le Larsen, non!
3: Gérard.
0: Oui.
3: C'est Carole.
0: Oui, Carole.
3: Tu peux répéter la question?
0: Oh là là,
3: parce qu'il y a
0: Larsen.
3: Il a eu Larsen, là.
6: Ouais, il y a le Larsen.
0: Là, il y a du Larsen, c'est impossible.
3: Ben, vas-y, recommence ta question.
5: Impossible.
9: Qu'est-ce qui s'est passé dans la...
0: Oh, ça commence à bien faire, hein.
4: Autrement.
3: Gérard. Alors,
0: pensez-vous qu'une fille puisse rester célibataire avec quelqu'un?
3: Gérard, la question est
5: compréhensible.
3: Gérard, c'est Carole.
0: Oui, Carole.
3: Mais tu peux pas rester célibataire en vivant
0: à
3: quelqu'un.
5: Bien sûr que si.
0: Bah,
3: non.
0: Si,
3: c'est évident.
0: Non, mais attendez, parce que là, je vois pas le rapport. Donc,
3: tu vois pas le rapport?
0: Non. Là, je me suis planté dans cette question. Excusez-moi.
3: Ah, elle est bien ta question.
0: Non, mais
3: question.
0: Non, on peut pas. Je pense pas qu'une fille puisse rester célibataire si elle est avec quelqu'un.
3: Oui, regarde, moi, je suis célibataire et pourtant je suis avec quelqu'un. Moi,
0: je vois pas.
3: Moi, je suis célibataire, mais je vis dans un.
0: Oui, attendez, 5 minutes, s'il vous plaît.
5: Je comprends plus ce qui se passe.
0: Attendez.
8: Christophe a raccroché. Il est parti se coucher et on accueille Jean-Philippe.
3: Salut Jean-Philippe.
0: Bon, moi, tu me mets Jean-Philippe. Ça au point.
10: Bonsoir tout le monde.
3: Salut Jean-Philippe.
8: D'accord, Gérard.
0: Ouais, ben, tu me mets ça.
4: Bon, Gérard, tu reprends un
5: Gérard,
4: peu le débat.
5: Donc, tout, apparemment.
0: Voilà, Carole.
3: Ouais, donc moi, je peux te dire que quand j'étais étudiante, je vivais j'étais célibataire, mais je vivais dans un appartement d'étudiants. Donc, tu étais en couple, forcément. Donc, elle est bonne, ta question.
0: Non, mais attends, parce que.
3: Carole. Quand j'étais célibataire.
0: Attends, Carole. Moi, je vais te dire une chose. Je connais des gens qui vivent, qui font des études, qui sont dans des internats. Et à l'heure actuelle, ils sont
3: deux
0: seuls.
3: Par chambre.
0: Ouais, mais ils sont deux, mais c'est.
3: Mais c'est comme si c'était un couple, puisque si c'est deux filles, c'est des copines. Donc en fait, c'est comme en couple, quoi. Tu comprends? Donc elle est bonne ta question. Sinon,
0: ok.
3: Gérard.
0: Oui, c'est qui?
3: Olivia.
0: Oui, Olivia.
3: Tu peux poser la question suivante parce que j'ai du mal à répondre à cette question.
0: Ah non, bah tu réponds s'il te plaît.
10: Attends, Olivia.
0: Olivier, si t'as entendu la réponse. Si t'as entendu la réponse de Carole et la mienne, donc tu peux être capable de répondre.
3: Exactement.
0: Sinon, si tu veux pas répondre, Olivia, si tu veux pas répondre à cette question-là, tu vas faire comme.
3: Ah non, Gérard, non.
0: Vanina.
3: Non, Gérard, vas-y, Olivia, réponds.
11: Bah, alors, je vais répondre, Gérard.
0: Alors, dépêche-toi.
11: Je suis du même avis que Carole, voilà.
0: D'accord. Alors, Céline, parce que Céline, pour l'instant, t'entends pas beaucoup, toi.
12: Bah, si, moi, j'écoute, hein, je participe.
0: Ouais, bah, tu participes, mais tu réponds pas beaucoup, alors je voudrais que tu répondes un peu plus.
12: C'est de participer.
5: Allô, c'est Eddy à l'appareil.
0: Oui, Eddy. Bah, attends, Eddy.
5: J'ai un temps de décalage avec la Belgique, je vous entends à peu près 2 secondes après.
12: Oui, c'est pas grave,
3: tu peux parler un peu plus fort.
0: Attends, dans ces cas-là, attends, Eddy.
5: Oui, je t'écoute.
0: Je te vire pas. Tu vas voir ça avec Manu, parce que là, je pense qu'il y a un problème.
8: Ça vient pas de moi, c'est le satellite.
5: Non, mais c'est... Voilà, c'est
0: ah bon, c'est bizarre. Il faut un satellite pour aller en Belgique,
8: Gérard,
0: toi.
8: Ah bah oui, ça passe par le satellite, ça redescend sur
3: c'est
8: la Belgique.
3: Par satellite, hein, c'est normal.
8: C'est pour le son numérique, Gérard.
3: Ouais, exactement, c'est pour TPS aussi.
0: Bon,
5: je comprends rien.
0: Alors Céline, t'as répondu Cindy.
6: Oui, non, moi j'ai pas répondu, t'es gentil.
0: Ouais, ben je te donne la parole maintenant.
6: Dépêcher, ma chérie. Hein. Oui, et ben moi en fait, je suis célibataire, mais je suis avec quelqu'un, donc ça se passe très bien. Je vais toute seule et j'ai un mec, pas là.
10: Ah bah c'est cool,
6: c'est très bien.
0: Ouais, mais attends, là je vois. Alors, attends, tu me dis que t'es célibataire et que tu vis avec quelqu'un et que ça se passe très bien.
6: Non, bah oui, parce qu'elle vit toute seule chez elle, elle est célibataire, mais elle est en couple, parce qu'elle a un mec.
10: Avec quelqu'un.
0: Ouais, tu le vois combien de fois par semaine, lui?
6: Mais ça, c'est pas la question, je le vois tous les jours, mais...
0: Ouais, d'accord, c'est pas la question.
6: Ah, okay. Okay.
0: Okay. Okay. Fabio,
13: Gérard, c'est à mon tour de répondre, là.
0: Ouais. Fabio.
13: Ouais, donc, moi, je suis d'accord avec Céline, hein. Moi, j'ai exactement la même situation qu'elle, et je comprends tout à fait, donc, ce qui provoque son émoi, quoi, tout simplement.
6: Ça va, chérie?
0: Bah, ouais. Qui parle comme ça, là?
13: Bah, c'est Céline.
0: Bah, Céline,
13: C'est pas sympa.
6: Allez, suivant.
13: Surtout, c'est pas sympa.
0: Gérard,
6: oui. Je veux savoir pourquoi est-ce qu'on n'entend pas Jean-Philippe?
0: Ben justement, je lui donne la parole là maintenant.
6: Ah d'accord.
0: Jean-Philippe.
13: Donc moi je suis célibataire.
0: Mmh.
6: Oui.
13: Et c'est un peu comme Céline, ça se passe très bien. Mmh. J'ai un appartement. Mmh. Et deux fois ma copine elle vient.
6: Pour la sauter quoi.
13: Enfin, écoutez, mais pas du tout,
6: à vous,
0: mon cœur. Non, tu me prends Jean-Philippe, là, c'est lui qui fait.
13: Mais je crois que c'est lui qui fait un Arsène, là.
8: C'est la ligne de Belgique qui...
6: C'est Belgique avec le satellite TPS.
13: Non, parce qu'il y a des taches solaires.
0: Eddie.
14: Oui, allô. Oui, voilà, je t'entends. J'ai 2 secondes de retard, alors... Voilà, je vais aussi répondre à la question.
0: Voilà, vas-y.
14: D'accord, j'y vais. Alors, moi, je suis pas vraiment dans le même cas. C'est-à-dire que on a vécu en couple avec un ami.
6: Ouais, t'es homosexuel.
14: Ça s'est terminé parce qu'il est parti travailler en Yougoslavie.
6: Oui.
14: Et pas mort. Maintenant, je suis célibataire, mais bien tout seul. Hein.
0: Ouais, bon, Eddie, tu as très bien.
13: Attends, Eddie, je vais te dire un truc. Tu vas le recevoir dans 2 secondes
14: Gérard,
13: à peu près.
14: Y a pas de problème.
13: Eddie, je vais dire un truc qui va le. Je vais te dire.
0: Jean-Philippe,
13: truc,
0: pour un cent. Jean-Philippe, pour un cent, tu t'écrases.
6: Et toi, Gérard?
13: Ta gueule.
6: Non,
0: Jean-Philippe, dehors. Jean-Philippe, dehors, ça y apprendra d'être poli avec moi.
14: Mais je crois qu'il voulait me poser une question.
0: Il a été poli.
14: Vous voulez surtout.
0: Mais il a été poli, c'est tout.
14: Ouais,
0: terminé. Jean-Philippe, dehors.
6: Jean-Philippe,
0: dehors.
6: Gérard.
0: 8e question. À quoi sert le célibataire dans notre pays ou dans les pays d'outre-mer? Alors, Céline.
6: Pourquoi vous rigolez?
10: Faire à travailler dans les champs, parce que bon, les célibataires n'ont pas de domicile
6: fixe, n'ont pas d'enfants,
10: ils n'ont pas de famille, ils n'en ont rien à foutre, donc ils voyagent. Et en général, ceux qui bossent dans les champs de coton, ou
6: tomates,
10: ramassent les pommes ou le raisin, et puis
13: ils montent dans les arbres et tout.
10: Voilà, et puis ils mangent des noix de coco, et puis voilà.
6: Les célibataires dans les pays d'outre-mer, ils sont quand même vachement plus sympas.
0: Attendez, là, parce que tout le monde parle en même temps, je voudrais bien savoir. Quand vous voulez me parler, donnez vos noms, s'il vous plaît, parce que là,
6: C'était Cindy, là, qui disait.
0: Oui, alors, Cindy, justement, donc.
6: Dans les pays d'outre-mer, les célibataires donc, sont plus sympas, même quand ils sont en couple.
10: Voilà. C'est un sujet.
6: Ouais, mais moi je peux t'affirmer qu'ils sont vachement vicieux, quoi, parce qu'ils sont en couple et ils trompent leur femme et c'est pas normal. Hein.
0: D'accord. Olivia, Olivia,
6: oui, Zéra.
0: À toi, réponds.
6: Tu peux répéter la question, Gérard, parce que je crois que le.
0: À quoi sert le célibat dans notre pays ou dans les îles Outre-mer?
6: J'ai toujours pas entendu, Gérard.
0: Alors, dans les îles ou départements d'outre-mer, si t'as pas compris, tu te débouches les oreilles, c'est comme le cul, ça se lave.
6: Joyeux anniversaire.
0: Eh, vous vous calmez parce que tout à l'heure, il y en a qui vont dégager.
6: Okay.
0: Ça va faire comme Vanina. Continuez, je vais virer des nanas, je le sens.
13: Gérard, moi je vais répondre à ta question.
0: Non, pour l'instant, tu laisses Olivia répondre, s'il te plaît.
14: Oui, c'est sympa.
6: Oui, Gérard.
0: Alors, tu réponds, s'il te plaît.
6: Eh ben.
0: Parce que tout à l'heure, tu vas faire comme Vanina, toi, hein, si tu dors. Alors, réveille-toi, s'il te plaît.
6: Gérard, pourquoi tu te fâches?
0: Bah, alors, tu te réveilles.
6: Mmh. Vanina, elle comprend rien à la vie, c'est pour ça qu'elle s'est fait virer. Et Olivia, c'est pareil.
10: Non, ça va pas être mon cas, Gérard.
0: Si, ça va être ton cas si tu continues, ma chérie.
6: Gérard,
10: non,
6: réponds, Gérard.
0: Alors dépêche-toi de répondre.
11: Le célibat existe dans les pays d'outre-mer beaucoup plus qu'ici en France.
15: N'importe quoi.
0: Ok, non mais de toute manière, je vais vous répondre. Non mais moi je vous répondrai tout à l'heure. Non, Fabio.
14: Arrête de répondre quand même.
0: Fabio.
16: Ouais, c'est moi.
0: Alors réponds.
16: Ouais, donc le célibat en outre-mer, bon écoute, je suis allé là-bas, j'ai trouvé ça très sympa. Ouais. Parce que j'ai rencontré plein de célibataires.
0: Ouais, 5 minutes Fabio. 5 minutes, je te récupère aussitôt.
17: Il y a Philippe à la place de Jean-Philippe.
0: Qui ouais,
17: Philippe. À la place de Jean-Philippe.
11: Salut Philippe.
16: Bonsoir Philippe.
11: C'est bizarre, on a déjà eu un Philippe.
16: Bonsoir Olivier.
0: Allez, c'est bon. Philippe. Donc bonsoir. Fabio.
11: Ah, est-ce que tu penses que les célibataires...
16: Attendez, je n'ai pas répondu à la question.
0: Fabio.
16: Ouais, donc moi je disais que dans les pays d'outre-mer, les célibataires sont très sympas parce que j'ai eu la chance de les côtoyer.
0: Mm-hmm.
16: Donc dans les bars spécialisés. Quand en France, bon bah ils sont un petit peu plus durs, hein, surtout dans le milieu urbain.
0: Mmh.
16: Bon, c'est quand même assez compliqué parce que moi je suis un petit peu lente, tu comprends quoi.
0: Mmh.
16: Mais bon, moi je conseille à tout le monde d'aller rencontrer donc les célibataires en outre-mer, d'aller passer des vacances avec eux quoi, c'est vachement cool quoi.
11: Fabio,
0: Philippe.
16: Ouais.
11: Est-ce que t'as déjà rencontré des célibataires dans l'espace?
16: Eh bien écoute, ça m'est déjà arrivé à la grande surprise de certaines personnes, mais bon.
0: Philippe,
16: c'est Philippe, j'aimerais poser une question à...
0: Non, mais pour l'instant, tu réponds à la question, tu poseras ta question tout à l'heure, si ça me fait plaisir.
16: Ok, c'est toi le chef, mais moi, je viens d'arriver, est-ce que tu pourrais me... aurais-tu l'obligeance de me répéter la question?
0: Tu lui reposes la question.
16: Gérard, s'il te plaît, je viens d'arriver. J'étais au standard.
0: Tu vas au standard. Le standard dit ce qu'il va te dire. Et tu lui demandes à quoi sert le.
11: Gérard, à quoi sert le célibat?
0: 5 minutes, s'il vous plaît, derrière.
17: Je lui demande
0: à quoi sert dans notre, le célibat dans notre pays ou les départements d'outre-mer.
11: Tu lui poses
17: la question au standard, donc.
0: Tu lui poses la question à cet abruti là qui comprend rien.
11: Ok. Gérard,
0: allô, Carole.
11: Gérard, c'est
0: Eddie.
11: Oui.
0: Carole, je t'écoute.
11: Tu pourrais répéter la question, s'il te plaît, j'ai pas entendu avec toi.
0: Oh non, mais Carole, s'il te plaît, là, tu...
11: J'ai pas entendu, tout le monde fait du bruit.
14: Moi, par contre, Eddie, malgré qu'il habite en Belgique, a entendu.
0: Voilà, bon, vas-y, Eddie.
11: Tu restes dans ton coin.
0: Non, attends, s'il te plaît, Carole.
11: Ah, c'est pas moi qui a parlé.
16: Ah, excuse-moi, alors.
14: Alors, voilà, moi, le célibat dans les hommes et les hommes, bah, je ne sais pas trop. En tout cas, en Belgique, il y a une espèce de petite comment rumeur, on peut appeler ça.
0: Mmh.
14: C'est-à-dire que le célibataire chez les routiers, paraît-il, dans les relais, hein,
0: mmh.
14: C'est lui qui se fait enculer. Hein.
0: D'accord. Ok, c'est bon, j'ai compris. Alors, je vais dire une chose.
14: Eddie, oui.
0: Et tu restes quand même un petit peu poli parce que je te jure que...
14: Pardon, alors, il paraît que le routier se fait donc sodomiser.
0: Bon, allez, hop.
11: Bon, monsieur Eddie...
0: Je t'avais dit d'être un peu plus poli en...
16: Eddie, tu dégages.
0: Philippe.
16: Oui. Donc, alors, à quoi sert, parce qu'on m'a posé la question, à quoi sert le célibat dans les dom-toms?
0: Ouais.
16: Bah, je pense que c'est à peu près la même chose qu'en France.
11: Ouais.
16: Donc ça sert, enfin je pense pas qu'il faudrait tourner la question comme ça.
11: Mmh.
16: Le célibat c'est un état, c'est un statut. Donc ça sert à rien si tu veux. Mmh. C'est comme ça, c'est la vie.
0: Carole.
16: Carole,
0: s'il te plaît.
11: Ouais, mais moi je sais pas ce que c'est les dom-toms.
0: Les dom-toms, c'est des départements d'outre-mer.
11: Mais c'est quoi? Je sais pas ce que c'est.
0: Des départements d'outre-mer. Tu permets, Philippe, s'il te plaît, qu'on pose la question.
16: C'est
0: qui?
16: C'est, je sais pas.
11: Bon, c'est pas grave, c'est quoi, Gérard? Moi, je sais pas.
0: Alors, département d'outre-mer, c'est la Martinique, la Guyane.
11: D'accord.
0: Tous les départements, Tahiti.
16: L'île de Ré.
11: On apprend des choses avec toi, Gérard.
16: L'île d'Oléron.
17: Gérard. L'île d'Oléron, c'est.
16: Ouais, l'île de France.
0: Non, l'île d'Oléron, c'est en France, alors celui qui s'amuse à.
11: L'Australie.
16: Gérard, c'est Fabio.
0: Ouais.
16: Tu as traduit Dom, mais. Moi, je sais pas ce que ça veut dire que Dom.
11: Tom Sawyer.
17: Mais l'Indonésie,
0: Fabio,
17: le Vietnam, s'il vous plaît, l'outre-mer ou pas?
0: Deuxième question.
17: Le Vietnam, c'est l'outre-mer?
11: J'ai pas répondu.
0: Alors vas-y, Carole.
17: L'Autriche, c'est l'outre-mer?
11: Ouais, le Vietnam. Est-ce que la Russie, c'est l'outre-mer?
0: Non. Carole, s'il te plaît, tu réponds à la question parce que
11: d'accord, réponds. Alors, moi, je dirais que ça sert à rien, ça existe pas, parce qu'en fait, dans les dom-toms, je pense que.
17: Le Kenya?
11: Ouais,
17: l'Algérie.
11: Ouais, je pense que
17: la Suède.
11: Plus de débat. Je pense qu'on reste jamais célibataire puisqu'on couche toujours avec quelqu'un.
0: Max, s'il te plaît, t'arrêtes, s'il te plaît.
15: Le Maine-et-Loire.
17: L'Irlande.
15: T'as compris, Gérard?
18: La Corse.
15: Gérard, t'as compris ce que j'ai dit?
0: Ouais, ouais.
15: Non, ma soeur, c'est quoi la question? T'es d'accord avec moi? La Lune.
0: Oui.
15: D'accord.
0: Pensez-vous qu'un jour, le célibataire disparaîtra?
15: Oh oui, c'est vrai.
0: Non,
15: jamais.
0: Va disparaître.
15: Jamais.
0: Va disparaître.
15: Non. Si, ben si, il est voué à s'éteindre, c'est clair. Gérard, je peux répondre?
0: C'est
15: Olivia, mon petit chou.
0: Ouais, je t'écoute, Olivia.
18: J'aime pas trop ces mots d'amour.
0: Pour l'instant, celle qui s'amuse à dire salope.
15: On n'a pas dit salope.
0: Je l'ai entendu. Donc,
15: elle a dit faillotte.
0: Ouais, ben même, c'est pareil.
15: C'est pas un gros mot, faillotte. Non.
0: Ouais, ben. On se calme.
15: Non, c'est pas un gros mot.
4: J'ai quelque chose dans les sondages là.
0: Non, j'en ai rien à foutre de ton sondage. J'en ai rien à foutre de ton sondage de merde.
4: Il y a 32% de
0: quoi, ta gueule, c'est joué, toi.
4: 11% déclarent vouloir rester célibataire encore 2 ans, 3 jours et 6 heures avant de se marier.
0: Non, ben, je vois pas le rapport avec.
4: Si, tu t'as demandé s'il y avait beaucoup
0: non,
4: de
0: non, célibataires. Non, j'en ai rien à foutre.
18: On est plein dans notre débat, Gérard.
0: Bon.
15: Du coup, on n'a pas avec Gérard.
0: Pensez-vous qu'un jour le célibat va disparaître?
15: Gérard, donc, je veux répondre, Gérard.
0: Céline.
15: Oui.
0: Alors.
15: Je pense que oui, il va disparaître. C'est comme tout, quoi. C'est un truc en voie de disparition.
0: C'est comme les singes en voie de disparition, c'est
15: exactement.
0: Ça? Comme un navigateur en voie de disparition.
15: Exactement.
0: Faire disparaître un navigateur, ça va être vachement dur.
15: Voilà, comme les routiers. Moi, je voudrais répondre, Gérard.
0: Oui, c'est qui? Dégage-toi.
15: Allez, Gérard.
0: C'est qui que...
15: C'est Olivia.
0: Oui,
15: oui, mon tendre Gérard.
19: Mais je pue.
0: Oh, on se calme, s'il vous plaît, Olivia, je t'écoute maintenant.
15: Alors, mon petit Gérard, je voulais te dire que le célibat va disparaître automatiquement un jour ou l'autre.
0: Mm-hmm.
15: C'est comme les dinosaures, hein.
19: Exactement.
0: Ouais, attendez.
15: Mais Gérard, c'est Carole.
0: Oui, Carole.
15: Moi, je peux te dire qu'elles disent n'importe quoi parce que le célibataire, il va jamais disparaître vu qu'on va faire des enfants et qu'ils vont grandir et qu'ils vont être célibataires. Alors, elles disent n'importe quoi. Mais non, de toute façon, quand il y aura plus d'hommes sur Terre, il n'y aura plus de célibat.
18: Mais le célibataire, ça va être remplacé par les hermaphrodites.
0: Bon, qui c'est qui parle? Là.
18: C'est moi, c'est Philippe.
0: Philippe, pour un son, tu me laisses répondre quand même
18: à la question.
0: D'accord,
15: et Cindy,
0: Gérard.
15: Elle voudrait répondre. Moi, je pense que...
0: Alors, Cindy,
15: tu m'écoutes?
0: C'est qui?
15: Cindy.
0: Oui, Cindy.
15: Je pense que quand il n'y aura plus de célibataires, enfin, quand il n'y en aura plus beaucoup, on les mettra dans une réserve.
0: Oui, non, mais Cindy.
15: Ouais.
0: Cindy. Bon, allez hop, tu me dégages, Philippe. Bonne nuit.
15: Ah non, Gérard, pourquoi t'es méchant avec les filles, Gérard? Sois méchant avec les mecs, hein.
0: Philippe, j'ai dit.
17: Ouais, Gérard,
0: j'ai
17: je suis
0: pas
17: là.
0: Dit Cindy.
15: Ah,
0: tu me dégages l'autre, là, le Philippe du standard.
15: Mais il a rien dit,
17: quoi, je me casse de fun, c'est ça?
0: Pas toi, abruti.
15: Ah, non, non, non,
17: j'ai eu peur.
15: Abruti.
0: Tu me sens que tu lui... Bonne nuit pour
17: ça
0: lui.
17: Ça y est, c'est un cassé.
15: Gérard, tu réponds jamais aux questions. Toi.
0: Donc, alors, Cindy.
15: Ouais, on appellera ça.
0: Cindy.
15: Tu m'écoutes?
0: Attendez. Je redonne les noms. Carole, Fabio, Olivia,
15: bonsoir.
0: Cindy et Céline.
15: Oui,
0: je vais répondre à la question qu'on vient de poser.
15: Ouais.
0: C'est moi qui l'ai posée.
15: Oui.
0: Pensez-vous qu'un jour le célibat va disparaître? Je peux vous dire une chose. Qu'à l'heure actuelle, le célibat n'est pas prêt de disparaître. Pourquoi? Parce que, vu qu'à l'heure actuelle, on fait des enfants, donc automatiquement, les enfants qui vont nous succéder seront célibataires aussi dans leur vie.
15: Mais tu répètes
18: tout
15: ça, Gérard.
18: C'est
15: mis tout ça, Gérard.
18: Gérard.
0: Bah
15: oui. Bravo, Gérard, bravo. Mais
0: Gérard, comment
15: est-ce qu'un célibataire peut faire des enfants? Gérard,
0: Cindy.
15: J'ai une question à poser aussi.
0: Cindy.
15: Oui.
0: Gérard, Cindy, je viens de répondre à ta question.
15: Mais comment est-ce qu'un célibataire peut faire des enfants, Gérard?
18: Bah, c'est simple, tu le clones comme dans Jurassic Park.
15: Exactement.
18: C'est bon.
15: Ouais, c'est
0: comment,
15: vrai, hein.
0: comment, Fabio?
18: Tu le clones.
15: Bah oui.
18: On va cloner le célibataire.
15: Ouais, c'est vrai, hein, Gérard. Gérard, est-ce que le célibat, c'est comme la stérilité, c'est héréditaire?
0: Qui c'est qui pose cette question?
15: C'est Céline.
0: Je peux pas te dire oui ou non maintenant parce que vraiment.
15: Bah, à ton avis, est-ce que le célibat, c'est comme la stérilité, c'est héréditaire? Ouais, j'ai compris.
18: Dans sa famille, ils sont célibataires de peur.
15: Gérard, réfléchis un peu. Il y a des sondages qui ont été faits, ça a été prouvé. C'est facile à répondre.
0: Ouais, mais
15: c'est logique.
19: Non, mais ça dépend, hein.
0: Ouais.
15: Ça dépend, ça dépasse.
0: Je peux pas te répondre.
15: Ça dépasse. À quoi? Tu peux pas répondre, non, mais c'était juste une question. Parce que je sais pas.
18: Et ton dieu, Claire, Gérard.
15: J'aurais bien aimé que tu m'expliques, quoi.
0: Ouais, mais tu vois, là sur cette question-là, je peux pas te répondre. Hein.
15: Bah, Gérard, donc,
0: on va faire la conclusion.
6: Déjà.
0: Ah non, il y a aussi une question avant la conclusion.
6: Gère, là. Oh, il y a pas une autre question, Gérard.
0: Si si.
8: Bon, salut, Gérard, juste avant ta dernière question, on accueille Charlie à la place de Charlie.
6: Salut Charlie, il est où Lulu?
20: Bonsoir tout le monde.
6: Salut Charlie,
21: le rôle de dame.
20: Lulu, il est couché.
0: Ah. Bon, dernière question, pensez-vous que le célib que la solitude. Mais non, bah non. Pensez-vous de la solitude en groupe? Donc c'est pareil, c'est un rapport avec le célibat. Donc ouais. Vous répondez à cette dernière question et après on fait la conclusion. Céline, vas-y, je t'écoute.
21: Je vais dire ce qu'a dit un grand poète. Mm-hmm. Il vaut mieux avoir un oiseau dans sa main que d'avoir dit sur une branche.
0: Ah oui, ça je suis d'accord avec toi.
6: Ça résume. Ça veut dire quoi, Gérard?
0: Ben, Cindy, Céline.
20: Non, c'est toi, Gérard. C'est toi, mais t'as compris.
0: Bah attends, tu permets pour l'instant, je vais réfléchir un petit peu.
6: Réfléchir,
0: réponds
6: à ton ami.
0: Veut
6: bien t'expliquer, c'est un grand poète qui a dit ça.
0: C'est Cindy,
6: je veux bien t'expliquer, ouais. Avec un autre proverbe qui dit que quand mes amis sont bornes, on les regarde de profil.
21: C'est exactement ça.
6: Ça veut dire quoi, tu vois? Ça recoupe un peu ce que disait Céline. Mm-hmm. Qu'est-ce que tu en penses?
0: Okay.
6: Bon, en gros, Gérard, tu veux que je t'explique? Il vaut mieux être seul que mal accompagné, t'as compris?
0: Ça, je le dis assez souvent.
6: Ok,
0: Régulièrement, que faut mieux.
6: La consultation.
0: Ouais, mais faut mieux être seul que mal accompagné.
6: Ouais, c'est vrai,
0: être seul, souvent, c'est pas évident.
6: C'est vrai, hein, moi j'ai vécu ça toute ma vie. Et franchement,
0: d'être seul à l'heure actuelle, je peux vous dire une chose, que c'est très dur à supporter.
6: Ah, c'est vrai.
0: Donc, Olivia.
8: Gérard, excuse-moi, être seul et mal accompagné, ça serait quoi?
0: Tu sais qui pose cette question?
8: C'est Max.
0: Ouais.
8: Qu'est-ce que ça te fait d'être seul et mal accompagné?
22: C'est Fildar.
0: Bon, Fildar, tu t'écrases, s'il te plaît. Donc, de toute manière, faut
8: mieux. Merci, Gérard, pour ta réponse.
0: Voilà, bonne nuit, Fildar.
20: Non, c'est truqué, là, parce que tu réponds à toutes les questions par de toute manière.
0: Olivia.
6: Oui, Gérard. Oui, Gérard.
0: Je t'écoute.
6: Eh ben moi, j'ai la même chose, il vaut mieux être seul que mal accompagné. Hein.
0: D'accord. Fabio.
20: Ah bah écoute, moi je vais te dire un truc là qui...
6: C'est la conclusion là,
0: hein? C'est la dixième question, après on fait la conclusion.
20: Alors ma réponse, c'est que bon, je pense personnellement qu'il faut être seul plutôt que mal accompagné. Hein.
0: D'accord, donc tu reviens par rapport à ce que disaient Olivia, Cindy et Céline.
6: Bien accompagné.
20: Ouais, j'ai copié un peu, ouais.
0: Donc Carole.
6: Bah c'est moi qui l'ai dit, hein.
20: Excuse-moi, un droit d'auteur, quoi.
0: Ok, donc c'est pareil. Et Charlie, pour finir.
20: Oui, c'est Tony. Est-ce qu'on m'entend bien, là?
6: Oui, ouais, t'entends bien.
20: Oui, oui, donc en guise de conclusion, je vais te poser une question. On m'entend
6: Charlie
20: bien, là? Donc, Gérard, est-ce que tu penses que si ta mère n'avait pas fait de fausse couche, t'aurais une...
0: Ça y est. Ça, je vais te dire une chose, on parle pas de ma famille. Donc ma mère,
6: ouais, bravo Gérard.
20: Elle m'encule avec sa grosse bite.
0: Allez hop, dehors pour celui-là.
6: Ah non, on parle pas de la famille de Gérard.
0: Ça, terminé, conclusion. Non, alors là, Céline, fermé, Céline, conclusion du premier débat.

0: sur la tronche. C'est l'alligator qui s'était pris ses programmes. Un alligator de moins, ça fait 10 de perdu. Un de perdu, 10 de retrouvé. Vas-y, t'as battu.
1: Non, les morts, c'est ça.
0: Merci pour le ballon. Alors, c'est, Céline, conclusion pour toi, s'il te plaît.
1: Eh ben, quand.

0: Je te jure que tout à l'heure, je vais te mettre une barbe
1: dans la gueule.
0: Bon, alors c'est Céline.
2: T'es censuré ce soir ou quoi?
0: Céline.
1: Ouais, c'est de la censure. Mais
0: bon, Céline.
1: J'ai répondu tout à l'heure. Là.
0: C'est bon, non, mais la conclusion, la conclusion. Ça y est, c'est fait.
3: Piste, pareil.
1: C'est pas vrai.
3: Avec des cheveux, là.
1: Je confirme.
0: Non,
1: Gérard,
3: Olivia, je plaisante.
0: Olivia,
3: Gérard ressemble vraiment Dr. Carter.
1: Oui, Gérard.
0: Olivia, conclusion pour toi.
1: Alors, conclusion claire et nette. Mais je trouve que être célibataire, c'est pas si mal que ça. Mm-hmm. Parce qu'il y a plein d'avantages.
0: C'est-à-dire.
1: Tu peux faire ce que tu veux dans tes draps. Tu peux.
4: Il y a aussi pas mal d'inconvénients.
1: Tu peux péter, rôter.
4: Ouais,
1: tu peux faire tout
3: attends,
1: ce que tu veux.
3: Tu peux péter, rôter quand t'es à deux aussi.
0: Ah, ouais, c'est pareil.
4: Mais c'est plus gênant. C'est bien d'être.
0: Ah, c'est toi, Fabio, pour un sens, s'il te plaît. Laisse finir Olivia.
1: Donc voilà, quoi. C'est encore plus cool quand on a quelqu'un, quoi.
0: Tout à l'heure, il y en a, je vais me lever avec le casque sur la tête, je vais allumer un autre micro, il va s'en prendre une s'il continue celui-là.
1: Non, pas de violence.
0: L'alligator, il va s'en prendre une, je le sens.
1: Non, Gérard, des promesses.
0: Donc,
1: des promesses.
0: Fabio.
1: Ouais, bien d'être célibataire, mais qu'est-ce qu'on se fait chier.
2: Voilà, écoute, moi, Gérard, je pense que bon, là, tu m'as vraiment montré, donc, avec les autres protagonistes du débat,
4: la force.
1: La force est en toi.
2: Non mais exactement, mais je crois que bon, de toute façon, faut la focaliser vers un avenir proche et donc de célibat. Parce que maintenant, j'ai bien compris que les meufs vous servez à rien.
0: Attends, Fabio.
1: Rien, c'est qui t'a mis au monde?
0: Fabio.
1: Fabio, je perdu sans nous.
2: Gérard,
0: t'écoutes. T'arrêtes avec les deux.
3: J'ai rien fait, regarde.
0: Non, je viens de te voir faire.
3: J'ai les mains en l'air.
0: Ouais, je viens de te voir faire ce coup-là.
3: Hold up.
1: T'as la queue à l'air
0: Fabio.
3: Non, les mains.
1: Gérard.
0: Fabio, je vais te répondre là tout de suite à la question. Tu dis que les nanas ont. Oh, le double sang, la merde.
1: C'est pas grave, Gérard, réponds.
2: Vas-y, Gérard, je te comprends quand même.
1: Vas-y, Gérard.
0: Donc, je te réponds. Donc, là, je vois pas du tout ta conclusion.
2: Bah, je dis simplement comme quoi grâce à ce débat, j'ai compris comme quoi, bon, bah, le restant de mes jours, je resterai célibataire, j'irai vivre au Tibet, tout simplement, quoi.
0: D'accord. Carole.
5: Alors moi je dirais que sans les femmes, les hommes ne pourraient pas être là.
1: Ouais, exact.
5: Mmh. Et donc je dirais que moi pour le moment je suis célibataire. Et donc comme je t'ai dit Gérard, amitié sincère et plus d'affinité quoi.
1: Mmh.
5: Même
1: c'est rare.
5: Parfois je fais des conneries mais c'est comme tout le monde. Hein.
0: Non mais attends.
5: L'erreur Carole. Est humaine. Hein.
0: Carole.
5: Ouais.
0: Toi t'inquiète pas, je te prends au standard après.
1: Ah tu vas m'attraper?
0: Ouais, t'as tout engueulé.
1: Ah vous
0: Gérard.
1: Oui. Gérard, c'est bien. Ah non,
0: oui.
1: Mais moi je veux savoir en direct, hein. C'est pas Gérard. Au standard. Hein. Gérard.
0: Qui c'est?
1: C'est Olivia.
0: Je t'écoute.
1: Ouais, je voulais dire un truc à propos du mec là qui a dit que les nanas ça sert à rien et tout.
2: Ouais, le mec,
1: moi, je voudrais dire.
2: Ouais,
1: en tout cas, ils aiment bien sauter les nanas. Ouais, ça c'est vrai. Je voudrais dire un truc, Gérard, c'est que je l'ai lu dans un magazine. Les hommes aiment les femmes qui aiment les hommes.
0: Mmh.
1: T'as compris?
0: D'accord. Donc, alors, moi, je vais vous dire une chose. Pour une fois, le premier débat s'est passé comme je le souhaitais.
1: Ouais.
0: J'avais deux. Attendez, je réponds.
3: Gérard, t'as un truc dans le nez, là, regarde.
1: Oh.
3: Attends, ça t'arrive.
0: Mais tu diras...
3: Gérard, t'es dégueulasse.
0: Tu diras à Olivier qu'il arrête avec les boutons, après.
2: Je vais regarder de plus près.
0: Fais gaffe, parce que tu t'en es déjà pris deux, tu vas t'en reprendre un troisième. Donc, non...
2: Ah, ça aurait

0: dans la moustache.
1: On est un peu à gauche. À gauche.
2: Ah,
1: Yana, c'était quoi le de cul, Gérard?
3: Ah, non, c'est dégueulasse.
4: C'est vraiment.
5: Voilà.
3: C'est vraiment
5: un peu. Bah,
6: mais y'a rien, Brouty.
7: Gérard, t'en as sur la joue maintenant.
5: Non, vous faire.
1: Gérard, t'en as dans l'œil. T'en as dans l'œil.
5: Mais arrête tes conneries, toi. D'accord. Donc, je répète, je fais ma conclusion. Pour une fois, le premier débat. Oh, la musique, s'il vous plaît. Bon, tu mettais ça, toi, là-bas. Moi, je fais pas de conclusion, madame. Je m'en fous, là. J'ai le temps. J'ai le temps, j'ai jusqu'à 4 heures. Donc, non mais attends, tu permets, je fais ma conclusion. Donc, comme j'ai dit au début, donc pour une fois, le premier débat s'est passé comme Max l'avait souhaité. Donc, j'ai pas gueulé, j'ai viré 2-3 personnes.
6: Qu'on voulu trop
5: savoir sur ma vie privée, qu'on voulu insulter mes parents, donc là-dessus j'étais pas trop d'accord.
6: Ah ouais,
5: donc sinon ça s'est très bien passé. Alors j'espère que le deuxième débat va se passer aussi bien que le premier.
6: C'est promis.
5: Parce que si ça se passe aussi bien, on termine à 4 heures. Si ça se passe mal, j'arrête. J'ai prévenu, j'arrête à 3h30 si ça se passe mal.
6: Okay.
5: Il y a 10 questions.
6: Okay.
5: Le premier, on a fait les 10 questions. Le deuxième, je veux qu'on fasse les 10 questions comme le premier.
6: Ouais.
5: Et maintenant, vous allez écouter. Quand on est seul avec quelqu'un. Yeah.
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11: Ouais, les débats de Gérard sans Gérard. Gérard. Allez. Oh là là, c'est déjà le bordel.
12: Mais non, je te demande de combler.
13: C'est pas de sa faute, il me faisait une turlute.
11: Ouais, c'est ce que c'est une turlute, au moins.
14: Oh oui, c'est...
5: Eh oui, bah voilà, excusez-moi du retard. Donc on venait de s'écouter quoi, Pedro? Parce que moi j'avais pas la fiche, hein.
11: On va te dire après ce qu'on a écouté, on va te faire la fiche juste après, tu vas le dire.
5: Donc bah, alors
11: un débat qui porte sur quoi ce soir, Gérard?
5: Donc les surdoués et sous-doués, donc et puis donc alors au standard, vous avez Céline. Donc vous pouvez appeler au 0803 08 5000. Et donc il y a
11: C'est 0825 pour appeler, hein. Pas 0803.
5: Ouais, 0825 08 5000. Et donc, il y a Céline qui est au standard avec Hervé.
15: Bonsoir, Gérard.
5: Donc, bonsoir. Salut à tous. Sur le chat funradio.fr, donc, vous avez Esteban.
14: Bonsoir, Gérard.
5: Et à l'aria, donc, vous avez Pedro.
11: Bonsoir, Gérard.
5: Bonsoir.
11: Ça va, vos cochons?
5: Bonsoir.
11: Oh, je plaisante.
5: Alors, on va accueillir... Oula, j'ai un retour, mais...
11: Baisse-le.
5: Non, mais ça doit venir de...
11: Bah, mais branche-le à côté, Gérard, c'est pas très visuel, on s'en... Voilà, c'est bon.
5: Voilà, c'est mieux.
11: Voilà, c'est nickel. Bon, on a
5: ça,
11: qui alors?
5: C'est à peu près pareil, mais bon, on va travailler comme ça. Donc, on accueille pour ça Victor Huro.
16: Oui, bonsoir, Victor Huro, écrivain europhile, 119.9, j'appelle de Douai, bonsoir.
5: Ah ouais, mais alors ça, donnez les fréquences parce que...
16: 119.9 FM.
5: 119.9, hein.
16: Ouais.
5: Ok. Pierre Curie de Rungis.
17: Ouais, non, c'est Pierre Curie Lingus, et j'appelle de Douai aussi. Pareil, 119.9.
5: Bon, ben, on n'a rien, rien qu'à voir des gens du Nord.
17: Ouais, c'est un débat sur Douai, donc.
5: Et Vigo Stel, ouais, de Douai, bah, 119.9.
18: Salut GG, bah, moi aussi j'appelle de Douai, hein, tiens, c'est un hasard. 119.9.
5: Ouais, et puis Biquette, je pense que c'est 172.9, c'est ça?
19: Oui, j'appelle d'Arras, bonsoir.
5: 172.9.
19: Biquette, 28 ans, d'Arras, bonsoir.
18: Bonsoir, Biquette.
17: Une Arrasienne.
19: Oui, une Arrasienne argeoise.
5: Comment, là?
19: Bonsoir.
5: Bonsoir,
19: Gérard. Bonsoir, tout le monde.
17: Ça va bien?
19: Oui.
18: Non, bah tranquille.
17: Ça va,
5: allez. Ça y est. On commence pas?
18: Bonsoir, Gérard.
5: Attends, on a dit bonsoir à
17: bonsoir
5: tout le monde.
17: Pedro.
11: Bonsoir tout le monde. On va y aller, hein, Gérard.
19: C'est
11: Gérard.
5: Alors, d'après vous.
17: Salut, Céline.
19: Bonsoir.
5: Bon, s'il vous plaît. Calais, les gens, non, attendez.
0: L'équipe, vous leur dites une chose, vous leur dites une bonne fois pour toutes. Céline, Hervé, et puis Esteban, et puis...
2: Oui, Gérard, pas de problème.
16: Bonsoir Céline, bonsoir Hervé, bonsoir Esteban.
0: Pedro, les auditeurs te parlent, merci de les écouter.
11: Oui, mais on parle derrière, qu'est-ce qu'il y a?
0: Bonsoir tout le monde.
11: Voilà, je crois qu'on va attaquer.
0: Ça y est.
16: Bonsoir Hervé.
0: Bon, non mais répondez-leur parce que sinon on va entendre que ça toute la soirée. Esteban.
2: Bonsoir.
0: Réponds-leur.
3: Bonsoir.
0: Bon, ça y est.
3: Bonsoir à tous.
0: Bonsoir. Ça y est, c'est terminé.
19: Bonsoir mon cœur.
3: Bonsoir Gérard.
0: Allez, c'est parti.
19: C'est qui part?
0: On est parti. Alors d'après vous, peut-on guérir une personne surdouée ou sous-douée?
16: Oh là là là là.
0: Ah, bah oui,
16: ça
0: hein.
16: commence bien, ouais, mais c'est
0: un
16: chaud.
0: Ah non, mais...
16: C'est du bon débat.
0: Bah, de toute manière, on va... Je vais vous dire une chose, que là, comme je sais très bien que ça va sûrement se terminer en décatombe...
17: Ah non, je pense pas.
19: En décatombe, j'ai pas envie.
0: Alors donc, on verra petit à petit comment que ça se passe. Alors, pour Victor...
16: Victor Hureau, bah écoute... Moi, je pense que c'est quelque chose d'inné, hein, quand tu l'as, que ça soit dans un sens ou dans l'autre.
0: D'inné ?
16: Ouais, d'inné, c'est quelque chose d'inné. C'est-à-dire que tu sois sûr ou que tu sois sous, a priori, tu peux pas t'en débarrasser. Hein.
19: Tout à fait.
16: Mm-hmm. Ah, t'es collé avec pour la vie entière.
0: Ouais, mais je pense pas, moi. Hein.
16: Ah bah si, attends, tu connais, toi, des manières de soigner un petit peu ce genre d'affection ou pas, toi tu...
0: Bah, de manière, si on fait un débat là-dessus, c'est qu'on a eu un auditeur une fois dans l'émission de Max.
17: Ouais. Un surdoué ou un sous-doué ?
0: Un sous-doué, hein.
16: Un sous-doué. Ah bah, il y en a plus souvent qu'une fois.
0: En fin de compte, on n'aurait pas dû faire sous-doué, c'est plutôt les sous-doués, hein.
16: Ah mais non, mais les deux sont bien, attention, ouais, hein, oui. Moi, je pense aussi. Hein.
0: Non mais même, je pense qu'on va faire, on va pas mélanger, je vais simplement mettre sous-doué.
16: On peut faire un peu des deux, ouais, un peu des deux.
17: Sous-doué, ça regarde un peu plus déjà, donc... Faut pas mélanger les sous-doués, ouais, sinon c'est pire.
0: Ouais, mais faut pas mélanger tentacules et encryptasseur, c'est ça?
16: Attends, tu te sens plus proche des sûrs ou des sous-doués, toi?
17: C'est une bonne question, ça. Hein.
0: Moi, plutôt des surdoués.
16: Plutôt des surdoués, ouais.
17: D'accord, donc non, c'est vrai, ça part bien, là. Mmh.
3: Sur le net, il y a quelqu'un qui dit apparemment ce soir, Gérard est complètement sous-doué.
19: C'est pas faux.
0: Ah bon, bah d'accord. Donc, ça... Comment?
17: Ouais, je disais que t'étais un peu plus sous, quand même.
16: Ah, que doué.
19: De temps en temps, ouais.
17: Doué, quand même.
0: Ah, parce que j'avais compris autre chose.
16: Ah, non, sous.
0: Pierre Curie.
17: Bah, moi, je dirais que pour guérir déjà les surdoués, je pense qu'ils n'ont pas besoin. Je pense qu'ils ont déjà une intelligence assez suffisante.
0: Mm-hmm.
17: Par contre, les sous-doués, c'est vrai qu'il existe certains médicaments pour les guérir.
0: Ouais, mais quoi comme.
17: Des antibiotiques, tu sais, du Vaporubs.
0: Attends. On va laisser parler tout le monde.
17: Oui.
0: Et puis on va essayer de voir à ce que tu veux en venir. Parce que je vois pas du tout.
17: Y a des traitements pour ces gens-là.
16: Ouais, moi je vois. Moi,
0: Vigo.
17: Bah, écoute, moi je pense comme l'éditeur, quoi. Déjà, c'est pas sale, ça se soigne très bien. Un petit suppositoire dans les fesses et hop, t'es guéri, quoi.
0: Voilà, et par contre, s'il y a quelqu'un. S'il y a quelqu'un qui avait un portable, qui essaye de se mettre comme il faut, parce que à un moment donné j'ai un retour de j'ai un Larsen mais qui est pas bon, hein.
17: Les oreilles qui sifflent, non?
0: Non, mais j'ai un Larsen là, c'est pas tellement bon, hein.
16: T'as des acouphènes?
0: Non, mais j'ai un Larsen. Si je vous dis que si, parce que je sais que doit y avoir quelqu'un qui avait un portable.
17: Ah non. Ah moi j'ai un fixant.
0: Céline.
17: J'ai de la caillasse.
2: Oui Gérard.
16: Ah bah tiens, on en parlait.
3: Gérard, c'est ta montre.
0: Non.
3: À chaque fois que tu rapproches ta montre, ça fait des Larsen.
16: Oui, c'est ta jambe.
3: Attends, regarde.
17: Ah, c'est quoi, c'est
0: non, il y a...
3: C'est ton pivot. C'est ton pivot en fer.
0: Non, il y a un portable quelque part, là. Je veux pas entendre ça.
16: Attends, c'est
0: quoi,
16: comment
0: c'est
16: sur fixe ou sur
0: portable? Bon. Donc, Céline, apparemment, c'est rien que des pics.
2: Ouais, c'est que des fixes, je t'assure.
0: Ok. Donc, Vigo.
3: J'ai une question de tomate. Je peux me permettre.
16: Mm-hmm.
3: Est-ce que les surdoués pratiquent la surdomisation et les sous-doués pratiquent la sous-domisation?
16: Ouh, c'est bon, ça.
0: Attends, là, si on commence déjà à parler de cul, moins le quart, je crois qu'il commence à faire fort.
17: Relâche-toi, libère-toi.
0: La sodomie.
17: La planus.
0: Ouais, bah voilà, merci.
16: Ah, c'est vrai qu'on casse le cul un peu quand même.
0: Bah ouais, mais attends, on va c'est pas un débat sur le cul. Hein, pour un sang, d'accord?
17: Mais ils baissent aussi, ces gens-là.
16: C'est vrai, ils ont une sexualité aussi.
0: Ça dépend, parce qu'à mon avis, l'auditeur qu'on a eu, lui, apparemment, il a des problèmes.
16: Attends, c'est des gens comme toi, GG, hein.
0: Non, non, Merci pour celui qui s'amuse à appuyer sur les touches de téléphone.
19: C'est pas cool.
17: Hein, que j'ai un exemple, moi, tu sais, Victor Hugo, c'était un surdoué.
18: Victor Hugo.
17: Ouais, voilà, Victor Hugo, c'était un surdoué, mais... et puis il donnait dans de la boniche, dans de la paysanne, et il y allait. Hein.
0: Eh, commencez pas, parce qu'il me semble que j'ai reconnu certaines voix, d'accord? Alors, commencez pas à vouloir jouer les pranjos, d'accord?
17: T'es déjà venu à Douai?
0: Ouais, non, mais commencez pas à jouer. Commence pas à jouer les pranjos, Tony.
18: Mais attends, GG, est-ce que.
0: Commence pas à jouer les pranjos, Tony.
18: Non, là, c'est Victor. Hein.
0: Non, mais de toute manière, il y en a un des trois. Bah, de toute manière, vous êtes tous de Douai.
19: Mm-hmm. Hein?
18: Attends, c'est un hasard. Ouais, on est
0: non, mais de toute manière, j'en connais un. Qui a l'habitude de passer régulièrement dans mes débats.
18: Attends, on a eu en tête.
0: D'accord.
18: Tenu, hein.
0: Non, mais même.
17: On n'est pas au courant.
0: Ouais, ah, non, mais t'es pas au courant, toi. Fais gaffe parce que toi, t'es sur la ligne 3. Et apparemment, c'est toi qui t'amuses à être Tony, d'accord?
17: Vous confondez, moi, c'est Pierre.
0: Ouais, c'est ça. Alors, commence pas à jouer les pranjos, d'accord? Ouais, parce que sinon, je vais faire comme la semaine dernière.
18: Et toi, GG?
0: Écoutez-moi, je vais faire comme la semaine dernière.
17: Ah non, revenons dans le débat.
0: Je vais virer tout cela. Et je vais garder que le maximum.
17: Ah,
0: parce que
17: là,
0: il était hors de question que vous passiez dans les débats. Voyons. D'accord? Clair, net et précis. D'accord?
18: On va revenir sur Victor Hugo, là, tout à fait.
0: Non, mais pour l'instant, on va demander.
18: Est-ce que t'as lu Notre-Dame de Paris, toi, GG, ou Les Misérables, ou un truc comme ça? Toi, c'est plutôt Les Misérables, quand même, non?
0: Bon alors, Bigot, au revoir. Je te dis au revoir.
17: C'est une question, là, sur les
0: Misérables. Je te dis au revoir.
18: C'est une question à deux fois.
0: Je te dis.
18: C'est pour un camembert,
17: pas les comédies musicales.
0: Non, parce que là, apparemment. Oui,
2: Gérard, c'est pas Vigo qu'il faut virer, c'est Pierre.
17: Et puis quoi encore?
2: Parce que Vigo, il a rien dit.
0: Ah donc c'est Pierre qui s'est fait passer pour Tony? Ah bah alors tu.
18: Ah non.
0: Donc dans ces cas-là,
17: je comprends plus rien là. Je m'appelle comment là?
0: Non, tu laisses Vigo, Céline, et tu vires Pierre.
18: Il y avait injustice là quand même. Hein.
11: On vire Pierre.
0: C'est tout.
11: Bah on vire Pierre. Voilà. On va le récupérer après, hein, vous inquiétez pas.
0: Non,
11: au standard, je disais.
0: Non, mais il n'y a pas qu'on les récupère sous d'autres noms.
18: Ah, il y a de la dénonce aujourd'hui.
0: D'accord.
11: Bon, Gérard.
0: Parce que là, j'ai les 24 lignes qui sonnent et moi, je veux comprendre des gens.
11: Gérard, on va peut-être enchaîner sur le débat maintenant.
0: Ouais, alors, on va y retourner. Qui c'est qui restait et qui n'a pas répondu?
19: Moi.
0: Biquette.
19: Oui, Gérard, écoute, j'étais au standard, j'ai pas écouté la question. Tu peux répéter, s'il te plaît?
0: Alors, d'après vous,
19: oui.
0: Peut-on guérir une personne surdouée ou sous-douée?
19: Oui. Bah écoute, effectivement, donc être sous-doué à notre époque, c'est une maladie quand même pas très répandue, mais quand même... Allô?
0: Oui.
19: Ouais, donc je disais que c'était une maladie, qui était pas très répandue. Mais effectivement, on peut tout à fait guérir ce genre de maladie à coup d'antidépresseurs et de tranquillisants, parce qu'effectivement, toi, à long terme, ça peut entraîner une dépression de type profonde.
0: D'accord.
19: J'ai plombé l'ambiance, excusez-moi.
0: Je pense qu'à mon avis...
19: Quand même, c'est...
18: Non, mais c'est vrai, GG. Est-ce que t'as entendu parler du nouveau médicament, là? C'est des antidépresseurs en suppositoire effervescent.
19: Absolument.
18: Et il paraît que c'est super efficace, en fait.
17: Ça t'explose dans les fesses,
18: il paraît. Ouais, il paraît que ça te met un coup de boost, mais un truc de dingue, hein.
17: Du Locavital.
0: C'est cela,
18: qui vient des pays de l'Est, en fait. Attends. Et franchement, ça booste la nuit.
17: Ça cartonne, hein.
18: Ça booste la nuit, quand même. Hein.
0: J'en connais, il est en train de se marrer.
19: Ah, mais attends, il est excellent, le mec, là. Hein. Il est bien.
0: Ouais, on va accueillir.
17: On va te gérer, toi. Attends, il y a 7 moyens de pécho le numéro de Biquette en antenne, là.
0: Non.
19: Un petit peu, quand même.
0: Hors de question.
17: Tu rendez-vous, là.
0: Super. Super Hostide.
19: Bon, on enchaîne.
7: Oui, bonsoir, c'est Super Autiste. J'appelle de Chicolétrou.
0: Ouais, 112.
7: Voilà, 112.
18: Bonsoir, Super.
7: Bonsoir à tous.
18: Bonsoir, Autiste.
0: Bon, alors, tu réponds à la question?
7: Ah, je n'ai pas suivi la question, j'étais avec Céline.
0: Non,
7: je viens d'appeler, là.
18: On est sur les suppos effervescents, là.
7: Ah, sur les antibiotiques, donc. Ouais.
0: D'après vous, peut-on guérir une personne sous-douée ou sous-douée?
7: Oui, je pense que la médecine a fait ses preuves dans le domaine des sous-doués pour les guérir, pour faire en sorte que ces gens-là puissent s'épanouir et avoir une vie normale, hein, comme les surdoués.
19: Absolument.
0: D'accord. Ouais. Ah bah, punaise.
18: Non, mais il a bien répondu. Mais toi, t'as des petits remèdes, toi, GG, des petits remèdes de grand-mère, des trucs de famille pour...
0: Non.
18: Cette tâche, je sais pas.
0: Comment
18: Oula.
19: Qu'est-ce qu'il a dit?
5: Ouh là là. Oula. Là, je crois qu'on va pas être d'accord longtemps, ouais. Les enfants.
16: On parle pas des mamans, là.
19: Bon, on va se calmer, hein.
15: En même temps, si tu m'appelles ton gosse, ça peut
5: être déjà. Alors, attention, je viens au hasard.
11: Hop là, on les met deux secondes en attente.
5: Ah,
11: ok, on peut y retourner.
19: C'est reparti.
11: C'est reparti.
19: Ok.
5: Ah, ce coup-là,
11: tu me plais, toi.
5: J'y ferai pas de cadeau.
15: Non mais Gérard, t'as pas répondu à la question de l'autre.
19: J'ai une réponse, s'il te plaît.
15: T'as pas des remèdes de famille, là, non?
5: Non.
15: Non, aucun.
19: Même pas.
5: Non, j'ai aucun remède, et de manière...
19: Bah, il n'est pas concerné par la question, surtout, il est pas soudoué, mon GG. Hein.
5: D'accord, merci, Biquette, de ta réponse.
11: Mais Gérard, toi, t'es plutôt surdoué ou soudoué?
5: Les deux.
11: C'est vrai? C'est-à-dire?
19: Intelligence mitigée.
5: Voilà, tu vois, on répond à ma place, donc...
11: Elle a dit quoi? T'as dit quoi?
19: Intelligence mitigée.
11: D'accord.
19: Moitié.
11: Vous dire ça.
15: Vous êtes un peu vieux coupe.
19: Voilà, oui, vieux coupe.
5: Attends, Hervé, s'il te plaît. Au lieu de me donner ça. Hervé. Pas Hervé.
14: Moi, c'est pas Esteban. Hervé. Hein.
5: Esteban, au lieu de me donner ça, tu le dis toi-même. Et ça, je réponds même pas. Ça sert même pas à rien. C'est même pas la peine de poser des questions comme ça parce que ça, des trucs comme ça, on fait pas un débat pour l'instant là-dessus.
15: C'était quoi la question?
14: Il y avait une question d'auditeur qui demande est-ce que tu suces tête de bite.
5: Et je l'ai pas lu. Non mais après
14: t'as un beau cul anonyme.
19: Ça c'est vrai ça.
14: Mais je te l'ai pas dit Gérard.
15: Il a un beau cul.
19: Ah
15: public.
19: Mais grave. Hein.
15: Bah réponds à la question, j'ai dit est-ce que tu suces.
5: Non.
15: Pour un TikTok. Bon allez, libère-toi.
16: Un sneakers.
5: Eh je sens que tout à l'heure ça va, vous allez tous faire boum boum et je vais en garder qu'une.
19: Ah, comme par hasard.
11: Tu garderais qui?
15: Gérard, il veut faire des jardins secrets.
5: Ouais, non. Et ça, les jardins secrets, c'est mon problème, c'est pas le vôtre, d'accord?
11: Je crois qu'on a quelqu'un là, Gérard, c'est qui?
19: C'est qui, Gérard?
5: Bien sûr. Encore un. Vous me le faites exprès au standard ou quoi?
2: Gérard, c'est surdoué, alors il faut bien prendre des gens de doué.
19: Allô, allô.
2: Moi, j'avais compris que c'était sur la ville.
11: Ah, bah ouais, c'est ça le débat.
2: Désolée, moi, je croyais que c'était surdoué et soudoué, mais.
11: Ouais,
5: c'est les deux.
15: C'est pour ça qu'on vient de douer.
2: Mais oui, les villes sous-douées et les villes surdouées.
14: Arras, voilà. C'est juste Arras, en dessous de Douai. Donc mais sous-douée, c'est une toute petite ville.
20: Et
14: Douai, tu comprends pas.
20: Et surdouée. En fait, ils sont
5: tous habités. Bon,
14: département, Gérard, oui. Département de surdouée.
5: Alors, attendez que j'ai. Il n'a pas travaillé sans débat. 72.
15: Attends, Douai, c'est quand même à côté de son
5: amnésia. La honte 72. Bah, si.
14: 72, c'est Procto.
5: Mais non, le 72
14: 72, c'est Procto, 73,
15: attends,
14: c'est Procto.
15: Ah,
19: Gérard, très très soudoué, là. Hein.
5: Mais c'est la Sarthe, 72. Mais laissez-moi finir.
19: Bah, vas-y, réponds.
5: La Sarthe, c'est le 72.
14: Non, c'est Procto. Oh, la Sarthe, c'est 59.
20: T'es un peu soudoué, hein. Ouais.
5: Mais non, Lille, c'est 59.
14: T'as un peu sous. Ah non, Lille, c'est 59.
19: Pas
14: depuis les événements.
19: Absolument.
14: Ah non, Gérard, non, sans déconner.
5: Mais
14: avec
5: attends,
14: la 50, nouvelle...
5: mais 59, c'est quel département?
14: 59?
5: C'est bien le département de Lille.
14: Non, c'est plus ça, c'est fini ça.
11: C'est fini, ça a changé.
14: Depuis le passage à l'euro.
5: Le Pas-de-Calais, c'est 62.
14: 62, mais en euros, ça faisait 11, c'est fini tout ça.
5: Mais non, ça fait 26.
19: N'importe quoi.
11: Mais si, c'est depuis le passage à l'euro. Réfléchis, on divise par 6,5.
5: Non, attendez.
14: Gérard, Paris. Paris.
5: Non, je parie.
19: Paris, 26.
15: GG, il a eu son bac quand même.
5: Non, mais Paris, 75, c'est dans le 98.
19: C'est dans le Calvados.
5: Mais non, c'est. Oh là là.
15: Il manque le numéro complémentaire, la balance ton QI, là.
5: Non, mais attendez. Mais attendez. Le département 62. Mais attendez.
15: Gérard,
14: laissez-le réfléchir.
11: Attendez, chute deux secondes. Alors, Gérard.
5: Non, laissez-le en rentrer. Okay. Le département 62, c'est bien le département du Pas-de-Calais.
14: Mais non. Maintenant, on dit plus Pas-de-Calais.
11: Ça a changé, Gérard.
5: Mais depuis quand?
11: Mais depuis le passage à l'euro, mais tu comprends pas?
19: Non.
15: C'est nul. Allez, là, débat sur les autistes, là. Faut que ça change. Allez, sur les culs de jatte aussi, tant qu'à faire.
14: On dit plus Pas-de-Calais, on dit encore du Nord.
19: Absolument.
5: Ouais. Mais attends, le Pas-de-Calais, le Nord. Parce qu'il y a.
15: On s'en fout.
5: Il y a Lille, qui est la limite de la frontière belge.
19: Okay. De la Hollande.
15: Bon, allez, l'alcoolique, là, passe à la suite, merde. Allez, fais pas ton mongol.
11: Il a dit allez, l'alcoolite.
5: Alors,
11: Il a dit allez la colite.
18: J'ai dit la colite.
11: Il a dit allez la colite, arrête.
0: Non, non, non, non, j'ai entendu l'alcoolite terminé.
19: Non, c'est la colite.
20: Acolyte, acolyte.
11: Acolyte.
20: Acolyte.
11: Il a dit la colite, tout le monde l'a entendu, Gérard.
19: Ouais, on va dire surdoué, alcoolique.
20: Puis c'est pas grave d'avoir une petite acolyte le soir.
0: Ouais, bon.
19: Allez.
0: Alors, on va poser la question et. Bah non, on va pas mettre un disque, malheureusement.
19: Malheureusement. Bonsoir, est-ce qu'on peut m'accueillir?
4: Bonsoir.
18: Bonsoir.
0: Mangeneux de Douai.
19: Je m'appelle Mangeneux, je suis surdoué.
4: C'est une voix charmante, Mangeneux. Hein.
19: Merci, 119.9. Bonsoir tout le monde, les auditeurs, les soirs.
4: Bonsoir.
19: Gérard, bonsoir.
0: Bonsoir.
4: Il y a moyen de pêcher ton numéro en antenne aussi.
0: Oh, hé
4: hey. Attends, il était de haut.
19: N'en fais pas trop.
4: Bon, ok.
0: Alors, maintenant, vous allez vous calmer. On a assez déconné sur les départements, alors que je connais très bien ma géographie, mais c'était pour savoir à peu près comment vous allez réagir. Mais il y en a une, d'une manière, qui m'a dit que j'avais tout faux. Donc c'est pas grave, elle va me faire des heures supplémentaires. Alors, d'après vous, d'où vient l'étymologiquement ce vieil...
4: Comment
19: l'étymologiquement.
0: Ce vieil adage, à savoir, belle parole, tu buveras... Surdoué, tu deviendras mon frère.
4: Ou la taille qui traduit là parce que.
19: Waouh.
20: Non, il a un taux d'étiologie très très fort ce soir.
19: Putain, t'as ouvert le zico.
4: C'est chaud là.
0: Bah alors, mange-neux.
19: Bien sûr. Je pense que c'est une parole de surdoué qui incite la population à y tendre, en fait, en ingurgitant des boissons illicites. Peut-être parlait-on à l'époque de l'absinthe.
4: Je suis d'accord.
19: Moi aussi,
4: je suis d'accord.
19: Moi aussi.
0: T'as dit quoi, Mangeneux, parce que je discute avec Pedro en même temps.
19: Ok, ça fait vachement plaisir. Hein. Bah, demande à quelqu'un d'autre.
0: Mangeneux.
19: Oui.
0: C'est pas Biquette, c'est Mangeneux.
19: Oui.
0: C'est Mangeneux, alors.
19: Oui. Oui, Mangeneux. Tu veux que je répète?
0: Voilà, ta réponse.
19: Ma réponse, c'était que je pensais que c'était une parole de surdoué. Qui tendrait à rendre les personnes aussi surdouées qu'elles en les invitant à ingurgiter des boissons illicites telles de l'absinthe.
0: D'accord. Mm-hmm. Super
4: autiste.
0: Super autiste.
4: Ouais, bah pour moi, éthyliquement, ça veut pas trop dire grand chose ce genre de proverbe, mais il faut juste le placer dans le contexte quoi. Ça dépend dans quel contexte tu utilises cette phrase.
0: Mm-hmm. Vigo, pour finir.
18: Ouais, bah moi aussi, je suis d'accord. T'as soudoué, surdoué. Moi, je pense que c'est un grade et étymologiquement, c'est à peu près pareil. Hein. Qu'est-ce que t'en penses?
19: L'étymologiquement?
18: Ouais, étymologiquement. Moi, je pense que c'est pareil.
0: Et Biquette?
19: Pareil. Moi, je pense que étymologiquement, pardon, ça vient de là. Donc, je pense que c'est une bonne question, absolument, ouais.
0: Mais moi, je pense que c'est pas une personne qui lit dans un bouquin.
19: Et toi, que penses-tu de cet adage?
0: Mais attends, je réponds à la question, Mangeneux.
18: Mais GG, tu l'écartes pas de ces questions, hein.
19: Qu'en penses-tu?
0: Justement, je réponds à la question.
19: On t'écoute.
0: Donc, c'est une personne qui lit dans un bouquin, mais au fur et à mesure qu'elle tourne les feuilles, elle pense à autre chose.
4: Ah, d'accord.
19: Ouais, c'est ça, ouais.
20: Gérard, t'as fait tomber un pou dans ton sandwich.
4: Un pou, c'est mort.
0: Oh merde, allez, je vais faire un. Allez, attendez avant que je.
18: C'est une crotte de nez, c'est rien.
0: Alors, Vigo.
19: Au revoir.
18: Bah, t'sais, moi j'ai déjà répondu, Coco.
0: Non, mais, Vigo.
18: Oui.
0: Ça fait déjà deux fois que tu commences à m'insulter, ouais. Donc je te dis au revoir. Au revoir.
4: Arrête de le traiter d'alcoolique doué.
0: Fais gaffe, super autiste.
4: Non, mais j'ai entendu, c'est pour ça que je te le dis, je te le répète.
0: Ouais, non, mais fais gaffe aussi, parce que toi, tu risques de partir derrière. Alors, comment distingue-t-on un surdoué d'un sous-doué? Alors, 95% de la taille de ses lunettes. 70% à l'écart encouru entre ses dents, 50% au carnet de notes, 30% à la taille de son sexe. À la taille de son sexe, 7% à la fréquence. Hey! Mais merde, ouais, bah, je vais dire, ouais, bah attends.
20: C'est sur les lunettes.
0: Ouais, bah hey, c'est bon. Et 7% à la fréquence de. Patule de l'ancienne. Alors là, j'ai un truc de Gérard Damery, sous-doué avec des lunettes, né à Douai en 1850, professeur d'éducation physique et psychologique appliquée, maître d'école française d'éducation physique. Il invente le cinéma, il meurt en 1935. Voilà, donc.
19: De quoi? Il était sous-doué, lui?
0: Ben, apparemment, ouais, c'est un surdoué.
11: Il habitait sur Douai.
0: Il habitait à Douai, bien sûr.
11: D'accord.
0: Et après, on a Henri de Edmond Cross sur Douai. Donc, alors, peintre sur Douai, il sera avec le groupe, il sera et signe. Oh là, les néo-impressionnistes ou punctilistes.
1: C'est fini le match.
0: Ces œuvres sont. Oh, vous arrêtez là, oui.
19: Pas facile.
11: Ah, Gérard, vas-y, continue à lire.
0: Alors, les néo-impressionnistes. Oh là,
1: j'ai l'impression que c'est
0: bon. C'est bon.
19: Pas l'habitude.
0: Non, non, non, mais
19: bon.
0: Là,
1: quand tu lis, Gérard, on a l'impression que tu souffres.
0: Non, non, mais attendez, parce que déjà, il y en a qui arrête pas de me faire des misères ici, alors dans le studio. Donc c'est bon, hein.
11: Bon, Gérard, donc, ce qu'on va faire, c'est que tu vas poser la question suivante, on va écouter un peu de musique.
0: Voilà, donc.
11: Je te donne la fiche, je crois. Ouais, c'est bon.
0: Donc, ça, c'est bon. Donc, alors.
11: Vas-y, pose ta question. On va mettre les gens en attente et on va y aller.
0: Alors, pensez-vous que les animateurs télé ou radio sont-ils surdoués ou sous-doués? On va s'écouter les sous-doués ou surnoués de Zeroun. Et on se retrouve tout de suite après au 0825 08 5000. Vous pouvez toujours nous appeler. Merci.
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0: Oh, celui qui a sa musique. 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
0: Et voilà, rebonsoir à tous. Donc, on venait de s'écouter les sous-doués sur Noué de Zoroun. Donc, vous pouvez toujours nous appeler au 0825 08 5000 et pour les Belges 033 0825 08 5000, sur le chat www.funradio.fr. J'aurais bien voulu savoir à peu près, Esteban, à combien qu'on était.
20: Alors, pour l'instant, on est à 2111 et il y a beaucoup de critiques sur le débat qui disent Gérard, toi-même, t'as pas l'air très intéressé sur le débat, tu devrais plus rentrer dedans parce que pour l'instant, t'as pas l'air très passionné par ce que tu fais.
0: Si, mais s'il y a des questions qui servent à rien sur le net, c'est pas la peine de les poser. Donc, si on n'est pas beaucoup, donc tant pis. Oui, Hervé.
20: Ah, mais nous, on a eu la même réflexion au standard, ouais.
0: Ouais, mais de manière au standard.
20: T'es mou.
0: Non, mais au standard, j'ai bien vu que par moment donné, vous faites rien. Hein.
2: On nous a dit que t'étais pas doué, en fait.
0: Ouais, non, mais donc on va accueillir Jean-Mimi, donc qui vient d'arriver.
22: Ouais, salut Gérard, Jean-Mimi de Boutrolles.
0: Donc mange-neu.
23: Oui, rebonsoir.
0: Rebonsoir. Super autiste.
22: Oui, toujours là. Moi, j'ai reçu un SMS qui me dit la même chose. Hein. Il faut que tu t'impliques plus, t'es pas dedans.
0: T'éteindras ton portable quand tu fais les débats, d'accord, merci.
22: Ok.
0: Et Biquette pour terminer.
23: Oui, rebonsoir Gérard. Bonsoir. Salut. Moi, je vais pas pouvoir rester trop longtemps, Gérard. Hein. Donc, moi, je dois raccrocher. Je dois absolument rappeler ma maman.
24: Il fréquentait des Mongoliennes.
23: Donc voilà, moi je vous dis au revoir, à bientôt.
22: Au revoir. À bientôt,
11: Bonne soirée, Biquette.
23: Bonne soirée à tous. Au revoir, bon débat.
11: Merci, Biquette. Bonne soirée. Ciao.
22: Bye. Hop.
11: Voilà, c'est géré.
22: Ça dégage.
11: Non, ça dégage pas. On lui dit au revoir.
0: Non, mais je sais pourquoi. De toute manière, comme ça, moi aussi, je vais jouer de ma face. Pensez-vous que les animateurs télé-radio sont des sous-doués ou surdoués? On va demander à Jean-Mimi.
22: Alors Gérard, en fait, je voudrais savoir si tu qualifies d'intelligence ce que tu crois être, en fait.
0: Je vous demande à vous, je vous pose pas si c'est moi, d'accord, parce que je dois vous répondre.
22: Non, mais je réponds à la fin. Je voudrais avoir ton point de vue, Gérard, sur le sujet des sous-doués.
25: Mais tu veux pas répondre ou quoi?
0: C'est à vous de répondre aux questions, c'est pas à moi. Je vous pose une question, vous répondez.
22: Bon, alors, Gérard, là, quand même, t'exagères, hein.
25: Oh là là, Gérard, tu vas pas cautionner ça quand même, Gérard.
22: Gérard, donne-nous ton avis quand même.
0: Vous répondez ou pas?
23: Moi, je veux bien te répondre.
22: Bon, vas-y.
0: Alors, mange-nous.
23: Ça dépend. Et la preuve, on l'a tous les jours sous le nez, quoi.
0: Comment ça?
23: Non, mais tu veux des noms, des détails, tout ça?
25: Pour parler de calme.
23: Parce que moi, je veux pas trop balancer, quoi.
22: Si, vas-y. Ah, vas-y, détends-toi.
23: C'est vrai?
22: Lâche-toi.
0: On va accueillir Amande de Mollard.
26: Non, Amadeus Mollard.
23: Bonsoir, Amadeus.
26: J'appelle de Casablanquette, 118-8.
23: Peut-être que tu vas m'aider à répondre.
26: Bonsoir. Bonsoir, Gégé.
0: Bonsoir.
26: Salut. Faut que je réponde direct, là, j'y vais, j'en
3: suis. Ouais,
0: mais vous êtes borné ou quoi, ce soir?
25: Super autiste, j'aimerais répondre.
22: Détends-toi, Gérard.
25: Voilà. Super autiste, je peux répondre ou pas? J'ai le feu vert.
0: Allez. Eh putain, celui qui me soupe dans la gueule, il arrête maintenant.
25: C'est pour décoller les croûtes.
0: Je
25: peux répondre ou pas?
0: Tout à l'heure, je vais me borrer, mais vous allez vous voir.
20: Hervé, putain.
22: Yeah.
0: Vous allez voir comment que je vais faire, hein.
25: Super autiste.
22: T'es un bonhomme sur Android.
0: Alors vas-y.
26: Vas-y, super autiste.
25: Ouais, moi je dirais que, bon, en animateur, justement, s'ils en sont arrivés à ce point-là, à être animateur, soit radio, quoi qu'il y ait des contre-exemples, soit télé, c'est qu'ils ont un certain talent. Donc on peut pas les considérer comme sous-doués.
0: Alors, tu les considères dans quelle catégorie?
25: Bah, moi je suis comme Van Damme, je les considérerais comme neutres.
3: Neutral.
22: Ouais.
25: Neutre avec un petit peu d'ambition, quoi.
26: Molécule, col, si, tout, tout
0: ça. Jean-Mimi.
22: Ouais, bah moi la même chose que celui qui vient de passer. Je pense que bon, Van Damme pour moi est un très bon exemple de ce qui peut être le surdoué chez l'homme. Et ma foi, il représente tout à fait cela, quoi.
0: Ouais.
3: The where.
26: Amadeus, voilà. Ouais, bah écoute, je pense qu'on peut parler. Il y a quand même des grands présentateurs. Je sais pas si tu te souviens par exemple de Charlie Oleg.
25: Formidable.
26: Ouais, formidable. Qui, à mon avis, il y avait quand même une bonne couche. Alors c'était du surdoué, du sous-doué, je sais pas trop. À mon avis, au niveau du piano, il était bien surdoué parce qu'il touchait sa bille, mais au niveau du reste, c'était pas trop ça.
25: Il déchirait au beau, tant pis.
26: Ouais,
22: il draguait aussi, c'est pas mal.
3: Et tous les musclés?
26: De quoi?
22: Ah bah Framboisier.
26: Ah bah oui, les musclés, c'est vrai, par exemple, les musclés.
22: C'est quand même un bon exemple.
26: Corbier, Patrick Simpson-Jones, tout ça.
0: Non mais attendez, là, je pense que vous allez un peu loin, hein, quand même.
26: Une case dédiée à M. Cadeau, quand même.
0: Ouais, c'est ça.
26: Et puis en radio, par contre, en radio, franchement, des surdoués, j'en vois pas. Je vois plutôt des sous-doués, hein.
25: Tiens, en parlant de cadeaux, Gérard, moi, je te fais une petite surprise pour ton anniv. J'ai des quignons de pain, je m'en sers pas, je te fais un petit assortiment.
26: Ah. Tu pourras manger pendant tout le mois.
25: Des apéricubes.
26: Faire des tartines.
25: Je te jure.
26: Des sandwichs de ouf, hein.
22: Tu vas me carrer.
0: Et qui c'est qui vient de dire ça?
26: C'est un peu tout le monde, là, je crois.
0: Alors, je vous préviens, vous n'avez pas commencé, parce que sinon, ça va aller vite.
3: Moi, j'étais en train de boire un coup, alors.
26: Non, on veut te nourrir. Alors,
0: mange-le pour finir.
3: Ouais. Mais c'est ce que je te disais tout à l'heure, ça dépend qui, mais j'osais pas trop te donner des noms, mais je pense qu'on a fait le tour en citant les musclés et certains présentateurs radio, quoi.
22: Oui, Joey Starr aussi, il est pas mal dans son genre.
3: Joey Starr, ouais.
25: Non, faut pas donner d'exemple d'animateur radio, ça va avec, c'est Gérard.
3: Bah ouais, non, ouais. Je voudrais pas, parce que tu vois, ça se trouve, tu te crois moins bon qu'eux ou meilleur qu'eux, enfin, tu n'arrives pas trop à te situer, donc si je te dis des trucs, ça va t'influencer tout de suite, donc autant que ça soit donc, toi-même qui te fasse une image sur la chose.
0: Non, mais dis ce que t'as à dire.
3: Ah non, mais rien de plus, hein, je veux pas...
25: Je crois qu'on a bien compris, en fait.
26: Ouais, bon,
3: voilà, je crois que t'as pas compris ce que je voulais dire.
26: T'es un enfant de la bande FM, c'est tout.
3: C'est tout, non, mais toi, t'as ton talent, t'as ton truc, bah tu fais pas la même chose que d'autres, et...
26: C'est son style, tu vois, c'est comme Bernard Ménès, c'est son style à lui, voilà. Quoi. Bon, Darry Cole, c'est pareil, chacun son style, quoi.
3: Voilà.
20: Gérard, on a une question d'un paysan homosexuel du Nord qui demande est-ce que tu t'es déjà pris un doué dans le cul.
0: Je réponds même pas à cette question.
26: Bah, il fait que des fils, toi, que des fils.
0: C'est tout. Je vois pas du tout le rapport avec le débat.
20: On est en train de monter, on est à 4139. Ouh, parce que t'as repris le débat en main.
0: Oh, ouais, non, mais de toute manière, ce soir...
22: Bravo, bravo Gérard.
0: Gérard dans le cul.
22: Je
0: vous ai
22: pas.
26: C'est beau.
0: Et celui qui vient de dire des conneries comme ça, il a intérêt de se calmer parce que je vais pas chercher midi à 14h en ce moment, d'accord?
25: Allez, du métier, il a du métier.
0: Faut-il avoir un QI pour devenir sous-doué? Tiens, c'est bizarre qu'on puisse pas avoir cet auditeur là de 24 ans. Qui est passé. Non, c'est pas vous que je parle.
11: De qui tu parles?
0: À toi, Pedro.
11: Quoi? Je suis au standard?
0: Non, mais je te demande.
11: Ah bah, oui, c'est vrai que c'est.
0: Est-ce qu'on peut pas avoir cet auditeur?
25: Qui ça?
0: C'est celui qui courait plus vite que son ombre là.
11: Ouais. Ah oui, avec ses ans, l'ange là. Avec ses ailes dans le dos, celui-là.
0: Ouais, celui-là, ouais.
11: Bah ouais.
0: On peut pas l'avoir.
20: On a essayé de l'appeler, on a essayé de l'appeler spécialement,
11: ouais.
26: Comme par hasard, ouais.
0: Ouais, bah celui, il se croyait monsieur tout le monde.
26: Chelou.
0: Donc, on va demander à Super Hostit.
25: Super Hostit. Excuse-moi, parce que là, en même temps, je buvais un verre de flotte, donc j'ai pas entendu ta question.
0: Non, mais attendez, non, vous savez pas bizarre, comment ça me les gonfler.
6: Mais je crois que tu l'as pas posé la question, en fait.
0: Va-t-il avoir un QI pour devenir sous-doué?
26: Ah oui, si, tu l'avais posé.
25: Ouais. Alors le QI...
0: Arrête, me prenez pas pour un con, d'accord?
26: Parce
0: que apparemment, je vous ai tous reconnus.
25: Non, c'est super utile, j'aimerais répondre. Donc, non, le QI, c'est la mesure de l'intelligence. Donc on peut pas dire
0: quelqu'un
25: de sous-doué peut être considéré socialement selon son QI, quoi.
26: Bah, c'est vrai, ça, hein.
0: Mais celui-là,
25: il y a plusieurs paramètres.
0: Celui-là, il part passer sous un autre nom. Manière, vous faites rien.
8: Attendez, calmez-vous les auditeurs.
14: Non, t'as raison, Gérard. Gérard, il a raison. Pour le coup, il a raison.
0: C'est vrai. Le standard sonne, personne prend des auditeurs.
8: Mais non,
0: pardon. Mais il n'y a personne. Eh ben, dans ce cas-là, j'arrête le débat et c'est tout.
14: Gérard, calme-toi.
8: Mais non, Gérard, arrête pas
14: Gérard,
8: le débat.
14: Il a raison. Non, là,
8: ouais, t'as
14: raison.
8: T'as bien raison de gueuler, il fout rien.
14: Je mets une baffe.
8: Voilà.
0: Non, mais même ça sert à rien, t'envoies un disque et tu vires tout le monde, tu reprends d'autres personnes, terminé. Hop, moi, je continue pas le débat comme
8: ça. Il y a d'arracher un œil à Hermé au standard.
0: Non, mais moi, c'est simple. Il est
14: mon maquillage.
0: Il est 1h15, tu m'envoies le disque et.
8: Non, Gérard, il est pas.
0: Ils reprennent d'autres personnes,
8: c'est
0: moi
8: bon,
0: je
8: Gérard,
0: pas.
8: Gérard, on est d'accord avec toi.
0: Non, c'est les mêmes, il y a Tony Arnett et toute la bande. Hey, tu crois que je les ai pas reconnus? Ça c'est Arnett, ça c'est Tony,
8: t'as connu l'écriture.
0: Ça c'est Goldo, et l'autre t'as Megan, d'accord?
8: T'as connu l'écriture.
14: C'est Max, par contre dès que Lily elle est partie, tu t'es énervé. Ah, Lily,
0: alors,
14: non mais Gérard.
0: Terminé, ça c'est clair, net et précis, au revoir.
14: Quand t'avais Lily, t'avais le sourire, depuis qu'elle est plus là t'es énervé.
25: Ouais, ça y est.
0: C'est tout, maintenant.
14: C'est pas de notre faute si Lily elle a raccroché, voilà.
0: Là, c'est les mêmes auditeurs.
8: Bon, Gérard.
0: Ils ont jamais été changés. C'est toujours les mêmes qu'on a depuis tout à l'heure.
8: Gérard, ce qu'on va faire, c'est que.
0: Ils ont été repris sous d'autres noms. Mais vous prenez rien depuis un quart d'heure.
8: Arrête. Ouais. Gérard, arrête-toi deux secondes.
0: C'est tout.
8: Gérard, si tout se passe bien, on va peut-être essayer de rappeler Lily un peu plus tard.
0: Mais oui. Non, mais moi, il est hors de question. Il est 1h15, on met un disque et terminé.
8: Non, on vient d'en mettre un, Gérard.
0: On remet un disque, je vois d'autres auditeurs.
8: La machine peut pas repartir. Ça y est, on est en train de les chercher.
0: Non, arrête. Tu remets un disque.
14: En attendant, on fait des sondages.
8: Allez, continue, Gérard. Lis les sondages.
0: Non.
14: Oh là là. Il y a une question sur le net.
0: De toute manière, c'est simple. C'est toutes les semaines, c'est le bordel.
14: Mais non,
0: toutes les semaines, on a les mêmes auditeurs.
14: Je sais pas, toi non plus, tes débats.
0: Mais attends, mais je les reconnais. Attends, ça, c'est Megan. Ça, c'est les autres,
14: Mais non.
0: Monsieur
14: Mazur, on l'a plus, tu l'as demandé, on l'a plus.
0: Mais non, j'ai jamais demandé à ce qu'ils reviennent, monsieur Mazur.
14: Bah, tu l'as plus, tu vois, comme quoi.
0: C'est tout.
14: On les a plus. Gérard, il y a une question qui.
9: On pourra pas faire l'anniversaire dans un état d'esprit.
0: Dans ce cas-là, on ne prend pas d'anniversaire et c'est tout.
9: Je crois qu'on va être obligé d'annuler.
0: Il n'y aura pas de débat et on arrêtera les débats jusqu'à la rentrée. Et encore peut-être.
14: Gérard, il y a des gens.
9: Lily, à mon avis, Lily, tu la verras plus jamais, hein. Jamais elle aura envie de toi.
0: Question nette.
14: Il y a des gens qui disaient il y a les surdoués, il y a les sous-doués et les gens qui sont ni l'un ni l'autre, on les nomme comment? Une vraie question de débat.
0: Bah les surdoués, c'est ceux qu'il y en a qui arrivent qui comprennent pas ce qu'on veut dire.
14: D'accord.
0: Comme au standard, quand on leur demande de prendre du monde, ils n'arrivent pas à comprendre ce qu'on veut dire. Bon d'accord, moi j'en fais qu'à ma tête, ça c'est mon problème. Et les autres, on les classe dans une catégorie à part.
14: Merci.
0: Voilà.
14: Nickel.
0: Voilà, c'est tout.
14: On est à 6999.
8: Et bah voilà.
14: Et quand il a entamé sa réponse, hein. Ça
8: attention.
14: A monté d'un coup.
0: 6000 combien?
14: 6999. Ça a augmenté de 800 à partir du moment où t'as expliqué.
0: Donc voilà, maintenant on va attendre d'avoir du monde.
8: On a quelqu'un qui est en ligne là, on a qui? Allô?
10: On a Marie Mur.
12: Bonsoir.
8: Voilà, tu vois, on a quelqu'un d'autre.
12: Bonsoir. Excusez ma voix, je suis un petit peu enrouée, mais bonsoir Gérard.
0: Bonsoir.
12: Je suis surdouée, 119.9.
0: Mais non, mais.
12: Marie Mur.
0: Non mais qui c'est qui a demandé à ce qu'on aille que des gens de doués d'appeler?
14: Mais c'est toi, tu nous as dit un débat sur les surdoués et ils sont tous surdoués.
12: Moi je suis surdouée.
14: Sauf on en avait une tout à l'heure qui était de Arras, donc elle était juste sous-douée.
0: Non mais là je crois que c'était pas la ville.
14: Gérard, on s'est mal compris, on a compris surdoué.
0: C'était pas du tout ça. Non, c'est pas
14: si on nous dit rien non plus. Hein.
0: Non, mais
14: la prochaine fois, pour que ce soit clair, fais un débat sur Roubaix.
0: Pourquoi aussi?
14: Parce qu'il n'y aura pas de problème.
0: Vous voulez pas que je fasse aussi un débat sur le cyclisme Paris-Roubaix non plus, non? Tant que vous y êtes.
12: Ouais.
14: Pourquoi pas?
0: Non?
12: Pourquoi pas?
0: Donc on a qui?
8: Écoute, voilà.
0: Moi, j'ai pas la.
8: On va tirer les fiches, Gérard.
12: Bonsoir.
8: Voilà, on a quelqu'un d'autre qui est là, vas-y.
12: Bonsoir, Gérard. Bonsoir, l'équipe, c'est Louis Armstrong. Bonsoir, j'appelle de Cacapulco, c'est 117.7.
8: Bonsoir, Louis.
12: Bonsoir, tout le monde.
8: Tu vois, il est pas de Douai, lui.
12: Ah non, moi, je suis pas de Douai, je suis de Cacapulco, c'est dans le sud.
8: Voilà.
11: Acapulco.
26: Mmh. Tout à fait, bonsoir.
0: Bonsoir. Bonsoir. Bon, alors, en attendant qu'on...
11: Il y a une troisième personne, Gérard.
5: Moi, c'est Doué de sauvetage et j'habite à Paris. Hein. Donc, j'habite pas à Doué.
26: Bonsoir.
0: Bonsoir. Bon, je vais faire un sondage.
5: Bonne idée, oui. Bonsoir à Pedro.
11: Bonsoir. Bonsoir. Non, on va laisser parler Gérard, peut-être.
0: Il n'y a pas d'Apolline dans les débats, d'accord?
5: C'est Céline, hein, faut déboucher les oreilles, Coco.
0: Si ça te plaît pas, c'est le même prix, d'accord?
5: Ouais, vas-y, ouais.
26: Dans le calme.
0: Alors, quel métier pour les sous-doués? Alors, 85% des technocrates, 50% des anthropographes, je pense que c'est.
2: Anthropophage.
0: Ouais, ben ça, je sais pas où vous allez me chercher ça, mais enfin, c'est pas grave.
20: Dans le dico, Gérard.
0: 30% des ethnocentristes, 20% des sumériens et 5% des podologues.
5: Gérard, tu pourrais nous expliquer le sondage?
11: Ouais, est-ce que t'es d'accord avec le sondage déjà?
0: Non, mais attends, déjà une. Je sais pas où qui vont me chercher ça et de toute manière, t'expliquer tout ça.
2: C'est en interviewant les gens dans la rue, Gérard, tout simplement.
11: Non, mais Gérard, est-ce que t'es d'accord avec ces chiffres d'abord?
0: Avec ces chiffres-là, non, je suis pas d'accord.
11: Tu dirais quoi alors?
0: Moi, je répondrais même pas du tout, je m'abstiens.
23: Mais tu peux expliquer les mots parce que j'ai pas tout compris, moi.
0: T'es technocrate?
23: Ouais, c'est quoi?
0: Bah, technocrate, tu sais pas ce que c'est, un technocrate?
5: Bah non.
0: Ah, dans ces cas-là, moi non plus.
2: Ah, c'est un monsieur qui ramasse les crates.
5: Ah, anthropophage aussi, c'est quoi ça?
23: Anthropophagiste?
5: Ouais.
0: Mais ça, je sais pas ce que c'est.
5: Mais t'as un rapport avec l'anthropophagiste, non?
0: Bah ça je sais pas, et des technocentristes...
5: Un mec qui vend son techno, un technocentriste, non? C'est un rêveur.
0: Ouais, je pense, à mon avis.
5: Ouais.
0: Des sumériens, je sais pas.
5: C'est les gens qui vont souvent à la mer, les sumériens, ouais.
0: Et puis après il y a des podologues.
23: Ah ça, sinon faut pas parler de ça, les enfants, tout ça c'est pas bien.
5: Non. Par contre, je comprends pas quand tu dis 58%, je comprends pas ce que ça veut dire en fait.
0: Non, j'ai jamais dit 58%.
5: C'était combien, t'as dit 59, je crois.
0: Il y a 85% des technocrates, ça, 50%.
5: Ah là, 50%, c'est quoi 50%, en fait.
0: Ah ben moi, c'est pas moi. Moi, c'est des sondages. D'après ce qu'on m'a dit, c'est des sondages qui ont été pris dans la rue.
5: Mais attends, 50%, ça fait quoi? Ça fait une personne sur 4 à peu près en fait.
0: Bah ça doit être une personne sur 4 ou sur 10 qui répond.
5: Ouais, ou sur 10, ouais. Peut-être sur 10, ouais, tu dois avoir raison.
0: Qui répond, c'est tout.
5: Ouais, bon.
0: Donc cool. Alors, peut-il avoir un QI pour devenir sous-doué? On va demander à Diagode.
20: J'ai une question de Pine de Lapin, moi, qui demande: est-ce que GG, tu as déjà pratiqué la surdomie?
0: Mais ça a rien à voir avec le débat, ça.
11: Ouais, ça a rien à voir, Esteban. Hein.
20: Ouais, mais surdomie, sous-doué.
11: Ouais, mais.
5: C'est bon quand même.
11: C'est le genre de...
5: Ouais, c'est bon à prendre.
0: Ouais, d'accord, c'est bon à prendre. Commencez pas à me casser les cacahuètes, parce que là, ce coup-là, je vais arrêter le débat complètement.
11: Allez, Gérard, retourne bien au débat, repose ta question, ils vont répondre un par un, vas-y.
5: Voilà.
11: Allez, Gérard.
0: Faut-il avoir un QI pour devenir sous-doué?
23: Bien sûr.
0: Digote.
7: Bon, salut Gérard, tout d'abord, je viens de Gougnafray. Moi, je pense que les diplodomates sont des bons sur-doués. Je voudrais avoir...
0: Faut-il avoir un QI?
7: Bon, Gérard, je te pose la question.
5: Ok. Alors, suivant.
0: Oh là là là là.
11: Ok, la personne suivante qui peut répondre à la question, peut-être.
5: Écoute, GG, moi, c'est Louis Armstrong. Moi, je suis, faut le savoir, je suis le fils de Louis Armstrong, hein, celui qui a marché sur la Lune.
7: Joli, quand même.
5: Donc, nous, on est plutôt surdoués dans la famille. Je pense qu'un QI, c'est un bagage minimum. Hein. Si tu peux te pointer avec ton propre QI perso, franchement, ça aide pour passer l'examen de surdoué. Hein. T'as déjà vachement plus de chance. Je sais pas si t'as déjà eu l'occasion de passer un examen de surdouage ou pas, toi, dans ta jeunesse.
0: Non, pas du tout.
5: Non, pas du tout, mais si tu viens avec ton propre QI, franchement, t'as déjà fait la moitié des deux tiers du chemin, hein, direct.
0: Non, mais t'es bien au courant, toi, de...
5: Nous, on est dans le business.
0: Attends, mais toi, t'es vachement bien au courant de ma vie privée.
5: Pourquoi? Au niveau du surdouage?
0: Non, parce que tu balances quand même des trucs à l'antenne que...
5: Ah non, mais moi je te dis, ça vient de ma famille.
0: Je me serais abstenu d'en parler.
5: C'est mon père, il a marché sur la Lune.
0: Je me serais abstenu de parler de la vie privée des autres personnes que tu ne connais pas encore, d'accord?
5: Ouais, alors que tu sais, il a marché dans la merde, je sais.
0: Bon! Alors ce coup-là, vous me faites chier!
11: Arrêtez, attendez. Hop,
20: Gérard, j'ai une vraie question sur le net, voilà. De Germain de Bulot. Gérard, peut-on sous-estimer un surdoué et surestimer un sous-doué?
0: Alors surestimer, ça dépend dans quel sens qu'il veut. Non, tu me
20: dis. Dans le sens de l'estimation globale par rapport à un travail non acquis, tout simplement.
0: On peut estimer un sous-doué sur un travail mal fait.
20: Bien sûr.
0: Et sur l'autre partie, on peut lui dire bon, malgré qu'il a eu du mal à comprendre, comme celui, l'auditeur qu'on n'arrive pas à voir, mais c'est bizarre, on peut lui dire qu'il avait fait quelque chose de bien. Voilà.
20: Merci Gérard.
0: Voilà, c'est tout ce qu'on peut dire là-dessus.
4: Bravo.
0: Alors, bouée de sauvetage pour continuer.
26: Bah écoute, moi...
0: Malgré que Louis Armstrong...
26: Non mais je suis désolé, ça m'a échappé.
0: Non, mais de toute manière, moi je vais te dire une chose. Je t'ai répondu.
26: Je te présente toutes mes consignes.
0: Non, mais moi maintenant, ça va être clair et net, précis.
26: Et je vais me tenir à carreau.
0: Ouais, bah de toute manière, t'as plutôt intérêt.
26: Ah, juste un carton jaune direct.
10: C'est bon, il est cool.
26: Prochain carton, c'est expulsion.
0: Non, mais tu vas voir, tu vas même pas faire deux cartons, toi, tu vas en faire qu'un si tu continues, d'accord?
26: Dans le calme, ok.
0: Ok, alors en de bon entendeur, salut.
26: Ouais, salut. Tranquille, hein.
0: Boîte sauvetage.
10: Bah écoute, moi, je suis le fils de Bernard Pivot, quand même, je veux dire. Et moi, je t'enchaîne les dictées à la volée. Moi, je suis un surdoué, vas-y, enchaîne, hein, je t'écoute.
0: Je te demande de répondre à la question. Je te demande pas si t'es le Bernard.
10: Je suis pour une dictée, là. Vas-y, enchaîne. Hein.
13: Est-ce qu'il faut avoir un QI?
10: Attends, moi j'ai un QI de 140, hein. C'est pété.
0: Mmh. Et tu crois qu'il y en a qui ont des QI encore plus gros que ça?
13: Bah oui.
10: Non, mais toi, t'es dans le négatif, donc...
13: Kafelnikov qui joue aux échecs, il a 180.
10: Ouais, ah, quand même, hein. Mmh.
26: C'est pas mal, hein.
10: Ouais.
0: Et Michael Schumacher, il a 200, d'accord?
13: Ouais.
0: Merci.
13: Non, mais c'est pas des conneries.
0: Merci. Et c'est pas toi, là. Là, c'est pas toi, Pedro, d'accord?
10: Ah, c'est moi qui rigole.
11: Voilà.
0: Hein? Non, bien sûr.
11: Et Gérard, t'as un cul de combien, toi?
0: De 0, comme ça, ça te va?
11: Voilà, ça va dire.
10: C'est 20.
0: Ouais, c'est ça.
13: Il bat la poule, quoi.
26: C'est l'heure de vérité ou quoi, là?
10: Ouais, bah oui.
0: Et de toute manière...
10: Gigi, tu l'as vu l'émission de QI, là, qu'il y avait sur la 6 à un moment, là?
26: Avec Castaldi, là.
10: Ouais, tu l'as fait?
0: Non, mais attends, c'est bon, vous allez pas me prendre la tête avec vos conneries comme ça, d'accord?
10: Non, mais c'était un vrai QI. Foyer aussi, je sais pas. Hein.
13: C'était des vraies questions, c'était des vrais chiffres.
0: Alors, messieurs, je préviens, ce coup-là, il est 1h23.
11: Qu'est-ce qu'il y a eu?
0: Il y en a un qui a été balancé une connerie.
11: Qu'est-ce qu'il a dit?
0: Maintenant, attends, je vais mettre un disque.
11: Qu'est-ce qu'il a dit, Gérard?
0: Il y en a un qui a été sorti, que j'étais dans un foyer. Il a
11: mais non.
0: Mais attends.
11: Bon, on va s'occuper de son cas en antenne.
15: Arrête, Jeanne d'Arc.
11: Non, il a raison, on l'a entendu. Donc tu vas aller en antenne, tu vas lui dire qu'il faut pas.
20: Une question de Al Bundy, Gérard. Voilà. Est-ce qu'un sous-doué peut être victime de sous-ménage ou peut-il raconter des histoires sous-naturelles?
0: De manière, un sous-doué peut être menacé par des gens qui sont mal élevés au standard et comme sur le net, en de bon entendeur, salut.
11: Voilà,
20: non, attends, elle était sérieuse la question.
0: Ah, non, mais même, on va s'écouter.
11: Ah, tiens, voilà l'affiche.
0: On va s'écouter. Mets-toi un doigt de par derrière et on se retrouve peut-être après au 0825 08 5000.
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0: Et voilà, rebonsoir à tous, suite et fin du débat, donc mets-toi un doué de par derrière, et voilà, donc suite et fin du débat. Donc pour ce soir, on va écouter, on va essayer de d'écourter un peu, c'est dommage, mais bon, moi ça sera comme ça.
11: Mais non Gérard, c'est bon, ça va bien se passer, elle va rappeler Lily, t'inquiète pas.
0: On est combien sur le chat?
20: Bah sur le chat, on est repassé à 3980 parce qu'il y a des gens qui te reprochent d'être uniquement intéressé par Lily et par personne d'autre.
11: Voilà.
20: Il y a beaucoup de reproches.
0: Mais ça, si c'est comme ça, bah dans ces cas-là, bah on va faire une chose, et on va arrêter, puis c'est tout.
20: Mais tu dis que ça depuis le début, Gérard. C'est pas sympa pour les auditeurs qui écoutent. Tu dis que tu vas arrêter depuis tout à l'heure. Pense aux gens qui t'écoutent et qui t'entendent qu'une fois par semaine, quoi.
11: Voilà. Et là, ils attendent une
20: débat,
11: semaine.
20: Tu te fous du débat. Nous, on reste jusqu'à 2h du mat pour faire les débats avec toi, et tu t'intéresses même pas.
0: Mais je me fous pas de ça. C'est que c'est tout. Il y a des trucs qu'on été dit tout à l'heure à l'antenne et que j'aime pas, et c'est tout.
11: Bon, bah écoute, on va les gérer. Voilà. On va y retourner. On part sur une nouvelle base.
0: Ouais.
11: On y retourne.
0: Donc voilà.
11: Ok. On a qui là actuellement?
0: On accueille Marie Mur.
16: Ouais, rebonsoir tout le monde.
0: De Douai.
16: Ouais, je suis sur Douai.
0: Gasparov de Roubaix.
17: Bonsoir Gérard, bonsoir Suresnes, bonsoir tout le monde.
0: Voilà, bonsoir Suresnes. Et voilà, bonsoir. Ça commence.
20: Mais tu arrives, mais c'était ouais.
0: Mais
11: non Gérard.
0: Mais ça recommence.
11: Oh, c'est un clin d'œil. Bon, allez, on y retourne.
0: Ah, ça commence.
11: Arrête d'être parano.
17: C'est bon, arrête de faire ta star.
11: Arrêtez-vous.
0: Attends, si t'es pas content, c'est le même prix, d'accord?
11: Arrête, ne le chauffe pas, je t'en prie, ne le chauffe pas.
17: Donnez-lui des enfêtes, là.
1: Allez.
3: Ça me fait pas chier, fais ton débat.
11: Arrêtez, arrêtez, s'il vous plaît, arrêtez. Non, Gérard, tu restes, reste là. Arrêtez, s'il vous plaît, arrêtez de le charrer.
0: Je te préviens, Gasparov.
3: Gasparov, pas Gasparov.
0: Ouais, bah, je te préviens, toi, tu vas pas rester longtemps, d'accord?
1: Tu
0: retournes au standard, tu vas voir Céline. Merci.
11: Voilà, retourne au standard. Voilà, deux secondes, et on y retourne.
1: GG, il y a moyen qu'on fasse un point Love Story, là, parce que je me tiens pas au courant, là.
11: Non, on fait pas Love Story.
1: Bon, ok, tant pis.
0: Sirob.
4: Non, c'est Sinoc. Appel Poitiers, 112.5.
0: Edouard, ouais. Ça t'arrive de parler français?
4: Appel Sinoc, appel Poitiers, 112.5. Choco.
11: Ah, ça, c'est bravo, bravo, c'est dit au standard. Tu vas le reprendre et tu vas vite le gérer. Allez, vas-y.
4: Débat, mongolien.
0: Allez, hop, terminé.
11: Allez, hop.
0: Non, mais de toute manière, ça va aller vite. Moi, c'est
11: voilà. Attends, Gérard, attends, parce qu'il faut compter au moins jusqu'à moins 20, parce qu'on va peut-être rappeler Lily, elle va peut-être revenir. Donc, faut au moins qu'on reste là jusqu'à moins 20, moins quart.
4: Voilà.
0: Et Douai, le queue?
1: Non, Douai dans le HUC. C'est Paris 109.
0: Donc, bonsoir.
1: Ouais, bonsoir.
11: Allez, bien. Gérard, réveille-toi, vraiment.
0: Alors, la question, c'était. Qu'est-ce qu'on avait posé comme question?
11: Ah, bah, c'est toi qui fais le débat, mon grand, c'est à toi de voir.
0: Bah attends, on a balancé le disque, on n'a même pas posé la question.
11: Eh ben vas-y,
20: j'ai une petite question sur le net alors. J'ai une petite question de Bertrand de la Douée qui dit: est-ce qu'un pigeon surdoué est cuit au four à un cuit-cuit?
0: Non.
20: D'accord.
11: Non.
20: Ouais, bon, okay. C'est net.
11: D'accord. Combien de temps de cuisson?
0: Ça, on n'en a rien à foutre de d'accord. Combien de temps de cuisson.
20: C'est comme les dents.
11: Voilà.
20: Deux minutes.
11: Bon, allez, Gérard, vas-y, en qui?
0: Alors, la question: faut-il. Non. Un surdoué. Peut-il conduire un camion ou autre? On va demander à Doué dans la queue.
1: Doué dans la queue? Oui, dans le HUC plutôt, non? Oh, GG.
0: Oui, putain!
11: Allez, GG.
1: Tu vas enchaîner, fumier? Bon.
0: Ah, fumier, t'en es trop fort! Terminé, le
11: dernier! Arrête,
0: déjà!
11: Arrête,
1: je parlais pas à toi! Je parlais pas à toi!
0: Terminé!
11: Voilà, Gérard.
0: C'est terminé!
11: Non, Gérard.
0: Le débat est clos! Arrête! Ça fait trois fois que je suis insulté, c'est terminé.
11: Mais t'as pas insulté, il parlait à l'autre auditeur.
0: C'est terminé.
20: Gérard, tu prends tout pour toi.
0: Le débat est terminé.
11: Gérard.
20: Bah alors t'auras pas Lily
0: tout
20: au téléphone.
0: Tout est terminé.
20: T'auras pas Lily au téléphone.
11: Voilà.
0: Tout est terminé.
11: Gérard.
0: Le débat est clos.
11: Gérard, je peux en placer une? Bon, il parlait pas à toi, il parlait à l'autre auditeur.
0: Ouais, c'est ça.
11: Et tu l'as pris pour toi. C'est vrai, Gérard.
0: Ben oui, c'est ça.
11: Et en plus, il faut qu'on rajoute au moins jusqu'à moins quart parce que Lily doit appeler normalement. Donc, faut tenir. Sinon, tu lui parleras pas. Allez, on y retourne.
0: Ouais, mais là, je préviens, je vais pas me faire insulter comme ça. Hein.
11: Mais il t'insultait pas toi.
0: Non, mais ça va aller vite.
11: Allez, Gérard.
0: Alors, un surdoué peut-il conduire un camion ou autre?
1: Oh là là là. Des questions.
11: S'il vous plaît, répondez à la question, s'il vous plaît.
1: Bonsoir.
11: Allez-y. Bonsoir.
1: Bonsoir, c'est Pierre-Jean.
15: Il y a deux nouveaux auditeurs, s'il te plaît.
0: Alors, on accueille Pierre-Jean de Pochetron-sur-Branca.
1: Oui, c'est dans le Kosovo, 178. Bonsoir, Gérard. Comment ça va?
18: Bonsoir.
1: Bonsoir. Bonsoir, les auditeurs. Bonsoir, tout le monde.
18: Bonsoir.
11: Bonsoir. Et qui est-ce qui est là encore?
0: Nenou, là. Où
15: non, c'est Nemo, Gérard.
18: Nemo
0: de Marseille.
18: Ne m'insulte pas, j'appelle de Marseille. Bonsoir, Gérard.
15: Bonsoir, Nemo.
1: Bonsoir.
11: Bonsoir. Allez, vas-y, on va répondre
0: à la
11: question.
0: On va demander à Doué dans la queue, là.
1: Doué dans le HUC. Donc, un surdoué peut-il conduire un camion
0: Ou autre.
1: Moi, je penche pour autre parce qu'un surdoué, quand même. Je sais pas, un Q8-2, c'est bon, tu le conduis ton camion. Hein. Mmh. GG, t'as quand même conduit un camtar, c'est ce que t'es. C'est ce que c'est, quand même.
0: Ouais, merci, je connais.
1: Tu te considères comme un surdoué, toi?
0: De manière, t'as pas besoin d'être surdoué ou autre pour conduire un camion, d'accord?
1: C'est bon, t'as répondu à la question, hein. On peut enchaîner la suivante.
0: Mais attends, si ça te plaît pas, c'est le même prix, d'accord? C'est pas toi qui vas me commander, d'accord?
1: Bah, écoute, j'ai pas, t'as répondu, c'est bon?
0: Bah non, mais c'est toi, depuis quand que tu me commandes, toi?
18: Ouais,
1: vas-y, ça va,
18: il y a d'autres auditeurs, quand même, Gérard.
11: Voilà, et Gérard.
20: Il y a une question de Scatanic, surfeur. Est-ce que les routiers ont eu leur diplôme de soudoué pour conduire?
0: Non, il n'y a pas besoin d'avoir un diplôme pour conduire.
11: Il n'y a pas besoin, hein?
0: Non.
20: C'est certain?
11: D'accord.
0: Non.
11: Ah, faut qu'on le communique à la presse, ça.
0: Donc, justement, en parlant je les salue tous, les Pozzo qui sont sur la route et bonne bourre à vous.
1: Ouais,
0: donc,
1: Bonne bourre.
18: Et les taxis, tu les salues jamais?
0: Attends, les chauffeurs de taxi aussi, d'accord? Je suis pas tout seul à passer des bonjours, d'accord?
11: D'accord. Non, ok, Gérard, on les embrasse, on leur fait la bise.
6: Parce que tu penses beaucoup aux routiers, mais pas souvent au taxi, quoi.
0: Ouais, mais chauffeur de taxi, il y en a qu'on on vous estime bien, d'accord?
9: Ils crachaient dans le camion.
0: Malgré qu'on vous passe pas assez de coucou, mais n'ayez crainte, on vous estime quand même bien.
9: Ils prenaient des putes.
6: Parce qu'on en chie aussi la nuit.
0: Ouais, je le sais.
11: Voilà, Gérard, on va peut-être retourner au débat maintenant.
0: Et par contre, celui...
9: Il n'est pas dans la couchette.
11: Pas moi. Ok, Gérard, vas-y, pose une autre question, parce qu'à priori, t'as répondu à la question, c'est bon. Hop là, voilà.
0: Donc, Groove. C'est Roube, là, ou je sais pas quoi. C'est Roube.
14: Non, il a été viré, c'est Roube.
11: Non, il a été viré, Gérard. Tu l'as viré tout à l'heure.
0: Punaise.
14: Ah oui, bah tu vires tellement de gens qu'après, c'est le bordel, hein. Quelque chose de mignon.
6: Ah, c'est clair.
14: Bah alors.
0: Alors, Gasparo. Gasparotte.
19: Allez, mais tu l'as viré aussi,
14: Gérard.
19: Demande-leur qui se présente.
0: Pierre-Jean.
14: Ouais. Moi, je dirais que conduire un camtar, ça demande certaines compétences, donc c'est pas donné à tout le monde, et j'estime que c'est pour...

0: Voilà, quoi.
1: Mmh.
0: Après, tu connais tes panneaux, bon, faut pas être trop... Tu vois.
2: Ouais. Mais on laisse pas s'endormir au bout d'alcool.
0: Puis après, tant qu'il y a un première, deuxième, troisième...
3: Et après, quatrième. Hop là, sur l'autoroute, à fond la caisse.
0: Voilà, tu
3: t'es l'autoroute pour voir les tepus.
1: Je pense pas, mon ami. C'était Nemo là qui parlait des chauffeurs de taxi, c'est ça?
2: Ouais, je te parlais des chauffeurs de taxi, ouais.
1: Non, mais faut bien se dire une chose que bon, c'est vrai que vous êtes comme certains chauffeurs routiers, vous risquez aussi votre vie comme tout le monde, d'accord?
2: Ouais, c'est clair.
1: T'es d'accord avec moi?
2: Ouais.
1: Bon, donc.
2: Il y a peut-être plus de femmes dans notre métier que dans le métier des routiers. Quoi.
4: Il a l'air grave motivé, le KEM, là, quand même. Hein.
1: Non, mais ça, c'est vrai que du côté poids lourd, c'est vrai qu'il n'y a pas tellement de femmes. Hein.
4: Ouais.
1: Il y en a plus, et encore...
0: T'en as connu quelques-unes, quand même.
4: Ouais, t'en connais quand même quelques-unes.
1: Qui conduisait chauffeur...
4: Non, pas forcément.
0: Non, des 40 tonnes.
4: Ouais, voilà.
1: Ah non. En tant que chauffeur routier, non. Hein.
4: Bah attends, tu les as niqués.
3: T'en as rencontré des bonasses quand même, chauffeur routier, non?
4: Ouais.
1: Ah non. Même là, je peux te dire non. Hein.
4: T'en as pas tiré une seule.
3: Il y en a quelques-unes quand même.
1: Non. Non, donc. Ça je peux te dire non. Bon, donc on va pas s'éterniser là-dessus. Donc c'est pour te dire que... à Nemo, qu'en fin de compte, c'est vrai que dans votre profession, il y en a, mais elles sont plus de jour que de nuit.
2: Ouais, mais je pense qu'il y a plus d'agressions chez les taxis que chez les routiers, tu vois, déjà.
1: Ouais, non, mais pourquoi? Parce que vous avez quand même une recette à
2: ramener. Bah parce qu'on a des clients, alors que les routiers, ils prennent pas de clients la nuit.
0: Ouais, ça dépend des routiers, il y en a qui prennent des clients. Hein.
1: Nemo.
2: Ouais.
1: Attendez derrière, s'il vous plaît. Hey, Nemo, faut bien me dire une chose. Il faut bien me dire une chose, que certains routiers ont des recettes aussi sur eux à ramener au patron, hein.
2: C'est-à-dire, c'est vrai qu'ils ont une grosse marchandise aussi. Ouais.
1: Hein, parce que tu dis qu'il y a moins d'agression vis-à-vis des routiers par rapport à vous. Moi, je peux te dire que non. Parce qu'au moment des fêtes de fin d'année, il y en a quand même pas mal qui se font avoir parce qu'ils ont des magnétoscopes et tout ça dans les remorques. Hein.
4: Ouais. On s'éloigne un peu
2: de l'alcool.
4: Hein.
2: Hein.
1: Hmm
4: on s'éloigne un peu de l'alcool.
1: Hein.
4: Quand il y a de l'alcool,
1: bah, de manière, il y a tout. Hein.
4: Donc, ouais, voilà.
1: Non, mais c'est bon. C'était pour vous dire. Voilà. Voilà, d'accord.
4: Ouais, vas-y, ouais. À coup.
1: Donc, voilà.
0: Manquille.
1: Alors, d'où peut provenir la maladie d'un sous-doué?
0: Ton cul. Je t'écoute.
1: Dans 5 minutes, le débat est terminé.
5: Mais arrête! Comme par hasard,
1: c'est tout prendre mal.
5: C'est marrant, Gérard, c'est marrant. C'est
1: que
5: c'est... Attends, c'est comme par hasard, c'est dans 5 minutes quand on doit appeler Lily. C'est marrant, ça. C'est pur hasard.
1: D'où peut provenir la maladie d'un surdoué ou sous-doué?
0: De ton kiste.
2: Vas-y, laisse tomber.
1: Gérard, c'est de l'humour, prends-le bien.
2: Elle attend que ça, que tu rebondisses.
4: Ouais, souris, mon téchico.
2: Oublie.
1: On va demander à Nemo.
2: Ouais. Bah, la maladie, c'est quoi? C'est une maladie d'être surdoué ou sous-doué, c'est ça?
1: Bah, de manière, tout à l'heure, j'ai demandé sur la première question. D'après vous, peut-on guérir une personne sous-douée ou sous-douée?
4: Ah, c'est pas une maladie.
1: Ça peut être une maladie. Hein.
0: Mais non, explique-toi, là, parce que je comprends pas depuis le début. T'as l'impression de faire passer les sous-doués pour des malades mentaux.
4: Ouais.
1: Ah bah,
0: alors que c'est pas vrai, hein.
1: Ah bah attends,
0: des pauvres gens un peu cons, quoi.
1: Non mais attends, quand tu vois l'autre personne qui est passée à l'antenne et qui savait pas ce qu'il disait, je suis désolé.
0: Il était très bourré.
3: C'est normal.
4: Attends, c'est toi qui les as fait les questions GG là ou quoi?
1: Ouais, c'est moi.
0: Accorde lui le bénéfice du doute quand même.
4: Bon, ok.
2: Tu fais tes questions maintenant, GG?
4: Ah ouais.
1: Pourquoi, ça vous gêne?
4: Bah je sais pas, moi.
2: Ah non, au contraire.
3: Copier sur un bourboulin, c'est pas possible.
4: Ouais.
3: Pas vrai, ça.
4: Hey, tu nous présenteras tes potes Trizo, GG?
3: Trisomie pastis 51.
2: Et tu connais ton QI, toi, GG, ou pas?
4: C'est
5: 60. Ah oui, t'as eu combien de points?
1: Gérard, réponds la question.
5: Gérard, on t'a demandé.
1: Ma vie privée ne vous regarde pas, bon, je ne réponds pas. Gérard, terminé.
5: Arrête, tu tombes dans la provoque, tu mènes pas ton débat, regarde.
1: Terminé, c'est tout.
5: C'est vrai, Gérard.
1: Terminé.
5: Non, Gérard, c'est pas terminé.
6: Il y a des gens qui veulent te provoquer. Par exemple, Tomate qui te dit est-ce que ton dentiste, GG, c'est un sous-doué? Ben, ça, c'est fait pour t'énerver et ça doit pas t'énerver.
1: Terminé, le débat est
4: clos. Tu réponds du tac au tac.
1: Terminé, j'en ai marre de.
5: On t'a pas insulté.
1: C'est tout.
5: Mais c'est vrai, Gérard, on t'a pas insulté.
1: C'est tout terminé.
5: Non, Gérard.
1: Le débat est clos.

0: Terminé. Gérard, avoue que t'en as rien à foutre du débat depuis le départ. T'as raison.
1: Terminé.
0: Je te pose une question.
1: Je savais très bien comment que ça allait se terminer. Mais se tourner. De toute manière, c'est toutes les semaines, donc c'est terminé. La semaine prochaine, pour mon anniversaire, il n'y aura rien, c'est tout annulé. Terminé, point final à la ligne. Le débat est clos, il est moins le quart, terminé.
2: Enfin, si le directeur d'antenne, il entend voilà. Ça, tu pourras plus du tout rentrer dans le truc. Dans le bâtiment, terminé.
1: De manière, j'ai déjà plus le droit d'y rentrer, d'accord?
2: Ouais, mais merci. Là, plus du tout.
1: Donc, maintenant, le
0: non, Gérard.
1: Tout est clos, c'est tout
0: non,
1: terminé.
0: Gérard, c'est pas clos.
1: Terminé, c'est moi qui commande.
0: On n'a même pas fait de conclusion, on n'a rien fait.
1: Donc on fait conclusion, Nemo.
0: On fait voilà.
3: Mais c'était bonne ta question là. J'ai
0: on fait pas conclusion, Gérard. On fait.
1: On fait conclusion.
0: Gérard, on fait pas conclusion. Il faut qu'on tienne au moins jusqu'à moins quart. Il y a Lily qui doit appeler.
1: Non, il est moins le quart, c'est tout.
0: J'ai remarqué que comme par hasard.
1: Il est moins le quart et c'est tout.
0: J'ai remarqué que comme par hasard, quand on arrive
1: il
0: à moins quart.
1: Il est moins le quart et
0: Gérard,
1: c'est terminé.
0: Arrête, Gérard. Sérieusement. Tu vois, il est moins quart, comme par hasard, tu vas arrêter parce que tu sais que Lily doit appeler. Peut-être.
1: Non, j'ai dit que.
0: Alors, on va aller jusqu'au bout. Tu vas poser une autre question, tu vas continuer celle-là, et après, on fera la conclusion. Ok,
1: non,
0: Gérard?
1: On fait conclusion, c'est tout.
3: Allez, non.
0: Regarde, personne ne veut faire la conclusion. Vous voulez faire
3: non,
0: la conclusion?
3: Non, question. Une question.
1: Mais même, c'est pas parce que Max est parti, maintenant, c'est moi qui commande, et celui qui me souffle dans la gueule, arrête!
4: C'est pas toi qui commande.
1: Ok, si c'est moi qui commande en ce moment.
0: C'est sur la ligne 1,
1: hein. Terminé, hop! Conclusion du débat est terminée, on n'en parle plus.
3: Oh là là, mais
4: si tu veux que je te dise que je vais te sucer pour rester, tu
1: mais
4: vois.
1: Mais ouais, c'est ça. Allez, c'est bon, hop. On arrête un peu de dire n'importe quoi.
0: Tant pis, on appellera pas Lily.
4: Si tu veux une nana qui te kiffe à l'antenne, moi je te kiffe, hein, vas-y. Je vais t'allumer après.
0: Tu vois, il y en a
1: qui. Non, terminé.
4: Tu prends en antenne, Lily, tu vas vite l'oublier.
3: C'est bon, elle est bonne en plus, elle est bonne.
1: Terminé, je fais conclusion du débat, c'est tout. Ouais, maintenant Max arrive, maintenant vous allez voir.
4: Eh ben
1: maintenant,
4: tu rates quelque chose là.
1: Je dis que c'est terminé, c'est tout, d'accord?
3: Bah alors c'était question là.
5: Mais arrête de pleurer putain et pose ta putain de question.
1: Eh la putain de question, c'est moi qui l'ai fait, j'ai dit que c'était terminé. C'est clair, net et précis.
3: Oh le gogol. Enchaîne là, sérieux.
1: Hein? Parce que depuis le départ vous arrêtez pas de m'envoyer chier.
5: Mais arrête de
1: non. Maintenant,
5: arrête
1: c'est
5: de
1: terminé. C'est
5: arrête.
1: Terminé.
5: Gérard, arrête de faire ta star.
1: Terminé.
3: Bonsoir. Est-ce qu'on peut m'accueillir?
1: Non, c'est terminé.
5: Bonsoir, monsieur Gérard. Mais arrête de pleurer, fais ta conclusion.
1: C'est terminé.
0: Bon, Gérard.
1: Je vais pas te faire chier, tu vas dégager chez toi,
5: mais
1: d'accord?
5: C'est vraiment, mais Gérard,
3: la famille le bœuf,
5: on essaye de faire un débat intéressant et t'es sans arrêt.
1: Mais depuis tout à l'heure, vous arrêtez pas de me balancer n'importe quoi, donc maintenant c'est terminé. La semaine prochaine, il n'y aura rien terminé, final.
0: Tu l'as déjà dit 10 fois que c'est terminé.
1: Ouais. Ok, voilà, ouais. Terminé.
6: Gérard restera chez lui.
0: Voilà, il n'y aura pas de pinard, rien. Bon, Gérard.
1: Mais Pedro, mais tu me fais chier toi aussi!
0: Arrête!
1: Merde, tiens! Tu l'as fait tout seul ta conclusion!
0: Mais non, je vais pas la faire
1: Gérard.
0: Tout seul! Gérard! Bon, il fait son show. Bon, alors on fait quoi? On attend? Ah, on va chanter la chanson!
2: On va chanter la chanson!
0: On a la fameuse chanson à faire! Alors on va chanter!
2: On la chanson, tant pis pour ta gueule!
0: On va la faire tout seul!
2: Reviens, Yvonne!
7: Alors faut laisser le premier couplet, hein!
2: Non!
0: Ah non, attendez, les auditeurs, on met en attente et on fait tout de suite! On va faire une chanson, alors attention!
2: À trois!
0: 1, 2, 3!
8: Allez GG, tes débats puent des pieds, c'est de la merde, tu le fais pour niquer, t'es trop bourré, tu peux même plus bander, allez GG, tu nous fais bien marrer, t'es comme Sandy, t'as les
0: dents bien rires, t'es chemise t'es sur tes
2: la suite tout à l'heure parce qu'il revient.
0: Voilà, Gérard tu reviens. Viens Gérard.
2: On fait carrément une chanson pour te faire revenir.
0: On a fait une chanson entière pour toi.
1: Non, j'en ai rien à foutre de votre chanson.
0: Allez Gérard, regarde
9: allez,
0: les auditeurs. Franchement les auditeurs, elle était bien.
4: Elle était géniale.
0: Elle est géniale. Tu vois, tout le monde adore.
3: Faut prendre ça à l'humour.
0: Mais voilà Gérard, faut prendre ça à l'humour, écoute les gens.
4: C'est des paroles de génialité.
0: Voilà, il est de retour, ça y est, il est en train de s'asseoir.
3: Il est lourd.
0: Calmez-vous s'il vous plaît. Et donc, mets ton casque Gérard.
5: Il a pas d'humour.
0: Mais si, il en a. Par contre, là, maintenant, il écoute.
3: Ah, quand même.
5: Bon, tu nous entends, Gérard?
0: Oui, il vous entend. Allez, allume ton micro.
2: Allume ton micro, Gérard.
5: On t'aime bien, on a envie de continuer.
3: Bonne anive.
0: Voilà.
1: Non, mais c'est tout, c'est clos et c'est terminé.
0: Tu vas pas chialer, quand même.
1: C'est tout, c'est fini.
3: Plein de cadeaux. Plein de cadeaux pour ton
4: anive.
1: C'est fini, c'est tout.
0: Mais non, c'est pas fini. Vous
1: voyez, c'est terminé, le débat est clos.
0: Mais il est pas clos, il est que moins quart, regarde.
4: Moins quart, on a le temps, là.
9: En plus, GG, il y a un nouvel auditeur sur la ligne.
2: Mais en plus, il te reste des questions. Pose une question,
0: Gérard. Vas-y, t'en as fait 15, on n'a même pas fait
2: la moitié.
8: La question.
1: J'ai pas la peine d'insister, c'est non.
0: Mais qu'est-ce que t'as ce soir? Sérieux? Qu'est-ce que t'as, Gérard, ce soir?
9: Il est amoureux.
1: Non, mais ça vous regarde pas. C'est
9: bah si, GG, tu fais chier tout le monde, là.
0: Franchement, Gérard, depuis que Lily est parti, ça y est, tu nous prends la tête. Qu'est-ce qu'il y a?
1: Non, même à votre manière, c'est pas ça, c'est tout.
9: La menteuse.
2: Non, mais t'as pas été pareil. T'as pas été pareil quand Lily était là, tout allait bien, t'étais tout sourire. Une fois que Lily elle est plus là, t'en as plus rien à foutre de
0: ça. Voilà, ça y est. Tu vois, tu respectes pas les gens comme ça quand tu fais ça.
2: Tu respectes pas l'auditeur.
0: Tu vois.
1: Dans ce cas-là, on respecte un peu la vie privée des gens.
2: Bah respecte-nous. Mais c'est toi qui en parle.
1: C'est pas vous, d'accord. J'ai rien après vous, d'accord. C'est les auditeurs. Maintenant, c'est à vous au standard de gérer un peu les auditeurs.
2: Gérard, t'as de la moutarde sur ta moustache.
1: Bon, ça suffit.
2: C'est pas grave. C'est pas grave.
0: Enfin bon, à la radio, ça fait quoi. Bon Gérard, vas-y, on va conclure. On fait ça calmement. Les auditeurs ont compris. À mon avis, on va faire ça calmement. La conclusion. Allez Gérard.
1: Donc conclusion et c'est terminé.
0: Allez, conclusion, on va pousser jusqu'à 2h tranquille. Hein.
1: Non, on fait...
0: Ah, bah ça a raccroché, tiens. Voilà. Si tu pouvais gérer, Céline.
3: Bye.
0: Non, c'est pas celle-là. Attends, on va mettre en antenne.
1: Donc c'est bon, on fait la conclusion.
0: Vas-y, commence à la faire parce que je crois que Céline a du mal.
1: Marie.
0: Voilà, c'est bon.
3: Conclusion, il est moins le quart.
0: Allez, vas-y.
4: On va faire une question, là,
0: vous inquiétez pas, on va gérer.
3: Allez, il y a Lily qui t'écoute, là, GG, vas-y.
0: Allez, je suis sûr, en plus, elle nous écoute.
3: Pose le débat, recentre.
1: Marie, allez. Conclusion.
4: Mais pensez à
5: non, putain, mais une question, Gérard, il est moins le quart.
0: Franchement, il est moins le quart, Gérard.
4: On a le temps, hein. On est calme, regarde.
0: En plus, tu sais quoi, Lily m'a dit qu'elle écouterait en plus le débat et elle espérait que t'allais assurer. Donc, franchement, là, t'assures pas, il est 2h-12 et tu veux déjà
3: finir. Plus rien. Vas-y.
0: Ça y est.
5: Mais t'es pas dégoûté d'avoir écrit des questions et de faire la conclusion maintenant?
4: Attends,
1: mais à chaque fois, vous me cassez les débats. Mais à chaque fois, vous me cassez tous les débats.
5: Gérard, qui est-ce qui s'énerve?
1: Dans ce cas-là, il y en a qui ont intérêt de se calmer.
5: Qui est-ce qui gueule et qui est-ce qui s'énerve?
6: Allô, bonsoir.
4: Bonsoir.
6: C'est le nouveau, je suis revenu, ça avait raccroché, je suis désolé.
0: D'accord.
9: C'est Yuri Margarine, c'est le nouveau.
6: Voilà, c'est Yuri Margarine, j'appelle de Bucarotte, 116.6.
4: Bonsoir, Yuri.
6: Je suis désolé, ça a coupé, je sais pas pourquoi.
1: Alors, c'est la dernière question, après c'est la conclusion.
0: Voilà, nickel, voilà.
4: Mignon.
1: D'où peut provenir
5: Une bonne question, hein.
1: Eh, tu vas pas commencer, toi, Yuri, d'accord?
0: Vas-y, enchaîne, pose ta question.
9: C'est pas Yuri, hein.
5: C'est pas Yuri et c'est pas méchant ce que je viens de dire.
6: C'est vrai.
1: Alors, est-ce que... Ah ben, voilà, tiens, comment on a...
5: C'est Nemo qui te parle. Une bonne question, Gérard. Ah,
1: comment on a J-6, moins 6h30, moins 6h30 du début du match. Est-ce que les joueurs de foot doivent être surdoués pour gagner la Coupe du Monde?
4: Ah, je pense que ouais. Hein.
6: Quand même.
1: Alors, Marie, pour toi?
4: Marie Mur, ouais, je pense qu'il faut être...
1: Non, mais je parle pour nous, hein.
4: Ah bah oui, évidemment, moi je ne considère que surdoués les Français de France, donc les autres ne le font pas, et je pense qu'on a de bons exemples, avec Zizou, avec Carambeu, avec, tu vois.
1: Ouais, mais là, je crois qu'on est...
4: Et surtout le bœuf.
3: C'est clair. D'ailleurs, il s'est claqué, ouais, ça c'est une aubaine pour nous,
6: ouais, c'est un
3: parce
6: bon
3: qu'on va aligner...
1: Attendez,
4: petit commentaire.
1: Yuri Margarine.
6: Ouais, bah écoute, je ne peux qu'aller dans le sens de ce qu'a dit la jeune fille. Sauf que j'émettrais une toute petite réserve, c'est-à-dire que moi je ferais deux catégories, c'est-à-dire que le bœuf je le mets dans les sous-doués, pas dans les surdoués. Hein.
4: Non, c'est parce que t'as mal regardé.
6: Qu'il n'y ait pas de confusion.
5: Mmh. Bah moi, c'est Nemo qui te parle. Moi, ouais. Franchement, le bœuf je le mets dans les surdoués parce que quand tu vois la pub qu'il a faite pour le bœuf, franchement c'est vrai.
3: Une, deux, trois preuves de qualité.
6: C'est vrai,
5: franchement, c'est excellent, quoi.
6: Par les temps qui courent, donner l'envie de manger du bœuf, c'est pas facile. Hein.
3: C'est normal qu'il fasse de la pub pour la viande folle.
1: D'argent pour finir.
3: Moi je dirais que ouais, c'est une aubaine, je rejoindrai les auditeurs pour dire que c'est une aubaine que le bœuf se soit blessé et que c'est pas une question de sous-doué et surdoué. Demain il faudra jouer le match à fond, on y croit. Allez les bleus, on est tous ensemble, allez les bleus, on est avec vous.
0: On est d'accord Gérard, on est avec eux.
1: Ça veut de nous le prouver, hein, demain.
0: Gérard, tu nous as pas donné ton pronostic pour demain, à ton avis il y aura combien?
1: 2-0.
0: Pour qui?
1: Pour nous, hein.
6: C'est but de qui?
0: But de qui, ouais.
1: À votre avis.
6: Est-ce que le bœuf va marquer, par exemple?
1: Non, le bœuf, il est blessé.
6: Henri,
1: il est pas là, donc.
0: Anelka, peut-être?
3: Non. Ziguet.
1: Non, c'est Zidane qui va marquer.
4: Zidane et Ducari,
1: voilà.
6: Ducari, ouais.
1: Voilà, terminé, donc, conclusion du débat, voilà.
0: Voilà, on est dans les temps, c'est nickel.
1: Donc voilà, donc on va demander à New...
6: Bon, on aurait même pu en faire une de plus. Hein,
1: non, c'est terminé.
3: Allez, pas
6: non,
3: un peu plus loin.
1: C'est terminé.
0: Je crois qu'on avait une question Internet, Gérard. Attends, hop là, on avait une question Internet, je crois.
2: Pas trop, il faut que je la retrouve. Vas-y,
0: Vas-y, Gérard.
1: Donc, conclusion.
6: Une bonne question. Hein. Ah, ça se passait bien, là. C'était
1: non, conclusion.
6: Pas de chute de la loco.
1: Conclusion.
3: On n'a pas parlé de Christine. On n'a pas parlé de Tekiste. Ça se passait bien.
6: On aurait pu continuer comme ça.
1: Non, j'ai dit conclusion.
0: Allez, on va faire la conclusion. On va essayer de tenir jusqu'à 2h du mat. On va combler, vous inquiétez pas.
6: On va faire 10 minutes de conclusion.
0: Mais si, t'inquiète pas, on a l'habitude.
1: Oui. Non, non, mais c'est
6: alors, à ce moment-là, on fait une question après la conclusion.
9: Voilà.
1: Il n'y aura pas de questions.
3: Allez, un petit karaoké aussi, un petit karaoké.
1: Il n'y aura rien du tout.
6: Un petit doigt quand même, non ?
9: On fait une question avant la conclusion.
0: Allez, on va faire la conclusion, après on fera une question. Allez, vas-y.
3: On n'aura pas de cadeau.
0: Allez, vas-y.
10: Une dernière question, sinon ça va partir en couille, tu le sais toi-même. Donc,
3: après la conclusion. Toi-même, tu sais que tu vas t'en manger plein les chicots, toi-même.
10: Une dernière question, Gérard.
3: Donc, t'as plutôt intérêt à enchaîner. Fais gaffe.
10: Je conseille plutôt une question, Gérard, parce que sinon, à mon avis, la conclusion.
3: On te prend en otage.
6: Il y a des têtes et des dents qui vont tomber.
10: Ouais. Ça va partir en couille.
1: Eh ben, les auditeurs, je vous dis au revoir.
0: Mais non, Gérard.
1: Vous avez tout gagné.
0: Mais non, Gérard.
1: Maintenant, c'est terminé. Il n'y aura pas de conclusion, donc c'est terminé. Voilà.
0: Mais non, Gérard, on va faire la conclusion. On fait la conclusion, Gérard. Il est temps, il est l'heure. Franchement.
2: Moi, j'aurai ma question internet plus tard, peut-être.
0: Bah, non, mais tu peux y aller.
1: Ça dépend ce que c'est comme question.
10: Allô. Les auditeurs.
0: Ok, vas-y. Je les ai coupés parce que.
2: On te demande, est-ce que Lily est petite? Si oui, est-ce qu'il s'agit d'une Lilliputte?
1: Merci pour la question. Je réponds même pas.
0: D'accord.
1: Là, vous cherchez à vraiment foutre la merde. Alors donc, c'est terminé. Maintenant, c'est ok.
0: On fait la conclusion.
10: Une dernière question.
0: Ok, on va pas faire la question, on va faire la conclusion. Ceux qui veulent faire la conclusion, allez-y. Sinon, les autres pouvaient aller dormir. Allez, on y va.
10: Non, mais on reste jusqu'à 2h du mat et il nous fait sa conclusion à moins 10.
1: C'est terminé.
3: Non, ça continue.
10: Tu te fous pas de la gueule du monde un peu.
6: On fait les prolongations, là.
0: Eh hey, Gérard, vas-y. Gérard, commence à faire la conclusion, après ils vont la faire, vas-y.
1: Voilà. Yuri Margarine.
0: Mais non.
6: Ouais. Bah écoute,
10: tu t'appelleras pas le bœuf par hasard, toi.
6: Voilà, ce fut un bon débat. Moi, je pense que t'as bien élargi, là, sur le foot. Tu nous as ouvert une petite porte pour faire 2-3 questions de rab après cette conclusion. Et puis voilà, surdoué, bah écoute, je pense que t'as une grande carrière devant toi. Maintenant, t'as pas été détecté plus tôt. C'est dommage, t'aurais pu faire encore mieux, je pense.
1: Ok. Pierre-Jean.
6: Voilà.
1: Bonsoir à toi.
3: Bah, c'est dommage que tu te sois
1: bonne semaine.
6: Oui.
3: Ok.
1: Pierre-Jean.
3: C'est dommage que tu te sois emballé comme ça. Tu t'énerves tout seul, donc c'est un petit peu relou, quoi.
10: Bah, comme d'hab. Bon, hein.
3: C'était quand même un bon débat. On a parlé avec retenue. On n'a pas trop parlé des Mongoliens, tout ça, parce que ça se fait pas. Par contre, il y avait des choses à dire, mais on fera ça une prochaine fois. Je pense que tu referas un débat sur les Mongols.
6: Sur la famille.
3: Parler de ta famille, ouais, un petit peu là. Non.
1: Pierre-Jean, bonsoir.
3: Bonsoir.
0: Bonsoir.
3: Moi, c'est Pierre-Jean. J'appelle donc du Kosovo. Je voulais faire ma conclusion pour dire que j'espère qu'il y aura un autre débat sur les Mongolitos et que tu pourrais parler un petit peu des rapports.
1: Céline,
3: entre,
1: s'il te plaît, j'ai dit à Pierre-Jean, au revoir.
3: Entre ton père et ta mère qui a résisté à ça,
10: Gérard.
3: Un animateur sur Fun Radio complètement.
0: Mais non, Gérard. Oh là là, oh là là. Mais pourquoi vous avez. Qu'est-ce que vous avez fait
3: n'importe quoi.
1: Terminé au sondage, arrêtez. Je peux plus de vous.
0: Il est parti.
3: Reviens, Gérard.
2: Reviens, Gérard. Gérard s'en va.
0: Gérard est parti.
1: Parce qu'on a parlé de ma mère et mon père, non. C'est un truc que j'ai horreur.
0: Qu'est-ce que vous avez fait?
2: Vous avez dit.
0: Mais non, vous avez pas parlé.
1: C'est que j'ai horreur d'entendre des auditeurs.
2: C'est pas eux.
0: Mais ils sont pas.
1: Si. C'est Pierre-Jean, donc c'est terminé.
3: C'est pas moi, c'est quelqu'un dans l'autre studio.
2: Il s'en va rejoindre les alcooliques anonymes.
3: C'est
2: Evan. T'as déconné, Pierre-Jean, on est viré.
0: Franchement. T'as déconné, du
2: mais
0: coup.
2: Mais c'est pas moi, c'est pas moi. Oh,
9: non, pas toi. Vous êtes pas viré, c'est nous, c'est Hervé et moi. Alors.
0: Franchement, ça sera aussi sur votre paye. Vous allez pas faire les filles.
10: Qu'est-ce qu'il a dit?
9: Remerciez-nous.
2: Je sais pas, on n'a pas entendu. Qu'est-ce qui a été dit?
9: En fait, faut pas parler de sa maman et son papa. Voilà. Ils supportent pas.
11: Sa mère qui était cousin apparemment.
0: Arrête. On parle plus de ça. Sérieux, on parle plus de ça parce que sinon, ça va très mal finir. En plus.
6: Moi, je suis en train de faire.
10: Je savais même pas qu'il avait un père et une mère, moi.
0: Arrêtez.
1: C'est terminé. Là, vous êtes
2: pas. Gérard, une explication.
0: Une explication à la presse.
2: Une explication.
0: Gérard, viens avec moi.
1: Une explication.
0: Viens à côté de moi, Gérard.
3: Gérard, dans le confesse.
2: Gérard, il faut que tu t'expliques.
0: Gérard, viens ici.
11: Viens voir le petit, là.
0: Reviens, Gérard.
1: Gérard,
0: ok, laissez-le. Tant pis, on va faire sans lui, on va faire autre chose. Hop là.
2: On avait plein de questions sur Sandy, enfin des trucs et tout.
11: Vas-y, on va te répondre.
10: Ouais, d'ailleurs, moi, j'aimerais bien connaître le cul de Sandy.
11: Quoi, ça dépasse pas celui de la moule. Hein.
0: Bon, qu'est-ce qu'on va faire? Bon, on va pas le rappeler, tant pis qu'il fasse la tête, tant pis.
6: On continue sans lui.
0: Ouais, on va faire sans lui. Bon, la conclusion.
11: Piquez-lui sa feuille.
0: Qu'est-ce qui a pas fait la conclusion?
10: Il est parti, mais il nous écoute.
0: Bon, arrêtez
12: c'est de vous. La radio ce soir.
0: Vous parlez pas dessus, c'est pas la peine. Qu'est-ce qui a pas fait la conclusion? Faites-la, après tout, on va aller jusqu'au bout. Hein.
6: Mais pose des questions, Pedro.
12: Vas-y.
6: Vas-y, fais des questions.
0: Ah, bah alors, t'as dit, il a laissé son cahier.
2: Ah, il a laissé son cahier.
11: Fais semblant de mal lire.
6: Allez, prends le cahier, là.
11: Et si tu peux nous chauffer un poème.
0: Alors.
12: On enchaîne sur un débat.
0: Est-ce que les extraterrestres sont-ils des surdoués ou des sous-doués?
11: Une autre.
0: Ah, bah alors, attendez.
12: Peut-être. Pedro, on va parler de ta vie privée.
6: On va parler de la famille.
0: Peut-on être sous-doué ou surdoué dès la naissance?
11: Du cul.
6: Ah. Non, pas celle-là.
2: Essence avec 5
0: S. Ah, bah ça, il m'a pris des questions.
2: Gérard, ton sandwich. Gérard, ton sandwich.
6: Gérard, ton odeur.
0: Bah, sors, vas-y, au revoir.
6: Est-ce que tu peux embarquer ton odeur aussi?
2: On va arrêter. Je pense qu'on va arrêter.
0: On va bientôt arrêter le débat, à mon avis. On va même carrément arrêter. Hein. Tu peux couper son micro, à mon avis.
6: Reviens, on n'a pas encore parlé de ta fille, reviens.
0: Arrête. Je les ai coupés. Le débat, à mon avis, s'arrête ici. Qu'est-ce qu'on va avoir? Dans quelques instants, on va avoir Evan qui va débarquer pour tous les messages 0825 08 5000.
13: Après, alors, on va accueillir Pierre Denis de Charleville-Mézières, 103.9.
14: Ouais, bonsoir.
13: Bonsoir à toi.
14: Bonsoir, Sandy.
15: Salut.
14: Alors, moi, j'ai un problème, GG Sandy. Mm-hmm. C'est que je suis pompiste.
13: Ouais.
14: Donc, je travaille dans une station-service.
13: Ouais.
14: Et comme je manipule des produits, en fait, j'ai les doigts qui sentent. Parce que je manipule les produits. Et comme je sais que des fois toi aussi t'as les doigts qui sentent, je voulais savoir.
13: Est-ce que pompiste.
15: Tu peux pas porter des gants ou quelque chose, déjà t'as une combinaison.
14: Comment c'est ça, tu sais, dans ces cas-là, ça gît un peu sur les doigts quand même, forcément.
13: Non mais
14: c'est
13: ça. Ouais.
15: Et ça sent quand même.
13: En te nettoyant bien les mains avec des produits que vous avez dans les stations service.
14: Ouais, y a rien qui marche, non.
15: C'est les produits antiseptiques, je crois.
14: Ça brûle les mains.
13: Ouais, mais non, mais dans
14: donc, après avoir perdu deux phalanges, j'ai arrêté parce que c'était plus rentable, quoi, je veux dire, c'était pas la peine, quoi. Donc voilà, j'ai un peu tout essayé, je te dis, ça ruine un peu tout, ma vie professionnelle, ma vie de famille, qui est difficile, parce que mes enfants, ils sentent l'essence, donc c'est vrai qu'ils viennent pas voir leur papa. Ma femme, je t'en parle même pas. Et puis voilà, tu vas pas, quand t'as les mains qui sentent l'essence, tu vas pas aller tripoter les filles, c'est dégueulasse. Tu
13: vois. Bon, ok, je vois. Bon,
15: déjà, faut que tu te laves les mains quand même.
14: Ça me dérange pas de tripoter les filles avec des mains à crado, mais moi
13: je suis désolé, mais quand j'étais routier, je vais te dire une chose, je portais des gants, pour ouvrir les portes du camion, je rentrais, je me lavais les mains.
15: Juste pour ouvrir les portes du camion?
13: Ouais, parce que le tire-pal, t'as pas besoin d'un... T'as pas besoin de gants pour tirer.
15: Et quand tu conduisais, tu me portais pas les gants?
13: Ah bah non, quand même, je vais pas mettre des gants pour conduire. Moi, je suis pas comme y en a certains qui conduisent des grosses bagnoles avec des gants.
16: C'est quoi un tire-pal?
13: Un tire-pal, c'est un tire-pal.
16: C'est une position, non?
13: Non, c'est un tire-pal, c'est un truc qui est écarté comme ça. Et t'as le truc pour lever, tu vois. Ça fait comme si c'était le cul d'une femme, comme l'autre disait. Enfin, c'est pas...
15: C'est comme le levier de vitesse, quoi.
13: Ouais, d'accord, t'as tout compris, je te ferai un dessin tout à l'heure, toi. Je te ferai un dessin quand on rentre. Hein.
16: Donc, qu'est-ce que vous pouvez conseiller
13: C'est quoi ton prénom?
14: Pierre Denis, mais bon, mes potes, ils m'appellent tous PD, quoi. Donc,
13: d'accord.
16: Là, les initiales, comme JC,
14: tu peux l'appeler PD, si tu veux.
15: Moi, ce que je te conseille, c'est déjà, essayer de te laver les mains avec un antiseptique ou quelque chose que tu puisses, tu vois, désinfecter tes mains.
14: Mais ouais, mais j'ai essayé tout.
15: Un produit ou quelque chose?
14: Je trouve pas. Alors, si quelqu'un connaît un produit miracle, j'ai essayé les savonnettes, la Jax, tout ça. J'ai même essayé l'eau de Javel.
13: Non, attends.
15: L'eau de Javel, ça peut faire qu'empirer.
14: La dernière, j'ai passé le cap. Je me suis dit, si ça sent sur mes mains, ce que je vais faire, c'est que, en fait, je vais me fracasser le nez. Comme ça, je sentirai plus l'essence qu'il y a sur mes mains.
13: C'est
14: ça m'a apporté que des emmerdes. Hein,
15: ouais. Ce sera mes mains, ça servira.
13: Dis-moi, Pierre Denis.
14: Oui, PD, ouais.
13: À part le problème des gants, t'as bien une combinaison?
14: Bah ouais, j'ai une sorte de, tu sais, j'ai une cote, quoi, une sorte de gros bleu, quoi.
13: Ouais.
14: Mais bon, c'est pas un truc complet, c'est pas un truc de plongeur, donc au niveau des pieds, au niveau des manches, il y a des endroits où ça passe, tu vois.
13: C'est ouais, non, mais attends, déjà...
14: Le gant et la manche que ça passe, en fait.
13: Déjà, normalement, t'as déjà des pompes de sécurité pour travailler.
14: Ouais, tout à fait.
13: Donc tu te changes.
16: Tu te
13: changes
16: des pieds aussi, de l'essence?
14: Ouais, mais ça sent surtout les pieds, en fait.
13: Ouais, non, mais quand t'as fini de travailler, tu te changes.
14: Bah ouais, je prends une douche et je me change, mais l'odeur, elle reste, quoi, y a rien à faire. Alors, regarde, en plus, comme mes vêtements, ils sentent l'essence. Quand ma grosse à la maison, elle fait le linge et qu'elle met mes affaires avec les affaires des petits, des gamins, Et ben après, en fait, leur linge à eux, quand ils vont à l'école, ils sentent l'essence et les gamins, ils se moquent de mes mômes. Ils sont là, ouais, espèce de fils de pompiste.
15: Attends, il y a une chose que je comprends pas, c'est que quand tu vas chez toi et que tu rentres à la maison, bon, t'as déjà enlevé ta combinaison.
14: Bah oui, bien sûr.
15: Parce que quand tu fais ton métier de pompiste, t'enlèves la combinaison, tu te changes et tu mets tes habits de ville.
14: Ouais, tout à fait.
15: Donc quand tu rentres chez toi, normalement, tu devrais plus avoir l'odeur.
14: Mais si, parce qu'il y a deux problèmes, je te dis. Il y a le problème, c'est que c'est sur la peau, donc ça sent même sous la cotte. Et puis je te dis, quand je mets la cotte à laver, mais je lave de temps en temps, le bout de travail, il faut le laver.
15: Tu bah pas, oui, il faut le laver.
14: Mais faut... tu vois, le truc il tient debout après.
15: Mais il faut aussi que tu prennes une douche, par exemple, quand tu vas te changer, tu prends une douche et tout, mais l'odeur elle reste quand même.
14: Ah, je prends une douche, je prends des bains, des jacuzzi, tout ça, hammam, sauna, il n'y a rien à faire, ça part pas.
15: Donc moi, ce que je peux te conseiller, c'est...
17: Sandy va te donner un conseil, après Gérard le fera, même s'il comprend rien.
14: Ouais.
18: Non, mais c'est pas que je comprends rien, c'est que son histoire... Non,
14: vas-y, Sandy, ça m'intéresse.
18: Non, mais déjà, c'est vrai,
14: attends,
18: au niveau...
14: Gérard, deux secondes, Sandy.
18: Tu permets, ouais.
14: Non, mais Sandy, dis un truc.
18: Ouais, non, mais attends, tu permets, on est à deux, donc j'ai le droit de...
14: Bah, justement, laisse parler Sandy.
18: Non, mais attends, c'est moi qui prends maintenant, ok.
14: Vas-y, prends.
18: Alors, je veux dire une chose, déjà, tes affaires, tu dois les laver pas en même temps que les tiens.
14: Ah ouais, tu crois?
18: Ouais.
14: Parce que moi, j'ai essayé, j'ai dit à mon patron, moi, ça me fait des frais pour laver mes affaires.
18: Ouais.
14: Donc en fait, ce qu'il faudrait, ça serait que mon patron, il me paye une partie du nettoyage, ça serait normal.
18: Non mais puis quoi encore toi?
15: Pierre-Alex.
14: C'est normal, c'est
18: non, pas,
14: c'est
18: non, comme... Pierre-Denis.
15: Pierre-Denis, ouais. Moi ce que je te conseille, c'est pour laver ta combinaison, tu vas dans les laveries, il y a des laveries qui sont pas trop chères.
14: Mais attends, j'ai une machine à la maison, je vais pas aller dans une laverie. J'ai une machine à la maison et une femme qui fait le ménage, donc c'est pas une galère. Oui,
17: Gérard a raison, oui, excuse-moi Pédé.
14: Oui.
17: C'est que Gérard le sait très bien, c'est qu'il faut pas laver des affaires sales, avec des affaires, tu vois, propres.
14: Ouais,
17: le problème, c'est que dès qu'il a des affaires propres, elles deviennent sales, automatiquement.
14: Ouais. Ah bah oui.
15: Et sa combinaison, elle est quelle couleur?
18: Non, on s'en fout de la combinaison.
15: Non, mais c'est
18: couleur.
15: Pour savoir, pour pas qu'il mélange justement le blanc et la couleur.
14: Non, c'est un truc bleu, donc c'est de la couleur, mais avec, tu sais, bleu avec de la crasse noire, quoi, en fait. Donc,
18: Ouais, mais ça, normalement, déjà, ton patron, il devrait t'en fournir plus d'une.
14: Ah, mais non, j'ai déjà essayé. Je lui ai dit, il me faut plusieurs bleus de travail, il faut que vous payiez le nettoyage, et lui, il veut pas.
18: Donc,
14: il dit que c'est mon problème.
15: Donc pour faire vite, il faut ce que je peux te conseiller, c'est que tu vas à la pharmacie, t'essaies de voir un antiseptique et puis
18: de toute manière, l'antiseptique c'est pas pour retirer les.
14: Pour prendre rendez-vous.
15: Non, mais pour qu'il puisse se laver les mains et tout ça.
18: Non, mais
15: plus l'odeur.
18: Un antiseptique, c'est pour tuer les insectes.
15: Ouais,
18: mais c'est pas pour retirer l'histoire d'essence, l'antiseptique. Comme tu dis si bien.
15: Là, j'ai dit antiseptique.
18: Mais ouais, mais c'est pour tuer les insectes.
14: Ah
18: ouais.
14: Ouais. De toute manière, comment on sait?
18: Non, le mieux, tu vas dans une pharmacie, ils ont des genres de savon en des pâtes.
14: Des pâtes, mais j'ai essayé ça, la pâte à sable et tout ça, avec des petits morceaux de verre qui récurent bien.
18: Non,
14: c'est pas avec. Mais ça enlève pas l'odeur.
18: Mais si.
14: Ah non, je t'assure.
18: Moi, je te dis que si.
17: Non, mais tu fais comme Gérard, tu mets du parfum.
18: Ouais.
14: Ah ouais, mais non, ça m'a fait intéresser.
15: T'as aussi le savon de Marseille.
14: Oh ben non, mais que dalle.
15: Ah si, le savon de Marseille.
18: Attends, le savon de Marseille, sortir toutes les matières grasses.
14: Ça sortir pas l'odeur.
18: Mais si. Allez, sur ce, on va être le conseil, c'est tu vas dans une pharmacie et tu leur demandes, d'accord
14: Pierre-Denis? Ouais, je suis d'accord avec Philou, c'est bidon. Hein. Ouais.
15: Voilà ce que je peux conseiller.
14: Franchement, Sandy a été bien, mais Gérard, t'as été limite, quoi. Comme
18: ouais, mais attends.
14: Franchement, moi, je sais que ce soir, je vais rentrer à la maison, ma femme va me dire, chérie, j'ai plus le gasoil, et voilà, j'aurai rien de plus à lui dire, quoi.
18: Ah, mais ça, tu travailles de nuit en plus?
14: Ah bah oui, je travaille de nuit, je te dis, ma vie personnelle est un enfer. Tu sais, je travaille de nuit, donc je suis sûr qu'elle me trompe en plus, avec l'odeur, tout ça, je sais même pas si les gamins ils sont à moi. Enfin,
18: mais c'est
14: l'horreur.
18: Ouais, mais ça, on n'y peut rien malheureusement. C'est pas du tout les deux. Faut pas confondre.
14: Ouais, mais je suis malheureux, mais moi.
17: Gérard, c'est pas le doc, hein. D'accord?
14: Ouais, c'est clair.
17: Ok.
18: Merci
14: quand même.
18: Y a pas de quoi, bonne
14: soirée
17: à tous.
18: Bonne pour bon courage pour la suite.
19: J'ai envie de câlin.
18: Oh putain. Bon, Guillaume,
17: non, c'est pas moi pour une
18: fois. Non, c'est. Non, c'est pas
19: Guillaume.
18: Moi.
19: J'ai envie de câlin.
17: Tu vois, c'est de l'auditeur. Tout le monde là, ce son de merde.
18: Guillaume, 30 ans de Toulouse, 105.3. Bonsoir.
19: Exactement.
15: Comment t'as dit?
19: Guillaume Guy.
15: Ah,
19: oui, exactement.
15: Salut Guillaume.
19: Salut Jean-Guy. Alors moi je t'appelle parce que j'ai un problème.
17: Non, pas Sandy, hein, Sandy.
19: Sandy. Moi j'appelle Sandy déjà à la base, donc c'est bon. J'appelle Sandy pour te demander un conseil.
15: Oui.
19: Je travaille à l'usine et je travaille avec de la colle. Et il se trouve que sur un accident de colle, ben, parce que je construis des maquettes, ben, il se trouve que j'ai perdu deux doigts.
15: T'as perdu deux doigts à cause de
19: j'ai
15: la machine
19: perdu deux
15: ou...
19: doigts à cause de la colle.
15: À cause de la colle.
18: Et tu utilisais, quoi comme colle?
19: J'utilise de la Pro 65.
15: Voilà, qu'est-ce que c'est que ça, la colle bah, là
19: c'est du langage de professionnel, c'est de la colle très, très résistante. C'est...
15: Et tu n'as pas essayé de mettre de l'eau ou quelque chose pour se décoller les mains?
18: Tu faisais, ah, ça, non, mais... tu faisais ça à main nue?
19: Exactement, je fais ça à main nue, je travaille à main nue, je fais des maquettes. Je vais pas m'amuser avec des gros gants, Gérard.
15: Bah là, t'aurais dû mettre des gants.
18: T'as des gants quand même qui sont assez fins.
19: Bah, écoute-moi, je suis professionnel, je travaille pas avec des gants, d'accord?
20: Non, mais c'est pas ça le problème que t'as.
19: Exactement.
20: C'est quoi
19: exactement.
20: Le problème?
19: Le, maintenant, c'est fait, j'ai perdu deux doigts. Ouais. Donc, ce qui se passe, c'est qu'aujourd'hui, j'ai des problèmes dans la vie de tous les jours.
20: Ouais.
19: Donc, j'aurais voulu, enfin, j'appelle Fun Radio, j'appelle GG Sandy pour avoir des conseils. Pour
15: moi, il y a une chose que je peux te conseiller, c'est que maintenant, avec la chirurgie esthétique.
19: La
15: Non, la chirurgie esthétique, maintenant, ils font pas mal de choses. Maintenant, tu sais, ils arrivent à réparer une jambe, un bras, tout ça, et tu peux essayer de voir au niveau de ça, quoi.
19: Parce qu'en fait, j'ai besoin d'une jambe ou d'un bras, j'ai besoin de deux doigts.
15: Oui, bah justement, pour les deux doigts, il y a la chirurgie esthétique.
20: Tu prends un Twix?
15: Ça
19: oui,
15: sert,
19: voilà, je prends. On m'a conseillé ça aussi, mais je crois qu'on s'est moqué de moi.
20: Non, mais plaisanterie mise à part, tu peux plus faire ton travail, en fait. C'est ça, le problème.
19: Bah, aujourd'hui, je peux pas travailler.
20: Ouais, parce que tu peux plus faire tes maquettes.
18: Ouais, mais
19: exactement. J'ai du retard dans mon travail. J'étais à deux doigts de me faire virer.
20: Ouais, c'est le cas de venir.
18: Ça t'est reconnu comment, cette histoire?
15: Bah, maintenant, tu es handicapé, maintenant.
19: J'ai un demi-accident de travail. Je peux travailler, mais je peux pas travailler complètement. Je travaille qu'à mi-temps aujourd'hui.
20: Ah ben, ouais, mais Gérard, ok.
19: J'ai beaucoup moins d'argent.
18: Est-ce que ça a été reconnu en accident du travail dès le départ ou pas?
20: Parce que toi qui as été dans le même cas, Gérard, tu peux peut-être voir s'il peut avoir une pension, des trucs comme ça, comme toi.
18: Ah ouais, mais
19: j'ai pas envie d'être au chômage comme lui non plus. Hein. Non.
18: Mais attends, gamin là, tu vas te calmer.
19: J'ai 30 ans.
18: Ben moi j'en ai 38, alors bientôt 39, donc tu as commencé par te calmer. Je te demande, est-ce que ça a été reconnu d'entrée par comme un accident du travail?
19: D'entrée, je sais pas, mais oui, j'ai un semi-accident du travail. Je suis accidenté de travail, mais je peux travailler.
18: Eh ben donc si tu arrives à travailler, normalement tu as des ateliers protégés pour ça.
15: Mais essaye de faire un travail moins dur, mais c'est sûr que c'est
19: foutu. C'est ma passion, Sandy.
18: Mais ouais, mais d'accord.
19: C'est ma passion, c'est... Je le dirai pas à l'antenne.
18: De quoi vas-y, dis-le à l'antenne tout de suite, vas-y. Dis ce que tu veux dire.
19: De quoi?
18: Je vais apprendre, mais dis-le.
15: Bah, vas-y, dis-le, on n'a pas encore rien.
19: Elle aime tes poèmes, Gégé, faut pas tout confondre.
18: Non, attends, c'est pas ce que tu voulais dire. C'est pas ce que tu voulais dire, justement.
20: Bah oui,
15: c'est ça.
18: Non, c'est pas ce qu'il voulait dire, justement. Il s'est retenu, je sais ce que c'est qu'il a voulu dire. Bah t'inquiète pas.
19: Bah t'inquiète pas, je parlerai pas de sodomie.
18: Ouais, bah justement,
15: non,
18: toi,
15: bah, voilà, c'est fait.
19: Tu parles pas de Sandy, pas de sodomie, pas de tout ça. Donc.
18: Ouais, bah justement,
20: pas, pas le 15e, pas tout le bordel.
18: Oh, bah,
19: exactement.
18: Non.
15: Déjà, lui, vaut mieux pas parler.
20: Ça, c'est pas la pépette, hein.
18: Ouais.
15: Non,
20: pas de break.
18: Bon, qu'est-ce que...
20: Donc en fait, ce qui se passe, j'ai oublié ton prénom, excuse-moi, Guigui.
19: Guigui,
20: c'est qu'en fait...
15: Apparemment, ça va pour toi.
19: Non, pas tout, j'ai pas la rotule pourrie, j'ai deux doigts et moins.
18: Non, mais je te signale. Non, mais c'est pour dire à Manu, c'est pour le calmer tout de suite que je reprends la route en plus. Alors là,
20: va loin.
18: Comme ça,
15: justement, quand
18: pote.
15: Il m'a appris la nouvelle, j'étais carrément.
20: C'est vrai, tu vas
19: prendre. Gérard,
15: là, j'y croyais plus.
20: Tu vas reprendre le bus, qu'on du pas en hiver.
18: Voilà. Bon, ton problème là, donc ton patron. Bon, Manu, t'éteins ton micro, tu me fais
20: mieux de neige. Bon, allez, on trouve la réponse pour Guigui, un conseil avant de faire une petite pause.
15: Bon, ouais. Moi, ce que je lui conseille, c'est la chirurgie esthétique et puis qu'il essaye de voir, quoi, à ce niveau-là.
18: Et ça, de toute manière...
15: Il essaie de se renseigner auprès des prix, si ça peut être pris en charge par la sécurité sociale.
19: Sandy, t'es gentil, mais tu m'aides pas trop. Moi, c'est des conseils dans la vie de tous les jours. Par exemple, il me reste que le pouce et le petit doigt pour fumer, j'ai des problèmes.
18: Attends,
15: si tu veux retrouver tes doigts et puis les articulations et tout ça,
18: Maintenant il nous dit qu'il lui reste le pouce et le petit doigt.
15: Mm-hmm.
18: Alors t'aurais perdu déjà trois doigts.
19: Tu t'es compté?
18: Alors que sur ma fiche il vient de perdre que deux doigts.
19: Exactement.
15: Auriculaire
19: aussi. J'allais pas te dire auriculaire, je sais pas si tu sais ce que ça veut dire. Le problème n'est pas là. Moi, on m'a conseillé de t'appeler parce qu'on m'a dit que moi il me reste que deux doigts. On m'a dit qu'il ne restait que deux dents.
18: Il Bon, allez, hop, Guillaume Guéry, au revoir. Au revoir.
7: Non, mais attends, Guillaume,
18: au revoir, au revoir, au revoir. Non, allez, bonne nuit. Bonne nuit, moi je parle pas des nazes là qui s'amusent à dire n'importe quoi sur les autres. Allez, hop, au revoir pour lui, c'est terminé, son conseil il est réglé. Hop. Lui, celui-là, tu peux lui dire au revoir tout de suite, c'est bon. Alors donc, c'est quoi la pause?
21: La pause?
18: Bah ouais, j'ai même pas de...
21: Tu veux faire quoi? Tu veux faire quoi, Joker?
18: Non, mais c'est quoi le
21: non, mais là, c'est le titre du disque, donc t'as des auditeurs à suivre, non?
18: Ouais.
21: Tu sais, comme Max, il fait comme un professionnel, il essaie d'être un peu pro, quoi.
18: Alors, juste après...
21: Arrête d'être un boulet, quoi.
18: Donc, vous pouvez toujours nous appeler au 0803-08-5000. Après, ouais. On récupère Riz de Meaux, 20 ans. Donc, bonsoir à toi, 101.9.
22: Ouais, bah, bonsoir, Jérôme, et bonsoir, Sandrine.
18: C'est pas Jérôme.
7: T'as confondu, hein.
18: Tu confonds, donc, c'est Gérard et Sandy.
7: Voilà, Sandy.
18: Donc, t'as des problèmes de bonbons, hein.
22: Ouais, voilà,
18: avec des bonbons, je veux dire.
22: Ouais.
18: Donc, en deux mots, ça consiste.
7: Ça s'entend.
18: Mais t'es prié que quand tu vas passer en antenne, tu arrêtes, parce que sinon on passera à quelqu'un d'autre qu'on a.
21: Attends, c'est bon, il a un défaut, toi, c'est l'alcool, c'est bon, tu vois.
22: C'est bon, donc, ça que j'appelle.
18: Ok, après on aura Odette, 28 ans de Paris. Bonsoir à toi, Odette.
23: Ouais, salut Gérald, salut Brandy.
18: Sandy!
23: Salut. Ça va?
18: Brandy.
23: Ah, je croyais, excuse-moi.
21: Bon, Brandy et Monica, c'est pas vous.
18: Aimerais faire de quoi?
23: De l'humanitaire.
18: C'est-à-dire, ah ouais, de l'aide humanitaire.
23: Voilà.
18: D'accord. Et ça, tu t'es déjà renseigné, grosso modo?
21: Oui, non, mais c'est un apnique, donc on en parle tout à l'heure.
18: On en parle tout à l'heure et on aura Marcelito, 18 ans, de Blois. Donc ouais. La fréquence 99.9.
24: Ouais, bonsoir.
7: Bonsoir.
24: Allô, bonsoir.
7: Ouais.
24: Bonsoir Bernard, bonsoir Cindy.
7: Salut.
24: Bonsoir à tout le monde.
18: Salut. Ouais.
24: Alors donc... moi, je voudrais devenir gitan.
18: D'accord.
24: Donc je voudrais des conseils un petit peu pour être gitan.
7: Ah, okay. tu viendrais pas de la banlieue, toi, non?
24: Non, la banlieue de Blois.
18: On en parle tout de suite, on parle de ton problème tout de suite après, d'accord?
24: Je te remercie, ouais.
18: Ne quittez pas, on va s'écouter les blonds fleurs de Goudron avec...
7: Quoi?
18: Le bouffeur de Goudron avec tête-moi les bourses en deuxième. On se retrouve tout de suite après au 0803-08-5000. Continuez à nous appeler.
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7: Eh bien, bonsoir à tout le monde.
18: Rebonsoir à tous. Donc, on venait de s'écouter les bouffeurs de Goudron avec tête-moi les bourses en deuxième. Et donc, vous pouvez toujours nous appeler au 0803-08-5000 si vous voulez des conseils. On est encore là pour un petit quart d'heure si ça se passe bien.
21: 20 minutes, attends.
18: Encore un petit quart d'heure, voir si ça se passe bien, on ira un petit peu plus.
7: Ouais, mais pousse. Ça se passe bien.
18: Alors, donc, pour ça, on accueille Riz, 20 ans de Meaux, 100.9.
22: Bonsoir, j'ai Jérôme.
18: Je m'appelle Gérard, hein. Je m'appelle pas ce que tu me dis, d'accord.
22: Jérôme, d'accord. Et donc ouais, moi j'ai un problème, c'est les bonbons, quoi.
18: Mm-hmm. T'en manges combien par jour?
22: Je sais pas, tout ça, quoi.
18: Attends, tu sais pas, tout ça, ça veut dire quoi? Tu t'en manges un paquet, t'en manges deux paquets?
22: Non, je mange toute ma boîte, quoi.
7: J'aimerais te poser une question. Ouais. Est-ce que, par exemple, bon, si tu prends des bonbons en longueur de journée, est-ce que c'est par rapport parce que tu vas arrêter de fumer ou?
22: Voilà
21: une bonne question. Oui.
22: Non, parce que j'aime bien manger. Quoi.
7: Tu veux compenser ça par la cigarette ou par, par la nourriture ou par autre chose?
22: Mais c'est même pas ça. Je suis allé voir mon docteur, mon docteur Da Silva, et il m'a dit.
7: Éviter de dire le nom, hein, quand même.
22: Ah ouais.
18: D'accord.
22: Ouais, d'accord. C'est mon docteur, et donc il m'a dit qu'en fait, j'avais du glucosophore.
18: Quoi?
22: Du glucose.
7: Non,
18: c'est du glucose, c'est pas du glucosophore. Hein.
22: Non, mais c'est une maladie. C'est quand on a besoin à fond de manger toujours du sucre, quoi.
7: Tu veux dire diabétique?
22: Ouais, voilà, mais exactement. Mais c'est mes gens, tu vas être, tu vas être dans un mariage, tu vas manger tout le gâteau, quoi.
21: Ouais.
7: Mmh. Ouais. Ah, ça, c'est boulimique, ça.
22: Ouais, non, c'est parce que j'ai faim, quoi.
18: Ça, à mon avis, c'est de la gourmandise pure et simple.
7: Si on mange tout le temps, ça peut être de la gourmandise ou de la boulimie, ça dépend.
22: Je veux pas que tu me dises que je suis gourmand, mais...
18: Non.
7: Merci.
18: Attends, t'es pas gourmand, tu manges combien de paquets par jour?
22: Je mange toute ma boîte.
7: Et c'est des bonbons à quoi? C'est des bonbons fruits ou apparemment c'est des bonbons...
18: Qu'est-ce que je te dis tout à l'heure avant la pause?
22: Bah, tu t'appelais pas Jérôme?
18: Non, non, mais je te dis, t'en manges pas en direct.
15: Évite de manger ton bonbon en direct, hein, quand même.
18: Parce que, on n'entend pas ce que tu dis, d'accord?
22: D'accord.
18: C'est le dernier avertissement que je t'as, parce que sinon, je passe à quelqu'un d'autre, et il y a d'autres personnes qui veulent intervenir.
22: Ok.
1: Donc, le conseil que vous pouvez donner à...
18: Donc, le conseil, pour moi.
1: T'as rien dit encore.
18: Ton dentiste, qu'est-ce qu'il en pense? De cette manière, ton dentiste, il doit te dire que c'est pas tellement recommandé non plus.
22: Ouais, mais mon dentiste, moi, je m'en fous, mais tout ce que je veux, c'est savoir...
15: Il y a le téléphone derrière.
18: Ouais, t'as le téléphone qui sonne aussi derrière.
22: Ouais, parce que j'ai un fax, il déconne, il fait que de sonner.
18: Alors le conseil qu'on te donne, va te donner...
15: Bah, mange des chewing-gum à la place.
18: Mange des chewing-gum et...
1: Sans sucre, ça peut être une
15: idée. Ouais, voilà, des chewing-gum sans sucre.
18: Bien, bravo, Sandy. Il y a que ça que tu peux faire pour l'instant.
1: Non, tu répètes le même truc.
18: T'éteins ton micro, tu me prends des auditeurs et tu t'écrases, quoi. Pour ça.
22: Gérard, je veux pas avoir des dents pourries et tout, là. Après, j'ai les dents qui tombent et tout. Attends, vas-y. Et tout.
15: Avec des chewing-gums sans sucre, il n'y a pas de problème, hein. Parce qu'il y a même des gâteaux, non, c'est pas des gâteaux, c'est des boissons non sucrées.
18: Non, mais même, tu vas pas, il a des problèmes avec des bonbons, il a pas besoin de manger des...
15: Chris,
18: c'est la dernière fois que je te le dis, sinon je te dis au revoir tout de suite, moi. Ton conseil, tu vas le garder.
22: Ouais, attends, mais j'ai besoin de toi.
18: Il mange son bonbon, on comprend pas ce qu'il nous dit. Je suis désolé.
15: Tu mets le bonbon au fond de ta gorge et puis...
18: Terminé, basta.
22: Je vais mourir.
15: Comme ça, on pourra comprendre ce que tu dis.
22: Non, mais vous avez jamais eu une drogue, vous, dans la vie?
18: Moi, c'est la cigarette et c'est tout.
22: Eh ben alors, si je te dis d'arrêter de fumer.
18: Ah ben, j'arrêterai de fumer quand je pourrai. Et j'ai pas besoin de...
15: Ma drogue, c'est les chewing-gums sans sucre, parce que j'adore faire des bulles.
18: Voilà.
15: Je suis à longueur de journée en train de faire des bulles. Et
18: toi, tu restes poli avec elle, d'accord?
22: Mais tu peux pas faire des bulles avec des chewing-gums sans sucre.
15: Ah si, tu peux faire des bulles même avec des malabars, n'importe lequel. Hein.
18: Bon, Idriss, de toute manière, tu t'essayes de te calmer sur tes bonbons, t'essayes d'en manger deux boîtes par jour ou trois.
1: Non, mais tu diminues comme les cigarettes.
18: T'essayes de diminuer, c'est tout.
1: Voilà.
15: Et puis t'essayes de compenser avec des chewing-gums sans sucre.
1: Ouais.
18: Voilà.
22: Ouais. Ok.
15: À la place des bonbons, quoi.
1: Heureusement que Sandy est là, hein, ici.
22: Ouais, merci, Sandy.
1: Enlève un peu.
18: Ouais. Voilà. Allez, bon, sur ce, on va te laisser, on va te souhaiter bonne bourre.
15: Bonne soirée.
18: Et tiens-nous au courant de... Merci.
1: Et Gérard, t'as fait un CD.
18: Ouais, c'est ça, j'en prends rien du tout.
1: Salut, Rex.
18: Allez, Odette.
15: J'ai oublié de lui demander à quel goût il était son bonbon.
18: Non, mais on s'en fout. Odette, 28 ans, Paris, donc, elle aimerait faire de l'aide humanitaire.
3: Oui, voilà, c'est exact.
18: Donc, t'as déjà renseigné auprès des aides humanitaires?
3: Non, pas du tout.
18: Non.
3: Alors, justement, on m'a dit que tu t'y connaissais.
18: Dans l'aide humanitaire, si, t'as la...
15: Il faut qu'elle aille dans les associations.
18: Ouais, t'as des associations sur Paris, hein.
3: Oui.
18: Bon, t'as...
1: La NPE?
18: Mais non. Mais la NPE, n'importe quoi.
1: Tu connais bien ça.
18: Mais non, mais la NPE, ils vont pas lui trouver un truc comme ça sur le truc de l'aide humanitaire pour qu'elle essaye de voir des associations sur Paris.
1: Attends, faudrait savoir précisément ce que tu veux faire, Odette.
3: Ouais. Alors moi, ce que j'aimerais faire, c'est partir aux Philippines pour délivrer les otages.
15: Attends, t'as vu avec ce qui se passe en ce moment?
3: Justement, les pauvres otages, ils ont besoin de...
15: Il y a des otages, en plus, ils ont même pas à manger, ni rien du tout. Ils
18: sont... Ouais, mais ça...
3: Justement, je vais leur apporter du riz.
15: Mmh. Ah, d'accord.
3: Mmh. J'ai fait des provisions de riz, là, j'ai 40 kilos de riz, donc je vais partir avec mes 40
15: mais
3: kilos de riz.
15: Mais surtout, si tu y vas, surtout, ne pars pas toute seule, hein.
3: Ah mais si, mais personne ne veut venir avec moi.
18: Non mais déjà, essaye de voir.
1: Elle peut partir.
18: Bon déjà, ce qu'elle peut faire, il y a déjà des équipes qui sont déjà sur place, hein.
15: Il y a des avions spéciaux pour partir là-bas, quoi.
18: Ouais, non mais ils ont déjà des équipes.
15: Ils ont des jets privés, tout ça. Et...
18: Ouais, mais il y a déjà une équipe, il y a déjà des équipes de médecins qui sont partis sur place, style Médecins Sans Frontières, tout ça.
15: Ouais, mais pour elle, ce qu'elle veut faire.
18: Justement, pourquoi tu n'essayes pas de voir avec eux?
3: C'est un peu personnel là, ce que tu me demandes.
18: Bah, tu veux des contacts sur pour
1: ton micro. Ouais.
18: Tu veux faire le truc de l'aide humanitaire. Oui. Donc on te propose, je te propose déjà Médecins Sans Frontières. C'est eux qui s'occupent de, en gros. Le plus gros boulot, c'est à peu près eux qui s'en occupent de tout ça.
1: Le SAMU aussi, le SAMU.
18: Non, mais ça n'a rien à voir, ça.
1: SAMU des Philippines est renommé, hein.
18: Mais non, ça n'a rien à voir avec tes conneries, Manu. Putain, mais vous savez pas ce que c'est, vous, ces trucs-là, vous. Vous avez pas vu ce qui s'est produit pendant plusieurs mois, alors taisez-vous. Donc, t'as déjà médecin sans frontières qui peut déjà t'aiguiller. Non. Ils vont aussi, ça va être bénévole, de toute manière, tu veux faire ça bénévolement.
23: Non, moi je vais te payer. Hein.
18: Ah là, ça, à mon avis, ça va être plus dur. Donc, pour ça, ce qu'il faudrait que tu fasses, c'est de voir.
7: Il y a quelques associations,
20: ouais, ou les bons pieds.
7: Ou même les mairies, ou tout ça, quoi.
18: Tu vas essayer de te renseigner dans les mairies de Paris.
7: T'es sur Paris même,
18: ou banlieue parisienne?
23: Banlieue.
18: Donc, tu essayes de voir avec les mairies qu'il y a dans ton quartier. Tu leur demandes s'ils n'ont pas des adresses.
7: Et là, tu pourras avoir toute la documentation pour essayer de te renseigner et tout
23: ça. Non, mais le problème avec Médecins sans frontières, c'est que je ne suis pas médecin.
18: Non, mais. D'accord, mais eux, ils pourront t'aiguiller, tu pourrais les aider.
7: Et je crois même qu'il y a même des écoles pour essayer de devenir...
18: Mais arrêtez un petit peu vos conneries, là, vous me faites chier d'applaudir depuis tout à l'heure.
20: On applaudit Sandy, elle dit
18: tout vrai. Mais travaille un peu.
20: Là, tu chies, elle dit des trucs bien.
18: Ta gueule, toi, va faire... D'accord.
20: S'il vous plaît.
18: Bon. Donc le mieux, c'est de voir par rapport aux mairies. Ouais. Ils vont t'aiguiller, ils vont te demander ce que t'as comme diplôme.
23: Oui, j'ai...
18: Putain, tu arrêtes, plein de gueule.
20: C'est pas moi, j'ai pas de son. J'ai pas
18: tu commences à me le gonfler, là, maintenant.
20: Mais j'ai pas de toi, là.
23: Oui, mais j'ai un BEP.
18: Ouais, mais BEP de quoi?
20: De
23: compta.
18: Putain, tu me fais chier avec les pompiers, toi. Hein. Tu ferais mieux de t'engager dans les pompiers que de faire de la radio, tu nous ferais des vacances. Non. Et d'arrêter de faire des jingles de merde.
7: Il y a quelqu'un qui dit non.
18: Non, mais celui-là, qui arrête pas. Celui qui arrête pas, il fait que le con.
7: Moi, en tout cas, c'est ce que je peux te conseiller, d'aller dans une mairie ou dans des associations. Hein. Mmh. Parce que dans les mairies, ils doivent avoir des adresses d'associations, quoi.
23: Vous vous rendez pas compte que le temps presse, quoi. Il faut que je parte maintenant avec mes 40 kilos de riz.
18: Ouais, mais attends, tu partiras.
7: Mais t'as quel âge?
18: 28.
20: Mais ta manière. Hein.
7: Bon, ben 28 ans,
18: tu pourras pas partir maintenant parce que est-ce que t'as ton passeport, est-ce que t'as ton billet de train, d'avion, pardon.
7: Par contre, j'ai une question à te poser. Est-ce que, t'as juste quelque chose, t'as juste une brique de riz ou t'as autre chose?
18: Non, c'est 40 kilos.
23: 40 kilos de riz.
7: Et t'as pas autre chose, je sais pas, les pommes de terre ou...
23: Non, de la morphine.
7: Quoi que les pommes de terre, ils peuvent pas les faire cuire là-bas. Hein.
20: Non, mais si t'avais 2-3 tranches de saumon, toi.
23: Ouais, j'ai aussi du pâté.
18: Ah, ouais, mais ouais, ça, le pâté, ça se conservera pas.
7: Mais si c'est les boîtes de pâté, prévois quand même un ouvre-boîte. Hein.
23: Ouais, puis
18: joli.
7: Parce que si tu l'amènes là-bas...
20: T'es quand même pas conne, hein.
18: Ouais, tu restes poli avec elle, s'il te plaît, d'accord?
20: Non, mais je lui dis, t'es quand même
18: pas conne. C'est pas ta copine, alors tu restes poli avec les gens qui t'emmerdent, d'accord?
7: Bah non, parce que je suis ta copine, donc...
18: Ouais, tu restes poli avec les gens qui t'emmerdent.
7: Je peux pas être la copine de tout le monde.
20: Ah non, ma puce, tu sais bien.
18: Fais gaffe, Tildar, parce que tout à l'heure, tu l'as morflé.
20: Tu donnes un vote à gauche, quand même.
18: Bon,
20: finir à côté, parce qu'il y en a encore plein, vas-y, ouais, maintenant.
18: Donc, pour ça, tu essayes de voir avec les mérites, manière, voilà. Tu pourras pas partir dans l'immédiat, et ils te conseilleront de donner ça à Médecins Sans Frontières.
23: Ah non, attends, moi, je le donne pas, mon riz, je le vends, hein.
7: Mais prends ton temps pour partir, hein, vas-y pas, comme ça.
23: Non, mais ils seront morts, hein.
18: Mais non, t'en sais rien pour l'instant.
7: Si ça se trouve, d'ici là, ils seront encore là-bas, alors.
23: Mais n'oublie pas de prendre de l'eau. J'avais également le projet de partir au Kosovo. Est-ce que vous pensez qu'ils pourraient, à la rigueur, parachuter au Kosovo pour que je les sauve là-bas?
18: Mais qu'est-ce que tu me parles du Kosovo?
7: Non, mais c'est vrai que le Kosovo aussi, il y a des problèmes.
18: Non, mais attends, le Kosovo, c'est terminé, cette histoire. Oh là là.
23: Et les petites
18: Tchétchènes,
23: moi, j'ai envie de...
18: Non, allez, hop, bonne nuit, on se ternise pas sur ce sujet-là. Allez, hop, terminé. Alors, Marcelito, 18 ans, de Blois, 99.9, donc, toi, ton rêve, bonsoir à toi.
4: Ouais, bonsoir.
7: Bonsoir.
4: Bonsoir Gérard, bonsoir Cindy.
7: Non, c'est Sandy.
4: Bonsoir Sandy, bonsoir tout le monde, bonsoir l'équipe.
18: Donc,
4: ouais.
18: Alors, ton rêve, c'est de devenir gitan. Comment tu peux faire?
4: Tout à fait, donc voilà, je voulais des conseils parce que... Moi, je pense que j'ai un avenir dans la gitanerie. Parce que je taquine déjà un peu, là, je manie un peu le couteau. J'ai arrêté les études très tôt, c'est-à-dire qu'ils m'ont jeté du BEP quand j'avais 17 ans. J'ai fait 6 mois de maison de redressement et maintenant je voudrais me réinsérer, donc je voudrais faire gitan.
18: Non, attends. Déjà, si t'as fait de la maison de redressement...
4: De correction,
18: c'est même pas la peine d'y compter, tu peux dire amène à ton projet.
20: Non, casier vierge pour être gitan.
4: Attends, moi j'ai le droit de faire gitan, pourquoi?
18: Non, mais à mon avis, là, je crois que...
23: ça aide.
5: Est-ce que t'as quelqu'un dans ta famille qui est gitan?
24: Non, je connais un peu des gens. Je veux dire, parce qu'en fait, j'ai eu la passion après un stage de réinsertion au Sainte-Marie de la Mer. Là-bas, j'ai rencontré des gens.
5: Mais tu sais, être gitan, ça n'a jamais été un métier. Hein.
18: Non, c'est pas un métier, hein, je te le dis.
8: C'est une passion.
24: C'est une vocation, tu vois, quand même. C'est un sacerdoce quand même, tu vois.
9: Non, mais c'est une...
18: Déjà, faut que tu connaisses du monde.
24: Je connais plein de gens. Attends, il y a Polo, il maquille les voitures. Il y a René qui refourgue les caisses une fois que Polo les a maquillées.
18: Non, Marcelito.
8: Mais non, deux secondes.
9: Non,
8: j'ai peut-être une idée.
24: Attends,
8: pour lui.
24: Moi, j'ai rencontré un gars. Il jouait de la guitare. Je veux dire. Moi,
18: je m'en doutais du coup.
8: Non, en même temps, il te restait un panier d'osier avec les pieds. Ça.
18: Non, allez.
24: Ah, ouais.
18: Ouais, non, mais ça, je m'en doutais. Non,
24: c'est une collection de portefeuilles en cuir.
18: Ouais,
24: plein de monde.
18: Non, c'est pas la peine.
8: Non. Attends, Marcelito, Gérard.
24: Oui.
8: Je sais pas si t'avais le film avec Quasimodo là.
18: Non, mais même, je m'en doutais.
8: Tu sais, en fait, pour devenir, il y a des Cubains et pour devenir Cubain, faut se marier avec un Cubain.
18: J'ai dit non, donc terminé. Bonne nuit.
5: Moi, j'aurais un conseil à te donner si t'es toujours là. Comment il s'appelle?
18: Merci. J'ai dit non. On lui dit au revoir, il dit trop de conneries. Allez, moi, je prends pas de risque.
5: Il se marie avec une gitan, et puis c'est tout.
18: Non, je prends pas de risque. Monsieur Mazur.
8: Un gitan.
5: Non, monsieur Mazur. Une femme gitan.
18: Non, allez.
24: Est-ce que tu aurais une sœur qui serait pas mariée?
18: Non, terminé, au revoir.
5: J'ai une sœur, mais c'est...
18: Terminé, je viens de dire.
8: C'est une sœur.
18: Terminé. Je ne prends pas de risque comme ça sur l'antenne avec un mec comme ça. Donc, terminé.
24: Comment les bohémiennes?
18: Non, allez, bonne nuit.
5: Ok, j'ai compris.
10: Je verrai ça après l'émission.
11: Ah bah non, on va regarder
10: l'émission.
11: Procès quand même, on va aller au procès parce que là c'est
10: après l'émission.
11: Ça déconne, c'est Christine ou pas?
10: Mais j'en sais rien, tu sais moi.
11: Ah, c'est peut-être Christine, hein, parce qu'il y a quand même des.
10: J'en sais rien.
11: Donc on te voit quand même dans des positions assez. Mais c'est pas toi ou pas? C'est toi.
10: Mais c'est... non, c'est pas moi.
11: Parce que là ça existe, c'est sur l'internet, donc il y a des millions de gens qui peuvent trouver ça sur l'internet quand même. Hein. C'est quand même grave parce que ça, regarde, ça quand même, c'est pas dégueulasse ça. On te voit à poil avec une quéquette d'à peu près un mètre de long.
10: Ouais, bah c'est ça.
11: Hein? C'est toi là ou pas? C'est ta quéquette ou pas?
10: Non, pas du tout.
11: Ah d'accord, ok. Parce que là, c'est quand même dangereux ces photos. Donc il y a quelques petits règlements de compte. Alors on tenait à dire que le Gérard que nous avons ce soir, c'est le vrai.
10: Pas comme celui de lundi.
11: Parce que lundi, il y en a un qui est venu à la radio, mais c'était le faux. C'est ça, Gérard?
10: Non, celui qui s'est fait passer au téléphone, c'était le faux.
11: Ah voilà. Donc là, ça c'est le vrai Gérard, celui que vous avez en ce moment au bout du fil. Et
10: Je te préviens lundi et mardi. Je t'ai dit, tu vas pas commencer ton cinéma.
11: Ah ouais, ça il s'adresse directement à l'alligator avec sa caméra. Ça va pas commencer avec ta caméra, s'il te plaît. Hein.
10: Non, mais sinon ça va aller vite fait, moi, ce soir.
11: Qu'est-ce qui va se passer, Gérard? Il y aura qu'un débat.
10: Il y en aura qu'un au lieu de deux.
11: Ah ouais,
10: et surtout que ce soir, je suis en pleine forme, tu vois.
8: En forme de quoi?
11: Discute avec l'alligator deux secondes, j'ai une surprise pour toi Gérard avant qu'on accueille Goldorak. Goldorak est là, tu peux me le passer Goldo?
12: Ouais, salut Franck.
10: Goldorak, bonsoir.
12: Salut GG.
11: J'arrive,
12: salut.
11: Je vais chercher, j'ai un cadeau pour Gérard.
12: GG, ça fait du bien de parler au vrai Gérard. Hein,
10: ouais, donc à ton avis, qu'est-ce que t'en penses toi de l'histoire de lundi?
12: Bah, je vais te dire, moi en fait j'ai reçu une petite circulaire qui en fait explique, moi j'ai reçu une petite circulaire pour prévenir la population qui explique un petit peu ce qui s'est passé avec l'histoire des clones. Alors je sais pas, on va peut-être attendre que Max revienne pour que
26: je suis là.
12: Pour que je t'explique tout ça.
26: Vas-y.
11: Alors attends, excuse-moi. Le Beaujolais nouveau est arrivé. Cadeau pour Gérard. QV Fun Radio. Le Beaujolais nouveau Fun Radio. Alors, on va en ouvrir un en direct et puis j'en ai une deuxième que tu garderas, que tu n'ouvriras pas. Donc ce soir, quand même, pour Gérard, qu'on lui a demandé de pas boire d'alcool. Mais un petit verre de vin ne fait de mal à personne, c'est même bon pour la santé. Gérard, est-ce que t'en as goûté du Beaujolais nouveau aujourd'hui?
10: Non, pas encore.
11: QV Beaujolais nouveau 97 Fun Radio pour monsieur GG que nous allons ouvrir en direct et j'en ai une deuxième pour toi entière que tu garderas c'est comme souvenir. Alors donc Goldorak.
12: Ouais, alors j'ai reçu une petite circulaire qui vient du SGEG, c'est-à-dire la surveillance des Gogol et Gérard. Et c'est la circulaire donc 68 G72 bref, qui date du 16 novembre 97 et qui dit attention. Nous tenons à prévenir la population de la région parisienne de la chose suivante. Nous avons des raisons de penser que certains scientifiques français se livreraient à des expériences génétiques interdites. Leur but serait de sauver des espèces en voie de disparition. Ainsi, le professeur Actarus, célèbre spécialiste animalier écrivant notamment dans la revue Nos Amis les Bêtes, aurait cloné une espèce en voie d'extinction mais non protégée, le G. Le dernier spécimen de Suresnes étant stérile et n'ayant pas réussi à s'auto-féconder ou à s'accoupler, le professeur Actarus a eu recours au clonage. Pour réaliser ce clonage, le professeur Actarus aurait récupéré du sperme du G original vendredi dernier dans les chiottes de la loco après une prestation anale grandiose de celui-ci. Il aurait ensuite multiplié l'animal. A noter que les clones sont extrêmement dangereux. En effet, ils posséderaient un faible QI et des facultés limitées entraînant un comportement imprévisible.
11: C'est vrai.
12: Ils sont sujets à la paranoïa et à la mythomanie, comme l'original.
11: Ouais.
12: Les clones ont tendance à se faire passer pour le G original. On pense que le professeur Actarus aurait fabriqué deux clones de G. Avec l'original, il y aurait donc au moins 3 G en liberté dans la nature. Il est donc recommandé à la population d'éviter de rester en présence d'un de ces clones et de prévenir soit les autorités, soit Gérard de Suresnes sur son tatou pour qu'il le capture.
10: Non, non, alors déjà une chose, je dis, tu vois, c'est même pas la peine d'essayer de s'amuser à me prévenir sur tatou parce que mon tatou, c'est pas un jouet.
12: C'est que la circulaire, hein. Si on voit un G, faut appeler
10: ouais, Gérard ouais, de Suresnes. Ouais, non non mais attends, je veux dire. Mais dans ces cas-là, je veux dire une chose, que tu vois tout truc qui seront balancés sur tatou seront éjectés d'entrée.
11: Et seront sanctionnés.
12: Ça serait peut-être une bonne chose.
11: Et seront sanctionnés. Voilà.
10: À chaque fois que j'ai des numéros qui correspondent pas au code que je donne, donc le numéro s'en va, je l'efface d'entrée.
12: Bon bah.
11: Voilà.
12: Voilà.
10: Donc
12: ça serait quand même bien qu'on arrive à les attraper quand même, les clones GG, non?
10: Ah non mais de toute manière c'est toi qui te démets, c'est toi qui veux lancer ça, ben c'est
12: non,
10: toi qui t'en occupe.
12: Je suis pas un chasseur de clones de GG moi.
10: Voilà. Non mais c'est toi qui t'en occupe, c'est toi qui lance ça, donc c'est à toi de
12: gérer. Alors c'est pas moi, c'est le SGEG, surveillance des gogoles et des Gérards.
10: Ouais, mais attends, le SGEG, je vais te dire une chose, que tu vois le mec qui s'amuse, t'as des preuves pour ça?
12: Bah écoute, ouais, j'ai la circulaire 68 GGCKK 72, c'est le numéro de la circulaire.
11: Il me fait rire.
10: C'est ça.
11: Alors termine ce que tu as à dire, vas-y.
12: Bah donc voilà la petite circulaire, quoi. Mmh. Donc je sais pas si les auditeurs croisent à la loco ou n'importe où un des clones de GG, qu'ils le préviennent, soit les autorités, soit lui sur son tatou, quoi. Mmh. N'hésite pas.
10: D'accord. Et puis comme ça, ben la loco, je pourrais plus y mettre le pied parce qu'il y a des abrutis qui s'amusent à balancer
11: des conneries sur son dos. Alors, les abrutis, ouais, comme tu dis.
12: Mmh. Bon, alors,
11: Goldorak, les petites statistiques avant qu'on accueille Alex.
12: Les petites statistiques, gros problème comme la semaine d'avant, c'est les insultes. GG.
11: Ah, c'est clair. Ouais.
12: Alors, t'avais pété 271 la semaine d'avant, là t'as pété 313, sachant que l'émission a été plus courte. Puisque tu t'es quand même barré pendant presque une petite heure en plein milieu de l'émission.
11: Mmh.
12: Donc ça fait une insulte toutes les 23 secondes, je sais pas si tu te rends compte. 313 insultes en 2 heures, une insulte toutes les 23 secondes. Alors, petit détail, on a je te chie dans le cul.
10: Attends. Déjà, j'ai jamais été dire ça la semaine dernière.
12: Nuance. Qu'elle t'emmerdait et tu lui as dit si moi tu m'emmerdes. Bah, moi,
11: même que je t'ai dit, on dit pas je te chie dans le cul, c'est là je t'ai dit je te sors.
12: Exactement. Bon, on a 43 merdes, 11 putains, 19 connards, 27 vous me faites chier, 6 va te faire foutre, 6 enculés. 28 abrutis quand même. Bon, je mets l'abruti, après on a des salopes, des je t'emmerde, des culs, des zobes, des sodomisés, des pipes, des PD, enfin un peu de tout, quoi. Comme d'habitude. Au niveau des expressions.
11: Ça craint quand même, Gérard, craint. Cette semaine, tu fais pas ça, hein, ça craint trop.
12: Ah ouais, non, mais là, c'est grave.
10: Hey, cette semaine, je fais pas ça à une condition. Non, non, mais t'essayes pas de regarder ce que je vais prendre dans ma mallette, ça regarde pas les gens. À une condition que cette semaine, je refais pas ça comme on vient de me le demander. Mais tu te pousses, s'il te plaît. Dans ce cas-là, on demandera au cher standardiste qui se réveille un petit peu quand je lui demande quelque chose.
11: Ah, c'est clair. Bonjour, Gérard.
10: Hein?
11: Déjà, tu lui as même pas dit bonsoir. Bonjour, Luc.
0: Jean-Luc.
11: Est-ce que tu peux au moins lui serrer la main? Tu lui as dit bonsoir, tu lui as serré la main?
10: Ouais, je l'ai vu là, oui, c'est près de un coup de...
2: Il m'a tapé avec un truc en mousse.
10: Un polyester.
12: Bon. Ouais. D'ailleurs, à ce sujet, j'ai relevé, en fait, pour ton équipe technique, bon, la caméra, c'est quand même grave calmée, tu peux rien dire, on a eu que 39 interventions de la caméra.
11: Fallait la commencer déjà par deux fois.
12: Hein. Alors qu'en général, on en a à peu près 200, quand même.
11: Ouais.
12: Par contre, le standard, 66, quand même, t'as gueulé 66 fois sur le standard, 6 fois sur l'aria. Donc, en gros, tu t'as gueulé quand même 122 fois sur les gens qui travaillent avec toi. Alors à partir du moment où tu gueules avec, sur les gens qui travaillent avec toi, comment tu veux que ça soit pas le bordel?
11: Attends Goldorak pour tes statistiques, là, ça va tomber.
10: Là tu as pas commencé ton début de soirée à 0h47 comme ça.
11: Avec quoi?
10: À vouloir mettre ta main sur moi, d'accord?
11: C'est par la Cyril, là. Okay. C'est parce que Cyril, en ce moment, a une phobie, c'est de s'approcher. Hein, il a une envie, c'est de s'approcher de lui avec sa caméra, il lui met la main, mais c'est pas PDO!
10: Je signale, toi. Lundi, t'as manqué de t'en prendre une, la soir, tu vas t'en prendre une si tu continues.
11: Ah, c'est bon, clair. Et en plus, le Gérard, il est en forme ce soir, donc à mon avis, t'as intérêt à bien te parce que le GG, moi, je me souviens, il y a eu une fois de ta vie, t'étais en forme. Après tout le reste du temps, t'étais à moitié bourré ou t'étais jamais dedans. Mais quand une fois il a été en forme, c'était il y a 2 ans.
10: Non, en plus.
11: Non, c'est vrai, c'était il y a 3 ans.
12: Il y a une fois, il s'est lavé.
11: C'était il y a 3 ans. Ah non, attention. Gérard, une fois, il a été en mai. Qu'est-ce qui s'est passé? Qu'est-ce que t'as eu? Il s'est battu?
10: Non, je me...
11: Tu t'es griffé?
10: Non, je me suis arraché un truc.
11: Bon, et une fois,

0: Même, parce que même le premier, je crois que on a oublié de voir une question, je te la prévoir juste avant.
1: D'accord.
0: Avant de commencer.
2: Commencer.
1: Bon, alors moi qui n'ai jamais ouvert une bouteille, on va faire ça ensemble. Est-ce que tu peux accueillir en même temps Goldorak, en même temps on va accueillir Alex?
3: Salut Alex. Salut, ça va?
1: Alors là, attention, en direct, je vais vous ouvrir une bouteille de Beaujolais, j'ai jamais su le faire. Hein, donc je crois que j'ai jamais
3: grand
1: réussi.
3: Moment.
1: Je crois que j'ai jamais réussi à ouvrir, vu que j'en bois jamais.
3: Vas-y, Francky.
1: Alors là, je vais tirer. On va s'approcher en
3: mais
1: direct.
3: Mais GG, il sait comment on fait, il a l'habitude, hein, laisse le faire.
1: Non, mais ça, je vais le faire.
3: Parce que moi, j'ai un scoop, là, alors.
1: Ah putain, alors là, il faut tirer normalement, en toute logique.
4: Lève-toi, ça ira mieux.
1: Attends, je vais me lever.
4: Voilà, fous ça entre tes guitares.
1: Ouais!
3: Oh, bon, GG, tu bois pas tout, t'enlèves pour les autres.
0: Comment?
3: T'enlèves pour les autres.
0: Il est vraiment phénoménal.
1: Faut trouver des gobelets, on va quand même goûter le Beaujolais nouveau. Goldorak reste avec nous, donc Alex, 19 ans de Lille, tu avais une question pour Gérard de Suresnes, on t'écoute.
3: Non, mais j'ai plutôt un scoop. Alors moi, si tu veux, j'habite Lille, mais bon, je vais de temps en temps chez mon cousin qui habite Suresnes. Tu vois l'histoire?
0: Ouais, ouais, comme par hasard.
3: Bon ben, c'est clair et net.
1: Ouais.
3: Et un soir, on se baladait, qu'on baladait souvent le soir, et il y avait quelqu'un qui était pas clair et net. C'était Gérard.
0: Ouais, c'est ça.
3: Alors, attends,
0: dans ces cas-là, je vais te dire une chose maintenant que tu veux jouer là-dessus.
3: Ouais,
0: déjà, comment tu connais mon nom de famille?
3: Gérard, mais j'ai pas dit que je connaissais ton nom de famille.
0: Ah, bah, si. Désolé, tu l'as dit en
3: bâtard,
0: premier.
3: T'as dit bâtard.
0: Non, il a dit mon nom de famille, désolé.
3: Ouais, bâtard. Non.
0: Donc après.
3: J'ai pas dit bâtard.
0: Alors maintenant, je vais te dire une chose. Comment que tu peux savoir que je.
3: Que c'est toi?
0: Oui.
3: Que c'est moi? J'ai déjà vu des photos, je vais te dire.
0: Tu m'as déjà vu dans les rues de Suresnes?
3: Suresnes, ouais, je vais te dire une chose, Pierrot, ouais.
0: Non, bah alors, mon pote,
3: ouais,
0: t'es un menteur.
3: Pote, ouais.
0: Pour l'instant, t'es un menteur.
3: T'es là en train de te la péter.
0: Alex, les menteurs comme toi, j'aime pas ça.
3: T'aimes pas ça?
0: Bon, non, j'aime pas les menteurs.
1: On va abréger cette conversation. Donc, Alex, tu es persuadé d'avoir rencontré au moins une fois Gérard de Suresnes dans les rues de Suresnes et Gérard lui te dit que non, mais c'est vrai que quand on est.
3: J'ai vu tes photos sur internet.
1: Déjà, par définition, quand on est bourré, on se souvient plus et t'avoir été dans la rue.
0: Non, mais attends.
3: Pourtant, le Beaujolais nouveau était pas encore arrivé, Pourtant, le Beaujolais nouveau était pas encore arrivé. Mais bon.
0: Le Beaujolais nouveau, tu vois, je vais le goûter ce soir et d'habitude.
3: Terrible,
0: non, mais moi qui aime pas le Beaujolais, tu vois, je vais quand même en boire.
1: Bah oui, parce que quand même, on a envie la vie d'un expert, quand même.
3: Ouais, ça c'est
1: pas
3: vrai.
1: Tous les jours qu'on peut avoir un alcoolo qui dit si le Beaujolais nouveau est bon.
0: Bah pourquoi tu ne demandes pas à Françoise?
1: Ah bah c'est à Françoise qu'on voulait demander ça, pas à toi, hein. Il y a pas que toi comme alcoolique.
3: Stéphane.
1: Gérard, est-ce que t'as un radio cassette ou pas? Cassette.
0: Chez moi, ouais.
1: Cassette ou CD? Cassette.
0: Cassette.
1: Cassette, ça marche?
3: 33 tours.
1: Alors j'ai le plaisir de t'offrir en cassette la musique de nuit 2.
3: Ah joli.
1: En version cassette, voilà, qui sortira vendredi dans le commerce en exclu.
3: Ça va aller. Allez, un bisou radioactif.
1: Alors regarde, une bonne poignée de main.
3: Un bisou à l'Adidas.
1: Voilà.
3: Un bisou radioactif.
1: Numéro 1. Voilà, très bien. Bon, Alex, bonne bourre.
3: Ouais.
1: Goldorak, merci.
3: Allez, tu es.
1: Sois bien attentif au débat de cette nuit.
3: Pas de problème.
1: Et Nicolas, pour terminer, 17 ans de Royan, avant qu'on mette un disque et qu'on attaque le premier débat, qui sera sur lequel? Célibataire ou l'humour? Qu'est-ce que t'as choisi là? Je te laisse le choix, Gérard, ce soir. Lequel tu préfères?
0: Célibat.
1: Ouais, je pense qu'effectivement, c'est le plus sympathique. L'humour, on ira juste après, d'accord? Nicolas, 17 ans de Royan, on t'écoute pour terminer cette radio libre avant d'attaquer Gérard.
5: Oui, bonsoir.
1: Salut Nico. Oui, ça va, vous allez bien?
5: Ouais, je vais bien.
1: On t'écoute. On y va. Faut y mettre plus fort, hein.

0: c'est encore moi, monsieur. Toujours même problème. Je viens d'une chose. Les poils se sont vieillis et les barres sur les dés. Je sais pas, j'ai pas regardé ce matin. Regarde ce matin. Qui va le beurre entre les cuisses d'un catcheur.
1: C'est terminé là, au tribunal.
0: Là, je vous préviens d'une chose. Ok, point final à la ligne. À la ligne.
2: Ce que Gérard écoute, et c'est Monsieur Grimace là. Ça va critiquer.
0: Oh, on se calme derrière, s'il vous plaît.
3: Non, c'est bon
4: ou
3: pas?
4: Ah, ok.
2: Alors là, Nicolas, à mon avis, tu vas en prendre plein gueule, parce qu'il y a eu un concours de grimaces de Gérard pendant tes remixes. Il n'était pas très content. Alors,
4: il y a
2: devant
4: certains...
2: le micro, merci.
4: Il y a certains trucs là qu'il faudrait que tu coupes quand même, parce que sinon, alors, c'est pas mal.
2: Écoute bien la censure. T'écoutes
4: donc,
2: bien, Nico.
4: Déjà, là, vers la fin, tu me retires le truc que je viens d'entendre là, qui m'a pas fait plaisir du tout.
3: Non,
4: donc, tu retires Christine.
3: Non, c'est pas possible. Hein.
4: Si, bah, tu te débrouilles, fais un effacement.
3: Non, c'est pas possible.
4: Bah, t'effaces, tu te débrouilles.
3: Ah non, je me suis fait plein d'argent.
2: Non, attends,
4: déjà, pour l'instant, c'est moi qui commande, c'est pas toi, d'accord?
3: Si tu
4: t'as mis à faire du fric, mon pote, ton numéro de téléphone, je le garde et on va te faire chier toutes les nuits.
2: C'est clair.
4: Alors, tu choisis.
2: Bon, là, déjà, Nicolas, déjà, il se plie. Donc là, d'accord, Nicolas, finalement, il cède. Deuxième truc.
4: Donc, tu me retires Christine et tu me retires...
2: T'as compris, Nico?
3: Non, bon. Je suis pas d'accord.
4: T'es pas d'accord? Eh bien, dans ce cas-là, ton numéro de téléphone, on le garde et on te fait chier toutes les nuits.
2: Voilà.
3: Bon, ok.
2: Pour commencer, okay. La deuxième chose, qu'est-ce qui te plaît pas non plus?
4: Deuxième chose, c'est que je sais pas comment t'arrives à enregistrer des trucs comme ça alors que ton son est vachement pourri.
3: Ah bon?
4: Parce qu'il y en a un qui a l'habitude de faire des remixes de sur moi.
2: Mm.
4: Hein, il s'appelle David. Et lui, ces trucs, ils sont bien faits. Il n'y a même pas un bruit derrière de trop.
3: c'est toi,
4: toi, ton truc, les trois quarts du temps, il y a un grésillement, mais alors pas possible.
2: Ah non, mais
3: attends,
2: Nico. Attends, Gérard, depuis le temps qu'il bosse avec nous, maintenant il a un petit peu genre de diplôme d'ingénieur du son, il peut te le dire.
4: Là, je vais te dire, ton truc, ça tient même pas debout.
3: Ouais, enfin, quand même, je me suis
2: gagné
3: plein d'argent.
2: L'ingénieur du son,
4: ouais, tu t'es fait plein d'argent?
3: Ouais, bah oui, quoi.
4: Eh ben, c'est bien. Eh ben, tu vois, ton numéro de téléphone, on va le mettre quelque part et puis on va s'amuser avec toi toutes les nuits.
2: Exactement. C'est un mec comme toi qu'il nous faudrait comme directeur d'antenne, Gérard.
4: Hein? Donc, tu sais ce qui est. T'as intérêt de répondre. Ne t'amuse pas à mettre un répondeur, parce que de toute manière, même sur ton répondeur, on va s'amuser à te laisser des messages. Hein.
3: Bah,
4: et, on se gênera pas. Hein.
2: Gérard, ça te dirait d'être directeur d'antenne d'une radio?
4: Oh non.
2: Tu t'occuperais de tous les animateurs?
4: Non, je te laisse le champ libre à toi.
2: Je te mets les cheveux roux.
4: Je te laisse le champ.
2: Avec les cheveux rouges?
4: Non, ça me dit rien.
2: T'écoutes de la dance le samedi, non?
4: Par contre, si tu me donnes l'autorisation, je veux bien venir avec Miguel pour les fêtes de Noël, moi, si
2: vous voulez. Ah, bah alors, il n'y a pas de problème, on t'emmène là-bas, d'accord? On va faire dire ça à Miguel, à mon avis, qui nous écoute d'ailleurs, parce qu'il écoute en ce moment toutes les nuits, donc il me fait à peu près un compte-rendu de tout ce qui se passe jusqu'à 2h du matin.
4: Donc, Miguel, si tu veux, ben, je veux bien être à tes côtés pour Noël, hein.

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1: Bah bien sûr, allez, foutez-vous de ma gueule. Foutez-vous de ma gueule, allez hop. Oh là là là, je commence à en avoir ras-le-bol des habituels.
2: Ouais, je suis pas en train de te parler du pont de l'Alma, hein.
1: Et c'est ça qui va dire un gnagnon. J'ai dit qu'on parlait pas de la loco.
3: Nous allons donc attaquer sans plus tarder le débat sur les routiers, la Sibi. Je ne sais pas qui c'est qui commence par l'arrière.
4: Bah non, pour l'instant, on peut pas commencer, on n'a pas les auditeurs. Donc déjà le boulot, il a déjà été mal fait, on a déjà pas d'auditeurs. Donc c'est quand même bien. Alors Anka, je sais pas ce que tu fous jusqu'à maintenant.
3: Tiens, vas-y, menu.
4: Je sais pas ce que tu fous là, à l'heure actuelle, je t'ai demandé de prendre des auditeurs, pour l'instant t'es pas dessus. T'attends quoi? T'attends le dégel?
5: Il y en a plein des auditeurs.
4: Non, mais je veux pas le savoir, il y a pas de 10 pour commencer, alors.
6: Non, comment tu...
4: Donc si on commence sans auditeur, eh ben tant pis pour vous, hein.
7: Attends, je leur donne leur je leur ah bah non, leur mais nom bah... et ça arrive quoi.
4: Ah bah,
7: minutes.
4: Hey.
7: Bah attends,
4: bah attends,
7: c'est,
4: il
7: bon.
4: Est
7: c'est vrai GG.
4: Oh, bon, il est déjà minuit 10.
7: Bah tu rentres après, t'es...
4: Bah c'est non, pas... mais on fait minuit 2 heures, c'est pas minuit 1 quart, 2 heures du matin.
7: Bah attends, t'as combien de questions?
4: Bah ça y est, elles sont prêtes, il y a 12 questions.
7: Bah, c'est bien, donc là tu rappelles le débat, tu dis de quoi on va parler ce soir, et puis voilà.
4: Bah, bah de manière sur le débat.
7: Tu fais l'intro.
4: C'est un débat sur les routiers et la Sibi, donc il y a le site internet, vous pouvez toujours y aller. Il y a Rigo qui est là ce soir, pour le grand retour 2001. Donc c'est www.frfunradio, c'est
8: voilà,
4: ça.
8: Voilà, tout à fait.
4: T'as et le dit. Standard au 0803 08 5000, donc il y a Anka et Fildar qui vous attendent, donc... Dès qu'on aura les auditeurs, eh ben on pourra commencer. Manu qui est à l'arrière.
9: Oui, bonsoir.
4: Donc, si on a personne pour commencer, ben on va peut-être commencer avec un peu d'internet, là, voir combien qu'on est déjà à peu près pour commencer.
8: Alors, la rentrée s'annonce très bien. On est 7043. Et la classe.
4: Ouais, ça salut. Commence, ouais.
8: Et voilà, tout se passe très bien. Tout le monde salue ton retour. Et ah, espère
7: salut.
8: Que tu te portes bien, tout ça.
4: Ah, ouais.
8: Que tout va bien.
4: Alors, qu'est-ce que... Alors, comment... Off. Ça y est, ça commence, je dis pas les mêmes.
7: Ouais, mais lui, c'est un habituel.
4: Non. Ça commence à me gonfler, j'aime pas...
9: Attends, Gérard, normalement...
4: Non, mais même...
9: Non, mais pour commencer ton
4: tu ouais, vois, mais moi, pour
9: ton
4: commencer...
9: premier débat... Non, attends, ton premier débat de la rentrée, il faut un truc, tu vois.
4: Ouais, mais même, c'est pas la peine
9: donc,
4: que...
9: Écoute ça.
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4: Et ça, j'avais voilà. Bien précisé, pas de pub.
9: Merci.
7: Non, mais on a des sponsors
9: pour ça,
7: cette année, hein.
9: Faut bien qu'on fasse du blé un peu.
4: Pour ça, on va accueillir Monsieur Mazur comme tous les débats.
12: Ah, bonsoir Monsieur Gérard, quelle joie de vous entendre à nouveau.
4: Bon, ça y est, on a compris.
12: Comment allez-vous Monsieur
4: ça
12: Gérard?
4: Ça va. Donc Paris 101.9 X YL 24 ans, Romorantin 91 96 1, bonsoir.
13: Bonsoir tout le monde.
4: Bonsoir.
7: Bonsoir YL.
13: Bonsoir Fildar.
7: C'est Anka et Fildar au standard, bonsoir.
13: Salut Manu, salut Anka, salut Rigo.
8: Salut, ça va?
13: Bien. Ça va, ouais, et toi? Okay,
4: c'est cool. Bon, ça y est, les bonsoir, merci. Straturk.
7: Ah, bonsoir Monsieur Mazur,
13: bonsoir,
7: je veux bien
13: dire. Bonsoir
4: Monsieur Mazur. Bonsoir
12: Monsieur
4: Mazur.
13: Bonsoir Monsieur Mazur.
4: Très bien. Bonsoir. Monsieur Mazur, maintenant ça y est, les bonsoir, on arrête.
12: Absolument Monsieur Gérard, Straturk. Je suis d'accord avec vous.
4: Striker 29 ans, Toulouse, 117.7.
14: Ouais, Star Turk, bonsoir Fildar.
4: Bonsoir
7: Star Turk. Salut Star Turk, tu vas bien?
4: Salut
14: Rigo.
7: Salut Rigo, bonsoir Rigo.
14: Bonsoir Amka.
13: Salut Star Turk.
14: Bonsoir tous les auditeurs.
7: Salut Star Turk.
14: Salut tout le monde. Ah, salut GG, salut.
4: Salut.
15: Bonjour, c'est Elton John.
12: Oui.
4: Oh, mais j'arrête les débats tout de suite.
12: Continuez un petit peu. Bonsoir.
4: Jackie, 30 ans, Jouy en Josas, 101.9.
12: Tout à fait.
7: Salut Jackie.
4: Salut Jackie.
12: Bonsoir Manu.
13: Salut Jackie.
12: Bisous Anka.
4: Bon, ça y est, maintenant les bonsoirs, c'est terminé, on attaque. Alors, c'est un débat.
13: Bonsoir.
4: Oh, ça y est, j'ai dit.
13: Bonsoir.
4: Ça commence à m'énerver, ça. Manu,
13: bonsoir.
4: Tu commences pas.
7: Ah non, c'est pas moi là. Ah là,
4: franchement. Hey, vous commencez à les calmer parce que sinon,
7: vous
4: il va te calmer là.
7: Vous vous calmez, ok.
12: Ok.
7: Alors,
13: j'ai envie de câlin.
4: Manu, tu arrêtes s'il te plaît, merci.
7: Non, GG, c'est pas moi là, il faut y aller là.
4: Sinon, je vais arrêter tout de suite, moi, ça va aller vite hein, ce soir. Alors, le débat, c'est les routiers, les Sibi. Faut-il plus d'hommes que de femmes au volant des camions? On va demander ça à Jackie.
12: Eh ben écoute, moi je te dirais...
4: Je préfère tout de suite vous dire qu'il n'y aura pas de sondage, étant donné que Fildar a été donné des fausses informations. Hein.
12: Ah, bon.
4: Donc on n'aura pas de sondage pour ce soir, désolé.
7: Si, on a justement rigolé.
4: Vous avez fait des sondages sur la radio.
8: Moi j'avais fait sur la radio et entre-temps...
7: J'en ai cherché, moi.
8: Ils se sont vus, Manu il en a cherché.
7: J'en ai, moi.
4: T'inquiète. Donne si c'est sur les routiers.
7: Mais ouais, j'en ai, attends.
12: C'est de la bonne.
7: Ok. Routier Sibi, hein, comme c'était prévu, on a bossé. Hein. Bon, Gérard, tu t'y vas ou pas ?
4: Bon, alors, donc, la première question, faut-il plus d'hommes que de femmes au volant ? J'avais demandé à Jackie.
12: Alors, moi, je te dirais, Gérard, bonsoir.
4: Bon, ça y est, on a déjà dit bonsoir, c'est terminé, on arrête. D'accord. On arrête avec le bonsoir.
12: D'accord.
6: Bonsoir.
12: Moi, je te dirais que je serais plus tenté de voir des femmes au volant que des hommes.
4: Tu peux préciser ?
12: Des femmes, c'est avec des seins.
4: Non, mais tu peux préciser le fond de ta pensée avant que je te dise bonne nuit si tu veux pas répondre aux questions.
12: Non, mais écoute, j'étais en train de préciser, mais faut pas me couper tout le temps comme ça. Moi, je te dirais que à chaque fois que je prends l'autoroute, moi, je suis routier. Hein, je prends la A6, je vais jusqu'à Perpignan. Et puis, on croise souvent des mâles en sueur et qui puent la gnôle. Donc, moi, je serais tenté de plus croiser des femmes qui sentent le parfum de Chanel. Au volant de camion.
4: Ouais, mais t'as pas besoin de préciser les marques de parfum, s'il te plaît, merci.
12: D'accord,
7: c'est vrai.
4: Straturk.
16: Ouais, bah écoute, moi je pense que sans faire de misogynie, c'est quand même plus un taf de mec, hein, quand même.
4: Ouais, mais il y a quand même des femmes aussi au volant.
16: Ouais, il y en a quelques-unes pour.
4: Ouais, mais moins, parce que c'est quand même un boulot qui est assez dur.
16: C'est une histoire de quota encore, comme d'habitude. Hein.
4: Ouais. Non, mais même, c'est quand même un boulot qui est assez dur aussi, faut bien le préciser. Hein.
16: Ouais, physiquement, c'est clair que c'est autre chose. Hein.
7: Gérard, c'est pour ça que les meufs qui. C'est Fildar, bonsoir.
4: Arrête avec tes bonsoirs, tu nous. Oh, XL, là, tu t'écrases ou je te dis au revoir, toi.
6: Y, bonsoir.
7: Bon, donc, mais non, c'est un son qui est qu'il y a un mec qui envoie ça, ouais, c'est pénible. Mec, non, je voulais dire, vous parliez du métier de routier, mais quand tu regardes bien, les femmes qui font ce métier-là, elles sont assez fortes. Enfin, tu vois, elles ont une carrière d'homme.
4: Ouais, non. Attendez, je réponds à la question à Pildar. Parce que moi, j'ai vu un reportage justement sur Maman et sur un reportage. Ouais. Donc, t'as qu'à voir celle qui se lève à 5h du matin, elle a pas besoin. Qui se lève ? Bon, qui se lève, espèce de con. Qui se lève ?
12: On parlait de leur poil, hein.
16: Ouais, c'était quand même une ancienne bûcheronne, la nana aussi.
4: Non, elle a pas fait ça depuis. Elle a connu quelqu'un qui était routier, et donc elle s'est lancée là-dedans aussi. Hein.
16: Ouais, ça l'a marqué. Ouais.
4: XL.
6: Y.
4: Non, c'est XL, moi, que j'ai.
7: Non, c'est un Y, mais mal fait, c'est tout.
4: Ah ouais, YL.
7: YL par rapport à la Sibi, t'as même pas relevé.
16: Oh là là.
4: Mais merci,
7: T'as tout oublié après ta cure.
4: Non, mais t'inquiète pas. C'est tout ce que tu voulais rajouter, Straturk ?
16: Ouais, c'est bon, c'est clown.
4: Ok, cool. Bon, alors YL ?
6: Bah, moi, je suis vachement contente qu'il y ait beaucoup plus d'hommes que de femmes. Parce que les routiers, c'est quand même des mecs assez séduisants et vraiment pas cons. Et je rencontre pas mal dans les restos de routiers, ils sont vraiment pas cons, quoi, et bien membrés en plus.
4: Monsieur Mazur ?
17: Oui, bah écoutez, je sais pas, mais enfin des femmes au volant, n'est-ce pas ? Mais vous connaissez comme moi, monsieur Gérard, le proverbe « femme au volant, mort au tournant », n'est-ce pas ?
4: Donc... Non, on n'en a rien à foutre de ce proverbe, je vous demande de répondre à la question, c'est tout.
17: Écoutez, je sais que vous n'en avez cure, mais j'y réponds. C'est-à-dire que non, c'est un métier d'homme, et voilà, il faut que cela reste un métier d'homme, n'est-ce pas ?
4: De toute manière, si maintenant il y a des femmes qui veulent se lancer dans ce métier-là, c'est leur droit.
17: Moi, de toute manière, comme
4: tous les boulots, tous les boulots sont ouverts, que ce soit pour les hommes ou pour les femmes.
17: Monsieur Gérard, vous avez été de la profession, vous n'allez pas me contredire lorsque je dis que, ne serait-ce que pour manier cet énorme volant, il faut quand même suffisamment de force, et je ne crois pas, malgré tout le respect que je porte au sexe faible, je ne crois vraiment pas, et quand je dis sexe faible, je ne parle pas de vous, bien entendu, mais je ne pense pas qu'une femme soit à même de pouvoir tourner cet énorme engin.
4: Moi je peux vous dire, je peux confirmer que si, j'ai eu l'occasion d'en côtoyer quand je conduisais. Je peux dire que
17: il y en a en France, monsieur Gérard.
4: J'étais sur la, je faisais la France, hein, j'allais pas ailleurs. Mais je peux confirmer que j'en ai croisé et ils étaient au volant d'un 40 tonnes et elles étaient au volant d'un 40 tonnes et c'est vrai que c'est pas évident à manipuler, hein. Surtout quand faut se mettre à quai, c'est vrai que c'est le plus chiant, hein.
7: Surtout que toi aussi t'es pas mal au volant des 40 tonnes.
4: Mon ta gueule, toi, avec tes conneries, parce que tu commences.
7: Non,
4: tu fermes ta gueule maintenant, tu es sur ton micro.
6: C'est vrai, Gégé. T'as passé ton permis poids lourd, toi ?
4: Bah oui, je l'ai.
7: Tu peux te marier maintenant.
8: Ouais, c'est vrai.
4: Qui c'est qui voulait poser une question?
8: C'est moi sur IRC, ouais. Je suis là.
16: Toi, Rigo.
13: Donc,
4: bon, ça y est.
8: Tranquille, tout le monde va bien.
4: Merci.
8: Donc, il y a une question du routier. Le routier, il te demande si tu as rencontré et tu aurais eu une relation avec une monitrice d'auto-école routière.
4: Ah. Non, parce que j'ai passé mon permis. J'ai passé mon permis et c'était.
7: D'ailleurs, comment ça se passe quand pour passer le permis routier? C'est comme quand tu.
4: Non, c'est
7: quand tu prends pour les permis voiture.
13: Pour faire des créneaux.
7: Ben, tu as un code d'abord, après tu as l'examinateur, tu fais un petit parcours et tout.
4: Voilà. Mais le plus chiant, c'est.
7: Et tu fais ça dans les rues, dans la ville.
4: Ouais, ouais, bah, il y en a qui.
7: C'est pour ça alors.
4: Non mais il y en a morts, qui là, non mais même c'est pas on va pas parler de ça des morts sur la route parce que
16: on va en parler.
8: Non mais un rapport avec les routiers quand même.
4: Ouais, non, mais
8: beaucoup de gens en parlent en tout cas.
4: Ouais mais ce qu'on parle ça sert à rien parce qu'en fin de compte on va dire tout de suite que c'est plus de la faute des routiers qu'autre chose. Alors non, je suis pas d'accord.
7: Mais alors comment ça se passe dans la ville alors pour le permis?
4: Excusez-moi.
8: L'émission sponsorisée par le whisky.
4: Non Manu, ça y est Manu, tu arrêtes avec les jingles.
7: Un sponsor.
4: Ouais non, on m'a dit. Tu voulais dire?
7: Non, ouais. Je disais, est-ce que t'as vu la spéciale de questions pour un champion? C'était bien.
4: N'importe
7: mais
4: quoi.
7: Mais non, je te demandais comment ça se passait le permis poids lourd dans la ville.
4: Bah, de toute manière, c'est comme une voiture, sauf que le code est plus compliqué à passer que pour le.
7: Il y a quoi comme différence?
4: Bah, il y a les panneaux de signalisation qui sont pas du tout pareils pour le camion. T'as des endroits que tu n'as pas le droit de prendre. Quand c'est un truc avec produit inflammable, tu n'as pas le droit de le prendre. C'est interdit.
16: De l'anus de ta femme.
4: Ta gueule, va pas enculer, connard. Et seras-tu que je te dis au revoir.
13: Hop. Salut, pratique.
4: Voilà, c'était comme ça va aller vite déjà. Donc, il y a certains endroits qui sont interdits, donc aux 3,5 tonnes. Donc, ça faut bien se dire que c'est vraiment compliqué. Et donc, maintenant, c'est pour ça qu'il y a une vigilance très importante pour ceux qui conduisent.
16: Bravo.
13: Ouais. Quand tu passes le permis poids lourd,
4: bon. Ouais.
13: Faut que tu fasses des créneaux, des marches arrière.
4: Ah bah oui, hein, de toute manière, t'es une semaine. T'es une semaine chez un employeur et après tu passes, t'es avec quand même avec le moniteur.
13: Ouais.
4: Donc t'es avec le moniteur et faut que tu passes des créneaux pour.
13: Un créneau avec un camion.
4: Bah avec un 40 tonnes, je vais te dire une chose que c'est pas évident. Hein.
17: Et Monsieur Gérard.
4: Ouais.
17: Lors du permis, vous avez retourné, n'est-ce pas, à manipuler la boîte noire.
4: Ça s'appelle un mouchard.
17: D'accord.
4: Parce que la boîte noire, c'est sur les avions.
17: Ah, évidemment, dans les métros, monsieur
4: Gérard. Ce qu'il y a sur les camions, ça s'appelle un mouchard.
17: Très bien.
4: Donc, le mouchard, c'est un disque qu'il faut respecter, quand tu as fini ta journée, tu changes de disque et tu remets un nouveau disque.
17: Ah oui, je comprends bien parce que ça doit être fatigant, n'est-ce pas, ou énervant d'écouter tout le temps la même musique.
13: Bah ouais, tu peux choisir les disques de gens que t'aimes.
4: Non, mais ça, le disque qu'on passe sur le disque. C'est un disque ou ça
17: s'appelle Michel Cardo, monsieur Gérard.
4: C'est un typographe qui marque
7: un type qui fait quoi?
4: Un typographe.
7: C'est un mec qui fait des dessins sur les murs là avec les
4: bombes. Non, arrêtez vos conneries là. Putain, vous me pétiez là tous les deux là, Manu et Fildar. Hein.
8: C'est vrai.
4: Bon, donc une petite question, l'échanger.
8: Une petite question IRC de Checkmat, il voulait savoir la différence entre un routier et un routard. Et est-ce qu'il faut un diplôme pour être soit l'un soit l'autre?
4: En principe non. Il n'y a pas besoin de diplôme pour être routier ni routard.
13: Et là,
7: c'est quoi la différence?
4: Un routard, de toute manière, c'est un mec qui fait du stop. Et un routier, c'est un mec qui conduit,
7: prend
8: des mecs en stop.
4: Ouais, mais normalement, c'est interdit. C'est ce qu'on va en parler là à la troisième question.
8: Et j'avais une autre question concernant le permis. Quand tu passes ton permis poids lourd, faut que tu fasses des kilomètres. Qui c'est qui m'en parlait. Il disait que toi, ça t'a permis d'avoir un peu une femme dans chaque port.
4: Oh, monsieur Mazur, s'il vous plaît, merci. Pour l'histoire des kilométrages que l'auditeur a dit sur l'IRC, ça c'est quand tu passes ton permis à l'armée. Uh-huh. Parce qu'à l'armée, il faut que tu ailles un certain nombre de kilomètres pour qu'il soit validé en France.
13: Mm-hmm.
4: Parce que si tu passes ton poids lourd à l'armée, pour être validé.
7: Ah, tu pourrais être Bibi en caserne, il fait tourner, hein, il fait profiter.
4: Quand tu passes ton permis à l'armée, donc t'as un certain nombre de kilomètres pour le après qu'il soit validé quand tu ressors de l'armée, parce que si t'as pas fait le nombre de kilomètres à l'armée, tu ne peux pas l'avoir après dans le civil. Mm-hmm. C'est différent les permis de l'armée par rapport à ceux qu'on a à l'heure actuelle les roses, parce que c'est un petit papier vert.
7: J'ai rien compris.
4: T'as rien compris, mais c'est pas grave.
8: Laisse le parler.
7: C'est bah si c'est grave. Attends.
4: Donc ça, à l'armée c'est un papier, c'est un genre de feuille verte, tandis que nous c'est une feuille rose, voilà.
7: Mais les poilus, ils ont des vignettes ou pas?
4: Non, il y a pas de vignettes.
7: Pourquoi?
4: Bah non, ils ont pas de vignettes. Ils ont que l'assurance. Cette manière, en parlant de vignettes, on fera sûrement un débat
7: sur les vignettes. Mais maniez-vous, hein,
4: Bon, il y a qui c'est qu'on appelle à la place de Starturk.
7: À la place de Starturk, pas Starturk. On accueille Pouce Sens, 23 ans de Bordeaux, 93.fm. Bonsoir Pouce Sens.
18: Pouce Sens, ok, super. Pouce Sens breakdown.
4: Oh, tu t'écrases un peu, s'il te plaît.
18: Ok, il est déchaîné. Ok, super.
4: Bonsoir. Il appelle d'où?
7: De Bordeaux, 93.fm. Tout sort dur en poussance breakdown.
4: Bon, deuxième question. À votre avis, faut-il une licence
7: pour la poussance? Coupe ta musique.
4: Poussance une fois, poussance deux fois, poussance trois fois.
18: C'est bon.
8: Après, il va parler dans une langue incompréhensible.
4: Je te préviens, poussance, c'est la dernière fois qu'on te dit de couper ta radio, sinon tu vires. D'accord.
18: Un book sur le routier.
4: Oh, t'as entendu ce que je viens de te dire?
18: Très bien.
4: Bon. Poussance, au revoir. Allez, hop.
7: Mais non.
4: Allez, tu lui dis au revoir, terminé.
7: C'est bon, il a coupé.
4: Il a pas compris que fallait qu'on arrête sa radio.
7: On n'a pas posé une question encore là.
4: À votre avis, faut-il une licence pour la CB, Monsieur Mazur?
7: Non, Poussance est encore là, je l'ai calmé. Hein.
4: Non,
7: je l'ai calmé, Gérard.
18: C'est bon, je suis calmé, Gérard.
7: Mais non, je l'ai calmé, il est là. Poussance, bug down.
18: Badaboum. Bonsoir Gérard, bonsoir Fildar.
4: Bonsoir, ça y est.
18: Bonsoir Manu. Bonsoir Rigo.
19: Salut.
4: Bon, ça y est, on a
18: bonsoir tous les auditeurs.
4: Ça y est, c'est terminé, les bonsoirs.
18: Très bien.
4: Alors, tu réponds à la question, faut-il avoir une licence pour la CB?
18: Non, pas du tout.
4: Alors, tu peux préciser?
18: Bah, tu précises, t'achètes ta CB, et après t'en fais ce que tu veux, pas besoin de licence.
4: Avant, s'il fallait une licence, hein.
18: Ah bon?
4: Ouais.
7: Pourquoi?
4: Ben parce qu'avant tu pouvais pas faire de la CB comme ça, il fallait une licence.
7: Et pourquoi avant et plus maintenant?
18: Fallait une licence pour parler avec des alcoolos.
4: Bon alors Poussance, au revoir.
18: Attends,
4: allez ce coup-là, au revoir. Au revoir l'alcoolo et ton merde. L'alcoolo et ton merde, tu vas
18: pas
4: enculer, au revoir. Au revoir.
8: On sait bien que t'es guéri, vas-y.
4: Au revoir, terminé Poussance.
18: T'as du sang dans tes veines maintenant.
4: Terminé.
7: Allez.
4: Terminé pour Poussance.
7: Il a fait la cure chez.
4: Terminé pour Poussance.
7: Chez l'ancien joueur de rugby là, comment il s'appelait là?
4: Jackie.
19: Blanco.
4: Jackie.
7: Serge Blanco.
4: Bon, et vous atteignez, tête à ton micro et tu fais ton boulot. Anka, tu me prends des auditeurs ou sinon tu vires des studios.
7: Manu, j'ai coupé les auditeurs GG parce que je trouvais ça bruyant.
4: Alors, Jackie, maintenant.
18: Oui. Non, pas besoin de licence hein, pour faire de CB. Hein. C'est à la portée de n'importe quel blaireau. Hein.
4: Ouais, mais même c'est parce que l'autre, il t'a dit ça, tout le monde va me dire.
18: Non, mais moi, je sais pas, moi. Tu me demandes s'il y a une licence. Pour moi, il n'y a pas de licence.
4: Attends. Bah, avant, il en fallait une. Moi, je peux te dire, fallait que tu ailles avec ton appareil au PTT et te donner une licence.
18: Au PTT en plus.
4: Oui, parce que c'est un appareil qui était agréé par les PTT. Quand tu l'achètes, il y a un papier comme quoi que c'est agréé par les PTT.
18: Moi, je crois que c'est toi qu'ils auraient dû prendre en otage à Jolo.
4: Bon, alors, Jackie, au revoir. Allez!
7: Qu'est-ce qui se passe?
4: Jackie, tu lui dis au revoir!
7: Qu'est-ce qu'il a dit?
8: J'ai pas
4: terminé!
8: Suivi,
4: hein. Qu'est-ce qu'il a fait?
7: On peut pas répéter!
4: D'accord,
19: je sais
7: pas. Bon, c'est pas grave.
4: Non, mais il n'y a pas besoin de le savoir!
7: On répète pas, on a la DAT.
4: Il n'y a pas besoin de le savoir!
7: On accueille à la place donc de Jackie, parce que bon, j'ai pas encore eu le temps de trouver quelqu'un pour Monsieur Poussance, remplacer Poussance. Capitaine Cure, bonsoir!
20: Bonsoir tout le monde!
19: Bonsoir, Capitaine Cure!
20: Bonsoir, Manu! Bonsoir,
7: Capitaine!
4: Salut, Capitaine! T'appelles d'où?
20: Bonsoir Anka.
4: T'appelles d'où? Je te dis bonsoir.
20: Bonsoir, j'appelle de Bordeaux, j'ai 31 ans et on écoute sur 118.8 Fun Radio à Bordeaux. Bonsoir. Bonsoir.
4: Alors capitaine. Attends.
7: Non, parce qu'il a la fréquence de à côté de Biarritz lui.
4: Ah ouais, de.
7: Ah. Mais t'es limite Biarritz, hein.
20: Ah ouais, non, c'est Bordeaux sud, hein. Biarritz, Bordeaux ouais. Sud.
4: Donc fréquence, tu m'as dit
20: 118.8 FM.
4: Ok. Donc t'as entendu la question
20: Sur les licences, c'est ça?
4: Voilà.
20: Moi, je pense qu'il vaudrait mieux, à la limite, exiger des licences. Ça ferait une sorte, si tu veux, d'écrémage. Ça permettrait de quand même limiter les dégâts au niveau du milieu des routiers, quoi. Faut être,
19: au moins,
20: faut être réaliste.
19: Écrire, compter.
20: Tu vois, parce qu'il y a plein de gars, c'est clair, dans l'état où ils sont, ils n'auraient pas le courage d'aller réclamer la licence, quoi. Donc, tu vois, ça ferait de la place, quoi. Ça ferait de la place sur les canaux.
4: Ouais, mais même, de toute manière, faut dire une chose quand même.
20: Reconnais que les canaux sont quand même encombrés maintenant. Il y a plein de petits cons qui prennent des CB, qui font mumuse, etc. Il y a des gens qui travaillent avec la CB, tu vois.
4: Ah ouais, mais ça, je suis tout à fait d'accord avec toi. De manière,
20: Je veux dire, après, quand t'as des putes qui veulent racoler sur le canal 19, c'est embouteillé, il y a du monde, elles peuvent plus travailler. Tu crois que c'est normal?
4: Non, mais le canal 19, c'est pas un canal à putes, c'est un canal pour les routiers, hein,
20: ouais,
4: je le signale.
20: Ouais, kiff-kiff, quoi.
4: Non, non, mais c'est un canal routier et...
20: Un gros canal.
4: Ouais, mais c'est le canal où qui servent le plus pour savoir où qui s'ils sont perdus pour savoir où qui vont, hein.
7: Gérard?
4: Oui.
7: À la place de Jackie, on accueille un nouvel auditeur.
4: Non, ça y est, Jackie, tu me l'as remplacé par Capitaine Cure.
7: Oui, bah, alors à la place de Pouce Sens, on accueille un nouvel auditeur, Petit Poussin, qui habite à Lille. Bonsoir, Petit Poussin.
0: Bonsoir, simplement, bonsoir Gérard.
21: Bonsoir, Petit Poussin.
0: Ça va?
4: Bonsoir. Ouais.
7: Bonsoir, Petit Poussin.
8: Bonsoir, Petit Poussin.
0: Cucu.
4: T'appelles d'où?
0: Cucu.
4: Là, la fréquence de Lille, Petit Poussin.
0: T'appelles la Lille.
4: Eh, Alta, tu t'écrases.
22: Mais tout le monde a dit bonjour, c'est toi, y'a pas de raison.
4: Tu t'écrases.
22: Cucu.
8: L'appel d'une cage.
22: Dis-moi bonjour, s'il te plaît.
4: Anka, tout à l'heure, tu allais nous demander, tu vas te dire bonjour dehors.
22: Mais y'a pas de raison, attends.
4: Eh, tu te crois pas tout permis le jeudi ici, d'accord?
22: Ok.
4: Merci. Petit Poussin, t'appelles d'où?
0: De Lille.
4: Fréquence, s'il te plaît.
0: 94.2.
7: T'appelles de l'île aux oiseaux?
4: Ça cartonne. Alors, qui c'est avec qui j'étais avec Capitaine Cure et YL, hein?
21: Ouais.
4: Donc, t'as répondu ou tu veux rajouter quelque chose par rapport à ce qu'il avait dit, Capitaine Cure?
0: Deux.
20: Pas d'autre faire reculer.
4: YL, celui qui dit à bien te faire enculer, c'est toi qui vas aller te faire enculer tout à l'heure.
21: Qui c'est qui veut m'enculer?
7: Ça serait bien qu'on avance dans le débat,
21: je suis relativement d'accord avec les autres, faut pas de licence, mais par contre avant il en fallait une. Mm-hmm. Et ça y est au PTT pour la réclamer.
4: Bah ouais, mais c'est ce que j'ai dit.
21: Bah
4: oui, c'est ce que j'ai dit au début.
21: J'ai pas compris ça.
7: Gérard, pendant un moment, ma mère, elle avait la licence 4.
20: Ouais.
7: Est-ce qu'elle pouvait faire de la CB avec cette licence-là ou pas?
4: Bon, ta gueule, toi, je réponds pas à tes questions de merde.
7: Et pourquoi?
4: Parce que la licence 4, c'est une licence pour les cafés, ça, espèce de con.
21: Pour les alcooliques.
4: Ouais. Tu ferais mieux de te renseigner, toi, au lieu de dire des conneries.
7: Je me renseigne.
4: Renseigne-toi sur d'autres trucs qui font partie des débats.
7: Non, mais si je peux pas me renseigner vis-à-vis de toi par rapport à la licence 4 et autres...
4: Tais-toi, tu faudrais...
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4: Monsieur Mazur.
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4: Monsieur Mazur.
20: Bah, écoutez, monsieur Gérard.
4: Manu.
7: Oui.
4: C'est la dernière fois que tu t'amuses à me mettre...
7: Minute 30.
4: Ouais, ben j'en ai rien à foutre avec ça.
20: Monsieur Gérard, que comme toutes les professions, n'est-ce pas, qui méritent cette appellation, eh bien oui, il faut une licence. Tout comme un crémier ou un boucher a une licence, ouais. Il n'y a aucune raison à ce qu'un routier n'ait pas la sienne. Après tout, ces gens-là ne sont pas plus cons que les autres.
4: D'accord. Ouais, mais je parle pour la CB, hein.
20: Ah, ben oui, bien entendu. Hein. Mais écoutez, n'oublions pas, n'est-ce pas, que le crémier ou bien encore le boucher, lorsqu'il ne travaille pas à son véhicule personnel, bien entendu, il peut être équipé d'une CB. Alors si lui le fait, pourquoi pas le routier, n'est-ce pas?
4: Mmh.
20: Et donc, par conséquent, oui, en effet, il faut une licence. Mais l'inverse est faux, en revanche. C'est-à-dire que, pour m'expliquer, un routier, même s'il possède la même licence pour sa CB que le crémier ou bien encore le boucher, ne peut pas pour autant vendre des bavettes, des steaks ou bien encore du minster.
4: Ouais, mais faut pas confondre les crémiers avec les routiers parce que c'est pas le thème du débat, hein, ça.
20: Ah non, absolument pas. Non, le thème du débat sont bel et bien les routiers. N'est-ce pas?
4: Ouais, les routiers et la CB. Hein,
20: donc... Vive les routiers, vive la CB.
4: Petit Poussin pour finir avant le sondage et avant de mettre un disque.
0: Ouais, mais le standard, Gérard, j'ai pas entendu la question.
4: Alors, je précise quand même.
0: Oui,
4: que
0: vas-y, précise.
4: Les questions sont posées qu'une seule fois, non deux.
0: Ah, bah, je suis bien emmerdé, donc je vais répondre très simplement.
21: T'as besoin d'une licence.
4: Eh, hey, tu ferais mieux de... Hey, au lieu de demander à ce qu'on te répète la question, t'aurais écouté ce que les gens ils ont dit, t'aurais tout de suite compris.
21: Gérard, tu l'aurais répété tout de suite, on n'aurait pas perdu un quart d'heure.
4: Ouais, mais même.
0: Aussi, c'est vrai.
4: Mais bon. Maintenant, faut dire une chose, que cette année, je ne répéterai plus les questions. S'ils sont au standard, ils se démerdent.
0: D'accord.
4: Alors, petit poussin.
0: Oui, bah oui.
4: Bon, t'es...
0: Ouais.
4: Ça suffit,
7: tu
4: là.
7: Tu merde, la fermer.
0: Ouais. Ok.
4: Ouais.
0: Bon.
4: Alors
0: Ouais, bah ouais. Bien sûr qu'il faut une licence pour avoir une CB.
4: Oh là, d'accord. C'est pas d'où que tu te sens, t'es vraiment taré, toi. Hein. Je crois que je vais te dire bonne nuit tout de suite, toi.
21: Pourquoi?
4: Ouais, non, mais attends, tu réponds là, tu réponds carrément à ce que les premiers auditeurs t'ont dit. Ouais, pour une licence.
0: T'as même pas. Non, mais c'est connu.
4: Mais non, mais tu peux expliquer pourquoi?
0: Bah, bien sûr, parce que c'est comme ça, c'est une règle.
4: Oh là là là,
21: mais t'es.
0: C'est une règle.
4: Ouais, d'accord.
7: Gérard,
4: bon.
7: Et ceux qui faisaient pas de, ceux qui faisaient de la CB sans avoir de licence, ils pouvaient avoir une amende.
4: Ouais, au début, oui, mais maintenant, comme faut bien se dire que maintenant la CB, tout le monde peut s'en acheter une, tout le monde peut en mettre une dans sa voiture.
7: C'est dépassé,
4: ouais, mais
7: la CB, c'est pour les nazes.
4: Ouais, ça, mais
1: c'est l'internet maintenant.
21: Non, mais internet.
4: Ouais, mais même t'en vois toujours qu'on la CB, hein. Donc un sondage, avez-vous déjà fait de la CB?
1: C'est pas grave, c'est géré.
4: 59% des gens répondent qu'ils ont déjà essayé, mais avec de la vaseline, je sais pas du tout ce que ça fout là-dedans. 34% répondent qu'ils préfèrent l'échec à la CB enfin la carte bleue. Mais de toute manière, on le sait que CB, ça veut dire carte bleue. Hein. Je sais pas pourquoi tu me sors des sondages comme ça, Manu. 20% des gens disent qu'ils ont déjà fait de la CB en sous-marin, c'est beau parce que dans les sous-marins tu peux pas en avoir, c'est pas pareil. Et 11% pensent que non, bah ça, les 11% ils ont.
7: C'est quoi les 11%?
4: Non, parce que ça.
1: Je pense que sa question sans l'alcool, mais il veut pas le dire.
7: Non, mais c'était quoi ça... sérieux pour avoir des précisions?
4: Non, mais de toute manière, je vais pas dire ça, c'est tout. Voilà. Question internet avant la Zikmu.
8: Non, c'est juste Heineken et C64 qui t'appellent.
4: Non, bah tant mieux.
7: Ils vont bien.
4: On en a rien à foutre. Troisième question
7: avant le disque. Ouais.
4: Avant le disque, je pose. A-t-on le droit de prendre une personne dans son camion? Et on va s'écouter. Ah bah ça, écoutez, Julien le pervers, ça veut dire question pour un croupion et on se retrouve tout de suite après au 0803-08-5000, vous pouvez nous appeler, l'internet www.frfunradio, www.fr.com,
7: hein.
1: Slash.
4: Vas-y, go, ouais,
8: donc irc.cool.org.
4: Voilà, et donc la question, je la répète pour ceux qui n'auront pas entendu, pour les auditeurs, a-t-on le droit de prendre une personne dans son camion et on se retrouve
7: tout de
4: suite.
7: Non, on n'a pas le droit, c'est interdit.
4: Après, Phil Lard, tu t'écrases quand je parle, s'il te plaît, merci. Allez, on se retrouve tout de suite après. Julien le pervers avec question pour un croupion, à tout de suite.
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23: Tout de suite, nous rejoignons Gérard.
4: Hey, Manu, ouais. un conseil que je te donne.
1: Ouais.
4: Un jingle comme ça, c'est pas la peine de me les passer, d'accord?
1: Pourquoi? Il était bien, non?
4: Non, il était pourri.
1: Qu'est-ce qu'il avait?
4: Donc on venait, il était pourri, il n'était pas besoin de mettre des trucs comme ça. Donc on vient de s'écouter Julien le pervers avec question pour un croupion et on se retrouve au 0803-08-5000. Toujours Manu et Anka, Fildar et Anka au standard. Manuel Aria, ouais. Et Rigo sur le site internet que pendant la pause pub on a discuté avec Rigo. Il paraît que maintenant donc je salue tous ceux qui ont des PC portables dans les camions. Donc si vous pouvez vous connecter sur le site de Fun Radio, Rigo va vous le redire.
8: Donc irc.cool.org, venez nombreux amis et routiers.
4: Voilà, et donc on était à 8000, combien que tu m'avais dit? 8200.
8: C'est monté du coup, apparemment c'est des routiers qui arrivent, on est 8723.
4: Ok. Alors la question, a-t-on le droit de prendre une personne dans son camion? On va demander à Capitaine Cure.
24: Ouais, baisses,
4: tu baisses le son qui est derrière toi s'il te plaît.
24: Ouais, j'ai pas de son derrière. Hein.
4: Qui c'est qui a un son pourri là? Y a quelqu'un qui a une radio derrière?
24: Pas
4: ouais,
24: non.
4: Il y a un portable. J'ai dit pas de portable. Ah. Et celui qui s'amuse avec ça va arrêter tout de suite. Alors Capitaine Cure.
24: Ouais, bah écoute, moi je pense que ça peut être dangereux quand même. Hein.
4: Tu peux préciser?
24: Bah tu sais jamais qui c'est que tu ramasses, donc tu peux tomber sur des gens chelous. Faut savoir aussi que dans un camion on n'a pas beaucoup de place. Donc moi je serais plutôt partisan de garder la place pour ma gueule tout seul, quoi, tu vois.
4: Mmh. Ouais, mais faire de la route seul pendant des heures, c'est pas évident, hein.
24: Ouais, mais quand tu choisis ce métier, tu sais à quoi tu t'attends.
4: Bah ouais, mais ça je le sais, hein.
24: C'est clair, hein.
4: Mais ça je sais. YL.
21: Mais se faire prendre comment?
4: Non, a-t-on le droit de prendre une personne dans son camion? C'est-à-dire quelqu'un qui fait du stop, c'est ce qu'on
21: ah,
4: disait
21: d'accord.
4: Tout à l'heure.
21: Je croyais que tu vous dis prendre quelqu'un en levrette, un truc comme ça.
4: Bon, et Grécal, tu commences pas parce que tout à l'heure tu as dégagé toi, vite fait, hein.
21: Mm-hmm.
4: T'es la seule femme, mais tu risques de dégager si ça va pour
8: justement, hein. Gérard, à ce propos, tout à l'heure, j'avais Erital. Il te posait une question. Il voulait savoir quelles étaient tes positions préférées vis-à-vis du pot d'échappement de ton poids lourd.
4: Ouais, ça, je répondrai pas sur ça. C'est pas une question qui fait le thème du débat. Donc, alors pour toi, YL.
24: C'était une
4: durite.
21: Je pense que, ouais, on peut le faire si on a envie de compagnie et plus si affinité, quoi. Si t'as une couchette, profites-en.
4: Non, mais je te parle de prendre quelqu'un avec dans son camion, et normalement, je peux te dire tout de suite que c'est interdit. Hein.
1: Et tu risques quoi si...
4: De manière, c'est interdit, parce que déjà, pour commencer, l'assurance, c'est uniquement que pour le chauffeur. Si tu prends quelqu'un...
24: C'est sûr.
21: Ah bah,
24: il n'y a que le chauffeur qui est assuré.
4: C'est le chauffeur plus le camion. Donc,
24: Ils te trimballent 50 bestiaux, ils sont pas assurés, les bestiaux derrière.
4: Ah, ça, j'en sais rien, moi.
24: Tu peux prendre une grosse en stop en plus. Hein,
4: qui c'est qui vient de dire
24: Attends, j'ai rien dit de mal.
21: Gérard, quand tu transportes des cures de clandestins, t'as le droit ou
24: ça,
21: tu
24: risques
21: quelque chose?
7: Ils sont assurés ou pas?
4: Hey, je vais te dire une chose, YL, tu ferais mieux d'éviter. Oh! Vous arrêtez avec les sons pourris derrière. Tu ferais mieux d'arrêter de parler de n'importe quoi, YL, parce que...
21: C'est pas n'importe quoi,
4: c'est
21: de cure clandestin, c'est...
4: Ouais, mais c'est pas du tout le thème du débat, d'accord?
21: Bah si, c'est des routiers.
4: Ouais, bah peut-être, mais c'est pas du tout dans... C'est pas dans... Oh!
3: Ok!
24: Allô?
1: Non, je t'explique, Gigi, ce qui se passe, c'est que...
24: Allô? Salut?
1: C'est pas en fait quand...
24: Ouais,
1: quand...
24: salut, j'appelle pour les débats de Gérard,
1: Quand Fildar... Je vais expliquer, quand Fildar il décroche, il parle à quelqu'un au standard, en fait ça passe sur l'antenne parce
7: c'est
1: que notre standard vient des States et est super performant.
4: Attends. Alors, monsieur...
24: Allô, t'es Watson, bonsoir, tu veux parler de quoi?
5: Ouais, salut à tous.
24: Salut.
5: C'est Fildar.
4: Monsieur Mazur.
1: Bon, tu vois, c'est pas de ma faute, je peux pas réparer,
24: c'est pas une vanne.
4: Allô,
24: monsieur Gérard, on ne vous entend plus.
1: Non, mais c'est pas une vanne.
4: Mais vous arrêtez,
24: allô.
1: Non, mais Gérard, c'est pas une vanne.
24: Allô. Je n'entends plus, monsieur Gérard, que t'a-t-il?
1: C'est pas une vanne, Gérard, c'est que ça marche pas, c'est,
7: monsieur
24: Mazur. Gérard.
21: Allô.
24: Allô.
9: Allô.
24: Allô,
9: allô.
24: Mais rassurez-moi, est-il tombé dans un coma éthylique? Allô.
1: Non, puis maintenant c'est fini tout ça.
4: Monsieur Mazur.
24: Bonjour, monsieur Gérard. Allô.
9: Allô, allô.
4: Bon, Manu.
24: Écoutez, c'est problématique, je n'entends absolument rien. Y a-t-il un problème technique peut-être?
1: Mais il y a ton micro.
8: Il y est, tu t'entends pas.
24: Mais monsieur Gérard, allô, monsieur Gérard, levez le coude. Levez le coude.
4: Bon, monsieur Mazur.
24: Allô, monsieur Gérard.
1: Il t'entend pas, il t'entend pas.
24: Monsieur Gérard, parlez-moi.
21: J'ai envie de câlin.
24: Ah la salope.
1: Gérard,
4: petit pouce.
24: Écoutez, j'ai entendu une personne qui avait envie de câlin. Je ne comprends pas. Oui, monsieur Gérard.
4: Petit poussin, au revoir, terminé.
21: Pourquoi? Oh, bah, je fais ce que je peux.
4: Putain, mais t'arrêtes, on va se tromper.
24: Allô?
1: Monsieur Gérard. Je peux pas gérer le standard, GG. T'es con, quoi?
24: Mais monsieur Gérard, que se passe-t-il? C'est absolument incroyable.
1: Comme hier soir, t'as vu derrière la tête.
7: Pareil.
1: T'es con, quoi? C'est pas moi qui gère les auditeurs.
7: Mais c'est le standard qui merde, il t'entend pas,
1: t'es con
7: monsieur Mazur.
4: Ouais, c'est vous qui... Oh, donne ça.
7: Oh putain, sur la batterie, il y a un autocollant de Ricky Martin.
4: T'occupes de ta mère, toi, d'accord?
1: Non, Ricky Martini, c'est pour ça en souvenir.
4: Bon,
1: c'est
4: allez,
1: souvenir.
4: Moi, je sens qu'on va arrêter, Max. Ricky Martini, les commandes. Tu prends les commandes, là, ça commence à merder.
7: Attends, il n'y a rien eu, là, t'es chiant.
4: Tu dis à petit poussin, au revoir,
7: Ricky. Dis au revoir.
4: Eh, Anka, dernière fois, tu t'occupes du standard, vite fait. Sinon... Dehors!
1: Excusez-moi, minuit 45.
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4: Et toi, tu arrêtes avec ça parce que ça m'énerve!
1: Bah oui, mais je gagne des thunes.
4: Ouais, bah tu gagneras rien du tout parce que tu as viré tout à l'heure. Alors, monsieur Mazur, pour la dernière fois.
24: Oui, allô? Allô?
4: Monsieur Mazur, pour la dernière fois.
24: Oui, je vous entends, les gars, vous êtes revenu, monsieur Gérard. Quel soulagement! Quel soulagement. Alors écoutez, oui, je crois qu'aucune loi interdit à quiconque de prendre quelqu'un dans un camion, dans une voiture, bien que ce ne soit absolument pas conseillé, n'est-ce pas? Ne serait-ce que si... alors effectivement, il y a le problème de la solitude, mais j'ai cru entendre lors d'une récente émission, monsieur Gérard, que vous aviez réglé ce petit souci en vous adonnant à l'onanisme de manière assez prononcée, n'est-ce pas?
4: N'importe quoi.
9: Pas de vulgarité, monsieur Mazur.
24: Ah, mais absolument pas.
4: Non, mais c'est parce que...
24: L'onanisme est une pensée politique qui vient de Tchécoslovaquie, s'il me semble.
9: Pas de marque.
21: Non.
4: Bon, monsieur Mazur, c'est pas du tout la question...
24: La question était... La question, a-t-on le droit de prendre quelqu'un dans son camion? C'est bien ça.
4: Ouais, mais ouais...
8: À ce propos, Gérard, sur IRC, il y a Starskill Routier, apparemment un routier par Internet, qui te demande, parce qu'il est pas sûr, si on peut rouler avec son animal de compagnie dans la cabine, vu qu'il voulait savoir si toi tu allais avec ton sanglier. Quoi.
24: Bien sûr.
4: De toute manière, tu peux très bien avoir... c'est pas pour parler de sanglier comme il est en train de dire, parce que c'est complètement con comme truc, mais tu peux très bien avoir ton animal avec toi, c'est pas dépendu. Ce qui est dépendu, normalement, c'est de prendre quelqu'un en stop.
1: Et ça, c'est... Et si tu prends un animal en stop.
4: Non, mais attends, les animaux, tu vas pas prendre un animal sur le bord de...
24: Mais pourquoi, il y en a?
4: Mais non, non, mais ce qu'il faut dire, c'est... Est-ce que, on avait déjà fait un débat il y a 2 ans sur ça.
24: Donc
4: j'avais bien dit que, de toute manière, c'était interdit de prendre quelqu'un en stop, parce que faut dire une chose, que les chauffeurs ont une assurance qui sont pas... fait pour d'autres personnes que le camion plus la personne qui conduit. Donc, toute personne étrangère, à part le chauffeur, n'ont pas le droit d'être dans les camions. Ça, c'est risque et péril. Parce attendez, laisse-moi finir, petit capitaine Cure, si tu veux. Je pense que tu vas être de mon avis sur ce que je vais dire. Normalement, c'est bien interdit et c'est bien spécifié sur les contrats qu'ils n'ont pas le droit de prendre quelqu'un. Parce que s'il y a un accident, ça retombe sur le transporteur, sur les transporteurs. Donc plus le routier qui est responsable de ça.
24: Ce que je veux savoir, c'est le capitaine Kurde.
4: Ouais.
24: C'est pourquoi tu vas dans une voiture, il y a des places pour les passagers parce que tu transportes des gens.
4: Oui, mais ça...
24: Explique-moi pourquoi les constructeurs de camions, ils continuent à mettre 2 places, voire 3 places à l'avant d'un camion. C'est interdit de prendre quelqu'un.
4: Non, mais ce qu'il
24: pourquoi
4: y a...
24: Pourquoi pas faire une place et puis mettre, je sais pas, un grand frigo pour mettre plus de bière, par exemple.
4: Non, mais capitaine... Capitaine Kurde, ouais. Ce qu'il y a, alcool, hein. C'est que dans les... Quand tu souscris une assurance pour ta voiture...
24: Quand tu souscris...
4: Tu souscris...
24: Oui.
4: Une assurance pour ta voiture, tu t'es obligé de signaler s'il y aura du monde avec toi. Parce que s'il y a un accident, les personnes qui ont un accident sont couvertes avec ton assurance. Dans les camions, c'est interdit.
24: Oui, alors pourquoi continuer à mettre une place de passager dans le camion?
4: Ben oui, mais justement, je suis comme toi, je voudrais bien savoir le pourquoi de...
1: Du comment?
4: Pourquoi? Parce qu'en fin de compte, c'est la place du mort qu'on appelle ça, c'est ça.
24: Exactement.
4: Et donc, dans un camion, je sais pas pourquoi, qu'ils mettent... Oh là, qui c'est qu'un son pourri, là?
24: Larsen.
4: Ouais, il y a du Larsen, c'est pas bon. C'est Fildar.
1: Pardon, excusez-moi. C'était juste pour attirer votre attention, pour vous signaler que Monsieur Ricardo est avec nous pour remplacer Monsieur Poussin. Bonsoir, Monsieur Ricardo.
10: Oui, bonsoir à tous. C'est Monsieur Ricardo, Gérard. Tu peux m'appeler Ricard et enlever l'eau. Ouais.
4: Tu la fermes et tu me donnes ta fréquence.
10: Alors, 102.7. Et c'est à Angoulême.
24: Quelle belle ville.
10: Magnifique ville d'Angoulême.
21: Direct, il l'emballe en descendant.
10: Réputé. Est-ce que je peux répondre à la question, Gérard?
4: Ouais, ouais.
10: Je suis routier aussi. Écoute, moi j'ai fait une erreur une fois, c'est que je transportais ce que je transportais, c'était pas très très légal. Et j'ai croisé une bonne sœur sur une aire de repos. Et donc je me suis dit, bon, comme je suis catholique, que j'allais la prendre.
24: Je me la fais.
10: À ce moment-là, il y a 100 chanteurs à la croix de bois qui sont sortis des fourrés. Et je me suis bien fait avoir, quoi. Donc c'est la première et la dernière fois que je prends des autostoppeuses. Hein.
21: Mais c'est bonne.
10: Pas des bonnes sœurs, quoi que ce soit.
21: Bonne,
10: on peut se faire avoir. Bon, ce que j'ai fait, c'est que j'ai foutu les chanteurs à la croix de bois dans le frigo. Et forcément, ils chantaient moins bien après.
4: Ça, ce qu'il y a, c'est pour bien préciser qu'en principe, c'est bien spécifié quand t'es embauché que c'est interdit de prendre quelqu'un dans ton camion.
24: Ouais, mais regarde, Gégé, tu dis on n'a pas le droit de prendre quelqu'un à côté là en tant que passager, mais le gars, tu t'en fous, tu le fous à l'arrière dans la remorque.
4: Ouais, mais non, mais attends, faut pas
24: recommander. C'est pas la place du passager.
1: Ouais, non, mais c'est de l'essence, comment ils font?
24: C'est pas pareil,
4: non, mais faut pas s'amuser à essayer de dire des trucs vu ce qui s'est passé.
24: Attends, qu'on a sauvé des vies pendant la guerre comme ça en mettant des gens derrière.
4: Non, mais c'est bon, ça y est, on en fait. Une question IRC avant.
8: Oui, vite fait, parce que ça a l'air important. Il y a Routier Cronenbourg qui aimerait bien que tu ramènes le camion plein que t'as chauffé il y a en 82.
4: Bon, alors lui, c'est même pas la peine.
24: Attends,
4: que
24: en 83, il avait déjà tout vu. Hein.
4: C'est même pas la peine que j'y réponde. Donc,
10: le camion quand même.
4: Alors, que doit...
1: Un petit sondage.
4: Ah ouais, alors, que doit-on faire?
1: Un petit sondage.
4: Ta gueule, tu t'occupes du standard, toi, maintenant. Tu la fermes un peu. Alors, que doit-on faire pour être routier? Alors, 73% des gens répondent qu'il ne faut surtout pas faire d'études. Ben, cette manière, il n'y a pas besoin d'avoir un bac pour être routier, hein, en principe. 31% des gens disent que je serais peut-être un bon
1: policeman.
4: Ouais, ben, ça, c'est des trucs encore complètement cons.
1: Vas-y, dis.
4: Ouais, tu dis, tu fermes ta gueule, tu cherches des auditeurs et tu éteins ton micro, tu m'énerves maintenant, d'accord? Merci.
1: Okay.
4: Alors 31% des gens disent que ça se que j'aurais pu être un bon businessman.
3: Businessman
4: du sexe. Alors ça c'est complètement con, ça c'est bien des conneries à la Manu. 29% des gens pensent qu'il est dommage que l'Italie ait perdu en finale. On en a rien à foutre, c'est pas du tout. Ça a rien à voir avec le débat des routiers.
8: Non, mais c'était bien quand même.
4: Et enfin 17% des gens estiment que c'est dommage que ce soit réservé sans ma grosse.
1: Que je sois revenu, enfin que ouais, tu sois revenu.
4: Ça c'est des sondages de merde. Alors ça c'est tous les, ça recommence encore cette année. Je crois que ça va être la dernière. Ça va être le seul débat où qu'on va faire des sondages parce que ça m'énerve.
8: Non mais je t'en trouverai, t'inquiète pas Gérard.
4: Ça m'énerve.
8: Juste une petite question de Checkmate pour relancer le débat un petit peu. Il voulait savoir si ça t'arrivait, et c'est d'actualité d'ailleurs, de prendre des vitamines ou des trucs qui auraient pu t'aider à conduire quand tu faisais de la route.
4: Non, il n'y a pas besoin de...
24: Des lunettes ?
4: Non, il n'y a pas besoin de...
8: Comme on parle de dopage pour les
4: ouais,
8: pour
4: mais
8: les
4: ça c'est. Non mais ça c'est pour les JO, quoi. Ça va être le débat du 22 septembre. Donc on n'en parle pas déjà maintenant. Donc, ouais.
21: Il y a une question que je me pose. Je voulais savoir si tu avais emmené ton bouquetin avec toi dans les Alpes.
4: Bon, alors, XL.
21: Oui.
4: Au revoir.
21: Mais c'était vachement important. Je
4: ouais, non, mais moi...
21: Elle va pas faire tâche dans le paysage.
4: Eh ben, moi, je te dis au revoir.
21: Mais tu l'as mis au milieu
4: au
21: des
4: revoir. Gigons, hein,
21: ça le passe inaperçu.
4: Au revoir.
21: Avec ses grosses tresses et son gros cul.
3: Oh, quoi?
4: Hé hey.
3: Ah, pardon. C'est fait.
4: Merci.
3: Excuse-moi, j'étais en train de briefer un nouvel auditeur.
4: Ouais, non, mais pour l'instant...
1: Tu lubrifiais un auditeur?
3: Oui, je lubrifiais un auditeur.
4: Alors, quatrième question.
8: Ah, Gérard, avant ta question, il y a Paul Atride qui rebondit bien. Il demande si ça existe, les courses de routiers au JO.
4: Non. Il n'y a pas de course de routiers.
24: Pourquoi? Dommage.
4: Parce qu'il n'y en a pas, c'est tout, ça existe pas.
8: T'aurais aimé y participer s'il y en avait?
4: Non.
24: Le 110 mètres routier, ça pourrait le faire?
4: Non, ça n'existe pas, il y a simplement...
1: De toute façon, il peut pas, il a dû faire dans la beuge. Hein.
24: Ah ouais, merde.
1: Ça, c'est le dopage.
24: Les jeux en e-sport.
4: Bon, ça y est, on arrête avec un peu ces questions de merde.
24: Pour les routiers.
4: Question, quel surnom emploie-t-on le plus souvent en Siby?
24: Oula.
1: YL.
4: Monsieur Mazur. Fildar, tu t'écrases, tu cherches du monde au standard, s'il te plaît, merci.
11: Bah écoutez, quel surnom? Bah, il faudrait pour ça être familier avec la Siby, n'est-ce pas? Et ce n'est pas tellement mon cas, monsieur Gérard. Là, c'est une question un peu pointue que vous posez. Hein. N'oubliez pas que nous n'avons pas tous été routiers. Nous avons tous fait d'énormes études, mais pas routiers.
12: On n'a pas ta culture, GG. Hein.
24: On a une vie normale, nous.
4: Ouais, mais ça vous empêche pas de répondre.
11: Écoutez, si, malheureusement, ça m'empêche de répondre, puisque n'ayant jamais moi-même été routier, bon, je vous l'avoue, j'ai bien fréquenté quelques putes dans ma jeunesse, mais...
24: Un point commun, alors?
11: Oui, au moins un point commun, sauf que moi j'ai arrêté.
1: Et vous buviez aussi?
11: Pardon?
1: Vous buviez?
11: Écoutez, oui, je n'aime pas trop évoquer ce souci, mais moi-même, j'ai fait plusieurs cures de désintoxication à l'alcool, et je dois dire que maintenant, j'en suis complètement guéri depuis maintenant une bonne douzaine d'heures.
1: Ah bah bien, c'est clair.
4: Monsieur Mazur, vous répondez correctement à la question, vous répondez pas aux autres.
11: Monsieur Gérard, je viens de répondre, n'est-ce pas, n'ayant jamais été routier, parlons des putes ou bien de l'alcool, je pourrais aisément vous renseigner car je maîtrise ces deux domaines-là.
4: Monsieur Mazur.
11: En ce qui concerne, n'est-ce pas, les routiers, je ne peux pas, n'ayant jamais niqué ni un routier et en ayant encore vu encore moins, je ne peux absolument pas vous répondre, n'est-ce pas.
4: Bon alors, ok, vous voulez pas répondre, et ben
11: mais non, monsieur Gérard, vous savez très bien que je souhaite répondre à vos questions qui sont des plus intéressantes, mais
4: simplement,
11: celle-ci étant beaucoup trop pointue, je me vois dans l'obligation de ne pouvoir vous apporter de réponse momentanément. Maintenant, si effectivement vous me laissez quelques temps, à savoir 2-3 mois, eh bien...
4: Au revoir, monsieur Mazur, ça
11: fait... Suivre l'un de vos anciens... Un collègue dans ces pérégrinations, n'est-ce pas? Nous sillonnerons les routes de France, nous irons à la recherche.
1: Il se fait quoi?
4: Tu lui dis au revoir et tu reprends d'autres auditeurs, merci.
11: Ces toilettes complètement sales et ces bonbons et louches, ces sandwichs sous cellophane. Ah, quel bel univers.
4: Ah, tiens, tu le coupes. Eh, tu veux pas bosser ou tu sors des studios, toi, feignasse?
22: Il m'a pas montré comment
4: je
22: ça marche.
4: Je veux pas te savoir, tu te démerdes.
22: Mais je me démerde, attends, tu sais le faire, toi?
4: Tu démerdes.
22: Mais montre-moi comment il fait.
4: Vous vous démerdez.
1: C'est bon, je lui ai montré, c'est bon. Je l'ai coupé.
4: Capitaine Cure.
1: Attends, juste avant que Capitaine Cure réponde, on va accueillir... je l'ai trouvé, je l'ai déniché, hein, je l'ai fouiné. Mademoiselle Meynier, bonsoir.
14: Oui,
1: de Jean-Louis sur Jean-Louis, Mademoiselle Meynier, et en plus, est d'une grande famille.
14: T'as fouiné, toi.
4: Oui. T'appelles d'où?
14: J'appelle de Jouy sur Jean-Louis.
4: C'est où ça?
21: Dans le Tarn.
4: La fréquence.
21: La fréquence 93.10.
24: Gorge du Tarn.
4: 93.1 pour 93.10.
21: Enfin, sur ma chaîne, il y a un zéro.
4: Ouais, bah on s'en fout.
21: Et en fait, je suis la fille de Max Meynier.
4: Ouais, merci.
7: Bien vu, mademoiselle
4: Capitaine Cure.
24: C'est pour ça la moustache.
4: Capitaine Cure.
24: Écoute, les termes les plus usités, on va dire. Moi, vu ma constitution, on va dire, c'est gastro-liquide et gastro-solide.
4: Ouais.
24: Parce que j'ai des petits problèmes de transit.
4: Non, mais ça, c'est ce qu'on emploie régulièrement, ouais.
24: Voilà, donc en fait, malheureusement, c'est ce qui revient le plus, quoi.
4: Oh non, il y en a beaucoup d'autres. Hein.
24: Ouais, non, mais chez moi, c'est ça, quoi.
4: Ah, donc gastro-liquide et...
24: Et gastro-solide, ouais. Faut que je m'arrête souvent, on va dire.
4: Ouais, ben ça...
7: Quand tu roulais, Gégé, tu t'arrêtais tous les combien, toi?
4: Non, mais c'est pas, de toute manière,
7: c'est pour savoir, ça intéresse les gens, tu vois, comment ça se passait.
4: De manière, en principe, tu dois faire un temps d'arrêt t'as une coupure d'une heure. T'es obligé de faire une coupure pour manger, parce que si tu pars trop tôt, par exemple, comme il y en a qui partent à partir de minuit, la semaine, sauf le dimanche parce que c'est 22h.
24: Mais
4: sinon.
7: Attendez, je suis concentré là.
6: Moi aussi j'essaye, mais.
4: Sinon, normalement, t'as une coupure à respecter qui est de 1 heure ou 2 heures, ça dépend. Ça dépend de là où tu vas, mais de toute manière, t'es obligé.
7: Le week-end.
4: Non, les week-ends, c'est interdit de rouler.
7: Non, mais la coupure.

0: Quel surnom emploie-t-on le plus souvent en Sibie? Donc là, on a entendu gastro-liquide et gastro-solide.
1: Oui, donc moi je pense qu'il y a des termes comme tataillé qui reviennent assez souvent.
0: Non, mais ça, c'est des noms de Sibie, ça.
1: Il y a des termes comme bréco, boîte à images, j'ai bon.
0: Ah bah il y en a pas mal, hein.
2: Je peux dire. Ouais, mais ça c'est super.
0: Ça, boîte à caca, c'est la, donc ça revient comme disait Ricardo à l'instant, c'est la boîte à images. T'as quoi encore? T'as les papa 22,
1: t'as les papa 22.
0: Bah ouais, les papa 22, c'est les flics. On a en termes cibés, on appelle ça en surnom, on dit ça des papa 22.
1: Comme t'as eu des problèmes avec les papa 22?
0: Non, pas encore. J'ai pas eu l'occasion de. C'est une fois quand j'ai prévenu comme quoi qu'ils étaient sur une aire de repos qui nous écoutaient que bon. Hein. Je me suis fait arrêter juste après, mais bon, j'ai pas eu de problème.
2: Gérard, là, je suis dans le camion bleu là, les papa 22, vous m'entendez?
0: J'ai pas eu d'amende, heureusement, parce que j'ai simplement signalé de l'autre côté comme quoi qu'ils étaient là. Et bon bah
1: manque de peau bah, hein.
2: Bah t'as bu un canon avec eux quoi.
0: Je me suis fait arrêter, ils m'ont demandé pourquoi que je l'avais
2: signé. Non.
0: Poussy, touche pas. Meunier, pardon.
2: Non, mademoiselle Meunier, elle est là et on va accueillir monsieur Jolo. Bonsoir.
3: Bonjour, oui. Monsieur Jolo.
4: Bonsoir à tous. Bonsoir l'équipe, bonsoir Gégé.
1: Salut
4: tout le monde.
0: T'appelles d'où?
4: Alors c'est monsieur Jolo, j'appelle d'à côté de Perpignan.
0: Fréquence.
4: Fréquence.
0: Putain, mais quand je vous demande d'où vous me donnez.
4: 9 fréquence.
1: Voilà.
0: Donc Perpignan.
4: Juste à côté, hein, un petit village Philippines sur Garonne.
0: Hey, fais gaffe parce que tout à l'heure tu vas pas rester longtemps, toi, je te le dis tout de suite.
4: Bonsoir à tous.
0: Mademoiselle Meunier. Mademoiselle Meunier.
3: Oui. Moi je connais SCTX.
0: Ouais, mais ça c'est régulièrement quand t'achètes un TX, t'as tout de suite la question, c'est ça.
2: Si je peux me permettre, GG, quand même, elles sont super plus dures que l'année dernière tes questions, hein, franchement.
4: Ouais, bah, c'est quand même le numéro 5, hein, quand même.
2: D'habitude c'était
5: le label.
2: Est-ce qu'il y a des extraterrestres routiers? Est-ce qu'ils peuvent faire des bébés camions?
1: Bien travailler les médecins.
0: Oh, ça y est, là, vous vous calmez, là, les auditeurs, quand on parle. Mademoiselle Meunier, on continue.
2: Tu dors.
3: SCTX,
0: ouais, mais ça.
3: Canal de l'urètre.
0: Hein? De quoi?
3: Canal de l'urètre.
0: C'est quoi ça?
1: Pas le prendre, tu l'avais embouteillé.
3: C'est un canal secret embouteillé, ouais.
0: C'est quoi comme canal?
3: En fait, c'est un canal qui t'est propre à toi.
0: Ah d'accord, ça m'étonnerait.
3: Il est pas très propre.
1: C'est un canal de pisseur.
0: Ça m'étonnerait. Eh, vous faites quoi là, tous les deux là?
2: Ils se touchent dans ton lèvre, pote.
0: Eh, c'est pas l'heure de la relève, c'est au prochain disque un relève. Non,
2: on fait une heure par une heure parce qu'autrement c'est trop compliqué.
0: Donc, à part les CTX et puis là, ce que tu m'as sorti comme nom que je comprends pas du tout.
3: Canal de
4: c'est vrai, hein.
3: Il y a aussi, t'es bonne toi.
0: Bon, bah ça c'est régulier.
4: J'ai de bouillave aussi.
3: Voilà, j'ai de bouillave.
0: Bon, Poussy. Poussy.
1: Ouais, c'est Poussy Walker, s'il te plaît. Ok.
0: Ah. Ouais.
1: Allô.
3: Allô.
1: Qu'est-ce qui se passe?
4: C'est Manu qui reprend le standard.
0: Ouais.
2: Ouais.
5: Gérard.
2: Ouais.
5: Sur IRC, ça monte énormément. On est déjà 9323.
1: Chaud.
0: Ouais, alors il y a.
5: Bah en fait, c'est un peu tout le monde qui pose la même question. Il te demande ce que tu penses des routiers alcoolos qui s'arrêtent pour picoler sur la bande d'arrêt d'urgence.
0: Ça, je répondrai même pas du tout sur ces questions.
5: Mais qu'est-ce que t'en penses? C'est parce que tu te sens concerné. Toi,
0: non, mais même sur les bandes d'arrêt d'urgence, t'as pas. Oh, tu t'écrases là?
5: Ah, mais il y en a qui le font, hein. Moi, ça m'est arrivé d'en voir, hein, Gérard. Mais pas que des routiers, quoi.
0: Je répondrai après. Manu. Manu. Manu, s'il te plaît, tu me chopes celui. Tu me chopes celui qui fait ça et tu lui dis bonne nuit.
1: On va répondre à ta question là.
5: C'est ma promo.
6: C'est plaisir d'enlever ses tongs.
0: Puis là,
2: quoi?
0: C'est pas parce que t'es revenu à l'arrière que tu as commencé ton bordel.
6: Chaud, c'est chaud.
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0: Bon, ça commence à bien faire, Fildar.
2: Mais c'était pas moi.
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0: Alors, Poussy,
2: bon, on peut reprendre.
3: Les gâteaux, c'est passé avec de la viande.
1: Poussy Walker.
2: Poussy Walker, ouais.
0: Bon, allez.
1: Ouais, bah alors moi j'y connais rien, la CB.
0: Bon, alors moi je te dis au revoir si tu connais rien. Au revoir, Poussy. Allez, hop, terminé. Allez, hop.
1: Bah, je viens pour m'instruire.
0: Non, allez, oh. Au revoir.
1: Oh.
0: Au revoir.
1: Oh.
0: Au revoir, je ne te.
1: Non,
0: mais
1: c'est à moi.
0: Je te dis au revoir, Poussy, terminé.
1: Oh non, mais pas hors de question. Je pas de ton standard.
0: Manu. Tu lui dis
2: je sais
0: revoir.
2: Pas sur quelle ligne il est.
0: Ouais, bah, faudrait peut-être vous réveiller là, parce que vous m'énervez.
1: C'est pas grave,
7: enchaîne.
0: Oh, toi, tu vas pas enculer, connard, et je te dis au revoir maintenant pour de bon.
2: Enfoiré.
7: Ta gueule, salope.
0: Toi-même, connard, au revoir.
2: Enfoiré.
1: Mais c'est ton
2: voix, là. Qui a des sons, là?
0: Putain, ça m'énerve. Eh, je vous préviens, on est.

0: qu'à la quatrième, je sens que je vais stopper vite fait, moi. Hein. Il y en a 12. Ah, tu fermes ta gueule!
1: Moi, je les coupe, Manu, tu les gères. Hein.
0: Bon, allez, hop, on envoie le disque.
1: Fais un petit sondage avant, histoire de
0: calmer
1: tout.
0: Non, sondage après.
1: Non, on vient d'un sondage.
0: Après, t'envoies le disque et c'est tout, tu t'écrases.
1: Un dash son, là, vas-y.
0: Ta gueule.
1: Vas-y, yo. Un dash son, là.
0: T'envoies les disques, tu fermes ta gueule maintenant.
2: Un petit sondage sur internet avant.
1: Un sondage.
2: Gérard, calme-toi.
1: Un sondage.
0: Oh, ta gueule.
1: Un sondage.
3: C'est pas le plaisir d'en faire, c'est tout.
0: Tu fermes ta gueule, toi.
4: Bah, quoi, j'ai rien.
0: Tu fermes ta gueule, tu prends des gens au standard.
2: Ah ouais.
0: Et toi Manu, tu fermes ta gueule aussi.
2: Ouais.
3: Alors c'est pas le plaisir d'enlever ses tongs.
0: Bien, vous allez pas me faire chier.
2: Bah ouais, mais avant, fais un petit sondage.
1: Un sondage.
0: Tu fermes ta gueule.
2: Mais allume ton micro,
1: c'est
2: Gérard.
1: Chaud.
0: Tu fermes ta gueule maintenant, ok?
2: Oh, c'est chaud.
0: Merci. Et tu vas calmer les auditeurs au lieu de te balader.
2: Attends, c'est juste chaud, avant que t'annonces le disque, c'est le disque est calé là qu'on met là?
1: Ouais.
2: Ouais, d'accord.
0: Et vous commencez à me les gonfler pour la première, hein.
1: Oh,
0: merci.
1: Chaud. Oh là là, c'est chaud.
0: Question IRC.
2: Non, on fera ça après le disque.
0: Bon, ok.
1: Alors, un petit sondage.
0: On va s'écouter Thierry Mayfield.
1: Un sondage.
0: Avec
1: sondage.
0: Un système GPS pour retrouver mon trou et on se retrouve tout de suite après.
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0: Et enfin, donc on vient de
1: s'écouter. 10 000.
0: On vient de s'écouter Thierry Mayfield avec un système GPS.
1: Non, quoi, Thierry Mayfield, hein, c'est français. Hein.
0: Thierry Mayfield avec on vient de s'écouter Thierry Mayfield avec un système GPS pour trouver mon trou. Et on se retrouve pour la suite. Et fin du débat sur les routiers et la CBI. Donc vous pouvez encore nous appeler au 0803 08 5000 si vous avez si vous voulez réagir rapidement. Il nous reste encore trois quarts d'heure d'émission. Et toujours le site internet www.fr.
2: Tout à fait.
0: Et
2: il y a pas plus simple comme.
0: Et on est à combien avant on est à combien avant la pub?
2: Ça monte avant la pub, je sais pas, mais maintenant on est quand même à 9743. Ouais. Ça chauffe, hein.
0: Ouais.
2: T'es le meilleur, hein.
0: Alors on récupère Ricardo.
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0: Et Ricardo, tu t'écrases, s'il te plaît.
8: Ah, c'est pas moi, excuse-moi, j'ai une voix grave.
0: Je viens te demander, jeudi on accueille Ricardo.
8: Oui, bonsoir.
0: Rebonsoir, mademoiselle Meunier, rebonsoir.
9: Oui, rebonsoir.
0: Et monsieur Zolo.
10: Bonsoir tout le monde, monsieur Zolo.
0: Et on a qui?
1: Et on a
11: Salut Sophie Le Winter.
8: Salut, ça va?
1: Je savais pas.
11: Salut.
1: Et on a Poussin de Jéhovah.
11: Salut Sophie Le Winter.
12: Nous sommes les Poussins de Jéhovah.
8: Bien ici.
0: Je sens que celui-là, on l'a viré tout à l'heure, mais vous le reprenez.
12: Ok,
8: il a du matos, le gamin.
0: Ah, t'appelles d'où?
12: De...
1: Bon, je ne sais pas sérieux, Manu.
8: C'est chaud.
10: Première porte à droite.
0: T'appelles d'où?
10: Première porte à droite, on me dit.
12: On appelle de...
8: Bon, d'accord, on appelle de Nantes. Bonsoir, Gérard. Wouhou.
10: Bonsoir, tout le monde.
8: C'est chaud, c'est pas normal, là. Mais sérieux.
10: C'est une troupe de troubadours.
0: Ouais, hein. Je sens que la bande de troubadours va répondre aux questions, mais sérieusement. Doit-on supprimer les taxes pour les routiers style gasoil et tout ça? Donc on me demande à Poussin avec sa bande de...
13: Arrête tes blagues, c'est trop marrant, c'est gynéco.
0: Fildar, tu arrêtes avec les jingles, s'il te plaît, merci.
10: C'est trop marrant.
0: Poussin.
10: Bonsoir, c'est Dimitri.
12: Oui.
0: Bon, bon, allez hop, au revoir. Manu, tu leur dis au revoir, comme ça ira plus vite.
12: Au revoir.
0: Zolo.
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10: Spécial casse dédié pour toi, ça.
0: Ça, c'est spécial dédié connerie de Fildar.
1: Ah non, mais attends, j'ai rien touché, moi.
10: Ah,
0: ouais,
10: bon.
0: Alors,
10: il lève les bras.
0: Zolo.
10: On en parle assez aux actualités. Bah écoute, moi je pense que les taxes, non, parce que faut savoir que quand même déjà les routiers ils ont le gasoil détaxé là, hein,
9: ouais.
10: On en parle en ce moment.
0: Ouais.
10: Donc ouais. Les taxes déjà ils en ont pas, donc je vois pas ce que tu veux retirer comme taxes pour les routiers, faut bien qu'ils carrent quand même un minimum, tu vois, genre le péage et trucs comme ça quoi.
0: Non, mais
10: de dépenser tout leur fric au pute comme on disait tout à l'heure.
1: Attends, excuse-moi Gérard, tout de suite nous rejoignons Gérard.
10: Ah, en direct.
0: Bon, mademoiselle Meunier.
10: En direct, t'as des chiottes.
9: Oui.
0: Bon, Fildar, c'est la dernière fois que je te dis, tu arrêtes avec ton bordel parce que tu me casses les couilles, d'accord?
1: D'accord.
13: Oui, okay. C'est moi.
0: Ça commence loulou à bien loulou faire. Loulou. Bon, de manière.
13: Loulou.
0: Alors, entre Manu et Fildar, je crois
9: salut,
0: que...
9: Salut, c'est Jeanne.
10: Bonsoir, Montaillon.
1: Ah oui.
10: Ah bah oui, celui-là, obligé. Hein.
1: Vas-y, Gérard.
0: Mets-moi un peu ton débat.
4: Oui, Gérard.
0: Quand t'arrêteras de faire tes conneries, on verra.
4: Ouais. Donc... Je peux répondre.
0: Ouais, ouais.
4: Je suis pas trop pour détaxer les routiers. Parce que bon, déjà, avec leurs gros camions, ils abîment les routes. Et c'est normal qu'on les taxe.
10: C'est vrai.
4: Et puis, ils polluent aussi quand même pas mal. Donc c'est normal aussi qu'ils soient taxés sur le gasoil.
10: C'est vrai aussi.
4: Et comme je trouve que déjà, ils payent pas beaucoup de taxes, c'est bien que la majorité soit alcoolique pour payer une taxe sur l'alcool.
10: C'est vrai.
0: C'est ça, t'as raison. Ricardo.
9: Eh bien, moi, je suis contre les taxes pour les routiers, hein, parce que c'est quand même des gens qui servent le peuple français, mmh, dans toute sa dimension, hein, qui les, je veux dire, quand on va à l'épicerie, quand on achète un par exemple un paquet de pointes de cul, eh ben c'est un routier qui l'a ramené dans son camion.
4: Même à l'évac.
9: Donc, moi, je suis contre les taxes pour les routiers. Voilà. Et je suis contre ce single aussi.
0: Alors, quand Fildar aura terminé...
1: Non, c'est pas moi.
0: Quand Fildar aura terminé de faire mumuse avec la machine, il me dira que... Il me le dira parce que j'ai pas compris du tout ce que Ricardo a dit.
1: Excuse-moi, Ricardo, répète, j'ai fait une erreur de manière.
0: Non, parce que là, j'ai carrément pas compris ce que tu m'as dit,
9: oui,
0: Ricardo.
9: Bah, je voulais dire juste que j'étais contre les taxes pour les routiers. Parce que le métier qu'ils font, c'est déjà très onéreux. Donc,
10: c'est
9: voilà.
10: Faux.
9: Onéreux, ça passe, Gérard. Parce que
10: c'est
9: pas
10: faux,
9: dans le contexte.
10: C'est faux.
4: Ça veut dire quoi, onéreux?
0: Non, mais moi, de toute manière, je
9: un synonyme de blasé.
0: Alors, moi, je peux vous dire une chose, que si on leur laisse les taxes sur le gasoil, comme c'était d'actualité, là, en ce moment, je peux vous dire une chose, que pour l'instant, ça y est, ça s'est résolu, cette histoire.
4: C'était sur quelle chaîne?
0: Ça a été résolu aujourd'hui, je cite pas les chaînes.
10: Mais toi, c'est les pêcheurs, tu mélanges tout.
0: Ouais, non, mais même à un moment donné, les routiers, ils avaient prévu de bloquer. S'ils obtenaient pas, comme pour les marins pêcheurs, des.
4: Comme tous les ans, quoi.
0: Ouais, mais je vais te dire une chose, que ça aurait fait mal.
10: Tout ça, c'est un prétexte pour teaser des binous.
4: Non,
10: pour teaser des binous et bouffer des merguez avec les potes au milieu de la route.
0: Ouais, mais faut te dire une chose, que si ça se refait un jour, eh ben, on se plaindra encore parce que les routiers nous bloquent les routes. Mais ça, moi, je leur donne raison parce que c'est leur boulot, c'est leur gagne-pain.
10: Parce que t'as pas de voiture, donc tu conduis pas, donc tu.
0: Ouais, mais attends, t'as qu'à voir aussi le prix du super à l'heure actuelle.
1: Le prix revient du routier. C'est énorme. Ouais.
4: Et les routiers roulent
0: Manu.
15: Ouais, je voulais accueillir un nouvel auditeur à la place des poussins de Jéhovah. On a Absolute Pouska.
16: Bonsoir.
4: Bonsoir Absolute.
16: Bonsoir Absolute. Bonsoir,
0: j'appelle
16: de
0: Russie. T'appelles d'où?
16: De Russie, Gérard.
10: Il a sans doute deux fonds, lui.
0: Enfin,
16: on ne trouvera pas.
1: Gérard, par rapport au débat là.
10: Il y a deux cas à course, hein.
1: Vous étiez en train de parler de grève de routiers. Justement, il y a une question sondage. Qui en parle, regarde, pourquoi les routiers font-ils grève la 4?
0: Alors, ça, c'est une bonne question. Donc, 66% répondent de rajouter de la sensualité dans mes débats, mais ça n'a rien à voir avec le truc du débat, ça. Mmh. 45% des gens répondent que c'est la seule façon pour eux de se voir à la télé, ça c'est vrai, parce que s'ils font grève, automatiquement on les voit à la télé.
1: Ouais.
0: Et 55% des gens pensent que c'est pour encore plus se reposer tellement. Ils sont feignants, ça c'est faux parce que c'est pas des feignants, c'est quand même des mecs qui roulent régulièrement et
1: bah oui, mais bon,
0: heureusement qu'on les a pour que les magasins soient ravitaillés parce que sans eux on boufferait
10: pas. Attends, nous aussi on roule
0: 98% des gens pensent que moi j'étais un faux routier avec une fausse CBI.
15: Ouais.
0: Puis Pierre Pisse, ouais, mais ça
1: Fisher Price,
0: ouais, c'est ça. Enfin bref.
17: Bonjour, c'est Eddie Mitchell.
0: Combien de temps? Combien de temps face à
1: combien de temps? Combien de temps?
18: Et je vois, et je vois, qu'est-ce que je vois?
0: Bon, ouais, tu fermes ta gueule, toi, là! Merci!
19: C'est Dave Bond. Descends Marseille, je vais te faire voir ce que c'est la vie.
20: Oh, que super! Oh, que super!
0: Fildar, c'est le dernier jeudi que tu feras à l'AREA.
10: Le dernier, le premier, le dernier.
0: Ça sera la seule fois que je te le dirai. Et dès le 22 septembre, tu ne seras plus à l'AREA.
15: Bon, Gérard, il y a.
0: Terminé.
10: Tu seras après les JO.
15: Une petite question de Manu sur l'IRC, un certain Manu. Il te demande si t'es déjà arrivé de t'arrêter pour vérifier le niveau de graisse de ton poids lourd avec ta petite jauge.
19: Ça sert quelque chose parce que c'est impossible.
15: De quoi?
0: Quand ta petite jauge. Quand Fildar aura fini de faire ses petites conneries habituelles, il nous fera signe.
15: Donc comment ça se passait avec ton poids lourd?
0: De toute manière, les jauges, c'est de l'huile et donc tu les contrôles au départ. Par contre, Anka. Un conseil que je te donne, tu arrêtes de dire ça aux auditeurs avant que je te vire du studio.
1: Dis quoi, Gégé?
3: Qu'est-ce que c'est ce truc?
0: Ouais, qu'est-ce que c'est?
3: Montre-moi ce que c'est.
0: Si tu t'amuses à dire ça.
15: Les auditeurs, ils le lisent pas.
3: Dis aux auditeurs que.
15: Que tu es bourré.
3: Mais Gégé, t'es trop loin pour que je te sois un rigolo à la limite. Ouais, mais moi je suis trop loin là.
15: Non mais moi je me bouche le nez de l'intérieur.
0: Combien de temps passe un routier sur les routes?
18: Et je vois, qu'est-ce que je vois?
15: Portable qui décolle.
0: Éteins-moi le micro là, je veux plus qu'il soit allumé.
3: C'est quoi, c'est où?
1: Qu'il soit.
21: C'est transitif.
0: Qu'il soit
21: avec un
0: yeux.
1: Faut qu'il soit éteint.
0: Ça sera, c'est ton dernier avertissement avant le 22 septembre.
18: Aïe, aïe, aïe.
21: Salut Jeanne.
18: Salut.
0: Combien de temps passe un routier sur la route, Ricardo?
21: Un routier sur la route? Bah en fait, ça dépend où il va.
22: Un routier à Jeun?
21: Voilà.
0: Meunier, tu t'écrases parce que tout à l'heure tu vas aller dormir.
21: Mais en fait, il faut que tu mettes la question dans le contexte. Et il va où le routier? Il faut.
23: Il part d'où?
0: Bah, combien de temps? Combien de temps passe un routier sur la route?
21: Allez, 10 heures, banco.
0: Bah, 10 heures, t'es... Alors, toi, 10 heures, ok.
21: Voilà.
0: Meunier.
22: Mademoiselle Meunier.
0: Si je veux.
21: D'accord.
23: Oh, putain.
21: D'accord.
23: Ah, il est
1: chaud, là. Bravo, Gégé, tu l'as bien cassé.
15: Ah, là, tu l'as bien cassé, là.
22: Il m'a bien niqué, là.
0: Ouais. Oh, tu réponds ou je te vire?
22: Eh ben, je te dirais, 2 heures, il s'arrête une demi-heure, 2 heures, il s'arrête une demi-heure, 2 heures, il s'arrête une demi-heure, et il peut faire ça plein de fois dans la journée.
0: D'accord, alors pour toi 2 heures, c'est pas mal.
22: Ah bah ça ligne grave. Hein.
0: Zolo.
21: Et plus.
0: Zolo.
21: Et plus.
0: Ouais, tu réponds ou je te vire?
21: C'est moi.
0: 8, bon allez, Zolo.
21: 8.
0: 8 heures, bah
21: allez,
1: c'est ton dernier mot.
0: Absolu.
21: C'est mon dernier mot. C'est bon, que se dit?
0: Absolu.
21: Absolu. Ok, absolue. Super. Bah moi je penserai à 15 heures. Facile, hein. Parce que c'est des choses ces mecs-là.
0: Eh ben. Alors le juste prix
21: c'est combien?
0: Non bah je peux vous dire une chose que il part.
21: Laquelle?
0: il fait plus de 15 heures de conduite
21: par jour, en une journée.
0: Ah ouais, par semaine il fait plus. Hein,
21: ouais, il fait
0: vous
21: dire par semaine un truc comme ça.
0: Plus même hein, parce
21: non,
0: que.
21: Pas, non. C'est plus.
0: Bah, il arrête le samedi à 22 heures. Hein.
21: Il y a quand même 20 heures pour décharger. Sauf de voir Buffy tranquillement.
0: Sauf pendant les
22: JO.
0: Voilà. Non, sauf là pendant les retours de vacances, normalement ils ont plus loin, ils ont pas le droit de conduire, je crois.
21: Après, ils enchaînent après téléfoot.
0: Ouais, c'est ça, t'as raison.
21: Est-ce que, attends, est-ce que tu comptes le temps qu'il faut pour décharger aussi là-dedans?
0: Non, mais ça.
21: Ça prend du temps, je sais, il y a des précoces, mais ça prend quand même un peu de temps.
22: À la main.
0: Non, mais ça, faut se dire une chose.
21: Tu te faisais aider, temps... toi, Gégé, quand t'étais routier, tu te faisais aider pour décharger ou pas?
22: Tu déchargeais tout seul à la main ou?
0: Non, c'est.
21: Déchargé.
0: Non, c'est eux qui voulaient. Bon, on continuera le débat quand Fielder arrêtera ses conneries, on verra.
1: C'est pas moi, on est piraté là.
0: Non, mais c'est toi qui t'arrêtes, qui arrête pas depuis tout à l'heure. Donc, j'ai dit, de toute manière, ils font plus d'heures que certaines personnes, hein, je peux vous le dire tout de suite. Ils partent le matin à 6h et ils rentrent, ils sont pas toujours chez eux. Hein.
21: Oh, le vieux taf.
15: Gérard, il y a une question bizarre de Max296, il voulait savoir si tous les routiers finissaient un jour en cure de désintox.
0: Je répondrai pas à cette question.
21: J'ai une question d'ailleurs. Comment tu fais pour aller dans les Alpes avec le camion? Parce qu'il y a des petites routes, ça tournicote, il y a de la neige. Bah, c'est ça le test. Aller se faire désintoxiquer avec le camtar, c'est chaud quand même. Bah, c'est ça le test. Hein.
0: C'est qui pose cette question con?
21: C'est monsieur Jolo.
0: Ouais, bah monsieur Jolo, je te dis au revoir.
21: Pourquoi?
0: Parce que t'as pas besoin.
21: C'est une question comme une autre.
0: Hein. Bah non, mais même.
22: C'est une bonne question, moi je trouve.
21: Ah, c'était intéressant.
22: Bah oui. Non, parce que c'est vrai, les routes elles sont sinueuses dans les.
21: Attends, ils sont bourrés quand ils y vont, ils sont pas encore désintoxiqués, donc quand ils y vont, ils sont encore complètement bourrés, tu vois.
0: Eh ben alors Zolo, je te dis au revoir, ce coup-là, t'as pas.
21: Ce coup-là, tu peux.
0: Ce coup-là, je te dis au revoir. Bonne nuit. Bonne nuit.
24: Je les ai vus.
0: Alors,
1: j'ai quelqu'un juste avant que tu poses la question à la place de Jolo. On accueille Dev Superstar. Bonsoir.
25: Bonjour Moussaillon, c'est les innocents.
26: Elle est mignonne. Salut Gégé, c'est Dev, superstar, je suis routière.
22: Salut Dev.
0: T'appelles d'où?
26: Comment?
0: T'appelles d'où?
26: J'appelle de Rouen, ma grande, t'énerve pas.
0: Toi, tu me parles sur un autre nom, s'il te plaît, merci.
25: Voilà, appelle-le Thierry.
0: La fréquence de Rouen?
26: 96.8.
0: Putain, j'en ai marre de poser sans arrêt les mêmes questions.
26: Bah, arrête.
15: Arrête de faire 5 débats.
0: Alors, 7e question, depuis quelle année peut-on communiquer avec la CIBI?
25: Quoi?
0: Depuis quelle année la CIBI existe-t-elle, pardon?
25: Quoi?
0: Tu te fous de ma gueule ou quoi, toi?
25: Oui.
0: Oh putain, ici. Eh, vous me les calmez au standard, là, ou quoi?
25: Quoi? Je suis en train.
2: Ah, non, je suis un peu seul. Hein.
3: Gérard, attendez. J'ai rien fait là.
0: Attends,
3: non,
0: Anka. Anka, je te signale.
3: Je trouve ça un peu facile de s'acharner sur la petite nouvelle alors que j'ai rien fait.
0: Non, non, mais moi, je vais te dire une chose. Depuis tout à l'heure, je suis en train de poser des questions. Je regarde en même temps ce qui se passe sur l'internet. Je regarde ce que Pildar fait. Et depuis tout à l'heure, qu'on pose les questions, ça fait la deuxième question qu'on a repris depuis le disque. Oh, t'arrêtes, s'il te plaît.
15: Ah, il faut, de toute façon, il en faut.
0: Parce que là, faut te dire une chose, Anne-Cat, que pour l'instant, c'est pas toi qui trouble les auditeurs. Là, depuis tout à l'heure, t'es au téléphone.
3: Mais évidemment, c'est Manu qui va pas coopérer.
2: T'es au téléphone avec son mec.
0: T'es au téléphone et tu prends personne. Hein. Alors, un conseil que je te donne, ou tu prends les auditeurs, ou tu vas de l'autre côté, et c'est tout. Parce que si c'est pour travailler comme ça, lors des débats, c'est pas la peine, c'est pas du
3: mais
0: boulot.
3: Sois pas méchant comme ça avec
0: non,
3: moi.
0: Non, mais moi, c'est
3: attends,
0: pas du boulot.
3: Commence.
0: Tu pas commences, gentil, mais on avait fait.
2: Attends, elle commence dans le métier.
0: T'avais déjà fait un essai le 28 juin, je t'avais prévenu.
3: Je t'avais prévenu
0: le 28 juin qu'à la rentrée, je voulais pas que ça se fasse comme ça. Apparemment, tu t'as l'air de te foutre de la gueule du monde. Eh ben, le 22 septembre, tu ne seras pas, au standard. Terminé. C'est tout ce que j'avais à te dire.
2: J'ai une idée pour réconcilier tout le monde. Monde du Tessin.
0: Alors, depuis quelle année existe la CBI? On va demander à Ricardo.
26: Bah écoute, moi j'ai pas les chiffres, hein. Et je reçois pas en plus.
0: Non mais donne une année, une date.
26: Moi je pense que c'était après la guerre, si je me trompe pas, non?
2: Dans le début de la radio quoi, 82.
0: Dev.
26: Bah écoute, moi je dirais vers, à la naissance du Talkie-Walkie.
22: Ouais.
26: Bon, ça nous ramène vers 1800
0: ou 5...
26: Ouais, non, attends, 1000... attends, je retiens 4...
0: Ouais, non, mais on s'en fout, là, de tes conneries.
26: Attends deux secondes, j'arrive pas à me concentrer.
0: Oh, non,
26: sois pas chiante.
0: Ouais, Deb, super tard, au revoir.
26: Mais pourquoi?
0: Allez, hop, bonne nuit.
26: Oh là là, quelle conne ce soir.
0: Ouais, bah toi-même, connard.
26: C'est une confiance, ce soir.
0: Oh, Pildar, tu me laisses un peu de son dans mon micro, là.
25: Bon, Blaireau, tu me la poses, ta question?
0: Meunier.
22: Mademoiselle Meunier.
0: Si je veux, je t'ai déjà dit tout à l'heure, je te rappelle comme Dave Superstar, je vais te dire au revoir.
22: Au revoir. 1954.
0: D'accord. Ricardo.
25: Encore,
2: déjà posé.
25: 36.
0: Alors moi, je peux vous dire, à quelque chose près, ça existe depuis 1975, terminé.
25: Ok, voilà, terminé.
2: Comment tu le sais, ça? T'as vu ça dans un dico?
0: Non.
2: Bah, t'as vu ça où?
0: Bah, parce que ça existe à peu près environ depuis 75, parce que ça a bien été bien avant. Mais te dire la date exacte, je peux pas.
5: Eh bien, gamin,
0: peut-on avoir une Sibylle dans son appartement? Ricardo.
2: Quoi?
0: Bon, Pildar.
2: Quoi?
0: Tu arrêtes.
2: Quoi?
0: Tu commences à me casser les couilles avec ton son de merde. Ça va pas toute la saison comme ça.
26: Mm.
0: Hein, parce que tu m'énerves sérieusement maintenant.
26: Ouais.
0: Ça commence à bien faire. Y a que toi qui fous ta merde, hein. Et c'est tout, ça a été tous les ans comme ça.
26: Fous ta merde.
22: Tous les jours.
0: Ricardo.
26: Ouais. Ouais, alors tu peux avoir une. D'ailleurs, c'est recommandé d'avoir une Sibylle chez soi. Hein.
0: Non.
26: Non.
0: Fildar, tu arrêtes avec le double son.
26: Qu'est-ce qui se passe? Ah, y'a du. Y'a pas
22: de double son.
0: Je sens que Pildar, ça va mal se terminer.
26: Ouais, mettez-moi de la réverb que je triple.
0: Ricardo.
2: Je peux pas, mon pote.
0: Ricardo,
26: sans oui, bonsoir. Non, mais je te disais qu'on peut avoir une CB dans un appartement.
0: D'accord.
26: C'est recommandé pour faire des connaissances.
25: Je vais t'en foutre une dans le cul, CB, tu vas voir. Allez, jette-moi de ton débat pour Rave.
0: Ouais, bah, au revoir, Ricardo, comme ça.
26: Non, c'est... mais c'est pas moi, écoute les voix, là.
25: Allez, Ricardo.
26: Non. Écoute bien, Gérard.
2: C'est Absolute.
0: Absolute.
26: C'était moi, Absolute. Allez,
0: voilà.
26: Salut.
5: Il est sur Fun Radio.
26: Moi, je suis avec bien.
0: Non, mais Pildar, t'as l'intention de faire chier ton monde jusqu'à quelle heure, là?
2: Bah, 2 heures.
0: Mais t'es vraiment un PD pas pourri, toi.
26: Non, il est...
0: T'es vraiment une pute, hein.
22: Oh.
0: Je te jure,
5: c'est jeune. Fais-nous vibrer. Encore et encore.
0: Bon, Anka.
22: Comme ta mère.
0: On peut savoir qui c'est qu'on va avoir comme auditeur, à part Ricardo et Meunier.
3: Je suis en train de faire le point sur les appels, GG.
0: Ah ouais.
3: J'ai du mal à m'en sortir, parce que
0: alors,
3: il y a eu beaucoup d'appels, j'ai fait une colonne gendarme.
0: Depuis minuit, depuis minuit qu'on a pris l'antenne, depuis minuit, t'es en train de t'amuser à me chercher des auditeurs qu'on n'a pas encore sur l'antenne. Non, c'est non, pas
3: je
0: mal.
3: Je t'ai sauvé la vie plusieurs fois parce qu'il y a quand même énormément de personnes qui t'avaient vu avec le camion.
0: C'est ça.
1: En attendant, là, justement, on pourrait faire. Si Rigo, t'as une question, vas-y.
15: Oui, j'ai une petite question d'un routier bizarrement qui s'appelle Perfora, lui aussi. Il te demande, parce qu'il n'est pas tellement au courant, il n'a pas encore passé son code, si le petit autocollant 80 ou 90 derrière le camion, c'est le QI du conducteur ou le taux d'alcool dans le sang.
0: Alors les autocollants 80-90 qu'ils ont derrière les camions, c'est des trucs de limitation de vitesse.
1: C'est-à-dire qu'ils peuvent pas aller en dessous de 80, ils sont obligés de speeder.
0: De 90, ils ont pas, ils peuvent pas parce que les mouchards sont bloqués.
15: C'est pour ça que c'est cause d'eux qu'il y a que des problèmes sur la route.
6: Ouais, bah, ça sert à rien, GG, les autocollants.
0: Non, mais t'en as, t'en as.
6: Je les ai vus,
0: ils sont à 100, pas tous. Ceux que tu vois là, que tu veux me dire, c'est ceux qu'on, style Serman et tout ça. La Cernam
1: ouais,
0: et...
1: Attends.
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0: Donc il nous reste Ricardo Meunier, après Manu.
6: Et on a Total Pina qui nous rejoint.
0: Il appelle d'où, lui?
7: Bonsoir, GG.
6: Ça, je sais pas, j'ai pas demandé.
0: T'appelles tout?
7: J'ai 30 ans, j'appelle de Hameau-Cocadis sur Loire, c'est 116.6 la fréquence.
8: Salut, Total Pina.
7: Bonsoir tout le monde.
1: Salut.
0: Bonsoir. Et c'est tout?
6: Ouais, bah ouais.
1: En attendant, tiens, fais une question de sondage, il en reste une là. Les routiers, la CB sont-ils nécessaires? C'est peut-être sympa, la 3.
7: Non.
0: Alors 70% disent oui, car c'est le cool.
1: Non, mais putain, tu sais pas lire, hein.
0: Ta gueule!
1: Mais c'est vrai, tu sais pas dire.
0: Mais tu fermes ta gueule, c'est pas tes sondages, c'est pas tes débats, c'est les miens, d'accord? Tu fermes ta gueule.
1: Les sondages que tu lis, c'est pour les gens.
0: Mais tu fermes ta gueule, c'est tout.
15: Mais ouais, laisse faire l'illettré.
0: C'est tout.
1: Alors vas-y.
0: Alors 70% disent oui, car ça reste cool, Babis, sinon je te dirais bye bye, c'est pas mal, c'est... Ces sondages que vous me sortez. 33% répondent oui, car sinon on ne pourrait pas commander de la couche à domicile, ça c'est complètement con. Ça c'est bien un dépourvu fil d'air.
1: Non, un sondage à la Manu, c'est
0: 23%
1: pas bon.
0: des muets me disent par écrit de fermer ma boîte à crottes, et ben ça ils vont fermer leur gueule eux-mêmes.
1: Bah tu sais, des muets ils vont pas trop la ramener, hein.
0: Et toi tu vas fermer ta gueule, ça vaudra mieux.
6: Ma boîte à crottes.
0: Et 18% me répondent que non, car c'est périmé maintenant, il y a Internet. Et c'est vrai que même à toute manière, la CB existera. Ouais. Même,
1: non, mais les routiers, hein, ça sert à rien, les routiers. Sur Internet, même si tu peux commander ta bouffe. Tu te connectes à casino.com et tu commandes ta bouffe, t'as plus besoin des routiers.
6: Tu fais de la pub à casino.com.
0: Ouais. Peut-on avoir une CB dans son appartement, mademoiselle Meunier?
1: Putain, il l'a appelé mademoiselle.
8: Non, c'est pas obligé.
0: Non mais est-ce qu'on peut pas?
8: Allô?
0: Ouais.
8: Oui, je t'entends plus du tout là.
0: Bah parce que Fildar il fait le con avec.
1: Non,
26: pas du tout. Hein. On t'entend plus, c'est comme ça.
1: Ils entendent plus Gérard là.
6: Mais voilà, si, ils entendent
7: standard,
6: Gérard.
7: Fun, racheter un standard.
8: Allô?
7: Au lieu de donner des sous à Arthur, là, racheter un standard.
0: Bon, et Meunier là.
8: Mademoiselle Meunier.
0: Si je veux.
8: On n'est pas obligé.
0: Ok, qui c'est qu'on a
8: Je dirais même plus qu'en fait c'est pas une obligation.
0: Bah, il y en a qui en ont pas, ça dépend.
8: Bah, il y en a qui en ont pas, mais je suis curieuse de voir un cibiste se servir d'internet, quoi.
26: Avec toi, t'en as dans ton cul.
0: Mais Total Pina, c'est.
7: Non, c'est pas moi.
0: Tu réponds à la question?
7: Il y a erreur. Moi, je pense que c'est envisageable. Dans la mesure du possible, je pense que c'est envisageable.
8: C'est faisable?
7: Ça peut aider, quoi.
0: Bah, de toute manière, je pense qu'il y en a beaucoup qui en ont, hein.
7: Il y en a beaucoup qui en ont.
0: Moi, je sais que j'étais. Moi,
7: t'en
0: j'en
7: avais.
0: Bah, moi, j'en avais une avant.
7: Ma zoom, zoom, zem dans ta Benz.
0: Non, mais, il y en a qui se sentent bien là ce soir ou quoi là?
26: Non, on est foncés, franchement.
0: Je crois que.
26: Hein. Ben, on croit que c'était une réunion des alcooliques anonymes.
0: Tu t'écrases parce que tout à l'heure, je vais te dire au revoir, toi.
3: Il montait sur moi, c'est tout.
0: Alors, neuvième question. À votre manière, j'ai répondu à la question, donc c'est
7: girl,
0: bon.
7: Quand tu vois ton
0: neuvième
7: bon,
0: question.
7: Ça me rend zen.
8: Oui, Gérard.
26: Ça kiffe, là.
1: Bon, Gérard, t'en vois ou pas, là?
0: Fildar, quand t'arrêteras un peu de faire ton bordel.
1: C'est pas moi.
8: Envoie.
7: Il y a des questions, là, le manouche.
0: Le manouche, il t'emmerde, Total Pina, d'accord?
7: Ouais, ok, tranquille.
0: À tout à l'heure, je vais te dire au revoir. Ça va aller vite, toi.
26: Joby, Joba, la la la la la la la la.
0: Bon, Ricardo, au revoir.
26: Non, pas du tout, hein.
0: Au revoir.
26: Ah, tu te trompes encore. Ricardo, écoute bien ma voix.
6: C'est Total Pina, je crois.
7: Ah, non, du tout.
0: Ça commence à bien faire, vous allez les calmer pour la dernière fois.
6: Ouais,
0: hein.
6: Ça commence à calmer.
26: Ça va te calmer dans ton cul. Ah.
0: Bon, Total Pina, au revoir.
7: Non,
26: non,
0: au revoir.
6: Ça y est, il est parti.
0: Quand Anka aura trouvé des auditeurs, Manu, tu me feras signe. Et ça, apparemment, c'est que toi qui les trouves.
9: Ah ouais, ouais, ouais, je suis un boss. Alors, je sais pas, standard, tu vois.
0: Je sais pas pourquoi qu'a fait les débats si adore au standard, hein.
25: Mais laisse-la, là, un petit peu.
0: Ouais, non, mais attends, le jeudi, c'est moi qui décide, donc si je dis qu'elle travaille pas, elle travaille pas pour moi.
25: Elle travaille.
0: Je suis désolé. Question IRC,
15: quand même. Oui, Gérard, il y a Kérosène sur l'IRC, il voulait savoir si les routiers, ils ont droit de consommer un peu leur cargaison, comme toi quand tu transportais de l'agneau.
0: Comment ça?
15: Bah, je sais pas, il a l'air bien informé en tout cas.
22: Moi, je vais transporter des godes.
15: Il a consommé.
0: Non, même pas. Non, plus donc.
15: T'as même pas consommé.
9: Vas-y, finis.
0: Non, mais dis.
9: Oui,
0: non,
9: je voulais accueillir un auditeur, mais vas-y, finis.
0: Donc, personnellement, vas-y, non, t'as pas le droit de garder de la marchandise après.
15: Ah, mais si. Tu peux prendre comme un pourboire.
0: Non, t'as pas le droit. C'est le client qui te donne ce qu'il veut et les trois quarts du temps, les routiers ils ont rien du tout.
15: Mais s'il te lâche 3-4 bouteilles, tu vas les piquer.
0: Non, même pas. Non. T'as pas le droit parce qu'ils contrôlent quand même tout avant. Hein.
15: D'accord.
0: Ouais, mais Manu.
9: Oui, je voulais accueillir un nouvel auditeur, donc il a un nom, je sais pas, j'ai eu un peu de mal, il s'appelle Pourx. Enfin, je sais pas.
25: Bonsoir, Gérard.
0: Bonsoir.
25: Salut Pourx, voilà. J'appelle de Paris, j'ai 22 ans et je suis policier.
0: 101.9.
25: Policier en civil, hein. Mes opérations sous-marins, tout ça.
0: Alors, la question, a-t-on le droit de communiquer avec la police en civil? On va demander à la Meunier.
22: Mademoiselle Meunier.
0: Bon, allez, hop, tu m'emmerdes et ça...
15: Gérard, comme... tout à l'heure, tu l'as appelée Mademoiselle Meunier.
0: Allez, hop, comme ça, terminé, au revoir. Hop,
22: police,
0: terminé.
9: Qui, pardon, qui?
0: Mademoiselle Meunier, tu lui dis au revoir, terminé,
15: appelle,
0: c'est
15: appelle
0: fini.
15: Sa mère, appelle madame.
0: Hop,
9: ça y est.
0: Ouais. Terminé, tu... Bon, apparemment, d'après ce qu'on voit, il nous reste que Ricardo et Pours.
25: Tout à fait.
9: Ouais, mais tu sais, je me sens un peu seul, hein, tu vois.
0: Ouais, non, mais c'est ce que je m'aperçois que pour l'instant.
15: Non, parce qu'il y a un cas, faut rien.
26: Tu t'aperçois que ton cul, ouais.
0: Ouais, bah, je crois qu'on va s'arrêter là.
25: Bah, t'es où?
9: Bah, non,
15: tes questions, elles sont où?
0: Bah, il en reste encore 4. Donc,
3: c'est un sondage,
0: Non, il n'y a plus de sondage.
3: Il n'y a plus de sondage.
0: Mais, tu t'occupes pas s'il y a des sondages, tu t'occupes de prendre les auditeurs.
9: Ton job, c'est de prendre les auditeurs au standard, c'est tout.
0: C'est tout, parce que là, je travaille pas avec deux auditeurs maintenant. Il y a des questions IRC?
15: Oui, énormément.
0: Bah, on va prendre les questions IRC en attendant.
15: Alors, il y a Buzzin qui voulait savoir si l'homosexualité de tous les routiers est un défaut pour conduire.
0: Non, pas
15: si. Si oui, comment?
0: Non, de toute manière, t'as pas besoin d'être homosexuel pour conduire un camion, c'est pas.
9: Ouais,
0: c'est
9: en plus, faux. Ils ont des sièges en mousse maintenant.
0: Hein. Ça dépend des camions. Hein.
15: Et il y a Fade Rota qui voulait savoir les camions qui transportent de l'essence. Est-ce que c'est comme les avions pour le ravitaillement?
0: Alors ça, justement, ce permis-là, c'est un permis spécial pour transporter de l'essence. C'est le permis APTH, donc pour avoir l'APTH.
15: Ça veut dire quoi APTH?
0: C'est de pour les transports.
15: Non, mais ça veut dire quelque chose APTH.
0: Ouais, mais je sais pas ce que c'est exactement.
15: Forcément.
0: Donc ça c'est un permis qui est assez compliqué à passer parce que.
9: Tu l'as pas eu toi?
0: Non, mais moi non. Ça m'intéressait pas de le passer. Je l'aurais pas accepté.
15: T'avais pas le même.
0: Parce que c'est trop dangereux. C'est trop dangereux de conduire un camion comme ça parce que t'as trop de responsabilités.
15: C'est trop fort à avaler l'essence.
0: Non, puis même, t'as la...
25: Ouais, mais tu me diras, ça masque la tienne un petit peu quand même.
15: Grave.
0: Ouais, non, mais c'est pas une raison. Ça a rien à voir avec le débat. Anka.
25: Bonsoir, c'est Dimitri.
9: Elle surcoiffe, putain, elle surcoiffe, Gigi, merde.
0: Tu prends des auditeurs, je ne continuerai pas le débat, tu prends des auditeurs.
3: Attends, Gérard, toi, t'as peut-être une lac qui fait que ton casque il tient dans tes cheveux, mais moi, je suis obligé de me recoiffer.
0: Moi, je ne veux pas le savoir.
3: Le casque tombe, j'entends plus les auditeurs qui sont à l'antenne.
0: Il est 2h moins 20.
3: Je peux pas savoir si ceux qui sont en train de m'appeler, ils vont pas redire les mêmes conneries.
0: Il est 2h moins 20, tu prends des auditeurs tout de suite.
9: Gérard, excuse-moi, okay. je me suis absenté 2 secondes parce qu'en fait je suis allé.
11: Je vous ai apporté des bonbons.
9: Oh, c'est gentil, mon
0: t'en
9: pote.
0: Veux en bon, t'arrêtes.
9: À la fraise.
0: Bon, on
11: ira tous au paradis.
0: Tu mets un disque, on
11: ira.
0: Oh. Mais Fielder, tu t'envoies un disque. On va attendre que. Oh.
11: Pas de moi.
0: Je te dis, t'envoies un disque, on va attendre Cancan ou...
9: Non, mais j'en ai un. Là,
0: non,
9: c'est
0: non.
9: Bon, tiens. J'ai El Château, on va envoyer un disque.
0: J'ai El Château.
9: Bah, on l'accueille et puis on le verra après.
12: On l'a qu'étale.
0: El Château, t'appelles d'où?
12: Des Sainte-Marie-de-la-Mer et on écoute Fun sur 115.5. Bonsoir tout le monde.
25: Et pieds dans l'eau.
9: Salut El Château, je sais pas si t'as écouté l'année dernière quand on faisait des débats, on a parlé de Sainte-Marie-de-la-Mer parce qu'il y a le festival des Gitans là-bas.
12: Tout à fait, qui
0: c'est déjà fini.
1: Oui, mais c'est tous les ans.
0: Alors, la neuvième question avant qu'on envoie le disque, c'est a-t-on le droit de communiquer avec la police en Sibérie? Et on va s'écouter.
1: La quoi?
0: A-t-on le droit de communiquer avec la police en Sibérie?
1: D'accord.
0: Et on s'écoute Jimmy Page Jaune et Robert Plante Verte avec le God de Azila. Et on se retrouve pour la fin du débat sur les routiers. A tout de suite.
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0: C'est quoi cette...
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0: Et on vient de s'écouter Julien... Non, c'est même pas
1: non,
0: celui-là.
1: Non, c'est pas celui-là, c'est Jimmy Page Blanche, Page Jaune.
0: Et on vient de s'écouter Jimmy Page Jaune et Robert Plante Verte avec le God Azila. Et on se retrouve pour la suite et fin du débat.
1: Oh bah, Michael arrive que maintenant, la feignasse.
14: Oh non, mais ça, c'est pas grave. Par contre...
0: Allez, là-bas.
14: GG, avant que tu reprennes le débat, moi, je passe un message à toute mon équipe que j'aime. J'ai des petits Kleenex à la menthe. Et je pense que devant le nez, c'est un régal, surtout à 1h44. Alors, comme le dit le jingle, servez-vous mes potes. Et sniffer, ça fait un bien.
1: Oh putain, merci mon dieu.
13: On va le mettre là au t-shirt.
14: Je suis un peu un père pour vous.
13: Ah, ça fait du bien.
0: Ça y est, vous avez fini vos conneries, merci.
1: Excuse-moi.
0: Alors, on récupère Ricardo.
14: C'est un peu comme dans les morts.
16: Ricardo, bonsoir. J'ai bien kiffé le Ace of Base avant là.
0: Et pour que...
16: Ouais, je suis encore là, ouais.
0: Et El Chateau pour terminer
16: là.
0: Moi,
16: je suis toujours là, je veux bien un petit Kleenex. Là, moi.
0: Et a-t-on le droit de communiquer avec la police en
16: Syrie? Interdit, gamin.
0: C'est qui?
16: Verboten. Tu te calmes direct. Reste tranquille. Je suis sur le bas-côté, là.
17: Ouais. Tu mets tes mains sur le capot et tu vides tes poches, là.
16: Bon, étant flic depuis 2 ans, Gérard, je peux te dire que c'est strictement impossible. Hein. C'est interdit. Mmh. Voilà.
0: Ok.
16: Voilà, donc tu te calmes maintenant.
0: C'est pour que...
16: Ouais.
0: Qui répond, bah moi je peux te dire que...
16: Non mais attends, joue pas au con avec moi.
0: J'ai déjà eu l'occasion de discuter avec des flics en Sibérie, je te signale tout de suite.
16: Non, c'est faux.
0: Ricardo.
16: Oui, non, mais je pense que c'est faux.
17: C'était Leader Price, mais c'était pas...
16: Non, tu peux pas discuter avec ces gens-là.
17: Ouais.
16: Même que ce soit à Sibérie ou que ce soit comme ça, de vis-à-vis.
0: Mm-hmm.
16: Moi j'ai eu beaucoup de problèmes avec
17: de visu.
0: El Chateau.
17: Ouais, c'est vrai que c'est chaud même de visu. Moi je dis faut se méfier parce que t'as pas le monopole de la bavure et on n'est jamais à l'abri quoi quand même.
13: C'est vrai.
0: Non mais de toute manière je peux vous dire que moi j'ai quand comme je l'ai dit tout à l'heure quand j'ai prévenu comme quoi qu'ils étaient là-bas bah ils avaient quand même la Sibérie parce qu'ils ont ils m'ont chopé 500 mètres loin. Alors donc
13: tu faisais quoi?
0: Donc
16: un gros gars démonter un pneu.
0: Donc ils ont bien la Sibérie avec eux donc en principe c'est autorisé hein. Allez, il reste 2 questions et après on fait la...
13: Attends, il y a un truc au standard là, regarde.
23: Gérard,
0: Manu.
23: Regarde-tu là.
14: On va accueillir Michel qui appelle de Suresnes.
16: Allô.
17: Ok Michel.
16: Bonsoir Michel.
24: Allô, bonsoir.
16: Salut Michel.
17: Ok Michel.
24: Est-ce que je pourrais parler à Gérard s'il vous plaît?
16: On te le passe.
17: Ok super, Michel.
24: Gérard, c'est pour toi.
0: Allô. Aimez-vous le métier de routier en famille? On demande à Michel.
24: Ah oui, alors écoutez, excusez-moi, mais je crois qu'il y a eu une petite erreur. En fait, je suis responsable du magasin Nicolas à Suresnes. Et je voulais savoir ce que je faisais de votre commande passée il y a au mois de juin.
0: Hop, au revoir.
24: Pardon?
0: Au revoir.
24: Attendez, excusez-nous, mais...
0: Au revoir.
24: C'est quoi la commande?
0: Oh
24: ben vous êtes gentil, vous.
0: Au revoir.
24: La commande, c'est des bouteilles de bienvenue. Vous savez, ces bouteilles en plastique.
0: Oh! Tu lui dis au revoir, Manu, au lieu
24: de... Bah oui, mais enfin, attendez, il y en a quand même... Il y en a quand même 22 litres.
0: Je te dis au revoir.
24: C'est quand même... Écoutez, on va vous poursuivre en justice, hein. Faut quand même vous le sachiez.
0: Au revoir.
24: Parce que j'étais bien content de terminer le reste.
0: Au revoir.
24: Plus de bouteille.
0: Manu, tu le coupes.
24: J'ai bien content de passer après le travail.
0: Tu le coupes.
14: J'hésite.
0: Tu le coupes, t'hésites pas, ou sinon...
24: Écoutez, merde. Soit vous honorez...
0: Manu, tu lui dis au revoir, c'est terminé pour lui.
14: Je sais pas trop quoi faire.
0: Bon, elle est terminée. Conclusion du débat.
14: Ça y est, il est parti.
0: Manu, c'est la dernière fois que je te préviens.
24: D'accord. La mienne.
16: Enchaîne.
0: El Chateau.
17: Attends, j'ai guise, là. J'ai un couteau papillon qui accroche un peu, là. Hop là. C'est quoi la question? Parce qu'avec tout ce bazar, j'ai oublié mon GG. Excuse-moi.
0: Aimez-vous le métier de routier en famille? Et ça sera la dernière question du débat.
17: Le métier de routier en famille? Moi, déjà, j'ai une grande famille. Donc, effectivement, on se déplace toujours en famille. Par contre, rapport à ce que tu as dit tout à l'heure, effectivement, on n'a pas le droit d'avoir de passagers dans le camion.
0: Non mais
17: Moi j'ai essayé de les mettre dans la boîte à gants, mais c'est chaud quoi. Tu peux emmener le petit, mais tu peux pas prendre beaucoup de monde. Donc le métier routier en famille, c'est pas évident quand même.
1: Mmh. Gérard, comment tu peux donc si t'as pas le droit de prendre des gens dans le camion
17: La boîte à gants, il y a que la boîte à gants. Hein.
1: Non mais même si c'est ta famille, t'as pas le droit de prendre des gens.
0: Non mais Ce qui veut dire, aimez-vous le métier de routier en famille, c'est-à-dire que ça peut très bien être du mari, de la femme et...
1: Devant ton micro.
0: Et plus tard par les enfants. Hein.
24: Moi je sais, je sais.
1: Ah, de père en fils.
0: Ouais, voilà.
24: On avait un SMI de portefeuille en cuir.
0: Bon, et château, je me suis fait 5 minutes.
24: Par les motards, parce que je tractais la caravane avec le camion. Et ils m'ont mis une amende.
0: D'accord.
25: Oh, les salauds.
0: Manu.
2: Oui, je voulais accueillir Martini. Bonsoir.
10: Bonsoir, c'est Martini.
0: T'appelles d'où ?
10: On the rocks. J'appelle de Bourges.
0: La fraîche. Eh punaise, mais vous pouvez pas donner.
10: Bourges. 114.5.
0: Voilà. Vous pouvez pas donner les fréquences.
25: Vous pouvez demander.
0: Ouais, je demande, mais j'en ai marre de les demander cette année. On va pas faire que ça de demander les fréquences constamment. Vous allez les donner une bonne fois pour toutes et ça va être terminé. Qui c'est que... Martini, donc, pour toi.
10: Oui, tu peux me répéter la question, s'il te plaît.
0: Et voilà, ça m'aurait étonné.
25: Voilà.
10: J'ai demandé à ma mère.
2: Gérard, regarde ce qu'elle fait, Anka, elle dessine.
25: Regarde,
15: c'est un dessin de toi.
24: Grillé.
10: C'est pas Anka, c'est Manu.
3: Gérard! C'était une surprise pour toi!
2: Au coup, tu lui as pas fait toutes ses dents.
25: C'était un joli panier, Lascar.
0: Aimez-vous le métier de routier en famille pour Martini terminé? Après, je répète plus les questions.
10: Mais qu'est-ce que t'appelles en famille? Je dirais
0: on vient de le dire.
10: Bah oui, mais j'entendais pas, j'étais en antenne.
0: Donc, c'est-à-dire de père en fils, avec, le mari, la femme et les enfants, donc c'est comme ça.
1: Et si, par exemple, il y a un mec qui est routier, bon, imaginons que Jean est routier et son fils ne veut pas être routier.
0: Ah bah, ouais. Il peut, hein, parce que de toute manière, ça dépend, hein, tout le monde ne veut pas...
1: Il n'est pas obligé d'être routier.
0: Non, s'il veut faire autre chose, il fait autre chose. Hein.
24: Ouais, Gégé, oui. Tu parles de la famille, du métier de routier, tout ça. Toi, si t'avais une famille et si t'avais un métier, tu concilierais les deux ou pas?
0: Bah disons, s'ils veulent devenir routier par la suite, moi ça me dérange pas. Hein.
10: Ouais. Heureusement que t'as pas fait comme ta mère.
0: Ta gueule, quoi. Qui c'est qui posait cette question?
25: C'est une affirmation, je crois.
24: Ouais.
0: Donc, Porsche.
25: Pourche.
0: Ouais. Martini, c'était... C'est bon?
10: Non, je te demandais juste que tu entendais par famille. Je trouve ça un peu compliqué d'emmener ses enfants dans un camion, puis c'est dangereux. Non,
24: mais t'as une caravane.
0: Mais
24: c'est
0: non!
24: Comme nous, les gens du voyage,
10: ils
24: tu mets une caravane.
10: Ils ont pas foutre, les gamins, que d'aller dans un camion?
0: Mais c'est pas ça qu'on a dit. Fildar, il a très bien compris.
10: Non, c'est Fildar. Non, laisse Fildar.
0: Non, mais c'est de père. De père en fils.
25: C'était moi.
1: Ouais.
0: De père en fils, c'est ça que je veux dire.
1: Ouais.
0: En famille, c'est de père en fils.
1: Ouais, c'est ça, s'il veut dire, ouais.
0: Alors, Martini, donc c'est bon?
10: Bah ouais, si tu veux, ouais. Mais c'est bon, Martini.
24: Ouais, c'est clair, mais pas pour toi. T'as pas le droit.
25: Ouais, bah moi j'ai pas trop envie que mon gosse ça devienne un bureaucrate. Donc non, en fait, il y a pas moyen que ce soit un routier ou que j'accompagne sur la route, quoi.
10: Ah, c'est
25: non,
10: mais
25: il y a pas moyen.
24: Ça peut arriver, hein.
0: Ricardo, pour finir.
18: Oui, bah moi je pense que si j'avais une famille et si j'avais un camion, moi j'irais le dimanche après-midi à Fontainebleau. Et après j'achèterais un gun et je mettrais une grosse balle dans ma tête.
0: Ça, c'est plus... Non mais c'est plus d'art qui s'amuse, n'ayez pas peur. Bon, alors,
18: on
0: donc...
18: a pas peur, hein.
0: Moi je peux.
18: Mais rassuré avec toi.
0: Comme j'ai dit, de toute manière, moi ça me dérangerait pas si un jour j'ai un enfant qui veut devenir routier. Fildar, s'il te plaît. Bon, allez, terminer, conclusion du débat.
15: Gérard,
24: non,
15: Gérard, calme-toi.
0: Non, Fildar, travail de PD.
24: Travail de PD.
0: Ouais, Oui,
15: Gérard, il y a Fade Rota qui voulait savoir si quand une famille voyage en camping-car, elle est considérée comme routier en famille.
0: Non, c'est camping-car, c'est du VL, donc ça n'a rien à voir.
15: Ça signifie quoi VL, parce que...
0: Véhicule léger, ça n'a rien à voir avec, avec le poids lourd.
1: T'as pas de VL chez toi?
0: Et ta connerie, elle en a pas?
1: Je te demande.
0: Ta connerie, elle en a pas?
1: C'était pas une affirmation, c'était une interrogation.
0: Non, mais moi je te demande si ta connerie, elle en a pas.
1: De quoi?
0: Dans
1: quel but?
15: Sinon, il y a Checkmate le routier en direct de son camion. Il est d'ailleurs sur la A12. Il voulait savoir combien de jours met un routier pour aller de la France aux States par la route.
0: Aux States, c'est-à-dire
1: aux States.
18: Aux States.
1: Aux States.
18: Aux States.
0: Aucune idée.
15: Et par la route, tu penses que c'est long?
0: Je peux pas te dire parce que je sais pas où c'est. Alors, en plus, il précise pas.
15: Bah si, il précise les États-Unis.
0: Bah, les États-Unis, de toute manière, c'est pas en camion, ça se fait en, par bateau maintenant.
1: Avant, ça se faisait par route, mais.
0: Non, mais bientôt, ça va.
26: Rail, hein.
5: Il paraît que ça se fait par avion.
0: Non, mais maintenant, ça va être supprimé bientôt, cette histoire de transport. Ouais, ça va être sur rail.
26: Sur le rail,
0: pour aller au States. Allez, dernière question.
5: On y va par avion au States, non?
22: Non, on parle pas du Concorde.
0: Dernière question, un routier.
25: On se me cale tout de suite.
0: Un routier peut-il avoir un internet dans son camion? Ça sera la dernière question pour aujourd'hui. Donc Martini.
22: Ben, ça dépend si il a un Mac ou un PC.
0: C'est
13: vrai ça.
25: T'es trop un mongol.
0: Vogel.
25: Ok, le tocard.
0: Qui c'est qui s'amuse à dire ça?
25: Moi, c'est pour que ça.
0: Eh ben, au revoir.
25: Ah, fais gaffe, je vais te coller une amende, Lascar.
0: Eh ben, au revoir.
26: Oh, il est pisé, hein, fais gaffe.
5: Ça y est, il est parti. Par contre, moi, j'ai une question pour toi, GG, qui à 1h54 me semble super importante. Comment ça se fait que t'as plus de dents et que t'arrives à puer quand même comme ça de la bouche?
0: Moi, je t'emmerde, je réponds pas au gros con.
5: Moi, c'est une question que je me pose, quoi.
13: Essaye de pas trop crier, s'il te plaît.
0: Je réponds pas au gros con de Manu.
26: Ça ventile d'en bas.
0: Donc, la dernière question, vous répondez où? Je fais la conclusion du débat.
25: Mec, là, il faut être du foie.
0: Martini.
26: T'es pourri de l'intérieur.
22: Ah, je me souviens plus de ce que c'est maintenant.
26: L'internet.
22: Ah oui, bah je te disais, ça dépend s'il a un PC ou un Mac. À ton avis, vaut mieux qu'il ait quoi?
0: Bah un PC, je t'ai dit tout à l'heure, un PC déjà.
22: Un PC, mais c'est quoi la différence?
0: Bah c'est pareil.
22: Ah ouais.
0: Et le château pour finir.
26: Moi je pense que ouais, effectivement, il y en a qui sont à la pointe de la technologie, donc ils ont remplacé direct la CB par l'internet. Quand tu fais un STX par internet, ça a quand même une autre portée, une autre dimension, quoi.
22: Ça va plus vite, hein.
26: Ah bah attends, c'est clair, tu te repères quand même vachement mieux, t'es d'accord avec moi, GG.
0: Ricardo, pour finir.
26: Non, mais c'est clair.
25: Non, mais l'internet, c'est le progrès, donc je vois pas pourquoi les routiers n'ont pas droit à l'internet.
22: Est-ce qu'un routier, ça peut chatter sur internet?
0: Bah, s'il a un PC, oui, mais comme ça, mais normalement, c'est en pourparlers qu'ils vont essayer de faire des essais.
13: Ah, mais il y en a déjà, Gérard. On en a d'ailleurs actuellement avec nous, on en a pas mal.
26: Ouais.
13: Plus de 2500 apparemment.
0: Bah, c'est bien, donc.
26: Est-ce que bientôt ça sera l'avènement de l'internet, en fait?
22: Non, GG, il pense pas.
26: Est-ce que ça sera l'hégémonie, en fait, l'hégémonie de l'internet direct?
0: Comment l'hégémonie, tu veux dire quoi?
26: Bah, est-ce que la CB sera obsolète, quoi, en fait?
0: Bah non, là, s'il y a l'internet, après la CB,
25: Gérard, arrête de faire l'apologie de la bibine.
0: Donc, conclusion du débat.
5: GG, j'ai un auditeur pour ta conclusion.
0: Alors, c'est qui?
5: On accueille Gomez. Bonsoir.
25: Salut, Miro, c'est Gomez. J'appelle de l'hôtel.
0: T'appelles d'où?
25: De l'hôtel.
26: Ça, c'est le mec de la réception, ça.
0: Non, mais attends, lui, je lui demande, t'appelles d'où?
22: Non, c'est le mari.
0: La ville!
26: Je rends les clés, là. Parce qu'il y a des putes qui font des passes pendant que toi tu bosses.
0: La ville!
26: Non,
13: on peut pas la dire.
25: C'est pas une période où je peux donner le nom.
5: Mais c'est à Brest, c'est à côté de Brest.
25: C'est à Brest, ouais.
0: La fréquence! Oh, putain, mais ils sont
5: en 93.2. Allez, c'est facile, après la zone.
25: Ça marche.
13: Tranquille.
25: Oui, note-le.
0: Allez, conclusion du débat.
25: Ah, putain.
0: Alors.
13: J'aurais pas répondu à ta dernière question, Gérard.
0: Qui?
13: Bah, l'auditeur qui vient d'arriver.
0: Ouais, alors donc, un routier peut-il avoir une CB, un internet dans son camion? Gomez!
25: Gomez! Quoi, répète!
0: Oh là là! Putain, il est sourd celui-là!
25: Internet, CB, camion, Bréco.
0: Bon, allez.
25: Ouais, internet dans le camion?
0: Bonne nuit, Gomez!
25: Ouais, je sens pas trop, hein.
0: Bonne nuit, Gomez!
25: Allez, j'improvise.
26: Allez, cache.
0: Bonne nuit, ça y est, c'est bon.
25: T'es ouf, arrête-toi,
26: vas-y.
0: Allez, hop. Conclusion. Martini.
1: Attends Gérard, avant de faire la conclusion avec Martini, tu peux peut-être finir la dernière question du sondage. En plus, c'est intéressant, y a-t-il un avenir après le métier de routier?
0: Bah donne, parce que je l'ai bien.
1: Ah, tu l'as foutu en l'air déjà?
13: Elle est bonne celle-là, je crois, en plus.
1: Non, alors, mais c'est intéressant de savoir ce que peut faire
0: 87,
1: un routier.
0: 87% des gens disent qu'il n'y a que la cure pour s'en sortir. Ça, c'est bien Manu qui s'amuse à faire ça.
13: Mais c'est vrai, sinon tu t'en sors pas.
0: 51% des gens pensent que le mieux après, c'est de faire des chansons paillardes. Bah, ça, c'est bien pour ceux qui écoutent la nuit.
1: Non, mais les routiers...
0: 37% des gens... 37% disent que la plupart des routiers se retrouvent avec la chiasse à huit. Je pense que ce qui vient me sort, ce qui me met là-dedans, mais bref, c'est encore des trucs de merde. Et 21% estiment que ça dépend du pays hétéro ou biais. Voilà, donc c'est encore bien des conneries à Manu.
1: Bravo Manu.
0: Ça changera pas.
1: Non, mais ça dépend des pays, c'est vrai. Rien, les routiers, t'as déjà vu des routiers allemands ou des routiers, je sais pas, suisses, ils sont pareils que les routiers français ou pas?
0: Non, non, parce qu'eux, ils se permettent de rouler plus, ils se permettent de rouler, à tort larigot et eux on
1: qu'est-ce
0: leur dit rien.
1: Là-dedans, Ix.
26: Il a rien à voir.
0: Ils roulent n'importe comment et on leur dit rien. On leur dit rien. Donc conclusion du débat, Ricardo pour le premier. Il est, deux, il est 1h58. Conclusion.
26: Eh ben je trouve Gérard que t'as bien cartonné ce soir. Hein. Tu m'as fait plaisir. Je suis heureux de te retrouver sur Fun Radio.
24: Mon pote.
26: Et j'espère que tu passeras une bonne saison ainsi qu'à ta charmante équipe.
0: Ok. Voilà, ça, merci. Bonne nuit.
26: Bonne nuit.
0: Je dirais le prochain débat là tout à l'heure. Gomez.
25: Ouais, bah alors ton débat, pour la 10e fois, le débat sur les routiers, ça devient un peu chaud, quand même. Donc faudrait que tu te renouvelles un petit peu.
0: Bah si on a décidé de faire ça pour commencer l'année 2000-2001,
25: c'est
0: tout. On fait ce qui nous fait plaisir comme débat. Si on veut reprendre celui-là qui avait bien fonctionné il y a 2 ans, on le reprendra chaque année, c'est tout.
15: Oh putain.
25: Ok, génial.
0: Voilà. El Château.
24: Ouais, bah écoute, c'est vrai quand même, c'était quoi, les routiers 4 ou les routiers 5, hein, quand même. Donc, sujet bien tourné, bien retourné dans tous les sens. D'ailleurs, ouais, je voulais savoir si Philou, il a pris des photos tout à l'heure quand tu t'es fait retourner l'anus, là, dans le truc de SM.
1: Non, j'avais pas l'appareil. On y pensera.
0: Dommage, Martini, dommage. Pour finir.
6: Oui, eh bien, j'ai trouvé que c'était un débat de merde.
25: Ça, c'est bien, vrai.
6: Parce que bon, ça fait quand même 5 fois que tu nous le fais. Et je trouve que tu t'es pas vraiment crevé le cul au niveau de tu choix de tes questions. Donc essaie de te renouveler un peu, les autres avaient raison.
24: Ah mais il a pas changé hein.
6: Et sinon tu m'as pas répondu tout à l'heure, est-ce que t'as emmené ton bouquetin avec toi dans les Alpes?
0: Je t'ai dit, je répondrai pas à vos questions de merde. Mmh. Alors c'est clair. C'est précis ça.
1: Non mais ouais. Moi je trouve qu'il a évolué un peu,
0: voilà,
1: parce que là il
0: est quoi.
24: Attends, franchement il travaille toujours pas, il exploite toujours sa femme et tout. Ah non, il a arrêté de boire, c'est vrai.
1: Non, franchement maintenant il pue que la sueur puis l'alcool.
0: Ouais. Tu leur dis au revoir aux auditeurs et
26: mais
0: tu fermes ta gueule.
26: Gérard, j'avais une question à te poser là.
0: De quoi? C'est qui?
26: Je vois que t'as une danse contre Anka, je voudrais savoir si
24: c'est
26: du fait que tu fertilises un boudin.
0: Je te répondrai pas.
26: J'ai fait un peu de psychologie.
0: Ouais, mais je répondrai pas à ta question. Okay. Terminé. Conclusion sur l'internet.
15: Alors sur l'internet, où on a fini à 9833. C'est bien. Qui est assez bien quand même. Hein.
1: Pour un retour,
0: j'aurais bien voulu.
15: Donc, on a plusieurs conclusions, dont celle de Al Super Guérard. Il dit que.
0: Ça y est, vous me laissez écouter un peu les conclusions, la bande de traves.
15: Faut vraiment que t'arrêtes de faire
0: Anka
15: des débats. Faut vraiment que t'arrêtes de faire des débats sur les routiers parce que t'y connais vraiment rien. La preuve, tu t'es pris une plaque de verglas.
0: Non, bah ça, je ferai des débats sur les routiers si ça me fait plaisir.
15: D'accord. Conclusion de Manu qui dit qu'un routier sans cibi, c'est comme Gérard sans Sandy.
0: N'importe quoi. Enfin, non,
15: mais il a pas forcément si tort. Conclusion de Kérosène. Je crois que pour apprécier un débat de Gérard de cette envergure, fallait sniffer la ligne blanche avant.
0: N'importe quoi, c'est une conclusion.
15: Moi, je pense pas, moi non plus. Et une conclusion de Godzi, les routiers, les alcoolos de leurs états feraient mieux de rester au bar que de travailler, voire mieux, faut les exterminer. Voilà, ça va loin. Sinon, ils coûteraient cher à l'État pour leur cure de désintox. Ah, là, pas tort.
0: Ouais, ben c'est des conclusions de merde. On n'a pas la conclusion de Turpentine comme par hasard.
15: Non, elle boycotte. Elle dit que ça pue trop chez elle.
0: Tant mieux. Eh ben, qu'est-ce que je peux dire pour la première? Ben, dommage
1: bien,
0: que...
1: Ah, c'était bien.
0: Bien,
1: bien.
0: Ça a été un peu
1: franchement,
0: bordel.
1: Je sais pas ce que t'en as pensé, mais moi, j'ai kiffé, hein. Mais moi, j'ai rien appris.
7: Non, mais ça fait 5 ans qu'on apprend rien, c'est bien.
0: Ça a été le bordel. Donc, pour le prochain débat qui aura lieu le 22 septembre, ça sera sur les JO. J'espère!
1: Je voulais te l'apprendre. On sera en différé avec Charles Bietri de France 2. Qui sera en direct là-bas.
0: Je m'en fous.
1: Attends.
7: Bravo.
1: C'est pour toi qui fais ça.
0: Je peux dire
7: merci Charles.
0: Qu'est-ce que je peux dire d'autre?
1: Pour eux, là-bas, quand il sera ici minuit, il sera 6h du matin, donc il va se lever pour nous.
7: Putain, bien.
1: Charles Bietri de France 2.
7: Bravo Charles.
0: Qu'est-ce que je peux dire d'autre que qui c'est qu'à vous?
1: Merci Charles.
0: Standard, ça a été le bordel.
1: Merci Charles Bietri.
0: Merci. Bravo gueule. Bande de tremblants.
1: France 2, 6h du
7: matin. Oh, merci.
0: Bon, toi, tu fermes ta gueule, gros con.
7: Je l'aime bien.
1: T'avais vu qu'il a viré Pierce Led de Stade 2?
0: Qu'est-ce que je peux dire? Le standard, ça a été de la merde.
1: Ouais, ça, c'est vrai, je suis d'accord.
0: Ça recommence encore une saison de merde. Ça va pas durer longtemps comme ça. Les auditeurs, apparemment, j'ai remarqué une chose. À chaque fois qu'on disait de les retirer, vous les reprenez sous les mêmes noms comme vous avez fait pendant 5 ans. Là, on attaque la 8e année de débat. Donc, pendant... Mais oui. Donc cette année, j'espère.
1: C'est pas la 8e.
8: C'est pas la 8e année de débat. T'es taré.
0: 8e saison.
8: C'est la 8e saison de débat. C'est la 5e.
9: Même pas.
0: Non. Tu demanderas à Max et tu verras que j'aurai encore raison.
9: Quand tu bois,
0: donc
9: tu
0: le standard.
8: Ça fait 4 ans, ouais.
0: Le standard, ça a été de la merde. Anka, je peux pas dire que t'as bien bossé, t'as rien foutu, malheureusement.
9: C'est vrai.
8: Malheureusement.
0: Ça, je peux pas dire que ce soir, le standard a bien fonctionné. C'était vraiment catastrophique à ce point-là. Question Réa, alors là, c'est pareil. C'est comme le standard, ça a été le bordel.
11: Eh bien, gamin, il paraît que t'es une tête dans ton genre, hein.
0: Et qu'est-ce que j'ai à dire d'autre? Ben, bonne bourre à tous ceux qui sont
8: au pieu, ouais.
0: Qui sont au boulot, là, les nuiteux, les chauffeurs de route, les routiers, et tout ça, les ambulanciers, tout ça. Et bien sûr, j'embrasse très fort ma Bibi et le Nicolas et le petit Nicolas. Voilà. Sur ce, vous allez retrouver
8: le petit Nicolas. Le petit Nicolas, 2h04, il écoute le petit Nicolas.
0: Là, vous allez retrouver, qui c'est ce soir?
8: C'est Rico. Rico, Robin Dub Style.
0: Non, c'est pas Rico. C'est pas Rico ce soir.
8: Bah c'est qui?
19: Bah si.
0: Ricky, pas Rico, bah, connard. Alors. Ricky pour la nuit sans pub. Et
19: Rico,
0: moi,
19: c'est
0: je
19: qui,
0: vous retrouve le 22... Le 22 septembre pour le débat sur les JO et on va se quitter avec les Sunkai avec Mauvaise Graine. Allez, bonne nuit à tous, bonne bourre. Et n'oubliez pas dimanche soir le retour de Max dans Eclectic. Bonne nuit à tous.
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0: Et voilà, le disque que vous venez d'entendre tout à l'heure, c'était les Lilliputs de Puto avec les monnaies en euros. Et le disque que vous venez d'écouter, c'est
8: Manu.
0: Tout de suite, merci Manu. C'était les GG Bruel avec la solo de Dogralo de 22h à domicile. Donc
8: c'était GG Bruel avec la Sodo Gratos à partir de 22h à domicile.
0: Ouais, ça amuse-toi à dire des conneries comme ça et puis
8: non, c'est le titre.
0: Oui, bah OK. Et alors pour ça, on va accueillir Diarré, 21 ans de Bourges, la fréquence s'il te plaît. Allô.
23: Oui, bonsoir, la fréquence est 97.8. Bonsoir à tous.
0: 97.8, bonsoir à toi. C'est quoi son nom là?
8: Sveltes.
0: Sveltes.
27: Salut Gérard.
0: 19 ans, Dijon, la fréquence
27: 102.8.
0: 102.8. Merci à toi. Et Wesh Wesher.
23: 73.5.
0: Ouais, c'est ça, 101.9. Hein, prends-moi pas pour un con, surtout Paris, c'est ça, ça a jamais été 113.5, d'accord? Donc vous êtes toujours sur Fun Radio, donc il y a Manu qui vous attend au standard,
8: oui,
0: au 0803-08-5000. C'est Pile Dark qui a repris les commandes de l'AREA. Et bien sûr, toujours www.fr.funradio,
8: voilà,
0: où que Rigo vous attend.
9: Voilà, et je voulais juste dire à Manu qu'il y a un pote qui est rentré chez lui.
23: Ouais.
9: Voilà.
8: Gérard. On devait pas appeler.
0: Ben, c'est à lui de faire, c'est pas
8: le moment. Fais-le en live.
0: Donc, par contre, avant de commencer le débat sur les régimes, je voulais souhaiter un coucou à un dénommé Rabat et que Evelyne l'aime de tout son cœur. Et voilà. Et
8: ça, c'est bon. Pas les dédiphones, hein.
0: Ouais, mais même.
9: Et puis, on avait dit de pas citer de marque.
8: Ouais. Non. Attends, on va l'appeler.
0: Donc, alors, on va faire les régimes.
8: Ouais.
0: Donc on va commencer déjà comme ça. Seriez-vous prêt à faire un régime pour garder votre copain?
27: Bonsoir.
0: Ou copine? Allô?
27: Ouais.
0: Oui.
27: Ouais.
0: Bon, tu t'appelles comment?
27: Ta gueule. Ouais.
8: Ah, elle est pas sympa ta...
9: Qu'est-ce qu'elle a son...
0: Oh, tu me la rappelles là.
8: Rappelle-la. Qu'est-ce qu'elle fait là?
0: Je te signale, fais le bon numéro parce que sinon ça va chier pour toi, toi,
8: oui,
0: Manu.
8: Je connais le numéro.
9: Fais le bon, je le connais par cœur.
0: Alors, seriez-vous prêt à faire un régime pour garder votre copain ou copine?
8: Ça sonne.
27: Allô?
0: Allô?
27: Oui, bonsoir.
8: Avec qui là?
0: Non.
27: Oui, bonsoir.
0: Allô?
27: Oui, bonsoir.
2: Ouais, bonsoir.
27: Est-ce qu'on pourrait... une conversation.
2: Est-ce qu'on pourrait parler à Sandy, s'il vous plaît?
27: À Sandy, ne quittez pas.
2: Merci.
3: Quoi, elle est pas toute seule.
2: Non, c'est pas le numéro de la maison, alors tu... Hop, on va voir, c'est pas le numéro de la maison.
3: Attends, elle va arriver.
2: Non, c'est pas le numéro de la maison. Non, attends.
3: Mais elle a pas de copine, elle a pas de copine.
2: Non, tu permets, t'as pas fait le bon numéro. Alors, Manu, tu me raccroches ça, s'il te plaît. Merci.
3: Ah, attends, allô?
4: Ah, là, voilà.
27: Allô?
3: Sandy?
27: Monsieur Duro?
3: Non.
27: Ne quittez pas.
2: Non, alors hop, bonne nuit pour
3: aller.
2: Non, allez, hop. Tu m'as pas fait le bon numéro.
12: Gérard, il y a un roadrunner sur l'IRC, il aimerait bien entendre le disque Une allumette dans le cul de sa sœur avec quelques pièces de monnaie.
2: Ah, bah ça, faut demander à.
3: C'est pas dans la prog ce soir.
12: Il n'y a pas Maréchal Ferrand qui suce des queues de cheval?
3: Non, non plus.
2: Alors donc, la question, je la répète, seriez-vous prêt à faire un régime pour garder votre copain ou copine? On va demander ça à Diarré.
3: Allô? Attends, Manu, remets les auditeurs. Hein. Ça y est.
2: Diarré.
14: Ah, ça y est, je suis revenu, là. J'étais au fin fond du trou, là. Écoute, moi, en fait, j'ai fait un régime forcé, parce que comme mon nom l'indique, j'espère que vous n'allez pas vous moquer de moi, mais je suis quand même un petit peu atteint de diarrhée aiguë. Et donc, ça me fait faire un petit régime forcé. Et moi, je trouve que les régimes, c'est pas marrant parce que voilà. Parce que moi, je vis ça au quotidien, je passe des heures et des heures, voilà, et voilà, c'est tout.
2: Mm-hmm. D'accord.
14: J'aimerais bien qu'on se moque pas trop de moi.
2: Non, mais attends, pour l'instant, on se moque pas de quoi, d'accord?
14: Non, mais je prévois d'entrer. D'accord.
2: Non, mais t'inquiète pas, que si ça se passe mal, c'est moi qui okay. gère.
14: Je t'en remercie.
2: Ok. Svaltes.
27: Svaltes.
2: Ouais, Svaltes.
27: Moi j'en ai pas besoin parce que je suis super bien gaulée donc j'ai jamais eu besoin de faire.
2: Attends, Svaltes. Hein? Je vais dire une chose, à chaque fois c'est pareil quand il y a

0: 101.9.
1: Tu connais son âge?
2: Salut,
0: okay. Bobo
2: le mystère.
0: What was
2: there? Ouais. Alors, est-ce que je serais prêt à faire un régime pour mon copain? Non.
0: Non, attends. Seriez-vous prêt à faire un régime pour garder votre copain ou copine? Donc, ça s'adresse aussi bien. Par exemple, je précise la question, parce que c'est vrai que je n'ai pas trop précisé.
2: Ouais, parce que sinon, j'ai perdu.
0: Non, mais c'est. Par exemple, toi, est-ce que tu serais prêt à faire un régime pour ta copine ou vice-versa? Ou ta copine serait prêt à faire un régime pour toi?
2: Moi, je serais pas prêt à faire un régime pour mon copain ou pour ma copine. Si je suis gros, elle m'aimera gros, et c'est tout. Un point, c'est tout.
0: Non, mais attends.
2: Non, mais attends.
0: Ouais, cher. Écoute bien ce que je te dis. C'est pas la peine de monter sur tes grands chevaux quand je te parle, ouais. Parce que ça sert à rien.
2: Ouais. C'est parce que je fais l'équitation, des fois ça me.
0: Hein? Non, mais moi je te dis une chose, ça sert à rien de monter sur tes grands chevaux parce que sinon moi je te gerbe. D'accord? Alors ça suffit. Donc moi je te demande, est-ce que tu, par exemple, je sais pas ton poids, ça me regarde pas. Est-ce que tu serais prêt à faire un, par exemple, si t'es avec quelqu'un, est-ce que tu serais prêt à faire un régime pour elle?
2: Non, c'est choisi. Non, je serais pas prêt à le faire.
0: Ah voilà.
2: Elle m'aimera gros ou mince, mais comme je suis.
0: D'accord.
3: On est comme on est, hein.
2: Voilà, tout à fait, bien dit.
0: Pitbull Mastoc, là. Mystère.
3: Bah écoute, moi je pense que chacun fait ce qu'il veut, mais oui, pourquoi pas. Si on veut plaire à son copain ou à sa copine, on est obligé de faire un régime.
2: Voilà,
3: hein.
2: Tu l'as pas fait, toi.
3: Tout dépend si on est gros ou si on n'est pas gros.
0: Mm. Alors attention, un conseil que je donne, le prochain qui traite quelqu'un de salope, dégage. Ça, c'est clair et net, parce que le mot que je viens d'entendre, je ne veux pas le rentendre.
3: Ouais. Ça t'a pas fait plaisir.
0: Ok.
4: Parle pas comme ça aux chiennes.
0: Attends. Là, vous allez vous calmer, parce que sinon, vous allez virer entre Wet Pressure et Diarré.
1: Arrêtez. Ouais, c'est naze.
2: J'ai rien dit.
0: On va peut-être arrêter
1: allez,
0: un petit peu.
1: On y va, je vais gérer.
0: Alors, moi, je peux... Donc, toi, Pitbull Mystère, là.
3: Oui.
0: Donc, toi, la question, c'est comme on est.
3: Non, ce que je veux dire, c'est que chacun fait ce qu'il veut. Bon, s'il y en a un qui veut faire un régime, il fait ce qu'il veut. Mais tout dépend de savoir s'il est gros ou s'il est pas gros.
0: Mmh.
3: Si la personne, elle est grosse, c'est normal. Elle va se dire, bon, bah écoute, pour avoir une bonne silhouette, je vais faire un régime. Mais si la personne, elle est mince, ça va...
0: Oh, qu'est-ce que tu me coupes les auditeurs?
1: Ah, c'est Olivier, sans le faire exprès.
5: Ça, c'est Olivier, ça.
4: Olivier.
1: Sans le faire exprès, là. Mais elle est là.
0: Bon, Olivier.
4: Elle en rate pas une, lui.
3: Allô?
0: Oh là là, ça... Allez, là. Là, va pas falloir s'amuser à couper les gens comme ça maintenant, hein.
1: Mais c'est clair. Je suis d'accord avec toi, Gérard.
0: Alors, vas-y.
3: C'est à moi que tu veux parler?
0: Oui.
4: Bah oui, c'est à moi que tu parles.
3: Oui, bah donc
4: pars.
3: Je te disais, dans ce, je t'ai déjà répondu,
6: c'est
3: mais
6: à moi que tu parles.
2: Il a pas écouté.
0: Oh là là, mais vous avez fermé vos gueules derrière un peu ou quoi là?
4: Fuck my wife.
3: Ah, mais si on ferme ma gueule, après on va pas
4: talking
3: parler.
4: To me. What the fuck?
0: Bon, Manu.
1: Ouais.
0: Tu me gères les trois là,
1: ça marche.
4: Qu'on explose leur boîte à caca.
0: Ouais, je crois que lui, il va faire boîte à caca dans son lit. Oh là là, oh le Larsen, oh, là là. Oh le Larsen.
1: C'est quoi?
0: Allô?
6: On dirait malade en...
1: Allô? Oui. C'est bon.
2: Ouais, on va y aller.
0: Alors donc, moi je peux dire une chose, c'est... Si...
1: Ah, Manu,
3: on y va, Manu
1: est dans
7: problème.
1: L'équipe.
7: Allô?
4: On y va.
1: Salut Manu, ça va?
7: On va y aller, ça va bien les enfants.
1: C'est sur quelle ligne, Manu?
7: Je t'explique, je suis sur la ligne 3 et je passe à l'antenne quand je brief les auditeurs.
4: Ah, c'est bon ça.
7: C'est sympathique.
4: Oui, fun, bonsoir, tu veux parler de quoi?
7: Bah, j'aimerais bien participer au débat de Gérard.
3: Non, oui, place.
4: Ça, y a pas de problème.
7: Allez, on y va.
4: Ok, je te mets en attente et voilà. Puis on va y aller, ok.
7: C'est gentil.
4: Ok.
0: Bon, alors, je pense que tout le monde... Oh, ça suffit là, celui qui dit mon pote, parce que tu as dégagé, toi. Donc il y a la question, tout le monde a répondu, moi je vais répondre. De manière, c'est vrai que pour faire un régime pour garder son copain ou sa copine, de manière, la nana elle est comme elle est, le mec il est comme il est, et c'est tout. Moi je peux rien dire d'autre parce qu'il y a eu.
4: Parce que t'es mal.
0: Oh
4: placé.
0: Mais Manu!
1: Attends justement, on va essayer de changer la ligne.
7: Allô?
4: Oui.
7: Je te rappelle sur une autre ligne. Hein.
1: Ok.
4: Pas de problème.
3: À tout à l'heure.
1: C'est la galère ça. Tu vois, et là ça marche. C'est bizarre, mais c'est comme ça.
5: Gérard,
0: oui.
5: Sur IRC, on a dépassé les 9000, on est 9422.
3: Bravo.
5: Clap, on applaudit.
0: Mmh.
3: Clap,
5: Yankee
3: clap.
5: Qui te demande si tu as fini ton régime d'intelligence.
0: Ah mais ça, il y a de manière, on n'a pas besoin de faire un régime pour être intelligent. Et il y a un truc, justement, je sais pas si les gens ont pu le regarder, sur une chaîne avec Jean-Luc Delarue, dans Ça se discute, il y a à peu près deux semaines ou trois. Je sais pas si Pitbull Mystère pourra me confirmer la date. Allô?
3: Ouais, mais écoute, je sais pas, moi je te connais pas, donc je vois pas pourquoi tu me parles comme ça.
0: Non, non, je te connais pas, attends, toi tu vas voir tout à l'heure, j'ai te chauffé.
1: Gérard, justement, il y a Jupiler sur le Minitel qui habite dans le département 1 qui dit: moi j'ai perdu 35 kilos en 35 heures.

0: Attends, non mais attends, parce que là, faut, c'est vrai, attends, 35 kilos en 35 heures, attends, là pour l'instant il est en train
1: c'est
0: de...
1: C'est balèze.
0: Ouais, non mais... Là, je crois qu'il va un peu loin. Non, mais pour dire que non, mais il y a un reportage qui a été diffusé sur avec
1: Delarue,
0: avec Jean-Luc Delarue, justement sur les l'obésisation. Sur les obèses. Ouais. Il y a une nana qui faisait plus de 110 kilos.
2: Oh là là,
0: disons. Plus de 110 kilos. En espace de.
3: Elle est pas à l'antenne.
0: Si, on est toujours à l'antenne, Rigo.
3: Non, mais...
0: Et en espace d'un mois, je crois qu'elle a dû perdre 30 kilos. Et par contre, pour terminer là-dessus...
1: Et comment elle a fait pour perdre justement tant de kilos?
0: Ben ça, ça dépend ce que tu manges. Si tu veux pas manger, c'est ton problème. Tu peux manger tu peux éviter de manger des matières grasses. C'est souvent... Manu,
4: ouais.
0: tu peux parler moins fort s'il te plaît, ça me prend moins d'écho dans mes oreilles. Donc tu peux éviter de manger des matières grasses.
4: Ouais, pas
0: de pommade. Tu peux manger
2: aussi, hein.
0: Tu peux manger uniquement que des crudités, c'est-à-dire salade, carottes râpées, même betterave à la rigueur, voire salade endive, je précise tout ce qui peut se faire au régime.
1: Batavia, Carole.
0: Oui, ben c'est bien, on continue de préciser les marques. Et par contre, pour en terminer là-dessus.
1: Et les carottes, ça donne les cuisses roses aussi.
0: Oui, ben c'est vrai, et puis ça rend aimable. Donc toi, tu ferais mieux d'en manger pas
3: plutôt
0: mal.
3: Plutôt toi, genre.
0: Non, mais moi, j'en mange souvent des carottes, lui, il n'en mange pas beaucoup. Donc pour en terminer là-dessus, et on va revenir vite fait, bien fait, sur un débat qu'on avait fait avec Bill Clinton et puis l'affaire Monica Lewinsky. Et à cause de... Parce qu'elle a perdu les débats, elle a perdu son procès. Tu sais combien qu'elle a repris de kilos, Monica Lewinsky?
1: Non.
0: Elle a repris 30 kilos.
1: Oh là là,
4: la grosse vache.
3: 30 heures.
4: La pipe, hein.
0: Donc alors, la deuxième question.
1: Ouais. Gérard, attends, juste Gérard. Avant, excuse-moi, vas-y Rigo. GG, sur le Minitel, il y a Pete Sévier qui demande...
0: Non mais attends, sur Minitel, je m'en fous.
1: Si Big Bill va faire un régime.
0: Alors...
3: C'est
5: vrai qu'il est gros, Big Bill.
0: Big Bill, il parle de Big Bill ou de Big B?
1: Non,
0: de
1: Big Bill.
0: Merde.
1: Big Bill.
0: Big Bill ou de Bibi?
1: Non, Big Bill.
0: De Big Bill.
1: Ouais.
0: Je sais pas.
5: Il y a pas beaucoup de Big Bill quand même.
0: Je sais pas s'il prend un régime, le Big Bill. Oui.
3: Donc Gérard, il y a Snooze sur l'IRC qui te demande qui sur Terre a fait le premier régime.
0: Oh, là, c'est une question... les singes. Hein. De toute façon, on descend des singes.
1: Il y en a qui sont plutôt que les... Il y avait des diététiciens pour les singes ou pas?
0: Non. Manu?
1: Non, rien.
0: Non, je croyais qu'on avait un autre auditeur, non?
1: Non.
0: Non, bon, donc deuxième question. Oui.
2: Je voulais te demander, est-ce que toi tu fais un régime?
0: Non, moi je fais pas de régime parce que je suis depuis.
5: T'es beau déjà.
0: Depuis que je suis né, j'ai. Pourtant, je suis un gros mangeur, mais j'ai jamais
2: de cul.
0: J'ai jamais pris de poids et je suis bien dans ma peau. Je fais 60 kilos, donc c'est mon poids idéal.
2: Ah, mais tu ne trouves pas que c'est un peu beaucoup quand même, non?
0: Non, 60 kilos. 60 kilos pour 1m70, pour 38 ans, je pense que c'est largement suffisant.
4: Ouais, t'es tout sec, hein.
0: Ouais, mais je suis bien dans ma peau.
3: Gérard,
4: oui.
3: Sur IRC, il y a Roadrunner qui te demande si, avec l'arrivée de l'euro, on sera obligé de diviser son poids par 6,5 et dans ce cas-là, on n'aurait plus besoin de faire de régime.
0: C'est bête parce que cette question-là, c'est une question qu'on allait poser. Alors donc, on lui répondra tout à l'heure à cette personne-là.
3: Ouais. Okay.
0: Donc, alors, comment doit se faire un régime d'après vous? Alors, on va demander à Jerry.
4: Bah écoute, moi, tu connais mon problème. Donc moi mon régime il se passe plutôt par en bas quoi, c'est plutôt au lieu de limiter ce que je me fais rentrer en haut, c'est plutôt j'essaye de limiter ce qui ressort en bas quoi. Mais bon c'est pas évident quoi, hein. C'est pas évident, c'est une situation qui est pas facile à vivre. Ça fait mal au fion quand même, il faut le dire.
2: Est-ce que ça brûle?
4: Voilà quoi. Moi je ça conseille à personne de faire ce genre de régime. Au pire je sais qu'il y a des filles qui se mettent deux doigts dans la bouche pour dégueuler.
0: Ah bah mais ça c'est vrai.
4: C'est un conseil que je vous donne à toutes les filles.
0: Évitez.
4: Les doigts bien au fond.
2: Ouais,
4: bon.
2: J'en connais quelque chose.
0: Voilà. Non, mais moi je peux vous dire. Non, mais attendez. Là, moi, je réponds à ta question tout de suite. Je vais dire une chose, que dans ces cas-là, si les nanas s'amusent à se mettre des doigts dans la bouche pour dégueuler, donc ça sert à rien qu'elles essayent de manger. Parce que en fin de compte, la personne, elle va se forcer à manger. Si c'est pour revomir tout derrière, ça ne sert à rien du tout.
2: Bah, voilà.
5: Comme elle peut pas vomir,
4: alors c'est une bonne diarrhée.
6: Revenir sur le débat.
0: Ouais ben toi tu vas revenir sur tu vas aller te faire sauter Sveltes.
7: Sveltes.
0: Sveltes.
7: Sveltes.
0: Bon ben vas-y.
7: Oui.
2: Je sais plus, Gérard, c'était quoi ta question?
0: Oh non, allez hop, je répète pas, terminé pour toi. Au revoir, au revoir, au revoir, au revoir, au revoir. Moi je t'occupe pas, alors tu dégages, au revoir, salut. Hop, terminé, hop.
1: Ah, ça recommence.
0: Oh non, non. Voilà, what was there?
7: Oh non.
1: Attends,
7: oh,
1: Manuel,
7: c'est relou.
4: Eh, ça recommence, hein.
7: J'ai plus de standard, les mecs.
4: Oui, fais de bon choix, tu veux parler de quoi?
7: Oh putain, bon, je te rappelle, j'essaie de te rappeler sur une autre ligne.
1: Okay, mais t'arrêtes de il passe des coups de téléphone perso.
3: Ouais, je crois que c'est ça en fait,
5: ta copine.
0: Ouais, non, mais attends, je crois que t'es en train de t'amuser à téléphoner.
1: Ouais. Ça, c'est pas cool.
0: Alors, what's pas cher?
5: Ouais, non, moi, je crois que pour faire un gym, il faut manger des aliments équilibrés. Chips allégés, choucroute allégée, chocolat allégé.
4: Fibre.
0: Non mais attends, Wet Fresher.
5: Oui.
0: Déjà le chocolat, je pense c'est déconseillé pour un régime. Hein.
5: Ah mais allégé, non.
0: Attendez.
1: Chocolat blanc.
0: Attendez. Il y a certains chocolats qui sont faits par pour des régimes, ça c'est vrai.
5: Non, fondu chocolat sans sucre et allégé avec matière grasse en moins.
0: Oh là là, c'est quoi ce standard là ce soir?
1: Non, de merde.
4: Comme la sodomie sans tomate.
1: Fais une autre ligne, Manu.
0: Je pense que enfin.
2: Jean.
0: Oui.
3: Sur IRC, il y a Fesse de Babouin qui te demande combien ça coûte un paquet de Slim Fast.
0: J'en sais rien.
3: Parce que
5: 30 euros.
0: Ah bah parce qu'il veut faire un régime lui. S'il veut faire un régime, il va voir un médecin et il va lui dire. Hein.
3: Il va voir quoi comme médecin? Un chirurgien?
0: Non, il va voir un médecin. Non, il va pas voir de gynécologue. Ouais, parce que
5: les gynécologues, ça s'appelle.
4: Bien sûr.
5: Attention pour faire maigrir, c'est des maigrisseurs.
0: Bon, petite boule de mystère.
2: Oui, alors moi, je pense qu'un régime doit se faire... tu vois, le matin, tu manges des salades, des carottes. Le midi, tu...
5: Pour le petit-déj?
2: Comment?
5: Des salades pour le petit-déjeuner?
2: Non, des petites salades, de la laitue, de la
5: carotte. Mais pas au petit-déjeuner, quand même. Au petit-déjeuner, t'es obligé de prendre des tartines.
2: Hein?
0: Non, mais attendez. Déjà, au petit-déjeuner, il y en a qui prennent qu'un café ou il y en a qui mangent des calops.
2: Mais il y en a qui prennent rien non plus. Hein.
5: Voilà, ouais. mais pas de salade, en tout cas.
0: Non, je pense pas.
5: Hein. Manger la salade.
0: Ah non, mais ça dépend, parce que moi, je vois quand... Non, mais attendez.
2: Tu peux manger de la salade.
5: Tu vas pas tromper ta salade quand même.
0: Attendez!
2: C'est pas la question de ça, c'est la question, ou alors tu prends des biscottes allégées.
0: Bon, ouais, vous attendez!
3: Je sais pas pourquoi, la Turpentine sur l'IRC, elle me dit Pitbull Mystère, elle sait bien de quoi elle parle.
0: Bah ouais, mais alors, elle est là, elle!
1: Bah oui!
0: Ah bah elle, sa conclusion, c'est même pas la peine que tu me la donnes, hein, ça servira à rien du tout, hein.
3: Ok.
0: Donc, moi je peux vous dire.
3: De toute façon, elle me dit que. Toi,
0: ouais, bah mon débat, il aura ni queue ni tête, c'est ça?
3: Non, elle dit que tu pèserais beaucoup moins sans queue ni tête.
0: Ouais, bah alors, elle est tellement con que c'est pareil.
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0: Bon, ta gueule, toi. Donc, qu'est-ce que je voulais signaler? Qu'est-ce que je voulais dire? Qui c'est que je répondais? Pitbull, Mystère, et il y a Westwasher et Jerry, c'est ça?
4: Oui, tout à fait, oui.
2: Ouais, ouais.
4: Là.
0: Donc, il
1: et
0: reste
1: d'ailleurs, pas. Et d'ailleurs, en parlant de ça, on va accueillir Body Trainer et aussi Suzy One.
0: Alors, Bonnie.
8: Oui, bonsoir, Bonnie Trainer. Bonsoir, Gégé. Bonsoir, tout le monde.
0: T'appelles d'où, s'il te plaît?
8: J'appelle de Paris.
0: Donc, 101.9.
8: 101.9, exactement.
4: Salut, Bonnie Trainer.
0: Et le dernier?
9: Bonsoir, c'est Suzy One. Bonsoir. J'appelle de Chinatown.
0: Hein?
9: Salut. Chinatown.
1: Ouais, le 13e.
9: C'est à côté de Paris, 13e, moi.
3: Paris 13.
4: Salut, Chinatown.
0: Ouais, bah, tu me mettras son nom correctement, hein.
1: Pas de problème.
0: Je pouvais vous dire que quand je rentre, une fois que j'ai fini la. Quand je rentre chez moi, je me tape. Non, je me tape une salade de riz, tomate au thon, et après je vais me coucher.
2: Ah, c'est bon, ça.
1: C'est bon, le salade de riz, tomate au thon.
9: Ouais, le thon, c'est bon. Une petite frisée au lardon, là.
4: Ouais.
0: Ouais, bah, ok. Donc.
9: Bon soir, quoi. T'as compris l'image ou pas?
0: Ouais, ben Tony, on t'a bien reconnu. Hein, Tony?
8: C'est pas bon, il est sur la même ligne, là.
0: Ouais, c'est pas toi, c'est ma sœur qui bat les cuisses d'un catcheur à 90 à l'heure sur un vélo moteur.
8: Oh, il est chaud, Gérard.
0: Hein?
8: Oh, il est chaud.
0: Et tu lècheras le bâton après, ok?
9: Il est fort.
0: Alors, donc.
9: Clap, clap. Passé, là, hein. Je suis bien content que tu m'aies accepté, mon pote Gégé.
0: Ouais, bah alors Tony.
2: Gégé.
0: Alors Tony, maintenant tu réponds.
9: Ouais,
0: alors. Ouais, attends, petite.
8: Des longs et de longs.
0: Alors Tony, ok. Alors
9: bien content mon pote Gégé.
0: Petite boule mystère.
2: Oui.
0: Donc pour toi.
2: Bah, je suis là, je dois aller au petit coin. Alors si tu pouvais répéter la question.
0: Ouais, bah ok. Alors va au petit coin, t'as déjà répondu. Tony. Non, vous là.
9: Tu l'as. Répète-moi la question, mon pote Gégé.
0: Oh non, et oh.
8: Moi j'ai pas de pub, c'est pas cool.
9: S'il te plaît.
4: Elle démoule des papiers brossards, l'autre.
0: Oh, ça y est, vous vous calmez là.
4: Merde.
9: Répète la question, s'il te plaît.
0: Alors, comment doit se faire un régime, d'après vous?
9: Ouais, les régimes, en fait, il y a des régimes caloriques. C'est, ça dépend des personnes. Il y a certaines personnes qui doivent manger certaines. Ça va être un peu technique. Est-ce que tu veux que je te raconte?
0: Non, mais Attends.
4: Calorique, c'est dans.
0: Oh, mais s'il vous plaît.
9: Écoute, Goldo, tu fermes ta gueule et tu me laisses parler.
0: Ouais. Alors là.
3: Pour calmer le débat, je voulais juste dire à Roadrunner que Suzy One, c'est pas la sœur de Davy One.
0: Ah bon, bah, c'est pas mal. Voilà. Manu, s'il te plaît. Manu. Ouais. Manu, t'essayes de me gérer le Goldo et le Tony, parce que là, ça commence à bien perdre.
1: Goldo, il est pas là, je gère le Tony.
0: Bon, tu le gères un peu, lui, hein. Alors donc, on va attendre.
3: Sinon, il y a le Benado sur l'IRC qui dit que le mieux pour maigrir au téléachat, il a acheté un Sandy Trainer. Et apparemment.
0: Non, un Bunny Trainer.
3: Et il a perdu 28 kilos.
0: Non, mais je sais pas s'il est. Justement, le truc qui est là, c'est de savoir si vraiment les trucs qu'ils font voir à la télé, là, les Bunny Trainer, tout ça, les trucs de ceinture, les trucs de ceinture, savoir si vraiment ça fait maigrir. Moi, je pense pas, à mon avis. Hein.
3: Le muscle plus 4000.
0: Ouais, je pense pas.
1: Ça marche comment, ces bécanes, là?
0: Non, mais c'est un truc que tu dois pédaler. Ça fait comme un genre de rameur que tu dois tirer constamment. Oh, c'est comme un genre de... Oh Olivier, s'il te plaît. C'est fini, ouais.
1: Mais c'est pas lui.
0: Punaise, mais j'aime pas ça, hein.
1: Et Gérard, les trucs là, tu sais, où tu mets les ronds, là, où tu te colles les ronds et on envoie de l'électricité, c'est
0: ouais,
1: quoi?
0: Ouais, non, mais ça, c'est...
1: C'est de la merde?
0: Ouais, mais ça, c'est pareil, ça te fera pas maigrir, hein. C'est des trucs, je sais pas, pour garder la forme, c'est comme les systèmes de petites pilules, là, qui vendent, que tu vois, là, tout le temps dans des magazines, pour mincir pour l'été, acheter ceci, cela, ça vous coûtera moins cher, en fin de compte, c'est de la saloperie. Ouais, c'est de la saloperie. Troisième question avant qu'on...
1: On mette un disque, ouais.
0: Ouais, ou on met un disque avant et puis on fait la troisième.
1: Non, vas-y, pose la question.
8: On pose la question.
0: Alors la question, Tony, s'il te plaît, tu t'écrases quand je parle.
8: Non, c'est pas lui. C'était pas Tony, là. C'était Body Trainer.
0: Ouais, ben...
8: Excuse-moi, Gérard, excuse-moi.
0: On se calme. Oui, tout donc, fait. Juste avant de passer le disque, on va demander à Petit Rego de me donner la position. Si on est assis... Si on a... J'espère qu'on va atteindre les plus de 10 000 personnes ce soir.
1: Ah ouais?
8: Alors, c'est ouf. Vas-y, Petit Rigo.
3: Alors, j'y vais. Ok, pas de problème. On est 9213. Je remercie Monsieur Régime de cette précision.
0: Eh ben, 9213, et tout à l'heure, on était 9422.
3: Et sinon, sur l'IRC, il y a toujours un mec qui s'appelle Arnett qui dit qu'il bande grave pour toi, Gérard.
0: Ouais, ben,
8: c'est faux!
0: Alors, la question, peut-on faire du sport après un régime? Et on va s'écouter les BM allégés avec « Fais-moi cramer l'anus » avec du plantafin. Et on se retrouve tout de suite après sur la suite des débats. Et vous êtes toujours sur Fun Radio 101.9 et vous pouvez toujours nous appeler au 0803-08-5000. À tout de suite. Et voilà, c'était mon pote Gigi, les BM allégés avec Fais-moi crâner l'anus avec des plantes à pain. Et ça, avec, c'est un tube. Ouais. C'est un tube qui va rentrer dans.
1: Qui est dans le Ricky Larsen.
0: Qui est dans le Ricky Larsen.
1: Le classement.
0: Dans
1: et
0: le
1: vous
0: classement.
1: Pouvez, bien sûr.
0: Allez-y, votez parce que là, je crois que.
1: Comment on fait?
0: Vous faites www.fr Ricky Larsen. Je pense que Rigo va vous en dire plus tout à l'heure.
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0: Voilà. Et donc, j'espère que vous n'allez pas me laisser dans les pâquerettes. Donc, pour ça, donc vous êtes toujours sur Fun Radio. Donc, vous pouvez toujours nous appeler. Tony, s'il te plaît, merci. Ouais. Donc, vous pouvez toujours nous appeler au 0803-08-5000. Donc, il y a Manu et Apolline qui sont là au standard.
2: Bienvenue.
0: qui est revenu, qui va essayer d'appeler.
1: Ça va aller. Et les auditeurs, alors rapidement, parce qu'on va continuer le débat. Là,
0: Mais et puis toujours 3615 Cold Fun Radio, rubrique directe.
1: Il y a plein de connectés, 20 connectés. Ils sont tous là parce qu'ils aiment ton débat et ils trouvent que c'est vachement intéressant. Ouais. Et ils apprennent plein de choses parce qu'il y a beaucoup de gros sur le Minitel ce soir et ils ont envie de maigrir grâce à toi.
0: Et donc, toujours Rigo que je viens d'annoncer sur le site internet. Et donc, on continue. Donc, alors, la question c'était, peut-on faire du sport après un régime? On va demander ça à Diré.
4: Ouais, écoute, moi, tu connais toujours mon problème, donc. Le problème, c'est que je peux pas faire de régime parce que j'ai quand même tendance à courir avec les fesses un peu serrées, vu ce qui m'arrive.
5: Il y a des couches, baisse ta radio.
4: Donc,
0: Celui qui a la radio derrière, s'il vous plaît, vous la baissez parce que c'est pas bon.
4: C'est du Larsen.
0: Ok, alors donc Diarré, toi
4: disais,
0: alors
4: je te disais, c'est pas évident de courir quand tu t'es tapé quelques heures de trône juste avant, c'est pas évident de courir, donc pour moi le sport c'est négatif quoi, à part, je sais pas, le ping-pong ou les fléchettes, c'est chaud quoi.
0: Non mais il y a d'autres sports que le ping-pong et les fléchettes.
4: Ouais, mais des sports où t'es pas obligé de courir et de bouger les fesses, parce que moi je suis irrité du derche, vous êtes pris de pas vous moquer.
0: Ouais, non mais on le sait, bon bah d'accord, ouais. Mais non mais moi je peux te dire qu'il y a d'autres sports que t'as pas besoin de bouger les fesses, hein. Attends,
1: l'amour.
0: Bah, faut quand même pas déconner,
4: attends,
0: hein.
4: L'amour.
5: Comment quand tu sens cuit, c'est comment?
4: Comment tu veux te faire choper si t'as les fesses toutes rouges?
0: Oh là là.
4: Donc le Larsen.
0: Bon, Tony.
4: Tony, baisse la radio.
5: Non, c'est pas moi, je te promets.
0: Bon, bah, vas-y.
5: Ouais, mais le problème, c'est que j'étais. Attends.
0: Attends, tu vas pas me dire que t'étais hors antenne, parce que là, je vais te dire une chose, si t'étais hors antenne, tu vas y rester, on va prendre quelqu'un d'autre à ta place.
5: Non, mais c'est vrai en plus, hein.
1: Non, mais on répète pas les questions.
0: Non, moi je répète plus les questions, là il est 2h20, moi je répète plus les questions jusqu'à 3h.
3: Alors, Gérard, pour calmer le débat, il y a Snooze. En fait, son chien, il lui demande s'il peut faire un régime comme les hommes.
0: Bon, bah ça dépend de la nourriture qu'elle lui donne, hein. C'est tout, hein. Parce qu'un chien, je vois pas comment qu'il peut faire un régime, hein. Bah, donc, c'est à elle de voir ce qu'elle lui donne à manger, hein.
3: Okay.
0: Parce que je vois pas trop le rapport avec les régimes. Donc,
3: je vais attendre qu'il me réponde.
0: What was cher?
5: Est-ce qu'on peut faire du sport après un régime? Je dirais, ça dépend quel sport. Parce que par exemple, si t'es sumo, je suis sûr que tu sais ce que c'est un sumo. Et si tu perds plein de poids, ben hop, tu peux plus faire sumo, ta carrière est brisée parce que t'as fait un régime, c'est ça que tu veux?
0: Non mais attends, parce que c'est vrai que c'est un sport de Chine, ça. Faut voir les personnes. De toute manière, je pense pas qu'ils pourront faire un régime vu le poids qu'ils ont, hein, parce qu'ils atteignent plus des 150 kilos. Hein.
1: Ils font exprès de manger pour être gros.
0: Ah, je sais pas, ça faudrait essayer.
1: Pour le sport.
0: Non mais faudrait essayer de voir quelqu'un. C'est dommage qu'on a plus NG, parce que NG pourrait nous le dire.
1: Ah merde, ouais.
0: Donc peut-être voilà. Petite boule mystère de mes deux. Merde, pardon.
2: Merci d'écorcher mon nom, c'est sympa.
0: Petite boule mystère 4.
2: Oui, bah écoute, pour faire un sport après un régime, non, je pense pas, mais pendant que tu fais ton régime, oui, tu peux.
5: Ah bon, voilà, tu montes.
2: Tu peux aller dans une salle de sport, faire des exercices, tu vois, ne serait-ce que pour éliminer un peu la graisse que tu peux avoir.
0: Alors, tu peux préciser le sport?
2: Bah, je sais pas, ça peut être des abdominaux, ça peut être, je sais pas, moi.
1: Des dominos aussi.
2: Bah, je m'y connais pas beaucoup, donc je peux pas.
0: Eh non, mais. C'est pas des dominos?
2: Non, hein, des dominos.
0: Ouais.
2: Je sais même pas ce que c'est que des dominos, alors là.
0: Oh là là, mais t'es vraiment cloche, hein?
5: Je sais pas dire, hein.
2: Heureusement pour moi, hein.
5: Épouse-la.
4: À Google.
3: Gérard?
0: Oui.
3: Sur
0: 5 minutes, s'il vous plaît. Merci.
3: Le Benado, il dit que si tu veux faire un régime et perdre beaucoup de kilos, t'as juste à larguer ta femme, en fait.
0: Mais ça veut rien dire.
4: Tu vas perdre 120 kilos d'un coup.
0: Ouais, non, t'as pas besoin de perdre du poids pour larguer ta femme, hein. Je peux le confirmer. Qui c'est qu'on a en dernier, là? J'ai pas eu le temps de marquer son nom, Manu.
3: Quoi, en dernier quoi?
0: Le dernier auditeur après Petite Boule Mystère de mes deux, là.
3: On a Wet Watcher, Diarré, Body Trainer et Monsieur, ouais, Monsieur Tony.
0: Ben c'est Tony, Body Trainer.
9: Ouais. Non, Body Trainer, c'est moi, là, c'est pas Tony, là.
0: Ben donc, c'est Tony.
1: Il y a Body Trainer et Tony.
9: Voilà.
1: C'est deux personnes différentes.
5: Comme les deux.
0: Parce qu'ils sont tous les deux. Oh là là, oh.
4: Oh là là.
0: Eh, si vous êtes à deux, à parler au téléphone,
1: mais on s'est débrouillé. J'ai fait un business, comme ça marchait pas, on peut.
0: Ouais. Alors donc, Bonnie Trailer.
1: Bonnie Tyler.
9: Bonnie Clyde Trailer.
0: Ouais.
9: Je pense qu'il est tout à fait possible de faire du sport après un régime. Comme ça permet de modeler ton corps.
0: Ouais, mais tu peux préciser quel est le sport?
4: Disque 2000.
9: Tu peux faire du body training, par exemple. Tu sais ce que c'est, Gérard?
4: Ou de l'électrofac.
0: J'en connais un tout à l'heure, il va se prendre un agenda dans la tronche.
10: C'est diarrhée, mon pote GG, c'est diarrhée.
0: Ouais, je t'écoute.
10: Non, mais c'est diarrhée qui a des conneries là.
0: Ah bon, bah alors diarrhée, tu vas aller voir Manu au standard.
10: Gérard, c'est pas très bien de foutre le bordel dans les débats, GG.
0: Ouais, bah diarrhée, tu vas voir Manu.
11: Parfait, laisse tomber.
0: Voilà, hop.
3: Donc il y a Davy One sur l'IRC, il demande comment font les gros pour faire un régime vu qu'ils sont tellement gros, ils voient même pas le poids sur leur balance à cause de leur ventre. Comment ils font?
0: Non mais ça
3: c'est comme pour pisser, comment ils font pour pisser s'ils voient pas?
0: Non mais si ils arrivent quand même à pisser, faut quand même pas déconner. Ils arrivent quand même à voir leur poids sur leur balance, c'est pas parce qu'ils ont un gros ventre qu'ils vont pas voir leur poids. Attends, là faut quand même pas déconner.
1: Rigo,
0: pas...
1: t'es con quoi.
0: Non mais là sa question IRC elle est complètement con. Donc, quatrième question. J'ai oublié d'y répondre à celle-là, parce que si je réponds pas, après, on va me dire, ouais, tu réponds pas aux questions.
10: Ouais, tu réponds pas aux questions.
0: Donc, peut-on faire du sport après un régime? Moi, il y a un sport qui est vachement bien à faire pour ceux qui ont envie de perdre du poids. C'est du vélo sans selle.
12: Hein? C'est quoi ça, Gérard?
0: Ben, c'est un vélo qui a pas de selle.
11: Et ça sert à quoi? C'est quoi comme type de
1: perds du poids avec ça, tu vois?
0: Ouais, mais t'as pas besoin de lever ton cul.
10: Ouais, mais c'est
0: quoi
10: ça?
0: Tu restes debout et tu pédales.
10: Ça muscle que l'anus, ouais, ça muscle rien.
0: Non, mais ça te muscle tous les gens, tout le corps. Donc voilà.
10: Justement.
0: Alors combien de kilos perd une personne qui fait un régime
3: Juste avant de répondre à cette question, on va accueillir Holbran à la place de Diarré.
0: Alors Holbran, bonsoir.
13: Bonsoir.
0: T'appelles d'où?
13: J'appelle de Tours.
0: Fréquence
13: 108.2.
10: Salut Holbran, je kiffe les céréales.
0: Oh, tu te tais toi s'il te plaît derrière. Merci. Eh ben, Holbran, justement, ben, la question, c'est combien de kilos perd une personne qui fait un régime?
13: Oui, ça dépend ce qu'elle mange.
0: Ouais.
13: Donc, si elle mange des chibres, elle est plus vite que si elle mange des patates, c'est sûr.
0: Non, mais juste.
13: Comment?
0: Oui.
11: Tu aimes le chibre, Gérard?
0: Non, attendez, avant que tout le monde réponde, justement, on vient de me donner un sondage. Donc, avez-vous déjà fait un régime? Alors, 40% répondent oui, 30% ne s'en rappellent plus. 26% ne peuvent pas en parler, donc et 10% ils sont allés en scooter des mers. Qui c'est qui me sort des
1: conneries pareilles?
3: Ah bon.
12: Ah, dans cette source sûre, je les ai trouvés dans des livres.
0: Ah ouais, mais alors là, parce que
12: spécial je vais dire... pour les régimes. En
0: ouais,
12: plus.
0: Ben là, je vais te dire une chose. Donc, je vais avant que tout le monde réponde, je vais quand même faire le deuxième parce qu'on me le donne que maintenant. Donc, le deuxième, qu'aimez-vous trouver dans un régime? Donc, 42% des gens y aiment le fait de maigrir. Alors là,
3: Bah si.
0: 23% des gens y aiment le faire de grossir. 15% aiment trouver des idées de recettes. Et 9% aiment quand c'est gratuit pour les veaux. Alors là, je vais te dire une chose à Pauline, c'est la dernière fois que tu vas me sortir des conneries comme ça, parce que c'est de la merde.
12: Ouais, mais Gérard, j'ai trouvé dans un livre.
0: Ouais, non, mais attends, 9%...
12: Pas, c'est à l'éditeur qu'il faut te plaindre, c'est pas...
0: Non, non, mais 9% aiment que c'est gratuit pour les veaux. Dans ces cas-là, pourquoi
12: mais non,
0: pas...
12: Mais c'est parce que
0: non, mais pourquoi pas la vache? Pourquoi pas la vache ou le taureau? Pourquoi pas la vache ou le taureau? Pourquoi les veaux? Alors
3: Gérard, sinon pour reparler de régime, il y a Yankee qui te dit que si tu veux perdre quelques kilos, t'as juste à te laver.
0: Non, c'est vrai qu'il y a des trucs de thalasso-thérapeutique. Qui sont justement pour des personnes qui sont assez obèses et ça c'est vrai que ils vont dans de l'eau et
1: dans des bains de boue.
3: Lui il me dit que toi pour perdre quelques kilos t'auras juste besoin d'une bonne douche quoi.
0: Ah non mais moi je vais te dire une chose que je suis
12: les
0: bien
12: garçons,
0: comme je suis.
12: Vous avez fait quoi Sucan?
0: Ça y est parce que sinon ça va être là-bas que tu vas te retrouver hein.
1: Moi j'ai fait
0: Je
1: dois
14: partir à la montagne.
1: Non mais moi je suis parti vers 17h.
14: Ah ouais,
1: en fait Gérard. On continue le débat.
0: Alors la question, combien de kilos perd une personne qui fait un régime? On va demander ça.
3: Gérard,
0: à
3: on a dépassé. Ah non.
1: Oh, non. Non. Oh putain, on y a non. cru.
11: 9990.
1: Combien Rigo?
3: 9997.
11: Voilà.
0: Ouais, comme la semaine dernière.
3: Comme la semaine dernière. J'ai cru. Enfin, franchement, excusez-moi.
0: Non, mais il reste encore une demi-heure, donc d'ici une demi-heure, on pourra.
1: Ouais, facile.
0: Donc alors, Holbran.
13: Oui.
0: Donc pour toi.
13: Je pense qu'elle peut perdre de 1 à 10 kilos facilement.
0: Oh là là, oh là là, oh Larsen, le Larsen, le Larsen, le Larsen là.
3: C'est toi, je crois que t'as fait un truc en virant.
12: T'es en débranchant le casque de Manu.
0: Alors donc, pour toi, c'est en perdant 1 à 10 kilos?
13: Ouais, à peu près.
0: Ouais, mais tu crois qu'en perdant, combien de kilos perd une personne en faisant un gym? Donc pour toi, elle perd 10 kilos comme ça, sans.
13: Comme ça, ouais.
0: Non, mais. Ouais, mais ça dépend ce qu'elle mange. Si elle mange presque pas, elle va perdre plus que ça.
13: Mais c'est ce que je te disais tout à l'heure. Il vaut mieux manger des fibres plutôt que des patates.
0: Qui c'est qui a un portable?
13: Ah, c'est pas moi.
1: Qui a un portable?
0: Qui a un portable?
13: C'est pas moi. Manger, t'as un portable.
5: Il y en a un qui va jarter, là.
0: C'est clair. Il y en a qui vont jarter avec les portables.
13: Ah, c'est clair.
0: Alors, Tony.
14: Ouais, bah, ça dépend des sports pratiqués, je suis d'accord avec Olbran.
0: Attends, je te parle pas du sport, je te demande combien de kilos perd une personne en faisant un régime. Alors, tu réponds correctement, ou sinon tu gerbes.
14: Excuse-moi, j'étais à la question précédente. Les kilos perdus, ça va dépendre des régimes. Parce qu'il y a des régimes végétariens, des régimes, je crois, à base de viande. Il y a encore du Larsen. Et en fait, ça dépend. Je crois que les régimes à base de viande sont plus amaigrissants que les régimes à base de légumes, de patates, de poissons. Merci, mon pote Fildar. Et tout ça. Mais il y a du Larsen, c'est la folie. Hein.
6: Gérard, rappelle-moi, au 06 12 24 32, j'ai plus d'unité, oui. Je suis dans une cabine. Magne-toi, je veux faire le débat. Magne-toi.
1: C'est qui, Manu?
13: Il est où, là?
14: Ça, c'est Fildar, ça. Moi, je dénonce parce que je suis grillé à mort. C'est Fildar, ça. Sur une bande, sur DAT.
0: Celui-là, on s'amuse pas, là. Bonnie. Ah bah ça doit être lui. Wet Washer.
5: Ouais. Oui.
0: C'est pas la peine de le rappeler, hein.
1: Non, laisse tomber.
0: Wet Washer.
5: Oui, alors quand on fait un régime, on perd 6 kg 350, quel que soit le régime.
0: Non mais attends, mais précise là, parce que je comprends pas là.
5: Tu me dis combien de kilos on perd en faisant un régime? Alors je te dis, on perd 6 kg 350 grammes. Et si je perds plus, tu refais plusieurs fois ton régime.
0: Non, mais attends.
3: C'est faux, on me dit que c'est faux.
5: 375 peut-être, hein, je suis pas sûr. À 10 grammes près, c'est ça. Hein.
0: Mais non, mais attends, déjà, ça dépend ce que tu manges. Tu vas pas me dire que tu vas perdre 6 kg 350 en espace d'une journée.
3: Sur IRC, il y a Snooze qui me dit il a raison, 1 kg de perdu, 10 de retrouvé.
0: Ouais, mais ça fait comme une de perdu, 10 de retrouvé, c'est ça aussi.
6: Ah, mais c'est possible, hein.
0: Oh, tais-toi, toi. Toi, tu fais combien, toi?
6: De quoi, en quoi?
0: Tu pèses combien?
6: 60.
0: 60 kilos, mon cul. Oui, c'est du poulet. Petite boule mystère 9.
13: Ouais, bah je pense que combien de kilos? Bah peut-être de 1 à 10 ou de 1 à 30, je sais pas, hein, ou ça peut être de 1 à 50. Hein.
0: Et pourquoi pas de 1 à 999?
13: Bah écoute, tu me poses une question, moi je te réponds. Hein.
0: Alors.
6: Le débat, moi je préfère quand t'as picolé, salut.
13: Hein?
0: Laisse celui-là.
3: C'est qui ça?
0: Celui-là qui vient de dire ça.
6: Il y a la sonnerie après.
3: C'est bon, je l'ai trouvé.
0: Ouais, bah tu me le gardes hors antenne, celui-là, je vais m'occuper de son matricule. Garde-moi le bien au chaud.
6: Oui, il est nul le débat. Moi, je préfère quand t'as picolé, ça.
13: Allô?
0: Ouais.
6: Arrête, Manu.
13: Allô?
0: Je t'écoute.
13: J'aimerais bien que la personne qui me met hors antenne arrête.
15: Ouais.
13: Hein?
15: Tu peux pas travailler.
13: Parce que là, ça commence à bien faire, hein. Je suis d'accord avec
15: toi. On peut pas travailler.
13: Parce que moi, je sais plus si je suis à l'antenne ou si je suis pas.
0: Non, mais là, t'es à l'antenne.
15: Voilà. Ouais, donc, je te plains pas.
6: À l'antenne, ma biche.
13: Donc, je suis à l'antenne.
0: Ouais.
13: Donc, la question, c'était combien de kilos qu'on peut perdre, c'est ça?
15: Voilà.
13: Bah, écoute, moi, je te dis, ça peut être aussi bien de 1 à 30 que de 1 à 90 ou de 1 à 50. Hein. Mmh. Tout dépend de la personne, si elle a besoin de perdre beaucoup de kilos ou si elle a pas besoin de perdre beaucoup de kilos. Voilà.
15: Ouais.
0: Mmh. Okay.
13: C'est tout ce que j'avais à dire, quoi.
0: Ben moi, je pense que combien de kilos perd une personne en faisant un régime justement.
15: Tu peux répondre aussi.
0: Qui?
15: Body trainer.
0: Non, mais attends, toi, je crois que je t'ai dit au revoir.
15: Mais pourquoi? Mais j'ai rien fait, moi.
1: C'était pas lui, c'était Wet Watcher. Excuse-moi, je te l'ai pas dit, mais je l'ai viré, Wet Watcher. C'était lui, Larsen.
16: Oui, bonjour, Monsieur Gérard. Bah, tu vois, mathématicien, ce que vous racontez, ce n'est que des conneries.
0: Bon, alors, Manu.
15: C'est pas moi, là.
13: Oh là là, GG, tu fais des blancs pas possibles.
0: Ouais, Gérard, là, faudrait peut-être me gérer un peu mieux ça au standard, hein.
1: Ouais, parce que tu fais trop de blancs, hein, Gérard.
0: Ouais, c'est ça.
15: Trop de blancs.
6: Allô, maman? Ouais. Non, mais.
0: Voilà. Non, mais ça y est, toi, allô, maman, ici, bébé, alors bonne nuit. Cinquième question.
3: Gérard sur IRC pour.
15: C'est qui sur IRC?
3: C'est Pingouin.
0: Vas-y, j'écoute.
3: Il dit qu'on peut perdre jusqu'à 125 kilos par kilo.
0: Non. Non.
2: Ah si, je suis désolé. Hein.
0: Oh, toi, tu perds. Toi, depuis que je te connais, t'as perdu 11 kilos. Hein. Alors, tais-toi, toi, mais.
1: Ah, bah alors.
2: Ah, de qui tu parles?
1: Tu t'as perdu d'où?
3: Ça devait être chaud avant.
0: Ah ouais. À quel âge peut-on commencer un régime? On va demander à Holbran.
2: Tu peux commencer.
6: Mais non, mais il pue du slip en plus. Quand je l'ai vu l'autre fois, il avait le slip tout jaune. Je te jure, il traînait la patte comme ça, tu sais, comme un petit
14: cadavre. Ouais, non, ça c'est abusé parce que vous allez parler de la misère en Afrique et ça passe pas à cette heure-ci.
2: Mais non.
14: Non, mais attends, il y a quand même un respect vis-à-vis du public.
2: Ah, mais Gégé, on t'entend plus là.
1: Non, mais je suis là, il est parti, je sais pas ce qu'il fout.
0: Holbran,
15: Gérard.
2: Holbran, il y a qui te parle et toi tu te barres.
0: Holbran, vos gueules un peu, les mouettes, blalés goélands.
2: La tienne.
1: Oh. Allez, on reprend le débat là, Gérard.
0: Alors,
1: Manu.
3: Ouais. Oui, je voulais dire qu'à la place de Wet Watcher, on accueille Bifidus actif.
0: Quoi?
15: Oui, allô,
3: Bifidus. Bifidus.
0: Ouais.
3: Actif.
12: C'est ce qu'il y a dans les yaourts, Gérard.
0: Ok.
15: Actif.
0: T'appelles d'où?
15: J'appelle de Paris, 101.9.
0: 101.9, ok. Donc, la question c'est, à quel âge peut-on commencer un régime?
6: Gérard, tu viens de manger, t'habites au Queen.
2: Allô?
0: Oh, mais ta gueule, toi, espèce de connard!
2: Ça m'aura pas fait plaisir, hein.
0: Putain, mais ça commence à bien faire, là, là, ça commence à me casser les couilles, alors le débat, il va se terminer dans moins d'un quart d'heure, hein.
2: Ça va foirer.
0: Alors, vous vous calmez maintenant. Oui. Et Manu, tu vas me gerber ça comme il faut.
1: D'accord, parce que sinon, je vais en mettre à côté.
0: Mets les doigts. Holbran. Holbran.
14: Gérard, j'aimerais bien que tu me prennes le truc pour entendre.
0: Ta gueule, quoi.
14: Le nouveau logo Fed.
0: Bon, alors, Tony, au revoir. Hop. Salut, Tony.
3: Gérard, pour calmer le débat, il y a beaucoup de gens sur IRC qui me disent que le meilleur moyen de maigrir, c'est de faire l'amour. Qu'est-ce que t'en penses?
0: Il y en a qui arrivent à maigrir en faisant l'amour, mais je sais pas si c'est une bonne recette.
1: Ouais, mais justement, il y en a qui ne transpirent pas en faisant l'amour, donc ils maigrissent pas en fait.
0: Attends, je vais te dire une chose, que le mec qui arrive pas à transpirer en faisant l'amour, je vais te dire une chose que j'en ai pas encore vu.
6: C'est la sirène.
0: Ta gueule, toi.
1: Tu transpires ou pas, toi?
0: Je répondrai pas à ta question de merde. Holbran.
2: Oui.
1: Attends, c'est Manu.
3: Non, c'est pas moi là.
15: Oui.
2: Oui, Gérard, je suis là.
0: Holbran.
2: Oui.
0: À quel âge peut-on commencer un régime? C'est la dernière fois que je répète tes questions.
2: Mais Gérard, j'étais hors antenne.
0: Oh là là.
15: Bon, j'ai Bifidus.
2: Ah, voilà, c'est pas possible.
15: On s'en fout.
2: Gérard.
1: Vas-y, prends Bifidus.
0: Holbran, si tu me kiffes, je t'emmerde, ok? Alors tu attends.
15: Bifidus actif.
2: Bifidus
15: l'anus, activement.
0: Bon, allez hop, celle-là c'est terminé, Holbran, pour toi. Allez, au revoir.
15: Allez.
0: Au revoir.
6: Mon petit cochon.
0: Alors, Bifidus.
15: Bon, hein. Réponds, c'est Bifidus.
6: Alors, mon petit cochon. Mon petit cochon.
0: Oh, tu tiens au sol là ou pas là?
14: Qu'est-ce qu'il a fait?
15: Je peux pas en placer une.
14: Bon, c'est pas grave.
15: On peut pas s'exprimer.
14: Vas-y, en complément, là, pro.
0: Bon, Anthony, tu fermes ta gueule, je te dis de dégager.
1: Non, je l'ai calmé.
0: Non, il dégage.
15: Non, mais c'est bon, Gérard. Bon, alors là, c'est Body Trainer. J'ai toujours pas répondu à une question depuis que je suis dans le débat. Bon, Bifidus comme ça. Bifidus.
0: Alors, je t'écoute.
15: Donc, les régimes sont pour les gens de tout âge. Moi, je conseillerais tout particulièrement les régimes pour les personnes âgées. Mmh. Parce qu'il faut quand même voir que les personnes âgées, elles ont des problèmes d'incontinence. Donc, logiquement, moins elles mangent, moins elles vont se faire pipi et caca dessus quand même. Donc, je leur conseille des régimes.
0: D'accord.
15: Voilà.
0: Bonnie Trailer.
15: Ouais, donc je pense que tu peux faire un régime à partir de 5-6 ans. Trop jeune. Non,
0: à 5-6 ans déjà.
15: C'est faux. Jeune, hein. ça fait
0: mais attends.
15: Vrai,
0: non.
15: C'est vrai.
0: Attendez.
15: Gérard, il est d'accord avec moi.
0: S'il vous plaît. Bonnie Trailer, s'il te plaît, il y a une question IRC en priorité.
3: Oui. Belge Boris qui dit que 85% des gens pensent qu'un régime de 35 heures est utile, mais il faut faire attention à l'aérophagie. Et 42,3% pensent que tu devrais venir en Belgique pour manger des bonnes frites.
0: Bon, ça, j'ai déjà eu l'occasion d'aller en Belgique. C'est vrai qu'on mange bien là-bas.
3: Et c'est vrai, il y a Turpentine qui me demande si tu pisses toujours sur ta femme. Je vois pas là.
0: Elle a fermé sa gueule.
15: Turpentine,
0: elle est
14: sondée. L'enduit de caca.
0: Oh là, je sens que le débat il va se terminer.
15: Je vais te répondre, Gérard. Hein.
0: Il va se terminer vite, fait le débat. Hein. Ouais.
3: À la place d'Holbran, on accueille 0%.
2: Bonsoir, Gérard.
0: Salut, 0%, t'appelles d'où?
6: Viens, mon petit cochon.
0: T'appelles d'où?
2: J'appelle de Lyon.
0: Fréquence.
2: Petit cochon. 93.3.
6: Viens, mon petit cochon.
15: Alors, on nous dit de nous calmer, là, les sons derrière.
0: Laisse pas. Alors je pense. Manu, s'il te plaît. Oui. Tu m'envoies la paille avec le disque. Ils vont répondre et puis tu vas me les calmer un petit peu en antenne.
17: Pas de problème.
0: Hein.
6: Donc on va se. De toute façon, tout le monde le sait que t'habites cité Carnot.
0: Attends, tu vas te faire enculer, espèce de PD.
1: Pas de vulgarité quand même, Gérard.
0: Ouais, mais lui, il a pas besoin de balancer la reste.
1: Je l'ai coupé.
0: Manu, tu me le casses.
1: Ouais, je sais.
6: Ouais, de toute façon, tout le monde le sait que t'habites cité Carnot.
17: Allez. Ça y est.
1: Manu, vite, balance le disque, Gérard, vite.
0: Alors, les cochons de Reader Dizès avec Dodo parti dans les caves de Suresnes. Merci pour...
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0: Et voilà, vous êtes toujours sur Fun Radio 101.9 Paris.
1: À Paris.
0: Donc, vous avez toujours Manu au standard au 0800 3 0800 5000. Et donc, on va terminer, j'espère, le débat correctement. Et il y a toujours Rigo sur le www.fr.
3: Ouais, et d'ailleurs, j'ai plein de questions.
0: Ouais.
3: Il y a Roadrunner qui te demande si tu vas refaire le même débat la semaine prochaine.
0: Non.
3: Et il y a Yankee qui voulait savoir si enfin c'est pas qui voulait savoir, il dit juste que si Sandy avait des couilles, on pourrait la prendre pour Godzilla. Enfin,
0: non, pas du tout. Donc alors la question c'est à quel âge peut-on commencer un régime? Ben non, mais je pense que tout le monde avait déjà répondu à cette question.
17: Ouais.
0: Ah ben alors donc.
13: Tout le monde a répondu.
11: Ouais, tous.
0: Dans quel endroit peut-on faire un régime? Cuisine, etc. Autre?
11: Alors dans le McDo.
0: Qui?
11: Body trainer.
0: Ouais ben tu pourrais préciser ton nom bien avant de répondre si ça te dérange pas, merci.
11: Bah c'est pas un blind test, c'est bon. C'est
0: non
11: un
0: mais
11: débat,
0: ouais ben bah, c'est peut-être un débat, mais dans ce cas-là lors des débats tu précises ton nom, d'accord?
6: Okay. Gérard, oh non.
0: Bon, tu réponds.
10: On peut appeler les Drummond là ou pas?
0: Tu réponds s'il te plaît, Bonnie Trailer, ou sinon
11: alors,
0: je te dis au revoir.
11: Donc je dis que les endroits pour faire un régime, tu peux aller dans tous les trucs genre McDo.
0: Ouais.
11: Au lieu de te prendre un cheese, tu prends une salade.
0: Ouais.
11: C'est des trucs bien dégueulasses, genre l'œuf, c'est un tube. C'est bien l'asdeg. Et donc ça te fait maigrir. Y a pas de problème.
0: Ah ben, parce que t'as déjà bouffé des œufs, toi.
11: Ah oui, j'ai déjà bouffé des œufs, oui.
0: Ouais, d'accord.
11: Pourquoi toi jamais?
0: Non. Tony.
13: Ah ouais. Ça m'étonnerait, hein.
0: Tony!
10: Ouais, y a des endroits spéciaux pour maigrir. Je sais pas si t'as déjà mangé de la cuisine indienne, laisse tomber, c'est épicé. Tu perds 5 kilos direct.
0: Ouais, bah,
11: ça te fait transpirer.
10: Ouais, c'est des graines d'acajou, je sais pas quoi. Laisse tomber, mon pote GG, n'y va jamais.
0: Ok, 0%.
6: Gérard, tu pourrais revenir sur le débat.
13: Marrakech. Et
11: c'est pas bon, ça.
13: J'ai perdu 10 kilos, un seul coup.
10: En parlant de ça, GG, si tu me permets.
0: Tony, s'il te plaît, tu laisses parler 0%, merci. Non,
10: excuse-moi, autant pour moi.
13: Direct. Tony.
10: Ouais, non, mais je te prendrai bien les fesses dans la spoule, c'est tout.
0: Alors, Tony.
10: Non, Tony. Gérard, j'aimerais bien que tu me parles de cul pour
0: mais c'est pas très grave. Tony, tu te calmes, s'il te plaît.
11: Voilà.
0: Sinon, tu vires.
11: Voilà.
0: Ok, alors
13: 0%. Ouais, je te disais, donc j'ai mangé un couscous avarié, j'ai perdu 10 kilos parce que j'ai eu une super gastro de l'année. Et
11: chiasse
13: et vomissement.
11: Ah, c'est pas bon.
0: Non, mais de manière, le couscous, ça dépend comment que tu le manges, parce que si tu mets de la harissa dedans, c'est sûr que ça fait épicer comme la cuisine indienne, comme disait Tony.
13: Ouais, j'avais dû mettre des herbes tropicales parce que c'était vraiment à chier, quoi.
0: Ouais, d'accord. Bifidus actif.
15: Bah écoute, moi je conseille à tout le monde de voyager. Les pays d'Asie, l'Amérique du Sud ou l'Afrique, tu chopes une bonne tourista saignante. Ouais. Et effectivement, là tu lâches tout.
0: Ouais, okay. Pitbull Mashtock.
13: Oui, bah écoute, allô?
0: Oui, on t'écoute.
13: Ouais, moi je pense que tu peux faire un régime dans ta cuisine, mais ce qui est le mieux, c'est de faire un régime dans ta chambre.
0: Non, mais c'est vrai que.
13: C'est ce qui s'appelle du sport en chambre.
0: Voilà.
10: La chaudomie.
13: Ça, c'est très très bon.
0: Tony!
10: C'est pas moi.
15: La chaudomie champomade.
19: Gérard, je m'appelle Guy. Je t'ai vu.
0: Doit-on ne plus manger pour faire un régime ou autre? On va demander à Bifidus actif.
15: Un régime pour ne plus manger ou autre?
0: Ouais.
15: Non, moi je te conseille anorexique, c'est boulimix.
10: C'est des personnages de...
0: Tony!
15: Voilà. Non, mais il a raison.
10: Non, mais je t'aide. Je t'aide.
0: Tony, s'il te plaît, c'est pas à toi que je m'adresse pour l'instant.
10: Pardon, excuse-moi.
15: Il a tout à fait raison. C'est des personnages. C'est dans un album qui s'appelle La Grande Diarrhée d'Astérix. Il y a deux spécialistes nutritionnistes qui s'appellent Boulimix et Anorexix. Il a tout à fait raison.
0: Ok, alors 0%.
13: Oui, Gérard.
10: C'est dur, hein.
13: Ouais.
0: Non, mais je crois que 0% pour l'instant, je sais pas si tu as envie de répondre correctement aux questions.
2: Ah, mais, si, tout à fait,
0: mais là, si tu as du mal à répondre à la question, tu le dis tout de suite.
2: Plutôt aux gens de manger moins plutôt que d'arrêter de manger, parce que ça sert à rien de se rendre malade, d'arrêter de manger pour faire un régime. Il faut manger équilibré.
0: Non, mais t'as Nat, non, mais moi, je peux te certifier 0% que Tana.
6: Mais non, mais il pue du slip en plus. Quand je l'ai vu l'autre fois, il avait le slip tout jaune.
9: C'est quoi ça?
2: C'est vrai?
9: C'est clair.
6: Il prenait la patte comme ça, tu sais, comme un petit cannibale.
2: Ah, mais Gégé, on t'entend plus là.
0: Non, mais quand. Fildar! Je le sens que tu as te choper ton agenda dans ta gueule.
3: Sur IRC, il y a plein de monde et il y a quelqu'un qui me dit qu'en fait. D'après un magazine que je citerai pas, qui commence par Fig et qui finit par Haro, il dit que dans une fusée au décollage, tu perds 3 kilos.
1: Le Figaro ?
0: Non, personnellement. Bien, Pildar, bravo. Espèce de petit con, va.
15: Voilà.
0: Donc, personnellement, non, tu perds pas 3 kilos. Donc, avant que Tony réponde à la question, avant que je réponde à la question à 0%, je vais continuer le sondage que j'ai. Alors, d'après vous, qu'est-ce qui manque dans un régime? Alors, 50% aiment y voir du gras. Et voir plus de gras. Donc, alors, c'est pas en mangeant du gras que tu pourras faire un régime.
3: C'est pas ça que ça veut dire. Ce que ça veut dire, c'est qu'il y a des gens qui font des régimes, ils aimeraient qu'il y ait plus de gras.
0: Ouais, ben justement. Alors, une personne qui fait un régime et qui veut manger du gras, c'est pas la peine qu'elle fasse son régime. Au contraire, faut pas manger gras.
6: Ta gueule !
2: Ah.
0: Attends, mais il est complètement...
2: Il y aurait pas un petit problème, par hasard ?
0: Ouais, si. 23% aimeraient qu'il y ait des tonnes de merguez. Ça, je vois pas le rapport avec...
2: Ah, c'est bon, les merguez.
15: Bon, on va t'en foutre de la merguez.
0: Et 10% trouvent qu'il manque de clarté. Donc, voilà.
9: Mais quoi ?
0: Alors, trouvez-vous les régimes trop chers? Alors, 61% s'en foutent vu la venue de l'euro. Enfin bref, 20% préfèrent sauter la barrière pour ne pas payer.
2: Ah ouais, c'est bien ça.
0: Ça, non mais c'est pas mal. Toi, tu fermes ta gueule au lieu de parler de Sandy, d'accord? 11% sont fils de patron, donc ne payent pas. Et 2% prennent le forfait zoonophilie, car c'est moins cher. Oh, ben, voilà.
15: C'est dur, hein.
0: Donc après il y en aura un autre, mais je vais répondre à la question de 0% si sur ce qu'elle me disait.
2: Ouais.
0: Donc toi, pour toi, c'est quoi alors? Parce que j'ai pas trop.
15: Voilà.
0: Oh là, celui qui se lave les dents derrière, ça commence à me gonfler.
1: La pile, bah
15: oui,
1: trop fort.
0: Sérieusement.
2: C'est pas toi qui te parle.
0: Bon,
2: je vais quand même te répéter parce que moi je répète.
0: Ouais.
2: Je te disais que ça sert à rien d'arrêter de manger, il faut seulement manger équilibré.
9: Ouais.
0: Non mais voilà. Oh, non mais c'est sûr parce qu'il y a des personnes qui s'arrêtent carrément de manger pour maigrir.
15: Mais ça c'est pas bon ça.
0: Non mais je pense que ça sert à rien du tout de s'arrêter de ne plus vouloir manger pour maigrir.
15: La grève de la faim. Hein.
0: Attendez. Il y en a qui font la grève de lapin pour ça, mais moi je pense que c'est strictement.
15: Ouais, mais la grève de lapin c'est pour d'autres raisons, Gérard.
0: Ouais, mais ça a rien à voir avec les régimes. Hein, d'accord.
9: Est-ce que tu penses que c'est possible, c'est de.
0: Oh, s'il vous plaît, 5 minutes.
9: Ouais.
1: Oui, Gérard, je voulais te demander si c'était mieux alors de faire la grève du début.
0: Non, toi, tes questions.
9: Ok, un jeu de mots excellent.
0: Toi, tes questions à son IQ. Tony.
9: Un killer, Berthier.
0: Tony.
9: Ouais.
15: Ok, Michel.
0: Tony.
9: Voilà, on parle dessus. Oui, je suis là. Donc, pour répondre à ta question sur les régimes.
6: Mon petit cochon.
9: Oui.
15: Oh là là.
9: Non, mais là, il y a des sons là.
0: Non, mais tu réponds ou pas?
9: Ça, c'est mon pote qui les balance.
0: Ouais, bah alors, Tony, tu réponds, s'il te plaît, merci.
9: Ouais, non, mais je voulais seulement te poser une question, après je réponds.
0: Non, tu réponds avant.
15: Je réponds d'abord.
9: Ouais, mais il faut faire attention avec les régimes, en fait, hein, parce qu'il y a des régimes qui peuvent être très mal supportés par... Parce que tout à l'heure, tu parlais des jeunes enfants, et passer un certain âge, enfin, à un degré inférieur, à peu près en toute... l'équateur. Demain.
0: D'accord. Ouais, ça vient,
3: Gérard.
15: À la liberté. Sur IRC, on te demande.
3: Sur IRC, il y a Belge Boris qui te demande. En fait, il a fait un régime de la marque qui commence par Slim et qui finit par Fast. Et il a pas perdu de kilos, mais il a perdu 1500 balles. Donc, il voulait savoir si c'était normal ou autre.
0: Justement, la question est bien parce qu'en fin de compte, c'est ce que je disais tout à l'heure en début.
1: Mm-hmm.
0: Donc, ces histoires de conneries comme ça, par correspondance, même avec le produit qu'il vient de citer, c'est vrai que c'est de la merde. Parce qu'en fin de compte, on croit perdre des kilos, mais en fin de compte, c'est faux.
1: Mm-hmm.
0: C'est de la saloperie. Je vais te dire une chose, tu ne perds pas de kilos avec ça. Au contraire, tu crois en perdre, mais en fin de compte, tu vas en reprendre. Mm-hmm. Et donc, les personnes vont dépenser du pognon là-dedans sans arrêt, mm-hmm. et en fin de compte, c'est de la saloperie. Donc, je conseille aux gens, n'achetez pas des trucs par correspondance, c'est tout.
1: Mais pourquoi ?
0: Donc, parce que c'est de la saloperie, pas possible. C'est des produits qui valent hyper cher, et tu as dépensé ton pognon là-dedans, donc ça ne sert à rien.
1: Ouais, mais combien ?
0: En tout, si tu l'achètes constamment pendant des mois, je vais te dire une chose, que c'est complètement de la merde. Bah. C'est de la merde.
15: Ouais, c'est vrai.
0: Alors, Body Trailer.
15: Moi, je suis tout à fait d'accord avec toi, Gérard. C'est vrai que ces trucs-là, c'est de la merde.
0: Non, mais doit-on ne plus manger pour faire un régime ou autre? Parce qu'après, on va arrêter, parce qu'il est déjà 3h moins 5, donc...
15: Non, on continue jusqu'à 3h.
0: Non, mais même il reste plus que deux questions, et après, c'est fini.
15: Donc, non, c'est pas bon du tout d'arrêter de manger, parce que si t'arrêtes de manger, bah...
0: Attends, 5 minutes. Fildar. Fildar. Non, mais moi, je veux pas le savoir. Si tu veux...
1: Il est trop tard.
0: Rappelle demain,
1: ciao.
0: Allez hop. Okay. Olivier, c'est pareil, c'est pas la peine de t'amuser avec un téléphone de merde, parce que ça, c'est un gadget, c'est pas un vrai téléphone. Alors dégage, hop, au revoir.
10: Il est gentil, Gégé, il lui manque plus que la parole. Gégé, va chercher le gars d'incendie, va chercher. Allez, va chercher.
0: Faut-il vous le mystère?
15: Tiens, je voudrais savoir si toi, t'as utilisé des produits pour essayer de perdre un peu de poids pour ton kyste.
10: Rapporte le gars, rapporte.
0: Toi, Tony, dégage, au revoir.
15: Au revoir, Tony.
3: Gérard.
0: Au revoir, Tony.
3: Gérard, sur IRC, il y a Snooze qui demande, il aimerait bien faire un régime, mais est-ce qu'il peut tricher? Parce que s'il doit se retenir de manger, il y a des jours, il aimerait bien manger quand même, tu vois, il voudrait tricher.
0: Non, mais c'est pas ça, s'arrêter de manger complètement, c'est de...
1: la balance.
0: C'est de faire une chose, c'est de manger normalement, par exemple, des trucs pas trop gras, par exemple, style carottes, salade,
1: ou autre.
0: Mais pas des trucs gras. Parce que ça servira à rien de manger des trucs gras, au contraire. Mm-hmm. C'est en mangeant des trucs gras que tu prendras du poids.
3: Mm-hmm. Mais après, sinon, non mais Gérard, il y a la gaffe sur IRC, après il me dit, t'as des malaises aussi après.
0: Non, ça dépend, parce que ça dépend. Si tu veux manger équilibré, c'est sûr que si tu manges pas régulièrement ce que tu prévois, c'est sûr que tu auras peut-être des malaises. Mais faut se dire une chose, c'est de se prendre le courage à demande, prendre le courage à demain et de manger ce qu'on a prévu. C'est pas de dire bon, bah, je vais commencer aujourd'hui, demain j'arrête, je reprends après. Non. Au contraire, faut continuer régulièrement. D'accord. Pas essayer de le faire un jour sur deux, parce que sinon ça sert à rien.
1: Mais Gérard, quand tu dis manger équilibré, ça veut dire quoi? Manger le même poids à gauche qu'à droite, c'est quoi?
0: Mais manger équilibré, attends, toi tu feras mieux de te taire, parce que toi t'es...
1: Je te demande.
0: Non mais manger équilibré, c'est-à-dire de manger des trucs... je viens de le dire, putain mais gros... Mais je te l'ai dit, c'est des salades, des trucs qui font pas grossir.
1: Ah ok, d'accord.
0: C'est tout. Okay. Donc,
1: sinon Gérard, excuse-moi... Ça veut dire quoi, justement, manger équilibré?
0: Putain, mais je viens de te le dire, c'est de manger des salades régulièrement et des carottes.
1: Ah, ok, d'accord.
0: Oh, merci. Putain, mais t'es borné ou quoi, okay. toi? Ouais, Rigo.
3: Non, c'était juste...
1: Excuse-moi, Rigo. Gérard, ça veut dire quoi, manger équilibré?
0: Non, ta gueule. Je te réponds plus. Allez, hop, okay. Maintenant, terminé pour toi.
3: Je l'ai perdu.
0: Bon, ok.
3: Je sais plus.
0: Donc, petit bout de mystère.
17: Ouais, je suis à l'antenne, là.
0: Oui.
15: Ouais.
17: Donc, pas de problème.
15: Tu dois manger de la caquette pour maigrir, non?
0: Ouais. Va ta gueule.
15: À manger équilibré.
20: C'est la fête de la musique.
0: Bon, de toute manière, on va faire le...
20: Allô, Gérard. C'est Jean-Pierre, Gérard.
0: Petite bulle mystère, tu réponds à la question, puis on fait conclusion derrière.
20: Gérard, c'est Jean-Pierre.
17: Et on va bouffer. Donc, je te disais, moi, c'est vrai que manger, ça sert à rien du tout, mais si tu manges pas, évidemment, tu peux tomber et faire de l'anorexie. Donc, je sais de quoi je parle.
0: Mmh.
17: Hein?
15: Ouais.
17: Et puis, voilà, c'est tout ce que j'ai à dire. Mais je pense que c'est vrai que c'est pas une solution non plus.
0: Ouais, okay. D'ailleurs. Donc, alors, on va finir avec le sondage.
20: De la musique.
0: Ta gueule.
20: Le champagne coule à flot.
0: On va finir avec.
20: Les ministres de la culture.
0: On va finir avec un sondage. 43% pour faire un régime seul. Alors, 43% sont déjà seuls dans la vie. 26% en ont déjà un à la maison. 15% préféreraient qu'une femme soit livrée avec. Et 10% le font quand ils dorment. Et la dernière question, et ça sera la conclusion juste derrière. Existe-t-il des médicaments pour un régime? Donc ça revient avec ce que la personne sur IRC me posait. Donc le s'il passe et tout ça. Donc on va demander ça.
3: Des quoi,
0: s'il passe. On va demander à Bonnie Trailer. pour terminer. Bonnie Trailer.
7: Excuse-moi, Gérard, j'étais en antenne.
0: Pote, je confirme.
7: Mon pote.
0: Alors, bon, alors, la dernière
7: question. GG de fun.
0: Bon, alors, au revoir. Ah, terminé.
7: Mais Gérard.
0: Terminé.
7: Au revoir.
0: Chut, là, il va te faire enculer, PD. Hop, terminé pour lui.
17: Ah, c'est pas cool, ça.
0: Tony.
21: Tony,
0: il est là. Si, il est là.
7: Tony, il est à l'antenne, moi aussi, Nanani.
0: Bon, Bonnie Trailer, c'est terminé.
21: J'arrive pas à le zapper.
0: Je ne peux pas le savoir, alors. Conclusion. Merci, Manu.
7: Laisse tomber, je suis un pirate, moi, Lascar.
21: J'arrive pas à le zapper.
0: Non, je ne peux pas le savoir, c'est terminé.
21: On va tout pirater, Lascar.
0: Terminé. Conclusion.
7: Chambre, Lascar.
15: On t'appelle de France Télécom.
0: Hop, voilà. Donc, conclusion du débat, on va demander à Petite Boule Mystère.
17: Ouais, bah conclusion, c'était un très bon débat. Et puis, bah faites un régime partout, dans votre cuisine.
15: Ouais.
0: Alors là, Manu.
3: Oh là là.
15: On fait un régime de mystère, là.
21: Oh là. Ah, Manu s'est cassé la jambe.
3: Ah, je crois, ouais.
21: Oh merde.
0: Là, Manu. Bon, alors sur ce, le.
21: Manu.
0: Non, c'est. Je m'en fous, c'est terminé.
21: Oh non, mais t'as pété la jambe de Manu.
15: Voilà, il va te taper.
0: Je veux pas le savoir, il a pas à couper les auditeurs comme ça, donc Petite Boule Mystère.
17: Allô?
0: Ouais, t'es là?
21: Elle est là?
17: Oui, je suis là.
0: Allô? Ouais, attends, fais gaffe, toi. Attends, la réunion de tout à l'heure, comment que tu vas te faire engueuler?
3: Non, pas de réunion, merde.
0: Non, mais attends, toi, de toute manière, t'as rien à voir parce que toi, il y a que toi qui a bien bossé ce soir encore.
3: Ah, ouais, mais j'attends Phil Dard. Merci.
15: Merci, la grosse.
0: Petite Boule Mystère.
17: Oui, je suis là.
0: Donc, conclusion.
17: Bah, conclusion, je sais pas si j'ai été coupée, mais bon, c'est pas grave.
0: Bah, si, t'as été coupée, parce que c'est Manu qui t'a coupée.
21: Non, t'as pas été coupée.
0: Si.
17: Donc, je voulais te dire, très bon débat, et puis, faites un régime dans votre cuisine, dans votre chambre, enfin, partout, quoi.
0: D'accord.
15: Bah, vas-y, voilà. Montre l'exemple.
17: Une dernière conclusion, je te kiffe, Gérard.
0: Ok, moi aussi, je te kiffe, ma chérie.
17: C'est gentil, ça.
0: Body Trainer. Il est plus là, Tony. Tony!
7: Bah, fond dedans, GG!
0: Bon, allez, hop, lui, Body Trainer, c'est terminé. Tony. Il est plus là. 0%.
22: Je suis là.
0: Bon, conclusion.
22: Bah, je suis bien content qu'on soit réconciliés, GG.
7: C'est faux!
22: C'est vrai que j'avais pété un peu les plombs et je m'en excuse encore.
0: Mmh.
22: Et ce qu'il faudrait, mon GG, c'est que tu vires un petit peu moins les personnes et que tu les écoutes parler.
0: Non, mais attends, Tony, moi je vais te dire une chose, que si je vire les personnes, c'est que les gens ils sont pas capables de répondre aux questions.
7: C'est
0: donc
7: faux.
0: Ça sert à rien de faire des débats avec des cons.
22: Ouais. Des fois, bon, on répond un petit peu à côté des questions, c'est vrai.
0: Non, mais attends, Tony, moi je vais te dire une chose, que les questions je les prépare avec Sandy. Faut dire une chose, que on met du temps à les préparer.
15: Ah, c'est merde.
0: Hein? Alors, faudrait peut-être quand même écouter les questions qu'on vous pose, parce que là, ce soir, le débat sur le régime, normalement, il y avait 11 questions. Alors, vu qu'il y avait des connards comme Bonnie Trailer qui arrêtaient pas de faire sa merde, dans ce cas-là, ça servait à rien que je fasse un débat comme ça. C'est tout.
22: Il faut pas mettre tout le monde dans le même sac aussi.
0: Ouais, non, mais même, je vais te dire une chose, moi, c'est comme ça que je le prends. Alors maintenant, si ça plaît pas, c'est pas la peine qu'on vous sélectionne. Ok? Alors, 0%.
17: Oui, Gérard.
7: Y a-tu l'arcelle là, c'est pas bon, Gérard. Hey, Gérard,
0: 0%.
23: Tout va bien, c'est parti.
0: 0%.
17: Oui, Gérard. Moi, la conclusion, c'est que je préférais Tony quand il était impertinent et quand il arrêtait de te lécher.
7: C'est vrai.
22: Oh là là, qu'est-ce que je vais te mettre? Je vais te mettre une cartouche dans le cul, toi, tu vas pas.
0: Ça y est.
7: C'est du mytho.
0: Bifidus actif.
17: Sinon, je te kiffe.
0: Bifidus actif.
17: Mon copain Arnett.
0: Bifidus actif. 0%, c'est terminé. Au revoir.
17: Sinon, je kiffe mon copain Tony. Et sinon, je kiffe mon copain Caramel.
21: Allez, c'est quoi? C'est une meuf? C'est un garçon? C'est quoi, Bifidus? C'est quoi?
15: Non, je suis là, moi.
0: Alors, ta conclusion?
15: Alors, je remercie Mégane pour la casse d'Eli. Et déjà, je voulais dire que pour l'information, Manu mange équilibré, c'est sans prendre autant dans la bouche que dans le cul. Donc,
0: merci
15: tu
0: beaucoup,
15: demanderas à Gérard, il va te montrer.
0: Okay, t'as raison.
15: Et je voulais juste te dire que toi, les régimes, je pense que dans ta vie, t'avais pas perdu beaucoup de kilos, mais t'as déjà perdu des dents, donc c'est déjà pas mal.
0: Alors, je vais te dire une chose, que là, ça te regarde pas. Ma vie privée te regarde pas. Alors, en de bon entendeur, salut, le prochain coup, tu fermeras ta gueule, ok?
15: Moi,
0: c'est comme ça que je te réponds. Alors, maintenant, tu fermes ta gueule et je veux plus t'entendre. Au revoir. Conclusion IRC.
3: Alors, il y en a plein. Faut que je les retrouve parce que ça risque de mettre un peu de temps.
0: Ouais, surtout si on a l'autre qui va me dire que ton débat n'avait ni queue ni tête comme toi.
3: Non, je l'ai pas vu. Alors, il y a Jupiler qui dit que les régimes, c'est tabou, on en viendra tous à bout.
0: Non, c'est pas un truc tabou, ça, c'est faux.
3: Il y a Snooze, Monsieur Snooze, qui dit qu'un régime, c'est comme les 35 heures, ça marche jamais et ça crée des problèmes, surtout dans les débats.
0: Non.
3: Apparemment, bah si, puisque t'as pas arrêté de gueuler.
0: Ouais, bah peut-être.
3: Et sinon, il y a Yankee, Davy One et Turpentine, ils disent, ils sont désolés, mais tes régimes carottes et tes régimes salades, ça avait ni queue ni tête comme toi.
0: Ouais, bah dans ces cas-là, qui bouffe des carottes. On peut avoir le dernier chiffre pour conclure.
3: Il est 59. Ça va être compliqué.
21: Il est 59.
0: Non, il est 3 heures.
3: Pile.
21: Ouais, 3 heures, tiens, 3 heures.
0: Donc,
3: on n'a pas dépassé les 10 000, malheureusement. Je crois que le maximum qu'on a fait, c'était 9 997, puisque là, on est un peu.
21: Oh là là là là là là là.
0: Comme la semaine dernière.
3: Donc, sinon, il y a l'Agafou qui est, il est pas content parce qu'on n'a pas parlé des électrodes pour maigrir.
0: Bah, si, on en a parlé.
21: Les vibros.
0: C'est Phil Dark qui en a fait illusion.
3: Ah, il en a fait illusion.
0: On en a parlé, j'ai dit que ça servait à rien de.
21: T'as fait illusion, toi, pendant la soirée, quand même? J'ai frotté la lampe.
0: Moi, personnellement, c'est pas avec ça que je ferai un régime. Hein. J'ai pas besoin de ça pour faire un régime.
21: Hein. Mais non, mais c'est pour te muscler. Quoi,
0: attends, pour muscler, toi, tu ferais mieux d'aller dans une salle de porc et.
21: Une salle de porc.
0: Ouais, une salle de porc, tu vas voir, il y a des grosses cochonnes là-dedans.
21: Mais pour maigrir,
0: tu sais, tu prends des trucs là, demain, là, et tu l'élèves. On va voir combien de temps que tu arrives à l'élever.
21: Gérard, pour maigrir, tu ferais pas. Donc, tu utiliserais pas des trucs qu'on met sur le corps, les vibros, tout ça?
0: Non.
21: Pas de vibros?
0: Bon. Non, parce qu'en fin de compte, c'est rien, ça vaut rien. Donc, alors, sur ce, vous allez retrouver Seb pour la nuit sans pub. Et puis, oh là là, Lars.

0: Bien sûr, dimanche soir, à partir de 22h, vous retrouvez le Stas System.
1: Et moi, avec
0: le classement de...
1: Avec Johnny Rock.
0: Avec Johnny Rock et donc...
2: Donc si des gens ils veulent poser des questions, ils peuvent appeler le
0: répondeur. Au 01 40 521. Et moi, je vous retrouve la semaine prochaine pour
1: les débats. Et débat.
0: Ça, on ne sait pas.
2: Surprise. Et tu fais quoi ce week-end?
0: Ce week-end, je baise...
1: Sandy.
0: Je baise le cochon.
3: Et par tous les trous, en plus.
2: Et on finit avec quoi, quand même? T'as reconnu?
0: Bon, on va se finir avec Undo Stress. Toi, c'est pas la peine de t'amuser avec
2: tes
0: points de merde.
2: Il y a encore ma merde.
0: Allez.
4: Donc, on reprend la suite du débat. Il est
5: pas la suite du débat. La suite des débats.
4: Voilà, la suite des débats. Donc, il est 2h39 du matin.
5: Il est 2h39, presque.
3: On vient d'écouter quoi?
4: Et donc, on vient d'écouter mon numéro de tatou. Je vous donne avec plaisir. Voilà ce qu'on vient d'écouter à l'instant. Donc, on accueille Caroline. Bonsoir. Allô, Caroline, s'il te plaît. Ah, s'il vous plaît, là, on se réveille, merci. Caroline.
6: Oui, bonsoir Gérard.
4: Bonsoir Stéphanie, bonsoir.
6: Oui, bonsoir.
4: Olivia.
7: Bonsoir mon tendre Gérard.
4: JP.
8: Salut Gérard.
4: Réveille-toi JP, parce que tout à l'heure, je travaillais, ça va aller vite.
8: Je suis réveillé Gérard.
4: Ouais, mais réveille-toi, je te le dis tout de suite.
8: Je suis réveillé.
4: Ouais, mais tu vas voir, moi je vais travailler moi. Tu vas voir si tu vas dormir. Louis, bonsoir.
9: Bonsoir, mon chou.
4: Ta gueule, je suis pas ton chou, je couche pas avec toi, d'accord? Tu as déjà pas commencé.
9: Yes, le man.
4: Bon, tu as déjà lui dire.
1: Je le calme.
4: Tu restes un peu poli.
9: Savoir, Gérard, où je me réveille ou...
4: Non, mais tu as déjà resté un petit peu poli, s'il te plaît. Donc, voilà. Et Carole, rebonsoir.
10: Oui.
4: Carole.
10: Oui.
4: Est-ce que je peux avoir Carole, s'il vous plaît?
1: Elle est là, Gérard.
10: Bonsoir, Gérard.
4: Carole, rebonsoir.
10: Bonsoir.
9: Gérard, Carole, c'est inhabituel.
4: C'est pas vrai.
10: Si, c'est
4: inhabituel. Si ça vous plaît pas, c'est le même prix.
9: J'ai reconnu ta voix.
4: Si ça te plaît pas, JP, c'est le même prix.
9: Non, c'est Louis.
4: Et si ça te plaît pas, Louis, c'est le même prix.
9: D'accord.
4: Tu dis
9: tout le temps que t'aimes pas les habituels.
4: Alors, déjà.
10: Mais la semaine dernière, j'étais pas là, Gérard.
4: Je le sais, Caron, merci. Bon, Olivier, s'il te plaît, t'arrêtes avec de jouer avec les boutons de l'autre côté. Bon, s'il vous plaît, vous la fermez maintenant.
10: Vous restez poli, s'il vous plaît.
9: Non, mais attends.
10: Bon, première question, Gérard. Monsieur Juppé, vous...
5: Première question, Gérard, c'est ton débat sur l'humour.
10: Gère ton débat, Gérard.
4: Pensez-vous qu'il faille avoir de l'humour pour faire... Pensez-vous qu'il faut avoir de l'humour pour faire de la radio? Alors, on va demander à Louis, comme il a une grande gueule.
9: Bah oui,
10: ouais, exactement.
9: Bah, je pense que non.
4: Parce que
9: t'en es la preuve vivante. T'as pas du tout d'humour et tu fais de la radio.
4: Mais si ça te plaît pas, c'est le même prix.
9: Bah oui, mais non, mais j'ai pas dit que ça me plaisait pas.
4: Mm-hmm.
9: J'ai dit que c'est comme ça et puis c'est la vie.
4: Dis donc, tu serais pas passé dans sur le ce matin.
9: On faut écouter, mais pas du tout. On faut écouter, monsieur.
10: Gérard, je l'ai reconnu, c'est Pubert.
4: Ouais, allez, bonne nuit pour lui.
9: Vous permet pas.
4: Bonne nuit.
1: Entre-temps, Gérard, on accueille un Belge qui vient de nous appeler, c'est Michel.
10: Salut Michel.
11: Michel, bonsoir Gérard.
9: Michel de Tarascon.
4: Bon, Gérard. Tu me calmes, Louis et JP, s'il te plaît, parce que tout à l'heure, ils vont dégager tous les deux d'un seul coup.
9: Putain, mais j'ai rien dit.
4: Allez. Déjà, putain, tu vas déjà rester poli. Pour commencer. Avant la suite, hein. Parce que si vous continuez à 3h30, le débat il est clos.
10: Allez, première question.
4: Bon, toi t'arrêtes s'il te plaît, tu me laisses ma pluche ou caler, d'accord?
10: Oh, son Bernard.
11: Bonsoir, c'est Michel de Tarascon.
4: Michel, bonsoir. Bon, tu me calmes tout le monde là.
10: Parce que tout à l'heure,
4: ça va aller vite, hein.
10: Gérard, première question, s'il te plaît.
4: Pensez-vous qu'il faut avoir de l'amour de l'humour pour faire la radio?
10: Non, on vient de te le dire.
4: C'est-à-dire, Caroline?
10: Bah, t'en es la preuve vivante.
4: C'est pourquoi?
10: Parce que t'as pas d'humour et tu fais de la radio, là.
4: Oh, bah, j'ai de l'humour avec qui je veux.
10: Moi, à mon goût, il faut de l'humour, parce que pour encaisser tout ce qui porte...
4: Non, mais de toute manière, t'inquiète pas, j'encaisse, je suis habitué maintenant. Hein.
10: Je peux répondre, il faut beaucoup d'humour, parce que sinon, il y a longtemps que t'en aurais eu marre.
4: Hein. D'accord.
10: Je peux répondre.
4: Stéphanie?
10: Bah oui, c'est Stéphanie qui parle. Disait qu'il faut avoir beaucoup d'humour parce que des fois on lance des vannes aux animateurs et s'il n'y avait pas d'humour, je crois qu'il y a longtemps qu'ils auraient abandonné.
4: J'en prends quand même.
10: Bravo Stéphanie, bravo ma chérie.
4: Ouais,
5: tu veux travailler.
4: Oui, d'accord, mais.
0: À l'écart. À l'écart. Non, mais à l'écart. À l'écart.

0: Bon, allez hop.
1: Monsieur.
0: Bon, allez hop, monsieur, tu me calmes. Allez, hop,
2: je calme Cyril. Cyril.
3: Olivia, s'il te plaît. Gérard, oui, Olivia, je voudrais répondre.
4: Alors je réponds qu'il faut avoir extrêmement d'humour pour faire de la radio. J'ai un exemple. Et Max est un exemple aussi.
0: D'accord.
5: Alors, on pêche pas mélanger les torchons, les serviettes non plus, quoi.
0: D'accord. JP, s'il te plaît.
6: Ouais, bah moi je trouve qu'il faut énormément d'humour pour faire de la radio. Il faut d'humour, il faut s'appeler Alexandre et avoir une grosse contrebasse.
4: Ok.
6: Je pourrais parler ?
4: Vas-y, oui. JP, allez-y. Hein.
6: Non, mais je pense qu'il faudrait de l'humour, mais bon, tu fais de la radio.
4: Ouais.
6: D'après ce suivant que t'es de l'humour, Gérard, faut bof, quoi. Ouais. Tu vois ce que je veux dire ?
0: Non, Louis, s'il te plaît.
4: Alors, je vais répondre. Bon, Carole pourrait répondre.
0: Carole, vas-y.
4: Alors, moi, je dirais que Gérard a beaucoup d'humour parce que quand il dit les points sur les i, quand il fait les poils et tout ça, c'est de l'humour. Hein.
5: Standard, salut.
4: C'est pas de l'humour.
6: Attends, avoir.
4: La gueule, la ferme dégage au standard.
6: Il a pas de vocabulaire, hein. T'appelles ça de l'humour.
4: Mais c'est de l'humour quelque part.
6: Mais non, où
4: c'est,
6: ça
4: non, c'est pas de l'humour. Si c'était pas de l'humour,
6: c'est pas de l'humour, c'est de la tristesse.
4: Non, c'est bon, du humour. Parce qu'en fait, c'est ça qu'il fait bosser à la radio, je vous signale.
0: Bon. Michel,
4: t'es pas d'accord, Gérard?
0: Oui.
7: Moi, je pense qu'il peut avoir beaucoup d'humour.
4: Ça, je suis pas d'accord avec moi.
7: J'ai une radio locale en Belgique. J'ai une blague, est-ce que je peux la sortir?
4: Vas-y.
7: Tu peux y aller?
2: Gérard, c'est un débat sur l'humour, on peut faire des blagues.
7: Bah oui, alors j'y vais, Gérard.
0: Bah vas-y.
7: Alors, c'est deux garçons qui sont à un mariage, ils s'approchent du buffet. Et l'un dit à l'autre, Jean-Paul, je te sers du vin. L'autre répond, oui, merci, mais moi, c'est Yves.
4: Ah, mais c'est
2: t'as compris, Gérard?
0: Non, j'ai pas... Non, c'est pas grave.
6: Donc, mais t'as pas compris, c'est des PD.
7: D'accord. C'est pas du tout PD.
0: Bon, croyez-vous qu'une nana a plus d'humour que les mecs?
4: Attendez.
0: Alors maintenant, je vais demander aux grandes gueules Louis et Philippe de répondre.
5: Bah, alors, c'est
0: quand même
5: nous les premières concernées.
0: Mais non, attendez, les filles. Attendez, les filles.
2: Louis, j'arrivais pas à le gérer, il est parti. Hein, je l'ai dit.
0: Ok. Eh ben, c'est bien. Alors JP.
6: Ouais, ben moi je pense que les filles ont vraiment pas d'humour parce qu'à peine tu leur dis une petite blague, elles te font la gueule, tout ça. Puis voilà, bon, les hommes sont beaucoup plus drôles que les filles. Les filles sont carrément pas drôles. Et puis
0: JP.
6: Oui,
0: JP.
6: Oui, Gérard, je t'écoute.
0: JP, je te préviens d'une chose. Que là, t'as tout faux sur ce que tu viens de me. La réponse que tu viens de me donner.
6: Ouais, ça, c'est vrai que quand on a un mec comme toi, on pourrait pas dire que les mecs ont plus d'humour que les filles.
0: Non, mais tu sais qu'avec un mec comme moi, on s'amuse. Et avec un mec comme toi, on se fait chier.
6: Voilà.
0: Ok.
4: Gérard, je peux répondre.
6: Okay. Super.
4: Gérard.
8: Qu'est-ce qu'on s'amuse dans les chiottes de la loco?
0: Venu, s'il te plaît.
4: Bon, alors moi, j'ai
0: lui des chiottes de la loco dehors. Bonne nuit à lui. Tant pis pour lui. Michel, s'il est encore là.
7: Oui, bonsoir.
0: Bon, tu travailles, Michel.
7: Alors, moi, je voudrais dire que les filles ont beaucoup d'humour parce que moi, mon ex-copine m'a fait le coup il y a deux semaines.
4: Je crois que t'es dépédé.
7: Elle s'appelait Véronique, elle a 33 ans.
0: Oui, mais sans citer les noms, on n'a pas besoin des noms, s'il te plaît.
7: Sans abuser, elle m'a dit, bon, Michel, je reviens dans un quart d'heure, elle n'est jamais revenue. Hein. Donc,
4: c'est de l'humour. Ça, c'est de l'humour, ouais.
0: Carole.
4: Ouais, donc moi je disais que c'est vrai que les mecs ont plus d'humour que des nanas parce que déjà dans les artistes, il y a plus de mecs comme Elikaku, Elie Semoun.
0: Gérard, on accueille Claude.
4: Salut Claude. Et toi Gérard.
2: À la place de Louis.
9: Oui, allô Gérard. Oui, bonsoir Gérard. Je voulais simplement te dire que je t'admire beaucoup et que la semaine dernière, quand je t'ai entendu au débat, j'étais vachement ému quand tu nous as dit que tu as été recueilli par la SPA quand tu étais plus.
0: Allez hop, Claude.
4: Dégage.
0: Tu vas faire un petit stage au standard, c'est pas le thème du débat.
2: Je vais le calmer.
4: Gérard.
0: Alors, Olivia.
4: Oui, Gérard. Je voudrais dire un truc. Je voudrais dire.
0: Tu réponds à la question, s'il te plaît.
4: Oui, je réponds. Je trouve que les mecs ont plus d'humour que les filles. Mais je voudrais ajouter quelque chose. C'est que les mecs, ils font tout. Quand ils veulent faire des blagues aux nanas, c'est toujours des blagues qui sont toujours liées au sexe. Et ça plaît pas aussi.
0: Ça plaît pas, il y a.
8: Gérard, la SPA, c'est comme les pitbulls, ils en veulent plus.
0: Oh. Bon, allez, hop, bonne nuit. J'arrête.
4: Gérard, non.
0: Là, vous avez pas commencé. Deuxième question, vous avez pas commencé. Vous avez pas commencé comme ça.
4: Gérard, t'as de l'humour, alors maîtrise.
0: Non, mais vous avez pas joué au con comme ça. Gérard, mettre n'importe quoi. D'accord, Olivier.
2: D'accord, Gérard.
4: Gérard, t'as beaucoup d'humour, alors laisse tomber.
0: Alors, Olivia.
4: Oui, Gérard.
0: Donc, tu viens de répondre, Stéphanie.
4: Oui, donc, moi, je trouve que les nanas, elles ont autant d'humour que les mecs, parce que souvent, les mecs donnent des blagues, mais les nanas les racontent mieux, je trouve, quand même.
0: C'est-à-dire je vois pas du tout le rapport.
4: Oui, bah non,
0: avec la question, croyez-vous qu'une nana ait plus d'humour que les mecs?
4: C'est ce que je suis en train de t'expliquer. Mmh. Comme t'as pas d'humour, tu peux pas comprendre qu'une fille est beaucoup plus utile qu'un mec quand elle fait l'humour.
0: Oh là là, je vais te dire une chose, Caroline, tu vois, tu te trompes. Parce que si j'ai pas d'humour avec une nana, je serais pas en train de vous parler.
4: Oh,
7: voilà.
4: Ouais, c'est
0: Là, à mon avis, je pense que j'ai de l'humour avec tout le monde.
4: Ouais, mais Gérard, moi je trouve que tu fais plus d'histoires drôles et c'est vraiment dommage. Ouais, raconte-nous une histoire.
2: Ça, il a raison.
0: C'est bien. Bonne nuit.
4: Allez, raconte-nous. Non, Gérard, alors c'est pas comme ça.
0: Oh, le micro. Gérard, tu vas dégager. Tu dégages et tu me gères celui qui vient de gars ça maintenant, toi.
2: Ah, les chaussettes.
0: Okay. Là, c'est le deuxième débat.
2: On parle pas des chaussettes. Comme le premier, on a dit pas d'insultes, on parle pas des chaussettes.
0: Vas-y, okay. C'est bon, on parle pas des chaussettes de Gérard. Et lui, là-bas, il a pas les propres.
2: Ah, mais ça, c'est pas de ma faute, je vais pas gérer Cyril, l'alligator.
4: Donc,
2: c'est
4: bien ça, c'est un peu
0: pareil.
2: T'as compris, Cyril? Sinon, je
0: dégage, Cyril.
2: Tu dégages du standard, sinon.
0: Bon, quand vous serez décidé que je continue, je continuerai. C'est des 3 heures, je vais arrêter.
1: Nous dirons adieu à la splendeur de Rome.
0: Je te préviens, une fois, je te virerai les mecs. Je suis incapable de le refaire.
4: Fais gaffe à toi.
0: Fais gaffe.
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0: Toto, non mais tu peux me les laisser, hein. Tu me vires les mecs simplement, mais je garde que les nanas.
2: Ils sont là, Gérard.
0: Bon, toi tu...
10: Ferme ta gueule, ça passe de suppos, c'est moi qui commande.
0: Allez hop. C'est lui. Dehors pour lui. Dehors pour celui qui vient de dire ta gueule.
10: Vas-y, raconte l'histoire.
2: Ça y est.
0: Donc Toto qui va chez le boucher, qui demande un roast beef de 2,5 kg. Alors le boucher lui demande pourquoi. Donc Toto il dit, ben parce qu'on est deux. Alors le boucher lui prépare. Il dit, mais 2,5 kg pour toi, tout ça, ça fait beaucoup. Ben, il dit, non, parce que moi, j'en mange la moitié et j'en donne la moitié à mon chien. Et après, il y a le boucher, mais il dit, ouais, mais qui c'est qui te reste après? Ben, il dit, j'ai ma chatte qui en veut une partie. Donc, il lui donne. Toto, il dit, mais combien de temps qu'il faut de cuisson? Donc, le boucher lui dit, 30 minutes. L'autre, pauvre Toto, il laisse une heure et puis le roast beef, ben, il était imbouffable. Donc, ce qui veut dire que ben, c'est le chien qui a tout bouffé, puis Toto, il a rien bouffé. À part la chatte qui est avec elle. Voilà, terminé. On reprend le thème du débat.
2: Tu peux en faire une autre parce que celle-là était vraiment nulle.
0: Non, mais je reprends le thème du débat maintenant. Faut-il avoir.
2: Gérard. Et la fin de l'histoire alors?
0: Mais à la fin de l'histoire, je viens de te le dire.
2: Non, mais le truc rigolo.
0: C'est
10: quoi
0: ce putain, il t'emmerde, enculé!
2: C'est un comique!
0: Celui-là, tu me le dégages!
2: Ok.
0: Fais gaffe, Sonar, toi!
2: C'était Carole.
0: Oh, le comique, fais-le rire! C'est Carole!
2: Pourtant, j'ai cru retenir de sa voix d'habitude.
0: Ah bah alors, non, mais alors. Putain! Allez hop, bonne nuit!
4: Bon, Gérard, on
0: continue les débats! La.
4: Qui c'est qui chante la tyrolienne? La.
0: Non, moi j'arrête, c'est terminé. Terminé, le débat, il est clos.
4: Terminé.
0: Gérard,
2: vas-y.
0: Non, je ne continue pas comme ça.
2: Si, tu poses ta question, c'est calme, ils sont calmes. Vas-y, pose la question. Vas-y.
0: Je reprends, je vais voir si j'ai toujours les mêmes. Caroline.
2: Non, tu reprends la question.
0: Non,
2: c'est bon, on sait qui est là.
0: Non, attends, tu permets.
2: Tu permets, c'est moi qui commande.
0: C'est toi qui commande, c'est toi qui fais les doubles voix.
2: C'est pas moi qui fais les doubles voix, tu repose la question. C'est quoi la question ?
0: Faut-il avoir de l'humour ?
2: Bon, ça tu l'as déjà posé, la deuxième.
0: Non, faut-il avoir de l'humour pour faire l'amour ? Ah. Alors Caroline, est-ce que voilà. T'es toujours là ?
4: Oui.
2: Alors Caroline, faut-il avoir de l'humour pour faire l'amour ?
0: Non, attends, oui, tu permets, je veux savoir si tout le monde est là. Attends, c'est pas toi qui commande.
11: Oh, c'est pas toi qui commande.
0: Ok. Caroline.
4: Oui.
0: Stéphanie.
4: Oui.
0: Olivia.
4: Oui, je suis là.
0: JP.
4: Oui.
0: Toujours pas. Ok, Claude.
12: Ouais, je suis là.
2: Non, il y a Justin à la place de JP.
4: Justin.
2: Oh putain, Manu, c'est quoi
13: ça ? Salut tout le monde, salut Gérard.
0: Salut.
4: Salut,
12: ça va, salut, c'est Jean-Claude.
4: Jean-Claude.
12: Ouais.
0: Jean-Claude.
12: Ouais, je suis là.
0: Carole.
12: Ouais, je suis là.
0: Bon, allez hop. Hey, toi, tu seras là, merde ! Pourquoi là ?
2: Mais tout va bien là ?
0: Non, non, tu déconnes !
4: Mais non, Gérard, on est là, hein !
0: Alors.
13: Gérard, c'est Claude.
0: Merde, toi, pour l'instant, je sais pas parler.
13: Est-ce que tu peux te rapprocher du micro ? J'ai envie de spermer sur ta bouche.
4: Oh. Ah, c'est dégueulasse. Oh, c'est dégueulasse.
0: Terminé.
4: C'est ça, vous les mecs, hein.
0: Eh, fais gaffe, parce que tout à l'heure, ça va être du ça, mec.
2: C'est pas moi qu'il faut le dire, hein. C'est à Justin, Gérard.
0: Non, non, mais de toute manière, tu vires. Tu le calmes aussi, lui. Sinon, il va subir.
13: Claude, j'ai balancé la purée.
0: Il va subir aussi. Ça va aller vite, hein.
4: Oh, c'est dégueulasse. Oh.
0: Je te le dis tout de suite.
2: Ça y est, Gérard, reprends.
0: C'est tout
2: reprends ton débat, déjà.
0: Non, non, mais c'est
2: la semaine, mais je te vois que le jeudi.
4: Pas, t'as de l'humour.
0: Caroline.
4: Oui.
0: Faut-il avoir de l'humour pour faire l'amour
12: avec toi,
4: oui,
12: ouais.
4: Oui.
0: Bon, celui qui exacte derrière, tu la fermes.
4: Gérard, c'est chiant, tu nous coupes, là, c'est chiant.
0: Ouais, c'est alors, vrai. Caroline.
4: Oui. Eh bien, oui, il faut avoir de l'humour quand on fait l'amour. Hein. Parce que, bon, des fois, les mecs, ils prennent tellement mal que, bon, plutôt en rire, quoi, tu vois. Voilà.
0: Okay,
4: c'est
0: Stéphanie...
4: au niveau des positions. Exactement, oui. Mm-hmm. C'est oui. Cacette, ils n'en peuvent plus. Ouais, comment ça va, chérie?
14: C'est Stéphanie, là.
4: Hein?
0: Stéphanie,
4: ouais. Oui. Ouais, donc au niveau des positions, il faudra de l'humour. Parce que des fois, les mecs, ils nous en sortent, c'est pas mal quand même. Hein.
14: Tu m'étonnes.
4: Mais bon, c'est sympa. Si on est d'accord, je crois que tout le monde a de l'humour.
0: D'accord. Olivia?
15: Eh bien, même mon cher Gérard, je pense qu'il faut avoir de l'humour.
0: C'est-à-dire?
15: Ah bah, il faut, je veux dire, déjà pour les préliminaires, il faut que la nana rie hein, avant de passer à quoi que ce soit. Mmh.
13: Si elle s'est reculée, il faut en avoir. Hein.
0: Bon, lui, tu veux... Là, tu vois ouais. Manu, s'il te plaît, tu me calmes. Toi, tu m'éteins le double son.
2: Oui, mais seulement, il y a plus de mecs à l'antenne, Gérard, là.
0: Ouais, mais, tu lui dis qu'il reste quand même poli, s'il te plaît.
2: Ben oui, mais je sais pas à qui le dire.
0: Ouais, mais il y a qu'un mec, c'est Justin.
2: Donc, mais non, ils sont tous partis, je les ai tous enlevés.
0: C'est bizarre, il y a un mec qui vient de traiter d'enculé. Comme par hasard.
2: Ah bah, comme
0: par hasard, il y a un mec qui dit enculé. T'entends rien.
2: Jean-Luc !
0: Non, je sais pas. T'entends rien !
15: Bah, il avait raison,
2: le
15: mec.
2: Si, j'ai entendu, mais il y a que des filles, Gérard.
12: C'est pas difficile. Reprends le débat calmement.
2: Peut-être que si.
0: Carole.
15: Oui, donc moi je dis qu'on peut pas avoir d'humour quand on fait l'amour. Parce que moi, quand on me fait l'amour, je peux pas rigoler, quoi. Ça coupe tout. Mais l'humour, c'est pas forcément rigoler, Carole.
0: D'accord. Maillard, il n'y a pas.
15: Moi, quand on fait de l'humour.
14: Non, mais tu peux avoir de l'humour et être ouverte et pas forcément rigoler.
15: Je suis ouverte quand j'ai gardé guitare.
14: Mm-hmm. Ah, c'est ça pour toi, faire l'amour.
15: Ouais. Regarde, Gérard en slip, c'est de l'humour. Ah bah en slip jaune, oui. Hein.
0: Attends, pour l'instant, tu m'as jamais vu en slip.
15: Qui est moi ? Non, le slip jaune, c'était un débat il y a 3 semaines. Ton slip jaune, pas ton slip jaune, mais j'ai vu ton slip à travers ton pantalon.
0: Quand ?
15: Bah à la loco, hein.
0: Ah ouais, bah je voudrais bien savoir.
14: Pourquoi tu mets des slips plus haut, Gérard, à la loco ?
0: Non.
15: Bah alors, il n'y a pas de pantalon.
0: Bon, alors.
2: Gérard,
0: ouais.
2: On accueille Simon à la place de Claude.
15: Ah, Simon Templard. Shalom.
13: Salut
15: Simon.
13: Oui, bonsoir Gérard.
0: Salut,
13: bonsoir,
0: tu réponds à la question?
13: Oui, tout à fait, je voulais savoir, est-ce que c'est vrai que comme t'as l'habitude à la loco de mettre la tête dans la cuvette des chiottes, que t'as failli te noyer?
0: Bonne nuit Simon, ça t'apprendra. Merci de ton passage pour dire des conneries. Au revoir.
15: Eh, tu les viens tout le temps, Gérard, les mecs.
0: Voilà. Non, mais il faut être poli avec moi. J'avais dit, le deuxième, je veux comme le premier. Okay. Pour l'instant, okay. Ça se passe mal.
12: Non, pour l'instant, tu n'arrives pas à gérer ton débat.
0: Non, pour l'instant, s'endort, l'autre, il va se calmer, lui, avec sa caméra, il va virer. Et Greg. Toi, tu arrives,
15: calme-toi, Gérard, tu as de l'humour.
0: Ok.
15: Voilà.
0: Gérard,
15: tu nous trouves.
0: En quatrième.
15: Tu as de l'humour, Gérard.
14: Caroline, arrête de gueuler.
0: Voilà, merci.
15: C'est pas moi qui gueule.
0: Merci pour le plan qui vient de
15: se faire.
0: Gérard, qu'est-ce que t'as fait? Non, mais c'est là. Donc c'est bien. Alors maintenant, la quatrième. Bon, alors, moi j'arrête.
15: Mais non,
2: Gérard.
0: Olivier, merde ! T'as arrêté le double voix ou quoi ? Tu me fais chier là ?
2: J'ai rien fait.
0: Ça commence à bien faire. Qu'on s'y conclue que le standardiste.
16: Mon petit chou.
17: Merci Gérard.
16: Mon petit chou, ma petite pupus, continue ton
0: débat. Quatrième débat et on met un disque. Cela m'a. Ça va plus.
16: Alors, quatrième question, on met un disque, vas-y.
0: Alors, pensez-vous qu'il faut avoir de l'amour pour embrasser une fille? Voilà, et on met un disque.
15: De l'amour ou de l'amour ou de l'humour?
0: L'humour.
15: Pour embrasser une fille, tu veux ma main dans ta gueule ou quoi?
0: Qui c'est qui parle comme ça?
15: Sans déconner, s'il faut avoir de l'humour pour embrasser une fille.
0: Qui c'est qui vient de dire ça?
15: C'est pas de l'humour qu'il faut avoir de l'humour.
0: Qui c'est qui vient de dire ça?
15: Écoute-moi, au lieu de gueuler comme un veau, là, il faut avoir du désir pour l'embrasser, faut avoir de l'humour. C'est quoi de l'humour?
0: Hop, tu me prends. Attends,
18: la gueule, t'as pas, je suis pas mon pote.
15: C'est nous qui devons avoir de l'humour quand on t'embrasse.
0: Hein. Attends, dis donc, qui c'est qui vient de dire ça là? Donne ton nom là. Que je te prenne en antenne, je vais régler ça avec toi. Hein, Stéphanie, non? Oh, oh.
17: Je crois qu'ils ont raccroché.
16: C'est qui?
17: Manu. Ils ont raccroché.
0: Bon, alors, on va mettre. Non, mais là, je sais pas, y a plus personne, donc on arrête.
16: Ah, ça y est, ça marche.
15: Allô? Allô.
0: Tu sais qui vient de dire cette question bidon?
15: Moi, je sais, c'est qui là, l'appareil?
0: Pour l'instant, c'est toujours moi.
15: C'est qui toi?
0: Gérard.
15: Ah, d'accord.
0: Bon, alors, c'est qui là?
15: On sait pas.
0: Bon, allez, on met un disque. Mets un disque.
16: Le disque, c'est quoi?
0: Ouais, j'en sais rien, j'ai rien, il m'a rien donné, fil d'art.
16: D'accord.
0: Donc, la question, je vous la répète. Mm-hmm. Pensez-vous qu'il faut avoir de l'amour pour embrasser une fille? Alors, celle qui a été.
15: Non, mais t'as pas d'humour encore, là.
0: Celle qui vient de dire.
15: Tu nous prends pour quoi? Pour du bétail?
0: Non, mais attends, qui c'est qui vient de dire ça? Non, mais donnez vos noms! Donnez vos noms, je vous.
15: C'est vraiment lamentable.
0: Ouais, bah d'accord, je viens de te reconnaître, Stéphanie, je te prends en antenne. On met un disque.
16: Le disque, c'est la grosse Christine.
0: Quand c'est le débat sur l'humour, donc le disque, je sais pas.
16: La grosse Christine, c'était.
0: Ouais, c'est ça, t'as raison, toi, Olivier. Qu'on continue comme ça, parce que tout à l'heure, tu vois, ça va être vite fait le débat. Il est 3h05, je crois qu'à 3h30, ça va être terminé. Hein. Continuez comme ça, et à 3h30, j'arrête. Au lieu de 4h. Hein.
16: D'accord.
0: Parce que pour l'instant, les trois premières questions qui remplacent Stéphanie.
15: Salut.
0: Olivia.
15: Bonsoir, Gérard.
18: Pardon? J'aimerais savoir si c'est pour ça que Carole et Christine t'ont quitté.
0: Hop! Bonne nuit, Alfred! Il y a eu un problème.
17: Mal, non, c'est plus intime.
0: Il y a eu un petit problème dans les studios, donc c'est pas grave.
18: Ah, mais c'est pas grave, moins on le voit, mieux on se porte.
0: Ouais. Bon, si t'es pas content, Tristan, tu vas faire comme Alfred.
15: C'est là, moins on le voit, moins
16: okay.
15: On le voit.
16: Ok.
0: Et pour finir, on accueille Carole.
16: Ah, Carole.
15: Bonsoir, mon chocolat.
18: Oui. Carole.
15: Pourquoi tu me passes toujours en dernier?
0: Ben,
15: c'est meilleur pour la fin.
0: Ben non, c'est pas. Moi, je prends par ordre qu'on m'a donné. Hein.
15: Ah, d'accord.
0: Comme t'es sur la sixième ligne, c'est pas de ma faute à moi. Hein.
15: Ah, ok.
0: Donc, voilà. Donc,
15: c'est meilleur pour la fin.
0: Donc, voilà, ben, elle est meilleure pour la fin.
18: Ouais,
0: et...
18: enfin.
15: Oh merde, j'ai pas enregistré.
0: Ouais, voilà. Ben, tant pis pour toi, ma chérie. Hein. T'avais qu'à mettre les cassettes. Hein. C'est comme les trois autres qui sont toujours là. Hein. C'est pareil si vous mettez.
15: Ah, j'enregistre, moi.
0: Si vous mettez pas les cassettes.
18: Ouais, bon, bref de blabla, à coup sûr, ta prochaine question, s'il te plaît.
0: Ah, si t'es pas content, Tristan, tu vas dégager, je fais ce que je veux, d'accord?
18: Non, mais dépêche-toi un petit peu, s'il te plaît.
0: Non, mais si t'es pas content, moi je jure jusqu'à 4h.
18: Mais
0: si ça...
18: je suis content, mais.
0: Si ça te plaît pas, tu dégages.
18: Mais ça me plaît, mais.
0: Ok.
18: Dépêche. Allez, accouche.
0: J'accoucherai si je veux, tu vois.
15: Et il peut pas accoucher, c'est un homme.
0: Pour l'instant, si j'ai envie de jacter et puis de pas poser ma quatrième question,
15: bon,
0: c'est mon problème, c'est pas le tien, d'accord?
15: Je peux répondre à la question.
0: Pensez-vous qu'il faut avoir de l'humour pour embrasser une fille? Alors, on va poser la question,
17: Avant que tu poses la question, on accueille Gustave. À la place d'Alfred.
15: Salut Gustave. Salut Guste.
19: Bonsoir à tous.
15: Salut Gustave. Salut Gugus.
0: Bon, oui, alors, bonsoir, Gustave.
15: Je peux répondre, Gérard?
0: Gustave!
19: Oui, je suis là, oui.
0: Et donc, tu réponds à la question, s'il te plaît?
19: Oui, alors, moi, je suis d'accord avec toi.
0: C'est-à-dire?
15: Ok.
19: C'est-à-dire que l'humour, il faut vraiment avoir de l'humour, quoi. Mais je trouve que ton patron, il n'avait pas d'humour quand il t'a viré parce que tu voulais te défoncer la boîte à caca en tout.
0: Bonne nuit, Gustave!
17: Ça a cassé.
0: Bonne nuit, Gustave!
15: Aucun humour, Gérard, mon
0: pote. Voilà! Tristan.
15: Gérard, je peux t'expliquer un truc, Gérard? T'as vraiment rien à faire ici.
17: On accueille Pierrot.
0: Dans la place?
17: À la place de personne, c'est un Belge.
15: Salut Pierrot. Salut Pierrot.
0: Pierrot, bonsoir.
19: Bonsoir, Gérard.
15: Gérard, je peux t'expliquer un truc.
7: Une blague comme tu fais sur l'humour.
0: Ouais, mais je voudrais qu'on atterrisse, qu'on réponde aux questions que balancer des blagues pour l'instant.
15: Ouais, non, mais Gérard, l'amour, c'est ça.
7: Spécial, est-ce qu'on peut faire dans la blague?
0: Alors, vas-y, dépêche-toi.
15: Accouche.
7: J'y vais. Voilà, c'est l'histoire de donc deux homosexuels qui s'apprêtent à faire l'amour. Et il y en a un donc qui est actif, qui va se lancer à prendre son copain. Et à ce moment-là, son copain lui dit, dis donc, je serais pas en train de m'enculer par hasard.
0: Ouais, ok, c'est bien. Attendez, c'est bien. Tristan.
20: Ouais, minute. Ouais, je pense qu'il faut avoir énormément d'humour pour embrasser une fille. La preuve que t'as du mal à en embrasser.
0: D'accord, bah alors je vais dire
15: une... Gérard.
0: Qui?
15: Olivia.
0: Ah, oui. Olivia, je t'écoute.
15: Oui, mon petit chou. Alors moi, je voudrais répondre. Je voudrais qu'il faut vachement...
0: et reste poli parce que tout à l'heure, je sens que ça va bien. Je sens qu'il y a des nanas qui vont virer, ça
20: ouais,
0: va faire mal.
20: Faut qu'elle reste polie un peu les poufs, là.
0: Ouais, toi, t'es, déjà, tu restes polie avec eux.
15: Mais pour qui, toi? Blabou.
0: Continue. Donc, Olivia, tu voulais répondre.
15: Oui, ben moi, je dis qu'il faut avoir vachement d'humour, hein, parce que ça détend la scie, donc il faut que ça puisse stresser tout ça, quoi. Mm-hmm. Il faut de l'humour pour pouvoir embrasser une... Voilà.
0: D'accord. Lolita.
21: Bah, moi, je trouve pas. Je trouve qu'en faisant l'amour, c'est sympa d'avoir de l'humour. Mais pour embrasser, non, faut quand même rester sérieux, il y a un minimum.
20: C'est vrai.
0: Mm-hmm. Caroline.
21: D'accord avec...
0: Argumente. Caroline. Bon, Tristan, tu te calmes, s'il te plaît, parce que tout à l'heure, tu vas dégager.
20: Désolé, c'est bon, arrête d'être comme ça.
0: Ouais, ben, moi, je te dis, tu vas te calmer, parce que tout à l'heure, tu vas dégager.
20: C'est bon, bordel, on peut rien faire dans tes...
15: Bon, Gérard, on va raconter l'histoire, Gérard.
16: Non,
15: Gérard,
16: mais Gérard, il a rien fait, il a toussé, il a droit.
0: Non, mais il a pas besoin de m'imiter, d'accord?
16: Mais t'as pas imité,
0: mais c'est pas la peine de répondre derrière moi. Bon, Max, tu me calmes, s'il te plaît, lui-là.
16: J'essaie de faire avancer le débat.
0: Bon, allez hop! Tu me calmes! Allez hop!
16: Hop là!
2: Bah, allez, reviens au débat là, Gérard, hop!
15: Bon, Gérard, c'est Carole!
0: Caroline, s'il te plaît, tu réponds à la question?
15: Oui, j'ai dit que j'étais d'accord avec Olivia.
0: D'accord.
15: Voilà.
0: Carole?
15: Ouais, moi, si t'arrives à me raconter une histoire drôle, tu pourras m'embrasser, mais sur la joue d'abord.
0: Ah ben, je t'ai déjà embrassé plusieurs fois sur la joue, toi, ma chérie.
15: Ah, ouais, bon, ça sera sur la bouche alors.
0: Ouais, bon, on verra ça quand je te verrai à la loco.
15: Ah non, il faut que tu me racontes une histoire drôle, sinon moi je t'emballe pas. Hein.
0: Ouais, ben, on verra.
15: Bah non, c'est maintenant ou jamais. Hein.
0: Ouais, ben, t'es pas pressé.
22: Une histoire drôle, Gérard, s'il te plaît.
0: Est-ce qu'on peut apprendre l'humour à l'école ou au lycée?
22: Une note.
0: En plus, c'est Max qui m'a demandé de poser cette question-là. Donc alors, vous débrouillez avec Max demain.
16: Y a pas de problème avec le son, Gérard.
0: Si, mais faudrait peut-être que tu le calmes, là.
15: Bon, Gérard, non, Gérard, je dis qu'on peut apprendre à l'école, au lycée, mais ouais, pas dans les classes, plutôt à la récré et pendant les pauses. Quoi.
0: Mm-hmm, d'accord.
15: Donc, moi, je dirais que l'humour vient tout seul, quoi, naturellement.
21: C'est l'humour, c'est inné, hein, c'est ça qui est.
16: Moi, ce que je comprends pas, c'est que Gérard est drôle, mais qu'il n'a jamais été au lycée.
15: Bah ouais, bah si, je suis en CM2.
0: Voilà, il a très bien répondu pour celle qui vient de prendre ma défense. Comme ça, ça mouchait tout de suite le Lascar qui a voulu en savoir trop.
15: C'était moi.
16: Ouais. Ouais. Il l'en face de toi, le Lascar.
15: 17 ans, CM2, faut le faire.
0: Voilà. Donc, Carole, tu viens de répondre.
15: Ouais.
0: Alors, Olivia.
15: Ah non, j'ai pas répondu, moi.
0: Carole, t'as pas répondu.
15: Oui.
0: Bon, bah, Carole, alors.
15: Moi, je dis que l'humour, c'est un don que Dieu nous a donné. Je peux répondre?
0: C'est qui?
15: Olivia.
0: Oui, mais attends, Olivia, laisse finir Carole pour l'instant.
15: Ah, j'avais fini, Gérard. Carole.
0: Hein?
15: J'avais fini, Gérard.
0: Bon, alors, Olivia.
15: Yeah. Oui, ah. Mon petit chou à la crème.
0: Alors, dépêche-toi.
23: Ouais.
0: Bon, dépêche-toi, Olivia, s'il te plaît.
15: On n'a pas besoin d'aller à l'école pour avoir de l'humour. Hein.
0: Mmh. Pourquoi?
15: Donc, je crois qu'on en a une preuve vivante, hein, donc.
21: Ah, non, justement. Oh, les bases, si vous apprenez bien. Les bases,
0: Lolita.
15: Justement. Ah. Les bases de...
0: Lolita.
15: Oui, je disais... Oui.
0: Lolita, s'il te plaît.
15: Oui, je disais que les bases de l'humour, tu les apprends quand même sur les bancs d'école avec tes potes, les premières blagues, les premières conneries. Et...
0: Mm-hmm.
15: C'est super sympa, c'est des bons souvenirs. Après. Gérard, où est-ce que t'as appris tes histoires?
0: C'est qui pose cette
15: c'est
0: question?
15: Télé-Z.
0: Non, c'est pas dans Télé-Z, d'accord.
15: C'est dans où?
0: Dans Spirou Magazine, hein. Voilà.
21: Dans Spiral.
0: Spirou Magazine, Caroline, s'il te plaît.
21: Gérard.
5: On accueille Esteban.
21: Bonsoir Esteban. Hola Esteban. Hola Esteban.
6: Bonsoir les filles, bonsoir ma couille.
0: Non mais attends, Esteban à la place de qui?
5: Je vais te dire ça tout de suite, à la place de Gustave.
21: Hola Esteban.
0: C'est bizarre.
6: Muy bien.
21: Et toi?
0: C'est bizarre, Gustave a été remplacé par Pierrot.
6: Esta noche.
0: Pierrot, il a remplacé par
6: ça.
0: Il a pris sur la ligne de Fiji, il y a un problème avec ta voix, qu'est-ce qui se passe?
6: Pierrot,
0: il est toujours là. Il pina, Esteban. Pierrot,
21: s'il te plaît,
0: tu vas. Gérard et Gustave. Oh, s'il vous plaît, vous calmez ou vous gerbez? Vous vous calmez ou vous gerbez, les nanas et les mecs, c'est pareil, je le sens.
6: Ok. Faut y prendre le culo.
0: Alors, Pierrot.
6: Ouais.
0: Ah oui. Oh, tu te réveilles?
6: Ouais, bah je suis là, ouais, je suis réveillé.
0: Bah alors tu réponds à la question?
6: Ouais, moi je pense que c'est... ça s'apprend pas, ça s'apprend sur le tas, quoi. Disons, moi à l'époque, 76, j'ai pensé la... c'est ça.
0: J'ai
21: rien dit, moi.
0: Oh là là, punaise.
6: J'attends, Gérard.
9: Pierrot, c'est Dieu donné.
0: Bon, allez, hop.
6: Ça s'apprend sur le tas.
0: Bon. Je sens que t'as.
6: Et je peux t'en sortir des blagues en voiture, voilà, tout simplement.
0: T'arrêtes tes conneries, toi, là-bas.
9: Gérard, c'est Stéphane, j'ai pas compris la blague avec le rose beef.
0: Non, non, mais si t'as pas compris, mon pote, les oreilles, c'est comme le cul, ça se lave.
9: Bah, je l'appelle.
6: Tu apprends ça dans ta gueule.
0: Non, non, c'est lui, là. Bon, alors, connard, bonne nuit. Bonne nuit, bonne nuit. Allez, hop. Le connard, tu vois, il te renvoie au standard.
9: Gérard?
0: Ouais.
9: Ouais, c'est Tristan à l'appareil.
0: Ouais, bah réveille-toi.
9: Ouais, désolé.
0: Réveille-toi.
9: Ouais, c'est bon, je suis réveillé. Ouais, bon. Tu peux répéter ta question, s'il te plaît.
0: Non, allez, bonne nuit au standard pour
9: mais
0: toi
9: non,
0: aussi.
9: Mais
0: allez, bonne nuit au standard.
9: Hop. Gérard, j'ai un problème auditif.
0: Non, je m'en fous. Hop, au standard.
9: Non, mais c'est
0: rare. Dehors.
21: Sixième.
0: Est-ce que...
21: Gérard, c'est un malentendant. Tu pourrais être gentil avec lui.
0: Non, mais même, c'est un malentendant. Attends, tu permets?
6: Non, c'est un bon entendeur, hein.
0: Ouais, bon,
23: alors salut.
0: Voilà.
23: Alors salut.
0: Alors, est-ce que on dit ta gueule, va te faire foutre ou enculé, c'est de l'humour. Ça.
6: Ouais.
0: Ça.
23: Elles sont bidons, tes questions, Gérard. Elles sont bidons, bidons.
0: Eh ben, je vais te dire une chose. Dans ce cas-là, vous demandez au chef, au Star System, okay. C'est lui qui est.
23: Bien
0: qui
23: sûr,
0: fait
23: on
0: ça.
23: Va te croire. Bien
21: que
23: sûr.
21: Que
0: Gérard,
21: c'est pas ta pute. Gérard, c'est Lolita, reprends l'antenne.
0: Celle qui vient de me dire, fais pas ta pute, dans ces cas-là, tu dégages au
9: sol. Allez, fais pas ta
21: Gérard, je peux te poser une question?
0: Allez hop.
21: Gérard, je peux te poser une question?
9: Jeune gazelle.
21: C'est Lolita, t'as beaucoup d'humour, alors c'est pas grave.
6: On
21: peut revenir au débat, s'il vous plaît? Gérard?
0: Oui.
21: Gérard, je peux te poser une question?
0: Vas-y, dis.
21: Est-ce que pour toi, tous les mots que tu viens de dire, c'est de l'humour?
0: Ben, si les gens restent polis avec moi.
21: Non, mais est-ce que les mots que tu as cités, c'est de l'humour pour toi?
24: Ça dépend dans quel contexte.
0: Voilà.
21: C'est pas dire.
0: Oui.
21: Ça dépend dans quel contexte, si c'est dit méchamment ou si c'est dit pour rigoler.
24: Donc... Non, mais si c'est de la vulgarité, tout ça. Tu peux répondre? Caroline?
0: Oui.
24: Ben, moi, mon meilleur ami, je l'appelle connard. Enfin, c'est pas une blague. Et dans ma bouche, c'est de l'humour. Oui. Et moi, ma copine, je l'appelle salope. Dans la
0: encore pire.
24: Bah c'est du bon, hein, Gérard.
0: Moi,
6: Ouais, j'appelle ma mère, fils de pute.
0: Bon, allez hop. Oh, le sandal, s'il te plaît.
23: Mais ça y est, Gérard, ne crie pas.
0: Non, mais tu vas te calmer un petit peu, là.
9: Okay. Attends, il a le droit d'appeler sa mère, fils de pute.
21: Bah oui.
0: Allez hop.
21: Non,
0: 3h20, j'arrête.
21: Non, Gérard.
0: 3h20, j'arrête, terminé. Deuxième débat se passe pas comme un cheveu, donc tu.
21: Gérard, t'aimes bien te faire supplier, apparemment.
25: Non, arrêtez. Non. Max a dû revenir là. C'est... Bon, on va arrêter le débat parce que Gérard a souhaité que le débat s'arrête.
21: Non, Gérard,
0: parce que là, pour l'instant, vous êtes en train de jouer au con, il y a des doubles voix. Vous voulez pas écouter les questions?
21: Mais Gérard, on écoute,
24: on répond tout à l'heure. Attends,
21: c'est les mecs qui.
24: T'exagères.
0: Non, mais pour l'instant, je vais poser la septième question. Fais gaffe, Olivier, parce que tout à l'heure, ça va être vite fait et bien fait là. Je vais arrêter.
25: Alors arrête, bon, là, de la question d'après. Bon, bah alors là, apparemment, Gérard est parti, donc...
21: Pensez-vous... Reviens au débat, nous, on veut répondre.
25: Bon, alors, on le fait, ce débat, là, Gérard, il est 3h, il y a encore plein d'audience, c'est qu'il y a encore 2 millions
21: ouais.
25: de gens.
21: Ouais,
25: encore...
21: Gérard,
25: on n'entend rien, on n'entend rien, allume ton micro, on n'entend rien. Il y a 2 millions de personnes qui,
0: ouais,
25: regardent,
0: bah,
25: qui regardent encore.
0: Gérard, déjà, là, ça se calme. L'autre, là-bas, il se réveille, parce que pour l'instant, ça dort à moitié de tous les côtés.
1: Oui. Attends, Manu, je vais t'éclairer.
3: Vas-y, éclaire-moi, parce que je vois plus le standard.
25: Bah oui, mais quand même, merde, réveille-toi, quoi.
3: J'essaye, mais...
0: Alors, septième question, et tu es... Merci pour le double son.
25: C'est pas moi, mais qui a mis le double son?
1: Manu, comment voulez-vous que je mette le double son?
3: Le double appel, oui, mais le double son, non.
0: Septième question, croyez-vous qu'il faut avoir de l'humour pour regarder une fille nue ou un mec? Et on met un disque et vous réfléchissez. C'est... Comme ça, ça permettra à tout le monde de se calmer un peu, là.
3: Là.
25: Pardon?
0: Tu l'as, s'il te plaît, qu'est-ce qu'on met?
25: Qu'est-ce qu'on met, là?
23: Je sais pas, je vais voir.
25: Bon, bah alors...
23: Meuble, Gérard, meuble, je cherche un disque.
0: Ouais, non, mais...
21: Raconte-nous une histoire, Gérard,
0: s'il te plaît. Non.
21: Allez, une histoire.
0: Non, je vous ai dit.
21: Est-ce que tu me souviens pour un bisou, Gérard?
0: Non.
4: Avec du rhum steak.
21: Tu peux raconter une histoire?
0: Bah, vas-y.
21: Bon, alors
0: vas-y, en attendant qu'on trouve un disque.
4: Vas-y.
21: Bon, bah alors c'est deux cacates qui se promènent, et t'en as une qui dit à l'autre, bon alors qu'est-ce qu'on fait ce soir? Et t'as l'autre qui répond, bah ça te dirait un ciné?
25: Ah oui, je connais, ouais.
21: Et là-dessus, t'as l'autre qui répond, ouais, bah alors pas un film de cul, parce que j'ai pas envie de rester debout pendant toute la séance.
0: Ouais, d'accord,
4: bon, on va mettre le disque tout de suite.
21: On va mettre le disque.
0: Non, mais attends, c'est pas toi qui commande, toi, le Lascar, d'accord?
21: Ah, mais t'es pas marrant, Gérard, ouais, raconte une histoire, s'il te plaît.
0: Non, pas maintenant.
21: Bah attends, rien, je vais raconter une, moi.
0: Bah, si j'aurai rien du tout, Carole, je vais te dire une chose que tout à l'heure. Si tu veux jouer au chantage, tu vas dégager.
21: Mais attends, mais tu sais pas raconter des histoires, Gérard.
0: Non, mais si tu veux jouer au chantage avec moi.
21: Une histoire,
0: si tu veux jouer au chantage, Carole, tu vas dégager.
21: Ouais, bien sûr, t'es au téléphone, c'est facile.
0: Ouais, bah.
21: Moi, j'ai une blague, Gérard.
8: Moi, j'ai une histoire à raconter, je peux le faire.
0: Qui?
4: Vas-y.
8: C'est Caroline. Hein.
0: Ouais, Caroline.
8: C'est deux cons, ils sont dans une voiture, arrêtés à un feu. Puis il y en a un, il fait c'est vert. Puis l'autre, il fait, je sais pas, une grenouille.
0: Pas mal.
4: Bon, ils ont trouvé le disque, là.
21: Ouais.
0: Voilà, c'est parti.
25: Tu finis quand même depuis 10 secondes. En plus, tu retires, s'il te plaît. Voilà. Et tu reprends ton débat. C'est quoi la question? Tu sais même pas, parce que c'est...
0: Non, je sais même pas, toi, dans
8: non,
0: ce cas-là.
8: Non, pas tous les vendredis, hein, quoi.
4: Et puis, il y a le GG aussi.
25: Et puis, vas-y, à toi.
0: Croyez-vous que tu... Bon, qu'est-ce que... J'ai demandé à ce que ça se calme, parce que tout à l'heure, je vais arrêter tout de suite.
25: Gérard. On t'entend pas, Gérard, je crois.
3: Avant ta première question, on accueille Jean Tub.
0: Dans la place.
3: À la place de personne, il appelle de Belgique.
21: Est-ce qu'on peut t'appeler Tub?
10: Salut, Jean Tub, tu peux m'appeler Tub, effectivement.
21: Bonsoir,
10: tout le
21: monde.
10: Salut, Jean Tub.
0: J'avais l'impression que ça va encore faire comme la semaine dernière, celui-là.
21: C'est pas un cousin de clan?
10: Bonsoir.
0: T'es
10: pas
0: exigeant,
10: Teb?
0: Ouais, non, mais je crois que ça va faire comme la semaine dernière. Je crois que
21: à 3h30,
0: je vais.
21: Bonjour,
0: t'as couché, je suis claqué. Croyez-vous qu'il faut avoir de l'humour?
10: Je tenais à dire d'abord que.
0: Bon, pour l'instant, tu la fermes? Tu me laisses poser la question?
10: Eh ben, je crois qu'on va bien s'amuser.
21: Ouais,
0: eh ben, si ça te plaît pas, tu peux raccrocher.
10: Non, mais ça me plaît, j'aime beaucoup ton humour, donc.
0: D'accord. Si ça te plaît pas, que je pose la question, tu raccroches. Ok? Et celui qui parle derrière, c'est pareil.
4: Top, t'es un habituel.
0: Bon, bah, toi, tu la fermes déjà, d'accord?
21: Gérard, pose ta question.
0: Croyez-vous qu'il faut avoir de l'humour pour regarder une fille nue ou un mec? Vas-y, l'abruti qui se marre comme une chèvre. Allez, hop, vas-y.
21: Mais c'est bon, Gérard.
0: Non, attendez, les filles. Laissez parler la chèvre.
10: Non, je m'appelle pas la chèvre, espèce d'abruti, je m'appelle Tub.
0: Ah bah alors, l'abruti, t'emmerde, tu dégages, bonne nuit. Salut, Tub.
10: Je peux répondre à la question. Bon, excuse-moi.
0: Non, mais c'est bon.
4: Ça marche pas.
10: Bon, effectivement, alors, une fille nue. Bon, j'ai eu la chance, en ayant Fun TV, là, tout à l'heure, en regardant, j'ai vu les photos de la grosse Christine, quand tu es enculé.
0: Allez hop, bonne nuit pour lui. Bonne nuit, Tom. Bonne nuit. Carole.
8: Oui, alors, ouais, effectivement, il faut avoir du mot pour regarder quelqu'un à poil, quoi. Ça dépend comment elle est foutue.
0: D'accord.
8: C'est pas grave, du moment qu'elle a un trou, c'est bon.
0: Olivia.
8: C'est horrible. Oui, Gérard, mon petit chou. Moi, je crois qu'il faut avoir vraiment de l'humour. Hein. Faut vraiment. Ça dépend si c'est un nana.
0: Non, attends, Olivia.
8: Oui,
0: attends,
8: Gérard.
0: 5 minutes. Eh, c'est pas la peine de lui dire de se calmer. Je t'ai dit qu'il dégageait ce Tom.
10: Je me suis calmé.
0: Non, je te dis.
25: Il s'est excusé, il a failli pleurer.
0: Non, j'en ai rien à foutre. Les mecs qui s'amusent à faire du chantage au standard, je vais me suicider parce que je passe pas. Ça, je marche pas.
25: Il a dit qu'il allait me payer un petit Suisse.
0: Olivia.
11: Olivia.
0: Olivia.
11: Oui, mon petit chou.
0: Donc tu disais. Tu disais, Olivia.
11: Et oui, moi je disais que qu'il faut avoir vachement de l'humour pour vraiment voir un mec nu. Hein.
0: Mm-hmm.
11: Pour rire. Hein.
0: D'accord. Lolita.
11: Bah, oui. Moi je trouve pas qu'il faut de l'amour pour regarder quelqu'un de nu. À moins vraiment qu'il soit mal gaulé, parce que sinon c'est de l'humour, on a pas de.
12: Gérard, tu te marres à bon goût. Hein.
11: Quoi?
12: Non.
0: Ça fait deux fois.
11: Pas grave, terminé. Gérard, c'est pas grave.
0: Les insultes comme ça, c'est bon pour moi.
11: Je suis désolée, je verrai Gérard à poil, je rigolerai pas et il me faut pas d'humour. Alors.
0: Qui c'est qui dit ça?
12: Moi j'ai vu les frontman, ça m'a pas fait rire une seconde.
0: Bon, allez, les frontman, tu dégages, ça t'apprendra.
11: Gérard, c'est Olivia. Je vais dire, est-ce qu'on peut écouter ce que Jean-Todd a à dire?
0: Là, pour un son, il est reparti au standard, il va rester un peu poli.
12: Jean-Todd est là.
11: Ah ben, est-ce qu'on peut l'écouter?
12: Allô?
11: Oui,
12: c'est Jean-Teub, pareil.
11: Vous, c'est pas cool un peu, Jean-Teub.
12: Alors, d'abord, bonsoir à tous.
11: Bonsoir, Jean-Teub. Bonsoir, Teub. T'en as une grosse?
0: Non mais c'est bon, les filles. Pour l'instant, vous le laissez répondre à la question parce que c'est...
12: Voilà.
0: Il va virer bientôt.
12: D'accord. Alors d'abord, bon, petit... on peut se permettre de faire un petit peu d'humour concernant le débat sur les célibataires.
0: Non, mais alors, dans ces cas-là, mon pote, on n'est pas sur les célibats, on est sur l'humour.
12: C'est pas drôle.
0: Donc, tu te réveilles.
12: Débat sur l'humour. Alors, la question, c'est est-ce que c'est joli d'avoir une fille nue, c'est ça?
0: Ou un mec.
12: Ou un mec. Alors, d'abord, pour commencer, d'abord, je voulais dire que par rapport à la question, donc, le fait de savoir si une fille nue ou un garçon nu, savoir si c'est drôle ou pas,
0: ouais.
12: C'est une question qui m'est posée, donc...
0: Non mais tu te réveilles, s'il te plaît, attention.
13: C'est de la métaphysique, hein.
0: Tu te réveilles, s'il te plaît, parce que je vais pas coucher avec toi, là, avec ta question de merde.
14: D'accord. T'arrêtes de faire du Larsen.
0: Non, c'est pas moi qui fais du Larsen.
12: La question qui est, je vous le rappelle, qui m'a été posée...
0: Tu te réveilles, s'il te plaît.
11: À Brest, Jean-Todd. Je peux répondre?
0: Vas-y.
11: C'est Caroline.
0: Oui, Caroline.
13: Bah alors, c'est vrai que t'as sodomisé Christine sous le pont de l'Alma.
0: Allez, bonne nuit pour celui-là.
13: Déjà fait.
0: Allez, bonne nuit.
13: Ok.
11: C'est Lolita, je peux répondre?
0: Non, Caroline, pour l'instant. Lolita, bah ouais. S'il te plaît, t'attends.
11: Moi, un mec à poil, ça me fait pas rire, ça me fait mouiller.
0: D'accord. Et pourquoi?
11: Parce que c'est excitant.
12: Non, n'importe quoi.
0: Attends, si t'es pas content, toi tu dégages.
12: Mais je suis content. Mais content.
0: Ah bah dis donc, t'apprendras à chanter.
11: Eh Gérard, une question.
0: Gérard. Oui.
11: Gérard, je peux te dire un truc, c'est Olivia.
0: Oui, Olivia.
11: Je vais te donner.
12: Gérard, je peux te dire un truc, c'est Tob à l'appareil.
0: Ta gueule, toi, Tob.
12: Ça va comme par hasard. Toujours voilà. Les filles qui ont.
11: Pas, Gérard. Oh,
0: Olivia.
11: Oh,
0: vas-y,
13: Olivia, vas-y.
11: Gérard.
0: Oh, le Larsen, s'il vous plaît.
13: Vas-y, Olivia.
11: Oui, je voulais te dire, Gérard, premièrement, si t'avais un peu plus d'humour, enfin, je veux dire, si t'étais un peu plus relax, t'adorerons, Gérard. Je sais que c'est un peu refusé, mais bon.
12: Attends, excuse-moi de dire si t'avais un peu plus d'humour, c'est si t'en avais, parce qu'il en a même pas un embryon. Hein.
11: Exactement.
0: Alors, je vais dire une chose.
12: Voilà, écoutez l'humour, il gueule, voilà, ça c'est l'humour de Gérard. C'est
11: non, Gérard, si tu te relaxes.
12: Il fait un débat sur l'humour, et il a fait que de gueuler, jamais une blague drôle, même pas un sourire, même pas un rire.
13: C'est vrai, quand on lui...
11: Gérard, nous les filles, on adore rire, donc raconte-nous une blague.
13: Ouais, mais quand on lui demande de raconter une blague, il raconte des histoires de steak, de roast beef.
11: Bonne nuit à toi aussi.
0: Huitième question. Attendez.
12: Eh, le con.
0: Oh, le con, ton mec, tu dégages, bonne nuit à toi.
12: J'en ai une bonne. Il mène pas son débat.
11: Gérard, est-ce que tu veux nous raconter une blague? On veut rire.
13: Et moi, maintenant, je demande à être payé pour lancer des choses rigolotes.
0: Non, mais là, il y a un petit problème. Là, il y en a un qui s'amuse avec un téléphone et j'aime pas ça. D'accord, Olivier?
25: Yeah.
0: Oui.
11: Ok, Gérard, est-ce que tu sais ce que ça veut dire, l'humour?
12: Bon, moi, j'ai une petite blague.
13: Vas-y.
11: Mais oui, c'est ça que ça veut dire, sinon il serait pas là.
0: Moi, je vais répondre.
13: Vas-y, Jean-Tob.
0: J'y vais. Pour l'instant, je réponds, s'il vous plaît, aux questions.
12: C'est une histoire drôle, hein, quand même.
0: Pour l'instant, je réponds à la question, tu la fais.
13: Je peux raconter une histoire, vas-y, Tob.
0: Allez, bonne nuit.
11: Non,
0: Gérard, non, je vais laisser, s'il te plaît. Non, Tob, ma Tob. Non, pas ma Tob.
12: Il arrive à la pharmacie, il dit bonjour, madame.
7: madame, excusez-moi de vous déranger, mais je ne vous dérange pas. Est-ce que c'est possible d'avoir des mecs qui osent pas demander. Mais oui, alors voilà, il repart avec donc une boîte de trucs pour la gorge.
14: Ah, c'est excellent.
7: Et au moment donné, il se l'a mis sur la... Ou comment il commence à se mettre les gommes sur la queue, il dit, mais non, c'est pas ça, je voulais aller retourner à la pharmacie. Excusez-moi de vous déranger de nouveau, madame, je vous en prie, voilà, je voudrais avoir des trucs pour mettre sur la caquette, c'est des très timides. Bien sûr, et là, il commence
14: à
7: Alors, il retourne à la pharmacie. Excusez-moi de vous déranger, mais je vous aurais en prie. Alors, est-ce qu'il serait possible de revoir, s'il vous plaît, des
14: minutes pour c'est pour toi qui me commande, d'accord?
7: Mais bien sûr. Alors, il retourne.
14: Tu t'écrases.
7: Voilà, prenez ça. Il arrive à la maison et il s'aperçoit qu'au bout de sa queue, c'est encore une brosse à dents. Il s'aperçoit qu'au bout, au lieu de mettre avoir un préservatif comme il demande, parce qu'il est très timide, il a du dentifrice.
14: Conclusion. Terminé.
7: Excusez-moi de vous déranger.
14: Non, mais bah, dans ce
7: cas, c'est pour la quéquette, je voudrais voir une
14: des
17: bonne nuit.
7: Il arrive, il rentre chez lui, il se met à poil, il a vraiment la gaule, prêt à tirer son coup, et à ce moment-là, il regarde dans le sac de ce qu'il y a dans la pharmacie, et là, vous savez ce qu'il y a?
17: Non.
7: Des préservatifs.
17: Gérard, pose ta question, s'il te plaît. Gérard, nous on voulait rire, hein, c'est pour ça qu'on a écouté la
14: bataille. Oh, Gérard,
17: Normale.
14: Conclusion.
17: Oh, mais elle est pas drôle. Mais non, Gérard.
14: Conclusion.
17: Gérard.
18: Les amis, c'est que
14: Gérard.
18: J'aime.
14: Conclusion, moi j'arrête.
17: Allez, souris, alors.
14: Oh, tu travailles encore. Ça y est, j'ai vu. Il est pas arrivé, il est pas là.
19: Non, terminé.
20: Aucune blague.
19: Terminé ce coup-là.
14: Trois fois.
25: Qu'est-ce qui se passe?
14: C'est pas possible.
19: Il a viré genre le mec teub.
23: Ça y est, il est parti.
25: Manu, c'est quoi ma teub là qui est
23: arrivée? Non,
14: c'est plus possible. C'est plus possible
25: c'est quoi,
14: de continuer
25: c'est quoi,
14: comme
25: la table à Gérard qui est à l'antenne là.
23: Moi je sais pas, 2 cm.
14: Non, mais là c'est terminé, il passe sur tout le monde. Tout le monde va faire ça.
17: C'est
14: terminé.
25: C'est un civiste.
14: Non, mais attends,
25: c'est un civiste.
14: Moi, je vais poser la question numéro 7. L'autre, il
19: ouvre sa gueule. C'est un débat sur l'humour, était même pas drôle.
14: Donc je réponds à la question. Moi je préfère.
17: Gérard, Olivier.
14: Oui.
17: Mon petit lapin en sucre. Gérard. Regarde, nous on fait un débat sur l'humour, on voudrait que tu nous fasses un peu rire, raconte-nous des blagues.
14: Ouais, mais Vincent,
17: on va merder un petit peu. Les filles, on adore que les mecs nous fassent rire. Nous, tu nous racontes pas de blagues. Tu gueules, nous on
26: va pas t'aimer.
17: On peut rire, Gérard.
26: Gérard, une histoire, s'il te plaît.
14: Je n'en ai pas sur moi pour l'instant.
17: Improvise.
14: Mais attends, celui qui dit que mon enfance. Bon, allez hop, celui-là, tu le dégages.
17: Non, Gérard, raconte-nous une blague de Toto, Gérard. Les blagues de Toto.
14: Non, on continue le débat. Allez. Je réponds donc à la question numéro 7 parce que.
17: Non,
14: bah dans ces cas-là, si vous voulez pas répondre.
17: Non, mais si on veut répondre, écoute.
26: Vas-y, Gérard.
14: Donc, je vous réponds donc la question. Donc, c'est croyez-vous qu'il faut avoir de l'humour pour voir une fille, pour regarder une fille nue ou un mec? Bah, je vais vous dire une chose, qu'il y en a qui ont dit oui et non. Bah, moi, je préfère vous dire oui tout de suite.
17: Je
14: préfère regarder une nana nue.
26: Quelle perspicacité.
14: Parce que si elle est bien faite, c'est mieux.
25: Si
14: je regarde un mec, c'est.
25: Comme Christine.
14: Merci
17: Gérard.
14: Pour celui qui vient de dire.
17: Gérard.
25: C'est
17: Gérard. Tu répondre
23: Gérard, 30 secondes avant. On accueille un auditeur, il veut se présenter lui-même.
14: Allô.
27: Bonjour,
17: je m'appelle
14: Gilles Q.
27: Salut
14: Gilles Q,
27: est-ce qu'on peut t'appeler Q?
17: Salut
14: Gilles Q. Salut, 8ème question. Salut le petit Q, Gérard.
27: Salut Q.
17: Ça
0: Est-ce que l'on peut donner de l'humour en héritage?

0: 5, je saute au chat. Bonne nuit à tous.
1: Gérard,
0: merci.
1: Tu peux répéter la question? As-tu reçu l'amour en héritage?
2: Est-ce que vous donnez l'humour en héritage? C'est ça la place de Gérard.
1: Alors en héritage, non, on peut
2: c'est,
1: pas.
2: C'est quoi ton prénom? C'est quoi ton prénom? Bon, les garçons d'abord.
0: Caroline.
2: Non, les garçons d'abord.
0: Attends, attends, tu permets, je passe.
2: Tu t'en vas un coup, tu reviens. Alors, les garçons d'abord, allez-y.
0: Bon, alors, tu dégages au standard, toi, tu vas pas me faire chier longtemps. Bonne nuit à toi.
3: Voilà. Eh ben voilà.
0: Je veux plus celui-là. Tu te démerdes qui c'est. Pardon. Tu te démerdes de savoir qui c'est.
3: C'était Gilles Q.
4: Manu, il est plus drôle que toi.
0: Bonne nuit.
1: Gérard, est-ce que tu as donné ton humour en héritage?
4: C'est dans les studios de fun qu'on dit.
1: À la loco, dans les chiottes.
0: Qui c'est qui vient de dire ça à l'instant?
3: C'est moi.
0: Non, c'est une nana.
4: Ouais.
1: Oh Gérard, est-ce que tu as donné...
0: La nana qui vient de dire ça, elle est priée de donner son nom.
4: Gérard, je vais te passer un ami.
0: Ta gueule, toi.
1: C'est un mec a dit.
0: Non, non, c'est pas un mec, c'est une nana.
1: Gérard, vas-y, réponds,
0: est-ce que l'on peut donner de l'humour en héritage? Alors?
1: Est-ce que toi, tu as donné ton humour en héritage?
0: Non, pas encore.
1: Moi, je peux répondre.
0: Oui, qui?
1: Olivia, mon petit
0: chou. Oui, Olivia, je t'écoute.
4: Gérard, il a tout dit.
1: Gérard,
0: Olivia, je t'écoute.
1: Oui. Bah oui, on peut donner notre humour en héritage.
4: D'accord, mon
0: pauvre. Tu me dégages. Tu me dégages cela parce que là, c'est plus possible.
2: Et la fille tout à l'heure qui a dit la loco, il faut la dégager aussi.
0: Non, non, mais toi, toi déjà, par instant, je savais dire
3: la raison, Gérard. La fille qui a dit les chaînes de la loco, comme les mecs. Comme les mecs.
2: La fille qui a parlé de la loco tout à l'heure.
0: Là, tu vois.
1: C'est le porc carotté.
0: Non, mais n'ayez crainte. Je sais qui c'est qui s'amuse. Je sais qui c'est qui s'amuse. C'est l'alligator qui s'amuse à se faire passer pour quelqu'un d'autre. Voilà l'alligator qui a été découvert. Merci l'alligator de ton bordel.
5: À mort les alligators.
0: Merci alligator pour ton bordel de toutes les semaines. Maintenant, on sait que c'est toi.
4: C'est important qu'un mec ait beaucoup d'humour.
0: Donc,
4: pourquoi? Attends, les filles, les filles.
1: Sinon, on va très vite.
0: Bon, toi, tu les fermes, tu dégages.
3: Bon, attends, attends, oui. Toi, tu vas te calmer, le petit morveux là qui parle tout le temps au téléphone.
4: Gérard, il va se calmer parce que.
0: Hey, tu me sens
6: pas, mais t'es
0: oh, Manu, tu me sens celui-là.
4: Manu, tu me laisses à l'antenne.
0: Non, tu dégages. Tu dégages. Tu dégages. Gérard, une insulte. Je veux pas le savoir, tu le dégages.
3: Gérard,
0: ah,
3: moi, tu t'excuses auprès de
0: ton
3: GQ. Tu t'excuses auprès de GQ, tu l'as traité en
0: classe, c'est pas. Ça fait trois fois que je lui dis dégager le
3: roi.
0: Non, excuse-toi.
1: C'est
0: l'Olita,
1: je peux répondre?
0: Toi, au sonar, quand je te dis de le dégager, c'est pas la peine de le reprendre.
3: Mais je l'ai dégagé, mais non, non, t'avais pas besoin de l'insulter.
0: Non, non, j'ai pas besoin de l'insulter, ça fait trois fois que je te demande de le dégager.
3: Mais t'as pas insulté, lui, Gérard.
0: Je veux pas le savoir.
3: Mais si,
0: il a pas éjecté quand je pose mes questions, d'accord?
3: Oui, mais t'as pas insulté. Le problème, c'est que ça fait 10 minutes que tu poses pas de questions. Merci, Olive.
1: On avance pas au débat.
0: Si ça vous plaît pas, dans ces cas-là, tiens, Olivier, tu t'énerves, je me casse.
3: Non, Gérard.
6: Allez, tu te barres.
3: Je ne saurais pas lire ta question. C'est trop mal écrit.
0: Non,
3: non, mais Gérard. Je suis pas un caïd.
0: Tu veux jouer les gros bras,
3: alors, JQ, je te donne la prochaine question.
4: Est-ce que l'humour, c'est primordial?
3: Est-ce que l'on peut donner de l'humour en héritage?
4: Non, c'est à moi, c'est moi qui fais le débat. Est-ce que l'humour, c'est primordial?
1: Non, c'est pas toi, c'est Gérard qui fait le débat.
3: La prochaine question.
6: Attends, tu te prends pour Max ou quoi?
4: Oui, je me prends pour Max. Est-ce que l'humour, c'est primordial?
1: Gérard, c'est l'héritage, je te soutiens à fond, c'est toi qui parles.
4: Alors, vas-y.
1: Alors, Gérard. Oh, Gérard, on t'écoute.
4: Ah, mais Gérard, il est out là, il dort. Alors,
1: arrête, tu fais
4: son
1: boulot
4: les nouveaux.
1: Il est out of Africa. C'est qui le mec qui parle là?
6: C'est Gilles Q.
4: Ça c'est Gilles Q.
1: Gilles Q, il n'y a pas l'antenne, on laisse parler Gérard.
4: Est-ce que ça te dirait de prendre le jeu quand tu vas arrêter mon cul? Bon, alors, est-ce que l'humour c'est primordial pour vous les filles?
1: Oui.
4: Pourquoi?
1: Parce que c'est la base de...
4: Est-ce qu'on peut demander à Gérard de fermer sa gueule quand on n'entend pas la suite du débat?
0: Tu dégages. Mon ex, s'il te plaît, tu viens ici.
1: Tu me viens, Cyril, là.
0: Il y en aura le bol maintenant.
4: Gérard, ferme ta gueule, on n'entend pas la suite du débat.
0: Mon ex, s'il te plaît, tu viens là.
3: À la question, c'est pensez-vous qu'il faut de l'humour pour coucher la première fois?
2: Oui.
0: Oui. Max, s'il te plaît, tu viens.
1: Oh, mais
0: calmez-vous. Max, tu viens, s'il te plaît. Ta gueule, toi, tu dégages.
2: C'est primordial. Ça, c'est,
0: tu dégages, tu fermes ta gueule, toi.
7: Il est 3h41.
0: Tu dégages, de
1: bas.
0: Tu dégages.
7: Il reste un quart d'heure. Tu continues, tu poses des dernières questions, tu fais la conclusion.
0: Tu dégages, de bas.
6: Il faut que les filles fassent rire les garçons et les garçons.
0: Attends,
1: mais c'est Jésus, c'est Gérard, il va pas se calmer, là. Chatouillez-moi.
6: Il faut couper le micro, là, parce qu'on entend des
2: questions. On
6: entend rien.
0: Couper
6: le micro, là.
0: Moi, je continue.
1: Ferme. Mais si, continue, Gérard,
0: tu dégages maintenant.
1: Et c'est le bordel. Et c'est le bordel. Eh, nana, arrêtez un petit peu aussi.
2: Eh ben justement, est-ce que c'est bien un peu qu'il y ait de bordel? Ça fait de l'humour ou pas pour vous, les filles?
1: Ouais.
2: Oui, mais là, c'est Gérard qui fout la merde. Hein. S'il était plus là, s'il fermait sa gueule, on pourrait continuer le débat. Hein. Alors donc, l'humour pour vous, c'est quoi, les filles?
8: Tu pètes dans la pièce où tu rentres,
2: voilà.
8: Tu rôtes à la fin de la...
2: Exactement.
8: C'est pipi caca, quoi. C'est...
1: Mais attendez, répondez qu'à Gérard, parce qu'on y arrive.
2: C'est
1: à Gérard. Gérard.
2: On s'en fout. C'est
1: Gérard, c'est Lolita, on ne répondra qu'à toi.
9: Gérard, on ne veut que toi.
2: Mais on n'en veut pas, Gérard.
1: Gérard, on te veut, toi.
2: C'est sa star, il est star.
9: Gérard.
0: On a pas celui-là. Ou pas?
2: Bon, c'est gentil, là.
0: Et toi, tu fermes ta gueule pour l'instant.
3: Non, mais Gérard, si tu mettais un casque, tu verrais qu'on t'entend pas depuis 10 minutes.
1: Moi, je veux
0: très bien. Ça y est, tu l'as viré. Je préviens, si je reprends et qu'il est là,
3: remets le casque.
7: Je peux pas parler devant un micro.
1: Gérard?
7: Là, tu écrases avec un mambert.
3: Eh.
1: Allô? Bon, alors, on t'écoute, Gérard.
0: Donc, je répète la question.
6: Bonsoir, c'est Gilles Q.
1: C'est Gilles Q.
3: C'est pas vrai, c'est un imitateur.
0: C'est pas lui.
6: Il est trop facile.
0: Non mais Gérard, c'est pas lui.
3: Ça peut pas être lui.
0: Mais c'est pas lui.
3: Gérard, arrête de faire ta mauvaise tête.
0: T'es une mauviette. Terminé, conclusion. Conclusion.
2: Oh le bordel.
0: Conclusion.
1: Conclusion. Les mecs, ils ont pas beaucoup d'humour parce qu'ils font.
7: Arrête, parce que là c'est nul.
0: Non mais. Lui là-bas déjà, oui.
7: Quand il te demande de l'enlever, tu l'enlèves.
0: Allez, terminé, on fait conclusion.
1: Conclusion. Mais parlez pas tous en même temps.
0: Alors, Max, qu'est-ce qu'on fait?
7: J'étais là-haut.
0: Qu'est-ce qu'on fait? On met un disque et on reprend.
1: Oui,
0: on met un disque et on reprend.
1: Quoi? Oui.
0: On met un disque et on reprend les deux dernières pour finir.
3: C'est quoi les deux dernières questions?
0: Il reste, pensez-vous qu'il faut de l'humour pour coucher la première fois? Et croyez-vous que l'humour existe partout chez les gens? C'est les deux dernières.
3: Alors.
0: L'autre, déjà, tu vas lui dire que le mec, il n'a pas à passer sur tout le monde. Quand je lui demande de le dégager, il le dégage.
3: Bah, j'ai entendu, toi aussi, tu passais sur les gens tout à l'heure.
0: Hein, non, c'est pas moi qui passais sur tout le monde. Et lui aussi, c'est pareil. Et la caméra,
3: il
0: c'est pareil.
3: Tout à l'heure, c'était pénible. Bon.
0: Parce que tout à l'heure, ils sont amusés avec le téléphone ici. Il y en a ras-le-bol. D'accord.
3: J'étais pas là, j'aurais dû être là. J'ai fait.
0: Alors donc. On met un disque et...
3: Voilà, si on met un disque, non, Phil. Faut terminer, là, parce qu'avec la vitesse où tu vas, il faut au moins 5 minutes par question. Après la conclusion, vas-y, finis, là.
0: Eh ben, on fait conclusion, là.
7: Non, mais posez la question, vas-y, maintenant.
1: Gérard.
0: Alors, pensez-vous qu'il faut avoir de l'humour pour coucher la première fois?
1: Oui.
0: Caroline.
1: Oui, je pense qu'il faut avoir de l'humour, ouais.
0: Mm-hmm.
1: Parce que bon, t'es déjà mal à l'aise, c'est la première fois, tu sais pas trop comment ça va se passer, donc autant le prendre avec de l'humour.
0: Ok. Caroline?
3: Je pense que
0: Lolita, pardon. Lolita?
1: Oui, bah écoute, moi je suis un peu du même avis que Caroline, parce que t'es déjà tellement stressée. Si t'as pas un brin d'humour, je crois que t'es crispée et t'arrives même pas à faire l'amour, alors. Il faut être un petit peu cool, que ton partenaire il te fasse rire, et puis c'est cool.
0: D'accord. Olivia?
9: Bah moi je suis d'accord avec les filles, hein, pour que les muscles se décontractent, il faut de l'humour. Hein.
1: Ouais. Mm-hmm.
0: C'est ouais. Clair.
1: Alors moi, le mec qui a du mot, il pourra me sauter. Donc Gérard, il faut que tu racontes une histoire avant la conclusion.
0: Non, moi, voilà, Carole, je t'ai dit que...
3: Mais Gérard, est-ce que t'as de l'humour, toi? Est-ce que tu trouves que t'as de l'humour, Gérard, toi?
0: Quand j'aurai moins d'abrutis qui m'entourent,
3: D'accord, il y a beaucoup d'abrutis.
1: Mais là, il y a personne.
3: Il y a beaucoup d'abrutis, mais là, calmement, est-ce que tu crois que tu as de l'humour ou pas? Avec les filles, est-ce que ça marche?
0: Ça dépend des nanas, c'est tout.
3: Mais est-ce que ça t'a permis de coucher avec une fille rapidement parce que t'avais de l'humour?
0: Pour la première fois, non. Voilà, pour le final.
1: Oh, il a payé.
9: Gérard?
0: Oui.
9: C'est Olivia?
0: Oui.
9: Je voudrais faire une déclaration solennelle.
0: Mm-hmm.
9: Je veux dire que toutes les filles, quelles qu'elles soient, tu peux les séduire, il suffit d'avoir de l'humour.
1: Ouais,
9: alors c'est la vie, quelle qu'elle soit canon ou pas canon, une fille, si t'as de l'humour, si tu la fais rire, elle te tombera.
1: T'es beau, t'es mal, t'es con, t'es pas con, si t'as de l'humour, tu vas toutes nous séduire.
6: Ouais, non mais attends, t'as vu sa gueule?
1: Bah oui, je la vois sa gueule, j'ai Fun TV, alors il est pas mal.
9: Bah ouais,
0: là tu le dis, celui-là c'est pas possible.
3: Ah bah ça y est.
1: Classique, hein.

0: Gérard, Gérard, 8 mecs pour toi tout seul.
1: Ouais, bah alors c'est donc. Bon, hein. Donc, conclusion. Nanas, hein. Allez, Caroline, conclusion. Terminé.
0: Bon, bah, on se casse.
2: Non, allez. C'est pas marrant, Gérard.
1: Caroline. Caroline. Caroline, la conclusion. Non, non, c'est terminé maintenant.
2: Non, Gérard, une histoire avant la conclusion, s'il te plaît.
1: Non, non, je fais pas d'histoire ce soir, j'en ferai plus tard. Non, non, j'en ferai plus tard des histoires. Non, j'en ferai plus tard.
2: Mais pourquoi plus tard?
1: J'en ferai la semaine prochaine.
2: Mais non, on est sur le débat des jeux de l'humour.
1: Non, non, mais j'en ferai la semaine prochaine. La semaine prochaine, je reprendrai un débat qui se basera là-dessus et je ferai des histoires la semaine prochaine.
2: Mais non, mais non.
1: Donc, conclusion.
2: Conclusion, c'est qu'on veut ton histoire.
3: Non, là, on est crispés, là. Nos muscles sont crispés.
2: On est stressés, là. Décontracte-nous, Gérard.
1: Non, non, c'est terminé. Conclusion, maintenant.
3: Non, mais Gérard, on est stressés.
1: Conclusion.
2: C'est pas marrant, hein.
1: Conclusion.
2: C'est pas possible, ça.
3: Gérard.
1: Conclusion. Caroline.
2: En fait, Gérard, tu sais pas ce que c'est, l'humour. Hein.
1: Non. Caroline, conclusion pour toi.
3: Attends, Gérard.
2: T'as pas d'humour, Gérard.
4: La question 10.
3: Gérard, c'est Olivia.
1: Oui, oui.
3: Je voulais te dire... Là, on est toutes les filles, là, les nanas, on est crispées, on est stressées parce qu'on peut pas faire la conclusion si on rit pas.
1: Bah oui, c'est ça.
3: C'est ça. À l'aise, Gérard.
1: C'est terminé.
2: Il faut un minimum d'humour, Gérard.
1: Non, mais c'est terminé maintenant.
2: Ah, mais je crois que Gérard ne connaît pas l'humour.
3: Mais Gérard, une blague toto, même.
1: Je viens de te dire que c'était terminé, on fait conclusion les 4 heures.
2: Raccrochez
1: tous et bonne nuit à tous. Si vous voulez raccrocher, raccrochez ma
2: chaîne. Qui a dit ça, Gérard?
1: Non, mais moi, je veux pas le savoir.
2: Gérard, Gérard,
1: celle
2: vas-y.
1: Qui vient de dire qu'il raccroche, qu'elle raccroche.
2: Oh, Gérard, une histoire drôle, s'il te plaît.
1: Non, j'ai dit conclusion maintenant.
3: Oui. Alors, on peut demander à un mec de dire une histoire drôle.
2: Ouais, à Q, à JQ, là.
3: Les JQ.
2: Olive, une histoire drôle.
1: Conclusion, je demande.
2: Bon, Fildar, elle a pas d'histoire drôle.
1: C'est bizarre parce que j'avais dit 4 fois, et comme par hasard, le deuxième se passe moins bien que le premier, donc conclusion.
2: Manu, une histoire drôle.
1: Conclusion.
3: Non, mais bon,
2: Olivier, une histoire drôle.
1: Donc, bah bonne nuit à tous.
2: Mais non, Gérard.
1: Bonne nuit à tous.
2: Mais non.
5: Liaison avec la police ou la gendarmerie nationale.
1: Voilà, bah bonne nuit. Bonne nuit pour celui qui s'amuse à ça. Alors, vous allez retrouver Bart pour la nuit sans pub.
2: Attends, donne-nous la tienne de conclusion, moi, Gérard.
1: Non, terminé.
0: Oh non.
1: Merci, Olivier, pour faire le con derrière.
2: C'est quoi ta conclusion,
1: Gérard?
2: De
1: c'est toi qui joues avec
2: conclusion, Gérard, t'as pas d'humour.
1: Donc, conclusion.
2: Gérard, donne-nous ta conclusion.
6: Télécom, bonjour.
2: Tu nous donnes ta conclusion, Gérard ?
6: N'est pas en service actuellement.
2: Après, je te donnerai la mienne, clairement.
3: Gérard, tu dis ça qu'à ton nom et on ira à la conclusion, Gérard.
6: France Télécom, bonjour. Le numéro que vous avez demandé n'est pas en service actuellement.
1: Manu, quand t'auras terminé de faire le con, tu me préviendras.
0: Ah, mais j'ai rien fait du tout, Gérard.
1: Dans ces cas-là.
3: Dans
1: ces cas-là.
0: Oui, pourquoi c'est toujours moi? Écoute, là,
1: dans ces cas-là, tu essayes de savoir qui c'est qui s'amuse à faire ça.
6: Le petit Gérard attend ses parents à l'accueil.
1: Alors, Caroline, conclusion, s'il te plaît.
2: Oui, non, mais je veux la question 10 avant.
1: Tu veux la 10?
2: Oui.
0: Très bien. Ça fait chier Gérard, mais bon.
1: Ouais, ça me fait chier.
0: Ah, c'est grave, hein, ça te fait chier.
1: Bon, celui qui s'amuse à dire français comme bonjour va se calmer. Alors, croyez-vous que l'humour existe partout chez les gens? Voilà, c'est la dernière question.
2: Attends,
1: et après
2: c'est
1: la
2: conclusion.
0: Croyez-vous
2: que
1: l'humour existe partout chez les gens?
0: De la tête aux pieds, moi, ça dépend.
6: Tu peux l'avoir dans les oreilles ou...
2: Tu peux répondre, c'est Lolita.
1: Vas-y, Lolita.
2: Bon, bah écoute, moi, je pense qu'elle existe partout, mais ça dépend de la personne que tu as en face.
7: Apparemment, elle n'existe pas chez toi, Gérard.
2: Non, c'est,
6: Gérard, il a pas eu ça. Là.
2: Voilà, bah si vous faites chez Gérard, eh ben, il n'aura pas d'humour, et si vous le détendez, il en aura plein.
1: Voilà.
2: En fait, c'est juste que tout le monde.
7: Non, c'est le contraire. Si tu l'énerves, il aura du bon. Et si tu l'énerves pas, il n'en aura pas.
1: Attends, qui c'est qui pose cette question qui tient à peu près pas debout là?
2: Mais non, j'ai dit Gérard, quand on te fait pas chier, t'as de l'humour.
1: Mm-hmm.
2: Et quand on te fait chier, t'as de l'humour quand même.
7: Attends, c'est Lolita qui répondait.
1: Donc, tu dégages.
2: Qui?
1: Non, le caméraman là, tu dégages là.
2: Ah bon,
1: parce que tu viens un peu trop là.
6: Le caméraman est demandé au standard.
2: Bon. Ouais, donc c'est Lolita, je peux répondre?
1: Oui, Lolita, je t'écoute.
2: Donc j'étais en train de dire que si on fait chier, on fait chier quelqu'un, même s'il est rempli d'humour, il n'arrivera pas à en sortir une.
6: C'est votre appel.
2: Maintenant, si tout se passe bien, la soirée, elle se passe super cool, on raconte des blagues, on rigole et on ne se force pas à pas rigoler, et voilà.
3: Moi, je voudrais répondre.
2: Moi, pour moi, je trouve que Gérard a beaucoup d'humour, sinon il serait pas là pendant 4 heures.
7: Tu parles.
2: À nous écouter, parce que des fois, on est vraiment hard.
3: Ouais, c'est ça, ouais.
1: Gérard, alors, moi, je vais vous dire une chose, vous voyez. Ouais. C'est bizarre, parce qu'à chaque fois, le premier débat se passe bien, le deuxième, c'est le vrai bordel pas possible.
3: Bah, c'est normal, on ne peut pas
1: parce que c'est bizarre.

0: T'as vu comment tu t'énerves?
1: Ouais, mais sur le premier débat, j'avais...
0: Oui.
2: Je peux donner ma conclusion,
1: Gérard? Tu vas dégager mes bifes, là.
3: C'est là.
0: Encore. Gérard, c'est normal, on est fatigué hein, au deuxième débat.
2: Qu'est-ce que
4: non,
2: tu penses
4: dégages,
2: de la conclusion,
4: Gérard? Dégage.
5: Donc Gérard menace l'alligator d'un coup de poing. Quand même, il a quand même... ça rigole plus du tout.
0: Gérard!
1: C'est là, ce premier, là, tu vas dégager. Caroline, conclusion. Dion. Ou Lolita, ou les gars.
0: Oui, moi, ma conclusion. Une par une.
1: Alors, Caroline. Caroline, conclusion pour toi, s'il te plaît. Caroline!
0: Oui, pardon. Bah, moi, ma conclusion, c'est que ça aurait pu très bien se passer si t'avais un peu plus d'humour.
2: Mais il en a de l'humour.
0: Non, il a pas d'humour.
2: Non, elle a pas d'humour.
0: Mais si, attendez.
1: Non, mais attends, Caroline, je vais te dire une chose, qu'il fallait voir un peu le bordel, tu serais, t'aurais été là. Il fallait voir le bordel qu'il y avait ici.
0: Gérard, moi, je te dis un truc, si tu changerais un peu de les mots à chaque fois, dégage au standard, peut-être que ça marcherait mieux, non?
1: Ouais, mais dans ces cas-là.
0: T'as rien dans la tête.
1: Attendez. Là, je vais vous répondre. Caroline, Lolita, Olivia et Carole, je vais vous répondre. Pour l'instant, il y a que vous qui avez été à peu près correct. Vous n'avez pas dit une seule insulte.
6: Allô Gérard, c'est Tony là, j'écoutais là, je trouvais pas le sommeil.
1: Caroline, conclusion pour toi s'il te plaît.
0: Elle a déjà répondu Gérard.
1: Alors Lolita.
6: Faut que t'arrêtes le Beaujolais.
0: C'est comme le...
2: Ouais, bah, j'ai répondu en premier Gérard.
0: Je réponds Gérard.
2: J'avais dit que si on fait chier le monde, on n'arrivera pas à aller au bout de l'humour.
1: Bah oui. Olivia.
0: Donc ma conclusion, moi, mon petit lapin en sucre,
2: c'est le mien aussi. Hein.
0: Mon petit chou, moi je pense que c'est une question de relativité. Hein. Donc A carré plus B carré, forcément c'est A carré B carré.
2: N'importe quoi.
0: Ah si.
1: D'accord.
6: Moi ma conclusion c'est qu'il faut pas te faire de boire du Beaujolais parce qu'après tu commences à raconter n'importe quoi. Et
0: bien sûr, mais c'est bien.
1: Mais pour l'instant c'est pas toi que je me suis adressé pour
6: mais
1: la
6: moi,
1: conclusion.
6: Je parle quand même et il faut qu'on te pique Annie.
2: Fais-nous un sourire Gérard à l'antenne au moins.
0: Pourquoi t'es crispé? Tu nous crispes en même temps.
1: Donc Carole, pour toi la conclusion.
0: Alors pour moi la conclusion Gérard, ça serait que tu me fasses plaisir, que tu racontes une dernière histoire avant qu'on aille se coucher.
1: Non.
0: Comme ça, je te ferai un gros bisou sur la joue demain.
1: Non,
0: et moi, que tu te laves avant, hein, que tu te parfumes, mais pas trop d'Adidas, parce que la dernière fois, je puais l'Adidas, quoi. Ouais, c'est Lolita, tu peux nous faire un sourire à l'antenne, au moins, qu'on se détende. Gérard, tu racontes ton histoire, s'il te plaît, mon amour, de toujours, mon chocolat en or et en sucre.
1: Non, je ne fais pas d'histoire, c'est tout, c'est terminé.
0: Pourquoi t'es pas gentil?
1: Donc,
0: Gérard,
1: la conclusion sur les thèmes des deux débats.
0: Gérard. Donc, je disais que le deuxième débat a été superbe.
1: Ouais.
0: Sauf qu'il manque un peu d'humour noir.
2: Je voudrais dire un truc. C'est Olivia.
1: Ouais.
2: Je voulais te dire. Tu vois, par exemple, Elephant Man. Il est pas beau, mais il a de l'humour et on l'adore.
0: La comparaison. J'aurais pas aimé, genre.
1: Non, mais c'est pas grave, de toute manière.
0: T'as insulté d'Elephant Man.
1: Mais je m'en fous.
0: Mais non, je vais donner un exemple.
1: Manière, quand ça vient d'une nana, je m'en fous.
0: Mais non, Gérard, c'est
1: tellement bien dit qu'à force, je comprends l'humour avec. J'arrive à comprendre l'humour par les nanas.
0: Ok, bon, Gérard, t'es pas beau, c'est de l'humour.
1: Mais ça, c'est toi. Ça, c'est toi qui le dis.
0: Chacun
1: ses goûts, voilà.
0: Donc, je peux
1: faire ma conclusion?
6: Moi, je t'aime.
1: Bon, bah, toi, tu dégages, je t'ai pas appelé.
4: Tu dégages.
0: Mais il t'aime.
6: Je t'aime.
2: Mais alors, il est pas pédé, Gérard.
0: Il est fan de Gérard.
6: Sinon, à 7h06, je serai couché et je t'écoute.
1: Bon, Manu, s'il te plaît.
4: Manu, s'il te plaît.
0: Et tu touches?
3: Oui, Gérard.
6: Oui.
1: Tu me sors Tony?
4: Je sors Tony.
0: Tu touches? Pas Tony, c'est Luigi.
6: Ah non, c'est Arnette.
1: Ouais, ben. Tu dégages,
0: je dégage. Bon, Gérard, t'as ton histoire,
1: donc,
0: hein, on l'attend.
1: Donc,
0: hein.
1: Alors, conclusion.
0: On va pas te coucher tant qu'il n'y a pas d'histoire.
1: Il y aura une histoire, je fais conclusion et j'arrête.
0: Mais Gérard, je fais conclusion et j'arrête.
1: Olivier, merde.
5: Qu'est-ce qui s'est passé? Je dormais.
0: Bon, vas-y, on t'écoute, Gérard. Gérard,
2: on
0: va bien
2: faire Olivier, hein.
0: Bon, Gérard, tu poses ton cul un peu là.
1: Donc conclusion sur les deux débats. Le premier s'est très bien passé comme je l'ai dit tout à l'heure. Le deuxième moins bien. Merci Olivier. Continue.
0: Jean-Luc. Gérard.
1: Oui.
0: C'est Olivia. Oui mon petit lapin. Je voulais te dire, mais raconte-toi une histoire, gros, juste une petite.
1: J'ai dit que je faisais la conclusion, c'était terminé.
0: Non, mais Gérard, il connaît pas l'histoire.
1: J'ai dit que je faisais la conclusion. J'ai dit que je faisais la conclusion.
0: J'ai dit que c'était la conclusion.
5: Gérard.
1: Tu t'amuseras pas comme ça, toi, là-bas.
0: Gérard, est-ce que tu aimes que les fions de l'humour?
1: J'ai dit que c'était la conque, j'ai dit que c'était la conque, j'ai dit que c'était la conque, j'ai dit que c'était la conque, j'ai dit que c'était la conque, j'ai dit que c'était la conque, j'ai dit que
2: c'était la conque. On peut demander à un mec de nous raconter une blague.
5: La conclusion, alors.
0: On peut demander à Jean-Jules de nous raconter une blague.
1: Tu vas te prendre un coup de savate encore.
3: Gérard. Est-ce encore touché?
1: Gérard.
4: Gérard.
1: Oh là là.
7: Putain, rallume!
5: Gérard, rallume!
1: Oh non, non, c'est bon.
7: Gérard, rallume la bougie, elle est où la bougie?
1: La
7: bougie, elle est où la bougie?
3: Elle est là, je l'ai dans la main!
1: Putain, c'est bizarre. Comme par hasard, ça vient de là-bas. Hein. Alors, tu dois vous dégager.
3: Il a soufflé dessus!
1: Allez hop, terminé.
0: Bon, Gérard. Ouais, il y en a qui sont pour rien, Gérard.
5: Bon, Gérard.
2: Gérard, on peut demander à quelqu'un de nous raconter une blague à un maître?
5: Gérard.
0: Gérard, c'est Lolita, fais une bonne conclusion.
8: Parlez après le bip sonore. France Télécom, Gérard. Bonjour.
5: C'est quand tu veux, Gérard.
1: Non, mais c'est terminé, maintenant on va retrouver Bart.
0: Non, c'est terminé.
1: C'est
0: malade.
1: Bon, ouais, t'arrêtes là, s'il te plaît, Olivier, maintenant. Ça bonjour, commence à bien faire, c'est tous les jours. Tous les jeudis, tu fais le con, alors bonne nuit à tous. Vous
0: non,
1: allez
0: non,
1: retrouver
0: non,
1: Bart
0: non,
1: pour
0: non,
1: la
0: non,
1: nuit
0: non,
1: sans
0: non,
1: pub.
6: Emmerdez pas, du cul rentre-leur dans la gueule.
1: Trou du cul, il t'emmerde, ok?
0: Gérard, pas d'insulte.
1: Voilà, pour celui qui vient de me traiter de trou du cul, je lui réponds.
5: Gérard, il reste deux minutes pour que tu fasses ta conclusion à toi.
1: Donc conclusion, vas-y. Déjà, tu vas me virer le.
5: Ça y est, j'ai viré tout le monde. Tu peux faire ta conclusion.
1: Conclusion sur un débat, ça se passe bien. Le deuxième, c'est toujours le bordel.
5: Je te demande ta conclusion sur le deuxième débat, sur le sujet.
1: Le deuxième, ça s'est terminé en couille, vous avez pas arrêté.
5: Non, mais d'accord. Mais
1: ok.
5: Gérard,
1: donc moi,
5: qu'est-ce que
1: terminé.
5: Tu en
1: faire
5: tu
1: un
5: en
1: débat.
5: Quoi, toi
1: faire un deuxième
5: tu
1: débat.
5: Quoi
1: faire un deuxième débat avec un bordel comme ça tous les jeudis, c'est pas possible.
5: Non, mais
1: maintenant, je ne ferai plus qu'un débat.
5: Sur l'humour, tu en penses quoi, toi?
1: J'en ai rien à foutre. Sur l'humour, c'était le vrai bordel.
5: T'en as rien à foutre.
1: Voilà.
5: Sur l'humour.
1: Terminé,
5: ta conclusion sur l'humour.
1: Je viens de te dire que j'en avais rien à foutre, je te répondrai pas. Ma conclusion, c'est que le deuxième débat, c'est tous les jeudis, c'est le vrai bordel. Merci pour appuyer sur un bouton, je viens de te voir. En de bon entendeur, salut, vous allez retrouver Bart pour la nuit sans pub. Bonne nuit à tous et à la semaine prochaine.
9: Avec des trucs sur toi que je.
1: Non, mais attends, là, tu vas te dire un peu loin, mon pote, hein.
9: Oh merde.
10: Enfin, s'il te demande des annales, il va même très profond.
9: Ouais. Bah, je sais, c'est pour ça que je.
1: Non, mais là, je vais te dire une chose, tu peux te mettre le doigt au cul.
9: Justement, je te dis, je veux des annales.
10: Alors?
9: Bah, je sais pas, donc Gérard, t'es pas au courant, quoi.
10: Françoise, pourrais-tu ou Stéphane aider pour la philo, Sébastien?
1: Non, mais de toute manière, y a pas besoin de l'aider, comme il dit des conneries sur moi.
9: Oh, c'est pas la peine de l'aider. Stéphane, Alain ou François, je sais pas, vous m'aider un petit peu.
1: Non, mais de toute manière, pour l'instant, t'es en train de dire des conneries.
9: Bah, pas du tout, écoute, du Gérard.
10: Vas-y, t'auras peut-être des choses à dire, Stéphane, ce que sera peut-être plus.
7: Quel est le sujet des philosophes?
9: Eh ben, je te dis, donc, c'était un poème de Gérard à compléter, et après, c'était Gérard, sa vie, son œuvre, et il fallait un petit peu parler de lui.
7: L'intitulé des poèmes du Gérard?
9: Je voudrais te dire, je t'aime, je me rappelle plus exactement la suite, j'ai pas pu le compléter, mais ça s'est terminé, c'était I love you, hein.
7: Oui, la question sur ce sujet.
9: Eh ben, c'était Gérard, sa vie, son œuvre, avec un point d'interrogation à la fin, et donc, il fallait
7: disserter. T'es pas très trempé, c'est pas Gérard de Nerval?
9: Non, pas du tout, non, je crois pas, non, c'était Gérard de Suresnes, hein, c'était bien marqué en dessous.
1: Non, mais attends.
10: C'était peut-être pas de Suresnes, mais de Depardieu, non?
7: Il faut pas ridiculiser Gérard, là.
9: Oh, bah non, mais pas
7: et
9: du tout, justement, moi j'étais assez fier pour lui.
1: Non, mais attends.
7: Ses poèmes sont pas encore parus, sont pas édités.
9: Bah
7: puis...
9: justement, non, mais je suis d'accord, c'est pas
1: attends,
9: Gugus. Ouais.
1: T'as quel âge?
9: J'ai 19 ans.
1: 19 ans?
9: Oui.
1: Attends. Non mais là pour l'instant t'es sûr de ce que tu viens de raconter là?
9: Bah écoute Gérard, j'appellerai pas le jour de ton anniversaire.
1: Non mais attends. T'es sûr que ta truc de philo c'était sur les poèmes de GG avec je voudrais dire je t'aime
9: ou
1: I love you.
9: Oui.
1: T'en es sûr?
9: Ah oui.
1: Non mais attends.
10: Non mais il y a tellement de bonnes choses chez toi, ils en ont peut-être fait un medley.
1: Non mais attends, pour l'instant à mon avis pour moi c'est des conneries.
10: À pot pourri.
9: Bah écoute Gérard, j'y peux rien moi. Écoute, je t'appelle pour te mettre
1: au courant. Attends. Tu m'appelles à 3h
9: Bah parce que ça fait plus de 2 heures que j'essaye de te joindre.
1: Mais alors ça me fait une belle jambe que ça fait plus de 2 heures que.
10: Pour conclure.
1: Donc moi je vais te dire une chose mon pote, pour l'instant tu vas te démerder avec ta connerie.
9: Ouais, bah c'est sympa.
10: Ouais. Gérard se démerde bien avec la scène au quotidien.
1: Donc tu vas te démerder avec ce que tu viens de nous dire.
9: Ok.
1: Hein? Et puis, on reverra ça, tu reverras ça l'année prochaine?
9: Tu crois que je vais le louper, donc?
1: Ah, de toute manière, 1 sur 2 l'aura cette année.
9: Ah, merde.
10: Ah, oui. J'ai l'impression d'avoir entendu ça quelque part.
1: Oui, bah, c'est toi qui l'as dit.
9: Gérard, un petit dernier truc là. J'ai entendu des. Il paraîtrait que tu ferais la fête, de la fête de la musique, tu feras un truc là sur Paris, c'est vrai?
1: Non, mais attends, hé, Lascar.
9: Oui.
1: Lascar. Déjà, tu passes ton bac. Déjà, tu as déjà essayé de l'avoir.
9: Ouais,
1: après, tu
9: parles.
1: Attends, Lascar. Attends, Lascar. Oh, Lascar, tu m'écoutes,
9: ouais,
1: s'il te plaît.
9: Oui.
1: Déjà, tu as essayé d'avoir ton bac.
9: Oui.
1: Après, on parlera de la fête de la musique, ok?
9: Non, mais est-ce que tu veux faire un truc?
4: Pas de bac, pas de musique, pas de bras, pas de chocolat.
1: Tu es déjà, tu as la fermée, tu as passé ton bac. Ok.
4: Gérard,
1: passe ton bac. Après,
9: ouais.
1: Après, tu pourras discuter d'autres choses.
9: Non, mais est-ce que tu fais un truc que je sache, quoi, que je sache avant?
1: Non, mais attends, que tu saches.
9: Oui.
1: Que tu saches une chose,
9: oui.
1: Lascar.
9: Oui.
1: Que je ne fais rien.
9: Ah,
1: pour
9: merde.
1: La fête de la musique, y a pas de merde.
9: Oh putain.
1: Y a pas de putain, on dit maman travaille, d'accord?
9: C'est vrai, tu fais rien du tout, merde.
1: Non, je ne fais rien du tout.
10: Sébastien, on va conclure là, on a bien compris.
9: Ok.
10: Il y aura rien, pas de débat, pas de machin, voilà.
9: Ouais.
10: Bonne bourre à toi, Seb, merci.
9: Ok, salut, Max.
10: Ciao, amuse-toi bien. On va faire une petite conclusion de Stéphane, de Françoise, de Jarre et de Alain, bien entendu, s'il le veut, Alain, oui, non?
5: Ouais.
10: Petite conclusion, donc, d'accord. Et on rappelle que demain, jeudi, Gérard sera quand même là pour l'une de ses dernières. Parce qu'après, il y aura les vacances, déjà, en ce qui me concerne, donc tu seras en vacances aussi. Débat qui portera sur toi. C'est ça, Gérard? C'est-à-dire
1: Philippe! Qu'est-ce qui se passe derrière, là-bas?
10: Je sais pas, il se fout de ta gueule.
1: Bon, mais c'est pas grave.
10: Donc, un débat sur toi.
1: Ouais, ben, c'est tout.
10: C'est tout, quoi. Donc, est-ce que Gérard doit continuer à mettre de l'Adidas?
1: Ben, ça...
10: Ça, c'est clair, moi, je dis non.
1: Maintenant, vous verrez.
10: Le Drakkar, c'est plus sympa, le Drakkar. Non, c'était quoi, le Antarctique? Antarctique. Alors, petite conclusion de vous quatre. Ensuite, on laissera la place à Yannick. Stéphane, petite conclusion. Microphone.
11: Oui, moi, j'étais très heureux ce soir.
10: Parle bien devant le micro.
11: Je suis très heureux ce soir d'être parmi vous. Puis, cette soirée, elle est très bien réussie. Puis, j'espère que Gérard passera une belle année.
10: Merci. Françoise, pas besoin du casque, hein, sinon c'est juste pour parler, donc t'as pas besoin du casque. Vas-y.
12: Moi, j'étais très heureuse de participer à l'émission. Encore plus, j'ai mon partenaire juste à côté de moi. Alors, c'est déjà pas mal.
10: Ton partenaire sexuel?
1: Quoi?
12: Mon partenaire!
1: De
12: toi!
1: Quoi?
12: Toi!
1: Quoi? Attends, quoi?
12: T'es mon partenaire? N'oublie pas!
1: Attends, partenaire dans quoi là?
12: T'es mon partenaire?
1: Non, mais attends, tu rêves là, ma grande, hein?
12: Tout le monde a dit que je couche avec toi.
1: Attends, Léon dit,
10: après tu dis que c'est que des conneries. Tout le monde va en parler jeudi. Au débat de jeudi, tout le monde va en parler maintenant.
1: Non, mais maintenant.
10: Puis il va falloir s'y mettre.
1: Il y a ta fille qui est là, tu te débrouilles.
10: Et alors, ta fille est peut-être heureuse d'avoir un beau-père comme toi?
1: Non, mais moi, de toute manière, pour l'instant.
12: Non, mais disons que j'étais très heureuse d'être là. Et encore plus. Je te re-souhaite un joyeux anniversaire.
10: Ça, c'est gentil. Et donc, c'est ton partenaire?
12: Ouais, disons, c'est une façon de parler.
10: Tu te débrouilles avec les auditeurs.
1: Hey, je vais te dire une chose. Tourne bien 7 fois ta langue dans la bouche avant de parler.
10: Même quand t'as la bouche pleine. Hein.
1: Hey, compte bien les doigts de ta main pour savoir...
12: 20 et 10.
1: Non, j'en ai 20. Calcule bien pour savoir si on aura l'occasion de se revoir un jour.
10: Bien les doigts de ta main pour savoir si tu auras l'occasion de le revoir un jour. Médite bien sur ce que a dit Gérard, à mon avis ça te prend une petite semaine.
1: Calcule dans ta petite
5: réponse, j'en ai 20.
10: Alors donc vous ne couchez pas.
12: J'ai 20 doigts.
1: Ah, t'as 20 doigts. Ah ouais, d'accord.
12: Hey.
10: Ouais, d'accord.
5: Ça calme ça.
10: Il vaut mieux ne pas perdre un doigt, quoi.
12: Ouais. Alors, exactement.
10: D'accord.
1: Bon, on va laisser la parole au dernier, qui a presque rien dit.
10: Ouais. Oh,
13: bah oui, bah ça fait rien.
10: Non, mais Alain était content d'être avec nous, je le sais.
13: Ouais.
10: Ça lui a fait du bien, ça lui fait une petite sortie et on était heureux.
13: Ouais. Bon, bah. Bon anniversaire.
10: Ah, parce que bonne année, c'était pas il y a longtemps, hein, quand même.
1: Je te remercie.
13: Et merci à tous. Voilà.
10: C'est très sympa de ta part, Alain. Alain, qu'est-ce que tu penses? Je vais commencer à l'embrouiller. Gérard.
1: Bon, bah moi, le mot de conclusion, bon, bah, je remercie tous ceux qui sont venus nombreux à l'appel de Max depuis le début de la semaine dernière, parce qu'il en a parlé depuis une semaine. Donc je remercie tous ceux qui sont venus devant la radio, parce que je sais que avec Agnès on a été manger à Pizza Pino, et dès qu'on est arrivé, avant qu'on aille à la pizza, il y avait déjà quand même pas mal de monde qui était devant les locaux.
10: Ouais.
1: Donc je remercie tous ceux qui sont venus.
10: Et puis ceux qui écoutent, parce que.
1: Et tous ceux qui écoutent.
10: Entre ceux qui écoutent et ceux qui sont venus,
1: Il y en a beaucoup qui ont peut-être pas pu passer en direct sur l'antenne. Donc ouais. Je les remercie tous.
10: Ouais.
1: Donc je remercie tous ceux qui sont venus.
10: Ouais.
1: Bon, toi Yannick, ta bouche.
10: Ferme. Tu rigoles, je suis rentré des States exprès.
1: Ta bouche,
10: toi,
1: t'es tout noir, toi, alors.
10: Il est revenu exprès des États-Unis, ça fait plaisir. Je peux te dire qu'il est déçu d'être revenu. Complètement avec l'accueil, là, ouais, tu m'étonnes.
1: Donc, je vais dire à toi, je vais te remercier pour quand même la soirée que tu nous as fait passer.
10: Ouais.
1: Ça m'a fait un grand plaisir.
10: Et pour ceux qui veulent faire de la radio demain, si vous avez à gérer ce que j'ai géré, je peux vous assurer que vous pouvez faire de la radio dans le monde entier. Parce que c'est pas facile, hein. Avec la télé, la radio et des lascars comme vous.
1: Non, mais je.
10: Crois-moi que c'est pas simple, hein.
1: Non, mais je te remercie quand même. Pour la deuxième année.
10: Ouais.
1: Pour ce que t'as fait.
10: Voilà.
1: Donc, voilà. Donc, maintenant, vous allez retrouver Yannick pour la nuit sans pub.
10: Exactly.
1: Ouais. Avec, je sais pas quoi, on va peut-être punir sur un.
10: Alors, sur le remix exclusif que Stéphane Hanoverji nous a fait spécialement pour cette soirée. Et juste avant, un petit débat de 3 minutes 14. Comme ça, on rendra quasiment l'heure à 4 heures pile.
1: Voilà.
10: Il y a 15 jours un débat sur la bisexualité. Je sais pas si tu l'avais suivi.
1: Moi aussi, il l'a suivi.
10: J'étais là.
1: Encore là.
10: Je suis con. Nous avons fait pas mal de conneries ce soir-là. Et après le débat de la bisexualité, il y a eu un débat sur le mariage qui avait été hyper chaud.
14: Ça cogne.
10: Je sais pas si tu t'en souviens, vers 3h moins le quart du matin, 2h30, 3h moins le quart.
1: Non, c'était pas sur le mariage.
10: Il y a eu un débat sur le mariage juste après la bisexualité, avec les mêmes auditeurs que la bisexualité. Et ça dure 3 minutes 15, et je peux vous assurer que là, c'est la cerise sur le gâteau, et ensuite, on exclut de nouveau le dernier remix de Gérard, qui s'appelle Maintenant, vous la fermez, ou tu gueules quand même pas mal pendant tout le remix. Et on aura le plaisir de te retrouver jeudi pour ton débat sur toi-même, hein.
1: Voilà.
10: Regarde-toi bien le nombril. Et nous, on se retrouve tout à l'heure à partir de 22h pour la libre antenne de Fun Radio. Bisous tout le monde, merci d'avoir suivi cette émission, et dans un instant, bien entendu, pour la suite du programme, Yannick!
1: Bon, alors maintenant, je vais vous poser la question, donc vous allez répondre chacun votre tour. Je sais que c'est la première question, c'est une question vraiment bidon. C'est êtes-vous pour ou contre le mariage?
15: Alors moi, bon, salut, c'est Thierry de Rennes, donc.
1: Oui, vas-y.
15: Je suis animateur dans une discothèque et moi, je veux dire, je suis contre le mariage parce que une fois qu'on est marié, on peut plus se faire sucer sous la console. Mais je suis pour le mariage parce que d'un autre côté, une fois qu'on est marié, on peut se faire sucer sous la console.
1: Bon, ça va, là, je vais dire une chose, Thierry.
15: Oui.
1: T'es carrément à côté de la plaque.
16: Gérard, Michel.
1: Ouais, Michel, je t'écoute.
16: Oui, bah, je voudrais te poser une question sur Christine et le mariage.
1: Non, alors c'est bon, Michel, tu retournes au standard. Bonne nuit.
15: Allez,
1: au revoir. Au revoir, Michel. Donc, comme tout le monde parle, hop, c'est bon. On enchaîne. Pensez-vous au mariage.
15: C'est bon.
1: Ouais, maintenant, vous allez me fermer.
15: Ouais, c'est bon.
1: Bon, hey, Thierry,
15: ça va,
1: tu me vires. Thierry, Marcel, Pascal.
16: Gérard, avant de me virer,
1: je veux dire un Pascal, truc. Marcel, Chris et Thierry.
16: Tout à l'heure, il y a Michel qui a dit sur l'internet que t'allais te marier avec Arnette, je crois.
1: Allez, c'est bon, tu me vires tout ça.
15: Allez,
1: tu me vires tout ça.
15: Tu vires tout le monde.
1: Tiens, j'en sors.
15: C'est bon.
1: Allez, tu me l'échappes.
15: C'est mieux.
1: C'est bon, allez.
16: Ouais, Gérard.
1: Bonne nuit à celui-là, Billy. Billy, bonne nuit.
15: C'est pas
1: qui?
16: Gérard, c'est pas Billy qui parle, là.
10: C'est
15: Gérard, on a rien dit encore.
16: C'était l'autre, Billy, il est sage pour l'instant.
1: C'est qui?
15: Ça va, Billy.
1: Allez, hop, dehors celui-là. Dehors.
15: C'est Billy.
1: Dehors.
10: Je crois que c'est Jean-Pascal, je vais le virer.
1: Tu me sapes le mec, tu me
16: l'as.
1: À la poubelle. Allez, hop, dehors cela.
16: Gérard, tu serais pour un mariage homosexuel ou pas?
1: Non.
16: Pourquoi pas?
1: Contre.
16: Et un mariage
10: homosexuel. Nouveau Paul-Henri, un Paul-Henri.
15: Paul-Henri. Cachez ta main dedans, c'est Paul-Henri. 5 minutes maintenant.
16: Non, on t'en
15: prend. Sortez,
17: Gérard,
14: Gérard, là.
17: Allô?
14: Gérard?
17: Gérard.
14: Il est où?
17: Gérard, on t'aime. Les poèmes de Gégé.
14: C'est tout à l'heure, j'ai le R, le D.
17: Il habite là-dessus.
1: Attends, mais qu'est-ce que c'est, s'il te plaît?
14: Tellement déçu, tellement haché.
17: Les auditeurs sont priés de baisser leur radio, merci.
1: Voilà.
18: Gérard, dans Star System, c'est ça.

0: Alors, avant qu'on commence les deux thèmes de débat, qui vont porter sur
1: l'armée, le premier, et le deuxième sur la prostitution.
0: Ah oui, nous avons un petit peu de courrier qui a été envoyé, oui. Et des CD. Alors d'abord du courrier.
2: On parlait du commissariat de Suresnes, donc on a une petite lettre. Monsieur Gérard de Suresnes, je sais que votre audience radiophonique est immensément grande, 15 millions d'auditeurs au dernier sondage. Cependant, je souhaiterais que vous régliez vos problèmes personnels tout seul comme un abruti. Ici, au commissariat général en chef du district de Suresnes, nous commençons à en avoir ras-le-bol de vos conneries. D'ailleurs, Louis Figeot et Fesse de Babouin et autres pattes de velours ont porté plainte contre vous, je cite, pour révélation radiophonique de courrier personnel secret. En effet, depuis votre retour la nuit, la recrudescence de votre réception postale est en augmentation et nous mettons ainsi en cause la fâcheuse habitude que vous avez prise de venir nous rendre visite pour faire part du courrier que vous avez reçu. De plus, les ménagères internes mettent facilement plus de 3 jours avant de redonner à nos locaux son parfum et sa bonne odeur initiale.
1: Bah alors ça, tu vois, tu me donnes-moi la dalle.
2: Merci. C'est dans le connard déchaîné.
1: Ouais, ben ça,
2: pour ne pas le citer.
1: Ouais, ben pour pas le citer, mais ça, c'est des conneries, donc je vais garder ça encore.
3: Par contre, t'as une fille, une auditrice qui est amoureuse de toi, qui t'a écrit une lettre. Bon, je vais te la lire. Je t'ai longuement observé pendant un loco vendredi dernier, et j'ai fantasmé sur le fait qu'un jour, toi et moi, nous puissions faire l'amour comme des bêtes dans un 33 tonnes.
1: Dans un 33 tonnes, ça n'existe pas, c'est 40 tonnes. Hein, d'accord,
3: ouais, c'est trompé parce qu'elle a marqué ça.
1: Ouais, ben...
3: Tu me bouffais là, tu sais. Je te susurrais comme jamais personne ne l'a jamais fait. Chaude comme la braise, tu me prendrais dans tous les sens. Ma bouche encore pleine de ton, tu sais. Je te donnerais l'envie de me redéfoncer.
4: Ouais, c'est bon.
1: Non, puis, mais ça y est, c'est pas la peine. Non, mais c'est pas la peine de continuer.
3: Mais c'est une lettre d'amour.
1: Donne.
3: Tiens. Sinon, on a encore eu un autre journal qui vient de paraître, qui s'appelle Le Censuré, la feuille de coupe-chou. Alors, il y a un journaliste à la Brouty, a miraculeusement réussi à t'interviewer, il paraît, à la loco l'autre fois. Et il dit donc qu'il tenta d'aborder le sujet délicat des relations de Gérard que tu auras entretenu avec le célèbre homme d'affaires marseillais Bernard Tapie. Ce dernier t'aurait effectivement invité sur son yacht, le Fokea.
1: Le Fokea, donc il apprendra à écrire.
3: Ah pardon. Et il a tenté de te proposer un pot de vin et t'as refusé et t'as dit que tu préfères boire directement à la bouteille.
1: Donne ça, merci.
3: Voilà.
2: Sinon, il y a un autre truc dans la dépêche du GG numéro 2. Ça dit drame au PSG, pop super gay.
1: Ah mais c'est bon, c'est pas la
2: Alors que la soirée se déroulait tranquillement au PSG, un incendie s'est déclaré samedi soir.
1: Je l'ai reçu ce matin.
2: Mais oui, mais les autres non.
3: Les auditeurs.
2: Pour les enquêteurs de la CIA et du FBI, GGO Clochard alias Gérard de Suresnes en serait à l'origine. D'après des témoins, on aurait vu et senti un prout géant sortir du string panthère de celui-ci. Ce prout venant d'un cul très sale et bien ramonné.
4: Là. Vas-y, il est la fin, Gérard.
1: Pour non, non,
2: si,
1: non,
2: bah
1: non.
2: Si. Ah,
1: quand même. Non, mais même, de toute manière, c'est ce que j'ai reçu, alors c'est pas la peine.
4: Lis-le pour voir, ça dit.
2: Pour les gens.
1: Non, mais c'est des conneries, alors
4: ça c'est bien, mais vas-y.
1: Non, mais ça sert à rien.
4: Pour dire à quel point les gens sont cons, vas-y, dis-le. Vas-y,
1: non,
4: dis-le.
1: Mais ça sert à rien.
4: Vas-y.
1: Donc, Adida.
4: Devant ton micro.
1: Donc c'est marqué mélange aux odeurs horribles dégagées par son corps, Adidas, transpi, eau jaune, ben, c'est bien, c'est pas moi qui mets du eau jaune, canard baissé, les vapeurs de GG a alors déclaré c'est... Mnopsis, c'est pas moi, c'est Sandy. Bien sûr, ben, alors Sandy à ton merde, toi connard qui s'amuse à faire ça.
4: Ouais,
3: sinon j'ai reçu.
4: Ouais, c'est bon, allez, le courrier on arrête ou quoi là.
3: Il y a encore un dernier truc, t'as reçu comment je pourrais dire, un certificat, un diplôme, voilà. Donc, cher monsieur Gérard, suite au grand concours organisé dans le cadre de l'association Pas de cul sans coton-tige, avec nos partenaires Homomag et Skylock, le 16 septembre, sous le contrôle de monsieur Bourletrou, huissier de justesse à Paris, j'ai l'honneur de vous remettre le trophée du plus grand nombre de coton-tige enfoncés simultanément sans vaseline, soit 3 boîtes complètes de 200 à cheval sur le dos d'un poule d'œil.
1: Là, je vais te dire une chose, que celui qui s'amuse à faire ça, ça va se terminer très mal pour son matricule.
4: Ça va se terminer au tribunal.
1: Comme d'hab. Alors voilà. Tu donnes tout ça là.
3: Et il paraît, je vous le rappelle,
4: signé
3: un contrat d'exclusivité avec notre partenaire Skylock pour une durée minimum de 4 ans et pour la
1: bien sûr, ils savent même pas écrire alors qu'ils arrêtent de dire des conneries là-dessus.
4: Ouais, exactement.
1: Ils savent même pas taper des trucs sur ordinateur. Alors bon. C'est pas de ma faute. Hein.
4: Rigo sur l'internet.
5: C'est assez calme.
4: Calme pour le moment.
5: Ouais, ça arrive doucement.
3: Il y a un truc sérieux.
4: Encore.
3: C'est Hachette Livre qui a envoyé un truc, c'est cher confrère. Nous connaissons certaines de vos œuvres poétiques.
4: Vas-y, finis de bouffer, vas-y.
3: C'est fini.
4: Nous connaissons. Excusez-moi, sur mon temps de loin, c'est parce que je filme toute cette scène qui sera probablement rediffusée dans l'internet. Hein.
3: Nous connaissons certaines de vos œuvres poétiques que nous aimons beaucoup. C'est pour cette raison que nous serions heureux si vous nous fassiez l'amitié de nous envoyer quelques-unes de vos créations inédites afin de les publier dans notre prochain numéro. Votre contribution, croyez-le
4: non,
3: bien, nous sera précieuse.
1: Et article, quand tu pètes.
3: Ah, attends, j'ai de la cacahuète.
1: Dans ces cas-là, tu le donnes à Manu, il va le lire.
3: Allez. Non, mais il a pas de cacahuète, lui.
1: Bon, ouais, t'as qu'à pas bouffer quand tu lis un courrier.
2: Dans l'attente de votre réponse, qui, je l'espère, sera positive, je ne vous fais part de mes salutations les plus confraternelles, voilà.
0: Bon, alors...
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0: Voilà.
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2: Si je serais pas intelligent, ce serait pas des débats, hein, Brouty.
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2: Voilà, bienvenue sur Fun Radio. Vous pouvez nous écouter sur 101.9. On est jeudi et les débats, donc. Au standard, ça sera Manu.
4: Fildard.
2: Non, Manu.
4: Non, et non mais moi, j'aide Rego et voilà. Maintenant, je vais au standard.
2: Ah bon, alors, donc, Manu et Fildard au standard.
4: Voilà.
2: Rego à l'aria et Apolline sur l'internet. Alors, par contre, je voudrais bien que, quand vous me donnez les noms, je voudrais bien que vous me précisez les fréquences, s'il vous plaît. Merci. Hein, le standard. Heureusement que je sais que sur Paris, c'est 101.9 et les autres... Faudra que je leur demande. Alors, premier débat qui va porter sur l'internet et pour ça on va accueillir Petit Mulot,
5: bonsoir Gérard.
2: Ouais, bonsoir, ta fréquence s'il te plaît, 21 ans de Tarbes.
5: Tarbes, c'est
2: 102.8. 102.8, ok. C'est quoi?
4: Insère-moi l'arrêt.
2: Insère-moi l'arrêt, 19 ans de Caen.
6: Oui, bonsoir Gérard, bonsoir tout le monde.
2: Ta fréquence?
6: 104.5.
5: Bonsoir, insère-moi l'arrêt.
6: Bonsoir.
2: 104.5, bonsoir à toi. Site du cul, 22 ans Paris, 100.9. Oui, bonsoir à toi.
7: Bonsoir
2: Gégé. Et Bill... Bill quoi? Bill 4?
8: Bill Gates.
2: Salut. Bill Gates, 30 ans Paris, 101.9. Bonsoir à toi.
8: Bonsoir Gérard.
7: Bonsoir Bill.
8: Salut. Bonsoir, ça va
2: Mulot? Ça va. Oh, on se calme s'il vous plaît, merci, parce que sinon ça va chauffer déjà.
6: Oh.
2: Alors pensez-vous que l'internet sera l'outil de travail pour l'an 2000? On va demander ça, tiens, à Petit Mulot.
5: En effet Gérard, je te prouve que l'an 2000 c'est dans 9 mois, donc je pense que dans 9 mois l'internet existera encore et qu'il ne va aller qu'en progressant.
2: Je te demande si ça sera l'outil de travail.
5: Exactement Gérard, tu pourras disserter et concerter sur internet à travers tous les pays du monde.
2: Ouais, incerne-moi l'arrêt.
6: Ouais, donc c'est clair que ça va être l'outil indispensable pour le travail puisqu'il l'est déjà de nos jours Gérard.
2: Ouais.
6: Ça faut que tu le saches. Et je voudrais savoir si toi, justement, tu comptes utiliser Internet pour faire, par exemple, des débats le vendredi soir sur Internet.
2: Ouais, c'est ça.
5: Intéressant, ça hein.
2: Tu crois que je vais faire mes débats sur Internet, toi?
6: Ah ouais, pourquoi pas une fois le jeudi, une fois le vendredi sur Internet?
7: Exactement, ouais.
2: Ouais, c'est ça. Et pourquoi pas une fois tous les 15 jours sur...
5: Minitel.
2: Sur le Minitel aussi.
6: Il n'y a pas de
8: Sibi, sur Sibi.
7: Bah, carrément, Sibi, ouais, c'est carrément bien.
2: Site du cul.
7: Oui, écoute, moi je pense que ce sera exactement l'outil de travail de l'an 2000. Hein. Déjà, on l'utilise beaucoup dans les sociétés. Mais alors, comme c'est dans 9 mois, comme le disait judicieusement mon ami, ce sera de mieux en mieux et donc tout le monde va utiliser Internet en 2000.
2: Bill Gates.
9: Moi, je suis pas d'accord. Je pense que non, parce que si mon évier il est bouché, bah c'est pas avec Internet que je vais le déboucher comme outil.
2: Attends, pour l'instant, je crois que t'as pas dû comprendre la question.
5: Il a pas tort, hein.
9: Bah si, c'est l'outil de travail. L'outil de travail, on peut pas tout faire avec Internet. Hein. Si je crève ma roue, hein, je vais pas mettre un écran comme roue de secours hein, avec Internet. Donc ça quand même.
2: Non, mais attends, l'Internet. L'outil de travail, c'est pour ceux qui sont dans les bureaux. Et faut pas confondre, oui.
10: Gérard, sur Internet, il y a Snooze qui dit qu'en fait, c'est pas l'outil de travail de l'an 2000, c'est l'outil de travail de l'an 2001, parce que l'an 2000, il y aura le bug, en fait.
6: Ouais, il y a le bug de l'an 2000, ouais, donc plus d'Internet à partir de l'an 2000. Mm-hmm. Donc je vois pas pourquoi tu fais un débat sur l'Internet, Gérard.
2: Bon, alors toi, si t'es pas content, tu dégages, au revoir. Hop! Manu, s'il te plaît. Maintenant, vous allez faire ce que je vous dis. Le premier qui dit une connerie, hop, vous le saquez. Terminé pour toi.
6: C'est vrai? Il va avoir le bug de l'an 2000.
10: Terminé. Il a raison.
6: C'est vrai, Gérard? Le bug de l'an 2000, c'est connu.
11: Et Gérard, sur Minitel, il y a énormément de monde. On est quand même. Combien? 740.
2: Oh là là!
5: Pas mal!
11: et ils disent que pour le Minitel, ce sera en 2004.
6: Ouais, le bug du Minitel.
2: Toi, tu es la ferme pour l'instant.
6: Et dans pas longtemps, il y a Bugs Life aussi qui sort.
2: Toi, tu es la ferme, je viens de te dire.
6: Ok.
2: Donc, Bill Gates.
9: Mais ouais, mais pas n'empêche que... Bill Gates. Mais pour le bureau, d'accord Gérard, mais bon, si j'ai une souris au bureau pour la tuer, je vais pas prendre une souris d'ordinateur, je vais prendre une tapette. Alors l'internet, je crois que ce soit adéquat pour tout, hein, quand même.
7: À ce moment-là, tu prends un associé. Ouais, je reviens sur ce que tu disais, Bill Gates. C'est vrai, c'est intelligent, parce que dans les bureaux, on peut pas faire un café avec un machine d'ordinateur, donc c'est vrai que ça...
9: Quoique maintenant, il y a des filtres, hein, maintenant.
7: C'est vrai, il y a des filtres, ouais, mais...
2: Ouais, on parle pas des capés, on parle du service internet. On parle de service internet.
7: Bah oui, justement.
2: Alors, vous répondez correctement aux questions, sinon vous gerbez toutes.
7: J'ai rien dit, hein.
2: D'accord. Moi, je peux vous dire une chose, que le service l'internet pour le travail sera utile pour l'an 2000.
6: Bah oui.
2: Parce que c'est ce qui va servir aux transporteurs et à d'autres personnes de trouver des clients.
6: Oui, mais Gérard,
2: ouais,
6: si Internet n'existe plus après le bug, comment ils vont faire?
2: Quoi?
6: Si après le bug de l'an 2000, comment ils vont faire, les gens?
2: Non, mais attends, Internet, pour l'instant, ils sont pas prêts d'arrêter. Hein.
0: Ils sont pas fermés. Hein.
2: Bah non.
6: Ouais.
2: Ouais, ils
6: sont pas... sous la porte, hein, pour Internet.
2: Ouais, mais c'est ça.
4: Ça a pas de porte, alors.
6: La société Internet va être finie, Gérard. C'est pas possible.
2: Ouais, c'est ça. Toi, tu ferais mieux de fermer ta gueule parce que tout à l'heure, tu as gerbé.
6: Bon, ok.
2: Hein? C'est un conseil que je te donne.
6: Ok.
2: Possédez-vous dans votre salle de bain. Possédez-vous l'Internet dans votre salle de bain ou autre.
6: Ah non,
2: on va demander à un site de cul.
7: Ouais, bah alors moi, dans ma salle de bain, je n'ai pas encore ça. Moi, j'ai dans ma chambre, dans ma cuisine, dans mon salon, mais pas encore dans la salle de bain. Donc,
2: Tu peux m'expliquer comment tu peux avoir Internet dans ta cuisine?
6: Le câble.
7: Le câble.
2: Bon, vous fermez vos gueules, les mecs.
6: Ouais.
7: T'as pas entendu parler de ces machines? Maintenant, ça existe sur le frigo et sur le four à micro-ondes. Je te jure, j'ai entendu ça à la télé, donc voilà, sur TF1.
6: Non, tu vois. À la télé.
7: Voilà.
2: Oh,
7: si c'est la télé qui le dit.
2: Celui qui s'amuse à jacter derrière va se calmer, parce que sinon on va retourner voir Manu tout de suite, parce que ça commence à devenir rengaine. Mm. On est bien d'accord.
6: Pas de problème. Alors,
0: pour moi, l'internet c'est pas un outil de travail, parce que j'arrive pas à me curer les dents avec.
2: Site de cul pour finir, continuer ta question.
7: Bah oui, non, je te disais que maintenant on peut avoir sur son four à micro-ondes un écran d'internet.
2: Ah ouais. Alors moi je peux dire. Ah ouais. Non mais attends.
7: Si c'est vrai.
2: Je me demande comment tu peux avoir le site internet sur ton micro-ondes si tu fais chauffer de la bouffe.
7: Ah ouais, non mais c'est complètement indépendant. Hein,
10: Gérard, on me confirme sur internet qu'en fait aux USA il y a un four.
2: Non mais attends, Pauline s'il te plaît.
6: Ouais.
2: Tu la
0: laisses parler.
10: C'est internet, Gérard.
2: Non mais attends, tu laisses finir les auditeurs parler après.
10: Excuse-moi.
2: Après je demande la question internet.
10: D'accord, Gérard. Ok.
2: Non mais attends, oh.
7: Mais justement je voulais savoir ce que disaient les gens sur internet.
2: Ah ouais, bah non, bah.
6: Oh là là.
2: Allez hop. Bah non mais Pauline, c'est la dernière fois que tu me fais une merde comme ça, hein. Là, tu ferais mieux de retourner derrière ton téléphone, hein. Et je me file d'art à l'internet, hein.
6: Ouais.
2: Cela, faut pas déconner, hein.
6: Ouais.
10: Ok.
6: Bon.
10: Donc continue, GG.
6: Ouais.
2: Donc
11: Gérard, sur Minitel, il y a j'arrive pas à dire son nom, c'est trop compliqué. Il me demande ce que t'en penses, toi.
2: De quoi?
11: Non mais
2: attends, déjà il va préciser son nom et après on verra.
0: Et de quelle ville il
11: okay,
0: est?
11: Ok, bah continue. Alors.
6: La fréquence.
7: Bah ouais, la fréquence.
2: Eh putain, mais t'arrêtes avec toi. Putain!
4: Qu'est-ce qui se passe, Gérard? Qu'est-ce qui se passe?
2: Tu commences à me percher, Pulgar, là.
4: M'explique.
2: Hein? Il y a...
4: Reprends le truc là, le débat, le machin que tu fais tous les jeudis.
2: Putain!
6: Ouais, vas-y, Gérard, vas-y.
2: Donc, Hirsen de l'arrêt.
6: Ouais, c'est tout à fait ça, ouais. Alors, moi, mon internet, il est dans mes toilettes, parce que comme ça, je kiffe bien chatter avec mon pote Rigo quand je fais caca.
2: D'accord. Tu crois que je t'ai pas reconnu, toi, encore?
6: Non, je pense pas, parce que c'est la première fois que je te parle, Gérard.
2: Ouais. Petit mulot.
5: Moi, j'en ai une. Enfin, j'ai Internet au-dessus de la baignoire, en fait. Comme ça, quand je prends mon bain, je vais sur des sites de cul et je me touche.
2: Ouais, d'accord. À mon avis, t'as l'air de... T'as l'air d'aimer les films de cul, toi.
5: Pas du tout.
2: Non, presque pas. Apparemment, ce que tu viens de dire, si. Bill Cates.
9: Moi, Gérard, j'ai l'internet dans la salle de bain parce que c'est pratique pour se lever le matin. Moi, je gagne du temps, j'utilise...
2: Ouais, bah, t'éteindras ta radio quand je te parle, s'il te plaît.
9: C'est pas de radio, Gérard, attends.
6: C'est un portable, ça.
2: Ouais, c'est un portable. Alors, le portable terminé, au revoir. Ouais. Au revoir.
9: Ouais,
2: bonne nuit, bonne nuit, bonne nuit.
6: Ouais, Gérard, je pense que tu devrais...
2: Hop, au revoir pour lui. Alors, un sondage avant...
4: Ah ouais, un sondage.
2: Un sondage avant qu'on passe à la prochaine question. Alors, 43% sont contre les internats. Qui c'est qui a été me chercher ça, là? Qui c'est qui a été me chercher ça?
4: C'est Rigo.
6: Ça, c'est Rigo, ça.
11: Pourquoi?
2: Qui c'est qui a été me chercher ça?
11: J'ai recopié ça sur un site spécialisé.
2: Ah ouais, c'est bizarre parce que on parle d'internet et là c'est les internats.
6: Oui.
2: Alors les internats.
4: Non mais il s'est trompé. Ah.
11: Moi j'ai recopié, tu sais, j'ai fait un copier-coller.
6: Ctrl V, Ctrl B.
11: C. Ouais.
2: C'est 34.
7: V. CV, ouais.
2: 34% sont positifs contre les ordinateurs. Bon ouais, on veut bien. 15% sont d'accord, mais que si c'est pour trouver des photos porno. Alors ça, des photos porno, ben c'est le site internet
4: www.fn.fr.
2: Ta gueule, toi, s'il te plaît, vous m'éteignez les micros.
4: D'accord.
2: Putain, mais c'est pas vous qui commandez, je dis, c'est moi, d'accord.
4: Tu nous commandes pas la bouche non plus, hein.
2: Donc, sur le www.fr Fun Radio, donc, vous pouvez avoir les photos un peu des nanas qui m'entourent ça. Hein.
5: À Walp.
2: Ouais, je pense qu'il y en a, oui.
10: Gérard, sur Internet, on me demande si tu comptes faire des débats prochainement sur Internet. Ah, ça a coupé.
6: C'est coupé, ça.
2: Ouais. Bon, alors, quand
10: on... Est-ce que tu comptes faire des débats prochainement sur Internet?
6: Mais on lui a demandé tout à l'heure.
10: Ouais.
2: Bah bon,
6: t'écoutes même pas le débat, Pauline.
10: Mais non, je suis dans l'internet, c'est pour ça.
11: Bon, Gérard, moi je vais lire internet parce que Apo elle fait n'importe quoi.
2: Je préfère que ça soit toi qui t'en occupe.
4: Tu sais le faire, Rigo.
11: Il y a Max le Belge, Gérard, il te dit je t'aime, je t'aime.
4: Ah, c'est cool.
2: Tu peux me dire combien qu'on est maintenant?
11: Maintenant, peut-être pas, je vais peut-être attendre un peu parce que. Oh là là, on est 5548.
4: Putain, minuit 45, on est déjà dans la merde.
11: Ça monte sec. Et on est presque
2: 540.
11: Et on est presque 1000 sur Minitel, hein. On est 823.
7: Pas mal.
4: Ouais, okay. Gérard, tu feras tes calculs après, vas-y, accouche.
2: Accouche si je veux.
6: Non, mais c'est vrai, Gérard.
2: Pensez-vous que l'internet va changer le monde? Alors 53% des gens pensent que oui, ça va changer dans le monde. Ça va changer le monde.
6: Ouais, ça va changer dans le monde, ouais.
2: Bon, ça, je vois pas du tout. 42% des gens aimeraient que ça puisse changer une ampoule. Ça m'étonnerait. 17% préféraient que ça change les couches des vieux. Alors là, je vais dire une chose. Là, c'est ce qui est clair et net que
11: non,
2: je ne continuerai pas de lire
7: les sondages.
2: Les sondages.
6: Alors, c'est vrai que t'as une carte son dans la hanche.
2: Troisième question.
4: Et pour ça, pour ça, on va accueillir Macintosh à la place de Bill Gates.
6: Ouais, ça va être dur à prononcer pour Gérard.
7: Ouais,
2: Macintosh.
12: Salut.
7: Salut.
12: Bonjour, c'est Macintosh. Salut. Ça va?
2: Ouais, t'appelles d'où?
12: J'appelle de Tarbes.
2: D'un 102.8.
7: Comme moi.
12: Voilà.
6: Ouais.
2: Donc la
12: question. Pas de radio.
2: Oh
11: Gérard, avant que tu poses ta question, il y a Snooze sur l'IRC, il te demande si les virus que l'on trouve sur Internet et dans les ordinateurs, c'est transmissible à l'homme.
6: Bah ouais.
2: Bon, s'il vous plaît, merci. Donc, c'est vrai qu'il y a des trucs comme ça sur l'Internet et après qui sont... Il y a un genre de virus là-dedans qui sont reliés entre eux. Mais je sais pas...
6: Oh, des grippes, tu peux attraper la grippe par Internet.
11: Voilà, c'est ça qu'il voulait savoir.
7: Pour la santé, hein.
2: Par contre, j'aurais voulu savoir, toi qui es bien,
11: Bah, bon, tu peux demander.
2: Manu, s'il te plaît, éteins ton micro, merci.
11: Gérard, tous les auditeurs sont utilisateurs d'Internet, donc tu peux leur demander aussi, hein, ils s'y connaissent.
2: Donc, j'aurais bien voulu savoir s'il si y avait des gens.
13: Il y a des vaccins, non?
6: Ouais.
2: Ta gueule!
6: Ouais.
7: Mais il y a des vaccins.
13: Il y a des vaccins.
7: Il y a des vaccins.
6: Ouais, le vaccin contre la grippe d'Internet et tout.
2: Ouais. J'aurais voulu savoir s'il y avait des gens qui sont parmi nous là, les auditeurs.
6: Ouais.
2: J'aurais voulu savoir s'il y en avait qu'on a entendu parler de deux jours et trois nuits,
7: ouais,
2: de l'internet qui s'est déroulé ce week-end.
6: La fête,
4: ouais,
6: de
4: moi
6: l'internet.
4: Je sais, ouais.
6: La fête de l'internet, ouais.
4: Mmh. Ça a duré deux jours et trois nuits, je crois.
2: Oui. Ouais. Bah c'est ce que je viens de dire, espèce de con.
4: Ah bon, pardon.
6: Deux jours et trois nuits, je précise. Non.
2: Bon, fais gaffe, Tony.
6: Mais c'est pas Tony, Lascar.
2: Ouais, c'est pas... C'est qui, alors?
7: C'est qui prend son bain, là?
6: Mais...
2: Non, mais là... Là, je commence à avoir des soupçons quand je demande à ce qu'on prenne des gens au standard. Et pour l'instant, vous ne prenez personne au standard, vous me prenez les habituels.
6: Mais j'ai mis une heure et demie pour t'avoir.
2: Ouais, t'as mis une heure et demie, c'est ça.
6: Bah oui, genre.
2: C'est ça.
6: Mais c'est vrai?
2: Ouais. Donc j'aurais voulu savoir. Ah ben non, toi, Rigo, t'as pas rigolé, toi. Bon,
6: toi,
2: s'il vous plaît, derrière. Oh,
4: il y avait une...
11: Allez où?
4: Il y avait une teuf.
11: Allez où?
2: Voir le fameux truc comme je t'avais parlé.
11: Non, j'ai pas vu ce week-end. J'étais
6: la rêve de l'internet et tout.
11: Ouais, voilà.
6: Teuf, c'était charmé, quoi.
4: T'y allais?
6: Métropole internet, c'était mortel.
4: Tu peux y aller? Tu peux nous expliquer alors?
6: Bah ouais, c'était trop bien, quoi.
4: Ah ben quoi?
13: C'est-à-dire?
6: Bah tu te tapais des...
4: Oh
13: ouais.
4: Oh.
6: Allô. Bah voilà, quoi.
4: Vas-y, c'est bon.
6: C'était mortel.
4: Ah, moi, okay.
14: J'ai pris une douche virtuelle, c'est Macintosh là. J'ai pris une douche virtuelle pendant la fête de l'internet, c'était trop délire. C'était sur le site www.obao.com/gants-toilette. On avait tous le disque dur, c'était génial.
2: Bon, la question, ça va être pour quelle démarche vous seriez.
4: Et toi, qu'est-ce que t'en penses, Gérard?
6: Bah, ouais, quand
2: même. Mais, non, mais moi, j'ai pas pu le voir, j'attends qu'il passe à la télé pour l'enregistrer, pour faire une copie, pour donner à Manu. Oh, vocal derrière!
6: Ok.
4: Une copie à qui tu veux faire?
2: Je vais faire une copie pour Manu, j'attends que.
4: C'est gentil. Mais il s'en branle, Manu, d'Internet. Il s'en branle complètement de l'Internet. Hein.
2: Non, il s'en branle. Bon,
4: ah, si, Manu, je te jure qu'il s'en branle.
2: Pour Rigo, je veux dire.
4: Il faudrait que t'en fasses une. Il faudrait que t'en fasses.
2: Vangel!
4: Gérard, excuse-moi, il faudrait que tu fasses aussi une copie pour Axel. Il nous a demandé si tu pouvais y en faire une.
14: Sur une VIP.
2: Tout à l'heure, il y en a un qui m'a dégagé, ça va aller sec. Ok,
4: il n'y aura pas de bouteille d'eau là.
6: Ouais.
2: Pour quelle démarche seriez-vous prêt? Pour quelle démarche vous servez-vous de l'internet? On va demander ça à Petit Mulot.
15: Pour quelle démarche?
2: Ouais.
15: Je vois pas trop la question, excuse-moi Gérard, mais je comprends pas.
2: Pour quelle démarche vous servez-vous de l'internet?
15: Est-ce que tu peux expliquer quelle démarche?
2: À ton avis?
15: Par exemple.
2: De toute manière, ça va être la question, mais c'est con parce que ça revient à peu près à la même. C'est pour commander des fringues ou autre.
15: Ah ouais, moi je commande.
2: Ou même, plus pour trouver du travail.
6: Ouais, aussi, ouais.
15: Moi je fais de l'internet rose.
7: Ouais, comme
2: on me dis-moi plutôt du Minitel rose, ça vaudra mieux.
6: Non,
2: parce que de l'internet rose, ça n'existe pas.
6: Bien sûr que
15: oui,
6: ça existe.
2: Ça n'existe pas.
15: Mais on en fait de l'internet.
2: Comment? Attends, qu'est-ce que tu viens de dire, toi, Bulldog? Qui c'est qui vient de dire Bulldog?
11: Gérard, calme-toi, il y a des sites sur tous les animaux, faut pas t'énerver pour ça.
7: Ouais.
10: Gérard, sur internet, il y a Seigneur. Ah, ça coupe. Il y a Seigneur qui dit qu'il sert d'internet juste pour se foutre de la gueule d'un poivreau qui passe à la radio.
6: Ah, c'est pas cool.
2: Alors lui, il va se faire enculer.
4: Ah, mais tu lis pas.
2: Dans ce cas-là, tu lis pas des conneries comme ça.
11: Mais ouais.
2: Alors, je retourne au standard.
6: Non, mais à mon avis,
2: ça sera mieux.
6: Il parle d'une autre radio, à mon avis. Hein.
2: Ouais, c'est ça.
6: Ouais,
16: bonjour Gérard, c'est le responsable du
2: www.petitmulot.fr.
16: Vous recevrez votre god ceinture dans les délais.
15: De l'internet rose. Code ceinture.
6: Elle t'a déjà répondu, Gérard.
2: Irsen, moi l'arrière.
6: Ouais, c'est ça, oui. Moi, en fait, internet, je l'utilise à hacker. Par exemple, je hack des sites comme Chronopost et puis je leur fais envoyer des paquets de merde sur des paillassons, des trucs comme ça.
2: D'accord, alors toi, c'est terminé pour toi, au revoir. Au revoir pour toi.
4: C'était qui? J'ai pas suivi. Dis-moi, c'était qui?
6: Macintosh.
2: Irsen, moi l'arrêt.
4: Irsen, moi l'arrêt.
6: Y a pas Irsen, moi l'arrêt.
2: Si, si. Au revoir pour toi. Ça va t'apprendre. C'est pas la peine de le reprendre sous un autre nom.
4: Je le reprends pas, Gérard.
2: Site du cul.
7: Ouais, bah alors moi je m'en sers pour acheter des produits aux États-Unis, comme des DVD, des CD, etc. Sinon, je vais rencontrer des gens aussi sur les sites, par exemple irc.fanradio. Et sinon, je fais plein de choses. J'ai trouvé du travail. Voilà. Internet sert à beaucoup de choses.
2: Macintosh.
9: Ouais, moi j'achète mon pain sur internet, mais alors aujourd'hui malheureusement on peut acheter que du pain de mie parce qu'il faut l'imprimer et ça fait que des tranches, mais il paraît qu'il y a un programme pour faire de la baguette pour l'an 2002 qui est développé par Poilane.
7: Exact.
2: Ok. Gérard.
17: Ouais. À la place de d'enseigne-moi l'arrêt, là comme tu dis, on accueille Clique mes bourses.
2: Qui?
17: Clique mes bourses.
18: Allô, bonsoir, bonsoir Gérard, bonsoir tout le monde.
2: Bonsoir.
18: Bonsoir Clique.
17: Attends, je vais te l'écrire Gérard.
2: Ouais, tu mets-moi là.
10: Gérard, sur internet, il y a Davy One qui sait que t'étais routier qui demande si c'est possible de commander des camions.
2: Non. Pour l'instant, je sais pas, ça faudrait savoir si il y a un site. Bon, s'il vous plaît, derrière, merci. Faudrait savoir si, dans ces cas-là, faudrait que je demande à Rigo s'il y a un site internet pour commande spéciale.
9: Ouais, on peut en acheter en pièces détachées, mais alors ça fait beaucoup d'enveloppes pour l'expédition.
2: C'est pour l'instant, c'est pas à toi que je m'adresse, c'est à Rigo.
0: Ouais, Gérard, t'as un internet, toi, dans ton cul.
2: Donc, Rigo, si tu pouvais me confirmer si on pouvait...
11: Ouais, tu peux, Comme il a dit l'auditeur.
0: Est-ce que tu crois qu'on peut se servir de l'Internet pour communiquer avec les extraterrestres? Allez, ton cul!
2: Bon, alors, la question...
11: Donc, oui, Gérard, à ta question, je réponds oui.
2: D'accord.
7: Oui.
2: Qui c'est qui a pas répondu? Clique mes bourses.
18: Ouais, donc bonsoir. Donc là, je viens d'arriver en fait. Donc la question c'est quelle démarche
7: Pour quelle démarche t'es
18: sorti? Ok. Bah pour le travail déjà. Donc je m'en sers pour avoir des infos
17: pour
18: mon boulot.
17: C'est bien. Ça.
18: Pour avoir des articles ou des trucs comme ça. Pour acheter des fringues ou des trucs comme ça quoi.
7: C'est passionnant.
0: Gérard, tu crois qu'ils ont l'internet au Kosovo?
18: Et puis Internet Rose aussi, hein, évidemment, ça c'est tout le fait. Hein.
7: Ah mais c'est clair.
2: Macintosh.
7: Oui.
2: Macintosh pour terminer.
7: D'accord.
18: Quoi?
2: Macintosh pour terminer la question.
9: Oui. Je t'ai répondu, c'est moi qui achète du pain sur internet, Gérard.
2: Ok. Alors là.
13: Et toi, Gérard?
2: Moi, pour quelle démarche vous servez-vous de l'internet? Moi, j'ai pas les moyens.
17: Toi, tu boites déjà. Hein.
2: J'ai pas les moyens d'avoir l'internet chez moi, donc.
17: Non, mais tu boites. Tu pourrais le faire à Fun. Tu pourrais faire de l'internet à Fun. T'en fais la nuit pour le faire.
2: Donc, une question IRC. Vous éteignez vos micros parce que ça commence à m'énerver.
0: Ouais Gérard, pour moi l'internet c'est pas un outil de travail parce que j'arrive pas à me curer les dents avec.
2: Oh là, putain, ça commence à devenir lourd.
10: GG, sur internet, il y a Florent qui dit qu'en fait il se sert d'internet pour mater les chiennes en chaleur grâce à webcam. En fait c'est des caméras dissimulées sur
2: webcam.
10: Internet. Webcam.
2: Ouais, c'est ça. Peut-on communiquer avec les extraterrestres sur Internet? Et on se retrouve tout de suite après. Et là, on va s'écouter. Émeille-moi dans les fesses avec ta grosse souris qui sent. Et on se retrouve tout de suite après au 0803 085000. Et toujours www.fr.radio. Et toujours le 3615. Code Fun Radio, rubrique direct. Ce souris qui sent et il est 1h01 du matin et vous êtes toujours sur Fun Radio que Fildar vous attend sur le standard au 0803 085000. Rigo qui est à l'AREA avec
17: d'ailleurs c'est pour
2: Manu l'AREA. Manu qui sera là pour épauler
17: l'AREA, les
2: Fildar. Merci pour le double son, c'est pas grave. Donc
11: moi je sais pas faire ça hein.
2: Donc, pour ça, on va récupérer les auditeurs.
17: Rapidement, ouais, ils sont là. Vous êtes là, les auditeurs?
2: Allô?
17: Rigo,
2: c'est le top.
11: Ah, pardon, excuse-moi. Ah, bon, j'ai pas l'habitude.
2: Merci.
17: Ouais, il est con, ce Rigo.
2: Et donc, alors...
17: Je te prends un chewing-gum, Gérard.
2: Donc, la question, je l'ai posée. Je la répète... je vais la répéter une dernière fois.
17: Tiens, t'es fun.
2: Peut-on communiquer avec les extraterrestres sur Internet? Petit mulot.
15: C'est pas possible que les fils des ordinateurs ils seraient pas assez longs pour aller dans l'espace. Par contre, s'il y a des extraterrestres sur Terre, oui, il y a pas de problème.
2: Non, mais je te demande si on peut. Mais si on peut communiquer.
10: Gérard.
2: Oh mais 5 minutes, Apolline, merde.
10: Ah d'accord, j'attends.
2: Bon, retourne au standard, quoi. Pas propre,
4: non,
2: ce
4: non,
2: temps-là.
4: Gérard.
10: Mais non, c'est bon, Gérard, c'est bon.
2: Punaise, mais...

0: Donc l'armée, je réponds à la question, s'il vous plaît. Putain. Oui, donc l'armée n'a pas encore mis en place des systèmes de communication extraterrestres avec des extraterrestres, étant donné qu'on n'a pas encore prouvé leur existence. Donc bon, ça sert à rien dépenser d'argent comme ça. Et à partir du moment où on aura découvert des planètes habitées ou des trucs comme ça, ou bien des vies quelque part dans l'univers. À ce partir de ce moment-là, on pourra.
1: Mais merde, Apolline !
0: Bon, mais c'était intéressant ce que disait en plus.
2: Ah ouais.
3: Si, c'était bien.
0: Bah non, mais c'est vrai en plus, donc.
3: Visionnaire.
1: Bon, alors vas-y. Vas-y, maintenant, pose ta question.
4: Voilà, il y a Davy One qui dit que oui, on peut communiquer avec les extraterrestres parce que lui, il communique avec un extraterrestre qui peut s'y faire à la radio en ce moment.
1: Tu dis, c'est tout. Ouais, bah tu donnes des trucs mieux que ça.
5: C'est quoi ce bruit?
6: Je sais pas, c'est pas moi, c'est ça doit être au standard. Vas-y, tape dessus parce que des fois ça marche après.
5: Vas-y, clique mes bourses.
6: Vas-y.
0: Donc t'as compris, Gérard?
6: Voilà.
5: Ah, c'est mieux.
1: Qu'est-ce que t'as? Moi, je t'écoute.
0: Oui, donc voilà, donc c'est pas encore mis en place. Donc pour l'instant, on ne te parle pas.
1: Oh là là.
6: Vas-y, retape dessus, Manu, parce que là.
4: Non, mais plus fort.
1: Aïe. Non, mais oh!
5: Oh, tu connais pas,
1: attends,
5: toi, putain!
1: Tu connais rien, là, ça fait à peine 2 mois que t'es là, tu te permets
5: c'est
1: de. Déjà, tu paies l'internet, c'est déjà pas mal ce soir, tu prends mieux de rester au standard. Site du cul.
7: Oui, bah alors écoute, moi je pense que c'est possible, parce que moi, personnellement, je fais www.alien.com/chat. Mmh. Et je discute avec des aliens qui vivent sur Terre en ce moment. Donc je sais pas s'ils foutent de ma gueule ou pas, mais en tout cas
3: rien à voir.
0: Non, ils foutent de ta gueule.
7: Non, c'est vrai. Non, franchement, j'ai déjà discuté avec eux. Il y en a un qui vient de Vénus.
0: Ils s'appellent comment?
7: Il y en a un. J'arrive pas à prononcer leur nom parce que c'est des sites de lettres qui n'existent pas.
0: Le Glabu, il y a pas le Glabu.
2: Il y a le Glabu, il y a Shlokmu aussi.
7: Ah voilà, il y a Shlokmu.
0: Ah ouais.
7: Shlokmu,
0: Patamou.
7: Super sympa d'ailleurs.
0: Bah, c'est des pâtes à moi.
2: Shlokmu, trop
1: bon. Il y a question IRC parce que depuis tout à l'heure elle arrête pas. Alors vas-y, envoie ta question IRC. Tu commences à me les gonfler, toi, sérieusement.
4: Elle souffle dedans. Bon, ouais, il y a Jupiler qui dit qu'il... Ah, ça coupe. Avec Big et qui nique. Et qui nique avec Bill.
1: Allez, hop.
3: Non, c'est pas ça, je t'ai dit, c'est pas ça.
1: Macintosh.
3: Oui, alors, non, moi je pense que pour communiquer avec E.T., il vaut mieux utiliser le téléphone. Et pour les autres extraterrestres, il vaut mieux utiliser Jean-Claude Bourret.
1: Non, mais je pense que jusqu'à maintenant, j'ai pas vu d'extraterrestres qui communiquaient sur Internet. Hein.
5: Ouais, et Macintosh, excuse-moi, mais le mec qui fait les débats, il s'appelle Gérard et il est pas bourré, il a pas bu.
6: Bon, Gérard, sinon, je voulais juste dire aux gens du Minitel, à savoir Bédoman qui me demande si le Minitel marche, je lui réponds oui. Et on est quand même 924 sur Minitel.
1: Ouais, c'est bravo, quand même. Oui. Mais de l'autre côté,
0: allô, Gérard.
6: Sur IRC, je sais pas, on est 7240.
1: Non, 7240, c'est pas mal. Je trouve que c'est pas mal.
0: Gérard, oui, donc c'est clic mes bourses. J'aurais juste une question en fait, parce que.
1: Ouais.
0: Est-ce que tu saurais définir ce qu'est en fait l'Internet, quoi? Parce qu'on en parle comme ça, mais est-ce qu'on sait vraiment ce que c'est?
1: Alors, l'Internet, justement, c'est quoi? C'est un écran avec un clavier. Tu tapes dessus. Celui qui est pas content derrière va scanner. Compris, Macintosh?
3: Non, c'est pas
1: bon. Bon, qu'est-ce qu'il y a encore sur Internet?
4: Rien.
1: Putain, mais.
6: Eh, Apo, il y a au moins 9000 personnes, tu vas pas me dire qu'il y a rien, arrête
4: mais
6: de
4: ouais,
6: mentir.
4: Mais ouais, mais pas une question bien pour GG, là, je vais me faire engueuler sinon.
1: Ouais, si c'est une question de merde, c'est pas la peine.
4: Voilà.
1: Donc
0: voilà.
1: Alors, l'Internet, c'est un écran.
3: Ah oh non, c'est pas ça, je t'ai dit, c'est pas ça.
1: C'est quoi? Tu connais rien? Faites-vous des concours.
0: Bon, bref.
1: Du plus beau, des plus beaux, faites-vous des concours du plus beau internet portatif. Et je sais qu'il y a des internets, il y a des appareils portatifs. Vas-y, internet encore, allez! Vas-y, quand même,
4: ouais.
1: Tu vas pas t'amuser à me couper les questions sans arrêt, toi!
4: Bah ouais, mais il te pose des questions, il faut que tu répondes.
1: Non, mais attends, les questions, t'attends et c'est tout.
4: D'accord.
1: T'attends que je te donne l'autorisation. Merde!
8: Ouais, Gérard, est-ce que tu crois qu'on peut se servir de l'Internet pour communiquer avec les extraterrestres?
1: Ça y est, la question, elle est finite, hein. Petit Mulot.
9: Oui, Gérard. S'il y a des concours du plus bel Internet, portatif.
1: Ouais.
9: Portatif, oh putain. Ouais.

0: on dit pas putain, on dit maman travaille.
1: Si, si, on parle pas de ça. Il y a des concours de plus beaux sites d'internet, peut-être la plus belle présentation. Maintenant, à savoir si elle est portable, moi j'en sais rien.
0: Ouais. Là, c'est pas évident ta réponse. Hein.
1: Bah, ta question non plus.
2: La question n'est pas évidente non plus.
0: Ouais, mais donc, clip-moi mes bourses.
3: Bah alors en fait moi je participe à ce genre de choses, je sais que ça existe, exposé à la porte de Versailles du 22 au 26 avril, les plus beaux.
0: Ah ouais, d'accord. Moi, je peux te dire une chose, que ça m'étonnerait qu'au mois d'avril, il y ait quelque chose à la porte de Versailles. Hein.
4: Pourquoi ?
3: Pourquoi pas ?
0: Mais non, parce qu'à mon avis, au mois d'avril, normalement, ça doit être le salon d'automobile ou autre.
1: Festival de Cannes aussi.
0: Ou autre. Site du cul.
5: Bah, je suis désolé, attends, c'est pas de ma faute, quoi. Ça va, attends.
0: Oh !
5: Tu
0: restes
2: tranquille. Oui. Ben, moi, personnellement, je ne savais pas qu'il y en avait. Je n'ai jamais participé à ce genre de concours, mais ça doit être très bien.
3: Et il y a des prix à gagner.
2: Ah, bah alors je vais participer alors. C'est voilà. Quoi le genre de prix?
3: Bah, le genre de prix, c'est des internets portables encore plus beaux que celui que t'as présenté.
2: Voilà. Ah, c'est pas mal,
1: t'es sûr de gagner l'an prochain.
3: Voilà, exactement.
0: Macintosh.
6: Ouais, alors non, moi j'en fais pas, mais sur internet, moi je fais des concours de mots croisés. Uh-huh. Mais alors, le problème c'est que comme j'ai pas d'imprimante, je remplis les cases directement sur l'écran.
2: Uh-huh.
6: Et alors, le problème c'est qu'il n'existe pas de gomme spéciale internet. Alors, chaque fois, je fais une nouvelle grille, je dois acheter un nouvel écran.
2: Bah ouais, t'achètes.
3: Ah, c'est chiant, mais ça tue avec ça.
6: Ah, ouais, non, mais.
0: Non, mais je pense que. Rigo, s'il te plaît. Ah, non, mais là, pas arrêter les doubles sons.
7: Non, mais je sais même pas comment on fait les doubles sons.
8: Gérard, sur internet, il y a Turpentine qui demande combien c'est le prix d'une communication d'internet. Internet.
0: Aurel, pour l'instant, elle va se calmer parce qu'on va en parler. Aurel, de toute manière, sa conclusion, ça ne sera pas la peine de me la lire parce que je sais qu'elle va me dire que, que mon débat n'avait ni queue ni tête comme moi, donc c'est pas la peine de lire sa conclusion.
9: Ouais, Gérard, tu pourras me donner l'adresse du site où on voit ta grosse en train de se faire enculer sur internet.
0: Macintosh, t'as répondu?
6: Oui, je te dis, je fais des mots croisés, mais j'ai des problèmes avec les écrans, là, et encore d'un coup, des Américains, il y en a marre, quoi.
3: Mm-hmm. Ils sont en anglais, les mots croisés, c'est ça?
0: Non, mais de toute manière, il n'y a pas...
6: galère.
0: Non, il y a plusieurs concours qu'on peut faire facilement. Concours de beauté, donc de sang, comme Max essaye de faire à l'heure actuelle, mais pour l'instant, je crois que ça tombe à l'eau.
2: Il y a aussi des concours de la meilleure drague aussi sur Internet.
4: Mais non, mais il fait du slip en plus. Quand je l'ai vu l'autre fois, il avait le slip tout.
6: Il y a aussi des tickets à gratter sur les écrans, mais c'est l'enfer.
0: Ouais. Non, je pense pas. Que va changer la sixième question? Que va changer l'Internet dans les...
5: Excusez-moi. Pour cette sixième question, clique mes bourses, il est parti.
0: Ah, et on récupère?
5: On récupère personne pour l'instant.
0: Ok.
4: On récupère Emile déjà.
10: C'est Thierry, moi je passe dans les débats pour savoir pour le catalogue, là, la sodo tartare et tout ça et tout ça. Tu peux me répondre s'il te plaît?
0: Alors je préviens d'une chose, que le petit branleur qui vient de sortir ça va se faire enculer profondément.
2: Très profond.
0: Alors donc, pour ça, la sixième question, que va changer l'Internet dans les années à venir? On demande à Petit Mulot, avant de s'écouter le prochain disque. Hein.
1: Ça va pas changer grand-chose. Donc voilà, ça va pas changer grand-chose.
0: Voilà. Bon, alors Petit Mulot, oui. T'es à moitié dans le cirage.
1: Non, pas du tout, Gérard.
0: Si, si.
1: Est-ce que ça va changer? Ça va
0: non,
1: pas
0: non,
1: changer
0: non, mais pour moi, je te le dis, t'es à moitié dans le cirage, mais donc tu retournes voir Manu au standard. Pas au revoir.
1: Au revoir, Gérard.
0: Au revoir.
5: Excuse-moi, Gérard, ouais. On accueille 10 caquettes à la place de...
11: Bonsoir, Gérard. Salut, Disquet. Bonsoir, c'est 10 caquettes.
0: Ouais, salut à toi.
11: Salut.
0: Donc, t'appelles d'où?
11: De Grenoble.
4: Chez lui, hein.
0: La fréquence
11: 103.8.
0: Ouais. Ok.
7: Gérard, sur IRC, il y a Yankee qui... sur Minitel, il y a Yankee qui demande appo à la Réa. Qu'est-ce que t'en penses?
0: Non, carton au standard,
8: mais
0: déjà.
8: Il ne veut plus sur Internet, c'est pour
2: mais
8: ça.
2: Elle va cartonner, la Réa.
0: Ouais, non, mais. Voilà. Alors, d'après vous, combien coûte un Internet? On va faire le sondage avant de passer à la question. Et la question, je vais la poser juste avant de mettre la ZIC.
6: Tu viens de la poser, Gérard?
0: 27% pensent que ça coûte, quoi qu'il y ait.
2: Oui.
0: Ouais, d'accord.
5: Mais non. Alors, non. Coûte quoi qu'il en coûte.
0: Je choisis ma route. Alors, ça, c'est des questions bidons.
5: Non, c'est mélomane.
0: 25. Oh, voyage derrière, s'il vous plaît, merci. 25% des gens pensent que ça coûte pas cher. Alors mieux vaut se laisser faire. Ouais, ben je vois pas. Et 23% pensent que c'est encore moins cher en été. Et moi, je peux vous dire une chose, que le site internet coûte encore deux fois plus cher qu'une communication téléphonique.
2: Trop pas, alors là.
0: Non. Ah, non, si.
5: Non.
6: Ça dépend sur quel service.
0: Ouais, ben.
6: Oh non, c'est pas ça. Je t'ai dit, c'est pas ça.
0: Ouais, c'est pas ça, ben.
6: Non, rien à voir, rien à voir.
0: Ouais, ben maintenant tu vas répondre, toi. Allez, vas-y, disquequette.
5: Allez.
11: Ah, c'est pas moi, attends. C'est pas
0: lui, mais si, c'est toi. Ouais, tu réponds.
11: Bon, alors, le prix, c'est
0: bon, ouais, et non. C'est que va changer l'Internet dans les années à venir. Ou vous répondez correctement, ou je vous vire. Et on arrête le débat.
5: On accueille Mou de la Touche.
0: Ouais, à la place.
5: À la place de petit mulot, voilà.
0: Salut, la touche.
11: Salut, ça va, mon pote. Salut, Ramolo. Ok.
0: Ta fréquence?
11: 98.6.
0: 98.6. Hein. Ok, tu vas répondre le premier,
11: ouais,
0: tiens.
11: Mais j'ai même pas pu entendre, j'étais au standard, Gérard.
6: Qu'est-ce que ça va
0: non,
6: changer?
0: Non, mais, oh!
11: Qu'est-ce que ça va changer, Internet?
2: Ouais.
11: Bah, ça va changer qu'il va y avoir plein de nouveautés dans le monde entier. On va pouvoir télécharger plein de trucs. Tout ce que tu vas acheter dans un magasin, bah, tu vas pouvoir le prendre sur Internet et ça arrive chez toi direct.
6: Ouais.
11: Et ça va être trop bien.
5: C'est vrai.
11: Ouais. Mmh. Le kiff. Tu pourras télécharger un paquet de clopes et puis, le lendemain, enfin, 10 minutes après, il est chez toi, quoi.
2: Exact.
0: Mmh. Ouais, 10 kékettes.
12: Ouais, bah écoute, moi je pense que ça va permettre à 2-3 psychopathes de pouvoir finir de s'enfermer chez eux.
11: Ouais, c'est vrai.
12: Ouais, de plus communiquer avec le monde, de plus jamais sortir de chez eux à part par Internet. Donc je pense que voilà, ça va révolutionner le monde des tueurs en série.
0: Ok. Site de cul.
2: Ouais, bah mon avis, le
0: monde... Oh.
2: Quoi?
0: 5 minutes, Apolline.
8: Je peux te poser une question, Gérard?
0: Non, mais attends, pour l'instant, je demande aux auditeurs, non, après le site Internet, on verra.
11: Et Apolline, mon
0: putain, mais merde! C'est pas tes débats, c'est les miens!
8: Bah, je sais, Gérard, mais je peux te poser une question.
11: Ah non?
0: Oh là là!
7: Gérard, excuse-moi, je passe juste un bonjour à CyberGreg qui est sur le Minitel et on a dépassé les 1000 sur Minitel.
0: Ouais,
7: on
0: est...
7: Merci, on est 1022.
0: Et l'Internet?
7: Je sais pas, faut demander à Apo, j'arrive pas à voir là.
6: Bah, logiquement, c'est un.
8: On est 8206.
11: Et Apolline, j'ai un problème, j'arrive pas à me connecter à Internet, comment je fais?
8: Tu.
11: Le câble, il déconne ce soir, arrête-moi, s'il te plaît.
8: Bah, tu débranches.
0: Oh!
11: Bah, non.
0: Merci. Site de cul. Site du cul.
11: Site de cul, réponds.
2: Oui, bah, c'est moi. Bah, écoute, je te disais, le monde se rapproche. Tout devient plus petit. On est beaucoup plus proche des gens, mais on sort plus. Ça, c'est vrai que.
11: Ouais.
2: Ça, c'est chiant. On est enfermé chez soi. Bon, c'est vrai qu'on peut discuter avec les gens du monde.
8: Arrête, ouais, tiens.
11: Gérard, calme-toi.
7: Arrêtez, il est parti taper fil d'art. Ça y est, ça commence.
11: C'est pas le fil d'art.
2: Oh là là.
7: Bon, tu te rassois et t'écoutes les auditeurs parce que.
5: Ah, t'écoutes rien, hein!
11: Ouais, écoute un peu, Gérard!
2: Ah, merde!
11: Ouais.
0: Oh, ma gueule, un peu là!
11: Au lieu de jouer à Tekken. Tekken 4.
8: Mais Gérard!
11: Avec Gérard Galoyou.
2: Tekken 4.
0: Non, Gérard! Quoi, bah, c'est pareil, t'es dans ton micro!
2: C'est pas le Manu!
0: Bon, ouais, hop! Septième question. Auriez-vous rencontré votre femme par Internet? Et on va s'écouter. Mon pote d'internet avec mets ton doigt dans mon disque dur et on se retrouve tout de suite après.
5: C'est naze. Daily Fan, bonsoir.
13: Allô, Binkington.
7: C'est bon, on y va là. Vous avez fini les gars, c'est bon.
0: Vous avez fini vos conneries.
5: On a pris 2-3 Daily Fan.
0: Donc il y a pas. Donc c'était mon pote d'internet avec mets ton doigt dans mon disque dur.
11: Ouais, salut, c'est pour une Daily Fan. Alors j'embrasse Thierry, Michel, Lopez et Marcel. Et allô, j'ai une fan embrouille. Et on va s'écouter mon pote Gérard et un doigt dans sa raie.
6: Réveillez-vous, c'est Lorenzo.
11: Allô, le doigt, Tony.
0: Jean-Claude.
11: Allô.
0: Ouais, Tony. Ouais, Tony.
14: Tony, tu pas Fun Tony, mais t'es fou quoi.
0: Ouais. Bon, Manu, s'il te plaît.
5: Ouais.
0: Tu me
5: ouais,
0: le calmes,
7: tu gères.
14: Ouais, tu gères.
0: Non, mais vous me les calmez au standard.
5: Ah, vous calmez. Pas de problème.
14: Bah ouais, mais faut faire gaffe avec l'aria, les gars. On met pas les édifices, bordel.
7: Gérard, sinon sur Minitel, il y a Yankee qui dit Apo sur l'IRC, c'est comme GG intelligent, c'est impossible.
0: La question donc
14: Gérard, il y avait quelqu'un qui demandait une adresse pour ta grosse tout à l'heure, c'est www.keketos.com.
0: Ouais, c'est comment ton surnom toi?
15: Polo.
14: Roberto.
0: Alors Manu, tu me gères celui qui vient de dire ça et tu le vires tout de suite.
5: Pas de problème.
0: Donc alors la question c'était, auriez-vous rencontré votre femme par internet? Donc on demande ça à Moule la touche.
14: Ouais. J'ai pas rencontré de femme sur internet puisque j'ai pas de femme, Gérard. Donc je peux pas répondre à ta question en fait. Ouais. Et j'ai pas internet et j'ai pas de femme. Donc comme ça c'est clair.
0: Ouais, ben ça t'arrive de répondre correctement aux questions?
14: Bah, je t'ai répondu quoi.
0: Ok, au revoir.
14: C'est pas moi, c'est le standard qui déconne.
0: Ouais, c'est le standard, c'est toi qui t'amuses à faire des conneries.
14: Mais non, Gérard.
0: Mais oui.
14: Je t'aime pas.
0: Moi, je t'aime pas, d'accord?
14: Bah, c'est pas gentil.
0: Disque quéquette,
16: ouais. Bah, écoute, moi, déjà, je pense que Internet, il y a anguille sous roche, comme dirait l'autre. Parce que les nanas, si elles se cachent derrière un écran, à mon avis, c'est louche, c'est qu'elles sont pas belles.
14: Ouais, c'est vrai.
16: Donc, moi, je dirais qu'il faut pas sortir avec des meufs de l'Internet, parce que ça doit être des boudins, c'est clair.
14: C'est clair. Des meufs de l'IRC, comme l'IA et tout.
16: Pas belle, là, elles ont 13 ans, en plus. C'est pas la peine, elles doivent avoir 13 ans, elles font « Oui, j'ai 31 ans, je voudrais bien me faire péter le cul et tout », alors qu'en fait, elles ont 12 ans, laisse tomber.
14: C'est vrai.
0: C'est pas bon. C'est du cul.
16: Méfiez-vous.
15: Bah, écoute, moi, j'ai pas rencontré ma femme sur Internet, mais mon homme, plutôt. Hein.
14: C'est bon, ça.
15: Ouais, bon.
16: Mais t'aimes bien les femmes, quand même, je suis sûr.
15: À moitié.
16: Voilà, tu vois.
15: Se touche la moule.
0: Oh
17: Gérard, je viens d'appeler, j'ai piraté la ligne pour te dire qu'Apolline, en fait, son internet, elle vire tout le monde. Et nous, on peut pas passer, c'est pour ça que c'est en train de chuter, son internet salope.
16: Oh non.
8: C'est pas vrai, Gérard, c'est pas vrai.
0: De merde, c'est pas mon problème.
8: Comment il m'a dit qu'il m'a fait?
16: Apo, merde.
0: Tu te démerdes.
8: Ah non, je croyais que t'avais dit autre chose.
16: Les interférences.
0: Je te préviens, si j'ai pas les 10 000.
5: Ce soir.
0: Si j'ai même pas les 9000 avant la conclusion,
5: tu bouffes le slip.
0: Tu retournes au standard ou tu retournes en dehors des studios.
8: Ok, Apolline,
17: elle vient de m'acheter aussi de l'internet, hein. Je te pisse au cul.
0: Macintosh.
18: Alors oui, alors moi Gérard, moi j'ai rencontré ma femme sur internet sur le site www.tournée/manège.fr.
0: Ouais.
18: Je l'ai enregistré sur mon disque dur, ça c'est pratique. Quand je veux coucher avec elle, je l'imprime. Et quand je veux juste une petite gâterie, ben, je mets ma gigabit dans le lecteur disquette et là, elle avale.
0: Non, mais je pense que le lecteur disquette, je sais pas comment fonctionne.
18: Ça avale le lecteur disquette.
0: Ouais. Je sais pas comment fonctionne l'internet parce que j'ai pas eu l'occasion de.
14: C'est simple, ça fonctionne, tu mets une disquette.
5: Ils font des formations à la NPE.
14: Et voilà.
18: Ouais, salut Gérard, c'est Fred.
5: Le bar, la NPE, tu connais.
18: Vous connaissez tournée/manège.fr?
5: Ouais.
0: Bon, question IRC.
8: Ouais, il y a.
5: Là-bas,
8: GG, sur internet, il y a. Ah, ça coupe. Il y a Jordan.
14: Ah non!
8: Bah ouais, mais. Il y a Jordan qui demande si t'as rencontré Sandy sur internet.
14: Oh là là.
8: Sur internet.
14: Oh merde.
0: J'y répondrai pas.
8: Ah bon?
14: Mais ouais!
0: Donc, auriez-vous rencontré une femme, votre femme, par l'internet? Je pense pas. Hein.
5: Ouais, j'imagine, toi, justement.
14: Pourquoi,
5: comment t'aurais fait, toi?
8: Non,
5: toi, si par exemple, tu.
0: Non, à mon avis, c'est plus par courrier que tu rencontres des gens. Non, et encore.
14: Ouais,
0: et encore. Oh, vos gueules, s'il vous plaît, merci.
16: C'est bon, 18e siècle.
14: Ouais, voilà.
0: Ouais, mais je pense pas, à mon avis.
5: Non, mais imagine que tu saches faire de l'internet et que tu pianotes tous les jours et que t'as une nana qui discute avec toi et qui t'envoie sa photo.
7: Ah, c'est vrai, qu'est-ce que t'en penses, Gérard?
0: Excusez-moi. t'es vraiment un porc, toi.
14: Dégueulasse, là.
0: T'es vraiment un porc, hein.
14: Mais Gérard, faut voir la description que tu donnes aussi sur internet ou par courrier.
0: Alors, d'après vous, combien de gens peuvent se connecter à internet en même temps? Ah, voilà.
5: Ah, qu'est-ce qu'on se marre!
19: Oh putain, c'est
14: génial! Mais qu'est-ce qu'ils ont fait? Il faut arrêter, les gars, c'est pas bon là. C'est de la
0: bonne manière.
14: Non, Gérard, les écoute pas, on continue le débat. Donc,
17: ouais, moi, Gérard, l'internet, je l'ai pas dans ma salle de bain, mais je l'ai dans mes chiottes, hein. Comme ça, je peux regarder des photos de toi en faisant caca.
14: Ouais, ça, c'est copyright. Bon, alors, mais Gérard.
5: Alors, allez, on prend le débat, on prend le débat.
16: Allez.
0: Alors, la question sur que j'ai là sur un sondage, d'après vous, combien de gens peuvent se connecter sur se connectent à Internet en même temps?
16: Pas plus de 3000.
0: Donc 51% pensent qu'il peut y avoir des millions. Ça, c'est ça, ça reste à voir. Faudrait que Rigaud il puisse me le dire.
5: Tu peux dire ou pas, Rigaud?
16: Son boulier, ouais.
0: 34% pensent que qu'il ne peut en rester qu'un.
16: Il ne peut en rester qu'un.
0: Ouais. Ça te dérangeait de me laisser parler, toi?
16: Y a pas de problème, mon pote.
0: Ouais, ben toi, tu as dégagé. Comme ça, tu me prends des vacances.
16: Ok.
0: Et 15% pensent qu'il faut avoir une carte routière en euros. Alors ça, c'est des conneries. C'est vrai. Et pour terminer le sondage, d'après vous, comment?
16: Continue.
0: D'après vous, qu'est-ce qui va remplacer l'Internet dans l'avenir? Ça, c'est la question qui a déjà été posée. Donc,
5: Bah oui, hein.
16: Le Minitel 2.
0: 34% pensent que ça sera le Minitel. 24% pensent que c'est les lettres et 16% pensent que rien ne peut remplacer le Morse. La question suivante, c'est combien coûte un Internet en euros ou autre monnaie?
16: Ah, 10 euros. Voilà.
0: Alors, moule la touche.
5: Montez les inserts.
14: Alors, un Internet, ça doit coûter à peu près dans les 5 dollars, 15 euros à mon avis. Et donc en France, ça doit faire dans les 1000 francs, je pense.
0: Ça coûte deux fois plus cher.
14: Non,
0: ça coûte c'est pas possible.
14: Bah, moi j'en ai acheté un il y a une semaine et je l'ai payé 1250 francs.
20: Rien à voir.
14: Mais j'ai
20: un interflou, hein.
14: C'est juste la carte mère aussi.
0: Ouais, c'est ça. Disque Kékette.
20: Ouais, Gérard, tu m'as oublié là, c'est Fred.
16: Non.
0: Non, il n'y a pas de Fred.
16: Voilà, il n'y a pas de Fred, Disque Kékette. Donc, moi, je voulais te dire, s'il y a des gens qui sont intéressés, moi, j'ai un peu des business.
21: On s'en fout.
16: Ouais, donc,
14: rien à branler, sérieux.
16: Si, moi, j'ai du très bon matos qui vient.
21: Non.
16: Si, 2000 copecs l'unité centrale.
0: Hop.
5: Écoute-le, Manu.
0: Bah ouais, au revoir.
16: Vous appelez.
0: Merci. Site du cul.
16: Ça te
0: plaît
16: pas.
0: Non, tu peux lui dire au revoir complètement, c'est pas la peine de le remettre à l'antenne.
5: Ok, au revoir complètement, c'est pas la peine de le remettre à l'antenne.
0: Bon, terminé, ça va être la conclusion, c'est la dernière question.
21: C'est moi, il calme.
20: Bah, Gérard, t'oublies tout le temps Fred.
0: Y a pas de Fred, site du cul.
15: Oui, écoute, un abonnement en France, ça fait à peu près 195 francs. Hein.
0: Combien coûte un Internet en euros ou autre mois? Tony, tu fermes ta gueule!
20: Bon, Gérard, c'est Fred, je peux faire ma conclusion?
15: En euros, ça doit coûter à peu près.
0: Putain, qui c'est qui m'a choisi ces auditeurs?
17: Ouais, Gérard, c'est ton Guy là. J'aurais aimé savoir si t'avais une adresse internet sur le verglas ou sur l'autoroute ou les routiers, tu vois.
14: Ouais, j'ai. Alors, c'est www.pontdelalma.com.
0: Alors, tu dégages, au revoir. Moule la touche, au revoir, Tony.
17: Pour l'adresse pour les accidents,
0: au revoir, ta gueule!
17: Point routier dans ton cul.
0: Ta gueule! Voilà,
5: on va accueillir Touche-toi.
0: Non. Bah, non, écoute. Non, c'est parce que tu viens de...
5: Écoute.
0: Non.
5: Bah, allô,
20: Gérard,
5: allô,
20: Touche. Fred, tu peux faire la conclusion tout de suite, là, parce que ton débat, il me saoule.
5: Bah, je t'ai viré, toi. Allô, Touche-toi.
22: Oui, je suis là.
5: Tu vois, fille.
22: Bonsoir, Gérard.
15: Bonsoir, toi.
0: Salut. Bonsoir.
22: On m'aurait menti. Bonsoir, les auditeurs.
0: Ta fréquence, s'il te plaît.
22: Moi, c'est
0: 108.9. Ok.
7: Gérard.
20: Oui, Gérard.
7: Sur IRC, il y a Turpentine, elle te demande comment elle fait pour Internet, tu vois, parce qu'elle doit brancher son modem sur son téléphone et elle a un téléphone sans fil, comment elle fait?
0: Elle se démerde parce qu'avec ses conclusions que mes débats n'ont ni queue ni tête, j'y répondrai pas.
5: Non, mais t'aides pas les gens dans tes débats, t'es une merde.
7: Franchement, c'est pas cool.
5: C'est naze, t'es une vraie crotte. Tu connais rien, t'es une crotte. Ça fait des débats, ça sait même pas brancher un modem.
0: Toi, tu fermes ta gueule, tu fais ton standard, d'accord? T'es payé pour toi faire le standard.
5: Et toi, t'es payé pour faire des débats et aider les gens.
0: Et vous êtes payé pour faire votre standard et prendre les gens où que ça sonne.
5: Attends, là, c'est ma sœur, là, c'est ma mère qui a...
0: Ouais. Alors, si vous n'êtes pas capable de faire le standard, vous restez chez vous. Ouais, c'est clair et net. Avec qui j'en ai...
17: Site
0: du cul.
17: On voit ta grosse en train de se faire enculer sur Internet.
15: L'abonnement par mois à Internet.
0: Tu peux préciser?
15: 13 euros l'abonnement par mois à Internet. Il n'y a pas à préciser, je pense. Ça coûte...
22: C'est la réponse à ta question.
0: Touche-toi.
22: Oui, Gérard. Ça coûte environ 352,50 €. Ce qui fait à peu près en francs 15 000 francs. C'est ce qu'il faut compter pour un bon Internet.
0: Ça va, là, au standard? Bon, allez, hop. De toute manière, on arrête. On va arrêter parce que là, vous êtes en train de faire les cons, là, tous les deux, donc
3: mais
0: ça sert à rien.
3: Vas-y,
0: non, non, vous travaillez. Attends, toi, tu fais ton l'IRC ou tu retournes au standard. Bon, allez, hop. Conclusion du débat et
17: ouais, Gérard, t'as un internet toi dans ton cul.
20: Non mais on n'a pas parlé du prix de en euros, Gérard.
0: Ah ouais. Ah oui. Ça va être la fin. De toute manière, j'arrête après.
22: Gérard, c'est Macintosh. Là, je voulais dire que pour l'internet, bon, ça dépend déjà pour le coup si c'est une année bissextile ou pas.
20: Non, rien à voir, rien à voir.
22: Ça coûte 247,673 €.
9: C'est faux.
22: Parce qu'en fait, comme Chirac, il a gueulé, les mecs de l'euro, ils ont quand même gardé les centimes. Hein,
0: ça ouais, c'est savoir. Ça, t'as raison. Allez, hop, question IRC, ouais, et on fait conclusion.
3: Il y a Rip qui dit l'internet, c'est bien, en abuser, ça craint. T'en penses quoi, Gérard?
0: De toute manière, l'internet, c'est comme le Minitel, c'est un gouffre pognon.
20: Ouais. T'es juste quand t'as cliqué.
0: Voilà. Donc, conclusion du débat, on va demander à Moule Latouche. Ah ben il est plus là lui.
5: Non, il est parti.
0: Bon, lui il est plus là.
5: Il te reste Macintosh, touche-toi et site du cul.
0: Alors site du cul, conclusion du débat. Site du cul.
22: Ouais, c'est ce que je suis en train de te répondre là. Tu m'entends quand je te parle?
0: Ben réponds.
22: Ben je suis en train de dire que je suis d'accord avec Rip. L'internet c'est bien, on a besoin de craindre et le débat c'est pareil.
0: D'accord. Touche-toi.
22: Oui Gérard, je me touche. L'internet c'est bien, en abuser ça craint. J'irai même plus loin. L'internet c'est bien, en abuser ça craint.
20: Oh non, c'est pas ça, je te dis, c'est pas ça.
0: Macintosh.
17: Ouais Gérard, je pense que tu devrais
20: C'est surtout de l'histoire de cul, notamment en ce moment on peut commander le catalogue GG6 99 en biroute pour l'an 2000.
0: OK, au revoir, au revoir. Manu. Quand je te dis, on dit au revoir à cet auditeur-là, tu te coupes, s'il te plaît.
5: Ah, d'accord.
0: Avant que je t'éclate.
5: OK.
0: Conclusion sur l'IRC.
3: Ouais, Yasnous qui dit internaute d'un jour, internaute de toujours.
10: Non, mais c'est con, ces trucs. Ah, ouais,
0: complètement con.
7: Je vais lire une petite conclusion quand même du Minitel, pour une fois qu'il marche. On est encore plus que tout à l'heure. On est 1322 ouais, sur Minitel. Là, hein. Pas sur IRC, hein, sur Minitel. Et il y a une certaine Turpentine, mais je pense pas que ce soit la même. Elle dit que ton débat, il avait ni queue ni tête comme toi.
0: Non, oh bah si, c'est encore la même. Donc, conclusion de l'IRC. Oh, on se réveille.
3: Ah, ok, Jérôme, mais je pensais que je pouvais pas parler. Ça résonne.
22: Oh là là, c'est cool.
17: Gérard, je viens d'appeler, là, j'ai piraté la ligne pour te dire qu'Apolline, en fait, son internet, elle vire tout le monde. Et nous, on peut pas passer, c'est pour ça que c'est en train de chuter, son internet salope.
0: Rigaud, tu me fais la conclusion, toi, s'il te plaît, parce que...
7: Ok, on va faire alors quelques conclusions sur l'IRC. Alors, attends, comme je suis pas dedans, il faut que... Qu'a-t-elle Mais non, Rip, l'internet, c'est tabou, on en viendra tous à bout. Qu'est-ce que t'en penses?
0: Ouais, je pense. Hein.
7: Ouais, tu penses?
22: C'est faux.
5: C'est une drogue, l'internet? Tu crois qu'il y a des patchs pour? Contre?
0: De toute manière, c'est comme le Minitel, l'internet, ça devient une drogue pas
5: vin.
0: Possible.
5: C'est comme le vin.
7: Et sinon, il y a Yankee, il fait encore un débat où t'as parlé de ce que tu connais pas. Enfin, voilà.
0: J'emmerde.
5: Et quand est-ce qu'on fait un débat sur l'alcool, alors?
0: Mais quand est-ce qu'on fait un débat sur ta mère?
5: Ça peut être sympa.
7: Et sinon, il y a Rip qui dit à Père Fouras qu'officiellement, il a pas le droit de faire entrer des gens extérieurs à l'école, mais si c'est Aurélie, c'est bon.
0: Donc, tu peux me donner le dernier chiffre avant...
7: Le 2.
0: Le dernier chiffre.
5: Vas-y, donne-le à
0: Pau. Là, maintenant, il est 1h37.
5: Vas-y, donne-le à Pau.
7: On est 9896.
0: Oh là là.
5: Bravo.
0: 9896. Ok. Donc, tu peux annoncer les disques et puis on se retrouve...
7: Il va te le donner, le disque.
0: Alors, c'est les connectés de l'arrêt avec Bouffouin. Le site à Saint-Doux, du Saint-Doux, et on se retrouve après pour le deuxième débat qui va porter sur les sumo. Donc,
5: ouais, ça c'est bien ça.
0: Et il y aura deux disques, le deuxième c'est...
5: Un remix.
0: Ah bon?
5: Voilà. Deux sur toi.
0: Ok. À tout de suite pour le deuxième débat.
5: Hey go!
7: Bah chop.
5: Oh là là, là le tout naze à l'arrière.
7: Ah bah ouais, c'est ça, hein, qu'est-ce que tu veux?
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1: Et voilà, donc bienvenue à tous. Donc vous pouvez toujours nous appeler au 0803 08 5000 et 0870 5000 et toujours le 3615 code Fun Radio rubrique direct et surtout sur le Minitel. Évitez de me parler de la loco de Christine et de Sandy, s'il vous plaît. Merci, on est bien d'accord. Donc vous pouvez toujours nous appeler. Et pour les Belges, c'est le... Manu, s'il te plaît, tu rappelles le numéro des Belges parce que je l'écorche tout le
4: non,
1: temps.
4: Non, vas-y, rappelle-le. Et moi,
1: donc 0331 00331 47 79 5000. Voilà, donc vous pouvez toujours nous appeler à ce numéro-là. Donc alors les premiers débats, ça va porter sur le dépannage auto. Donc on va accueillir Françoise.
9: Françoise.
1: Non, merci. Pour l'instant, j'ai pas demandé au mec, j'ai demandé à Françoise, s'il vous plaît.
23: Oui, oui, je suis là.
1: Bonsoir. Pardon. Françoise.
23: Bonsoir Gérard.
1: Lola.
23: Oui.
1: Bonsoir. Steve.
24: Bonsoir Gérard, je te souhaite un excellent débat.
1: Ben, j'espère parce que t'es déjà passé la semaine dernière,
24: non,
1: d'accord?
24: Première fois, non.
1: Non, non, t'es déjà passé la semaine dernière. Ok. Goldman.
25: Bonsoir JJ, j'espère qu'on va passer ensemble à un agréable débat.
1: Non mais tu vas travailler un petit peu plus s'il te plaît.
25: D'accord, je me réveille un petit peu plus. Donc je disais, j'espère qu'on va passer
1: non, mais
25: un
1: tu vas parler,
25: débat.
1: Tu vas travailler, tu vas parler un petit peu plus fort devant ton combiné.
25: D'accord, excuse-moi, j'ai un peu citoyen.
1: Ouais ben si tu veux. Mais okay. Pour l'instant tu vas te réveiller, tu vas parler un petit peu plus fort.
25: Mais je suis en train de manger.
1: Ah non mais dans ces cas-là. Non non mais dans ces cas-là, tu vas aller voir Pildar au standard. Tu
4: vas pas faim, je n'ai pas faim, je n'ai pas faim Gérard.
1: Non non mais attends, il va déjà commencer par
4: Mais laisse le manger, vas-y, continue.
1: Non, non mais il va déjà commencer à se calmer. Parce que dans ces cas-là, si on fait 11 questions et qu'il s'amuse à dire j'ai faim et je mange mon fromage. Il va pas répondre, ok?
25: Attends, mais on te demande pas ce que t'as fait.
1: Bon, Babi, sitter.
24: Oui, bonsoir Gérard, je sens qu'on va bien s'amuser ce soir.
25: Bah, ouais. On l'espère tous.
1: Oui. Et Delphine?
26: Bonsoir Gérard, bonsoir à tous.
1: Bonsoir.
4: Bonsoir.
1: Donc alors, la première question, donc, c'est les dépannages automobiles, vous l'avez bien compris?
26: Oui.
1: Non, mais réveillez-vous s'il vous plaît quand je parle.
25: Il a compris, la panne automobile.
26: On a compris, c'est bon.
1: Donc alors, combien coûte un dépannage sur l'autoroute?
25: C'est Goldman, c'est la première question.
1: Oui.
24: J'ai une tête de garagiste.
25: Elle est pas mal hein, comme première question.
1: Non mais attendez, vous n'avez pas commencé comme ça parce que sinon, moi je vais couper vite.
4: Gérard, cool, on y va.
26: Allez.
1: Alors tu sais qui est...
26: Françoise, 450.
1: Alors, 450 francs pour toi.
4: Il dit mieux.
26: 3000 francs pour moi, Lola.
1: Hein?
25: Dis mieux, à ma droite.
26: Lola.
24: 3002.
1: Non, non, ça... attendez.
25: À ma gauche,
1: oh
25: 3002.
26: 3000 francs, Lola.
24: 3005, hein, tu j'ai vendu, le beau fait sa pouf.
1: Mais le beau fait sa pouf, tout à l'heure, tu vas faire le beau fait ton frère.
26: Voilà.
1: D'accord.
4: Il est en forme ce soir, le Gérard.
24: Ouais, c'est Steve, je peux répondre, là. Non.
1: Alors, qui c'est qui disait 3000 balles sur,
26: moi,
1: sur le
26: toit? 3000 francs.
1: Et pourquoi?
26: Comme ça.
1: Mais ouais, tu disais.
26: Ça
1: m'est
26: déjà arrivé, j'ai payé 3000 francs.
1: Hein? Sur l'autoroute?
26: Ouais.
1: Attends, mais t'as pris quoi comme dépannage?
24: Le métro.
1: Non, mais attends, s'il te plaît, derrière. On se calme. T'as pris quoi comme dépannage?
26: Ouais, je sais plus, je me rappelle plus le nom de la.
24: Ah oui, mais faut s'en rappeler aussi. Hein.
1: Non, mais attendez. Oui. Attendez, on cite pas de société de dépannage.
26: Ah ben voilà, mais.
1: Hein? Non, mais 3000 balles. Attends, 3000 balles. Mais mais il y a un problème là.
26: Ah ben non, il n'y a pas de problème. Hein.
1: Ben si.
26: Oh, et encore, c'est pas cher. Hein,
1: hein 3000 francs pour te faire dépanner sur
26: normal,
1: l'autoroute
26: hein. J'étais loin, hein. J'étais sur l'autoroute loin de chez moi. Hein.
1: Ouais, mais où à peu près? Un grosso modo. Attendez, s'il vous plaît, derrière. C'est qui? C'est Lola là?
26: Ouais.
1: Bon, grosso modo, sans donner le nom de la ville, à peu près.
26: Ben à 800 km de chez moi, j'étais.
1: Voilà. 800?
26: 3000 francs.
1: 3000 balles.
26: Ouais.
4: Oh là.
1: Attends, mais là, moi, je pense que c'est un peu trop cher pour...
4: C'est de l'arnaque, non?
1: Non, c'est de l'arnaque pure et simple. Hein.
25: Ouais, c'est de l'arnaque.
1: Non, là, c'est de l'arnaque. Hein.
26: Bah ouais, mais bon, je me suis pas arnaqué.
25: Ah, ouais,
1: je pense, à mon avis, tu t'es fait avoir.
25: Non.
1: Ouais, Françoise? Françoise, pour toi?
26: Oui, oui. Non, je t'écoute, hein. Moi j'ai dit 350.
1: Ouais, mais d'accord, Françoise. Alors 300,
0: 350, d'accord, ok. Mais alors, 350, mais sur l'autoroute?
2: Oui, oui, sur l'autoroute.
0: Ben, vous attendez, s'il vous plaît, derrière.
25: Ouais, non.
0: Non, mais attendez.
25: Laissez parler Françoise.
0: Attendez, s'il vous plaît.
25: Ouais.
0: Là, il y a Lola qui a répondu, il y a Françoise. Mais de manière, je vais vous demander vos opinions à tous. Non, il n'y a pas de putain, d'accord?
25: C'est pas ça, c'est que si jamais je trouve pas une prise pour brancher le portable, bah, jamais je vais pouvoir vous entendre, parce que ça va couper, parce que j'ai plus de batterie.
0: Bon, alors dans ce cas-là, sur un portable, je ne prends pas.
25: Merci. Non, mais attends, ouais, c'est les tout nouveaux.
0: Non, je prends pas, de personne sur un portable.
25: Allez, il est tout neuf, le truc, il est parfait.
0: Bon, alors Françoise. Françoise.
2: Oui.
0: Françoise.
2: Oui.
0: Donc 350 pour toi.
2: Ben 350, tout dépend de, du parcours où t'es des pannes. Et puis bon bah pour amuser la galerie, si tu lèves ta jupe, ça coûte encore moins cher.
0: Non mais attends Françoise.
2: Ouais. Non mais c'était pour déconner là.
0: Ouais, d'accord. Non mais Françoise.
26: Françoise, t'as levé ta jupe.
25: Surtout si t'as pas de culotte, Françoise.
0: Non mais attendez s'il vous plaît. Eh Françoise.
2: Oui.
0: Tu me dis 350.
2: Ouais.
0: Sur autoroute?
2: Oui, sur autoroute.
0: Mais alors, comment que tu peux faire, vu que t'as pas de voiture?
2: Bah, et la voiture à mon fils?
0: Ouais,
2: et
0: mais René. D'accord.
2: Eh ben René, il est juste à côté, mais il faudrait que je lui demande...
0: Non, bon, bah d'accord, François. Non, bah c'est bon. Bon, Steve.
25: Ouais, ta question, c'est en France ou à l'étranger en France?
0: Combien coûte un dépannage sur l'autoroute? On cherche pas si c'est à France ou à l'étranger, d'accord?
25: Moi en France j'en sais rien, parce que je suis jamais en France, je suis toujours à l'étranger. Donc
0: bon, alors dans ce cas-là, t'essayes. Non mais attends, Steve, ouais. T'essayes de te réveiller s'il te plaît.
25: Je suis parfaitement réveillé. Là, pour une fois cette semaine, j'ai pas bougé, je suis resté en France. Mais ce que je veux dire par là, c'est que Lola, en fait, ça lui a coûté 3000 balles. Donc elle s'est fait vraiment arnaquer quoi. Moi ça m'a coûté 2900 francs et nickel quoi.
0: Et alors toi aussi tu t'es fait arnaquer?
25: Elle, ouais, moi non.
26: C'est déjà plus honnête.
0: Bon, attends.
25: Plus honnête, tu rigoles.
0: Attendez. Ouais. Vous n'avez pas vous battre là. On va essayer d'éclaircir tout ça après. Goldman. Oh, Goldman.
6: Attends, il avait un problème de batterie. Je vais le rappeler dans 5 minutes.
25: Laisse-le, il bouffe, Gérard.
0: Non, Goldman, c'est pas la peine.
6: Bon, je gère, Gérard.
0: Goldman, c'est bon.
6: Oh, on nous demande c'est combien un dépannage sous un pont. Est-ce que c'est plus cher que sur l'autoroute?
0: Non, mais j'ai prévenu. Sur Minitel.
6: Mais non, mais c'est pas pont de l'Allemagne. Non, mais attends, ça n'a rien à voir.
0: Mais sous un pont, sur quel pont?
6: Pont de Billancourt. Par exemple, sous un pont quelconque.
0: Ouais, mais attends, d'Avignon. C'est un différent pont.
25: Sous le pont de l'Allemagne, je crois que c'est gratuit parce que c'est un corbillard qui revient.
0: Bon, Steve, s'il te plaît, tu vas te calmer.
25: Steve, calme-toi, s'il te plaît. Pas Steve, tais-toi, toi.
0: Vous allez vous calmer parce qu'il y a des voix que je reconnais, d'accord? Donc, Babysitter.
25: Bonsoir. Donc, oui. Bon. Le dépannage, moi, j'ai pas de caisse.
0: Ah, t'as pas de question?
25: J'ai pas de voiture.
0: Non, bah alors, allez, Babysitter.
25: Attends, tu vas faire une chose.
0: Attends, s'il te plaît.
25: Pour avoir une différence d'âge.
9: T'auras plus de voix.
0: Eh Babysitter,
25: oui.
0: Pour l'instant, c'est moi qui gère le débat. Bah, si tu veux pas répondre aux questions, c'est pas la peine. Ce n'est pas la peine. J'ai envie de mener des débats comme il y a 15 jours. Et je perds correctement les deux.
6: Mais si tu cries, tu pourras pas y arriver.
0: Non, mais attends, s'il te plaît, Manu. Moi, je veux des débats corrects. Je réponds sur les deux questions.
25: C'est vrai, on veut des débats. Ah, au fait, j'ai fini de manger.
11: C'était bon, ouais?
25: Ouais, j'ai fait mon plat.
11: T'as bouffé quoi?
0: Bon, Delphine.
12: Oui.
0: Pour toi.
12: Moi, je sais pas du tout parce que je suis jamais tombée en panne sur l'autoroute.
0: Ouais, mais est-ce que t'as une voiture?
12: Oui, j'ai une voiture.
0: Oui. Non, arrêtez s'il vous plaît de demander quoi. D'accord, on cite pas de marque.
12: Elle est rouge.
0: Ouais, mais on s'en fout de la couleur. On s'en fout.
12: J'irai pas payer jusqu'à 3000 balles. Non. 2009 à la rigueur, mais...
11: Ouais, 2009, t'as vu Gérard, c'est Steve. 2009, c'est honnête, 3000, non.
0: Non, attendez. Vous croyez que vous avez payé 3000 balles un dépannage sur l'autoroute?
11: 2009, Gérard, 2009.
2: Allez, Gérard.
0: Oui, oui.
2: C'est Françoise.
0: Oh, s'il vous plaît, Oh là là, ça commence à bien faire, là. Ça commence, j'aime pas trop ça, 1h13, hein. Oh, s'il te plaît, Steve, vous me calmez.
6: Allez, Françoise, à toi de répondre.
2: D'après mon fils, il faut compter à peu près 600 balles de dépannage.
12: Oui.
0: Hein?
2: 600 balles de dépannage.
11: Ouais, c'est
0: Attends, 600 balles...
2: 600 francs.
0: Ouais, mais d'accord, 600 balles, à mon avis, tu te fais arnaquer.
24: Gérard, pour les pannes sexuelles, tu prends combien?
0: Bon, à toi, tu dégages. ça, les pannes sexuelles...
8: Non, mais est-ce que t'as besoin d'une dépanneuse, enfin, d'une dépanneuse?
0: Attends, dans ces cas-là, ils font le débat à ma place, et puis c'est bon.
24: Non, mais c'est le débat, c'est les pannes sexuelles.
0: Attends, pour l'instant, c'est pas le thème du débat, on est qu'à la première question.
8: Excuse-nous, Gérard.
26: Allez, deuxième question.
0: Hein, Fildar, je crois que mardi, on s'était mis d'accord. Et je voudrais qu'on le fasse comme la semaine dernière. Donc moi je reviens sur Lola.
26: Oui.
0: Donc Lola, à mon avis, tu t'es fait avoir.
26: Bah ouais, mais bon, ça arrive.
0: Ouais, mais c'était sur autoroute ou...
26: Ouais, sur autoroute, ouais.
0: Sur autoroute, 3000 balles?
26: À Marseille. Ouais,
13: tu roulais vite ou pas?
26: Ouais.
0: Non, il n'y a pas de savoir si elle roulait vite ou pas. Mais attends.
26: Non, mais
0: tu me dis, attends, 3000 balles à Marseille
26: balles, ouais. Hein? À Marseille.
14: À Marseille, c'est des voleurs.
26: Voilà.
0: Attendez, j'ai peut-être une réaction.
8: On a un dépanneur.
0: Là, j'ai peut-être une réaction. Attendez, s'il vous plaît. On se calme, merci.
26: C'est le dépanneur.
0: S'il vous plaît.
26: Oui.
16: Alors, à Marseille, moi, sur l'autoroute, j'ai l'habitude, c'est jamais plus de 2005. Il faut être clair. Hein. Sinon, ils se font arnaquer.
26: Pour moi, merde.
8: Ah oui, c'est clair.
0: Ouais, mais.
8: Gérard, qu'est-ce que t'en penses?
0: Non, mais. Là, mais... Oh.
16: On n'est pas plus voleur à Marseille qu'ailleurs.
26: Non,
16: c'est déjà hyper cher.
0: Non mais moi une question que je vais te poser dans ces cas-là, si tu fais Paris-Marseille, tu tombes en panne, admettons à Lyon, il va te prendre combien le dépanneur?
16: Oui, mais il va t'amener dans un garage à Lyon, il va pas te ramener à Marseille le mec.
0: Ah ouais.
16: Il va te prendre
0: mais voilà.
16: 349 francs de TTC.
0: Ouais, TTC. Mais après, ouais, mais
16: maintenant si il te prend la bagnole en fourrière, c'est 600 balles plus le PV à 230 balles.
0: Ah d'accord.
16: Si tu prends la majoration, ça peut
8: ça peut monter vite à 6000 balles. Hein.
13: Non, 6000. Ça peut aller à 2005.
8: Mmh. Ouais, 2005.
0: Ouais, mais dans ce cas-là, admettons que tu tombes, je sais pas si t'es déjà arrivé. Admettons que tu tombes en panne sous une tenette de fourrière. Oh, s'il vous plaît, vous calmez derrière les mecs qui disent ça, hein, ok? Là, pour l'instant, je suis en train de poser des questions. Oh, s'il vous plaît, on se calme. Ouais. Merci.
8: Hey, là, on se croira en guerre, on se croira à la guerre. Saddam Hussein, il est avec nous. On dirait un interrogatoire, on n'a pas l'impression que... Est-ce que tu viens pour t'amuser, Gérard, ou est-ce que tu viens parce que c'est une obligation?
0: Non, là, mais je voudrais que si, mais...
8: Non, mais tu demanderas aux gens de venir avec le crâne rasé, l'armée, et de faire leur lit au carré, on est pour s'amuser, donc tu gueules comme une heure et quart. Que tu t'énerves vers 3h, mais une heure et quart, smile.
0: Ouais, dans ces cas-là, on demande aussi à Babysitter de se calmer parce que c'est des habituels tout
8: oui,
0: ça.
8: Oui, mais c'était des habitués, mais il faut toujours que tout le monde se calme, il faut surtout pas que les gens parlent avec toi.
0: Donc, moi je repose la question. Je repose la question. Donc, sous le tunnel de Fourvière, par exemple.
16: Ouais, mais attends.
0: Attendez, s'il vous plaît.
16: Si tu poses la question à quelqu'un de Marseille, le mec il passe pas sous le tunnel de Fourvière, il y a trop de pollution, c'est pas un endroit où on passe.
0: Mais oui, mais c'est là où on tombe en panne. De manière, on peut rien faire, on est obligé d'appliquer.
16: Non, on passe plus là.
0: Oui, mais d'accord, il y a des contours. Oui, il y a un contour. Mais admettons, avant qu'il y ait des contours et qu'on tombe en panne là-dessus. Donc combien prend le dépanneur, à peu près?
16: Moins de 2005, normalement, quoi.
0: D'accord.
8: Mais c'est beaucoup moins cher que sous le pont de l'Alma, toi qui es dépanneur. Qu'est-ce que tu...
0: Non, Fildar, s'il te plaît.
16: Non, c'est-à-dire à l'époque, sous le pont de l'Alma, c'était plus cher parce qu'ils avaient remplacé le Zouave par une bouteille de Coca-Cola. Parce que Zouave d'aujourd'hui, je sais pas si tu te rappelles du slogan de l'époque. Ouais.
8: Gérard, j'ai aussi une réaction Minitel, un témoignage de Yo-Yo, qui dit « Moi, j'ai eu un accident fin août avec ma Fiat Uno blanche et ça m'a coûté 2500 balles.
0: » Là, je vais te dire une chose, tu vois. Manu, s'il te plaît, tu as calmé ces questions Minitel parce que j'en ai ras-le-bol. Ou sinon, le Minitel, on va le couper.
8: Pourquoi? C'est à quoi de méchant?
0: Non, parce que Fiat Uno, ça a rapport avec Lididi, d'accord?
8: Ah, je savais pas, Gérard. Vous êtes à l'antenne.
0: C'est pareil, on va se calmer.
8: Vous êtes à l'antenne, merci.
0: Donc, tout le monde a répondu?
26: Oui, ouais.
0: Goldman.
8: Goldman, il est là, il peut répondre.
0: Alors, Goldman, maintenant, si tu veux répondre.
13: Non, tu vas me dire encore que je suis endormi.
0: Bon, d'accord, merci. Voilà, comme ça va plus vite. Alors, appelez-vous souvent un dépanneur pour votre voiture ou votre moto?
26: Non.
0: Alors, qui non?
26: Moi, Lola.
0: Ouais, alors, vas-y.
26: Bah non. Je me débrouille avec des copains qui savent faire de la mécanique.
0: Mmh.
26: Sinon, ça coûte trop cher. 3000 francs, ça coûte cher.
0: Non, mais attends, Lola.
26: Oui.
0: Lola. Oui. Là, je te demande pas combien coûte un dépannage. Ouais. Je te demande, appelez-vous souvent un dépanneur pour votre voiture ou votre moto. Attends, alors, Laura,
26: oui.
0: Je pense que t'as pas dû comprendre. C'est, est-ce que t'appelles, par exemple, tu te promènes dans la rue, est-ce que t'appelles un dépanneur si t'es en panne? Merci pour celui qui s'amuse à éjecter derrière, parce que là, ça commence à m'énerver, là.
26: Non, j'appelle des copains qui s'y connaissent en mécanique. Mm-hmm. Voilà.
0: D'accord. Françoise?
10: Oui, oui. Je peux pas répondre parce que, étant donné que mon fils est mécanicien.
0: Wow. Ah, ben, d'accord.
10: Alors, donc, c'est difficile à te répondre sur cette question-là.
0: Ok. C'est beau métier. D'accord. Steve?
14: Mais écoute, moi, j'appelle souvent un dépanneur. C'est un pote, hein, il s'appelle Thierry Henry. Et je l'appelle souvent parce qu'il est. Pas parce qu'il est dépanneur, mais parce que c'est un pote à moi, quoi. On joue au foot ensemble.
0: D'accord. T'es prié d'éviter de dire les noms, s'il te plaît, merci.
14: Non, je t'ai donné deux prénoms, hein. C'est pas un nom. Hein.
0: Oui, mais t'évites, d'accord.
14: Non, je t'ai donné ses deux prénoms, de son baptême et son premier prénom.
0: Oui, mais t'évites, s'il te plaît.
14: Donc, alors, je dis même pas les prénoms.
0: Non, mais tu dis rien du tout,
14: alors,
0: d'accord.
14: T'appelles comment?
0: Ok.
14: T'appelles
0: merci.
14: Comment, Gérard?
0: Non, mais c'est bon. Babysitter.
15: Ouais, moi aussi, j'ai un pote qui est mécano qui s'appelle Zed Zidane.
0: Et bon, alors...
15: Quoi, qu'est-ce qu'il y a?
14: T'as dit un prénom?
15: Mais non.
0: Fildar, s'il te plaît.
15: C'est un surnom.
0: Tu me le calmes. Babysitter et Steve, s'il te plaît.
15: C'est un surnom. Qu'est-ce qu'il y a?
0: S'il te plaît. Tu me les calmes tous les deux.
5: Ok, ok, Gérard.
0: Donc, Delphine.
15: Calme, là.
0: Delphine.
26: Oui. Moi, j'appelle un dépanneur surtout pour ma machine à laver.
0: Non, mais je te parle de voiture auto. Non, mais attends, Delphine.
26: Oui.
0: On parle de dépannage auto.
26: Oui.
0: On parle pas de machine à laver.
26: Oui, mais bon, ça sert aussi les dépanneurs pour les machines à laver.
0: Oui, mais pour l'instant, on fait un dépannage auto.
26: D'accord.
0: D'accord.
26: Non, moi, je l'emmène toujours chez le garagiste dès qu'il y a un petit truc.
0: Oui, mais c'est-à-dire... Bah, alors, attends. Oui. Bah, appelez-vous souvent un dépanneur...
26: Non, pour
0: votre voiture ou votre moto.
26: Bah,
0: admettons, attends, moi je vais te poser une colle. Là, je sais pas si tu veux me répondre.
26: Oui.
0: Est-ce que Laura et Françoise.
26: Oui.
0: Moi, je vais vous poser une colle à toutes les trois.
26: Oui,
0: est-ce que vous appelez un dépanneur lorsque votre batterie est en panne?
26: Ah, ça c'est une colle.
10: Hein? J'ai pas compris là.
0: Bah, quand ta batterie de ta voiture est en panne.
10: Ouais.
0: Est-ce que tu appelles un dépanneur?
10: Bah oui. Non.
0: Ah,
10: non,
0: qui?
10: Françoise.
0: Oui.
10: T'es pas obligé d'appeler un dépanneur pour la bonne raison, c'est que t'as des fils que si t'as une bagnole qui peut te dépanner, à ce moment-là tu branches tes fils de dépannage.
14: D'accord.
0: Attendez, s'il vous plaît. Dans ces cas-là, moi je vais te répondre, Françoise. Si par exemple tu n'as pas les cosses pour dépanner la voiture.
10: Oui, mais la voiture que tu demandes, si elle les a, à ce moment-là, elle peut te dépanner.
0: Mais Françoise.
10: Oui.
0: Françoise, admettons que la personne que tu appelles pour te dépanner n'a pas les cosses pour ta batterie. Tu fais quoi?
26: Ben, si c'est un dépanneur, il n'a pas de cosses, c'est pas un dépanneur. Hein.
0: Oui, non, mais attends, c'est qui?
14: C'est
0: qui?
26: Delphine.
0: Delphine, oui, mais Delphine, je pense que t'as subi la question que je voulais dire.
26: Oui.
0: Si
26: oui,
0: par exemple, mais admettons que t'as pas le temps d'appeler un dépanneur, que t'ailles pas la borne sur la route.
14: Oui. Non mais Gérard, quand t'as un problème avec la batterie, il faut appeler EDF directement.
0: Hein. Non mais attends, mais qu'est-ce que EDF va avoir? Il va avoir fil d'or au standard.
14: Mais qu'est-ce qu'il y a? C'est électrique. Mais
5: ça, il peut parler, Gérard.
18: Il a pas le droit de se tromper.
0: Mais qu'est-ce qu'on va foutre avec EDF?
14: Mais parce que c'est électrique, je sais pas moi. Je suis un peu con sur les bords, tu comprends?
0: Bah oui, mais t'es con, mais tu resteras con toute ta vie.
14: Non, mais
0: quoi.
5: Justement, Gérard, c'est à toi de lui apprendre.
14: Voilà,
5: donc
14: moi,
5: c'est pas la peine de gueuler, essaye
0: bon,
5: de lui
0: alors,
5: expliquer.
0: Dans ces cas-là, moi je réponds à Françoise. Si par exemple quelqu'un vient te dépanner, que t'es en pleine cambrousse et que t'es en panne avec ta batterie, que personne n'a de cosses pour...
14: C'est quoi t'as des cosses?
0: Oh, des cosses c'est pour faire quoi?
14: Ouais, c'est Steve, moi je suis allé en Irlande du Nord.
0: Oh,
14: des cosses c'est pas mal aussi.
26: Ouais.
14: Ah ouais. Donc les gens sont un peu plus distants. Ouais.
5: Bon Gérard, c'est quoi des cosses? Explique.
0: Les cosses c'est des trucs qui vont sur la batterie pour pouvoir la démarrer. On est bien d'accord.
14: D'un autre côté, le Pays de Galles c'est pas mal.
0: Non, t'as le Pays de Galles tout à l'heure, tu vas dégager, tu vas voir si ça va être le Pays de Galles toi.
5: Ouais.
14: Okay,
5: ouais
14: Gérard.
5: Tiens Gérard, à la place de Goldman qui est tombé en panne, on accueille Zarbi.
19: Salut GG, salut à tous.
26: Salut Zarbi.
19: Salut. Ça va, c'est bien.
5: Excusez-moi, il y a un témoignage sur le Minitel, encore Yo-Yo,
26: oui.
5: Où on nous dit qu'on peut se faire refaire le pot pour 250 balles au Bois de Boulogne, il n'y a pas de problème.
0: Bon, alors le Minitel, tu sais ce que tu vas me faire? Tu vas me le couper parce que j'en ai marre.
14: Mais c'est bien le Minitel.
0: C'est rien que des conneries.
5: Mais qu'est-ce qui se passe, pourquoi?
0: C'est rien que des conneries, tu vas me le couper. Tu me l'éteins.
6: Voilà. Tu peux appeler Alan, qu'il a, il cherche une scie à métaux. Il faut une scie à métaux dans le local technique.
0: Non. Tu n'as pas appelé Alan, tu me refermes le Minitel, c'est tout. Comme ça, au moins, je serai tranquille. Francis. On n'aura pas le pont d'Allemagne.
6: Le pont de l'Allemagne?
3: Le pont, non, Francis, c'est Alan.
0: Allez, hop. Tu me le... Non.
3: Il est coupé,
0: on ne peut pas le couper, Gérard.
3: Oh, arrête un peu.
0: Non.
3: 1h23, pour l'instant, tous les gens sont bien, il n'y a qu'une personne qui est chiante, c'est toi.
0: Ouais, ben, dans ces cas-là, il lit pas les messages.
3: Tu peux sourire un peu à l'antenne, ça fait 23 minutes que tu gueules, ça fait 23 minutes que j'entends les auditeurs qui sont bien.
0: Moi, je sens
3: que
0: ça va aller vite.
3: Ouais, bah, je sens aussi que ça va aller vite avec toi.
0: Troisième, choisissez-vous la borne ou l'autostop.
3: Mais rigole un peu, Happy, c'est des débats pour rigoler.
7: Bah, choisissez-vous la borne ou l'autostop.
0: Allez, hop.
26: Quoi, tu peux répéter, Gérard?
0: Choisissez-vous la borne ou l'autostop.
26: C'est bizarre, l'autostop.
0: Ouais, pourquoi?
26: Bah parce que t'as plus de chances de te faire ramasser comme ça pour aller plus vite vis-à-vis du garage.
0: D'accord. Lola?
26: Ouais, pareil, moi aussi. Autostop. Merci. Comme ça t'as plus
7: de... Choisissez-vous la borne ou l'autostop, c'est ça?
0: Ouais.
7: Comme tu veux. La bande.
0: Ouais, quand tu seras réveillé, tu me feras signe, ok?
7: Attends, je sors du resto et tu parles fort, tu me fais mal à la tête là.
0: Ouais, si ça te plaît pas, mon pote, tu dégages.
7: Ça me plaît, Gérard, ça me détend.
0: Zarbi.
25: Bah, je préfère l'autostop et de loin à la bande.
0: Ouais.
25: Pourquoi tu vas me dire? Bah, simplement.
0: Babysitter.
7: L'autostop aussi.
0: Babysitter.
7: Oui, je préfère l'autostop. Pourquoi tu vas me dire? Et tu vas me couper?
0: Non, vas-y.
25: Bah, attends, j'ai pas fini là.
7: Vas-y, je t'en prie, Zarbi.
25: Ah, quand même. Putain, comment il se vénère.
0: Delphine.
26: Oui.
7: Et pourquoi tu laisses pas tchatcher Zarbi, Lascar?
25: Ouais, laisse tomber, lâche l'affaire, c'est bon, laisse-moi ce standard.
26: J'ai fait pile ou face, alors je préfère la borne.
0: Et pourquoi?
26: Parce que ça aurait été face, j'aurais dit autostop.
0: Ouais, d'accord, quand tu parles plus fort devant ton combiné, ça me fait plaisir.
7: C'est babysitter, moi je préfère l'autostop parce que j'aime bien me faire ramasser par des routiers vicieux.
0: Ouais, ben dans ce cas, tu donneras ton prénom, d'accord?
7: C'est babysitter.
0: Non.
7: Mon prénom, c'est pas.
0: Ouais, c'est ça. C'est ça.
7: Ibrahim. Non, c'est pas. Le nom, c'est babysitter.
0: Ouais, c'est ça. T'as raison.
3: Et toi, Gérard, tu préfères quoi?
0: Aucune des deux.
3: Et pourquoi?
0: Non,
3: c'est bon, on a plus le temps. C'est bon.
0: Pensez-vous qu'il faut diminuer les dépanneurs?
7: Ça va vite.
26: Quoi?
6: Bah là, on finit à 2h, hein.
26: Qu'est-ce que t'as dit, Gérard?
0: Pensez-vous qu'il faut diminuer les dépannages?
3: Réveillez-vous.
0: Parce que là, on est que deux connectés. La semaine dernière, on est arrivé à presque 60. Alors, réveillez-vous sur le Minitel.
6: Je crois qu'il y a une différence. Tu leur as crié dessus tout à l'heure, Gérard, sur le Minitel. Mais, donc, ils n'osent plus venir te parler.
0: Oui, non, mais sur Minitel, d'accord. Mais il y a des questions qui n'ont pas le rapport.
3: Ouais,
0: on est bien d'accord, Manu.
6: Est-ce qu'ils ont Gérard, d'accord avec toi, c'est toi le chef.
3: Ce qu'ils ont qu'à faire, c'est qu'ils ont qu'à mettre leur réveil. Comme ça, ils se réveilleront. Hein?
0: Donc qui se réveille s'il vous plaît.
3: Mettez votre réveil pour 2h05 et puis comme ça 2h10
0: voilà,
3: vous êtes sur Minitel.
0: Donc avez-vous eu des problèmes avec un dépanneur sur Emmet? Ça c'est une question à un fil d'art. Donc on va récupérer Françoise.
26: Oui, je suis là.
0: Donc Lola.
26: Oui, je suis là.
0: Fanta.
26: Oui, je suis là.
0: Cécile.
17: Je suis là.
0: Voilà. Oui. Et Cécile, t'as un téléphone pourri.
17: Quoi, j'ai un téléphone pourri?
0: On dit rien. Elle est pas avec un portable?
3: Non, pas un vrai tout. Numéro.
0: Sébastien.
25: Ouais.
0: Et Delphine.
26: Je suis là.
0: Qui c'est qui a de la musique derrière?
17: C'est pas moi.
3: Non, c'est parce que la porte est ouverte, Gérard, parce que tu as besoin d'air.
0: Ouais, voilà. Donc, avez-vous eu des problèmes avec les panneurs sur Emué? Donc, on va surémuer. On va demander à Delphine.
26: Ouais.
7: Prends la question.
26: Non, moi je parle
0: de quoi, Sébastien? Attends, Delphine, avant de répondre. Qu'est-ce qu'il y a, Sébastien?
7: Non, mais il y a une chance sur 1 million là que ça arrive ton truc.
0: Non, mais attends, Sébastien. Sébastien, dans ces cas-là, tu vas voir Pilda. Sébastien.
7: Objectivement,
0: Sébastien, s'il te plaît.
7: Il y a une chance sur 1 million.
0: Non, mais Sébastien, s'il te plaît, tu me laisses finir. Tu vas voir Pilder, tu vas lui demander gentiment qu'est-ce que c'est que cette question. C'est Pilder qui me l'a demandé. D'accord? Donc, ok?
3: Ouais, Sébastien, qu'est-ce qu'il y a?
0: Voilà.
3: Ouais.
0: Alors, Delphine?
26: Oui,
0: question.
26: Moi je te disais que j'ai les sociétés, etc. Non, faut les laisser, hein.
0: Mm-hmm.
26: Voilà.
0: Et Steve?
7: Bah, je t'ai déjà répondu, mais si tu veux, je te réponds comme tu le veux. Bah disons que si on supprime, bah c'est pas bien parce qu'après on supprime et
1: c'est le chômage.
0: Ouais, d'accord.
1: Voilà.
0: Voilà. Ouais, je pense que t'as pas dû écouter ce que Françoise t'a dit. Hein.
1: Ah ouais, c'est vrai que c'est très différent ce que j'ai dit, ouais.
0: Zarbi ?
4: Bah, moi, je tiens ça de ma grand-mère, donc...
0: Ouais, d'accord. Bah, toi, Zarbi, tu peux aller te coucher. Hein.
1: Bah attends, c'est bon ce qu'il dit. Hein.
0: Ouais, mais attends, il tient ça de sa grand-mère. Non, mais n'importe quoi.
1: T'as pas compris,
0: Babysitter.
1: Il t'a lancé un message. Subliminal.
4: Mais il comprend rien, putain.
0: Babysitter.
1: Non, je suis comme Françoise, moi je trouve que ça fait trop de chômeurs. Et c'est pas bien,
18: Non, j'ai pas dit que ça faisait trop de chômeurs. J'ai dit si on les enlève, à ce moment-là, ça fera du chômage.
4: Voilà. Non, c'est n'importe quoi. Si on les enlève, ça fera pas de chômage.
18: Bah si.
0: Moi, je commence à en avoir marre entre Steve et Babysitter.
1: Qu'est-ce qu'il y a encore,
0: hein.
1: Qu'est-ce que t'as gueulé là? Tu commences à me saouler, hein. Toujours.
0: Ouais, si t'es pas content, tu dégages, ok?
4: Eh, faut arrêter les enfers, hein.
0: Delphine. Eh. Hey. Oui. Non. Non, mais attends.
4: Attendez,
0: avant que Delphine. Ah bah, apparemment, je crois que vous avez pas compris mardi.
20: Non, mais on peut rien faire. C'est toi qui as pas compris. Là, on va être obligé d'abréger à 3h parce que c'est tu gueules, il y a pas de mouvement. Par rapport à il y a 15 jours, il y a une semaine, tu rigolais. Là, ce soir, c'est n'importe quoi.
0: Ouais, mais pourquoi?
20: Mais t'es de mauvais poil.
0: Steve, on l'a eu la semaine dernière. Et Babysitter, c'est des habituels. Alors, j'en ai ras-le-bol. Alors, maintenant, on va mettre un disque et vous me changez toute la liste.
20: Ah ben non, mais j'aime bien le standard. Oh non, pas pour le moment, tout à l'heure. Non. Tiens Gérard, t'as des nouveaux auditeurs, des tout frais, des tout gentils et qui t'embêteront jamais. Et il t'en manque un, mais je te le ramène tout de suite, hein. Voilà. Allô.
1: Ouais.
20: C'est super. C'est les débats de
21: Happy
20: Gérard.
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20: C'est pas ton boulot, Manu. C'est
21: pardon,
20: boulot, Gérard.
21: Mamie, il le fait pas.
0: Françoise. Alors. Françoise, bonsoir.
18: Oui, je t'écoute.
0: Rebonsoir.
18: Oui, rebonsoir.
0: Lola.
18: Ouais, rebonsoir.
0: Fanta.
18: Bonsoir.
0: Bonsoir. Sébastien.
1: Ouais.
0: Bonsoir.
1: Salut.
0: Et Delphine.
18: Oui, rebonsoir.
0: Rebonsoir. Donc, pensez-vous qu'il faut diminuer... Ben, ça, on a fait la question. Quand vous appelez un dépanneur, attendez-vous longtemps.
18: Ouais,
0: vous réveillez ou quoi là?
18: Attends.
0: Quand vous appelez un dépanneur, ouais. Attendez-vous longtemps. Olivia, s'il te plaît, dégage. Olivia, bah, dégages.
18: Il faut compter au moins un quart d'heure, 20 minutes.
26: Plutôt, non, Fanta, je dirais plutôt 30 minutes quoi.
18: Bah, un quart d'heure, 20 minutes.
26: C'est rapide, Gérard.
0: Non mais attendez, Françoise, attendez, on va pas s'énerver.
20: D'accord,
0: je repose bien ma question.
20: Attends, bah juste avant que tu reposes ta question, on accueille Sandra à la place de Zarbi, qui a 28 ans et qui habite à Royan. Bonsoir.
22: Bonsoir Sandra.
18: Bonsoir à tous.
0: Oh. Ah. Mais qu'est-ce qu'ils ont ce soir? Qu'est-ce qu'ils ont? C'est le début du mois de mars, et tout le monde dort.
20: Bah ouais, ils sont comme toi, ils ont leurs règles.
18: On est fatigués, on bourgeonne.
0: Ouais, mais vous bourgeonnez, mais ouais. Peut-être vous réveillez.
18: Eh ben, on se réveille, hein.
0: Bon, alors, je répète la question.
23: Oui ou non?
18: Moi, j'ai répondu, hein.
0: Je répète la question.
18: Oui, oui.
0: Quand vous appelez un dépanneur, attendez-vous longtemps?
18: Oui, non. J'attends longtemps.
0: Bon, celui qui s'amuse derrière à dire oui, j'en ai rien à poutre.
18: Moi, je t'ai répondu, je t'ai dit à un quart d'heure, 20 minutes.
0: D'accord.
18: Et quand je te réponds, je te disais que j'attendais 30 minutes.
0: Attends, ben Fanta. Attendez.
18: Hé, Gérard.
0: Lola.
20: Attends, deux secondes, je gère. Mais les gens, ils raccrochent, ils en ont marre. Moi, je te donne 5 minutes pour te détendre, ou sinon, on a...
0: Bon, et hop, tu mets deux disques.
20: Non,
18: tu vas où? Non, Gérard, on va répondre.
20: La radio, les gens, ils écoutent la radio. Et du respect pour les gens qui écoutent la radio. J'ai jamais vu ça. Hein. Ça se passe bien, tu t'énerves tout seul. Tout seul. Tu fais rien de bien là, c'est zéro. J'écoute, c'est nul.
0: Fanta?
18: Oui.
0: Donc pour toi?
18: Moi je disais que j'attendais 30 minutes maximum.
0: T'attends une demi-heure?
18: Oui.
0: Même sur le bord de l'autoroute alors?
18: Même sur le bord.
0: D'accord. Sandra? Bon, elle est plus là.
20: Non, c'est elle qui a raccroché.
0: Françoise?
18: Oui.
0: Donc toi?
18: Bah, je t'ai répondu à un quart d'heure, 20 minutes à peu près.
0: Un quart d'heure, 20 minutes. Lola?
26: Ouais, j'ai déjà dit 5 à 10 minutes, c'est très rapide. Hein?
0: C'est
26: 5 à 10 minutes, j'attends.
0: Même sur le bord de l'autoroute, t'attends 5 à 10 minutes?
26: Ah ouais, ils vite fait, hein. Ils mettent le turbo. Hein.
0: Moi, je peux dire une chose que j'attendrai. 5 à 10 minutes, t'es généreuse, hein, Lola.
26: Mais c'est pour ça que t'as payé 3000 balles.
18: Ah oui.
0: Ouais, à mon avis, voilà. C'est pour ça. Hein.
26: Service compris.
0: Ah ouais, mais non, mais je pense que... Là, je pense que 5 à 10 minutes, tu vas vite. Hein. Moi, enfin, bref.
26: Bah, moi, c'est eux. Hein.
0: Donc, Fanta m'a dit une demi-heure.
2: Oui.
0: Sébastien.
9: Ouais, pareil, ouais.
0: Combien?
9: Bah, pareil.
0: Mais bah, quoi, pareil?
2: Pareil, quoi?
9: Ah, un peu plus, quoi.
0: Mais quoi, pareil, quoi? Un peu plus?
9: Bah, qu'avant, quoi.
2: Un peu moins, quoi.
0: Oh, avant, mais Sébastien. Hey, Sébastien.
9: 5 minutes, quoi, 5 minutes.
0: Sébastien.
9: Quoi. J'attends 5 minutes, pas plus. 5 minutes.
0: Sébastien. Ouais. Sébastien. Je te demande, quand vous appelez un dépanneur, attendez-vous longtemps. Donne-moi un chiffre.
9: Bon, 5 minutes 32 à peu près.
0: Non, oh 5 bah minutes 32. Dit, hein. Mais attends, mais qu'est-ce qu'on en a à foutre des 32 minutes
9: Non, bah non, il y a les minutes et les secondes, Gérard.
0: Mais en tout, t'attends combien de temps? Grosso
9: modo.
0: On va dire
9: 5 minutes 30, on va arrondir.
0: Bon, t'attends 5 minutes, c'est tout. Tu mets

0: Je pense que le deuxième, il va pas se passer comme ça.
1: Je pense que c'est pas moi, alors voilà.
0: Non, non, mais tu le fais exprès ou quoi, là?
2: Ah, mais ça, c'est
1: ouais,
2: clair.
1: Je le fais exprès, ouais. Ouais.
0: Non, mais continue.
1: C'est
0: si
1: pas
0: tu
1: moi,
0: veux.
1: C'est pas moi, vas-y. Dis-moi de dégager, dis-moi de dégager.
0: Non,
1: c'est
0: mais
1: pas moi.
0: Continue si tu veux. Comme ça, ça ira plus vite. Enfin. Moi, je peux vous dire une chose, que j'attendrai pas moins d'un quart d'heure hein, sur le bord de l'autoroute pour avoir un dépannage.
1: Pourquoi?
3: Pourquoi?
0: Moi, si sur la borne, t'es à côté de la borne.

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3: Ça passe à l'antenne.
1: Ah ouais, d'accord. Ah c'est bon, c'est merveilleux.
4: Ah enfin.
3: Ça passe à l'antenne.
0: Gérard, retourne à l'antenne. Retourne à l'antenne.
1: Ah bah c'est bon, c'est bon. C'est revenu. Vous êtes là les auditeurs.
4: Ouais, je crois qu'ils sont là. On a cru qu'on était piratés, en fait c'est un problème de bouton.
1: Non.
4: Mais non parce que. Mais non mais tout à l'heure.
5: Il était commuté, je l'ai enlevé et
4: ça passe quand même.
5: Ça passe quand même donc.
6: Non mais non, faut se calmer là.
3: Attends.
6: C'est pas parce que tu fais plus partie de l'équipe que tu as foutu ta merde.
5: Mais c'est pas lui.
2: Morgane, c'est pareil.
0: Ah, c'est pas moi.
3: Morgane, il faisait son boulot. C'est que c'est un bouton, t'appuies sur un bouton et ça passe.
4: Ça passe là ou pas?
5: Ouais, ça passe. Je sais pas.
0: Allô, allô, allô.
1: Ouais, donc,
0: allô.
1: Morgane est là. Ouais.
0: Oui, allô, bonjour, ça va bien? Mais qu'est-ce que je fous à l'antenne? Je suis dans un autre studio là.
3: Tiens, il passe tout, ça passe.
1: Morgane?
0: Ouais, je vais vous envoyer Céline Dion. Non? Bon, d'accord.
1: Céline Dion, non. Non,
7: okay. Alors, moi.
1: Non mais là c'est pas normal, c'est qu'on a un problème, parce qu'on a changé un truc dans le studio, ce qui fait qu'on peut plus. Il faut plus allumer de tranche, faut pas allumer de tranche.
0: Morgane. Salut Gérard, ça va bien?
2: Alors faites-vous l'amour pendant le remorquage et on met un disque.
0: Jamais.
1: Non.
7: Allez, allez Gérard, vas-y.
3: Gérard. Professionnel.
2: Ouais mais attends, c'est quoi ce bordel?
1: Bah attends, tu vas bientôt être pro, hein, bientôt.
2: Allez, on y va. Faites-vous l'amour pendant le remorquage. Attendez, moi j'ai pas répondu. J'ai pas répondu à la question.
7: Ah oui, on voudrait savoir. Ah ouais.
2: Donc moi, je peux vous dire que moi, j'attends pas moins d'un quart d'heure.
7: Eh ben, j'étais à peu près dans le même tarif que toi. Hein.
2: Ouais, mais moi, un quart d'heure, moi, je vais te dire, je laisse la bagnole sur l'autoroute et je me casse. Hein.
7: Ah bon? Alors, t'abandonnes ta bagnole?
2: Ah ouais, mais moi, si c'est une panne que c'est trop long, puis et que je suis à côté de Narbonne et que le mec, il vienne, le mec, s'il me dit... Oui.
1: Devant ton micro, Gérard, merci.
2: Donc moi si je suis devant une borne et puis que derrière on me dise bon ben on vient d'ici 10 minutes à quart d'heure, je regarde alors que j'appelle. Bon s'il te plaît derrière tu te calmes, merci.
7: Attends, je
2: sais pas. Hein? Donc moi quand j'appelle, je vais dire une chose que j'aime bien qu'il soit là rapide.
7: Et s'il est pas là à l'heure, vraiment comment tu fais?
2: Ben s'il est pas là à l'heure, ben je laisse la bagnole sur l'autoroute et je me casse.
7: Et tu rentres comment?
2: Je rentre à pied en stop. Et c'est tout.
7: Tu laisses ta bagnole?
2: Ah oui?
7: Bah si tu fais embarquer, tu payes je sais pas combien pour la fourrière.
2: Et alors, mais de toute manière, si c'est une vieille bagnole, des années X...
7: Quand t'attends 5 minutes sur l'autoroute, tu préfères laisser ta bagnole, t'as plus de bagnole.
2: Ah ouais, mais moi, je préfère... Moi, si c'est une bagnole qui est pourrie, et puis que faut attendre une demi-heure le dépanneur, je suis désolé. Hein.
7: Et si c'est une bagnole neuve?
2: Ah bah si c'est une bagnole neuve, non mais si c'est une bagnole neuve, dans ce cas-là, j'appelle le numéro vert des trucs d'assistance, et là, ils viennent tout de suite.
7: Venir, tu fais comment? Bah, mais s'ils viennent après une demi-heure, tu fais comment?
2: Ah bah, j'attendrai, parce que la bagnole, si elle est neuve...
7: Ah,
2: ouais, mais comme les voitures... Ouais, mais attendez, comme les voitures neuves sont sous garantie...
7: Bah, justement, j'allais le dire.
2: Comme les voitures neuves sont sous garantie, donc c'est à leur frais. C'est pas aux frais des gens qui appellent. C'est à leur frais, à eux.
7: Bah ouais, donc toi tu paierais pas ton. Non,
2: attends, qui c'est qui me dit ça là?
7: Delphine.
2: Oui, Delphine. Mais regarde, t'achètes une voiture neuve.
7: Ouais.
2: T'as un service dépannage.
7: Oui.
2: Bon. Tu tombes en panne sur l'autoroute.
7: Oui.
2: Par exemple, t'as un problème de batterie, je sais pas,
7: par exemple.
2: Ou autre. Problème de batterie, de bougie, n'importe quoi.
7: D'accord.
2: Bon, tu vois que t'as un problème que t'arrives pas à le faire.
7: Oui.
2: Donc

0: appelles le service dépannage, c'est à leur frais. Oui. Parce que ta voiture, elle est sous garantie. Oui. Quand tu l'achètes, elle est sous garantie. Tu as une garantie, tu payes la garantie
1: oui,
0: sur la voiture.
1: Ça ne t'énerve pas, oui.
0: T'es d'accord?
1: Oui, je suis d'accord.
0: Donc, dans ces cas-là, il faut mieux attendre que la personne vienne.
1: Oui.
0: Pour savoir la panne.
1: Oui.
0: Si, par exemple, la panne est plus importante, ils l'emmènent, mais toi, tu payes rien.
1: Oui.
0: Parce que c'est à leur frais.
1: D'accord.
0: T'es d'accord avec moi?
1: Je suis d'accord avec toi.
0: Donc, je pense que Delphine et François, vous êtes d'accord avec moi toutes les deux.
1: Non, mais tout à fait. Le fait sur lequel je ne suis pas d'accord, c'est que tu laisses ta bagnole pourrie.
2: Ouais. Voilà, aussi. C'est ça.
1: Fantasme. Imagine, ta bagnole, elle est plus sous garantie, mais bon, elle est encore bien. Quoi. Une bagnole de 5 ans, c'est bien. Si elle fonctionne, toi, tu la laisses parce que t'es plus sous garantie, tu vas payer.
0: Ouais, mais dans ces cas-là, bon, ben, je sais pas, ben, on peut aller loin. Hein.
1: Ah bah, tu vas loin, on va loin. Hein. Bah
0: oui, hein. Ouais, mais on peut aller loin là-dessus.
3: Non, si t'es en panne, tu peux pas aller loin.
1: Bah, c'est sûr.
2: De toute manière, avant de prendre la route, tu vérifies.
0: Attendez. Laissez parler Françoise.
2: Oui. J'ai dit, de toute manière, avant de prendre la route, tu vérifies au moins tes niveaux. Hein.
0: Alors, vas-y.
2: Attendez, Sébastien.
4: Quoi?
0: Sébastien.
4: Mais quand tu veux savoir le niveau du réservoir, tu trempes quelque chose dedans pour avoir.
0: Non mais attends, Sébastien.
4: Ouais.
0: Tu viens de dire coton-tige, d'accord?
4: Mais non, mais un coton-tige, c'est un truc à niveau pour mesurer.
0: Oui,
4: le niveau.
0: Mais attends. Dans ces cas-là, Sébastien, je vais faire le tour des questions et vous allez de la question que Françoise veut dire, donc c'est moi qui vais commencer. Delphine, Françoise.
4: J'ai pas compris là, mais.
0: Tu m'excuseras si je reprends ta question.
2: Non, vas-y.
0: Hein? Donc, avant de partir en vacances, par exemple, vous partez en vacances.
1: Oui.
0: Vous partez avec votre voiture.
1: Oui.
0: Quel niveau contrôlez-vous le premier?
1: L'huile.
0: Alors, qui?
2: Delphine.
0: Delphine.
1: L'huile.
4: Mais avec quoi tu mesures le niveau d'huile?
2: Bataille d'huile.
4: On est d'accord.
0: Delphine.
2: Delphine, Françoise,
0: s'il vous plaît. Sébastien,
4: oui.
0: T'as pas de voiture?
4: Si.
0: Donc tu contrôles jamais ton niveau d'huile?
4: Si, mais tu t'es emballé quand je t'ai dit avec un coton-tige. Mais si tu perds la tige, tu peux le faire avec un coton-tige, un bout de bois, n'importe.
0: Non, parce que dans ta voiture, tu as un niveau d'huile. Ça s'appelle une...
4: Une jauge à l'huile.
3: Ouais. Une jauge.
0: Une jauge.
3: Ah, une jauge.
0: Une jauge. Donc, tu peux savoir le minimum et le maximum d'huile qui te reste. Mmh. D'accord?
4: Ah oui, moi, j'ai une vieille voiture.
0: Ouais, d'accord. Donc, Delphine, tu m'as dit l'huile. Sébastien?
4: L'huile et l'essence surtout, quoi.
0: Attends, Françoise.
2: Ouais, d'accord.
0: Attends, il dit l'huile et l'essence.
4: Bah, si je pars faire 400 bornes, je vais pas partir sur la réserve, quoi.
0: Non, mais attends, d'accord. Non, mais en priorité.
4: Bah,
0: en
4: oui,
0: priorité,
4: l'essence.
0: Tu contrôles?
4: Bah oui, moi je te dis, je contrôle l'essence. Hein. J'ai pas envie de tomber en rade au bout de 50 bornes. Quoi.
0: D'accord, ok.
2: Après, c'est les pneus.
0: Cécile?
1: Non, après, c'est l'eau.
0: Cécile?
2: Ouais, t'as l'eau et t'as les pneus.
0: Hein. Cécile? Ah
2: ouais. Le niveau d'huile?
0: L'huile. Fanta?
2: Le niveau d'huile aussi.
0: Lola?
1: L'huile aussi, ouais.
0: L'huile. Et Françoise?
2: L'huile.
0: Donc, vous avez tous bien répondu, mais en fin de compte.
3: Ils ont gagné quoi?
0: Non, mais moi je vais vous répondre une chose.
4: On a des images.
0: Mais attendez.
4: Il va nous dire une chose.
2: Ouais.
0: Moi je contrôle le niveau d'huile, les bougies.
1: Waouh.
0: Ah non mais attendez.
4: Non mais il imagine qu'il a une voiture.
0: Non, mais écoutez s'il vous plaît.
1: Allez.
0: Ou sinon je vais encore m'énerver. Vous voulez que je m'énerve?
3: Non, vas-y.
0: Vous voulez que je réponde aux questions?
3: Oui. Vas-y Gérard, réponds.
0: Donc, je contrôle le niveau d'huile, le niveau de les batteries et les bougies.
4: Les batteries,
0: non mais la batterie c'est important.
2: Ouais,
0: la batterie c'est important.
3: Pourquoi Gérard?
0: Sébastien, je vais te dire une chose.
4: Oui.
0: Que le jour où tu feras plus de 1000 bornes avec une batterie HS, eh ben tu me diras. Si tu peux mettre toujours ta voiture en marche.
4: Ah non, mais je suis d'accord avec toi, avant de partir, je contrôle le niveau de les batteries, hein, c'est sûr.
0: Ah,
1: bien parlé.
0: En premier, l'huile, les bougies, la batterie, et les l'eau. Niveaux de pneus, les pneus,
2: et
0: c'est
2: bah non,
0: les niveaux, la pression des pneus, ouais. Et l'eau.
1: Et les bonbons à la menthe.
0: Non.
1: Surtout.
0: Non.
1: Ah oh bah si, c'est sympa, si c'est des bonbons à l'amande quand tu comptes.
0: Bon.
4: Non, tu devrais en prendre, hein, c'est bon.
0: Ouais, ouais.
4: Puis donc, ça fait plaisir aux gens quand tu leur parles.
0: Bon. Bon.
2: La laine.
0: Alors faites-vous l'amour pendant le remorquage.
3: Ça commence à être chaud, hein.
5: Ah, ça devient cul, attention.
2: Ah là là.
0: Faites-vous l'amour pendant le remorquage, Françoise.
2: Oui, pourquoi pas. Si j'ai un bon partenaire pour me dépanner, ouais.
3: Ah, j'ai bien joué, Françoise.
0: Ok. Et c'est tout?
2: Bah oui.
0: Ah, d'accord.
2: Bah, c'est à toi de t'imaginer, hein, si t'as un bon partenaire et un bon conducteur, l'autre, il conduit, et puis en attendant, toi, tu fais crac-crac, hein.
0: Non, mais Françoise, ouais, faites-vous... par exemple, tu tombes sur un remorqueur qui est... t'appelles un dépanneur.
2: Ouais.
4: Gérard
0: arrive au dépanneur. Attendez, s'il vous plaît. Françoise,
2: ouais.
0: Tu arrives, t'appelles un dépanneur.
2: Ouais.
0: C'est un dépanneur qui est avec le système, tu sais, de fourrière.
2: Hein?
0: Sixième, le système fourrière.
2: Ouais.
0: Tu sais, les crochets, là.
2: Ouais.
0: Bon. T'es tracté. Est-ce que tu peux, même en ayant ta voiture en haut, est-ce que tu peux faire l'amour?
4: En bas.
2: Bah oui.
0: D'accord. Lola.
1: Ah oui.
0: Lola.
1: Ah oui, moi ça m'arrive régulièrement. Hein.
0: De faire l'amour pendant que t'es remorqué?
1: Ouais, d'ailleurs, si tu peux venir me remorquer, y a pas de problème.
0: Hein. Ah ok. Oh, mais moi, c'est quand tu veux. Hein.
1: Ah bah ouais, moi aussi. Hein.
0: Quand tu veux, où tu veux, mais pas sur le tunnel. Pas sur le pont d'Allemagne, ni sur le tunnel de Fourvière.
2: Pourquoi?
0: Ah, parce que je repasse 500 km aller-retour. Hein.
4: Oh, il y a bien 500 km jusqu'au pont de l'Allemagne. Hein,
0: ouais. Comment?
1: Tu tomberas pas une côte tunnel de Fourvière.
0: Non, mais même...
1: Pourquoi pas sur le pont de l'Alma?
0: Parce que j'en ai rien à foutre. Moi, je vais te dire une chose, je préfère te dépanner, par exemple, sous le tunnel... attendez que je me souvienne. Sous le tunnel... sous le pont de Neuilly.
1: Bon.
4: Moi, il y a la scène sous le pont de Neuilly.
0: Vous réveillez ou quoi, la bande de potasses?
3: Allez, Gérard.
0: Oh, bande de cochonne.
1: Alors là, Gérard.
0: Il y a un tunnel au pont de Neuilly, je vous signale.
1: Ah oui, mais on n'habite pas là-bas, nous.
0: Ah, bah ouais, mais si vous habitez les... mais vous habitez où? Vous habitez tous...
1: Bourges.
0: Ouais, Bourges, c'est les bourgeois.
1: Ouais, je suis une bourgeoise.
0: Ouais, la bourgeoise. On va demander à Fontaine de Paris. La parisienne.
1: Non, je ne ferai pas l'amour, non.
0: Pourquoi?
1: Parce
3: qu'elle dépanne, c'est une dépanneuse.
0: Voilà, tu préfères dépanner, toi? Ok. Cécile?
6: Moi, ça m'est jamais arrivé, mais ça se pourrait.
0: Non, mais tu peux parler plus fort, s'il te plaît.
6: Ça m'est jamais arrivé, mais ça se pourrait.
0: D'accord. Sébastien?
4: Si le dépanneur est vraiment, vraiment mignon, quoi.
0: Ouais, mais je change. Admettons qu'on mette une nana à la place d'un mec au volant d'un camion.
4: Ouais.
2: Et ben pourquoi pas?
4: Je préfère un beau dépanneur à moustache, moi.
0: Non, mais admettons.
4: Non, mais c'est mon choix.
0: Ouais, mais d'accord, Sébastien. Mais admettons qu'on mette une nana avec une grosse foufoune.
1: Ah, mais s'il aime pas les filles.
0: Non, mais attendez, Sébastien. Sébastien. Sébastien.
1: Avec des poils.
0: Sébastien.
4: Bah, je vais aller chercher le journal, Gérard.
0: Sébastien.
4: Oui.
0: Sébastien, admettons qu'on te mette une grosse foufoune à la place d'un mec avec un...
4: La chounette.
0: Avec un sexe. Qu'on te mette une chounette, comme le dit si bien Amédée.
3: Patrick Juvet, non, c'est Patrick Juvet.
0: Non, Amédée.
3: Ah, pardon.
0: Amédée. Par exemple, tu prends une chounette, comme dit Amédée, baissez la culotte.
4: Oh là là là là.
0: Non, mais tu ferais quoi? Non, mais c'est mon derrière, s'il vous plaît. Je demande à Sébastien qu'il réagisse. Sébastien, pour toi.
2: Baisse la culotte.
0: Sébastien.
4: Ouais, bah je lui dis ça, ouais, je lui dis baisse la culotte, voilà.
0: D'accord. Delphine?
1: Ouais.
4: Ça n'a rien à voir avec sa question, mais c'est pas grave.
1: Non,
0: ouais, mais...
1: Je dirais au mec qu'on le ferait après et en fait je me tire.
0: D'accord.
3: Et toi Gérard, si dans la dépanneuse il y a une grosse founette, tu fais quoi?
0: Moi, goulou, hein.
3: Ah bon?
0: Goulou.
1: Donc, tu sais, pour me faire comprendre. Donc si tu veux, je t'apprenne pour dire je suis
0: un fan. Attends Delphine, Fildars, c'est
3: le micro.
0: Tu le prends gentiment, tu lui demandes. Non, si je ne comprends pas, ben,
3: j'ai même fait la bise avant de le prendre.
0: Non, non, mais tu y expliques.
3: Non, mais
0: c'est tout.
3: J'étais en train de lui expliquer que...
0: Si la question ne lui plaît pas, il ne veut pas répondre. Dans ce cas-là, il me dit, je m'abstiens, et c'est tout.
3: D'accord.
0: Voilà, c'est tout.
3: Non, mais je lui ai expliqué pourquoi on peut avoir des problèmes quand on tombe sur un dépanneur surémet.
0: Oui, mais parce dans ce cas-là, s'il ne veut pas répondre, s'il me dit que la question est bidon, dans ce cas-là, qu'il me dise, je m'abstiens. C'est tout.
3: Ouais, et puis il s'assoit aussi.
0: Voilà. Donc, alors, Delphine ?
1: Oui, donc je te disais que je parlais le langage des signes, machin. Mmh. Et donc, pour dire, par exemple, je suis en panne, pouvez-vous me dépanner ? Mmh. Tu mets ta main, tu formes un puits avec tes doigts, tu vois ? Tu le mets sous ton menton et tu montes et tu descends.
0: Mmh.
1: Ça, c'est pouvez-vous me dépanner ? Pour dire, par exemple, jauge à huile, tu mets ta main à plat, tu écartes les doigts et tu baisses le...
6: Pantalon.
1: L'auriculaire. Non, pas l'auriculaire, le majeur. Et tu montes et tu descends. Et ça veut dire jauge à huile, par exemple.
0: Ah ouais, mais je vais dire une chose, celui-là, c'est celui que les hommes, ils emploient tout le temps pour faire...
1: Pour échauffer la bonne femme, bah oui.
0: Ouais, c'est celui que tout le monde emploie pour dire, va te faire foutre.
1: Hein. Non, tu le mets vers le bas, là, pas vers le haut.
0: D'accord, ok. Sébastien, c'est calmé maintenant ?
3: Oui, je lui ai expliqué, il est tout à fait prêt à répondre.
0: Donc, alors, Sébastien ?
4: Donc, en fait, je me suis dit, bon, je tombe en panne, j'appelle le dépanneur. Et donc, je l'ai au téléphone, il est sourd muet, c'est ça, je lui explique.
0: Mmh.
4: Donc, il vient.
2: Bah oui, mais s'il est sourd
6: muet, il va pas t'entendre.
2: Il peut pas t'entendre.
4: Alors comment je fais pour l'appeler
2: ouais. Bah voilà, et comment il fait pour venir déjà?
4: Parce que moi je peux pas l'appeler, il va pas m'entendre au téléphone.
2: Bah automatiquement.
0: Mais de toute manière, attendez. Françoise.
2: Oui.
0: De toute manière, avant tu tombes sur... t'es sur la borne.
2: Ouais.
0: Donc automatiquement tu tombes sur le service de la gendarmerie.
2: Ouais.
0: Donc là, il t'envoie le dépanneur.
2: Ouais, d'accord. Mais le dépanneur, il va pas entendre puisqu'il est sourd et muet.
3: Oui,
2: mais
3: c'est pas grave, il peut conduire.
2: Mais il n'entendra pas le message qu'on va lui donner.
3: Les gendarmes, ils connaissent le langage des signes.
4: Mais non, parce que le dépanneur, ils vont l'appeler sur son portable, Sibi, pour lui expliquer.
0: D'accord.
4: Tu vois, Gérard, pourquoi je te disais que c'est bizarre?
3: Explique-leur, Gérard, pourquoi toi tu sais que c'est possible.
0: Non, mais je vais voir, je vais continuer. Je vais demander à Cécile.
6: Non. Ça m'est jamais arrivé.
0: Ça t'est jamais arrivé. Tu peux parler un petit peu plus fort devant ton combiné, s'il te plaît.
6: Eh ben, je gueule.
0: Non, mais tu retires ta main. Parce que là...
4: Non, j'entends qu'elle, moi.
2: C'est pas ma main.
0: Non, mais...
3: elle a pas mis sa main.
0: Bon, Fanta.
2: Non, ça m'est jamais arrivé non plus.
0: Toi non plus. Non. Françoise.
2: Je t'ai répondu, hein.
0: D'accord. Moi, je peux vous dire une chose que...
3: Vas-y.
0: Non,
3: on nous dit que dans le cas d'un certain animateur du jeudi soir, ce serait bien qu'il soit sur une muet, sur Minitel.
2: Ouais.
3: Et c'est Gork.
2: Ouais, s'il y avait un cheval sur l'autoroute.
1: Ouais.
2: Comment on fait
1: si on est à cheval sur l'autoroute?
2: Voilà, ouais.
0: Non, mais ça, je peux pas vous dire.
3: C'est une bonne question, Françoise.
0: Ça, c'est une très bonne question.
3: Bah, t'appelles un dépanneur pour chevaux.
0: Voilà. T'appelles le service hippique.
3: Non, dépanneur de deux chevaux.
0: Pourquoi il n'y a pas des dépanneurs de coccinelles?
3: Parce que c'est pas la saison.
0: Alors, pour une panne de cœur, alors là, je pense que ça va faire beau plaisir aux nanas.
2: Oui.
0: Malgré qu'on a Sébastien.
2: Mm-hmm.
0: Pour une panne de cœur, appelez-vous un dépanneur.
3: C'est sûr, Gérard, il a réfléchi, hein.
0: Attendez, 5 minutes.
2: Fanta, j'appelle Gérard.
0: S'il vous plaît, on va demander à Françoise.
2: SOS détresse.
0: Ok.
6: Pourquoi?
2: Bah parce que au moins il me conseille.
0: Ils vont te conseiller pourquoi
2: j'ai un gros mal de cœur.
0: Ouais, mais pourquoi?
2: Eh ben si par exemple je suis fâchée avec mon chéri, par exemple, un exemple.
0: Ouais.
2: Alors je demande conseil et puis à ce moment-là ça repart aussi sec.
0: Ah je vois pas. Moi
3: qu'est-ce que t'en penses toi Gérard de ce qu'elle vient de te répondre?
0: Non mais on va demander à Lola.
2: Fanta, moi j'appelle Gérard.
0: Non mais Lola. Attends, ouais. Fanta. Attends, Lola.
6: Lola, oui.
0: Lola.
6: Ben moi aussi je t'appelle, hein.
0: Ouais, mais tu m'appelles dans quelles circonstances?
6: Si ça va pas et tout avec mon mec et tout. L'arc, je t'appelle.
0: Mm-hmm.
6: Et puis après, on fait crac-crac toute la nuit.
0: Ah, ok. On fait goulou-goulou.
6: On fait goulou-goulou, ouais.
0: Ah, ok. Fanta?
2: Bah, moi, je t'appelle, comme ça, tu le remplaces.
0: Ah, mais voilà. Je remplace qui?
2: Bah, mon mec.
0: Non, mais pour une panne de car, appelez-vous un dépanneur.
2: Mais non, je t'appelle toi.
0: Ouais, mais moi si je suis pas dépanneur.
2: Mais tu pourras me conseiller.
0: Ah ouais, mais c'est que c'est pas évident de...
3: Et toi, t'as ton diplôme, toi, pour réparer les cœurs.
0: Ah, mais moi j'ai mon diplôme pour réparer un cœur.
3: Ah ouais, c'est
2: seulement... Tu pourras réparer mon cœur aussi, on sait jamais.
0: Ah non, mais moi, j'ai qu'un cœur à dépanner.
2: Mais non,
6: Gérard.
0: Ah bah oui, bah ça...
2: Si c'est mon problème, tu pourras le réparer.
0: Ah bah tu me l'expliqueras tout à l'heure à la prochaine pause.
2: D'accord.
0: C'est Panta qui vient de me dire ça.
2: Voilà.
0: Ok. Cécile ?
6: SOS Gérard.
2: Eh oui.
0: Mais pourquoi ?
6: Mais
0: attendez,
2: attendez. C'est Gérard. On t'aime. Gérard.
0: Oh, s'il vous plaît. S'il vous plaît. Non, mais quand vous dites SOS Gérard, dites-moi pourquoi.
6: Parce que t'es le meilleur.
2: C'est le meilleur.
5: Elles t'aiment toutes, les meufs.
2: On t'aime.
3: Elles sont folles de toi, Gérard. Elles veulent ton corps.
0: Mais c'est normal.
3: Elles veulent lécher ton sexe.
0: Mais
3: lécher tes tétons. Te mettre des mains au cul.
2: Ouais.
0: Qu'est-ce qu'il fait,
3: là? Non, il répare un truc. Laisse tomber, Gérard. C'est pas grave.
2: Je suis pété, Gérard.
0: Donc, Sébastien.
4: Ouais, bah moi je rappelle le dépanneur qui m'avait déjà dépanné s'il m'a plu, quoi.
0: Ouais, d'accord. Delphine, pour finir.
1: Moi, si j'ai une panne de cœur, j'appelle pas un dépanneur, j'appelle Fred, c'est un copain.
0: Ah, ok.
5: Voilà,
0: bah moi, je peux vous dire une chose, que si j'ai un problème de cœur...
2: Bah t'appelles Sandy.
0: J'appelle pas un dépanneur, j'essaye d'appeler mon chef, voir s'il peut faire quelque chose. J'appelle mon chef, ou sinon, j'essaye d'aller me consoler vers les voisines.
1: Tu veux avoir une pute?
0: Oh non.
1: Sinon, tu viens me voir, Gérard.
2: Tu viens me voir, Gérard. Il n'y a pas de problème.
1: Tu peux venir me voir, c'est Lola.
2: Non, c'est Fanta. Tu viens me voir, moi. Non, Lola.
0: De toute manière, n'ayez crainte. Je vais m'occuper de vous tout à l'heure, à la prochaine fois. Quand vous payez...
2: Gérard,
4: tu commences par moi.
2: Gérard,
0: et comment? Attendez, Sébastien.
2: Non, Gérard, Sébastien. Moi, Gérard.
0: Oh,
2: non,
0: s'il vous plaît.
4: Moi.
0: On se calme, les chéris.
2: Pas moi. Hein.
0: On se calme, les chéris.
4: Merci, Gérard.
0: Qui c'est qui veut pas?
2: Delphine, tu viens pas.
0: De toute manière, j'irai pas jusqu'à Bourges. Hein.
2: Moi, je veux bien. D'accord.
0: J'irai pas
2: jusqu'à Lille, alors.
1: Moi, je vais venir jusqu'à Paris, moi.
0: Qui
1: moi, je viendrai à toi, Gérard.
0: Attends, qui c'est qui habite
1: Lille? C'est
0: Lola. Qui c'est qui habite Lille?
6: Cécile.
0: Oh non, mais moi je veux pas dans le Nord et ça va pas.
4: Et moi, Gérard?
0: Dans le Nord, c'est encore pire. Non, mais même Bourges et Blois, j'irai jamais vous voir. Hein.
1: Non, mais j'habite à côté de Paris, j'y vais tout le temps, moi.
0: Non, mais attends, toi Lola, t'habites Blois, et attends, et à Blois, c'est bon.
1: Et ça, c'est pas loin de Paris, je
0: Ouais, moi,
1: ça m'intéresse pas. Je monte à Paris tous les jours, je travaille là-bas.
0: Moi, ça m'intéresse pas, moi.
3: Gérard, il monte Sandy tous les soirs. La prochaine question, Gérard.
4: Eh, moi, Gérard, j'habite pas loin de chez toi, tu viens me voir, non?
2: Moi aussi, j'habite pas loin de chez toi, j'habite à Paris.
0: Ouais, bah, c'est bon, ouais.
4: Non?
0: Non, moi, je préfère me soulager tout seul. Quand vous payez le...
4: Moi, je peux te soulager, moi.
2: Moi aussi.
0: Bon, ça y est, je me fais pas dépanner par un mec, je me fais dépanner par
2: Gérard.
0: Un
2: nana.
3: Oui, c'est par un mec.
2: Gérard.
0: Oui.
2: On se voit demain?
0: Qui?
2: C'est Lola.
0: Où?
2: À Paris.
0: À Paris?
2: Ouais.
0: Mais j'habite déjà à Paris, comment tu veux qu'on voie, comment tu veux qu'on se voie?
2: Bah parce qu'elle va y aller, je pense. Voilà.
0: Eh, j'y vais, c'est dans les Ardennes.
2: Non, mais j'y vais demain à Paris, on se voit.
0: Ah, tu vas à Paris demain?
2: Ouais.
0: Ah, mais moi, demain, je fais dodo. Mon dada, tu sais, c'est de faire dodo.
2: Ouais, c'est ça.
0: Une goulou.
2: Ouais, c'est
0: dodo,
2: ça.
0: Goulou.
2: Et quand est-ce que tu...
1: Allez, tu viens.
0: Bon, quand vous payez le dépannage, payez-vous à crédit ou carte bleue?
2: Je paye en nature. Ouais, exactement.
0: Alors qui?
2: Ouais, Françoise. Ouais, moi, j'ai qui a répondu pour les filles, c'est préférable de payer en nature.
3: Non, je ne t'inquiète pas. Ouais.
0: Voilà. J'ai modifié.
3: Ah d'accord, t'as modifié, okay. T'as modifié la question, okay. C'est pas grave, c'est laquelle?
0: Non mais j'ai changé le chiffre.
3: Ouais,
0: donc
3: fait,
0: Françoise.
2: Okay. Bah pour nous les femmes, c'est préférable de payer en nature. Hein. Ouais.
0: Pourquoi? Ouais. Ah ouais, bah ça c'est sûr. Ouais d'accord.
2: Ça coûte moins cher. Hein.
6: Ouais, ça revient
0: non,
6: moins
0: mais
6: cher.
0: Non mais payez-vous hein. À crédit ou aux cartes bleues?
2: Nature. Bah,
1: voilà, nature pour tout le monde.
2: Nature.
4: Ouais, nature.
0: Donc pour toutes les femmes, c'est nature.
2: Nature.
0: Ouais. Ouais, ben ça, vous êtes vraiment des cochonnes, hein. Vous êtes vraiment des cochonnes.
2: Attendez. Du bien, Gérard, on paye en nature.
0: Ouais, mais attendez, dans ces cas-là, vous allez voir n'importe qui, puis vous lui faites voir votre foufoune.
2: Exactement, sans problème.
0: Oh là là, Françoise, je croyais pas comme ça, ma cochonne.
2: Eh, il faut bien changer de temps en temps. Hein.
0: Bah oui. Eh hein. Ouais, mais après tu vas dire, ouais, mais Gérard, il t'a insulté. Mais là, je te dis, eh, je te croyais pas comme ça.
2: Bien, que je...
1: Bah, elle a bien raison.
2: J'ai jamais dit ça encore. Hein.
1: Ça arrive pour le moment, Françoise.
0: T'es vraiment une cochonne, hein, Françoise.
2: Hein?
0: T'es vraiment une cochonne.
1: Bah, elle a raison.
2: Elle a raison
3: pour protéger. Attends, Gérard, et toi, si t'avais pas ta carte bleue sur toi, admettons que tu partes sans ta carte bleue, surtout que t'en as pas.
0: Moi, je paye pas, moi.
3: Non, mais c'est clair. Mais sans ton chéquier aussi, parce que t'en as pas non plus. Mais est-ce que tu payerais, toi, en nature, si la dépanneuse, elle serait pas mal?
0: Je me casse. Je me casse tout de suite, moi.
3: Ah, tu payes pas?
0: Non, moi, je laisse la bagnole. Zobby, moi, je m'arrache.
1: Et si c'est une nana? Menteur, Gérard.
0: Ah, si c'est une nana, si elle est belle, qu'elle est comme son dit, je fais une goulou, goulou, goulou. Moi, quand on va regarder dans mon moteur, si elle est belle, moi, je fais une goulou, goulou par derrière.
3: Ouais, mais tu sais, Gérard, il n'y en a pas beaucoup des comme Sandy. Hein.
1: Ah ouais, c'est
0: une perle rare, quand même. Parce qu'on a qu'une nana de.
3: Je sais pas où t'es allé la chercher.
7: Elle est comme un dépanneur.
3: Bien vu, hein, ça c'est clair. Même, on peut dire comme une dépanneuse, hein, mais le véhicule.
0: Ouais, mais elle me dépanne, n'empêche.
3: T'as plus qu'elle vient de bien un crochet au cul.
7: Ouais, mais elle l'a déjà, je crois. Hop là.
0: Toi, un crochet, toi, attends.
3: Quand tu vas à la pêche, avec un petit absent.
0: Avez-vous des fantasmes avec un dépanneur?
5: Oh là, c'est
1: dingue ça.
0: Avez-vous eu des fantasmes avec un dépanneur?
3: Non, mais j'en ai avec toi.
2: Bah si c'est toi le dépanneur, bah pourquoi pas.
0: Ah voilà, c'est ce que j'attendais. C'est qui disait Fanta. Ça Ouais, ça m'aurait étonné.
1: Et Lola aussi.
0: Ah, ça m'aurait étonné. Françoise?
2: Et bah pareil. Bah oui, je suis pas la seule alors.
0: Ah bah ouais. Pourquoi t'es pas d'accord? Pourquoi t'es pas d'accord, Françoise? Dis-moi.
2: J'ai pas dit que j'étais pas d'accord,
1: elle est d'accord.
0: D'accord, pourquoi?
1: Gérard.
0: Oui.
1: C'est Lola.
0: Oui.
1: Mais moi je t'imagine dans mes rêves en dépanneur et je rêve de toi tous les soirs.
2: Moi aussi, oh là là, c'est des fantasmes. Oh là là. Si t'étais le seul dépanneur de la France, je tomberais tous les jours en panne.
1: Ah bah ouais, moi aussi. Mm-hmm. Hein.
0: Alors moi je vais vous dire une chose.
1: Oui.
0: Que je suis sur l'autoroute.
1: Mm-hmm. Ouais.
0: Je suis sur le bord de l'autoroute.
1: Ouais.
0: Et j'attends le dépanneur.
1: Réponse C. Oui.
0: Ah. J'attends le dépanneur.
1: Ouais.
0: Je l'attends. Je l'appelais il y a à peu près. Là, il est. On va prendre là
4: ouais,
0: maintenant.
4: Bah, tu l'attends quoi.
1: Ouais.
0: Il est 2h15.
1: Oui.
0: Et si je vois qu'à 2h20, il est pas là. Même 2h17, il n'est pas là, je m'en vais.
1: Et tu laisses ta bagnole?
0: Ah oui, je
1: encore
0: laisse
1: ma...
2: Bah ouais, il laisse sa bagnole.
1: Mais t'es pour la statue, là.
4: Mais c'est pas la question de...
2: C'est pas la question, Gérard.
0: Ouais, mais Françoise.
2: Oui,
4: Françoise.
2: Attends, parce que tout le monde parle, là. J'ai pas compris, là.
0: Françoise.
2: Oui.
0: Tu serais pas une cochonne si t'as déjà eu des fantasmes avec un dépanneur?
2: Bah... Oui.
0: Oui.
2: Ouais.
0: Un petit peu quand même.
2: Un petit peu quand même.
0: Mais tu seras pas une petite cochonne?
1: Non, Françoise n'est pas une cochonne. Françoise n'est pas une femme.
0: S'il vous plaît,
1: non, elle est une cochonne, elle a raison.
0: Oh, s'il vous plaît, Lola Ponta. Lola Ponta.
2: Oui.
0: Lola Ponta, Cécile et Delphine. Et oui, Sébastien, oui. Vous vous taisez. Oui. Je rigole avec Françoise. Pour une fois que je l'ai dans mes débats, j'ai envie de rigoler avec elle. Tu ne seras pas une petite cochonne, ma petite Françoise?
2: Si, Gérard.
0: Ma petite Françoise?
2: Si, Gérard.
0: T'aimes bien les framboises à la chantilly?
2: À la nuit, hein.
0: À la nuit.
2: Ouais.
0: Oh, Sébastien, s'il te plaît. On se calme.
4: T'es vicieux, quand même. Hein.
0: Ah ouais. Bah, c'est normal. Depuis le temps qu'elle a pas participé dans mes débats, faut bien que je la taquine un peu.
3: Bah, tu peux lui dire maintenant que tu l'aimes.
2: Bah, faut lui dire que tu l'aimes, Gérard.
0: Mais non, mais moi, ça y est, elle sait que mon cœur, il est pris.
2: Ah hein? Ouais, non.
1: Fait, hein.
2: Ah,
1: mais tu l'aimes, François.
2: François, ça se voit.
0: La petite Françoise adorée.
2: Ouais.
3: Je crois que bientôt Sandy elle va dégager hein.
0: Bah Non, Sandy
2: elle
0: sait très
2: ça,
0: bien
2: Sandy, ouais.
0: Donc alors Françoise pour toi.
3: Sandy elle gardera les mômes.
0: Donc alors pour
2: vas-y,
0: toi.
2: Vas-y.
0: Allez. Non, Françoise.
2: Ouais.
0: Françoise, non là, là on rigole un petit peu. Maintenant on va y aller sérieux.
2: Bah vas-y.
0: Avez-vous eu déjà des fantasmes avec un dépanneur? Allez.
2: Non.
0: Pourquoi?
2: Hein?
0: Pourquoi?
2: Bah parce que j'ai jamais eu l'occasion d'avoir de tomber en panne et puis avoir à appeler un dépanneur.
0: Ouais, donc c'est
2: pas toi. J'ai pas pu avoir un fantasme avec un dépanneur.
0: Mais
2: si l'occasion se présenterait, peut-être ça serait ma chance.
0: Ouais, mais Sébastien.
4: Non, je voulais savoir si Françoise avait une voiture.
0: Mais non, elle n'a pas une voiture, c'est son fils. C'est son fils qui conduit.
4: Ok.
0: Donc tu vois, donc Sébastien, c'est pas la peine de couper la parole.
4: Excuse.
0: Ok. Lola.
8: Oui. Oui.
0: Lola.
8: Oui.
0: Bon, t'as compris la question?
8: Oui. Bon, je t'ai dit, hein, que moi, je t'imaginais en dépanneur et que j'ai des fantasmes de toi, quoi.
0: Ok. Fanta.
2: Bah, j'ai déjà répondu. J'ai dit que si c'était pas le dépanneur, pourquoi j'aurais des fantasmes?
0: D'accord. Cécile.
9: Oui, moi, j'ai déjà eu des fantasmes.
0: Et ça a duré combien de temps?
9: Bah, encore maintenant, jusqu'à maintenant.
8: 3 minutes.
0: Ça a duré combien de temps à peu près?
9: 2 jours. Tout le temps.
5: Oh là là.
9: J'en fantasme encore. Moi, ça fait 1 an.
0: Ok. Sébastien, t'as répondu?
4: Ah bon? Ouais, ouais, bah. j'avais dit que j'attendais 5 minutes, ouais.
0: Ouais. Donc, Delphine?
10: Bah, moi, si le dépanneur est un grand blond d'1m84, oui, j'ai des fantasmes.
0: Hein? 1m84?
10: Oui, par exemple. Hein?
11: Ah, attends, Gérard note la taille.
0: Attends, 1m84, tu te rends pas compte de l'asperge?
4: C'est un géant pour Gérard.
2: Gérard, mon copain, il fait 2m2.
11: Non, mais Gérard, elle parle pas de son sexe. Hein.
0: Qui c'est qui a un copain de 2m2?
2: Moi, Fantin.
0: Hein?
2: Oui, 2m2. Il met du 56 au pied.
10: Oh, putain.
0: Ça fait on dit pas putain, hein.
10: Pardon, excuse-moi.
0: On dit maman travaille.
4: On dit Gérard.
0: Sébastien, t'arrêtes, s'il te plaît, tes conneries. Et au standard aussi, s'il vous plaît. Merci.
11: Ok, Fidler. Hein? Moins de malin.
5: Oh, my God.
0: Non, mais vous restez calme. 2m2, je vais te dire une chose. Il fait de combien en pointure sans indiscrétion?
2: 56. C'est un basketteur?
0: Du 56?
2: Ouais.
0: Attends, il va chercher. Tu y achètes tout, ses pompes?
2: Mais non, il a des
10: chez Adidas.
2: À New York.
10: Il prend mes sacs de sport.
0: D'accord. Moi, je peux vous dire une chose, que j'ai jamais eu de fantasme. Par contre, j'ai pas répondu à la...
10: C'est impossible.
0: Hein?
10: Impossible.
0: Non, mais de toute manière, j'ai plus de voiture, donc je peux pas avoir des fantasmes.
11: Et est-ce que t'as eu des fantasmes quand t'étais en camion?
0: Non.
11: Est-ce que t'es déjà tombé en panne avec ton camion, en fait? Jamais? Toi, tu faisais bien les révisions et tout, là.
0: Non, c'est la société qui s'en occupait. Hein.
11: Ah, d'accord. D'accord, donc t'as jamais eu de fantasme quand tu conduisais la nuit dans ton camion
0: La nuit, je pars, je m'arrête sur les bords d'autoroute pour manger, faire mes pauses normales. Hein,
4: faire prendre le journal
11: faire
4: et tout.
11: Caca.
4: Quoi.
11: Faire caca aussi.
10: Bah, t'as déjà pris une bonne sœur en stop?
0: Hmm?
10: Est-ce que t'as déjà pris une bonne sœur en stop?
0: Non, parce que normalement, je peux. Bah, de toute manière, c'est pas le thème du débat. Puis je pense que là-dessus, je vais pas faire un débat sur les chauffeurs routiers ou sur les autostops. Oui,
4: sur
0: Minitel.
11: Ouais, on nous demande si t'es déjà tombé en panne avec ton pot. Quand t'étais camionneur, si t'es tombé en panne avec ton pot.
0: Ah. Non.
11: Non, jamais. T'as jamais eu de panne de pot?
10: Jamais. Ah.
11: Là, il n'y a pas de problème.
0: Laisse tomber. Non, mais je peux vous dire que, bon, bah, ça, là-dessus, je peux pas. Je voudrais bien faire un truc sur les camionneurs ou l'autostop, mais oui. J'ai peur que ça tourne mal.
11: Ça tourne au cul, non?
0: Non, mais non, c'est pas ça. C'est que je voudrais bien faire un débat là-dessus.
11: Ça va tourner à droite, faut pas.
0: Non, mais ce qu'il y a, c'est que si on fait un débat sur les routiers.
10: Ça tourne en rond?
0: Sur les routiers, on va voir uniquement que...
11: Que des routiers, ça va pas être possible.
0: Non,
11: c'est clair. Sur des portables en 6 bits.
0: C'est qu'on va voir uniquement que des portables.
10: Mais non.
0: Si, si, si.
10: Mais
0: si.
10: Non, mais non, tu délires. Il y a des routiers qui travaillent pas jeudi soir. Voilà.
2: Bah oui.
0: Mmh.
10: Il y en a plein, hein, qui sont en congé.
0: Non, bah, moi je peux vous dire que je sais pas qui c'est qui vient de me poser, qui vient de me dire qu'il y a beaucoup de routiers qui travaillent pas le jeudi soir. Moi je peux te démentir.
10: Bah, Gérard, il y en a
0: qui attendez, il y a une question Minitel ou
11: non,
0: Internet.
11: Pas Minitel, ouais, sur l'IRC Fun Radio. On nous demande si t'avais des fantasmes avec les routiers ou si t'en as toujours.
0: Non. Non,
11: si t'as pas voulu le camion d'un autre ou.
0: Non, j'ai toujours des rapports avec certains chauffeurs routiers que j'ai connus.
11: Mais tu mets des préservatifs quand même.
0: Non, mais je garde contact. Non, mais pas pour l'amour, je garde contact avec eux pour discuter.
11: En toute amitié.
0: En amitié, c'est tout.
11: En toute amitié.
0: Okay. Non, en toute amitié, c'est-à-dire, quand je les vois, salut, comment tu vas, qu'est-ce que tu viens, c'est tout.
11: Non, comment tu vas, yo de poil.
0: Oh.
11: Et toi, la matelas?
12: Ouais, ça va.
0: Donc, alors, la dernière question, il ne reste plus que 8 minutes avant la conclusion, puis avant d'attaquer le deuxième débat. Okay. C'est dommage parce que je voulais que toutes les questions se passent bien. Il a fallu qu'on arrive à la 7e pour que ça se passe bien, c'est dommage. Mais c'est pas grave. Donc, appelez-vous un dépanneur pour une baguette de pain. Cigarette, CD. Attendez, au lieu de rigoler. Bon, s'il vous plaît, vous vous calmez. Oui, oh ouais.
11: Gérard, ils ont le droit de rire, tu peux continuer à poser ta question.
0: Donc appelez-vous un dépanneur pour une baguette de pain, cigarette, CD, etc. Alors on va demander à Françoise.
2: Bah moi j'appellerai
12: pour un gros cigare.
2: Non, moi j'appellerai un dépanneur pour, surtout pour mes cigarettes.
0: Pourquoi?
2: Bah tu dois savoir que j'adore fumer, alors donc sans cigarette, je ne sais pas comment que je ferai, alors là je suis obligée d'appeler un dépanneur.
0: Oui mais Françoise.
2: Ouais.
0: Tu as par exemple, moi je sais pas, attends. Je vais te répondre à ta question tout à l'heure. Ça te dérange pas?
2: Non, pas du tout.
0: Je vais demander à Lola quand même, on va faire le tour de la question là.
8: Oui.
0: Lola.
8: Moi je demanderai un dépanneur pour tout, pour les cigarettes, pour des carottes, pour des petits pois, tu vois, quand je manque de tout quoi.
0: Ouais, mais quand je parle etc, c'est-à-dire fruits, légumes, viande et puis tout ça.
8: Tout,
0: on
8: tout,
0: est d'accord
8: tout,
2: ah bah oui, tout à fait d'accord.
0: Ouais. Hein ouais, hein, Françoise.
2: Ouais, ouais, tout à Françoise, fait d'accord.
0: Au lieu de parler de cigarettes, c'est question nourriture aussi.
2: Ah bah oui.
0: Tu me comprends là, là-dessus.
2: Ah bah à ce moment-là, tu m'achètes, je prends des bananes. Des oranges.
8: Vas-y, fais ta liste. Moi, je prends des bananes.
2: Des bananes et des oranges. Mmh. Des préservatifs.
0: D'accord.
2: J'ai
0: plus peur. Attendez. Fanta.
2: Des préservatifs.
0: Fanta.
2: Des préservatifs.
0: D'accord. Cécile.
12: Des cigarettes.
0: Pourquoi?
12: Quoi? Pourquoi?
13: Parce que je fume et je fume beaucoup et ça m'arrive de plus en avoir et je suis sur les nerfs quand j'en ai plus.
0: D'accord. Sébastien.
4: Oh, bah, pour un journal ou des cotons-tiges, je sais pas.
11: Gérard, on nous demande... Il y a Miglou sur l'IRC Fun qui nous demande encore quand tu vas te dépanner chez un épicier ou tout ça, quand tu rapportes des fruits, tu les mets où?
0: Dans... Non, ça dépend des fruits.
11: Ah, okay. C'est-à-dire par exemple
13: les
11: concombres,
0: les bananes. Ça, les concombres, je les fais tout de suite parce que j'adore les concombres à l'huile au vinaigre.
11: Ah ok.
4: Ouais, ça glisse mieux que lui.
0: Donc
4: ouais,
0: Delphine. Delphine.
8: Merde, c'était quoi déjà? Ah oui, si j'appelais un dépanneur. Mm-hmm. Non, moi j'ai une bonne parce que je suis une bourgeoise, donc la bonne fait les courses. Moi je fais rien.
0: Ouais, d'accord. Donc Delphine, c'est dommage parce que t'as pas. Je pense qu'à mon avis t'as pas tellement compris la question.
8: Ah bon, bah, c'est moi.
0: Bon, appelez-vous un dépanneur. C'est pas parce que t'as rien. Non mais attends Delphine. Attends Sébastien. Delphine.
8: Yes.
0: Est-ce que t'as compris la question?
8: Oui, j'ai compris.
0: Appelez-vous un dépanneur pour une baguette de pain, cigarette, CD, etc. Moi, mais si t'as une bonne dans ces cas-là, c'est pas la peine de le dire.
8: Je te dis non, j'en veux ma bonne. Mais bon,
0: D'accord. Ok. Donc je vais répondre à Sébastien, Cécile. Même toi, Delphine, je vais vous répondre.
4: Attends, j'ai une question, moi.
0: Oui.
4: Ouais, quand t'en es à la 10e bouteille de pinard le soir et que t'en as plus, t'appelles un dépanneur?
0: Non.
4: Non? Mais tu fais comment alors?
0: Non. Là, tu vois, Sébastien.
4: Oui.
0: Tu vois ta question, j'ai même pas envie d'y répondre là.
4: Bah pourquoi? Ah, t'as toujours du pinard en réserve.
0: Non, tu vois, je vais dire une chose, Sébastien. Ta question, elle a ni queue ni tête.
4: Bah c'est pas le but de toute façon.
0: Ouais, mais c'est pas le but, mais moi je te dis, ta question, elle a ni queue ni tête.
4: Mais pourquoi j'en appellerais pas un pour du pinard plutôt que pour un CD?
0: Eh ben, dans ce cas-là, tu peux raccrocher, tu feras pas la conclusion dans ce cas.
4: Mais non, mais tu réponds pas à mes questions.
0: Bah, je te dis, je te répondrai pas pourquoi. Parce que. Ta question n'a ni queue ni tête. Et j'appellerai pas un dépanneur pour avoir une bouteille de vin. Alors, voilà. Te fous pas de ma gueule, d'accord? Alors, tu vas aller voir Pildar au standard, je te dis bonne nuit, tu fais pas la conclusion.
11: C'était qui ça?
0: Sébastien.
11: D'accord. Sinon, Gérard, tu devais revenir sur la question de Françoise. Enfin, tu sais, sur la réponse de Françoise. Mmh. T'as pas oublié?
0: Oui, mais bah, donc, Françoise.
2: Oui.
0: Donc même Lola Fonta et Cécile et Delphine,
2: oui.
0: Apparemment vous avez tous parlé de cigarettes.
2: Oui,
12: un préservatif.
0: Oui, c'est Fanta ça.
2: Mm-hmm.
0: Oui, mais je pense que Fanta, oui. Tu vois le préservatif, oui. Tu dis j'appelle un dépanneur pour un préservatif. Moi je peux te dire, tu peux aller n'importe où, à n'importe quelle heure, tu vas trouver des préservatifs parce que tu as un distributeur.
2: Mais je peux pas sortir, bien joué.
0: Oui, mais si tu peux pas sortir...
2: Gérard. Mais tu as dit etc, donc je peux appeler pour n'importe quoi.
0: Oui, d'accord, mais tu crois que le mec, admettons, par exemple, tu vois, je vais prendre une ville.
2: Oui.
0: Une ville.
2: Oui.
0: T'habites à Lyon.
2: Oui.
0: Bon, le mec, il habite, je sais pas, tu l'appelles pour ça. Il habite à 300 km de chez toi. Oui. Tu crois qu'il va faire 300 bornes pour te ramener un préservatif?
2: Mais tu crois qu'il va faire 300 bornes pour me ramener des cigarettes aussi, Gérard?
0: Mais ça dépend. Ça dépend si tu le connais bien. Si tu le connais bien, peut-être qu'il fera ce qu'il pourra pour toi.
2: Et si je le connais bien, il m'amènera des préservatifs, puisque c'est pour me protéger.
0: Ah oui?
2: Bah oui.
0: Oui, d'accord.
2: Ah oui.
0: Ouais, d'accord. Donc,
11: excusez-moi, on accueille à la place de Seb.
0: Ouais, non, mais là, c'est fini, on fait la conclusion.
11: Non, mais c'est pas grave, il peut quand même donner sa conclusion. Il a écouté le débat. Il s'appelle, c'est un pseudo, il s'appelle Sucette et il appelle de Bordeaux.
0: Allô?
14: Ouais, Gérard?
0: Ouais.
14: Ouais.
15: Salut Sucette.
0: Donc, pour toi, Sucette?
14: Tu peux répéter la question?
0: Oh non, mais.
15: Oh non!
0: Hey, ça commence à bien
11: bah,
0: faire.
11: Gérard, c'est pas grave, tu peux la répéter une fois.
0: Bon. Rappelez-vous un dépanneur pour une baguette de pain, cigarette, CD, etc.
14: Ouais, quand j'ai plus à boire, par exemple.
0: C'est-à-dire
14: Du vin.
0: Bon, allez, hop. Manu, s'il te plaît.
11: Je peux pas tout gérer, Gérard.
0: Oh, la stico Filda.
11: Non, non, faut... Attends, y a une coutume pour l'appeler.
0: Oui, allez, hop.
15: Ouais,
0: hop. Là, tu me le vires, Sucette. L'autre, il appelle pour des bouteilles de vin, c'est pas la peine.
11: Qu'est-ce qu'il a dit, Sucette?
0: Allez, hop. Il a dit qu'il appelait un dépanneur pour une bouteille de vin. Allez, hop, c'est bon.
14: Bonne nuit. Une question avant de partir.
0: Non. Il n'y a pas de question.
15: Hé, Gérard.
0: Quoi?
15: À quelle saison les nains sont-ils le plus heureux?
0: En été.
15: Non.
16: En hiver.
15: Au printemps.
0: Pourquoi?
15: Parce qu'ils bourgeonnent. Ils sont contents parce que ça leur chatouille les couilles.
0: Ouais, puis ils bourgeonnent. Donc, on fait la petite conclusion. Donc, ouais. Bon, bah, moi, je vais vous répondre. Mais, j'ai jamais appelé un dépanneur pour quoi que ce soit. Même, comment...
15: Même pour tes cigarettes?
0: Non, pour mes cigarettes, tu vois, Françoise, je vais te dire une chose. C'est malheureux à dire.
16: C'est sans dire.
15: Même pour une route secours?
0: Même, pareil. Non mais même on parle pas de Sandy, d'accord. Quand j'ai pas de cigarette,
15: à ce moment-là, tu tapes sur les autres.
0: Ben je demande aux autres.
15: Et voilà. Oui, ça je sais.
0: Voilà. Donc on va faire la petite conclusion sur le premier débat. Donc on va demander à Françoise ce qu'elle en pense.
15: Pour le premier débat, c'était super.
0: Ouais, mais à part les six premières questions, elles ont un petit peu foiré parce que.
16: J'étais énervée.
0: Non, ouais, mais c'est pas que j'étais énervé, c'est que...
16: Sur les bords, quand même.
0: D'accord.
16: Sur les bords.
0: Donc, alors, Françoise, pour toi, la conclusion du premier?
15: Hein?
0: La conclusion du premier débat, s'il te plaît.
15: Je viens de te dire, j'ai trouvé ça super.
0: Ok. Lola?
17: Ah, moi, j'ai trouvé ça génial, fantastique. Je trouve que t'as sûr, Gérard, que t'es une vraie star, maintenant. Et ma conclusion, c'est que je voudrais que tu sois mon dépanneur, que tu viennes m'apporter mes cigarettes, mes préservatifs. Tu viens nous faire l'amour, etc. Tu veux?
0: D'accord.
17: Tu veux ou pas?
0: Ok, on verra.
17: Tu veux?
0: On verra, je te dis. Fanta?
17: Demain, Gérard.
16: Tu es une bête, Gérard. Tu es superbe.
17: Ouais, le meilleur.
0: Non, mais vis-à-vis du premier débat, on s'en fout de savoir si je suis une bête ou autre. Je veux savoir
16: c'était
0: ce
16: bien,
0: que vous...
16: C'était superbe.
0: D'accord.
16: Ce sera mon seul dépanneur maintenant.
0: Ok. Cécile?
18: C'était très bien. Et puis je suis contente d'avoir participé. J'espère participer à d'autres débats, quoi.
0: Ben, si tu travailles un peu plus et que tu parles plus devant ton combiné...
18: Ouais, c'est mon téléphone qui est merdique.
0: Oui, c'est un sans fil.
18: Hein?
0: C'est un sans fil.
18: Non.
0: C'est un quoi que t'as? Ouais, mais on t'entend très mal, hein, Cécile.
18: Bah ouais, je change
0: là,
18: le téléphone.
0: Là, moi, je sais pas, tu vois avec Fildar, hein.
18: Ouais.
0: Je peux rien te dire. Donc, Delphine, pour toi?
19: Ouais. Bah moi, c'était pas mal.
16: C'est la conclusion.
19: Mais ça manque de mecs.
16: Ouais, ça manque de mecs.
0: Mais ouais, mais ça... Ils vont se pencher Non mais tu vois sur certaines questions il y a certains mecs qui vont aller parler du pont de l'Alma ou autre des contons-tiges. Tu vois, même la dernière question, appelez-vous un dépanneur pour une baguette de pain, cigarette ou autre, tout de suite, CD ou autre, etc. Tout de suite ils vont se pencher sur le bain. Mais ça, je m'en fous. Mais d'accord, ça manque de mecs. Mais moi je vais te dire une chose, je préfère qu'un débat se passe bien, que je puisse répondre aux questions. Bon, là, les six premières, elles ont foiré parce que, bon, là, il y a eu des petits problèmes.
19: Parce que tu m'étais énervé sur...
0: Oui, voilà. Mais là, ouais, la fin, ça a été bien. Et là, moi, je peux te dire une chose, que j'appellerai jamais un dépanneur, même pour une baguette de pain ou un paquet de cigarettes ou même un CD.
11: Pourquoi?
0: Bon, des CD, c'est différent parce que je peux en avoir. Des cigarettes, si j'en ai pas, je fume pas.
11: Tout le monde.
0: Je fume pas ou je demande aux gens qui m'entourent s'ils en ont. Une baguette de pain, je peux me passer d'une baguette de pain.
11: Non, mais si par exemple, tu vois, t'as plus de capote et qu'il y a des dépanneurs pour capote, est-ce que t'appellerais?
0: Parce
11: qu'en ce moment, t'en as besoin grave quand même.
0: Non, ça là-dessus, je vais pas dévoiler ma vie privée là-dessus.
11: Ah bon?
0: Non.
11: En revanche, peut-être qu'un dépanneur de café pour Gérard, ce serait bien.
0: Voilà.
3: une boîte qui monte un dépannage de café à domicile. Ok Gérard, c'est pas grave.
0: C'était une question médicale.
3: Non, non, ça venait de moi, je suis désolé.
0: Ah bon, voilà. Donc, on va se retrouver là dans... D'ici un petit 10 minutes.
3: Ouais, ouais.
0: Pour ouais, ouais, le deuxième débat, donc les
3: qui
0: poupées
3: gonflables. Sur... Ah, les poupées gonflables.
0: Gonflables.
3: Wow. Wow.
0: Donc on va s'écouter comme disque les grosses caisses à poils avec... j'ai une grosse... j'ai une grosse vessie. Avis.
3: Avis. Voilà. Avis.
0: Voilà.
3: Les numéros de téléphone pour que les gens puissent nous appeler.
0: Donc alors 0803 08 5000 et 0870 5000 et toujours le 3615 code Fun Radio rubrique direct.
3: Et l'internet aussi si vous voulez.
0: Et l'internet, voilà, je le connais pas. Et donc bonsoir à tous, 0h23 pardon, on attaque avec 7 minutes d'avance. Donc bonsoir à Rigo. Donc Rigo, si tu as des réponses sur le thème du débat de ce soir, tu fais comme la semaine dernière, t'hésites pas.
20: Ok, pas de problème.
0: Fildar.
21: Salut Gérard, ça va?
0: Toi, pas comme la semaine dernière.
21: Nickel.
0: Ok. Au débat, Manu.
22: Bonsoir Gérard.
0: Au standard.
22: Oui.
0: Donc, pareil. S'il y a un problème, je te signale.
22: Tu dis le nom de l'auditeur et je le dégage voilà. Aussi sec.
0: Et donc, Olivier de la Pro, qui est un peu plus loin derrière.
21: Viendra nous rejoindre tout à l'heure.
0: Qui viendra nous rejoindre pour le deuxième débat pour faire l'ARIA.
21: Ouais.
0: Donc, on va attaquer tout de suite avec sucre d'orge.
21: J'ai déjà Bernard sur le Minitel du 75 qui dit qu'il t'aime. Gérard, je t'aime. J'aime tes
0: non,
21: débats.
0: Non, mais, non,
21: j'aime tes débats, il veut dire.
0: Non, mais pour l'instant, on commence pas comme ça. On va déjà accueillir les gens. Donc, sucre d'orge, bonsoir, 20 ans de Paris.
23: Bonsoir.
0: Bonsoir.
23: Comment
0: vas-tu? Donc, on peut écouter Fun Radio sur 101.9.
23: Ouais.
0: D'accord. Braguette.
24: Bonsoir, Gérard.
0: 22 ans de Clermont-Ferrand. On écoute Fun Radio sur 96.6. Oui. Coquelicot, 19 ans de Troyes.
25: Bonsoir Gérard.
0: Donc on peut écouter Fun Radio
21: 102.2 FM, c'est ça?
0: 102.2.
21: Ouais.
0: C'est
21: chez moi.
0: Ça c'est du côté de chez Fildar. Christian de la Selle-Saint-Cloud, 56 oui. ans.
26: Bonjour Gérard.
0: Pourquoi Bounty?
21: Parce qu'il a voulu s'appeler Bounty, c'est drôle.
0: Non mais on aurait pu laisser Christian, c'est pas grave.
26: Ah, oui.
0: Donc 101.9, ouais. Moustache,
26: ouais,
0: 21 ans de Toulon, on peut écouter Fun Radio sur... les filles, vous calmez s'il vous plaît, merci.
26: Calmez-vous.
0: Moustache, c'est pareil.
26: Ouais, ok, j'ai.
21: C'est quoi, 93.1, c'est ça?
0: 93.1, ouais, et ouais. Briquet.
27: Bonsoir, j'allume le feu ce soir.
26: Ouais, vas-y, moi aussi.
0: Non, mais alors, Tony et Arnett, vous allez commencer à vous calmer tous les deux.
21: Non, mais il n'y a pas, Tony, y a pas de Tony et Arnett ce soir.
0: Ouais, non, mais
21: non, il n'y a pas...
0: Non, mais ils vont pas commencer à me dire, on va vous mettre le feu, ok? Donc, Beson, c'est 95. Donc, on peut écouter Fun Radio sur 101.9.
27: Exactement.
0: Voilà, non, 104.8.
21: Ah, pardon.
0: N'est-ce pas, Manu?
27: Je vais dire ouais.
0: Ok. Alors, première question, donc je pense que vous l'avez écouté, on en a discuté juste avant la pause.
27: Ouais, la pollution, c'était la pollution dans la
0: Seine. Oui.
25: La Seine.
0: Voilà. Qui c'est qui a un téléphone portable?
27: C'est pas moi, c'est pas moi.
21: Non, il n'y a personne, c'est parce qu'on est en train de refaire le son, c'est pour ça.
0: Ah oui, mais...
27: Juste arrêté de souffler dedans aussi. Bah, c'est pas drôle, ça.
0: Bon, qui c'est qui vient de dire ça?
21: C'est bon, je l'ai coupé. Alors c'était quoi la première question, Gérard?
0: Alors la question, on l'a posée juste avant.
21: Il faut la relancer parce que tu sais, ils ont peut-être réfléchi.
0: Donc, pensez-vous que la Seine est trop polluée?
27: Oui.
25: Sucre d'orge.
0: Alors sucre d'orge, vas-y.
25: Bah oui, elle brille. Il y a plein d'huile, toutes les couleurs. La Seine est toutes les couleurs parce qu'elle est vraiment trop polluée, ça brille.
28: Ouais, mais dans un autre sens, c'est joli.
25: C'est joli, mais...
0: Non, attendez. Stop. Pensez-vous que la Seine est trop polluée? Moi, je peux... Allez-y, répondez tous. Donc, sucre d'orge?
25: Moi, je dis que oui, bien sûr, elle est trop polluée. On ne peut pas se baigner.
0: Oh, ben, tu crois que tu vas te baigner dans la Seine,
25: polluée,
0: toi?
25: Elle est dégueulasse, là.
0: Ben, d'accord.
27: La Seine est très polluée.
0: Ouais, d'accord. Bounty? C'est toi, Bounty?
27: Oui.
0: Donc c'est Christian de la Salle 5.
27: Ah oui, okay.
0: Coquelicot.
25: Extrêmement pollué.
0: Baguette.
21: Braguette.
25: Braguette.
0: Braguette.
25: S'il te plaît. Ouais, je trouve qu'elle est polluée, mais en même temps, c'est sympa, quoi. T'as des rats, t'as plein d'animaux, t'as des jolies couleurs sur l'eau. C'est vachement animé comme région.
1: Moustache.
27: Ouais, bah moi je dis, elle est polluée, la Seine. Voilà.
1: Briquet.
27: Ouais, la Seine, c'est dégueulasse, il y a des gens qui balancent plein de trucs, alors qu'il y a à peu près, je sais pas, 80 ans, on pouvait se baigner dedans, quand même.
1: Non, non.
27: Si.
1: Oh.
27: Il y avait des gens qui allaient se baigner dans la Seine parce que c'était propre avant.
1: Alors, moi, je vais te dire une chose.
27: Oui.
1: Tu pourras me dire en quelle année que la Seine a été trop polluée et qu'on pousse se baigner dedans.
27: Je crois que c'était en 1910, un truc comme ça.
1: Ouais, ben, je pense que, à mon avis, là, je crois que tu te trompes vachement. Non. Sur la Seine.
27: Oui.
1: Elle est polluée, et de toute manière, tu ne peux pas te baigner dedans. Pourquoi ? Parce que moi, je vais te dire pourquoi. Et je pense que tout le monde va être d'accord avec moi, j'espère. C'est que toutes les personnes qui viennent avec leur péniche ont l'habitude de balancer des saloperies.
5: Des ordures et tout.
1: Des ordures. Et moi, je peux te dire une chose, que là, vers le... j'ai des écluses où j'habite, et faites-moi confiance que là... À chaque fois qu'ils ouvrent les écluses pour laisser passer les péniches, eh ben, faites-moi confiance que ça reste bloqué. Il y a aucun truc qui s'en va.
27: Ouais, bien dit, Gigi. Mais il y a une centaine d'années, les gens, c'était pas ça.
1: Hein ?
5: Ouais, mais il y a 100 ans, ça n'existait pas, les péniches, Gérard.
27: Voilà.
1: Non, mais attends, de toute manière, les péniches, je sais pas.
5: Il y a 100 ans, je sais même pas si la Seine, elle existait. Alors, ça
1: non, non, non, non, mais moi je peux vous dire une chose. Qu'à l'heure actuelle, de toute manière, on peut pas se baigner. Moi, j'ai vu une fois une personne, je sais pas comment qu'elle a fait son compte, elle est tombée. Je sais pas si c'est le mec qui a dérivé ou autre, mais le mec il s'est gouré et tout le monde est tombé. Il y en a une qui est tombée dans la Seine et justement l'écluse s'ouvrait.
5: Ouais, mais c'est normal, c'est le mec, c'était une ordure.
1: Non, mais c'était une nana.
5: Ah ouais. Bah c'était peut-être une ordure.
1: Oh non, non, mais on sait jamais.
27: Ouais, c'est vrai.
1: Donc,
5: excuse-moi, moi, par contre, j'ai vu un mec tomber dans la Seine et ben il est mort noyé, quoi.
1: Non, mais attends, toi. Toi, avec tes conneries.
5: Mais non, c'est pas une connerie, il est mort noyé. Est-ce que ça vient de la pollution ou pas ?
1: Ah. Non, mais ça, c'est.
27: Ça n'a pas de rapport avec le débat, de toute façon.
25: Non.
1: Mais de toute manière, c'est même pas une des questions.
27: Ouais, alors.
5: C'était pour avoir ton avis, hein.
1: C'est pas une des questions.
5: J'ai un petit message Minitel de Orem, qui a 23 ans, qui est dans le département 77, qui dit : la Seine, c'est dégueulasse, les poissons baissent dedans.
1: Non, non, non, non, mais ça, je vais te dire une chose. Les gens qui s'amusent à pêcher dans la Seine, les poissons peuvent les laver au vinaigre. Mais si. Là, je peux te dire que les poissons sont. La personne qui pêche dans la Seine peut laver ses poissons avec le vinaigre parce que.
5: C'est la pollution.
1: Non, mais même. Le poisson, il sera immangeable et tout.
5: Pourquoi ?
1: Non, moi.
27: Et puis tu peux attraper une maladie, hein.
25: Parce qu'elle pue, la Seine.
27: Elle pue, la Seine.
1: Ouais, mais elle pue, c'est de notre faute à nous.
27: Il y a les écoutes de Paris en même temps.
1: Exactement. Ouais, non, mais faut dire une chose, c'est que faut voir que dans la Seine, à l'heure actuelle, les gens balancent n'importe quoi. Même ceux qui sont en péniche, je pense qu'on doit en avoir qui nous écoutent des
5: pénichiers, ouais.
1: Des bateliers, on appelle ça des bateliers.
5: Ah ouais, pardon.
1: Donc je pense qu'ils doivent nous écouter. S'ils nous écoutent, arrêtez de balancer n'importe quoi.
5: Arrêtez.
1: Quand on voit des bouteilles de flotte, des bouteilles de vide. Coca, tout ça.
27: C'est dégueulasse.
25: Des couches. C'est horrible.
1: Mais oui, mais jusqu'à. Mais attendez, moi je veux. Rigo, oui. Une question internet.
6: Sur l'IRC, il y a Shun qui me disait qu'est-ce que tu penses du fait que Jacques Chirac avait dit qu'il se baignerait dans la Seine ?
1: Non, mais ça, on va pas parler politique là-dessus.
5: Pas de politique, Rigo. Pas de politique.
1: Donc là-dessus, on va pas continuer. Donc moi, je peux vous dire une chose, c'est que. Là, c'est que ça va trop loin. Moi, je peux vous dire une chose, qu'il y a même les gens, ils s'amusent à nous balancer n'importe quoi, et après, ça reste coincé. Dès qu'ils ouvrent les écluses, ça reste coincé.
5: Ouais.
1: Et je vois, c'est en 95 ou 96, la fois où qu'on a eu une chaleur à crever,
5: ouais.
1: C'est que les poissons, ils étaient morts, ils remontaient. Et là, ils ont fait appel donc au...
5: À DDE ?
1: Non, non, au responsable de...
5: Des travaux ?
1: De la Seine pour nettoyer tout ça, parce que c'était impossible. C'était impossible de pouvoir continuer comme ça. Donc, deuxième question. Faut-il... fumer est-il un moyen de pollution? Donc, on va demander à Briquet.
27: Alors, moi, je m'allume des cigarettes. Et non. En fait, non, ça pollue pas.
1: Ah bon?
27: Pour la santé, c'est ce que m'a dit mon médecin.
1: Ouais. Ben, ton médecin, tu me donneras son adresse, j'irai le voir.
27: Ok.
1: Hein?
27: Pas de problème.
1: D'accord. Antenne. Ok.
27: Bonjour.
1: Moustache.
4: Moi je veux dire que ça pollue, hein. Parce que t'as vu le nombre de gens qui fument.
1: Mm-hmm.
4: Et puis, moi je dis, ça fait beaucoup de fumée, tout ça. Hein.
1: Ouais, mais bah... non, mais attends, moustache.
4: Ouais.
1: Moustache. Moi, ouais. Je veux dire, fumer est-il un moyen de pollution?
4: Ouais, ça pollue non seulement le corps, mais en plus ça pollue l'oxygène qu'on respire. Hein.
1: Non, mais de toute manière, attendez, s'il vous plaît, derrière là. Coquelicot.
21: C'est sucre d'orge, on se calme.
1: On se calme, ce con du monde derrière, vous avez...
25: On parle plus, on écoute.
1: Non, mais vous vous calmez, parce que là, j'ai pas envie de faire un débat de merde ce soir. Ok. Donc, moi, je vais répondre à Moustache.
4: Voilà.
1: Donc, pour toi, quand tu fumes, pour toi, ça tu veux dire que tu pollues tout le monde.
4: Ouais, bah ouais. Hein.
1: Ouais, mais alors, moi, je vais te dire une chose. Moi, qui ai l'habitude de fumer... Moi, je peux te dire une chose que... Bon, d'accord, Sandy, elle aime pas quand je fume, parce que si j'ouvre pas la fenêtre, elle peut pas supporter l'odeur de la cigarette.
4: Normal, bah ouais, si elle aime pas, c'est logique. Hein.
1: Bah oui, mais alors, dans ces cas-là, quand t'es dans une voiture...
4: Ouais.
1: Bon, admettons que tu conduises, que le chauffeur qui est à côté de toi, ouais. Par exemple, le passager, ne fume pas, mm-hmm. Est-ce que tu vas continuer à fumer pour l'empester?
4: Non, carrément pas, quoi...
1: Alors, attends, Moustache. Ouais. Qui c'est qui dit oui?
25: C'est Braguette.
1: Oui.
25: Il est pas content, il prend sa voiture. Hein. Moi, je fume dans ma voiture.
1: Ouais, mais attends, Braguette. Si, par exemple, le passager ne fume pas, qu'est-ce que tu fais?
25: Je fume. Moi, je suis dans ma voiture.
7: On va dans un autre endroit.
1: Qui?
7: Christian.
1: Bounty, ouais, Christian. Donc, toi, tu vas dans un autre endroit.
7: Oui.
4: Mais non, Moustache, là.
1: Non, attends, Moustache. On va demander à Bounty, quand même, parce que...
7: Donc, dans un autre endroit ou dans une autre salle.
1: Ouais, mais par exemple, mais admettons Bounty,
4: oui.
1: Christian.
4: Oui.
1: Admettons que t'as pas d'endroit pour non-fumeurs. Tu vas où?
7: Dans les WC.
1: Ouais, mais si
21: c'est interdit.
1: Non, mais si admettons dans les WC, c'est interdit.
7: Bah tu vas dehors.
1: Ouais, mais dans ces cas-là, dehors, ok. Mais est-ce que tu pourras re-rentrer dans là où t'étais?
21: Non, c'est interdit.
7: C'est interdit.
21: Non, parce que regarde, si tu fumes, tu vois, parce que t'es dans un lieu interdit, donc tu vas fumer dehors. Mais le problème, c'est qu'après, tu sens la fumée et que t'as encore de la fumée, donc si tu rentres...
1: Non, mais attends. Pour l'instant, Fildar, c'est pas toi que je m'intéressais, c'était Christian.
21: Ah, pardon.
25: Alors?
1: Donc, Christian.
4: Ah ouais.
1: Donc, admettons que tu sortes pour fumer une cigarette.
4: Ouais.
1: Est-ce que tu pourras re-rentrer dans la boîte?
4: Non.
1: Ah, bah voilà. Donc...
25: On était dans la voiture et tu nous parles de boîte.
1: Ouais, oui, mais dans la boîte de nuit, de toute manière, souvent.
25: Moi, t'as... Je
1: fume, toi, tu fumes pas.
25: Bah, si, moi, je fume.
1: Bon, bah donc, dans les boîtes de nuit, de toute manière, on a le droit de fumer. Bah,
25: tout à fait.
1: Ouais. On est bien d'accord.
4: Ouais. Tout à fait.
1: Donc, par contre, si t'as une personne qui est à côté de toi qui supporte pas la cigarette et qui te dise est-ce que vous pouvez arrêter de fumer, qu'est-ce que vous faites?
25: Bah, il sort.
1: Ah ouais, mais si elle est dans une boîte de nuit, tu vas lui demander de sortir.
25: Ah bah il fait ce qu'il veut, s'il supporte pas, il va plus loin.
1: Mais il change de coin.
25: Exactement.
1: Ah voilà, c'est ce que je voulais entendre dire. Voilà.
21: Mais c'est chiant, c'est...
4: Gégé.
1: Oui.
4: Moustache.
1: Oui.
4: Moi je dis quand même, c'est celui qui fume qui doit se barrer, non pas celui qui fume pas et qui est dérangé.
25: Ah non.
1: C'est ouais, non mais attends, Moustache, tu vas pas demander, par exemple, si toi t'as pas envie de fumer...
4: Ouais.
1: Tu vas pas dire à la personne si tu fumes pas, tu dégages.
4: Mais non, justement, c'est le contraire. La personne qui fume pas, normalement, elle doit rester à sa place.
1: Ouais, mais c'est la plus gênée qui s'en va, alors.
25: Exactement.
4: Ah ouais, mais bon.
1: Ouais, mais dans une boîte de nuit, tu vas pas dire tu fumes pas, tu dégages. Moi, je fume et c'est tout, point final à la ligne.
4: Ouais.
1: Mais moi, je vois pas le rapport. Je vois pas le rapport sur la question. Parce que d'accord, je sais.
21: J'ai peut-être une solution, c'est qu'en fait, les personnes qui fument pas et donc qui sont avec des gens qui fument, en fait, ils sont pollués parce qu'après, ils puent la fumée.
25: Ouais,
4: en plus.
1: Ouais, non mais ça. Ouais, mais ça s'imprime sur les vêtements, ça. Je suis d'accord avec. Qui c'est qui vient de.
21: Fildar, de Paris.
1: Non, mais attends. Attends, c'est Fildar, on sait que c'est toi de Paris.
27: Moi, hein, je ne savais pas.
1: Donc, c'est Bounty ou Bounty. C'est Christian ou Moustache Bounty, là.
27: C'est Moustache, c'est Moustache.
1: Non, mais je voudrais bien que les trois filles aussi réagissent un peu, là.
25: Ah, mais je réagis.
27: Ouais, allez, on les entend pas un peu, là.
1: Non, parce qu'on les entend pas assez, là.
25: Non, ouais. Attends, j'ai vraiment pas le temps. Allô ?
1: Non, mais... Oui.
25: Oui, non, mais nous, on est là, on écoute, on est passionnés.
1: Non, mais...
25: On se dit que fumer, de toute façon, ça se salit, on sent dans les doigts, on sent dans les vêtements, on sent partout, donc on est grillé. Hein.
2: C'est une bonne odeur qui pue bien, moi, je trouve.
1: Ouais, ouais, mais moi, dans ce cas-là... Oh là, qui c'est qui a un téléphone pourri, là ?
25: C'est pas moi.
27: C'est pas moi.
26: Non, c'est pas moi.
25: Là,
26: c'est
25: le sucre-gorge, là.
1: Oui.
25: Ouais. Enfin, moi, je trouve que, je veux dire, tu sors dans la rue, les voitures, ça te dérange, tu vas pas dire aux gars... Enfin, si, tu vas pas dire...

0: ta gueule, quoi.
1: Mm-hmm. Ouais, mais.
0: Ouais.
2: Mais j'ai marqué ça dimanche en étant dans un lieu public qui était.
1: Non, mais attendez.
2: J'étais dans un lieu public qui était le Parc des Princes. Et je voyais quand même des mecs qui fumaient le cigare. Sauf qu'eux, ils fument le cigare, donc c'est quand même un truc qui empeste. Mmh. Mais eux, quand ils recrachent la fumée, à aucun moment ils se la prennent dans la gueule. Par contre, ils l'envoient à la gueule de gens qui ne fument pas. Mmh. Donc alors, le minimum, c'est au moins quand tu fumes, c'est de voir si tu déranges pas des gens autour de toi.
1: Mmh. Ouais. Mais moi, par contre, il y a une paire.
2: Y a... Je pense que si on me balançait, on pourrait me balancer 2-3 applauds quand même.
1: Bravo, chef. Mais moi, je peux répondre à la personne, je sais pas, c'est Sucre d'Orge ou Braguette ou Coquelicot qui a dit ça. Quand on envoie la fumée sur la personne d'un mec, ça veut dire qu'on l'aime. Mais moi, je peux vous dire une chose, c'est qu'à l'heure actuelle, j'ai 2 paquets de cigarettes, même voire 3. Et sur les 3, c'est marqué.
2: Mais tu fais un débat sur la santé.
1: Nuit gravement à la santé.
2: Mais nuit ou jour?
1: Ah mais ça c'est... Mais
2: c'est nuit et jour ou c'est nuit gravement dans le sens de la nuit?
1: Non, c'est nuit gravement à la santé.
2: Bah, c'est juste nuit. Donc le jour c'est
3: toléré.
1: Fumer nuit à votre entourage.
2: Pourquoi il parle de la nuit?
1: C'est ce qui est marqué sur les paquets. Hein.
2: Ouais, mais désolé. Pourquoi ils disent que c'est la nuit?
1: Je sais pas. Je pense que ma nuit.
2: Oui. Je sais pas si on est vraiment dans le débat de la pollution avec.
1: Je sais pas
2: si on fait un débat sur le tabac et sur le cancer ou si on fait un débat.
1: Je
2: crois qu'on est un peu sorti du débat, mais par contre, c'est vrai qu'il faut y réfléchir. Pourquoi on dit nuit gravement? Pourquoi c'est la nuit grave?
1: Nuit gravement parce que ça esquinte. Ça esquinte. Ça esquinte la santé. Ça, c'est un débat qu'on fera peut-être la semaine prochaine.
4: Bravo.
1: C'est un débat qu'on fera la semaine prochaine.
4: Okay.
1: Donc,
2: toi, t'as répondu, Gérard. T'as répondu à la question. Oui. Ouais. Donc, on peut passer à la troisième.
1: Voilà. Donc, un incident provoque-t-il une pollution?
5: Un quoi?
1: Un incident.
2: C'est-à-dire, tu peux expliquer un incident, ce que tu entends par incident, parce que...
5: Quel genre d'incident?
1: Non.
2: Un accident de voiture, des trucs
1: non,
2: comme ça?
1: Non, un incident.
5: Quel genre d'incident?
1: Bon, même un incendie. Ah non!
4: Ah ouais.
2: Un incendie, ouais.
1: Ouais, c'est un incendie, par contre. Pardon. Non, parce que là, c'est moi qui me suis trompé. C'est un incident. Provoque-t-il
2: un incendie?
1: Un incendie,
2: Gérard.
1: Un incident. Oh, non. Un incendie, par contre. Je vais y arriver. Un incendie provoque-t-il une pollution? Donc, on va demander à Sucre d'Orge.
5: Oui. Un incendie accidentellement incendieux?
1: Non, mais Oh là, Sucre d'Or, c'est un téléphone pourri.
5: Ah bon?
4: Ouais.
1: Je pense que t'as un portable.
5: Ah non, j'ai le téléphone de chez moi, tu m'entends pas bien, là?
1: Ah non, parce que là, j'ai un grésillement, c'est pas possible.
3: Ça vient pas d'eux, en fait.
5: En fait, je crois que c'est pas nous, c'est...
2: C'est le standard de fun.
5: Il déconne, hein?
2: Non, c'est le standard de fun, on peut rien faire, GG. Ce qu'ils sont en train de refaire derrière. Moi aussi, j'ai le même.
3: C'est pareil, partout.
2: Abaisse un peu ton casque, alors.
3: Allez.
5: C'est bon, tu m'entends?
2: Donc sucre
1: d'orge.
5: Oui, ben ça pollue. Hein. T'as vu la fumée quand il y a un incendie dans le midi, là, avec les canadaires et tout, c'est de la folie. Ouais, ça pollue grave.
1: Ouais, mais non, mais attends, je vois pas sucre d'orge.
5: Oui.
1: Je vois pas le rapport.
5: Tu vois pas le rapport?
1: Je vois pas le rapport avec un incendie.
5: Oui.
1: Et
5: un incident?
1: Non, mais un incendie plus les canadaires. Parce que qu'est-ce que le Canadair a à voir dans les incendies? Le Canadair, il provoque pas une pollution.
5: Non, mais quand il y a un incendie, il y a un Canadair.
4: Si, Gérard, le Canadair, il provoque la pollution, puisqu'il va chercher l'eau dans la mer, et certains endroits, tu vois, la mer, elle est polluée.
5: Et quand le Canadair, il s'ouvre, ça fait plein de fumée blanche sur le feu.
1: Non, mais ça c'est l'eau. Ça, c'est l'eau qui ressort de.
5: Ça touche la fumée.
4: Mais l'eau, elle peut être polluée.
1: Stop.
3: Gérard,
1: s'il vous plaît.
3: Le Canadair, là, il y a bien de l'essence dedans.
1: Manu, je sais pas si t'as regardé le reportage sur les Canadair. Ils ont une trappe en dessous qui prennent l'eau.
3: Ouais, mais moi, justement, j'avais vu ce reportage, ils avaient pas de pastille verte sur le pare-brise, les Canadair.
1: Non, mais on s'en fout de la pastille verte.
3: Donc ça pollue.
2: Gérard, oui, ils prennent de l'eau pour éteindre le feu, mais pour décoller.
3: Pour décoller, il y a des gaz d'échappement.
1: Non.
2: Ils prennent bien de l'essence, ils volent pas à l'eau.
5: Non,
2: ils roulent pas à l'eau quand même.
1: Non, là, je suis pas d'accord avec vous. Donc on va demander à Braguette. Par contre, t'essayes de voir avec Sucre d'Orge si elle peut pas changer de poste parce que là.
5: Tu m'entends toujours pas là?
1: Non, okay. J'ai
3: essaye
1: du mal.
3: De changer de poste, va à la caisse d'épargne.
2: Non, t'es lié droit, c'est ça?
1: Braguette.
2: Tu te mets en pilier.
5: Je passe en avant?
2: Ouais.
1: Braguette.
5: Oui.
2: Ouvre-la un peu.

0: Allô ?
1: Braguette ?
0: Oui.
1: Bon, alors toi ?
0: Moi, je dis que ça pollue, mais bon, c'est bien, quoi, parce qu'après, les forêts repoussent et c'est de la bonne pollution, quoi.
1: Non, mais tu parles. Oui. Tu crois... Attends, Braguette.
0: Yes.
1: Braguette.
0: Oui.
1: Tu crois que même en éteignant un incendie,
0: oui.
1: Tu crois qu'après, ça va repousser ?
0: Mais exactement, ça repousse.
1: Ah oui ? Bah alors, ça met combien de temps pour repousser ?
0: Mais ça met 10-20 ans, mais c'est de la bonne pollution qui va te donner une bonne forêt.
1: Ah oui, quand tu vois 120 000 hectares qui partent en fumée.
0: Ouais.
1: Hein, les gens sont derrière, qui ont des habitations, qui ont l'habitude de voir de la verdure, et que maintenant, ils voient que simplement des arbres qui sont partis en feu, tout ça.
0: Oui.
1: Et tu crois que, pour toi...
0: Ça, c'est le coup du sort, c'est des pauvres gens, c'est grave pour eux. Mais bon, avoue quand même qu'une forêt incendiée, c'est vachement beau à regarder.
1: Non, Braguette.
2: Ferme-la un peu.
1: Non, Braguette.
0: Oui.
2: Ferme-la.
1: Braguette,
0: oui.
1: Moi, je vais te dire une chose. Même derrière, là, moustache et briquet, vous calmez parce que...
3: Et Brunty, là.
1: Ouais, ben, Brunty, Christian... Mais Christian, 5 minutes. Christian, s'il te plaît.
3: Oui.
1: On se calme. Je réponds à Braguette, d'accord ?
0: Oui.
1: Donc, moi, je peux te dire une chose, Braguette. Moi, c'était... J'ai regardé les infos. Et quand tu vois ce qu'on a vu cette année, qui sont partis en fumée, oui. Fais-moi confiance que c'est toute la ville qui va payer pour remettre tout ça en état. Et quand tu vois des arbres qui partent en fumée,
0: oui.
1: C'est pas possible.
0: Tu trouves pas ça vachement beau, un arbre en tort ?
1: Non. Moi, je vais te dire une chose. Que je préfère regarder des arbres qui fleurissent et tout.
0: Oui.
1: Ouais, bravo. Oui,
0: j'adore voir les arbres en feu. Chacun ses
1: vies. Ouais, dans ce cas-là, toi du côté... Ah, c'est dommage. Tiens, en fait, Braguette, ouais. ça sera pas le thème du débat.
0: Oui.
1: À Clermont-Ferrand, est-ce qu'il y a des volcans ?
0: Oui, il y a des volcans à Clermont-Ferrand.
1: D'accord. Ok, je te remercie. Non, mais c'était simplement pour savoir. Ok, donc on va demander à Coquelicot de répondre.
4: Bah oui, moi je crois que ça pollue, mais je crois qu'on peut pas faire grand-chose, parce que c'est des choses qui arrivent naturellement et on peut pas arrêter ça, quoi.
5: Contre, moi je suis contre, sucre d'orge.
4: Bah c'est sûr,
1: je suis contre. Oh là là, mais qui c'est qui a un téléphone pourri, là ?
2: Ça vient pas du standard, Gérard.
1: Oh là, c'est mauvais dans
2: c'est
1: ton...
2: C'est vrai que c'est chiant, mais on peut rien faire.
5: Non, là, on a un téléphone pourri, là.
1: Donc, Coquelicot.
4: Oui.
2: Elle vient de répondre, Gégé.
1: Donc, tu viens de répondre. Christian de la Selle-Saint-Cloud.
3: Oui, moi, je suis d'accord avec les autres. Il y a pas mal de fumée.
1: Ouais.
3: Il y a des fumées de cheminée, exactement, aussi.
1: Non, mais attends, Christian.
2: Ça pollue, ça, au fait, Gérard, les feux de cheminée ou pas ?
1: Non.
2: Pourquoi ?
1: Non, mais attends, ça dépend s'ils sont bien allumés dans l'appartement.
3: Et Gérard ?
1: Oui.
3: Ça pollue les feux de bois ou pas ?
1: C'est qui pose...
3: C'est briquet. Est-ce que ça pollue les feux dans les forêts ?
1: Mais attends, on vient de... Hey.
3: Oh, oui,
1: briquet.
3: Oui.
1: Tu vas aller voir Manu au standard, s'il te plaît.
3: Mais non,
1: non, mais attends. Attends, tu vas aller... tu vas être gentil. Tu vas aller voir Manu au standard, parce que j'ai répondu à la question à Braguette.
2: Ouais, tu suis pas briquet. Hein.
3: Mais si, mais j'ai...
1: Mais t'as pas compris, tu vas aller voir Manu. Il va te faire comprendre au standard. Rigaud.
3: Oh là là.
6: Oui, sur IRC, il y a l'agafou qui te demande si péter, ça pollue.
3: Ouais.
1: Ça dépend si les fenêtres sont toutes fermées. Même dans un lit, ça peut polluer. je peux dire oui. Briquet, s'il te plaît.
3: Oui.
1: Tu
2: n'as rien dit, Gérard, c'est pas lui.
1: Non. Mais Briquet, tu le reprends au standard, il va comprendre.
2: Tu expliques la troisième question et tu le remets après.
1: Mais... Là, on finit la troisième et je pose la quatrième.
2: Ouais.
1: Bounty.
3: Oui.
1: Ah ben, toi, t'as répondu. Tu m'as parlé, je sais plus quoi, là.
3: Fumée de cheminée.
1: Ouais, fumée de cheminée. Ok, t'as répondu. Donc, moustache.
7: Ouais, moustache. Ouais, alors moi, je voudrais répondre à Coquelicot.
1: Mmh.
7: Parce que Coquelicot, elle a dit qu'en fait, on pouvait rien faire contre les incendies. Eh ben, elle dit n'importe quoi. Parce que les incendies, il n'y en a pas que des naturels, il y en a aussi qui sont provoqués par des gens.
1: Oui, mais... Attendez, moustache et Coquelicot. Moustache et Coquelicot, ouais. S'il vous plaît.
7: Ouais, du calme.
1: Vous écoutez ? Là, d'accord, je suis d'accord avec vous. Il y a des incendies qui sont... il y a des incendies qui sont provoqués pendant l'été. Mais ça, on ne peut pas savoir qui c'est qui les provoque.
7: Voilà, tu peux sensibiliser.
1: Mais oui, mais de toute manière, quand vous prenez une nationale ou autre, vous voyez que c'est marqué interdit de fumer. Donc, je ne comprends pas pourquoi il y a des gens qui s'amusent à fumer ou qui laissent leur mégot.
0: C'est des pétomanes, ça.
1: Ben oui, mais voilà. Dans ces cas-là, pourquoi que les gens savent que c'est interdit de fumer, pourquoi qu'ils laissent leur mégot allumé?
0: Parce que c'est des pétomanes, ils le font exprès. Ça les fait jouir de mettre le feu.
1: D'accord.
7: Ouais, on appelle ça un pétomane.
0: C'est classe, les gars.
2: Donc, on peut dire que les pétomanes sont des pollueurs.
1: Ouais. Ben voilà. Ouais. Voilà. Donc, Briquet, il a quand même...
2: Il a compris, Briquet a tout pigé, a tout compris.
7: Mais j'ai compris. C'est bon.
1: Alors, pour toi ?
7: En fait, vu que j'étais au standard avec Manu, j'ai pas très bien compris la question.
1: Oh non, mais alors,
2: c'est normal, je lui ai expliqué, Gérard.
7: Il m'expliquait de me calmer, tout ça, donc j'ai pas pu entendre en mettre en fin.
1: Donc,
7: oui.
1: Un incendie provoque-t-il une pollution ?
7: Moi, je pense
1: non, que... mais vite.
7: Bah, c'est bon, laisse-moi le temps de répondre. Je pense que oui.
1: D'accord,
2: c'est une bonne réponse. Hein.
1: Ouais, bref.
2: Qu'est-ce qu'il y a ? Et toi, Gérard, qu'est-ce que tu penses de ça ?
1: Moi, personnellement, je vais te dire une chose. Ce que je pense, c'est déjà qu'on devrait respecter tout ce qui nous est interdit quand on part en vacances. Mmh. Et même à l'heure actuelle, c'est ce qu'on devrait respecter, les endroits où on n'a pas le droit de fumer.
2: Ouais.
1: Moi, celui qui renifle comme un veau,
2: il
1: va se calmer.
2: Il doit prendre ses comprimés parce qu'il est malade.
1: Ah ben, s'il est malade, il va redégager au standard, ça va aller vite pour moi.
2: Et donc ?
1: Donc, dans ces cas-là, il faut mieux respecter l'avis des gens. Que, faut respecter la nature.
2: Ouais.
1: Parce qu'en fin de compte, la nature, qui c'est qui la paye ? C'est nous.
2: Bah oui.
1: C'est nous. Bah, qui c'est qui paye ?
2: C'est cher en plus.
1: Oui mais qui c'est qui paye derrière ? C'est nous.
2: C'est contribuables.
1: Ouais mais on paye sur les impôts. On paye là-dessus pour redonner goût à la vie.
2: Et qui paye ça ?
1: On paye des impôts.
2: C'est contribuables.
1: On paye des impôts donc c'est nous qui payons en fin de compte. C'est pas parce qu'on achète une voiture. Si par exemple une voiture prend feu dans une forêt, la forêt va va prendre feu. Et en fin de compte, qui c'est qui est responsable ? C'est nous, parce qu'après, faut reconstruire tout ça.
2: Ouais. Faut reconstruire la voiture.
1: Il y a une question.
0: Reconstruire les arbres.
1: Donc, alors, la quatrième.
2: Et on va mettre un petit disque.
7: Ouais.
1: Et donc, alors, je pose la question. La télé est un moyen de pollution, et on va s'écouter Baba au rhum avec des petits
2: loups de nez. Tu peux rappeler les numéros, Gérard, aussi.
1: Appelez au 0803 08 5000 et 0876 5000. Toujours le 3615 4 Fun Radio rubrique directe et bien sûr l'internet où que Rigo vous attend. Vous pouvez réagir sur le débat. Il y a pas de problème. Je vous répondrai en direct.
2: Voilà.
1: Donc alors quatrième question. La télé est-elle un moyen de pollution ? Donc on va recueillir sucre d'orge.
0: Oui.
1: Braguette. Bonsoir. Coquelicot.
0: Oui, oui.
1: Christian de la Seine-Saint-Cloud.
7: Oui, oui, c'est celui-là.
1: Moustache.
7: Ouais, je suis là.
1: Briquet. Bonsoir.
7: C'est tout. Il n'y a personne d'autre. Il n'y a personne d'autre, c'est bon.
2: Et donc on commence avec qui, Gérard ?
1: Et on va commencer avec sucre d'orge.
0: Oui. Eh ben oui, t'as raison, Gégé. La télé, c'est un moyen de pollution énorme de l'esprit, hein. Surtout certaines chaînes, les premières, là, tu vois.
1: Ouais.
0: Et si tu les regardes.
1: Non, mais attends.
0: Je dis pas de nom de chaîne, hein. Je dis simplement celles qui commencent les numéros, là.
7: Oui.
0: Eh bien, si tu les regardes trop souvent, tu finis par devenir comme elles, quoi.
2: D'accord. Ouais, c'est pas mal ce qu'elle dit. T'as compris, Gégé ?
1: Non.
0: Bien comme la chaîne. Pareil.
1: Ouais, d'accord. Braguette.
0: Oui. Non, c'est pas un moyen de pollution, c'est un moyen de communication. On te communique des informations. Elle parle avec la télé, elle ?
1: Non, mais je pense qu'elle doit parler avec... avec un gorille, elle, derrière.
2: Il y a un gorille derrière.
0: Avec une gorille.
1: Ouais. Donc ça y est, c'est bien, Braguette. Coquelicot ?
4: Oui, moi je crois que c'est un moyen de pollution. Mais enfin, ça dépend pour qui, hein. Parce que moi je dis, je sais pas, il y a des trucs qui sont intéressants quand même, faut pas tout rejeter dans la télé.
1: Mmh.
2: Mais est-ce que tu crois, Gérard, que la radio, c'est un moyen, c'est quelque chose qui pollue plus que la télé, Gérard?
8: Ouais, quand les
2: Gérard, rares, ouais. Gérard, on est là. Hein, est-ce que tu crois que la radio, ça pollue plus que la télé? C'est ce qu'on demande sur Minitel.
1: Non, je pense pas.
2: Pourquoi?
1: Non, je pense que le Minitel, de toute manière, c'est un truc pour les gamins. S'ils ont envie de dépenser leur pognon là-dedans, ils font ce qu'ils veulent.
2: C'est pas ça la question. La question, c'est est-ce que la radio, ouais, ça pollue plus que la télé?
1: Moi, c'est ma réponse.
2: Ah, bravo.
8: Okay.
1: Moi, c'est ma réponse. Nuance.
8: Oui.
1: Donc, Christian.
8: Oui, mais moi, j'adore beaucoup le débat à la télé.
1: Mm-hmm.
8: Il y a pas mal de débats que j'écoute en deuxième et en première.
1: D'accord. Non, mais je vois pas le rapport avec la question, Christian.
8: Oui, mais...
2: C'est sa réponse. Non, c'est un peu comme
1: toi.
2: Hein,
1: voilà.
8: C'est ma réponse.
1: Ok. Moustache.
7: Ouais, ben moi, je vais dire que la télé, c'est... Bon, en ce moment, il y a un peu que de la merde, quoi. Hein. Il y avait des émissions un petit peu plus intellectuelles, tu vois, ce serait mieux. Voilà, c'était ce que j'ai à dire.
1: Non mais attends, je vois pas. Là, Moustache.
7: Ouais.
1: Je pense que t'as pas très bien compris la question, mais c'est pas grave.
7: Si, j'ai bien compris.
1: Non, je pense à mon avis, t'as pas compris la question.
7: Répète-la moi alors.
1: Non, mais je te la répète pas.
7: Oui, alors moi, avant de répondre à la question, j'aurais quand même te demander ton avis, oui ou non, est-ce que ça pollue? Toi, je voudrais que tu me répondes avant.
1: Non, mais moi, maintenant, tu vas répondre à la question parce que c'est pas toi qui me pose les questions, c'est moi qui vous les pose.
7: J'aurais répondu par rapport à ta réponse en fait.
1: Non, mais moi, maintenant, tu vas me répondre à la question.
2: Bah, aide-le un peu. Donne-lui ta réponse déjà, comme ça.
1: Non, mais attends, il va déjà répondre correctement. Après, je lui dirai.
2: Il peut pas.
7: Ouais, je peux pas si tu me donnes pas ta réponse avant.
1: Non, bah alors, dans ces cas-là, n'attends pas ma réponse.
7: Je réponds.
1: Sur Internet. Oh, Mistoas. Briquet, pardon.
7: Bah oui, bah je réponds.
2: C'est pas moi.
1: Non, mais 5 minutes.
7: Ok.
6: Ouais, donc sur l'IRC, il y a Fedji qui te demande si c'est la télé qui pollue ou si c'est les animateurs télé.
1: Là-dessus, faut dire une chose, c'est que en ce moment, vu ce qu'on voit à la télé, je pense que on a du mal à savoir ce qu'on va regarder comme chaîne. Hein.
7: Bah ouais, mais alors dans ce cas-là, toi aussi tu pollues, puisque tu passes sur Fun TV.
1: Alors là, je vais te dire une chose, Briquet. Tu vois, Briquet.
7: Ouais.
1: C'est con ce que tu viens de dire.
7: Pourquoi?
2: Ouais.
1: Parce que là, maintenant, tu dégages. Je veux plus te revoir. Hop, ouais, salut à toi, Briquet.
7: Salut.
5: Gérard.
1: Oui.
5: En plus, il avait tort parce que ça pollue moins quand ça passe par satellite que quand ça passe par courant à la télé.
7: Qu'est-ce qu'il a dit?
1: Qui c'est qui vient de dire ça?
5: C'est moi, Sucre d'Orge.
1: Ouais, ben Sucre d'Orge, fais gaffe parce que tu risques de te faire comme Briquet si
2: non,
1: tu
2: Non, mais
1: continues.
2: C'est vrai, non, Gérard,
5: oui,
2: attends.
5: Ça pollue moins quand ça passe par satellite que quand ça passe par courant.
1: Ouais, non, mais faut dire une chose. Faut se dire une chose qu'à l'heure actuelle, pour voir des émissions de cons. Hein, des émissions qu'on sait même pas ce que ça veut dire.
2: Donne des exemples pour toi d'émissions polluantes.
1: Moi, je peux te dire une chose, des émissions polluantes, tu sais ce que c'est?
2: Non.
1: C'est l'après-midi.
5: Mm-hmm.
1: Hein,
2: sur quelle chaîne?
1: Même le matin, sur les coups de 9h, c'est pas pour critiquer Françoise. Mais
2: c'est
1: quand
2: pas des émissions, c'est des séries, ça, nuance.
1: Ouais, mais même quand tu vois Amour, Gloire et Beauté, ça a ni queue ni tête parce que ça a rien à voir. L'après-midi, ouais, mais t'as qu'à zapper. Ouais, mais les peu de l'amour, c'est pareil, ils ont signé pour 10 ans.
2: Oh non.
1: Ça pour 10 ans, ouais, mais pour 10 ans, de toute manière, tu peux rien voir. Tu comprends même pas ce que ça veut dire.
2: Et ça, c'est
1: la
2: polluant,
1: Victoria est cool. Et Cole, je pense que c'est ça.
2: C'est de la merde, mais tu regardes. Alors, faudra savoir.
1: Non, moi, je regarde pas ça.
2: Attends, t'es en train de nous dire les prénoms et tout là. Victorien, ça avec machin, non, bidule. Non, on s'en fout. Donc, c'est pas polluant pour toi.
1: Pourquoi on s'en fout?
2: Elle peut
1: réagir quand même.
2: Non, mais on s'en fout de la série. C'est ce que je veux te dire.
1: Ouais, ben voilà. Peut-être.
2: Donc, c'est pas polluant.
1: Moi, je veux te dire une chose. Ouais. Je préfère regarder des reportages comme j'ai vu hier que je me suis endormi dessus.
5: Ah, c'est con, hein.
1: Je préfère regarder des reportages sur les routiers que de voir des émissions des feuilletons qui durent ils commencent à 14h05 et à 14h45 c'est terminé.
2: Ouais, mais je vais te dire un truc, les routiers polluent quand même.
1: Ouais, mais attends, les routiers polluent peut-être, mais on est bien content de les avoir pour se nourrir. Et pour ravitailler les magasins et les stations-services. Parce qu'on est bien content de les avoir grâce à eux. Qui c'est qui bouffe? C'est quand même grâce à eux si on bouffe.
2: Ouais, mais ils polluent quand même.
1: Oui, mais ils polluent. Mais grâce à qui t'as de l'essence dans ta voiture? Grâce à eux.
2: Aux garagistes.
1: Et ouais, mais les garagistes, ils font appel à qui?
5: Au
1: transport routier.
5: Ouais. Ouais, oui.
1: Et voilà. Et oui, Manu.
2: Ah bon, bah non, c'est le train.
1: Mais non, le train.
0: Non, c'est le train avec les routiers.
1: Mais,
0: non,
1: mais attends, le train, tu, avec le train, tu vas.
2: Tu vas pas loin.
1: Je sais pas où.
2: Tu vas pas loin, surtout en ce moment.
1: Ouais. Hein surtout en ce moment, avec ce qui se passe.
2: Alors, on vient sur le débat.
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0: Bonjour Greenpeace.
2: À la place de Briquet.
9: À la place de Briquet.
10: Bonsoir tout le monde. Bonsoir.
1: Salut.
10: Salut Gérard.
11: Salut.
1: Donc, sixième question. Oui. Peut-on faire l'amour en polluant?
11: Non, c'est bien la question.
1: Ah.
0: Ah, ça c'est une bonne question, Gérard.
1: Ah ouais, mais...
0: Est-ce que
10: Greenpeace peut répondre?
1: Oui.
10: Alors en fait, moi je trouve qu'on peut, on peut effectivement faire l'amour en polluant. Si par exemple on fait l'amour sur une péniche et qu'après en faisant l'amour on boit une connette de je dirais pas la marque et on la balance dans la Seine. Voilà.
1: Non mais attends. Là je vais te dire une chose, Greenpeace.
10: Ouais.
0: T'es viré.
1: Là déjà.
10: J'ai rien dit de méchant.
1: Non mais là tu reviens tout à fait à la première question.
10: Ouais. Ouais mais
1: ouais, ouais. Première... Anthony.
10: Quoi?
1: Ouais ouais.
2: Okay, non mais on peut faire l'amour quand même sur une péniche puisque ouais, on peut faire l'amour partout. Donc à ton avis, est-ce qu'il a raison? S'il a pas raison, t'explique. C'est ça.
1: Non mais moi je vais te dire une chose, c'est pas parce que tu vas faire l'amour et que tu rebalances des canettes dans la Seine. OK?
10: Bah tu peux si t'es assoiffé en train de faire l'amour. Moi je pense que
0: ah là il a peut-être raison.
11: Bah faut se réhydrater hein, sinon tu meurs.
2: Est-ce que t'as soif toi quand tu fais l'amour?
10: Ouais, non. Ouais.
1: Non, moi je fume une cigarette.
2: Ouais, bah pollues,
0: tu pollues alors.
2: Donc on peut polluer.
1: Ah non, mais moi je fume une cigarette chez moi. Nuance.
2: Ouais, mais tu pollues quand même.
1: Ah non, mais moi quand je fume une cigarette, j'ai la fenêtre ouverte.
2: Ah ouais.
0: Ah bah oui, donc tu pollues, hein.
1: Ah non, mais je pollue quoi? Je pollue personne?
10: Bah si, tu
0: pollues l'atmosphère.
1: Bah je pollue l'atmosphère. Mais dans ces cas-là, les pots d'échappement des voitures, ils polluent quoi? L'atmosphère?
2: Non, mais attends, pendant. Et pendant l'amour aussi, Gérard, il t'arrive d'avoir des pollutions nocturnes. On est d'accord.
1: Ah, mais ça.
2: Ouais.
1: Ça, y a une personne qui pourra répondre si elle veut bien venir à côté de Manu pour répondre à la question, mais elle veut pas.
2: Ah, mais c'est pas grave, on continue le débat. Hein. On va pas s'arrêter
1: donc,
2: pour ça.
1: Moustache.
11: Ouais. Ouais, je t'écoute.
1: Non, mais attends, Moustache.
11: Ouais.
1: Oh, Moustache, tu te réveilles?
11: Ouais, je me réveille. Non, mais si tu veux.
1: Bon,
11: tu me réveilles.
1: Non,
11: je vais sauter cette question. Voilà, je vais écouter, comme ça au moins, tu vois.
1: Bon, bah alors, Moustache, bonne nuit. Allez, hop.
2: Bonne nuit, Moustache.
1: Au revoir. C'est pas la peine de le reprendre sur un autre nom, hein. Christian de la Seine-Saint-Cloud.
12: Moi, j'aime bien faire l'amour n'importe où, même dans le froid.
1: Ouais, mais peut-on faire l'amour en polluant?
12: Non, je crois pas.
2: Ah. Pourquoi?
1: Non, mais pourquoi? Tu vois?
2: Non, mais c'est vrai.
1: Non, mais on avait bien précisé, il n'y a pas de pourquoi ni des comment. Donc maintenant, tu le laisses répondre si...
2: Alors, why?
12: C'est très difficile.
1: Ouais, mais alors, comment.
2: Ah non, pas de pourquoi, Gérard.
0: T'as du mal, hein.
1: Ouais, mais.
2: Ah ouais, bah ouais, t'es bien emmerdé, là.
1: Dans quel sens que.
2: Non, pas dans quel sens.
1: Non, parce que là, c'était des comment ici.
2: Ah non, on n'a pas.
1: Alors, moi, je fais ce que je veux.
2: Ah d'accord, toi, t'as le droit, ok.
1: Donc, Christian, donc.
2: Dans quel sens?
1: Peut-on faire l'amour en polluant? Pour toi.
12: Dans le foin.
1: Ouais, dans le foin. Ouais, mais je vois pas du tout le rapport.
10: C'est vrai.
1: Parce que dans ce cas-là, tu cherches une aiguille dans une botte de foin.
10: Oui.
1: Ah oui. Hey, dans ce cas-là, Christian.
12: Oui.
1: Christian.
12: Écoute, Gérard.
1: Christian,
12: oui.
1: Moi, je vais te dire une chose.
12: Oui.
1: Donc, je vais répondre à la question.
12: Oui.
1: Donc, si, admettons, tu n'arrives pas à trouver la foufoune de la personne.
12: Oui.
1: Donc, tu es obligé de la chercher dans une botte de foin.
12: Exactement.
1: Wow. Ouais, bah, voilà. Alors, on va demander à Coquelicot.
13: Non, moi, je crois pas que ça pollue. Franchement, non.
2: Why?
1: Ouais, mais est-ce que tu as déjà essayé, toi?
13: Non, franchement, non.
1: Non, mais bah, attends, 19 ans, je pense que. Oh, c'est vrai, à 3, ils font pas beaucoup l'amour. Hein.
2: Les Français, t'y habitais?
1: Un fil d'art.
2: Ouais, ouais.
1: Braguette.
14: Oui.
1: Donc toi?
14: Bah moi je suis d'accord avec Coquelicot, je dis que ça pollue pas.
1: Ouais bah toi non plus t'as pas essayé là-bas.
14: Ah si, moi j'ai
15: c'est
14: essayé.
15: C'est clair que ça pollue pas,
14: j'ai
15: c'est
14: essayé
15: trop
14: dans
15: beau.
14: Les volcans, j'ai essayé dans les petites rivières autour des volcans et j'ai pas pollué. Hein.
1: Ouais non mais de toute manière les volcans j'ai annulé, normalement c'était le thème du deuxième débat mais je l'ai annulé parce que... c'était pas évident.
14: Ouais.
1: Non et puis même...
14: Si Aroun Taziev était pas libre...
1: Non, mais même, c'est...
2: Il y a trop de problèmes en ce moment avec les volcans, la grève et tout, c'est chiant.
1: Non, mais même les volcans, c'était pas... ils en parlent pas assez à la télé, tout ça. Moi, je sais très bien que j'ai été sur Clermont... Il y a 3-4 ans, j'étais me balader. Je sais que c'est là-bas qu'on voit. Il y a un coin qui est volcanique. Mm-hmm. Non. En Auvergne, je sais que c'est le truc des volcans. Mm-hmm. Mm. Donc.
14: T'étais à Vulcania, non?
1: Ben, j'y étais, oui, mais c'est pas évident parce que quand il va à pied, faut quand même monter la côte. Hein.
14: Ah ouais.
1: Parce que tu peux pas y monter en voiture.
10: Et Gérard, je voulais te poser une question, c'est Greenpeace.
1: Ouais.
10: Est-ce que t'as vu ce qui s'est passé à San Francisco, Volcano? Il y a un volcan qui est sorti de San Francisco.
1: Ouais. Non, mais attends, pour l'instant, on est dans la pollution, d'accord?
2: Ok.
10: Ok.
1: Sucre d'orge.
14: Oui. Ben alors moi, je trouve que l'amour, c'est trop beau, quoi. Ça pollue en aucun cas.
2: Oui, c'est vrai.
14: Ça, c'est clair.
1: Ouais, bon, c'est tout ce que t'as à dire.
14: Ouais.
1: Non, mais je pense que là, ce soir, on dirait que vous n'êtes pas réveillé, là.
10: Mais si, Gérard.
2: Non, ils sont calmes, nuance.
14: Voilà. Attends, il y a un autre sucre d'orge, là.
10: Tu vois, on peut s'exciter, hein.
1: Quoi, un autre sucre d'orge?
14: Ouais, il y a plusieurs sucres d'orge dans cette maison. On est 3 sucres d'orge.
10: Je vais te le foutre, mon sucre d'orge, moi, tu vas voir.
14: Il y a plein de sucres d'orge.
2: Bah, réponds alors, vas-y.
14: Eh ben, moi, je me dis que ça pollue pas et que GG, je sais pas pourquoi il pose la question. T'as pollué en faisant l'amour, GG?
1: Ah ben je vais te dire une chose, sucre d'orge, tu vas te calmer déjà.
14: Ouais, mais toi... je sais pas, j'ai pas compris ta question.
2: Ouais, voilà pourquoi toi, Gérard, t'as écrit cette question. Pourquoi toi, tu penses que l'amour ça pollue ou pas?
1: Non, peut-on faire l'amour en polluant?
2: Oui.
1: Bon, de toute manière, tu peux faire très bien l'amour comme Moustache disait, ou Greenpeace, ou Coquelicot, ou Bounty, je sais plus.
2: Enfin bref.
1: Enfin bref, on s'en passe. Mais je pense que faire l'amour, tu peux faire l'amour où tu veux.
2: Ah mais ça pollue pas.
1: Ouais, bah oui, mais voilà, mais d'accord. Mais je vois pas pourquoi que tout de suite il y en a qui s'attachent sur des trucs qui n'ont rien à voir sur le thème du débat.
2: Ouais, mais pourquoi t'as pensé à cette question, toi?
1: Bah pourquoi? Parce que c'était une question qui me venait à la tête. Je voulais savoir.
2: D'accord.
1: C'est okay. Tout.
2: Comme ça, t'as la réponse. T'es content?
1: Ouais, j'ai la réponse. De toute manière. Il y a personne qui est capable de répondre. Alors, un orage provoque-t-il une pollution atmosphérique?
15: Oui.
1: Non. Oui, Christian.
15: Un tonnerre. Un très fort tonnerre.
1: Non, mais un orage provoque-t-il une pollution atmosphérique?
15: De gros dégâts. De gros accidents. Des gros... qui provoquent pas mal de dégâts.
1: D'accord. D'accord, ouais, je vois ce que tu veux me dire. Oui, Rigaud?
2: Non. Rien. Vas-y.
1: Moi, je croyais.
2: Sucre d'orge, je veux parler.
1: Sucre d'orge?
14: Moi, je dis que ça nettoie un orage. Après, tout est beaucoup plus propre.
16: Elle a raison.
1: Oui, non, mais un orage provoque-t-il une pollution atmosphérique? Moi, je peux vous dire une chose que
14: non,
1: c'est pas.
14: Fini.
1: Non, mais attends, sucre d'orge, je vais répondre à ta question, s'il te plaît.
14: Je te laisse, je t'en prie.
1: Ouais. C'est que, vu le cyclone George et tout ça... Ouais, mais ça, je vais vous dire
2: et
1: une chose.
2: La couche d'ozone, ça a rapport ou pas?
1: Bah oui.
15: Oui,
1: parce que moi, je vais te dire une chose. Dans ces cas-là, on parle d'un orage. Tu viens de dire?
2: La couche d'ozone. La couche d'ozone.
1: Ozone,
2: pardon.
1: Donc tu prends le truc météorologique.
2: Oui.
1: La couche d'ozone.
2: Oui.
1: Avec les gaz d'échappement.
2: Vous allez apprendre quelque chose ce soir, écoutez.
1: Avec les gaz d'échappement, tu peux avoir plus de pollution.
2: Oui.
1: Donc cet été, on a atteint le barème voire 4-5 à un moment donné sur Paris.
2: Sur Richter.
15: M6.
1: Non, Christian.
15: Non.
1: Non, on n'a pas dépassé le barème 5.
2: 5,9, je crois.
1: Non, on est resté à 5.
2: Ouais.
1: Mais il faut dire une chose, c'est que là-dessus, quand on dit, ouais, les pastilles vertes, donc les pastilles vertes, je vois pas ce qu'elles ont à faire là-dedans, parce que de manière, les gens prendront toujours leur voiture pour se déplacer, pour aller au boulot.
2: Ouais, mais ils ont pas besoin de bouffer de pastilles Valda pour ça.
1: Mais non, mais la pastille verte, c'est... Arrête tes conneries, toi. Tu cotes ton standard et réponds pas aux questions,
2: N'importe
1: c'est tout.
2: Quoi, Manu.
1: Réponds pas, réponds pas.
2: Je peux accueillir un nouvel auditeur, par contre?
15: Allez.
2: Donc, on accueille quel numéro? 20 ans de Toulouse sur 105.9.
14: Salut, quel numéro?
17: Bonsoir, Paris, et bonsoir le bar où je travaille, c'est-à-dire Max et les Ferrailleurs.
1: Ok, bah salut à toi, quel numéro ?
2: Non, c'est une petite pub.
1: Non, non, mais les pubs, on les fait pas.
17: Non, moi aussi, j'ai de la pub
2: entière. Eh, c'est la nuit sans pub, ok ?
6: Eh, Manu, tu penses sur les 24 lignes, parce que je suis venu lui donner un coup de main, il y a 24 lignes.
17: Bonsoir, Gérard.
1: Ouais, alors, t'accouches.
17: Bonsoir, Gérard.
2: Ah, salut.
17: Est-ce que tu peux répéter ta question ? Parce que moi, j'étais au standard.
2: J'arrive pas.
17: Gérard, excusez-moi. Gérard.
1: Je sens que tout à l'heure, il y en a, il va se prendre une pêche.
17: Gérard.
1: Donc, alors, un orage.
17: C'est quel numéro ?
1: Oui, ouais, bah, je répète la question.
17: Ah, merci. Mm-hmm.
1: Un orage provoque-t-il une pollution atmosphérique ?
17: Non.
1: Alors, pourquoi quel numéro ?
17: Ah non, c'est pas moi qui ai dit non, déjà. Moi, je ne sais pas, je ne pense pas, mon cher Gérard, je ne crois pas.
1: Ouais, mais réponds quand même à la question.
17: Alors, un orage pollutif.
2: C'est moi, pardon.
17: Eh bien non, je ne crois pas, Gérard.
1: Quel numéro ? Pourquoi que t'appelles ?
17: Ben non, mais pour participer au débat, Gérard.
1: Mais je te pose la question, si tu veux pas répondre, si t'as pas la réponse, c'est pas la peine d'appeler.
2: Il a une réponse à une question qu'il est pas obligé de participer à tout le débat.
1: Mais là, pour l'instant, il est même pas capable de me dire.
2: C'est pas grave, il répondra la prochaine.
17: Avec les éclairs et tout, oui, tout à fait, je pense, oui.
1: Ah, d'accord.
2: Pour sortir un peu du débat, excuse-moi, il y a Steph sur le Minitel qui demande si les pets fouf polluent l'environnement.
1: Oh bah ça, c'était quand on faisait l'amour. Hein. Je vois pas du tout.
2: Ah, mais il vient d'arriver.
1: Non mais je vois pas du tout. Je vois pas le rapport avec.
2: C'est une sorte d'orage. C'est une sorte d'orage.
1: Non,
2: ça pollue pas alors.
1: Christian,
2: merci. Oui.
1: Christian pour toi.
2: Voilà, oui. Steph.
18: Ben moi je suis tout à fait d'accord avec toi.
17: Mm-hmm. Christian, je t'ai reconnu. Pourquoi Tony, tu prends cette voix de mongole?
1: Bon, vous commencez à vous calmer là.
17: Ouais, calmez-vous.
1: Hein, quel numéro?
17: Ah, c'est pas moi, hein. C'est l'autre là, moustache là.
19: Ouais, moustache Gérard, tu devrais le virer parce qu'il fout la merde depuis.
1: Non, mais c'est bizarre, Manu, je t'avais dit.
2: Moustache est parti donc.
1: Pourquoi qu'on le récupère?
2: Mais il est pas là!
1: Donc, comme
2: tu mets dans ta fiche, hein, GG.
1: Non mais attends, j'attends qu'il me refasse une fiche propre.
2: Bah, Coquelicot.
20: Bon, je peux te répondre.
1: Coquelicot.
20: Oui, bah moi je dis que ça, je pense pas que ça pollue, non.
1: Ouais, mais...
20: C'est vrai.
17: Oui, les pluies acides.
20: T'as raison, il y a des pluies acides, des fois ça pollue tout sur son passage.
1: D'accord.
2: Bah, c'est une musique, tout ça.
1: Ouais. Braguette.
21: Ouais. Moi je dis que c'est le contraire, en fait. C'est la pollution atmosphérique qui provoque les orages. Mais c'est bon, en fait. Un bon orage, une bonne pollution d'orage, c'est bien.
22: Ça assainit, hein.
1: Ça
21: assainit, elle a raison. Et puis l'électricité statique, ça fait peur aux enfants.
1: Moi, je peux vous dire une chose, que l'orage, pour moi, personnellement, vu ce qu'on en... Rigo, vas-y, avant que je termine.
23: Ouais, c'est juste Shun sur l'IRC qui te demande ce que veut dire atmosphérique, parce qu'il sait pas du tout.
1: Bah, atmosphérique, c'est atmosphère.
22: L'atmosphère,
1: c'est les nuages et c'est tout ça.
17: Okay.
1: Quand vous voyez des gros nuages noirs, là, vous pouvez être sûr d'avoir un gros orage. Quand vous voyez des éclairs, c'est pareil.
17: Gérard, c'est Greenpeace. Moi, j'ai pas répondu.
1: Ouais, vas-y.
17: Moi, je pense que les orages, ça pollue carrément pas, puisque, en fait, à Paris, quand il y a de la pollution, c'est qu'il y a de la chaleur. Donc, les orages, il fait froid, généralement, et voilà, ça pollue pas.
1: Non. Pourquoi, Gérard ?
22: Pourquoi ?
1: Je veux dire une chose. En été, quand on n'a pas de pelote, on se plaint parce qu'on a trop chaud. Et quand il pleut, c'est pareil, on se plaint parce qu'on a trop froid.
17: Oui, mais Gérard, moi, ce que t'as pas compris, c'est que... Tu vois, quand...
1: Ouais, c'est vrai. Dis carrément que je suis un con, que je comprends pas.
17: Non, c'est pas vrai.
1: Non, tu le penses. Tu veux pas le dire, mais tu le penses.
17: Exactement.
1: Ouais, alors, Greenpeace, bonne nuit. C'est bon.
17: C'est Moustache qui a dit ça.
1: Greenpeace et Moustache, bonne nuit à vous deux.
17: Voilà.
1: Hop.
2: Et bonne nuit.
1: Allez, hop, terminé. On va terminer. Il nous reste deux questions. On va terminer avec Sucre d'Orge, Braguette, Coquelicot, Bounty et quel numéro ?
17: Voilà.
1: Alors, le parfum est-il un moyen de pollution ? On va demander à quel numéro ?
17: Oui, alors moi j'estime que oui, parce que je vois des grosses bonnes femmes des fois qui se foutent de la cocotte et tout. Et tu sais, quand t'es dans un endroit, dans un magasin et tout, et que t'es à côté d'elles, elles s'en foutent plein, c'est une horreur, c'est une pollution du nez, quoi, oui.
1: Ouais, mais ça, je veux dire, quel numéro, moi, je peux te confirmer, c'est que. Non, mais quel numéro ?
17: Oui.
1: Quel numéro je vais te répondre. Je pense que Coquelicot, Bounty, Braguette et Sucre d'Orge, bon, je pense que vous allez tous être d'accord avec moi.
18: Oui, moi, c'est d'accord.
1: Donc, je pense que je vais vous dire une chose là-dessus sur le parfum. C'est que dès que, par exemple, une personne va avec sa copine pour y acheter du parfum.
18: On prend une bonne marque.
1: Donc, déjà, rien que si elle en paye le peu sur le pomme de sa main, sur la pomme de sa main, déjà, tu vas le sentir pendant un bout de temps.
18: C'est véridique.
1: Hein? Donc, c'est pour ça que...
21: Mais ça dépend quel parfum, en fait.
1: Oui, mais même que ça soit du parfum pour femme ou pour homme...
21: Non, mais c'est même pas ça. C'est qu'en fait, il y a des bons parfums, il y a des mauvais parfums. Les mauvais parfums, il y a des mauvaises choses dedans, et c'est les parfums qui puent, genre marque de sport, tu vois ce que je veux dire.
1: Attends. Qui c'est qui vient de me parler de marque de sport, là?
2: Est-ce que l'Adidas, ça pue ou pas?
1: Attends. Justement, tu me coupes.
2: J'ai aussi... un jeune là que j'ai à l'antenne, mais ils ont été au moins standard. Avec Manu, on s'en rend compte qu'ils ne pensent, on parle de la pollution des téléphones portables. Il faut savoir si les portables, téléphones polluent. Oui. Tout ce qui est électronique.
1: Non, c'est
2: la question
1: ça...
2: qui revient souvent.
1: Ça, sur l'électronique, ça m'étonnerait que ça pollue.
2: Pourquoi?
1: Ça dépend des gens qui veulent l'acheter.
3: D'autre part, excusez-moi tout le monde, d'autre part, on accueille Prof Salade qui est chercheur au CNRS à la place de Greenpeace.
1: Ouais, non, mais attends.
3: Tu le dis au grand chef parce que c'est lui qui l'a sélectionné.
2: Ouais, non. C'est moi qui l'ai sélectionné. Je sais pas s'il est valable.
1: Ouais, mais j'espère que ils ont pas changé de nom pour.
2: Non, c'est moi qui viens de le rappeler là, à l'instant sur son portable. Par contre, il est sur son portable parce que
1: là sur.
2: Portable, il est dans son laboratoire.
1: Donc, on t'écoute.
4: Oui, allô.
1: Oui.
4: Bonsoir, Gérard. Oui, je suis désolé de taper d'un portable, mais voilà, je suis au
1: moment. Non, mais on t'écoute.
4: Oui, donc je vais te montrer comme 2 et 2 font 3.
1: Non, 2 et 2 font 4 chez moi, pas 3.
4: C'est un incendie de forêt, je suis désolé de revenir sur le début du débat.
1: Non, on en est à la 8e, on parle du parfum, on reprend pas les questions du départ.
4: D'accord, donc
1: tu travailles... Parce que sinon tu vas retourner voir le chef.
4: D'accord, donc est-ce que tu as fait de la chimie dans ta vie?
1: Non.
4: Voilà, donc est-ce que tu sais que la combustion du carbone avec de l'oxygène donne de l'eau et du CO2?
1: Ouais, mais attends, je vais te dire une chose, je me suis tapé de...
21: Il essaie de nous impressionner, il est nul, là, le gars.
1: Non, mais je me suis tapé des acides de carbone quand on était en Allemagne avec Sandy, chez Goodyear, sans...
2: C'est bon.
1: Je vais te dire une chose que...
2: C'est pas mauvais, ça, non?
1: Ouais, mais... Oui, Rigaud.
7: Non, rien.
1: Non, je croyais que t'avais une question. Non, mais si t'avais sur l'IRCE, moi, non, ça me dérange pas.
7: Me dis
1: au contraire.
7: Que tu fumes des acides de carbone, mais je vois pas le rapport.
1: Non, mais ça, moi non plus.
4: Le carbone, ça n'existe pas.
1: Hein, ouais, les acides de carbone, tu sais, ça sert à quoi?
21: À quoi?
1: À faire des pneus et des joints de voiture.
2: Ah, je le savais pas, en plus. Il est dit comme ça au hasard.
1: Bon, c'est bon, là, derrière ceux qui veulent... Donc, bon, on revient sur l'histoire du parfum, là.
21: Oui, sucre d'orge.
18: Oui.
1: Donc, je pensais... qui c'est que tout à l'heure qui m'a posé une question, là
2: Ouais, c'était sur les parfums, genre, de sport, des trucs pourris, là.
1: Ouais,
2: Adidas, tout ça.
21: Gérard, moi je disais que les parfums, ça pollue parce que c'est fait pour cacher les mauvaises odeurs, et les mauvaises odeurs, c'est de la pollution. Alors les sportifs qui puent mettent du parfum, et c'est pour cacher la pollution, et tout ça, c'est pour cacher la pollution.
1: Non, je suis pas d'accord avec toi.
21: Mais il y a les parfums, quand ils sont doux, c'est agréable, ça pollue pas. Mais il y a les parfums de chiottes aussi, ça pollue parce que ça troue la couche d'ozone.
1: Ouais, d'accord. Je pense que.
18: Il y a l'autiste qui veut parler derrière.
1: Oh, l'autre kiss, tu es la ferme, toi, s'il te plaît, derrière, merci. Donc, je pense que je vois pas du tout le rapport. Christian, pour finir, on va en terminer sur cette question-là, là, parce que...
18: Moi, je trouve que les parfums, ça sent très bon, même sur une femme. Mm-hmm. C'est très agréable à sentir une femme qui a beaucoup de charme et du parfum.
1: Ouais, mais alors, Christian, moi, je vais te poser la question. Et ça, toi, tu vas répondre, tu vas te mettre à côté de Fildar. Quoi, non?
2: Non,
1: pourquoi?
2: Oui, non, moi je réponds pas, je croyais que je devais répondre. Non.
1: Parce que moi je vais te dire une chose, une nana qui s'en met trop, par un moment donné, ça fait mal à la tête avec le.
18: Pourquoi?
1: Non, attends, il n'y a pas de pourquoi, toi, tu vas la fermer.
18: Ah non,
1: c'est pas à toi que je m'adresse. Quand je t'appellerai pas de chambre, tu sortiras de son lit, toi. Ok.
5: Bravo, Gérard.
8: D'accord, Gérard. Je me soumets à ton courroux.
1: Alors, dans ce cas-là, t'as qu'à fumer la moquette et on verra.
2: Non, ça pollue.
8: Ah ouais, la moquette.
1: Hein, ok, okay. Alors, va fumer la moquette.
2: En même temps, je me permets, Max, c'est Max. Si le mec, il dit, quand tu dis que quand une femme met trop de parfum, ça donne mal à la tête, quand il te demande pourquoi, c'est normal qu'il te pose pourquoi. Parce qu'il aimerait savoir pourquoi.
8: Oui, voilà.
1: Ouais, mais parce que j'en connais une, elle s'en met du matin au soir. C'est pas parce que moi, je m'en mets beaucoup, mais je voudrais bien qu'elle réagisse là. Allez hop.
2: Ça, c'est peut-être pour camoufler la transpirante.
21: Par contre, il y a des mecs qui se mettent pas de parfum.
2: Tenir le fond de teint.
21: Il y a des mecs qui se mettent
1: Non, attendez, s'il vous plaît, derrière. Merci.
2: Il y a un morceau.
9: Disons que le parfum c'est bien, t'es obligé d'en mettre si tu vas à un rendez-vous, t'es obligé de mettre du parfum.
1: Ah ouais, mais attends, tu vas voir un rendez-vous, tu te mets. Alors attends, je te réponds à ta question. Ouais. Et là je pense qu'on va se marier. Tu crois que tu vas dans un bureau d'un directeur, par exemple, moi je vais voir Axel. Hein, j'arrive, je suis avec ma bouteille, vas-y, hop.
9: Non mais moi je prends pas ma bouteille sur moi hein.
1: Ok. Non mais attends, mais dans ce cas-là c'est pareil. Ouais, tu t'en mets
9: ce
1: trop.
9: Soir j'ai même pas amené ma bouteille de parfum, donc tu vois. Hein.
2: Ouais, elle est tombée dedans, ok.
1: Ouais, elle est tombée parce que t'es à côté toi. Tu te calmes, hein. Tu gardes tes mains.
2: Ah t'inquiète.
1: Tu gardes tes mains.
2: Je touche pas à ta cam.
1: Ouais, ça c'est ma propriété.
2: Hein, je sais.
1: Défense d'y toucher.
2: T'as un droit de bail, non?
1: Ouais, j'ai un droit.
2: Ouais.
23: Le débat.
1: Voilà. Donc, dernière question. Ouais. Je pense. Ouais. Ça, c'est. Ça, le chef, il va répondre. Ça, c'est lui qui l'a sélectionné. Moi, je pense que ça va me retomber sur la gueule, mais c'est pas grave. Mm-hmm. Les boissons sont-elles
8: Oui, oui.
1: Ah oui, oui, qui?
8: Quel numéro?
1: Alors, quel numéro, vas-y?
8: Bah oui.
2: Bah oui.
1: Ah bah oui, non, mais bah t'as même pas entendu la fin de la question.
8: Est-ce que c'est une pollution pour toi? Oui, certainement.
1: Ah voilà. t'es content de ta réponse?
8: Pour moi aussi, hein, parce que moi je bois beaucoup. Tu sais, ma mère est écossaise, donc j'ai le whisky dans le sang depuis que je suis petit.
21: Ton père est polonais, non?
8: Non, non. Allô?
1: Ouais, on t'écoute.
8: Non, est-ce que les toilettes de la loco sont polluées? Ça, c'est.
1: Bon, alors, quel numéro? Bonne nuit! Allez!
2: C'est pas quel numéro, c'est prof salade. Ça y est.
8: Voilà.
2: On l'a viré.
1: Attends!
2: C'est bon.
1: Hé, Manu!
2: Qu'est-ce que je fais?
1: Je préviens!
2: Non, parce qu'il avait son portable.
1: Je te préviens! J'avais prévenu. Ce soir, le premier débat, je veux pas le casser.
2: C'est nickel, là.
1: Ok? Là, t'es en train de me le niquer.
2: C'est prof salade, il est parti.
1: Non, attends! Tu te démerdes. Je veux pas savoir. Bounty.
11: Oui.
1: Bounty pour toi?
11: Oui, ben moi, quand je vais dans quelque part, je bois de l'alcool, mais très modérément.
1: D'accord.
11: Bien.
1: Coquelicot?
24: Moi, je ne bois pas du tout. Donc, je peux pas répondre à cette question.
1: Oui. Braguette?
25: Ouais, alors moi, je bois pas non plus et je supporte pas les gros cons qui picolent, quoi.
11: Pour moi,
25: parce que eux, ce sont des pollueurs, ouais.
1: Alors, attends, je vais dire une chose, Braguette.
25: Yes.
1: Quand tu vas dans une boîte de nuit,
25: oui.
1: T'envoies des gros cons.
25: J'envoie ça, ouais.
1: Hein?
25: Oui, j'envoie.
2: T'envoies, hein?
25: Oui.
1: Et à Clermont-Ferrand, il y a des boîtes de nuit quand même.
25: Et puis il y a aussi des gros cons qui picolent.
1: Ouais, alors dans ce cas-là, pourquoi que tu vas dans les boîtes de nuit s'il y a des gros cons? Oui,
2: bah attends.
25: J'ai le droit de sortir quand même.
2: Bah voilà.
25: Il y a des bons DJ.
1: Ouais, sucre d'orge,
25: oui.
1: Pour finir.
25: Moi, je bois beaucoup, mais que de l'eau. Alors, je peux répondre que boire, ça pollue pas quand tu bois de l'eau.
1: Ouais, c'est ça.
2: Ouais, c'est limite quand même.
1: Ça m'étonnerait. À mon avis, ça m'étonnerait.
25: Je bois un petit peu de champagne de temps en temps.
1: Ouais, un petit peu quand même.
25: Un tout petit peu quand même.
1: Ouais, tout à fait.
25: Gérard, directement dans la coupe.
8: Est-ce que tu penses que pour toi, c'en est une, Gérard?
1: De quoi?
8: Bah, une pollution.
1: Non mais moi je vais te dire une chose, que si je bois c'est mon problème, c'est pas le vôtre et ça vous regarde pas les auditeurs.
2: C'était pas ça la question, Gérard, hein.
1: Non,
2: c'est
1: mais
2: savoir si c'est pour toi de boire c'est une pollution ou pas.
1: Ben ça regarde simplement ma femme, c'est tout. Voilà, d'accord. C'est tout.
8: Bravo.
1: Ça regarde personne d'autre.
2: D'accord.
1: Donc, excuse-moi, conclusion.
26: Gérard. Attends, Gérard, justement pour la conclusion, on va accueillir Cactus, 22 ans de Paris.
27: Bonsoir, Cactus.
8: Même.
27: Bonsoir, Gérard.
1: Cactus.
27: Bonsoir.
1: Oula. Salut.
27: Ça va?
1: J'ai pas regardé ce matin.
2: Ouais.
27: T'aurais dû regarder, comme ça t'aurais pu me répondre.
1: Ouais, ben, vas-y.
27: Non, mais tu vas bien, Gérard?
1: Ben, je sais pas, je te dis.
2: Il a pas regardé ce matin, alors ta conclusion, Cactus?
27: Alors, ma conclusion à tout ça...
2: Oui.
27: c'est que c'était un très long débat qui était très bien animé par Gérard. Et qui s'est vachement bien passé pour une fois. Et puis voilà, voilà ma conclusion.
1: D'accord. Bravo, ben, comme t'as fait la dernière question, tu aurais été sur le deuxième.
2: Ah, la classe.
27: Voilà.
2: Il est pas fort.
1: Alors, on va demander à Sucre d'Orge sa conclusion du débat.
27: Eh bien, je crois que t'as bien organisé le truc. T'as viré ce qu'il fallait virer, t'as gardé ce qu'il fallait garder.
0: Ouais, exactement.
27: C'est bien joué.
0: Ouais.
27: Bien joué.
1: Non, mais ça, je l'ai fait parce que j'avais.
2: Ça vient du cœur ce qu'il a fait.
1: Non. Ça, je dois à quelqu'un, vu ce qui s'est passé mardi, donc c'est tout. J'y avais promis que ce soir, ça, le premier et le deuxième allaient bien se passer. Donc,
2: on n'avait pas dit le deuxième. Ah,
1: non, mais attends.
2: On avait dit ça avant
1: attends,
2: le premier.
1: Tu vois, c'est con parce que toi, toute ta grande bouche,
2: ouais.
1: Mais manque de peau. Tu as tapé la réa.
2: Bon, on dit deuxième.
1: Eh, les deux. Tu as pu aller deux.
2: Oh non, putain.
1: Non, toi, tu fais le
2: standard. Ah, je vais démissionner, moi.
1: T'es baisé, mon pote.
0: Allez,
2: oh là là.
1: Et toi aussi.
2: D'accord.
1: Alors, Sucre d'Orge.
27: Oui.
1: Conclusion.
27: Eh bien, je pense que même si on a dit beaucoup de bêtises et beaucoup de choses intéressantes, le fait.
1: Non.
2: On n'a pas dit une chose intéressante. Je tiens à te
5: dire. Par contre, on a dit de ces conneries.
27: Non, mais le simple fait d'avoir répété le mot pollution toute la soirée, c'est bien parce que ça rentre dans la tête des gens et puis ils vont en prendre conscience petit à petit.
1: Voilà. Braguette.
10: Ouais, alors moi, c'est. Sur le thème, en fait, sur la pollution, bah, je trouve que c'est bien la pollution parce que ça fait réagir les gens, parce que maintenant, on privilégie l'électricité. On est pour privilégier aussi. Le chauffage tu vois, solaire et sinon bah, pour le débat en lui-même bah, quand t'es gentil avec les gens sont gentils avec toi.
0: Oui, c'est vrai. C'est vrai. Quel numéro?
1: Non, Coquelicot.
10: Bah, moi, c'est la première fois que je viens à un débat avec toi. Et ben, je trouve ça très sympa et je trouve que ça a apporté beaucoup de choses quand même. Même s'il n'y a pas que des choses intéressantes, c'est vrai, mais je trouvais que c'était très sympa et j'espère que ça va faire réagir des gens.
1: Christian de la Seine-Saint-Cloud.
0: Oui, bah, moi, j'adore beaucoup ton débat. Et pas mal de. Ça apporte beaucoup de choses et j'adore pas mal ton émission.
2: Qu'est-ce que ça a t'apporté, Christian, le débat de ce soir, toi?
0: Beaucoup de choses.
2: C'est-à-dire
0: sur la pollution, sur le cinéma, sur le.
1: Non, mais attends, Christian.
0: Oui.
1: Christian.
0: Oui.
1: Christian.
2: On l'a pas encore fait.
1: Oui. Non, mais je sais.
0: Non, sur la pollution, sur certaines choses,
1: oui.
0: Sur les orages, sur tout.
1: Oui. Ouais. Sur.
0: Même sur les parfums.
1: Ouais, mais t'avais pas autre chose à demander parce que je t'ai entendu tout à l'heure à 22h. Non, c'est pas grave.
0: Ouais.
1: Quel numéro?
0: Ouais, bon, alors pour ma toute première participation au débat de Gérard,
1: mm-hmm.
0: Moi j'ai trouvé ça bien, mais bon, je sais que t'as la pollution, toi, c'est ce que tu vis au jour le jour. Et c'est,
2: à Paris, ouais.
0: C'est pénible pour toi.
1: Non, mais de toute manière, ça, la pollution, on la vit dans toutes les villes. Hein.
2: Ouais.
0: Ouais,
1: je vais te dire une chose, tu peux pas t'y échapper, que ce soit sur Paris, sur même en province, je pense que tu peux pas y échapper. Hein.
2: Il y a des endroits dans le monde où il n'y a pas de pollution, Gérard?
1: Je pense pas, non.
0: Carnot.
1: Comment?
0: Sur Rennes.
2: À Suresnes,
1: ouais,
2: ben,
1: Suresnes, toi, tu vas te faire foutre.
0: Non,
1: toi.
0: Je parlais camion, là, le truc, là.
1: Oui, moi aussi, je parlais de camion. Hein
0: ouais.
1: Ok.
0: Ouais.
1: Allez, bonne nuit à toi. Oui.
2: Non, on passe au standard, tu poseras ta la question, ok, mon gars.
1: Je sais pas, il y avait une dernière auditrice, là.
2: Elle est passée, c'était Cactus.
26: C'était Cactus et elle a fait sa conclusion en premier.
2: Donc, à toi de faire ta conclusion, Gérard.
1: Donc, conclusion sur le premier débat. Donc j'ai répondu quand même un peu aux gens, j'ai même coupé la parole pour répondre sur les questions.
2: Bien, ouais, t'as bien fait.
1: Donc je pense que le deuxième, je voudrais qu'il se passe comme ça.
2: D'accord, mais la pollution.
1: Mais il faudrait qu'on aille moins de pollution, ouais. Moins de voitures.
2: D'accord.
1: Parce que là-dessus, ça sera dur. Donc le deuxième débat qui va porter sur le cinéma,
2: mm-hmm.
1: Et on va s'écouter Bernard Mauvaise Haleine. Avec Dragé Puka.
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0: Alors ? Non, non, mais attends, l'autre qui s'amuse à balancer, elle s'appellera Madame Cousine. Quoi, hein. C'est... Qui a dit ça ?
1: Non, bon,
0: lui, là.
1: Non.
0: Tu permets, tu réécoutes la DRL. Non, non, c'est lui.
2: Mais non, c'est lui.
0: Et puis là encore. Et tu réécoutes la DAP, tu vas voir. Hein? Alors si c'est pour faire des conseils et que vous me les saccagez, c'est plus la peine.
2: Ah non, mais on fait plus, hein. C'est pas la peine. Hein. Moi, j'ai écouté tout à l'heure, c'est une catastrophe.
0: Hey, l'autre, je te demande, toi, Manu, de me le réveiller, là, le gitan. Tu veux devenir gitan? Tu m'as dit, ouais, il est bien en forme et tout.
2: Peut-être tu l'avais dit.
0: Deux minutes, tu savais dire, je le sentais pas.
3: Et il a décapité une poule, j'y peux quoi, moi.
0: Non, mais même, c'est pas parce qu'il a décapité une poule, n'empêche qu'il a été balancé des trucs qui se balançaient pas à l'antenne. Comme l'autre qui veut faire avoir des problèmes à son père. C'est pareil.
2: J'y peux rien, moi, t'as pas dit.
0: Non, mais attends.
2: T'es mauvais.
0: Moi, je vais te dire une chose. L'autre, je le sentais pas du tout. Je l'ai dit à Max, je le sens pas. Et ça a pas loupé. Et je t'avais dit de me le...
4: Sandy, elle s'en est super bien sortie avec le gitan.
0: Mais
4: le
0: oui.
4: Gitan. Mais je le sentais pas.
0: Je le sentais pas, fallait pas me le laisser.
2: Et pourquoi tu l'as pas dit?
3: T'as débouché aussi.
0: J'avais vu.
2: Non, t'as dit je vais voir.
0: Je vais voir, et en fin de compte, il a carrément...
2: Qui
0: carrément...
4: Marcelito, le gitan.
0: Lui, là. Attends, 18 ans, il a des problèmes, il veut devenir gitan, il a des copains qui braquent des bagnoles et tout ça. J'ai dit, allez hop. Au revoir,
2: tu l'as pas passé.
0: Allô? Si, on l'a passé, mais on l'a pas gardé longtemps.
2: Tu ne pas le passer.
0: Ouais. Je l'ai pas gardé longtemps.
2: Pourquoi? Ouais, quoi d'autre encore? Qu'est-ce qu'il y a comme problème encore?
4: Je l'ai au téléphone, là, Marcelito.
0: Non, moi je le prends.
2: Il est à Nanterre.
0: Après. Par la suite, ça a été.
2: Il est passé à Nanterre.
0: Ouais, c'est ça.
2: Il nous attend.
0: C'est ça, t'as raison. Fous-toi bien de la gueule du monde, toi.
2: Putain, mais les mecs, on peut pas travailler comme ça.
0: Non, mais moi je travaille plus avec toi.
2: Ça finit. Et moi j'avais entendu dire que t'avais changé de nom, que tu t'appelais Touzin avant.
0: Ouais, c'est ça, et ta mère, elle s'appelle comment? Elle s'appelle Suce-moi la bite, c'est ça?
2: Bah, ça vient peut-être arriver, ouais.
0: Ouais, ben...
2: Peut-être pas la tienne, mais bon.
0: Ouais, ben heureusement.
2: Bah, pour elle,
3: elle est
2: pas malade, donc...
0: Surtout quand vous me passez des mecs que
2: je... Ouais, c'est dommage.
0: En plus, attends, 17 ans et demi, vous me mettez une nana qui a 17 ans et demi, alors que vous savez très bien que la nuit, on passe pas des
4: jeunes. C'était pour son anniversaire.
0: Non, ouais,
2: pas ça, putain.
0: Mais merde, combien de fois qu'il faut le répéter que je vois pas de jeunes dans les émissions. Alors, dans les débats, vous me trafiquez des âges et tout ça. Attends, quand tu me mets un mec de 12 ans dans un débat, tu crois que je reconnais pas la voix? Attends, il faut arrêter, là. Hein? Moi, si ça continue, à la fin du mois, il n'y a pas de débat.
2: Non, mais le problème, c'est que mineur, en plus, il sait qu'il va avoir des problèmes, Gérard, tu le sais.
0: Et l'autre,
2: tu vas avoir des problèmes, hein, je te l'avais dit avec les mineurs.
0: Et toi, qui n'as pas été capable de me gérer le mec avec son père qui a des problèmes. Celui qui est maire de Paris, non, mais attends, tu te rends compte aussi, toi?
2: Putain, mais
0: c'est toi, tu prends des mecs comme ça.
2: Tu prends des risques insensés.
4: T'as pas réussi à la...
0: Mais ouais, mais attends, mais moi, qu'est-ce que vous voulez que je lui donne de conseil?
2: Eh ben, j'allais
0: pas risquer aussi que...
4: Elle est au flic.
0: Et alors,
4: avec des preuves aux emplois fictifs.
0: Et alors, il a qu'à y aller au flic. S'il a des problèmes, il a qu'à y aller.
4: T'as eu qui ce soir?
2: Tu l'as pas dit.
4: T'as eu qui?
0: On a eu le, soi-disant, le fils de...
5: Du maire de Paris.
2: Vous avez pas dit son nom, moi, j'espère, au mec.
3: Non, non.
5: Déjà, il ne l'a pas dit son
2: nom. Le nom de qui? Du maire de Paris, là, en ce moment?
5: Ouais, de son père.
0: Non, mais son nom, c'est Jean-Christophe, il l'a balancé à l'antenne, ce
2: non, son prénom, mais on ne connaît pas son nom de famille, j'espère.
0: Non. Je vais te me dire, on sait qui c'est, qui savait qui c'était.
5: Libéré.
0: Pas le gars-là, mais le maire, je savais du tout qui c'est qu'il a eu, qui c'était, moi.
2: C'est qui?
0: Ah non, mais...
2: Tu connais son nom?
0: Bien sûr, tu sais.
3: Libéré.
0: Ah, mais ta gueule, voilà. Voilà, t'es vraiment une pute, toi, pas fini, là.
4: Tu veux pas reprendre le petit gitan, là?
0: Non, ouais, terminé. Tu me laisses où tu l'es, prends le temps comme ça. Tu lui dis au revoir et puis basta.
2: Bon, bah, aiguise bien, Marcelito, hein. Bonsoir.
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0: Tu peux leur dire là, parce qu'à mon avis, les deux là.
1: Ouais, vous êtes nazes là. Hein,
0: ah ouais, c'est non, pas mais possible, là, c'est grave, là. Grave, grave.
1: Deux nazes en espace d'un quart d'heure, faut le faire. Hein.
0: Ah non, non, mais elle, elle est mignonne, mais bon, elle appelle, elle a rien à dire. Vous me faites quoi là?
1: Eh, on s'endort, hein. Essaye d'y trouver, calme-moi lui le grand bleu là, au moins c'est une musique douce là.
2: Bon, Gérard,
0: ah, mais ils ont fait ils font n'importe quoi là. Bah justement, en parlant des conseils de Jarrah et Sandy, attention, 1, 2, 3, 4, 5, vous êtes prêts, attention, les gars, c'est parti.
3: Les conseils de Gégé et Sandy.
0: Christelle a 20 ans, elle est de Tours. Salut Christelle.
4: Salut.
0: Ça va bien?
4: Ouais.
0: Alors, Christelle veut des conseils de la part de Gérard et de Sandy. C'est comme ça, les mardis, on fait des petits essais, on s'amuse un petit peu. Qu'est-ce qu'il y a, Gérard?
1: Non, mais au standard, vous faites votre boulot correctement, vous me donnez une fiche. Tiens. Oh là, putain. Mais merde, c'est quoi qu'elle veut comme conseil?
0: Bah, c'est une fiche.
1: Oh là, punaise. Eh, mais travaillez comme il faut, après on verra. Oh là. Bon, alors, on t'écoute, Christelle.
5: Bonsoir, Christelle.
4: Bonsoir, Sandy. Bonsoir, Gérard. Voilà, je voulais des conseils sur la collection. Parce que je t'explique, j'ai plein de timbres chez moi. J'en ai pour une valeur de plus de 20 000 francs.
1: Ouais.
4: Et je sais plus où en trouver, en fait, des rares.
1: Alors, ça dépend, parce que tu peux en recevoir sur des lettres et tu peux essayer, je pense encore à l'heure actuelle, que tu peux essayer d'en trouver dans des bureaux de poste ou autres, des revendeurs comme ça.
4: Ouais, mais moi j'en voudrais des pays étrangers, tu vois, j'en ai plein de murs, j'en ai plein partout.
1: Ouais, mais qu'est-ce qui te manque comme timbre des pays étrangers, parce qu'il y a pas mal de pays étrangers, New York.
4: De l'Asie, du Mexique, mais tu sais, des biens, quoi, pas des timbres tout classiques.
5: Et tu recherches quoi exactement comme timbre?
4: Des vieux timbres de collection sur l'histoire, l'évolution et tout ça.
1: Ah ouais, ben ça, mais... là, ben, je préfère te laisser avec Sandy parce que c'est elle qui fait la collection des timbres et je pense que là-dessus, tu pourras t'entendre avec elle parce que...
4: Okay.
5: Mais moi, je pense que... Est-ce que t'as des correspondants qui peuvent faire échange avec toi?
4: Ouais, mais tu sais, des fois, tu sais pas s'ils vont bien te les envoyer, tu sais, c'est pas évident, hein.
1: Ouais, ben
4: tu
1: ça...
4: peux faire avoir, hein.
1: Ouais, mais ça, là-dessus, Christelle, je suis d'accord avec toi, parce que souvent, t'as des gens qui te disent, oui, par exemple, tu prends des magazines, on te dit, ouais, j'échange des timbres contre d'autres, ils te laissent ton adresse, tu leur envoies des timbres, et eux, ils te répondent pas derrière, c'est ça, apparemment, ce que tu veux nous dire.
4: Bah ouais.
5: Et t'as pas des amis qui font la collection de timbres?
4: Bah non, ils font collection de tout, sauf de timbres.
1: Ouais, mais c'est-à-dire, qu'est-ce qu'ils font collection à part...
4: Bah, des parfums,
1: ouais.
4: C'est des chanteurs, tu sais, des coupures de journaux, il y a plein de trucs comme ça.
1: Ouais, style WhatsApp Art ou autre.
0: D'accord. On sort du sujet.
1: Carte téléphonique, collection de cartes téléphoniques, tout ça, non?
4: Ouais, voilà. Mais le problème, tu sais, c'est une mode. L'année dernière, c'était carte téléphonique, il y a une année, c'était Kim, c'est compagnie. Moi, mes femmes, qu'est-ce que je vais en faire? J'en ai plein de murs.
1: Non, mais ça, carte téléphonique et pins, ça...
5: Mais pourquoi tu les mets pas dans des classeurs? T'achètes des classeurs avec des...
4: Tu te rends pas compte, j'en ai pour au moins 30 000 francs.
5: Ah, quand même.
1: Oh, vache.
4: Mmh.
1: 30 000 francs.
5: Non, mais sinon, tu peux acheter plusieurs classeurs avec des plastiques et tu les mets dedans.
4: Ça les protège bien?
5: Ah oui, je pense que ça les protège.
1: Non, mais ça, je peux te... Tu vas...
0: Arrête-toi! Excusez-nous, c'est qu'il y a eu un petit problème technique, ça répétait la voix en double de Gérard et ça l'énervait. Donc Christelle, revenons sur ton problème.
1: Ouais. Excuse-nous. Non, mais ça, les catalogues, tu peux toujours en trouver encore. Hein.
4: Ouais, c'est pas trop cher?
0: Mais attendez, maintenant on va se concentrer sur le conseil parce que là ça devient chiant parce que pour l'autre côté, on comprend rien. Alors vas-y, on se concentre là-dessus.
1: Le catalogue, grosso modo, si je me souviens bien, ça dépend dans quel coin que tu vas le chercher, mais tu peux en trouver pour un catalogue, ça dépend des pages, tu peux en trouver pour ça entre 30 et 50 balles.
0: C'est pas très cher, ouais.
4: Ouais, ça va.
0: D'accord, ok.
1: 30 et 50 balles, hein.
0: D'accord.
1: Mais tu peux en mettre dedans, hein.
0: Bon, ça n'a rien à voir avec le conseil de départ, qui était quand même pour Christelle, comment trouver et où trouver des timbres. Alors, comment et où trouver des timbres? Parce que là, on s'égare vers Ikea.
1: Ah,
0: et
1: ça,
5: mais des fois, dans les téléstars, tu peux essayer de voir s'il y a des publicités, tu peux commander des timbres.
0: Ah, des tables dans quoi?
5: Dans les journaux.
1: Mais
5: même dans le Téléstar ou Téléloisirs ou autre.
4: Ah ouais, d'accord.
1: Ouais, mais ça te fait acheter. Après, tous les mois, tu reçois la collection complète.
5: Le problème, c'est qu'il faut que tu payes
1: à chaque fois derrière.
0: À la rigueur,
1: Christelle, moi, ce que je peux proposer avec Sandy, si t'es d'accord, c'est qu'on prenne tes coordonnées. Ouais. Nous, on a des timbres en double, pas mal à la maison que Sandy peut collection.
5: J'ai des timbres en double.
0: D'accord. Okay.
1: Ouais. Elle, si tu veux, elle peut t'en faire parvenir et on s'en échange si tu veux.
0: Oula. Si, Christelle, j'insiste, on va donner ton numéro de téléphone à Gérard et puis on va t'appeler, ils vont t'appeler régulièrement, raison de deux ou trois fois par semaine pour pouvoir faire le point, quitte à ce que de temps en temps vous fassiez éventuellement un petit week-end ensemble pour aller à la... Non mais de temps en temps que tu montes sur Paris ou qu'ils aillent vers Tours et puis que vous alliez...
1: Non mais à la rigueur, nous ce qu'on peut te proposer c'est que on te donne notre adresse et qu'on s'échange des timbres.
0: Non mais attends, pourquoi vous n'iriez pas en province aller à la découverte des timbres, parce qu'il faut fouiner, il faut aller dans les
1: bancs. À Tours
4: pour... pas beaucoup de temps.
1: Non mais attends, ça te coûte quoi d'envoyer ça coûte quoi d'envoyer une lettre avec des timbres dedans avec un petit mot.
4: Mais plus sûr que ma lettre va pas se perdre quelque part et mes timbres après.
1: Mais attends, mais oh,
0: Christelle, allons.
1: Non, mais attends, les packers ils perdent pas les courriers comme ça. Hein.
4: Qu'est-ce que c'est les tomes de valeur.
1: Eh, moi, je vais te dire une chose que là, récemment, on a reçu des colis à Fun Radio. Ouais. On a reçu des tomes de Belgique, on les a en double.
4: Ah ouais.
1: Super.
4: Ouais, mais Belgique.
1: Belgique à Neuilly, c'est parti par avion et ils sont arrivés en bon état. Et les tomes étaient encore sur le carton.
4: Et j'étais bien propre.
0: Bah évidemment.
4: Et bien,
0: papier ni
4: rien.
0: Mais non, sans aucun problème, Christelle. Gérard peut te le dire. Il y a Rigaud qui veut apporter une petite précision.
2: Oui, Gérard, sur IRC, on me demande comment on appelle un collectionneur de timbres.
0: Un timbreur.
1: Voilà.
5: Un timbreur. Non, c'est un timbreur. Un timbreur. Un truc.

0: apporter un bon conseil. C'est que ça passe des échecs. Oh, ouais. Écrase, s'il alors, te plaît, quand je parle, merci.
1: Voilà.
0: Donc, on t'a apporté des conseils. Si tu veux pas les échanger, tu fais comme tu veux. Si t'en as des doutes, tu les gardes.
1: Voilà, les conseils qu'on peut donner à tous ceux qui sont passionnés, qui collectionnent, entre autres, les timbres, mais ça peut être pareil pour les éléphants, les cartes postales, les papillons, ou autres.
0: Ben, ça, moi, carte téléphonique, je peux te dire tout de suite que si ça intéresse des gens, je peux en échanger.
1: Ouais.
0: Et ceux qui ont des maquettes de camions, vous êtes les bienvenus pour moi. Alors maintenant, on va mettre un disque et vous me changez toute la liste. Merci. Maintenant, j'en ai marre. Non, mais là, j'en ai marre.
1: J'ai compris.
0: Là, il y en a ras-le-bol.
2: Il ne lave rien, ne nettoie rien, ne passe pas l'aspirateur. Il se fiche de tout ça. C'est le type le plus crade de toute la planète.

0: tout, toi, tout. C'est vraiment une pétasse.
1: Déjà, une.
2: Vous allez arrêter de vous foutre de ma gueule maintenant.
3: Ouais, mais c'est pas des conneries, là. Ouais, c'est des conneries que vous êtes en train de nous dire.
2: C'est ça. Les deux débats, vous les avez foirés. Bon, n'en ai marre.
4: Il y a 21 ans de Mazamet.
5: Mes respects du soir, Gérard.
4: Salut. Casse-noisette.
5: Oui, bonsoir, Gérard.
4: 19 ans de Niort.
5: Ça va bien?
4: Je sais pas, j'ai pas regardé ce matin, voilà.
6: Ouais.
4: Plotte-moi, 20 ans de Gap.
7: Bonsoir Gérard, bonsoir Yargla, bonsoir Tuline, je te kiffe bébé. Et je tiens à dire que.
8: Pas de message.
4: Bon, les messages terminés, c'est bon pour toi. Tony.
9: Et bonsoir, j'adore la politique.
4: 20 ans de Paris.
8: On va les rappeler, ils sont pas encore là.
4: Oh, ah bon, bah alors pourquoi vous me donnez des fiches avec des noms qui sont pas là, les auditeurs? Alors commencez pas à faire votre travail à moitié.
10: Ce soir, faut être sérieux. On va arrêter de déconner 2000 parce que ça commence à déconner à plat tube. Donc dans un instant, débat de Gérard comme chaque jeudi, bien sûr, sur la politique.
4: On récupère saucisson à l'ail qu'on a eu tout à l'heure. Bon, rebonsoir.
5: Rebonsoir Gérard.
9: Ah, on l'a sonné.
4: Casse-noisette, rebonsoir.
5: Rebonsoir Gérard.
4: Parle un tout petit peu plus fort, s'il te plaît. Merci.
5: Rebonsoir Gérard.
4: Plotte-moi 20 ans de Gap.
7: Oui, bonsoir, je tiens à préciser que je ne foutrai pas le bordel ce soir.
4: Ouais, ben, j'espère pour toi. Et ceux qui ont des téléphones pourris, vous me le dites.
10: Attends, Manu, il va gérer ça.
4: Hein?
10: Parce qu'il y en a qui a un téléphone vraiment pourri, on va le trouver.
4: Tony, rebonsoir, 20 ans Paris.
9: Rebonsoir, Gérard. Bonsoir, Tony.
4: Tête bête.
11: Salut Gérard.
4: Salut, 20 ans de Dinan.
11: Exact.
4: Et Gros String, 23 ans de Bourges, où qu'on peut écouter Fun Radio sur 96.7. J'ai oublié de préciser les fréquences.
12: Ouais, c'est ça, salut Gérard.
4: Bonsoir, donc Tête Baisse et Dinan 103.5.
10: T'es Paris. Bête. T'es bête, pas Tête Bête.
4: T'es bête, Dinan 103.5. Paris 101.9. Gap 93 FM. Niort 93.4. Mazamet 99.4. Celui qui s'amuse avec les sonnettes, son prix. D'arrêter, merci d'avance.
7: Je sais pas, Gérard, va se prendre.
4: Non, mais je suis pas chez moi pour l'instant, ok? Alors, celui qui s'amuse avec les sonnettes, gare. Alors, première question, à quoi sert le. Donc, le premier débat, c'est sur la politique, je vous disais de préciser.
9: Ma passion.
4: Donc, à quoi sert.

0: Le vote en politique, ben Anthony, comme c'est ta passion, vas-y.
1: Le vote en politique, ben, ouais. C'est pour élire les élus.
0: Mmh.
1: Et c'est très important parce que c'est ceux qui nous représentent au sommet de l'État.
0: Ouais.
1: Donc c'est eux qui nous disent ben, tu vas payer tant d'impôts chaque mois et qui nous prennent un cinquième de notre salaire. Et je trouve ça dégueulasse.
0: Non mais il n'y a pas... Il n'y a pas qu'un cinquième de notre salaire hein, qui nous prennent. Ils nous prennent quand même plus hein, aussi. Hein. Parce qu'il faut dire aussi qu'il y a la...
2: La CPG aussi.
0: Non, il y a un autre truc. La CSG, quand même, ils nous retirent pas mal. Hein.
1: C'est un syndicat, ça.
0: Grosse ring.
3: Ouais.
0: Grosse ring pour toi.
3: Bah, moi, je trouve que, déjà, si tu veux le vote, quelque part, ça fait une sortie, quoi.
0: Mmh.
3: Une ou deux fois par an, tu vas voter, tu sors de chez toi.
0: Tu votes deux fois dans... Deux fois, hein. Tu as deux tours, hein. Faut préciser, hein.
3: Mais toi, si tu votes deux fois, c'est ton problème, quoi.
0: Mais... Non, mais il y a deux tours, faut bien préciser.
3: Ah, si ça t'a plu, tu peux y retourner, je suis d'accord.
0: Non, mais attends. Si au premier tour, ça passe pas, tu revotes une deuxième fois. Ouais, c'est ça que je veux te dire.
1: Si t'es pas éliminé au premier tour, tu
3: reviens. Non, mais attends, je sais. Non, mais attends. Si j'y avais pas la première fois, je peux y aller la deuxième si je loupe.
0: Bah oui, mais même si t'as pas envie d'y aller, que t'es ailleurs, de toute manière, il y a une question là-dessus, je pense que je vais sûrement la faire. T'es bête.
4: Ouais, ça sert à rien.
0: Pourquoi ?
4: Parce que c'est triché, quoi. On sait déjà qui c'est qui va être élu, donc c'est pas la peine d'y aller.
0: Ah non, mais attends, tu peux pas le savoir dès le premier. Tu peux pas le Mais non, attends, tu peux pas le savoir dès le départ qui c'est qui va être élu au début.
2: Si, je crois qu'aux dernières élections, il y avait les résultats sur Internet deux jours avant.
4: Bah oui.
0: Ouais, mais tu peux pas savoir tout de suite au premier tour qui c'est qui sera là. Hein.
4: Mais non, tu connais.
0: Quoi, j'y connais rien. Attends, tu as pas commencé parce que sinon, toi, tu as retourné à Dinan vite fait, toi.
4: D'accord.
0: Hein plotte-moi.
5: Non,
2: pas ce soir.
0: Non, bah, c'est son nom. Hein. Il pourrait peut-être trouver d'autres noms que des noms comme ça.
5: Excuse-moi, c'est pas ma faute.
0: Et qui c'est qui s'amuse avec les réveils, là? Ça commence à me prendre la tête, là.
1: Je me réveille tôt demain.
5: Je peux y aller, Gérard, là?
0: Ouais, vas-y.
5: Comme a dit Monsieur Tony, là, je crois que c'est vrai. C'est les élus, quoi. Ils nous enculent un peu. Et en plus,
0: tu restes poli, s'il te plaît, quand même, à 0h42.
1: J'ai pas dit qu'ils nous enculaient, j'ai dit que c'était des gros PD.
0: Ouais, ben, tu restes poli, Tony, parce que sinon, tu vas faire un stage au standard, toi aussi, tout à l'heure. Hein. Parce que si tu veux faire les débats, tu restes calme. C'est ce qu'on avait bien précisé quand tu étais venu le jour de l'anniversaire à Max. D'accord ?
1: Bon anniversaire.
0: Ouais, d'accord. Alors, donc, pour toi, plaque-moi, donc, on continue avec toi avant de demander à Casse-Noisette et Saucisson à l'ail.
5: Ben moi, je crois qu'effectivement, c'est vrai, quoi. Je vais pas dire enculé parce qu'ils nous enculent pas, mais ils nous prennent vraiment de la thune et c'est ça qui est, ça qui est vraiment chiant, quoi.
0: Mmh. Okay.
5: Ça m'énerve, moi.
0: C'est toi qui joues avec un réveil ?
5: Moi ?
0: Ouais.
5: Mais non, mais tu déconnes, j'ai pas de réveil.
0: Non, mais qui c'est qui joue avec un réveil, là ? Ça commence à m'énerver, là. Casse-noisette.
4: Ouais, bah moi, je trouve que ça sert à rien d'aller voter.
0: Mmh, d'accord. Question, réaction ?
2: Oui, sur IRC, il y a Snul qui me dit que le vote est une chose bien, surtout pour Miss T-shirt mouillé.
0: Non, ben ça peut-être c'est pour lui.
6: Il n'y a pas deux tours, là. Il n'y a qu'un tour de poitrine.
2: Ah, ok.
6: Donc, c'est pas valable.
7: Ouais, mais il y a deux seins, quand même.
6: Mmh. Ouais, mais c'est pas valable.
2: Ouais, mais il n'y a qu'un tour.
0: Non, mais ça y est, c'est bon. On ne va pas s'éterniser sur les t-shirts mouillés. Donc, casse-noisette.
1: Moi, j'aime bien toucher les parties.
0: Bon, Anthony, tu t'écrases, s'il te plaît, un peu maintenant. Casse-noisette.
4: Ouais, ben moi, je trouve que ça sert à rien d'aller voter, quoi.
0: Mais pourquoi, toi ?
4: Pourquoi ? Bah, c'est tout simple. Tu te pointes là-bas, tu vas voter. Tout est truqué, tout est déjà fait d'avance. Donc,
0: Non, c'est pas... Non.
4: Je
0: te dis que non.
6: Non.
4: Oui, Gérard.
0: Non, je te dis.
1: Mais si, Gérard, tu peux...
0: Non, mais attends, moi, j'ai assisté à un dépouillement dans la région que j'habite. J'ai même assisté au truc des votes.
6: Ça, c'est
0: moi confiance que c'est pas truqué. Je dois te le dire tout de suite.
4: Qui C'est Casse-Noisette.
0: Oui.
4: Je suis très bien placée pour le savoir. Je te dirai pas ce que je fais dans la vie, mais je suis très bien placée pour le savoir.
0: Ouais, ben, peut-être pour toi, mais moi je te dis tout de suite que c'est pas du truqué. Pas truqué d'entrée, c'est tout. Saucisson à l'ail.
4: Bah écoute, moi je suis un peu d'accord avec tout le monde, mais moi aussi je dis que c'est truqué, quoi. Parce que des fois tu vois les chiffres, ça monte, ça descend, c'est n'importe quoi. Hein. Mais c'est vrai, c'est n'importe quoi.
0: Mais non, mais de toute manière, moi je suis pas trop d'accord avec vous. Hein, parce que là, attendez, parce que moi je vais donner quand même mon truc. Je peux vous dire une chose, que c'est pas possible que ça soit truqué d'entrée. C'est impossible. C'est contrôlé, donc ça peut pas être truqué tout de suite.
4: Pourquoi ?
1: Dans quel sens ?
0: Non, mais il y a pas de dans quel sens. Elle est pourquoi ? Moi, je te dis que ça peut pas être truqué. Oui, Rigaud. Attendez.
2: Oui, il y a Goldberg sur IRC qui demande c'est quoi un épouillage ?
0: Un dépouillage, c'est de retirer le bulletin qui est dans
6: le sac d'une petite vieille dans la rue.
0: Non, attends, Fildar, tu t'écrases, s'il te plaît, merci.
2: C'est quoi l'épouillage, alors ?
0: Non, dépouillage, il n'a pas compris ce que j'ai voulu dire. Donc dépouillage, c'est de retirer le bulletin qu'on a mis dans une enveloppe et on le met de côté et on fait des tailles. Après, on les compte pour savoir qui passe, qui sera élu ou pas. Voilà, c'est tout.
7: Ça sert à quoi de le mettre dans une enveloppe si après il le retire?
0: Mais non, mais on le retire et après ils ont fait ce qu'ils veulent.
3: Fabriquer des enveloppes.
0: Voilà. Ah ouais, okay. Donc deuxième question. La politique vous rend-elle amoureuse? On va demander. Bon, celui qui est avec son réveil, t'arrête. C'est clair et net. Parce que je ne vais pas chercher le midi à 14h tout à l'heure, je vais en virer.
4: Ouais.
0: Parce qu'il y a d'autres personnes qui attendent pour participer.
7: Deux.
0: C'est bien clair.
1: Ouais, moi je voulais répondre à la question, c'est Tony.
0: Ouais.
1: Moi je trouve.
0: Ton nom c'est quoi?
1: Tony.
0: Ouais, ben précisez vos noms quand vous voulez parler.
1: D'accord. Ouais, mais là on le reconnaît quand même. Moi je voulais dire que Elisabeth Guigou, je la trouvais bonne.
0: Non, mais attends, t'arrêtes de donner des noms s'il te plaît.
1: Bah écoute, c'est son nom, elle fait de la politique. Moi,
0: ouais, ben c'est pas la peine de citer les noms des personnes politiques.
3: Gérard, c'est gros string. Moi, je voulais juste dire que moi, c'était Ségolène Royal que je trouvais bonne.
0: Bon, gros string, et Tony, soit que vous vous calmez et vous arrêtez de donner des noms,
7: pas de
0: ou soit que vous gerbez. Ça va aller vite, vous deux. Hein, c'est pas la peine de se foutre de ma gueule derrière. Parce que sinon, vous allez virer tout de suite. Okay. C'est clair et net.
3: Mais pourquoi?
0: Il n'y a pas de pourquoi.
1: Bah, c'est ta question, excuse-nous. Hein.
0: Alors, t'es bête.
4: Ouais.
0: Donc toi?
4: Ouais, moi une fois j'ai rencontré un mec dans l'isoloir.
0: Mmh.
4: On a fait crac-crac machin et tout. Et ouais, j'étais amoureuse, ouais. Donc c'est bien, c'est bien.
0: D'accord. Plotte-moi.
5: Ouais, moi. Je...
0: Non.
5: Mais si.
4: Non.
5: Si, quand même, merde. Ouais. Un peu.
0: Oh!
5: Oui, bah j'y vais. Ah non, encore.
0: Ouais. Bon, Manu, t'essayes de me choper le réveil et la sonnerie, celui qui a du monde chez lui parce que ça m'énerve là.
7: Je crois qu'il attend des invités, ouais, mais je sais pas qui c'est.
0: Ouais, mais moi je veux pas le savoir. S'il participe au débat, s'il a des invités, il dégage.
7: Non, écoute, qu'elle est rentrée, mais elle est dans la cuisine et puis on en parle
0: bon,
7: plus.
0: Bon alors, peut-être
3: un meeting politique, il attend des gens.
0: Oh
1: Georges Marchais, il n'y a pas moyen que tu rentres.
0: Ah, ça finit, oui, là, avec les noms.
5: Ouais, arrêtez, c'est vrai.
4: Bon, alors... bandon, lui.
5: Bon, merde, je peux parler un peu, là. Comme on dit les autres, là, bon, avec les guigous et tout ça, moi, c'est la mère Tibérie, je crois.
0: D'accord, je pense que Plotte-moi, Tony et Grossim, je crois que vous n'avez pas fini le débat complet.
3: Dit,
0: hein.
3: Gérard, j'ai rien dit.
0: Non, mais vous donnez des noms comme ça, mais c'est pas tellement bon. Moi. Casse-noisette.
4: Ouais, ben moi, je pense pas que la politique rend amoureuse. Néanmoins, moi, quand je vais voter, je vote pour celui qui est apparemment la plus grosse queue, quoi.
0: D'accord, carrément. Saucisson à l'ail.
4: Bah écoute, moi, je vois pas vraiment le rapport, mais je vais quand même te répondre. Bah moi, ça me rend pas amoureusement.
0: Mm-hmm.
4: Bien.
0: Ah bah c'est pas mal. Moi je peux vous dire une chose que moi non plus. Hein, ça me rend pas du tout amoureux de...
7: Je croyais que t'étais amoureux de Jaco pourtant.
0: Non.
1: Moi ce que je voulais dire c'est que les membres du Parti communiste ils sont pas très bandants.
0: Bon Tony,
1: oui.
0: Encore une connerie comme ça et tu t'en vas.
1: C'est pas une connerie.
7: Pas de marque Tony, pas de marque.
0: Ah. Ok, t'as pas besoin de citer les partis.
1: Bon, la prochaine fois je cite les initiales.
0: Ah ouais.
8: Gérard, j'ai une question Minitel de Merlot du département 44 qui demande, enfin il veut revenir à la question précédente très rapidement. Est-ce que Gérard met un timbre à l'enveloppe quand il va voter?
0: Je vois pas du tout le rapport. Je vois pas du tout le rapport là-dessus.
8: Bah si, comme tu prends une enveloppe et que tu la déposes, est-ce que tu prends soin de mettre un timbre avant pour qu'elle arrive bien à destination?
7: C'est quoi l'adresse aussi?
0: Non. Attends, déjà, c'est pas ça. À quoi sert le vote en politique? C'est ouais. Quand tu vas dans les urnes, tu t'amuses pas à voter avec des timbres sur les enveloppes.
8: Ah d'accord.
0: Ça c'est une autre.
8: C'est
0: question.
8: Pas les mêmes enveloppes.
0: Voilà, c'est pas du
3: Gérard,
0: tout pareil.
3: Gérard, oui. Je peux te poser une question.
0: Vas-y.
3: Je voudrais savoir si des fois tu te grappes les urnes.
0: N'importe quoi, toi.
7: Moi, par contre, j'avais une question. Comment s'est fait un urinoir? Parce que moi, je sais pas, je suis jamais allé voter.
0: Ben, c'est simple, c'est une petite cabine avec un rideau, c'est tout, pour pas qu'on voie.
8: Et tu mets 2 francs pour.
0: Pour pas qu'on voie pour qui tu votes. C'est
7: et quand t'as fini de voter, tu tires la chasse.
2: Ah, il te donne une petite serviette pour t'essuyer.
0: Peut-être, on sait pas. Donc, troisième question. Les enfants ont-ils le droit de faire de la politique? On va demander ça à Casse-Noisette, comme elle est bien placée, elle.
4: Oui, il y en a déjà qui ont tenté le coup, Gérard.
0: Mmh.
4: Et je peux te confirmer qu'effectivement, bientôt, les médias vont parler d'un petit jeune qui a 14 ans et qui s'y met vachement. Et, en fait,
0: Casse-Noisette.
1: Parle plus fort un peu.
0: Casse-Noisette, tu parles plus fort, il y a du monde derrière toi.
4: Oui, donc.
0: Tu demandes aux gens.
4: Il n'y a personne, il n'y a absolument personne. Je suis toute seule, assise sur ma chaise comme une clocharde.
0: Non, parce que c'est bizarre, on entend du monde chez quelqu'un, mais je voudrais bien savoir chez qui.
4: Ah oui, non, mais moi, c'est pas chez moi.
0: Donc, tu disais.
4: Ouais, donc je te disais, bientôt, il y a un petit jeune de 14 ans là, qui commence à se mettre à la politique.
0: Mmh.
4: Et les médias vont bientôt en parler, je peux pas en dire plus, parce que sinon, ça serait divulguer des secrets d'État.
0: Mmh.
4: Néanmoins, sache que tu vas bientôt entendre parler d'un petit jeune de 14 ans.
1: C'est pas Jordi.
0: Non, non, mais c'est bon, on a pas besoin de savoir les noms, d'accord.
4: Non, je ne donne pas de nom.
0: Oui, non, non, mais je sais, je sais, Casse-Noisette, c'est pas pour toi que je parle, c'est pour Tony qui veut dire sûrement de qui veut parler. Je vois à peu près.
1: Ah oui.
0: Donc,
5: moi, je voudrais parler.
0: Attends, 5 minutes.
2: D'accord. Oui, Gérard, il y a un certain Max sur l'IRC qui me demande si les animaux ont le droit de voter.
0: Je vois pas comment qu'ils pourraient voter, les animaux.
2: Il me dit, dans la mesure où certains hommes politiques sont des chiens, les animaux pourraient voter.
0: Ouais, mais ça, maintenant, avec les trucs sur les guignols de l'impôt, comme ils font pas mal de conneries, ils s'amusent à faire des figurines des hommes politiques en tête de chien et tout ça.
1: On nous aurait menti.
0: Alors, saucisson à l'ail, j'étais venu à toi.
4: Bah écoute, moi je pense qu'ils ont pas vraiment le droit, mais c'est pas pour ça que ça les empêche de faire, quoi.
0: Mmh. D'accord. Ok. Plotte-moi, je veux dire, pardon.
5: Moi je crois que c'est un
0: putain. Oh, c'est fini derrière.
1: Putain, ma caisse.
8: Ah, il y a un mec qui se fait tirer sa caisse, non, on dirait.
0: Bon, bah alors, s'il se fait tirer
8: avec
0: sa
8: bagnole, hein. Je sais pas qui, mais.
5: Putain, les enculés.
0: Oh, tu restes poli, s'il te plaît, plotte-moi, parce que tout à l'heure, tu vas virer.
5: Je viens de parler, là.
1: Elle a ma BM.
0: Alors, plotte-moi, vas-y.
5: Oui, donc je crois que c'est un peu bizarre ce qu'elle a dit tout à l'heure. Parce que moi j'ai entendu parler qu'il fallait quand même avoir 23 ans, il me semble, l'impôt.
0: Non, là, tu peux. Non, c'est 21 ans si je me souviens, si je me trompe pas.
8: Non, non, c'est.
0: Non, pour être pris, pour machiner, pour avoir 21 ans à peu près,
8: pour
0: quelque
8: voter.
0: Chose. Ouais, non, pour se présenter aux élections. Ouais,
3: c'est
0: pour
3: combien
0: être.
3: C'est quel âge?
0: 21 ans normalement.
4: Gérard, c'est Casse-Noisette, tu peux rajouter juste quelque chose?
0: Oui, vas-y.
4: Il faut savoir qu'en fait, cet enfant-là, donc ce jeune adolescent, va demander l'anticipation.
0: Ah, d'accord.
4: D'accord. Donc, c'est pour ça donc, que je répondais à la question
1: de. C'est qui cet enfant?
4: Je ne peux pas divulguer, c'est quand même un secret d'État, c'est pas à moi d'en parler, les médias vont faire leur boulot beaucoup mieux que moi. Et donc voilà, quoi, c'est tout ce que je voulais.
1: C'est ça, Rafat, c'est ton gosse, Gérard?
0: Non, on se calme là avec. Je viens d'entendre un nom là pas, que j'aime pas. Par contre, là, on vient de me donner un petit sondage.
8: Ouais.
0: Il y a 20, donc pour ou contre la politique, mais ça, j'en avais pas parlé, donc je vois pas pourquoi qu'on met pour ou contre. Hein. Donc il y a 20% des gens qu'on dit qu'ils n'aimaient pas la grossièreté, ça c'est vrai. 40% des gens ont dit que les types c'était des petits parasites. Parasites que l'on...
7: L'éthique, c'était des petits parasites, je crois.
0: Ouais, que c'était l'éthique, c'était des petits parasites que l'on trouve sous le chien. Et 40% des gens ont dit qu'ils n'en avaient rien à foutre. Et ça, je suis bien d'accord avec les 40% qui disent qu'on n'en a rien à foutre. Ça, pour moi, c'est réel. Donc, Tony, pour toi.
1: J'ai pas suivi la question, parce qu'avec tes sondages, là, tu m'as... perturbé.
0: Alors, les enfants ont-ils le droit de faire de la politique? Voilà la question.
1: Bah oui, tout à fait. Moi, je pense que les enfants, ça ne serait pas pire que ce qu'il y a maintenant.
0: Enfin, mm-hmm.
1: Moi, je
0: ne
1: sais pas si, par exemple, une fille de 12 ans, elle est aussi bien galbée qu'Elisabeth Guigou.
0: Bon, Tony.
1: Pourquoi?
0: Tony, c'est la dernière fois. Tu vas retourner voir Manu au standard maintenant.
8: Ah, il est impossible, ce Tony. Hein.
1: Non,
0: alors, c'est fini. Non, non, Tony.
1: Non, mais
0: je te l'avais dit gentiment tout à l'heure de ne pas citer de
1: non,
0: nom des,
1: entendu,
0: des personnes politiques. Si, tu as très bien
1: non,
0: entendu.
1: Non, excuse-moi,
0: donc,
1: excuse-moi.
0: C'est terminé.
1: Non,
0: c'est terminé, Tony. C'est terminé. C'est terminé. C'est terminé. Terminé pour toi, Tony. Au revoir.
1: Je t'embrasse, Elisabeth.
0: Alors, oui.
2: Et sur IRC, on me dit, Tony, tu dégages.
0: Voilà, ben ça y est, il est parti. Donc, t'es bête.
4: Moi, je dis que les gosses, ils n'ont rien à faire dans la politique.
0: Mmh.
4: Je ferais mieux de jouer au Lego et de pas nous faire chier, quoi. C'est une affaire d'adulte et mmh. C'est pas du tout une affaire de gamin, quoi.
0: Ouais, mais comme je disais tout à l'heure, donc, faut bien avoir la majorité pour y être.
4: Mais c'est même pas une question de majorité. C'est que les gosses, ils n'ont rien à faire là-dedans, quoi. Ils jouent aux billes et puis c'est tout.
0: Ouais, mais t'en as beaucoup qui veulent se lancer dedans, hein, aussi.
4: Mais
0: hein.
4: Ouais, mais c'est des petits cons.
0: Bon, ok. Grosse ring.
3: Moi, je sais pas, mais... Je sais pas si tu regardes des fois, ils invitent des mômes là, à l'Assemblée nationale.
0: Ouais, mais ça c'est. Oui.
3: Des séances et tout, et pour s'intégrer un peu.
0: Ouais, bon, non, mais attends, ça.
3: Merde, ils posent tous la même question, quand est-ce qu'on mange.
4: Il serait mieux d'aller chez
3: Ils veulent tous là. Aller pisser en même temps.
0: Ouais, non, mais.
3: Et en plus, ils dégueulassent tous les sièges des députés.
0: Ouais, mais non, mais attends.
3: Contribuable. Attends, je parle, s'il te plaît.
0: Mm-hmm.
3: Moi, je trouve que vraiment, les mômes, c'est à l'école, à la crèche ou à la babysitting et tout, et puis c'est pas dans la politique, quoi, ça va. Mmh.
0: Non, mais faut dire que aussi avec ce qui se passe à l'heure actuelle, bon, ben, les étudiants, les trois quarts ont 15, 16, voire 17
4: c'est
0: ans.
4: C'est des petits cons, les étudiants.
0: Bon, mais c'est quand même leur problème, parce que bon, ben, faut dire une chose que si ils sont trop nombreux dans les classes, faut voir aussi le nombre de personnes qu'il y a dans les classes.
3: Mais
0: attendez. attendez, attendez, attendez, laissez-moi finir. J'ai entendu dire qu'ils étaient jusqu'à 50 personnes dans une classe.
4: Moi j'ai entendu ça.
0: Ouais, il y a 5 ans, j'ai entendu 40, 50 et 70 aussi par là.
3: Oui. Excuse-moi, mais même s'ils sont 50 par classe, c'est pas beaucoup. T'en mets 20 dans la classe et 30 dans le couloir. Tu laisses la porte ouverte et tout le monde peut suivre.
0: Ouais, non. Attends, gros string.
3: Maintenant les couloirs.
0: Gros string.
3: Je veux dire, c'est bon.
0: Gros string, s'il te plaît, attends, il y a une question en IRC.
2: Oui, gros string, je suis désolé. Il y a Erki sur IRC donc qui te demande, Gérard, à combien d'érections as-tu participé?
0: Non, mais ça, j'y répondrai pas parce que c'est pas le thème du débat politique.
7: Et Gérard?
2: Ah si, ouais. En politique, les élections, c'est normal.
7: À la les clochettes, c'est bon. Mmh. À la place de Tony, on accueille Kaira qui appelle de Sarcelles, 101.9.
9: Bonsoir, Lasca.
0: Allô?
9: Bonsoir, Lasca.
0: Non, tu parles comme Hippo.
9: Je suis Kaira. Moi, je voulais dire que je vote. Je vote et... voilà.
4: Tu votes pour qui, toi?
9: Moi, je vote pour ceux qui légaliseront le vol de
7: mobilettes.
9: Voilà. Mmh.
0: D'accord.
7: Okay.
0: D'accord. Tu peux répondre à la question?
9: J'ai pas entendu ce que.
7: Il était au standard avec moi.
0: Alors, les enfants ont-ils le droit de faire de la politique?
9: Oh, bah, tout à fait.
0: Mmh.
9: Moi, je suis tout à fait d'accord que. Pourquoi il y aurait des discriminations comme ça, dès le plus jeune âge?
0: Non, mais.
9: Pourquoi?
0: Mmh.
9: Qu'est-ce qu'il y a?
0: Okay. Moi je peux vous dire une chose, que je voudrais pas que mon enfant se mise à faire de la politique parce que ça me plairait pas du tout. Déjà moi j'en fais pas donc.
7: Et pourquoi justement sur Minitel, en plus ça cartonne ce soir, on est 30 connectés. Il y a un auditeur qui s'appelait, je sais plus comment, Yann, qui voulait te demander pourquoi toi tu ferais pas de la politique et pourquoi tu serais pas ministre de la route.
0: Non mais ça moi c'est un truc qui me branche pas, et quand j'entends parler de ce qui parle à la télé, même sur les radios, fais-moi confiance que c'est une prise de tête pas possible.
7: C'est
0: Donc, c'est sans arrêt en train de nous dire, ouais, mais de toute manière, comme ils disent pour les étudiants, c'est malheureux d'en parler, ils disent, ouais, de toute manière, on vous promet des bourses et puis tout ça, puis en fin de compte, ils ont jamais rien, les étudiants.
7: C'est dégueulasse.
0: Ils ont jamais rien eu, et c'est pour ça, moi, je leur donne raison de faire ce qu'ils font, c'est tout. C'est quand même leur truc pour avoir un bac, et donc, moi, je leur donne raison, c'est tout. Continuez.
2: En attendant, Gérard.
0: Président.
2: À ce propos, il y a Yankee sur IRC qui me dit, si Gérard arrêtait président, c'est l'État qui se fera enculer.
0: Bon bah ça, il se démerde. Donc, quatrième question. Oh, ça suffit avec les sonnettes. Merci. Pensez-vous que l'on parle... Bon, Manu, tu me le gères, s'il te plaît, parce que ça me prend la tête, ou sinon...
7: Je gère la sonnette, tu dégages.
0: Alors, pensez-vous que l'on parle trop de politique?
7: Putain, j'ai dit, tu dégages.
0: Ça commence à me prendre la tête, là. Caria.
7: Caillera.
0: Caillera.
9: Oui, je suis d'accord avec toi, Gérard. Parce que moi, il y a dans la PC, il tourne, il y a le maire, l'autre fois, il est venu.
0: Mmh.
9: Et il nous prend la gueule, il nous fait arrêter de fumer des tarpés, trouver un job, tout ça. Mais nous, on s'en fout, nous. Nous, on s'en fout parce qu'on casse des trucs.
0: Ok. Grosse ligne.
3: Bah moi je trouve que on n'en parle pas tellement, en fait. Là, pas plus tard que. Attends, ouais, c'était hier. J'ai regardé le juste prix, que dalle.
0: Non, mais attends. Hey, oh, grosse ligne. Tu crois qu'ils en parlent pas assez? Ils ont fait carrément tout un truc sur Bill Clinton à 23h10. Attends, tu te fous de moi, là?
3: Jamais de la vie, dans le juste prix, t'es fou.
0: Si non, mais attends, dans ce cas-là, si tu regardes le juste prix, c'est pas la peine de participer au débat sur la politique. Hein.
3: Quand au journal télévisé, là, tout à l'heure, ils ont pas grand-chose. Tout ce qu'ils ont montré, c'est la fusée qui décolle. Là,
0: ouais, mais ils ont quand même parlé de la politique, je suis désolé.
3: Ils ont parlé de politique, les astronautes, quand ils décollaient, j'en sais rien. Mais,
0: non, mais ils en ont quand même parlé à 20h, hein, je suis désolé.
3: À 20h, moi j'ai allumé à 20h02, ils n'en parlaient plus déjà, alors...
0: Non, mais attends, t'es bête. T'es bête.
9: Teubé.
0: Oh, tu travailles? Allez hop, bonne nuit pour lui. Allez hop, celui-là, c'est comme ça, il se réveillera. Oui, Rigaud.
2: Oui, il y a Vomi de Porc sur IRC qui te demande, Gérard, pourquoi tu dis qu'il y a trop de poils éthiques? Tu aimes les hommes imberbes?
0: Non, n'importe quoi. N'importe quoi. Plote-moi.
5: Oui, moi je pense qu'effectivement, il y a trop de politique. Mmh. D'ailleurs, on devrait directement passer au deuxième débat.
0: Non, mais alors, pour l'instant, c'est pas...
9: Toi, tu vas KHD, toi.
0: Non, mais attends, toi, si t'es pas content, tu vas faire comme Tony et t'es bête, tu as gerbé aussi, comme ça, on va prendre d'autres personnes, tu vois, j'ai envie de... Ce soir, on est à la troisième, il y a 12 questions, alors, soit que tu réponds gentiment à la question, ou soit que tu vires.
5: Ouais,
0: tu choisis.
5: Je veux bien faire comme Tony, parce que mon nom, il me plaît pas trop, là.
0: Eh ben alors, c'est bien, alors, pareil.
7: Allez, hop. Salut.
0: Salut à toi.
10: Salut.
0: C'est bien, il nous en reste plus qu'un, deux, trois, quatre. Il nous en reste plus que quatre. Alors, casse-noisette, pourquoi ?
7: Attends, excuse-moi, Gérard. Ah. On accueille quand même Citrouille.
11: Salut, Gérard.
0: Salut, Citrouille. On t'appelle d'où ?
11: J'appelle de Paris.
0: Ok. Alors, donc, je répète la question comme tu viens d'arriver.
11: Oui, s'il te plaît.
0: Alors, pensez-vous qu'on parle trop de politique ? On va demander à Casse-Noisette, comme j'étais sur elle en premier.
11: On en parle beaucoup.
0: Ah, le porc, là !
11: On en parle beaucoup, c'est vrai, mais à tort et à travers. Mmh. Tu vas dire que je vais remettre l'histoire de Clinton sur le tapis.
0: Non, mais justement, j'en ai parlé aussi, moi, donc...
11: Je vais t'expliquer en gros, quoi. Moi, j'ai dû partir là-bas, j'ai dû partir aux États-Unis parce que je travaille au Parlement. Mmh. Et on a dû donc aller là-bas, et on a eu des réunions donc avec Bill Clinton. Mmh. Et il faut savoir qu'il y a des choses qui sont vraies et qu'il y a des choses qui sont pas vraies. C'est-à-dire mmh. qu'on va revenir sur le harcèlement avec...
0: On va pas s'éterniser là-dessus. Hein.
11: Non. Mais il faut savoir que, bon, il l'a pas harcelé, quoi. Elle était tout à fait d'accord et, bon...
0: Elle était consentante.
11: Elle était tout à fait consentante. Elle adorait le sucer, elle ravalait tout. Lui, mmh. était content et puis voilà, quoi.
0: D'accord. Attendez, il y a une question IRC.
2: Oui, enfin, c'est une réaction à ce sujet. On te demande, Gérard, à ton avis, est-ce que pour qu'un président fasse parler de lui, il faut qu'il se fasse sucer ?
0: Non, pas spécialement. Hein.
6: Ouais, on va peut-être pas revenir sur l'affaire Bickington.
0: Hein. En deux mots, moi je lui dis, là je peux y répondre, de toute manière ça sert strictement
6: à c'est casse-couille.
3: Ouais, mais Gérard, il faut reconnaître que ça aide quand même.
0: Ouais, mais ça, je vois pas du
6: tout. Ça fait du bien.
3: S'il y avait un président, par exemple, un président bulgare ou un truc comme ça, un mec, on n'en entend jamais parler, il se faisait pomper un bon coup, je suis sûr que dès demain, on en entendrait parler, quoi.
0: C'est non, clair. Mais ça.
9: T'as vu la gueule des.
0: Attendez, oh, Kegra, 5 minutes, oui.
6: On accueille Casse-Couille.
5: Bonsoir à tous, bonsoir aux 20 millions d'auditeurs qui nous écoutent quand même.
0: Eh, hey, celui qui s'amuse à faire ça, là, il va se calmer. Il est d'où, lui ?
6: Écoute, ouais, demande-lui parce que j'ai pas eu le temps.
5: J'ai 19 ans et j'appelle de Mont-de-Marsan.
0: Et la fréquence de Mont-de-Marsan ?
5: Je sais plus, moi.
0: Je vais la trouver, il va nous la donner.
2: Il y en a un qui est malade, là.
0: Ouais, je crois.
9: Ouais, la maladie, c'est le deuxième de bain.
0: Celui qui s'amuse à faire ça va se calmer parce que sinon, c'est moi qui vais le calmer hors antenne.
9: Ça, c'est la chiasse.
0: Alors, Casse-Noisette.
11: Oui.
0: Donc pour toi, toi tu viens de répondre. Hein.
11: Ah oui.
0: Saucisson à l'ail.
11: Bah écoute, moi Gérard, moi je pense que la politique, si tu veux en entendre parler, tu en entends parler, mais si tu veux pas en entendre parler, tu en entends pas.
0: Bah voilà. Donc ouais. Je suis tout à fait. Citrouille qui avait pas répondu.
11: Ouais, mais bah alors moi je dis, on parle pas assez de la vie privée des hommes politiques.
0: Ah
11: hein.
0: si. Attends. Citrouille.
11: Moi, je voudrais savoir Citrouille. Qui met des slips ou des caleçons.
0: Attends, Citrouille. Je vais te dire une chose, on en entend parler sans arrêt. Parce que hier, il y a un truc sur la première. Qui a passé carrément toute la une bonne partie de la nuit. Ils ont fait ça à 23h30 sur l'un, je sais plus le nom du reportage. Je crois que c'est reportage.
11: Ouais. Hein.
0: Ils nous ont cassé les burnes la paire Bill Clinton.
11: Hein. Pourquoi t'as regardé ?
0: Non, je vais pas regarder. J'ai zappé parce que ça me prenait la tête.
11: Je dis qu'il faudrait faire ça toutes les semaines. Si Chirac il a des maîtresses, si Jospin une grosse pile.
0: C'est bon, on en a rien à foutre.
3: Gérard.
0: Ouais, casse-couille.
3: Gérard.
0: Ouais, c'est qui ?
3: Ouais, c'est gros string. Et je voulais juste dire un truc là sur la vie privée des hommes politiques. Je sais pas si t'as remarqué, mais l'été dans tous les magazines, genre Paris Match, Gala, etc. Ouais. C'est que des photos des hommes politiques qui sont en moule couille sur la plage.
0: Moi, c'est leur problème.
6: On a même vu Barthez en jet ski, t'imagines.
0: Casse-couille, tu veux répondre avant qu'on pose la cinquième.
5: Ce qu'il y a, c'est que moi j'étais au standard. Donc,
0: alors pensez-vous que l'on parle trop de politique ? Manu, tu me gères celui qui arrête pas de roter comme un porc, là, parce que ça m'énerve, ça.
6: Pas de problème, il va aller gerber, il va revenir.
0: Oui, ben, il va aller gerber chez lui, définitivement.
2: Gérard ?
0: Ah bon, ouais.
2: Calmez-vous, s'il vous plaît. Il y a Gognol sur IRC qui te demande comment tu ferais pour boucher le trou de la sécu.
0: Ah ben, ça, c'est pas mon problème. Ça, c'est pas mes problèmes pour les trous de la sécu. Ils sont assez grands de s'en occuper. Ça me regarde.
2: Bah, apparemment, non.
6: Ouais, mais attends, c'est bien aux hommes politiques de s'occuper du trou de la sécu.
0: Ça, c'est à eux de... Oh là là. Manu, tu me le calmes, s'il te plaît, parce que sinon ça va chauffer pour toi. Alors, casse-couille pour toi.
5: Oui, au fait...
0: Alors, pensez-vous que l'on parle trop de politique ? Donc, c'était la question, comme tu étais au standard.
5: Oui, je tiens à préciser que d'abord que la fréquence est 52,6 à Mont-de-Marsan, vu que je ne l'avais pas dit tout à l'heure. Donc, effectivement, je trouve qu'on en parle beaucoup, mais on en parle quand même un peu moins que quand il y a les élections. Là, on en a 24 heures sur 24, il n'y a que de ça.
0: Ah ouais, mais Eh, mais non, mais qu'est-ce que n'empêche, je veux dire une chose que d'accord, on en parle moins quand avant qu'il y ait les élections, mais là quand même ils nous bassinent encore à l'heure actuelle avec l'affaire Bill Clinton et l'affaire
7: Lewinsky.
5: Ouais, mais je croyais que tu voulais pas en parler de.
0: Non, mais moi je te dis, tu dis qu'on en parle pas assez. Si, ils sont en train de nous bassiner avec tout ça.
4: Mais ils en parlent pas assez.
0: Bah ouais, mais on en a ras-le-bol d'entendre parler de ça sans arrêt.
4: Mais non.
0: Donc alors vous allez réfléchir à la question. Avez-vous un membre de votre famille qui fait de la politique? Et on va s'écouter Pierre de la Montagne avec Elles sont blanches, mes chaussettes et elles puent. Et on se retrouve tout de suite après. Appelez au 0803-08-5000 et 0870-5000. Toujours le 3615 4 Fun Radio, rubrique direct. 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
2: On a 921 connectés quand même, Gérard, ce qui est énorme.
0: Ouais. J'en veux mille avant une heure et demie.
2: Ça arrive.
0: Et alors, on va. T'as trouvé là qui c'est qui.
7: Ça y est, il est allé aux toilettes, il a fait ses besoins, il est revenu, il est en pleine forme. Super.
0: Ok. On récupère saucisson à l'ail.
4: Toujours là, Gérard.
0: Casse-noisette.
4: Ouais, je suis là.
0: Gros string.
10: Ouais.
0: Cueillera.
10: Soirbon.
0: Citrouille.
4: Ouais, salut.
0: Et casse-couille.
5: Oui, si tu pouvais donner le label, la maison d'édition des disques que tu mets, ça m'aiderait.
0: Oh là là, faut demander ça à Field.
6: C'est le label rouge. C'est d'accord. Approuvé.
5: D'accord, merci, je connais. Tu Papy Pelle.
0: Ouais. Bon, c'est bien, comme ça. Donc, vous avez eu le temps de réfléchir à la question. On va demander à. Bah, tiens, casse-couille.
5: Moi non, j'ai pas de membres ni de ma famille ni de mon corps qui participent à la politique.
0: Ouais.
5: Voilà.
0: Mmh. Ok.
5: Je suis désolé.
0: D'accord. Citrouille.
4: Ouais, moi j'ai un oncle, mais bon, c'est l'athéon, il est communiste, alors on lui parle plus.
6: Non.
0: non, mais ça, je m'en fous.
6: On fait pas de politique.
4: Ah ok, ouais.
6: Ok.
4: Bon, bah on lui parle plus quand même parce que c'est un gros con.
0: Ok. Ah bah c'est bien. Alors Kaira.
12: Ouais, moi je. Mais nous, ils veulent pas de nous. Parce que on a avec des topos, on a voulu faire un parti politique.
0: Ouais.
12: Et on est allé à la mairie. Et ils ont pas voulu de nous, ces messieurs.
0: D'accord. Grosse ring.
10: Bah, moi j'ai un cousin, ouais, qui fait de la politique, ouais.
0: Mmh.
10: Et il colle des affiches.
0: Mmh.
10: Et bah voilà quoi. Un jour il était dans la merde parce que il avait emmené qu'un tube de colle. Et il a pu en coller que 3, quoi.
0: D'accord, je vois pas du tout le rapport. On prend pas de la colle, on prend pas des tubes de colle. On prend pas des tubes de colle, les mecs. Il y en a qui sont avec des seaux et qui préparent déjà leur. C'est bon. Tu me laisses parler, s'il te plaît, merci.
10: Non, je crois qu'il y a un moment, si tu sais pas comment on colle des affiches, moi je peux rien faire pour toi.
0: Non, mais attends, tu demanderas à ceux qui, quand ils les colleront là pour les élections, tu leur demanderas.
10: Excuse-moi, j'ai beaucoup de respect pour toi.
0: Bon, alors celui-là, ça commence à m'énerver.
10: Mon cousin, il a passé un CAP au collège d'affiches et il sait certainement beaucoup mieux que quiconque coller des affiches, peut te le dire.
0: Non.
10: Si.
0: Casse-noisette.
4: Ouais, ben moi j'ai pas de famille qui travaille là-dedans, mais bon, moi je suis dans le milieu. Je travaille pour le parti de Jean-Marie Le Pen.
0: Bon, bah alors casse-noisette, c'est bon là pour toi. Ah, c'est terminé.
5: Elle a le droit de parler.
0: Mais j'avais précisé de pas donner de.
5: Pas de FN.
0: Allez hop, terminé, c'est bon. Hop. Oh non. Alors, je m'en fous de celui qui s'amuse à faire ça tout à l'heure, ça va mal se terminer pour lui. Saucisson à l'ail.
4: Bah écoute Gérard, moi chez moi tout le monde est contre.
0: Oh non. Oh
5: si.
4: Bah qu'est-ce que j'ai dit?
0: Saucisson à l'ail, continue. Non, mais j'arrête celui qui s'amuse là.
4: Ah, ok, excuse-moi. Moi je te dis, mais chez moi tout le monde est contre.
0: Oh non.
4: Mais quoi?
0: Eh, ça commence à bien faire là. Un fil d'art.
6: Non, c'est pas moi.
0: Non, c'est pas toi qui t'as mise avec un petit bouton là. Non.
6: Non, ça, je suis en train de me percer les miens, ouais, mais ouais, ça ouais, t'en
0: ouais.
6: Regarde pas.
0: Ouais, non, mais t'es en train de t'amuser là-bas. Ouais, ok, c'est vu. Donc, saucisson là avec toi, pourquoi?
6: Alors, Gérard, 2 secondes, il y a une question sur Minitel, on a encore 23 connectés. De R2D2, je trouve qu'il y a beaucoup trop d'hétérosexuels dans le milieu de la politique, et toi, Gégé, t'en penses quoi?
0: Moi, j'en pense rien du tout de ça.
6: Mais est-ce que tu trouves que, en fait, justement, en ce moment, on parle du PACS? Je sais pas si tu.
0: J'en parle pas.
6: Donc, pour le mariage des homosexuels qui font de la politique.
0: J'en parle pas là-dedans ce soir. C'est
6: pourquoi?
0: Parce que ça m'intéresse pas, c'est tout.
6: Bah, mais c'est intéressant, les gens, ils aimeraient savoir.
0: Ouais, ben peut-être, mais moi.
10: Gérard.
0: Ouais.
10: Excuse-moi, gros string là.
0: Ouais.
10: T'aimerais pas te faire introduire dans le milieu?
0: Alors, gros string,
7: je préfère sur le côté. On accueille X. s'il vous plaît.
13: Bonsoir.
0: Oui, bonsoir
7: Gérard. X, bonsoir. Oh, elle est bien, elle.
0: T'appelles d'où?
13: J'appelle de chez moi, apparemment. Un appartement très bien, d'ailleurs.
1: Manu.
0: Quelle fréquence?
1: S'il te plaît.
13: Non, mais je te dis, j'appelle de mon appartement.
0: Donc, région parisienne. Région parisienne.
7: Le truc que tu paies 900 balles, là.
0: Région parisienne.
7: 90 mètres carrés, là.
0: Région parisienne.
13: Ben oui, région parisienne.
0: Ok, 101.9. Merci d'apprécier.
7: Merci de suivre.
0: Donc, à toi, X, alors, de répondre.
13: Bah, si tu peux me répéter la question, parce que...
0: Avez-vous un membre de votre famille qui fait de la politique?
13: Non, malheureusement, j'ai pas quelqu'un qui fait de la politique dans mon entourage, ni dans ma famille, non.
5: C'est l'invité mystère, ça, non?
0: D'accord. Donc, moi, je peux vous dire que moi non plus, et comme j'ai pratiquement personne que de cet entourage, moi là-bas, ouais. Je suis tranquille. Gérard, oui, c'est qui?
10: C'est Gros String, ton membre, il fait pas de politique.
0: Non, Gros String, tu veux parler de quel membre? Alors, vas-y.
10: Ton membre à toi, tu nous demandes nos membres à nous, maintenant.
0: De la famille, s'il vous plaît, que je demande.
10: Ah ouais, d'accord.
0: Faut pas confondre les torchons et les serviettes, d'accord?
1: Et alors, ta femme?
0: Ma femme, elle t'emmerde. Ma femme, elle t'emmerde. Tu sais ce qu'il dit, le vieux porc?
13: Exactement.
0: Alors, sixième question.
7: Déjà, ça passe tellement vite.
0: Ah oui. Doit-on voter pour... peut-être une question hier, c'est avant
7: J'en aurais une minute.
2: Vas-y, Fildar.
7: Ok, donc c'est Paul Éthique qui te demande, Gérard, as-tu un membre actif dans les partis?
0: Non. Donc il y aurait Cyril.
2: Sur IRC, pardon, il y a Snul qui te demande si tu connais le parti GNB.
0: Non plus. On est combien là maintenant?
7: On est 7 ou 8 dans le studio. On est
0: non, mais ça, je m'en fous. Je veux savoir si l'IRC, si on va dépasser les 1000 ce soir.
2: 986, on y arrive bientôt.
7: 12.
0: Alors,
2: merci
0: bon.
2: Le pape.
0: Alors, on continue. Donc, sixième question. Doit-on voter pour avoir une copine? On va demander ça à Gros String, comme il n'arrête pas de jacter sans arrêt.
10: Est-ce que tu peux répéter? J'ai mal compris.
0: Doit-on voter pour avoir une copine? C'est la dernière fois que je répète la question. Alors, ouvrez bien les oreilles.
10: Alors, j'ai compris, mais il faut articuler aussi un peu. Alors, est-ce qu'on doit voter pour avoir une copine? Moi, je dis oui, si on veut niquer une nana qui fait de la politique, genre... je sais pas, moi, par exemple, comment elle s'appelle, l'autre, là, à la blonde, là,
1: Elisabeth Guigou.
0: Alors,
1: Kaira, c'est
0: Kaira. Ouais, Kaira.
1: Elisabeth Guigou.
0: Alors, c'est bon, Kaira, tu peux partir, et Gros String avec. Tous les deux, vous pouvez partir.
10: Allez, viens avec moi, viens.
0: Tu rentres chez toi, et c'est bon. Voilà, alors...
7: Je t'aide un peu, parce que t'as du mal.
0: on a plus Kaira, on a Gros String.
7: Non plus.
0: On va demander sa saucisson à l'ail, tiens.
13: Bah écoute, moi, franchement, je dis que non.
0: Mm-hmm.
13: Ça
0: mm-hmm.
13: dépend, mais franchement, je dis que non.
0: D'accord, je vois bien ce que tu veux dire. Citrouille.
13: Ouais, moi, je me suis jamais fait de meuf, alors je sais pas. Hein.
0: Non mais doit-on voter pour avoir une copine ou un copain, si tu veux, dans l'ensemble?
13: Bah moi j'ai plein de copines, hein.
0: Non mais, putain, mais t'es bouché ou quoi toi ce soir?
13: Non, pourquoi?
0: T'as mangé quoi là? T'as mangé du poulet enragé là, on dirait?
13: Non, il était pas enragé.
0: Ah bah dis donc, on le dirait parce que je crois que tu comprends pas ce que je veux dire. Hein.
13: Peut-être les champignons, ils devaient pas être frais alors.
0: Ouais d'accord.
2: Gérard, il y a Turpentine sur IRC qui te demande si tu as voté pour trouver Sandy.
0: Personnellement, non, je l'ai...
7: Il a voté nul, ouais.
0: Attends, je l'ai voté par pochette surprise dans IP Magazine. Ça va y faire plaisir.
2: C'est pas un truc d'homo, ça?
0: Non, c'est un magazine comme ça.
2: Ah, okay.
0: Donc, qui c'est qui nous reste? Casse-couille.
5: Oui, bah, moi, j'ai très bien entendu ta question, mais je la comprends pas très bien, quoi.
0: Alors, doit-on... J'ai compris. Doit-on voter pour avoir une copine ou un copain?
5: Je comprends pas le rapport là.
0: Doit-on voter? Par exemple, si tu veux voter pour qui que tu veux, tu peux voter. Si tu veux, tu peux voter pour retrouver une copine. T'as le droit.
5: Logiquement, quand tu votes, c'est pour élire quelqu'un.
0: Bah oui. Dans la politique, il y a bien des nanas qui font de la politique. Donc si tu veux être copine avec elle, faut bien que tu votes pour elle, voyons.
5: Ah ouais, mais faut avoir des business.
0: Qui c'est qui dit n'importe quoi? Qui c'est qui vient de dire n'importe quoi?
7: Je crois que c'est X.
0: Bon, X.
13: Non.
0: C'est toi la grosse debout, espèce de filiasse là. Eh, ça va toi là-bas?
13: Elle a dit calme ta joie toi.
0: Eh, tu vas te calmer ta joie là ou quoi là?
13: C'est toi la grosse debout, espèce de filiasse là.
0: Oh, ça suffit là, Fildar, ou sinon je t'envoie, je sais pas ce quoi là. X.
13: C'est toi la grosse debout, espèce de filiasse là.
14: Ils sont trop.
0: Non mais attends, je crois que ce soir ils ont fumé la moquette ou ils ont bouffé je sais pas quoi.
8: Il y a pas de moquette à Fun, merde.
0: Ouais, alors
15: donc on accueille Téton et on accueille aussi Bulldog Mystère.
14: Oui, bonsoir.
8: Bulldog Mystère.
14: Bonsoir Gérard, bonsoir tout le monde.
15: C'est ce qu'il m'a donné comme nom, Gérard, me regarde pas comme ça.
0: Alors
15: Bulldog
0: lui,
15: Mystère.
0: Tu peux lui dire qu'il prenne un autre nom.
15: Non, mais bah, attends, si c'est son nom.
14: Je vais rester dans l'anonymat.
0: Oh là, qu'est-ce que c'est encore ce travelot là?
14: Eh bah écoute, je vote.
0: C'est pas un débat sur les travelots, hein, c'est un débat sur la politique.
14: Je vote aussi bien que toi. Hein.
0: Ouais, bah moi je tombe. Mystère Bulldog.
14: Bulldog Mystère.
0: Ouais, si je veux. Les fréquences là, s'il vous plaît.
14: 96.10.
0: Pour qui?
14: Pour le Bulldog Mystère.
0: Ouais, 93.1. 96.10?
14: Oui.
0: Et Téton?
16: Moi j'appelle de Lille.
0: Fréquence?
16: J'ai pas encore. 96.8.
14: J'ai pas encore de Téton, moi.
0: 96.8, ok. Et alors X?
17: Oui, bah je pense qu'il faudrait.
0: Oh, tu m'éteins la musique là?
17: Non, mais c'est pas moi. Hein.
0: Non, mais j'ai de la musique là dans.
17: Oh, une collègue.
8: Moi j'ai rien. Là, tu sais rien, moi. Tu
0: vois. Bon, X?
17: Non, je pense qu'on devrait créer des écoles pour voter, pour essayer d'avoir une confiance.
0: Okay. Pildar, t'arrêtes avec cette chanson là parce que ça me prend la tête.
18: C'est la fête.
0: Ouais, bah c'est bon là, on l'a fait assez hier la fête. Hein.
18: Ça c'est la fête.
0: Téton.
16: Oui, bah si tu voudrais répéter la question parce que j'étais au standard et.
18: Il a dit qu'il la répétait pas.
0: Alors ça commence à bien faire, faudra peut-être écouter
15: quand je leur parle, ils peuvent pas t'entendre Gérard. Donc
0: oui,
2: Gérard, il y a une bonne question de Toons sur l'IRC. Est-ce qu'il est normal que tout le monde ait le droit de voter?
0: Ben, ça dépend des âges. Hein. En principe, tu as le droit de voter qu'à partir de 18 ans, mais donc si tu as moins de 18 ans, tu n'as pas le droit de voter.
2: Ah, et on est 1000 voilà. Sur l'IRC, ça y est.
0: Hein. Ah, ça y est, on a atteint les 1000. Hein.
19: Ouais.
0: On a atteint les 1000 quand même. Ouais. 1h20, j'avais dit avant 1h30, c'est bien. Continuez.
14: Ben moi, Gérard, en tant que travelot, j'estime que tout le monde a le droit de voter.
0: Hein. Non, mais attends, mais pour l'instant, je demande à Téton, je demande pas au Bulldog.
16: Ouais, tu m'as toujours pas répété la question.
0: Alors, doit-on voter pour choisir une copine ou un copain?
16: Doit-on voter pour choisir un copain ou une copine?
0: Voilà.
16: Ouais, peut-être, pourquoi pas, ouais.
0: Oui. Ouais, mais c'est pas mal, là, ta réponse.
16: Ah, qu'est-ce que t'en penses?
0: Ouais, mais elle est nulle à chier.
16: Bah ouais.
0: Mystère, Bulldog Mystère, là.
14: Comme la question.
0: Ouais, attends, si t'es pas contente, tu raccroches et tu vas faire dodo.
14: Écoute, moi je vote, mais c'est pas pour trouver une copine, parce que je suis hermaphrodite. Donc,
17: Pas d'insulte.
14: Pardon ?
0: Bon, et les autres derrière, vous le laissez parler, on vous a laissé parler, alors vous le laissez parler.
14: Un petit peu de respect quand même, je suis différent de vous, mais je suis quand même, j'estime.
8: T'as le droit de t'exprimer, hein.
14: Bah
8: t'inquiète
14: oui.
8: Pas.
14: Merci Fildar,
8: de rien.
14: Tu connais ce problème en plus.
0: Ouais, non mais vas-y, accouche, là, on va pas...
14: Bah oui, bah je te dis, moi j'ai pas besoin de voter pour trouver un copain.
0: D'accord.
14: Moi, je vais en boîte.
0: Oh bah même en boîte, de toute manière, tu peux te trouver facilement des copains ou des copines. J'ai vaguement entendu sur l'antenne.
14: C'est pas le terme du débat.
0: Non, mais je peux répondre que j'ai vaguement entendu ce soir qu'il y en a une, elle savait pas du tout ce qu'elle voulait faire avec le mec qu'elle a rencontré vendredi à la loco. Donc, c'est pas grave. Oui, Rigo.
2: Oui, il y a Le Chien sur IRC qui te demande si on peut voter dans tous les pays.
0: Très bonne question. Je vais y réfléchir. Je lui donnerai la réponse tout à l'heure.
2: Ok.
0: Alors, Rigo. La septième, peut-on faire de la politique pour être une star? On va demander ça à Bulldog Mystère.
14: Apparemment, tu m'aimes bien.
0: Ouais, bah, tu vas parler comme c'est toi le dernier arrivé, donc tu parles un peu.
14: Alors, peut-on faire de la politique pour être une star?
0: Ouais.
14: Bah oui, bah tu vois bien qu'on a parlé de la bite à Clinton assez souvent, que maintenant je pense qu'il peut faire un film de boule sans problème. Hein. La bite à Clinton est connue du monde entier. Hein.
0: Bah ouais, non mais...
14: Même sur Internet.
0: Oui, ben ça, je sais pas sur Internet si c'est vraiment vrai.
14: Écoute, j'ai cliqué dessus hier toute l'après-midi, je peux te dire que sa bite est sur le net.
2: Si, c'est vrai.
0: Oui, je sais, il paraît qu'ils font des photos dessus. Téton.
16: Ah ben moi, je suis d'accord avec ce que tu dis, Gérard.
0: Ben, mais c'est-à-dire?
16: Ben, c'est-à-dire que je suis d'accord.
0: Non, mais c'est pas la peine de dire que tu es d'accord avec moi, mais tu précises ta réponse.
16: Ben, je pense exactement comme toi.
0: C'est-à-dire?
16: Bah, c'est-à-dire que oui, je pense que oui, ouais. Effectivement, ouais, vu les circonstances, ouais, je pense, ouais.
0: X?
17: Bah, écoute...
14: Une collègue.
0: Oh, Bulldog Mystère, là, tu te...
17: Je suis un collègue à toi, t'inquiète pas. Hein.
0: Hey, Bulldog Mystère, tu t'as mis un petit peu en veilleuse?
14: T'es jalouse parce que j'ai une bite.
0: Que t'as mis en veilleuse, s'il te plaît, merci.
17: Bon, tu peux me la répéter parce qu'elle arrête pas de parler et j'entends rien.
0: Alors, peut-on faire de la politique pour être une star?
17: Non, je pense pas qu'on peut faire de la politique pour être une star, parce que toi, t'es déjà une star.
0: Non mais attends, j'ai pas...
17: T'as pourtant pas fait de politique.
20: N'importe quoi.
0: Qui c'est qui dit n'importe quoi?
17: Ben non, mais pourquoi tu dis n'importe quoi?
20: Il est vrai ce que je dis à l'école. N'importe quoi.
0: Eh, hey, celle qui est pas contente, alors tu rentres chez toi et tu t'écrases, d'accord?
17: Allez,
0: chez
17: elle. C'est la meilleure réponse, toi.
0: Casse-couille.
17: Tu ne m'as pas répondu.
20: Connerie à la radio.
0: Casse-couille.
5: Moi, tout d'abord, un truc que je comprends pas, là. Bulldog Mystère et X, c'est pas la même personne?
17: Non. Non, c'est ma sœur.
0: Ouais, c'est ta sœur, Balbeur, entre les cuisses d'un catcheur.
21: Ouais.
0: Alors, casse-couille.
5: Alors, moi, je pense que ça devrait te donner des idées, d'ailleurs, vu que tu fais quand même... aujourd'hui, même ce soir, 20 millions d'auditeurs, je pense que tu devrais te mettre dans la politique.
0: Non, non, attends, pour l'instant, on n'a pas fait 20 millions d'auditeurs. La semaine dernière, on a fait 15 millions d'auditeurs. Là, ce soir, la semaine dernière, on avait plus de... On avait 1000 connectés à je sais plus quelle heure. Et là, il y a à 1h20, on était déjà 1000 connectés sur le net. Et là,
2: on attend bientôt les 1200.
0: Et là, on va arriver sur 1200 connectés d'ici 2 heures.
5: Ouais, mais Gérard... Imagine, t'es 15 millions là, 15 millions d'auditeurs. Imagine, ils votaient pour toi, tu serais président quand même.
0: Ouais, mais ça, on verra.
5: Bah, faudrait que tu réfléchisses à ce genre d'hypothèse.
20: Non, faut pas que tu réfléchisses. Hein.
0: Non, mais celle qui dit, il faut pas que je réfléchisse, je fais ce que je voudrais.
5: C'est méchant, hein, comme ça, vous êtes en train de feu.
0: Citrouille.
20: Oui.
0: Donc toi
20: Moi, je dis qu'il faut être une star pour faire la politique, et pas le contraire.
0: Non, mais
20: elle doit tourner ta question. Moi, je dis, si Depardieu fait de la politique, t'es sûr il est élu. Moi, je dis qu'il faut être une star pour faire la politique.
0: Bon, ok. Enfin, c'est ton opinion, mais moi, personnellement, non. Je te dis tout de suite.
20: Eh ben, tu la partages pas, c'est tant pis pour toi, mais moi, je te dis que c'est ça.
0: Ok.
20: Tu verras, on en reparlera.
0: Saucisson à l'ail.
20: Bah, écoute, moi, je suis pas tellement d'accord, parce que je dis que c'est pas parce qu'on fait de la politique qu'on est une star, hein. Parce que il y a bien des gens qui font de la politique, et puis on s'en fout totalement, on n'en entend jamais parler.
22: C'est quoi ça?
20: Allô?
22: Je crois que c'est X qui a raccroché.
20: Non, je suis là, moi.
17: Ah, merde. Merde.
0: Bulldog Mystère, tu dis encore une seule fois un gros mot, tu gerbes.
20: Merde.
0: Alors tu dégages, bonne nuit.
18: Non, c'est pas moi.
0: Non, c'est pas toi, c'est ma sœur. Saucisson à l'ail, donc t'as peut-être pas fini?
20: Si, j'ai fini, Gérard.
0: C'est bon?
2: Gérard,
0: oui.
2: Il y a Serval qui te demande si être une star politique, s'il vous plaît. Si être une star politique dans les Mercedes, c'est dangereux?
0: Non. Je vois le rapport qui veut en venir, mais. Non,
2: moi, je vois pas.
5: Je le vois pas, Gérard. Tu peux
0: non, mais moi, je vois.
17: Like a candle in the wind.
0: Boom! Hey, Bulldog Mystère, là, tu t'écrases? Allez, hop, ça commence à bien faire, Bulldog Mystère, hein.
5: Quoi, il y a histoire d'un pont dans le...
0: Non, mais c'est bon, je vois ce qu'il voulait dire, donc c'est pour ça que j'y réponds pas, alors...
2: Ok.
0: Voilà. Donc, 8e question. Les extraterrestres doivent-ils faire de la politique? On va demander ça à...
22: Attends, Manu, quelqu'un...
2: Oui. À la place de X qui a raccroché, on ne sait pas pourquoi, on accueille Jean Pithiviers.
0: Ben, X, c'est plus là?
20: Ben
2: non.
22: Non, elle a raccroché.
0: Alors donc, faudra le rappeler.
22: Jean Pithiviers, on n'a plus de ligne pour l'instant, Gérard. Jean Pithiviers.
0: Oui, mais tu me refais une fiche.
18: Allô.
17: Je veux qu'on rappelle ma sœur. Hein.
0: Oh, toi, Bulldog Mystère, tout à l'heure, c'est toi qui vas dégager, oui. Ça va me faire une ligne de libre.
22: Oui, bonsoir, oui. Jean Pithiviers.
18: Oui, bonsoir.
0: Bonsoir.
18: Alors, je travaille, je suis maire, sénateur, député de l'Aveyron. J'écoute vos débats depuis tout à l'heure sur la politique, je trouve ça très sympathique, mais je trouve que ça n'a aucun intérêt. Pourquoi? Je m'explique. Vous allez parler, d'ailleurs, je vous ai entendu dire là, vous, sur les extraterrestres. Je pense que vous prenez un petit peu à la légère la politique et qu'on est en train de dénaturer un petit peu tout ce milieu de la politique, qui est certes magouille et pot de vin, mais c'est en même temps, grâce à la politique, qu'on peut faire avancer le pays. Et je vous entends tout à l'heure poser des questions du genre, est-ce qu'on peut être amoureux en faisant de la politique?
0: Bon, alors, Bulldog Mystère, tu dégages pour de bon ce coup-là. Allez, hop, ça t'apprendra à couper la parole aux gens.
18: Je pense que vous abusez un petit peu, que vous avez tendance un petit peu à prendre à la légère. Ça sert à rien de faire un débat sur la politique si c'est pour l'aborder d'une manière rigolote. À ce moment-là, vous faites un débat sur les strings ou sur la sodomie. Mais ne venez pas nous emmerder en faisant des débats sur la politique.
20: Ouais, la sodomie, ouais.
17: La sodomie, ça, c'est bien, ça.
0: Bon, de toute manière, c'est pas moi qui ai décidé de faire ce débat-là. Dans ces cas-là, vous appellerez.
18: Non, mais dans ces cas-là, monsieur, vous assumez vos responsabilités.
0: Bon, alors dans ces cas-là, si c'est pour réagir comme ça, c'est pas la peine d'appeler, ok?
18: Non, mais écoutez, j'essaie de dire, vous êtes en train de vous énerver, on dirait que vous êtes vous-même un homme politique, et je trouve ça très décevant de votre part.
0: Non, mais moi, je fais les débats qu'on me dit de faire, c'est tout.
18: Parce que vous avez l'air aussi débile qu'un homme politique, alors.
0: Ouais, bah alors si ça vous plaît pas, dans ces cas-là, vous restez chez vous.
18: Moi, ça me plaît, mais c'est sûr que je voterai pas pour votre gueule.
0: Hein. Bah, tant mieux, moi non plus.
17: Et moi, je voulais dire que j'avais la Gérardose en plaque.
0: Bon, allez, celui-là, tu me le vires, là, le Bulldog Mystère.
22: Ah, j'avais pas entendu.
0: Hop, terminé pour lui.
18: Monsieur Gérard, est-ce que vous avez voté dernièrement pour les cantonales?
0: Ça vous regarde pas.
18: Voilà.
0: D'accord.
9: Est-ce que toi, t'as déjà été voté? C'est une bonne question, ça. On parle de politique.
0: Mais de manière, j'ai déjà été voté, c'est tout.
11: Pour voilà. Vous êtes droit RPR,
0: le... Non, mais ça, c'est pas ça. Je vous dirai pas mon parti.
11: On parlait tout à l'heure de Jean-Marie Guigou, un homme politique que j'aime beaucoup, demeurant. Et on parle pas suffisamment d'hommes politiques, des politiques. Je veux dire, qu'est-ce que vous pensez de la gauche, le RPR de gauche?
0: Non, mais ça, on en a rien à foutre. J'ai dit que je voulais pas parler des partis.
11: Alors, vous n'en avez rien à foutre. Et dès qu'il faut parler de politique, vous quand même parlez des partis.
0: Non, mais moi, je parle pas des partis, c'est tout. Si ça vous plaît pas, vous raccrochez, vous restez chez vous, c'est
11: tout. Mais c'est débile de parler de politique avec des extraterrestres.
0: Bon, c'est bon, ça y est, on a compris, merci.
11: Vous êtes con alors.
22: À la place de Bulldog Mystère, on accueille Pitbull Secret.
21: Bonsoir.
2: Et Gérard, vite fait, sur IRC, il y a Snul qui te demande si tu connaîtrais un président idéal.
0: Non. Alors donc, on va poser la...
11: Voilà, il répond aucune question, il est con comme
0: ça. Bon alors, Jean Pétivier, vous dégagez, ça vous apprendra de m'insulter. Hop.
11: Tu peux le dire. Attendez, monsieur, insulter.
0: Allez, c'est bon, terminé.
11: Insulter, ça fait partie du milieu politique.
0: Mais c'est ça, allez, restez chez vous.
11: On insulte, ça fait partie du milieu.
0: Allez, c'est bon, ouais, on va pas. Allez, hop. Alors, les extraterrestres doivent-ils perdre la politique? On se retrouve tout de suite après, vous allez y réfléchir. Et on va s'écouter Gilles Duboudin avec des baskets pour manger du pâté. Et on se retrouve tout de suite après. On va saluer à tout le monde.
2: Voilà, je voulais saluer tous les gens de l'IRC, à savoir, on est quand même 1350,2.
9: Message perso, on s'en fout.
2: Ce qui est pas mal. Je voulais saluer... Est-ce que je les cite tous?
0: Non, c'est bon.
2: Okay. Donc, salut le pape.
22: Avant de reprendre, on accueille Jean Cotivier.
9: Bonsoir.
11: Bonsoir.
9: Ça s'appelle un blanc, merci Gérard.
11: Bonsoir.
0: Oui, ben donc, on va parler, je vais vous donner un petit sondage là quand même, parce que...
9: Rapidement, oui.
0: Donc, qu'est-ce qu'il nous fait lui là?
9: Gère-le
0: là, parce que ça va pas. Donc, tout le monde, à la question, tout le monde peut-il perdre la politique? Bon, tu te tais, s'il te plaît, merci. À la question, tout le monde peut-il faire de la politique? Alors, il y a 50% des gens qui ont répondu qu'il faut obligatoirement posséder un...
23: Eh, moi, j'entends plus Gérard. Il y a un problème au standard ou quoi?
11: Allô?
0: Ah, qu'est-ce qui se passe, là, Manu?
9: Bah non, il n'y a rien.
0: Pilar,
9: il n'y a rien.
0: Allô? Et là, c'est bon?
23: Allô?
9: Vous nous entendez, là?
11: Bah non,
23: on t'entend plus tard, mais...
11: Vous m'entendez?
9: Vous m'entendez? Allô?
11: Allô?
23: Ah, j'entends Manu, ouais.
9: Gérard, parle un coup, pour
0: voir. Allô?
11: Allô? On n'entend plus Gérard, c'est normal.
0: Ouais, mais qu'est-ce que tu me fais, toi, là?
11: Pildar, merde.
0: Eh, c'est toi qui fais des conneries,
9: mais
0: encore.
9: Mais non, là, j'ai
11: allô,
9: rien fait.
11: Pas
2: sur IRC, ils t'entendent plus, non plus.
0: Eh, qu'est-ce qui se passe, là, Pildar, là? Qu'est-ce que t'es en train de déconner, là?
11: J'ai mis une claque.
23: J'entends
0: Pildar. Eh, je sens que tu vas te prendre une goutte,
22: toi. Le bouton, là, Pildar.
9: Lequel?
22: Celui-là, le petit blanc, là. Désenclenche-le. Voilà.
0: Ah, bah, j'ai bon.
22: Parle, Gérard.
11: Voilà, on t'entend, là.
0: Voilà, Pildar.
11: Voilà,
0: bon. T'arrêtes de faire tes conneries, oui?
11: Allô, moi, j'entends rien. Allô?
0: Wow!
11: Ah, ça a coupé encore. Allô? Pildar, merde.
0: Mais lui, bon, la question, tout le monde peut-il perdre la politique? Oh, t'arrêtes avec tes allôs, toi!
23: Monsieur, vous m'entendez?
0: Est-ce que vous nous entendez, là?
23: Gérard, est-ce que...
11: Allô?
0: Oh, Pildar, merde!
9: Mais j'ai rien fait.
11: Mais lui, une droite.
9: Mais y'a rien, là! Y'a rien.
0: Y'a rien, là!
23: C'est encore coupé, là!
11: Oh, on l'entend pas.
0: Mais Pildar, je suis fait, là!
11: Il se fout de toi, mets lui une droite.
23: Gérard, on n'entend plus ta grosse gamelle!
0: Oh, c'est quoi ce bordel, là? Mais non, mais moi je continue pas comme ça.
9: Allô, les auditeurs.
22: Attends, je vais essayer ce bouton là. Et là, ça va mieux?
11: Mais non, insistez pas, on n'entend pas, on vous dit.
9: Et là, vous entendez?
11: On n'entend pas, insistez pas. On vous entend pas, on n'entend pas le gros con là.
0: Ben, le gros con, il t'emmerde, toi, pédé.
11: Mais où ce con là?
0: Bon, tu me le
9: comprends pas. Manu, c'est devenu standard.
22: Mais
9: c'est
22: non,
9: possible,
22: non, ça vient pas de moi, ça vient pas de moi, tout le monde.
11: Ah, ça y est, on entend. Allô?
0: Ouais.
11: Ouais, bah c'est bon, allô.
9: Ah, bah voilà.
11: Ah oui, voilà, c'est bon.
0: Donc, à la question, tout le monde peut-il perdre la politique? Celui qui m'a traité de gros con, je te préviens que je t'emmerde, toi, gros PD, d'accord?
9: Ah oh, Gérard, pas de vulgarité.
0: Je te préviens, tu restes poli, ok?
9: C'est bon, Gérard, on y va.
0: Alors, donc, 50% des gens ont répondu qu'il faut obligatoirement posséder...
9: Oh, putain, Manu.
0: Mais c'est pas de sa faute.
9: C'est nous.
0: Il va pas me faire chier toute la soirée avec allô.
23: Qu'est-ce qui se passe, Manu? On entend plus Gérard là.
0: Bon, qu'est-ce que t'appelles, Pildar?
9: J'ai rien fait.
22: Tout marchait bien là.
9: J'ai rien fait.
0: Mais t'arrêtes de déconner ou quoi?
22: Ouais, je vous entends moi aussi, mais vous entendez plus Gérard. Je sais pas ce qui se passe.
23: Il est parti là. Gérard, t'es là?
22: Non, il est là, mais.
0: Je pense que le débat il va s'arrêter.
11: Insistez pas, on vous entend pas.
0: Il déconne depuis tout à l'heure, lui.
9: Y a rien là. Ah mais ouais, mais c'est normal. Faut appuyer là, t'appuyer là. Voilà, c'est bon, voilà. Vous m'entendez là?
11: Ouais, impeccable. Ouais.
9: Oh là là, t'es vraiment un câble. Je le savais pas.
0: Ouais, non, mais tu vas le savoir tout à l'heure. Tu vas te prendre une gaufre.
23: Ils ont changé.
9: Au chocolat.
0: Hein? Alors, tout le monde doit-il, tout le monde peut-il perdre de la politique sur la question? Donc, il y a 50% des gens qui ont répondu qu'il faut obligatoirement posséder un chromosome de moins. Je vois pas ce que ça veut.
8: Si, c'est plus, ça va mieux. Quand t'as un chromosome de moins, t'as moins de chance.
0: Et 40% des gens ont répondu que oui, puisque c'est Gérard et le président des cons. Ben moi, je l'emmerde, celui qui a répondu ça. Ça, c'est des sondages de merde.
8: Non, Olivier de la Pro.
0: Et ben, ça m'étonne pas de lui. Et 10% des gens qui ont répondu merde. Eh ben, c'est bien. Ben, si c'est Olivier de la Pro qui s'amuse à faire des sondages comme ça, le deuxième, il passe le carré au cul.
23: Voilà. C'est quoi, sinon,
0: j'en sais rien.
2: Sinon, sur les RC, il y a un seigneur qui dit que son chien fait de la politique, sa queue part en sucette vers la droite et il a son permis d'érection.
0: Ouais, c'est bien. Alors, saucisson light, t'es toujours là?
23: Oui, je suis toujours là.
8: Oui, tu pues.
0: Casse-couille.
3: Pas de problème, je suis là.
0: Toujours là. Citrouille.
23: Ouais, je suis là.
0: Téton.
23: Bah ouais.
0: Pitbull.
8: Un pitbull. Pitbull secret. Pitbull secret.
0: Pitbull.
3: Bonsoir.
0: Bonsoir, et Jean.
22: Jean Cotivier.
0: Jean Cotivier.
4: Oui.
0: Oh, tu te réveilles, hein?
4: Allô?
0: Oh, tu te réveilles?
23: Allô?
4: Oui. Allô?
23: Ah bah, putain, mais c'est
4: un truc merde.
0: Fais-le!
4: Ça, c'est trop facile.
0: Non, fais gaffe! Parce que tu as retourné chez toi tout à l'heure. Je le sens, hein?
4: De ta voiture caca.
0: Ouais, dans sa merde.
8: Bon, la question, Gérard.
0: Alors, donc, vous avez... Bon, s'il vous plaît, vous calmez, merci.
4: Pour les écologistes, dans 15 jours, pour les élections.
0: Moi,
4: je voudrais parler du pétard à Guigoum.
0: Bon, toi, ta gueule. D'accord. Donc, vous donc, avez...
8: On a dit qu'on allait changer la question sur les extraterrestres et qu'on allait parler du président de l'Allemagne.
0: Ouais, c'est donc, qui s'appelle...
8: Gérald Kraftner.
0: Voilà. Donc, vous en avez entendu...
4: Gérald Roswell.
0: Putain, bon. Tu vas fermer ta gueule, toi. Tu vas la fermer, ta gueule, quand je parle.
4: C'est quoi l'histoire de l'Allemagne? C'est quoi? J'ai pas compris.
0: Non, c'est un pays qui était machiné par un autre chancelier. Et maintenant, ça a changé. Donc,
8: non, chandelier.
0: Un chancelier.
2: Non, on me confirme, c'est chandelier.
0: Non, c'est chandelier. Chancelier, vous savez rien du tout. Alors, taisez-vous.
4: C'est cool, là, c'est les bougies, là.
0: Oh, mais vous allez vous calmer ou quoi, là?
22: Gérard, ça se trouve où, l'Allemagne?
0: L'Allemagne, ça se trouve du côté de...
22: Du Pakistan, un peu.
0: Non, du côté de Strasbourg, par là. Vers Strasbourg, de toute manière, il y a une frontière qui se trouve à la limite de Strasbourg.
23: Dans la banlieue?
22: Il y a une île pas loin, non?
0: Non, il n'y a pas d'île. Parce que toi, tu viens d'une île, toi?
22: Bah ouais, Tahiti, excuse-moi.
0: Ouais, tu viens d'une île des cacahuètes. Donc, alors, je pense que vous en avez tout le temps.
4: Je veux savoir juste, l'Allemagne, c'est bien là où il y avait Margaret Thatcher?
0: Non, c'est pas du tout là, c'est en Angleterre. Hein.
23: Ah ouais?
0: On va peut-être pas confondre l'Angleterre et l'Allemagne.
4: Bon, alors c'est quoi la question?
0: Donc vous en avez entendu parler, donc qu'est-ce que vous pensez qu'il va faire lui maintenant?
4: Helmut Kohl, je pense que c'est bien qu'il soit passé au pouvoir.
0: Non, mais il a été viré, il a été remplacé à Brouty.
4: Oui, on nous a pas mis au courant, donc vous êtes peut-être au courant de choses que nous on ne sait pas. Moi, en tout cas, je sais que Helmut
0: Kohl. T'as qu'à suivre les informations.
4: Moi, en tout cas, je sais qu'Helmut Kohl qui est en contact avec Margaret Thatcher.
0: Ouais, écoute bien ce qu'on vient de te dire. Il n'est plus président de l'Allemagne.
4: Je fais de la politique, alors. En Allemagne, moi, je sais de quoi je parle. Voilà. Parce que moi, j'ai vécu en Allemagne, à la capitale, à Bucarest, pendant pas mal d'années.
0: Non, mais Bucarest, c'est pas la capitale de l'Allemagne, à Brouty,
4: non.
0: C'est
4: la préfecture. Quoi,
8: la Suisse.
4: C'est la préfecture.
0: C'est en Suisse, hein, Bucarest.
23: Ouais, mais c'est une ville jumelée.
0: Ah ouais, c'est une ville jumelée, c'est ça. Ok, bon, je pense qu'on va pas s'éterniser trop sur cette question-là, parce qu'il
8: y a... Justement, s'il y a un mec qui veut répondre à cette question, son Minitel, c'est ça qui a merde. Mmh. Il dit qu'il va faire comme Clinton, il va sauter sa secrétaire.
0: Ah bah, c'est bien, il fait ce qu'il veut, ouais, hein. Chacun fait ce qu'il veut de son cul, hein.
4: Ouais, mais bon, juste à dire que l'Allemagne, c'est quand même la plus belle ville fleurie, c'est tout.
0: Avec Strasbourg derrière. Non mais moi je peux.
4: Le secrétaire allemand a mangé de la bière et puis a buvé des patates, donc c'est pas la.
0: Bon, tu te calmes un petit peu, toi.
23: Bon, j'étais strudel.
0: Ouais. Bon.
23: Mais ta question c'est quoi?
0: Non mais ma question, je vais vous la poser parce que c'était pas du tout prévu dans ce truc là.
2: Il y a une question avant sur IRC, une question de Turpentine qui te demande, Gérard, où est-ce qu'on peut apprendre à voter?
0: Où on peut apprendre à voter, il n'y a pas besoin d'apprendre.
23: De la loco.
0: Non, pas du tout. Alors toi, tu as commencé par fermer ton clapet parce que tu as viré, toi.
4: Moi, Gérard, tu as déjà voté, Gérard.
23: Tu recommences à être vulgaire encore, toi.
4: Moi, je fais une dédifun.
0: Mais attends, ça te plaît pas?
4: Une dédifun à Elisabeth Guigou, ça nous écoute.
0: Bon, alors toi, Jean Gauthier ou Pitbull, vous allez vous calmer parce que vous allez regerber. Je pense que je vous avais dit de pas revenir, vous êtes revenu sous d'autres noms, Manu.
22: Non,
0: à peine.
22: Bah non,
0: parce que pas.
22: Bah non.
0: Parce que pas.
22: On va peut-être revenir.
18: Gérard, il a décidé de s'arrêter de voter le jour au crash du quai, il a décidé d'arrêter la politique.
0: Et ta connerie, elle a arrêté de voter quand, toi?
23: Gérard, c'est crash du quai.
18: Avec 15 millions d'auditeurs, 15 millions d'auditeurs.
0: 15 bon, millions.
22: Reprends la question
0: tu le calmes.
22: Et je vais les calmer, mais reprends.
0: Ah, tu calmes
18: 15 millions d'auditeurs.
0: Bon, tu ressens, allez hop.
22: Reprends le débat, Gérard. Reprends la question, on y va.
0: Alors donc, il y a une question que je voulais poser parce que tout le monde...
18: 150 auditeurs.
0: Ta gueule.
18: 2,2 millions.
23: Putain, je t'entends plus, Gérard, encore.
18: Putain, merde.
0: Oh là là. Manu, s'il te plaît,
22: vous l'entendez, Gérard, là?
0: Fildar, qu'est-ce que tu t'amuses, là?
1: Ouais, je cherche un disque.
0: Tu joues... Hey, Fildar.
1: Quoi?
0: Hey Max, il t'a dit d'aider, alors tu remets les auditeurs.
22: Regarde, tu lui mets des bâtons dans les
0: crouilles. Alors donc, vous avez entendu parler des grèves en ce moment, je pense que vous en avez tous ras-le-bol.
23: Ah bon, il y a des grèves?
0: Oui, il y a des grèves encore.
23: Où ça?
18: Bah la grève du cœur.
0: Non, il n'y a pas des grèves, ça c'est la grève à Grouchy.

0: Il est pas content, bah, comme ça il...
1: Gérard, pour revenir sur le débat sur IRC, on me demande si un bulletin blanc est réutilisable.
0: Non. Non, un bulletin blanc ne peut, un bulletin blanc, de toute manière, ne servira à rien parce que c'est un bulletin qu'il n'y a rien écrit. Non, non, non, c'est simplement une enveloppe blanche qui ne peut pas être réutilisable. Ah ouais, au deuxième tour, peut-être si, parce que si la personne veut revoter blanc, revote blanc. Ouais, non, non, non, non, il ne la garde pas, ils n'ont pas le droit.
2: Mais est-ce qu'ils gardent le même, est-ce qu'ils gardent le même ticket ou ils ont
0: non, non, non, non, non.
3: Bah si, on peut réécrire dessus. Hein,
4: ah, mais c'est une technique exécrable.
0: Non, non, mais attendez.
3: Moi, je trouve ça lamentable. Enfin bon.
0: Non, mais moi, je peux vous dire une chose, que les papiers, une fois qu'ils sont servis, sont détruits. Ou même brûlé.
3: Mais c'est n'importe quoi.
0: Non mais attends, je sais ce que je parle. Hein.
3: Mais ils ont fondu PQ après.
0: Mais oui, c'est ça.
2: Non, parce que je suis désolé parce que les billets ouais. C'est pas combustible.
0: Ouais. Non non mais attends, si tu parles du prix comme Gainsbourg qui a brûlé 500 balles en direct à la télé, fais-moi confiance que faut complètement être starbé. Hein. Donc alors moi je peux vous dire que en ce moment.
1: Vas-y.
0: Non non vas-y.
1: Alors oui bon vite fait, il y a Turpentine qui te demande si tu as déjà voté par procuration.
0: Justement c'est ce que la question. On allait en venir.
2: Tiens.
0: Oui.
2: On accueille Vaseline à la place de Cotivier, là, qui est parti.
5: Bonjour tout le monde.
0: Salut Vaseline.
5: Salut Vaseline. Ouais, ça glisse à fond.
0: Alors donc, on était sur les grèves, donc vous en avez entendu parler, je pense qu'il y en a pas mal d'entre vous, je crois qu'ils sont encore étudiants, je pense.
2: Oui, j'ai une question fait. De...
0: Bon, bah, mais...
4: Fais péter.
2: Gérard, est-ce que c'est vrai que les électeurs, pour voter, doivent glisser leurs enveloppes dans ton urne à caca?
0: Alors là, tu peux y dire à ce petit con, ouais, c'est qui?
2: C'est Pitbull.
0: Non, mais il est là.
2: Non, mais il n'y en a pas qu'un Pitbull en France.
0: Non, mais je vais dire que celui-là, je l'emmerde sur Minitel, d'accord?
4: Alors
0: ça que, Fildar, je t'ai prévenu de pas me balancer, de pas me couper sur des questions con Minitel. Ok? Au lieu de te marrer, parce que tout à l'heure, je vais me lever, tu vas te foutre une gaufre. Alors, de toute manière, au deuxième débat, c'est là ta place.
6: Ouais, je vais l'arrêter.
0: Voilà.
6: Yes.
0: Tu calmes tes nerfs, Manu.
6: Ah,
0: et t'éteins ton micro, merci.
6: Ah, oui.
0: Alors donc, je pense que certains d'entre vous sont encore étudiants dans tout ce qu'il nous reste, saucisson à l'ail.
7: Oui.
0: Donc t'es encore étudiante, toi?
7: Non, pas du tout. Hein.
0: Non. Casse-couille.
8: Oui, moi je fais des études en sorcellerie et j'ai pris option en chaudronnerie. Là.
0: N'importe quoi.
1: Tu fais en chaudronnerie.
0: Citrouille.
9: Non, moi je suis pas étudiante, je suis pas une feignante.
0: D'accord, téton.
10: Ouais, moi je suis étudiante, ouais.
0: Pitbull.
11: Ouais, moi je suis à l'ENAL, Clodo.
0: Bon, toi tu vas te calmer parce que tout à l'heure tu vas virer. Hein, Tony? Hein, Tony?
11: De quoi tu parles là? Genre, Tony il est parti tout à l'heure.
0: Ouais, non mais Vaseline donc toi?
12: Bah, moi je suis dans la vie rétroactive.
0: Non mais est-ce que t'es étudiant ou pas?
12: Bah non, je suis dans la vie rétroactive. Je
2: peux pas dire. T'es dans un tube aussi.
12: En tube ou en comprimé, hein, c'est pareil.
0: N'importe quoi. Non, mais je pense que pour ceux qui sont étudiants, je pense que pour vous, les grèves, vous en avez ras-le-bol aussi, vous. Ah, vous voudrez bien que vous attendez, je pense que vous voudrez bien que ça se termine et qu'ils trouvent un moyen pour que ça cesse le nombre d'élèves dans les classes.
10: Ah, bah tu m'étonnes, on a envie de bosser, nous.
0: Ouais,
2: en plus, ils peuvent même pas aller faire la grève parce qu'il y a les grèves des métros. En plus.
0: Non, il y a non.
10: C'est lamentable.
2: Si demain.
0: Non.
2: Ah, je te jure que si.
0: Moi, je te dis que non. Alors là, tu te mets le doigt bien profond dans le cul, toi.
2: Bah, attends,
1: non.
2: Hein.
1: Hey, Gérard.
11: C'est pas imaginable.
0: Donc, je peux vous dire que ça faudrait que ça cesse et que l'autre, là, celui qui s'occupe de ça, des étudiants, ben, fasse ce qu'il a promis parce que ça commence à devenir chiant pour vous. Vous pouvez pas suivre vos études.
11: Ouais.
0: Voilà, bravo. Donc,
11: bravo.
0: On va pas s'éterniser sur cette question. Hein, c'est un petit point que je voulais faire parce que Maxime en a parlé, donc on a fait le tour à peu près de la question. Donc maintenant, je vais vous demander, donc, est-ce qu'il y en a parmi vous qui ont déjà voté par correspondance?
1: Ouais, moi.
0: Non, mais parmi les auditeurs.
1: Pardon.
11: Ah non,
12: moi j'étais abonné à J'aime lire, c'est tout.
0: Non, mais attends, toi tu vas répondre correctement à la question, parce que sinon tu vas gerber très vite maintenant. Parce que je ne vais pas me laisser emmerder dans les 12 dernières minutes qui nous restent du débat. Hein, je vous préviens d'entrer. Alors, Vaseline.
12: Ouais. Par correspondance, tu peux préciser un petit peu, qu'est-ce que tu veux dire? C'est-à-dire que t'envoies ton bulletin de vote à de la famille et ils vont...
0: Non, par correspondance, par exemple, si tu pars en vacances au moment des élections, tu peux demander à quelqu'un de ta famille de voter pour toi en laissant ta carte d'identité. C'est ça la correspondance.
10: Si j'étais moins con, ils ne feraient pas des élections pendant les vacances. Hein.
0: Ouais, mais,
10: moi, je suis pas con. Hein.
0: Non, mais regarde, quand il y a des ponts, par exemple, comme au mois de mai, comme ça s'est passé là.
2: Non, pour
11: l'Allemagne.
0: Au mois de mai, l'abruti.
2: Non, mais on parle pas du pont de l'Alma, c'était pas au mois de mai, c'était au mois d'août en plus.
10: Ah, c'est quoi une procuration?
0: Une procuration, c'est que tu donnes l'autorisation, par exemple, à quelqu'un de ta famille pour aller voter pour toi.
11: Mais tu parlais de correspondance.
10: Et comment tu fais pour donner l'autorisation?

0: Hein ?
1: Et comment on fait pour donner l'autorisation ?
0: Eh ben, tu t'adresses au commissariat de police le plus proche de chez toi, ou tu vas même à la mairie et tu leur demandes, tu dis voilà, je suis pas là pour pendant le temps des élections, est-ce que je peux donner l'autorisation à mes parents ?
1: Donc en fait, si toi tu vas pas voter, je peux me pointer à ta mairie puis dire voilà, je viens de la part de Gérard et je vais voter pour lui.
0: Non, mais à une condition que moi je signe, parce qu'il faut que la personne intéressée signe aussi.
2: Mais comment peux-tu être sûr que la personne va voter ce que tu veux ?
0: Ah non, mais ça, c'est sûr, ça, là-dessus, je suis d'accord avec toi. Alors. Mais ça, c'est pour voir avec quelqu'un de ta famille. Tu peux très bien dire à la personne de ta famille, ouais. Tu mets rien dans l'enveloppe, basta.
2: Ouais, mais je crois que c'était personnel que t'as le droit de le dire à personne.
0: Ouais, mais si tu veux voter blanc, tu votes blanc, c'est tout.
3: Gérard, il fait caca partout, mais il vote écologiste.
0: Ouais, moi, je t'emmerde, toi. Olympique bulle. Oui, Rigo.
4: Oui, sur IRC, il y a Pingouin qui te demande s'il faut un isoloir pour voter par correspondance.
0: Non, pas spécialement.
4: Est-ce qu'il faut un abonnement ?
0: Non plus.
4: Est-ce qu'on peut voter dans le noir ?
0: En principe, quand tu tires le rideau, bien sûr, tu peux voter dans le noir, comment ça ?
3: Normalement, t'as une voiture, moi je regarde l'émission tous les soirs.
0: Oh, tais-toi, toi. Ça me prend des vacances quand...
4: Il y a le chien aussi qui te demande si on peut continuer à voter quand le vote est fini.
0: Non, je pense pas. Là, une fois que c'est terminé à partir de 8h, à partir de 20h, ils peuvent plus voter.
4: Hein. Mais alors pourquoi les résultats, ils arrivent après 8h ?
0: Parce que le temps, il y a le dépouillement déjà à 8h. Ah, s'il vous plaît, vous me laissez parler, je réponds à Rigo. Donc déjà à 8h, ils commencent déjà à faire un sondage BBVA pour dire à peu près le nombre. Si, ça s'appelle comme ça.
2: Il y a le BBVB aussi.
0: Non, BBVA et... Et IFOPS, et donc il commence déjà à donner un point de vue sur le nombre de personnes qui ont voté, le nombre d'abstentions et tout ça.
4: Une estimation,
0: voilà.
1: Quand,
0: okay.
1: Quand tu parles de dépouillage, ça veut dire qu'en fait il se bourre la gueule juste avant, quoi.
0: Non, mais attends, c'est qui là qui parle là ? C'est qui vient de poser là ?
5: C'est Téton.
0: Téton ?
1: Ouais, c'est moi, ouais.
0: Non, mais je crois que la question sur le dépouillage, il y a longtemps qu'elle a été posée. Je vois pas ce que tu la ramènes.
1: Attends, je réponds. Non, je suis en train de te poser une question qui a tout à fait rapport avec ce que tu viens de dire. Parce qu'on dit que les résultats sont après 8 heures. Donc, et pendant ce temps-là, ils font le dépouillage. Donc,
0: ben oui.
1: Le dépouillage, c'est quoi ? C'est se bourrer la gueule avant ?
0: Mais non, c'est de retirer les papiers qui sont dans les enveloppes.
1: Voilà, tu vois, t'es capable de répondre quand tu
0: veux. Bah non, mais il y a longtemps que j'avais répondu déjà. Fallait te réveiller un peu.
4: À ce sujet, Gérard, il y a Turpentine qui me demande si c'est des facteurs qui dépouillent les enveloppes.
0: Non, c'est des gens comme nous, comme...
3: Des toxicomanes.
0: Non, ça peut être des gens comme nous.
2: Pas comme toi, quand même.
5: La BBVA.
0: Moi aussi, je l'ai déjà fait.
3: La Sofrec.
2: Ah oui, il s'est déjà dépouillé, bon. Ouais.
3: Isob.
1: Tu l'as fait ?
0: Oui, essayez, allez.
1: Ça m'étonne pas que le droit
0: t'ait passé. Doit-on parler de politique en cours ? Ça va concerner ceux qui
2: Attends, doit-on parler de quoi ?
0: De politique en cours.
2: En cours, voilà.
1: En cours de quoi ?
0: En cours, quand t'es à l'école.
4: Quand tu cours ?
0: Quand on court,
1: Quand on fait du jogage ?
0: Non. Ah, c'est toi qui me parles en même temps, je croyais que c'était l'autre dindon là-bas.
6: Pas moi.
0: Donc, saucisson à l'ail.
1: Bah écoute, moi ça fait longtemps que je suis plus à l'école.
0: Parle un peu plus fort.
1: Je dis, ça fait longtemps que je suis plus allée à l'école, donc je peux pas vraiment répondre, mais je pense que de toute façon, c'est interdit. Hein.
0: Ouais, mais
1: de manière... Tu es à partir du moment où tu parles de politique. Hein.
0: Non, mais t'en as beaucoup qui essayent d'en parler. Hein.
1: Oui, qui essayent, mais enfin, ils se font vite casser en général.
0: Ouais, mais dans les lycées, je pense que s'ils sont pas prendre, ils peuvent en discuter entre eux, c'est
1: sûr. Ah ouais, non, mais là, il n'y a pas de problème, c'est sûr.
0: Ok, casse-couille.
3: Ouais, non, en cours, non, on parle pas de politique, à part des fois d'Elisabeth Guigou, mais sinon...
0: Bon alors, casse-couille, là, tu te casses, comme ça, tu me les casseras plus. Allez, c'est terminé pour lui.
6: Ok.
0: Là, ça commence à me les gonfler, qu'on n'arrête pas de parler d'elle, alors ce coup-là... Terminé. Citrouille.
7: Ouais, alors moi, une fois, il y a un prof qu'on a parlé, il a pas le droit, hein.
0: Donc,
7: j'ai porté plainte, et le mec, il est radié d'Éducation nationale.
0: Non, mais attends, parce que souvent...
3: Bien joué.
0: Ah, attendez, s'il vous plaît, je vais répondre quand même à Citrouille. Souvent, tu as des profs qui en parlent pour dire à peu près ce qu'ils en pensent. Bon, c'est sûr que normalement, ils n'ont pas le droit, c'est interdit.
7: Ils n'ont pas le droit.
0: Mais oui, mais c'est pour essayer de machiner un peu l'atmosphère, mais je pense que c'est sûr.
7: Ils n'ont pas le droit.
0: Mais oui, je sais. Donc,
1: Téton ? Non, ils n'ont pas le droit d'en parler, c'est interdit par la loi.
0: D'accord. Pigbule ?
3: Bah moi, j'échangerai jamais un cours de politique contre le cours de bio, là, la reproduction des mollusques en Antarctique. Hein.
0: Ouais, c'est ça, t'as raison, toi.
2: Gérard, excuse-moi, à la place de casse-couille, on accueille Pet-Burne.
3: Bonsoir, Gérard, bonsoir à tous.
2: Pet-Burne.
3: Bonsoir. Vas-y, Gérard, je crois que tu peux parler maintenant.
0: Donc, je te répète la question, comme t'étais au standard.
3: Ouais, merci.
0: Donc, doit-on parler de politique en cours, donc pour toi ?
5: Je pense que les élèves, quand ils sont en cours, ils ont d'autres trucs à faire. Hein.
0: Bah oui, mais est-ce qu'on a le droit d'en parler? Tu me diras surtout qu'en ce moment, il y a certains problèmes. On en a discuté tout à l'heure sur les histoires des grèves qui commencent à nous prendre la tête. On en a ras-le-bol. Pour les étudiants, ils en ont marre aussi.
7: Feignants.
0: Mais ouais, mais c'est des feignants. Non, c'est pas des feignants, c'est les profs qui sont des feignants parce qu'ils veulent pas. Non, ils veulent pas.
7: Les routiers, c'était feignant.
0: Oh, ta gueule, toi.
1: C'est des alcooliques.
0: Bon, alors toi, ces trucs, tu dégages.
7: C'est pas moi.
3: Non, mais t'es pas visé qu'on dit alcoolique. Hein.
0: Non, mais téton pour toi.
1: Oui.
0: Donc, toi. Oh, vous vous réveillez là, vous répondez aux questions.
1: Mais je t'entends pas, Gérard.
0: Alors, doit-on parler de politique en cours? Allô?
1: C'est interdit.
0: Quoi?
3: Ah, ça c'est Fildar, ça.
6: Ah là là.
3: Mets-lui une droite.
0: Tu me coupes ma gueule ou quoi, toi, là?
2: Bah, j'ai rien fait.
0: Non, tu me coupes les auditeurs.
2: Ça va pas, non?
6: Bah oui, je suis guéri dans la gueule.
0: Donc, téton.
1: Ouais, bah je t'ai répondu il y a 2 minutes, Gérard.
0: Donc, Pitbull.
3: Bah, moi aussi, hein.
0: Ok. Vaseline.
6: Ouais, bah, doit-on en parler en cours? Moi, je dis si les filles elles se mettent des doigts dans les cours, ça le fait pas, hein.
0: Ouais, d'accord, je vois pas du tout le rapport.
6: Bah, doit-on? Tu dis doit-on? Bah, si elles se touchent, c'est pas bien.
0: Bon, alors, okay. Avant de faire la conclusion, je vais donner les.
2: Un petit sondage rapide, ouais.
0: Les deux derniers sondages qu'on a. Donc, à la question, la politique est-elle bien faite en France? Il y a 60% des gens qui disent qu'elle est bonne avec des dessins énormes. Ça, je vois pas tout. Ça, c'est bien signé Olivier de la production pour me sortir des conneries comme ça. 40% des gens qui disent que la maquette, on voit des traces de colle. Donc ça, je vois pas du tout le rapport avec la politique, Olivier de la pro. Après, question à la question, votez-vous... Non, t'as rien fait, tu me prends pour un con, toi. Tu me prends pour un con,
2: termine,
0: non?
2: Gérard, termine.
0: Donc, à la question, votez-vous souvent? Donc, il y a 40% des gens qui disent qu'ils votent, qu'ils rotaient seulement après avoir bu du coca, donc je vois pas du tout là. Donc c'est bien lui. 36% des gens qui ont dit qu'ils voulaient, qu'ils votaient plus de 6 fois par jour, donc je vois pas du tout le rapport non plus. Et 30% des gens qui ont dit qu'ils ne votaient jamais, car Gérard ne s'est jamais présenté aux élections et je m'y présenterai jamais.
2: Oh,
0: donc,
2: cool,
0: pour terminer.
4: Une petite question vite fait sur IRC, il y a Orki qui te demande qu'est-ce qu'on gagne quand notre bulletin est tiré au sort, en fait.
0: Non, mais attends, je vois pas du tout le. Ça, son bulletin au sort, c'est dans les jeux, donc ça, je m'en fous, c'est pas dans la politique.
3: Une Twingo.
0: Ouais, une Twingo. Une Kangoo, tiens. Ouais, pourquoi non, pas si. Oui. Donc, on va perdre la conclusion du débat.
2: Ouais.
0: Donc, il est 57. Donc, saucisson à l'ail.
1: Bah, écoute, laisse passer les autres, après je répondrai.
0: Hein. Bon, ok. Vaseline.
6: Ouais, bah, je sais pas, je voulais te féliciter pour la manière dont tu as présenté la dualité indicible de la phénoménologie intrinsèque du problème. Et puis,
1: bravo pour ton débat.
0: Ouais, ça commence à devenir long. Ta conclusion, c'était ça pour me dire?
2: C'était bidon.
0: Bon, alors, Pitbull. Oui. Pitbull, une fois.
3: Ouais, c'est moi.
0: Alors.
3: Ouais. Donc moi, je fais toujours ma dédifène à Elisabeth Guigou, si tu m'écoutes.
0: Alors, allez hop, c'est bien. Tu peux rentrer chez toi. Maintenant, t'as la conclusion à la fête. Voilà. Alors, Vaseline.
6: Déjà fait.
0: Non, parce que j'ai pas.
2: Si.
0: Non, téton, pardon.
1: Moi, je dirais que la politique, c'est comme toi, Gérard. C'est catastrophique quand on en parle.
0: Eh ben, c'est bien. Si c'est pour ça que t'as voulu participer au débat, c'est bien.
1: Bah ouais, je fais ce que je veux, hein. Je suis assez grande. Hein.
0: Bon, de toute manière, tu fais ce que tu veux. Moi aussi, je fais ce que je veux.
1: Bah moi aussi.
0: Je suis majeur et vacciné, j'ai pas besoin de.
1: Oui, là, pourquoi tu me parles d'abord?
0: Bon, bah alors, je te demande la conclusion, donc tu réponds et c'est tout.
1: Eh ben, donc la conclusion, c'est la politique, c'est comme toi, c'est catastrophique quand on en parle, point barre.
0: Eh ben alors, ok, ben salut.
2: Eh, bonne nuit.
0: C'est Trouille.
7: Ouais, moi je dis. Des poivrons.
0: Hein?
7: Les politiciens, c'est comme les routiers, c'est des poivrons.
0: D'accord, alors c'est sympa, c'est bien parce qu'il y en a beaucoup qui ont entendu ce que tu viens de dire. Petite burne.
5: Pet burne. Ouais. Moi, je dois dire que t'as souvent trouvé qu'il y avait des questions qui n'avaient pas de rapport, mais faut être indulgent avec ceux qui disent des trucs qui n'ont pas de rapport, parce que toi, tes questions, bon, elles n'ont pas trop de rapport entre elles aussi, donc...
0: Non, mais attends, mais dans ces cas-là, t'avais qu'à écouter dès le début, t'aurais peut-être pu comprendre plus. Ouais, bah, dans ces cas-là, t'avais qu'à comprendre les questions qu'on a posées, parce que je trouve qu'on a fait quand même largement le tour de tout ce qui se passe... En France, hein.
5: Ouais, mais t'as quand même parlé des extraterrestres, bon...
0: Non, justement, ça n'a pas été fait, je suis désolé, la question, elle n'a pas été faite, on a passé sur le truc...
5: Ouais, mais tu l'as cité quand même, la
0: question. Oh, non, non, mais on ne l'a pas faite. Donc, nuance. Faut pas confondre entre citer et l'avoir fait. OK? Oui. Oui.
2: Pour finir, Rigaud, alors.
4: Oui, donc, une conclusion IRC de Daube. Avant de voter, mettez une capote. C'est important contre le cancer du sida, surtout si vous êtes homosexuel.
0: Non, mais ça, c'est même pas une question que je vais faire dans les maladies tout à l'heure après les deux disques. Saucisson à l'ail pour terminer la conclusion.
1: Bah, écoute, j'ai pas trouvé que c'était un débat très intéressant parce que, vu les conneries que tout le monde faisait, c'était pas génial.
0: Ouais, non, mais d'accord. Bah, c'est ça, de toute manière, je m'en doutais un peu, de toute manière, que ça allait foirer un tout petit peu.
2: Non, c'était bien.
0: Ouais, ouais. Non, non, mais quand j'ai un abruti de câble là, qui me fait que des conneries.
8: Je vais faire l'arrêt.
0: Hein. Un fil d'art. Moi, je peux vous dire une chose, que c'est dommage qu'on n'a pas trop de temps pour continuer, parce qu'on a.
2: C'est vrai que t'as tellement de trucs à dire sur la politique.
0: On est tellement pris par le temps. Donc, moi, je peux vous dire une chose, c'est qu'à l'heure actuelle, c'est vrai.
2: Ce qui est bien, même toi, excuse-moi, c'est Max, c'est que tu disais au début que tu voulais pas faire un débat, et en même temps, ta conclusion, c'est dommage qu'on n'ait pas eu assez de temps d'en parler plus longtemps. C'est-à-dire qu'on aurait parlé plus longtemps d'un débat que tu ne veux pas faire, c'est bien.
0: Non, parce qu'il y a certaines questions qu'on aurait pu plus approfondir, c'est-à-dire sur les grèves.
2: Il va y avoir la suite dans les mois à venir.
0: Ouais, ben ça, on verra. On attendra le sondage du premier.
2: On attend de voir si Bill Clinton est encore au président.
0: Toi, écrase. Donc, la conclusion, donc c'est vrai qu'en ce moment, on a parlé pas mal de grèves. Et ça, c'est vrai que c'est chiant pour tout le monde, les grèves, ce qui se passe à l'heure actuelle. Politique. Donc maintenant, bon, ben, c'est au gouvernement de s'en prendre après. Ils font ce qu'ils veulent, ils nous emmerdent pas avec leurs conneries. Et ils font ce qu'ils peuvent. OK, voilà. Donc, on va se quitter.
2: Pour mieux se retrouver tout à l'heure.
0: Pour mieux se retrouver tout à l'heure sur les maladies. Donc on va se quitter avec Marie-Josée Pérec. 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Ah, et vous pouvez nous appeler toujours au 0803 08 5000. Toujours 3615 Canfon Radio, rubrique directe. Et l'IRC, on était combien?
4: On est actuellement 1428,6.
0: C'est bien. On continue. Allez, à tout de suite.
9: Mes débats donc qui portent sur les fêtes, que là le remix que vous avez entendu est fait maison, c'est fait par Olivier de la production qui va réaliser l'émission ce soir. Tu pourrais remercier Olivier ou pas?
10: Moi, je suis même pas.
9: Non, il est bien le remix, il est bien là.
10: Moi, il est pas mal.
9: Il est pas mal hein, quand même, avec quand même Kimi, le nouveau single des Chemical Brothers.
11: Arrête avec ta caméra, on a demandé.
10: Punaise, mais t'es emmerdant quand tu t'y mets, hein, là.
9: Enculé, voilà, c'est Kyle qui l'a dit.
10: Bon.
9: Alors, au standard quand même, on accueille donc il y a Gaël et il va y avoir donc
10: Manu. Il y a petit con là. J'espère qu'il va se réveiller.
9: Manu le gamin.
10: Il va se réveiller.
9: Il s'appelle Manu le gamin.
10: Donc si je pouvais avoir la liste, quoi, t'as besoin.
11: Un problème?
10: T'as un problème là?
11: Non.
10: Ouais, tu vas travailler, hein, j'espère. Donc on va essayer d'attaquer. Donc vous pouvez toujours nous appeler au 0803 08 5000 et 0870 5000 et toujours Minitel 3615 Confund TV et 3615 Confund Radio, rubrique directe sur les deux. Donc s'il y a des questions Minitel, n'hésitez pas, entre deux je vous répondrai.
12: Gérard, donc, oui. Excuse-moi, nous accueillons Goldora qui n'oublie pas, parce que avant donc de commencer le débat, nous avons donc les statistiques de Goldorak. Et donc, je sais pas si tu voulais quand même entendre plus ou moins les statistiques. Ouais,
10: mais attends. Quoi? Avant que tu t'en ailles, tu fais les statistiques. Parce que c'est toi qui
9: l'as demandé. Il va juste dire. Non, mais ça sera comme ça tous les jeudis. Là, ce soir, il va y avoir donc ton débat. Et la semaine prochaine, Goldorak fera les statistiques du débat de ce soir. Comme ça, bonsoir Goldorak. Goldorak, il faut aller plus vite, c'est quand même.
13: Ouais, je suis là.
10: Ouais, réveille-toi un petit peu, s'il te plaît.
13: On va m'enlever, c'est bon.
9: Allez, va, Goldorak.
10: Non, mais mine-toi parce que. Ouais, bon, allez.
9: Vas-y, fais tes statistiques.
13: Alors, ok, alors, tu te souviens, on s'est parlé lundi, GG.
10: Vas-y.
13: Alors, je voulais tenir. Je tenais à signaler quand même tes progrès au niveau de la politesse. Ouais. Parce qu'au niveau des insultes, t'as quand même, la semaine dernière, balancé 3 fois moins d'insultes que la semaine d'avant. Tu m'écoutes?
10: Oui, je t'écoute.
13: Ouais, tu m'écoutes. Alors, je te disais, t'as quand même balancé 3 fois moins d'insultes que la semaine d'avant.
10: Mmh.
13: Ok. Par contre, t'as toujours autant, voire même un petit peu plus de problèmes caméra, d'après ce que j'ai pu relever.
10: Ouais.
13: Petite augmentation de 20% quand même. Donc, bon, va peut-être falloir se calmer sur la caméra.
10: Mmh.
13: Par contre, ce qui va pas du tout, c'est au niveau de tes expressions, quoi. On est en constante augmentation. On en est à 328 quand même.
10: Ouais, excuse-moi.
13: Ça fait quand même une de tes expressions à la con toutes les 27 secondes.
10: Non, mais attends, dans ce cas, si c'est.
13: Ouais, non, vas-y.
10: Attends,
13: bon.
10: J'installe une boule à facettes. Mais punaise, ils sont en train de masser une boule sur le coin de la tranche. Si ça tombe, je t'explique pas, je vais la prendre sur la tête. Ça, je vais être tranquille. Donc, ouais, ben, de manière. Bon, ben, si ça te plaît pas, ben, dans ce cas-là, tu fais ce que tu veux, mon
13: bon. Bon, allez, hop, tu dégages, ouais, par exemple. Ouais.
10: Donc, c'est tout ce que tu avais à dire?
13: Bah ouais, un peu de choses près. Si ça t'intéresse de savoir quand même la proportion, je sais pas si tu te souviens, entre les mecs et les nanas, ouais. C'est quand même vachement plus poli avec les nanas, quoi. T'insultes entre deux et deux fois et demi plus les mecs que les nanas, quoi.
10: Donc, ouais, non, mais j'insulte plus les mecs que les nanas, parce que les nanas, de manière, c'est celles qui restent le plus polies envers moi.
13: Ouais, de manière, ouais.
10: Donc là-dessus...
13: Ouais, c'est bon, ouais.
10: Voilà.
13: Voilà.
10: Donc, donc on te retrouve la semaine prochaine avant de commencer les débats. Merci. Ouais.
13: GG.
10: Quoi?
13: Je peux te mettre mon fulgure au point dans le derrière?
10: Tu restes poli, s'il te plaît, et tu retournes au standard, d'accord?
13: Non, mais c'est juste une question, ça te dérange?
10: Non, mais tu retournes au standard, ça sera mieux.
13: Allez, hop, tu dégages.
10: Ouais, tu dégages maintenant.
9: Allez, tu dégages.
13: Allez, hop.
10: Et toi, t'arrêtes maintenant, d'accord?
13: T'arrêtes avec
10: bon, ça y est, ça tient là, avec cet engin de malheur là-haut, au-dessus de ma tête.
9: Quand même, hein.
13: Jean-Luc!
10: Bon, c'est bon, bonne nuit à toi.
13: Je vais te dire, ouais.
10: Ouais, bonne nuit. Bonne nuit, c'est bon.
9: Bande de cons.
13: Allez hop.
10: Allez hop, dégage.
13: Allez hop, bonne nuit.
10: Allez, dégage, si je pouvais avoir la liste.
9: Ouais, Gaël, qu'est-ce que tu fais la liste?
10: Pour les premiers. Bon, d'accord. Carombard, comme par hasard. Ça m'aurait étonné encore, celui-là. Momo, bonsoir.
8: Attends. Parce que, comme Goldorak est parti, il faut que je prenne une minute pour rappeler Momo. Donc, t'as tout le monde sauf Momo.
10: Bon, d'accord.
8: Donc, il arrive.
10: Non, mais on prend quelqu'un d'autre à la place. Hein,
8: non, je le rappelle, c'est Goldorak.
10: Johanna, bonsoir.
14: Bonsoir, Johanna.
15: Ça, Johanna.
10: Salomé, bonsoir.
14: Bonsoir Salomé.
15: Bonsoir.
10: Carombard, bonsoir.
15: C'est Carombard. L'ennemi juré de caramel.
10: Ouais, tu as déjà commencé par te taire.
15: D'accord, okay. Tu restes poli.
14: Vous n'avez pas commencé là.
15: D'accord.
14: Carole écrase. Je suis excité là ce soir, Gérard.
15: L'ennemi juré de caramel. Ah bah, c'est moi.
10: Je sens que Carombard, tu as pas commencé le débat que tu
15: as.
14: T'as raison, Gigi, faut le remettre à sa place.
10: Non, tu vas dégager.
15: Non, Gigi, je vais être gentil.
10: T'as intérêt?
15: Je suis très gentil, j'appelle
16: les gentils. Carombard, je le connais.
10: Ouais, c'est bon, toi.
15: Non, non.
10: Camille, bonsoir.
14: Bonsoir, Camille.
9: Bonsoir, Camille.
10: Et Twister.
14: Bonsoir, Twister.
8: Et nous accueillons Momo aussi, donc qui vient d'arriver.
14: Bonsoir, Momo.
9: C'est des disques.
15: Momo, t'es pas d'Angoulême? Comment? T'es pas d'Angoulême, Momo?
10: Bon.
15: Ah non, je suis de Lyon. Ah merde.
14: T'es de Lyon?
15: Ouais, de Lyon.
14: Ok.
15: Ça va tout le monde?
10: On a toujours le Momo.
15: Ça va.
8: Ah non, mais Momo, il a remplacé Goldorak, puisque je pouvais pas avoir la ligne de Goldorak.
10: J'avais déjà Momo tout
15: à l'heure.
8: Mais non, tu lui as pas parlé à Momo.
9: Pas
15: Gérard.
9: Bon. Gérard. Allez hop.
15: Gérard.
10: Bon, allez, la première question.
9: C'est quoi le débat? C'est quoi le débat?
10: Oh là là, je sens que tout à l'heure ça va tourner. J'en connais qui vont aller au standard.
14: Alors,
9: Gérard.
14: Vite fait.
15: Gérard, c'est Carombard.
10: Bon, Carombard, pour l'instant, tu la poses, tu la fermes et c'est moi qui.
14: Ouais, non, mais Carombard, tu te calmes un peu, sinon on va risquer
10: de te voir. Bon, alors êtes-vous pour ou contre les fêtes? Allez, c'est parti. Première question. Momo, tu réponds, s'il te plaît.
14: Pour
15: ou contre les fêtes?
16: Twixer, je suis pour.
15: Je suis pour les fêtes, moi.
16: Moi, je suis pour aussi, Carombard.
14: Moi, je suis pour les fêtes, c'est calmé.
10: Carombard, il dégage.
15: Carombard,
10: tu dégages.
14: Non.
9: Et voilà, c'est parti. Allez hop.
14: Non,
15: j'ai rien
14: fait
15: de mal.
8: On peut virer tout de suite.
14: GG,
8: on peut pas virer.
14: Non, ça commence mal.
15: On
14: s'est
15: déjà comme
9: calme-toi, Gérard.
10: Bon,
9: Gérard, reprends ton débat. Carombard a rien fait, il est gentil comme tout.
10: Non, il va pas commencer à me dire sans arrêt c'est quoi ta question, d'accord? C'était pas lui que je m'adressais, c'est à Momo. Carombard, quand je l'appelle pour chambre, il répondra.
14: Gérard, calme-toi un peu.
15: Ouais, c'est à moi, ouais. Allez, Momo. Gérard, je veux juste te dire un truc. C'est qu'on est quand même beaucoup sur l'antenne et que bon, on n'entend pas toujours très bien. Ce serait
14: Non, faudrait pas aller chercher.
15: Oh, t'es merde.
14: Non, on va plus entendre du tout, là.
0: Momo, tu réponds à la première question, ouais, s'il te plaît.
15: Chut, allez,
14: Momo.
15: Bah, sérieux, ouais, faut faire la fête dans la... Ouais, faut faire la fête. On a qu'une vie, faut s'éclater à fond.
14: Exactement, on a qu'une vie.
0: D'accord, Momo,
14: ok. Moi, je suis d'accord avec toi.
15: Bien, Momo, ça. Toi, Twixer, je suis d'accord.
0: Ouais, ben, attends.
15: Merci, Momo, yeah.
0: Bon, Joanna.
14: Ouais. Mais moi je sais pas ce que je fais là, je voudrais parler à Jean-Luc s'il vous plaît.
0: Tout à l'heure vous avez.
14: C'est pas l'enseignement ici à cocotte, hein.
0: Alors Johanna, ouais. Tu réponds à la question, tu ne demandes pas à parler à Jean-Luc ou sinon tu dégages.
14: Mais écoutez monsieur, moi je ne sais pas où je suis.
0: Alors, tu dégages.
14: Ah dégage,
9: je gêne. Johanna, elle peut pas s'en aller.
0: Non, je veux pas le savoir ce qu'on dit.
9: Johanna est gentille. Elle
15: est gentille,
9: il
15: faut pas la virer, arrête.
0: Salomé.
14: Oui.
9: Tu dégages.
14: Ouais.
0: Salomé.
14: Oui.
15: Tu dégages.
0: Tu réponds à la question, s'il te plaît.
14: C'est quoi ta question?
0: Non mais attends, vous êtes sourd d'oreille ou quoi là?
14: Bah écoute, c'est pas de ma faute si tu l'expliques mal, hein, j'ai rien compris.
0: Pour ou contre les fêtes?
14: Bah je suis pour les fêtes.
0: Alors c'est-à-dire?
14: À ton avis. Non bah je suis pour les fêtes parce que faire la fête c'est génial, parce que la vie sans la fête c'est rien, et puis voilà, il faut
17: exactement, c'est une question stupide, hein.
14: Tu fais pas la fête, toi, Gérard?
0: Pas pour l'instant, non.
14: Ah, mince, c'est dommage pour toi, alors, hein.
0: Alors, 40 bars.
15: Oui, c'est moi, Gérard.
0: Vas-y, réponds.
15: Alors, est-ce que j'aime la fête? Est-ce que je suis pour ou contre? Eh bien, j'aime la fête, Gérard. J'aime faire la fête. Et toi, est-ce que, Gérard, une petite question, est-ce que tu aimes que les hommes te fassent ta fête dans les chiottes de la loco?
0: Alors, 40 bars, tu dégages, je se coule pour demain.
14: Mais là,
0: bonne nuit. Bonne nuit, 40 bars.
14: C'est une très bonne question. C'est une très bonne question.
0: Non, mais 40
14: bars. Non, il n'y a pas de joker dans cette émission, tu réponds, hein.
0: Non, mais de manière, il est hors de question que je réponde sur les chiottes de la loco.
15: Non, mais
0: le chiot de vérité, c'était bon. Et par contre, c'est pas vous qui commandez, c'est moi. Alors, hop. 40 bars, tu dégages, bonne nuit, je veux plus t'entendre.
14: Mais non, il faut laisser 40 bars.
15: Laissez-le, 40 bars.
0: Non, attendez, c'est pas vous qui commandez, c'est moi, d'accord?
14: Mais écoute, pas avoir peur, hein.
0: Camille, s'il te plaît, tu réponds.
14: Alors, les fêtes, c'est quelque chose, c'est partie de la vie. Il faut vivre avec les fêtes parce que c'est comme ça qu'on vit.
15: Bah, je suis d'accord avec moi.
14: Est-ce que vous êtes d'accord?
15: Bien vu.
14: Vous êtes tous d'accord avec moi?
17: Ben oui,
15: d'accord.
14: Qui n'est pas d'accord? Qui n'est pas d'accord?
0: Stop!
14: Qui se dénonce?
0: Stop! Pour l'instant, vous attendez, on prend quelqu'un d'autre à la place de 40 bars, j'espère.
8: À la place de 40 bars.
14: 40 bars, c'est
15: pas mal.
8: Nous accueillons Malabar. Bonsoir, Malabar.
0: Donc, c'est simple! Ça va aller terre et net au standard si vous me rebalancez les mêmes.
15: Non,
0: c'est pas la peine de faire des débats.
9: Bah, je m'en rends pas compte.
15: Gigi, écoute la voix. Et c'est pas moi, Gigi.
0: Bon, toi, tu dégages.
9: Gérard, reprends un peu le débat. Tu reprends le débat, Gérard. C'est sur quoi le débat?
0: Camille.
14: Oui, j'ai répondu, hein.
0: Alors, Twister.
15: Ouais, bah, moi, je suis pour, hein. De toute façon, moi, je pense que c'est bien. C'est l'occasion de se retrouver. On peut piller à 20 coups, quoi. C'est cool. Voilà, c'est tout. Bah, c'est une bonne occasion de faire la fête. À n'importe quelle occasion, on peut se bourrer la gueule, on peut retrouver ses copains, voilà. Voilà.
0: D'accord. Donc on va pas...
15: Malabar, j'ai pas répondu. Malabar, il a pas répondu.
0: Alors vas-y Malabar, mais de me dire, moi ça va aller vite, je pense que c'est Max qui... je vais demander à Max, qui s'occupe du standard. Parce que là, si c'est pour moi, choper les mêmes, c'est pas la peine.
14: Max.
15: Bon, je peux répondre?
0: Oui, réponds.
15: Ouais, moi j'aime bien la fête. Je suis pour.
0: Pourquoi?
15: Parce que t'as à dire.
14: Bah, pour la fête, bébé.
15: Ah oui, non, j'ai autre chose à dire. Je suis le plus gros collectionneur de cartes Magic de couleur bleue en France.
14: On s'en fout.
15: Voilà, je tenais à le dire.
14: On s'en fout. 36-15 voilà. Ta vie, tu connais?
0: D'accord. Alors, je vais dire une chose que là, tu vas un peu trop loin, Malabar. Hein.
15: Non.
0: Ok.
14: C'est vrai que t'abuses. Hein.
15: Ah, bon. C'est vrai. Il me gira.
0: Alors, pourquoi faites-vous la fête? Alors, on va demander à Momo.
15: Pourquoi faites-vous la fête?
0: Arrête, toi.
14: Allez Momo.
15: Ouais.
0: Momo, tu travailles. Arrête avec ça, nom de Dieu.
15: Non mais
14: Gérard, c'est un brouillon tout ce que tu es en train de nous faire. Il faut être un peu plus discipliné dans tout ça, d'accord?
10: Mais attends, mais il y en a un qui est en train de m'énerver avec la boule, là.
17: Mais écoute, oh, là, je comprends rien. Le débat va à droite, à gauche. Donc, dis-nous, du moins, ce que tu penses, toi, de la fête.
10: Bon, déjà, moi, je suis pour faire
17: la fête. Pourquoi ?
10: Moi, je suis pour, parce que c'est vrai qu'on se retrouve entre amis. Oui. J'aime bien me retrouver entre amis. Mais bon, il y a amis et amis, d'accord ?
17: Oui, mais quels sont les lieux de prédilection ?
15: Des amis plutôt goliosexuels ou plumosexuels ?
10: Non, mais attends.
17: Mais putain, mais...
10: Bon, allez, je préviens d'une chose.
15: Ici le démon de minuit.
10: Non, ouais. Allez, hop.
15: Attends, vous m'écoutez?
10: Je
15: suis le dieu de la fête.
10: Oh, tu la fermes, toi?
15: Alors, je vous la ferme tous.
17: Gérard.
15: Vous comprenez?
10: Bon.
15: Et Gérard, appelle Maurice.
10: Hey, que tu les prends, là, les mecs, au standard ou pas?
17: Gérard, t'as la chance d'avoir le dieu de la fête.
15: Ouais, c'est mal à barre.
10: Ouais, bah Malabar, tu la fermes.
9: Ça manue le gamin et à Gaël de gérer, Philippe.
17: Oui, c'est...
10: On va peut-être me les calmer, là, au standard.
17: C'est
15: Malabar, c'est un peu le bordel, Gérard. Contrôle mieux ton débat.
10: Non, mais attends, toi, si t'es pas content, tu vas dégager.
17: C'est Johanna.
10: Alors, Johanna.
17: Oui, monsieur Gérard, je voulais savoir si vous aligniez des fêtes ou des soirées ou des anniversaires et combien vous preniez, parce que moi, je vais bientôt faire une fête et je voulais savoir si ça vous plairait.
10: Ouais, pour l'instant... Bon, ouais. Celui qui rentre, là, vous me les prenez tous. Là.
17: Tu nous invites, Johanna? Bah oui.
10: Bon,
17: oui,
10: Johanna,
17: de manière...
10: Non, mais attends, Johanna...
15: C'est Camille qui rentre.
17: Et on fera beaucoup de publicité, et ce sera un...
15: Pour les remixes de Gégé, ouais.
17: Imagine, Gérard, ce qu'elle te propose. C'est la gloire de ta vie.
10: Non, mais de manière, il est hors de question que je m'amuse à faire des soirées comme ça,
17: mais
10: d'accord?
17: Mais pourquoi?
15: Putain, tu seras pas bon.
17: Tu serais bien payé, hein. Non, c'est la chance de ta vie, Gérard.
10: Pour l'instant, il y a quelqu'un qui m'a posé une question. Si j'aimais faire la fête, je voudrais bien savoir la nana qui m'a posé cette question. Bon, alors la deuxième. Pourquoi faites-vous la fête? Bon, celui qui s'amuse à rôter, tu vas dégager, mais vite fait, bien fait, maintenant.
17: C'est naturel, Gérard, c'est naturel. Pas de sa faute.
8: Nous accueillons Carole qui remplace Camille. Bonsoir,
15: Carole. Carole.
18: Salut.
10: Allô.
15: C'est Carole, ça?
17: Carole. Allô, salut.
15: C'est Carole. Hein.
17: Salut, Carole. Ouais, ça va? Et toi? Salut, Gérard.
15: Salut, Gérard, vas-y, continue.
17: Salut, connard.
10: Punaise, je sens que tout à l'heure, je vais m'énerver.
15: Salut, Carole.
17: Mais Gérard, allez,
10: bon, Carole, bonsoir. T'appelles d'où?
15: Bonsoir Carole.
10: Tu appelles d'où?
17: De Saint-Denis, mon amour.
10: Comment?
17: De Saint-Denis.
10: Ah ouais, comme par hasard, tu devais venir ce soir, hein?
17: Attends, tu m'as pas appelé, hein?
10: D'accord.
15: Oh, c'est chaud,
10: bon,
15: en fait. C'est chaud patate.
17: Moi, je t'ai laissé un message sur Tatou, je te signale.
15: Oh, Dieu.
10: Alors, pourquoi faites-vous la fête?
17: Parce qu'on aime ça.
10: Alors, Momo,
17: mais
10: attendez, pour l'instant, Momo,
15: allez,
10: pourquoi Momo. Faites-vous la fête?
15: Tu te douilles.
17: On fait la fête parce qu'on aime ça, tu comprends, Gérard?
10: Non, mais Momo, tu réponds, s'il te plaît.
17: Momo, tu réponds, oui.
15: Ne me laisse pas parler.
10: Bon, Gérard, c'est quoi?
17: Bon, Gérard,
15: on fait la fête, il faut se retrouver entre amis. C'est au moyen de Ken.
10: Bon, allez, Momo, bonne nuit. Tu as de la plaque. Allez, hop, dégage.
15: Momo, tu dégages.
8: Pourquoi Gégé dégage? J'ai dit c'est moyen de Ken.
10: Non, mais Gégé, capable de rendre un
15: peu. Attends,
10: c'est bon.
9: Attendez, calmez-vous un peu parce que Gérard n'arrive plus à en placer une, il n'arrive pas à se faire respecter.
17: Ouais,
9: alors calmez-vous et répondez un peu chacun votre tour parce que là sinon c'est pas possible.
15: Carmel.
10: Non!
9: Tu dégages.
10: J'ai demandé à Momo!
15: Ouais,
10: et
15: Momo
17: il est
15: là.
17: Eh hein. Les mecs, arrêtez sinon.
10: Vas-y Gérard, pose. Ça commence à être lourd là, il y a 11 questions. Si pendant 11 questions vous me faites chier comme ça, ça va aller vite hein.
17: Bon, allez, Momo, réponds.
15: Ouais, tu veux que je te parle poliment, ça?
10: Hey, voilà, tu réponds. Et pourquoi faites-vous le fait,
15: en fait, on fait la fête pour rencontrer des gens sympas, pour faire connaissance et tout ça, voilà.
17: Voilà,
10: okay. Suivant. Johanna.
17: Ouais. Ben, moi, je fais la fête pour brancher, hein, parce que pendant les fêtes, on se fait tout beau et c'est facile de rencontrer plein de monde.
15: Voilà.
10: Ok, Salomé.
17: Un peu pareil que Johanna, c'est pour rencontrer du monde et puis voilà quoi, pour s'éclater, pour
15: un moyen
17: pour un bon moment.
10: L'autre à la place de Carambal.
15: Malabar. Ben moi je fais la fête si tu veux, c'est pour baiser.
10: D'accord, ok. Carole.
17: Ah ben moi j'aimerais bien faire la fête pour te rencontrer.
10: Ben, de toute manière, tu sais très bien ce que je t'ai dit la semaine dernière. Je
17: ouais, pas... mais tu m'as même pas rappelé, ni rien. Attends, moi je suis paumé, moi.
10: Attends, t'inquiète pas. Carole.
17: Et puis t'as dit que t'aimais pas les tons, alors.
10: Attends, Carole. Carole.
17: Oui, mon amour.
10: Oh, vos gueules un peu derrière, s'il vous plaît. Merci.
17: Bon, laissez-nous parler.
10: Carole, à la prochaine pause, je vais te parler, tu vas voir, ça, je te fais dans les bronzes, toi. Christer.
17: Tu vas me faire quoi, un clignolingus, ça?
10: Non, mais tu vas voir, je vais te parler. Christer.
18: Dégueulasse.
10: Ouais, Christer.
18: Ouais, c'est vrai, tu veux prendre peut-être les femmes, nous-en un peu. Vous me laissez parler, là?
17: Bon, réponds, Christer.
10: Oh, oh, tu travailles, là?
18: Oh, mais ouais,
10: bon, allez, Christer, allez, hop.
18: Oh, Gérard.
4: Mais non, mais Gérard, c'est pas possible. Sur Minitel, il y a Serval qui dit moi, je fais la fête pour oublier Gégé.
10: C'est bien. C'est bien. Il a qu'à m'oublier pour toujours. Il a qu'à pas dépenser son pression sur Minitel.
17: Question suivante.
10: Non, mais attends, c'est Twister. Si Twister, bon. Si ouais, Twister il pouvait répondre vite fait.
18: Ouais, ça serait bien. Ouais,
17: Gérard, bah, réponds à la question.
18: Moi, je fais la fête pour profiter de la vie, c'est tout. Terminé, point à la ligne.
10: Okay. Voilà.
18: Ouais.
17: Troisième question.
18: Bien joué, Twister.
10: Eh, Gérard,
17: mais toi, pourquoi tu fais la fête?
10: Eh, les mecs, vous voulez. Toi, tu dégages maintenant.
17: Gérard, pourquoi toi, tu fais la fête?
10: Je fais la fête, c'est pour rencontrer des.
18: Tous les vendredis,
10: je suis en au standard, Gérard, vous me prenez les mecs et.
17: Concentre-toi et réponds à la question.
10: Je répondrai à la question quand les mecs arrêteront de voter.
17: Mais tu les laisses, les mecs, tu les oublies, vas-y, réponds.
18: C'est des petits frustrés.
10: Donc, moi, j'aime bien faire la fête.
17: Ouais, vas-y, je t'écoute.
19: Vas-y, on t'écoute.
10: J'aime bien faire la fête pour rencontrer des nanas, c'est tout.
17: Mais qu'est-ce que tu vas faire après avec ces nanas?
10: On discutera. Tu vas discuter de quoi, Gérard?
17: Ah,
10: ben ça, je vais voir avec elle et c'est tout.
17: Ouais, mais t'as quand même un sujet quand même. Tu les abordes comment, les femmes?
10: Bah, gentiment.
18: Bah, dans ses bras.
17: C'est-à-dire?
19: Ça, c'est pas vrai.
10: Gentiment, mais.
17: C'est-à-dire,
10: c'est
18: pas vrai.
10: Genre, mais
18: des
17: classes. Bon, allez. Eh, Gérard, du style, ouais, salut ma poule.
10: Non.
17: Tu baises? Comment alors?
18: Tu baises?
10: Non, mais de toute manière, qui c'est qui veut savoir, qui veut en savoir plus?
17: C'est Géraldine.
10: C'est bizarre, j'ai pas de Géraldine sur ma feuille.
17: C'est bon.
10: Donc peut-on faire la fête sans boire? Peut-on faire la fête sans boire d'alcool?
17: Non.
18: Malabar. Pourquoi on peut pas?
17: Malabar.
18: Twixer.
17: Bon, Malabar, à toi.
18: Malabar. Moi, quand je fais la fête, je torche. Il faut que je torche. Ça me rend gay, ça me rend heureux. Et comme ça, j'ai la parole facile pour parler avec les femmes.
17: Donc, tu es gay?
18: Oui, je suis. Il est androgyne en plus. Est-ce que tu es androgyne, Gérard?
10: Non, alors là, je n'ai rien de
18: chance.
10: Non, mais le jeu de la vérité est terminé.
17: Non, Gérard, il est goliosexuel.
18: Suivant,
17: Tristan.
10: Carole.
17: Oui, mon amour.
10: Alors, peut-on faire la fête sans boire d'alcool?
17: Eh ben, moi, je pense que si un jour on est amené à se rencontrer, il faudrait que je boive un coup. Ouais.
10: Bah, c'est clair.
17: À mon avis, c'est
18: peur, cool. Sinon, hein, ouais. Est-ce que tu mets de l'Adidas quand tu fais la fête?
10: Je te pose.
17: Tu mets d'autres colonnes, Gérard?
10: Oui.
18: Ah bah oui, toujours.
17: C'est quelle marque brute?
18: Il vaut mieux, hein, il se joue par semaine alors.
17: Est-ce que tu bois de l'Adidas?
10: Non, là, n'importe quoi la question.
17: Mais non, et il avale de la
10: purée. Ouais. Bon, Malabar!
18: Oui, mais bon, j'ai déjà répondu.
10: T'as déjà répondu, Salomé?
17: Ouais. Johanna, réponds.
10: Salomé!
17: Oui!
10: Tu réponds, s'il te plaît, à la question?
17: C'est quoi la question?
10: Oh non, mais faut peut-être vous réveiller un peu.
18: On entend pas bien,
4: Gérard. Là.
10: Peut-on faire la fête sans boire d'alcool? Peut-on faire la fête sans boire d'alcool?
18: Il y a une écoute téléphonique de France.
10: Ouais,
17: on peut faire la fête sans boire, mais c'est vrai que boire un petit peu, ça aide.
18: Non, non, on peut pas faire la fête sans boire.
10: D'accord.
18: Sans l'alcool, la fête est plus folle.
17: Ça dépend. Et ça dépend comment tu veux faire la fête. Mais
18: Oh non, c'est dégueu là. Non non, c'est dégueulasse.
17: C'est dégueulasse. T'as écouté, Gérard, ce que je t'ai dit? T'as
10: ouais,
17: pas écouté?
10: Ouais,
4: il écoute pas, il se fait pas respecter.
17: Eh, Johanna,
18: Johanna,
10: on va envoyer.
17: Johanna,
18: est-ce que tu joues à la ZAC?
10: Johanna,
17: oui, est-ce que tu mouilles quand tu vois Gérard? Bah, je l'ai jamais vu encore, mais je suis sûr.
18: Moi, je mouille. Moi, je mouille quand je vois Gérard.
10: Bambouche!
17: Ok!
10: Ouais. Bon, allez, on met à disque et je vous retrouve après.
17: Oh non!
10: Non, on va.
9: Stop, Gérard a retiré son casque. Gérard, remets ton casque.
17: Gérard, s'il te plaît,
9: allez, je dis qu'il met un disque pour finir. J'ai pas de disque de Calais, faut attendre un peu. Non, mais moi je ne comprends pas dans un bordel comme ça. Je suis là, je te fais respecter, Gérard.
15: Les gars, attendez. Les gars.
9: Oui, Gérard, c'est bon, on est en train, Gérard. On est en train
15: de faire un coup à toi.
17: Eh, les mecs, calmez-vous.
9: Gérard, tu t'en vas pas.
15: Je dis rien, moi. Je suis mal à barre. Je dis
17: zéro, Gérard. Allez, on reprend à zéro, allez, viens.
9: Non, Gérard est en train de partir du studio.
15: On caramel, t'es tes cages. On prend zéro, Gérard, reviens.
17: Gérard, ouais.
9: On est sûr.
15: Donc Gérard
9: veut casser la gueule.
15: Gérard, est-ce que tu fais des fêtes avec de la chantilly sur le corps léché par des hommes?
9: Ça commence à me prendre la tête, connerie. Ça y est, Gérard. Bon, ouais.
15: Gérard.
9: Ils sont calmés. Ça y est, ils sont calmés. Ils sont calmés. Tu remets ton casque et tu travailles. Allez, hein. Non, mais attends. Ouais, et l'autre, il vient pas me faire chier.
19: Ils sont calmés.
9: Dégagez de là.
19: Dégagez de là.
9: Hein?
15: Dégage.
9: Non, mais de toute manière, c'est toujours les mêmes, donc
19: toujours les mêmes.
9: Gérard, c'est bon, ils sont calmes.
15: Bah, j'appelle l'Angoulême, quoi. J'suis
17: bon, Gérard, on t'attend là.
9: Non,
17: Gérard,
15: Gérard, ah, Salomé, ok, ça marche. Ok. Ok.
9: On prend le débat.
15: Ok, Gérard. Qui est ok, là?
9: Ah, vous la fermez!
15: Lâche-moi la trappe.
9: On a un disque.
15: C'est qui? Ok. La barre, faut se calmer. Attendez, attendez.
9: On a un disque. Continue pas avec les mêmes.
15: C'est qui?
9: On a un disque, on a un disque.
15: Ok, ok.
9: Continue pas avec les mêmes maintenant. Moi, j'arrête. J'arrête pas de gueuler, là. C'est vrai que Manu Gamard, là, il faut faire ton job, là. On va mettre un 10, donc... Là, faudrait peut-être voir au standard aussi, hein.
19: Bah ouais, mais Manu Gamard, il faut le gérer aussi.
9: Oh non, mais attends, entre Momo Malabar et puis Twister.
15: Ah, moi j'ai rien dit, Malabar.
9: Non.
15: Momo, il est kiffant.
9: Non, bon. Cuvière, toi, tu t'amuses pas à faire le con derrière moi avec.
19: Tu mets ton casque, ça y est. Alors.
9: Donc, rebonsoir à tous. Donc, c'est la suite des débats. Donc, vous venez d'écouter en mono le Dobli Brologique. Donc, on va accueillir d'autres auditeurs, j'espère, pour la suite du débat sur les fêtes. Donc, la quatrième question, je la pose quand même, parce qu'on ne l'a pas posée avant le disque. C'est, faut-il être amoureux pour fêter la Saint-Valentin? Donc, si je pourrais avoir les noms.
15: Gérard.
9: Qui c'est?
15: C'est mon nom, là.
9: Non mais attends, pour l'instant j'ai demandé à ce qu'on change d'auditeur.
15: Ouais mais moi je suis tranquille. Ouais, moi aussi car ouais je réponds aux questions.
20: C'est bon,
15: ouais,
20: j'ai fait des questions. Ils sont calmes, essaye de reprendre avec eux, si ça va pas on change.
9: Bon alors tu viens à bout là et je vais reprendre les mêmes.
15: Moi aussi. Mal à part.
9: On calme, Gérard. Bon alors Momo, tu réponds s'il te plaît.
15: Parce que j'ai pas répondu à l'autre question là.
9: Non mais pour l'instant on en est à la quatrième, tu réponds s'il te plaît maintenant.
15: Bon, c'est laquelle alors?
9: Non mais attends, je viens de la poser un instant, tu m'as dit que t'allais répondre.
15: Non, j'allais répondre à l'autre.
9: Faut-il être amoureux pour fêter la Saint-Valentin?
15: Quel rapport avec ouais. Bien sûr qu'il faut être amoureux, parce que tu peux pas le faire tout seul, là, comme Madame 5.
9: N'importe quoi. Bon, Joanna.
17: Ouais, bien sûr qu'il faut être amoureux, parce que sinon, rester tout seul devant la télé, c'est pas marrant, hein.
9: Non, mais pour la Saint-Valentin.
17: Bah oui. Tu le sais, t'as déjà. Enfin, la dernière Saint-Valentin, t'étais tout seul.
9: Oui.
17: Et alors, c'était pas marrant.
15: C'était pas marrant.
17: Et bah voilà.
9: Celui qui répond quand Johanna parle, tu te tais, s'il te plaît, merci.
17: Ouais, t'abuses, là.
9: Donc, Salomé.
17: Bien sûr qu'il faut être amoureux pendant la Saint-Valentin, de toute façon, puisque c'est la fête des amoureux, donc voilà. Donc voilà, j'espère que toi, la prochaine Saint-Valentin, tu seras pas tout seul.
9: Bah, j'espère aussi.
17: Voilà.
9: Malabar.
21: Ouais, moi, si tu veux, Gérard, j'ai jamais. C'est malheureux, mais j'ai jamais eu de Saint-Valentin avec une femme, quoi.
17: Tu veux la passer avec moi?
21: Bon, c'est Carole.
3: Non.
21: Carole.
3: Non, non, c'est pas Carole. Non.
21: Ah, bah ouais.
3: Bah tant pis, tu m'as pas reconnu, alors on la passera pas ensemble.
10: Oh. Carole.
3: Oui.
10: Carole, pour toi.
3: Bah moi, j'ai jamais eu de Saint-Valentin non plus. Hein.
21: Oh, Carole.
3: Oh là là. Désolée, hein.
21: Non, mais moi non plus.
3: Ça sera peut-être avec toi, Gérard.
21: Moi non plus.
3: Peut-être avec toi.
21: Oh, Gérard.
10: On verra.
21: Carole, mon gros ton préféré.
3: Tu casses l'ambiance, là, j'ai vu. On est heureux maintenant.
10: Twister.
21: Ouais, bah moi je pense que c'est mieux quand on est deux quand même, mais bon, quand on est tout seul, c'est moins marrant, quoi, disons. Ouais. Tu prends la Saint-Valentin avec sa main droite, c'est, pas, c'est chaud quand même. Quoi. Ouais, voilà.
10: Non, mais ça, c'est ton problème, c'est pas le mien. Mon gars. C'est ton problème, c'est pas le mien.
3: Et toi, Gérard?
10: Bah moi, de manière, bon, bah, j'ai pour les fêtes de Saint-Valentin, j'ai toujours été tout seul,
3: malheureusement. Mais non, non, c'est vrai.
21: Comment, Gérard? Comment, Gérard? Comme Malabar, comment?
10: Bon, pour l'instant, je réponds à la question, d'accord? Donc j'ai été tout seul l'année dernière, cette année pour la fête de la fin de la Saint-Valentin. J'espère que l'année prochaine je ne serai pas tout seul.
21: Gérard,
10: quoi?
21: C'est Malabar. Une question très sérieuse. Hein. Mmh. Quand tu étais avec Christine et puis avec l'autre personne dont t'as pas voulu donner le prénom, tu l'as quand même. Non, Carole. Tu l'as quand même déjà fêté au moins une fois ou?
10: De quoi?
21: La Saint-Valentin, tu l'as quand même malgré tout fêté?
10: Ah non, bah, parce que ces personnes-là sont parties juste
3: avant la Saint-Valentin.
21: Avant, ça compte. Ouais.
3: Ah, c'est dommage. Ah, c'est dommage.
6: Ça, c'était pour les cadeaux. Hein. C'était pour les cadeaux.
21: Tu vois la pensée avec moi? Gérard.
3: T'as jamais eu de relation durable alors?
10: Non.
21: Ah, Gérard, c'est Twixer. Je voudrais savoir, t'as déjà passé une Saint-Valentin à deux ou.
22: Ouais, voilà, c'est ça que je voulais
21: une
22: poser.
21: Fois, ou...
3: Ouais. Mais il a déjà répondu.
22: Non, il a pas répondu à moi, quoi.
10: Hey, Twixer, je t'ai déjà répondu. Je t'ai dit que j'étais seul pour la Saint-Valentin.
3: Qu'est-ce que tu voudrais comme cadeau pour la Saint-Valentin, Gégé?
21: Un gros cœur.
10: Voilà.
6: De l'Adidas.
3: Un gros cœur en quoi?
10: Non, un gros cœur avec marqué les deux initiales.
3: Gérard, un cœur en quoi?
10: Oui.
3: Un cœur en quoi?
10: Qui c'est qui me pose?
21: Un cœur de veau.
10: Bon, attendez 5 minutes.
21: Un stylophone radio.
10: Attendez 5 minutes.
3: Oh non.
10: Là, tu recommences pas ce que tu viens de me faire. D'accord?
21: Un cœur de mouton.
6: On dit parce qu'il y a une explication du caméraman.
21: Un cœur de vache qui rit.
3: Qu'est-ce qu'il a fait, le caméraman?
10: C'est la dernière fois que je te le dis.
6: Bah, je crois qu'il a mis la caméra sur Gérard.
21: Tout dépecé.
3: Mais je veux savoir, il l'a mis vraiment.
10: Ça peut déjà deux fois que tu t'amuses comme ça. Hein. Alors là, tu as viré mes secs.
21: Tu
10: dis ouais, t'as pas besoin de faire voir la publicité de mon stylo. Ça t'amuse.
21: Big Adidas.
10: Bon, donc, qui c'est qui est... Bon,
3: alors,
10: donc...
3: Gérard?
10: Oui.
3: Chez toi, c'est quoi, un studio?
10: Non, c'est deux pièces.
3: Ah, d'accord. Donc tu peux faire la fête chez toi?
21: Gégé?
10: En promenant les gens, oui.
3: En promenant les gens?
10: En prévenant les gens.
3: Ah, d'accord.
21: Gégé?
10: Oui.
21: Malabar, t'as des animaux de compagnie?
10: Non.
21: Merde.
3: T'aimerais pas avoir un rat?
21: Un chien?
10: Non.
20: Je pense qu'il faudrait qu'on revienne un peu sur le débat.
10: Donc, on va revenir sur le débat. Peut-on faire la fête à poil avec ses amis?
21: Oh oui, c'est quoi cette question? T'as jamais pu, hein?
23: Est-ce que tu l'as déjà faite, Gérard, avec de la chantilly sur le corps léché par des hommes?
10: Non, mais attends, et pour l'instant, celui qui répond, tu vas répondre gentiment à la question, d'accord?
6: Gentiment à la question.
3: En gros, pour ou contre les partout, c'est ça?
10: Non.
3: Non, c'est pas la
21: question. Je sais pour.
10: Donc, Twister.
21: Ouais, moi je pense que oui, c'est une bonne idée.
10: Ouais, mais même s'il y a des enfants qui sont là.
21: Ah non, moi je suis pas pédophile, non.
6: Des enfants qui sont là.
21: Non, non, des enfants au milieu, non, pas du tout, non. Non, mais avec, avec des gens de mon âge, ouais, c'est pisse, ouais.
23: Malabar.
6: D'accord.
23: GG.
10: Oui.
23: Malabar.
10: Oui.
23: Bah, à propos de pédophile, justement, enfin, ça revient là-dessus. Moi je suis. Non, je suis contre. Mais,
3: C'est pas ça la question.
21: Mais t'as
10: du
21: sondage dans ta
10: cave.
21: Bon,
10: Carole.
3: Alors, moi je suis très timide, donc à poil jamais, non.
10: D'accord.
3: Non, en plus, ça caille surtout. Hein.
10: Comment?
3: Ça caille surtout en hiver. Ouais. Je suis très pudique aussi, Gérard.
10: Ok. Salomé.
6: Salomé.
10: t'arrêtes avec les deux sons, d'accord?
3: Ouais. Salomé.
10: Non, c'est pas toi, c'est qui alors?
3: C'est pas grave, Salomé, réponds. Salomé.
21: C'est qui, continue.
6: Hein, tu reviens
10: sur le débat? Faut pas que, quand même déconner avec
6: mais
10: les deux voix.
6: Mais j'y peux rien, ça me le fait aussi à moi. Non, non. Voix. Attends, mais Gérard.
3: Mais ça nous fait à nous, Gérard aussi. Gérard, c'est pas
10: Salomé.
3: Grave.
10: Salomé.
3: Salomé. Allô?
10: Salomé.
3: Oui.
6: Salomé.
3: Oui, réponds. Bon, j'ai jamais encore fait, mais ça me tend très bien. Ça doit être très sympa.
21: Ouais, c'est marrant. Bah, tu m'invites alors. Hein.
3: Ah bah, quand tu veux.
21: Pas de problème.
10: Johanna.
24: Bah oui, ça peut être sympa, mais il faudrait quand même mettre le chauffage à fond. Hein.
10: Mm-hmm. Et Momo?
22: Moi, je le ferais bien avec tout plein de femmes. Je me parle pour.
1: Avec quoi?
22: Moi, je le ferais bien, ouais.
1: Avec quoi?
22: Avec tout plein de femmes autour.
1: Ah
22: ouais, tout seul.
2: Tout seul, ouais, bah ouais, c'est ça, ouais.
22: Bah ouais, c'est le trip.
2: Ouais, c'est parfait.
10: D'accord. Donc, sixième question, que pensez-vous des fêtes de fin d'année?
1: Les plus belles fêtes.
10: Ouais. C'est-à-dire, alors, donnez vos noms quand vous voulez répondre.
1: À la barre.
10: Non, pour l'instant, c'est une nana qui a voulu répondre.
1: C'est Salomé.
10: Alors, Salomé.
1: Non, moi, j'aime bien les fêtes de fin d'année, Noël, parce que c'est en famille, c'est sympa, c'est la fête des enfants, et puis le jour de l'an, enfin, le réveillon, parce que c'est entre copains, c'est fêter une nouvelle année, c'est oublier l'année précédente.
2: Prendre de bonnes résolutions.
1: Prendre de bonnes résolutions et s'éclater cool. Et essayer de faire le maximum pour avoir une super année après. Voilà.
2: D'accord. Bon Dieu.
1: Hein?
10: Johanna?
5: Bah, moi j'aime bien les fêtes de fin d'année pour les cadeaux, parce que j'aime bien faire des cadeaux. Et puis j'aime bien recevoir aussi, il faut le dire.
10: D'accord.
5: Et puis j'aime bien parce qu'il y a plein de lumière et puis c'est joli, puis Papa Noël il passe.
10: D'accord. Malabar?
21: Bah, moi, vu mes origines écossaises, je suis très très rattaché à la tradition de Noël. Je suis très très attaché à la tradition de Noël et je trouve ça vraiment formidable. C'est une des plus belles fêtes du monde et je raffole de ça. Quoi.
10: Carole?
7: Alors, moi, j'aime bien faire les fêtes dans des boîtes gays. Et j'aimerais bien t'inviter, Gérard.
21: Et t'es bonne?
10: Attends, c'est-à-dire quoi? Attends, dans
7: des boîtes gays, c'est vraiment
1: très
7: bien.
1: Avec des Pères Noël gays, Gérard, avec des Pères Noël gays, par exemple.
10: Mais voilà. Mais attends, tu veux dire quoi?
2: Des Pères Noël tout nus, quoi.
7: Bah, j'aimerais bien t'inviter, t'emmener... J'aimerais bien t'emmener au Scorpion. Et puis, par la suite, à l'enfer.
10: D'ailleurs, l'enfer... L'enfer, je connais, t'inquiète pas, j'y ai déjà été une fois.
7: C'est vrai? C'est comment à l'intérieur, alors?
10: C'est pas mal.
7: Il y a quoi dedans?
10: Bah, je te dis, c'est pas mal, c'est tout.
24: T'as des copains? T'as des copains dedans?
10: Non.
7: Gérard? Ah, c'est Salomé.
24: D'ailleurs, Gérard, son Minitel, il y a Jojo qui dit dans le même registre, je veux venir à la fête de GG, j'apporterai des capotes spéciales à nu GG.
10: Il fera ce qu'il voudra. Cyril, t'arrêtes, s'il te plaît, tu dégages là, de derrière moi.
24: Je crois qu'il y a un problème avec la caméra.
2: Arrête avec ta caméra.
10: Twister.
21: Dégage.
2: Moi, je pense que c'est un bon trip, quoi, parce que le Noël, on passe en famille, et puis le Nouvel An avec ses potes, quoi. Donc, c'est l'occasion de retrouver tout le monde encore.
7: Gérard.
2: Et puis avant encore, quoi.
10: Qui c'est qui veut me parler derrière?
7: C'est Salomé.
10: Ouais, Salomé.
2: On bouffait la dinde aussi.
7: Quoi, est-ce que t'aimes les fêtes de Noël? Qu'est-ce que tu fais pour les fêtes de fin d'année? Tu fais quoi?
10: Bah, tu vois, les fêtes de fin d'année, l'année dernière, je les ai passées là à la radio.
7: Non, ah ouais,
10: on l'a fait.
2: T'as bouffé une dinde fun radio, non, c'est ça?
10: Non, on l'a fait ensemble avec Max, et donc, ça
7: t'avais
10: c'est.
7: Pas un cadeau?
10: Non, mais ça s'est bien passé dans l'ensemble. J'étais content parce que j'étais pas tout seul chez moi. J'étais avec les gens de la radio que je connaissais.
2: Bah, Gérard, j'ai une question.
10: Donc voilà.
7: Le Père Noël, tu crois encore au Père Noël, Gérard?
10: Non, pas du tout. Pas
21: Gérard,
10: pas
21: entendu, moi,
10: bordel.
7: Mais tu sais qu'il existe, le Père Noël, Gérard?
1: Ouais, exactement.
10: Bon, donc on va passer à la septième question.
21: Et Momo, il a pas répondu.
10: Si, Momo, t'as répondu, je te l'ai posé en premier. La
21: non,
10: question.
21: Non,
10: t'as
21: pas répondu, une fille. Attends, t'es une meuf.
7: Si.
21: Bon, je réponds.
10: Bon, alors, mène-toi.
21: Moi, les fêtes de la fin d'année, ça le fait pas trop, moi. Moi, c'est juste la fête du Nouvel An que je fête avec mes sahabs.
10: Tu me fais chier, toi. Hein. Bon, allez, peut-on faire la fête tout seul? En étant seul?
7: Non, c'est malheureux.
21: Non.
24: Attends, tu peux répéter la question? Tu peux répéter la question?
21: Oui.
10: Peut-on faire la fête
24: tout seul?
10: En étant seul?
24: En étant seul.
21: Oui, GG, Malabar.
10: Alors vas-y, réponds, Malabar.
21: Oui, ça m'est déjà arrivé une fois. Je me suis bourré la gueule et je me suis tapé des quiches pendant toute la soirée.
10: D'accord. Ok. Twister?
2: Ouais, moi c'est souvent, je me mets sur mon balcon et puis je fume un bon pet et puis voilà, puis je suis parti pour la nuit, quoi.
10: Ok. Carole?
7: Alors moi, je regarde la télé et notamment les films de cul.
21: Tu m'intéresses, Carole?
2: Trop non. Chaud, ça, c'est bon, ça.
24: Gérard, tu fais attention au débat.
10: Tu viens là, s'il te plaît, maintenant.
21: Carole, dégage la caméra. La caméra au standard.
24: Je traduis, tu viens.
10: Là, tu dégages parce que tu vas pas me faire le coup de la scène derrière.
24: En gros, il va jarter.
21: Lui, tu dégages.
10: Donc, Carole, tu disais, parce que comme j'ai des problèmes avec le caméraman encore,
0: commence comme toute la semaine.
24: Gérard, tu reviens dans le débat là. S'il te plaît, tu fais un peu moins attention à la caméra, un peu plus attention à la radio.
0: Non, non, tu reviens dans le débat. Sinon, je ne fais pas de deuxième débat.
24: Eh ben, tu feras pas de deuxième débat, mais tu finis au moins celui-là.
15: Ah, c'est clair.
24: Carole, tu disais quoi?
11: Alors, je disais que je regardais la télé, notamment les films de cul, en pensant à toi. Ouais, d'accord, tu m'écoutes même pas.
0: Si, si, je t'écoute.
24: Non, tu l'écoutes pas.
15: Non, non.
0: Donc, tu disais que tu regardais les films de cul, en pensant à moi. C'est ça?
11: Gérard, écoute-moi.
0: Oui.
11: Donc, je regarde la télé, notamment les films de cul, en pensant à toi.
0: Ouais, ben, c'est ce que je t'ai répondu. Donc, tu regardes la télé en pensant à moi, d'accord?
11: Ah, ouais, en regardant les films de cul aussi.
0: Ok. Ben, donc, ok, je donne un... Malabar ?
15: Hein ? Ouais, moi, ça y est, j'ai répondu, moi.
0: Ça y est, Salomé ?
12: Non, moi, la fête, je peux pas la faire toute seule. Faut que, pour moi, la fête, c'est avec des copains, c'est... voilà.
15: Bah, c'est toujours mieux avec des copains, tout à
0: d'accord. Joanna ?
13: Ben, ouais, on peut faire la fête tout seul. Regarde, là, je suis toute seule, mais t'es avec moi, donc ça va, quoi. Mais t'es avec mon téléphone, donc t'es pas là.
0: Ouais, d'accord.
15: Ouais,
0: d'accord. T'as, Momo.
13: T'as pas compris.
15: Ouais, tu peux faire la fête tout seul, mais avec un bon Big Bang.
13: Ouais, je crois que ça
15: va. C'est un bon bourrin, hein, je vais. Oh là là.
0: Fais gaffe là. Fais gaffe, Cyril.
20: Gérard.
15: Et là, quand je serai pas pour mon temps,
0: fais gaffe. Fais gaffe parce que j'ai des limites à pas dépasser.
13: Bon, Gérard.
15: Carole.
0: Bon. Donc. Moi, je vais vous répondre. De toute manière, faire des fêtes de fin d'année seul, en étant seul, je vais vous dire. Quoi, tu t'en fous? Eh ben, si tu t'en fous, tu dégages, tu vas retourner
13: au standard. Non, t'écoute, Gérard.
0: Je vais prendre quelqu'un d'autre, d'accord?
13: Non, on t'écoute, Gérard.
0: Parce qu'il y a toutes les lignes de téléphone qui sonnent et je voudrais bien changer un peu d'auditeur.
15: Vas-y, Gérard.
24: Un peu d'auditeur.
15: Réponds, Gérard.
0: Donc.
24: Le standard est saturé, là. Donc, je serai vous, je serai calme, hein, parce que là.
13: Gérard, on t'écoute.
0: Donc, faire les fêtes de fin d'année tout seul.
24: Faire les fêtes de fin d'année.
0: Merci pour le double son,
15: c'est pas grave,
0: Olivier.
15: C'est pas grave.
24: C'est vraiment la merde, hein, ce truc.
0: Donc, moi, j'aime pas être seul pour faire les fêtes de fin d'année. Je préfère les faire avec des amis que je connais, ou même des auditrices, n'importe.
13: N'importe qui.
0: Non,
15: Gérard, Gérard, c'est Twixer. Je veux savoir, il y a des auditrices qui viennent au Noël de Fun Radio ou au Nouvel An, machin.
0: Ah, ben ça, à Noël, cette année, il y a quand même eu du monde.
15: Ouais.
0: Donc, j'étais pas tout seul et en plus, j'étais avec Max, donc tout s'est bien passé.
24: Parle devant ton micro, Gérard.
15: Il pète un coup,
0: Oh non, mais bah, attends, dans sa cas, il se calme, lui.
16: Mais il va se calmer,
0: il va se calmer vite fait.
16: Concentre-toi sur l'émission, s'il te plaît, c'est difficile.
0: Ouais, non, mais dans sa cas-là, il vire, lui.
16: Gérard,
0: il va pas me faire chier longtemps, hein.
13: Bon, Gérard, t'écoutes.
0: Donc, faire les fêtes de fin d'année tout seul, en étant chez soi seul, je vais vous dire une chose, que c'est pas évident. Si vous déprimez, quand vous voyez tout le monde qui part, par exemple, sur les coups de 20h ou 21h, ouais, qui partent en famille ou autre, et que vous êtes tout seul chez vous...
15: Gérard, ça t'est déjà arrivé, tout le monde fait la fête et toi, t'es tout seul?
0: Oui.
13: Moi aussi, ça m'est arrivé.
0: Oui, ça m'est arrivé.
13: C'est dur, Gérard.
15: Qu'est-ce que t'as fait, Gérard?
0: Ben, j'ai regardé la télé, je me suis fait chier, voilà, c'est tout.
13: C'est pas, tout, Gérard, j'ai même pas.
15: Hein. J'ai même Mireille Mathieu.
24: Bah déjà, t'as une télé, c'est bien.
13: Ouais, mais ça arrivera plus, Gérard, ça arrivera plus tout
15: le temps. Non, mais là, Gérard.
13: Maintenant, tu es devenu une star.
0: Donc, on va attaquer la 8e.
15: Je vais être sollicité au Noël des petits enfants battus, Gérard.
0: Donc, on attaque la 8e. Alors, les fêtes d'anniversaire sont-elles trop bruyantes?
13: Oh bah non, jamais assez.
15: Pour les voisins, Gérard, c'est chaud quand même. Hein.
24: Gérard?
0: Ouais.
24: On a que Jérôme à la place de Momo.
15: Oui, bonsoir Gérard. Oui, Jérôme. Bonsoir Jérôme.
13: Bonsoir Jérôme.
15: Tu vois que c'est
13: là.
15: Bonsoir
13: Jérôme.
15: Bonsoir, bonsoir. Bonsoir tout le monde.
13: Bonsoir Jérôme.
15: Bonsoir.
13: Bonsoir Jérôme.
15: Bonsoir. Je vois que c'est la teuf, donc je viens
13: m'accueillir. Bonsoir Jérôme.
15: Bonsoir.
0: Bon, ça y est, c'est bon.
13: Bonsoir Gérard.
0: Salut. Qui c'est là?
15: C'est Jérôme.
0: Ouais, mais il y a une nana qui m'a dit bonsoir.
15: C'est Caramel. C'est Caramella.
0: Tu vas me les calmer là, le Twister Malabar et Jérôme qui vient d'arriver. Hein.
15: Mais j'ai rien dit, moi, Malabar. Moi, je viens c'est d'arriver, calme, j'ai rien
13: Gérard.
15: Dit.
13: Bon, 8ème question.
0: Donc,
15: Gérard, c'est Jérôme. Est-ce que tu crois que Twister c'est un vrai nom? Parce que moi, je crois que c'est le nom d'une tornade.
25: Ah non, c'est Twister, c'est pas Twister, ne te trompe pas, mon petit. C'est Twister.
0: Hey, t'arrête là, ah, oui, s'il te plaît.
15: Tu veux dire quoi, Twister?
25: C'est Twixer, parce que c'est Twixer, c'est tout.
0: Bon, allez.
15: Ah, c'est tout, des Raiders,
0: bon, vous,
15: ah,
0: oui, vous réfléchissez.
13: Des Raiders de chocolat, c'est ça?
15: Ah, d'accord.
0: Je suis là.
15: Mais bon, Gérard, il y a Gérard qui parle.
0: Donc, huitième question, les fêtes d'anniversaire sont-elles trop bruyantes?
24: D'accord, ils vont y réfléchir.
0: Vous réfléchissez et on va écouter les... Lego hystérique Playmobil.
24: D'accord.
0: Je sais pas ce que c'est.
4: Je commence.
0: Non, mais là, vous allez vous calmer, d'accord? Parce que...
25: On est déjà à l'antenne?
0: Oui, vous êtes à l'antenne et c'est la suite des débats. Donc,
4: oui, excuse-nous, Gérard, on savait pas.
25: On t'aime, Gérard. C'est pas mal de disque là,
0: boule le kawa. Ouais. Bon, ben ça y est, donc j'espère que vous avez réfléchi à la huitième question.
25: Avec ça.
0: Donc les fêtes d'anniversaire sont-elles trop bruyantes? Alors,
25: Madame. Moi je sais pas. Non, franchement je vois pas.
0: Tu vois pas?
25: Non, ça m'est arrivé une fois, mais...

0: te plaît.
1: Bon, bah, bah je t'ai dit, j'habite tout seul avec mes animaux. D'ailleurs, il y a mon cheval là qui a galopé dans le couloir et qui est foutu.
0: Mais je m'en fous de ton cheval, de Dieu.
1: Et puis, j'ai pas beaucoup de voisins. Mais quand.
2: Pour laveur, arrête-toi, oh lolo.
1: Quand j'en ai, bah, c'est vrai qu'ils font du bruit.
0: D'accord. Bon, Salomé, parce que apparemment. Bon, arrête s'il te plaît là maintenant. Salomé.
3: Oui, tu peux répéter ta question.
0: Oh non, mais Salomé, ça suffit, hein, je l'ai déjà posé.
3: C'est pas de ma faute si j'ai du mal à comprendre.
0: Les fêtes d'anniversaire sont-elles trop bruyantes?
3: Bon, alors. Non, elles sont jamais assez bruyantes.
0: Mmh, c'est-à-dire, pourquoi?
3: Parce que quand on fait la fête, on y va à fond. Et si on a envie de faire la fête, et ben on prévient ses voisins. Et moi, ça m'est même arrivé d'inviter mes voisins carrément parce que j'avais envie de faire la fête à fond. Donc j'invitais tout le monde et puis voilà. Et tout le monde est content.
4: D'accord.
5: Mieux. Gérard,
0: d'accord.
5: Il y a Delphine qui vient d'arriver.
3: Ah, Delphine. Ah.
0: Delphine, bonsoir.
3: Bonsoir, Delphine.
6: Bonsoir, Delphine.
7: Bonsoir, Delphine.
6: Bonsoir, Delphine.
7: Bonsoir, Delphine.
4: Bonsoir, Delphine.
6: Bonsoir, Gérard.
0: D'accord, le tableau.
4: Tu n'as pas dit.
3: Mais non,
0: ouais,
3: mais
0: merci
3: c'est
0: pour
3: femme,
0: le tableau.
3: C'est pas un tableau,
0: Gérard. Non, la peine.
6: Je souhaitais parler ce soir dans ce débat. C'est la
0: non, mais laisse-moi aller, hop. Non, tu me le calmes.
5: Un peu plus
0: calmes.
5: Fort.
0: Tu le calmes,
5: le bouton de gauche.
0: Tu le calmes. Tu le calmes. Parce que là, il est en train de s'amuser à.
4: Ta gueule. À saturer l'antenne, c'est pas bon.
1: Non seulement Delphine, c'est une femme, mais en plus, elle a la voix douce.
6: Merci.
0: C'est bon, tu me le prends et tu le calmes.
3: Ta gueule.
0: Donc,
3: alors moi, quand je fête mon anniversaire chez moi, je mets toujours un petit mot.
7: Une minute.
6: Un. Oui.
0: Oui, Carole, je t'écoute.
3: Oui, donc quand je fête mon anniversaire chez moi, je mets toujours un petit mot à l'entrée de l'immeuble. Pour que les voisins sont prévenus et puis comme ça, s'il y a un problème, ils sonnent à ma porte et je les invite.
4: Oh, Gérard, est-ce que t'aimes bien les fêtes?
3: Et toi, Gérard?
4: Et Gérard, t'aimes bien toi les fêtes? Tu trouves que c'est trop bruyant?
0: Déjà, je mets un mot comme Carole a dit et je préviens quand même le commissariat de police en disant comme quoi que je serai debout jusqu'à ça. C'est un honneur.
4: Pour toi, c'est pas bien.
6: Tu rigoles
3: là, Gérard, ou quoi?
0: Non, mais de manière, faut toujours.
3: Non, mais elle a raison.
0: Faut toujours prévenir la police parce que si des voisins sont pas d'accord.
1: Ouais, on sait jamais si tu peux tomber dans le coin.
3: Gérard.
4: En gros, il y a une multitude de cochons dingues qui arrivent. C'est fini, hein.
0: Donc,
3: attends, Gérard. Oui. Allô.
0: Qui c'est?
3: Gérard, c'est Salomé.
6: Delphine.
0: Tu me calmes, Delphine, s'il te plaît, au standard.
3: Mais laisse-la répondre, Gérard.
0: J'ai juste
4: un problème à la gorge, j'ai un cancer.
6: J'ai pas encore parlé, malheureusement.
0: Tu réponds.
6: Moi, je suis pour les soirées sans prévenir la police.
0: Bon.
6: Ah bah,
0: non, c'est bon, du tout, c'est même pas la peine.
3: Non, vas-y, fini, Delphine.
6: S'il vous plaît, je voulais juste dire ceci, écoutez bien.
4: Oui, bonsoir, monsieur, je m'excuse de vous déranger.
0: Non, c'est bon, allez, tu me le vires, là.
4: Pompier, s'il vous plaît.
3: Non, mais Gérard,
5: bah,
3: je réponds,
5: gueule,
3: là,
5: Gérard.
0: Tu le vires.
5: C'est qui celle-là, cette Delphine?
6: Je crois que les soirées.
3: C'est ma copine.
5: Laissez parler un peu Delphine.
6: Merci. Alors, je tenais à garder cette anonymat. Je tenais à dire que c'est la première fois que j'écoutais Fun Radio et je jetais sur la bande FM. Et quand je suis tombé sur le débat de Gérard, c'est ça?
3: Oui.
1: Non, c'est Giorgio.
6: J'ai écouté.
0: Arrête, nom de Dieu!
6: Mais je n'ai encore rien dit, monsieur Gérard.
0: C'est pas à toi que je m'adresse, Delphine.
6: Bon, alors, j'ai écouté votre débat, monsieur Gérard, sur la fête. Et en tant qu'ancien travelo, il me semble déjà vous avoir reconnu quelque part, dans une de nos soirées gay travelo. Je tenais à vous dire que la fête est essentielle. La fête, c'est 24 heures sur 24, 7 jours sur 7. Et je crois qu'il est important de rappeler à tous ceux qui.
0: Non, c'est bon, tu me vires ça.
6: Attendez, je voulais juste ajouter ceci, écoutez bien.
7: Ok, point final à la ligne.
6: Et ça, c'est très important.
0: Tu me vires, tu me mets quelqu'un d'autre, toi tu dégages de ce coup-là pour de bon. Alors, je prends mon merde. C'est bon, Delphine, bonne nuit, au revoir.
6: Bonsoir.

0: Bonsoir, bonne nuit.
1: Bonsoir Paris.
0: C'est ça, t'as raison. Bonsoir.
1: Bonsoir Paris, bonsoir Brigitte.
0: Tu diras bonsoir à tes omnis, d'accord?
1: Oui,
0: d'accord. Tu vas pas me faire chier longtemps comme ça, toi.
1: Paris, c'est Cotillon, Paris.
0: Non, tu me viens, Delphine, s'il te plaît.
1: Bonjour, Cotillon. Bonjour,
2: Bravo, bravo,
0: bravo.
1: Merci.
0: Bravo,
1: Delphine.
0: Bravo.
1: Merci. Je profite de cette antenne.
0: Non, non, et tu viens en Delphine.
3: Il y a Franck sur Minitel qui dit que c'est ta mère, Gérard.
0: Qui
3: c'est ta mère.
0: Qui
3: Franck sur Minitel.
0: Ça serait plutôt la sienne. Quand tu dégages maintenant, d'accord, pour de bon.
1: Mais je ne partirai pas, monsieur Gérard.
0: Bon, alors tu dégages. Conclusion du premier débat.
4: Non, Gérard.
0: Non, il est 2h10. Bon, allez,
1: je suis pas loin.
0: Non, Gérard. Reviens.
1: Il est même dans la maison.
3: La mouche est partie. Gérard.
5: Delphine, est-ce que Gérard était un enfant turbulent?
3: Attention, il va trouver Max.
5: Ah, il est parti, Delphine.
1: Et c'était Max, hein.
4: Non, on le sait.
0: On
5: est tous écoutés, pas
0: un petit peu. Non, tu vas me prendre de navet. Toi, tu dégages, ok? Gérard.
6: Calmez-vous, putain, c'était intéressant le débat.
0: Putain, mais tu dégages avec ta caméra maintenant, d'accord?
3: Mais il gueule.
1: Oh, quel dommage. Alors, je vais en profiter pour parler.
3: Ça y est, il arrive.
1: Vous avez déjà entendu parler d'un fils de pirate avec toutes ses expressions?
5: Bien sûr, je l'ai en deux dégages.
1: Alors, écoutez, j'en ai quelques-unes, écoutez.
0: Ouais, qu'est-ce que j'ai entendu?
5: Calmez-vous, les
1: gars. Voilà.
3: Il y a Delphine qui disait qu'il y avait un CD pirate avec des expressions.
0: Dégage, je veux plus l'entendre.
5: Comme si t'étais pas au courant.
0: Je veux plus l'entendre. Tu me dis, Delphine. Mais tu te réveilles, j'ai plus Gérard. Tu te réveilles au standard, toi.
3: Ok, Gérard.
0: Et tu te magnes.
3: Je me magne.
5: Gérard, tu joues à la ZAC?
1: C'est super.
3: Devant ton micro, Gérard.
5: Bon, t'as posé une question.
0: Alors, la 9e question, et ce sera la dernière, ça vous entendra. Alors, pour l'instant, vous allez m'écouter.
1: Oui.
0: Fais gaffe, toi.
5: Je dégage.
4: On t'écoute, Gérard.
0: Sur ce, en deux bon entendeurs, salut.
4: Gérard, c'est la crapette. C'est bon, je m'occupe du standard, t'inquiète pas.
3: Gérard.
4: Allez, Gérard.
1: Allumez le micro.
4: Ça va être possible.
0: Tu dégages pour deux.
3: Gérard, tu reviens.
4: Allez, Gérard,
3: il y a Delphine qui t'appelle.
4: Il y a plein de gens qui t'appellent. Moi, je suis là, c'est bon, Gérard.
0: Tu dégages.
5: On t'aime, Gigi. Tous les mecs sont avec toi. Mais la barre, ça colle.
0: On t'a jamais appris à parfumer dans la gueule du monde.
1: Quand est-ce qu'il commence ce débat, là?
3: Gérard.
2: Tu dégages.
5: Bonjour à Momo, Lolo, c'est bon,
2: ça non rien. Gérard, tu remets ton casque.
5: Mephisto, bonjour les gars. Ouais, salut.
2: Je suis là.
5: T'as
2: l'idage
5: qui les a.
2: Calme un peu là ton abruti de caméraman.
6: Donc, qu'est-ce que je lui dis?
2: Ouais, bah tu dégages, je la pas dans la gueule.
6: Dégage, Gérard.
3: Gérard, il y a Delphine qui veut te parler.
2: Allô?
1: Oh, Gérard?
2: Ah, tu te réveilles ou quoi, merde? Bon, Delphine, tu le sac, elle hop. Pas de nuit.
1: Gérard.
2: Toi aussi, tu dégages parce que maintenant ça va saquer sec.
3: Reprends ton débat, Gérard.
2: Delphine, tu la fermes!
1: J'aimerais parler de la fête!
2: Tu la chauffes ou quoi? Tu me la dis ou quoi, merde?
3: Ouais!
2: C'est quoi ce bordel?
1: Ouais.
2: Oh,
1: la fête!
2: T'arrêtes un peu la merde! Bon, moi j'arrête!
3: Non!
5: Gérard, reviens!
3: Attention, il arrive! Gérard est parti, attention, je vais.
5: Arrête où j'appelle quand je dis!
2: Mais il va trop loin!
5: J'appelle Caramel! J'appelle Tony.
2: Arrête.
5: J'appelle Jean-Paul.
2: Non, là, il va trop loin, mec.
5: Allô?
3: Ouais, dis-lui de revenir, là. Dis-lui de revenir.
4: Gérard.
3: Il t'appelle, Gérard. Écoute-le, reprends ton débat.
1: Gérard.
3: Ça y est, elle est partie, Delphine.
1: C'est Caramel.
3: Reprends le débat, Gérard. Reprends le débat. Remets ton casque, voilà, ils sont tous calmes. Allez.
5: On est tous des hétéros, Gérard.
2: Hein? Et toi, au standard, tu as travaillé.
3: C'est bon, Gérard, elle est partie.
7: Ouais, il rentre, mais il reste là. Minimum ici, t'approches pas plus, stop.
2: Non, là-bas. Là, tu t'arrêtes, là. Tu bouges pas d'ici. Sinon, tu prends la manette dans la figure.
5: Couché, ok.
7: Allez, maintenant, on peut faire le débat. Parce qu'il n'y a plus de radio, là, hein.
2: Bon, 9e question. Pour les fêtes de votre copine, vous lui payez des dessous sexy. Jérôme, tu réponds, s'il te plaît.
5: Alors, pour ma copine, des dessous sexy. Bah oui, parce que je pense qu'elle l'a mérité.
2: Non mais je demande à Jérôme.
5: Bah oui, c'est ce que bah oui, je réponds. Je pense qu'elle l'a mérité.
2: D'accord.
5: Pour son anniversaire des dessous sexy. Et puis ça me fera plaisir à moi aussi de l'avoir défilé.
2: D'accord. Salomé.
1: Oui.
2: Est-ce que ton copain t'offre des dessous sexy pour ta fête,
6: Gérard?
1: Salomé. Oui. Ouais,
2: attends 5 minutes, Salomé. Excuse-moi.
6: Sylvie à la place de Delphine.
5: Ouais.
2: Qui?
6: Sylvie à la place de Delphine.
2: Sylvie, bonsoir.
5: Bonsoir Sylvie.
2: Oh Sylvie, tu travailles quand on te parle.
5: Bonsoir. Oh, tu travailles. Gérard.
2: Non, attends.
6: À quoi, Gérard?
2: Non, tu vas pas me remettre encore Sylvie pour Delphine. Hein.
5: Non,
2: on va pas changer de nom.
6: C'est pas la même. Téléphone, Gérard.
3: C'est pas la même.
2: Donc, Salomé.
5: Et Gérard, si Sylvie, c'est ton père, je raccroche.
2: Bon, alors, déjà, qui c'est qui vient de poser cette question?
3: C'était pas une question, hein, c'était une information.
2: Ouais, ben dans ce cas-là, celui qui vient de dire ça, tu me le prends en antenne, il dégage.
3: Allez, ça va saquer sec, là.
2: Donc, Salomé.
8: Oui. Ouais, mon copain m'a déjà offert des sous-vêtements et je trouve ça super sympa, super mignon parce que ça me permet de le partager avec lui.
5: S'il te plaît, tu te calmes. Hein.
8: Qu'est-ce qu'il a dit?
5: Vos gueules.
2: C'est pas moi qui ai dit ça,
3: mais si, j'ai entendu.
2: Non, t'inquiète pas, si c'en est un qui s'amuse à mettre les cassettes, dans ce cas-là, le standard il va se réveiller plus vite que ça.
3: Ah, c'est
2: le deuxième débat, ça va aller sec.
8: Ok, continuons le débat là, Gérard.
2: Donc, Malabar.
5: Alors moi j'ai pas de copine, j'ai pas de fête, j'ai pas d'argent, c'est pas une raison.
2: Ça commence à bien faire là.
8: Carole. Alors moi pour ma copine j'achète des pantes jartelles, un string et un soutif.
5: T'es Gwyn?
8: Bah, ça te dérange?
5: Bah oui,
2: quand
5: c'est
2: cool. Non, mais pour l'instant, c'est pas au mec que je m'adresse, c'est à Carole.
8: Ouais, j'ai répondu à ta question là. Hein.
2: D'accord. Oh, Twister.
1: J'ai pas encore répondu, ton frère.
5: Oh, Moi, je suis un peu comme Malabar, hein. J'ai pas de copine, hein. Donc bon, je risque pas d'avoir des vêtements sexy.
2: D'accord, ok, ok. Sylvie.
9: Oui, bonsoir.
2: Le tableau. Un slip jaune, hein. Bonsoir. Non, non, mais attends, pour les slips jaunes, pour toute manière, c'est moi qui va dire qui c'est que je garde et les autres, vous allez virer.
9: Allez, bon, bon.
2: Bonsoir,
9: bonsoir.
2: Va vite et...
3: Laisse un peu parler, Sylvie.
2: Donc, Sylvie.
9: Bonsoir, Paris, bonsoir, Christine. J'entendais absolument à débattre. Disons, j'ai beaucoup réfléchi sur la question. La fête est-elle ou n'est-elle pas importante?
2: Tu me prends ça en antenne, tu lui demandes qui répond à la question, mais pas à côté de la plaque.
9: Je vais répondre à la question. La fête, faites attention par exemple, est-ce que c'est ça la fête?
2: Oh là, c'est bon, ouais.
5: C'est vraiment un hyper.
9: Je tenais juste à dire ceci, écoutez bien, que le premier qui me cherche, je répondrai ceci, écoutez bien.
5: Ça se termine au tribunal.
2: Alors, c'est bon, tu me le vires, c'est bon. Oh, standard.
4: Oui, Gérard.
2: Dehors, dehors, Sylvie.
3: Ça, c'est des pirouettes.
2: Dixième question.
10: Non, Gérard, je crois, et toi, est-ce que tu offres des vêtements sexy?
2: Ben, pour l'instant, j'ai pas encore trouvé la personne avec qui faire.
10: Est-ce que tu aimes les strings, Gérard?
2: Ça dépend si c'est bien porté. Oui, c'est
3: ça. T'en as alors en ce moment, non?
2: Non.
3: T'as pas le string? Tu mets des strings, Gérard?
2: Non.
9: Est-ce que je pourrais te poser une question?
2: Sylvie, pour l'instant, tu la fermes, je pose ma dixième question.
9: Sylvie, on va poser une question?
2: Sylvie, tu la fermes?
9: Bonsoir.
2: Sylvie, tu la fermes?
9: Bonsoir.
2: Sylvie, tu la fermes pour la troisième fois ou tu dégages?
9: Bonsoir, Paris. Bonsoir,
2: Christine. Dehors pour ça.
3: Bonsoir, Christine.
2: Merci, Olivier, pour ce mot-là.
3: C'est ce que Sylvie a dit.
2: Oui, mais il n'y a pas de bonsoir à dire à l'antenne. Que pensez-vous des fêtes à souhaiter toute l'année? Il y en a pas mal sur le calendrier.
3: Oh, c'est chiant, ça.
5: Bah, moi, Twixer, c'est dur. Hein.
2: Oui.
5: Bah ouais, non, mais moi, ma fête, elle est pas dans le calendrier. Hein. Twixer, j'ai jamais trouvé.
10: Bah, moi non plus, elle est pas dans le calendrier.
2: Ouais, mais
6: Gérard,
2: ouais.
6: On accueille Jean-Luc à la place de Sylvie.
2: Comme toi,
5: Jean-Luc.
2: Non, c'est même pas la peine de continuer la dixième question.
10: Ouais, vas-y, Gérard, continue.
2: Bonjour, Gérard. Salut, Jean-Luc.
5: Bonsoir.
2: Non, mais là, je crois que ça va être impossible.
10: Gérard, réponds à ta question.
2: Alors,
5: il y a que la famille qui appelle ou quoi?
2: Bon, allez, c'est bon, là, tu m'en dis.
5: Bon,
2: non, non, non, je peux pas continuer à poser des questions avec un abruti qui arrive pas.
5: Jean-Luc!
2: Bon, tu le vires, ok.
3: Il y a un abruti qui gueule Jean-Luc.
2: Ouais, non, mais moi, je peux pas continuer à débattre.
10: Jean-Luc!
4: Bon, allez, Jean-Luc,
2: conclusion!
3: Il y a un gros naze qui gueule Jean-Luc.
5: C'est pas bien compté, hein.
3: Un gros con qui gueule Jean-Luc.
5: Gérard, c'est Malabar, j'ai pas répondu.
2: Non, bah alors, Malabar, tu te réveilles.
4: Il gueule Jean-Luc.
5: Bon, ben moi, la seule fête qu'on puisse me fêter, c'est dans les bonnes boulangeries.
9: Bonsoir.
5: C'est bon, Malabar, pour l'occasion.
3: J'ai pas compris celle-là.
9: C'est Jean-Luc.
5: C'est trop intellectuel pour nous, je
2: pense.
10: Et toi, Gérard, est-ce que tu fêtes ta fête?
2: Pas en étant seul, non.
5: La Saint-Branleur, c'est quelle date?
2: Attends, la Saint-Branleur, tu sais ce qu'elle dit?
6: La Saint-Bâtard.
10: Dégage.
2: Et la Saint-Branleur, la Saint-Bâtard vous emmerde.
10: Waouh!
2: Voilà, et normalement, je devrais être poli. En de bon entendeur, salut! En de bon entendeur, salut!
5: Aux gens
2: qui ont été mal polis. Bonne nuit à vous! Donc, Carole, est-ce que on te souhaite toujours ta fête régulièrement?
10: Non, jamais.
5: C'est normal, ça.
10: C'est
5: à moi qu'on parle?
10: Oui.
2: Carole!
9: Bonsoir! Bonsoir, Paris! Bonsoir, Stéphane!
2: Bon, allez, conclusion! Vous m'énervez! Vous m'énervez.
3: Allez, vas-y, Gérard, fais ta conclusion.
2: Jérôme.
5: Gérard, j'ai envie de te faire rêver, j'ai envie de te faire réfléchir.
2: D'accord, Jérôme, bonne nuit, au revoir. Hey, au fur et à mesure, tu me les gerbes, hein, je ne les veux plus.
10: Je les gerbe.
2: Salomé.
5: Gerbe-moi.
10: Oui, je suis là.
2: Salomé, pour toi, la conclusion.
8: Bon, déjà, sur tes débats, t'as un petit problème de communication, mais c'est comme d'habitude.
9: Oui, ça c'est vrai.
8: Après, sur les fêtes, bah écoute, l'essentiel c'est que tout le monde s'amuse et il faut faire la fête toute, la vie, toute l'année, toute la vie. Voilà, c'est ouais. Tout.
9: Moi, je dirais, faites la fête.
8: Faites la fête.
2: Exactement. Ok. Bon, Salomé, tu restes pour le deuxième débat, comme
8: avec grand plaisir.
9: Je pourrais rester également.
2: Non, non, toi, tu dégages, je veux plus t'entendre.
8: Gérard.
2: Non. Sinon, j'arrête.
5: Attends,
2: c'est moi qui commande, Salomé. C'est pas lui. Salomé. Salomé, reste pour le deuxième débat.
8: Oui, je sais, j'ai entendu.
5: Carole, laisse-toi de ton anus avant.
8: Moi, je reste si Sylvie reste.
2: Attends. Comment ?
8: Moi, je reste si Sylvie reste.
11: Ouais, moi aussi.
2: Non. Bah, dans ce cas-là, vous allez tous retourner au standard.
8: Ah, tu veux jouer à
5: ça ? Moi, si tu restes, je me
8: casse.
5: Conclusion, GG.
9: Je vais te conclure.
5: GG, Malabar, conclusion.
2: Conclusion, Malabar.
5: Bon, ben, moi, j'ai trouvé vraiment ce débat très sympa.
9: Ouais.
5: Par rapport aux habitudes diverses. Là.
9: Ouais, d'habitude, c'est plus nul à chier.
5: Oh putain. Et franchement, non, c'était vraiment rondement mené, c'était vraiment sympa. Et puis, c'est un bon sujet. C'est
9: pas. Ah bah, c'est Bernard Pivot, c'est pareil. Hein.
5: Twixer, oui, il a pas répondu. C'est super.
2: Mais attends, Twixer, c'est pas à toi de parler, c'est à Carole.
5: C'est Malabar qui a dit ça. Et
8: bon, je parle. Alors, j'aimerais savoir si toi, tu bois pendant les fêtes, Gérard.
9: Oui. Ça, c'est vrai qu'il boit beaucoup.
2: De temps en temps, oui.
9: Bon,
8: tu réponds, Gérard, à ma question.
2: Je ne te réponds, je t'ai dit oui.
8: Tu bois beaucoup.
2: Ça dépend.
8: Tu bois quoi, du...
2: Ça dépend. Non, Carole, c'est pas... Carole.
9: Oui.
2: Attends, c'est pas de ma faute, c'est le caraman, maintenant, qui fait le con. Bon, Carole, je te prends en rentrant tout à l'heure.
8: Tu prends comment, par derrière, par devant?
2: Bon, allez, hop, on arrête.
5: On arrête.
2: Twister.
5: Twister. Bon, je suis là, bordel. Ouais, je voulais juste dire que moi, la fête, c'était génial, et puis voilà, c'est tout. Et puis que c'est, le débat était bien, on a parlé ni des chiottes de la loco, ni de Christine, ou voilà, c'est parfait.
9: Alors, à mon tour.
3: Bon, c'est assez vite de faire sa conclusion.
2: Ouais. Alors, vas-y.
9: Bonsoir Paris, bonsoir Stéphane.
2: Non, mais c'est bon, tu me les mets tous en antenne, là.
9: J'ai pas terminé, je n'ai pas fait ma conclusion.
3: Tous en antenne.
2: Tous en antenne, c'est pour les civils, pour cette conclusion de merde.
9: Est-ce que je peux faire ma conclusion?
2: Mais mène-toi en cul.
5: Tu restes poli, Gérard.
3: Mène ton petit cul, Sylvie.
9: Alors, voilà. Tout d'abord, bonsoir Paris, bonsoir Stéphane. Ce débat est sans doute très intéressant. Je crois, à la base, que le débat ne vole pas vraiment au-dessus des pâquerettes. Il est vrai que vous êtes mené par un crétin.
2: Oh, Sylvie! Hey, avec un crétin comme moi, on s'amuse avec un crétin comme toi, on se fait chier!
3: Bravo!
2: Conclusion terminée! Deuxième débat sur les strips jaunes, alors que. Oh, bonne gueule pour vous-même, ok? Mais ta gueule quand même, Sylvie, d'accord?
9: Ta gueule!
2: Et va te faire sauter au bois de Boulogne.
9: D'accord.
2: Allez, bonne nuit à tous et on se retrouve pour le deuxième débat. Il est charmé, lui.
9: Oh.
2: Et on va retrouver les...
3: Non, c'est le truc au-dessus.
2: Ah.
3: Voilà.
2: Mon chien a des varices, est-ce que tu pourrais me rendre mon Mikaway?
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2: Et voilà, donc rebonjour à tous, 2h58 et on vient de s'écouter.
3: Je voulais le dire, Placebo, c'est le nouveau single et c'est la face B du single et puis il s'appelle, Embrasse-moi, mets ton doigt dans mon cul.
2: Voilà, d'accord.
3: Sur Fun Radio. Sur Fun Radio, on met son doigt dans son cul, ouais.
2: Voilà. Donc, il est 2h58 et vous pouvez toujours nous appeler au 0803-085.
3: On vient de nous préciser que sur Skyrock Energy, on mettait également son doigt dans son cul. Donc, excusez-moi pour... j'ai fait une petite erreur d'exclusivité. Toute la bande FM met son doigt dans son cul. Excusez-moi.
2: Alors, donc, vous pouvez toujours nous appeler au 0803-085. Il est toujours le 3615 code Fun Radio, rubrique direct. Et
3: on me dit que sauf RFM.
2: Bon bah c'est bon.
11: Ils mettent longue mais ils osent pas dans les jeux. Ils mettent une capote.
2: On met des capotes, faut peut-être en donner aux gens qui vont venir. Ça c'est important parce que si tu veux qu'on fasse un débat un jour sur les capotes, on va pouvoir parce qu'il y a des trucs à dire là-dessus aussi. Toi t'en as besoin là-bas. Toi t'as dû être en manque pendant les vacances.
11: D'accord, vas-y. Hein? Vas-y, accouche.
2: Accouche. Ouais, ben, pas avec toi. Donc, sur l'IRC, il y avait...
13: Il y a du monde. Vas-y, enchaîne le débat. Viens.
2: Alors, donc, on va accueillir Pipo.
11: Comment il parle, tu te laisses faire?
2: Non, mais attends, il va me parler gentiment, lui, à côté, là.
13: Vas-y. Alors, fais ton débat.
2: On va accueillir Pipo, 18 ans, de Goussainville. 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
14: Salut, Gérard.
2: Salut. Poussin, 20 ans, de Brest.
15: Salut, Gérard.
2: Voilà, et tu parles un peu plus fort, s'il te plaît, merci.
15: Ouais, Gérard.
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15: Allô, Gérard.
11: Commencez pas au standard. Hein.
15: Gérard.
2: Oui, je t'écoute.
15: Tu m'entends, là, Gérard?
2: Bon, ça va.
15: Gérard.
2: Oui.
15: Là.
2: C'est qui? Oh! Mais c'est quoi, là, ce bordel?
11: C'est au standard, je crois.
15: Ah, là, Gérard, allô? Allô,
2: Olivier, tu vas pas commencer comme ça, hein.
15: Allô, Gérard.
2: Bon, Poussin, ça y est.
15: C'est quoi ce bordel, là? J'entends rien du tout. Allô, Gérard.
2: Poussin.
15: Oui.
2: Poussin, une fois.
15: Oui, c'est moi.
2: Bon, ça y est.
15: Ouais.
2: On écoute Fun Radio sur quelle fréquence?
15: 82.8.
2: Oh, je demanderai tout à l'heure. Fingère. Fingère.
11: Finger, Gérard.
2: Ouais, Finger. Finger, t'es d'où?
17: Ouais, je suis là, je suis de Broutignolles-les-Croutons.
2: C'est où ça?
17: C'est dans le 07.
2: Et on écoute Fun Radio sur quelle fréquence?
17: 2,5.
2: D'accord, bon...
17: 02.5.
2: Bon, Manu, tu vas me surveiller un peu les fréquences.
11: Je les surveille, hein, j'ai
2: l'air. Suzon.
18: Oui.
2: Rebonsoir.
18: Rebonsoir.
2: Et Lito.
19: Bonsoir, Gérard.
2: Oh, et celui qui s'amuse à ronfler, il va ronfler, mais pour de bon tout à l'heure. Alors, première question, c'est un débat sur les fantasmes. Auriez-vous des fantasmes avec des hommes, si vous en êtes un, ou vice-versa? On va demander... Poussin.
15: Oui, je voudrais bien avoir des relations avec des hommes avec des sexes en plastique.
2: C'est-à-dire?
15: Avec des trucs, avec des pics...
11: Il y avait du soleil, toi, t'es allé à la mer, non?
2: Aïe, aïe, aïe, aïe, ça va. Oh, mais ça va pas ou quoi, là?
13: Ton débat, c'est
3: Gérard qui va me taper sur Manu, quand même.
2: Oh, ouais, mais...
11: Mais, mais c'est pas votre débat, c'est le débat de Gérard.
3: On parlait pas du débat, on se racontait nos vacances.
11: Donc on aimerait bien...
3: On avait pas vu qu'il était là.
2: Vous voyez rien.
11: On aimerait bien, Gérard, moi et Rigaud, que vous suiviez un peu le débat et que vous bossiez correctement parce qu'on n'est pas venu là pour ça.
2: Avec le micro éteint.
3: C'est pas trop le malin.
2: Avec le micro éteint.
11: D'accord.
2: Ok.
3: Ouais, d'accord.
11: Parce que nous, on peut se casser, hein.
13: Ouais. Bossez les mecs un peu, sérieux.
15: C'est répondu.
17: Allô.
15: Voilà,
11: ça, hey. Ça va mal finir, hein, les deux, là.
2: Vous me gérez, là.
13: Mais il fait rien.
17: Oh là là.
2: Je sens que ça va taper.
17: Allô.
2: Bon, Finger.
17: Ouais, moi...
2: Allô.
17: Vice-versa, tu veux dire devant-derrière, quand tu dis vice-versa?
2: Auriez-vous des fantasmes avec des hommes, si vous en êtes un, ou vice-versa, c'est-à-dire...
17: Ça veut dire recto verso.
15: Verso?
2: Bon, qui c'est? Alors là...
18: Ça sonne chez qui, là?
17: Ça sonne chez quelqu'un, là.
2: Ça commence à...
15: Ah, c'est chez moi.
11: Bah, allez voir qui c'est.
2: Bon, alors là, Olivier, tu rebranches le standard correctement, d'accord?
17: Ah oui, débranche pas le standard, merde.
2: Voilà.
18: Gérard, poursuivant dans...
2: Bon, alors, on va demander Finger.
17: Ouais, ben je te dis, si c'est vice versa, c'est recto verso, il n'y a pas de problème.
2: Ok, alors, Suzon.
18: Oui, alors...
2: Alors, celui qui a un bip commence à me les casser.
17: Ouais.
18: Ouais, Gérard.
2: Oui.
18: T'es Suzon.
2: Ouais.
18: Ta question était à savoir si j'avais des fantasmes, c'est ça?
2: Auriez-vous des fantasmes avec des hommes, si vous en êtes un, ou vice-versa?
18: Oui, alors moi j'ai plein de fantasmes avec les hommes, les femmes, les chiens, les singes, tout ce que tu veux.
17: Même des Gérard.
2: Bon, alors celui qui s'amuse à dire ça va dégager dans peu de temps. Ça va aller vite, on a que deux mecs, c'est-à-dire Finger ou Poussin.
17: Ouais,
2: donc un des deux... Si vous continuez, vous allez dégager, ça va aller vite fait pour moi, pour vous. Hein.
17: Et il y a moi aussi, il y a Pierre.
2: Alors, Lito.
19: Oui.
2: Lito, pour toi.
19: Moi, j'ai des fantasmes avec les hommes.
2: D'accord.
18: Parce que j'aime l'homme et j'aime le sexe masculin.
2: D'accord. Et Pipo ?
10: Bah, disons que moi, je préfère avoir des expériences avec, enfin, des expériences avec un homme
2: ouais.
10: qu'en avoir, en avoir avec plusieurs hommes.
2: C'est-à-dire ?
10: Bah, je préfère faire ça avec un seul homme que faire ça avec plusieurs.
2: Okay.
10: Et puis Pipo. Même faire, faire ça avec plusieurs femmes.
2: Ah
18: Pipo,
10: Pipo ça. C'est pas quelque chose qui me tenterait.
2: Et de faire ça avec plusieurs femmes ?
10: Allô. Oui. Oui, enfin si, oui, de faire ça avec plusieurs femmes ou de faire ça ou même de faire ça avec plusieurs, avec plusieurs hommes.
2: D'accord.
10: Ah ben c'est moi, pas je quelque chose qui me tenterait.
2: Non mais moi tu vois, moi je préfère ça, faire ça avec une femme qu'avec un mec parce que.
18: Avec Sandy.
3: C'est quoi la différence, Gérard ?
2: Ouais, moi, je préfère faire ça avec une femme, c'est tout.
18: Donc ça veut dire que t'as déjà goûté à l'homme. C'est ça,
15: oh, le menteur.
10: C'est chacun pour soi. Hein.
2: Voilà.
3: Mais c'est quoi ? Est-ce que tu peux me dire la différence ? La différence ?
2: De quoi ? Bah, parce que je préfère ça avec une femme, c'est plus meilleur.
3: Ça veut dire ?
2: Bah, on a plus de fantasmes avec une femme qu'un homme.
3: Ah, t'as comparé alors ?
11: C'est que t'as déjà essayé, donc ?
2: Non, mais de toute manière, ça me dit rien du tout. Je préfère faire ça avec une femme.
3: Et dimanche, t'as pas essayé dans les toilettes, par hasard ?
2: Non. Toi, arrête tes conneries. Enfin, pour l'instant, tu vas essayer de me gérer. Qui c'est qui s'amuse à avoir un bip ? Parce que ça commence à m'énerver, là.
3: C'était ta montre, tout à l'heure, hein, Gérard. Donc.
2: Non, c'est pas ma montre qui sonne, là.
3: Gérard, appuie.
15: Gégé.
2: Alors, oui.
15: Gégé, c'est Pierre. Est-ce que t'aimes te faire ramonner la turbine à cheveux ?
11: Ah, c'est bien, non, ça y est, coupé.
3: C'était lui qui avait un bip.
2: Bah ouais.
18: Et toi ?
2: Bah moi, je viens de dire que je préfère ça, ça avec une femme. Alors, deuxième question. Quel est votre fantasme le plus drôle que vous avez, que vous auriez fait ? On va demander à Susson.
18: Le fantasme le plus drôle, c'est qu'un jour, j'ai rêvé que je faisais l'amour sur un Solex.
2: Un Solex. Attends. Non, mais attends. On va demander aux autres et après je pense que Pipo il va n'importe. Non mais ça va. Et qui c'est qui s'amuse à se brosser les dents pendant que je parle aussi.
15: Non, moi je les brosse lui.
11: Elle est là la grosse ambiance.
2: Oh là. Tu me dégages, Pinger et Poussin. Allez, Pinger, Poussin, vous me les dégagez.
3: T'as vu cette bordel depuis que je suis là.
15: Il a rien dit, Poussin.
2: Allez, hop, Olivier, tu dégages Pipo. Olivier, tu dégages là.
18: Ouais,
2: tu dégages. Je vais plus te voir au standard.
3: C'est ça, hein, Gérard. Excuse-moi, j'ai dégagé Pipo et Finger.
2: Ouais, ben. Ouais,
3: moi, je dégage tout le monde.
15: Gérard, je peux répondre.
3: Ça suffit. Ah, mais qu'est-ce que t'as fait, Olive ?
2: Alors, c'est bien. T'envoies un disque et.
11: Ouais, j'ai rien de prévu, Gérard. Je peux rien faire.
2: Non, mais t'envoies, il a dégagé tout le monde.
18: Mais non, Gérard,
15: on est là.
18: Ah, je suis là, hein, aussi. Hein.
2: Bon, alors, déjà, pour commencer, celui qui s'amuse à se brosser les dents et qui vient de dire la grosse Sandy va commencer par fermer sa gueule.
18: C'est pas grave.
2: Ouais,
18: comment
2: sinon...
18: ça, c'est pas grave.
2: Ouais, stop, s'il vous plaît. S'il vous plaît, là. Celui qui recommence, c'est-à-dire entre Finger et Poussin, je vous préviens d'une chose. Non, mais de toute manière, c'est jamais personne. C'est un mec qui dit ça, mais... Ok. Alors, je reprends. Quel est votre fantasme le plus drôle que vous auriez fait ? Alors, on va redemander à Susan.
18: Oui, alors je disais que...
15: Dans quel sens ?
18: Allô ?
2: Je t'écoute.
18: Oui, donc j'aimerais bien faire l'amour sur un Solex.
2: Non, d'accord. Ah ouais, toi, c'était sur un Solex. Lito.
14: Ouais. Bah, comment moi, c'était un fantasme, mais en fait, je l'ai réalisé il y a pas longtemps. J'ai fait l'amour dans une piscine de boules.
2: Hein ?
14: Tu sais, une piscine de boules.
2: Attends, Lito.
14: Oui.
2: Tu parles un petit peu plus fort, s'il te plaît.
15: Oh là
2: parce
15: là,
2: que...
15: quelle salope.
14: Oui.
2: Parce que j'ai l'impression que t'es à moitié endormi et que t'es en train de te toucher. T'es en train de te toucher le clito. Hein ? Alors je vais te dire une chose, Lito. Alors je vais te dire une chose, où tu parles plus fort.
11: Oh, la chienne, elle aime ça.
2: Hein ? Où tu parles plus fort à celui qui s'amuse à dire oh la chienne, elle aime ça, c'est moi qui m'en occupe. Où tu parles plus fort, où tu parles haut.
14: Tu seras jalouse, hein.
2: Et Lito, ou tu parles plus fort, ou sinon tu vas aller voir Manu au standard, il va te chauffer encore plus que moi.
14: Je te disais que j'avais fait l'amour dans une piscine de boules.
2: Alors, c'est-à-dire ?
14: Une piscine de boules, c'est une piscine remplie de boules en plastique.
2: Ah ouais, et alors, si t'en prends une dans la tête, ça fait quoi ?
14: Bah, tu la prends pas dans la tête, puisque la prends dans la bouche, tu rentres en fait dans les boules, quoi. Plus tu...
2: Ah ouais ! Non mais attends, on va demander en même temps à Pipo.
11: Elle est là, la grosse Sandy ?
2: Hey, Pipo !
10: Maintenant, t'es connu, toi ?
2: Oh, Pipo, c'est moi qui... Ah, qui
19: je comme... vois bien, si, vraiment dans, si je rentre dans le studio, tu vas voir. Hein.
11: Je crois qu'elle est là, hein, Cindy.
5: Ouais, ouais.
2: Oh, Pipo. Eh, hey, Pipo.
19: Ouais, non, mais je suis là. Hein.
5: Eh, hey, Pipeuse.
19: Mais aussi, si on lui fait parler, aussi...
2: Alors...
5: Tu réponds, Pipeuse.
2: Alors, Poussin, ah, tu fermes ta gueule.
5: Mais j'ai rien dit, attends.
2: Mais oh, Finger, non, tu la fermes.
5: Bon, Poussin, je peux répondre.
2: Non, attends, pour l'instant...
19: On n'a pas parlé à toi.
2: Ouais, pour l'instant, qu'on s'appellerait...
18: Vous laissez répondre Pipo, s'il vous plaît.
2: Eh, attends, c'est qui, là? C'est qui, là? C'est qui, là?

0: que le nœud. Allez, Gérard.
1: La main le danse.
2: À la queue le nœud.
3: Elle est là, la grosse Andy.
0: Ouais.
2: Et la grosse Andy.
4: À la queue le nœud.
0: Ouais, elle est là.
2: À la queue le nœud. À la queue le nœud.
0: Elle enquête.

0: terminé.
1: Ah mais là le problème c'est que Sandy elle est, il y a un problème là.
2: Allez Sandy, montre-nous tes fesses.
1: Bon, allez,
0: tu dégages.
1: Ça sert à rien de nous montrer ça, on a déjà vécu ça, la guerre, ça peut pas nous recommencer.
0: Alors, je demandais donc à Pipo qui a répondu avec Susan et Lilo parce que
1: ça nous montre son cul, c'est X-Files. Hein,
0: et Lito, ta gueule toi.
1: Et Scully qui va se ramener.
0: Alors, je demandais, Bon, toi, tu vas fermer ta gueule pour de bon, toi. Parce que je te jure, tu as dégagé.
1: Non, mais faut prendre le débat un peu plus sexe, GG.
0: Alors. Allô. Bon, Olivier.
1: Vous me dégagez ça, putain. Non, mais là, c'est nul, hein. C'était bien jusqu'à 3 heures, depuis 10 minutes, c'est n'importe quoi.
0: Hein. Eh ben, hey.
1: Oh, mais c'est toi, c'était débat, hein.
0: Ouais, mais attends. Hé, hey, l'autre abruti, tu le mets au standard, monsieur, il allume le micro.
1: Tu l'as mis au standard.
0: Ouais, bah, il va.
1: Hey, t'as mis Fildar à l'arrêt, t'as voulu mettre Olivia au standard.
0: Eh ben, Fildar, tu vas reprendre le standard.
1: Non, je suis bien. Standard. Non, mais Gérard, il faut que tu te concentres parce que là, on est obligé d'arrêter à 3 heures avant parce que je vais me faire engueuler.
0: Alors, on est obligé d'arrêter à 3 heures parce que.
1: Non, mais vu comment c'est pas bien là, je vais me faire engueuler.
0: Bon, alors on continue.
1: Fais un truc bien, s'il te plaît. Attends.
0: L'autre là-bas, je vais lui envoyer une quelque chose dans la tranche là-bas.
1: Qu'est-ce que j'ai fait?
0: Hein, tu vas fermer. T'arrêtes tes conneries toi là-haut. Ok.
1: Mais je règle l'heure là.
0: Alors donc, Pipo.
3: Ouais, donc moi j'ai pas eu de fantasme pour l'instant, mais j'aimerais bien avoir un fantasme dans un avion.
1: Ça, on s'en doute.
0: Dans un avion. Alors, donc tu peux
3: donc,
0: peut-être.
3: Un
1: fantasme. Mais il décollera jamais.
0: Ah ouais.
4: Tu rentreras jamais dedans.
0: Toi, tout à l'heure, tu as décollé avec ma main dans ta gueule. Toi, ça va pas être pareil. Toi, ça va pas être pareil tout à l'heure.
4: C'est pas un gros pas qu'on apprend à faire des grimaces. Hein.
1: Ouais.
3: Eh, Pipo ? Oui, je peux te poser une question ? Bah vas-y. T'as pas un autre fantasme plus...
0: Non mais attendez, parce que pour l'instant, on va demander aux deux connards là qui nous restent.
4: Gérard, excuse-moi, on accueille Jean-Claire aussi.
0: À la place ?
4: À la place de personne.
3: Oui.
4: Il doit avoir un portable.
0: Hein. T'as un portable ?
5: Non. Bonsoir Paris, bonsoir Claude Labarussias, bonsoir Angoulême. Bonsoir tout le monde.
3: Bonsoir.
0: Bonsoir, là, il y a un petit malaise.
5: C'est pas moi, hein.
1: Réglez l'antenne du standard.
4: Ouais, c'est derrière, Olive, c'est toi qui t'en occupes de ça.
5: Salut, merde.
4: Ouais, bah attends, je règle. Voilà, c'est bon.
0: Alors, vas-y.
5: Est-ce que tu peux.
4: Bah, je fais ce que je peux.
5: Oh là là.
4: Gérard.
0: Allez.
5: Allô, Gérard.
4: Mais reprends ton débat.
0: Je suis chiant, on s'en fout.
5: Gérard. Allô, Gérard.
0: Regarde tout à l'heure s'ils sont chiants, toi. Toi, tout à l'heure, ça va être ma main dans ta gueule.
5: Allô, Gérard, c'est Carambard.
0: Carambard, tu dégages, bonne
4: nuit. Non, c'est Jean-Claire.
5: Allô, c'est Jean-Claire.
0: Alors, secoue, dépêche-toi, vite fait.
5: Est-ce que tu peux me répéter la question?
0: Non.
5: J'étais au standard avec Manu.
4: S'il était avec moi.
0: Alors, quel est votre fantasme le plus drôle que vous auriez fait?
5: Eh ben, ce serait de faire... Enfin, moi, j'aimerais bien réaliser ça sur un flipper.
0: D'accord, voilà. Ok. Poussin. Vous le réglez, là, ce standard ou pas?
5: Allô. Salut Carole. Ouais, moi je voulais faire ça avec un mec, je voulais me perger d'Adidas et qu'on me sodomise violemment.
6: Ça se marre pas
5: sur un bidet.
0: Oh putain.
5: Mais tu vas le régler. Dans les toilettes d'une boîte fort célèbre. Tchou. La loco. Pour pas le nommer.
0: Alors là, tu me dégages les trois.
4: Ça y est déjà, ça y est déjà.
0: Hop, terminé. Donc il reste plus que Pipo.
3: Allô?
4: Chaque fois que je touche au standard, ça a un problème là. Je peux plus rien faire. Fildar.
0: Mets-moi un truc là parce que ça commence à me prendre la tête, ils veulent rien foutre là derrière.
5: Tout, vous saurez tout sur mon zizi.
0: Oh ! Oh, Fildar, tu travailles ou quoi quand je te demande quelque chose ?
5: Charmante Fildar.
0: Fildar. Non, mais attends, là c'est une cata.
4: Oh là là.
0: Oh !
1: Zappe-moi, je dis.
4: Excuse-moi.
1: On fait une réunion parce que là c'est trop bruyant.
0: Ah ouais. Attends, l'autre il s'amuse, je lui demande quelque chose, il se fout de ma gueule.
1: Mais j'ai rien fait, Gérard, j'écoute tes débats.
0: Je te dis de mettre un disque parce que là ça devient la catastrophe.
1: Mmh.
0: Lui pour rien.
1: On va le virer.
0: C'est pareil.
4: Mmh. Non, moi je gère tout, il fait rien, Olivier.
0: Attends, depuis tout à l'heure ça arrête pas de sonner.
1: Attends, Gérard, il y a 24 lignes qui sonnent. Remarque, ceci dit, Gérard, là il est 3h15, t'as fait baisser le rythme, je vais me faire engueuler, il y a 17-18 lignes qui sonnent seulement.
0: Ouais, mais attends,
1: Attends, Gérard, pour conclure à ce que t'as dit, il y a ta sœur sur le Minitel. 3615 code fan radio, d'ailleurs, ouais, direct.
4: Non,
1: on en
4: c'est son pseudo, ta sœur. C'est pas ta sœur à toi, tu vois.
0: Ah bah, heureusement, parce que j'en ai pas. D'accord?
1: J'aime beaucoup tes débats, ils sont super bien animés ce soir.
0: Ouais, bah, ils sont super bien animés. Avec des clowns qui rentrent de vacances, ils sont même pas capables de...
1: Ah bah, dessin animé, ouais.
0: Ils sont même pas au téléphone, ils me disaient la même chose. Il y en a qu'un qui bosse bien ici, c'est Rodo.
6: Ouais, c'est moi, merci. Merci à tous. D'ailleurs, je passe un bonjour à Yankee sur l'IRC, sinon il va m'en vouloir.
0: Voilà.
1: Voilà. Donc on revient en disant que le débat, faut que ça se passe bien. Alors on va redonner le numéro du standard de Fun Radio, s'il te plaît, Gérard.
0: Donc 0803-08-5000 et toujours le 3615 code Fun Radio, rubrique direct. Et là, tu m'envoies un disque et on va calmer tout le monde au standard.
1: Voilà.
4: D'accord.
0: Voilà, et tu t'envoies.
1: Prochaine question, ça sera quoi quand même? On peut la poser peut-être. J'attendais.
0: Et croyez-vous que les animaux ont-ils des fantasmes?
4: Oh, c'est bien ça.
1: Croyez-vous que les animaux ont-ils des fantasmes? Bravo.
0: Voilà. Et t'envoies.
4: Das fuck.
0: Allez. Das fuck.
1: Ah, das fuck.
4: Das fuck.
1: Avec Scully, X-Files.
0: Casse-toi.
1: Bon allez, vas-y, brief, parce que là...
7: Vas-y, brief-les, vas-y.
1: Non, mais là, il y en a marre, là. Vas-y. Tu me prends les mecs, là, tu me leur montes le moral, là, parce que c'est n'importe quoi, les mecs.
0: Poussin.
7: Vas-y.
1: Passe-moi Poussin.
0: Allô. Bon, quoi? Ouais, non, tu viens pas à la radio, d'accord? Ciao.
7: Non,
0: il a dit qu'il vient, alors hop.
1: Ah bah attends, parce qu'il vient à la radio, faut zapper. Attends,
7: tu vas les retrouver, hein, les
1: on prend les auditeurs, dans 3 minutes on reprend l'antenne. Allô.
0: Bon, essaye de te réveiller un peu.
1: C'est qui là, c'est qui
0: ta question?
1: C'est qui?
0: Ok.
1: C'est là, qui
7: c'est
1: là, Gérard?
7: C'est Finger, je crois.
0: Alors à tout de suite.
1: Finger, il faut qu'il se réveille.
8: C'est les 24 qui sonnent.
1: T'as les 24 lignes qui sonnent, Manu.
0: Le 7.
1: Le 7, c'est qui les auditeurs?
7: Bah, tu sais.
0: Allô.
1: C'est qui les auditeurs?
7: C'est Jean-Claire, je crois.
0: Bon, Jean-Claire, tu travailles ou pas là?
1: Ah ouais, parce que
0: non,
1: là,
0: non, mais tu as travaillé parce que sinon tu... Non, mais moi je vais te dire, tu as travaillé, ok?
1: Ah ouais, parce que sinon, qu'est-ce qu'il dit?
0: Qu'est-ce qu'il dit? Non, mais t'as intérêt de te réveiller sur les questions parce que moi sinon ça va pas aller, hein.
1: Ah ouais, c'est
0: okay
1: clair. Allez, mais on attend vite, on va reprendre dans combien de temps, Gérard?
9: Bon, c'est bon.
1: C'est bon?
0: Allô? Vite. Bon, Clito, tu travailles aussi, toi, hein. Ah, d'accord?
1: Non, mais Clito, faut qu'il se remue parce que sinon, là, il excite rien du tout, Clito. Hein.
8: Ouais.
1: Faut qu'il s'excite, Clito.
0: C'est vrai? Allô?
7: Ah, c'est Pipo qui est toute naze.
0: Allô.
1: Pipo, faut la zapper.
0: Bon, tu travailles un peu, toi. Hein.
7: Ah, faut la dégager, elle est toute naze.
4: Faut l'essouffler dans les trous, un peu.
0: Gérard. Faut travailler plus
1: Gérard,
0: que ça. Hein.
1: Tu dis à ta nana qu'elle se réveille, sinon elle zappe.
0: Parce ok, faut travailler un peu plus que ça, là, quand je pose des questions. Là, il est 317.
1: Passe-moi, Sandy. Passe-moi, Sandy, 2 secondes.
0: Attends, 5 minutes.
1: On y va dans combien de temps?
9: En 20 secondes.
1: Sandy? Ouais, réveille-toi, parce que les gens vont croire que c'est toi, Pipo. Après, Pipo, pour l'instant, ils savent pas que c'est toi, pour l'instant, Sandy. Mais non, ils savent pas, mais il y a un mec qui le sait, mais pour l'instant, on arrive à garder le secret, d'accord? Okay, ok? Donc tu te réveilles et tu chauffes un peu, quoi. Est-ce qu'elle peut parler de ses fantasmes un peu? Alors réveille-toi un peu, Sandy, d'accord? Bah oui, t'es peut-être trop timide, mais il faut y aller quand même, là. Ok, chauffe un peu, là. Bah, ils se moquent pas de toi, c'est pas parce qu'ils te disent la grosse Sandy, c'est pas méchant.
0: Ah ouais, mais on recherche des nanas pour l'instant.
1: Bah, t'es un peu enveloppé, faut le reconnaître.
0: Non,
1: t'es d'accord.
4: T'as 3 pulls.
1: Un petit peu, quand même, c'est ce que nous a dit Gérard Talon. Il dit bon, je comprends pas, elle fait la gueule parce qu'elle est un peu enveloppée quand même.
0: Voilà.
1: Ah bah oui Gérard, t'as dit tiens regarde je te repasse ta grosse ta...
10: En tout cas Gérard, il y a beaucoup de gens sur l'IRC qui ont fantasme sur Sandy.
0: Oh, alors bon et on reparle là tout de suite, ok? Ok. Et tu travailles, hein.
1: Qu'est-ce que t'as fait?
0: Attends, t'as arrêté
1: de dire. Oh merde, Gérard, c'est parti.
7: Allez. Oh là là, tard.
1: Ah, il a mis le disque au début, c'est bon.

0: Quoi?
1: Non mais attends. Hey, tu prends les gens pour des cons, toi?
0: Tais-toi, il y a le disque.
1: Mais alors,
0: on parle pas sur les disques.
1: Mais on parle pas, et t'avais qu'à pas le remettre.
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1: Et voilà, donc toujours 3h22. 3h22.
3: T'as la bourre, Olivier.
1: 3h22.
4: Ah, Hugo!
1: On se calme.
4: Je suis là.
1: 3h22, donc vous êtes toujours sur Fun Radio et
3: c'est
1: toujours
3: Gérard.
5: Quelle heure il est exactement?
3: Gérard.
1: Quoi?
6: Tout va bien?
3: Non, non, c'est bon.
4: Il a refait. Allez.
3: Allez, vas-y, Gérard. Vas-y, Gérard.
1: 3h23 et toujours sur Fun Radio.
5: Gérard.
1: Hey, oh, Gérard. Ouais, arrêtez, me faites chier, là.
3: Gérard.
1: Toi, tu fermes ta gueule, tu m'éteins ça.
7: Le débat, ah. Gérard, le débat.
3: Non, c'est bon, c'est bon.
7: Okay. Assis-toi, fais ton débat, Gérard.
1: Alors, je
3: Mais c'est bon, vas-y.
5: Quelle heure il est, Gérard?
1: Oh, merde, allez vous faire foutre. Alors, non, mais celui, là.
3: Alors, Gérard.
4: Allez.
1: Donc on récupère. Alors qui c'est qu'on a?
8: Bah on a Pipo, Calimero, Finger, Susson, Jean-Claire et Clito.
9: Salut Gérard. Bonsoir.
1: Alors rebonsoir à Pipo.
10: Bonsoir Paris, bonsoir Sébastien Douy. Bonsoir Monique.
1: Susson, rebonsoir.
11: Bonsoir.
1: Clito.
12: Bonsoir.
1: Jean-Claire.
10: Bonsoir Paris, bonsoir Sébastien Douy.
1: Bon tu vas pas commencer. Et Pipo.
9: Oui.
1: Pipo.
9: Oui.
5: Bon, elle est bonsoir. Pas réveillée, elle, hein.
1: Alors, croyez-vous que les... Oh! C'est moi qui commande, d'accord, Jean-Claire?
10: C'est pas moi, c'est pas Jean-Claire, hein.
1: Non, c'est qui?
10: Je sais pas.
1: Alors, croyez-vous que les animaux ont-ils des fantasmes?
9: Je sais pas
1: où,
9: c'est Pipo.
1: Oui.
9: Bah, je pense que les animaux peuvent avoir des fantasmes.
1: Dans quelles circonstances?
9: Bah déjà quand on va au zoo, on peut voir les animaux enfin faire l'amour.
12: T'as déjà vu un éléphant bandé?
10: Ouais, Ricky Martin.
12: Et comment tu peux savoir qu'ils ont des fantasmes?
1: Attendez.
9: Bah, celui... À partir du moment qu'ils font l'amour, qu'on...
1: Attends, Pipo, je te coupe là 5 minutes. Celui qui redit Ricky Martin, il va dégager. Et ça, c'est Jean-Claire ou Finger?
10: Ah non,
3: c'est
10: non,
3: bon,
10: non,
3: j'ai géré, Jean.
10: C'est pas nous.
1: D'accord, non, c'est jamais personne.
10: C'est le troisième, le nouveau, là.
1: Ouais, toi, le troisième, c'est bizarre, il y a plus que Finger et Jean-Claire.
7: Gérard, sur IRC, il y a Yoda qui dit Ricky Martin. Qu'est-ce que je fais?
1: Bah, tu lui dis merde à lui.
9: Ok.
1: Donc, Pipo, donc, pour toi, donc, t'as dit oui?
9: Oui, donc, je te disais que les animaux peuvent avoir des fantasmes. Dès que tu les vois en train de faire l'amour, c'est qu'ils peuvent avoir des fantasmes.
1: D'accord. On va demander, Finger.
10: Ouais, bah, je crois que t'en es la preuve vivante.
1: Bon alors Finger, tu dégages pour de bon.
10: Allez,
1: non, tu vois, tu viens de dire que j'en suis la preuve vivante. Non, tu dégages, bonne nuit. Allez, non, c'est bon.
3: Attends Gérard, t'énerve pas, il va nous expliquer. Voilà.
10: T'as compris de travers.
1: Oh non, bien sûr, je comprends tout de travers avec toi.
3: Il va nous expliquer, comme ça on verra. D'accord.
10: L'être humain fait partie de la race animale, t'es bien d'accord avec moi?
1: Bien sûr, on descend des singes.
3: Donc voilà.
10: On dit bien baiser comme une bête.
1: Non mais attends, je vois pas le rapport avec les animaux.
10: Bah toi je sais que t'aimes bien faire angoulou-goulou comme tu dis, donc voilà, tu baisses comme une bête, donc t'en es la preuve vivante, t'es bien vivant.
1: Ouais mais attends, mais de toute manière, même si je dis goulou-goulou, je vois pas le rapport de baiser comme une bête.
10: Bah, si,
1: là je vois pas du tout le rapport.
10: Bah si, tu baisses comme une bête, comme je sais pas, un sanglier, un facochère, n'importe quoi, c'est pareil.
7: Gérard, il y a Kogaf sur l'IRC qui demande s'il peut te louer Sandy pour une soirée pour réaliser son fantasme.
1: Non. Susson.
12: Oui, alors moi je pense que les animaux ils ont des fantasmes, mais c'est pas en faisant l'amour qu'on peut savoir s'ils ont des fantasmes ou pas, c'est dans leur tête, on peut pas savoir quels sont leurs fantasmes étant donné que les animaux ne parlent pas.
1: D'accord, Lito, pardon.
13: Oui, bah moi je pense que oui, et surtout les chiens. Dernièrement, je me suis fait agresser sexuellement par un chien.
1: Alors attends.
13: Non, c'est vrai, violent.
1: Non, mais attends, Lito, attendez. Attendez, oh. Alors Lito.
13: Oui.
1: Ça c'est simple. C'est souvent que à chaque fois que je pose ces questions-là, tout le monde me dit ouais, mais je me suis fait agresser par une baie, par un animal. Alors tu peux m'expliquer quand est-ce que ça s'est passé?
13: Je te dis, je me suis fait sexuellement agresser par un chien.
10: C'est l'odeur.
13: Il s'est agrippé à ma cuisse et il ne m'a pas lâché.
10: C'est l'odeur. C'est les hormones.
1: Non, mais attends, je me demande si c'est pas parce que... T'as... Oh! Vous allez vous calmer quand je réponds à la question.
13: Oui.
1: Je me demande si c'est pas parce que t'as eu Terragnagna entre deux.
8: Entre deux quoi? Entre deux chiens?
1: Non, parce que je pense qu'à chaque fois que les nanas ont leur ragnagna, à chaque fois, on entend ça. Ouais, mais je me suis fait agresser par un animal.
10: C'est l'odeur.
13: Pas du tout.
1: Ah bah, moi, à mon avis, pour moi, tu vois, Lito, je pense que c'est ça.
13: Mais Jean-Claire. Les filles, ils aiment bien lécher les...
1: Attends, de quoi, Lito?
8: Non, c'était Susan.
1: Susan, tu disais?
13: On dit que les chiens, ils aiment bien lécher les règles.
1: Oh là, je vais te dire une chose. Déjà, faire des spaghettis à la bolognaise quand la nana a ses ragnagnas, je vais te dire une chose, que c'est pas moi qui vous crois ça.
10: On parle pas de la vie privée.
1: Donc, Jean-Claire.
6: Mon chien, moi, il lui manque la parole, mais je sais à ses expressions qu'il aime bien ce que je fais, quoi.
1: C'est-à-dire? Alors, vas-y, accouche.
6: Mon chien, il a pas de dents, donc déjà, ouais. C'est pratique pour moi.
1: Ouais, donc il peut pas te mordre ce que je pense.
6: Bah voilà.
10: Et toi? Gérard est connaisseur, hein.
1: Non, mais moi, je vais te dire une chose que.
6: Non, le chien, attends. Je lui mets des doigts, ça fait des marionnettes.
1: Non, mais attends, j'ai jamais vu un chien sans dents.
6: Bah, le mien, il est vieux.
1: Là, il a quel âge?
6: Oh, 18.
1: Ah, 18 ans.
6: Il y a des humains sans dents. Il y a des gens, qui sont sans dents, par contre.
8: Il y a des animateurs radio sans dents.
6: Ouais,
13: ouais.
1: Qui sait qu'on osait dire comme ça, comme connerie?
8: Manu, je sais pas. Fida, peut-être.
1: À mon avis, ça vient de là-bas.
8: Ouais, je pense.
1: Alors, donc, personnellement, moi, j'irai jamais. Je pense pas que les
10: animaux.
1: Non, j'ai pas de chien.
7: Gérard, sur IRC, il y a beaucoup de gens qui demandent si les animaux peuvent avoir des fantasmes.
1: Entre eux, oui.
10: Et une autruche.
1: Bon, mais attends, une autruche, pourquoi? Parce que tu payes combien, toi? Quand tu parles d'autruche, tu mesures combien, à peu près?
10: Rien à voir. Bon, bien sûr, oui.
1: Ok. Alors, donc, moi, je peux vous dire une chose, que là-dessus, je vois pas grand-chose. C'est que j'ai pas d'animaux, et puis j'ai jamais vu des animaux qui auraient fait ça entre eux. Hein. Les personnes âgées ont été
8: jolies. Là, je suis pas sûr que tu dises véritablement la vérité.
13: Ouais, t'as
8: jamais eu des animaux, toi?
1: Moi, par un chat.
8: C'est pas un animal, ça.
1: Ouais, mais d'accord. Mais le chat, il est jamais venu sur moi me faire une goulou-goulou, hein.
8: Ouais.
10: Gérard,
8: t'as une petite chatte à côté.
1: Ah, bah ça, la petite chatte, ça, c'est différent.
8: Gros chat, quoi.
10: Gérard, c'est pas moi qui dis ça.
1: Quoi? Attends, j'ai mal entendu, Jean-Claire.
10: Non, c'est pas Jean-Claire.
1: Hein?
10: Jean-Claire. Ah, non.
1: Le dindon. Ouais, Jean-Claire. le dindon, il t'emmerde, espèce de connard.
10: C'est pas Jean-Claire, je te dis.
8: Jean-Claire, mais c'est
10: juste pour
1: moi. Ouais, tu vas voir.
10: Bon, carambar, je préfère.
8: Ouais. Jean-Isabelle. Ah, j'ai entendu carambar, Manu.
1: Ouais. Manu, j'ai entendu carambar. Ouais,
8: il a dit, je vais m'acheter des carambars, mais il n'a pas dit, c'est Jean-Claire.
11: Ouais, mais faut arrêter, là, les mecs.
1: Les personnes âgées ont-ils, eux aussi, des fantasmes? On va demander à... Bah tiens, Jean-Claire, comme il a une grande gueule.
10: Alors, les personnes âgées ont-ils des fantasmes?
1: Ouais.
10: Moi, je loue chez une bonne femme.
1: Ouais.
10: Qui a 57 ans.
1: Hein?
10: Je peux te dire que je crois qu'elle a de gros fantasmes sur moi, vu que je vis tout seul avec elle.
1: Ouais.
10: Je paye le loyer en nature. Je paye le loyer en nature, ouais. Et une petite anecdote, vite fait, c'est que quand elle écarte les jambes, je succombe.
1: Hein?
10: Je succombe.
1: C'est-à-dire?
10: Eh ben, je tombe.
1: Pas d'insulte.
10: Ah, pardon. Pas de vie privée. J'aime.
1: Lito?
13: Oui.
1: Pour toi?
13: Les personnes âgées, je pense qu'elles en ont eu, mais remarque que c'est pratique, elles n'ont plus de dents, donc c'est pratique, ouais, pour ça.
10: Mais comme mon chien.
13: Elles en ont, évidemment, les petits pépères doivent se toucher en regardant les petites queues des filles. Elle...
1: Ouais, d'accord.
8: Okay. Ouais, c'est bon.
1: Susan.
13: Ouais, alors, oui. Allô?
1: Ouais.
13: Ouais, alors moi je pense que les vieux, ils ont des fantasmes comme tout le monde. C'est pas parce qu'ils sont vieux qu'ils en ont pas, hein.
10: Ouais.
1: Oh non, mais attends, tu peux prendre un... Oui, calmez, s'il vous plaît, merci. Susan, tu peux prendre une autre voix que ça, parce que moi aussi, je pourrais dire... Yeah.
13: Non, mais là,
1: ouais, t'es vachement enrhumé, Si t'en remets, moi aussi, je suis... Celui qui rate, il demande pardon, sinon il va se faire sauter.
10: Pardon, il y avait longtemps.
1: T'as la sinusite, moi j'ai... La peau des couilles qui...
10: Non, on veut pas savoir.
1: Il commence à me gratter. Finger. Finger.
11: C'est bien envoyé.
10: Je pense que le fantasme des personnes âgées, c'est d'essayer d'arrêter de se suriner dessus, de se chier dessus, quoi. Parce qu'ils aimeraient bien quand même pouvoir contrôler leur vessie et leur trou de balle.
1: Ouais.
10: Donc je pense que ça doit être leur fantasme numéro un.
1: D'accord.
3: Spécialité de surène, il paraît. Non, il paraît qu'il y a le. En région parisienne, il y a une étude qui a été faite sur les sondages à l'IFE Hip-Hop et qui disent que dans les sondages, 54%. En banlieue parisienne, 54% des gens de la banlieue de Suresnes et Levallois ont le plus de fantasmes.
1: En ça, je sais pas.
3: En scatologie particulièrement.
1: Je sais pas. Pipo.
10: Ça, c'est comme les vieux, en fait.
1: Finger, tu te la fermes un peu maintenant, merci.
12: Gérard.
1: Ouais.
12: C'est Suzon, moi je.
1: Non, mais attends, je vais demander à Pipo maintenant. Suzon, tu t'es.
12: Oui, chef. Oui, bah, c'est vrai que les personnes âgées peuvent avoir des fantasmes.
1: Dans quel sens?
10: Quelque chose.
12: Arrête de répéter ce que je dis.
1: Dans quel sens?
12: Allez,
3: et Pipo, tu zappes.
5: Et Pipo, tu dégages. Hein. Hop, ça y est, hop.
10: Ouais.
1: Ça y est.
10: Elle est lourde, Pipo.
1: Oh, bah, attends, moi je t'emmerde, toi, Finger.
3: Ça, c'est clair, elle est lourde.
1: Ah, mais ça y est, elle est partie
3: sur le sandy, apparemment.
10: C'est Tony, elle est passée sur les autres. Tu fais chier, je voulais la faire, celle-là. Allô, Gérard, ouais, désolé.
1: Hein?
10: Il y a Tony ici.
1: Ouais, bah, je pense qu'on va. Non, mais je crois qu'on va arrêter.
10: Et Calimero, il pourrait répondre ou pas?
1: Non.
3: Il est pas là, Tony, Gérard.
1: Non, il est en vacances.
5: On a essayé de le joindre toute la semaine, il est pas là, Tony.
12: Gérard,
1: ouais.
12: Moi, je connais une vieille dame, c'est ma voisine, elle se fait lécher par son chien.
1: D'accord. Bon, faites-vous l'amour avec des peluches pour obtenir des fantasmes, on va demander.
12: C'est pas fini, Gérard. Hein.
10: Et moi, j'ai même pas répondu à ta question.
1: Ah, mais merde!
12: Gérard.
1: C'est qui?
12: Bah, c'est Pipo.
10: Vas-y, termine.
12: J'ai pas terminé à la question.
1: Attends, Finger!
7: On l'avait pas dégagé, Pipo?
1: Attendez, Finger et Jean-Claire, vous allez fermer vos gueules ou sinon vous allez dégager tous les deux.
10: C'est pas vous. C'est un mec qui passe sur tout le monde.
1: Mais ouais, c'est ça.
10: Bah oui.
12: Bon, Gérard, je peux finir ma réponse?
1: Ouais.
12: Donc, je te disais que les personnes âgées, c'est vrai qu'ils peuvent avoir des fantasmes. Et le problème, c'est qu'il y a plus d'hommes qui ont plus de fantasmes que les femmes.
1: C'est-à-dire?
12: C'est pas vrai.
14: T'as des preuves?
12: Bah, j'ai des preuves. Oui, j'ai des preuves. J'ai lu des bouquins et j'ai vu que c'était marqué dans les journaux.
14: Ouais, mais c'est faux. C'est de la pub mensongère, ça.
12: Non, je pense pas.
14: Hein. C'est pour la
1: d'accord. Comment? Oui, qui c'est qui voulait rajouter un truc, là, vite fait?
14: Moi, c'est Suzon, j'ai que c'est faux, hein, les femmes.
10: Ils peuvent se doper comme tout le monde, hein, je veux dire.
1: Ouais. Bon, moi, je t'emmerde, le dopage n'a plus rien à voir dans les fantasmes, alors tu dégages pour toi.
12: Quand même, pour les personnes âgées, ce serait un peu difficile, hein.
3: C'est l'OPO, hein, de toute façon.
10: Non, c'est le DPD.
12: Je suis pas d'accord.
1: Bon, alors,
12: avec
1: le DPD, tu vas te faire dépuceler ailleurs.
10: Oh.
1: Allez, hop, tu dégages pour toi.
3: C'est ce que t'es vulgaire, Gérard, ce soir. T'es vulgaire ce soir.
1: Non, mais je veux pas le savoir.
10: Tiens,
1: je veux pas le savoir. Ça commence déjà à bien faire. Alors, faites-vous l'amour avec des peluches pour obtenir des fantasmes. Attendez, avant. Oui.
7: Ouais, il y a Dieu Seigneur sur IRC qui te demande si ton fantasme, c'est faire l'amour dans un endroit insolite, une douche par exemple.
1: J'ai jamais eu l'occasion de le faire sous une douche. Ça pourrait arriver peut-être un jour.
3: Et pourquoi?
1: Non, mais il n'y a pas des pourquoi, c'est tout.
10: Pourquoi? Il est allergique à l'eau.
1: Mais merde, allez vous faire enculer, on
3: Gérard.
1: Ok. Toi, c'est toi qui commence avec tes pourquoi, on n'a dit pas de pourquoi, d'accord?
10: Ok. Oh,
1: mais
10: il est allergique
1: à l'eau. Ok. Toi, tu vas te calmer.
15: Pas d'enculé, machin.
1: Alors, tu as commandé tu vas faire une chose. Tu vas commencer à me calmer. Jean-Claire et Finger, ok?
3: On va.
1: Parce que ça vient de là, le bordel. Et avec toi derrière.
3: Ok.
10: C'est Arnaud.
1: Alors, faites-vous l'amour avec des peluches pour obtenir des fantasmes. On va demander à Clito.
14: Oui, non, franchement, là, Gérard, non, je ne fais pas l'amour avec des peluches. Par contre, des objets en plastique, oui, c'est beaucoup plus intéressant.
1: Ouais, mais t'as quand même des peluches, des
14: trucs. J'ai des peluches, effectivement, mais il n'y a pas de morceaux, il n'y a pas de bout de plastique sur mes peluches, donc non, j'évite, quoi. Ça gratte, c'est pas agréable.
1: Non, mais t'as quand même, il y a d'autres moyens que de prendre des trucs en plastique.
3: Lesquels?
10: Bah, des cotons-tiges.
14: Mais dis-moi.
3: Lesquels?
1: Alors là.
10: Oh là.
1: Dehors.
14: Oh là là.
1: Dehors.
14: C'est pas mal, les
1: Manu,
14: gars.
1: Manu, tu fais ton boulot, tu me le dégages, celui-là, c'est tout.
3: Ouais, c'est Arnett, hein.
7: Bon, pour en venir au débat, Gérard, sur IRC, il y a Actarus qui demande si ton fantasme, ce serait de faire l'amour avec une femme.
1: Bah, de manière comme j'en ai déjà une, oui.
3: Non, une vraie. Non, mais c'est ta femme ou c'est une autre femme?
1: Non, c'est la mienne.
3: D'accord. Donc, et c'est avec elle que tu veux faire un fantasme?
1: Bah oui.
3: D'accord.
1: Voilà.
3: Merci, Gérard.
1: Donc, Suzon.
12: Oui, alors moi, Je préfère en fait m'enfoncer un god et là les fantasmes arrivent au fur et à mesure que je m'enfonce plus profondément.
1: Bon, alors attends, Sison. Manu.
8: Oui.
1: Tu fais gaffe parce qu'il y en a un qui commence à me gonfler là. Je ne sais pas lequel des deux, entre Jean-Claire et Finger, lequel qui s'amuse à ronfler.
8: À mon avis, c'est Pipo.
1: Non, pourquoi? C'est pas un mec, c'est.
8: Justement, c'est nana, c'était un ronflement de nana.
1: Non. Attends, déjà toi, tu ferais.
8: Je m'y connais. Ah, ça, c'est Pipo.
1: Oui, c'est ça, c'est Pipo. Ben, ça m'étonnerait. Alors, dis pas de conneries parce que peut-être je vais te mettre une baffe.
8: Ah, pourquoi?
1: Hein, parce que c'est Finger et Jean-Claire.
10: Non, okay. C'est pas nous.
1: Ok. Non, c'est jamais vous.
10: Oh, mais. Oh, c'est l'autre. Tu dis, c'est un mec qui passe sur nous.

0: Là, je crois qu'il y a un léger problème. On n'entend personne.
1: Moi, j'entends très bien, Gérard. Qu'est-ce qui se passe?
0: Ouais, bah, je me doute, tu sais.
2: Mais non.
0: Ah, Olivier!
1: Il fait où, Olivier?
0: Ouais, non, mais attends, on est en train de faire le bordel. Ah, ouais. Alors, c'est terminé, c'est la conclusion.
1: Bon, Gérard. Non, bah, pas conclusion, reste un peu.
0: Non, t'étais où, toi, espèce d'abruti? Non, t'as rien fait, connard.
3: Calme-toi,
4: j'ai rien fait.
0: Non, tu fais jamais rien. Tu fais jamais rien.
3: C'est naze, ce son.
5: Bon, Gérard, pour revenir au débat, Gérard, tu m'écoutes?
0: C'est qui?
5: C'est Rigaud. Regarde, je suis juste là.
0: Je t'écoute.
5: Il y a Daub qui demande sur l'IRC, pour une fois qu'il dit quelque chose de pas trop mal, il te demande si ton fantasme c'est de t'auto-sucer.
0: Non, il est pas assez sous.
6: C'est pas un fantasme, il l'a déjà fait.
0: Bon, alors toi, tu dégages.
6: Avec avec une paille.
0: Bon, Manu.
1: Je sais pas d'où ça vient. Hein.
0: Non, mais moi je veux pas le savoir, tu dégages Jean-Claire et Finger, terminé pour eux. Allez hop,
1: ok,
0: basta.
1: Bon, on en est à quelle question, GG?
0: Alors donc, qui c'est qui a pas répondu là-dedans?
2: Pipo.
6: Bah, il y a quel numéro?
1: Bon, Pipo répond.
0: D'où qui sort le quel numéro?
1: Bah, je l'ai. Non, pas quel numéro, quel numéro.
0: Putain, celui-là.
1: Bah, je l'ai annoncé au début si t'avais écouté, mais.
0: Non, j'ai personne là.
1: Bah, faut le noter.
6: Eh ben, il faut le noter, Gérard.
0: Ouais, bah, pour l'instant, c'est pas à toi que je m'adresse.
2: Donc, tu peux me répéter la question pour une dernière fois?
1: Oh là là.
0: Alors, faites-vous l'amour avec des peluches pour obtenir des pantalons. Celui qui bouffe, arrête de bouffer, s'il vous plaît, merci.
1: C'est Pipo, ça.
0: Bah, non, c'est pas Pipo.
2: Elle doit
5: pas arrêter de bouffer.
2: Pour l'instant, j'ai pas eu l'occasion d'essayer.
0: D'accord. Alors donc, quel numéro?
6: Cali, ouais, même. Pas avec des peluches, plutôt avec des greluches, comme toi d'ailleurs.
0: Mais pourquoi? Alors moi je t'emmerde. Alors tu dégages. Bonne nuit à toi. Allez hop, tu me le descends.
1: Dans quel sens?
0: Allez hop. Terminé. Comment? Pour lui. Alors, regarde.
1: En face du micro, mon chéri.
0: Regardez. Ouh. Regardez-vous des cassettes, des films sur des fantasmes. Oh, c'est tout, bon, si ça te plaît pas, tu rentres chez toi, d'accord?
3: Mais j'ai rien dit.
0: Hein?
2: Oh,
0: alors regardez-vous sur cassette vidéo des films
1: sur des fantasmes.
0: Sur des fantasmes, c'est voilà.
2: C'est Pipo, je peux répondre?
0: Ouais.
2: Oui. Donc moi je regarde, enfin je regarde pas les films porno quand même, mais je sais que mon copain il en regarde. Ouh là là.
0: D'accord.
1: Il regarde quel genre de film ton copain?
2: Bah des films porno.
7: Porno ou érotique?
5: Ah ouais, Jean, c'est vrai ça.
2: Enfin porno et érotique.
7: Et qu'est-ce que c'est un film porno pour toi, Pipo?
2: Bah c'est des personnes qui peuvent faire l'amour soit à deux, soit à plusieurs.
5: Et avec des animaux.
2: Comment?
7: En vrai?
2: Ah bah oui, en vrai.
7: Et
2: hein.
7: Tu vois tout?
2: Ah bah bien sûr, on voit tout, mais je pense que dans les films porno, on voit plus les mecs les nanas à poil que les mecs à poil.
7: Et toi, tu regardes avec lui?
2: Bah non, moi je vais me coucher, moi.
7: Parce il se touche quand il regarde?
2: Comment?
7: Il se touche quand il regarde?
2: Non, pas du tout. Non.
7: Mais après, quand il va au lit, il te touche?
2: Bah après, oui, on fait goulou-goulou.
5: Ça me rappelle quelque chose, ça.
0: Tu sais qui a répondu en même temps que Pipo?
7: Personne.
5: Bimbo.
0: Non, c'est bizarre.
2: C'est pas Suzon?
0: Si, il me
2: semble. Ah non.
0: Alors Suzon, toi?
2: Alors moi, c'est les films porno, c'est ça?
0: Attends.
1: De quoi? Ouais, non mais vas-y.
2: Comment?
0: On récupère qui à la
1: On récupère Bombin à la place de Jean-Claire et Agnès à la place de Finger.
0: Bombin et Agnès.
6: Bonsoir. Oui, bonsoir, c'est Bombin. Bonsoir Paris, bonsoir Laurent Doré.
0: Bon, Suzon. Bonsoir Bombin et bonsoir Agnès.
6: Oui, bonsoir, c'est Agnès.
0: Ouais, Agnès pour un. Ah, eh oh, vous calmez là.
6: Bonsoir,
0: vous calmez.
6: C'est Agnès.
0: Oh, tu te calmes, Agnès.
6: Oui, bonsoir, comment vas-tu?
0: Ah, bah tu commences à te calmer.
6: Oui.
0: Suzon.
2: Oui, c'est moi.
0: Alors, pour toi?
2: Oui, c'était quoi déjà la question, s'il te plaît?
0: Regardez-vous sur cassette vidéo des films sur des fantasmes?
2: Alors, moi, je regarde des films sur des fantasmes, je crois que ça n'existe pas. Mais les films porno et les films érotiques, ouais, moi, j'aime bien regarder les films porno avec ma copine à côté de moi et après, on sèche.
0: Lito?
8: Oui. Bah moi, c'est un peu comme ma camarade, mais sauf que je me touche après avec mon mec, quoi.
0: D'accord. Bon vin?
6: Bon, ben, donc, bah moi, je regarde La Doctoresse est une cochonne.
0: Tu peux me dire à quelle heure que ça passe,
6: ah,
0: ça?
6: Ah non, mais ça, c'est des films que j'ai achetés, quoi. Et bon,
2: à minuit, bien. Tous les samedis.
6: Bon, bah, j'aime bien, quoi. Et c'est, bon, voilà, j'aime bien, ouais.
0: D'accord.
1: Il y a Émeric, excuse-moi GG, il y a Émeric sur le Minitel qui a 19 ans du département 91 qui dit moi j'ai un super film porno, c'est ma grosse peluche s'appelle GG.
6: Tout à fait.
1: Je sais pas s'il est bien celui-là.
6: Je vais pas le dire.
0: Alors Bombin.

0: Bon, oui. Ben, c'est toi qui viens de répondre à l'instant, je voulais pas le dire.
1: Pas du tout.
0: Non, presque pas.
1: Ah non, mais attends, tu reconnais pas la voix?
0: Donc c'est Agnès?
2: Ah non, j'ai rien dit.
1: C'est pas Agnès?
2: Ah non, j'ai rien dit.
0: Ah bah ben, tiens, tu vas répondre à la question.
2: Bah ouais, moi je regarde, tu parlais tout à l'heure, ouais, je regarde des films de cul avec des peluches et des vieux qui éclatent la rondelle et qui se ramonnent l'usine à Suchard. Et moi je te conseille, ouvre la fenêtre que je te mette et change de trousse à fume.
0: D'accord, alors moi tu sais ce que je vais te dire? Tu sais ce que je vais te dire, Agnès?
2: Oui, je t'écoute.
0: C'est que je vais te souhaiter une bonne nuit et puis tu vas aller te branler tout seul dans ton lit. Bah c'est tes conneries comme ça pour
3: mais
0: répondre.
3: Non, c'est pas des conneries. Bah, c'est la question, Gérard.
0: Non, non, mais attends, il répond à côté des plaques.
2: Je n'ai pas droit à la différence.
0: Non, t'as pas le droit à la différence.
2: C'est honteux.
1: À tout de suite, Agnès.
0: Voilà.
2: À tout de suite, mon amour.
0: Ah bah alors, Agnès et Bombin, bah bonne nuit pour vous deux. Allez vous branler tous les deux.
1: J'ai rien dit.
0: Voilà.
4: Gérard.
3: Donc, Gérard, il y a une fille qui t'appelle.
0: Oui.
4: Gérard, c'est 6 ans. Est-ce que toi, tu regardes des films porno?
0: Ça m'arrive de temps en temps,
1: ah,
0: oui.
1: Y a
4: sur quelle chaîne tu touches?
0: Sur quelle chaîne? Je précise pas les chaînes.
4: Et tu fais quoi après?
0: Bah après, je vais faire goulou-goulou avec...
3: Ah ouais, il faudrait qu'il y ait des filles qui viennent à la radio pour Gérard, ça serait bien, là, pour de vrai. Hein.
1: Ouais. Mais Gérard?
3: Ah ouais, filles. Des filles, Gérard. Là, qu'elles viennent, là.
1: Gérard?
0: Ouais.
1: C'est Bombin, Manu m'a dit de me calmer, c'est bon, je suis calme. Hein.
0: Ouais, ben...
2: Voilà. Agnès, je suis calmé aussi, hein.
0: Ouais, ben, faudrait peut-être... qu'est-ce que... on s'en va comme disque?
3: Hein?
4: Gérard?
0: Oui,
3: tu veux...
0: Hein?
4: Pourquoi tu regardes les films
5: pour nous? Je t'aime, Gérard.
0: Bon, toi, tu dégages parce que tu commences à me les gonfler.
6: Gérard, pour parler des films X, on me dit que sur Internet, il y a une séquence vidéo qui a apparemment été filmée de votre fenêtre où on vous voit tous les deux, toi avec Sandy, et que ça fait fantasmer pas mal de gens.
0: Ah bon, bah c'est bien parce que pour l'instant, les fenêtres sont fermées de la maison, donc je vois pas comment
1: ça
0: on peut faire.
1: Ça s'appelle Gorille dans la brume.
0: Ouais, bah Gorille dans la brume, alors bon, bah tu dégages, bonne nuit.
1: C'est pas moi, voilà.
0: Là. Non, non, c'est pas toi, je viens de reconnaître ta voix, c'est pas toi. Abruti de service, abruti, va.
3: Gorille dans la brume.
0: Bon, oui.
4: Pourquoi tu regardes les films porno?
0: Qui encore qui pose ces questions? Je viens là. C'est qui? Non, mais attends,
3: écoutez
0: j'ai
3: un peu.
0: Répondu, merde.
3: Écoutez un peu les auditeurs quand
4: non,
3: ils répondent.
4: J'ai pourquoi? J'ai pas dit ce que tu regardes, j'ai dit pourquoi.
0: Ben, parce qu'il y a rien d'autre la nuit à regarder à la télé, c'est
3: oh,
0: tout.
3: Soit voilà. Disant, arrête, menteur, va.
0: Mais après, c'est goulou-goulou avec qui je sais.
1: Mais pourquoi?
0: Bon, toi, tu me fais chier avec quel pourquoi.
3: Tu fais goulou-goulou dans quel sens?
0: Je vais te mettre une baffe.
7: Bah, je me renseigne, c'est tout.
0: Non, je vais te mettre une baffe. Okay. Tout à l'heure, tu vas te renseigner, je vais te mettre éducomment avec une baffe. D'accord?
3: Oh, l'auditeur!
0: Alors,
7: c'est Pipo, ça arrête pas de bouffer.
0: Non, non, c'est pas elle. D'accord? Parce que pour l'instant, on l'entend pas.
3: Ouais.
0: Alors, c'est quoi le disque?
3: La question de suivante, c'est quoi l'annonce?
0: Alors, les femmes sont-elles fantasmées par les hommes en uniforme?
3: Devant le micro, c'est encore mieux. Hein.
0: Quoi? Qu'on n'est pas devant le micro? Les femmes sont-elles fantasmées par les formes en uniforme et on s'écoute?
3: Tiens, on écoute ça. C'est génial.
0: Alors, on va s'écouter, j'espère que c'est... Alors, c'est...
3: Pardon.
0: This match in a pumpkin beak. C'est pour moi.
3: Soit Alice Smash in Pumpkins, et le titre c'est...
7: Boulette.
0: Quoi, bah annonce-le.
3: Bah fais-le, toi Gérard, c'est quand même ton émission.
7: Ouais, quand même,
0: alors, voilà.
7: C'est juste en dessous le groupe. Hein.
0: Alors, c'est Bullet Witch, Butterlin Win.
3: Et bah alors, tu vois que tu parles anglais.
0: Voilà.
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0: Et n'oubliez pas... N'oubliez pas de nous appeler au 0800 308 5000 et toujours 3615 Scorpion Radio, rubrique directe.
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0: Et voilà, 3h50 toujours sur Fun Radio, donc vous pouvez toujours nous appeler au 0803 08 5000 et toujours le 3615 Code Fun Radio, rubrique direct et sur l'IRC. On va saluer Kogap, Telly, Dieu Seigneur, Dob et Argent, Tien et Tom J. Et vous pouvez toujours continuer sur l'IRC, Rigo vous attend.
3: Ouais.
0: Et donc on va récupérer donc Pipo.
4: Salut.
0: Re-salut. Susson, pardon.
4: Salut.
0: Lito.
4: Salut Gérard.
0: Bombin.
1: Oui, bonsoir Paris, bonsoir Lolo.
0: Et Agnès.
2: Salut toi.
0: Alors, bon, vous commencez pas tous les deux parce que sinon on va pas pouvoir continuer comme ça.
1: Ah non, on est cool, on n'est pas comme les deux.
4: Ok,
1: autres
4: ta question, s'il te plaît.
0: Alors, je pense que je l'avais posé avant.
3: C'est une chaude, voilà. T'as
0: les
3: vu,
0: femmes,
3: une belle voix. Hein.
0: Ouais, les femmes sont-elles attirées par les hommes en uniforme? On va demander à Agnès.
2: Uniforme de quoi? Pompier, militaire, flic, n'importe quoi.
0: Bah, à ton avis, c'est
2: bah,
0: un
2: moi,
0: uniforme.
2: Moi, je sais que j'ai pas mal de copines qui fantasment sur les uniformes des boueurs. Et je sais pas si. Et puis sinon, ouais, éboueur, balayeur, cantonnier, tout ça, il paraît que ça marche bien, quoi.
0: D'accord. Alors, dis donc, avec ça, ta copine, elle va te servir. Hein.
2: Non, c'est pas ma copine, j'ai dit tes copines, t'es gentil.
0: Ah, d'accord. Bambin.
1: Ouais, moi je fantasme beaucoup sur les réparateurs d'ascenseurs qui ont une belle clé à molette et une belle paire de fesses.
0: Attends, je vois pas du tout le rapport.
1: Bah, il est en uniforme, hein, en bleu de travail.
0: Non, mais attends, je te demande si c'est les femmes. Je t'ai pas parlé des mecs.
1: J'ai des ex et tout ça, ouais. Franchement, kiffe bien sur les militaires et tout.
0: Oh là là. Bon, non, tu comprends rien du tout, toi.
1: Hein. Oui.
0: Non, je crois que tu comprends pas les questions. Hein.
2: Gérard, c'est Agnès qui dit quelque chose.
7: Agnès.
2: Gérard, c'est Agnès qui dit quelque chose. Moi, je fantasme aussi pas mal sur,
1: Oui, je suis là.
2: Les déguisements de Bombin de Calimero.
0: Bon, alors Bombin et Agnès, tous les deux. Bombin et Agnès, vous
1: mais
0: allez.
1: Mais merde, on m'appelle.
0: Eh ben, vous allez régler vos comptes tous les deux. Vous allez régler vos comptes.
1: Oui, c'est moi.
3: Ouais. Comment vas-tu? Soyez, essayez d'être un tout petit peu plus audible parce que là, en plus, on a une auditrice. Max est revenu donc là pour gérer la fin sur le Minitel. Cathy qui a 21 ans et qui se plaint de l'émission de ce soir en se demandant comment ça se fait qu'il n'y a pas l'animateur d'hier soir, que ce soir il n'y a que des Gaulio. Donc c'est pas bien parce que Cathy, tu vois, prenait plaisir à écouter avant Mickaël et là depuis qu'on a voulu prendre d'assaut la radio, bah du coup là on s'en prend plein la gueule de partout.
0: Ah bah pourtant.
3: Bah pauvre Gérard, pauvre toute l'équipe parce que là, on est.
1: Ouais, mais vous nous avez trop manqué là. C'est là. Quoi, là, Duro, il a fait le con. Là.
3: Non, c'est moi. C'est moi qui décide. Ouais, on est contre le mur là. Maintenant, on a Cathy qui se met contre nous. On a enfin quelqu'un qui est contre nous.
2: Oh non, pas Cathy. Oh non, merde.
3: Cathy,
2: bon.
3: Tu déconnes.
2: Ouais, tu déconnes. Ouais.
0: Bon, Cathy, s'il te plaît, tu retires ce que t'as dit. Merci. Donc, on va demander à Lito.
4: Ouais.
1: Lito.
4: En fait, je fantasme uniforme ou pas. De toute façon, je fantasme sur les mecs. De toute façon, pour moi, le.
3: Eh ben, tu viens. Tu viens à la radio.
0: Tu vas voir le.
3: Non mais tous.
0: Tu vas voir le. Tu vas voir toute la Dream Tease en parlant.
3: La Dream Tease.
1: La charmante fille d'art.
3: Voilà.
0: Tu vas voir Feuille de Chou. Après ouais. Tu vas voir Rigaud qui s'occupe du.
1: Et tu vas voir
0: l'IRC. T'as Manu qui est au standard. T'as Olivier de la Pro. T'as.
3: Qui est parti sans dire au revoir d'ailleurs. On le remercie au passage.
0: C'est sympa lui, mais c'est une manière. C'est pas grave. C'est un plat qui va se manger, je crois, ce petit abruti.
1: Oh là.
0: Et puis qui c'est que j'ai oublié, bah bien sûr Max.
1: Non,
3: on regarde toujours le meilleur pour la fin. Hein.
0: Bah non, qui c'est qu'on a oublié,
6: on a oublié. On a oublié
0: bah
6: la grosse quand même.
1: Mais si tu veux pas dire.
0: Ah mais on a oublié Pipo.
4: Caramel.
0: Non, caramel, ça n'existe pas.
3: Enfin bref, quoi,
0: allez.
3: S'il y a des mecs qui veulent venir pour Manu ou Fildar, bah vous venez. Puis s'il y a des nanas pour Rigo et moi, vous venez aussi. Hein.
0: Voilà. Moi, j'ai déjà ma chaussure à mon pied.
3: Tu veux venir? Qui c'est qui veut venir à la radio?
1: Moi,
3: Carambar. Viens, je te bouffe.
0: Ouais, Carambar. Ah bah alors, tiens, Carambar,
3: tu viens, je te bouffe la chatte.
0: Les mots grossiers là, hein.
3: Non, arrête, soyons.
0: Suzon.
4: Oui.
0: Donc toi.
4: Alors moi j'aime bien les mecs en uniforme avec Poetic Lover, Ricky Martin.
0: Non mais attends, Suzon.
7: Suzon.
0: Oui. Je vais te dire une chose que là t'es carrément à côté de la plaque.
4: Ah non.
1: Oh, il y a du double son là.
0: Ouais, j'ai l'impression.
3: Non, il y a rien.
1: Olivier, il est parti.
3: J'ai rien, non mais c'est moi.
0: Donc Pipo.
4: Oui, moi je suis attirée par les hommes en uniforme en militaire.
1: En uniforme d'alien.
4: À chaque fois que je vois un homme habillé en militaire, ça me fait fantasmer.
5: T'as envie de chuter?
0: Alors moi je peux vous dire.
1: Là,
0: moi,
1: je
0: peux vous dire une chose, et ça, personne ne pourra me le mentir. Je recommence encore une seule fois, je te mets ma main dans ta gueule.
3: Tu vois que c'est pas moi.
7: Qu'est-ce que j'ai fait? Mais qu'est-ce que j'ai fait?
3: Excusez-nous, c'était Manu qui s'amusait à faire le double son lui-même avec sa propre voix, quoi.
1: Manu.
3: D'accord. Ouais. Voilà. Max. Oui,
0: alors,
3: oui.
0: Alors donc,
4: Olivier serait pas parti avec un costume de militaire?
3: Non, il est parti avec son copain, là, il est rentré, il était fatigué.
0: Mais il y a toujours Fildar qui vous attend, hein.
1: Non mais charmante fille d'art. Pipo, elle aime les costumes de militaire, c'est ça?
4: Ouais. Je suis attirée par les hommes habillés en militaire.
1: Ouais, c'est parce que les chèvres, elles aiment bien se faire tirer par les légions.
0: Alors celui qui s'amuse à dire ça,
1: c'est Paul.
4: Ah bah arrête de dire des conneries, hein.
1: C'est
4: ou alors tu vas te coucher.
0: Bon, alors moi je peux vous dire une chose, qu'un truc que j'aime bien. C'est.
4: Un contentuge dans son cul!
0: Bon alors, là tu sais
3: qui a dit ça, oh là là.
0: Bambin et Agnès, bonne nuit pour eux.
1: Ah non!
0: Non, je veux pas le savoir, terminé pour vous deux. Terminé, c'est bon.
1: Bon ben.
3: Téléphone.
7: Hello.
1: Hello.
4: Hello.
3: Non mais
7: ça va bébé?
0: Ah mais c'est bon!
3: Non, c'est un souvenir d'été.
0: Donc, pour répondre à. Il reste plus que Clito, Suzon et Pipo.
4: Oui.
5: Salut. Donc, Agnès.
0: Quoi, et Agnès, non, j'ai dit Agnès que tu dégageais.
5: Je voulais dégager.
10: Agnès, elle est censée avoir raccroché et déjà être dans sa voiture pour venir à la radio.
5: Ah oui, c'est vrai, merde.
0: Alors donc, je peux vous dire une chose que c'est pas pour contredire. Chatte, toi, c'est que le seul truc que j'aime bien, et ça, avec Max, on
10: ça, c'est
0: a...
10: vrai.
5: Avec Max,
10: il y a un truc qu'on adore. Non, c'est vrai qu'il y a un truc qu'on adore, c'est le sirop grenadine.
0: Il y a ça, mais
10: et la Dream Tease.
5: Ce...
0: Non, mais il y a une chose que, qu'il faut se dire, c'est que
10: bien.
0: On parle des militaires et puis tout ça, des gendarmes et puis tout ça.
10: Écoutez bien.
0: Mais ceux que, qu'on oublie le plus
10: parlons
0: et
10: de
0: qui nous rendent.
10: Hey, parlons de X-Size.
0: Et qui nous rendent le plus de.
10: Parle de Cully. Parle de Cully.
0: Il y en a beaucoup qui nous rendent des services dans les avions, c'est les hôtesses de l'air.
10: Ah oui.
0: Ça pour venir là-dessus. Et celui qui s'amuse à siffler tout à l'heure, il va se prendre une claque. Ça va aller vite.
10: Ouais. Arrêtez. Bon allez. Oh Manu.
0: Manu, tu arrêtes.
10: Je sais pas lequel c'est, il passe sur
0: N'est-ce
10: tout le
0: monde. N'est-ce pas, Pipo, je pense que tu peux pas.
10: Ah Pipo, il lui a raccroché. Allô Pipo.
11: Ah non, j'ai raccroché à Pipo.
10: Oh, bah, ouais. Pourquoi t'as raccroché à Pipo?
11: Bah, parce qu'elle me saoulait. Alors. Ah.
0: Attends, toi,
10: attends.
0: T'as jamais pris ma main dans ta gueule, toi?
11: Non, pas encore.
0: Non, mais tu as.
10: Attends, mais Pipo, c'était Sandy.
0: Oh là là là.
11: J'avais pas vu.
12: Ah, t'es à côté de la plaque, ouais.
10: Ah, elle est là.
12: Eh, ouais. Pipo?
0: Pipo?
12: Oui, c'est donc... Sandy? Mais non, je suis pas Sandy. Qui c'est qui a été vous dire ça?
0: t'as pas reconnu.
12: Ah, vous avez deviné tout seul, hein?
5: C'est pour le Molière de la meilleure actrice, Pipo.
12: Ouais.
0: Le
13: bulldog.
0: Et le meilleur con de...
12: Bulldog, tu vas voir ta tronche, toi.
5: La grosse Sandy.
0: Alors toi, je t'emmerde, connard.
10: Alors là,
0: tu dégages.
10: Allez, hop, bonne nuit.
0: Allez, bonne nuit, Pipo.
12: Bonne nuit, Pipo, hein.
0: Alors toi,
11: quoi, qu'est-ce qui se passe?
5: Toi, mon petit gars.
12: Gérard, tu filmes les
5: gendarmettes. Bah, bonne nuit. Dark Vador est de retour.
12: On comprend pas ce que tu dis.
0: Allez, on va terminer. À partir de quel âge peut-on avoir des fantasmes?
5: Alors, c'est des jeux qui sont autorisés pour les enfants de 7 à 77 ans.
0: Hein?
5: C'est des jeux qui sont autorisés pour des enfants de 7 ans à 77 ans.
0: D'accord. Tu crois que les personnes âgées ont des fantasmes?
5: Bah oui, on en a parlé tout à l'heure.
12: Bah ouais, pourquoi pas?
5: C'est qu'elle voulait arrêter de se chier dessus et tout.
10: Bon, allez, ça suffit. On va faire la dernière question, okay. GG. Et ensuite, on va couper court parce qu'on avait dit qu'on ferait que 5 minutes et ça fait 3 heures qu'on fait de la radio. Excuse-moi, Gérard.
5: Bah, puis Gérard, il est pas payé là, alors calme.
0: Attends, toi, je t'emmerde. Qui c'est qui vient de dire ça?
5: C'est Pierre.
0: Ah bah alors, Pierre, tu dégages.
10: Ouais, parce que là, je te signale qu'avant le débat, tu le savais peut-être pas, mais je vais le dire, tant pis, je prends le risque. Je
5: voulais, hein. Dénonce.
10: Et on l'a payé parce qu'on lui a offert le McDo.
0: Oh, voilà.
5: Oh, c'est scandaleux. C'est un pot de vin, ça.
10: Non, c'était un pot de bière et c'est.
0: Il s'appelle Gérard.
10: Gérard, c'est le seul mec quand il va au McDo, il se demande un menu bière.
11: On s'en dit, c'est la seule mana.
10: Tout le monde demande un menu Big Mac, un menu Machin, il demande un menu bière.
0: Bon, ben, je pense que
10: on va faire la dernière question, la 17ème, ouais. La dernière. Attends, Manu, ouais, vous voulez dire quelque chose?
11: Je veux dire qu'à la place de Bombin, on accueille Allez Hop.
5: Allez Hop.
0: Bon, allez Hop. tu l'as repris, tu y as dit au lieu de.
10: Ouais.
5: Bonsoir Paris, bonsoir.
10: Parle devant ton micro si ça ne te dérange pas, Gérard.
0: Salut, bon Manu.
10: Oui.
0: Au lieu de dire qu'on reprenait quelqu'un du standard, non, t'as repris Bombin. Tu y as dit, ben, on change de nom.
11: C'est lui qui m'a dit, je veux m'appeler Allez Hop.
0: Allez Hop, il va faire vite.
10: Alors, les enfants, on va essayer de se concentrer, auditeurs, sérieusement, auditrices, et puis ceux qui nous écoutent, à 4h du matin, très rapidement sur Fun. La dernière question du débat sur, donc, les fantasmes. Écoutez bien.
0: Peut-on créer une école?
10: Non, mais parle devant ton micro. Putain, mais ça fait 3 ans.
0: Peut-on créer une école de fantasmes?
11: Si oui.
0: Que doit-on apprendre?
10: Arrêtez, attendez. Gérard est en train de taper sur Manu. On termine calmement. Alors, qui veut répondre en premier?
0: Alors, on va demander.
10: Bon, alors, puisque personne veut le faire, à qui on va obliger?
5: Voilà,
12: moi je veux bien répondre.
10: Allez hop!
12: Allez hop, tu vas aller te coucher.
0: Mais
10: il est là.
0: Alors, Clito.
5: J'ai pas entendu.
0: Non, mais c'est pas grave.
5: Mais non, tu gueulais.
0: Attends, moi, si t'es pas content, tu dégages.
5: Mais c'est pas méchant.
0: Non, mais moi, je te le dis tout de suite.
5: Je t'énerve pas.
0: Clito.
14: Oui.
0: Alors, toi?
14: Moi, je pense que oui, il faudrait créer des écoles de fantasmes.
5: Ah, d'accord.
14: Où, entre autres, on enseignerait la gorge profonde, qui est un exercice. Il faut beaucoup d'entraînement pour réaliser ça.
0: Ouais.
14: Bien t'enfoncer le gland dans la gorge, c'est quand même assez, assez dur. Et puis surtout, apprendre aux filles à se couper les ongles quand elles se mettent des doigts et quand elles mettent des doigts à leurs copains, parce que ça fait plutôt mal.
12: Ah ouais, je confirme.
14: Je pense que c'est le B.A.B.A., la gorge profonde et les ongles coupés. confirme.
10: Non mais ça, c'est, ça répond à la question qui serait est-ce que c'est bien de monter, est-ce que c'est bien pour vous, à votre avis,
0: de créer une école
10: de fantasme, et si oui, quelle matière ou quel genre, qu'est-ce qu'on devrait enseigner,
0: que doit-on apprendre?
6: Mais pourquoi?
14: Alors matière pipe,
0: pourquoi? Attendez, parce que là, ouais, toi, tu commences à me les gonfler avec
10: toi. Je m'en renseigne, ça m'intéresse.
0: Non, mais toi, tu vas te démerder avec, avec ton bébé rose, ok? Et maintenant, tu vas m'éteindre ton micro, je veux plus t'entendre. Ok?
10: D'accord.
0: Et tu l'éteins.
10: Alors, vas-y, on termine. Alors, vite, la dernière. Donc,
0: Alors, Susson.
14: Oui, alors, je disais matière pipe.
0: Ouais.
14: Il faudrait des matières cunis, matière fiose, position.
13: Coton-tige.
14: Matière.
15: Préliminaire, ça, c'est super
14: intéressant.
0: Alors, tu me dégages le mec.
14: Très important, surtout.
0: Tu te démerdes,
10: Pipo.
0: Non, tu me dégages le mec qui s'amuse à la
10: mettre. Il a zappé Pipo. Ok, ça y est, j'ai dégagé Pipo.
0: Oh là là là là là. En plus que c'est un mec qui s'amuse à dire des conneries depuis tout à l'heure.
10: Pipo, c'est masculin, ça peut prêter à confusion. Hein.
13: Ouais, alors qu'Agnès, c'est bien féminin.
0: C'est ça, alors, Pipo.
14: Oui, Pipo. Donc, on doit. Oui, c'est vrai qu'on devrait. Une école de. Sur les. Pourquoi? Bah parce qu'on a bien créé l'école contre les cons. Alors ouais, mais comment? De quoi? Comment on pourrait la créer?
10: Bah c'est là qu'elle a rencontré Gérard. C'est à l'école, non, c'est pas à l'école des cons, non? Non, c'est à l'école des contes de fées aussi. Hein. C'était pas l'école des cons.
0: Non, mais moi je peux vous dire une chose.
14: C'est des gros, c'est des salopes qui
0: sont pas. Attendez. Stop, on se calme, là, il y a une question IRC.
6: Ah, il y a une question sur l'IRC, c'est Élie qui te demande si tu étais à l'école des fantasmes, si tu étais prof, qu'est-ce que tu enseignerais?
13: Pardon.
0: Alors, ce que j'enseignerais déjà, pour commencer, c'est de...
10: Devant ton micro!
6: À part la normale, hein, Gérard.
10: Alors, d'abord, est-ce que tu es pour le fait de monter des écoles de fantasmes? Est-ce que tu penses que ça peut être utile?
0: Ah oui.
10: Pour les jeunes.
0: Ah, pour les jeunes.
10: À partir de quel âge on pourrait avoir accès à cette école et jusqu'à quel âge?
13: 32 ans. 4 ans.
0: Déjà, tu
10: non, mais vas-y, réponds à la question. Ils sont là, c'est un débat. Donc, tout le monde, c'est un tour de table. C'est sort de ciel. C'est du chevalier.
0: On va commencer par. Dès l'âge de 14 ans.
10: 14 ans jusqu'à quel âge à peu près?
0: 14 jusqu'à.
10: 70 40, 30 ans 14 à 30 ans, d'accord. Passé 30 ans, on peut plus apprendre des fantasmes. Avant 14, on n'est pas assez,
0: On n'est pas assez mûr à 14 ans.
10: Ouais, c'est vrai. En parlant de mûr, t'en as 2-3 qui sont en train de mûrir sur ton visage, Gérard. Un qui est gros sur la tempe. Il en a un énorme qui est sur la tempe. Sur la tempe gauche, quand ça va exploser, ça va faire mal. Deuxième question, donc, quels sont effectivement le genre de matières que tu penses intéressantes et que toi, tu pourrais, par exemple, enseigner? Est-ce que tu te sens apte à pouvoir...
0: Personnellement, non.
13: D'accord. Gérard, il pourrait donner des cours de libido.
14: De pipe aussi.
13: De libido, hein, Gérard, un petit cours de libido.
16: Pipe au miel, de pipe au champagne.
0: Ouais, pipe au champagne, alors pipe au champagne, tu vois. Tu vois, moi je préfère boire le champagne sans pipeau.
13: Non, sans pipe.
0: Sans pipeau. Comme tu viens de dire pipe au champagne.
10: Mais qu'est-ce que tu penses que
13: c'est? Champagne.
0: Non, le mieux c'est de. Le mieux c'est de que chacun essaye de trouver.
14: Sa propre école. Comment
0: on
14: ferait alors,
0: hein? Même à la rigueur de demander conseil à ses parents.
13: C'est tout.
0: GG. Ouais.
13: GG, c'est Agnès. Tu pourrais m'apprendre la position de la benne à ordures?
0: La position de la benne à ordures, tu vois, Agnès, tu vas perdre ta conclusion.
13: C'est un classique, ça. Alors explique-moi tout ça.
0: Non, tu fais ta conclusion.
14: Et pourquoi?
13: Tu prends un amas, tu lui ouvres le vide d'ordures et hop.
0: Non, mais tu vois, c'est pas la conclusion.
13: Alors la conclusion sur le débat, je pense que effectivement les animaux.
0: Agnès, conclusion du débat.
13: Mais tu m'écoutes, oui. Je pense que effectivement les animaux dopés ont des fantasmes. Je pense que Gérard, attendez, la preuve vivante.
0: Alors Agnès, bonne nuit, ta
13: avec
0: conclusion.
13: Avec son sanglier domestique. Et j'espère qu'on.
0: Voilà, merci.
10: Ah, c'est l'OPU. Alors.
0: Alors Lito.
14: Clito.
0: Ouais, Clito.
10: Clito. Oh, Clito, tu dois venir à la radio.
0: Conclusion du débat.
10: Clito.
14: Oui, moi je pensais en
10: Clito.
14: Fait.
10: Clito.
14: Oui.
10: Moi
14: je pensais que j'allais être toute chaude, tout émoustillée par ta voix, parlant de santé fantasme et parlant de cul. Et je pense que je vais finir toute seule, quoi.
0: Bah tu viens à la radio, il y a Max.
10: Non, mais ceci dit, Gérard, il est vrai que pendant un débat sur les fantasmes, c'est dommage que tu n'aies pas assez abordé tes fantasmes à toi. D'ailleurs, pour conclure, toi tu nous diras un petit peu quels sont les tiens ou des fantasmes que tu as déjà réalisés. Ah, alors.
0: Susson.
10: Susson.
14: Ouais, alors moi, je disais que sur
4: J'aime pas trop la pipe.
3: Dans quel sens tu fumes les cigares ou...
4: D'une montre, voilà.
15: Ouais, dans le sens inverse des aiguilles d'une montre, d'accord.
4: Voilà, mais par contre, j'aimerais bien te piper, Gérard.
15: Ah non, tu vois, j'ai déjà quelqu'un qui s'occupe de ça.
4: Ouais, mais à deux, c'est mieux.
15: Ah non, mais tu vois, j'ai déjà une personne qui s'en occupe.
4: Non, mais il faudrait que tu goûtes d'abord.
15: Non, mais moi, je te dis une chose, il y en a déjà une qui s'occupe de ça.
4: Non, mais voilà. C'est faux, partage.
15: Ouais. Non, mais attends, toi, tu vas partager tout à l'heure, tu vas partager mon 43 dans tes fesses, Gérard, tu vas rentrer à Suran à pied. Tu vas rentrer à Suran à 4
16: pieds. Et allez, hop, conclusion.
3: Conclusion, qui c'est qui doit encore conclure?
15: Allez hop, je croyais qu'il était déjà parti.
16: Bon, bah, de toute façon, au point où on en est, tu peux m'appeler Carambar, donc c'est pas grave.
15: Ah, bah, ouais, on va les couilles.
3: Ah, on s'en
4: doute. Sinon, tu peux m'appeler Carambar aussi. Hein.
16: Allez, vite. Moi, mon seul et unique fantasme, bon, c'est avec toi et Sandy, et si ça se produit, j'aurai l'impression de coucher avec Jabba et le Wookie de la Carambar.
15: Allez hop, tu vas dégager Carambar. Attends, j'ai mal entendu, Susson, c'était qui?
3: Carole. Ah, Susson.
15: Non, c'était une dénommée Carole. Et donc, qui c'est qui nous reste à faire conclusion? La Pipo.
4: Oui, bah, c'est vrai qu'il faut avoir des fantasmes et puis faut essayer. Il faut essayer de chercher les fantasmes des autres.
3: Le fantasme des autres?
4: Oui, enfin, quels pourraient être les fantasmes des autres personnes?
15: Alors, pourquoi le fantasme le plus dur?
3: Mais arrêtez un peu! Arrête! Oh là là, il arrête pas, Manu, arrête!
15: Non, fais gaffe, Manu, parce que tout à l'heure, je vais te la mettre!
3: Attends, j'arrête pas de frouter, c'est pas bon ça!
15: Je disais quoi?
3: Oh, je sais plus, c'est pas très intéressant!
15: Non, c'est ta conclusion?
3: Conclusion, ben. Tes fantasmes d'abord, est-ce que t'en as un ou est-ce qu'il y en a déjà un que t'as réalisé et si oui, lequel?
15: Alors, celui.
3: Sinon, pourquoi?
15: Celui que j'ai pas encore réalisé, c'est de le faire dans un avion.
3: Mm-hmm.
15: De quel sens? Ta gueule, toi, va te
3: faire. Voilà, exactement, bien répondu.
15: Toi, tu vas aller voir ton bébé Rose, tu vas lui demander dans quel sens qu'à. Ouais, tu vas lui demander.
3: Pourquoi pas le faire dans le salon, tu prendrais ta copine sur le canapé pendant la Formule 1.
15: Non, parce qu'elle regarde les fourmis, puis elle aime pas trop les fourmis.
3: Et quel est le genre de fantasme que tu as déjà réalisé? Si oui, pourquoi, sinon comment?
15: Pour l'instant, j'ai réalisé aucun.
3: Arrêtez. Quel est le débat de fantasme en conclusion du site?
15: Le débat?
3: Oui.
15: Quel est le rapport là?
3: Non mais quelle est la conclusion du débat?
15: Conclusion du débat, c'est que on a eu trop de merde et pas assez de nanas qui ont participé au débat.
3: Oui, mais alors t'as eu un succès extraordinaire sur les garçons ce soir puisque à peu près on vient d'avoir à l'instant l'info IFOP de sondage Médiamétrie comme quoi tu aurais fait à peu près 77% effectivement sur les garçons ce soir.
15: Ouais. Je peux dire une chose que c'était pas prévu. C'est que, n'empêche, il est...
3: Tu as fait 20%, 21% sur les femmes, et 1% ne se prononce pas, et 2% sur non identifié. Donc, faudrait demander à Cully et pour les size.
15: Ça, on verra.
3: Enfin, on demandera peut-être. Merci GG.
15: Bah, il n'y a pas de quoi.
3: Voilà, petite conclusion, un petit mot à passer, un petit bonjour à quelqu'un en particulier?
15: Non, pas spécialement.
3: Non.
15: Si, un bonjour à...
3: Profite, on nous écoute dans le monde entier.
15: Tous ceux qui nous écoutent et puis tous ceux qui sont sur la route à l'heure actuelle.
3: Voilà.
15: Soyez prudents.
3: Et moi, je dirais qu'une chose, je me joins, enfin, l'équipe va se joindre à moi quand même, pour le dire.
15: Ouais.
3: Dadaska, ça veut dire sans rancune en polonais.
15: Dadaska.
3: Voilà. Donc, 4h10 du matin, voilà. C'était les débats de Gérard, totalement imprévus sur la grille, on s'en excuse. Adieu Gérard.
15: Au 24.
3: Alors 24 quoi?
15: Au 24 août.
3: À décembre, il y aura les cadeaux. On fêtera Noël ensemble, comme d'habitude. Hein, on fait ça généralement en famille, on restera en famille, nous on va rester soudés quand même. Hein.
15: Bah oui, sans problème.
3: Voilà Gérard, écoute, ça nous a fait plaisir.
15: Bah moi aussi.
3: Hein, profites-en bien, amuse-toi bien, va récupérer ta moitié qui doit être dans le bureau. Hein,
15: parce que, va venir
3: et puis voilà.
15: Deux tiers, ouais.
3: Voilà. On remercie Manu, on remercie Filda, on remercie bien entendu Rigo, on remercie Olivier de la Pro.
15: Ah non, mais celui qui a le plus bossé.
3: Et ouais. Voilà. Ouais. Parce que celui qui bosse le plus chez Gérard pendant le débat, c'est celui qu'on entend le moins. Enfin, c'est obligatoirement celui qu'on entend le moins qui bosse le plus.
15: Ouais.
3: En gros, c'est celui qui lui a foutu la paix, donc c'est lui qui veut remercier, quoi.
15: Voilà. À part l'autre abruti qui a fait que des conneries, lui d'abord.
3: Voilà, c'était n'importe quoi, faut donner les noms quand même, parce que c'est qu'on fait de la radio, hein. On fait pas de la télé, donc les gens ne voient pas. Voilà, donc c'était Manu, l'autre aussi c'était n'importe quoi. On aimerait aussi remercier quand même, et ça c'est important de le souligner.
17: les 3-4 centaines de milliers qui nous écoutent encore de l'autre côté de la radio, parce qu'on peut le dire, on a fait exploser le standard jusqu'à quasiment 3h30, ça c'est calpa, après c'est normal, c'est leur bâtarde, hein, en radio 3-4 heures, mais ça a bien fonctionné, il y a encore un petit peu de monde sur Minitel, à commencer par Angelica, donc fort sympathique, et puis les gens qui étaient sur le site internet, l'IRC, il y avait beaucoup de monde, et il y en a encore beaucoup.
18: Beaucoup de monde, ouais, encore beaucoup de monde, gros
17: tout
18: tard.
17: À fait, Rigaud. Il y a qui encore?
18: Non, c'est tout, je suis vexé.
17: D'accord, ok, très bien, voilà. Donc on termine là-dessus, il est 4h12, on va continuer avec, bien entendu, la programmation de Fun Radio, combien sympathique. Et puis, si Dieu veut, on se retrouve 24 à 6h du matin pour qu'on réveille la France entière avec une partie de l'équipe qui est là et puis une autre qui est de l'autre côté, qui est en vacances, qui se promène un petit peu à droite à gauche, vous qui nous écoutez, bien entendu, sur Fun Radio fidèle. Ne bougez pas, attention! 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Tout va bien. La nuit sans pub va continuer. Ça va être chaud chaud les enfants au niveau du niveau.
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20: Celui qui renifle comme un bouc, arrête.
21: Non mais attends, celui qui s'amuse à dire je l'insulte ton cul, je t'emmerde.
22: J'ai la main de la terre dans la culotte d'un joueur.
23: Que c'est qu'est-ce que tu crois, toi? Tu crois qu'on va te lâcher la grappe comme ça?
24: Bah non,
23: maintenant t'es dehors, tu fais les défis qu'on te dit, et c'est toi, et tu te la fermes, ta grande gueule.
24: Voilà, justement, bah tiens, commence par fermer la tienne.
23: Ouais, c'est clair, bah, voilà.
24: Tu viendras avec moi, parce que au salon de l'auto, il y a des bières gratos.
23: Ouais. Non, là, tu iras plus à foutre, parce que j'irai pas.
24: Comme ça, on va pouvoir te faire conduire des tracteurs.
23: Ouais.
24: Comme ça, tu sauras comment faire pour rentrer quand tu partiras en vacances. Alors, tout le monde connaît ça.
25: J'ai la quéquette qui colle.
24: Etc, etc. Il y avait plusieurs parodies qui ont été laissées sur le répondeur, dont une qui était apparemment directement dédiée Gérard, et ensuite on aura Michel de Paris, 26 ans, qui veut un conseil pour les JO. Pour l'instant, écoutons donc une parodie concernant la quéquette qui colle pour Gérard de Suresnes.
26: J'ai une jambe en plastoc, j'ai un gros kyste dans le cou, j'ai une jambe en plastoc, vous approchez pas, j'ai plein de poux. Je suis né au Sainte-Marie de la Mer, direction la Dasse et puis Nanterre. Quand je me suis foutu en l'air, je n'étais pas très clair. C'était au péage du pont de l'Alma, je glissais sur le verglas.
24: Oh non.
26: Quand les pompiers sont venus me chercher, ils ont eu peur du moustachu, ma fille. Comme j'étais complètement torché, ma jambe est restée dans le fossé. Je reconduis un sonitone et c'est une vraie cochonne. J'ai appelé d'une cabine, je bourrais alors le fion de Christine. Si je préférais la bibine, elle me suçait bien la pine. Soit lourd sucé, 100 litres au sang, bulldog en fait autant. Je suis qu'un seul alcoolique, malgré ma cure de désintox. Je suis qu'un seul alcoolique, j'enferme mon choix dans un box.
24: Ah non.
26: Aujourd'hui j'anime des débats avec un QI de moins 23. Je suis celui d'argent culin, car je trouve mon cul bien sympa. On dit que je suis qu'un sinistre de la vie, je viens de la gitanerie. Maintenant je vis avec Sandy, on fait de grandes sodos parties. Avec mes 10 grammes d'alcool et mis, j'invite des fois Henri. J'ai essayé d'arrêter de boire, mais bon, c'est sans espoir. J'ai arrêté des bas potables, mais bon, c'est pas probable.
23: Putain, mais qui c'est le branleur qui a sélectionné ça?
24: C'est Manu et Fildar. Putain, mais les gars,
23: vous êtes deux enculés, hein. Vous êtes deux gros enculés,
24: hein. Ah, la grappe de Lucerne.
23: Ouais, ben, pour l'instant, ça vous fait peut-être rire, mais ça nous fait pas, ça me fait pas rire. D'accord? Dans le prochain coup, tu te cares dans le cul,
24: on n'a pas écouté jusqu'à la fin, on a pris le début, parce qu'on s'est dit que c'était
23: le cas dans le cul. Ok.
24: Il est énervé, bon.
23: T'as bougé la jambe gauche.
24: D'accord, alors mais la fin, quand même, merde, mais mettez des bips.
23: Non, ah, il t'écoute jamais rien, alors t'es payé à quoi foutre? T'as de branler les couilles dans les studios? Hein? Ou dans les couloirs? Alors ça va comme ça, maintenant ton boulot, tu vas te le faire correctement parce que tu nous casses les couilles maintenant.
24: Voilà, bon, okay. Alors les conseils de Gérard et de Sandy, nous avons Michel, 26 ans de Paris. Bonsoir Michel.
27: Oui, bonsoir Max.
24: Bonsoir, alors.
27: Gérard, Sandy, quand même.
28: Comment?
27: Bonsoir Sandy.
23: Ah, oui, tu peux parler un petit peu plus fort parce que si on t'entend mal.
27: Très bien.
23: Oh d'accord, il comprend tout à l'envers celui-là encore.
24: Alors quelle est ta question, Michel?
27: Ben voilà, moi en fait je pars à Sydney demain. Et
24: pour les JO?
27: Gérard, ouais, pour les JO.
24: Ouais, bah fais vite quand même.
23: Ouais, je crois que tu te réveilles un peu tard parce que demain il reste plus que deux jours, hein.
27: Bah ouais, je sais, mais j'ai gagné un voyage avec les bus Hollywood Chewing Gum, là.
23: Ouais, c'est ça.
28: Mais t'as demain, pas... c'est pas la fermeture, non?
23: Non, mais c'est dimanche, mais attends, il part demain.
24: Mais non, il n'y a pas la fermeture, il y a une nocturne, je crois, à Sydney, il y a une nocturne.
23: Ouais, ça s'arrête dimanche, hein, les Jeux Olympiques, hein.
28: Ah, ouais, d'accord.
23: Et tu allais voir qui, là-bas?
24: Moi, sérieusement, alors, c'est quoi ton problème, Michel?
27: Bah donc, voilà, justement, c'est que vu qu'il reste plus beaucoup d'épreuves, j'aimerais un petit conseil, Gérard, qu'est-ce que tu me conseilles d'aller voir, en fait?
23: Ouais, bah, je vais te dire une chose maintenant qu'est-ce qui reste à voir à l'heure actuelle, c'est la finale de la boxe et c'est tout.
27: Ah, oh, il y a d'autres épreuves, il y a le basket, il y a...
23: Ah non, on n'est plus dedans, hein.
27: Mais
1: Si.
2: Non, pas dans le basket.
1: Si, si les mecs.
5: On est en demi-finale, merde.
2: Lesquels
5: les mecs, pas la France, en demi-finale.
2: Ah ben, t'as plus que ça, hein, c'est tout, hein. Parce qu'il y a plus de... Non, il y a...
1: La boxe, il y a encore pas mal de trucs.
2: Eh ben, on vient de te le dire, la boxe et le basket, c'est tout ce qui reste, hein.
5: Il y a aussi le canoë-kayak.
2: Non, c'est fini.
5: En simple.
2: Bon, on y a,
5: il y a du canoë-kayak en salle.
6: Il y a le taekwondo, là, le machin.
5: Oui, mais le taekwondo aussi.
2: Tes conneries, j'ai vu les programmes, il reste plus grand-chose, on est plus dedans presque. On n'a plus que la finale de boxe et le basket et c'est tout. Il n'y a plus rien d'autre pour les Français maintenant.
5: Le taekwondo aussi.
2: Mais non.
1: Ouais, mais j'y vais pas que pour voir des Français, hein, Gérard.
2: Ah bah.
1: Petit spectacle, quand même.
2: Bon, ouais, qu'est-ce qu'il y a comme spectacle? Tu vas voir les quoi?
28: Il y a la fermeture.
5: Attends, Michel.
2: Ouais, mais
5: Michel.
1: Ouais.
5: Ne me dis pas qu'il va juste pour la parade de nuit, quand même.
2: Tu vas pour la clôture?
1: Bah, un petit peu aussi, ça peut être.
2: Ouais, bah attends,
5: t'as des billets ou pas, Michel?
1: Ah ouais, non, sérieux, ouais.
5: T'as des billets de quoi? T'as des billets Hollywood?
1: Bah ouais.
5: Quel parfum?
1: Menthe.
2: Ouais, c'est ça. Fous-toi bien de notre gueule.
5: Non, mais sérieux.
1: Tu connais pas les voyages en bus Hollywood Tuna?
2: Eh, t'as besoin de préciser la marque?
5: Putain, pas de marque.
2: T'as besoin de préciser la marque?
5: Ah là, on va encore avoir des procès.
2: T'as besoin de préciser la marque?
1: Bah ouais.
2: Oh, tu travailles ou quoi, là, faut que je te parle?
5: T'es rayé ou quoi, toi, Gérard?
2: Eh non, mais tu dors ou quoi, là, derrière ton téléphone?
1: Bah non, pas du tout, Gérard, mais voilà, moi je suis obligé de préciser la marque, quoi.
2: Bah t'as pas besoin de... Putain, mais t'es con ou quoi?
1: Bon, non, excuse-moi, je referai plus.
2: Ah bon? Bah tu l'as dit, de toute manière, à l'heure actuelle, t'as presque plus rien. Si tu vas pour voir ce qui reste, et puis la clôture...
28: Moi je peux pas t'aider, j'y connais rien en géo, donc... C'est pour ça que Gérard, il parle le plus, parce que moi j'y connais rien du tout.
2: À part la clôture...
5: On rappelle que JO, c'est pas Jolo Otage, hein, comme on l'a entendu dans l'un de tes débats. Hein.
1: Ouais,
2: ça, c'est les deux cons, ouais, enfin, qui
5: j'ai eu des problèmes à cause de toi, et c'est toi qui es responsable.
2: Il y a aucun barbu au JO. Ouais, c'est ça, t'as raison. Manu, tu fermes ta gueule, tu t'occupes de ton standard. D'accord, quand on t'appellera Potchamp, tu sortiras de sous le lit.
5: Si, il y avait le tireur.
2: Toi, c'est pareil, tu fermes ta gueule.
5: Michel Hack, il était barbu, hein, c'était un bubard.
2: Putain, mais ils sont cons.
5: Bon, alors, pour terminer sur Michel,
2: sur Michel, de toute manière, je peux te dire, si tu vas pour à peine 2 jours, maintenant, ça sert à rien du tout.
1: J'ai entendu dire que...
5: Tu pars quand, Michel? Demain?
1: Bah, je pars demain matin.
5: En plus. Bah, attends, en bus, pour aller jusqu'à...
2: Non, mais attends, tu vas comment?
1: En bus.
2: Ouais, bah, alors là, t'es pas... t'es pas arrivé, hein.
5: Ça fait combien de trajets en bus, Gérard, Paris-Sydney?
2: Je sais pas, parce que je sais déjà que... Il y a un décalage de 10 heures d'avion. Il y a un décalage de 10 heures.
5: Attends, parce que si on fait un calcul rapide, Michel, tu me dis si je me trompe, hein. Ouais. Sachant qu'il y a 10 heures de décalage en avion, ça fait combien en bus? Ça fait au moins 36 heures de décalage en bus.
2: Mais attends, il est pas arrivé, hein.
28: Vaut mieux que tu prennes l'avion, hein.
2: Ouais. Tu vas en avion, ça va plus vite, hein.
5: Il va remonter dans le temps.
2: Ouais. Tu vas en avion, tu restes chez toi, tu regardes
5: retour vers le passé et tout grâce au bus Hollywood.
2: Non, mais je crois que, à mon avis, tu vas y aller pour rien, hein, là. Oh, Michel.
1: Sandy.
28: Oui.
1: Des rumeurs de couloir que tu représentais la France pour l'épreuve de sous-motorie masculin.
2: Et toi, tu représentes le connard qui est en train de foutre de la gueule du monde.
1: Non, mais pas du tout. Moi, c'est ce qu'on m'a dit. Donc,
2: c'est les gens cons. Tu sais pour c'est quoi des ons? Pour moi, c'est des cons.
5: Voilà, exactement.
2: D'accord. Et toi, tu fais partie des cons parce que tu le répètes.
5: Et Michel.
1: Ouais.
5: T'as intérêt à amener de la mousse à raser parce que effectivement, là, si tu prends le bus. Et que tu vas, à mon avis, faire tout ton bus avec les bus Hollywood en partant de Paris pour la racine. Là, finalement, la beubarde, tu vas finir par l'avoir. Hein.
1: Ouais, c'est clair. C'est chaud.
6: En plus, pour y aller, tu passes par des pays sympas, quoi, si tu fais le trajet.
5: C'est clair, ouais.
2: Non, mais à mon avis, je crois que tu vas y aller pour rien.
1: Ah bon, tu penses?
2: Bah oui, là, vu qu'il reste deux vendredi et samedi.
5: Ah ouais, là, c'est chaud, là, encore.
2: Et dimanche, c'est la clôture, donc tu vas pour rien.
1: Mes billets Hollywood, je me suis fait bébard, quoi.
5: Bah ouais, c'est dommage.
2: Tu t'es fait rembourser?
1: Ah ouais?
2: Bah ouais, hein.
1: Mais je les ai gagnés, donc si je me les fais rembourser, je me fais rembourser que dalle, quoi.
2: Eh ben, dans ces cas-là...
28: Il pourra jamais se les faire rembourser, hein.
2: Tu crois?
5: Tu vas pas.
24: Non, ça va pas être faisable. Bon, en tout cas, bon voyage, Michel, et tu es au courant.
23: Tu rappelles dans la semaine pour nous dire où que t'es là.
24: Ah, il sera pas arrivé,
23: ça sera dans le bus.
27: Je vous appelle samedi prochain.
23: Ouais, d'accord, samedi, ok. D'accord. À samedi.
24: Ok. Allez, ciao, à samedi. Ciao, ciao, bisous. Roberto, dans un instant, 39 ans. Bonsoir, Roberto.
0: Oui, bonsoir.
24: Oui, t'appelles pourquoi?
0: Eh bien, écoute, je voulais des conseils auprès de Gérard et de Sandy sur la drague.
24: D'accord, ok. Bah, ne bouge pas, on revient dans un instant avec deux spécialistes de la drague, Sandy et Gérard. Et puis il y aura du courrier.
7: Ah oui.
24: Ah bon? Bah, vous m'avez rien dit. Pourquoi du courrier? C'est quoi comme genre de courrier?
7: Bah, je sais pas en fait. C'est Manu qui l'a sélectionné, donc il vous dira ça après la pub.
24: Non, d'accord. Ok. Ne bougez pas. Donc du courrier et encore un conseil de Gérard et Sandy concernant Roberto sur les techniques de drague. On fin de radio bien sûr avec toujours Gérard et Sandy qui sont dans les studios 0803 08 5000. D'ailleurs dans 8 à 10 minutes, ce sera Evan qui va continuer bien entendu à apprendre le flambeau de fin de radio partout en France. Et si vous voulez parler avec Evan, lui laisser des emails, vous y allez par l'internet, par le Minitel. Par le satellite et également par le numéro de téléphone qui est le 0803 08 5000 et l'internet, à savoir c'est quoi, qu'est-ce qu'il y a, Anka?
28: Evanfunradio.fr.
24: Evanfunradio.fr, voilà, pour lui laisser plein de messages et vous choisirez la musique que vous voudrez. Et c'est tout ça entre minuit et 2h du matin. Voilà, vous pouvez appeler dès maintenant d'ailleurs si vous voulez éventuellement participer à cette émission. Gérard toujours avec nous, Sandy toujours avec nous. On terminera par le courrier. Pour l'instant, on avait Roberto, 39 ans, qui avait besoin de techniques de drague. Hein.
0: Oui, bonjour tout le monde, bonjour. Alors, Gérard.
24: Juste
0: bonjour,
24: avant Roberto, on était tout à l'heure avec Michel,
0: oui.
24: Et on parlait justement de Sydney, et on parlait du décalage horaire, et Gérard m'a dit de quelque chose de très intéressant en antenne par rapport à David Douillet, oui.
23: Ouais, qui est revenu là récemment, donc il y a à peu près plus de 10 heures de décalage horaire en avion.
0: Effectivement.
23: Voilà. Donc l'autre, s'il y va en bus, comme il a dit, je crois qu'il n'est pas arrivé. Hein.
24: Ah bah s'il y a 10 heures en avion, il y a au moins 35 ou 36 heures en bateau. En bus.
23: En bus, ouais, ça dépend à combien qu'il roule.
24: 110 km/h.
23: Hein. Ouais, mais si c'est un bus pourri, ça m'étonne rien.
24: Alors Roberto.
0: Oui, alors bonjour Bibi aussi. Hein.
28: Bonjour.
0: Alors moi j'appelle parce que j'ai un métier très très difficile. Hein. Je travaille dur toute la soirée, toute la nuit. Hein. Je suis dans le bois et j'ai des problèmes pour draguer dans la vie de tous les jours. Et donc je sais pas comment il faut faire. Est-ce qu'il faut mettre du parfum par exemple?
24: Enfin, attends, tu travailles dans...
0: En fait je suis un peu nerveux. Hein. Je sais pas comment faire.
24: Tu travailles dans quoi?
0: Je travaille toute la nuit, très très dur. Hein.
28: Mais tu fais quoi comme métier?
0: Oh, trois fois rien. Enfin, c'est dans les bois, pas loin.
23: Hein. Ouais, ben c'est un travesti.
0: Ah non,
24: mais il a le droit, je veux dire.
0: Ah oui, enfin.
28: Bah déjà, faut être quand même assez coquet. Hein. Si tu veux, faut bien s'habiller, faut se parfumer, faut se laver et tout quoi.
0: Et
28: donc
0: toi, tu mets quoi comme parfum?
28: Alors moi, en ce moment, je mets de la pêche.
0: C'est
28: un mélange de vanille et de pêche. Et
0: tu achètes un kilo de pêche?
28: Non, mais c'est le parfum. Si tu veux, c'est du liquide.
23: Faut pas mettre du parfum de femme.
0: Bah, pourquoi?
28: Moi, en général, tu peux mettre du Mémène, hein. Du Mémène, du Fabergé, ou il y a d'autres parfums. Hein. Bon, on va pas citer de marque, hein, c'est pas la peine. Hein.
23: Bah non, bah t'as pas besoin de les citer. c'est bien parce que tu les cites en premier déjà.
24: Alors, Gérard, les conseils de drague quand même.
23: Non, mais ce qu'il y a, c'est que comme t'as dit Sandy, donc c'est ça. Mais bon, vas-y mollo quand même au départ, parce que si tu connais pas la personne déjà, tu t'essayes de faire ample connaissance avec elle.
0: Je mets quoi comme accessoire, enfin comme tenue vestimentaire, godaclou.
23: Godaclou, non mais attends, tu veux draguer quoi toi?
0: Mais je sais pas, moi je des copines, enfin des copains.
28: Mais t'es vraiment travesti ou c'est pour rigoler?
0: Je suis Roberto quoi.
23: Non mais on te pose la question, est-ce que tu es vraiment travesti, oui ou non?
0: Ah oui, je suis travesti, oui.
23: Bon, ça va dire mieux maintenant.
28: Donc pour toi vraiment c'est vraiment une passion.
0: La travestitude?
28: Bah oui, je pense. Ouais. Non mais si tu veux une technique de drague, moi je peux te dire une technique de drague, je sais pas si ça marche parce que moi j'ai pas essayé.
0: Oui.
28: Mais bon, si tu connais bien la personne, tu peux, si tu as son numéro, tu lui téléphones et tu lui fais croire comme quoi que tu veux parler à un tel ou je sais pas moi Patricia ou n'importe quoi, n'importe qui.
0: C'est Robert.
28: Et non mais toi c'est Robert, mais si par exemple tu veux parler à quelqu'un d'autre,
23: tu parles à Roberta.
28: Voilà, tu peux parler à Roberta et oui. Tu lui dis voilà, je voudrais parler à Roberta, même si c'est pas vrai. Et si tu vois que la personne elle te répond à ce moment-là, c'est bon signe.
0: Et pour les poils sous les bras, parce que j'ai beaucoup de poils sous les bras.
28: Ah bah là, faut t'épiler hein, dans ces cas-là. Faut aller dans un service dermatologique et puis tu peux.
23: Hein? C'est la dermatologie.
28: Non, je me suis trompée, c'est une autre dame, c'est quelqu'un qui...
23: Esthéticienne.
28: Voilà, esthéticienne, cherchait le mot.
23: Dermatologie.
27: Et ça a marché pour toi?
28: Non, pour moi, personnellement, j'ai pas essayé.
27: Il doit y avoir une sacrée touffe, alors.
23: Mais non, elle a rien du tout, puis elle a pas besoin de s'épiler. De toute manière, je l'ai connue sans qu'elle soit épilée, puis c'est tout.
27: D'accord.
23: Et ça fait 3 ans qu'on est ensemble.
27: Ah oui, quand même.
23: Bah oui, hein.
28: Bah ça passe les années, hein. Non, mais voilà la technique de drague que je peux te
23: conseiller. Non, mais tu l'appelles, t'appelles Roberta, tu lui dis comme on te dit, là, puis t'essayes de l'inviter à boire un verre.
28: Non, il fait croire que c'est Roberta qui est au bout du fil. Il dit, par exemple, je veux parler à quelqu'un, et en fin de compte, la personne n'existe pas.
23: Bah ouais, mais il demande après.
28: Si tu veux, c'est pour approcher la personne pour qu'elle puisse te parler au téléphone.
23: Mais il demande Roberta, comme lui, c'est Roberto, il veut avoir Roberta.
28: Bah, il peut demander Roberta, il peut demander, je sais pas, à n'importe qui. Et puis il verra bien si la personne a décroche. Bon, si elle décroche et puis qu'elle dit allô, au moins c'est quand même bon signe de draguer, quoi. Enfin, oui. Je sais pas, moi.
24: Voilà.
27: D'accord.
24: Ok, Roberto, on est malheureusement très pris par le temps.
27: D'accord.
24: Mais ce n'est que partie remise. Hein.
27: Je vous embrasse tous sur le kick.
24: Ah, c'est très gentil de ta part. Salut, Roberto.
4: Donc, rebonsoir à tous. Donc, la suite des débats du jeudi soir.
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0: Donc si vous voulez, bien entendu, téléphoner pour débattre sur les queues de cheval et sur le show business, le premier débat de cette nuit sur Gérard, vous nous appelez dès maintenant au 0800 75 5000. Dans quelques minutes, ça va démarrer. Gérard, en pleine forme. Ça va chier.
1: Ouais, ça a intérêt de se réveiller parce que ça va gerber sec ce soir.
2: Comme d'habitude.
0: Ça va, Olive?
3: Moi, ça va bien, mais comme d'habitude, Gérard est pas là.
0: Bah voilà.
4: Bon.
3: Alors.
0: Bon, okay. Bah, les habituels, hein.
3: Bah, Gérard, tranquille, hein. Surtout. Non, mais tu te dépêches pas, c'est pas grave. On n'est pas en direct, c'est tout,
1: et voilà,
3: tout
1: donc, est enregistré. Bonsoir à tous, excusez du petit retard. Donc,
3: on a l'habitude.
1: On va accueillir Estelle, bonsoir.
5: Bonsoir Vera.
1: Bonsoir. Lisa, bonsoir.
6: Gérard.
1: Cécile, bonsoir.
7: Bonsoir Gérard, mon petit Père Noël.
1: D'accord. Sylvain, bonsoir.
8: Allô.
0: Sylvain.
9: Sullivan. Sullivan.
8: Ouais.
1: Ouais, bon.
8: Ça va. La vie est belle.
1: Salut, Jérôme.
10: Bonsoir tout le monde.
1: Salut, et double Saron.
11: Bonsoir.
1: Salut.
12: Là.
1: Bon, je vous préviens que le premier débat, s'il se passe mal, il n'y en a qu'un. Hein. Donc, je préviens quand même les trois mecs. Hein. Réveillez-vous.
10: Pourquoi les trois mecs?
0: Pourquoi les mecs tout de suite?
10: Ouais, faut les nanas.
1: Comment?
10: Faut gronder les gonzesses.
1: Ouais, ben, les gonzesses... Déjà...
10: Des choses fausses.
1: Déjà, celui qui s'amuse à avoir du monde derrière, c'est pas la peine. Il va aller faire un petit stage au standard, voir Manu si...
13: Gérard, j'ai envie de toi.
1: Bon, allez,
10: ouais, moi aussi.
1: Tu me les prends, tu me les calmes déjà, ces trois-là, pour commencer.
13: Donc, non, alors... Tu n'as même pas commencé, tu gueules déjà.
1: Bah oui, mais c'est bizarre, c'est comme ça maintenant. Ça va être comme ça.
10: C'est à cause de Christine, ça. Il s'échauffe.
13: Ouais.
1: Alors, aimez-vous les gens du chemise. Alors, double...
13: J'ai envie de sentir ton corps.
1: Oh, ça y est, vous vous calmez, là, s'il vous plaît, ou sinon j'arrête tout de suite.
13: Bon, qui t'a fait...
1: Bon, Manu, s'il te plaît, tu me les calmes.
10: Manu, dis à Gérard qu'il m'excite quand il s'énerve.
1: Bon, allez, hop. Oula. Allez, hop, tu me le vires. Bonne nuit pour celui-là. Ça commence déjà bien le premier débat.
10: Ouais.
1: Donc, aimez-vous les gens du showbiz? Alors, Cécile.
7: Mon petit Gérard, est-ce que j'aime les gens du showbiz?
10: Ta gueule.
3: C'est sur les queues de cheval, c'est ça?
7: Comment? Non.
10: Ta gueule.
1: Bon, Manu, s'il te plaît, tu... Bon, et moi, je commence pas le débat avec des conditions comme ça, que les mecs, ils s'amusent à dire ta gueule sans arrêt.
7: C'est toi qui me dis ta gueule?
1: Non, c'est pas moi.
10: Si, c'est toi.
1: Bon, toi, tu t'écrases sur ton standard. Bonne nuit.
13: T'es vraiment mal poli.
1: C'est pas moi.
13: Mais si, bah attends.
1: Non, bah, tu pourrais... Celle qui dit que c'est moi, tu pourrais faire attention quand même à la voix qui le dit. Donc, Cécile, je te dis...
7: Moi, je viens de le dire, là.
1: Cécile.
7: Gérard, je peux répondre?
1: Oui.
7: C'est Cécile, mon petit chou.
1: Oui.
7: Moi, j'aime bien les gens du showbiz parce que ça me permet de rêver, tu vois. Donc, c'est un monde plein de paillettes et je rêve.
1: D'accord. Et toi, dis... Oui.
7: Voilà, c'est plein de strass... Ça brille partout, donc ça me fait rêver, voilà.
1: Mmh, ok. Et toi, Lisa?
6: Moi, je suis d'accord avec elle, mais dans le sens où, en fait, ils font tellement ce qu'ils aiment qu'ils font ce qu'ils veulent, quoi. Ils s'éclatent, ils se bitent sur la tronche, ils en ont rien à foutre, parce que de toute façon, c'est showbiz, et ils savent que bah, ça s'arrête pas, quoi.
10: Ils sont remplis de thunes, ces types-là.
6: Pétés de thunes, et ouais, à vie, quoi, c'est cool.
1: Ok. Sylviane?
0: Il est parti, c'est celui qui t'avait dit ta gueule, je l'ai viré.
1: Ah bah attends, c'est bien ce gars.
10: T'as bien fait, t'as bien fait.
1: Alors Jérôme?
13: Ah, calme-toi.
10: Oui, moi, les gens du showbiz, c'est surtout les filles sexy qui courent en maillot de bain rouge sur les plages de Malibu. Ça, c'est...
1: Je dois avouer. C'est...
10: Non mais attendons, je suis sérieux là, attention.
6: Oui, oui.
10: Un petit peu sérieux. S'il vous plaît.
1: Ouais.
10: Donc je trouve ça, bah, ça me fait rêver.
0: Gérard, avant de commencer, on va accueillir Sylvie à la place de Sullivan.
13: C'est
0: donc.
13: Vraiment un gros con.
1: Bon allez hop, tu me vires celui-là, ça y apprendra.
10: C'était une fille. Hein.
1: Non, c'est pas une fille, justement.
13: Si, Gérard, une fille.
1: Non mais attends, de toute manière je reconnais, c'est quelqu'un qui a une nana derrière lui qui s'amuse à dire ça.
10: Ouais, d'accord.
1: Donc alors Sylvie, bonsoir.
10: Derrière moi.
13: Gérard.
1: Oui, Sylvie, bonsoir.
13: Tu vas bien, mon amour?
1: Ça va. Donc
7: Gérard.
1: Oui.
7: C'est Cécile, mon petit chou.
1: Oui.
7: Je voudrais te dire quelque chose.
1: Ouais, bah dis.
7: Toi, Gérard, en fait, t'es un show business.
1: Bah, de toute manière, vous verrez bien les questions au fil des...
10: Au terme.
7: C'est
10: non,
7: les questions,
1: vous,
7: Gérard.
1: Vous verrez les questions.
7: Non, oui, Gérard,
1: Sylvie.
7: C'est quoi les questions?
1: C'est que, bah, Sylvie?
7: Oui.
1: Alors,
7: c'est quoi la première question?
1: Aimez-vous les gens du showbiz?
0: Gérard?
13: Bah, en fait, ça dépend.
0: On accueille Mokhtar aussi.
1: À la place,
0: double savon.
13: C'est quoi les showbiz? Les stars, quoi, mais...
10: Bien soir, monsieur Gérard.
13: Ouais, Gérard, ouais.
7: Bien soir.
13: On peut considérer qu'il fait partie du showbiz.
10: Allô, Gérard?
1: Ouais, ça y est, on t'a entendu, Mokhtar.
2: Bonsoir, je suis moi-même producteur du
1: show. Ouais, mais ça y est, mais pour l'instant, tu laisses parler Sylvie, s'il te plaît.
2: Qu'il était peut-être
1: ouais, tu laisses parler Sylvie.
4: Ouais, j'aimerais bien dire quelque chose. Bah, par exemple, pour les gens qui commencent comme un MD, quoi, qui commencent à se faire connaître dans le cinéma, moi, je considère ça comme le nouveau showbiz et j'apprécie vraiment beaucoup, quoi, parce que c'est de la qualité, et baisse ta culotte et tout ça. Franchement, je crois que c'est
1: C'est le précurseur,
4: ouais.
1: Okay.
4: La prochaine
1: Et toi, Estelle?
9: Qu'est-ce que tu veux que je te dise? Si, le showbiz, c'est vrai que c'est quelque chose qui fait vachement rêver, mais je pense qu'à côté de ça, c'est ce qu'on nous laisse voir. À côté de ça, à mon avis, ça va être quand même vachement dur. Il doit y avoir des trucs...
1: Oh, s'il vous plaît, vous restez poli derrière, parce que tout à l'heure, ça va gerber sec encore. Je sens qu'il y en a deux qui vont déménager.
11: Bon, Mokhtar, qu'est-ce que tu voulais dire?
1: Jérôme, c'est pas toi qui commande, d'accord? C'est d'accord, moi pour l'instant. D'accord. Alors, tu t'écrases, ça t'apprendra.
11: Ok, Mokhtar, qu'est-ce que tu voulais dire?
1: Jérôme, tu dégages.
11: Monsieur Gérard.
1: Jérôme, tu dis à Jérôme que c'est pas lui qui commande lors des débats, que c'est moi. Si c'est une plateforme, dégage.
3: Ok, Gigi, je vais le calmer.
11: Mokhtar,
1: vas-y.
11: Mokhtar, monsieur Gérard, c'est-à-dire que moi-même je suis producteur de rail, c'est-à-dire que je suis grand producteur d'une grande rail chanteur qui s'appelle quelque chose, je peux pas dire pourquoi c'est secret. Je pense que vous pouvez faire grande carrière show business.
1: Bon, ok, c'est bien. Pour donc, deuxième, oui, qui c'est?
4: Mais t'es déjà connu à la loco, hein.
1: Qui veut rajouter quelque chose?
9: Moi, Gérard.
1: Qui?
9: C'est Cécile, mon petit chou.
1: Oui.
9: Oui, je voulais te dire, Gérard, toi, t'es show business, au fait.
11: Elle est très chaud. Très chaud, très business.
1: Ouais, Mokhtar, s'il te plaît, tu te tais.
11: J'ai le droit de donner mon avis,
1: Mokhtar. Mokhtar, pour l'instant, tu te tais, s'il te plaît.
11: J'ai le droit de mon avis.
4: Gérard, t'es chiant.
1: Bon, allez hop.
4: Tu peux laisser parler, hein.
1: Tu me dégages celui qui a une nana derrière, ça y apprendra. Alors, allez-vous souvent voir les stars du show business chez elle?
3: Non, Gérard, Sommitel, il y a un message parce qu'on parlait de la loco, justement. Il y a Ross qui dit, Sommitel, donc, qui habite à Paris, qui a 26 ans. Tous les vendredis soirs à la loco, il y a un sodomisateur qui commence à se faire connaître. Qu'en penses-tu? Ça aussi, c'est du showbiz?
11: Très business.
1: Bon, écrase, Mokhtar. De toute manière, je crois que j'avais bien dit hier quand je suis venu dans les locaux. Que je voulais pas entendre parler de ça. Donc, sa question, j'y répondrai pas. Comme ça va plus vite.
9: C'est de la concurrence déloyale.
1: Voilà. Donc, alors, Sylvie.
4: Oui.
1: Donc, t'as entendu la deuxième?
4: Est-ce que j'aime bien voir les stars chez elles?
1: Oui.
4: Non, je peux pas trop, quoi, parce que faut savoir où elles habitent, en fait.
9: En fait, c'est pas trop qu'on veut pas, c'est plutôt qu'on peut pas, quoi.
4: Exactement, quoi. Si
9: on pouvait aller voir les stars chez elles, et bien sûr.
11: Si ça t'intéresse, j'ai l'adresse des Georges Clooney, si ça t'intéresse.
12: Moi, je connais les stars, c'était Carnot.
9: Tu as l'adresse de Khaled.
1: Dors, celui-là. Allez hop, Jérôme, bonne nuit.
9: Gérard.
1: Ça y apprendra. Merci. Qui c'est qui vient de dire ça?
9: Gérard, poupée Barbie.
3: Qui c'est qui a parlé du pont d'Alma, là?
1: Cécile, tu disais donc?
9: Oui, mon fils, je vais donner un scoop. Gérard,
1: oui.
9: J'ai vu Matt Dillon, moi, en personne, avec sa fiancée.
11: Ah, je les connais, les tout petits.
4: J'ai vu Jean-Marie Bigard.
9: Et tu vois, et je vais te dire, alors je peux répondre à la question?
1: Bah,
9: moi,
1: oui.
9: J'aime les stars du show business, parce que, par exemple, toi, t'es une star du show business.
11: Très chaud, business.
9: Tu fais ton show tous les jeudis. Et tu fais du business.
11: Très chaud.
9: Pour fun. Et donc, voilà quoi. Moi, j'aime bien les stars du show business dont toi, tu es une figure de pro. Quoi.
11: Moi, j'ai pas vu que Gérard est un peu le Matt Dillon de la radio, c'est possible.
1: Lisa.
14: Moi, je t'ai répondu tout à l'heure en me disant que c'est pas le fait de pas pouvoir, c'est le fait de pas vouloir, mais pas pouvoir en fait.
1: Estelle?
15: Bah moi, en fait, je connais qu'une star du show business, c'est toi, Gégé. Et j'ai eu la grande chance de pouvoir aller chez toi et je suis très heureuse.
1: Merci pour celui qui a du Larsen derrière, c'est sympa.
11: C'est pas moi,
1: Gégé. J'ai pas tellement compris ce que Estelle m'a dit parce que... Mokhtar, s'il te plaît, tu la fermes ou tu vas dégager quand on peut parler, d'accord? Merci. Mokhtar, tu t'écrases, s'il te plaît.
15: Gérard, calme-toi, je vais répéter.
1: Bon.
16: Les cotons-tiges dans le cul.
1: Oh là là, ouais. Tu me calmes là, celui-là là?
3: Non, c'est une nana.
11: C'est une fille, Gérard.
1: Ouais, mais à mon avis, c'est pas une des quatre. Hein.
11: C'est chaud.
1: Je pense pas. Oui.
9: Gérard, mon petit chou, c'est Cécile.
1: Non, mais attends, je voudrais que Estelle répète parce que Mokhtar, il l'ouvrait au moment que Estelle voulait me dire quelque chose. Mokhtar, tu nous calmes, s'il te plaît. Tu dis à Mokhtar qui se calme. Allez, Mokhtar, bonne nuit.
3: Gérard, Mokhtar, il est pas à l'antenne là.
1: C'est qui ça?
3: Ça peut pas être lui, il est pas à l'antenne. Il y a que les filles à l'antenne là, Gérard.
1: Bon, celui qui s'amuse à faire ça, il est prié d'arrêter.
0: Non, c'est pas celui, c'est celle.
1: Non, Sylvie, t'arrêtes, s'il te plaît.
16: C'est pas moi.
1: Cécile, t'arrêtes.
3: Ah, tiens,
16: non, c'est pas moi, Gérard.
3: Ça s'arrête pile quand tu lui demandes.
1: Oui, c'est bizarre, comme par hasard. Donc, Estelle, si tu pouvais répéter.
16: Oui, alors, je répète.
1: Oui.
16: Donc, je disais que je ne connaissais qu'une seule star du showbiz, c'était toi.
1: Mm-hmm.
16: Et que j'avais eu la grande chance de pouvoir aller chez toi et que j'étais très heureuse.
1: D'accord.
16: C'est vrai que ça pue. Comment tu veux pour aller chez lui?
1: Attendez, qui c'est qui vient de poser une question qui est complètement oui. Con?
16: C'est vrai que ça pue.
1: Alors,
16: Elle a dit qu'elle peut aller chez lui.
1: Estelle, oui. Si tu pouvais répondre à la question de Sylvie qui vient de dire une connerie plus grosse qu'elle.
16: Bah pourquoi? Donc qui me canon dit si ça pue?
1: Oui.
16: Non, je pense pas, non.
1: Voilà.
16: Tu penses ou tu penses pas, tu le sais?
11: Monsieur Gérard.
16: Gérard?
1: Oui.
16: Gérard,
11: s'il vous plaît.
1: Gérard? Oui. Oui, Cécile, dépêche-toi, parce qu'on va
16: oui,
1: attaquer.
16: Je voulais poser une question à Mokhtar, le producteur.
1: Ouais, le producteur oui. De mes deux, ouais, vas-y.
16: Donc je m'adresse à vous, monsieur oui. Le producteur. Je voulais savoir quel rôle vous donneriez à Gérard pour...
11: C'est-à-dire que j'ai traité de produire un nouvel film qui s'appelle une nouvelle production qui s'appelle Collégien Perverse.